0: on lui a dit qu'il y avait des mouches, puis de temps en temps on avait des asticots pour lui mettre des asticots de côté. Alors, on y a fait une farce, là.
1: Allô?
2: Bonjour, monsieur.
1: Bonjour, monsieur.
2: Monsieur Ledoux, à l'appareil.
1: Oui.
2: Excusez-moi, hein. Je vous appelle parce que je sais que vous êtes dans la boucherie, évidemment.
1: Oui.
2: Et on m'a dit que vous aviez des asticots. Et
1: j'ai des asticots. Ben, celui-là qui vous a dit ça, ben, je serais bien content de le connaître. Hein.
2: C'est l'autre boucherie, hein. Le boucher concurrent. C'est comment il s'appelle, un monsieur...
1: C'est lui qui vous a dit de venir chez nous pour des asticots?
2: Oui.
1: Ah oui! Eh bien, vous pouvez lui dire que c'est un beau con de ma part.
2: Ah ben, je crois que c'est lui.
1: Eh bien, il est gonflé, le mec, hein.
2: Attendez, vous permettez, je vais demander à mon petit-fils, hein.
1: Oui. À quelle occasion il lui a dit ça?
2: Parce qu'il passait devant la rivière, il était en train de pêcher, puis là, il s'est arrêté, il lui a dit, vous cherchez des asticots? Alors, mon petit-fils lui a dit oui. Il a dit, ben, faut aller à la boucherie.
1: Elle est bonne, celle-là. Ben, c'est ce fumier de... Une belle ordure. Croyez-moi, quand il se pointera chez moi, il sera pas déçu du voyage. Ouais, parce qu'il m'a déjà fait des saloperies pas mal. Ah, mais là, ça, là c'est une bonne, celle-là, hein.
2: Attendez, vous quittez pas?
1: Oui.
2: Mon petit-fils me dit qu'il avait une mauvaise haleine, le gars qui lui a dit ça.
1: Ah, ben c'est une barrique à deux pattes.
2: C'est une?
1: Une barrique à deux pattes, c'est un ivrogne fini.
2: Ah ben voilà, c'est pour ça.
1: C'est un ivrogne. Vous pensez que je le connais, ce pistolet? Mais il m'en veut à mort, je sais pas pourquoi, j'en sais rien, je sais pas, il me fait des
2: crasses
1: pas mal.
2: Non, il vous en veut pas, parce qu'il a dit que c'était les meilleurs asticots de toute la vie.
1: Ah ben bien sûr, mais envoyer un client, vous parlez d'une réputation, monsieur, envoyer un gars chez Boucher pour des asticots, vous rigolez? Vous parlez d'une réputation?
2: Mais il a dit que c'est les meilleurs asticots de la ville.
1: Ah ben bien sûr, les meilleurs asticots de la ville, bien sûr, mais le meilleur camp, vous allez chez lui, vous le trouvez, hein? Ça je vous le dis, hein.
2: Vous marquez, je suis assez embêté. Parce que moi, j'ai transmis votre adresse, là, vous savez, au guide départemental de la pêche.
1: Oui.
2: Et ils ont mis un article.
1: Oui.
2: Alors, c'est marqué, boucherie...
1: Oui.
2: Et en grand, c'est marqué, les meilleurs asticots de toute la région.
1: Là, vous faites bien de me dire ça, monsieur.
2: Et en dessous, c'est marqué en petit, et en plus, c'est gratuit, vous accueillez avec le sourire.
1: Et en plus, c'est gratuit, vous accueillez avec le sourire. Eh bien, je vous remercie beaucoup, monsieur. Là, vous avez bien fait de me téléphoner. Parce que je vais m'occuper de l'affaire. Et croyez-moi, je vais m'occuper de l'affaire. Hein.
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5: Oui, la gare de Monaco.
6: Allô?
5: Oui.
6: Oui, bonjour, monsieur. Bonjour. C'est la gare de Monaco.
5: Oui.
6: Oui, je voudrais le bureau des appels en gare.
5: Des appels en gare, oui, c'est ici.
6: Ah, très bien. Bonjour, monsieur.
5: Bonjour.
6: La DST, l'appareil, Division de Surveillance du Territoire. Dites-moi, nous avons un agent qui est actuellement dans votre gare.
5: Oui.
6: Il faudrait faire un appel en gare pour qu'il puisse rejoindre sa base. Hein.
5: Alors, c'est à quel nom?
6: Alors, c'est un agent, hein. C'est donc confidentiel. Hein.
5: Oui.
6: Je vous passe le patron. Hein.
5: Oui.
6: Donc, colonel, nous avons la gare.
5: Oui, mais c'est pour faire un appel.
2: Très bien, je vous remercie. Allô?
5: Oui, bonjour, monsieur.
2: Voilà,
5: oui.
2: Donc c'est assez urgent. Hein.
5: Oui.
2: Alors, c'est un message codé. Alors, c'est message personnel.
5: Oui, alors, message personnel.
2: La mienne.
5: Comment?
2: La mienne.
5: La mienne.
2: Oui.
5: La mienne.
2: Est plus grosse que la vôtre.
5: Que la vôtre. Voilà, c'est tout?
2: Voilà, alors je patiente. Je vais attendre le message. Hein.
5: Oui, d'accord. Message personnel. Message personnel. La mienne est plus grosse que la vôtre. La mienne est plus grosse que la vôtre. Voilà. On patiente, hein.
7: Des conneries comme ça à Monaco.
5: Ah ben tiens. Chef de garde à Monaco, bonjour. Qu'est-ce que c'est ce travail?
6: Oui, bonjour monsieur.
5: Vous me faites dire des grossièretés là au micro, là? Non mais ça va pas?
6: Oui, c'est un DST à l'appareil.
5: Oui, oui, alors garde de Monaco, on fait pas des trucs pareils, hein.
8: Oui, hello.
9: Oui, bonjour monsieur. C'est bien le salon de coiffage?
8: Oui, bonjour.
9: C'est juste pour vous prévenir que j'ai fixé des rendez-vous chez vous pour mes clients.
8: Pourquoi vous envoyez des clients chez moi?
9: Je lance ma société de toilettage et promenage de chiens. Et comme j'ai pas de local, je vais m'installer chez vous.
8: Non mais vous foutez de moi là, non? Je ne tombe pas les chiens, je coiffe des gens.
9: Alors moi je m'occuperai des chiens, ça vous inquiétez pas.
8: Mais je viens de vous dire que je suis un salon de coiffure.
9: Je sais, c'est pour ça, ça nous permet d'être complémentaristes.
8: Non mais vous êtes conscient? Non mais ça va pas, non?
9: Non mais il y a rien de sorcier. Moi je m'occupe de toute la partie animalistique.
8: Bah, voir là. Et je vous zigouille.
9: Comment ça, des nouilles?
8: Non, je vous zigouille.
9: Non, pas la peine. J'ai commandé des croquettes pour que les chiens puissent manger au salon.
8: Pardon? Vous êtes débile?
9: Vous serez là à 15h?
8: C'est même pas la peine de vous présenter, hein.
9: Ah bah si, parce qu'il faut que je réceptionne.
8: Ah, non, parce que là, non. Allez, hop.
9: Ah bah,
8: Du vent, va te promener, tu me fais suer.
9: Alors, passez-moi le responsable, s'il vous plaît, parce que...
8: Non, mais... Allô?
9: Ah, un autre monsieur.
8: Ah non, mais c'est
10: hors de question. Je suis quand même chez moi, je suis propriétaire de mon salon.
9: Écoutez, si ça peut vous rassurer, je vais venir planter des crochets dans les murs pour que les chiens soient attachés.
10: Non, c'est hors de question, monsieur, vous m'entendez bien?
9: Non, parce que, excusez-moi, moi j'ai déjà quand même pas mal de rendez-vous.
10: Mais je m'en fous, monsieur, vous n'aviez qu'à d'abord me demander mon avis. Je m'en fous, je ne me suis jamais engagée par rapport à vous.
9: Mais vous vous êtes jamais désengagée non plus.
10: Qu'est-ce que j'ai dit, qu'est-ce que j'ai fait, monsieur? Dites-moi.
9: Justement, vous avez pas dit que vous étiez contre.
10: Contre quoi?
9: Contre ma société animaliste de pet sitting toileting.
10: Mais je ne connais même pas votre société. Je n'ai jamais eu affaire à vous. Vous m'avez jamais envoyé de papier, vous m'avez jamais envoyé de courrier.
9: Oui, non, moi j'ai fait un site internet quand même.
10: Pardon, vous dites? Mais je n'ai jamais fait ce genre de choses, monsieur.
9: Non, j'ai tout fait moi-même. Excusez-moi de travailler pour vous, surtout.
10: Non, mais de travailler pour moi, vous rigolez, vous foutez de ma gueule ou quoi? Là, franchement, vous poussez le bouchon un peu loin. Je vais appeler mon avocat et vous allez voir, ça va être vite vu. D'ailleurs, vous allez me donner votre nom, vos coordonnées.
9: Monsieur Martin.
10: Monsieur Martin, d'accord.
9: Oui, et ma commande, alors?
10: Quelle commande?
9: Parce que j'ai quand même fait commander des trucs qui vont être livrés chez vous, donc je vois le truc.
10: Mais quelle commande?
9: Alors, j'ai un bac spécial pour les shampoingages caniniques.
10: Mais attendez, monsieur, je ne suis pas toiletteur. Je suis coiffeuse.
9: Oui, enfin, vous voyez, c'est quand même un peu le même métier, j'imagine.
10: Vous rigolez, vous foutez de ma gueule ou quoi?
9: C'est pas mon genre.
10: Je vais pas nettoyer les chiens, moi. Je travaille sur des personnes. Mais vous savez ce que c'est, le genre humain? Vous savez, les hommes, les bonnes femmes. Vous voyez ce que je veux dire?
9: Je vois pas trop la différence, mais enfin bon, c'est...
10: De toute façon, jamais j'aurais accepté un truc pareil. Mais vous êtes complètement marteau, vous. Je n'accepte pas de chien dans mon salon de coiffure, monsieur. Donnez-moi votre nom, monsieur Martin, votre adresse.
9: Excusez-moi, mais entre des poils de tête ou des poils de chien, je vois pas.
10: Non, ça n'a rien à voir, monsieur. Vous foutez de ma gueule, là.
9: De toute façon, j'ai mon avocat qui est là, qui me confirme que.
10: Passez-moi votre avocat.
9: Ça va pas être la même mayonnaise, je vous préviens. Hein.
10: Allez-y.
9: Maître Martin.
10: Maître Martin, comme par hasard.
9: Quoi, comme par hasard? C'est mon beau-frère.
10: Bien sûr.
9: Maître Martin. Oui, je vous passe le monsieur du.
10: D'abord, je suis pas un monsieur, je suis une dame, déjà, et d'une.
9: Oui, il veut vous parler.
10: Non, mais monsieur, je tiens à vous signaler que je ne suis pas un homme, je suis une femme.
9: Allô?
10: Oui.
9: Oui, bonjour, maître Martin, à l'appareil.
10: Ouais, vous avez la même voix que l'autre Martin, c'est marrant, c'est rigolo.
9: C'est entre beaux-frères, on échange nos voix. Bonjour, monsieur.
10: Bien sûr, ouais. D'abord, je suis pas un monsieur, merde, je suis une dame. Et foutez-moi la paix, espèce de vieux con et vieux.
9: Ah non, pas vieux con. Ou alors, à la limite, vieux trop con.
10: Bonjour, monsieur.
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11: Salon Agosine, bonjour.
12: Bonjour madame, je souhaite parler au responsable de l'établissement.
11: Je vous le passe, ne quittez pas.
12: Non, merci, au revoir.
13: Allô?
12: Oui, bonjour.
13: C'est Speed?
12: Oui.
13: Oui, dites-moi.
12: T'en as?
13: C'est qui à l'appareil?
12: Speed.
13: Oui, ben bonjour, oui, dites-moi.
12: Ça va, vous allez bien?
13: Oui, ça va. Et alors, qu'est-ce que vous allez faire alors pour les radiateurs?
12: Il faut les déposer, je pense.
13: Oui, il faut les déposer. Si vous êtes son beau-frère, non?
12: Oui, c'est moi.
13: Ah, bon, ben alors vous ne vous présentez pas.
12: Ah, pardon, excusez-moi, ça va?
13: Bon, ça va très bien.
12: Bon, alors,
13: il faudra les déposer, ces radiateurs, parce que je vais faire peindre mon salon de partout, vous voyez, les murs. Et il n'a pas accès derrière les radiateurs. J'ai dit non, je ne veux pas les enlever. Il m'a dit non, je ne peux pas, il faut quand même les déposer. Je vais peindre derrière les radiateurs, tout ça. Puis ouais. Ça se voit, c'est tout sale. Alors donc, il faut les enlever.
12: Mais oui, parce que vous avez votre rondelle qui est humide, en fait. C'est pour ça qu'on ne peut pas.
13: Vous avez quoi?
12: La rondelle.
13: Oui.
12: Votre rondelle, elle est humide.
13: Oui.
12: Donc, moi, je peux juste passer un doigt, vous voyez?
13: Oui.
12: Mais pas plus, parce que si votre rondelle était sèche, à la limite... Bon, je pourrais juste mettre un doigt et puis comme ça, je pourrais travailler sans avoir à le déposer, à vous déposer.
13: Oui.
12: Mais là, il faut que je puisse déshumidifier votre rondelle.
13: Oui.
12: Donc, il va falloir que je passe deux doigts dans votre rondelle et toute la nuit, que ça travaille, quoi.
13: Mais j'ai déjà fait une fois, j'ai fait des papiers peints et tout, ils ont tout déposé les radiateurs et puis après, ils les ont remis.
12: Oui, mais est-ce que vous pouvez mettre un doigt dans votre rondelle?
13: Moi, je comprends pas cette technique, ça. Vous comprenez ce que je voulais dire?
12: Ouais.
13: Il faudrait que vous veniez me voir et puis voir un peu le travail qu'il y a à faire.
12: Si, je peux venir vous voir. Est-ce que vous aurez le temps? Je vous mets un doigt dans la rondelle et vous me dites si ça va.
13: Bon.
12: Il faut que je puisse introduire deux doigts dans la rondelle.
13: Oui.
12: Tourner comme ça, vous voyez, bien tourner pour oui. bien la patiner, bien patiner intérieur, bien l'élargir, quoi. Et puis, sortir les doigts, revenir, vous voyez, il faut bien bien travailler la rondelle.
13: Mmh. Ben d'accord.
12: Ça se fait pas comme ça.
13: Mmh. D'accord. Mais dans quelle rondelle vous parlez, moi? Rire et chanson.
14: Oui.
9: Bonjour monsieur, c'est bien le garage?
14: Vous dites bonjour monsieur, non?
9: Ah, c'est pas le garage.
14: Si, vous êtes bien au garage. Hein.
9: J'ai déclaré que j'étais en stage chez vous, à l'administration, je leur ai fait un dossier, vous voyez.
14: Mais nous, on n'a jamais pris personne en stage.
9: Non, alors ça je sais, c'est un stage fictionnel que j'ai inventé parce que ça me permet de cumuler des trimestres pour ma retraite.
14: Ah oui, mais nous, on vous prend pas en stage, c'est hors de question. Hein.
9: Ah non, mais je vous demande pas de me prendre en stage. Il faut juste faire comme si vous m'aviez déjà pris en stage.
14: Mais vous n'êtes jamais venu chez nous, je veux quand même pas dire que vous êtes venu en stage ici quand même.
9: C'est-à-dire que moi j'ai fait tous les papiers à votre nom, donc...
14: Tous les papiers? Non, ça c'est hors de question.
9: Bah hein. Si, parce que comme j'ai déclaré 10 ans de stage...
14: Vous avez déclaré, mais bon Dieu, mais il y a un patron ici, non?
9: Justement, faudrait dire au patron qu'il m'a eu en stage pendant 10 ans.
14: Ah bah oui, mais vous êtes rigolo, vous.
9: Ah bah merci.
14: Non, mais ça se fait pas, des choses comme ça.
9: Bah excusez-moi, ça me fait quand même gagner 10 ans sur la retraite.
14: Ça vous fait gagner 10 ans sur votre retraite, mais moi j'en ai rien à faire de ça.
9: Bon écoutez, je considère que c'est validé.
14: Bien sûr, je veux rien du tout vous valider, c'est hors de question, je vous dis. Moi je ne fais pas n'importe quoi, n'importe comment.
9: Non mais ça je le fais, moi.
14: Mais non, je vous ai dit...
9: Bon écoutez, l'essentiel c'est que vous avez validé.
14: Non. J'ai mon ouvrier à côté, il peut quand même bien dire que j'ai pas dit que j'étais d'accord. Vrai ou faux?
9: Faux.
14: Prenez. J'ai jamais dit ça.
9: Ouais. Ah, bonjour madame. Donc, il y a votre collègue qui a validé.
15: Validé quoi?
9: Eh ben, mon stage.
15: Ça va pas? Ouais. C'est vrai que vous avez fait un stage chez nous. Ouais.
9: Ah, bah, on est d'accord.
15: Non, c'est ironique.
9: Alors, repassez-moi cette Véronique dans ce cas.
15: Ah, il n'y a pas de Véronique dans ce garage.
9: Bah, vous m'avez dit que c'était Véronique.
15: J'ai dit que c'était ironique.
14: Bon, alors, vous n'allez pas nous chercher longtemps, non? Ah. Y en a ras-le-bol.
9: C'est encore Véronique?
14: Ben, voilà mon fils qui arrive.
9: Ah.
16: Okay. Oui.
9: Bonjour madame.
16: Vous avez fait de la fraude. Vous n'avez pas ma signature sur aucun document.
9: Alors, si vous tenez vraiment à signer, écoutez, je vous dépose les documents.
16: Hors de question.
9: Il faudrait que je prenne quelques photos quand même.
16: Pas de photos, rien du tout, vous me déposez ça dans la boîte aux lettres.
9: Bah si, pour mon rapport de stage, il faut que je fasse des photos.
16: Hors de question, aucune photo.
9: Il faudrait quand même qu'on voit un petit peu les mains dans le moteur, vous voyez.
16: Aucune photo, rien.
9: Bon écoutez, je passe demain.
16: Vous m'agacez là, vraiment vous m'agacez. Vous me dites à quelle heure vous venez demain, et puis moi les flics ils vont être là quand vous arrivez.
9: Il y a encore un petit problème, c'est que comme j'ai déclaré 10 ans de stage, normalement vous auriez dû m'embaucher.
16: J'en ai rien à faire.
9: Donc vous êtes comme qui dirait hors la loi.
16: Attendez, vous faites une fraude et c'est encore moi qui vais être dans la merde.
9: Nous faisons une fraude. Hein.
16: Vous faites une fraude, ça mérite un dépôt de plainte.
9: Oh bah allez gonfler, tiens. Si c'est ça, je fais une contre-plainte.
16: Je suis gonflé, attendez. C'est mon argent qui va partir pour vous indemniser. Donc.
9: D'ailleurs, il faudrait aussi payer les années que je suis censé avoir travaillé chez vous.
16: Je ne fais pas de magouille.
9: Vous me déclarez un salaire.
16: Il faut que vous verse un salaire fictif, mais c'est quoi cette histoire-là?
9: Je vous rassure, moi je vous le reverse au black derrière.
16: Vous versez. Non, mais je veux pas ça. Je ne veux pas entendre parler de ça.
9: Les garagistes, on m'a dit, ils faisaient tous du black. Vous allez pas me dire.
16: Ah
9: que...
16: non, hors de question.
9: Ouais, écoutez, on arrondit, on dit que vous me devez 300 000 euros.
16: Ah bah oui, bien sûr. Mais on n'arrondit rien du tout.
9: À la limite, si vous me faites une partie en liquide, une partie en chèque.
16: Mais non, merci, au revoir.
9: Écoutez, je veux bien négocier à 290 000.
16: Hors de question, faut vous le dire en quelle langue?
14: Ça va pas, non?
9: Ah, allô?
14: Oui.
9: C'est encore Véronique que j'entends là derrière, non?
14: Ah, vous allez pas recommencer, je vous ai dit.
9: Ah, Véro, excuse, mais alors c'est compliqué avec ta collègue.
14: Je ne m'appelle pas Véronique, mais ça suffit.
9: Eh, dis-lui que je veux bien signer à 280 000.
14: Non, mais ça va pas, non?
9: 270 000.
14: Ça va barder sec, c'est moi qui vous le dis.
9: Bon, 250 000 avec un appart de fonction.
14: Eh, non, mais moi je vous raccroche.
9: Eh, non, mais allô, monsieur Véronique?
14: N'importe quoi.
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17: Mairie de Venem?
18: Allô, c'est la mairie.
17: Oui?
18: Oui, bonjour madame.
17: Bonjour.
18: Excusez-moi de vous déranger.
17: Oui.
18: Madame Ledoux à l'appareil. Je vous appelle pour vous dire que mon mari est parti vous rendre visite à la mairie.
17: Oui.
18: Est-ce qu'il est arrivé?
17: Non.
18: Ah bon, parce que c'est un monsieur âgé, il est distrait. Et il est tellement distrait que je l'ai vu partir par la fenêtre ce matin. Il est parti avec sa veste et sa chemise et sa cravate, mais il n'a pas mis de pantalon. Et je n'arrive pas à le joindre sur son téléphone portable. Est-ce que ça serait possible que je fasse un transfert d'appel pour voir si vous arrivez, vous, à le joindre?
17: Oui, alors il faudrait que je fasse quoi?
18: Eh ben, écoutez, demandez-lui de rentrer évidemment à la maison parce qu'il n'a pas de pantalon. Alors attendez, je vais faire le numéro, quittez pas.
19: Oui, allô?
17: Allô?
19: Oui, bonjour, madame qui est à l'appareil.
17: Oui, vous êtes monsieur Ledoux?
19: Oui.
17: Oui, j'ai votre femme souhaiterait que vous rentriez chez vous.
19: Qu'est-ce qui se passe?
17: Je sais pas, elle me téléphone en me disant que vous êtes sorti sans pantalon.
19: Attendez, madame. Vous appelez sur le portable de monsieur le préfet de région. Je suis en réunion avec mon administration et je dois rentrer chez moi mettre un pantalon.
17: Ben, je comprends pas. Il y a une dame qui m'a téléphoné mais qui m'a transféré sur votre numéro.
19: Attendez, je peux parler. C'est monsieur le maire qui est derrière ?
17: C'est monsieur. Attendez, je vous le passe.
20: Oui, monsieur, excusez. Bon, je pense qu'on peut s'excuser, mais j'étais à côté donc de la secrétaire de mairie qui téléphonait avec une dame qui a transféré donc l'appel et elle retombe sur vous. Alors, je pense que c'est une plaisanterie qui est tout à fait regrettable.
19: Non, mais attendez.
20: Oui.
19: Vous vous rendez compte à qui vous parlez, quand même. Mais,
20: écoutez, monsieur le préfet, ne le prenez pas comme ça. Moi, je suis conseiller municipal à Venelle.
19: Oui.
20: C'est une histoire complètement abracadabrante. Cette dame téléphonait à la secrétaire de mairie pour dire qu'il fallait qu'elle rappelle son mari qui était sorti sans pantalon. Voilà. C'est complètement idiot.
19: Vous permettez une seconde. Je vais mettre l'amplificateur pour que...
20: Oui, oh, bah, de toute façon, parce je pense que ça... pas que ça va intéresser beaucoup de monde.
19: Oh, mais... je pense que si.
20: Oh, ben bah, vous savez, mais c'est plutôt comique, je dirais.
19: Oui,
20: hein.
19: Ben moi, ça me dérange. Hein.
20: Oui, non, mais j'entends bien, monsieur. Bon,
19: attendez.
20: Écoutez.
19: Attendez, vous permettez.
20: Oui.
19: Voilà. Alors, écoutez, nous sommes avec la mairie de Venelle qui vient de me demander de rentrer chez moi pour mettre un pantalon. C'est bien ça, monsieur.
20: Monsieur le préfet, est-ce que je peux me permettre de vous faire comprendre que nous avons eu votre numéro de téléphone.
19: J'ai bien un pantalon,
20: suite,
19: monsieur.
20: À la suite, écoutez-moi.
19: Allô.
20: Oui.
19: Oui, bonjour, monsieur.
20: Oui, je vous reçois très bien.
19: Je suis l'assistant de monsieur le préfet.
20: Oui.
19: Je peux vous assurer que monsieur le préfet a bel et bien un pantalon, hein.
20: Non, mais attendez, monsieur, mais attendez. Comprenez bien
19: qu'est-ce que c'est
20: vous
19: que cette
20: explique.
19: Histoire.
20: Sincèrement, c'est tout à fait, je dirais, c'est dramatico-comique, en quelque sorte, parce que...
19: Comique.
20: Sérieusement. Non, mais attendez, pour nous... Je peux vous dire que c'est quand même un peu dramatique, parce qu'on se trouve avec le préfet de région, mais nous n'y sommes pour rien.
19: Bah.
20: Hein. Alors, la seule chose que je peux vous dire, personnellement, en mon nom, mais aussi au nom de la secrétaire de mairie, c'est qu'on est vraiment navré de vous avoir embêté, mais croyez-moi que pour nous, c'est pas mieux. Bah. Voilà.
19: Eh bien, écoutez, hein? Je vous remercie, j'ai compris. Transmettez mes voeux à votre secrétaire.
20: Je vous remercie d'avoir
19: compris. Je reprends ma conversation, je vous rassure. J'ai bel et bien un pantalon sur moi ce matin.
20: J'en ai jamais douté, de toute évidence. Mais c'est vraiment abracadabrant, quand même. Hein.
19: Bon, transmettez mes amitiés au maire de Venelle, que je ne connais pas, d'ailleurs.
20: Eh bien, écoutez, je vous remercie, je le lui transmettrai. Au revoir, monsieur le préfet.
19: Au revoir, monsieur.
20: Et bonne journée.
19: Je vous en prie. Au revoir.
20: Allô, oui.
21: Allô.
20: Oui.
21: Bonjour, monsieur.
20: Oui, bonjour, madame.
21: Madame Ledoux, à l'appareil.
20: C'est madame Ledoux, oui.
21: Oui.
20: Bon, alors, je vous écoute.
21: Ben, écoutez, on fait des plaisanteries avec des amis et c'est mon anniversaire aujourd'hui.
20: Oui.
21: Et je vous ai transféré.
20: Oui, sur... vous m'avez transféré le préfet de région. Je vous remercie, c'est très gentil de votre part.
21: Comment ça a marché?
20: Ben, le préfet de région, c'était super, hein, entre nous, soit dit. Hein.
21: Ah.
20: Ah oui, oui, très bien. Non, mais il était très content. Il nous a dit que son pantalon était bien sur ses fesses, si j'ose dire. Voilà, ça vous fait rire.
21: Attendez, je vais informer mes amis.
20: Oui, eh bien, informez-les.
21: Ça a marché. Ils ont eu le préfet.
20: Oui.
21: Et le préfet s'est amusé.
20: Mais enfin, c'est une plaisanterie qui est un peu forte, quand même. Hein.
21: Oui.
20: On l'a vraiment dérangé en pleine... Il a mis le haut-parleur... Et ensuite, il a passé son secrétaire et puis il a terminé en nous souhaitant effectivement une bonne journée.
21: Attendez, quittez pas. Mmh. Appelle-le la préfecture et puis on va faire un transfert d'appel.
20: Ah non, plus maintenant, hein. Arrêtez, non. Ne faites plus de transfert d'appel maintenant. Hein.
21: Monsieur le préfet, oui, bonjour.
20: Ah bon?
21: Voilà, je vous appelle. C'est la mairie de Venelle, à l'appareil.
20: Ah non, recommencez pas.
21: Il paraît que vous avez fait caca dans votre pantalon.
20: Ah non, là, vous exagérez. Hein.
21: Il a raccroché, il était furieux.
20: Bah oui, je me doute. Non, là, vous exagérez. Hein. Allez, je vous souhaite un bon anniversaire.
21: Au revoir, monsieur.
20: Et au revoir. Oui, mairie de Venelle, j'écoute.
19: Oui, la préfecture apparaît. Je vous passe, monsieur le préfet.
20: Ah oui, je vous remercie.
19: Merci.
20: Monsieur le préfet.
19: Oui, monsieur, excusez-moi.
20: Oui.
19: J'ai fait quoi exactement dans mon pantalon?
20: Bon, alors, écoutez, j'ai réussi... à avoir, parce qu'il a la personne qui fait les plaisanteries...
19: Vous venez de m'appeler à l'instant.
20: Non, c'est pas moi, monsieur, c'est lui.
19: Vous m'avez dit, j'ai fait...
20: caca dans votre pantalon.
19: Oui, et vous le redites.
20: Ben oui, ben bien évidemment, je le redis, puisque je l'ai entendu.
19: Non, mais attendez.
20: Écoutez, moi, alors là, j'arrête, hein. Ça fait fort, hein.
19: Parce que non seulement, monsieur, évidemment, en préfecture, j'ai un pantalon...
20: Oui, mais attendez, mais je le sais, j'ai bien compris.
19: Et en
20: vous
19: plus...
20: avez un pantalon et vous n'avez pas fait caca dans votre pantalon, ça, j'en ai jamais douté, croyez-moi.
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23: Bonjour.
24: Bonjour monsieur, c'est bien le bureau de tabac?
23: Oui, bonjour.
24: Monsieur Martin à l'appareil, société d'importisme exportisme Martin.
23: Oui.
24: Je vais venir remplacer vos cigarettes jetables.
23: Quelles cigarettes jetables?
24: Toutes celles qui contiennent du tabac, celles qui sont vendues en paquet, vous voyez. Celles-là, je vous les change toutes.
23: Toutes les marques de cigarettes?
24: Exactement.
23: Mais elles sont pas jetables.
24: Bah si, parce qu'une fois qu'elles sont fumées, vos cigarettes avec du tabac, vous pouvez pas les refumer, donc elles sont jetables.
23: Et vous m'échangez contre quoi?
24: Contre des cigarettes non jetables à base de tabac ignifugifié. C'est un tabac qui résiste au feu.
23: Qu'est-ce que c'est cette histoire? histoire.
24: C'est un truc que j'ai trouvé sur un site chinois. Le tabac ne brûle pas, donc la cigarette ne s'allume pas.
23: Non.
24: Si, je crois que c'est un mélange de tabac et d'amiante.
23: Non, on veut pas ça.
24: Ah, mais c'est impressionnant. Vous pouvez passer une clope au chalumeau, elle ne bouge pas.
23: Non, mais c'est du n'importe quoi.
24: Donc, je vais vous les apporter.
23: Alors, vous...
24: Voilà, c'est ça. Donc, vous voulez que je passe quand?
23: Alors, attendez.
24: Merci, monsieur.
23: Allô?
24: Bonjour monsieur, votre collègue vous a expliqué pour le remplaçage de vos cigarettes jetables.
23: Mais vous me racontez quoi? Je comprends pas. Dans ce cas, ça s'appelle des cigarettes électroniques, ce que vous me parlez. Des puffs.
24: Ah non, les puffs électroniques, ça fait déjà longtemps que c'est interdit. Là, je vous parle de vos vraies cigarettes.
23: Non, mais pas du tout monsieur. Là, en fait, vous comprenez pas.
24: Vous savez quoi? Je vais déjà valider l'échangisme de vos cigarettes.
23: Non, mais vous validez rien du tout parce qu'en fait, y a rien que vous allez venir récupérer ici, hein.
24: Bah si.
23: Bah non.
24: Bah si, vos cigarettes que vous avez pas le droit de vendre.
23: Mais qu'est-ce que vous appelez ces cigarettes qu'on doit pas vendre là?
24: Ils l'ont dit aux actualités, toutes celles qui sont pas réutilisables, elles sont interdites.
23: Mais c'est quoi qui est pas réutilisable? Vous êtes vraiment niaise, il y a un problème. Vous me donnez votre nom et votre prénom, s'il vous plaît.
24: Bien sûr, monsieur Martin. Martin.
23: D'accord, monsieur Martin de où? Des douanes, je pense pas, parce que je le connais bien, monsieur Martin des douanes, hein. C'est pas vous, hein.
24: Oula, monsieur Martin Redouane. Passez-moi ce monsieur Redouane.
23: Non, pas Redouane, des douanes. Bien, en plus, vous êtes Miro, vous avez un problème d'oreille en plus.
24: Je crois pas, vous êtes le premier à me dire que je suis Miro des oreilles, ça c'est nouveau.
23: Ah ouais? Mais...
24: Ah ouais, que je suis sourd des yeux à la limite, mais Miro des oreilles, non.
23: Mais...
24: Enfin, vous inquiétez pas, j'ai vos nouvelles cigarettes, je
23: mais
24: vais...
23: Mais quelles cigarettes?
24: Bah, le nouveau modèle en tabac inifugifié, impossible à allumer, c'est ce que
23: vous
24: je disais.
23: Vous allez m'apprendre à moi que là, il y a des nouvelles cigarettes qui vont arriver, vous êtes complètement ravagé, hein.
24: Oh bah pardon de vous faire partager le progrès.
23: Ici, vous mettez même pas un pied ici, je vous le dis de suite, vous mettez pas un pied dans mon tabac, je vous le dis.
24: Ah oui, et comment je viens récupérer vos cigarettes sans mes pieds?
23: Eh ben, tant pis, on vendra des cigarettes illégales, parce qu'ici, vous prendrez pas un paquet, en fait, monsieur.
24: Oh non, je vous rassure, je vous prends tous les paquets.
23: Restez bien au téléphone, 5 minutes 30 et je vous mets depuis tout à l'heure sur activation. Y a pas de soucis.
24: Comment ça sur activation?
23: Ah voilà.
24: Ne me dites pas que vous m'avez mis sur activation.
23: Ben vous savez que maintenant les buralistes on a un nouveau truc.
24: Oh oui je connais bien sûr, mais enfin rappelez-moi ce que c'est pour qu'on vérifie que je pense bien à la même chose.
23: Ben non, je vais quand même pas vous expliquer des choses qui sont faites exprès pour les arnaqueurs.
24: Ah bien joué.
23: Ouais.
24: Donc là en clair je suis sur activation.
23: Oui, vous inquiétez pas, vous êtes sur activation.
24: Ok monsieur Martin. Oui monsieur Martin. Activez la contre-activation s'il vous plaît. Ah on nous a mis sur activation.
23: Oui passez-moi la personne qui est à côté de vous.
24: Bien sûr oui je vous passe la personne.
23: Merci.
24: Monsieur Martin. Le monsieur du tabac veut vous parler.
23: Mais je crois que c'est vous, monsieur Martin.
24: Oui, aussi. Mais là, je vous passe, monsieur Martin, mon beau-frère, le responsable de la contractivation.
23: Vous êtes connu, monsieur Martin.
24: Ah, oh bah, vous suivez toujours pas. C'est mon beau-frère. Donc, forcément, on a le même nom.
23: Oh, dis donc. 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
21: Allô, c'est la paroisse.
0: La paroisse, oui.
21: Ah, oh, bonjour, mon père.
0: Oui.
21: Ah, oh, je vous appelle. C'est madame Lamolle à l'appareil.
0: Oui.
21: Oui, je vous appelle parce que je suis très, très fatigué.
0: Oui.
21: Très souffrante.
0: Oui.
21: J'ai 94 ans.
0: 94 ans, oh là là.
21: Et je n'en ai plus pour très longtemps.
0: Ah.
21: Et donc, je vous appelle parce que je voudrais me confesser.
0: D'accord. Alors, voyons. Alors, je vais marquer votre adresse et je viendrai vous voir.
21: Quand est-ce que vous pouvez venir, mon père?
0: Vous habitez où?
21: Au 2.
0: Oui, pour fort.
21: Oui.
0: Ah, d'accord, ils sont à côté.
21: Oui.
0: Alors, je viendrai chez vous, cet après-midi, si vous voulez.
21: Parce que je vais vous dire, mon père, à 94 ans, je n'ai jamais connu d'homme.
0: Ah, alors c'est merveilleux.
21: Et c'est pour ça que je voudrais me confesser.
0: J'ai à 2h30, j'ai des obsèques. Après les obsèques, donc vers 3h30, 4h, je viendrai vous voir.
21: Oui, les obsèques, je peux m'en occuper, mon père.
0: Non. Alors, et donc, je viendrai, vers 4h, je viendrai vous voir, hein?
21: Mon père.
0: Oui.
21: Est-ce que je mets un porte-chartel?
0: Ah. Enfin, je sais pas, je connais pas.
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23: Allô?
24: Bonjour, monsieur, c'est bien le magasin de téléphonisme?
23: Oui, excusez-moi, il faut que tu me donnes la photocopie de ta carte.
24: Comment ça, la photocopie de ma carte?
23: Allô?
24: Oui, alors attendez, je vous l'envoie par fax.
23: Vous envoyez quoi? J'ai pas bien compris.
24: Bah, ma carte bleue, j'imagine qu'il vous la faut
23: mais
24: pour...
23: Mais non, mais je parlais à une employée. C'était une employée qu'elle partait...
24: Alors attendez, j'ai mis ma carte dans le fax.
23: Bah non, mais...
24: Et c'est parti.
23: Ça sonne, c'est vous?
24: Ah bah oui, écoutez.
23: Oui.
24: Vous entendez?
23: Ouais, bah oui, bah moi j'ai rien, là.
24: Ah, j'ai entendu, il a sonné, là.
23: Oui, bah c'est parce que j'ai appuyé sur Marc.
24: Donc vous avez reçu?
23: Non, c'est pas... Bah, regardez, j'appuie sur un bouton.
24: Ça recommence.
23: Mais non, mais...
24: Il est passé deux fois.
23: Mais non, c'est moi qui appuie sur une touche, je vous dis. Voilà, là, je viens de l'éteindre et je l'ai rallumé.
24: Ah, justement, j'ai le récépissé qui arrive.
23: Mais refaites plus, hein, c'est pas la peine, il marche pas. Donc
24: oula, oui, vous m'avez débité en plus.
23: Mais non, je peux pas débiter ça à travers un fax, hein, c'est pas possible.
24: Ah, mais je comprends tout.
23: Je vous jure que moi, je n'ai pas eu votre fax.
24: Depuis le début, vous avez débité ma carte.
2: Bah, attendez, là, qu'est-ce que vous êtes en train de me dire, là?
24: Bonjour, monsieur, pardon, mais votre collègue vient de me téléprélever.
2: Eh ben, j'ai un fax, j'ai le matériel. Comment voulez-vous qu'on vous débite votre carte bleue avec parce que vous avez posé votre carte bleue sur le fax? Non, mais vous réfléchissez.
24: Oh, je constate surtout que vous avez l'air bien au courant.
2: Bah, c'est vous qui venez de me dire.
24: Pas faux. N'empêche qu'il faudrait quand même voir pour le remboursement de ce que vous m'avez
2: dit. Un remboursement, mais il faudrait déjà que vous nous donniez la preuve quand vous a débité quoi que ce soit. Non, mais attendez, là, notre fax, il est là, il n'y a rien du tout.
24: Comme par hasard.
2: Bah, comme par hasard.
24: Oui, soi-disant.
2: Soi-disant. Non, mais je sais pas, mais vous allez à votre banque, vous nous amenez la preuve quand vous avez débité.
24: Ah, bah, j'y suis là, je suis avec mon banquier, justement, qui lui m'a confirmé.
2: Eh ben.
24: Ah, bah, il m'a dit que c'était apparemment un truc assez courant d'arnaque au télécopisme.
2: Non, mais, vous regardez trop la télévision, non?
24: Non, alors moi, j'écoute beaucoup la radio.
2: Non, mais de toute façon, je vous rembourse rien du tout pour le moment. Non, mais attendez, vous comprenez pas le français, là?
24: Yes, mister, mais mon banquier m'a dit que le remboursage doit être...
2: Ah, bah, vous savez quoi? Vous dites à votre banquier qui nous appelle.
24: Justement, il est à côté de moi.
2: Oui.
24: Ah, oui. Monsieur Martin, il y a remboursage. Remboursage ou pas, là? Ah oui, il y a remboursage.
2: Qu'est-ce qui me prouve que c'est votre banquier, hein?
24: Ah bah, écoutez, monsieur Martin! Oui, monsieur Martin! Vous êtes bien mon banquier? Oui, je suis bien mon banquier!
2: Non, mais...
5: Oui, bonjour.
24: Ah, madame.
5: Monsieur, ça fait 26 ans qu'on est là. On serait des voleurs, on serait peut-être plus longtemps.
24: Je dis pas qu'on serait des voleurs.
5: Ah, si, c'est exactement ce que vous venez de dire.
24: Non, je dis juste que vous m'avez déclenché un débitage de carte par télépaiement sans contact.
5: On déclenche rien par fax. Vous savez pas du tout comment marche le sans contact. Le sans contact, ça marche pas par fax. N'importe quoi.
24: Après, je dis pas que vous avez fait exprès.
23: Arrêtez donc un peu.
24: Monsieur.
23: J'ai entendu ce que mon collègue vous disait.
24: Ah, super. Donc on est d'accord, vous m'avez bien débité.
23: Mais non, je vous ai jamais dit ça.
24: Écoutez, je vais vous faxer une demande de remboursage.
23: Le remboursement, on dit monsieur, quand on est français.
24: Alors, pardon, je m'excuse, mais on dit le remboursage.
23: Le remboursement.
24: Remboursage.
23: Remboursement.
24: Remboursage.
23: Non.
24: Ah, si.
23: Non.
24: Si, mon banquier confirme, on dit remboursage.
23: Alors, votre banquier, il est en France?
24: Oui, il est à côté de moi.
23: Ah, votre banquier, il est avec vous?
24: Oui, bah, c'est ce que je disais à votre collègue.
23: Ah, bah, tiens, comme par hasard.
24: J'avoue que c'est une sacrée coïncidence.
23: Ça fait bien 5 minutes, on vous a prélevé et vous êtes à côté de votre banquier.
24: Ah oui, c'est dingue, hein. Tiens, je vous le passe.
23: Non.
24: Ah non, tiens, mieux. Je vous faxe mon banquier.
23: Bah, écoutez. Stop.
24: Attendez, deux secondes.
23: Non, stop, arrêtez.
24: Bonjour, je suis le banquier.
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7: Allô?
8: Oui, bonjour, je suis mis au cabinet médical du docteur...
7: Oui, bonjour, monsieur.
8: C'est le docteur lui-même?
7: Oui.
8: Vous êtes bien gastro-entérologue?
7: Oui.
8: Oui, très bien. Bonjour, docteur. C'est le service de France Télécom, l'appareil, le 14. Oui, docteur, nous vous informons qu'à partir de 15h, vous allez hériter d'un nouveau système téléphonique de France Télécom, un nouveau service qui s'appelle la sonnerie personnalisée. Je ne sais pas si vous êtes au courant de ça.
7: Non, pas du tout.
8: Toutes les professions indépendantes de la région vont avoir une sonnerie qui indiquera, hein, par une illustration sonore, la profession que vous avez.
7: Oui.
8: C'est-à-dire qu'évidemment, on saura si vous êtes médecin, on saura si vous êtes agriculteur.
7: Ah bon?
8: Voilà.
7: Mais ça consiste en quoi alors?
8: Ben, les gens qui vous appellent entendront une sonnerie téléphonique, une illustration sonore, et donc ils sauront que vous êtes bien de médecin, gastro-entérologue, puisque les...
7: Mais comment ils sauront, eux, que ça correspond à la truc gastro-entérologue?
8: Ah ben, vous voulez que je vous fasse entendre?
7: Ouais.
8: Je vais vous faire entendre. Tu me bascules la cartouche, je vais vous faire entendre déjà agriculteur. Vous allez voir, la 14, éleveur-agriculteur. Ouais, vas-y. Je vous fais entendre la cassette, hein.
7: Oui.
8: Pour les agriculteurs, voilà ce que maintenant les gens entendent quand ils appellent un agriculteur. Hein. Merci. Allô? Vous avez entendu, non?
7: Oui, c'est parfaitement ridicule. Et quand on appelle un gastro-entérologue, qu'est-ce que ça donne?
8: Attendez, hein, je vais vous faire entendre. Hein.
7: Oui, faites-moi entendre.
8: Je vous préviens, nous on n'est pas responsable de ça, ça a été fait à Paris. Hein.
7: Oui.
8: Tu me charges? Gastro.
7: Ah ben, c'est pas possible.
8: Comment?
7: Ce sont des rots qu'on entend.
8: Oui, absolument.
7: Bah, on entend quelqu'un qui rote, alors...
8: Bah oui, mais c'est ce qu'il y a pour gastro-entérologie.
7: Oui, bah, c'est lamentable. Je n'ose pas imaginer ce qu'il y a pour le gynécologue, hein?
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23: Allô?
24: Bonjour, monsieur Martin, à l'appareil, c'est bien le bar?
23: Non, c'est madame, mais c'est pas grave.
24: Alors, pardon, non, moi c'est monsieur, hein?
23: Oui,
24: je ne suis pas madame.
23: Non, mais dis bonjour, monsieur, c'est pour ça.
24: Ah oui, parce que c'est pas moi, madame, moi c'est monsieur.
23: Non, mais c'est moi, madame, vous me dites bonjour, monsieur, c'est bonjour, madame.
24: Ah non, mais attendez, vous devez confondre avec mon épouse, Martine Martin, donc c'est vous qui l'avez appelée.
23: Mais on a appelé personne.
24: Bon, Vous venez de me dire que vous aviez appelé madame.
23: Mais j'ai jamais dit que j'ai appelé madame, c'est vous qui m'appelez monsieur.
24: Oui, mais quand je vous ai dit bonjour, vous m'avez dit que vous appeliez madame.
23: Non, vous m'avez dit, vous dites monsieur, je dis je suis pas monsieur, je suis madame.
24: Ah.
23: Faut arrêter la fumette, hein, monsieur. Hein.
24: Comment ça, faut arrêter les femmelettes?
23: Je sens que ça va être dur.
24: Ah, moi je sens que ça va être bien. Allô?
23: Oui, oui, je suis encore là.
24: Donc, étant donné que vous avez déjà vu avec ma femme...
23: Mais je sais même pas qui c'est votre femme.
24: Bah Martine. Bah oui, Martine Martin.
23: Aïe, aïe, aïe, aïe. Est-ce qu'il y a une madame Martin qui vous a appelé?
24: Alors, je m'excuse, mais elle peut pas m'appeler vu qu'elle est à côté de moi.
23: Rien du tout.
24: En plus, on est sur la même ligne, donc forcément, si elle appelle, ça s'en occupe.
23: Non, mais vous me dites que votre femme, elle nous a appelé.
24: Ah, donc c'est pas vous, c'est elle qui vous a appelé, ok?
23: Mais non, je vous ai dit qu'elle nous a pas appelé. Je ne sais même pas pourquoi vous m'appelez, monsieur.
24: Ah, bah, je vous explique. J'ai décidé de relancer la consommation d'alcool qui est en baisse en ce moment.
23: Oui.
24: Donc, je vends des tickets de boissons gratuites que les gens peuvent ensuite venir échanger chez vous.
23: Ah, alors là, faut voir ça avec le patron, ça, je vais vous.
24: Oula, attendez, vous n'êtes pas le patron?
23: Non.
24: D'accord, parce que comme vous m'avez dit que vous étiez monsieur, je pensais que vous étiez le patron.
23: Bah oui, mais non, mais de toute façon, il y a pas. Je vous le passe.
24: Merci, jeune homme.
23: Bon courage.
6: Allô.
24: Bonjour, madame. On devait me passer le responsable.
6: Bah, vous avez le responsable au téléphone.
24: Ok, donc c'est avec vous que je vois pour les tickets de boissons gratuites.
6: Non, mais là, je vous arrête tout de suite. Moi, j'ai pas besoin de vos tickets boissons.
24: Non, mais c'est un truc pour relancer votre clientèle.
6: Je vous arrête tout de suite. J'ai pas besoin de relancer ma clientèle.
24: Oui, mais je vous arrête tout de suite. Moi, j'ai déjà vendu des tickets gratuits.
6: Non, mais je vous arrête.
24: Alors, dans ce cas, pardon, mais je vous contre-arrête. Comme je disais à votre collègue, j'essaye de relancer.
6: C'est pas mon collègue, c'est mon employé déjà d'une.
24: Alors, admettons, d'une et de deux.
6: Non, mais je vous explique, monsieur.
24: Bon, enfin, vous êtes quand même collègue.
6: Non, c'est mon employé.
24: Oui, bah on peut être employé-collègue.
6: Monsieur, je vous arrête tout de suite. Les pigeons ne volent pas avec les faucons, d'accord?
24: Alors, je vous arrête tout de suite. Il se trouve que mon beau-frère est pigeoniste fauconnier et je peux
6: je vous arrête tout de suite, monsieur.
24: Alors, permettez-moi de vous contre-contre-arrêter tout de suite.
6: Non, monsieur.
24: Ah, bien sûr que si.
6: Ah non!
24: Bien sûr que si, je contre-contre-contre-arrête même.
10: Bah, vous êtes compliqué, monsieur. C'est pourquoi?
24: Ah, c'est plus le même.
10: Là, c'est son épouse, là.
24: Son épouse. Alors, attendez, le monsieur que j'ai eu, c'est l'employé, d'accord?
10: Non, le monsieur que vous avez eu, c'est le patron, c'est mon époux.
24: Bah, celui du début, c'était qui?
10: Eh ben, c'est une femme que vous avez eue.
24: D'accord. Et donc, lui, c'est le patron.
10: Non, c'est mon mari.
24: Et l'autre?
10: Mon employé, là, je suis l'épouse, je suis la patronne.
24: D'accord, donc vous êtes la patronne et pourtant vous êtes l'épouse de l'employé.
10: Non, je suis pas l'épouse de l'employé.
24: Bah si.
10: Non.
24: Enfin, disons que vous êtes l'épouse de l'employé collègue, si vous préférez.
10: Ah bah, votre chambre.
6: J'ai un nanar au téléphone.
24: Ah, mal raccroché.
23: Eh, il fume de la bonne.
24: Alors, pardon, je sais pas si le nanar fume de la bonne, mais il peut vous dire que vous avez mal raccroché.
6: Bah c'est vous.
24: Non, vous d'abord.
6: Bah non, mais moi, je...
24: Bon, je compte jusqu'à 3 et on raccroche ensemble.
10: Ah bon, c'est bon, allez.
24: 1...
23: Allô.
21: Bonjour madame.
23: Bonjour.
21: C'est bien vous les éleveurs de chiens?
23: Des éleveurs de chiens, desquels madame?
21: Oui c'est ça, madame Ledoux à l'appareil. C'est bien eux qu'on a vu à la télé dans la publicité là?
23: Oh oui, vous en avez déjà vu, oui.
21: Pour les chiens, on les voyait, ils élevaient des teckels et tout ça.
23: C'est ça, madame, oui.
21: C'était dans un spot publicitaire.
23: Oui.
21: Hein, c'est ça.
23: Oui.
21: Je les ai reconnus et tout. Et alors, je voulais savoir quand même, ça m'a choqué un petit peu, parce que ça a dû faire du ramdam là-dedans. Ça fait longtemps qu'ils mangent des chiens.
23: Qu'ils mangent?
21: Oui.
23: On mange du chien?
21: Ben, c'est bien ça, publicité, non?
23: Les chiens mangent des granulés, mais c'est pas eux qui mangent les chiens.
21: Moi, enfin, bon, c'est peut-être un peu sourd, je sais pas, c'est peut-être l'âge, mais on voyait donc les éleveurs, là, vos patrons, avec plein de chiens autour.
23: Ben oui.
21: Et puis alors, ils mettaient, ils disaient, monsieur et madame, hein, ils mangent des chiens.
23: Ben, on ne mange tout de même pas nos chiens, non, mais qu'est-ce que vous allez chercher?
21: Mais je l'ai vu à la télé, madame.
23: Oh, vous avez vu à table en train de manger des chiens?
21: Bah écoutez, alors là, je suis confuse parce que j'ai envoyé un courrier à la SPA pour me plaindre.
23: Oh, oh bah vous allez nous faire encore une publicité, on va quand même être emmerdés, nous.
21: Je suis désolé.
23: Ah bah, toute désolée que vous êtes, mais qu'est-ce qu'on va être embêtés, nous, alors, hein?
21: Est-ce que j'ai envoyé ça à la SPA, à la Fondation Brigitte Bardot, un peu partout?
23: Oh, bah vous êtes toute maligne, hein?
21: Oh mon Dieu.
23: Oh mon Dieu, oui, une fois que le mal est fait, hein?
21: J'ai fait ce que je croyais,
23: Mais vous avez rien à faire avant de demander?
21: J'ai envoyé une lettre au ministère.
23: Oh, bah c'est bien, eh ben en effet.
21: À la police également.
23: Mais vous êtes folle, mais folle alliée.
21: Mais peut-être pas quand même, vous exagérez, madame.
23: Mais non, j'exagère pas, on m'en sous même pas nos chiens quand même. Non, mais vous rendez compte si on a toutes ces visites-là, la publicité que vous nous faites?
21: Oh mon Dieu, je crois que j'ai fait une bêtise.
23: Oh oui, une connerie, tenez, je vous quitte, j'aime mieux ça. Allô?
21: Oui, excusez-moi, c'est encore moi.
23: Ben, qu'est-ce que vous voulez encore?
21: J'ai appelé monsieur Bourin Dubourg, vous savez, à télévision.
23: Oui.
21: Parce que je l'avais prévenu aussi, il voulait faire une enquête. Oui, alors je me suis excusé, je lui ai expliqué, en fait, ce que vous m'avez dit. Et je lui ai dit que c'était pas la peine qu'il vienne faire une enquête, parce qu'en fait, je crois, je lui ai dit que vous touchiez pas aux petits.
11: Bah sûrement pas, on les élève, c'est pas pour les bouffer, hein.
21: Voilà, je lui ai dit, ils touchent pas aux chiots et ils mangent que les mâles.
11: Mais on mange même pas les mâles, qu'est-ce que vous avez encore des conneries?
21: Ah bon?
11: Maintenant on va autre chose, on mange les mâles maintenant.
21: Mais vous mangez vos chiens.
11: Mais espèce d'imbécile, non, on mange pas nos chiens. Complètement cinglé.
21: Qu'est-ce qu'elle dit la grosse derrière? Qu'est-ce qu'elle dit la grosse, hein? Je vais venir vous manger, moi.
11: Oui? Eh ben venez, moi, je vous attends, moi.
21: Eh, dites-moi.
11: Venez franchir la porte, là, venez au portail, puis moi, je vous attends.
21: Moi, je vous mange, moi.
11: Ouais, vous me mangez, non, mais vous rigolez ou quoi?
21: Je vous mange.
11: Je vous mange, bah, moi, je vous mangerai même pas parce que vous êtes immangeable.
21: Quoi, je suis immangeable, moi?
11: Bah, sûrement, oui.
21: Dire que moi, je suis immangeable, c'est dégoûtant.
11: Bah, si on mange nos chiens, dans ces cas-là...
21: Pourquoi vous avez dit que j'étais immangeable?
11: Mais c'est pas... Mais j'ai dit ça sans le dire. Mais vous dites qu'on mange nos chiens. Soyez réalistes, on produit du chien, on va pas les manger.
21: Pourquoi vous avez dit que j'étais immangeable?
11: Mais non, non, non, bon, non, on en reste là. On mange pas de chien, vous êtes mangeable.
21: Ah, redites-moi ça.
11: Vous êtes mangeable.
21: Oh, vous êtes très impie.
11: Mais soyez un petit peu réalistes, pourquoi on mangerait nos chiens?
21: Parce que je travaille à la radio.
11: Oui.
21: À Europe 1.
11: Oui.
21: Je fais des blagues au téléphone.
11: Oui. C'est une blague pour Europe 1?
21: Oui.
11: Après tout ce que vous avez dit, vous croyez qu'on va vous croire?
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13: Confisera. Bonjour.
15: Oui, je suis bien à la confiserie.
13: Oui.
15: Bonjour monsieur, je vous appelle parce que j'ai un souci avec des marrons glacés.
13: Comment ça? Dites-moi.
15: Eh ben, ils sont pas glacés.
13: Les marrons glacés ne sont pas glacés.
15: Exactement.
13: Ah bah alors là, c'est la première fois que j'entends. Comment est le marron?
15: Bah, il a l'air très sucré, comme un marron, mais en brillant.
13: C'est un marron glacé, oui.
15: Ah bah non, il est pas froid, quoi.
13: Mais c'est jamais froid.
15: Bah, glacé, pardon, oui.
13: Ça... Non mais monsieur, tous les glaçons sont comme ça.
15: Ah non, je suis désolé, moi les glaçons que j'ai eus n'étaient pas marrés.
13: C'est une blague, là.
15: Pardon?
13: Je vais essayer de vous passer ma direction un petit instant.
15: Oui, bah oui, parce qu'il y a un problème.
13: Oui, oui. Oui.
15: Oui, bonjour monsieur.
13: Ce qu'on appelle marron glacé, en fait, c'est un glaçage de sucre glacé.
15: Voilà, vous avez déjà eu le problème apparemment?
13: Non, c'est pas un problème, c'est-à-dire que voilà. Quand on fait glacer... Donc... Non mais écoutez-moi, c'est à température ambiante un marron.
15: Moi j'ai essayé de les glacer du coup, enfin je les ai mis au congélateur pour...
13: Vous savez pas ce que c'est un marron glacé?
15: Bah j'ai tout de suite vu qu'il y avait un problème.
13: Mais c'est pas un problème, c'est simplement un marron qui a été confit dans du sucre.
15: Qui a été confit dans du sucre, puis...
13: Oui. Non, ça a été confit dans du sucre,
15: voilà.
13: Et ensuite, puis, on passe un sirop de sucre glace.
15: Et après?
13: Et après quoi? Et après rien du tout, et après c'est mis.
15: Bah après, il faut le mettre au con...
13: Pas du tout! Mais pas du tout, ça n'a rien à voir, regardez la signification sur Wikipédia, c'est pas du tout froid, un marron glacé, c'est un glaçage, c'est pour ça qu'on dit glacé.
15: Mais il n'y a pas eu de... Non, il n'y a pas de glaçage, il n'y a même pas rafraîchissage, vous voyez, c'est dans le sens où...
13: Non, mais ne me dites pas, c'est moi qui l'ai fait le confisage.
15: Ah, excusez-moi, vous avez peut-être fait le confisage, mais vous n'avez pas fait le congélage ou je ne sais
13: pas. Non, ah ben non, puisque ça passe pas au congélateur.
15: Voilà.
13: Donc forcément non,
15: donc,
13: c'est pas
15: coup...
13: un marron qui est congelé, ça c'est sûr. C'est un marron qui a du sucre glace, c'est pour ça qu'on dit glacé, ça ne vient pas du glacé.
15: Bon, du coup,
13: froid.
15: Moi je les ai sortis ce matin pour les déglacer. Quand est-ce que je peux passer?
13: Mais vous avez passé, mais monsieur, on va vous trouver ridicule. C'est pas possible, ne passez pas. Faites-vous expliquer par votre beau-frère. On le passe pas au congélateur.
15: Écoutez, laissez la famille en dehors de ça, si je vous parle pas de...
13: Mais on vous les remboursera pas, hein. Ils sont glacés, vous pouvez porter...
15: Ah non, ils sont pas glacés.
13: Bon, écoutez, monsieur.
15: Ça arrive, hein, qu'on ait un petit problème.
13: On n'a pas de problème, monsieur. Alors écoutez, je vais pas me fatiguer avec vous. On n'a pas de problème, c'est vous qui avez un problème, c'est que vous ne savez pas ce que c'est un marron glacé.
15: Non, mais...
13: Donc vous ramenez vos boîtes et on verra quand vous serez là.
15: Non, mais si...
13: hein,
15: je demande pas.
13: Que ça.
15: Non, mais...
13: On en fait des tonnes de marrons glacés, donc je sais ce que c'est un marron glacé.
15: D'accord, mais juste si vous pouvez, dans ce cas, me les échanger contre des qui sont vraiment.
13: On en a pas, mais vous, c'est une plaisanterie ou quoi? Je vous dis que le marron glacé, c'est ce que vous avez, monsieur.
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25: Allô?
26: Ouais, de toute façon, on verra après. Oui, on va voir après ce que ça. Allô?
25: Oui.
26: Bonjour, madame. C'est la mairie à l'appareil.
25: Oui.
26: Vous êtes bien madame Gadec?
25: Oui.
26: Ah, d'accord. Bon, je suis en ligne avec les services des égouttiers. Ils sont dans les canalisations, là.
25: Oui.
26: Dans tout égout, qui est juste en dessous de chez vous.
25: Oui.
26: Et il y a un truc qui les dérange, donc je vais vous les passer et ils vont vous dire ce qui se passe.
25: D'accord.
26: Je bascule la communication. Vous allez les avoir, ils vont vous expliquer. Ne quittez pas.
25: Oui.
27: Allô?
25: Oui.
27: Ah, bonjour madame. Oui, bonjour. On est dans les égouts, là.
25: Oui.
27: Juste en dessous de chez vous.
25: Ah, attendez, je vais regarder par la fenêtre.
27: Alors. Non, mais vous nous voyez pas, on n'est pas sur le trottoir, on est dedans.
25: Ah,
27: on est
25: d'accord.
27: Dans les égouts.
25: Oui.
27: Parce que dans votre arrivée, là, qui descend de chez vous, il y a un saumon qui remonte par les tuyaux, les canalisations qui arrivent chez vous.
25: Oh.
27: On ne sait pas quoi faire parce qu'il va boucher les canalisations.
25: Oui.
27: Il faudrait que vous le fassiez remonter. Alors, vous allez pouvoir nous aider. Est-ce que vous êtes loin des toilettes, là?
25: Non.
27: Bon, vous prenez votre téléphone à la main.
25: Oui.
27: Et vous allez jusqu'aux toilettes.
25: Et qu'est-ce que je fais alors?
27: Alors, juste on vérifie que c'est bien votre canalisation. Attends, passe-moi la, ouais, la clé de 12, là, vas-y. Attends. Quittez pas, madame, hein?
25: Oui, oui.
27: Ouais, c'est ça. Allô?
25: Oui?
27: Bon, est-ce que vous auriez un morceau de pain?
25: Un morceau de pain? Oui, bien sûr.
27: Allez chercher un morceau de pain, on va essayer de le faire remonter, il n'y a pas
25: Oui, attendez, je prends le morceau de pain. C'est le téléphone. Ça y est, j'ai pris mon morceau de pain.
27: Voilà, et il faudrait une épuisette ou...
25: Pourquoi? Parce qu'il va remonter?
27: Ben oui.
25: Il est gros?
27: Oh, il fait 2 kilos quand même, hein.
25: Oh, attendez, alors je vais appeler un voisin là parce que...
27: Non mais c'est rien, hein.
25: Je vais appeler quelqu'un parce que je serais pas capable.
27: Allô?
25: Oui, attendez, je suis en train de me demander si je vois quelqu'un là. Oh, il y a personne.
27: Dans l'immeuble?
25: Dans la rue.
27: Oui, si vous voyez quelqu'un dans la rue qui pourrait vous aider à remonter le saumon, ça serait pas mal, oui.
25: Oui, oui, oui.
27: Allô?
25: Oui, attendez, j'essaye de trouver quelqu'un pour m'aider, là. Bon, ben, il y a 3 gars qui arrivent, là. Attendez, je vais être en paquet.
27: Ils ont une épuisette, eux?
25: Monsieur! C'est un petit jeune, là, qui vient.
27: Je vais vous aider.
25: Ils sont à 3. Une épuisette, non, j'ai pas un. Attendez, qu'est-ce que je peux trouver autrement?
27: Bon, ils vont l'attraper avec les mains. Hein.
25: M'aider, vous serez bien gentil. Il y a un monsieur avec l'égout. Il y a un saumon qui remonte dans les toilettes. Il faut que je donne le pain. Et qu'est-ce que je fais avec le pain? Allô?
27: Oui, alors vous allez mettre le pain.
25: Le pain, je fais quoi?
27: Amenez le petit jeune dans vos toilettes déjà.
25: Oui, attendez, je l'amène. Ils vont venez voir. Il y a un saumon qui remonte des égouts. Et il fait combien de kilos?
27: Oh, ben environ 2.
25: 2 kilos. On vous invitera à manger.
27: Ils peuvent vous aider?
25: Oui, ils sont à 3, là, ils ont l'air bien gentils. On arrive, hein. Rentrez, monsieur. Oh, écoutez, tenez, venez voir. Les water sont là, il faut mettre un morceau de pain.
27: Oui.
25: Attendez, je vous passe le garçon.
27: Oui.
25: Tenez.
4: Allô?
27: Allô?
4: Oui.
27: Oui, c'est les égouttiers, là.
4: Oui.
27: Bon, il est dans les égouts de la dame, là, il remonte.
4: Ouais.
27: Vous avez une épuisette?
4: On n'a pas d'épuisette, non. De toute façon, une épuisette, ça ne rentrera pas dans les toilettes, donc...
27: Non, mais une petite...
25: Des gants, non?
27: Alors, si vous avez des gants?
4: Avec des gants, peut-être,
25: des gants pour ne pas qu'ils glissent, je vous donne ça, parce qu'il paraît qu'il faut mettre ça dans les toilettes.
4: Il faut mettre le pain dans les toilettes, c'est ça?
27: Voilà.
4: Le monsieur va vous dire. Ok. Elle va chercher des gants.
27: Voilà.
4: Ouais, tu peux me tenir le... Ah,
25: il faut mettre des gants,
4: Allez voir ça, les gars, ça va être...
25: Il fait 2 kilos.
4: 2 kilos. Comment il a fait pour vous monter les égouts?
25: Ça y est, le petit gars a mis le morceau de pain dedans.
27: Est-ce que... Alors, attendez, on est en train de pousser nous, le saumon par en dessous, là, dans les... Est-ce que vous voyez sa gueule?
25: Oui, sa gueule. La gueule du saumon.
27: Normalement, vous devez voir sa tête, là.
25: Normalement, on devrait voir sa tête. Non, on ne voit pas.
27: Les petits jeunes ne voient pas non plus?
25: Les petits jeunes ne voient pas non plus.
27: Tirez la chasse d'eau pour voir.
25: Tirez la chasse d'eau.
4: Avec le pain dedans?
25: Avec le pain dedans?
27: Ben oui.
25: Oui.
27: Allô?
25: Oui.
27: Ça y est, le pain est parti.
25: Oui.
27: Merci, madame.
25: Merci, madame.
27: Ah oui, parce que on est dans les égouts, nous, on vit dans les égouts, on n'avait pas de pain pour notre repas, là, ce soir.
25: Ah, ça, c'est la dernière, alors. Ils avaient besoin de pain. Merci, madame, qui me dit. Oh, on vit dans les égouts. Aïe, j'aime mieux ça, hein.
27: Bon, merci,
25: les gars. Ah, ben, je vais vous inviter, mais
27: on
25: n'aurait pas mangé,
27: quand même.
25: Merci.
27: Allô?
25: Oui.
27: Ah, dites-moi, madame, est-ce que vous pourriez nous faire passer une bouteille de vin?
25: Non, allez, ça suffit, j'arrête, hein.
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9: Oui, allô?
24: Bonjour madame, c'est bien le garage?
9: Oui, qu'est-ce que vous cherchez?
24: Monsieur Martin, service de la voirie Martin-Villoise.
9: Oui.
24: Je vous appelle rapport au passage en zone 30 autour du garage, vous devez être au courant.
9: Non.
24: Ah, parce qu'on devait vous passer en zone 30.
9: Ouais.
24: Mais là, il y a des nouvelles normes, donc on doit rebaisser toutes les vitesses de 20 km/h.
9: Oui.
24: Ce qui fait que finalement, vous passez en zone 10, donc 10 km/h maximum.
0: Mais à 10 de, sur la route nationale qui passe devant le garage, là?
24: La route nationale, bah oui, c'est exactement ça. Elle passe à 10 et en plus, je vais venir installer un radar.
0: Ils vont mettre un radar, mais devant le garage, là?
24: C'est ça, pour surveiller que personne ne dépasse les 10 km/h sur la nationale.
0: On est à la campagne. Si vous mettez un truc 10 devant le garage, là, mais 100% des gars qui passent sans flasher.
24: Oui, mais en même temps, ça permet de renflouer un peu les caisses, c'est pas plus mal.
0: Non, mais là, c'est pas renflouer les caisses, c'est se marcher sur la tête, là.
24: Ah non, mais attendez, c'est pas fini. Il faudra aussi faire gaffe quand vous déplacez des voitures, parce qu'avec le radar juste en face, vous pouvez vous faire flasher dans votre garage.
0: Si moi, quand je roule dans le garage, ça peut être pris par le radar s'il est dans le sens du garage.
24: Exactement, donc pour éviter ça, vous démarrez pas les voitures.
0: Comment ça, on démarre pas de voiture? Bah, bien sûr que si, on va pas les pousser.
24: Bah si, justement, c'est l'idée.
0: Bah, je crois pas, moi.
24: Ah bah, moi, je crois que oui.
1: Oui, bonjour.
24: Et bonjour, monsieur.
1: Ah ouais, 10 km/h, enfin, je sais pas ce qu'ils veulent faire à cette allure, mais...
24: 10 km/h, c'est un petit jogging tranquille, petite foulée, vous voyez?
1: C'est de la folie.
24: Ah oui, d'ailleurs, évitez de courir quand vous poussez des voitures, parce que sinon, pareil, ça va flasher.
1: Et c'est à partir d'où, en fait?
24: Ça commence sur la nationale 500 mètres avant le garage, et ça se termine 500 mètres après.
1: D'accord.
24: Donc, en moyenne, vous devrez pousser vos voitures sur 1 km.
1: Purée. D'accord.
24: Sinon, j'ai mon beau-frère qui est palissadier, il fabrique des palissades.
1: Ouais.
24: Je peux lui demander qu'il vous fasse une palissade anti-flash.
1: D'accord.
24: Vous êtes d'accord? Bah, c'est super, je lui confirme ça.
1: Non, non, pas du tout.
24: Non, mais c'est un super palissadier, hein, vous inquiétez pas.
1: Inquiétez pas.
24: Allô? Eh, bonjour madame, comme je disais.
14: On s'en fout complètement de votre palissade, mais complètement.
24: Ah ouais, vous êtes capable de me le redire, ça?
14: J'en ai rien à foutre de votre palissade.
24: Oui, ah bah, me le dites pas trois fois, parce
14: que. Mais bon, j'en ai rien à foutre de votre palissade.
24: Bon, enfin, me le dites pas quatre fois, parce que sinon,
14: j'en ai rien à foutre de votre palissade.
24: Oui, bah, après, faudra pas râler si vous vous faites flasher dans le garage.
14: D'être flushé de quoi?
24: Oh là là, bah c'est ce que j'ai expliqué au patron à l'instant.
14: C'est moi le responsable.
24: Non mais le monsieur, celui que j'avais juste avant vous.
14: Vous vous rappelez même pas que vous avez vu une dame?
24: Je préfère voir directement avec le responsable, sinon...
14: C'est moi qui prends les décisions, je vous la repasse pas, ok?
24: Ah voilà, alors moi on me commande une palissade anti-flashante.
14: Oui, on vous commande quoi? On commande rien du tout.
24: Ah oui aussi, et puis faites gaffe parce que quand vous avez un pic de pollution, il faut encore rebaisser la vitesse.
14: Mais on n'a pas de pic de pollution, nous on a plein milieu de la campagne, qu'est-ce qu'on en a à foutre de votre pollution?
24: Ouais, bah, surveillez quand même parce que dans ce cas, on baisse encore de 20 km/h.
14: Non.
24: Bah si, donc ça veut dire que vous devez rouler à moins 10 km/h, maximum.
14: Mais c'est pas ce qu'il dit.
24: Ah bah passez-le moi, celui qui sait pas ce qu'il dit, je vais lui expliquer.
14: Mais c'est vous qui savez pas.
24: Si, si, moi je sais, je viens vous installer le radar.
14: Moi c'est pas la peine de venir. Hein.
24: Ah bah oui, mais je fais comment?
14: Eh bah tu resteras chez toi.
24: Après vous devez être bricoleur, vous vous y connaissez un peu en électricité?
14: Non, mais vous rigolez pas un peu.
24: Si, si, mais comme ça je vous envoie le radar en kit, et vous avez plus qu'à assembler les pièces et faire les branchements.
14: Mais vous nous prenez vraiment pour des cons. Hein.
24: Alors pardon, on n'essaye pas de me piquer mon rôle, le con c'est moi, je m'excuse.
14: C'est un sketch.
24: Un sketch, mais allons-y, oui, pourquoi pas un canular?
14: Ah, mais...
24: Et d'ailleurs, un canular qui passe où?
14: Aucune idée.
24: Alors, indice subtil, c'est une radio où on aime bien se marrer.
14: Ah, Rire et Chanson?
24: Mais tout à fait!
14: C'est génial!
24: Merci et au revoir, madame!
14: À bientôt, madame!
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17: Allô, oui?
26: Oui, bonjour, madame.
17: Oui?
26: Oui, bonjour, c'est Nicolas Hulot à l'appareil. Vous connaissez l'émission Il est choix et dessus? Très bien, vous nous avez déjà regardé. Vous connaissez alors la séquence frisson, d'accord? Nous sommes dans les canalisations d'eau de votre immeuble avec un caméraman et un ingénieur du son. Oui. Et alors le problème que nous avons, c'est que nous essayons de remonter à la surface tous les trois. Mais je ne sais pas si vous avez déjà vu vos canalisations d'eau.
17: Ah non, pas du tout.
26: Bien, disons que les parois sont plutôt rêches. Je voudrais savoir si pour cette séquence frisson, vous pourriez faire couler un peu d'eau avec du savon ou un liquide vaisselle qui nous permettrait de remonter plus facilement à la surface et de nous dégager de ce conduit.
17: Bon, ben écoutez, alors je vais aller à la cuisine.
26: Je vous remercie.
17: Je vais tout de suite et je ne raccroche pas.
26: Hein, ne raccrochez reviens. Pas, voilà, vous êtes gentil. Chers téléspectateurs, vous êtes au cœur de Il est choix et il chut. Et oui, c'est en effet la grande séquence frisson. Séquence frisson avec Nicolas Hulot. Allô?
17: Voilà, j'ai fait couler avec de l'eau avec du produit de vaisselle.
26: Eh bien écoutez madame, je vois en effet l'eau qui arrive vers nous. Nous tentons effectivement de nous dégager, de remonter vers le conduit. Les parois semblent plus humides, je vous remercie beaucoup.
17: Est-ce que vous voulez que je remette encore?
26: Écoutez, dès que j'aurai raccroché, vous en remettrez un petit peu. Vous m'entendez là?
17: Oui, je vous entends très bien moi.
26: Ah, le signal est moins bon, je ne sais pas si vous m'entendez.
17: Oui, je vous entends très bien Nicolas Hulot.
26: Eh bien écoutez, je vous remercie car les parois sont humides et nous glissons le long des tuyaux de vos canalisations d'eau. Comment vous remercier?
17: Oh, bah, j'en sais rien.
26: Écoutez...
17: En venant me voir.
26: D'accord, bah écoutez, nous allons essayer d'arriver chez vous par vos WC. Hein, donc
17: comment vous allez passer par le petit trou des WC?
26: Non, mais on va juste vous faire un petit signe de la main, on ne pourra pas passer le corps. Hein.
17: Ah bon,
26: et on continuera l'escalade jusqu'en haut, donc. Hein.
2: pour la séquence frisson. Donc vous nous regardez par les WC. Je vais essayer de sortir la main et de vous faire un petit bonjour. Avec la caméra, ce que vous pouvez faire, c'est nous faire un grand sourire à ce moment-là au-dessus de vos WC ou pas?
3: Oui, si vous voulez, mais dans combien de temps?
2: Écoutez, il nous faut à peu près une minute pour arriver jusqu'à vous.
3: D'accord.
2: D'accord. À tout de suite.
3: À tout de suite. Allô?
27: Allô? Oui, bonjour madame, c'est votre voisin.
3: Oui?
27: Oui, juste à côté, là, l'immeuble à côté. Dites-moi, je comprends pas, j'étais au WC et j'ai vu une main qui se tendait.
3: Ben oui, c'est Nicolas Hulot.
27: C'est pas vrai. Il m'a donné un message pour vous avec un décalcomanie de l'émission Il est choix et il sue.
3: Ben, vous êtes à côté?
27: Oui.
3: Ben, vous, attendez, je viens.
27: D'accord. Mais c'est qui, vous dites?
3: Nicolas Hulot.
27: Mais
3: qui fait l'émission Il choix?
27: Il est choix et il sue, c'est lui?
3: C'est lui.
27: C'est pas possible.
3: Oui, c'est une émission qui fait les frissons.
27: Ah, mais je suis passé dans la séquence frisson?
3: Ben oui.
27: Parce que j'étais juste assis sur mon trou.

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2: J'écoute pas toutes les conneries, moi. Non.
3: Ah, bah alors je vous explique. Quand quelqu'un vous appelle, il y a une intelligence artificielle qui va décrocher avant vous.
2: D'accord.
3: Et elle va voir si la personne qui vous téléphone utilise un mot fréquemment utilisé par les démarchistes téléphoneurs.
2: Ah bah gouvernement, énergie, aide...
3: Voilà, et puis aussi le mot rendez-vous.
2: Ouais.
3: Si quelqu'un utilise le mot rendez-vous, par exemple, hop, direct, il est classé indésirable et il est bloqué.
2: Ah ouais, bah alors attendez, parce que moi, si j'ai un client qui appelle et puis qui veut un rendez-vous, mon rendez-vous, il va sauter, quoi.
3: Ah oui, alors ça, je vous rassure, vous serez plus enquiquiné par des gugus qui vous demandent des rendez-vous.
2: C'est censé me rassurer, mes clients qui appellent pour prendre un rendez-vous, ils vont être bloqués, c'est censé me rassurer.
3: Ah bah vous serez peinard si quelqu'un vous appelle pour un rendez-vous, grâce à notre système, vous recevez même pas son appel.
2: Non bah attendez, moi si j'ai un client qui veut venir se faire coiffer.
3: Alors là, pas de problème, c'est juste ceux qui demandent des rendez-vous qui sont bloqués.
2: Bah attendez, vous appelez dans un salon de coiffure, c'est pour prendre rendez-vous, c'est pas pour venir bouffer avec moi. Je préfère encore avoir les conneries, je les envoie chier et puis on n'en parle plus, hein.
3: Non mais c'est juste qu'il faut pas dire rendez-vous. S'ils disent je sollicitationne une entrevue, par exemple.
2: Ah bah ouais, bah faut pas, bah du coup moi je vais plus avoir de client en fait qui va m'appeler parce qu'il va dire rendez-vous quoi.
3: Exactement, grâce au système d'intelligence artificielle développé exclusivement par Martin Télécom.
2: Ouais bah c'est de la grosse merde alors, parce que moi ils appellent que pour ça moi dans mon salon, hein.
3: Ah d'accord, vous avez que des appels intempestifs.
2: Bah c'est pas des intempestifs, mes clients qui appellent pour prendre rendez-vous chez moi, vous m'appelez pour me sortir qu'il y a une intelligence artificielle dans un salon de coiffure qui va refuser tous les mecs qui disent je veux un rendez-vous à cause de vos conneries là.
3: Ah bah voilà, c'est ça, vous avez compris. Alors attendez, j'active le système.
2: Ah non mais je m'en fous de votre truc actif ou pas actif. Moi, de toute façon, je veux pas de la merde, là.
3: Système anti-abusisme Martin Télécom activé. Et voilà, c'est bon.
2: Ah non, mais moi, j'en ai rien à foutre, Martin Télécom. Moi, je suis pas chez Martin Télécom. Donc maintenant, vous m'emmerdez autant que ceux qui me démarchent.
3: Peut-être, mais pour le moment, moi, je vous ai rien vendu.
2: D'accord, vous êtes aussi chiant que les autres, parce que les autres, au moins...
3: Oui, je sais, les autres, en plus, ils vous demandent des rendez-vous.
2: Arrêtez de me casser les couilles.
3: Ah, bah donc c'est monsieur, c'est bien ce que je disais.
2: Je vais chez les flics et je porte plainte.
3: Bah pardon, vous me dites que vous avez des parties intimes.
4: Oui, allô.
3: Et maintenant c'est madame. Bonjour, monsieur Martin Télécom.
4: Vous arrêtez ça tout de suite. Nous, on vous a rien demandé. Vous m'enlevez ça.
3: Alors justement, je peux annuler, mais dans ce cas, évidemment, l'annulage est payant.
4: Non, je payerai pas. Vous me l'enlevez.
3: Alors si je vous laisse le système, c'est gratuit. Oui, pas de souci.
4: Non, vous l'enlevez.
3: Là, vous me demandez une presta supplémentaire, donc forcément.
4: Non.
3: Ah si.
4: Moi, j'ai rien demandé.
3: Pardon, madame, mais votre collègue.
4: Non, déjà, je suis un monsieur, moi.
3: Bah non, le monsieur, c'était celui d'avant.
4: Ouais, Rire et Chanson.
3: Comment ça, Rire et Chanson?
4: Ouais, l'appel trop con de monsieur Martin.
3: Mais tout à fait. Bienvenue, madame.
4: Oh putain, ah, vous êtes bon.
3: Merci, et ben vous rassurez madame.
4: Non, je vais rassurer monsieur.
3: Ah bah je le savais depuis le début que c'était un bonhomme.
4: Ouais.
3: Au revoir madame.
4: Au revoir madame.
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5: Allô?
6: Allô?
5: Oui.
6: Je suis bien à la quincaillerie?
5: Oui, bonjour.
6: Oui, bonjour, c'est la maison de retraite, hein, pareil. J'ai un patient en chambre 28 qui a besoin donc de quelque chose, qui vous téléphone. Mais je vais vous dire qu'il souffre de la maladie de Gilles de la Tourette, vous connaissez?
5: J'ai entendu parler, je ne sais plus trop ce que c'est, mais j'en ai entendu parler, là, de la Tourette. Là.
6: Vous savez, ils ont des spasmes, c'est un comme des tocs en fait, et ils prononcent des mots malheureux un peu.
5: D'accord.
6: Voilà, je vous le passe.
5: Hein. Ok, merci.
6: 28, Gisèle, 28.
7: Allô?
5: Oui, bonjour.
7: Ah, bonjour, c'est la quincaillerie?
5: Oui.
7: Ah, bonjour dans ton cul. C'est pour de la colle.
5: Qu'est-ce qu'il vous faut comme colle?
7: Est-ce que vous avez de la colle à bois dans ton cul?
5: Oui, c'est de la colle à bois. En tube ou en pot?
7: En pot, mais alors c'est pour quel bois dans ton cul?
5: Toutes sortes de bois.
7: Et sur des planches dans ton cul de balsa?
5: Ça va pour du balsa.
7: Pour faire des planeurs dans ton cul.
5: Oui, ça va pour faire des planeurs, oui.
7: Elle n'est pas trop épaisse dans ton cul?
5: Ah non, elle est assez fluide.
7: Alors oui, vous savez, on a besoin pour nos guides en balsa, pour le club de modélisme dans ton cul.
5: Oui.
7: On est donc 7
5: oui.
7: dans ta quéquette, oui. à avoir donc un plan de modélisme pour des planeurs qui font 1m80
5: oui.
7: d'envergure.
5: Oui.
7: Donc, quelle quantité il nous faut dans ton cul, dans ton nez?
5: Eh ben, moi, je pense, nous, c'est des bidons de 250 grammes.
7: Des bidons?
5: Oui, c'est des petits flacons.
7: Des flacons dans ton cul?
5: Oui, de 250 grammes.
7: C'est coûte combien?
5: Attendez, je regarde.
7: Dans ton cul?
5: Oui. Le prix, c'est 4,30 euros.
7: Et il en faut combien dans tes reins?
5: Oh, avec un, vous devez en avoir assez.
7: 15 dans ta chatte?
5: Ah non, un seul.
7: 4 dans ton cul?
5: Un seul.
7: Ah, un seul dans tes couilles?
5: Oui.
7: 3 dans ton cul?
5: Oui.
7: Bon, ben je vous passe le standardiste.
5: D'accord.
7: Dans tes couilles?
5: Oui, merci.
7: De rien dans tes seins. Ah ben...

0: Allô?
1: Allô, oui, c'est la
0: oui.
1: Maison de retraite. Vous avez eu mon patient?
0: J'ai eu votre patient, et donc, j'ai un pot de colle, là, ça vaut 4,30€, ou 6,35€. Je lui dis 4,30€, mais il aura que 6,35€, parce que comme à chaque fois, il me répète toujours un peu des mots, donc...
1: Quel mot il vous a dit?
0: Souvent, il me disait dans ton cul, il disait trois mots, puis hop, dans ton cul. Vous voyez, ça fait souvent. Il a essayé de rimer, par exemple, comme il m'a dit dans ton nez... Ah, parce que j'avais dû dire quelque chose qui terminait par « et », vous voyez, il a fait le... vous voyez, comme si c'était un... pour que ça rime.
1: D'accord.
0: Et comme là, à la fin, je lui dis de rien, il m'a dit « dans tes seins », vous voyez. Et il m'a parlé du club de modélisme.
1: Oui.
0: Il a su me dire les dimensions, ça paraissait cohérent. Bah, sauf que de temps en temps, il répétait dans ton cul, ça c'est sûr. Il le disait entre les... Vous voyez
1: D'accord.
0: Parce que bon, des fois, ça rimait pas forcément. Si il y a à un moment donné, parce qu'il m'a dit dans ta quéquette, je crois, il m'a dit, il devait y avoir un mot qui terminait par être, il m'a dit dans ta quéquette. Je m'en souviens bien maintenant.
1: Être, vous êtes sûr du...
0: Ah ben sûr. Hein. Ah,
1: attendez, oui. Attendez, je voudrais bien vérifier quand même.
0: Ouais.
1: Trouver un mot à être, elle est ou étiquette et on va voir.
0: Ah ben c'est peut-être avec étiquette.
1: Réessayez, hein.
0: Ouais,
1: on va voir avec lui, hein. Attendez. Merci. Ah, ça a sonné?
0: Oui, c'est moi. Je vous rappelle pour la colle. J'ai bien été voir sur l'étiquette. Et
1: t'as le entendu? Prix,
0: oui, et le prix était, sur l'étiquette, était de 6,35€.
1: Dans ta quéquette?
0: Sur l'étiquette.
1: Dans ton cul?
0: Oui, et ben c'était 6,35€.
1: Dans ta quéquette?
0: Oui.
1: Merci, dans ton cul?
0: Ben de rien. Repassez-moi le standardiste alors.
1: Je te passe le docteur dans tes seins.
0: Oui, merci.
1: De rien, dans ton cul. Allô?
0: Oui, allô?
1: Oui, docteur, dans ton cul, à l'appareil, j'écoute.
0: Oui, ben ça a marché, hein, parce que là, il me l'a dit, les mots, il l'a bien dit, hein, deux fois il l'a dit dans tes quéquettes, et quand je lui ai demandé de me repasser le standardiste, il m'a dit, ben je vous repasse le docteur dans tes seins. Et voilà, il m'a dit ça.
1: Jamais dans ton cul?
0: Ah, si.
1: Ah!
0: Ah si, ça, il l'a dit plusieurs fois.
1: Donc
0: c'est
1: elle...
0: ce qu'il a dit le plus, ça. J'ai dit allô, il a dit dans ton cul. Et puis, donc je lui ai dit, j'ai fait exprès, j'ai répété deux fois le mot étiquette et deux fois il a dit le mot quéquette. Et à la fin, il m'a dit dans tes seins. Une fois dans ton cul, deux fois dans ta quéquette et la troisième fois dans tes seins. J'ai du monde, là, je sors du magasin.
1: Mais vous êtes sorti du magasin, pourquoi donc?
0: Non, parce que j'avais des clientes à côté, alors quand elles m'entendent, elles comprennent pas.
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3: Allô?
4: Bonjour monsieur, je suis bien chez le fleuriste.
3: Oui, c'est ça, oui.
4: Monsieur Martin, à l'appareil.
3: Oui?
4: J'ai eu un petit souci dans les transports en commun, donc vu que ça vous concerne, je voulais vous prévenir.
3: C'est-à-dire, pourquoi?
4: Parce que je me suis fait contrôler dans le tram, et j'avais pas de ticket, donc j'ai été obligé de donner votre nom.
3: Pourquoi mon nom?
4: Parce que j'ai donné votre adresse.
3: Oui, mais pourquoi vous avez donné mon nom et mon adresse?
4: Parce que maintenant, les contrôleurs dans les transports en commun, ils vérifient que l'adresse et le nom correspondent, donc j'avais pas le choix.
3: Moi, je vais pas payer un PV que j'ai pas
4: non,
3: à payer.
4: Ah non, vous allez pas payer, vous inquiétez pas, j'ai une combine.
3: Attends.
4: Ah?
3: Oui.
4: J'ai l'impression qu'il y a un parasitage, j'entends une dame derrière.
3: Non mais pardon, je peux pas entendre ce qu'il me dit.
4: Ah, vous ne m'entendez pas?
3: Oui, si, je vous entends là, oui.
4: Attendez, je m'éloigne du combiné. Là, vous m'entendez mieux, j'imagine?
3: Non mais attendez. Attends, mais ça, c'est n'importe quoi. Non mais...
4: Ah bon, allez, ça part en festival.
3: Tu peux arrêter de parler, j'entends pas.
4: Pardon, mais si j'arrête de parler, forcément, vous allez pas m'entendre.
3: Non, c'est que je vais devenir de se taire, de,
4: oui.
3: Que je puisse...
4: Mais enfin, si je me tais, c'est ce que je disais, je peux pas vous expliquer ma combine.
3: Mais c'est pas vous, je dis de vous taire. Je vais pas payer un PV que j'étais pas dans le train, déjà, ni quoi que ce soit. Donc...
4: Et non, pas besoin de payer un PV que vous êtes pas dans le tram, puisque je vais vous faire une lettre pour témoigner que vous étiez pas dans le tram.
3: Ah non, moi je suis...
4: Si, je vais dire qu'à ce moment-là, je vous aidais à vendre des fleurs sur le marché de Martinville.
3: Non, vous pouvez pas m'aider à vendre des fleurs.
4: Bon, sinon, autre solution, vous changez de nom, tout simplement.
3: Non, mais je change de nom, mais j'ai mon nom, je peux pas changer de nom quand même.
4: Mais si vous changez d'identité, le PV sera plus à votre nom, problème réglé.
3: Non, mais moi je vais pas changer d'identité. C'est quoi cette histoire? Mais vous m'appelez, mais vous.
4: En plus, ça vous permet de donner peinard votre ancien nom si jamais vous vous faites encore choper dans le tram.
3: Non, mais moi je prends pas, je vais pas régler un PV que j'étais pas dans le nom.
4: Non, encore une fois, vous inquiétez pas, je maîtrise totalement la situation.
5: Raconte des conneries.
4: Ah bah ça recommence.
5: Fais gaffe, t'as des fronts.
4: Pardon, c'est la patronne que j'entends derrière, non?
5: Ah, mais monsieur, là, vous êtes en train de me dire que vous faites des fraudes dans les transports en commun et vous mettez le nom de la fleuriste alors que vous êtes un homme. Mais c'est quoi ce non-sens, ça? Vous êtes en train de me parler de quoi?
4: Bonjour madame, vous inquiétez pas, je parle pas de vous, je parle du monsieur que j'avais juste avant vous.
5: Ah, mais vous êtes en train de délirer, monsieur, là, vous.
4: Oui, mais c'est pas ma faute, c'est ce que je disais, c'est à cause du nouveau dispositif antifraudage.
5: Vas-y, viens.
4: Non, mais t'inquiète.
5: Non, mais moi tu devrais t'inquiéter parce que je vais te refaire toutes les dents, toi.
4: Alors, merci pour la proposition, mais ce que je veux dire, c'est, t'inquiète, t'auras pas à payer le PV.
5: Bah, j'espère.
4: Bah oui, parce que, un, je vais témoignager comme quoi on était ensemble ce jour-là, c'est ce que je disais.
5: Non, on était pas ensemble. Elle, c'est une femme, elle était pas dans le transport. On sait pas, c'est quoi, t'es qui, toi, espèce de gros mytho pour raconter des conneries comme ça?
4: Alors, je suis monsieur Martin.
5: Eh, mais ferme ta gueule!
4: Ah bah oui, mais tu demandes aussi.
6: La poste de Brive, madame Primo, j'écoute.
7: Oui, bonjour madame, c'est la poste de Brive.
6: Oui.
7: Oui, bonjour, je ne sais pas si vous m'entendez bien, parce que j'ai un téléphone portatif.
6: Non, c'est bon, bon. C'est bon.
7: Je vous appelle, je suis étudiant à l'IUT de gestion.
6: Oui.
7: Et on est en examen, alors j'ai pris un téléphone portatif.
6: Mmh.
7: Voilà, on me pose une question sur le courrier et l'entreprise.
6: Oui.
7: Et la question, il me reste 5 minutes pour rendre la copie. La question, c'est quel est le tarif à 5 francs près d'un paquet pesant 1 kilo destination New York?
6: Oh là là, attendez, je prends mon tarif tout de suite.
8: Posez les copies sur le bureau.
6: Oh mince.
8: Et vous sortez calmement. De la place, c'est quoi ce téléphone là?
7: Ben, je suis avec ma mère là. Allô?
6: Oui,
7: je
6: oui.
7: Me suis repéré.
6: Oui, j'ai entendu. Bon, mais écoutez, je peux pas vous le donner.
8: Téléphone? Allô?
6: Oui.
8: Bonjour madame.
6: Bonjour madame, monsieur.
8: Madame de la Place.
6: Oui.
8: Vous êtes la maman de Jean-Baptiste.
6: Bien sûr.
8: Ah, c'est un bon élève, hein?
6: Ah ben, j'espère, hein.
8: Mais vous savez quand même qu'il est en examen aujourd'hui.
6: Ben, je voulais savoir comment ça se passait, je pensais que c'était terminé.
8: Ah non.
6: Ah, alors, excusez-moi d'avoir dérangé, hein.
7: Vous avez appelé votre mère pourquoi, Jean-Baptiste? Ben, c'est-à-dire que c'est à propos de tonton Lulu, hein, qui peut pas venir, c'est ça?
6: Oui.
7: Samedi?
6: Oui.
8: Allô?
6: Oui.
8: Qu'est-ce qui est arrivé à votre oncle? C'est pas grave?
6: Non, c'est une petite intervention chirurgicale.
8: Ah, il a été opéré?
6: Oui.
8: De quoi?
6: Il a été opéré de la prostate.
8: Ah, ben je comprends mieux, Jean-Baptiste, vous auriez pu me l'expliquer.
7: Ben oui, mais c'était pas facile, quoi, hein, maman?
6: Ben oui.
7: Et alors, les nouvelles, alors, comment il va?
6: Ben écoute, ça s'est bien passé, on attend qu'il se réveille, là, maintenant.
8: Allô?
6: Oui.
8: Il est à l'hôpital?
6: Oui, l'hôpital de Brive, oui.
8: Ah bon, il est dans quel service?
6: Bah, dans le service d'opération pour la prostate, je sais pas le service, vous savez, on a attendu toute la matinée.
8: Ah oui, évidemment, vous devez être sous le choc.
6: Un petit peu, oui.
8: Oui. Et c'est un monsieur de la place aussi, son nom, alors?
6: Oui, c'est ça, de la place.
8: Lucien, alors, puisqu'il parle de tonton Lulu.
6: Voilà.
8: Ah, d'accord.
6: Voilà.
8: Parce que j'ai un ami qui opère à l'hôpital, justement. Attendez. Ah. Si vous voulez, ne quittez pas. Hein. Je vais prendre mon téléphone aussi. Je vais essayer de vous donner des nouvelles plus fraîches.
6: Ah.
7: Allô?
6: Oui.
7: Il part à son bureau.
6: Ah oui?
7: Vas-y donc, je vous remercie parce que... vous avez été formidable. Hein, mais... cette histoire de tonton Lulu, moi j'étais mal. J'ai trouvé que ça.
6: C'est n'importe quoi, hein.
8: Allô?
6: Oui.
8: Oui, excusez-moi. Bon, alors, j'ai appelé mon ami à l'hôpital.
6: Oui.
8: Il ne connaît pas de Lucien de la Place, hein?
6: Comment ça, il ne connaît pas de Lucien de la Place?
8: Il n'y a pas de Lucien de la Place au service de chirurgie.
6: Oh, bah alors là, ça c'est un peu fort, ça. Écoutez, il vient de se faire opérer ce matin, je rêve pas, quand même.
8: Au service du professeur?
6: Enfin, écoutez, moi, j'ai pas retenu le nom du professeur, hein. J'ai aucune mémoire pour les noms, en plus.
8: Hein. Attendez, hein?
7: Oh là là là là.
6: C'est ce bazar.
7: Mais il est en train d'appeler l'hôpital. Apparemment, il a un collègue qui est professeur en chirurgie.
6: Ah ouais, ben, il tombe mal parce que moi, les professeurs, les machins et trucs, je les connais pas du tout. Hein.
8: Allô?
6: Oui?
8: Bon, je viens de rappeler.
6: Oui?
8: Alors, il y a un Lucien de la Place.
6: Ah.
8: Oui, mais alors, madame, excusez-moi, Jean-Baptiste, c'est peut-être pas la circonstance. Hein. Il n'est pas en service de chirurgie.
6: Ah, il est... Ah bon?
8: Il a été transféré, madame, excusez-moi, à l'Institut médico-légal ce matin.
6: Ouais.
7: Non, c'est pas vrai.
6: Eh oui, qu'est-ce que tu veux? Je voulais pas te le dire, hein.
7: Pas tonton Lulu.
6: Eh ben oui, mais mon petit...
7: Maman.
6: Oui. Écoute, on se retrouve pour manger à midi. On va manger à midi et puis on en parlera. Tu sais, c'est pas grave.
8: Je suis désolée, madame.
6: Ben oui, mais... Oui, mais enfin, vous auriez pu attendre pour lui dire, quoi. Il est en plein examen, là.
8: t'entends, Lulu.
6: Oh, mais mon petit, t'as mis pas dans tous ces états, tu sais.
8: Ah non, là, c'est bon, le doyen, là, c'est Robert Ledoux.
6: Voilà. Bon, mais écoutez, monsieur, excusez-nous notre émotion, mais je vais récupérer mon fils, hein.
8: Bien, bah, madame, je vous remercie, je vous le repasse.
6: Voilà, excusez-nous, hein.
7: Allô, maman ?
6: Oui, ça va ?
7: Tu m'entends, maman ?
6: Oui.
7: On a échappé belle. Surtout que c'était une blague pour la radio.
6: Oh, l'horreur !
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11: ELC, bonjour.
8: Bonjour, monsieur. Monsieur Robert Ledoux de Villers à l'appareil.
11: Oui.
8: C'est la chérie ?
11: Oui.
8: Oui, très bien. Est-ce que je peux parler à un chien, s'il vous plaît ?
11: Lequel ?
8: N'importe lequel, c'est un problème d'affûtage. Hein.
11: Ah, un moment. Allô ?
8: Oui, bonjour, monsieur.
11: Monsieur ?
8: Monsieur Robert Ledoux de Villers à l'appareil.
11: Oui.
8: J'ai une chérie à Schafferhof, hein ?
11: Oui.
8: Vous êtes sûr vous-même ?
11: Oui.
8: Ah, très bien. Oui. Excusez-moi de vous déranger pendant votre travail. J'espère que vous n'étiez pas en train de chier, non ?
11: Oui, où est le problème ?
8: Eh bien, c'est un problème d'affûtage sur une lame.
11: Écoutez, je ne sais pas si vous vous adressez à la bonne adresse, là.
8: Comment ça
11: vous êtes à Schafferhof ?
8: Oui, mais c'est bien la chérie.
11: Oui, j'ai une chérie, oui, d'accord.
8: Bon, et vous êtes sûr vous-même ?
11: Oui.
8: Bon,
11: mais vous avez des collègues autour de vous, là-bas, où... comment qu'il s'appelle là ?
8: Weber,
11: le B.I. Weber et tous ces gens-là.
8: Weber est pas là, il est, quand je l'ai appelé, il est en train de chier.
11: Et vous avez le plus grand, notre président du syndicat, monsieur...
8: Mais c'est pas un chieur, lui.
11: Mais c'est quoi, alors ? Il faut bien qu'il scie.
8: Ah bah oui, bien sûr.
11: Mais dites, moi c'est pareil, moi personnellement je ne scie pas, hein ?
8: Vous êtes chieur.
11: Ben oui, scieur, c'est-à-dire j'ai une scierie. Mais je ne scie pas, je n'ai jamais été derrière un châssis.
8: Ah, vous ne sciez pas vous-même ?
11: Ah ben non !
8: Mais qui est-ce qui scie pour vous ?
11: Ah ben, ce sont mes employés.
8: Ah, d'accord. Ah ben, c'est pas pareil.
11: Ah ben non !
8: Bon, est-ce que vous pouvez me passer quelqu'un qui est en train de chier, là, qui pourrait me donner le renseignement ?
11: Ben écoutez, là, je regrette, parce que là, je peux pas l'appeler au téléphone, maintenant.
8: Qu'est-ce qu'ils font ?
11: Ben, ils scient.
8: Ah là, ils sont en train de chier.
11: Eh ben oui.
8: Bon, écoutez, moi, je vais retourner chier, parce que j'ai du travail.
11: Oui, moi aussi.
8: Vous retournez chier, vous aussi ?
11: Oh oui.
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12: Allô ? Bonjour madame, c'est bien le magasin de matériaux de chantier ?
13: Oui.
12: Monsieur Martin à l'appareil, les cuisinoristes Martin.
13: Oui.
12: Je vous appelle pour la petite enquête de satisfaction. Il faut me donner une note entre 1 et 10, donc 10 ce serait bien.
13: Et je vous mettrai 10, pourquoi monsieur ?
12: Parce que moi je suis démarchiste par téléphone pour vendre des cuisines.
13: Oui.
12: Et je touche une prime quand on me met une bonne note à la fin de l'appel.
13: Ah mais je vous connais pas monsieur, pourquoi je vous mettrai 10 si on se connaît pas ?
12: Bah parce que vous trouvez que je vous ai tout bien expliqué pour les cuisines.
13: Et vous m'avez rien expliqué monsieur.
12: Oh bon après c'était pour gagner du temps si vous préférez que je vous explique. Bonjour chère cliente, connaissez-vous les cuisines Martin ?
13: J'ai pas que ça qu'à faire monsieur. Je vous dis je ne ferai pas ça, c'est tout. On est d'accord ?
12: On est surtout d'accord que vous voulez pas que je touche ma prime de satisfactionnage.
13: Ouais bah voilà, on est d'accord.
12: C'est pas grave, dans ce cas vous allez me faire une prime d'intéressage.
13: Non, ça marche pas comme ça monsieur.
12: Mais si, je note que vous êtes intéressé par une cuisine Martin, et hop, prime d'intéressage.
13: Mais vous êtes dans une société monsieur, vous vendez une cuisine dans une société.
12: Non mais vous acceptez juste la commande.
14: Allô ?
12: Et bonjour monsieur.
14: Ah, non, mais je vous ai jamais commandé une cuisine, j'ai pas besoin de cuisine.
12: Ah non mais ça c'est pas grave, ce qui compte c'est de dire que vous êtes intéressé.
14: Ah.
12: Ouais, comme ça moi je vous envoie un commercial, vous lui dites oui, et moi je touche ma prime d'intéressage.
14: Bon bah je vais lui dire oui alors, mais...
12: Ah bah super, donc le commercial, vous lui dites oui, et après vous lui payez la cuisine, évidemment.
14: Ah mais non, mais ça va plus hein.
12: Bah si, parce que comme ça on vous livre la cuisine, et moi je touche une prime de livrage en plus.
14: Ah non, il n'est pas question de me livrer une cuisine, hein, ça va plus non. J'ai même pas signé de bon rien, non là ça va pas hein monsieur, vous êtes pas bien hein.
12: Ah si, moi ça va super.
15: Oui, allô.
12: Bonjour madame.
15: Ah mais là vous êtes dans un...
12: Ah, suspense.
15: Dans un magasin.
12: Oui je sais, mais peu importe.
15: Ben oui mais moi j'ai pas de temps à perdre avec quelqu'un qui va me parler d'un truc que j'en ai pas l'utilité.
12: Que vous en avez pas l'utilité, pardon, mais tout le monde a l'utilité d'une cuisine.
15: Mais pas dans un magasin de matériaux de construction monsieur, où je vais mettre la cuisine.
12: Non mais vous savez quoi, vous la montez pas, vous attendez un peu et vous la renvoyez.
15: Mais moi je fais pas des trucs comme ça, pourquoi je ferais des trucs comme ça ?
12: C'est ce que j'ai expliqué, moi ça me fait une prime de livrage plus prime d'intéressage.
15: Ah oui mais moi je...
12: Ah, nouveau suspense.
15: Vous me demandez-moi si je veux une cuisine, je vais vous répondre.
12: Ah oui, mais si je demande à tous les coups, vous allez me dire que vous en voulez pas.
15: Ah non, moi j'en veux pas.
12: Et voilà, c'est pour ça que je préfère ne pas vous demander et dire que vous en voulez.
15: Ah bah non, c'est complètement con.
12: Oh bah merci.
15: Bah si, là, c'est juste du mensonge.
12: Mais non. Ah,
4: Ah bah justement, il y a votre rendez-vous avec le commercial qui est confirmé.
15: Mais j'ai pas envie de commercial, je vais pas acheter de cuisine.
4: Alors, si vous ne voulez pas voir le commercial, vous pouvez acheter directement la cuisine, comme ça, ça vous évite le rendez-vous.
15: Mais je vais pas acheter de cuisine.
4: Ouais, et puis au pire, après, vous la revendez.
15: Vous êtes complètement taré, vous, ou quoi?
4: Vu qu'elle est neuve, je vous la reprends à 50% du prix.
15: Bah venez m'acheter des matériaux, puis après vous la revendez.
4: Ah oui, mais alors moi je suis pas matérialiste, je suis cuisinariste.
15: Ah bah moi je suis pas cuisiniste, je suis matérialiste.
4: Ah bah voilà, ça c'est toujours le truc avec les matérialistes, ils ne veulent pas rendre service.
15: Mais non, mais moi je... Monsieur...
4: Bon, ok, on va faire simple, vous allez juste me faire la prime de satisfactionnage.
15: Vous avez pas compris quoi dans ce que je vous ai dit?
4: Non mais vous achetez rien, vous dites juste que vous êtes très satisfait de notre échangisme téléphoniste.
15: Non, je vais rien dire du tout, monsieur, moi je suis là-bas.
4: Allez, vous me mettez mon petit 10 et on en parle plus.
15: Non, je m'en fous, je m'en bats les steaks.
4: Ah bah si vous avez des steaks, il vous faut une cuisine.
15: Allez, hop.
16: Bonjour, Camping La PNRS.
17: Ah bonjour, c'est le camping?
16: Oui.
17: Ah bonjour madame, ça va, il fait beau?
16: Oui, il fait beau.
17: Ah, c'est merveilleux. Dites-moi, vous savez, ça va être nos 70 ans de mariage avec ma femme?
16: Oui.
17: Alors, on voudrait réserver donc deux chambres du 14 juillet au 15 août.
16: Je fais pas les chambres, c'est un camping.
17: Oui, deux chambres avec vue sur mer, s'il vous plaît.
16: Non, c'est pas possible. Nous sommes en camping, ce n'est pas un hôtel, nous sommes en camping.
17: Non, nous voulons pas la vue sur le camping, non.
16: Je sais, mais...
17: On veut la vue sur mer.
16: Nous sommes 45 kilomètres de la mer, d'ici.
17: Voilà.
16: Nous sommes en camping.
17: Dites-moi, vous avez un accent du sud, vous, hein?
16: Oui, mais ça, c'est un camping.
17: Ah, vous êtes chinoise?
16: Non, monsieur.
17: Madame Ping, vous dites?
16: Non, camping.
17: Parce que c'est très difficile de trouver de la place dans les hôtels en ce moment. Hein.
16: Oui, mais je ne suis pas un hôtel. Vous avez trompé le numéro, monsieur.
17: Oui.
16: Vous l'avez appelé un camping.
17: Oui, Madame Ping, j'ai bien compris.
16: Vous avez une autre personne à côté de vous?
17: Oui.
16: Je peux parler avec lui?
17: Oui, je vais vous la passer. C'est ma femme. Hein.
16: D'accord.
17: Bien. Je suis avec l'hôtel. Une dame très gentille, elle a un accent chinois, elle s'appelle Madame Ping. Merci. Allô?
16: Oui, madame.
17: Bonjour, madame. Madame Ping, c'est ça?
16: Non, ce n'est pas Madame Ping, c'est votre mari qui l'avait trompé.
17: Mais pas du tout.
16: Oui, monsieur.
17: Mais non, mais je ne t'ai jamais trompé. Allô?
16: Nous sommes en camping, un terrain de camping.
17: Allô, Madame Ping?
16: Non, madame. Nous sommes en camping, un terrain de camping. Je loue pas les chambres.
17: C'est très bien.
16: Et nous sommes loin de la mer.
17: C'est ça qu'il nous faut.
16: Oui, mais vous voulez une chambre?
17: Oh non, on veut pas une chambre, bien sûr que non.
16: D'accord.
17: On en veut deux.
16: Aïe, aïe, aïe.
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16: Oui.
4: Bonjour monsieur, c'est bien le magasin de vêtements?
16: Oui.
4: Monsieur Martin à l'appareil, service de garantie de l'économie et du gaspillage, le SGEG.
16: Oui.
4: Ah, vous connaissez déjà le SGEG?
16: Non.
4: Vous avez dû recevoir notre courrier?
16: Bah non, ça me parle pas, c'est un courrier postal.
4: Exactement, oui, c'est une brochure qu'on a envoyée à tous les commerçants de France pour leur expliquer les économies de papier.
16: Ah. Oui.
4: Vous savez, rapport aux nouvelles normes.
16: Les nouvelles normes, ouais.
4: Donc à partir de maintenant, pour réduire encore plus la consommation, quand un client demande son ticket, vous lui donnez que la moitié du ticket.
16: Eh ben là, je vois pas comment on peut faire une moitié de ticket.
4: Eh ben vous le déchirez en deux, tout simplement.
16: Mais je peux pas donner en haut, il y a le nom de l'entreprise et en bas, il y a le montant.
4: Ah non, mais le client, il peut choisir la moitié qu'il veut. S'il veut le bas, vous lui donnez le bas, peu importe.
16: Ben oui, mais le haut, je le jette.
4: Ah ben non, le haut, vous le gardez puisque vous allez le réutiliser pour refaire un autre demi-ticket.
16: Mais je peux pas, moi, j'ai un rouleau.
4: Justement. Vous gardez tous les demi-tickets.
16: Oui.
4: Après, vous les scotchez tous ensemble. Et hop, un rouleau presque neuf.
16: Mais le scotcher avec un... Mais
4: Le scotcher avec du scotch.
16: Bah oui, mais du scotch dans ma machine, ça passe pas.
4: Ah.
19: Bonjour.
4: Bonjour monsieur, vous êtes sans doute le responsable.
19: Oui.
4: Monsieur Martin du SGEG.
19: Alors ça me dit rien, mais dites-moi.
4: Ah vous non plus, vous ne connaissez pas le SGEG?
19: Pas du tout.
4: Bah on est chargé d'applicationner les nouvelles normes d'économie de tickets de caisse.
19: Oui.
4: Donc, comme j'expliquais, maintenant vous filez que des demi-tickets.
19: Ça veut dire que la caissière pendant 2 heures, elle va se faire chier à faire des rouleaux de caisse.
4: Exactement, comme ça après vous le retournez et vous pouvez imprimanter sur l'autre face.
19: Ouais, mais vous vous rendez compte le temps à refaire un rouleau, à rescotcher tous les bouts de papier ensemble. Et puis en plus, il n'y a qu'une face, nous, sur nos rouleaux, il n'y a pas deux faces, la face derrière elle est imprimée.
4: C'est quoi, c'est de l'imprimante imprimante thermique?
19: Bah sûrement, mais il y a déjà des trucs décrits derrière.
4: Non, parce que je vous explique, la thermique, elle imprimante en chauffant le papier.
19: Oui, oui, non mais ça je suis au courant.
4: Donc, si vous mettez les demi-tickets au congélateur, ça va les effacer.
19: Vous êtes sérieux?
4: Comment, pardon?
19: Vous êtes sérieux?
4: Attendez, vous êtes en train de me demander si le sgeg est sérieux?
19: Ah mais si, mais bien sûr, mais moi je vais pas faire ce que vous êtes en train de dire.
4: Non, non, pas vous, vous déléguez.
19: Il y a aucun commerçant qui va vous dire oui, j'ai que ça à faire de ma journée de refaire un rouleau de caisse avec 15 000 bouts de tickets.
4: Je vous rassure, on a calculé que déjà avec 7 000 bouts de scotch et 7 000 demi-tickets, vous pouvez refaire un petit rouleau.
19: Et le gâchis de scotch, on en parle ou pas?
4: Ah ça c'est pas grave, nous on est là pour économiser le papier, donc le scotch ça nous regarde pas.
19: Donc en fait, on économise du papier pour niquer du scotch.
4: Voilà, comme on dit dans le milieu, on caigne du chosco.
19: Vous pensez que c'est mieux pour la planète?
4: Non, entre nous, évidemment que c'est bien pire.
19: Ah, quand même, merci.
4: Ah oui, bien sûr, mais l'essentiel, c'est qu'on pourra dire qu'on a divisé par deux votre consommation de papier.
19: Moi, je le ferai pas, je vous dis que je le ferai pas.
4: Ah non, mais pas vous, vous demandez un sous-fifre.
19: Non, mais il n'y a pas de sous-fifre chez moi, en fait.
4: Alors, j'ai justement mon beau-frère qui a une agence d'intérimaire sous-fifre.
19: Mais non.
4: Si, si, je lui ai demandé de vous trouver quelqu'un.
19: Mais je vais pas embaucher quelqu'un pour faire ça, c'est hors de question.
4: Mais si, vous récupérez un sous-fifre scotcheur en intérim.
19: Non. Mais non, bien sûr que...
4: Oh, ça vous coûtera pas grand-chose.
19: Mais bien sûr que si, ça va me coûter une personne. Vous êtes sérieux? Le SMIC, ça coûte cher.
4: Alors, le SMIC, je sais pas, mais pour un sous-fifre scotcheur, le tarif de base, c'est 30 000 par mois.
19: Mais non, mais arrêtez de rire, vous plaisantez, j'espère.
4: Franchement?
19: Franchement.
4: Alors oui, franchement, oui.
19: Mais vous êtes qui, du coup?
4: Eh ben, c'est Rire et Chanson, bienvenue. Et merci.
19: Je vous en prie. Bonne journée.
4: Bonne journée, au revoir, monsieur.
19: Merci. Au revoir, madame.
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21: Cabinet vétérinaire, bonjour.
22: Allô, c'est le cabinet vétérinaire.
21: Oui, bonjour madame.
22: Bonjour madame, je vous appelle parce que mon mari a bouffé ma chatte.
21: Qui c'est qui a mangé votre chatte?
22: Mon mari.
21: Comment ça a mangé votre chatte?
22: Il l'a mangé cette nuit. J'ai rien pu faire, j'étais pas d'accord, mais j'ai pas pu l'empêcher.
21: Il a mangé votre chatte?
22: Oui.
21: Et comment il a mangé?
22: Goulûment, sans l'ombre d'un remords.
21: Il reste des morceaux?
22: Oh, il reste pas grand-chose. Il reste juste une touffe de poils, quoi.
21: Qu'est-ce qu'il a pris à votre mari de manger votre chatte?
22: C'est pas la première fois, hein.
21: C'est pas la première fois?
22: Non.
21: Allô, oui?
22: Allô?
21: Oui, bonjour.
22: Allô?
21: Oui, bonjour madame. Oui,
22: bonjour madame, vous êtes le vétérinaire?
21: Oui.
22: Mon mari a bouffé ma chatte.
21: Mais il n'est pas bien votre mari.
22: Mais voilà, c'est pour ça. Il l'a mangé hier soir.
21: Il est suivi votre mari par un médecin?
22: Derrière le bill actuellement? Non, il n'y a personne. Hein.
21: Ah non, mais votre mari, il y a d'habitude, il y a un médecin qui le soigne ou pas?
22: Non.
21: Non, il faudrait peut-être qu'il y ait un médecin qui le soigne, parce que c'est pas normal, hein.
22: Qu'est-ce que je peux faire?
21: Pour votre chat, vous avez un jardin ou pas?
22: Oui.
21: Vous pouvez enterrer ce qui reste si vous voulez.
22: La queue dépasse encore.
21: Mais qui dépasse d'où?
22: De la chatte.
21: Et le reste, il est...
22: Il l'a
21: avalé?
22: Oui, là, oui.
21: Bon, mais ce qui reste de la chatte, soit vous l'enterrez dans votre jardin, soit vous nous l'emmenez, on le fera incinérer.
22: Mais dites-moi, docteur.
21: Oui.
22: Si j'enterre ma chatte.
21: Oui.
22: Elle va pas se faire bouffer par des vers de terre?
21: C'est un petit peu, si.
22: Mais ça va pas faire mal?
21: Absolument pas, puisqu'elle est morte, madame.
22: Ah non, elle est pas morte, hein.
21: Mais s'il reste que la queue?
22: Non, mais c'est la queue de mon mari qui dépasse.
21: La queue de votre mari dépasse de votre chatte?
22: Mais oui.
21: Vous êtes sûr que vous allez bien?
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23: Bonjour.
4: Bonjour monsieur, c'est bien la quincaillerie?
23: Oui, bonjour monsieur, c'est une fille, mais c'est bien la quincaillerie.
4: Bon, pourquoi vous me dites ça?
23: Ben, je suis une femme, monsieur.
4: Ah, ça, c'est vous qui le dites, mais maintenant, pardon, on sait plus, ça change tout le temps.
23: Oui, ça, c'est vrai. Mais
4: oui, ouais. Avant, c'était clair. Un monsieur, c'était un monsieur, une madame, c'était une madame.
23: Quoique maintenant, vous savez, les messieurs sont des filles et les filles sont des messieurs.
4: Eh ben voilà. Donc, logiquement, si vous avez une voix de fille, c'est probablement que vous êtes un garçon.
23: Mais moi, je suis encore à l'ancienne. Je suis encore une fille.
4: Ah ouais, à l'ancienne, ok. Donc, vous êtes une vieille fille.
23: Bah, exactement, voilà.
4: Voilà. Après, je juge pas. Si vous voulez vraiment être une fille, après tout, pourquoi pas?
23: Mais je suis tout à fait d'accord avec vous, mais bien entendu.
4: Mais donc, c'est bien la quincaillerie.
23: Tout à fait.
4: Monsieur Martin, à l'appareil, les travaux Martin.
23: Monsieur Martin, les travaux Martin.
4: Ouais, c'est moi qui m'occupe de la mise en place pour l'application de la taxe de passage client.
23: Je sais pas, je suis pas au courant, je sais pas ce que c'est.
4: Mais si, c'est la nouvelle taxe qui vient d'être votée.
23: Oh, bah, c'est pas de souci, hein. Une taxe de plus, c'est parfait, ça nous arrange, ça.
4: En même temps, celle-là, c'est pas vous qui l'a payée.
23: C'est pour qui, alors?
4: Bah, pour vos clients.
23: Ah ouais?
4: Bon, taxe de passage client, ça vous dit rien?
23: Non.
4: Comme quoi, chaque client qui rentre dans un magasin doit maintenant ont payé une sorte de taxe de séjour pour sa visite.
23: Ouais.
4: Donc, je vais vous installer une tourniquette payante à l'entrée de la quincaillerie.
23: Alors, bah, écoutez...
4: Ah.
0: Allô ?
4: Bonjour, madame.
0: Qu'est-ce que vous venez faire chez moi, d'abord ?
4: C'est ce que je disais, j'installe le dispositif de collectification pour la taxe de passage client.
0: La taxe de passage client, qu'est-ce que c'est, ça, la taxe de passage client ?
4: Eh ben, vos clients, pour rentrer dans le magasin, forcément, ils passent par l'entrée.
0: Oui.
4: Donc, je vais vous mettre une sorte de portique avec une machine à pièces et il faudra payer pour rentrer.
0: Non.
4: Bah si, si le client veut venir dans la boutique, il met 1 euro dans la machine.
0: Non, 0.
4: Ah bah, s'il met 0, il paye pas la taxe de visite, donc il rentre pas.
0: Je m'en fous de la taxe, j'en ai payé assez des taxes. Ne venez pas chez moi, je vous reçois pas.
4: Ah non, il faut juste que je puisse accéder à l'entrée du magasin pour installer la tourniquette à client.
0: Un tourniquet, vous vous foutez de ma gueule ou quoi ?
4: Possible, oui.
0: Non, j'ai pas besoin de tourniquet, je vais vous foutre par la gueule votre tourniquette, moi.
4: Ah oui, mais pardon, si je vous installe pas la tourniquette à client.
0: Qu'est-ce qu'il y a de tourniquet ?
4: Eh ben, si j'installe pas la tourniquette, je peux vous mettre un portillon automatifié à la place.
0: Non, j'ai pas besoin de ça, dégagez.
4: Ou alors, on met tout simplement un guichet avec mon beau-frère.
0: Non, je m'en fous.
4: Non, mais on lui met une petite guérite avec une barrière devant le magasin.
0: Non, j'en veux pas. Si vous voulez repartir, ah ben, avec Pierre Tefraca, vous avez qu'à venir.
4: Oh, et eh ben alors, passez-moi ce monsieur Pierre.
0: Monsieur ?
4: Vous me parlez de monsieur Pierre Tefraca, passez-le-moi.
0: Ouais, par ses fracas, c'est ça, ouais.
4: Non, mais je vais lui expliquer, vous inquiétez pas.
0: Vous êtes un truand, vous, hein. Vous amusez pas trop à venir ici.
4: D'accord. Et si on dit que je viens pas ici, mais que je viens là-bas?
0: On dit rien du tout, on s'occupe pas de vous.
4: Ah non, mais vous occupez pas de moi, je me débrouille, je vous installe la barrière.
0: Dégagez, venez pas par ici, vous partez avec une hache par la tête, hein.
4: Une hache? Qu'est-ce que vous voulez que je fasse avec votre hache?
0: Comment?
4: Bah, la hache, c'est un truc pour attraper les poissons.
0: Non.
4: Ah si, la barrière, ce sera beaucoup plus efficace.
0: Je n'en veux pas.
4: Eh, parole de monsieur Martin, la hache à client, ça va pas marcher.
0: Monsieur Martin, vous commencez à me casser les burnes, hein.
4: Ok, chez vous. Qui voyez. Donc, je suis d'accord. Je vous mets votre nache à client.
0: Non, je suis pas d'accord, espèce de con.
1: Allô ?
2: Oui, bonjour. C'est le garage à l'appareil.
1: Oui.
2: On vous appelle, vous savez, concernant l'accident de voiture de M. Robert Ledoux, qui donc a cassé encore sa voiture cette nuit. Hein. Et donc, pour vous dire que il organise une grande quête pour faire réparer sa voiture. Donc il passera cet après-midi chez tous les habitants en fait de la ville, hein, qui voudront bien de faire un petit geste.
1: On a des pourquoi là-dedans ?
2: Vous connaissez ce monsieur ?
1: Non.
2: Ça fait 11 fois qu'il casse sa voiture depuis Noël.
1: Oui.
2: Et bon, c'est quelqu'un qui boit beaucoup, hein, quand même. Hein.
1: Eh ben, il n'est pas obligé.
2: Non, il n'est pas obligé, mais non. Il boit. Bon.
1: Mais il n'a qu'à pas boire, et puis il n'a qu'à faire que boire de l'eau.
2: Voilà. Donc, il va passer cet après-midi chez tous les habitants de la ville.
1: Oui.
2: Qui voudront bien donner un petit quelque chose pour qu'il répare sa voiture.
1: On lui donnera l'île de vin, alors.
2: Ah ben, oui. Attendez, je vais lui demander si c'est... Attendez. Est-ce que vous préférez du vin ou de l'argent pour votre voiture ?
3: Ah ben, du vin, oui, du vin. Sur...
2: Attendez, je vous le passe, hein, madame.
1: Oh, ben, c'est pas la peine.
3: Merci. Allô ?
1: Oui.
3: Oui, bonjour, madame.
1: Bonjour, monsieur.
3: Monsieur Ledoux à l'appareil. Je suis désolé, j'ai encore cassé ma bagnole cette nuit.
1: Ah ben, tant pis pour vous.
3: Voilà, donc c'est pour ça que je fais la quête, évidemment, pour la faire réparer, quoi.
1: Eh bien, monsieur, je vous donnerai qu'un conseil, moi.
3: Oui.
1: Vous n'avez qu'à boire de l'eau, et ça ne vous arrivera pas.
3: Ah, oh, alors ça...
1: Vous faites comme moi, je bois que de l'eau.
3: Oui, mais vous conduisez peut-être pas, vous.
1: Non, monsieur, oh, si vous buviez que de l'eau, vous...
3: Oui.
1: Vous casseriez pas votre voiture.
3: Ah ben, ça, c'est pas sûr.
1: Bon.
3: J'ai demandé à la gendarmerie, ils m'ont dit que c'était pas complètement sûr.
1: Ça m'étonnerait bien.
3: Non, alors... Comme j'en ai là pour 11 000 euros quand même. Hein.
1: Eh ben, vous payez.
3: Non. Oh ben non, il faut pas exagérer. C'est pas de ma faute, j'étais sous.
1: Est-ce que c'est de ma faute à moi ?
3: Ben, un petit peu.
1: Parce que ?
3: Mais parce que ça s'est passé devant chez vous et que c'était mal éclairé.
1: Oh non, vous êtes menteur. Oh, chez moi, c'est très bien éclairé. Et puis, vous allez oser dire que c'est pas bien éclairé ?
3: Oh oui.
1: Là là.
3: Oui.
1: Oui, mais si j'avais été dans votre lit, vous n'auriez pas eu besoin de lumière.
3: Ben, dites-moi, madame.
1: Oui.
3: Ça,
1: oui.
3: C'est trop facile, ça. Moi, j'ai dit à la gendarmerie que c'était de votre faute. D'ailleurs, ils vont commencer l'enquête, hein.
1: Que c'est de ma faute ?
3: Oui.
1: Oh, tiens, bien sûr.
3: Ah ben, attendez, je vous repasse le policier.
1: Oui, hein. vaut mieux.
2: Merci. Ouais, alors, je suis en train de remplir la déposition, donc c'est vrai qu'il vous accuse quand même de l'avoir...
1: Il repasse à maillot et puis il paye, hein.
2: Ça serait bien si vous pouvez pas venir maintenant l'aider à réparer, non ?
1: Hein ? Ben merde, alors.
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24: Allô ?
4: Bonjour monsieur, c'est bien l'agence immobilière en Bretagne ?
24: Oui.
4: Monsieur Martin à l'appareil, je vous appelle parce que je suis propriétaire à Martinville-sur-Mer, sur la Côte d'Azur.
24: D'accord.
4: Et ce crétin de maire Martin a décidé de doubler ma taxe foncière.
24: D'accord.
4: Donc, j'ai lancé une procédure d'inversage d'adresse. Moi, je me déclare chez vous en Bretagne et vous, chez moi, sur la Côte d'Azur.
24: Et je comprends pas pourquoi vous voulez qu'on déclare qu'on est dans le Côte d'Azur.
4: Parce que comme ça, moi, je déclare que je suis dans le Bretagne.
24: Juste un instant, je vais faire le point avec ma collaboratrice. Oui, bonjour.
4: Bonjour, monsieur.
24: Non, mais attendez, vous êtes client chez nous ?
4: Ah, ok, donc votre collègue vous a rien expliqué.
24: Si, elle m'a expliqué que vous cherchez une adresse pour vous domicilier ailleurs que chez vous.
4: Voilà, c'est ça. Donc, pour les papiers, je m'en suis occupé.
24: Mais quel papier ? Mais de quoi vous parlez, là ?
4: Bah, les papiers pour échanger nos taxes foncières.
24: Quelle taxe foncière, hein ?
4: Parce que moi, si je suis déclaré dans le Bretagne, ça m'évite de payer la taxe qui double à Martinville.
24: Non, mais attendez, on se connaît ? On est en affaires ensemble ?
4: Alors non, on se connaît pas, mais oui, on est comme qui dirait en affaires, vu que vous allez déclarer votre société à mon adresse.
24: Mais vous comprenez pas. Je vais pas dire que j'ai une agence dans le sud.
4: Non mais vous inquiétez pas, on rechangera l'année prochaine.
24: Que vous rechangez l'année prochaine de quoi ?
4: Eh ben nos adresses, on rechangera pour vous mettre dans le Bretagne.
24: Mais on changera rien.
4: Et bien sûr, je paye votre taxe foncière.
24: Non mais moi je vous demande pas de vous me payer ma taxe foncière.
4: Bah je vais pas vous demander de la payer quand même.
24: Mais bien sûr je vais payer ma taxe foncière.
4: Bah non, déjà que vous payez la mienne.
24: Ah ben sûrement pas que je vais pas payer votre taxe foncière.
4: C'est le principe de l'échange, pardon.
24: Mais l'échange de quoi ? Mais j'hallucine, c'est quoi votre échange là ?
4: C'est un inversage de taxes. C'est mon avocat qui me l'a conseillé.
24: Mais votre avocat, je le connais moi, votre avocat ?
4: Bah c'est Maître Martin, barreau de Martinville.
24: Attendez, c'est simple. Vous êtes pas propriétaire des lieux.
4: Alors si, cette année c'est moi et vous, vous propriétisez à Martinville-sur-Mer.
24: Ah bon, et on vous a signé ça ?
4: Oh, je voulais pas vous déranger, je l'ai signé pour vous.
24: Non, mais vous plaisantez, en plus vous faites des faux ?
4: Bien sûr, oui, ça se fait très régulièrement à Martinville.
24: Ah oui, mais moi j'en ai rien à faire que ça se fasse régulièrement par chez vous peut-être. Moi, les embrouilles du sud de la France, nous on est en Bretagne, on est loin de tout ça.
4: D'ailleurs, moi on m'a dit qu'en Bretagne, ça magouillait aussi pas mal.
24: Ah ouais, bah non, ça se fait pas donc.
4: Bon, dans ce cas, on se déclare en copropriété.
24: Certainement pas, non, mais attendez, je suis quand même encore libre de faire ce que j'ai envie en tant que propriétaire, quand même.
4: Non, mais si vous pouvez juste me prévoir une chambre sur place.
24: Une chambre, c'est une société, monsieur.
4: Oui, bah vous mettez un canapé-lit ou un clic-clac dans un coin.
24: Non, mais vous êtes terrible, hein. Vous comprenez quand on vous dit non ou vous comprenez pas ?
4: Je comprends surtout qu'il y a des noms qui veulent dire oui.
24: Bien sûr.
4: Vous voulez négocier ?
24: Mais j'en ai rien à faire, hein. Et j'hallucine.
4: Bonjour madame, c'est ce que je disais, c'est juste un inversage taxageur.
5: Vous êtes pas de la gueule vous, ouais.
4: Ah non, je suis pas de la gueule, je suis de Martinville-sur-Mer.
5: Vous voulez que moi je paye vos taxes foncières et que vous payez la mienne ?
4: Voilà, on est d'accord.
5: Ah, vous prenez les enfants du bon Dieu pour des canards sauvages.
4: Pardon, mais c'est pas la peine de me traiter de canard.
5: Vous êtes sourd en plus.
4: Et voilà, on demande un petit service à un concitoyen.
5: Mais il n'y a pas besoin de service à concitoyen.
4: Et on se fait traiter de canard.
5: Oui, c'est ça, oui.
4: Bon, on dit que c'est oui.
5: Eh ben non.
4: Allez.
5: Ben non.
4: S'il te plaît.
5: Ben non, vos histoires à la con, vous les gardez pour vous.
4: Ah, alors pas de bol, mes histoires à la con, j'ai plutôt tendance à les partager.
5: Ouais, c'est ça.
4: Ah, si, je vous jure.
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7: Oui, allô ?
8: Allô ?
7: Oui, allô ?
8: Oui, bonjour.
7: Bonjour.
8: Adjudant de la place Gendarmerie Nationale, pareil.
7: Oui, d'accord.
8: Oui, d'accord, qui ?
7: Monsieur Toulis.
8: D'accord, très bien.
7: Monsieur Toulis Bernard.
8: Oui, Bernard, hein, B-E-R-N-A-R-D.
7: D'accord, oui.
8: C'est-à-dire B-E-R.
7: Comme Bernard. N-A-R-D.
8: Non, D.
7: Hein?
8: D.
7: Non, D. Bah si je vous dis que c'est un D que mon prénom y porte, c'est que je sais quand même écrire mon prénom quand même. C'est
8: attends.
7: Pas un T, c'est un D.
8: B-E-R.
7: N-A-R-D.
8: N-A-R-D.
7: Bah moi je vous dis que mon prénom c'est B-E-R-N-A-R-D.
8: En deux mots.
7: Non, en un seul mot.
8: Attendez, moi je suis adjudant quand même, je connais, hein.
7: Ben, moi je suis peut-être que simple citoyen, mais je sais écrire mon prénom quand même.
8: Alors, Bernard, c'est pas votre prénom ?
7: Ben, Bernard, si, c'est mon prénom, mais ça s'écrit pas comme vous me le prononcez. Ça s'écrit B-E-R-N-A-R-T.
8: Ah, il y a un T, voilà.
7: Un D. Un D.
8: D comme Théodore, hein ?
7: Non, D comme des démunis.
8: Comme des menuisiers ?
7: Démunis, pas des menuisiers, démunis.
8: Démunis.
7: Voilà.
8: Démunis. D-E-S.
7: Oui, mais enfin, c'est à quel sujet, là, s'il vous plaît ?
8: Je vous passe au capitaine, hein ?
7: D'accord.
8: Au capitaine, on a le citoyen. Termard, c'est ça votre prénom ?
7: Non, Bernard.
8: Alors, excusez-moi, capitaine Ledoux à l'appareil.
7: Oui, bonjour, monsieur.
8: Bonjour, monsieur. Monsieur ?
7: Bernard, Toulis, Bernard.
8: Alors, Bernard, Toulis, Bernard.
7: Bernard, oui, voilà.
8: Deux fois Bernard.
7: Mais non. Toulis, Bernard. Toulis, T-H-O-U-L-I-2-S-E. Bernard, B-E-R-N-A-R-D.
8: T-E-R.
7: Oh là là là là là là. B-E-R-N-A-R-D.
8: T.
7: Non, D.
8: B.
7: D.
8: B comme Bernard.
7: Oui, Bernard. B-E-R-N-A-R-D.
8: B.
7: Non, D.
3: Dédé. André.
7: Non, un dé, comme démuni ou autre chose.
3: Démenuisier.
7: Voilà, comme démuni, oui.
3: Alors, monsieur Toulis.
7: Oui.
3: Termer.
7: Bernard.
3: T-S-E-R-M-A-R-P.
7: Oh là là là là là là. B-E-R.
3: V comme Vincent.
7: B comme, comme Blouson. E comme Émilie.
3: Alors,
7: R,
3: attendez,
7: Rémi.
3: Doucement. Vous portez plainte parce que le blouson de Toulis, Émilie...
7: J'ai pas de plainte de porter. Moi, j'ai pas eu de blouson de voler.
3: Non, le blouson de votre fille, Émilie.
7: J'ai pas de fille non plus. Ma fille, elle s'appelle Fabienne. Elle s'appelle pas Émilie. Puis elle habite à Poitiers.
3: Bah, attendez, on va tout reprendre. Hein.
7: Ah bah oui, ça je veux bien, parce que jusqu'à maintenant, je comprends rien du tout à votre histoire, là. Hein.
3: Alors, monsieur Toulis.
7: Voilà.
3: Vermert.
7: Bernard, B-E-R-N-A-R-D.
3: R-T. R-D. Écoutez, on va vous appeler Nanar, hein.
7: Voilà, ben si vous voulez. Alors, je comprendrai mieux. D'accord.
3: Monsieur Toulos Vermeer porte plainte pour le vol du blouson de sa fille, Émilie, que vous auriez dérobé à Poitiers. Vous auriez des remords, c'est ça?
7: Mais j'ai rien dérobé.
3: Allez le chercher, une fourgonnette.
7: Mais qui c'est qui est au bout du fil, là?
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9: Police, bonjour.
10: Bonjour monsieur, oui c'est bien la police.
9: Oui.
10: Monsieur Martin à l'appareil.
9: Oui.
10: J'ai mon beau-frère, il travaille dans ma société, les établissements Martin.
9: Ouais.
10: Et je veux le licencier, mais j'ai pas de faute grave à lui reprocher.
9: Ah.
10: J'ai pas de raison valable, vous voyez.
9: Oui, un motif, oui.
10: C'est ça, donc il faudrait que vous me fassiez un témoignage comme quoi vous avez contrôlé mon beau-frère et que vous avez constaté qu'il était en infraction travailliste.
9: Mais non, c'est pas possible, c'est un faux témoignage. On vous fera pas d'attestation comme quoi on a contrôlé votre beau-frère. Hein.
10: Bah, de toute façon, ce sera sa parole contre la vôtre. Vu que vous êtes policier, ça va être vite vu.
9: Ah oui, non, mais c'est pas parce qu'on est policier qu'on peut se permettre de dire n'importe quoi.
10: Non, vous avez qu'à dire que vous l'avez contrôlé et qu'il était bourré.
9: Ah non. Non, non, là, ça va loin. Hein. C'est une fausse déclaration.
10: Non, ce sera pas une fausse déclaration si je fais vraiment picoler mon beau-frère.
9: Non, non, non.
10: Après, je vous l'amène au commissariat et vous avez plus qu'à constater qu'il est bourré.
9: Ben oui, mais bon, le problème, c'est pas très légal.
10: Bah si, parce que là, il serait vraiment bourré.
9: Ouais, mais bon, enfin, je sais pas. Vous lui tendez un traquenard, hein.
10: Bon, en plus, si on dit que c'est pendant les heures de boulot, à mon avis, ça passe.
9: Ah, attendez, je vais me renseigner, ne quittez pas.
11: Ce monsieur, il a un petit avec son beau-frère, oui. Il veut le licencier, donc il veut nous faire remarquer que dans son bureau, le beau-frère...
10: C'est ça, il faut juste dire que mon beau-frère picole au bureau.
13: Oui, bonjour monsieur.
10: Bonjour madame.
13: Oui, alors écoutez-moi, je vous explique en deux mots, c'est très simple.
10: Ah bah attendez, moi je vous explique, ce sera encore plus simple.
13: Non, non.
10: Si, bah je vais venir de toute façon.
13: Et vous allez venir pourquoi?
10: Parce que comme ça, vous me laissez un ordinateur 5 minutes et moi je vous tape votre témoignage.
13: Mais vous avez rien à me taper monsieur, vous n'êtes pas assermenté, vous n'avez aucun pouvoir.
10: D'accord, alors je tape votre témoignage chez moi et après je vous l'apporte.
13: Vous ne pouvez pas venir au poste avec un papier nous demandant de constater quelque chose qu'on n'a pas vu. Ça marche pas comme ça, là. Vous voulez me faire aller au gommette moi?
10: Mais non.
13: Vous voulez me faire refaire un faux?
10: Alors, si c'est ça qui vous inquiète, ça reste entre nous, hein, évidemment.
13: Oui, mais vous voyez tout ça avec la gendarmerie, c'est le mieux. Ça, c'est le mieux, ça sera beaucoup plus simple.
10: Ah, malheureusement, ça, c'est impossible.
13: Eh ben,
10: Ouais, parce que la gendarmerie, justement, je leur ai expliqué, et ils m'ont dit qu'il fallait voir avec vous.
13: Ah, la gendarmerie, ils vous ont dit de voir avec nous.
10: Ouais, ils m'ont dit, voyez avec la police, ils pourront sûrement vous mettre un coup de tampon.
25: Oui, allô?
10: Et une autre dame, bonjour.
25: Monsieur, je remets les choses dans leur contexte. Là. Vous êtes en train de me demander de tamponner un document sur lequel on n'a pas constaté que votre beau-frère ou je ne sais trop qui est en alcoolémie positive. Je sais pas le faire, ça.
10: Non, mais c'est ce que je disais, on peut s'arranger.
25: Non, mais je ne peux pas le faire, je vous dis. Là, vous êtes pas sur la bonne longueur d'onde, là. Je crois qu'il y a quelque chose qui va pas, là. Hein.
10: Non, mais si c'est moi qui vous fais le papier.
25: Non, mais je m'en fous, en fait, monsieur, que vous l'ayez fait ou pas. Je ne peux pas signer un papier sur lequel vous vous racontez ce que vous racontez, vous.
10: C'est ce que je raconte, moi, mais on dira que c'est ce que vous racontez, vous.
25: C'est absolument pas moi, monsieur. C'est vous qui l'écrivez, c'est pas moi qui l'écris.
10: Non, mais on fait comme si, c'est pareil.
25: Non, mais justement, non, on va pas faire comme si c'était moi.
10: Bah c'est mieux.
25: Eh ben non, on est agent de police judiciaire, on va pas faire n'importe quoi non plus, d'accord? Ce que vous êtes en train de demander, c'est tout simplement hallucinant.
10: Ah non, mais j'ai vérifié. Si je prouve que mon beau-frère picole, j'ai le droit de le virer.
25: Oui, mais si vous constatez qu'il y a quelqu'un en état d'ébriété dans votre service, c'est votre problème, c'est pas à moi de le gérer.
10: Oui, alors entre nous, mon beau-frère ne boit pas du tout d'alcool.
25: Eh ben alors, il y a pas besoin de le licencier pour cette faute-là, en fait. Vous lui mettez quelque chose sur le dos pour quelque chose qui n'existe pas.
10: Bah oui, mais comme ça il y a faute et moi ça m'évite de lui payer des indemnités.
25: Écoutez monsieur, vos problèmes d'entreprise, c'est votre problème, c'est pas le mien, d'accord?
10: Admettons.
25: Je vous explique que les faux, je n'en fais pas, d'accord?
10: Oui, bah c'est quand même dommage.
25: Alors vous faites ce que vous monsieur, si c'est là, c'est vous demandez de faire un faux. Donc attention qu'on vous accuse pas à vous, d'accord?
10: Et si vous dites que vous m'avez engagé dans la police pour contrôler mon beau-frère?
25: Monsieur, je dirai rien du tout, d'accord? OK?
10: OK, mais je peux quand même passer pour le papier.
25: Je crois que monsieur, il y a un gros problème de compréhension, hein. Il y a quelque chose qui va pas bien là, il y a quelque chose qui va pas bien chez vous en fait. Vous comprenez ce qu'on est en train de vous dire ou pas?
10: Bah oui, quand même.
25: Hein, OK? Oubliez notre numéro.
10: Donc je passe quand?
25: Non, mais bon.
26: Allô?
2: Bonjour madame.
12: Bonjour monsieur.
2: Vous êtes bien au 14, hein?
12: Oui.
2: Dites-moi madame, on voudrait vous informer, là, c'est la gendarmerie à l'appareil là.
12: Oui.
2: On nous a signalé dans votre secteur des témoins de Jéhovah.
12: Ah, je les ai pas vus moi.
2: Non, ils sont maintenant plus malins qu'avant.
12: Ah bon?
2: Ouais, ils téléphonent d'abord.
12: Ah, très bien, oui.
2: Est-ce qu'ils vous ont appelé?
12: Non, ils m'ont pas appelé moi.
2: S'ils vous appellent madame, on vous demande de faire durer la conversation. On vous a mise sur table d'écoute.
12: Oui.
2: Pour nous permettre à nous de localiser l'appel pour pouvoir les intercepter.
12: Ah bon, très bien, monsieur.
2: Alors, pour avoir un rendez-vous avec vous,
12: oui.
2: Ils ne disent évidemment pas qu'ils sont témoins de Jéhovah.
12: Oui, très bien, monsieur. Oui, ben, c'est entendu comme ça, alors.
2: Oui, allô?
12: Oui.
2: On me signale qu'ils sont en train de vous appeler.
12: Ah, ben attendez, je vais...
2: Alors,
12: je vais
2: raccrochez vite. Hein? Oui.
12: Allô?
14: Oui, bonjour, madame.
12: Bonjour, monsieur.
14: La maison GG Ova, l'appareil.
12: Oui.
14: Vous connaissez Gérard Ova?
12: Oh, pas beaucoup, mais bon.
14: Les machines agricoles.
12: Et qu'est-ce que vous voulez, alors?
14: Eh bien, figurez-vous que les machines agricoles GG Ova ont lancé une nouvelle machine agricole. Alors, on voulait savoir si ça vous intéressait d'en voir une chez vous.
12: Écoutez, pas pour le moment, non. Qu'est-ce que vous me proposez d'autre? Rien?
2: Allô, madame?
12: Allô?
2: Oui, c'est la gendarmerie à l'appareil.
12: Oui.
2: Si, il faut dire oui, comme ça ils vont venir, on va les intercepter,
12: pardon.
2: Bien sûr. Oh, il nous faut 20 minutes. Hein.
12: Oui. Allô?
14: Allô?
12: Oui.
14: Oui, alors, je vous entendais plus d'un seul coup.
12: D'un seul coup, moi non plus.
14: Ouais.
12: Alors, qu'est-ce que vous m'avez proposé, vous m'avez dit?
14: Alors, on voudrait venir vous présenter notre dernière machine agricole.
12: Ah bon? Et quel jour vous voulez venir?
14: Est-ce qu'on peut venir maintenant?
12: Écoutez, mettez 20 bonnes minutes, monsieur, avant, hein.
14: D'accord. Alors, voyez-vous, c'est une moissonneuse-batteuse.
12: Mmh.
14: Vous voyez?
12: Mmh.
14: Est-ce que ça rentre par votre porte d'entrée?
12: Non.
2: Allô?
12: Allô?
2: Dites-leur que s'il faut faire des travaux, agrandir, il n'y a pas de problème. Hein.
12: Ah bon? Allô?
14: Allô?
12: Oui?
14: Je vous entendais plus.
12: Écoutez, remarquez, si vous me proposez ça, on peut agrandir, faire quelque chose, hein.
14: C'est-à-dire qu'on pourrait éventuellement casser un mur et monter le plafond?
12: Oui, bien sûr.
14: Ah, et donc ainsi on pourrait rentrer la moissonneuse-batteuse chez vous?
12: Je pense, oui, monsieur.
14: Très bien. Dans ces cas-là, est-ce que ça vous intéresserait? Écoutez bien ce que je vais vous proposer parce que vous avez une tête sympathique.
12: Ah bon?
14: C'est l'offre exceptionnelle de chez GG Ova en ce moment.
12: Ah bon?
14: Nous vous proposons, madame, tenez-vous bien.
12: Mmh.
14: 3.
12: Oui.
14: Moissonneuse, batteuse.
12: Oui.
14: Pour le prix de 2.
12: D'accord. Mais vous venez, on installe ça un peu partout, hein, dans la maison, hein.
14: Est-ce que ça vous intéresse?
12: Ben, ça m'intéresse, oui, bien sûr.
14: Ah, mais vous avez de la place.
12: Ah ben, j'ai de la place, oui.
14: Alors, où est-ce qu'on pourrait mettre la première moissonneuse, batteuse?
12: Alors, oh merde. Dans ma chambre, dans ma cuisine, hein, et dans mon salon.
14: Mais est-ce que vous aurez le temps de faire tous les travaux en 20 minutes?
12: Oh, ben oui, monsieur, je pense qu'en 20 minutes...
2: Allô?
12: Oui.
2: Dites-lui que y a toute l'équipe qui est là, qui est déjà en train de casser les murs.
12: Ah bon?
2: Et vous pouvez même lui dire, mais vous n'entendez pas les bruits de chantier, puis c'est vous qui faites des bruits du chantier.
12: Ah bon?
2: On a presque localisé.
12: Allô?
14: Le problème que je me demande, moi, c'est est-ce que vous pensez que vous n'aurez pas le temps en un quart d'heure, 20 minutes de tout casser?
12: Oui, mais monsieur, ils sont déjà en train de tout casser dans la maison.
14: C'est-à-dire?
12: Eh ben oui, ben ils font du bruit, hein, vous entendez pas? Ils sont en train de tout casser.
14: Non, j'entends pas.
12: Ah, vous entendez pas? Ah oh, ben mince alors.
14: Ah, mais qu'est-ce qu'ils cassent, là?
12: Eh ben vous m'avez dit qu'il fallait que j'ai la moissonneuse batteuse. Alors, ils sont en train de tout démolir par l'intérieur.
14: Ah, voilà.
12: Ah, voilà, c'est ça.
14: Et pour les plafonds?
12: Et les plafonds aussi, ils sont au plafond. Ils sont tout en train de casser, là, en ce moment. Hein?
14: Et dites-moi, parce que la moissonneuse batteuse, là,
12: oui.
14: Pour votre chambre, là,
12: oui.
14: Est-ce qu'elle rentre dans votre chambre?
12: Oh, bien sûr qu'elle rentre dans ma chambre. Ben, et comment? Une fois que c'est cassé?
14: Parce que ça fait quand même 8 mètres sur 6 mètres, hein.
12: Oh, ben, on peut, monsieur, mais écoutez, puisqu'ils sont en train de tout casser en bas.
14: Alors, on va faire un geste commercial. En plus des 3 moissonneuses batteuses, on vous offre aussi un tracteur.
12: Hein? Un tracteur aussi?
14: Est-ce qu'on peut le mettre dans vos water?
12: Oh! Oh, ben, bien sûr, parce qu'ils sont en train de tout casser. Alors, si vous me proposez tous les produits agricoles...
14: Mais ils sont en train de tout casser, j'entends rien.
12: Ah ben, pourtant, ça a tapé assez fort. Ils ne peuvent pas être toujours en train de taper. Non. Hein? Allô?
14: Oui, c'est la gendarmerie. On est sur eux, là, dans 1 minute 30.
12: Ah, bon.
14: Alors, expliquez-moi, parce qu'on entendait du bruit.
12: Oui, c'est nous qu'on tapait.
14: Vous, c'est-à-dire, vous êtes avec qui?
12: Avec ma belle-sœur. C'est que les Jéhovah, ils sont passés pour nous vendre. Ils veulent me vendre 3 moissonneuses batteuses. Alors, est-ce que vous pouvez les rentrer? Ah, mais j'ai dit, bien sûr que je peux les rentrer. Ah, mais comment vous allez faire? Mais j'ai dit, les gens sont tout en train de casser en ce moment.
15: Et qu'est-ce qu'on fait
12: s'ils viennent? Eh bien, s'ils viennent, les gendarmes seront là pour le cueillir, hein.
14: Oui, bonjour, messieurs, police, c'est la gendarmerie nationale.
12: Ah.
3: Oh, mince!
14: Vous êtes intercepté.
3: Oh, ben non, on avait une affaire, on allait livrer 3 moissonneuses batteuses.
12: Non.
14: Allô?
12: Oui.
14: Ça y est, on est arrivé.
12: Oh.
14: Je ne sais pas si vous avez entendu.
12: Oui, oui, j'ai entendu.
14: On les a attrapés.
12: Bon, très bien, monsieur. J'aime autant que ça se passe comme ça, hein.
14: Qu'est-ce qu'on dit à la gendarmerie?
12: Merci, monsieur gendarme.
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16: Allô?
4: Oui, bonjour, monsieur.
16: Oui, bonjour, madame.
4: Non, moi, c'est monsieur, hein.
16: Monsieur.
4: Monsieur Martin, à l'appareil, service technologiste des établissements Martin Marketing.
16: Oui.
4: Juste pour vous prévenir, j'ai basculé votre numéro, il passe en numéro surtaxifié.
16: Comment ça, il passe en quoi?
4: En surtaxifié, c'est-à-dire que les gens qui vous appellent payent maintenant un surtaxage.
16: Et vous n'avez pas le droit de me mettre en surtaxage comme ça sans me prévenir, attendez.
4: Justement, c'est pour ça que je vous préviens.
16: Mais
4: attendez, je crois que vous avez un problème de réseau parce que ça coupe quand vous parlez.
16: Non, c'est pas, moi, je vous ai rien demandé de changer ma ligne.
4: Ah non, mais je la change pas, c'est juste qu'elle passe en surtaxage.
16: Non, je ne veux pas de surtaxage.
4: Eh, après, ça peut aussi vous faire une petite enveloppe, si vous voyez ce que je veux dire.
16: Non, il en est pas question.
4: Ah si, comptez sur moi, il en est question.
16: Non, il en est pas question.
4: Bon, il en est moyennement question, disons.
16: Non, pas question.
4: Un petit peu question.
16: Pas question du tout, et on va s'expliquer.
4: Ah bah moi, je vous explique. On fait 50-50 sur les bénéfices.
16: Non, il n'y a pas de 50-50.
4: Ok, mais on peut dire qu'il en est question quand même.
16: Il en est pas question.
4: Ah, je me doutais.
16: Et que je ne sache pas que vous touchez à ma ligne en surtaxage.
4: Et si dans ce cas, je vous fais un surtaxisme?
16: Comment? Tais-toi.
4: Ah bah si je me tais, je peux pas vous répondre.
16: Non, c'est pas à vous que j'en ai.
4: Ok, donc on disait quoi? C'est bon, c'est ça?
16: Non, c'est non.
4: Oh, il me semble qu'il est un peu question que ce soit oui quand même.
16: C'est non, vous avez bien entendu? Rien à foutre.
4: Bah oui, mais alors faudrait me faire un petit compensage financier rapport à ce que vous m'empêchez de gagner dans ce cas.
16: Non, mais puis quoi? Vous avez ça joué où, monsieur?
4: Oh là, encore un problème de réseau, on dirait que ça vous rajoute des syllabes.
16: Bon, attendez, je...
4: Oui?
17: C'est quoi ce travail là?
4: Eh bonjour madame.
17: C'est quoi ce travail là?
4: C'est une exclusivité Martin Marketing. On a surtaxifié votre ligne, comme ça les gens qui vous appellent payent en même temps un surtaxage. Voilà, comme vous dites.
17: Vous appelez votre service commercial, vous arrêtez tout ça?
4: Bah oui, mais alors là...
17: Ah, il n'y a pas de oui, mais alors là, déjà d'une, on n'est pas prévenu.
4: D'accord, et de deux?
17: Et de deux, on me met devant le fait accompli.
4: Bah, et de trois, c'est logique, vu qu'on vous a pas prévenu.
17: Non, mais...
4: Bah si.
17: Parce qu'aujourd'hui, la famille qui appelle ma femme, qui reste une demi-heure au téléphone,
4: oui.
17: Ces gens-là, ils vont payer combien?
4: Facile, c'est 5€ la minute, donc ça fait 150€ la demi-heure.
17: Oh non, mais vous allez où, là? Vous allez où, là?
4: Ah bah nulle part, là, je reste au bureau, hein.
17: Non, mais je me demande où vous allez, là.
4: Ah non, mais j'ai pas besoin de me déplacer, je fais tout en télétravail.
17: Non, mais où votre entreprise va?
4: Ah bah pareil, mon entreprise, elle bouge pas, établissement Martin, on reste à Martinville.
17: Ouais, d'accord, ouais, j'ai compris.
4: Concernant...
17: C'est un caca, c'est un nunu.
4: Oui, c'est ça, bienvenue, ça s'appelle l'appel trop con.
17: Non, mais oui, je vous écoute.
4: Ah, en plus, ça va, bravo.
17: Ouais. Allez, à bientôt sur RR Chanson.
4: Quand vous voulez, on est là tous les jours. Au revoir, madame.
17: Au revoir, madame.
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19: Allô,
14: Nicole?
19: Oui.
14: Bonjour petite Nicole, c'est Fragiado à l'appareil.
19: Qui?
14: Mais tu n'as pas encore payé ton abonnement.
19: Qui donc vous dites?
14: Fragiado, le journal de l'enfance heureuse. Qu'est-ce que tu as fait cette semaine? Tu as oublié? Tu sais que si tu l'envoies pas avant le 21, tu pourras pas concourir pour le grand concours qui te permettra peut-être de gagner un beau voyage à Disneyland. Alors Nicole...
19: Vous vous trompez complètement là.
14: Non, écoute-moi, tu t'appelles bien Nicole?
19: Oui.
14: Tu es psychiatre?
19: Oui.
14: Bon, eh bien, tu nous as... Je sais bien, j'ai devant moi le fichier. Je suis nouveau responsable. Je suis étudiant pendant le reste de l'année. Je m'occupe des abonnements de Fragiado pendant les vacances.
19: Oui, mais je ne suis pas du tout abonné à cette chose-là.
14: Oh, dis-moi, j'ai même devant moi tes derniers résultats pour le grand concours, sondage que tu as donné, Nicole, quand même.
19: Oui.
14: Eh bien, avec les records de saut de la grenouille.
19: Oui.
0: pas du tout moi, ça.
1: Dis-moi, tu veux plus le payer, dis-moi tout de suite.
0: Non, mais je suis pas abonnée à cette chose-là.
1: Pourquoi tu nous as pas écrit?
0: Mais je suis pas du tout abonnée, c'est une... D'abord, qu'est-ce que c'est que cette façon de me tutoyer comme ça? On n'a pas gardé les vaches ensemble, hein. Moi, je suis pas du tout abonnée à votre hebdomadaire ou mensuel, je sais pas de quoi il s'agit.
1: Mais quand même, le mensuel de l'enfance heureuse, des 5 à 15 ans...
0: C'est une erreur, hein.
1: Non, écoute, Nicole. Non. Moi, je vais encore me faire taper sur les doigts. Je t'ai envoyé, pourtant, le grand poster de Jean-Luc Lahaye.
0: Mais je suis pas une adolescente.
1: Non, écoute-moi.
0: Ne me tutoyez pas, ça me gêne.
1: Non, bon, excusez-moi. Tu es allée ce week-end au bord de la mer et tu as attrapé un coup de soleil, non? Tu te souviens pas du tout de ce que tu as fait cette année?
0: Non.
1: Nicole, en plus, tu as dit 3,17 m pour les grenouilles. T'étais pas loin, t'étais 3,20 m.
0: C'est pas moi. Vous vous trompez, hein. Perdez votre temps, c'est pas moi. Bon, je vous laisse, hein. Au revoir.
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21: Bonjour.
22: Bonjour monsieur, c'est bien la boucherie?
21: Oui.
22: On m'a signalé que vous vendez du hachis.
21: Bah oui, bah on vend toujours du hachis.
22: Ah bah bravo.
21: Pourquoi?
22: Bah parce que c'est parfaitement illégal.
21: Vendre du hachis, c'est pas illégal?
22: Ah bah bien sûr.
21: Mais vous êtes pas bien?
22: Bon, enfin, excusez-moi, j'ai vu un reportage à la télé où ils expliquent comment les jeunes, ils fument ça dans leurs cigarettes et compagnie.
21: Non, c'est du hachis, c'est pas du hachis. Mais vous êtes pas bien, mais c'est pas possible, mais vous bah voilà, vous rendez compte qu'est-ce que vous dites?
22: Ah bah je me rends très bien compte que effectivement, vous êtes en illégalisme total.
21: Mais on peut pas vendre le drogue dans le boucherie.
22: Oh, alors là?
21: Alors là, ouais.
22: Alors là?
21: Ça, je sais pas si vous imaginez qu'est-ce que vous dites. Hein. Attendez, je vais vous passer, monsieur.
23: Allô?
22: Oui, allô?
23: Oui, bonjour, monsieur.
22: Oui, bonjour, madame. Excusez-moi, mais alors que...
23: Non, c'est monsieur.
22: Ah oui, non, j'ai dit madame.
23: Ouais, mais maintenant, c'est monsieur. Venez me voir de vive voix, on discute.
22: Vous voir de vive voix? Vous voulez pas non plus que je vous regarde de vive bouche? Non, mais parce que vous allez me traquenarder, je sais ce qui m'attend.
23: Bah, y a rien qui vous attend, monsieur. Moi, je suis un professionnel, je suis boucher charcutier. Vous venez en me racontant des conneries phénoménales.
22: C'est quand même vous qui vendez des matières stupéfiantes.
23: Ouais, et c'est quand même vous qui me faites perdre mon temps avec vos conneries.
22: Ah bah, celle-là, elle est raide quand même, c'est quand même.
23: Monsieur, laissez-moi parler, s'il vous plaît. Si vous êtes assez abruti pour penser que du hachis correspond à du hachiche, excusez-moi, monsieur, mais allez vous faire interner.
22: Ah non, mais je vais vous envoyer surtout les douanes ou je ne sais quoi,
23: mais
22: les gendarmes.
23: Envoyez ce que. Alors, monsieur, envoyez-moi ce que vous voulez. L'armée de terre, les douanes, je m'en contrefous, monsieur, je suis dans les règles.
22: Oui, parce que vous êtes en train de cacher les stocks.
23: Ouais, mais bien sûr. Bah oui, je suis en train de tout fumer, même.
22: Bon, allez.
23: Ah bah oui, tant qu'à faire.
22: On passe aux aveux.
23: C'est qui l'appareil, là?
22: Et encore une autre dame, ah bah ça bosse.
23: Attendez, quel trafic?
22: Ah bah c'est ce que j'expliquais, comme quoi vous vendez des substances stupéfiantes à vos clients.
23: C'est quoi ce travail-là?
22: Ah bah c'est ce que j'allais vous dire.
23: Non.
22: Non, si.
23: Ouais, mais attendez, là je comprends rien du tout. Des substances, c'est quoi?
22: Des produits stupéfiants.
23: Bah c'est quoi ces travail-là? C'est quoi ça? Qu'est-ce que vous appelez des produits stupéfiants?
22: Alors les produits stupéfiants, c'est en l'occurrence, c'est ce que j'expliquais, comme quoi vous avez vendu du hachis.
23: Moi je vends du hachis, c'est une drogue.
22: Ah voilà. Bah c'est bien de le reconnaître.
23: Le hachis c'est une drogue, c'est
22: quoi? Ah oui, mais je sais, non mais vous allez pas m'apprendre, hein, j'ai vu...
23: C'est n'importe quoi alors. Du hachis, de la drogue. Bah vous avez déjà vu ça où, vous?
22: Bah chez vous.
23: Bah vous pouvez venir voir, il n'y a pas de problème, il n'y a aucun problème.
22: Oui, c'est ça, et puis vous avez planqué le matos pendant que j'arrive.
23: Bref, vous arrêtez 5 minutes. Hein.
22: Passez-moi le responsable, parce que là, s'il vous plaît, excusez-moi madame, mais je peux pas tolérer...
23: Non, c'est pas madame, c'est monsieur.
22: Ah bah alors, passez-le moi le monsieur, justement.
23: Oui, bah il est là en question, le monsieur.
22: Oui, bah passez-le moi. Je vais lui dire que vous vendez des produits stupéfiants.
23: Bah je suis moi.
22: Comment ça, vous êtes moi?
23: Il est là en question, le monsieur.
22: Ah bah vous ne pouvez pas être moi, puisque c'est moi qui suis moi.
23: Bah c'est moi en question, monsieur.
22: Les questions, c'est moi qui les pose, madame.
23: Bon, écoutez, vous allez arrêter votre cirque, là.
22: Oh
23: hein, ça commence à bien faire, là. Hein.
22: Excusez-moi, c'est quand même vous qui êtes dans l'illégalitude.
23: Bah, quelle illégalité, là? Vous arrêtez 5 minutes, là.
22: Ah bah attendez, c'est quand même vous qui vendez du hachis, on est bien d'accord. Ah, allô?
21: Oh putain, ouais, c'est bon, je vous ai reconnu.
22: Ah non, c'est pas moi.
21: C'est monsieur Martin.
22: Ah merde.
21: Purée,
22: hachis, très bien, bravo, rebondi.
26: Ah, salut Martin, ça va?
22: Et allez, une autre, ça s'arrête plus, c'est festival, hein. On sent la fin de l'année qui approche.
26: Ouais. Moi, t'es grillé.
22: Non.
26: Si, t'es
22: non.
26: Grillé.
22: C'est pas
26: si.
22: Moi.
26: Comme une chipo, si.
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28: Cabinet docteur, bonjour.
29: Allô, c'est le docteur.
28: C'est la secrétaire, bonjour madame.
29: Bonjour madame, c'est le gynécologue.
28: Oui.
29: Ah, bonjour, je vous appelle parce que ça faisait longtemps que j'avais pas appelé un gynécologue, mais là, je crois que il faut que je consulte.
28: Je n'ai pas de rendez-vous, madame, avant fin juin.
29: Oh, bah oui, ça va aller alors.
28: Jeudi le 12 juin, 9h20.
29: Oh, écoutez, je vais essayer, oui, à ce moment-là.
28: Votre nom, c'est madame?
29: Alors, madame Le Duret.
28: L-E?
29: Oui, plus loin, D-U-R-E-T.
28: Oui.
29: Mais vous pensez que le docteur va pouvoir s'occuper de moi ?
28: Elle est gynécologue, donc elle s'occupera de vous, il n'y a pas de problème.
29: Oh oui, parce que j'étais en voiture, là, voyez. Mm-hmm. Et puis j'ai pris un autostoppeur, là, sur le bord de la route à Chitilgem.
28: Oui.
29: Il me regardait bizarrement et il m'a dit que j'avais une mycose.
28: L'autostoppeur vous a dit que vous aviez une mycose ?
29: Oui.
28: Mais comment il sait que vous aviez une mycose, l'autostoppeur ?
29: Il est étudiant en médecine.
28: Mais donc vous lui avez parlé de votre cas ?
29: Non, pas du tout, non, je lui disais rien, on parlait de la pluie et du beau temps.
28: Mais si vous lui avez pas parlé de votre état de santé ?
29: Oui.
28: Comment il peut savoir que vous avez une mycose ?
29: Ben ça, je sais pas, je me suis arrêté sur le bord de la route, voyez ? Mm-hmm. Puis j'ai regardé dans le rétroviseur.
28: D'accord.
29: Et effectivement, il y a quelque chose, voyez-vous, de pas net.
28: Chez le jeune homme ?
29: Non.
28: Chez vous ?
29: Oui.
28: Mais vous avez où la mycose ?
29: C'est délicat de dire ça au téléphone.
28: Oui, je comprends.
29: Je préfère vous passer le jeune à l'étudiant, il va vous dire. Le gynécologue.
2: Merci. Allô ?
28: Oui, bonjour.
2: Bonjour. Bernard Toulier à l'appareil.
28: Oui.
2: Oui, c'est moi qui ai détecté...
28: Mais vous l'avez ausculté ?
2: Ah non, pas du tout. Moi, je suis étudiant en mathématiques et je sais qu'il y a 47% des femmes qui ont des mycoses, hein, qui ne le savent pas.
28: Mais donc, elle vous a dit ce qu'elle avait ?
2: Non, pas du tout.
28: Comment vous savez que c'est une mycose si elle ne vous a pas dit ce qu'elle a ?
2: Parce qu'il y a 47% des femmes qui ont une mycose, donc j'en ai déduit qu'elle avait une chance sur

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3: Je vous dis.
4: Enfin, de quel droit, excusez-moi.
3: De quel droit, mais c'est vous. D'abord, on pose une question, on donne pas un ordre.
4: Alors, justement, question, quand est-ce que je peux les récupérer? Parce que moi, il faut que je donne un délai, voyez.
3: Vous me donnez un délai, mais c'est une blague. Je vais dire ça à mon patron, ça m'étonnerait que ça lui plaise. Hein.
4: Ah bah, passez-le moi.
3: Ouais. Allô, oui, bonjour.
4: Ah, bonjour monsieur, on devait me passer le responsable?
3: C'est mon fils, mais là, il n'est pas là, donc c'est moi.
4: Je peux passer déjà vous déposer les dossiers?
3: Mais non. Attendez, quel est votre mail?
4: Alors, Martin.
3: Oui.
4: @.
3: Oui.
4: Permis Martin.
3: Et après?
4: @.
3: De nouveau?
4: Oui.
3: Deux fois @?
4: Voilà.
3: Et après?
4: Martin, encore.
3: Ah bon, oui.
4: Voilà. @.
3: Oui.
4: Permis.
3: @
4: Martin.
3: Il y a quatre fois @?
4: Non, normalement il y en a cinq. Vous avez quoi vous là?
3: Alors j'ai Martin, @permis Martin, @Martin, permis @Martin.
4: Ah, il manque un @.
3: Bon écoutez, on reprend à zéro, on recommence.
4: Alors, @.
3: @.
4: Donc @.
3: Ah mais ça s'écrit @ARO.
4: BA.
3: Attendez, je vous passe quelqu'un parce que je ne comprends rien.
4: Non, mais...
3: Allô?
4: Ah, bonjour monsieur.
5: Je vais prendre votre adresse mail, alors monsieur.
4: Ah ben je viens de la donner là.
5: Oui, non, je vais la reprendre correctement, excusez-moi.
4: Non, je vous en prie.
5: Je vous écoute.
4: Alors, Martin.
5: Oui.
4: @.
5: Oui.
4: Permis Martin.
5: Permis Martin.
4: @.
5: Mais il ne peut pas y avoir deux fois @. @, c'est votre nom?
4: Oui.
5: Et ça s'écrit comment, @? R-A-R-A?
4: A-R.
5: Oui.
4: A.
5: Oui.
4: R.
5: Après.
4: A-R-A.
5: Oui.
4: R.
5: Oui.
4: A.
5: Ara. Mais qu'est-ce que vous... Alors, attendez. Vous me dites Martin @, vous me mettez ARA. Vous allez nous envoyer un mail avec votre mail, ce sera plus simple. Alors, formation au pluriel, @.
4: Alors, attendez, @. A-R-O.
5: @, c'est le cycle, @.
4: Bah, comment vous l'écrivez-vous?
5: C'est pas vous, mais...
4: Enfin, faut quand même que je vous dépose les dossiers, parce que là, ils vont
3: pas. Non, vous ne déposerez pas des dossiers tant que je n'aurai pas vu ce site internet, ça c'est sûr.
4: Hein. Ah, c'est le premier monsieur, ça. Vous y allez quand à la préfecture?
3: De toute façon, même si j'y vais dans une heure, si je n'ai pas envie d'amener vos dossiers, je ne les amènerai pas.
4: Dans une heure? Oula!
3: Mais vous écoutez ce que je dis?
4: Non, mais ce que vous me dites dans une heure?
3: Non, mais c'est un exemple, je n'y vais pas dans une heure. Mais qu'est-ce que vous racontez, là? Ça fait deux fois, vous comprenez pas?
4: Martin, il y a le monsieur de l'auto-école qui va aller déposer les dossiers dans une heure, donc faut les imprimer tout de suite.
3: Il n'y a pas d'imprimer des dossiers, vous n'avez pas intérêt de m'amener des dossiers, je vous le dis, hein, parce que ça va les fixer. Les dossiers là.
4: Dans ce cas, est-ce que vous pourriez passer les récupérer?
3: Avec plaisir, vous êtes où?
4: Rue Boileau.
3: Oui.
4: Bâtiment Rire et Chanson.
3: Oh, c'est une blague.
4: Ah bah c'est Rire et Chanson, oui, c'est une blague.
3: Oh, putain. Quelle honte. Je vais me calmer, je vais aller prendre l'air, je crois.
4: Ah bah alors, si vous prenez l'air, est-ce que vous pouvez passer chercher mes dossiers?
3: Oui, voilà, oui. Vous allez me tarder d'aller voir ces dossiers de merde, là, je vous le dis. Oh putain.
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6: Bonjour.
7: Allô, c'est la mairie.
6: Oui.
7: Oui, bonjour, madame.
6: Bonjour.
7: Madame Ledoux à l'appareil.
6: Pardon, madame Ledoux.
7: Oui, excusez-moi, je suis la grand-mère de mon petit-fils.
6: Oui.
7: Et je suis en train de lui donner à manger, là, mais c'est pas facile, hein.
6: Ah, oui.
7: Vous savez, il a 18 mois, hein.
6: Ah, oui.
7: Il a intérêt à manger, hein, parce que sinon, vous savez, moi, je lui fais peur. Enfin, je lui dis, s'il mange pas, c'est monsieur le maire qui va le faire manger. Et on ne sait pas pourquoi avec mon fils, mais ça lui fait peur et d'un seul coup, il mange.
6: Ah, bah ça va alors.
7: Ah oui.
6: Quand on trouve un moyen, c'est bien.
7: Oui, mais alors là, aujourd'hui, hein, depuis midi, j'essaie de le faire manger sa purée de carottes, il n'y a rien à faire.
6: Ah, oui. Il fait un caprice.
7: Oh, il fait un caprice, oui, alors là... C'est pas facile, hein?
6: Ah non.
7: Hein, vous travaillez à la mairie, vous?
6: Oui.
7: Ah bah justement, tiens, attendez, je vais brancher l'amplificateur, vous allez pouvoir m'aider. Hein? Voilà.
6: Oh, il est pas gentil, hein?
7: Si tu veux pas manger celle-là, c'est monsieur le maire qui va te donner à manger avec ses doigts jaunes.
6: Ah ouais.
7: Eh ben, il veut pas, hein?
6: Ah ouais, ben je l'ai entendu.
7: Écoute, la dame, c'est une fée, la dame.
6: Ah oui.
7: La dame, elle est très gentille, hein, madame la fée?
6: Ah oui, mais il faut manger, hein, sinon oui. C'est monsieur le maire qui va venir.
7: Voilà, puis
6: oh.
7: Monsieur le maire avec ses doigts tout jaunes.
6: Ah oui.
7: Puis qu'est-ce qu'il va lui montrer, monsieur le maire, s'il mange pas, le petit Pierre?
6: Oh, il va lui montrer son gros nez poilu.
7: Écoute, Pierre.
6: Ah oui, Pierre, il faut manger, hein, sinon monsieur le maire, il va venir te donner à manger, hein. Puis il va te montrer son gros nez tout poilu si tu manges pas. Il est un petit peu chagrinou, non? J'ai entendu un petit peu ronchonner.
7: Oui.
6: Alors, petit Pierre, il faut manger, hein? Bien, moi, je vais prévenir monsieur le maire. Attention, hein, je travaille à la mairie, je vais prévenir monsieur le maire, hein? Puis il va venir, hein, il va venir chez toi.

0: Pour manger, hein.
1: Il va venir te montrer ses dents, hein, madame?
0: Ah oui, c'est vrai, hein.
1: Puis comment elles sont, ses dents?
0: Oh, elles sont pas belles, elles sont toutes jaunes.
1: Et elles sont toutes creuses aussi.
0: Ah ouais, puis toutes crochues. Puis il est là en plus.
1: Oui.
0: Il est à côté de moi.
1: Ah, il est à côté de vous.
0: Wow.
1: Ah oui. Son haleine, hein, quand il ouvre la bouche, monsieur le maire.
0: Oh là là, ça sent pas bon, puis on a peur. Waouh, pas bon.
1: Et puis quand on enlève ses cheveux.
0: Oh, ben il n'y a plus rien.
1: Le maire, Pierre, si tu ne manges pas.
0: Ah, hein, il va lui parler, hein.
1: Oui, et puis
0: ah, oui, hein,
1: il va lui montrer son mouchoir.
0: Ah oui.
1: Et puis qu'est-ce qu'il y a dans son mouchoir?
0: Oh, il y a des grosses bébêtes.
1: C'est des bébêtes comment?
0: Oh là là, elles sont énormes.
1: Il va te montrer sa femme, monsieur le maire. Hein? Et comment elle est, hein, madame?
0: Oh, c'est une sorcière.
1: C'est une sorcière, oui. Elle n'est pas belle.
0: Oh non, mon Dieu.
1: Elle est moche comment?
0: Oh là, elle a un gros nez, puis elle a un gros bouton dessus.
1: Hein, voilà, Pierre, t'as entendu? C'est qui? Alors là, il commence à manger, hein?
0: Oui.
1: Et puis, attention, parce que monsieur le maire, hein, si t'es pas gentil, Pierre, et si tu manges pas, il va te montrer sa queue, hein,
0: ah,
1: madame?
0: Oui. Ah oui, oh là là.
1: C'est une... Elle est énorme, hein, madame?
0: Ah oui?
1: Elle est comment, sa queue?
0: Elle est grande et puis il y a plein de piquants dessus. 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
2: Bonjour.
3: Bonjour monsieur, c'est bien la SPA?
2: Oui.
3: J'ai vu que les frais de livraison étaient offerts en ce moment pour la boutique solidaire.
2: Oui.
3: Donc je voulais savoir comment faire pour le colis avec le chat.
2: Le chat.
3: Oui, que je vous envoie dans le colis.
2: Mais vous avez envoyé un chat dans un colis?
3: Voilà, donc je voulais voir pour les frais de livraison.
2: Alors bonjour monsieur, excusez-moi, donc j'ai écouté la conversation.
3: Bonjour monsieur.
2: Nous ne prenons pas les animaux par colissimo, par contre je peux vous garantir que si demain je reçois un chat dans un colis, ça va aller très très loin parce que ça c'est illégal ce que vous faites.
3: Ah non mais c'est pas mon chat, hein.
2: Ah mais c'est pas grave, en fait peu importe à qui est le chat, c'est vous qui aurez la plainte parce que c'est vous qui l'envoyez comme ça.
3: Ah bah sympa.
4: Hello.
3: Bonjour madame.
4: Attendez, vous voulez dire que vous envoyez un chat par colissimo?
3: Vous inquiétez pas, j'ai demandé le suivi de colis.
4: Ah mais faut pas faire ça avec un animal quand même monsieur, c'est complètement aberrant d'envoyer un chat par colis.
3: Oui mais j'allais pas le garder de toute façon donc.
4: Mais avant d'agir comme ça, faut nous appeler, sinon faut appeler la mairie.
3: La mairie, ils font pas les colissimo. Hein.
4: Non mais c'est pas une histoire de colissimo, le colis est envoyé là.
3: Oui, alors rassurez-vous, je viens de le déposer à la poste.
4: Ah non mais là faut retourner à la poste tout de suite. Hein. Vous allez avec le chat à la mairie.
3: Bah non, il suffit que je change l'adresse sur le carton.
4: Ah non, là vous récupérez le carton.
3: Voilà, pour remettre une étiquette mairie.
4: Mais non, mais arrêtez d'envoyer un chat par colis.
3: Vous me dites qu'il faut l'envoyer à la mairie, moi je veux bien.
4: Mais le chat, oui, mais pas le colis.
3: Oui, mais le colis, il est autour du chat.
4: Non, mais vous avez pas de bon sens, c'est pas possible.
3: Bah si j'envoie le chat, forcément j'envoie le colis avec.
4: Mais qu'est-ce que vous avez mis un chat dans un colis? Non, mais déjà, ça c'est...
3: Bah déjà, c'est pratique.
4: Oh, bah oui, c'est intelligent.
3: Aussi, oui, merci.
4: Non, mais là, maintenant, vous allez à la poste. Vous demandez à récupérer le carton avec le chat.
3: Ok, et ça je l'envoie où?
4: Et vous envoie rien du tout. C'est vous qui prenez le carton, vous dirigez vous-même avec le carton, avec le chat dedans, à la mairie.
3: Non mais en même temps, la poste, c'est leur métier.
4: Mais arrêtez avec la poste. C'est un chat qui était errant, il va en fourrière.
3: Alors, errant, pas tout à fait, justement.
4: Bah,
3: c'est
4: oui.
3: Plutôt que j'ai ramassé le chat du voisin.
4: Oui, mais pourquoi vous avez ramassé le chat?
3: Bah, parce qu'il risquait de venir dans mon jardin.
4: Ah oui, donc c'est intelligent, ouais.
3: Eh oui, j'ai préféré anticiper.
4: Ah ouais, donc là, vous avez fait un vol, carrément.
3: Bon, un vol? Non, mais si vous êtes contre les chats, dites-le.
4: Ah ouais, c'est moi qui suis contre les chats. Ah, mais vous êtes un comique, monsieur, là.
3: Oh, j'aurais quand même pas cette prétention.
4: Bon, vous allez chez votre voisin, vous redonnez le chat, c'est tout.
3: D'accord, je dirais quand même que je l'ai retrouvé chez vous.
4: Bah, non, vous direz rien du tout.
3: Bah, hein. Si, parce que sinon, il va demander pourquoi j'ai son chat.
4: Bah, parce que vous l'avez volé.
3: Non, allez.
4: Faut assumer, monsieur, je suis désolé.
3: Ça m'arrangerait qu'on dise que ce soit vous qui l'avez volé.
4: Ah et oui, ça vous arrangerait, mais bon, là, c'est un vol. Hein.
3: Non, mais je dis que vous l'aviez emprunté et que vous
4: êtes... Ah non, faut pas nous mêler à ça, monsieur. Hein.
3: Non, mais je dis que vous êtes trompé.
4: Non, y a pas de ça. Hein. Vous avez volé le chat, vous allez assumer, vous allez chez le monsieur, vous lui rendez son chat.
3: Oui, enfin, on peut dire plutôt que j'ai retrouvé son chat chez
4: ah,
3: vous.
4: Ah non, on peut rien dire de tout, mais assumez vos conneries.
3: Oui, non, mais mettez-vous à ma place, c'est quand même mon voisin.
4: Ah bah oui, c'est votre voisin et vous avez volé son chat.
3: Bon, on dira que vous avez cru que c'était
4: on dira rien du tout.
3: Que vous avez cru que c'était un chat.
4: Non, vous allez chez le monsieur, vous lui rendez son chat.
3: Bon, s'il vient vous voir, vous lui direz.
4: Mais merde, on dira rien du tout. Vous allez assumer vos conneries, putain.
3: Vous savez quoi, dans ce cas, je vous le passe, il est à côté.
4: Non.
3: Bon, alors je vous passe le chat.
4: Non.
3: Ah si, j'insiste.
4: Mais non.
3: Martino!
5: Ah.
3: Allez, dis bonjour à la dame.
5: D'accord.
4: Dame,
5: vous... Bonjour madame.
4: Oh,
5: c'est
4: mais...
5: Martino, le chat.
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7: Secrétariat de l'évêché, bonjour.
1: Alors, c'est l'évêché.
7: Oui.
1: Bonjour madame, c'est monsieur Lamolle à l'appareil.
7: Oui.
1: Je suis bloqué là.
7: Vous êtes bloqué?
1: Oui, je peux pas sortir.
7: Et vous êtes où?
1: Ben, je suis dans l'évêché là, l'évêché public là. Comment vous pouvez me faire sortir de là? Parce que, heureusement, là, j'ai demandé les renseignements téléphoniques et j'ai dit que j'étais donc dans l'évêché et...
7: Ah! Alors, attendez. Vous êtes...
1: Oui, dans...
0: Parce que ici, vous êtes à l'évêché.
1: Oui, c'est ça, l'évêché. C'est là que je suis coincé. Parce que j'ai mis la pièce hein, pour rentrer dedans.
0: Oui, mais moi, je peux rien pour vous, parce que là, vous êtes à l'évêché, c'est-à-dire à...
1: Vous êtes, c'est vous qui vous occupez d'évêché.
0: Non.
1: Comment ça, non?
0: Je suis... vous êtes à la maison de l'évêque, si vous voulez.
1: Ah non, pas du tout. Pas moi, non. Moi, je suis dans l'évêché, là. Je ne suis pas dans la maison de l'évêque. Hein.
0: Oui, mais moi, j'y suis.
1: Ah, vous êtes dans la maison de l'évêque?
0: Ben voilà, c'est pour ça, la maison de l'évêque s'appelant l'évêché.
1: C'est là... Mais je ne savais pas que les gens qui s'occupaient d'évêché, c'était dans la maison de l'évêque.
0: Ben non, mais enfin, ce n'est pas tout à fait ça, quand même.
1: Si vous pouvez venir me libérer, parce que là, ça fait 7 minutes que je suis coincé.
0: Comment mais oui, mais moi, je ne peux pas... Alors...
1: Vous savez la petite tirette, là, pour ouvrir la porte, là?
0: Ben attendez, je vous demande une petite...
1: Elle est bloquée...
0: Mais oui, mais je vous demande une petite minute, monsieur.
1: Oh, bah oui, c'est, je suis rentré, moi, en toute confiance. J'ai donné la pièce et puis voilà. Allô? Le Seigneur fait pour moi des merveilles. Saint est son nom. Ah, si Jésus pouvait m'entendre, il me ferait sortir de là.
6: Allô?
1: Oui?
6: Bonjour, monsieur.
1: Ah, bonjour. C'est vous le réparateur, là, pour l'évêché?
6: Le réparateur? Quel réparateur?
1: Ben, pour venir me décoincer, là.
6: Mais où êtes-vous, monsieur?
1: Alors, je suis dans l'évêché public.
6: Mais l'évêché public, monsieur, ici, vous êtes à l'évêché, c'est-à-dire à la maison de l'évêque de Troyes.
1: Ah, ben, pourtant, c'est renseignement téléphonique qui m'ont donné votre numéro.
6: Ils vous ont donné le numéro de l'évêché, de la maison de l'évêque.
1: Ah non, j'aurais demandé l'évêché, moi.
6: Ben oui, l'évêché, c'est la maison de l'évêque.
1: Ah mais ben non, moi je suis dans l'évêché, je peux vous dire que c'est pas une maison.
6: Non,
1: c'est...
6: non, mais vous êtes dans les WC.
1: Oui.
6: WC, c'est pas évêché. C'est deux choses différentes.
1: Ah ben oui, mais là je suis enfermé dans l'évêché.
6: Ben oui, mais monsieur, je n'y peux rien.
1: Ah bah si.
6: Ah non, je n'y peux strictement rien. Je suis prêtre, monsieur, employé du diocèse de Troyes.
1: Mais c'était pas marqué WC catholique pourtant quand je suis rentré dedans.
6: Ben non, justement, parce que ce n'est pas des WC catholiques, c'est des WC publics.
1: Ah, et mon père?
6: Oui?
1: Et si on fait une petite prière, est-ce que vous pensez que ça va s'ouvrir ou pas?
6: Ah ben, on peut toujours prier pour demander que ça s'ouvre. Oui, vous pouvez toujours essayer.
1: Alors quelle prière il faut faire?
6: Ben, priez votre ange gardien. C'est tout ce que je peux faire pour vous, moi.
1: S'ouvre.
6: Non, mais écoutez...
1: Attendez, je viens de prier, on va voir si ça marche. Je prie pour que la porte s'ouvre. Ah, allô?
6: Oui.
1: Ça frappe.
6: Ça frappe? Eh ben, dites à cette personne qu'elle fasse le nécessaire.
1: Oui, monsieur, je suis coincé dans l'évêché, la maison de l'évêque.
6: Non, vous êtes coincé dans les WC, pas dans la maison de l'évêque. Vous êtes dans les water closets.
8: Vous pouvez sortir, monsieur, il y a du monde, là.
1: Mais je peux pas sortir, je suis coincé dans les WC à la maison de l'évêque.
6: Non, vous n'êtes pas dans la maison de l'évêque.
8: Mais c'est pas la maison de l'évêque, monsieur, vous êtes dans les WC publics, là.
6: C'est ce que lui dit le type.
1: Ben alors, et comment je fais pour sortir?
8: Bah, il faut appeler le service de l'évêché.
6: Non, le service municipal, pas l'évêché.
1: Mais j'ai déjà appelé l'évêché, je suis avec l'évêque en ligne.
6: Ben oui, ben l'évêque, c'est pas son service.
8: Poussez, monsieur, poussez.
1: Ben c'est déjà fait. Hein.
8: Non, mais poussez sur la porte.
1: Ah oui, pardon.
6: Il poussait, monsieur, c'est déjà fait. Monsieur, sur la porte.
1: Ah, allô?
6: Oui.
1: Ça s'ouvre.
6: Ah, ça s'ouvre. Ah ben, voyez bien.
1: Oh, mon Dieu.
8: Ah ben alors, monsieur, qu'est-ce que vous êtes?
1: Ben oui, je suis avec le réparateur au téléphone. Je vous laisse vous lui parler.
6: Mais je ne suis pas le réparateur, monsieur.
9: Allô?
6: Allô?
9: Oui, bonjour, vous êtes le réparateur WC?
6: Mais monsieur, je ne suis pas dépannateur. Vous êtes à la maison de l'évêque.
9: Ah, vous n'êtes pas dépannateur?
6: Mais absolument pas. WC, c'est WC. Bon, et nous, c'est évêché, EVECHE.
1: J'étais coincé dans la maison de l'évêque.
6: Mais non, c'est pas la maison de l'évêque. C'est les WC.
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11: Pas de doute, vous êtes sur Rire et Chanson.
12: Allô?
11: Oui, bonjour monsieur.
12: Oui, monsieur.
11: France Télécom Arcachon, à l'appareil.
12: Oui, oui.
11: Voilà, nous avons un petit problème de centrale.
12: Oui.
11: Avec un faisceau de ligne, donc, qui a été perturbé.
12: Oui.
11: Nous devons réparer.
12: Oui.
11: Vous allez recevoir pendant quelques minutes un certain nombre de communications téléphoniques en provenance d'Arcachon.
12: Oui.
11: Ces coups de fil ne vous sont pas adressés.
12: Oui.
11: Tout ce qu'on vous demande, c'est de relayer la sonnerie.
12: Oui.
11: C'est-à-dire que ça va sonner chez vous.
12: Oui.
11: Vous décrochez.
12: Oui.
11: Vous ne dites pas allô.
12: Non.
11: Vous ne vous présentez pas.
12: Oui.
11: Mais vous relayez la sonnerie.
12: Ça veut dire quoi?
11: Vous faites la sonnerie avec des fréquences vocales, les vôtres.
12: Oui.
11: C'est-à-dire que vous faites tout.
12: Ah ouais.
11: Tout.
12: Ouais, d'accord.
11: Hein?
12: Ouais, d'accord.
11: Jusqu'à ce que l'autre personne ait raccroché.
12: Bon, d'accord.
11: Nous sommes d'accord?
12: Oui.
11: Voilà, je vous remercie, monsieur.
12: Il y en a... j'accroche là.
11: Oui, il y en a pour quelques minutes. Hein.
12: Voilà, merci.
11: Merci, au revoir.
1: Je dois être sur le répondeur, là. Bon, ben, je vais laisser un message. Hélène, mon amour. Je voulais te dire que je t'aime. Cette nuit a été pour moi une révélation. J'ai aimé tout ce que nous avons fait. J'ai aimé ton corps sur les draps de soie et de satin mélangés que j'ai acheté chez Tati. J'ai aimé tes cheveux, ta bouche, tes seins, ton ventre et tes longues jambes brillantes. J'aime tes fesses, j'aime tes cuisses blanches, longues et galbées. Et j'aime aussi celle de ta sœur, celle de ta mère. J'aime le corps de toutes les femmes de ta famille. Voilà, Hélène. J'espère que vous aurez ce message et qu'ensemble nous pourrons cette nuit, dans votre grand lit, poursuivre toutes nos cochonneries. J'espère vous entendre crier dans la nuit, mordre la descente de lit. Oh, mes cochonnes, comme je vous aime.
11: Allô?
12: Oui.
11: Oui, monsieur, c'est France Télécom, là.
12: Oui.
11: Ça y est, c'est fini, hein? Vous avez eu des appels?
12: Oui.
11: D'accord, hein?
12: Mais alors, attention, hein? C'était un peu cru.
11: Ah, c'était un peu cru?
12: Oh, oui, oui.
13: Allô? Oui, bonjour.
3: Bonjour, madame. Je vous appelle parce que j'ai vu votre petite annonce vent 4 roues de Volkswagen.
13: C'est 110 euros.
3: 110 euros, d'accord. Et c'est quelle année?
13: Alors, la Jetta, elle était de 90.
3: C'est diesel, essence?
13: Ah non, c'est pas la voiture, hein. Vous m'avez demandé pour quelle voiture. Moi, je vous ai dit, c'est une Jetta.
3: On est d'accord.
13: Je vends pas de voiture, je vends des roues.
3: Vous avez déjà une offre, c'est ça?
13: Non, j'ai pas d'offre. L'annonce a été mise il y a 5 minutes.
3: Ah bah alors, dans ce cas, je suis le premier, c'est ça?
13: Vous voulez quoi, la voiture ou les roues?
3: Alors non, moi, c'est pour la voiture.
13: Mais non!
3: Et c'est combien de portes?
13: Mais en ce qu'on n'arrive pas à se comprendre, c'est pas possible.
3: Oh bah ça, c'est pas possible.
13: Bon, je vais revérifier mon annonce des fois qu'elle serait mal libellée pour la modifier. Mais je
3: ah, c'est ça,
13: pas.
3: Vous allez changer le prix, je vous veux venir.
13: Mais non, je vais pas changer le prix, monsieur.
3: S'il faut changer les roues, à la limite.
13: Mais non, c'est l'inverse.
3: Donc il n'y a pas de problème pour les roues? Pourquoi vous me dites qu'il y a un problème avec les roues?
13: Mais non, il n'y a pas de problème avec les roues.
3: J'ai l'impression qu'il vaut mieux que je la voie quand même avant. Hein, parce
13: mais
3: que
13: monsieur, je vends des 4 roues toutes seules.
3: Alors c'est 4x4.
13: Mais non! Je vends des...
3: 4x4.
13: Mais enfin, monsieur, est-ce qu'on va vendre une voiture 110 euros? Attendez, vous rêvez ou quoi?
3: Bah vous, c'est vous qui m'avez dit qu'il y avait une Jetta à 110 euros.
13: Bah, tiens, prends-le.
14: Allô?
3: Oui?
14: Il n'y a pas de voiture à vendre, c'était la voiture de mon beau-père qui est parti à la casse.
3: Écoutez, je suis désolé pour votre beau-père qui soit parti à la casse, comme vous dites.
14: C'est la voiture qui est partie à la casse, hein, c'est pas mon beau-père.
3: Alors, excusez-moi, parce que ça se repasse le téléphone, je comprends plus rien. Vous, c'est le monsieur?
14: Non, moi, je suis madame.
3: Madame, d'accord. Bah, est-ce que je pourrais reparler à l'autre dame, s'il vous plaît?
14: Bah, c'est un monsieur, hein.
3: Que vous soyez marchand de pneus, c'est...
14: Mais on n'est pas marchand de pneus, on est les roues. On est individuel, on est... Bon, je vous repasse le marchand de pneus.
3: Merci.
13: Mais je suis pas marchand de pneus, je suis particulier.
3: Bon, alors ça...
13: Mais c'est moi que vous avez eu il y a 2 secondes, on vend des roues.
3: Bon,
13: je suis pas un marchand. Si, je suis pas...
3: Bon, on résume, on a un 4x4.
13: Mais j'ai pas de 4x4, monsieur. Enfin, je sais pas, vous...
3: On a un 4x4 à 100.
13: Mais non, mais j'ai pas de 4x4, j'ai pas de voiture.
3: Il est à 110 francs.
13: Mais enfin, vous comprenez rien, c'est pas possible, monsieur, je suis désolé.
3: Bon, enfin, c'est pas 110 francs.
13: Mais... Mais monsieur, réfléchissez deux secondes.
3: C'est ce que je disais à votre collègue, que vous soyez marchand.
13: C'est pas mon collègue, c'est moi que vous avez eu depuis le début.
3: Non, mais l'autre monsieur là.
13: Vous avez eu madame.
3: Excusez-moi, mais votre femme a une voix d'homme, elle vend un 4x4.
13: Non, elle vend pas de 4x4. Mais monsieur,
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15: Oui, allô ?
16: Oui, bonjour, monsieur.
15: Bonjour, monsieur.
16: C'est bien au magasin de vêtements pour hommes.
15: Oui ?
16: Monsieur Delaplay à l'appareil, secrétaire général de la FNEF, Fédération Nationale d'Exhibitionnisme à la Française. Je vous passe, monsieur le président.
15: Oui ?
16: Merci. Allô ?
15: Oui, allô ?
16: Bonjour, monsieur.
15: Bonjour, monsieur.
16: Monsieur Le Duret à l'appareil, président de la FNEF, Fédération Nationale d'Exhibitionnisme à la Française. Alors, nous avons notre grand championnat, vous savez, la poule finale. Vous avez vu les affiches en ville, non ?
15: Non, j'ai pas pu voir.
16: Ah, bon. Nous avons la finale, donc, dimanche, en poulain, hein, éliminatoire pour les phases finales, donc, de National. Donc, tous les exhibitionnistes qui viennent dimanche ont besoin d'avoir, et c'est obligatoire, hein, une gabardine standard. Qu'est-ce que vous avez à leur proposer ? Parce qu'il nous en faut une bonne vingtaine.
15: Eh bien, moi, ce que je vais vous proposer, c'est de rappeler demain matin. Vous aurez le responsable du magasin et il sera en mesure de vous dire.
16: Mais déjà, qu'est-ce que vous avez comme couleur, vous, déjà, à nous proposer ?
15: Gabardine, vous appelez ça la veste ou la veste un peu plus longue ?
16: Ah, c'est plus long, il ne faut pas qu'on voit le bas-ventre, hein, évidemment. Hein. Vous connaissez un peu notre spécialité, les exhibitionnistes. Hein. Nous avons besoin de gabardines, évidemment, qui vont presque jusqu'aux genoux. Donc, il faudrait qu'on puisse déboutonner, voyez-vous, la gabardine en 3 secondes chrono. Hein. Ouvrir la braguette, sortir notre engin, refermer, avant que la police, évidemment... Donc, c'est de la gabardine très souple, hein, non irritable, avec des tissus non synthétiques.
15: Hein. Ça, je vais pas avoir. Même en commande, ce sera toujours en polyester, ce sera toujours du synthétique.
16: Ah oui, mais si ça vient en contact de notre sexe, avec la peau du gland, on va faire des allergies. Hein.
15: Écoutez, moi, ce que je vous propose, c'est de me rappeler demain le responsable du magasin. Il sera plus apte à vous dire ce qu'il peut avoir... Et lui sera capable de vous dire au niveau des prix.
16: Oui, parce que si on en prend 20, j'imagine qu'on peut avoir une petite réduction.
15: Oui, il y aura une réduction, ça c'est sûr.
16: En contrepartie, je vous garantis, hein, vous pouvez noter, tous les exhibitionnistes auront, hein, nous accrocherons sur notre sexe un petit panneau, vêtements, avec votre adresse pour vous faire de la publicité.
15: Ben écoutez, vous rappelez demain matin et puis lui, il essaiera de voir ce qu'il peut faire.
16: Vous avez noté ?
15: Oui ?
16: Je vous écoute.
15: Je peux pas trop le dire en magasin, ça se fait pas trop, il y a des clients.
16: Et alors ?
15: Je dirais que... vous accrocherez une pancarte sur votre sexe pour montrer vêtements pour faire de la pub.
16: C'est pas un beau geste, ça ?
15: Ah si, c'est un beau geste.
16: Bah alors, qu'est-ce qu'on dit ?
15: Merci.
17: Bonjour.
3: Bonjour monsieur, c'est bien le locataire de voiture ?
17: Oui.
3: Monsieur Martin à l'appareil ?
17: Oui.
3: Vous allez rire, j'ai eu un petit problème avec un véhicule de chez vous.
17: Je sais pas, c'est quoi comme voiture, c'est qui ? Parce que là vous m'expliquez pas trop.
3: Alors c'est une camionnette blanche.
17: Une camionnette blanche.
3: Et alors j'ai siphonné votre réservoir pour mettre le carburant dans ma voiture.
17: C'est quoi que vous faites là exactement ? Là je comprends pas là.
3: Non mais c'est parce que mon beau-frère a la même que vous.
17: Oui, ok.
3: Donc je pensais siphonner sa camionnette, mais j'ai siphonné la vôtre.
17: Ah d'accord, bah oui.
3: Et là, merci bien, mais c'est même pas de l'essence, c'est du gasoil qu'il y avait dans votre réservoir.
17: Bah écoutez, le véhicule. Vous allez siphonner dans le véhicule déjà, bon, vous demandez avant, et puis ensuite, en général, on se méfie dans un véhicule comme ça, dans une camionnette, c'est du diesel, c'est pas de l'essence, hein.
3: Ah bah oui, mais ça, si vous le dites pas.
17: Ah bah non, mais attendez, vous le dites pas, non mais...
3: Bah oui, résultat, vous m'avez bousillé ma bagnole.
17: Ah bah non, non, alors bah, attendez, je vous passe au responsable, quittez pas.
3: Merci monsieur.
18: Qu'est-ce que c'est ça ? Oui, bonjour.
3: Bonjour madame, est-ce que je pourrais parler au patron, s'il vous plaît ?
18: Non, non, oui, c'est moi, c'est moi. Oui.
3: D'accord, je ne quitte pas ?
18: Non, non, mais c'est la secrétaire, elle m'a passé le patron. Voilà.
3: Ah, c'était le patron que j'ai... Ah bah, repassez-moi le patron, alors.
18: Eh ben, c'est moi, allez-y.
3: Oui, mais enfin, je préférerais quand même lui parler directement, si ça vous dérange
18: pas. Non, c'est moi.
3: Ah,
18: allez-y.
3: Donc c'est plus le monsieur d'avant ?
18: Non, je suis pas la secrétaire, je suis le patron.
3: D'accord, mais il est là ou pas, le patron ?
18: C'est moi, vous êtes sourd ou pas ? C'est moi le patron, c'est le voleur, c'est vous. Donc j'attends vos explications.
3: Oh !
18: On peut aller au tribunal demain, si vous voulez, vous avez tout perdu.
3: Oh !
18: Ah bah, vous allez vous faire des hauts, des grands sièges.
3: Oh !
18: C'est vous qui voler le carburant dans un véhicule qui vous appartient pas en plus.
3: Ah bah pardon, mais là faut me changer le moteur, il est fichu.
18: Oui, vous pouvez tout changer, vous changez l'auto. Vous fauchez du carburant dans un véhicule, vous mettez dans votre véhicule, ça dit bang votre moteur et c'est pour nous de refaire le moteur.
3: Non, mais... Oui bah vous auriez pas mis de la fausse essence dans votre camion.
18: Mais il n'y a pas de la fausse essence.
3: Non mais ce que je veux dire c'est que si vous aviez pas mis de l'essence frelatée.
18: Mais on n'a pas d'essence frelatée, si c'est un diesel, c'est du gasoil. Réfléchissez un peu.
3: Bah, je peux vous dire que moi j'ai une voiture à essence.
18: Ah bah si vous avez une voiture à essence, vous avez mis du gasoil, c'est sûr que vous avez fusillé votre moteur.
3: Ah merci. su le reconnaître, quand même.
18: Mais c'est vous qui faites l'erreur.
3: Dans ce cas, pourquoi vous mettez pas de l'essence dans votre moteur gasoil?
18: Mais pourquoi on irait mettre du gasoil, de l'essence dans un véhicule gasoil?
3: Non mais parce que comme ça, quand moi je siphonne votre véhicule gasoil qui est rempli à l'essence, ça me permet de remplir à l'essence mon véhicule qui n'est pas gasoil.
18: Mais non mais là, il y a un problème qui va pas.
3: Ah, je suis d'accord, il y a un problème qui va pas du tout.
18: Je vais pas durer longtemps avec vous.
3: Bon, ouais. Bah écoutez, on va dire que c'est vous qui avez siphonné le véhicule dans ce cas.
18: Non, j'ai rien siphonné du tout. C'est vous qui êtes siphonné. C'est votre problème. Quand on veut faire le cake, faut aller jusqu'au
3: bout. Sinon, je garde votre camionnette, faudra juste me filer les clés.
18: Mais pourquoi je vous prêterai ma camionnette? Mais rien du tout. Non, mais vous êtes tombé du lit ce matin, vous chutez toute la nuit.
3: Ah non, je n'ai pas chanté toute la nuit. Non
18: mais vous chutez, oui. Le camion, il est où?
3: Je l'ai embarqué à Martinville.
18: Et où? Vous l'avez embarqué où?
3: À Martinville.
18: Mais qu'est-ce qu'il fout là-haut?
3: Je vais le faire expertiser pour cette affaire de faux carburant.
18: Mais vous n'avez pas le droit. Vous prenez notre véhicule, vous l'emmenez à Martinville, je sais pas où, vous faire expertiser le véhicule. Non mais c'est où ça exactement, Martinville?
3: Bah, Martinville, capitale du Martinland.
18: Ça a combien de kilomètres de chez nous là?
3: Bon, 6-7 000 kilomètres. Un vol d'oiseau.
18: En plus, c'est quel camion?
3: Bah le vôtre.
18: Bah donnez-moi le numéro.
3: Quel numéro?
18: L'immatriculation du véhicule.
3: Alors, R.
18: Allez, on va la secrétaire va noter. Allez-y, parlez-y.
3: Ok, j'y parle. R-I-R-E.
18: R-I-R-E.
3: Plus loin, E. Plus loin, C-H.
18: Non, mais l'immatriculation, la plaque d'immatriculation.
3: Oui, bah c'est ça. R-I-R-E. Plus loin, E. Plus loin, C-H-A-N-S-O-N.
18: Ça, c'est un numéro étranger, ça. C'est pas français. Hein.
3: Ah, bah je ne savais pas.
18: Mais normalement, vous avez deux chiffres avant. Ensuite, vous avez un numéro et deux chiffres derrière.
3: Ah, là, il n'y a pas de chiffres. Il n'y a que des numéros de lettres.
18: Oui, voilà, il y a que des lettres, vous m'avez lancé. Non, c'est pas nous, c'est les lettres étrangères, ça. On est en France, hein.
3: Mais pourtant, c'est écrit en français, parce qu'il y a écrit rire.
18: Rire, oui.
3: Et chanson, pareil, c'est un mot français.
18: Oui.
3: Donc, c'est une plaque française.
18: Ah non, parce qu'il n'y a pas de plaque comme ça. En France, regardez les plaques de numéros, c'est pas ça.
3: Donc, il n'y aurait pas de plaque de numéros rire et chanson en France.
18: Ah non.
19: Une blague.
3: Pardon, vous dites?
18: On n'est pas sur une blague, là.
3: On serait même sur une radio.
18: Oui.
3: Mais alors, je me demande vraiment laquelle.
19: Rire et chanson.
18: Rire et chanson.
3: Bravo, mais comment vous avez dit? C'est dingue.
18: Il y a les trois personnes autour de moi et ils rigolent.
3: Ah ben ça tombe bien, c'est le but. Bonne journée madame.
18: Voilà, exactement, oui. Au revoir.
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11: Bonjour madame, c'est les affaires sociales de la mairie de Trélot-sur-Marne, pareil. Nous appelons pour savoir si vous étiez au courant de l'existence de mademoiselle Germaine Ledoux, qui est une ancienne Miss France, Miss France 1938.
21: Non, ça ne me dit rien.
11: Bon, alors là, donc, je vais vous la passer parce qu'elle veut parler à des femmes, donc je me permets de vous la passer, quoi.
21: Oui.
22: Merci. Bonjour, madame.
21: Bonjour, madame.
22: Mademoiselle Germaine Ledoux à l'appareil.
21: Oui.
22: Miss France, 1938.
21: Oui.
22: Vous n'avez pas oublié.
21: Oh, vous savez, hein?
22: Oui.
21: Oh, oui.
22: Oui,
21: oui.
22: Oh, oui, je sais.
21: Vous savez quoi, comment c'est, hein?
22: Oh, oui.
21: Oui.
22: Oh, moi, c'est pareil, hein.
21: Ah, oui.
22: Ben, maintenant, c'est fini, hein.
21: Oui, hein.
22: Quand je dis ça, c'est à propos de moi.
21: Mais vous savez, moi, je ne suis pas... Non, hein, je ne suis pas...
22: Ah, non, ben, j'ai pas dit ça, hein.
21: Non.
22: J'ai jamais dit que vous étiez...
21: Non.
22: Hein, vous... On peut pas dire.
21: Non.
22: Si, parce que sinon...
21: Mais vous savez, hein.
22: Oh, là.
21: Ah, c'est vrai, hein.
22: Oh, c'est plus que vrai. C'est sûr.
21: Ça, c'est vrai, hein, mademoiselle. Hein. C'est tout pareil. Hein.
22: Oh là.
21: Ah oui.
22: Je sais pas si vous êtes comme moi.
21: Ah non.
22: Ah, vous êtes pas comme moi.
21: Ah non.
22: Oh.
21: Je ne sais pas dire...
22: Ah bah non.
21: Non.
22: Enfin.
21: Ouais, enfin, c'est...
22: Ah ouf. Oh là.
21: Ben oui.
22: Comment qu'on peut dire...
21: Bon, je ne sais pas. Hein. On ne sait pas comment dire. Hein.
22: Oh non.
21: Non. Oh non.
22: Oh là.
21: Oh non, vous savez.
22: Ouf. C'est difficile.
21: Ah oui, ça c'est vrai.
22: Oh, je sais pas si vous... Si. Non.
21: Ah, oh, je ne sais pas, vous savez.
22: Oui.
21: Non.
22: Non. Oui, bon. Bon, je vous passe le monsieur, hein.
21: Oui.
11: Merci. Allô.
21: Allô, monsieur.
11: Oui, alors, ça s'est bien passé?
21: Ben oui, mais vous savez, je suis comme...
11: Oui.
21: Ben oui, c'est pareil, hein.
11: Ah bon.
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2: Bonjour.
3: Bonjour monsieur, c'est bien le magasin de bière ?
2: Tout à fait.
3: Monsieur Martin, à l'appareil ?
2: Ouais.
3: J'ai acheté des bières chez vous, elles marchent pas du tout.
2: Comment ça marche pas ? Je comprends pas.
3: Eh ben parce que j'ai fait des crêpes.
2: Ouais, et ?
3: Et apparemment, c'est meilleur quand on met de la bière.
2: Mm-hmm.
3: Donc j'ai cuit mes crêpes, je les ai empilées dans un plat, j'ai versé la bière dessus, j'ai laissé reposer une demi-heure.
2: Ah oui, d'accord.
3: Et là, une catastrophe.
2: Ce sera la faute de nous parce que vos crêpes sont pas bonnes.
3: Voilà, c'est la faute de vous, rapport à votre bière.
2: Par rapport à nos bières, enfin si vous mettez de la bière dans vos crêpes, c'est pas notre souci, c'est votre recette, excusez-moi, mais bon.
3: Pardon, mais mes crêpes, elles étaient impeccables avant que je verse votre bière.
2: Oui, mais la bière, quand vous l'avez ouverte, il y avait des bulles, il y avait tout dedans, comment ça se passe ?
3: Ah oui, il y avait des bulles, effectivement, oui.
2: Ouais, bah des bulles.
3: Et comment vous le saviez qu'il y avait des bulles ?
2: Bah en fait, dans une bière, il y a des bulles, mais vous me prenez pour une teuteux ou ?
3: Pas du tout, monsieur teuteux, je constate juste.
4: Oui, allô ?
3: Bonjour madame.
4: C'est moi le responsable, c'est quoi le problème ?
3: Bah c'est votre bière qui marche pas.
4: Ouais, bah ramenez votre ticket, puis on verra ça demain.
3: Ok, comme ça, je vous déposerai les factures en même temps.
4: Les factures ?
3: Oui, les factures pour les frais.
4: Les factures pour les frais ? Non, mais moi, je peux vous rembourser le pack de bière, mais je vais pas vous rembourser votre facture de crêpes, hein.
3: Alors, il y a les crêpes plus la nappe.
4: La nappe ?
3: Ah oui, parce que ça a coulé partout. Ça m'a tout salé, la nappe.
4: Bah, la nappe, écoutez, vous avez aussi une machine à laver, vous pouvez laver votre nappe, d'accord ?
3: Ah, et puis il y a aussi mon fils, le petit Martin, qui a été malade avec votre bière.
4: Votre fils a été malade avec la bière ?
3: Bah oui, il a 5 ans, il était à côté du plat, il a tout bu.
4: Bah, en fait, il a bu la pâte crue, quoi, en fait. Vous êtes en train de
3: ah,
4: me
3: non,
4: dire.
3: Ah non, non, les crêpes, je les avais cuites avant.
4: Bah, qu'est-ce qu'il a bu, en fait, alors ?
3: Il a juste bu le jus de bière qui avait coulé sur les crêpes.
4: Le jus de bière qui avait coulé sur les crêpes ?
3: Voilà, et vu que c'était un pack de 12, il était plus très frais après tout son jus de bière.
2: Du jus de bière.
4: Mais vous êtes fou, là, monsieur ?
3: Non, alors moi, ça va, j'ai bu aucun jus de bière. Mais je vais devoir mettre le petit Martin en cure de désintoxification.
2: Ah, ah ouais, c'est ça.
3: Donc, vu que c'est votre responsabilité.
2: Et notre responsabilité de quoi, monsieur ? Vous êtes complètement à l'ouest. On vous a dit ramener le ticket de caisse et le pack de bière. C'est quoi le problème ?
3: Bah, le problème, c'est d'abord ma nappe, ensuite le petit Martin.
2: Mais on s'en fout de votre nappe, on s'en fout. Enfin, arrêtez vos conneries, on s'en fout.
3: Mes conneries, merci. Une nappe tricotée main par maman Martin.
2: Ah bah, donnez-la, on va la foutre au feu comme ça, on s'en nettoie.
3: Pardon ?
2: Ah, pardon ?
3: Ah oui, pardon, mais si vous la mettez au feu, elle risque de brûler.
2: Ouais, par contre, si vous avez que ça à faire, vraiment.
3: Oh, et ben repassez-moi le responsable.
2: Non, bah c'est moi la responsable.
3: Ah, bah c'était celui d'avant déjà.
2: Bah on est deux en fait, pauvre gars. Hein.
3: Ah.
2: On est deux.
3: Ok, bah passez-moi un des deux, n'importe lequel.
2: Bah c'est moi, je viens de vous dire, espèce de con.
3: Ah, donc ça fait trois.
2: Eh, vous avez que ça à faire de votre journée en fait, c'est dingue, hein.
3: Non mais pardon, j'ai certains talents en calcul mnémotechnique.
2: Je sais pas quel métier vous faites dans votre vie, mais sûrement rien du coup chômeur, quoi, comme ceux qui ont rien à faire de leur journée.
3: Oui bah eux, ils ont pas leur nappe et leur gamin qui est tout fichu.
2: Mais ramenez votre pack de bière, ramenez votre ticket, ramenez votre nappe, ramenez tout ce que vous voulez, d'accord ?
3: Ah bah voilà, super.
2: Allez.
3: Oh, je suis content que ça se finisse bien. Bisous, à tout à l'heure.
2: Ouais, bisous, c'est ça, ouais. Un main dans votre gueule aussi, peut-être.
3: Bah je préfère bisous.
2: Ouais, ouais, allez vous faire un.
3: Merci monsieur, oui vous aussi. Allez vous faire un bisou.
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20: France Finition, bonjour.
23: Bonjour madame, je suis au magasin de couture.
20: Oui.
23: C'est le professeur Chéroux à l'appareil du CHU.
20: Oui.
23: Dites-moi, est-ce que vous faites des retouches ?
20: Sur quoi monsieur ?
23: Là, il s'agit juste de faire un ourlet, en fait, parce que c'est un patient qui souffre donc d'une hypercroissance, vous voyez, de la peau, ça arrive, hein. C'est un problème qu'ont souvent les hommes, je sais pas si vous avez déjà remarqué ça, ils ont souvent trop de peau sous les testicules.
20: Oui, j'ai eu l'occasion de voir quand même, oui.
23: Hein, il a 8 à 10 centimètres de trop sur les testicules, on voudrait faire un ourlet.
20: Faire où ça ? Sur le patient ?
23: Oui.
20: Bah, attendez, là, vous êtes pas au bon numéro, monsieur.
23: Mais je croyais que vous étiez un atelier de couture. Bah,
20: écoutez, moi, j'ai jamais fait ça.
23: Ben c'est rien du tout, moi je suis avec vous, je vous montre, c'est très simple. Hein.
20: Mm-hmm.
23: On prend la peau des testicules qu'on tend, on la plie en deux, on fait juste un ourlet.
20: Ah.
23: C'est une machine industrielle que vous avez ou c'est une...
20: Ben on est équipé en machine industrielle, oui.
23: Ouais, ben c'est ça, ben il n'y a aucun souci.
20: Mais comment vous passez ça sur la machine ? Ben, c'est ça que je vois pas du tout, là.
23: Quand vous avez un tissu,
20: oui.
23: Vous le tendez.
20: Oui, on le tend, oui.
23: Vous le tendez. Bon, là c'est la même chose. On tend la peau qu'il a en trop, en dessous des testicules, on la tend.
20: Mais non, mais ça peut pas passer sur la machine, techniquement, c'est pas possible.
23: Ah si, madame, si, bien
20: pourquoi
23: sûr
20: vous faites
23: si.
20: Ça à la machine à coudre ? Pourquoi vous faites pas ça des points ?
23: Parce que c'est plus régulier. Vous posez la peau des testicules, donc du patient, vous tirez dessus, vous, hein, pour l'amener sous votre aiguille, et puis paf, vous enclenchez, et l'ourlet se fait comme ça.
20: Oui, mais sur une piqueuse plate, je vois pas, moi, passer le patient sous ma machine.
23: Comment ça ? Je pense que vous savez comment on manipule des testicules.
20: Oui, oui, oui,
23: bon,
20: oui.
23: Ça vous posera pas de problème quand même.
20: Non.
23: Voilà.
20: Je pense pas.
23: Donc, nous, on tend la peau des testicules. Vous rabattez son sexe vers le haut pour quand même pas...
20: Oui, hein. Quand même.
23: Et pendant que vous tenez le sexe dans la main, vous piquez avec la plate.
20: Bon, bah, m'écoutez, si vous le dites, hein. Moi, je veux bien.
23: Eh ben, voilà.
20: Si vraiment vous êtes embêté, vous n'avez personne d'autre, pourquoi pas ? Ah, mais je vais être quand même novice dans l'affaire, hein. Je vous l'annonce, hein.
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0: Bonjour.
3: Bonjour monsieur, c'est bien la boulangerie?
0: Oui.
3: Monsieur Martin à l'appareil?
0: Oui.
3: Je suis passé il y a quelques temps acheter des baguettes chez vous, mais je vais vous les rapporter.
0: Mais pourquoi faire? Vous voulez me les ramener?
3: Bah vous m'avez pas donné les bonnes, vous m'avez filé les nouveaux modèles anti-gaspi, celles qui sont plus courtes.
0: Alors nous on n'est pas passé à ça encore?
3: Ah si, à la télé, ils ont expliqué les tailles des baguettes.
0: Ah non, la télé ne fait pas la législation.
3: N'empêche que j'ai mesuré vos baguettes, elles sont trop courtes de 5 cm.
0: Je suis en train de vous dire, la législation du pain, c'est une question de poids.
3: Ah bah justement, je viens de les peser vos baguettes, elles font 150 grammes.
0: Comment?
3: Et normalement c'est au moins 200, donc je viens, vous me rajoutez juste des morceaux de baguette à la limite.
0: Oui, voilà, vous me ramenez votre baguette, on mettra un morceau de pain au bout, et on l'enfournera, et on vous rendra votre baguette.
3: Ben voilà, parfait.
0: C'est parfait.
5: Les baguettes étaient trop courtes.
3: Ah, allô?
5: Allô?
3: Bonjour monsieur.
5: Mais je comprends pas, parce que vous venez de la peser aujourd'hui.
3: Ah oui, là je suis devant la balance avec mes baguettes.
5: Parce que vous êtes passé aujourd'hui?
3: Ah non, pas du tout, j'étais passé chez vous il y a quoi, 4-5 mois.
5: Ah mais non, mais c'est quoi cette connerie?
3: Non, pardon, je vous dis n'importe quoi, c'était il y a 6 mois pile.
5: Mais c'est de la biscotte que vous avez.
3: Ah non, c'est de la baguette, écoutez, je sais pas si vous entendez.
5: Bah oui, c'est une biscotte que vous avez.
3: Ah non, là ce que vous entendez c'est un bruit de baguette.
5: Bah évidemment, elle a séché.
3: Donc il y a bien eu un problème.
5: Bah oui, bah elle perd toute humidité.
3: Et si pour éviter toute perte d'humidité, vos baguettes, vous les cuisez mouillées?
5: Cuisez mouillées, mais vous avez... est-ce que vous êtes boulanger à la base?
3: Alors vous allez pas me croire, mais pas du tout.
5: Pas du tout, ça se voit.
3: Bon enfin, sans me vanter, je maîtrise quand même un peu le sujet.
5: Non, pas du tout.
3: Quoi pas du tout?
5: Bah pas du tout.
3: Bah si, vos baguettes, si vous les cuisez à l'eau bouillante.
5: Alors là, vous avez tout faux.
3: Au contraire, grâce à l'eau, vous rajoutez de l'humidité.
5: Mais faut... Oh là là.
3: Enfin bon, occupons-nous déjà de mes baguettes.
5: Non mais, ça fait 30 ans que je suis là. C'est bien la première qui me fait un coup pareil pour avoir une gratuité.
3: Non, c'est pas du tout pour vous récupérer une gratuité.
5: Ah si, c'est tout à fait ça. Vous voulez avoir une gratuité, ben vous l'aurez, votre baguette gratuite.
3: Oui, après si vous insistez.
5: Mais, attention.
3: Oui.
5: Si vous la gardez pendant 6 mois, je veux pas en entendre parler de vous.
3: Et pourquoi vous voulez pas en entendre parler de moi?
5: Ben parce qu'au bout de 6 mois, elle va être sec.
3: Ah bah non, me refilez pas encore une baguette qui va être sec.
5: Oh mais, il faut être bête à ce point-là.
3: Bah vous me dites, ça va refaire une baguette sec.
5: Mais évidemment.
3: Bah écoutez, je vais passer.
5: Ah non.
3: Ah si, parce qu'il faut aussi voir pour mes frais d'huissier.
5: Des frais d'huissier?
3: Ouais, parce que j'ai engagé un huissier pour qu'il mesure et qu'il pèse vos baguettes.
5: Alors, le huissier, il est pas plus intelligent que vous, alors?
3: Pardon, il m'a même filmé quand je suis rentré dans votre boulangerie.
5: Alors là, si vous avez fait venir votre huissier pour faire rentrer dans la boulangerie...
3: Bah c'est ça, oui, c'est pas gratuit. Lui, il demande 10 000 balles pour pouvoir filmer.
5: Ah mais ça, je vous donnerai pas 10 000 balles pour ça.
3: Ah non, mais on partage, on fait 7 000 chacun.
5: Mais non, mais c'est du n'importe quoi. Moi aussi, je vais faire venir mon huissier.
3: Il prend combien le vôtre pour un film de boulangerie?
5: Eh ben plus que ça, comme ça vous serez
3: Dans ce cas, regarde le mien, merci.
5: Ben n'importe quoi, attendez.
7: C'est quoi, ben?
5: Faut être con quand même.
7: Mais qu'est-ce que vous me chantez, mon pauvre monsieur?
3: Alors, bonjour ma pauvre madame, je sais pas si vous avez suivi.
7: C'est que vous me dites que vous m'avez acheté les baguettes il y a 6 mois.
3: Ah bah si, vous avez suivi.
7: Oui, ben ne vous attendez pas à un remboursement quoi que ce soit.
3: Non, c'est ce que je disais, il faudrait juste voir pour mes frais de huissier.
7: Oui, bah alors ça, vous pouvez toujours aller vous faire tâter.
3: Oh bah non, ça je peux pas.
7: Vous pouvez toujours aller vous faire tâter là-dessus.
3: Bah non, pour me tâter, il y en a au moins encore pour 10 000 balles.
7: Je pose juste une question.
3: Mais je vous en prie.
7: Vous êtes pas en train de me prendre pour un con?
3: Ça dépend. Vous voulez juste une réponse?
7: Non.
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25: Allô?
26: Allô? Bonjour, madame.
25: Bonjour.
26: Madame Ledoux à l'appareil.
25: Oui. Qui vous demandez, madame?
26: Ben, je suis bien la SPA.
25: Mais non, madame. Vous n'êtes pas la SPA, vous êtes à Puget Théniers.
26: Oh, ben, mince, qu'est-ce que je fais là, alors? Figurez-vous que je suis à Roquebière dans la forêt. Et je suis ornithologue. Vous savez, je m'occupe des nids d'oiseaux. Et je voulais avoir un renseignement auprès de la SPA.
25: Moi, une fois, j'étais déléguée responsable, mais maintenant, je le fais plus.
26: À la SPA?
25: Oui.
26: Ah ben, vous pouvez... On sait jamais. Peut-être que vous pouvez me donner un renseignement.
25: De me téléphoner pas au vétérinaire.
26: Mais oui, mais je ne peux pas. Mon téléphone ne marche pas. C'est un téléphone portatif. Et le problème, voyez-vous, c'est que je suis en train de surveiller un nid d'aigles royaux.
25: Oui.
26: Et alors, je suis à 2 mètres du nid des petits aigles. Et j'aurais voulu savoir si les aigles, les parents, étaient plus ou moins agressifs.
25: Ah, je sais pas. Ça, je sais pas du tout.
26: Aïe, parce que je sais pas si je peux rester en observation.
25: Oui, hein. Je comprends. Vous voulez pas vous faire attraper non plus.
26: Ben oui, parce que ce sont des aigles très solides. Ils peuvent embarquer un mouton dans les aigles.
25: Ben oui, alors oui.
26: C'est pour ça que je voulais avoir le renseignement. Attendez, parce que là, je vois... Attendez. Ah, qu'est-ce que c'est? Oh là là. Allô?
25: Allô?
26: Aïe.
25: Allô?
26: Oh, y a quelque chose qui m'arrive dans le dos, là. J'ai comme une pince dans le dos.
25: C'est l'aigle? Allô?
26: Oh mon Dieu! Je suis en train de décoller.
25: Comment?
26: Je suis en train de m'envoler dans les airs.
25: C'est un aigle qui vous a pris.
26: On est en train de voler au-dessus de la forêt.
25: Qu'est-ce que je dois faire?
26: Ça va très vite.
25: Parlez-moi tout le temps. Parlez.
26: Ici Madame Ledoux.
25: Oui, ici Madame.
26: Bonjour Madame.
25: N'ayez pas peur, je reste avec vous.
26: Oh mon Dieu.
25: Allons, je suis là.
26: Il a dû me prendre pour un lapin.
25: Je vous entends.
26: Je vais prendre le téléphone, je vais le mettre aux côtés de ses oreilles, là.
25: Oui.
26: À côté de ses ouïes.
25: Oui.
26: Criez dedans, va voir.
25: Va coucher.
26: Allô,
25: va coucher. Allez, dors. C'est pas un lapin, va coucher. Allô, Madame Ledoux. Allô, c'est pas un lapin, mais il comprend pas.
26: Ah, allô. Il y a les trains qui se libèrent.
25: Comment? Il lâche.
26: Il commence à desserrer son étreinte.
25: Django. C'est pas un lapin. C'est Madame Ledoux.
26: Allô.
25: Allô, n'ayez pas peur, je suis là.
26: Il me libère.
25: Vous tombez où? Allô. Allô. Allô. Allô, ici plus j'éteignais.
26: Allô.
25: Allô, madame, ça va mieux?
26: Je ne suis pas un lapin.
25: Oui, il vous a lâché l'aigle.
26: Je suis Madame Ledoux.
25: Oui, je sais. Vous m'avez téléphoné pour que je fasse peur à l'aigle.
26: Ah, c'est vous?
25: Oui, c'est moi.
26: Oh, bah, madame, comment vous remerciez? Vous m'avez sauvé.
25: Mais madame, c'est rien du tout. C'est une grande joie pour moi de rendre service.
26: Eh ben, on était à 400 mètres du sol.
25: Oh là là.
26: Il m'a regardé avec ses yeux et il m'a lâché.
25: Il nous a lâché. Pauvre femme.
26: Et je suis tombé la tête dans le sang.
25: Écoutez, madame, si vous avez l'occasion de passer à Puget, je vous embrasserai volontiers.
26: Oh, ben, c'est moi qui vais vous embrasser. Merci beaucoup.
25: Notre amour des animaux nous a sauvés.
26: Oh, bravo, madame.
25: Eh bien, j'ai fait peur à l'aigle, je suis contente de moi.
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6: Allô?
3: Bonjour, monsieur. Je vous appelle dans le cadre de la journée internationale de l'abolition de l'esclavage.
6: Oh. Vous voulez parler au proviseur, c'est ça?
3: Oui.
6: Mais elle est occupée.
3: Ah, c'est juste pour vous dire que comme c'est la journée internationale de l'abolition de l'esclavage, l'idée ce serait que vous relâchiez tous vos élèves pour la journée, pour ce mercredi.
6: La décision ne peut pas être prise par un parent, mais par l'éducation nationale. Hein.
3: Non, mais je vous la donne, il n'y a pas de souci, hein, l'autorisation. Est-ce que vous voulez que je vous fasse un mot?
6: Si vous voulez. Vous pouvez l'envoyer par mail à CE. En minuscule.
3: Alors attendez, minuscule, M-I.
6: Non, CE.
3: Non, mais vous m'avez dit minuscule d'abord.
6: Non. En minuscule.
3: Alors minuscule, M-I-N.
6: Non, pas minuscule, C-E.
3: Point P-O-I-N.
6: Non, le point.
3: Le point avec un G, comme le point la main.
6: Non, le point.
3: Alors attendez, j'efface. Voilà, point P-O-I-N.
6: Non, pas P-O-I-N.
3: Pardon, P-O-I-N-T, P-O-I-N-T.
6: Non.
3: Bah si.
6: Bah, non, le point, vous n'allez pas faire un point.
3: Bah si, P-O-I-N-T. Ouais,
6: non.
3: Ça, c'est la meilleure, ça.
6: Vous comprenez pas.
3: Donc, si vous connaissez pas l'adresse, passez-moi quelqu'un d'autre, je sais pas. Allô?
9: Quelqu'un pour l'abolition de l'esclavage.
6: Allô?
3: Oui.
9: Oui, bonjour monsieur. C'est pour l'abolition de l'esclavage, c'est ça?
3: Oui, c'est ça, oui. Donc déjà, je voulais savoir si vous étiez pour ou contre l'abolition de l'esclavage.
9: Bon, je vais pas vous donner mon opinion, monsieur.
3: D'accord. Ok, voilà. Bon, c'est vrai que ça ne regarde que vous.
9: Exactement.
3: Oui, on peut être pour, on peut être contre l'esclavage, ça, il n'y a pas
9: exactement.
3: De...
9: Exactement.
3: Bah oui, bien sûr.
9: Et vous êtes monsieur?
3: Martin. Donc moi, je note que vous êtes plutôt pour ou plutôt contre, parce que vous m'avez
9: mais
3: pas
9: non,
3: dit...
9: mais je vous dirai pas, monsieur. J'ai pas à vous dire si je suis pour ou contre...
3: L'esclavage?
9: Mais non.
3: Parce que l'idée, ce serait en fait que tous les élèves, qui sont vos esclaves à vous, puissent...
9: Si vous considérez que des élèves sont les esclaves dans un lycée, je pense qu'on n'a pas grand-chose à se dire.
3: Non, mais dans le sens où vous les faites travailler, ils ne sont pas payés, ils sont punis.
9: Non, mais attendez, monsieur, mais...
3: Me dites pas que vous leur avez jamais demandé de faire un peu de ménage ou des trucs comme ça, vous voyez.
9: Oui, non, mais attendez, nous dire qu'on fait faire du ménage à nos élèves, non, mais vous rigolez, j'espère.
3: Non, mais entre nous, ça regarde
9: pas.
3: Non,
9: c'est pas entre nous. C'est absurde ce que vous me dites là, monsieur.
3: Non, mais ce que je comprends, c'est qu'à partir du moment où vous êtes pour l'esclavage, effectivement, c'est normal que vous leur demandiez de faire des petites tâches, vous voyez, c'est quelque chose.
9: Est-ce que je vous ai dit que j'étais pour l'esclavage?
3: Ah, bah, vous m'avez dit que vous n'étiez pas contre.
9: Non, je vous ai pas dit ça, j'ai dit que je n'avais pas mon opinion à vous donner, monsieur.
3: Bon, et dans ce cas, est-ce qu'au moins vous pourriez chanter avec moi l'hymne officiel de l'abolition de l'esclavage, Libéré, délivré de la Reine des Neiges?
9: Mais c'est un canular ou quoi?
3: Libéré, délivré. Allez avec moi!
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12: Sonia, bonjour.
26: Bonjour, madame. C'est les dépannages plomberies.
12: Oui.
26: Oui, bonjour, Madame Ledoux à l'appareil.
12: Oui.
26: Germaine, j'ai mon évier bouché.
12: Alors, Ledoux, c'est accroché ou pas?
26: L'évier?
12: Non, votre nom.
26: Ah, Ledoux, oui.
12: C'est accroché, hein?
26: Oui, c'est accroché.
12: Où?
26: Alors, Parvis de la Défense.
12: Oui.
26: Tour Gentil.
12: Oui.
26: 43e étage.
12: Ben
26: oui.
12: Avec ascenseur, oui.
26: Sans ascenseur.
12: Non, vous rigolez là.
26: Non, je rigole pas. C'est sans ascenseur.
12: Attendez, hein. Bon, quittez pas, madame. Hein.
13: Allô?
26: Allô?
13: Oui.
26: Oui, bonjour, monsieur.
13: Bonjour. Où est votre problème?
26: Vous êtes qui?
13: Ben, le directeur technique.
26: Ah, d'accord. Ben, moi, j'ai pas de problème. Simplement, je vais savoir à quelle heure il venait.
13: Oui, mais c'est au 43e étage?
26: Oui, c'est ça.
13: Oui.
26: Sans ascenseur, oui.
13: Sans ascenseur?
26: Oui.
13: 43 étages sans ascenseur?
26: Oui.
13: Voilà.
26: Il n'y a pas de problème, hein, il n'y a pas de problème.
13: Non, non, mais 43 étages, il faut les monter à pied, madame. Hein.
26: Mais moi, je le fais bien, monsieur.
13: Vous le faites bien?
26: Ben oui.
13: 43 étages à pied?
26: Ben évidemment, je fais mes courses une fois par semaine.
13: Et vous avez un évier bouché?
26: Oui.
13: Maintenant, pourquoi il n'y a pas d'ascenseur dans votre immeuble?
26: Non, c'était un immeuble fonctionnel.
13: Oui.
26: Et puis, les bureaux ont déménagé. Oui. Moi, j'étais la concierge et m'ont relogé là-haut.
13: Au 43e étage?
26: Voilà. Et ils ont muré l'ascenseur puisqu'il n'y a plus personne.
13: Et vous habitez dans un immeuble de 43 étages toute seule, alors, madame?
26: Oui, il y a mon fils qui vient me voir tous les jours.
13: Et, bon, t'as pris l'adresse de la dame, là, parce que... Oui, c'est... Alors, l'évier, il est bouché. Moi, je vois un gars, hein, Lionel, tu veux bien monter 43 étages, toi, à pied? Bon. Bon, écoutez, moi, ce que je vais faire, c'est que je vais essayer de vous trouver quelqu'un qui veut bien monter 43 étages à pied.
26: Vous êtes gentil, monsieur.
13: Oui.
26: Alors, c'est très simple, hein. Quand il arrive au 38e étage, il change d'escalier. Il prend l'escalier C, parce que l'escalier est muré, hein.
13: Au 38e étage, il faut changer d'escalier?
26: Oui.
13: Et prendre l'escalier C?
26: Voilà. Alors, avec l'escalier C, c'est un escalier qui descend jusqu'au 5e, hein.
13: Et monter 5 étages?
26: Non, descendre.
13: Comment on descend jusqu'au 5e?
26: Oui, parce qu'ils ont muré après.
13: Oui, alors, il faut descendre jusqu'au 5e étage?
26: Voilà.
13: Une fois qu'on est monté au 38e?
26: Oui, c'est ça, mais c'est pas par le même escalier, hein.
13: Non, non, mais attendez. On monte 38 étages.
26: Voilà.
13: Voilà. Et après, on descend.
26: Oui, jusqu'au 5e.
13: On descend jusqu'au 5e étage.
26: Oui, alors, faut pas qu'il se trompe parce que c'est dans le noir.
13: C'est dans le noir?
26: Ah oui, il n'y a pas de lumière. Hein.
13: Comment il n'y a pas de lumière? C'est une galère, ça. Hein.
26: Mais moi, je le fais bien. Hein.
13: Oui, je sais, mais si vous avez des bons yeux, il faut que je trouve un plombier qui a des bons yeux. Hein. Vous savez, monter 38 étages dans le noir...
26: Oui, mais il peut compter dans sa tête. Hein. Moi, je compte.
13: Comment il va compter dans sa tête? Ben déjà, il faut qu'il y arrive, hein. Il faut pas que je trouve un plombier cardiaque, moi. Hein. Vous vous rendez compte, 38 étages dans le noir? Non, mais moi, je vous tire mon chapeau, madame, hein. Vous êtes courageuse. Hein.
26: J'ai 73 ans.
13: 73 ans. Parce que 73 ans, monter 43 étages, redescendre 38 et redescendre de... Attendez, il faut que je fasse le calcul, là. Il faut redescendre 33 et sans lumière... Oui. Et c'est vraiment noir, alors?
26: Ah oui, c'est noir.
13: C'est noir, il faut amener une lampe...
26: Non, il y a une rampe, hein.
13: Il y a une rampe?
26: Oui, enfin, il y a une rampe, tous les étages impairs.
13: Putain, il faut que j'appelle Belmondo, moi, hein. Ça irait plus vite avec un hélicoptère et qu'il me jette directement dans votre fenêtre. Mais alors, chaque fois que vous montez 38, vous descendez 33 et vous remontez 40...
26: Voilà.
13: 43?
26: Oui, c'est ça.
13: Ça fait 80 étages dans tout ça?
26: 81.
13: 81? C'est pas possible, ça. Mais c'est inhumain, ce qu'ils vous font, là. Vous vous rendez compte, c'est une après-midi qui est foutue pour un plombier. Et c'est vraiment bouché, votre évier. Hein.
26: Ah oui, il est bouché, il refoule. Hein.
13: Il refoule. Ok, s'il n'y a pas de voisin, il peut refouler, hein, il n'y a pas de problème. Hein.
26: Ah oui, mais enfin, c'est pas...
13: Bon.
26: Alors, que je vous dise comment
13: oui.
26: faire quand il arrive. Hein.
13: Oui.
26: Quand il est en bas,
13: oui.
26: il y a un interphone,
13: oui.
26: il sonne et je descends lui ouvrir.
13: Vous descendez vous-même?
26: Oui, je vais descendre lui ouvrir.
13: On va pas vous faire descendre quand même qu'à 45 étages, 43 étages,
26: mais
13: et
26: si.
13: Remonter 81 à 73 ans pour lui ouvrir. Pourquoi il marche pas l'interphone?
26: Mais non.
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15: Bonjour.
3: Vous m'entendez, allô?
15: Oui, vous m'entendez, attendez, je me déplace.
3: Ah, ça coupe un peu.
15: Oui, vous m'entendez là?
3: Là, moi.
15: Oui, et là?
3: Non.
15: Et là, vous m'entendez?
3: Non.
15: Attendez, je vais essayer de me redéplacer, là.
3: Ah non.
15: Et là, vous m'entendez?
3: Non, ah non, toujours pas.
15: Et là?
3: Là?
15: Vous m'entendez?
3: Bah, je peux pas vous dire, je vous entends pas en plus.
15: Vous m'entendez toujours pas, là?
3: Non, là, toujours pas. Non.
15: Parce que là, moi, je suis en haut et on vient d'avoir un coup de fil et ça marchait impeccable.
3: Là, vous êtes en haut, là?
15: Oui.
3: Alors, peut-être si vous descendez?
15: Non, justement, je viens de remonter exprès.
3: Ah, bah, alors, essayez peut-être de redescendre, parce que j'ai l'impression que c'était mieux avant, quand même.
15: Ah, et là, vous, ça va mieux?
3: Ah non, là, c'est pas, non.
15: Et là?
3: Là, vous descendez, là?
15: Oui, là, je suis descendue.
3: Ah non, c'est moins bien remonté.
15: Vous m'entendez?
3: Ah, c'est un peu mieux. Vous êtes remonté?
15: Oui, je suis.
3: Ah, est-ce que vous pouvez remonter peut-être un tout petit peu plus?
15: Je suis déjà en haut,
20: déjà. Je peux pas monter plus haut. Et donc, vous m'appelez pourquoi?
3: Ah, oui, bonjour monsieur. C'est bien la boucherie.
20: Oui.
3: Je suis venu acheter du beefsteak. Je l'ai montré à mon beau-frère. Il m'a dit que c'était du faux filet.
20: Et vous aviez pris?
3: Bah, moi, je voulais du vrai filet, pas de la fausse viande.
20: De la fausse viande? Ah, il y a un monsieur qui est venu. Il a demandé à son beau-frère. Son beau-frère a dit que c'était pas un beefsteak, c'était un faux filet. Donc, ça veut dire que tu lui as vendu un faux morceau de viande.
3: Ah, vous reconnaissez?
20: Non, je suis en train de lui expliquer ce que vous venez de me dire. Si vous avez vendu un faux filet, c'est que c'est un faux filet.
3: Donc, c'est pas un vrai.
20: Comment ça, c'est pas vrai? Bah, n'importe quoi. Mais vous écoutez ce que je vous dis?
3: J'ai entendu que vous parliez avec votre complice, que vous disiez que c'est de la fausse viande.
20: Non, mais je mets le haut-parleur. Non, je n'ai pas de complice, c'est mon mari. Je vous le passe parce que là, vous allez m'énerver.
16: Allô?
3: Ah, c'est madame.
16: Je vous ai vendu un faux filet.
3: Donc, je vais vous le rapporter.
16: Je l'ai vendu quand?
3: Bah, la semaine dernière, mercredi dernier.
16: Mercredi dernier, j'étais fermé, j'étais en vacances.
3: Ouais, comme par hasard.
16: Et ouais, et puis t'es qui, toi, me parler comme ça? Je te dis que j'étais en vacances, tu comprends ça?
3: Bon, non, mais je comprends surtout que vous m'avez vendu un faux filet et que du coup.
16: Non, je t'ai pas vendu un faux filet la semaine dernière, j'étais fermé. J'étais en vacances, j'étais en Bretagne. Ah, le faux filet, il est pas venu tout seul chez toi.
3: Vous me vendez de la fausse viande, il va falloir que ce soit de ma faute.
16: Non, attendez, attends, prends les choses à l'endroit. Vous êtes venu la semaine dernière, mercredi.
3: Ou peut-être celle d'avant alors?
16: J'étais fermé.
3: Ah, bah alors celle d'avant encore?
16: J'étais fermé aussi.
3: Non, mais celle d'avant avant.
16: Ah, il y a un mois.
3: Oui, c'est ça.
16: Tu sais même pas quand tu l'as acheté, en plus des autres. Je prends pas de faux filet qui date de un mois. Il faut aller te faire soigner dans un asile, toi.
3: Non, bon, enfin, excusez-moi, c'est quand même.
16: Non, mais je te le dis, tu m'achètes un faux filet il y a un mois, puis tu me le ramènes maintenant. Je te dis, j'étais en vacances, tu me dis non, vous étiez pas en vacances. Hey.
3: Excusez-moi, mais falsification de viande, vous vous rendez compte quand même dans le métier ce que ça peut.
16: T'es un débile, toi.
3: Vous savez quoi, je vous rapporte le faux filet, vous me donnez un vrai.
16: Non, tu me rapportes pas un faux filet qui date d'un mois, tu comprends pas ça.
3: Bah, vous me donnez un vrai à la place.
16: Qu'est-ce que t'appelles pas un vrai? Ça veut dire quoi?
3: C'est un faux.
16: C'est un faux filet, mais un faux.
3: C'est pas un vrai filet.
16: T'as rien compris. Je rigole. Mais t'es un fou, toi. Et je te préviens, si jamais tu viens, t'as compris, tu viens pas se mettre ta merde dans mon magasin. Je te le dis tout de suite. Écoute, c'est comment ton nom? Je vais appeler les flics.
3: Alors, moi, je suis Monsieur Martin. Les flics, je peux les appeler en double appel, ne quittez pas.
16: Ouais, bah, appelle-les.
3: Je compose le numéro.
16: Ouais, bah, appelle-les, allez.
3: Ça sonne?
16: Oui.
3: Oui, brigadier Martin, à l'appareil.
16: Ouais, oh, t'as la même voix, tu me prends pour un con.
3: Ah non, j'ai pas la même voix. Comme j'ai expliqué au commissaire Martin qui est à côté de moi.
16: Au commissaire Martin, et toi, tu t'appelles Martin?
3: Oui.
16: Ouais, c'est un fou, ça.
3: Monsieur Martin, oui? Je vous repasse le bouchiste.
16: J'ai jamais vu un taré comme toi. Tu sais ce que tu devrais faire? Aller voir un psychiatre ou aller te faire soigner.
3: Oui, allô, c'est à nouveau, monsieur Martin.
16: Ouais, écoute-moi, le faux filet, ramène-moi-le.
3: Ah bah oui.
16: On discutera tous les deux.
3: Et puis tu vas me donner un vrai?
16: Bon, écoute, tu viens ici à la bouchon à t'expliquer.
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19: Allô?
23: Oui, allô?
19: Oui.
23: Oui, bonjour, c'est le père abbé de l'abbaye de à l'appareil.
19: Oui.
23: Si je vous parle du frère Robert, est-ce que ça vous dit quelque chose?
19: Absolument pas.
23: Ça ne vous dit rien?
19: Ah non, absolument pas, non, ouais.
23: Bon, parce que nous avons trouvé des photos de vous.
19: Ah bon?
23: Oui.
19: Où ça?
23: Dans sa cellule.
19: Pardon?
23: Dans sa cellule. Sa cellule, c'est une chambre.
19: Bah, des photos de moi?
23: Oui, ma fille.
19: Mais c'est n'importe quoi, mais...
23: Vous connaissez le frère Robert ou pas?
19: Non, absolument pas. Je ne connais aucun frère. Je suis sidéré.
23: Parce que lui prétend qu'il vous connaît.
19: Robert, je ne connais pas.
23: Mais non, mais c'est un moine de chez nous, de l'abbaye.
19: Et alors, pourquoi il aurait fait des photos de moi?
23: Vous savez, les moines, hein, ils vivent seuls...
19: Pardon? Des vous photos de moi? Attendez là, ça va pas, non?
23: Bon, en tout cas, il y a des photos de vous dans sa cellule, voilà.
19: Mais moi, je n'ai pas de photos, je ne lui ai pas remis de photos. S'il a pris des photos, c'est un problème avec votre frère, je ne sais qui.
23: Oui, voilà, c'est ce que je vous dis.
19: C'est pas moi.
23: Non, mais je ne vous accuse pas, ma fille.
19: Attendez, ben, je vais passer à la gendarmerie, moi. Ça va pas rigoler, là.
23: Le frère est à côté de moi, il souhaiterait s'excuser.
19: Ah non, s'excuser, il n'y a pas d'excuse, moi. Je trouve ça trop grave, vous m'annoncez là.
23: Vous
19: non.
23: Pouvez lui accorder
19: votre... Je vais à la gendarmerie, je laisse passer comme ça.
23: Pardonnez-lui, ma...
19: Non, attendez.
23: Pardonnez-lui.
19: Oui, alors c'est quoi, là? Pardonnez-lui?
23: Oui.
19: Mais moi, vous m'appelez, là.
23: Oui.
19: Moi, j'ai rien demandé. Vous lui trouvez... Vous arrangez entre vous, point barre.
23: Je souhaiterais simplement que vous lui accordiez déjà votre pardon pour que je puisse... Le renvoyer à ses tâches dans le jardin.
19: Il va être sanctionné, là?
23: Oui.
19: Oh mon Dieu, quel bazar.
23: Je vous le passe, hein. Merci, mon père. Allô?
19: Oui?
23: Je vous demande humblement, à genoux, votre pardon.
19: Ah ouais, ben...
23: Je regrette, hein, j'ai pris ces photos.
19: Non, mais bon, vous les avez toujours, là?
23: Mais oui, mais en fait, je ne voulais pas du tout vous photographier. Je faisais des photos pour illustrer le journal de l'abbaye.
19: D'accord.
23: Et il se trouve que je vous ai prises. Bon. Mais j'ai trouvé les photos très jolies, vous voyez.
19: D'accord, peut-être, voilà. Oui, je sais pas.
23: Et donc, j'ai mis dans ma chambre.
19: Oui.
23: Et là, on me fait un procès parce que...
19: D'accord.
23: Les photos d'une femme dans ma cellule, voilà.
19: Ah oui, je comprends mieux, là. D'accord. vous pardonne, il n'y a pas de souci. Hein.
26: Oh, écoutez.
19: Il n'y a pas de souci, il n'y a absolument pas de souci.
26: Oh,
19: hein.
26: Mon Dieu.
19: Ben oui, je vous soulage, quoi.
26: Oh, mon Dieu, comme vous me soulagez.
19: Ben oui, mais non, mais c'est tout à fait...
26: Vous m'avez bien soulagé les bourses pendant 4 jours.
19: Comment ?
26: Vous m'avez bien soulagé les bourses pendant 4 jours.
19: Oui, oui, c'est ça, je vous soulage autre chose, là, j'ai compris maintenant.
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4: Bonjour.
3: Bonjour monsieur, c'est bien le salon de toilettage ?
4: Oui.
3: Monsieur Martin du bureau départemental de la gestion aquatique de l'eau liquide.
4: Oui, oui, oui, oui.
3: Pour économifier l'eau, on va vous faire des coupures en journée. Est-ce que vous avez besoin de savoir à quel moment ?
4: Oui, parce que le problème c'est que étant donné que je lave les chiens, faudrait pas que je sois en train de laver un chien et qu'on m'arrête l'eau quoi.
3: Ah, parce que vous les lavez à l'eau ?
4: Ah ben c'est mieux quand même, oui.
3: Ah, d'accord.
4: Si j'ai pas d'eau, je peux pas le laver.
3: Bon, alors vous inquiétez pas parce qu'on coupera juste de 9h à 19h en semaine.
4: Non mais attendez, vous rigolez ou quoi ? Moi je travaille de 9h à 18h. Donc ça veut dire que vous allez me couper l'eau au moment où je travaille.
3: Bon, il suffit de s'adapter, rien de sorcier.
4: Mais non, vous comprenez pas ce que je vous dis, quoi. C'est pas une question de s'adapter.
3: Mais si, déjà, vous pouvez changer les horaires de travail.
4: Je ne peux pas changer les horaires de travail.
3: Vous faites comme vous voulez, mais le soir, à partir de 19h, vu qu'on vous remet l'eau.
4: Et vous voulez que je travaille la nuit ?
3: Bah, c'est ça, vous faites toilettageur de nuit.
4: Les gens, ils vont pas venir à 3h du matin pour faire toiletter leur chien.
3: Pour le chien, qu'il soit 3h du matin ou de l'après-midi, vous savez, c'est pareil. Hein.
4: Non, mais vous êtes pas. Je sais pas si vous... ça marche bien dans votre cerveau. Non, non, mais franchement. Hein.
3: Bon, moi, je vous propose une solution.
4: Non, non, il n'y a pas de solution dans ce style-là, là. Moi, je suis la gérante, ok ?
3: Ah, vous n'êtes pas le vrai patron ?
4: Moi, je suis pas la patronne. Mais le problème, il est toujours le même.
3: Ah bah non ?
4: Ben, si.
3: Bah non, parce que si j'avais le vrai patron, je suis sûr que ce sera déjà réglé.
4: Eh ben oui, vous allez lui expliquer.
3: Oui, ah bah passez-le moi.
4: Allô ?
3: Bonjour monsieur.
4: Je vous explique, je fais du toilettage quand même, moi.
3: Oui, mais comme j'expliquais à votre faux patron, nous on coupe juste de 9h à 19h la semaine.
4: De 9h, ça veut dire que j'ai plus d'eau.
3: Ah, bah voilà, je savais que le vrai patron comprendrait mieux, c'est exactement ça.
4: Non mais monsieur, mais attendez, c'est un truc de fou ce que je suis en train de dire. Je fais du toilettage. Si je peux pas laver le chien, je fais comment ?
3: Bah vous faites tout le reste, vous le séchez, vous brossez.
4: Oui, je sais monsieur, mais si j'ai une coupure d'eau de 9h du matin à 19h, c'est impossible pour moi de travailler, d'accord ?
3: Ah, bah faudrait m'expliquer pourquoi. Bah,
4: parce que si je peux pas les laver, monsieur.
3: Alors, soit vous lavez sans eau entre 9h et 19h.
4: Mais c'est pas possible. Non, mais on
3: soit
4: va...
3: vous dites à tous les chiens de venir à 7h du matin, comme ça vous les lavez tous entre 7 et 9.
4: Mais 7h à 9h du coup, du matin.
3: C'est ça.
4: Je peux pas, monsieur, je vais pas ouvrir à 7h du matin.
3: Ah bah alors du soir, dans ce cas vous faites 19-21.
4: Et vous me dites qu'à 19h, on lave les chiens. Les gens, ils vont pas venir à 20h pour toiletter leurs chiens.
3: Mais si, comme ça vous pouvez les laisser sécher tranquillement jusqu'à 9h le lendemain matin.
4: Et monsieur, vous délirez ou quoi ? Vous avez un problème dans votre tête ou
3: quoi ? Alors, vous demandez aux gens de vous apporter que des chiens propres.
4: Monsieur,
3: comme ça vous êtes
4: on fait du toilettage, on lave les chiens. Les gens, ils vont pas les laver eux, les chiens.
3: Bah si, parce que par exemple, le séchage, ça c'est un truc que vous pouvez faire sans eau.
4: J'ai compris que je peux sécher le chien, j'ai l'électricité, encore heureux.
3: Ah, justement, l'électricité, il faut que je vous en parle.
4: Non, mais ça va pas.
3: Non, parce que c'est possible que quand on coupe l'eau, ça c'est... fasse un court-circuit et ça...
4: Allô ?
3: Bonjour, monsieur.
4: Bon, écoutez-moi.
3: Ah, mais c'est le faux patron que j'avais avant, non ?
4: Non, mais écoutez...
3: Non, mais dites au vrai patron que je vais passer.
4: Mais vous allez passer, ça ne sert à rien.
3: Mais si, parce que j'ai oublié de lui dire. Sinon, je peux aussi vous avoir du shampoing sec.
4: Non, non, non, non, vous passez.
3: Je passe vous déposer les deux palettes, justement, que je vous ai mis de côté.
4: Vous mettez deux palettes de quoi ? De shampoing sec, vous êtes à la masse ou quoi ?
3: Pas du tout, non, je suis à Martinville.
4: Ne me faites pas chier avec vos shampoings secs. Votre gueule, là, parce que là,
3: quoi ?
4: Je vais vraiment...
3: Quoi, ma gueule ?
4: Vos gueules, d'accord ?
3: Qu'est-ce qu'elle a, ma gueule ?
4: J'ai pas le temps de m'amuser avec vous, là.
3: Quelque chose qui ne va pas !
4: Oh non, non, non, non !
3: Elle ne te revient pas !
4: Allez vous faire voir.
11: Zambon Immobilier, Véronique, bonjour.
17: Oui, bonjour, madame. C'est bien l'établissement Zambon ?
11: Oui.
17: Oui, bonjour. C'est le commissariat central pour un petit renseignement.
11: Oui.
17: Est-ce que par hasard, monsieur Zambon se serait fait prendre en sandwich avec un monsieur Cornichon cette nuit à Laval ?
11: Oh non, je crois pas.
17: Parce que là, on a monsieur Cornichon là en audition, là.
11: Non, non, monsieur Zambon était chez lui, non.
17: Attendez, parce que là, j'ai monsieur Cornichon, donc je vais vous confronter, hein.
11: Mais, allô ?
26: Merci. Allô ?
11: Oui, bonjour monsieur.
26: Bonjour madame. Madame Zambon ?
11: Non, je suis la collaboratrice de monsieur Zambon Pierre.
26: Voilà. Je suis monsieur Cornichon et j'ai été pris en sandwich cette nuit par un monsieur Zambon.
11: Mais monsieur Zambon Pierre ?
26: Ah, il m'a pas dit son prénom.
11: Parce que il y a monsieur Zambon Père aussi, hein.
26: Ah non, il y en avait qu'un.
11: Non, mais je veux dire, il y a deux Zambons à Laval. Il y a monsieur Zambon Pierre et monsieur Zambon Gérard, son père.
26: Ah, écoutez, il m'a pas dit. Moi, je m'appelle monsieur Cornichon Robert.
11: Ah oui, mais je peux vous affirmer que monsieur Zambon n'était pas à Laval hier, hein. Enfin cette nuit. Hein.
26: Il s'est pas fait prendre en sandwich avec moi ?
11: Non.
26: Bon, bah, je vous repasse le commissaire, alors.
11: Oui.
17: Merci. Allô ?
11: Oui.
17: Oui, excusez-moi.
11: Oui, je vous en prie. Par contre, je me permets de vous demander une chose. Il n'a pas le prénom de ce monsieur, parce qu'il y a monsieur Zambon Gérard aussi, son père. Alors, je ne sais pas...
17: C'était un Zambon comment ?
11: Mais ça, il ne sait pas le petit monsieur.
17: Nature. Nature.
11: Zambon Nature ?
17: C'est ce qu'il me dit, oui.
11: Bah, écoutez, je suis désolée, mais là, je ne peux pas éclairer vos chandelles. Hein. Là, je ne sais pas du tout. Zambon Nature. C'est bizarre.
17: Oui, mais il a dû prendre un coup de rouge avec, non ?
11: Qui donc ? Monsieur Cornichon ?
17: Oui.
11: Ben, je sais pas. À quelle heure ça s'est produit?
17: Attendez, je vous le passe, vous allez voir avec lui.
11: Oui, merci, monsieur.
26: Merci. Allô?
11: Oui.
26: Oui, monsieur Cornichon, à l'appareil.
11: Oui, à quelle heure ça s'est... Vous avez eu un petit accrochage avec monsieur Zambon?
26: Ben, il m'a pris en sandwich à 20h45, avec un ballon de rouge.
11: Avec un ballon de rouge?
26: C'était un monsieur Zambon Fromage.
11: Pardon?
26: Je me souviens, Zambon Fromage.
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5: Allô?
3: Bonjour monsieur, c'est bien la société de transport routier?
5: Oui.
3: Monsieur Martin à l'appareil, les transports Martin?
5: Oui.
3: J'ai fait faire des cartes grises pour mes véhicules professionnels à la préfecture, et alors vous allez rire?
5: Ouais, ouais.
3: Ouais, parce que à la place de mes coordonnées, ils ont mis les vôtres.
5: D'accord.
3: Donc ça veut dire que c'est vous qui allez avoir les PV de mes véhicules.
5: Ah.
3: Vous avez déjà reçu des PV à moi?
5: Non.
3: Ok, bon bah c'était juste pour vous prévenir de toute façon.
5: Ben...
3: Et puis je vous souhaite une bonne journée.
5: Une fois que je vais recevoir le PV, je fais quoi?
3: Ah bah vous le payez.
5: Je ne vais pas payer quelque chose dont je ne suis pas responsable.
3: Ouais, mais faites gaffe parce que sinon après ils vont vous majoré.

0: venir. Je trouvais ça normal.
1: Non, je trouvais ça normal. Mais vous sortez d'où? C'est normal que vous me prévenez que je vais payer vos PV?
0: Oh, bah, c'est la moindre des choses, oui.
1: Mais c'est la moindre des choses. Mais ça va pas du tout. Vous croyez où que je vais payer vos PV? Moi, je vais vous retrouver vos camions. Si je dois payer un PV, je vais chercher le camion. C'est quoi? C'est les transports Martin Doux?
0: Oh non, je vous dis pas. Sinon, je vous vois venir. Vous allez mettre vos véhicules à mon nom pour que je paye vos PV.
1: Mais vous croyez que je vais mettre mes véhicules à votre nom? Mais vous êtes taré ou quoi?
0: Ah, mais ça, je le vois venir gros comme un camion, ouais.
1: Mais c'est dément.
0: Oui, vous voulez contre-transférer votre adresse sur la mienne.
1: Alors là, j'en ai eu. Et honnêtement, j'en ai eu des bonnes, là. Mais là, quand même, là, vous êtes champion.
0: Ah, merci. Donc, pour les PV, on fait comme on a dit.
1: Je n'ai rien à foutre. Moi, je suis droit dans mes baskets. Vous essayez de m'agouiller?
0: Pas du tout. En plus, si vous payez mes PV, j'ai prévu une petite compensation, évidemment.
1: Mais je m'en fous, là.
0: Ah, mais attendez, je vous ai mis de côté un stock de poterie savoyarde.
1: Moi, je m'en fous, moi, des trucs savoyardes, moi.
0: Ah, elles sont fabriquées main dans une usine du Bangladesh.
1: Je m'en branle le complet, moi, de ça.
0: Oui, bon, après, si vous êtes contre les savoyards du Bangladesh, c'est pas ma faute.
1: Je suis contre les gars qui sont pas honnêtes. J'ai autre chose à branler que casser les couilles, là.
0: Ouh, ça fait beaucoup de manipulations en même temps.
1: Vous retrouverez, vous inquiétez pas.
0: Eh ben, pour ça, je peux vous donner mon adresse, ça peut vous aider.
1: Eh ben, donnez-moi votre adresse.
0: Vous avez de quoi noter?
1: Ouais.
0: Donc, rire, R-I-R-E,
1: okay.
0: E-T,
1: ouais.
0: Chanson.
1: Rire et chanson.
0: C'est ça, bienvenue.
1: Alors là, c'est très fort. Oh non.
0: Ah si.
1: Alors là, vous l'avez fait bonne.
0: Eh ben, merci pour tout, bonne journée, et au revoir, madame.
1: Allez, au revoir.
0: Au revoir qui?
1: À madame Martin, pardon.
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4: Oui, allô?
5: Allô, Henriette?
4: Ah non.
5: Oh bonjour, excusez-moi, je me suis trompé de numéro.
4: Vous demandez quoi, madame?
5: Ben, je voulais parler à ma cousine parce qu'on fait les mots croisés par téléphone toutes les deux.
4: Ah, d'accord. Vous êtes à Lauribois, madame?
5: C'est l'hôtel.
4: Oui?
5: Ben oui, je me suis trompé de numéro.
4: Oh, c'est pas grave, vous avez dû vous tromper dans un chiffre, il faut recommencer.
5: Ah oh, ben oui, mais je vais encore me tromper.
4: Oh, mais c'est pas grave, si ça ressonne ici, on vous dira,
5: c'est
4: madame.
5: C'est ma dernière ligne, vous savez, des mots croisés.
4: Oui.
5: Alors, il me demande, en trois lettres.
4: Ah.
5: Ça commence par un C.
4: Oui?
5: Ensuite, il y a un O, et on me dit que c'est le mâle de la poule. C'est quoi la dernière lettre?
4: Un coq, il faut mettre un Q. Coq. C-O-Q.
5: Quelle lettre?
4: Un Q.
5: Ah, vraiment, vous pensez qu'à ça dans les hôtels, c'est lamentable.
4: Ah non.
5: Bah, la preuve, hein. C'est lamentable, madame. Vous devriez avoir honte.
4: Mais c'est vous qui m'avez dit votre énigme, hein. Moi, je vous réponds, hein.
5: Oh oui, vous avez vu quelle lettre vous avez utilisée?
4: Ben, coq, ça s'écrit C-O-Q, hein, madame. Je suis désolée, mais c'est comme ça.
5: C'est un hôtel de passe ou quoi?
4: Ah non, c'est pas encore un hôtel de passe, madame. Non.
5: Lamentable.
4: Voilà. Allez, bonsoir, madame.
5: Bah, je vous dis pas au revoir.
4: Voilà, moi non plus. Au revoir, madame.
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6: Allô?
0: Bonjour, madame. Je suis bien à l'exploitation agricole.
6: Oui, bonjour.
0: Monsieur Martin, les autoroutistes Martin. On est fabricant d'autoroutes.
6: Oui.
0: Et là, je sais pas si vous savez, mais on a dû fermer l'autoroute à côté de chez vous pour faire des travaux.
6: Oui.
0: Donc, je vais construire une autoroute temporaire de délestation qui passera par chez vous.
6: Dans mon champ, vous voulez dire?
0: Exactement. Oui, juste au milieu.
6: Ah, non, c'est hors de question. J'ai une culture dans le champ. Et puis, si on fait passer des véhicules sur la culture.
0: Ah, non, mais vous inquiétez pas pour ça. On va tout couvrir avec du bitume. Donc, vos cultures, elles seront en dessous, elles seront protégées.
6: Oui, mais bitume, moi, vous faites un contrat, il y aura des dédommagements.
0: Ah mais bien sûr, rassurez-vous, on a prévu des dédommagements puisque vous ne paierez pas le péage.
6: Non, mais le péage, j'en ai rien à foutre.
0: Bah, c'est quand même normal. En plus, ça amortit votre participation à l'étude de terrain.
6: À l'étude de terrain?
0: Oui, parce que moi, j'ai dû faire une étude pour voir comment j'allais bitumifier votre champ. Pardon, mais c'est du boulot, c'est pas gratuit.
6: Je participerai à vos frais alors que vous voulez prendre du terrain à moi. Et puis quoi encore, vous foutez de ma gueule, là?
0: Franchement.
6: Non, vous me foutez de la gueule du monde, vous voulez prendre mon argent alors que vous voulez prendre mon terrain.
0: Voilà, parfait, vous avez tout compris.
6: Vous vous foutez de ma gueule du monde.
0: Alors, c'est pas vraiment que je me fous de votre gueule de votre monde.
6: Oui.
0: Ah, bonjour monsieur.
6: Non mais vous êtes où là?
0: Là je suis encore chez moi à Martinville, mais je vais passer pour commencer le bitumage.
6: Mais bien sûr.
0: Super. Au passage, je vois aussi qu'il y a un gros bâtiment sur le terrain.
6: Mais oui.
0: Le problème, c'est qu'il est sur mon tracé d'autoroute.
6: Oh.
0: Mais c'est pas grave, on le déplace d'une vingtaine de mètres, ça devrait suffire à faire passer les voitures.
6: Non mais attendez, on ne déplace pas un hangar comme ça. Le hangar, il est là, il va y rester, hein. Mais je rêve ou quoi?
0: Non mais je vous donne un coup de main, on le soulève, on décale un peu.
6: Mais je suis pas d'accord du tout.
0: Oh, un petit peu quand même, non?
6: Je suis pas du tout d'accord, du tout.
0: Bon, bah sinon on passe tout simplement dans le bâtiment.
6: Oh, mais...
0: Ah.
6: Pourquoi?
0: Bonjour monsieur, votre collègue vous a expliqué?
6: Non, pas du tout.
0: Bah, rapport aux travaux sur l'autoroute à côté, je viens faire une autoroute de délestationnage sur votre...

0: prochain.
1: Ah bon? Mais dis donc, on est en train de faire la Pâque. Notre Pâque est faite, nous.
0: Comment ça, la Pâque? Bah, c'est déjà passé, la Pâque.
1: Mais non, la Pâque.
0: Oui, bah, je sais ce que c'est que la fête de Pâques, merci.
1: Pâque! La Pâque!
0: Oui, bah oui, Pâque! Les œufs en chocolat.
1: Non, la Pâque!
0: Les cloches, les lapins, tout ça.
1: La Pâque agricole!
0: Ah, d'accord, vous fêtez la Pâque agricole après la Pâque normale.
1: Oh, non, mais vous me prenez pour une mule ou quoi? La Pâque agricole! Les déclarations de Pâque des agriculteurs. Tant d'hectares de blé, tant d'hectares de...
0: Ah, ok. Et bah, dans ce cas, vous pouvez rajouter quelques hectares de bitume aussi dans votre déclaration.
1: Mais qu'est-ce que vous... Il faut que je refasse toute la Pâque!
0: Bon, de toute façon, le lundi de Pâque, c'est tous les ans, donc.
1: Oui, mais ça, c'est Pâque, c'est la fête de Pâque! Moi, je vous parle de la Pâque! PAC! Parle de la Pâque! PAC!
0: D'accord, pardon, parce que je croyais que vous me parliez de la Pâque PAQUES, et en fait, vous me parlez de la Pâque PAQUES.
1: Là, vous comprenez pas du tout, hein. Alors, vous venez cet après-midi, on va s'expliquer.
0: Ok, bah, comme ça, on verra pour le gros bâtiment que vous avez sur le terrain.
1: Un gros bâtiment sur le terrain? Mais vous n'avez pas de placer le corps de ferme.
0: Ah, parce qu'il y a aussi une ferme?
1: Bah oui, et il n'est pas du tout question.
0: Ah.
1: Alors là, il n'est pas du tout question d'y toucher.
0: Si, c'est ce que je disais, dans ce cas, on peut passer à travers.
1: Mais non! Vous n'allez pas détruire un bâtiment de ferme, non, mais ça va pas, non?
0: Oh non, on se permettrait pas, non, on fait juste une ouverture pour faire passer l'autoroute à l'intérieur du bâtiment.
1: Mais non, mais attendez, vous passez à côté, vous avez du terrain à côté, non? Entre la route et puis la ferme.
0: Alors oui, mais le problème, c'est que le terrain d'à côté, c'est celui de mon beau-frère, et ça l'arrange pas du tout qu'on lui mette le bazar, donc il préfère que ce soit chez vous.
1: Non.
0: Bon, disons qu'on part sur un ok de principe.
1: Non, c'est pas ok pour nous.
0: Et si on part sur du en attente de confirmage?
1: Non.
0: Non plus. Bon, bah, on va mettre en réflexion avant acceptage.
1: Mais vous me prenez pour une gourde ou quoi?
0: Ah non, alors pardon, mais ça physiquement, c'est impossible.
1: Quoi?
0: Bah déjà, est-ce que vous avez un bouchon sur la tête?
1: Non.
0: Donc vous pouvez pas être une gourde.
2: Allô?
3: Oui.
2: Bonjour ma fille. Le Père Lafesse à l'appareil, de la paroisse de Médeux. Je voudrais un renseignement. C'est bien la caisse du crédit municipal de...
3: Oui, ne quittez pas.
2: J'entends mal, ma fille.
3: J'écoute.
2: Oui, bonjour, ma fille.
3: Bonjour.
2: C'est bien...
3: Monsieur Dimunch, que vous arrive-t-il?
2: Comment?
3: Monsieur Dimunch?
2: Ben non, pourquoi vous me demandez ça?
3: C'est pas Monsieur Dimunch?
2: Si, c'est le prix.
3: Oh, ben dis donc, vous êtes un vrai plaisantin, vous.
2: Ben oui.
3: Qu'est-ce qui vous arrive, c'est Dimunch?
2: Ben, des problèmes d'argent.
3: C'est vrai, à ce point-là?
2: Oui.
3: D'accord. Oh, je pense qu'il n'y a pas de problème, c'est Dimunch, vous pouvez venir. Vous viendrez quand, demain?
2: Oui.
3: Oui, ben, sans problème.
2: 20 000?
3: Ah, 20 000, non, là, je pense pas, hein, pas 20 000. Attendez, parce que je dois remettre des formulaires à ma collègue, deux secondes. Bon, alors, monsieur Dimunch.
2: Oui.
3: Vous voyez, vous avez été reconnu plus ou moins, hein. Il y a ma collègue qui a dit au standard, il a déconné, il a dit que c'était la paroisse de mes deux.
2: Ah oui.
3: Vous avez dit ça?
2: Ben oui, parce que.
3: Ah, bah, ça a jasé, hein. Elle l'a répété à tout le monde, hein, qu'il y avait le curé de la paroisse de mes deux qui avait demandé la caissière, hein.
2: Ouais, non, that's it.
3: Ah, ben, ça va jaser, hein. Monsieur
2: c'est
3: Dimunch.
2: Pas vrai.
3: Non, mais elle m'a dit.
2: Elle a cru.
3: Il a dû boire un coup aujourd'hui, ça c'est sûr. Elle me l'a dit. Elle...
2: Quoi, vous voulez dire que je suis sous?
3: Ah, bah, elle, d'après sa déduction, c'est ça, hein.
2: Oh, la garce.
3: Ah, bah, elle a mangé le morceau, hein, ça c'est sûr, hein.
2: Mais que je vous dise tout de suite.
3: Oui.
2: Je lui ai dit. Je voudrais parler à ma maîtresse. Et elle m'a passé tout de suite à vous.
3: Ah bah dis donc, bah ça va. Moi j'ai une bonne réputation. Hein, si je comprends bien au crédit, elle aurait pu
2: après,
3: vous passer à un autre poste. Hein.
2: Non, mais elle m'a passé à vous.
3: Bah arrêtez, monsieur Dimunch. Ça va être la vraie... Ça va jaser à tous les étages, jusqu'au troisième étage. Et le troisième étage, c'est la direction, c'est le patron. Hein. Moi, je ferai comme si de rien n'était. Hein. Moi, je tiens à vous le signaler. Hein. Moi, je suis pas dans vos combines, hein, parce que alors là... Vous n'avez pas eu peur qu'elle vous raccroche au nez, parce que vous savez, hein, ma collègue, celle-là, elle n'a pas l'air commode. Hein. Il suffit qu'on plaisante un peu, alors elle raccroche, hein, elle se dit c'est une plaisanterie, je passe pas au service.
2: Alors vous savez quoi? Moi je me dis, celle-là, elle est bouchée du cul.
3: Ah oui, elle est un peu coincée. Non mais c'est vrai, en fait, c'est une femme de militaire, mais vous savez, elle doit l'emmener à la baguette. Hein.
2: Vous croyez?
3: Ah ça, j'en suis sûre. Hein. Le pauvre, je le plains, parce que franchement, déjà ici, au crédit, il faut se la farcir, alors...
2: Et on peut parler?
3: Oui, allez-y, va.
2: Elle n'a pas la voix à sucer de la glace, hein?
3: Ça, je veux bien vous le croire, hein.
2: Mais vous savez quoi?
3: Oui.
2: Elle a la tête à péter plus haut que son cul.
3: Ah, mais alors là, vous n'avez pas tout à fait tort, parce qu'elle est de petite taille, alors donc...
2: On dirait une autriche.
3: Oui, tout à fait.
2: Quand elle se baisse pour ramasser une pièce de 20 centimes.
3: Ah oui, tout à fait. Enfin, bref.
2: Mais
3: faut
2: on
3: pas
2: peut...
3: être trop médisant non plus, et si je suis sur écoute, monsieur Dimunch, ça y est, hein. Oui. Ça va créer des zizanies au sein même du crédit.
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6: Allô ? Oui, bonjour madame, les laboratoires Coco Bayeux à l'appareil, laboratoire d'hygiène dentaire. Mmh. Vous êtes au courant, non ?
5: Non, pas du tout, pourquoi ?
6: Ben écoutez madame, on ne veut pas vous faire de peine, mais on est au PTT actuellement, là on fait des expériences avec le téléphone. Et il se trouve que, d'après vos dernières conversations téléphoniques, vous auriez plutôt mauvaise haleine, est-ce que...
5: Ah bon, non mais vous fichez de moi, non, arrêtez vos bêtises, hein, je vous en prie.
6: Écoutez madame, je suis avec l'agent.
5: Oui, communication téléphonique, excusez-moi, mais enfin je suis pas idiote.
6: Non madame, je crois que vous êtes en train de vous égarer, je vous explique. Nous avons mis au point un brevet, mm-hmm. qui nous permet de détecter, donc conjointement avec le ministère de la Santé, mm-hmm. vous savez que les dents, les problèmes dentaires sont très mal remboursés en France.
5: Ah ça je le sais, parce que...
6: Oui, vous avez... Bah oui, justement...
5: Non,
6: vous...
5: j'ai pas de problème, hein. Pas du tout, ne vous inquiétez pas.
6: Bah si, si vous le savez, c'est que...
5: Bah je sais, parce que de toute façon, en ce moment, je vais chez le dentiste, mais je... c'est pas parce que j'ai mauvaise haleine, je me fais mettre des dents, c'est tout à fait différent.
6: Bah oui, madame, mais... C'est justement peut-être parce que vous êtes en train de vous faire mettre des dents que vous avez mauvaise haleine.
5: Ah non, pas du tout. Justement, ces dents-là, elles sont enlevées depuis 15 ans, alors je risque pas d'avoir mauvaise haleine avec, hein.
6: Bah, je sais, madame, plus c'est vieux et plus...
5: Je suis suivie régulièrement, si vous voulez savoir. Alors, mauvaise haleine au téléphone, excusez-moi, hein, mais n'importe quoi.
6: Moi, je ne veux pas vous décevoir ni vous heurter, mais là, bon, j'ai un masque sur le nez, et heureusement.
5: Oh, écoutez, non, mais dis donc, hé. Non, mais vous avez un masque sur le visage pour ne pas sentir mon haleine, non, mais pour qui vous me prenez ? Non, mais je suis pas idiote, hein.
6: Bon. Madame.
5: Bah, il y a pas de
6: écoutez,
5: madame.
6: Bon, madame, je vais continuer cette conversation en enlevant le masque comme ça. Bon.
5: Non, mais vous êtes tombée sur la tête ou quoi ?
6: J'enlève le masque, madame.
5: Ouais, mais enlevez le masque et puis mettez-le où vous voulez, j'en ai rien à faire.
6: Je le pose sur la table.
5: Mais c'est ça, mais c'est ça.
6: Bon, écoutez-moi.
5: Oui, ouais, bah, moi je vais vous raccrocher au nez, ça va être vite fait. Bah,
6: écoutez, je préférerais justement. Oh, je remets le masque, excusez-moi, madame. Vous pouvez me raccrocher au nez, s'il vous plaît.
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7: Allô ?
0: Bonjour monsieur, c'est bien la boulangerie ?
7: Oui.
0: Monsieur Martin à l'appareil, établissement Les Alcoolistes Martin, on est vendeur de boissons alcoolifiées.
7: Oui, oui.
0: Et on va bientôt installer un point picolette devant chez vous.
7: C'est pour mettre quoi ?
0: Un point picolette, c'est un point de dégustage et de vente de vin pour relancer la consommation chez les jeunes.
7: Moi je mets pas de ça, hein. Moi c'est une boulangerie, j'ai pas l'argent de vin, hein.
0: Ah non, ça c'est mon boulot, moi je viens avec ma cave.
7: Vous m'avez pas demandé si je voulais ou pas.
0: Oui, bon, bah alors je vous demande, est-ce que vous voulez ? Oui.
7: Non, je le fais pas.
0: Bon. Comment ça, vous le faites pas ?
7: Moi, on m'a pas fait de demande de rien. Je vois pas pourquoi que je dois accepter ça.
0: Bah, pourquoi que vous devez accepter ? Que parce que moi, j'ai considéré que vous étiez d'accord.
7: Bah, je suis plus chez moi, alors. Attendez, je vous passe...
0: Bonjour. Allez.
8: Oui, allô.
0: Bonjour madame, comme je disais.
8: Non, c'est pas madame, c'est monsieur.
0: Mais alors la personne que j'avais avant.
8: Oui, c'était une femme, ouais.
0: Moi, admettons, enfin j'aurais bien aimé parler à un responsable.
8: Oui, bah alors.
0: Bah alors si vous pouvez passer quelqu'un qui est chef.
8: Je vous écoute.
0: Ah, vous êtes chef.
8: Bah oui.
0: Oula, c'est compliqué chez vous. Bref, comme j'expliquais, je dois vous installer le point picolette.
8: Le quoi ? C'est quoi de ça ?
0: C'est quoi de ça de ce que j'expliquais à votre collègue ? C'est un point de vente de pinard qu'on installe devant chez vous pour relancer la consommation.
8: Oui, d'accord. Mais moi je vais
0: vous êtes d'accord. Bah super.
8: Mais laissez-moi parler.
0: Ah, bah, je suis très content que vous soyez d'accord.
8: Non, je ne suis pas d'accord, mais je vais vous expliquer une chose. Voilà, moi, je vais vous apporter du pain à faire goûter à ces gens. Parce que moi, du pain, j'en vais à moi aussi.
0: Alors, j'ai pas toutes les syllabes dans l'ordre, mais donc, j'ai compris. En gros, vous êtes d'accord.
8: Donc, c'est niette, c'est niette. C'est pas la peine d'emmerder le monde.
0: Ah, oh, bah, le monde, non, je peux pas être partout.
8: Bon, alors.
0: Eh ben, alors, je vais déjà m'occuper de vous parce que je pense qu'on s'est mal compris.
8: Non, c'est pas mal compris, je veux pas de ça. C'est tout terminé, monsieur. Moi, je ne vous impose rien. Alors, faites-moi pas chier.
0: Non, mais moi, je mets mon stand de pinard devant la boulangerie.
9: Ah,
0: bah, c'est reparti.
9: Oui, allô.
0: Bonjour madame, rassurez votre collègue, moi je vous apporte tout ce qu'il faut.
9: Vous rapportez rien du tout, monsieur. En aucun cas, vous greffez votre nom au mien, sans mon accord et sans mon autorisation.
0: Hey, en plus, pour vous, c'est tout bénef, parce que ça vous fait une extension du magasin.
9: Ah ouais, non, mais vous êtes une extension de rien du tout. Moi, je suis une extension de moi-même.
0: Ah oui, ça me va. Vous êtes une extension de vous-même, et moi-même, je suis une extension de votre extension.
9: Vous êtes une extension de votre grand-mère, si vous voulez, ou votre cousin.
0: Ma grand-mère n'est pas disponible, mais je peux vous envoyer mon cousin, ça oui.
9: Ah, c'est point barre. Moi, je discute pas avec vous.
0: Non, bah j'entends bien, oui.
9: Moi, je suis pas une extension, moi, j'ai rien à voir avec vous.
0: Ah non, mais vous inquiétez pas pour l'extension.
9: Non, je m'inquiète, monsieur.
0: Ah non, alors j'ai du mal m'exprimer.
9: Ah, vous êtes mal exprimé, faut bien vous exprimer avec moi, monsieur.
0: Ah bah justement, je m'exprime.
9: Ouais.
0: Vous inquiétez pas, moi, je vous fais tous les papiers pour l'extension.
9: Ah bah, vous allez pas préparer de papiers si je suis pas d'accord.
0: Ah bah oui, mais là, j'ai déjà tout expédié.
9: Vous préparez les papiers de votre grand-mère.
0: Alors écoutez, je vais voir si elle peut se libérer, vu que vous insistez.
9: Non.
0: Mamie Martinette, la boulangère veut savoir si tu peux t'occuper de son point picolette.
10: Bon allez, on arrête les conneries, c'est niette.
0: Comment ça niette? Non, sérieusement?
10: Bah sérieusement que c'est niette, ouais.
0: Ah bah merci, moi je viens de réveiller mamie Martinette de la sieste exprès pour vous.
10: Non mais vous rigolez, monsieur.
0: Oh bah bien sûr que je rigole, oui.
10: Ah, sac à nulard.
0: Ah bah voilà, on y arrive. Et alors
10: Roger,
0: c'est...
10: Roger, arrête Roger.
0: Ah bah oui, ça y est, tu m'as griffé.
10: Roger.
0: Oui, bien sûr que c'est moi.
10: Ah, Roger, arrête tes conneries.
0: Eh, j'ai cru que t'allais jamais me reconnaître. Hein.
10: D'accord, hein, t'es pas reconnu, Roger.
0: Bah qui tu veux que ce soit, à la radio.
10: Bon allez, bisous.
0: Ouais, et bah bisous. Et puis tiens, passe à la maison pour l'apéro ce soir.
10: Ok.
0: Je compte sur toi, hein, t'apportes une bouteille.
10: Ok.
0: Super, je sens qu'on va bien rigoler.
10: Bon après-midi.
0: À tout à l'heure.
11: Allô?
12: Allô?
11: Bonjour.
12: Bonjour, comment ça va?
11: Ça va.
12: Bon, je suis en route là, je suis déjà parti, donc j'arrive. Tu me dis ce qu'il faut que je prenne donc pour le dîner?
11: Pour le dîner? Qui que ça qui vient?
12: Ben, hey, c'est Robert Lamolle.
11: Robert, je connais pas.
12: Mais ça fait 3 semaines qu'on correspond sur Internet.
11: Ah? Hein,
12: et tu m'as dit que... ce soir, enfin, je pouvais venir te voir et que nos vœux allaient se réaliser.
11: Bah, parce que je me rappelle peut-être pas ou je ne sais pas.
12: Bah, hier soir, tu m'as écrit, donc sur Internet, dans notre site de rencontre.
11: Ah bah, c'est pas moi, alors.
12: Ah bah, si.
11: Ah bah non, moi, j'ai pas de ça.
12: T'as pas de ça quoi?
11: Bah, des machins d'Internet, comme vous dites, un truc...
12: T'as pas d'Internet?
11: Bah non, j'ai pas ces trucs-là.
12: Ah bah, tu sais que moi, j'en ai eu partout dans mes poutres, hein.
11: Ah.
12: Moi, j'ai eu d'Internet partout dans mes poutres, hein. Ça m'a coûté cher, hein, ça bouffe le bois, ces saloperies-là. Ça fait des copeaux, après ça fait de la poussière, dis donc.
11: Ah bon?
12: Je suis parti de Colmar ce matin.
11: De Colmar? Ben, dis donc, je ne connais pas.
12: Ben, de Colmar en voiture, en Alsace.
11: Ah! En et Alsace?
12: Ben oui, j'ai pris la route ce matin à 5 heures d'Alsace.
11: Oh!
12: Et là, je suis là dans une heure à peu près. Hein.
11: Ah bon?
12: Ben
11: bon, une belle surprise alors, vous voyez, hein?
12: Ah ben ça va faire une belle surprise, puisque tu m'as dit enfin que tu étais prête à me recevoir, qu'on allait pouvoir dîner ensemble et que tu m'hébergeais et qu'on verrait bien après.
11: Houhou! Qu'est-ce que c'est que ça?
12: Ah ben j'ai reçu ça avec ton adresse.
11: Oh, ben dis donc, ça c'est quelqu'un qui fait un tour alors, je sais pas.
12: Ah ben non.
11: Oh!
12: Tu m'as même dit qu'il fallait que je passe par la pharmacie et tout ça sur la route.
11: Hein? Eh ben j'ai jamais parlé de ça.
12: Ah ben si.
11: Ah non, je m'excuse, ça, jamais j'ai parlé de pharmacie, de tout ça, hein.
12: Bah dis donc, mais moi, qu'est-ce que je fais? Faut que je fasse marche arrière, alors?
11: Bon, je ne sais pas. Je vous verrai bien quand vous arriverez.
12: Ah, bon. Donc on peut se voir.
11: Alors, vous pouvez me dire, mais je ne sais pas qui vous êtes.
12: Bah c'est pas grave, on fera comme si on
11: ouais,
12: se connaissait.
11: Ouais, bah c'est pas grave, hein.
12: Bon, alors, qu'est-ce que je prends pour le dîner?
11: Oh, bah je mettrai un pot-au-feu, tant pis, j'ai fait des petits pot-au-feu, mais tant pis.
12: Ah bah très bien. Alors, un pot-au-feu, je vais passer prendre du vin, là, chez un bon caviste.
11: Bon.
12: Hein?
11: Comme vous voulez.
12: Voilà.
11: Eh ben, on va vous voir tout à l'heure, alors, si c'est ça, si vous arrivez.
12: Après, on ira au lit, puis on verra bien ce qui se passe, hein.
11: Moi, je vous connais pas, mais on verra bien, vous connaissez, je sais pas qui c'est.
12: Dis-moi, est-ce qu'il faut que je prenne des draps?
11: Mais des draps pour quoi faire?
12: Ben, pour niquer.
11: Hein? Ben, moi, c'est une sacrée surprise, hein.
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13: Mme Mitterrand, bonjour.
0: Oui, bonjour monsieur. C'est bien le fabricant de fenêtres?
13: Oui.
0: J'aurais besoin de quelqu'un qui m'aide parce que j'ai un problème.
13: Ouais.
0: Parce que le problème, c'est que j'ai acheté un ordinateur et ouais. il refuse de fonctionner tant que j'ai pas fermé les fenêtres.
13: Oui, il ferme les fenêtres qui sont les fenêtres de l'ordinateur.
0: Pourtant, j'ai bien vérifié à la maison, tout est fermé.
13: Oui, mais là, on parle pas de fenêtres de votre maison, c'est un terme informatique, les fenêtres de votre ordinateur.
0: Parce que je me disais, il y a peut-être la cuisine, j'ai un petit...
13: Ne quittez pas. Quel est votre problème, monsieur? C'est notre personne que vous avez en ligne.
0: Oui, ah bah c'est toujours vous?
13: Non, c'est notre personne.
0: Je pensais que vous me passiez quelqu'un d'autre, en fait.
13: Bah, c'est notre personne que vous avez en ligne. Vous avez eu ma collègue juste avant, elle m'a passé la communication.
0: Ah bah j'ai eu un monsieur, je crois, non?
13: Non, à l'accueil, c'est une dame, monsieur.
0: Donc c'est pas le même monsieur?
13: C'est une dame que vous...
0: Allô?
14: Il est multi sans ce gars.
15: Oui.
0: Bonjour madame, vous êtes le fenêtriste?
15: Oui, voilà, oui c'est moi.
0: Parce que juste, ce qu'il voulait, c'est que moi j'ai allumé mon ordinateur,
15: mm-hmm.
0: Il me dit, il faut d'abord fermer toutes les fenêtres.
15: Oui mais ça c'est les fenêtres de l'ordinateur par rapport à Windows, pas par rapport à un menuisier. Moi vos fenêtres, si vos fenêtres fonctionnent, elles s'ouvrent, elles se ferment correctement.
0: Bah oui, mais enfin là, il me dit qu'elles sont pas fermées quand même. Donc, vous voyez, l'ordinateur a détecté qu'il y avait une fenêtre qui était pas fermée chez moi.
15: Je vais venir chez vous, je vais regarder vos clés. Vous avez l'intention d'échanger ou pas?
0: Parce que moi, il me dit un autre truc là, c'est qu'il me demande d'installer un logiciel sur le bureau. Vous voyez, oui. Le truc, c'est que moi, l'ordinateur, je le veux à la maison, je le veux pas à mon bureau.
15: Mais... Bon, écoutez, monsieur, là, vous nagez carrément. Sur votre bureau, c'est votre bureau d'ordinateur. C'est pas votre bureau où vous travaillez.
0: Bah, mon bureau où je travaille, justement, il est pas à la maison. C'est ça le problème. Comprenez?
15: Ouais, je comprends. Je comprends que vous êtes carrément à côté, là. Bah, bureau, les fenêtres sur un ordinateur, c'est tout ce qui est genre Windows. Et l'installer sur votre bureau, c'est sur le bureau de votre ordinateur.
0: Alors non, parce que mon ordinateur, là, il est sur la table de la cuisine.
15: Excusez-moi, je rigole. Hein. Rappelez votre maintenance, hein, parce que là... attendez, je mets le kit malide pour que les autres menuisiers entendent aussi, au cas où, on sait jamais. Hein.
0: Bah, oui, peut-être que quelqu'un s'y connaît mieux que vous en fenêtre.
15: Écoute, ça me rend bien de plaisir. Monsieur, vous faites fausse route. Vous faites fausse route. Là, je peux rien pour vous.
0: Bah,
15: donc, je vois pas pourquoi une fenêtre,
0: bah,
15: une fenêtre de votre cuisine ou de votre chambre, elle empêcherait de vous avoir internet.
0: J'ai une porte-fenêtre aussi dans le salon.
15: Mais porte-fenêtre ou fenêtre, c'est pareil.
0: C'est peut-être la porte-fenêtre. Alors attendez.
15: Attendez. Écoute ça.
0: Donc alors j'ai fermé la porte-fenêtre du salon.
15: Oui. Et ça marche toujours pas.
0: Bah non.
15: Monsieur, je peux rien pour vous. Je suis vraiment désolé. Je suis désolé, monsieur, mais bon. Si votre problème se règle pas, rappelez-moi demain matin.
0: Ouais.
15: Parce qu'aujourd'hui, je passerai pas, c'est sûr.
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17: Allô?
18: Allô?
17: Oui.
18: Oui, bonjour. C'est Anne-Marie?
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18: Anne-Marie, tu peux baisser ta télé, là, j'entends rien.
17: Qu'est-ce que c'est ?
18: Merci, Anne-Marie. Au revoir.
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19: Allô ?
0: Oui, bonjour, madame. C'est bien le café ?
19: Oui.
0: J'ai eu un petit problème, c'est que l'autre jour j'ai fait une fête à la maison, il y a eu un peu de bruit et il y a des voisins qui ont signalé à la police.
19: Oui.
0: Donc pour éviter que ça me retombe dessus, j'ai dit que ça venait du bar.
19: Foutez de ma gueule là.
0: C'est-à-dire que sinon c'est sur moi que ça retombait, vous voyez, parce que moi il m'a rappelé.
19: Ah, peut-être bien que ça va vous retomber dessus. Non mais vous rigolez pas, non?
0: Si, un peu quand même, mais l'essentiel.
20: Allô?
0: Oui, bonjour monsieur.
20: Non mais je vous prends pas la responsabilité de votre tapage nocturne, fallait prévenir votre voisinage.
0: Votre tapage nocturne.
20: Ah non, c'est pas le mien. Hein.
0: Maintenant c'est le vôtre, puisque moi
20: ah,
0: je l'aurais
20: bah,
0: dit.
20: Je crois pas, monsieur. Il en est hors de question, vous prenez vos responsabilités, dites voir.
0: Si vous voulez, j'ai pris la responsabilité de dire qu'effectivement c'était chez vous.
20: Attendez, c'est trop facile, je m'excuse. On ferme à 20h, le tapage nocturne, vous le prenez pour vous. Non mais attendez.
0: C'est pas grave, ce que vous faites, c'est que vous allez les voir, vous leur dites bon, exceptionnel.
20: Il est hors de question, c'est pas moi de me déplacer. Non mais vous les appelez, vous leur dites que vous avez fait une grosse connerie, qu'il n'y a rien eu chez moi. Hein.
0: Ce que je vous propose, c'est qu'on y aille ensemble dans ce cas.
19: Allô.
0: Ah bah encore un. Bonjour madame.
19: Attendez, on parle pas de ça au téléphone, vous venez me voir.
0: Non mais après, ce que vous faites, c'est qu'après le boulot, vous passez voir
19: les... Vous rigolez ou quoi? Ça va pas ou quoi la tête, non? C'est pas mon problème, moi. Chacun sa merde, hein.
0: Bah dans le sens où, comme j'ai dit que c'était chez vous, vous voyez, c'est...
19: Donnez-moi votre adresse et votre nom.
0: Moi j'ai donné l'adresse du café.
19: Ah oui, bah vous emmerdez pas, quoi. Moi c'est pas mon problème, j'en ai rien à foutre de vous.
0: Bah
19: moi.
0: Si, dans le sens où...
19: Bah, déjà, vous venez me voir et on cause, déjà, avant de balancer des choses.
0: Ah bah non, j'ai déjà balancé, ça s'est fait, hein.
19: Oui, oui, ça s'est fait. Bah viens me voir, je vais te causer du pays, moi, tu vas voir.
0: Ah bah c'est gentil, mais...
19: Viens me voir, tu vas voir, je vais te montrer comment je m'appelle, moi.
0: Comment ça, comment tu t'appelles?
19: Viens voir, avant de balancer des choses là.
20: C'est charmant de nous mettre ça sur le dos.
0: Ah, notre monsieur.
20: Vous faites du bruit, vous vous faites engueuler par la gendarmerie, après vous dites que c'est nous. Non mais tant pis pour vous, attendez, il y a un moment, faut assumer. Hein.
0: Alors justement, ce serait bien que vous présentiez des excuses, peut-être que vous alliez
20: non,
0: les voir.
20: Non mais attendez, vous foutez de ma gueule, là. Il faut que j'aille présenter moi des excuses alors que j'ai rien fait.
0: Oui, alors si ce n'est que pour me disculpifier, j'ai été un petit peu obligé quand même d'aller déclarer que c'était chez vous.
20: Ah mais ce serait pas grave, ce soit une fausse déclaration, monsieur. Et on portera plainte en diffamation, pas de soucis.
0: Moi je peux y aller avec vous en disant écoutez.
20: Ah, non, mais moi j'ai autre chose à foutre, moi je suis commerçante, monsieur, j'ai autre chose à foutre que d'aller à la gendarmerie, moi, des questions. Alors vous me lâchez, vous résolvez vos problèmes tout seul et vous m'emmerdez pas.
0: Non mais je dirais que je vous en veux pas.
20: Non mais attends, stop. Là c'est moi qui vais appeler la gendarmerie.
0: J'y suis justement. À la limite, je peux vous les passer.
20: Non mais vous foutez de ma gueule. Non mais c'est hors de question.
0: Non mais comme ça je le.
20: Non mais y a pas de comme ça, c'est hors de question.
0: Écoutez, je vous passe le brigadier Martin. Brigadier Martin ?
20: Non, bah,
0: oui monsieur Martin, je vous passe le monsieur du bar.
20: Pardon ?
0: Ah merci monsieur Martin.
20: Brigadier Martin et monsieur Martin, franchement c'est.
0: Mais non.
20: Vous êtes ?
0: Brigadier Martin.
20: Oui bien sûr brigadier, ça fait longtemps qu'on appelle plus les gendarmes comme ça monsieur.
0: Ah ben bien sûr, je suis à la brigadisterie, je suis brigadier.
20: À la brigaderie ?
0: À la brigadisterie.
20: Non mais stop, ça suffit là.
0: Allô ?
19: Oui.
0: Oui, bonjour madame.
19: Ouais, c'est pas l'appel trop con.
0: Oh merde ! Ça faisait longtemps.
19: Et voilà. Ça, c'est arrivé, j'entends.
20: Non.
19: Merci à vous, bonne journée.
0: Oui, ah non, attendez, bougez pas, il y a mon beau-frère qui vous dit bonjour aussi. Bonjour.
19: Vous avez bonjour du beau-frère de Monsieur Martin.
1: D'accord, c'est
0: ça. Il y a ma femme qui vous passe le bonjour aussi, Martine Martin.
19: Au revoir.
0: Ah bah attendez, il y a mon fils qui est là, qui fait coucou, le petit Martin.
19: Allez, je vous souhaite une bonne journée.
0: Ah bah attendez, il y a mon cousin portugais qui vient d'arriver, Martich Martin.
19: Ouais.
0: Et bah il vous salue.
19: Bah vous lui direz qu'il passe, il est carrément à faire.
0: Ah bah allons-y.
19: Ouais. Allez, au revoir. Oui, allô ?
21: Bonjour, monsieur.
19: Bonjour.
21: Adjudant Lamolle à la retraite à l'appareil. Je suis à la pension éducation des chiens, là.
19: Oui.
21: Je vous appelle parce que j'ai un berger allemand.
19: Oui.
21: Et je voudrais le faire éduquer.
19: Oui.
21: Pour qu'il puisse aller mordre les couilles de mon voisin, qui est un...
19: Oui.
21: Un gros con, il n'y a pas d'autre mot, un con parmi les cons.
19: Oui.
21: Au royaume des cons, il sera le premier et le dernier.
19: Oui.
21: Et donc, voilà, ce type-là, je voudrais bien que mon chien, il lui meurt des couilles. Est-ce que c'est envisageable?
19: Il a quel âge, votre chien?
21: Il a 4 ans.
19: Et qu'est-ce qui se passe, alors, avec votre voisin?
21: Ben, si vous voulez, c'est un con, quoi. C'est-à-dire qu'il supporte pas que je fasse des exercices de tir, parce que, bon, je suis à la retraite, mais je m'entraîne encore, quand même. Hein.
19: Oui.
21: Au cas où la France serait envahie un jour, on ne sait jamais, vous savez, aujourd'hui au train où ça va, on ne sait pas ce qui peut se produire, vous savez, dans le futur. Donc j'ai converti mon jardin en petit champ de tir avec des murs et des abris. Et donc je fais des exercices de tir au PM, à la 12-7, en grenade à plâtre, en grenade des offensives et des défensives, bien entendu. Et ça ne plaît pas à mon voisin, qui est un lâche, évidemment.
19: Ah oui.
21: Et donc il m'emmerde. À chaque fois que je fais des exercices de tir, devinez ce qu'il fait.
19: Ben, je peux pas deviner, là. Je vais me poser une colle, là.
21: Il arrose avec son tuyau d'arrosage de l'autre côté et il m'asperge comme ça, alors que je suis en train de tirer, hein.
19: Ah ouais.
21: Voilà. Donc, Je voulais savoir si vous pouviez dresser mon chien, éventuellement, aller lui mordre les couilles.
19: Ah ben, ça, je peux pas, parce que j'ai plus le droit de faire mordre des chiens.
21: Écoutez, moi, je vous donne l'autorisation.
19: Ah ben,
21: j'ai le bras long.
19: Ah, carrément. Il vient vous voir, votre voisin, de temps en temps?
21: Il met des pommes pourries dans ma boîte aux lettres. Parce qu'il arrive que quand on lance la grenade avec les copains le samedi soir, il y en a qui, évidemment, bon, bah, ça arrive hein, quand même, il y en a qui vont péter de temps en temps sur son terrain. Mais pas.
19: Non, mais ça.
21: Non, mais.
19: Écoutez, si vous lancez des grenades le samedi soir sur votre terrain.
21: Non, on lance pas.
19: Je sais pas quel moment vous avez accepté ça.
21: Non, mais on lance pas dans son jardin, lui.
19: Mais vous lancez dans votre jardin, oui, c'est vrai. Oui,
21: mais il y en a parfois qui passent par-dessus le muret.
19: Ben, purée.
21: Voilà, donc ça arrive. Alors on lui... Non, mais on lui dit que c'est un accident.
19: Ah oui.
21: Ah, quand même, on est pas mal élevé.
19: Mais moi, si vous lanciez des grenades à côté de chez moi, est-ce que vous croyez que je serais content, moi?
21: Ah non, mais attendez, c'est pour la France, hein.
19: Non, mais écoutez, je sais pas.
21: Non, mais bon, c'est vrai. Bon, il y a eu des petits incidents, mais rien du tout. Sa voiture qui était garée donc dans son jardin.
19: Ouais.
21: Enfin, quand on est un peu sérieux, on garde pas sa voiture dans un jardin. Bah oui, mais non, mais monsieur, mais ça peut arriver, mettez-vous à notre place. On a un exercice de tir. Mais non, mais on en tire 20 dans la cible. Bah forcément, sur les 20, il y en a une qui part, qui est un peu décadrée, ça. Vous avez fait du tir, vous savez ce que c'est quand même.
19: Oui.
21: Bon, bah sa voiture a pris le mortier. Alors là. Mais non, mais c'est pas de notre faute, c'est un accident.
19: Et depuis, il n'est pas content.
21: Ah oui, il n'est pas content. Mais je ne me demandez pas pourquoi, je ne sais pas. Non, mais...
19: Vous imaginez, vous cassez ma voiture dans mon jardin.
21: Oui, mais attendez, il s'est vengé depuis.
19: Ah oui.
21: Mais il a pissé sur la voiture de ma femme.
19: Ah, mais alors, mais
21: non, mais vous savez pourquoi il a fait ça? Parce qu'on a bousillé ses chats. Non, mais attendez, monsieur, attendez. On a tiré sur ses chats. Il venait d'avoir une portée. Bon, mais moi, je le savais pas. On n'a pas fait exprès, nous, on tirait sur la cible. Bon. Et c'était un copain, vous savez, c'était le jour de son anniversaire. Et donc, on avait sorti le pastis, quoi, évidemment.
19: Vous avez tué la portée de chat?
21: Ben oui, les chats, ils meurent, d'accord. Mais ouais. Il va pisser sur la voiture de ma femme. C'est pas ma femme qui a tiré.
19: Il va pisser sur la voiture de ma femme.
21: Voilà. Voyez, c'est ce comportement inadmissible qui fait que moi, je ne veux plus me laisser faire par un con pareil.
19: Ouais.
21: Et que je vous demande...
19: Vous avez besoin d'un chien?
2: parce que vous n'êtes pas fermé.
21: Ben, je voudrais que mon chien puisse aller lui mordre directement les couilles pour qu'il comprenne une bonne fois pour.
2: Que les couilles ?
21: Ben oui.
2: Non, c'est pas moi qui vais vous l'indiquer. J'aurais trop peur d'aller chez vous, moi.
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3: Oui, bonjour.
0: Bonjour monsieur, c'est bien le garage ?
3: Oui, tout à fait.
0: J'ai fait croire à mon patron que j'avais pas pu rentrer de vacances parce que, soi-disant, vous m'avez embouti ma voiture. Donc...
3: Attendez, je suis la secrétaire.
0: Oh, bah ça, c'est pas grave.
3: Déjà, je suis madame.
0: Pas grave non plus.
3: Et en plus, je suis pas au courant. Vous me parlez de quoi, là ? Vous me dites qu'on vous a embouti la voiture.
0: Voilà, faudrait faire comme si.
3: Et ça s'est passé où ? Sur le parking, ici ?
0: Alors, très bien, oui, mettons sur le parking.
3: Non, me dites pas, mettons sur le parking. Il faut dire où ça s'est passé exactement.
0: Bah alors, mettez effectivement sur le parking, ça c'est impeccable.
3: Non, mais je vous. Et j'ai pas dit que c'était sur le parking, non. J'ai posé une question. Et ça s'est passé quand, ça ?
0: Alors, mettons, lundi...
3: Non, arrêtez de dire mettons. Parce que quand vous me dites ce genre de choses, j'ai l'impression que ça s'est pas passé.
0: Oui, c'est ça.
3: Et que vous cherchez des choses. On met pas mettons. On dit ça s'est passé tel jour, tellement. On dit pas mettons.
0: Alors, mettons que c'était...
3: Non. Enfin, moi, je ne suis pas au courant.
0: Bon, mettons plutôt que vous êtes au courant. Comme ça, vous pouvez dire au responsable
3: non,
0: que c'est vous.
3: Non, je veux pas. Vous lui expliquerez.
0: D'accord. Donc, je lui dirais que vous m'avez dit que c'était lundi sur le parking.
3: Non. Arrêtez de dire ça. Moi, je viens de vous dire que je suis pas au courant, je sais rien du tout. Donc, vous verrez avec lui. Moi, je n'ai rien du tout.
0: Bah, vous me dites lundi sur le parking, c'était...
3: Non. Arrêtez de prendre les gens pour des abrutis. Je sais ce que je dis, je connais bien le français et j'ai jamais dit ce genre de choses.
0: Non, mais je vous explique. Vous faites comme si...
3: Non, vous m'expliquez rien du tout. Ah, mais il arrive, je vous le passe, mon
0: ah,
3: boss.
0: Bah oui, bah parce que là...
3: Je te passe, monsieur.
0: On est d'accord.
3: Non, arrêtez de dire ce genre de truc. J'ai dit, je mets le conditionnel.
0: C'est pas une raison pour me traiter.
3: Non, vous connaissez le français, le conditionnel, à qui on aurait.
0: Alors, pardon, mais conditionnel vous-même.
22: Pardon.
0: Bonjour madame.
22: Votre voiture, elle a été accrochée.
0: En vrai, non, mais alors rassurez-vous, j'ai fait les papiers pour l'assurance.
22: Quel papier ? Non, mais vous en avez fait, mais nous, on vous a fait des documents propres de chez nous.
0: Bah, sur internet, je me suis permis de reprendre.
22: Ah, bah en plus, vous faites des faux documents avec le logo de notre entreprise et tout ça, quoi. Non, mais monsieur, vous savez que je peux porter plainte pour fraude, monsieur. Là.
0: Bon, tout de suite, les gros mots.
22: Non, mais vous récupérez nos logos sur internet et vous faites vous-même vos documents avec notre propre logo. Vous vous rendez compte de ce que vous dites ? Non, mais monsieur.
0: Excusez-moi d'être un peu débrouillard, vous voyez, moi, je voulais pas vous.
22: Non, mais y a pas de débrouillard ou pas, monsieur. N'impliquez pas notre entreprise là-dedans. On vous connaît pas, vous êtes pas client chez nous, je vois pas pourquoi.
0: Bah, il faut bien qu'il y ait un responsable de ce soi-disant accident.
22: Non mais monsieur, il n'y a pas de... Vous êtes en tort à 300%, monsieur, d'accord ? On vous a jamais vu. Et vous nous appelez pour nous dire, vous avez cassé mon véhicule.
0: Ah, voilà. Bah, vous reconnaissez en plus.
22: C'est ce que vous leur apprenez à vos gamins ? C'est comme ça que vous leur apprenez la vie à vos gamins ? À mentir et à utiliser, à faire des fraudes comme ça ? Pour pouvoir réparer vos conneries parce que vous assumez pas vos conneries ? Eh, mais vous êtes un adulte ou pas ?
0: Bah c'est celui qui dit qui est, hein, pardon.
22: Moi je suis une grande personne, d'accord ? Quand je fais des conneries, je les assume jusqu'au bout. Vous avez un problème avec votre patron, vous l'appelez.
0: Ah bah voilà, vous assumez mon problème avec mon patron ?
22: Mais je vous connais même pas, je vais assumer quoi ?
0: Alors vous assumez que vous m'avez emboutifié la voiture.
22: Eh monsieur, vous allez donner votre nom, votre numéro de téléphone et votre adresse.
0: Alors monsieur Martin.
22: Monsieur Martin, c'est quoi votre prénom ?
0: Martin.
22: C'est le prénom et le nom. Vous avez Martin Martin.
0: Absolument oui.
22: Et l'adresse c'est quoi ? C'est 6 rue Martin.
0: Alors non, j'ai déménagé. Maintenant je suis au 1 rue Martin.
23: Ah ouais d'accord. Oui allô.
0: Eh ben une autre dame. Allez.
23: Mais je suis sur rue Chanson, c'est pas possible. Martin.
0: Mais alors complètement.
23: Ah d'accord. C'est Guillaume, mon salarié là, qui me dit mais c'est Martin. Comment ça Martin ? Ah ben oui.
0: Bah bravo Guillaume.
23: Oui, non, mais là, je vous attendais quand même de petit fermer quand même.
0: Parfait, comme ça j'arrive, vous me faites les faux papiers.
23: Oui, voilà.
0: Et ben, bonne journée.
23: Merci.
0: Merci à vous. Au revoir.
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25: Oui, allô.
26: Allô.
25: Allô.
26: Bonjour, monsieur, c'est l'école d'accordéon.
25: Oui.
26: Ah, bonjour.
25: Bonjour,
26: excusez-moi
25: monsieur.
26: De vous déranger, monsieur Ledoux, à l'appareil.
25: Je vous en prie.
26: Je vous appelle d'une chambre où je suis dans une clinique.
25: Ah.
26: Et rien ne m'aurait fait plus plaisir en guise de dernière volonté
25: oui.
26: D'entendre un petit air d'accordéon.
25: Ah bon ?
26: Si c'est possible.
25: Ah ?
26: Avant que je parte.
25: Écoutez, monsieur, vous aimez l'accordéon à ce point, alors ?
26: Oh oui, j'en ai beaucoup joué.
25: Ah oui ?
26: Ça m'aurait fait plaisir avant de partir.
25: Bon, écoutez, je fais le nécessaire. Attendez un petit instant, s'il vous plaît. Hein.
26: Merci, monsieur. Avant de partir, ça fait du bien un petit air d'accordéon. Vous comprenez ?
25: Attendez, je vous fais attendre, là.
26: Merci, vous êtes gentil. Allô ?
25: Allô ?
26: Oui, merci, monsieur.
25: Alors, attendez.
26: Ce sont mes dernières volontés avant de partir, monsieur.
25: Alors, attendez. Je vais vous jouer le retour des hirondelles, hein ?
26: Ah, oui.
25: Si vous connaissez ?
26: Oh !
25: D'accord. Alors, ma femme va prendre le téléphone et moi, je vais prendre l'accordéon. Attendez un instant.
27: Allô ?
26: Bonjour, madame.
5: Voilà, il va commencer, là.
26: Je m'assieds.
5: Je commence, hein.
26: Je vous écoute.

0: Lay. Oh.
1: Allô?
0: Bravo, monsieur.
1: Ça vous a fait plaisir?
0: Oh, mais vous pouvez pas savoir. Je ne m'attendais pas à ce que vous jouissiez de cette manière. Ce morceau est magnifique et vous êtes un grand accordéoniste.
1: Ah bien, je vous remercie, mais...
0: Je vous le dis du plus profond de mon cœur, monsieur Jacques.
1: Ben là, vous m'avez pris un peu de court, hein. J'étais vraiment à froid, là.
0: Non, je vous le dis. Avant de partir, ça me fait toujours du bien. J'appelle les artistes au téléphone tous les matins avant de partir faire mes courses.
1: Ah.
0: Sur le marché.
1: Ah.
0: Et comme ça, je m'offre un petit concert privé.
1: Ah oui. Mais donc, avant de partir, c'est sur le marché, parce que j'avais compris avant de partir, à cause d'une grave maladie, non?
0: À mourir, vous voulez dire?
1: Oui.
0: Non, je suis en pleine forme.
1: Ah. Eh bien, je suis heureux d'avoir satisfait vos désirs.
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4: Oui?
5: Bonjour monsieur, c'est bien la droguerie?
4: Oui.
5: J'avais acheté un antifourmi chez vous.
4: Oui.
5: Et alors, il me fait des plaques rouges sur toute la jambe.
4: Vous l'avez mis sur vous?
5: Bah, sur les jambes, oui, parce que, en fait.
4: On n'est pas une pharmacie, monsieur. Les antifourmis, c'est fait pour mettre au sol sur les fourmis.
5: Bah, moi, les fourmis, je les ai dans les jambes, je les ai pas au sol.
4: Non, monsieur. Bon, je crois que c'est une arnaque.
5: Ah, bah, ça, effectivement, j'ai l'impression qu'il y a arnaquisme.
4: Ah, bah, non, faut pas exagérer.
5: Allô?
6: Oui, bonjour monsieur.
5: Ah, bonjour madame. Comme j'expliquais au monsieur.
6: C'est pas pour mettre sur le corps l'antifourmi. C'est du miel empoisonné. Vous avez pas pu le mettre sur le corps.
5: Bah, c'est ça, je me suis étalé ça sur les jambes.
6: Bon.
5: Et alors maintenant, le truc, ça me fait des plaques partout.
6: Ah, ouais, forcément, c'est pas fait pour s'enduire dans le corps, allons.
5: Ah, bah, ça marche pas, oui, c'est ce que je dis.
6: Ouais, mais moi, il m'a pris l'antifourmi, il m'a pas dit pour ce que c'était faire. Sinon, j'aurais dit halte là.
5: Ah, bah, halte là, c'est facile de dire halte après, parce que là, il vous dit qu'il s'en est mis sur les jambes.
6: Il m'a rien dit. Il m'a pris les pièges.
5: Excusez-moi, mais enfin, il vous dit quand même qu'il a les jambes toutes irritées, là. Hein.
6: Bah, ouais, mais moi, je pouvais pas le deviner que c'était pour mettre sur vos jambes, allons, quoi.
5: Bah, enfin, allons, si on vous prend de l'antifourmi, c'est pourquoi votre.
6: L'antifourmi, c'est fait pour mettre dans les pièces, allons. C'est pas fait pour se mettre sur les jambes, allons.
5: Non, mais allons, excusez-moi, mais allons, je n'ai pas de fourmis dans les pièces. Moi, j'ai des fourmis dans les jambes.
6: Eh bah, oui, mais moi, je le savais pas, moi. Il m'a rien dit.
5: Alors maintenant, il vous appelle et vous faites celui qui n'est pas au courant.
6: Ah, bah, non, je suis pas au courant, forcément. Il me l'a pas dit, alors.
7: Je comprends pas.
5: Allô?
7: Oui, bonjour.
5: Ah, bonjour madame.
7: Oui, bonjour monsieur.
5: Voilà, comme j'explique.
7: Vous n'avez pas mis sur vous l'antifourmi?
5: Bah si, sur les jambes.
7: Sur vos jambes?
5: Bah oui.
7: Je suis pas pharmacien monsieur, moi. Je vends pas des produits pour la peau, hein.
5: Bah alors pourquoi vous vendez l'antifourmi? Alors ça,
7: mais
5: c'est.
7: Mais non, mais monsieur, c'est des fourmis, des insectes. Vous connaissez l'insecte, la fourmi. C'est d'une évidence, en 30 ans de temps, c'est la première fois que j'entends ça.
5: Écoutez, hein. Je vais passer. Comme ça, je vais vous rapporter le.
7: Moi, j'ai pas besoin du pot, hein, monsieur. Hein.
5: Ah bah vous allez quand même me le rembourser.
7: Oh bah si vous voulez, je vous rembourserai, je vous redonnerai 1,30€. Je crois, ou je sais plus.
5: Plus la facture du vétérinaire, quand même, que j'ai dû aller consulter.
7: Ah, bah, ça, c'est hors de question.
5: Bah, excusez-moi, mais enfin, c'est quand même votre produit qui m'a bousillé les jambes.
7: Ah, hein. Bah, non, monsieur. Alors là, je ne vous rembourserai certainement pas la note du vétérinaire. Alors, ça.
5: Ah, bah, moi, j'étais obligé de consulter un vétérinaire pour mes fourmis, forcément.
7: Mais attendez, mais c'est dans une droguerie, monsieur, vous comprenez? Une droguerie.
5: Le vétérinaire a regardé mes jambes et il m'a dit déjà, les fourmis, elles sont revenues.
7: Bah, écoutez, je vous donnerai, je sais plus combien.
5: C'était 153€, je crois.
7: De quoi?
5: 153€.
7: C'est quoi, ça? 153€. Euros. Ça vaut 1,50€.
5: C'est ce que je vous dis. Il y a le prix du vétérinaire en plus.
7: Bah, ça, c'est votre problème, monsieur.
8: Qu'est-ce que je veux faire?
5: Allô?
8: Oui, allô?
5: Ah, bah, c'était encore une autre dame.
8: Non, mais c'est pourquoi j'entendais discuter là sur des fourmis? Qu'est-ce qui se passe, monsieur?
5: Ah, bah, ce qui se passe, c'est que votre collègue me disait que je pouvais passer, du coup.
8: Vous passez, monsieur, vous passez, puis on s'arrangera. Ça me fait, excusez-moi, je vais pas me foutre de vous, mais ça me fait sourire.
5: Ah, bah, merci.
8: Vous êtes venu ici pour vous soigner les jambes parce que vous avez des fourmis dans les jambes.
5: Voilà, c'est ça. Et alors ça.
8: Je travaille depuis l'âge de 20 ans dans le beauté, c'est l'homme ne l'a jamais fait. J'ai vu des trucs marrants. Mais des trucs comme ça, je n'ai jamais vu.
9: Bonjour.
10: Oui, bonjour. Je voudrais parler à la patronne du salon de coiffure.
9: C'est vous. Moi-même.
10: Bonjour, madame. C'est Améry à l'appareil.
9: Oui, bonjour.
10: Pierre Brasier. Dites-moi, on vous appelle parce qu'on vient de recevoir un appel en urgence de la part du camp de naturistes du Cap d'Agde. Qui étant apparemment, ils ont besoin très rapidement de culottes et de strings de femmes. Est-ce que vous avez des clientes qui pourraient auprès de qui on pourrait collecter ces culottes?
9: Alors ça, je ne sais pas.
10: Est-ce que vous pourriez leur demander et nos collecteurs passeraient le plus rapidement possible cet après-midi au salon à ce moment-là, tout de suite. Maintenant, vous avez une promesse de don à nous faire?
9: Je ne peux pas vous dire. Hein. Oui, mais... je vais bien poser la question. Mais...
10: Allez-y, allez leur demander, nous.
9: Ouais.
10: On patiente. Hein.
3: Ils demandent des culottes et des strips. Et voilà, dans tous les salons de coiffure. Pourquoi ils parlent?
11: Là, pour l'instant, non, j'ai que deux clientes et...
10: Ah, très bien, deux.
11: Non.
10: Deux promesses.
11: On n'a pas, non, j'ai rien, là.
10: Comment ça?
11: Écoutez, les clientes, elles sont là, elles n'ont pas leur...
10: Bah, écoutez, madame, vous pourriez montrer l'exemple, déjà.
11: Ah bon? Non, mais écoutez, là, j'ai pas de petite culotte à disposition, je suis désolée, hein.
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12: Oui, allô?
5: Bonjour, monsieur, je suis bien chez le primeur?
12: Oui.
5: Je me suis permis d'utiliser le nom de votre magasin pour lancer une cagnotte en ligne pour récupérer des sous.
12: Eh ben, mais pourquoi vous voulez utiliser ma...
5: Parce que moi, à la base, je voudrais m'acheter une voiture, mais bon, forcément, si je demande de l'argent pour ça, les gens ne lui donnent pas.
12: Oui, mais attendez, de quel droit vous utilisez l'enseigne? C'est trop facile.
5: J'ai déclaré comme quoi que vous aviez des problèmes de mise aux normes, d'hygiène, machin truc, qu'il fallait faire des travaux.
12: Surtout dire que j'ai des problèmes d'hygiène et ainsi de suite. Mais vous vous rendez pas compte, je suis un magasin alimentaire, monsieur.
5: Ben justement, c'est comme ça, c'est crédible. Donc, il faudrait que je vienne prendre quelques photos.
12: Non, mais les photos, c'est hors de question. Je crois que vous ne me connaissez pas encore.
5: Non, mais on va faire une petite mise en scène, vous voyez.
12: Non, non, la mise
5: si
12: en scène...
5: Si vous fermez ne serait-ce que 2-3 jours.
12: Non, mais vous fermez 2-3 jours, mais... Non, mais vous avez un cerveau pour réfléchir, là. Un magasin qui ferme 2-3 jours, c'est un magasin qui prend des vacances.
5: Ah oui, ah bah c'est tout bénef pour tout le monde. Vous avez des vacances et moi, ça me permet de récupérer...
12: Oui, oui, non, je sens l'arnaque pure et dure.
5: Je vous préparerai quand même une petite pancarte.
12: Non, mais il n'y a pas de pancarte à avoir, monsieur. Vous inquiétez pas, je vous attends tantôt.
5: Comment ça, tantôt?
12: Venez voir tantôt et...
5: Oula, non, attendez, pas du tout. Vous devez confondre. Moi, je ne suis pas monsieur tantôt, je suis monsieur Martin.
12: Et tantôt, vous savez pas que c'est cet après-midi?
5: Non, mais... Alors, pourquoi vous me parlez de ce monsieur tantôt? Peut-être que vous pouvez me le passer.
12: Mais monsieur tantôt, mais c'est pas possible. J'ai dit à tout à l'heure, monsieur...
5: Monsieur tantôt, oui, c'est ça.
12: Bah, non, mais ça, vous ne comprenez pas ça.
5: Ah bah tiens, passez-moi monsieur tantôt.
12: À tantôt, plutôt.
5: Alors non, pardon, mais non, je ne suis ni monsieur tantôt, ni monsieur plutôt. Non, monsieur Martin.
12: Ah non, mais vous avez encore pas compris. J'ai pas dit de monsieur, j'ai dit à tantôt.
5: Enfin, excusez-moi, j'ai mon beau-frère à côté qui a tout entendu.
12: Non, mais... Mais passez-le-moi, votre beau-frère.
5: Ah bah, attendez. Martin, il y a le monsieur du primeur qui veut te parler.
12: Alors déjà, je suis pas un monsieur, je suis une femme.
5: Je l'ai mis, il est en attente, là, je l'ai mis en secret.
12: Non, j'entends tout, monsieur.
5: Oui, allô?
12: C'est la même voix, monsieur.
5: Pardon?
12: C'est la même voix?
5: Ah non, c'est pas moi.
12: Et vous êtes monsieur?
5: Monsieur Martin.
12: Ah, c'est deux monsieur Martin, alors?
5: Et oui, bah, on est beau-frère.
12: D'accord. Et vous habitez où?
5: À Martinville.
12: Alors, monsieur Martin, à Martinville.
5: Voilà. Vous êtes monsieur tantôt?
12: Alors, je suis pas monsieur tantôt, je suis...
5: Ah, alors vous êtes sans doute monsieur plutôt?
12: Non, bah non, forcément, et vous n'allez pas plus comprendre que votre beau-frère.
5: Bah si, j'ai très bien compris.
12: Non, non, c'est votre beau-frère qui m'a dit
5: bon,
12: que...
5: Bon, écoutez, passez-moi monsieur tantôt, je vais voir directement avec lui.
12: Non, mais... C'est pas possible.
13: Allô?
5: Ah, vous êtes monsieur tantôt?
13: Non, il faut arrêter, monsieur, des problèmes d'hygiène, vous vous foutez pas de nous, non? Vous n'avez pas à mettre notre magasin en problème d'hygiène. Si ça ne va pas, on va porter plainte contre vous.
5: Oh bah moi d'abord.
13: Non, mais tu vous foutez du monde. Et moi, j'en ai rien à foutre. Si vous n'avez pas les moyens de vous acheter une voiture, c'est votre problème.
14: Allô?
5: Oui, allô?
14: J'en ai rien à foutre de vos problèmes. Vous êtes monsieur qui?
5: Monsieur Martin, vous êtes monsieur tantôt, c'est ça?
14: Non, je suis pas monsieur tantôt.
5: Toujours pas, bah j'ai pas de chance.
14: Je vois pas qu'est-ce que vous devez confondre biroute et casse-croûte.
5: Non, alors, aucun problème de biroute. J'ai juste dit que pour cause d'hygiène...
14: Pour cause d'hygiène, mais de quel droit vous faites ça? Vous êtes cinglé? Non, mais attendez, je vous certifie, je porte plainte contre vous.
5: Si je viens cet après-midi, par exemple,
14: vous
5: voyez...
14: J'en ai rien à foutre. Je ne peux pas vous voir. Si je vous vois arriver dans ma cour, je vous fous dehors.
5: Ah, et si je me déguise?
14: Je ne veux pas vous voir.
5: Même si je suis déguisé en monsieur tantôt.
14: Bon, écoute, tu vas fermer ta gueule, hein, tu vas pas venir me faire chier chez moi, hein. Je pourrais te croire, moi j'ai deux chiens, deux berges allemands. Tu vas voir ta gueule, elle va sauter, hein.
5: Bon, bah mes amitiés, monsieur, plutôt.
14: Allez, dégage.
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15: Allô?
16: Oui, bonjour madame.
15: Bonjour monsieur.
16: C'est le service de proctologie?
15: Pardon?
16: C'est bien le médecin proctologue?
15: Ah, absolument pas, monsieur. Vous êtes en radiothérapie.
16: Ah, vous pouvez me passer des proctologues, s'il vous plaît?
15: Ben, il y en a en ville, mais sur l'hôpital, je ne pense pas.
16: Ben, je les vois pas en ville, justement. C'est pas marqué dans le bottin téléphonique, hein.
15: Ah, ben ça, je crois. Attendez, comment il s'appelle, ce médecin? Comment il s'appelle, le proctologue de ville?
16: Bachier. Ça doit être ça, Bachier.
15: Non, ça me dit rien. Mais je vais vous passer le secrétariat du docteur Plane, qui est gastro-entérologue. Elles connaîtront peut-être mieux, hein.
16: Parce que Vachier, c'est un bon nom pour un proctologue. Ça doit être ça.
15: Ne quittez pas.
16: Bah. On peut m'amener peut-être un petit stylo. Pour la route. C'est mon blouson, c'est ça. C'est... Attends. Oui, j'ai pas mon stylo. Aïe, aïe, aïe. parce qu'il faut que je prenne des notes, chers auditeurs, pendant que je téléphone. C'est important. Ah, voilà, on m'amène un stylo.
17: Allô?
16: Bonjour, madame.
17: Bonjour.
16: Je suis au cabinet du docteur proctologue.
17: Oui.
16: Ah, très bien. Dites-moi, il y a du monde à consultation?
17: Ah, oui.
16: Eh oui.
17: Oui, oui.
16: Tout le monde a mal au cul, hein?
17: C'est peut-être pas ça, mais Monsieur Plan est tout seul sur l'hôpital, hein, donc...
16: Ah, mais non, il y a le docteur Vachier aussi.
17: Le docteur?
16: Vachier.
17: Vachier?
16: Oui, il est proctologue aussi, lui.
17: Je sais pas. Je connais pas.
16: À chaque fois que j'essaie d'avoir un rendez-vous avec un proctologue, on me dit que tout le monde a mal au cul et qu'il faut que je rappelle la semaine prochaine, alors. Il n'y aurait pas un de ces messieurs ou dames là qui attendent en salle d'attente qui aurait moins mal au cul que moi pour que je puisse venir à la consulte?
17: Ah non, non, non, ça ne se passe pas comme ça.
16: Vous pouvez leur demander quand même?
17: Non, non, non, non, non, non. Non, non, on a donné des rendez-vous, je ne peux pas annuler des rendez-vous pour vous mettre vous.
16: Bah, écoutez, madame, vous pouvez quand même me mettre quand vous voulez, parce que moi j'ai plus mal au cul que certains, vous savez.
17: Ah oui, mais ça, c'est pas moi.
16: Bah, quand même, hein. Oui.
17: Voilà. Non, nous n'avons pas de rendez-vous, là, aujourd'hui, c'est sûr. Hein.
16: Madame, j'ai très mal au cul ce matin.
17: Ben oui, mais à ce moment-là, ça c'est peut-être un problème que vous pouvez voir directement avec votre médecin traitant.
16: Ah ben il m'a dit qu'il s'en foutait.
17: Si ben il s'en fout, ben alors là...
16: Il m'a dit, il faut voir ça avec un proctologue, ben vous avez mal au cul, j'en ai rien à foutre, il m'a dit. C'est un médecin un peu rustre.
17: Mais aujourd'hui, moi je pourrais pas vous donner de rendez-vous.
16: Vous pouvez pas me mettre là?
17: Non, non, non.
16: Marquez, ça vaut mieux, j'ai déjà assez de mal au cul comme ça. Bon.
17: Et là, je peux pas.
16: Le docteur Kibour, lui.
17: Je connais pas le docteur Kibour.
16: C'est mon voisin m'a dit, si t'as mal au cul, va voir le docteur Kibour.
17: Non, non, non, je connais pas.
16: Alors, je vais rester combien de temps avec mon mal au cul, moi? Qu'est-ce que je peux faire en attendant?
17: Bon, écoutez, si vraiment c'est urgent, vous venez aux urgences à l'hôpital de Sainte, autrement, il faut prendre un rendez-vous avec des délais environ de 3 jours, hein.
16: Dédé? Avec Dédé? Oui. Moi, je ne prends pas de rendez-vous avec Dédé. Hein. J'ai assez vu au bar hier soir. Hein.
17: Je ne vous ai jamais dit de prendre un rendez-vous avec Dédé.
16: Ah si? Vous m'avez dit que vous voulez un rendez-vous avec Dédé.
17: Bon, écoutez, j'ai vraiment beaucoup de boulot.
16: Est-ce que vous pensez, si je peux voir un docteur donc en prenant un rendez-vous, vous pensez qu'il pourra me donner un médicament pour écarter les faits? Parce que quand on a mal au cul, il faut écarter les faits. Hein.
17: Ben oui, oui, oui.
16: Ben je voilà. Vous remercie, madame.
17: Au revoir. 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
18: Allô.
5: Bonjour madame, c'est bien le bar?
18: Et monsieur, mais c'est pas grave.
5: Si vous voulez.
18: On est le bar.
5: Oui, vous savez, l'endroit où on picole au comptoir.
18: Tout à fait monsieur, c'est ça.
5: Je vous appelle parce que je vends des places de cinéma sur un site internet.
18: Oui.
5: Et pour relancer le business, les gens qui m'achètent une place de cinéma, ils ont droit à un verre gratuit chez vous.
18: Ah bon?
5: Oui.
18: Et puis ça se passe comment?
5: Bah ça se passe qu'ils boivent le verre.
18: Oui, oui, non mais je sais, mais comment ça se passe après?
5: Bah après ils repartent.
18: Oui, mais comment... Alors le verre, mais qui c'est un massage?
5: Un massage? Pourquoi un massage?
18: Non, les verres, c'est un massage.
5: Écoutez, c'est très gentil de vouloir offrir des massages en plus.
18: Non, mais... Je parle pas de massage.
5: Non, juste un verre. Attendez, c'est déjà bien.
18: Non, mais le verre, c'est un massage. C'est ça que je veux vous dire.
5: Ah, parce que vous massez vos clients?
18: Non, pas le massage. C'est un massage.
5: Bon, je vois que ça vous tient à cœur, cette histoire de massage.
18: Je vais pas parler de massage, monsieur.
5: Attendez, je le rajoute sur l'offre. Verre plus un massage.
18: Non, j'ai pas dit ça, monsieur. Mais c'est moi qu'il faut qu'il paye le verre.
5: Bah oui, c'est vous qu'il faut qu'il paye le verre.
18: Mais
5: c'est pas vous qu'il faut qu'il boive. Ah, allô?
19: Allô?
5: Oui, bonjour monsieur.
19: Excusez-moi, mais je suis une dame.
5: Oh, vous excusez pas, ça arrive à tout le monde.
19: C'est qui paye le verre après? C'est moi?
5: Bah non, puisque c'est un verre offert, personne ne le paye.
19: Non, mais mon petit monsieur, écoutez-moi bien.
5: Oui, mon petit monsieur.
19: Le verre, je l'offre aux gens.
5: Voilà, c'est tout.
19: Non, attendez, mon petit monsieur.
5: Non, mais ce que je veux dire, mon petit monsieur, c'est que s'il faut que je demande à chaque fois.
19: Non, mais pourquoi moi je devrais payer le verre en plus?
5: Parce que de toute façon, ça vous coûte rien vu que vous payez pas les boissons.
19: Je paye pas les boissons.
5: Oui, bah on est d'accord.
19: De quoi? Mais comment vous pouvez me dire que je paye pas les boissons?
5: Par exemple, mon beau-frère, il est téléphoniste, il paye pas le téléphone.
19: Mais vous êtes sérieux, monsieur?
5: Ah bah écoutez, Martin. Oui, Martin. Tu payes le téléphone quand tu fais des canulars dans les bars? Ah non, Martin.
19: Bah, allez dans les boulangeries, demandez-leur s'ils payent leur farine.
5: Oui, non, bah évidemment qu'ils payent pas leur farine, ça je sais bien, oui.
19: Non, mais monsieur, bon.
5: Ah, c'est reparti.
20: Il a peut-être fallu me prévenir avant, monsieur, on fait pas les choses comme ça.
21: Donc bonjour madame.
20: Vous ferez des verres comme ça sur mon dos. Tu sais qui vous a donné l'accord?
21: Ah, et en plus vous me donnez l'accord, super.
20: Non, je
21: attendez, je publie l'annonce sur internet.
20: Non, je vous demande qui c'est qui.
21: Publiage en cours suite à l'accord donné au téléphone.
20: Allô.
21: Attendez deux secondes, j'ai presque fini.
20: Non, il y a pas de deux secondes, je vous ai pas donné mon accord.
21: Si vous l'avez donné, hop, et voilà, bonne nouvelle, c'est en ligne.
20: Allô, qu'est-ce que vous avez mis en ligne là? Vous vous foutez de moi ou quoi là?
21: Pas de panique, j'ai juste mis que vous offriez des coups à boire.
20: Non, mais j'ai jamais donné mon accord pour offrir des verres.
21: Ah bah pardon, mais je vous fais de la pub en plus.
20: Vous faites de la pub sans mon accord, et je voudrais bien être averti quand même avant.
21: Il suffisait d'aller voir sur mon site, vous l'auriez su. Hein.
20: Je croyais que c'était à faire d'aller voir les annonces sur les sites internet.
21: Vu que vous êtes concerné, ça me semble quand même...
20: Avant d'être concerné, il faudrait peut-être que je sois au courant.
21: Et voilà, alors encore une qui va râler parce que je relance l'économisme.
20: Oui, mais avant de lancer l'économie, il faudrait peut-être prévenir les gens.
21: Je vois venir, elle va changer d'avis.
20: Non, je parle français ou quoi là?
21: Yes, madame.
20: Est-ce que vous comprenez ce que je vous dis?
21: Oh yes, I understand que vous changez d'avis.
20: Il n'y a pas d'avis à changer, je n'ai jamais donné mon avis.
21: Si, vous m'avez avisé.
20: Et puis quoi après? Vous allez aussi me fournir les boissons, non, pendant que vous y êtes?
21: Ah, pas de problème, je rajoute les boissons.
20: Non,
21: bip.
20: Vous fichez vraiment de moi là.
21: Boissons rajoutagées.
20: C'est une plaisanterie ou quoi?
21: Oh, alors pardon, mais c'est complètement une plaisanterie.
20: Et de la part?
21: Alors, devinez.
20: À part Rire et Chanson, je vois que ça.
21: Eh ben, devinez quoi?
20: C'est Martin.
21: Oh, bravo! Non, mais en plus, vous connaissez?
20: Bah oui, parce que j'écoute votre radio.
21: Ah bah fantastique, bah bienvenue.
20: Ouais, ouais.
21: Bonne journée, au revoir madame.
20: Au revoir madame.
22: Allô?
23: Oui, bonjour madame.
22: Bonjour monsieur.
23: Madame.
22: Oui.
23: Bonjour madame. Le docteur Meyer à l'appareil.
22: Oui.
23: Radiologue à la retraite.
22: Oui.
23: Voilà. Je n'ai pas eu la chance de vous faire une radio à vous.
22: Non.
23: Je l'ai...
22: J'ai la chance de ne pas avoir besoin de radio.
23: Oui, moi j'aurais bien aimé.
22: Ah.
23: S'il vous plaît.
22: Mais vous ne me connaissez pas.
23: Je vous connais, c'est-à-dire que je sais qui vous êtes physiquement. Je vous ai déjà vu passer dans la rue.
22: Ah
23: c'est
22: bon?
23: Oui, c'est pour ça que... Ah. Excusez-moi, Je suis franc avec vous.
22: Oui.
23: Mon âge me le permet, le fait aussi que mes occupations se soient arrêtées. J'ai toujours rêvé de faire une radio de vous.
22: Ah bon? Alors là, vous... je suis un peu étonné de...
23: Et je voulais savoir si je pouvais venir faire une radio de vous dans votre magasin.
22: Écoutez, je suis très prise, donc je vois pas comment c'est possible. Non, je crois pas que ce soit une bonne idée, ça.
23: J'ai le matériel.
22: Non.
23: C'est juste une petite radio.
22: Non, je vous assure que non, ça, c'est pas possible.
23: Mais il y en a pour 5 minutes.
22: Non, je vous assure.
23: Une mammographie.
22: Certainement pas, non.
23: Je paye la consultation.
22: Non.
23: S'il vous plaît, laissez-moi voir vos glands de ma mère.
22: Certainement pas. Non. Là, on dérape, là. Hein. Je n'ai pas besoin de radio, je n'ai pas envie de faire de radio.
23: Mais c'est mieux la prévention.
22: Non, mais des mammographies, je vais en faire quand il faut.
23: Eh ben voilà, écoutez, je suis chez vous dans une demi-heure.
22: Certainement pas.
23: J'ai une valise avec mon matériel de radio.
22: Arrêtez, là, c'est pas possible. Alors là, certainement pas. Là, je ne recevrai pas. Hein. Non.
23: Une glande de ma mère, pas les deux.
22: Certainement pas.
23: Une seule.
22: Non, alors là, il va falloir que vous pensiez à autre chose, parce que vraiment, ça, je vous dis non.
23: Vous avez quelque chose contre les radiologues?
22: Non, écoutez, docteur, je raccroche, là, c'est pas possible, on dérape complètement, là.
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24: Oui, allô.
21: Éric Antoine?
24: Mm-hmm.
21: Oui, bonjour. Comme je présente en ce moment des sketchs à diverses productions, j'aurais besoin de témoignages de gens qui pourraient dire comme quoi on a bossé ensemble.
24: Mais d'abord, qui êtes-vous?
21: Ah, je m'appelle Martin.
24: Martin. D'accord, mais on a bossé où ensemble alors?
21: Non, évidemment, on n'a pas bossé ensemble. Mais en fait, le truc, c'est que moi, je me dis, si je marque ça sur...
24: Sur un CV, ça va cartonner.
21: Bah, sur un CV, non, mais enfin, sur un... Voilà.
24: Et comment vous avez récupéré mon numéro de téléphone?
21: Par Franck.
24: Franck qui?
21: Mon beau-frère. Voilà. Donc l'idée, on n'a pas besoin de se voir, ce serait juste que vous me fassiez un petit mot, comme quoi on a écrit des trucs ensemble, vous voyez, ou des trucs comme ça, juste pour me crédibiliser, en fait.
24: Bah, vous imaginez bien que malgré le fait que je sois un illusionniste et un escroc de métier, je ne peux pas faire une chose pareille. Je ne peux pas soutenir artistiquement quelqu'un que je ne connais pas, sans l'avoir vu sur scène, c'est impossible.
21: Et ou juste un petit com, tu vois, un truc, enfin si je peux te tutoyer.
24: Tu peux, il n'y a pas de souci, t'es suffisamment rigolo.
21: Comme quoi, bah voilà, tu me trouves très rigolo.
24: Alors je te trouve très rigolo, mais je ne sais pas encore si c'est parce que tu l'as choisi ou si c'est malgré toi. C'est ça toute la difficulté de l'humour, c'est qu'il faut que ce soit un choix. En tout cas, malgré toi, tu es couillu et rigolo et t'as une nature très forte, mais d'une manière ou d'une autre, je ne ferai pas ce mot.
21: Attends, est-ce que je peux enregistrer ça et tu me le redis alors?
24: qui est malin, le mec est malin en plus.
21: Bah attends.
24: On t'aurait dû tout enregistrer depuis le début.
21: Ah ouais, merde.
24: Rappelle-moi ton prénom.
21: Martin.
24: Martin, je suis obligé de te laisser. Ça va couper dans
21: Top.
24: Un instant.
21: Ça enregistre. Vas-y.
24: Voilà, cher Martin, c'est le coup de fil le plus étrange que j'ai eu de ma vie. En tout cas, tu as égayé ma journée et je te remercie pour bon. Ce moment.
21: Et on peut faire un échange, hein, moi, si tu veux, je peux te filer d'autres numéros.
24: Ah, c'est cool. Oh, en plus, t'es généreux. Allez, mon Martin.
21: Ou je peux te faire passer sur Rire et Chanson.
24: Il est bon, le Martin. Tu diras aux gars qui t'ont filé mon numéro que c'est des enfoirés.
21: D'accord.
24: Et que je leur fais pipi dans la bouche.
21: D'accord.
24: Voilà, je leur dirai très clairement. Mais en toute amitié.
21: Ben, bien sûr.
24: En
21: ben
24: toute
21: oui.
24: amitié. Mais ça, merci Martin, c'est cool, tu m'as fait mal.
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1: Gendarmerie, je bonjour.
4: Oui, bonjour monsieur, c'est la gendarmerie.
1: Oui, c'est bien la gendarmerie monsieur.
4: Oui, je vous entends mal parce que je suis avec le téléphone de la voiture là.
1: Oui.
4: Bon, dites-moi, je suis le chauffeur de monsieur le député. Nous avons un petit problème, nous sommes tombés en panne d'essence. Il y a une voiture qui est garée non loin de là, il n'y a personne dedans, mais c'est une vieille voiture. Je pense qu'on doit pouvoir prendre de l'essence là, avec un tube. Je vais vous passer, monsieur le député, parce que nous ne savons pas le faire. Hein. Monsieur le député, la gendarmerie. Merci. Allô ?
1: Oui, monsieur le député.
4: Bonjour, monsieur Robert Ledoux, député à l'appareil. Oui. Nous avons un problème, nous sommes en panne d'essence, on vous l'a dit.
1: Oui.
4: Et mon chauffeur va donc prendre de l'essence dans la voiture à côté de laquelle nous sommes garés.
1: Oui.
4: Comment ça se passe pour siphonner ? Donc, c'est bien le mot, je crois, hein, prendre
1: oui,
4: de l'essence.
1: Oui.
4: Est-ce que vous pouvez nous expliquer comment faire ? Parce qu'il ne l'a jamais fait.
1: Il faut prendre un tuyau, mettre dans le réservoir de la voiture.
4: Attendez, parce qu'on est juste à côté, là. Tu prends le... Oui, Bernard, voilà. Quelle longueur, le tuyau ?
1: Bah, la longueur de quoi que ça plonge à l'intérieur du réservoir pour pouvoir ressortir après le une longueur assez grande. Hein.
4: Ah, ça fait 80, ça doit aller, non ?
1: 80 cm, oui, ça ouais. devrait aller, oui.
4: Ah, vas-y,
1: tu peux. Okay. Les gens, ils aspirent l'essence, puis après, ça coule.
4: Aspire bien fort, Bernard.
1: Puis après, l'essence, ça devrait arriver, après.
4: J'aspire, d'un seul coup, l'essence arrive. Voilà, ça y est. Ça arrive. Alors là, il met où là ? Voilà, ça coule là. Oui, ça coule.
1: Ça coule, bah faut mettre dans votre réservoir. Oui.
4: Voilà, tu peux verser. Bah tu prends le maximum, évidemment. On peut faire le plein ?
1: Oui, vous pouvez faire le plein. Jusqu'à temps qu'il n'y ait plus d'essence dans le réservoir que vous siphonnez.
4: Voilà, c'est le plein. On a de la chance, il n'y a personne à côté.
1: Il n'y a personne aux alentours, c'est une... Elle se trouve où cette voiture, monsieur le député ?
4: Voilà, très bien.
1: Elle se trouve où exactement la voiture ?
4: Nous sommes à 3 km après Livaro.
1: Parce qu'il faut quand même laisser un petit mot sur le pare-brise, comme quoi vous avez...
4: Oh là, allô ?
1: Oui ?
4: Il y a un type qui arrive en courant, là.
1: Ouais. C'est parce qu'il y a une personne qui a dû voir que vous êtes en train de siphonner.
4: Bien, là, dépêche-toi. Dépêche-toi, il y a le gars qui arrive là-bas.
1: Peut-être le propriétaire de la voiture ou quelqu'un...
4: Oui, bonjour, monsieur. Alors, ça va pas dans là-haut ? C'est ma bagnole, ça. Ah oui, monsieur, excusez-moi, mais je suis le député de la circonscription. Ah ouais, moi, j'en ai rien à faire, moi, monsieur. C'est la gendarmerie qui nous a dit qu'on pouvait siphonner.
1: Non, mais moi, je suis...
4: La gendarmerie, ça m'étonnerait. Allô ?
1: Allô ?
4: Oui, bonjour, monsieur.
1: Oui ?
4: Je sais pas qui j'ai l'honneur au téléphone, là.
1: Oui, bah, là, vous êtes à la gendarmerie.
4: Non, mais attendez, c'est une plaisanterie, là. Je suis avec un gars qui est en train de siphonner ma bagnole, là.
1: Oui. D'après cette personne, c'est un député.
4: Oui, alors ?
1: En principe, il n'aurait pas dû avoir le droit de siphonner.
4: Attendez, vous êtes vraiment gendarme, monsieur ?
1: Oui, mais...
4: Attendez, c'est vous qui avez donné autorisation au député de...
1: Bah, il m'a demandé comment qu'il fallait faire, donc j'ai expliqué comment qu'on pouvait faire, mais je n'ai pas dit qu'il avait le droit de le faire.
4: Gendarme, je suis monsieur le sous-préfet.
1: Oui, monsieur le sous-préfet.
4: Et j'ai un député de circonscription qui pompe ma voiture. Et tout ça, aidé, je crois, par la gendarmerie nationale.
1: Non, mais...
4: C'est pas normal, quand même.
1: Non.
4: Bon. Alors, je vous repasse, monsieur le député. Je vais tout de suite régler ça avec son chauffeur.
1: Oui.
4: Merci. Allô ?
1: Allô, monsieur le sous-préfet ?
4: Non, c'est le député, là.
1: Non, monsieur le député, oui.
4: On est dans la...
1: Oui, et puis, pas vous, moi aussi, je suis plus...
4: Hein ?
1: Moi aussi.
4: Ben non, c'est moi qui suis mal.
1: Oui, non, mais pour moi, c'est encore plus grave.
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6: Oui, bonjour.
21: Bonjour, madame, c'est bien la boucherie ?
6: Non, monsieur, s'il vous plaît.
21: Oui, si vous voulez. Cabinet immobilier Martin, à l'appareil.
6: Ouais.
21: Bonne nouvelle, j'ai vendu votre boucherie.
6: J'ai pas envie d'acheter de vendre ma boucherie. Je prends ma retraite et c'est mon fils qui reprend.
21: Ah bah, dites-lui que c'est pas la peine de venir parce que j'ai déjà accepté une offre.
6: Non, mais mon fils, Si vous voulez, il travaille déjà avec moi. Et il reprend, quoi. Je prends ma retraite, il reprend.
5: Oula, bah oui, mais s'il est intéressé, fallait le dire, parce que moi, j'ai contractifié la vente.
6: Mais c'est quoi ce boulot, là? Qu'est-ce que vous me faites, là? Ma boucherie n'a jamais été en vente.
5: Peut-être, mais j'ai quand même eu une super offre que je pouvais pas refuser.
6: Mais j'en veux pas de l'offre.
5: Vous inquiétez pas, mon notaire a tout préparé pour vous.
6: Non, mais il y a même pas question de notaire. Il y a rien du tout, monsieur. Je veux même pas vous rencontrer.
5: Ah bah tiens, justement, il arrive. Je vous le passe.
6: Bah oui, je veux pas.
5: Maître Martin? Oui, monsieur Martin? La dame de la boucherie insiste.

0: passé. J'ai donné pouvoir à personne. J'ai pas signé un papier à qui que ce soit. Alors, il va se démerder avec ses conneries. Moi, j'ai pas de temps à perdre.
1: Alors, il va plutôt vous dire de faire une contre-offre pour que vous rachetiez votre boucherie, comme
0: mais
1: ça.
0: Mais non, il n'y a pas de contre-offre du tout.
1: Bah si.
0: Il n'y a pas d'offre initiale. Qu'est-ce que je vais signer une contre-offre?
1: Si vous me proposez plus que mon client.
0: Oui, bah t'as raison.
1: Je vais faire monter le dossier. Ni vu ni connu.
0: Même pas en rêve.
1: En revanche, faudra déjà me verser 30% d'acomptage.
0: Je verse 30%, bah bien sûr. Bah bien sûr, je vais te donner des sous. T'as raison.
1: Après, on peut toujours s'arranger en liquide. Hein.
0: Oui, bah bien sûr, on va s'arranger en liquide. Ouais.
1: Super, comme ça, je vous rajoute dans le fichier client.
0: Client de personne. Apportez les papiers et puis on verra bien.
1: Ah, bah on dit raisonnable.
0: On dit raisonnable.
1: Ah, bah on a compris qu'il y avait une bonne bascule à faire, oui.
0: Ouais, n'importe quoi. J'ai pas de temps à perdre avec des abrutis comme toi.
1: Pardon, mais c'est ce que j'expliquais à l'autre dame. Si vous annulez.
0: Mais moi j'ai rien fait, donc qu'est-ce que je risque?
1: Bah 10% quand même, c'est pas rien.
0: Ouais, t'as raison, 10% quoi.
1: 10% de pénalité.
0: Mais moi j'ai pas de pénalité puisque j'ai rien mis en vente.
1: Excuse, code de l'agent immobiliste, article 12, une pénalité de 10%.
0: Vous allez me les faire payer les 10%, vous allez venir.
1: Oui, oh bah oui, tiens, bah je vais me gêner.
0: Oui, bah bien sûr. Tu vas avoir 10% de coup de boule en plus que tu prends quand t'arrives.
1: 10% de semoule?
0: Pas de semoule, de coup de boule, si t'arrives.
1: Pardon, mais je ne prends pas les paiements en couscous.
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3: Bonjour.
4: Oui, allô, bonjour madame. C'est le salon de coiffure.
3: Oui.
4: Ah, bonjour madame Ledoux à l'appareil.
3: Oui.
4: Je viens d'arriver en Alsace.
3: Ah, d'accord.
4: Voilà, où je m'installe. Je voulais savoir si je pouvais prendre rendez-vous.
3: Oui, vous voulez faire quoi?
4: La spécialité locale, je crois. Hein.
3: C'est-à-dire?
4: La choucroute.
3: Quelle choucroute?
4: Ben, on m'a dit qu'en Alsace, sa spécialité, c'était la choucroute.
3: Ouais, d'accord.
4: C'est pas comme ça que ça s'appelle? Parce que j'ai un chignon.
3: C'est quoi?
4: Un chignon, là. La choucroute, quoi.
3: Et vous voulez venir quand?
4: Ben, demain après-midi.
3: Écoutez, à midi et demi.
4: Oui.
3: En plein.
4: Mais alors, pour faire tenir la choucroute.
3: Oui.
4: Parce que je voudrais que ce soit assez haut.
3: Ouais.
4: Vous mettez pas des saucisses quand même?
3: Non, des bigoudis.
4: Excusez-moi, il y a mon mari qui est inquiet, je vous le passe. Hein.
3: Oui.
4: Allô?
3: Oui.
4: Oui, bonjour madame.
3: Bonjour monsieur.
4: Excusez-moi, je suis très inquiet parce qu'elle me dit qu'elle veut faire une choucroute, mais... En
3: mais oui, elle m'a dit qu'elle veut faire une choucroute.
4: Oui, mais c'est quoi exactement ça?
3: Mais je sais pas, je verrai quand je la vois.
4: Mais attendez, c'est quoi? Parce
3: je
4: que...
3: lui mets pas des saucisses.
4: Bah oui, parce qu'elle me dit que c'est la spécialité en Alsace.
3: Mais
4: là,
3: oui, mais... c'est une spécialité en Alsace. Vous mangez au restaurant, mais pas chez le coiffeur.
4: Ben voilà.
3: Moi, je lui mets certainement pas de saucisses dedans.
4: Ah bon, bah vous me rassurez, parce que...
3: Mais oui.
4: Ça tient comment alors ça? Parce
3: ça tient avec des bigoudis, pas avec des saucisses.
4: Ah. Oh. Et dites-moi.
3: Oui.
4: C'est possible de venir en famille?
3: Comment en famille? Combien vous êtes?
4: On est quatre, on va prendre une table pour quatre. On va prendre une choucroute bigoudi alors.
3: Mais qu'est-ce que vous voulez à quatre?
4: Quatre choucroutes bigoudi avec quatre bières.
3: Quatre choucroutes, oui. Non mais nous on n'a pas de choucroute ni de bière. C'est un coiffeur où vous appelez?
4: Oui, voilà.
3: Oui.
4: Oui, on va prendre une table, hein?
3: Non, on n'a pas de table.
4: Quatre choucroutes donc. Et quatre bières.
3: Quatre choucroutes et quatre bières.
4: Voilà.
3: Oui. Mais, et les bigoudis, ils sont où?
4: Quels bigoudis?
3: Mais, là, vous appelez un coiffeur, pas un restaurateur, hein?
4: Oui, c'est ça. Mais oui. Ma femme m'a dit que vous faisiez choucroute aussi.
3: Mais pas pour... Non, des choucroutes en coiffure, mais pas pour manger.
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5: Allô?
1: Bonjour monsieur, c'est bien la pension animaliste?
5: Oui.
1: Monsieur Martin à l'appareil, établissement Martin Démolissage.
5: Oui.
1: Je dois venir démonter vos panneaux solaires, je vais passer demain.
5: Je n'ai pas de panneaux solaires monsieur.
1: Ah, vous n'avez pas de panneaux solaires?
5: Oui, mais je n'ai pas de pension. De...
1: Et vous n'avez pas de pension non plus, alors là ça doit pas être vous.
5: Si, j'ai une pension, mais je n'ai pas de panneaux solaires.
1: D'accord, parce que moi j'ai un ordre de mission pour démonter chez vous.
5: Non.
1: Ok, je vais voir ce que je peux faire, vous inquiétez pas.
5: D'accord.
1: Merci monsieur. Voilà, donc là c'est raccroché, je rappelle, je fais 10 tout de suite.
5: Oui.
1: Bonjour monsieur, monsieur Martin à l'appareil, établissement Martin Démolissage, je vais venir démonter vos panneaux solaires.
5: Non, mais attendez monsieur, vous comprenez ce que je vous ai dit? Je vous ai dit que je n'ai pas de panneaux solaires.
1: Oui, je sais, c'est pour ça que je vous rappelle, je vous en ai récupéré sur un autre chantier.
5: Qu'est-ce que c'est cette embrouille là?
1: Bah c'est vous venez de me dire que vous n'avez pas de panneaux solaires.
5: Mais je ne veux pas de panneaux solaires, mais qu'est-ce que vous me racontez là?
1: Bah oui, mais comme je suis payé par le département du Martinland pour les démonter, je vais vous les monter vite fait.
5: Mais j'en ai rien à foutre que vous soyez payé par le département monsieur.
1: Non mais de toute façon, dès qu'ils sont montés, je les redémonte.

0: écoutez, monsieur, je vous ai dit non. Vous ne viendrez rien monter, ni rien démonter. Vous comprenez le français ?
1: Oui, je viens du Martinland, mais la langue est assez proche. Ah, c'est le patron que j'entends derrière, non ?
0: Écoutez...
1: Non, mais passez-le au moins.
2: Allô ?
1: Bonjour, madame, votre collègue...
2: Ouais, qu'est-ce que vous vous gonflez avec les panneaux solaires ? On n'en veut pas, ne cassez pas les couilles avec ça, allez !
1: Bon, je peux quand même vous expliquer, grosso modo, parce que j'ai prévu de passer demain.
2: Mais je m'en fous, ça m'intéresse pas. Vous n'allez pas m'expliquer, vous n'allez pas perdre votre temps. Et si demain vous pointez, moi je vous reçois avec ce qu'il faut, vous inquiétez pas.
1: Ah, c'est très gentil, mais j'ai tout le matériel, montage, démontage, vous inquiétez pas.
2: Mais je m'en... Mais moi aussi, j'ai ce qu'il faut, vous inquiétez pas.
1: Superbe, je prendrai quand même mes outils en sécurité.
2: On vous dit que ça vous intéresse pas, alors vous nous laissez tranquille, vous emmerdez ma femme, mais moi vous n'allez pas m'emmerder comme ça.
1: Ah, alors je crois que vous n'avez pas tout suivi.
2: Mais vous allez continuer à nous casser les oreilles, là.
1: Oui, non, mais parce que comme je disais, petit 1, je vous pose les panneaux solaires.
2: Mais je m'en ai rien à foutre, ça vous intéresse pas, mais vous allez... Comment il faut vous l'expliquer ?
1: Non, mais attendez, petit 2, je démonte vos panneaux solaires.
2: Mais j'en ai pas de panneaux solaires, vous allez pas me gonfler avec ça.
1: Bah, c'est pour ça que petit 1, je vous en installe.
2: Mais j'en veux pas, putain, mais comment il faut vous le dire ?
1: Bah, pardon, mais comment on peut les enlever si on les installe pas avant ?
2: Mais je veux pas que vous les installiez, qu'est-ce que j'en ai à foutre ? Mais vous avez pas compris ?
1: Ah oui, et alors comment je démonte ?
2: Mais qu'est-ce que vous voulez démonter ? On n'a pas de panneaux solaires, putain, mais.
1: En plus, sinon, moi je perds un contrat, merci.
2: Mais je m'en fous, moi, de votre contrat, c'est pas moi qui l'ai signé, votre contrat.
1: Non, mais ça, on va s'arranger.
2: Écoutez-moi bien.
1: Je vous écoute 5 sur 5.
2: Si demain vous pointez à la maison, vous allez être reçu comme jamais vous avez été reçu.
1: Alors écoutez, encore une fois, c'est super gentil, mais vous compliquez pas, faites simple, hein.
2: Hein ?
1: D'ailleurs, je viens à quelle heure ?
2: Mais non, putain, mais vous avez pas compris !
1: Bah.
2: Moi, si je vous reçois, vous allez repartir et vite fait, et pas tout seul en plus.
1: Ah bah non, je serai pas tout seul, j'ai justement mon beau-frère qui viendra m'aider.
2: Putain, mais vous comprenez français ou pas ?
1: Bon, je fais ce que je peux, hein. Après, si vous préférez, je vous laisse les panneaux, vous les montez vous-même.
2: Non, mais vos panneaux solaires, je les veux pas, je veux rien du tout !
1: Bon, c'est oui, c'est non ?
2: Ça nous intéresse pas, voilà.
1: Ok, donc je note oui, peut-être.
2: Mais non, putain, mais...
1: Non, mais je précise, sous réserve.
2: Mais c'est pas possible. J'arrête.
1: Attendez, je vous ai pas encore parlé des éoliennes.
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4: Allô ?
5: Oui, mais attendez, ne quittez pas, madame. Hein.
4: Oui ?
5: Oui, bah vous transmettez sur le dossier, ça fait le 15e appel qu'on a hein, sur Xenet. De toute façon, on va vérifier ça tout de suite. Je suis justement en train de vérifier, c'est le 5e appel qu'on fait. Hein.
4: Oui, c'est pourquoi ?
5: Merci, allô ?
4: Oui.
5: Bonjour, madame.
4: Bonjour.
5: Madame...
4: Oui.
5: Oui, c'est France Télécom à l'appareil.
4: Oui.
5: Les services du Trège, dérangement téléphonique.
4: Oui.
5: Vous êtes bien titulaire de l'abonnement 2934.
4: Monsieur.
5: Oui, monsieur. Oui, bah dites-moi, on a un petit problème, c'est qu'on a constaté de l'écho sur la voix.
4: Ah.
5: Hein?
4: C'est peut-être parce que j'ai un téléphone sans fil.
5: C'est peut-être parce que j'ai un téléphone sans fil. Ah, vous avez entendu?
4: Oui, une double voix là.
5: Bon, alors écoutez, on a un petit problème, on vient d'avoir un certain nombre d'appels au service du 13.
4: Oui.
5: Oui. Nous disons qu'il y avait donc des gens qui entendaient de l'écho.
4: Ah oui, d'accord.
5: Ah oui, d'accord. Est-ce que vous l'avez constaté quand ?
4: Ben, moi, je ne m'en ai pas aperçu. Les jours que quand je faisais un numéro, il y a des fois, je tombais sur que c'est quelqu'un d'autre.
5: Ah bon ?
4: Oui.
5: Oui. Bon, on va faire un réglage, madame, puis on va essayer de supprimer cet écho. Hein ?
4: Oui.
5: Oui. Alors, ça se passe depuis quand ?
4: Mais écoutez, moi, ça a l'instant, parce que moi, quand je téléphone, je n'entendais pas de deuxième voix.
5: Ah bon ?
4: D'accord. Non.
5: Bon. Est-ce que vous avez un dédoublement d'appel ?
4: Non.
5: Non. Vous êtes certaine de ça ?
4: Ah oui.
5: Vous n'avez pas la touche R1, R2 ?
4: Attendez,
5: je vais voir. Oui, si vous pouvez vérifier.
4: R1. J'ai la touche R1.
5: La touche R1 ? Oui. Il n'y a pas la touche R2 ?
4: Non.
5: Ah. Oh. Enfin, moi, ce n'est pas possible, en tout cas. Moi, j'entends deux voix. Hein.
4: Mais moi aussi ?
5: Et moi aussi ?
4: J'entends, mais c'est bizarre.
5: J'entends, oui, c'est bizarre.
4: Oh.
5: Bah, écoutez, parce qu'on a eu des phénomènes d'écho.
4: Oui.
5: Oui. Mais pas des comme ça, hein.
4: Bah moi non plus,
5: mais moi non plus.
4: C'est la première fois
5: que.
4: J'entends ça.
5: Puisque.
4: Moi, quand je fais un appel, ça arrive que je me trompe, que je trompe des gens, mais jamais j'entends de deuxième voix.
5: Jamais vous n'entendez de deuxième voix.
4: Ah non.
5: Est-ce que vous voulez qu'on passe est-ce que vous voulez prendre un rendez-vous? Est-ce que vous pouvez amener de votre poste? Est-ce que.
4: Eh bien, si vous pouvez passer.
5: Si vous pouvez passer. Quand est-ce qu'on peut passer?
4: Ben demain après-midi.
5: Ah, moi, je peux pas, hein.
4: La deuxième voix qui parle là, alors non, il y a un problème.
5: Là, il y a un problème. Hein.
4: Alors, c'est étonnant.
5: C'est étonnant.
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7: Allô ?
8: Oui, bonjour, madame Ledoux à l'appareil.
7: Oui.
8: C'est le DDF-GDF ?
7: Oui.
8: Je vous appelle parce que je suis témoin d'un phénomène physique inclassable. Vous savez, le passage des ovnis la semaine dernière nous a laissé un peu sans dessus-dessous. Eh bien, depuis chez moi, j'ai observé un phénomène très lumineux, et je ne sais pas s'il s'agit d'un extraterrestre.
7: Petite question indiscrète, madame, vous avez quel âge, là, s'il vous plaît?
8: 69 ans.
7: 69 ans,
8: L'extraterrestre a un corps de 10 cm à peu près, opaque, voyez-vous. Et alors, il y a une queue au bout qui fait le tour de mon mur et qui se termine par une espèce de petite touche blanche. Et dès que j'appuie dessus, ça fait de la lumière partout dans la pièce.
7: Et alors, qu'est-ce qui se passe quand vous appuyez sur la touche blanche?
8: Ben, il y a une lumière incroyable qui inonde ma pièce.
7: Et ça s'était déjà produit avant, madame?
8: Oui.
7: Mais quand la dernière fois, quand c'est arrivé, qu'est-ce que vous avez fait?
8: J'ai appuyé sur la touche blanche.
7: Et alors?
8: Eh bien, la lumière a disparu.
7: Et là, que maintenant vous avez appuyé sur la touche blanche, qu'est-ce qui s'est passé?
8: La lumière est revenue.
7: La lumière incroyable est revenue?
8: Ah oui, ah oui, ah oui.
7: Et vous en avez parlé à qui alors, madame, en dehors de nous?
8: Et à ma voisine.
7: Et qu'est-ce qu'elle a dit?
8: Elle a dit qu'elle en avait un chez elle aussi.
7: Ah oui?
8: Oui. Comment dire? Vous savez, ça fait un peu comme une petite boule, quoi, vous voyez? Et puis il est tatoué.
7: Ah bon?
8: Il a un nom.
7: Il s'appelle comment?
8: Il s'appelle Krypton 75.
7: Ouais, ben Krypton 75, oui, je vois tout à fait ce que c'est, oui.
8: Qu'est-ce que c'est? C'est de quelle planète?
7: Krypton, c'est au-dessus du troisième système solaire, là, madame. Hein, bon, à quelques centaines de millions d'années-lumière de nous, mais enfin, vous savez, c'est un type d'extraterrestre, effectivement, qui est assez connu, quand même, malgré tout. Ce sont des extraterrestres pacifiques, hein, madame.
8: Je peux vous dire quelque chose, mais je parle doucement parce que je voudrais pas les alerter.
7: Non, mais vous pouvez parler, hein. Je pense que de ce côté-là, ils sont pas très émotifs. Ils supportent pas mal de choses, vous savez.
8: Il a fait des petits.
7: Il a fait des petits?
8: Oui, quand j'ouvre la porte de mon réfrigérateur.
7: Oui.
8: Il y en a un aussi. Et il fait que de me regarder.
7: Ouais, mais enfin, tant qu'il vous regarde, mais moi, je vous dis, c'est une race assez pacifique d'extraterrestres. Hein. À mon avis, vous n'aurez pas de problème. Hein. Vous savez, on peut pas leur faire grand-chose. On n'a jamais essayé de les détruire. Hein. Il vaut peut-être mieux pas non plus. Hein.
8: Mais je sais ce que je vais faire. Je vais profiter que celui-ci soit disparu ou endormi.
7: Non, non, mais n'y touchez pas, madame.
8: Je vais le tuer, celui-là, pour voir ce que vont faire les autres.
7: Ah non, non, non, non, non, il faut pas faire ça, madame.
8: Attendez, bougez pas, je prends le cendrier.
7: Non, non, ne faites pas ça. Ne faites pas ça. Allô, laissez-le vivre, madame.
8: Allô? Je l'ai zigouillé.
7: Ah ben, il fallait pas faire ça, madame.
8: Maintenant, je vais m'occuper de la petite famille.
7: Ben non, écoute. Faut pas faire ça, allô, madame.
8: Il y en a un au-dessus de mon lit.
7: Non, non, mais il faut pas les assassiner, madame. Ils y sont pour rien, là, ils ont rien fait de spécial, hein. Arrêtez ce massacre, là, ça sert à rien, là.
8: Je vais dégommer celui qui est dans mes toilettes.
7: Ah non, non, non, non, non, arrêtez, madame, allons.
8: Il en reste deux.
7: Il en reste deux, ouais, mais non, mais vous n'allez pas faire ça à tous les extraterrestres qui sont chez vous, là. Je vous ai dit que c'était des pacifiques, madame.
8: Je vais me gêner.
7: Ah bon?
8: Bougez pas, je vais dégommer celui du couloir, puis après la porte d'entrée, il n'y en aura plus.
7: Ouais, mais vous allez vous faire mal, là, madame, si vous continuez comme ça, là, hein.
8: Il est allumé.
7: Il est allumé?
8: C'est le plus dangereux.
7: Ah non, c'est pas le plus dangereux, madame.
8: Les autres étaient éteints.
7: Ah oui.
8: Attention, j'y vais. Ça y est.
7: Et le disjoncteur n'a pas sauté, là?
8: Oh là là. Il y a la grosse bête noire, là, qui est à côté de la porte d'entrée.
7: Là, il faut pas y toucher, madame.
8: Elle est pas contente, hein?
7: Non, non, mais il faut pas y toucher, là, madame. Dites-moi, là, vous êtes chez vous cet après-midi?
8: Il y a leur espèce de vaisseau spatial noir à côté de la porte d'entrée.
7: Ah non, non, non, non, non, ils ont pas vaisseau spatial. Les vaisseaux spatials sont repartis la semaine passée, là. On les a vus à la télévision, là.
8: L'espèce d'ovni, là, vous
7: ah
8: savez.
7: Ah non, non, non, vous vous trompez, là. C'est pas un vaisseau spatial, ça, madame.
8: Madame, celui-là, je vais me le faire aussi.
7: Ah non, non, non, non, non, non, non, non, non. Allô?
8: Attention! C'est parti, au nom de la patrie, j'y vais.
7: Ah non, non, non, mais il faut arrêter, madame. Arrêtez de taper, là. Allô?
8: Le vaisseau est résistant. Il se défend, il fait de la fumée.
7: Alors, c'est pas un vaisseau, là. C'est le disjoncteur, madame. Il faut arrêter de le taper. Ça appartient à EDF, ça, madame. Vous vous trompez, là.
9: Bonjour.
1: Bonjour monsieur, je voulais le plombier s'il vous plaît.
9: À quel sujet?
1: C'est pour un problème de robinet, j'aurais besoin d'aide.
9: Pourquoi? Ou juste?
1: C'est pour mon fils en fait qui a eu ce problème de robinet. Il est en quatrième au collège Kevin Robespierre, je ne sais pas si vous connaissez.
9: Oui, fin de nom, oui.
1: Oui, mais c'est à côté du lycée Michael Voltaire, vous voyez?
9: Oui.
1: Oui. Je peux déjà vous donner peut-être l'énoncé du problème?
9: Ah oui, je vous écoute.
1: Donc sachant que le jeune Miguel veut prendre un bain avec sa collègue Raphaël et qu'il doit pour cela remplir une baignoire de 300 litres. Sachant
9: et
1: que
9: c'est le... quoi au juste là que vous êtes en train de me dire?
1: Je disais donc, et sachant que Fabien ne s'est pas lavé depuis 3 mois, qu'il dégage par conséquent
9: non,
1: une
9: odeur... Attendez, là vous êtes en train de m'énoncer un problème...
1: Considérant que tout chat occupe un volume de 3 litres dans la baignoire...
9: Si c'est pour m'énoncer un problème scolaire, je pourrais pas vous aider.
1: Bah, c'est un problème de robinet.
9: Non, mais c'est quoi le souci que vous avez?
1: En fait, il faut savoir combien de temps ils vont réussir à passer ensemble dans la baignoire?
9: Non, attendez, on est plombier à domicile, nous.
1: Hein. Oui, si vous voulez venir. Non,
9: attendez, là vous me parlez d'un problème de mathématiques. Je peux pas vous aider là-dessus, mon technicien non plus.
1: Il s'y connaît pas en plomberie?
9: Si, il s'y connaît en plomberie, monsieur. Il peut pas aider votre fille sur un problème scolaire en mathématiques, monsieur.
1: Non, mais excusez-moi, je vois pas l'intérêt d'avoir un technicien en plomberie qui s'y connaît pas en plomberie, comme vous me dites.
9: Non, mais attendez, n'inquiétez pas.
10: Allô?
1: Oui, bonjour madame, je demandais le plombier, on m'a dit qu'on passait le...
10: Bonjour monsieur le bâtiment.
1: Non, non, c'est Martin à l'appareil, je m'appelle Martin.
10: Oui, moi je suis monsieur le bâtiment.
1: Ouais, je crois que vous me confondez avec quelqu'un d'autre, parce que je ne suis pas du tout ce monsieur.
10: Là vous êtes aux établissements au bâtiment.
1: Ah non, non, pas du tout, je suis actuellement à mon domicile.
10: Non mais, vous m'appelez, je me présente, monsieur le bâtiment.
1: Ah bah c'est la meilleure ça.
10: Pas du tout.
1: Vous n'allez pas m'apprendre qui je suis quand même.
10: Bon,
1: alors, oublions ça.
10: Très bien.
1: Donc vous êtes...
10: Là vous êtes... Maintenant, vous m'expliquez vos besoins.
1: C'est un problème, en fait. C'est mon fils qui a un problème de robinet.
10: Oui.
1: Alors, donc, sachant que le jeune Miguel veut prendre un bain avec sa collègue Raphaël et qu'il doit pour cela remplir une baignoire de 300 litres.
10: Voilà, attendez.
1: Sachant que le robinet d'eau chaude est activé par Fabien, qui a tourné le robinet dans le mauvais sens.
10: On arrête. C'est pas la peine. J'ai pas le temps de calculer les calculs d'eau par rapport à un robinet qui a été inversé ou pas, monsieur.
1: Bon, et sinon, tant que je vous tiens, pour le tiercé du jour, vous n'auriez pas un tuyau à me filer?
10: Monsieur,
1: plombier, tuyau, non, je me dis.
10: Ça, c'est une bonne blague. Elle est de très mauvais goût. Je vous remercie.
1: Non, mais rien à voir. Je souffre d'insomnie.
10: Mais.
1: Et je voudrais retrouver un sommeil de plomb.
10: C'est de très très mauvais goût.
1: Bon, j'ai plus de vanne.
10: Ah non, attendez.
1: Vanne, robinet.
10: Allez, au revoir.
1: Au revoir, madame.
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11: Magasin de Chèvre République, bonjour.
12: Allô?
11: Oui?
12: C'est le magasin des surgelés.
11: Oui?
12: Bonjour, madame.
11: Bonjour.
12: Je dois faire mes commissions, vous savez, parce que je vais être un peu malade et on m'a dit de prendre mes provisions pour la semaine, voyez-vous.
11: Oui.
12: Je voudrais savoir, est-ce que vous avez des haricots?
11: Oui, bien sûr.
12: Ah, alors, haricots, je note. Des carottes.
11: Des
12: carottes.
11: Des carottes?
12: Oui.
11: Oui.
12: Ah bon, très bien. Je vais essayer de tout prendre chez vous. Comment s'appelle les topinambours? Non, c'est pas besoin, c'est trop dur, puis c'est pas surgelé.
11: Alors ça, par contre, j'ai la purée de topinambours.
12: Ah, est-ce que vous avez des poireaux?
11: Des poireaux, oui.
12: D'accord. Des tomates?
11: Oui, des tomates aussi, oui.
12: Très bien. Des hommes?
11: Pardon?
12: Des hommes.
11: Vous avez demandé quoi?
12: Des hommes.
11: Des pommes?
12: Oui.
11: Ah non, la pomme, ça se congèle pas du tout.
12: Ah voilà. Alors, pas de zom, mais est-ce que vous avez des oires?
11: Non, non plus.
12: Ah bon? Ça
11: non.
12: Se congèle pas non plus?
11: Non.
12: Pour faire les oires au chocolat?
11: Non, on n'a pas de poire, non.
12: Bon. Et est-ce que vous avez des haillassons?
11: Non, non plus, madame.
12: Vous n'avez pas d'haillassons?
11: Non.
12: Bon. Alors, j'allais oublier le plus important, parce que je vais rester quand même, essayer de ne pas sortir de chez moi, et ça, il m'en faut, si je dois passer l'hiver toute seule à la maison. Est-ce que vous auriez des aubes?
11: Alors, des aubes, c'est-à-dire?
12: Vous savez, les aubes, avec les ouilles, on mélange ça avec les ouilles.
11: Non, je ne vois pas de quoi vous me parlez.
12: Vous savez, c'est un fruit, il y a toujours... c'est un fruit en... Il y a trois fruits en un fruit.
11: Non, ça ne dit rien du tout.
12: Aux Seychelles, il y en a beaucoup. C'est-à-dire que vous avez, à la base du zob, il y a toujours deux ouilles.
11: Alors là, je ne vois pas du tout. Hein. Bah, puis tout ce qui est fruit exotique, je pense que ça doit... Nous, on...
12: Parce que, voyez-vous, ils font quelque chose avec ce fruit-là. Avec le zob là, et les ouilles, voyez-vous, ils arrivent à faire un jus avec.
11: À faire un jus, d'accord.
12: Qui est congelé.
11: D'accord. Non, mais j'ai pas, hein, non.
12: Ah ben non, celui-là, on le trouve qu'à la banque du sperme.
11: Non, mais n'importe quoi, hein. Non, mais je vois pas le rapport avec les surgelés, madame.
13: Oui, allô, bonjour.
1: Bonjour, madame, c'est bien la boucherie?
13: C'est monsieur.
1: Admettons, monsieur Martin à l'appareil, les restaurationneurs Martin. Je vais venir installer votre espace de dégustage.
13: Installer quoi, m'avez-vous dit?
1: L'espace de dégustage, c'est un coin snacking que j'installe devant votre boucherie.
13: Moi, je suis pas au courant de ça, moi.
1: Ah, mais c'est normal, ça vient de sortir.
13: D'accord.
1: Maintenant, tous les commerçants qui font à manger peuvent avoir une terrasse.
13: D'accord.
1: Donc moi, je vais vous installer des barbecues, comme ça vos clients pourront griller leur viande directement en sortant du magasin.
13: Bah ouais, mais vous venez comme ça, vous voulez installer un truc, mais sans que nous on le sache.
1: Bah c'est pour ça que je vous appelle avant.
13: Ok, d'accord.
1: Ok, d'accord, super, donc je valide.
13: Validez quoi?
1: Là, je valide déjà les barbecues pour votre espace dégustage.
13: Vous validez déjà le truc que je n'ai même pas accepté.
1: Bah, vous m'avez dit ok, d'accord, donc j'en déduis que c'est bon pour vous.
13: Ah, j'ai pas dit que c'était bon. Faut voir avec mon père.
1: Pardon, mais dans ce cas, faut pas me dire oui, ok, d'accord, et juste après.
13: Mais vous avez jamais dit oui.
1: Bah, vous m'avez dit ok, d'accord.
13: Bah, alors, moi, je veux pas faire un truc si je suis pas au courant. Je suis désolé. Hein.
1: Alors, je vous rassure, j'ai prévenu la mairie que vous installiez des barbecues devant la boucherie.
13: Mais c'est pas la mairie qui va décider si moi j'accepte de faire un truc comme ça. Vous me parlez d'un truc, vous voulez déjà tout installer, alors que moi je vous ai même pas vu, je sais même pas qui vous êtes.
1: Ah, bah, si vous voulez qu'on se voit, je peux activer la visio, bougez pas.
13: Y a rien à... En fait, tout est gratuit ou c'est juste parce que.
1: Ah non, mais alors pour l'argent, vous inquiétez pas, on s'arrangera.
13: Ouais, bah c'était pour payer, moi je vous garantis, hein. Il y aura rien, ça sera zéro.
1: Non, alors c'est quand même un peu plus que zéro.
13: Ah ouais, et c'est quoi la somme?
1: Alors attendez, facture barbecue. Voilà, je vous ai mis un parasol avec, hein, c'est offert, c'est cadeau.
13: La barbecue, ouais.
1: Donc à la louche, bah, 10 000 euros.
13: Ah ouais, d'accord, ok, bah c'est bon, bah, vous pouvez les garder pour vous.
1: Ah bah non, c'est à vous, hein, moi je vous le dépose.
13: Non mais c'est bon, mais le dépose, ça sert à rien, je le prends pas.
1: Ah bah vous les prenez plus.
13: Bah, vous m'avez sorti 10 000, moi je veux pas une somme pareille.
1: Non, mais je vous ai dit, on s'arrange pour l'argent, vous me filez 9 500 tout de suite.
13: Ça vaut pas, non.
1: Et pour les 1000 qui restent, je peux attendre demain.
13: Ouais, bah moi je vous dis tout de suite, non, donc ça sert à rien de venir.
1: Ah oui, mais alors comment ils font les gens qui veulent se faire une petite grillade devant la boucherie?
14: Oui, allô?
1: Bonjour madame.
14: Ah mais c'est à mon avis vous faites une erreur. Moi c'est une boucherie, on n'est pas dans un restaurant ni dans un bar.
1: Ah mais je sais bien qu'on n'est pas dans un bar. Moi je vous installe juste l'espace de dégustage.
14: Les quoi?
1: L'espace de dégustage devant la boucherie, ça vous inquiétez pas, je gère.
14: Ah non, vous gérez rien du tout, moi je gère mon affaire tout seul, moi.
1: Ouais, enfin vous gérez l'intérieur, moi je gère l'extérieur.
14: Ouais mais moi y a personne qui fait des demandes pour moi.
1: D'accord, dans ce cas pas de problème, je mets que c'est vous qui validez.
15: Il valide rien du tout, qu'est-ce que tu racontes là? Non mais oh.
1: Ah c'est la dame d'avant ça, non?
15: C'est pas la même personne.
1: C'est ce que je disais. Donc pour les barbecues, c'est bon, c'est validé.
15: Ouais mais c'est qui paye ça?
1: Ah non, c'est pas monsieur Kiki, c'est votre responsable qui a insisté pour payer.
15: Et vous c'est quoi votre nom à vous?
1: Moi c'est monsieur Martin, donc rien à voir avec monsieur Kiki.
15: C'est pas la radio là, je sais pas quoi, non?
1: Mais bien sûr que c'est la radio. Et laquelle d'ailleurs?
15: Les chansons, non, c'est ça?
1: Mais oui, c'est ça, du premier coup, bravo. Eh ben bonne journée.
15: Bonne journée, au revoir monsieur.
1: Au revoir madame.
15: Pardon?
1: Bah je disais au revoir madame.
15: Madame, je suis une dame, moi.
1: Oui, bah je sais que t'es une dame, ça. Je vais quand même pas me tromper à tous les coups.
15: Arrête tes conneries.
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16: Coiffure, bonjour.
17: Oui, bonjour monsieur. C'est le salon de coiffure.
16: Oui.
17: Dites-moi, est-ce que vous faites des permanentes?
16: Oui.
17: Des balayages, là aussi?
16: Oui.
17: Ah, vous faites des balayages?
16: Également, oui.
17: Parce que je suis juste à côté de vous, là, au 5, moi.
16: Oui.
17: Vous êtes au 3.
16: Oui, c'est ça.
17: Si vous faites des balayages, vous pouvez pas venir devant chez moi?
16: Venir devant chez vous?
17: Parce qu'il y a un chien qui a fait une grosse merde devant la maison.
16: Ah non, je suis désolé, je suis tout seul cet après-midi.
17: Vous venez de me dire que vous faisiez des balayages?
16: Mais c'est un salon de coiffure, ici.
17: Mais oui, mais
16: je suis tout seul cet après-midi.
17: Mais vous venez maintenant?
16: Mais enfin, c'est pas mon travail, je vais quand même pas aller balayer devant votre porte.
17: Mais monsieur, il y a une merde de chien qui trône devant l'entrée.
16: Bon, écoutez, je suis désolé, mais je ne peux pas.
17: Écoutez, nous on a une raclette, si ça peut vous aider.
16: Non, j'ai du travail.
17: J'appelle la police.
16: Et c'est ça. Coiffure, bonjour.
18: Oui, bonjour monsieur, adjudant de la place Gendarmerie Nationale.
16: Oui.
18: C'est le salon de coiffure qui se trouve aux 3 rue du Port.
16: Oui, c'est cela.
18: Oui, bonjour, on vient d'être appelé par monsieur Ledoux qui se trouve être votre voisin situé au 5.
16: Oui, il m'a appelé pour aller balayer devant la porte.
18: Il paraît que vous avez un chien et que ce chien aurait fait un étron juste devant la porte empêchant ce monsieur et sa femme de sortir de chez eux.
16: Oui, il m'a demandé d'aller balayer, seulement je ne peux pas cet après-midi, je suis tout seul.
18: Mais je comprends, mais bon, ces deux personnes sont âgées, elles doivent aller, elles ont des rendez-vous à des clubs d'anciens, donc
16: oui.
18: Je leur dis de vous rappeler. Hein.
16: Oui.
18: Merci.
16: Au revoir. Coiffure, bonjour.
17: Oui, c'est encore nous.
16: J'arrive, hein.
17: Ah, vous voulez bien le faire?
16: Ben oui, j'ai pas le choix, la gendarmerie vient d'appeler, donc j'arrive.
17: Ah ben écoutez, c'est gentil. Ils vous ont dit aussi pour le petit service en plus, non?
16: Quel service en plus? Écoutez, je suis tout seul.
17: Non mais il y en a pour 2 minutes, c'est pour la vaisselle.
16: La vaisselle?
17: Oui.
16: Non mais c'est une plaisanterie ou quoi?
17: Pardon?
16: Mais on est un salon de coiffure, pourquoi j'irais faire la vaisselle? Je vais aller voir la mère de chien, c'est déjà très gentil de ma part.
17: Voilà.
16: Attendez, moi je suis coiffeur, je fais pas la vaisselle des voisins ou j'en ai rien à faire, moi.
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19: Oui, bonjour.
1: Oui, bonjour madame. C'est bien le point relais?
19: Oui, oui, c'est ça.
1: Si vous voulez, moi je vends ma voiture, donc j'ai mis une petite annonce sur internet.
19: Oui.
1: Je me suis dit que si je laissais mon numéro à moi, je vais être embêté toutes les 5 minutes au téléphone. Du coup, j'ai mis votre numéro à la place.
19: Mais nous, on n'est pas là pour faire ça. On n'est pas là pour s'occuper de la vente de votre véhicule.
1: Ah non, mais vous vous occupez pas de la vente. C'est juste que les gens qui sont intéressés vont vous appeler, vous prenez les coordonnées et puis moi après je les récupère.
19: Ouais, ouais. TGV là, non? On n'a pas à filtrer les numéros pour vendre votre bagnole. Je suis pas payé pour ça.
1: Bon, enfin, je veux dire, ça vous change rien, vous voyez, c'est pareil.
19: Non, ça me change. Comment j'ai assez de boulot, je répondrai pas. Hein. Je répondrai pas, moi.
1: Comment ça, vous répondrez pas?
19: Mais si c'est pour vous, je dirai à la personne qui fait erreur.
1: Ah bah non.
19: Ah bah si.
1: Ah bah ça, c'est un coup à me faire rater des acheteurs, ça.
19: Mais oui, mais ça, on n'est pas là pour filtrer vos numéros, monsieur.
1: Bah du coup, ce que je vais faire, c'est que je vais prendre votre numéro de portable.
19: Ah bah je vous donne pas mon numéro de portable, vous voulez rire? Je veux pas être embêté moi à longueur de journée. Vous verrez mon responsable.
1: Ah bah passez-le moi.
19: Ouais, au revoir.
20: Oui.
1: Oui, bonjour monsieur.
20: Non mais ça c'est hors de question que c'est moi qui va prendre vos coups de fil pour vendre une voiture, si j'ai bien compris.
1: Voilà, c'est ça, bah vous avez compris, oui.
20: Non mais c'est n'importe quoi ça.
1: Non mais ce que je veux dire c'est que sinon c'est moi qui vais me taper les gens toute la journée,
20: monsieur,
1: vous voyez.
20: Monsieur, je vous ai dit non, n'insistez pas, moi je suis pas là pour prendre des annonces pour vendre votre voiture, mais c'est n'importe quoi ça.
1: Non mais...
20: Oh.
1: Ah, allô?
21: Allô, oui, bonjour.
1: Oui, bonjour madame.
21: Ah, moi c'est monsieur, mais c'est pas grave.
1: Ah.
21: Mais je comprends pas bien la démarche, là. Vous mettez notre numéro comme ça pour vendre votre voiture. Comme ça, normal, tranquille.
1: Bah, c'est logique.
21: Mais vous êtes... Mais moi, je vais passer ma journée à répondre à vos téléphones pour vendre votre voiture.
1: Bah, c'est très gentil, mais enfin, c'est quand même moi qui vais faire la vente, hein.
21: Ah, mais il est pas tranquille.
20: Allô?
1: Ah bah encore un autre monsieur. Je sais pas si vous avez expliqué pour mon annonce.
20: Attendez monsieur, vous vous présentez, vous venez voir la direction.
1: Votre collègue me disait qu'il n'y avait pas de soucis. Hein.
20: Non, il vous a pas dit qu'il n'y avait pas de soucis. Hein.
1: Ah bah si.
20: J'étais là, non.
1: Ah bah viens de me le dire.
21: Allô?
1: Oui?
21: Mais vous êtes pas bien ou quoi? Mais vous êtes... Mais quand aujourd'hui je vous ai dit ça, non?
1: Bah là, à l'instant, oui.
21: Mais venez, au bord, on va faire la vente, ouais. Il y a quelqu'un qui veut acheter la voiture, allez-y, venez.
1: Là j'ai l'impression que vous êtes en train d'essayer de m'arnaquer parce que... Allô?
22: C'est une blague. Non, mais vous plaisantez, là. Vous nous avez demandé au moins la permission.
1: Bah, je vais pas demander la permission pour vendre ma voiture.
22: Mais moi, ça ne me regarde absolument pas, monsieur. De quel droit vous avez donné notre numéro de téléphone?
1: Bah, dans le sens où, si vous voulez, pour moi, c'est quand même...
22: Non, mais au moins, demandez-nous la permission. Comment faire? On a autre chose à foutre que de répondre au téléphone pour les autres, quoi.
1: Non, mais vous comprenez que c'est quand même plus pratique pour moi.
22: Si mais non, mais je veux rien comprendre du tout. Mais de qu'est-ce que vous vous permettez, monsieur? Vous avez même pas à faire ce genre de choses.
1: Bah, c'est pas...
22: Est-ce qu'on se connaît d'abord?
1: Non.
22: Encore mieux, non mais je rêve, c'est pas possible autrement, non mais je veux même pas vous parler quoi.
1: Bah vous me parlez quand même un petit peu là.
22: Non mais...
23: Presbytère de Jean-Stil, bonjour.
24: Bonjour madame, c'est le presbytère.
23: Oui.
24: Bonjour, c'est le guide Gomillot des relais châteaux et églises de France.
23: Oui.
24: Monsieur le curé est...
23: Non, il est absent aujourd'hui.
24: Ah, parce que notre guide sort demain.
23: Mm-hmm.
24: Et figurez-vous donc qu'il va être content, je pense. La paroisse de Jonstic reçoit une étoile.
23: La paroisse?
24: Oui, absolument.
23: Ah.
24: Elle est plébiscitée donc pour son accueil.
23: Oui.
24: Son vin de messe et ses excellentes hosties.
23: Ah bon, d'accord. Alors vous m'avez dit une étoile pour son vin de messe. Son accueil, pardon.
24: Son accueil.
23: Accueil.
24: Vin de messe.
23: Vin de messe.
24: Et hostie.
23: Et hostie.
24: Je vais vous passer M. Gomillot lui-même, puisque c'est lui qui se fait un plaisir d'annoncer à tous les heureux nominés de chaque année.
23: Bien, merci.
24: M. Gomillot, merci. Allô?
23: Oui.
24: Bonjour, madame.
23: Bonjour, monsieur.
24: Eh bien, M. Gomillot à l'appareil.
23: Oui, enchanté.
24: Éditeur et auteur du guide Gomillot.
23: Oui.
24: Nous passerons à l'occasion remettre l'hostie de platine 2009 à monsieur le curé.
23: D'accord.
24: Vous pensez qu'il sera là quand?
23: Alors là, je ne sais pas.
24: Il prend des vacances?
23: Je pense qu'il va en prendre, oui.
24: Au Cap d'Agde?
23: Oh, je ne pense pas, non.
24: Ah bon? Parce que souvent, les prêtres vont en vacances au Cap d'Agde, on ne sait pas pourquoi.
23: Ah bon?
24: Vous savez, au guide Gomillot, on a nos...
23: Vous avez vos sources?
24: Oui, nos sources thermales, mm-hmm. Et puis aussi nos collaborateurs qui nous... qui sont un peu partout,
23: mm-hmm.
24: En France,
23: mm-hmm.
24: En Suisse,
23: mm-hmm.
24: En Belgique,
23: mm-hmm.
24: Au Québec,
23: mm-hmm.
24: À Bornéo,
23: mm-hmm.
24: À Sumatra,
23: mm-hmm.
24: En Islande,
23: mm-hmm.
24: En Finlande,
23: oui.
24: Aux États-Unis.
23: Dans tout le monde, quoi.
24: Ah, pas tout, non. Attendez, je vais vous donner la liste.
23: Ah bon?
24: En Inde, en Arménie, en Géorgie.
23: Oh là là.
24: J'ai eu un correspondant, malheureusement, il a disparu... Dernièrement, dans un tremblement de terre à Java,
23: mm-hmm.
24: À Borobudur, il était allé chercher des pierres de lave, voyez-vous, pour la pierre ponce, justement, pour un relais château.
23: Ah oui.
24: Il est tombé. Il chut et il échoua. Comme une anchoie à marée basse.
23: Oh mince.
24: Bon, de où en étions-nous? Excusez-moi, c'est...
23: Les hosties, je...
24: Ah oui. Alors, je suis fier de vous annoncer que vous faites... partie des trois églises qui reçoivent cette année dans le guide Gomillot des relais châteaux et églises de France une étoile.
23: D'accord, bah écoutez, je suis très heureuse pour la paroisse, mais moi je ne savais même pas que ça existait.
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0: Oui, allô?
1: Bonjour monsieur, c'est bien le garage?
0: Oui.
1: J'étais venu faire une vidange chez vous il y a quelques semaines.
0: Oui.
1: J'ai changé d'avis, donc est-ce que je peux passer cet après-midi?
0: Pour?
1: Pour le remboursage.
0: Eh ben, si la vidange elle est faite, je peux pas reprendre l'huile.
1: Et pourquoi?
0: Bah, je peux pas reprendre de l'huile que vous avez roulée avec la voiture.
1: Ah, bah, vous reprenez l'huile que j'ai roulée et vous me remettez l'huile que j'ai pas roulée à la place.
0: Mais de l'huile nouvelle, pas de l'huile vieille. Elle est pompée, elle est partie dans un fût.
1: Eh ben, vous la défutez? Vous pouvez pas la défuter?
0: Oh, c'est pas possible, monsieur.
1: Bah, si vous aspirez, j'ai vu mon beau-frère avec une paille, vous.
0: Avec une paille? Je peux pas reprendre de l'huile que j'ai mis dans le moteur. C'est impossible. Qu'est-ce qui est fait, il est fait.
1: Dans ce cas, vous me rachetez ma vieille huile et vous me mettez gratuitement la nouvelle à la place.
2: Allô?
1: Oui, ah, bonjour.
2: Attendez, monsieur, vous êtes. Alors, attendez, je vais reprendre. Vous changez d'avis, moi, c'est pas mon problème, monsieur. Les travaux ont été faits.
1: Oui.
2: Bah, je vais pas récupérer l'huile. Les produits ont été mis dans la voiture.
1: Eh bah, ben, vous les reprenez à la limite, c'est
2: bah,
1: ça.
2: Je peux rien en faire, monsieur. Un filtre à huile, il est immergé, il est dans l'huile. Moi, qu'est-ce que je fais? Je le prends, je le mets à la poubelle. Après, parce que vous voulez vous rétracter, moi, j'y peux rien.
1: Ah, bah si.
2: Bah, non.
1: Ah, bah si.
2: Bah, non,
1: mais... Et le droit des consommationneurs?
2: On a fait une facture, on a fait des travaux.
1: Sinon, il faut que je saisisse le médiationneur qui va médiationner entre bah, nous
2: vous
1: deux.
2: Vous pouvez y aller, monsieur, hein, sans problème. Hein.
1: Ah, bah, écoutez, moi, j'ai mon beau-frère, justement, qui est médiationneur.
2: Votre beau-frère est médiationneur. Ah, non, mais attendez. Attendez, votre beau-frère, c'est facile. Non, vous prenez quelqu'un qui n'est pas de votre famille. Si c'est votre beau-frère, c'est mort.
1: Je vous rassure, il a fait signer le truc par un collègue à lui, donc il n'y a pas d'histoire de famille, vous voyez.
2: Non, mais monsieur, enfin, il fallait pas venir chez moi, monsieur, à ce moment-là.
1: J'ai le médiationneur qui a validé.
2: Mais je m'en fous de ça.
1: Je vous passe le médiationneur.
2: Mais non, je m'en fous du médiationneur, monsieur.
1: Martin, oui, je suis avec la dame du garage.
2: Mais je...
1: C'est pour le remboursage, il faudrait médiationner.
2: Oh, puis alors, attention, comment il parle, monsieur, remboursage? C'est un remboursement.
1: Alors, pardon de m'excuser, mais on dit remboursage.
2: Ouais, non, mais attends.
1: Bah, attends que je suis justement devant le dictionnaire à la page remboursage. Action de remboursagifier.
2: Non.
1: Ah bah si.
2: Bah, pourquoi voulez-vous que je vous rembourse, monsieur?
1: Ah, une autre dame.
2: Vous êtes marrant. Mais vous rembourserez pas, bon, c'est tout. C'est comme si vous achetiez une voiture.
1: Ah, parce qu'en plus, il faudrait que je vous achète une voiture.
2: Non, monsieur, j'ai pas dit ça.
1: Oh.
2: Attendez, monsieur.
1: Oh, non, mais alors là.
2: Monsieur, vous laissez parler.
1: Si non, mais vous rendez compte. Ah, mais ça, c'est
2: la. Mais non, c'est comme si vous achetiez une voiture.
1: Non.
2: Mais non, mais monsieur.
1: La dame qui veut en plus me vendre une voiture.
2: Si, monsieur, vous laissez parler.
1: Oui, je vous écoute.
2: Si vous passez.
1: Mais cela dit.
2: Monsieur.
1: Bon, allez-y.
2: Oui.
1: Non, je vous écoute.
2: Je suis en train de vous expliquer.
1: Enfin, si je peux me permettre.
2: Non, mais monsieur, arrêtez de me parler.
1: Non, je vous écoute.
2: J'ai pas dit que.
1: Enfin, vous exagérez un petit peu quand même.
2: Monsieur, vous me laissez parler?
1: Oui.
2: J'ai pas de temps à perdre, d'accord?
1: Non, mais, oui.
2: Maintenant, vous allez m'écouter.
1: Oui.
2: Vous achetez une télé. Monsieur, vous m'écoutez?
1: Oui.
2: Vous achetez une télé à Darty. Vous êtes content?
1: Une télé maintenant.
2: Mais monsieur.
1: Non seulement une voiture, en plus, il faudrait que je vous achète une télé.
2: Je vous donne un exemple, monsieur. Écoutez, j'ai pas de temps à perdre.
1: Non, mais vous vous rendez compte? Alors, une vendez voiture.
17: Monsieur, si vous venez ici, je vous prépare un seau d'huile.
1: Ah, bah voilà, ça c'est sympa.
17: Et je vous le renverse dans votre coffre. Vous m'avez bien compris?
1: Alors non, excusez-moi, mais l'huile, c'est pas dans le coffre. Je pense que c'est en principe dans le moteur.
0: Ça suffit, monsieur. Je vous enregistre.
1: Ah bah moi d'abord.
0: Ça y est, j'enregistre.
1: Attendez, j'enregistre aussi.
17: Allez-y.
1: Enregistrement activé.
17: Monsieur, vous m'avez demandé une vidange, je vous l'avais payé. Maintenant, vous voulez que je vous rembourse?
1: Ah bah,
17: quand vous allez manger au restaurant, ils vous remboursent la viande que vous avez mangée.
1: Ah non, là ça va trop loin. Attendez, une voiture et une télé, et maintenant, faut que je vous invite au restaurant.
17: Oh merde!
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4: Aérospatiale, bonjour.
17: Bonjour madame, c'est bien l'aérospatiale?
4: Oui monsieur.
17: Je voudrais la direction.
4: Ah, je suis désolée, là actuellement ils sont peut-être au repas, le secrétaire également. Ils pouvaient essayer de rappeler un peu plus tard.
17: Non madame, c'est urgent.
4: Oui.
17: Est-ce que vous pouvez leur transmettre un message? Je retourne à mes observations pendant ce temps-là, moi. Il faut que je retourne voir l'évolution du phénomène constaté.
4: Ah. On vous a dit de contacter une personne particulièrement
17: pour ça?
4: On
17: m'a dit d'appeler la direction dès qu'il se passerait quelque chose. Donc, vous avez quoi noter?
4: Oui.
17: Alors, je suis monsieur Robert Ledoux.
4: Oui.
17: Et donc, j'ai un télescope, hein. Je travaille à mon compte. J'observe depuis 2 jours la Lune.
4: Oui.
17: Et on m'a demandé de faire mon rapport, hein. Je suis expert, hein.
4: Oui.
17: Voilà ce qui se passe, madame. D'après mes observations de cette nuit, vous savez que la Lune est de plus en plus visible.
4: Oui.
17: Parce qu'on est en période de pleine Lune, hein. Il y a une agitation. Donc, j'ai observé une matière qui était donc à la base d'un cratère alors qu'elle n'y figurait pas la semaine dernière. J'ai fait un grossissement au 1/500 millième.
4: Au 1/500 millième.
17: Mes observations sont formelles, madame. On a chié sur la Lune.
4: On a chié sur la Lune?
17: Oui, madame.
4: Donc, ça prouverait qu'actuellement, il y a quand même quelqu'un.
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5: Bonjour.
1: Bonjour monsieur, c'est bien la bijouterie ?
5: Oui, bonjour monsieur.
1: Monsieur Martin à l'appareil.
5: Oui ?
1: Je vais venir avec maman pour lui faire visiter la bijouterie.
5: Faire visiter la bijouterie à votre maman, quel sujet ?
1: Au sujet qu'elle croit que je suis moi-même bijouteur.
5: Oui ?
1: Et donc je lui ai dit que votre boutique était en fait ma boutique à moi et que j'étais votre patron.
5: Ah ben ça, ce sera pas possible. Hein.
1: Non mais j'ai tout prévu. Si ça vous gêne de m'appeler patron, vous prenez votre journée.
5: Ah non, non, je prends pas ma journée monsieur, je suis salarié, c'est ma patronne qui me paye. En aucun cas, je dois faire croire à qui que ce soit que c'est vous mon patron et vous appelez patron, je suis pas d'accord.
1: Oui, mais si moi, je vous donne une journée de congé.
5: Mais vous voulez me donner une journée de congé, vous n'êtes pas mon patron.
1: Non, mais moi, je serai sur place. De toute façon, je m'occuperai des clients.
5: Et vous voulez que je quitte le magasin pour que vous soyez dans le magasin avec votre mère.
1: Voilà, donc je vais venir faire un double des clés déjà.
5: Non, non, non, non, non, il y a pas de double à faire.
1: Bah, sinon, on laisse ouvert, mais.
7: Allô ?
1: Ah, bonjour monsieur.
7: Mais qui êtes-vous ?
1: Alors, je suis supposé être votre nouveau patron.
7: Non, monsieur, je ne laisserai pas ma bijouterie à un inconnu.
1: Bah, on peut pas dire inconnu, vu que j'ai fait une enseigne en plus avec mon nom pour mettre sur la vôtre.
7: Vous avez quoi ?
1: Je vais poser une enseigne Bijouterie Martin.
7: Ah non, mais que je ne vois pas des guignols, n'amener quoi que ce soit Bijouterie Martin sur mon enseigne, parce que ça va drôlement barder. Vous rigolez là ou quoi ?
1: Oh oh, est-ce que ce serait pas hein, vous rigolez ou quoi qui veut dire oui ça ?
7: Non.
1: Oh si.
7: Non.
1: Si.
7: Non.
1: Bah si.
7: Non.
1: Si.
7: Non.
1: Si.
7: Non.
1: Bah si.
7: Non.
1: Si.
7: Non.
1: Si.
7: Non. Non. Non. Non et non.
1: Ah bah si si si et si.
7: Non.
1: Si.
7: J'ai dit non. Vous décommandez ce cirque.
1: Ah bah non.
7: Ah bah que si.
1: Ah bah que non.
7: Si.
1: Non.
7: Eh bien sûr que si.
1: Eh bien sûr que non.
7: Je vous garantis qu'ils vont pas la monter leur enseigne.
1: Non non, mais c'est un truc qui colle dessus. C'est
7: je ne veux rien de coller dessus. Moi, mon enseigne, je viens de la changer. C'est pas pour que ça soit détruit par du guignolage de colle.
1: Ah non, mais je vous rassure, c'est du guignolage de colle professionnel.
7: Non, non, non et non.
1: Ah bah c'est reparti. Eh bah si.
7: Non.
1: Si.
7: Non.
1: Si.
7: Non, monsieur.
1: Si, monsieur.
7: Je, non.
1: Mais si.
7: Non, c'est non et non et non. Il n'en est pas question.
1: Ouh là là, vous compliquez tout. Hein.
7: Non, bah ça va pas être Si je vois arriver un guignol qui touche à mes affaires, je peux vous garantir que ça va gicler.
1: En plus, j'ai dit à maman qu'elle pouvait choisir un bijou qu'on lui offrait.
7: Non mais ça va pas. Elle vient pas et elle prend pas de bijoux.
1: Ah oui, mais je lui ai promis.
7: Mais monsieur, enfin réfléchissez 30 secondes. On prend pas de décision dans le dos d'un patron. Un patron, c'est un patron.
1: Bah voilà, comme c'est moi le patron, justement.
7: Mais non, c'est pas vous le patron.
1: Pardon, demandez à ma mère, elle vous dira bien que c'est moi le patron.
7: Bah comment voulez-vous qu'elle vous dise ça ?
1: Bah elle dira ça parce que je lui ai dit que j'étais le patron.
7: Oui, oui, bah je vais lui dire moi ce que je pense. La vérité.
1: Oh, justement, la voilà qui arrive. Quelle coïncidence.
7: C'est de l'escroquerie, monsieur.
1: Bonjour maman, je suis justement en ligne avec mon collègue de la bijouterie.
7: Collègue de la bijouterie.
1: Donc je l'ai prévenu que la mère du patron allait venir.
7: Vous la passez une minute, là ?
1: Ah oui, volontiers, attendez. Maman Martin, je passe mon sous-fifre.
7: Oh, l'escroc.
1: Oui, allô ?
7: Allô ?
1: Bonjour, monsieur, c'est Maman Martin à l'appareil.
7: Oui, bonjour, madame. Je ne sais pas qui vous êtes, madame. Votre fils est un usurpateur.
1: Qu'est-ce que vous dites ?
7: Il n'est pas propriétaire et il n'est pas salarié. Il est rien.
1: C'est quand même votre responsable.
7: Non, il est responsable de rien.
1: Alors, pardon, mon petit, mais il me dit le contraire.
7: Non, madame.
1: Oh, c'est pardon, c'est à nouveau monsieur Martin, je reprends la conversation.
7: Mais qu'est-ce que c'est que ce cirque ?
1: Écoutez, je vais faire semblant de vous gronder, vous inquiétez pas, c'est pour de faux.
7: Ça suffit.
1: Oh là là, attention, vous parliez à la mère de votre patron.
8: Eh oui, mais vous n'avez jamais travaillé ici.
1: Eh ben, bonjour, madame.
8: Oui, ben, non, bah, vous savez à quoi ça me fait penser ? Vous savez à Rire et Chanson ? Ah, si vous connaissez Rire et Chanson.
1: Oh, Rire et Chanson, ça existe même pas, je suis sûr que vous venez de l'inventer, ça.
8: Non, non, non, non, non, non, non.
1: Monsieur, et pourquoi pas tiens, pourquoi pas l'appel trop con pendant qu'on
8: non, y est ? Non, non, mais vous êtes mal tombé, arrêtez vos conneries.
1: Bon, moi. Je passe avec maman.
8: Non, mais tu vas te faire foutre, d'accord, ok ?
1: Ah.
8: D'accord ?
1: Alors, je n'ai rien contre le tutoiement des employés avec le patron.
8: Tu dégages ?
1: En revanche, faudrait peut-être pas être trop familier non plus, parce
8: d'accord,
1: que...
8: T'as compris ça, connard ?
1: Pardon, mais connard, c'est quand même hyper familier. Hein.
8: Tu me fais chier.
1: Oui, bah bisous aussi, tiens, maman t'embrasse. Oui, bisous, ma petite.
9: Unicis, bonjour.
10: Oui, bonjour madame, c'est l'agence matrimoniale.
9: Oui, tout à fait.
10: Oui, bonjour madame, je voudrais le service après-vente de l'agence matrimoniale, s'il vous plaît.
9: Vous êtes monsieur ?
10: Robert Ledoux.
9: Eh bien, c'est le service après-vente, c'est madame.
10: Écoutez madame, je suis désolé, j'ai acheté une femme chez vous il y a quelque temps. Je ne suis pas du tout content de ses performances au lit et je voudrais savoir si on peut la changer.
9: Bah de toute façon, nous, on ne sait pas les performances au lit des gens. Hein. Ça, c'est rentre dans des détails intimes qu'on ne peut pas savoir. Hein.
10: Bah écoutez, madame, vous me vendez une femme. Vous savez quand même, vous avez fait un dossier, vous avez affiché, vous connaissez ses performances.
9: Ah bah tout à fait, bon, mais nous ne connaissons pas au niveau sexuel. Nous n'allons pas jusque-là. Hein.
10: Écoutez, madame...
9: Nous ne demandons pas jusque-là des détails. Hein.
10: Enfin, quand même, madame, vous vendez un produit... Il faut quand même...
9: On ne vend pas un produit quand même. On n'est pas des bêtes. On est quand même une personne. On est quand même quelqu'un.
10: Mais madame,
9: vous vous entendez causer là ? Moi, je ne sais pas, mais vous avez une drôle de façon de parler des femmes. Hein.
10: Mais madame, c'est moi le cochon de client. J'ai acheté une bonne femme chez vous.
9: Ma vie.
10: Ce produit-là arrive chez moi, s'installe, bon. Et hop, je l'essaye, normal. Dès le début, je me dis, tiens, elle est pas... je me dis, bon, ça va peut-être venir. Vous savez, c'est comme les voitures font un rodage, quoi, hein, vous comprenez, hein. Mais maintenant, ça fait quand même un certain temps. Ses capacités, ses performances sont très limitées.
9: Écoutez, quand même, c'est des détails intimes qu'on n'a pas le droit de demander.
10: Mais enfin, madame, quand t'as...
9: personne, enfin.
10: Mais enfin, quand même, quand un garagiste voit une voiture, il sait très bien...
9: Ah ben, c'est quand même, entre une voiture et une femme, il y a quand même une différence, monsieur.
10: Mais madame, c'est vous qui l'avez vendue, c'est vous le garage.
9: Oh bah dites donc, vous nous considérez vraiment bizarrement, vous, hein. Vous avez une drôle de manière de parler des femmes, hein.
10: Bah c'est vous qui les vendez, les femmes, c'est pas moi.
9: On les vend pas.
10: Oh, j'ai payé.
9: Mais la dame aussi a payé pour vous rencontrer, de toute façon, on les vend pas.
10: Écoutez, madame.
9: Enfin.
10: Moi, j'avais fait un plan d'épargne pour acheter une grosse. Mais enfin, attendez, si j'avais vu que le modèle que j'ai choisi ne fonctionnait qu'à l'horizontale, j'aurais pas pris.
9: Bah écoutez, je comprends pas votre mentalité, hein. La personne est comme elle est, point final.
10: Madame, c'est quand même pas comme quand on va voir des prostituées. Une prostituée, ça coûte 500 balles. Là, ça m'a coûté 10 000 balles.
9: Ah, vous nous traitez comme des moins que rien et tout. Alors là, j'arrive pas à vous comprendre, hein.
10: Si vous me changez pas la bonne femme que j'ai en ce moment contre une autre, neuve et plus performante, alors là, je porte plainte.
9: Bah, de toute façon, porter plainte, pourquoi?
10: C'est un modèle usé.
9: Ah, pas du tout.
10: Oh, bah, dis donc, hein, c'est pas vous qui l'avez dans votre plumard, hein.
9: Non, mais vous entendez parler, vous parlez d'une dame, vous la parlez comme une voiture.
10: Mais madame, il y a de très belles voitures. Arrêtez de dire du mal des voitures, enfin, quand même, c'est scandaleux, ça.
9: Une femme, c'est quand même pas une voiture, il y a une différence, je regrette.
10: Eh ben, il y a des voitures qui valent bien des occasions de bonnes femmes, comme celles que vous m'avez vendues.
9: De toute façon, on n'est pas un concessionnaire de voitures, monsieur.
10: Attendez, je comprends pas, là, c'est pas le garage habite.
9: Ah, vous êtes pas du tout au garage habite, je regrette. Vous êtes dans une agence matrimoniale.
10: Bah, une agence matrimoniale, c'est un garage habite.
9: Mais dites donc, qu'est-ce que vous êtes vulgaire?
10: Oh!
9: Oh bah écoutez, vous vous entendez causer un garage habite. Non mais qu'est-ce que c'est que ça? Moi je n'ai jamais entendu ce terme-là. Moi je regrette, vous me choquez énormément.
10: Je me fais filer une occasion pourrie, lamentable pour 10 000 balles. Hein? Une nana qui tient pas la route. Et c'est moi qui... Ah non mais attendez.
9: Ah là, vous êtes d'une vulgarité pas possible.
10: Vous faites quoi ce soir, madame?
9: Comment? Mais vous me prenez pour qui? Écoutez, moi je vais porter plainte contre vous.
10: Bah écoutez, vous n'avez pas porté plainte contre monsieur le préfet de région.
9: Parce que vous êtes pressé?
10: Oui, madame.
9: Eh ben dites donc, bonjour le langage pour un pressé, hein.
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11: Oui?
12: Oui, bonjour monsieur, c'est bien l'Institut de Beauté?
11: Oui.
12: Je vous appelle parce qu'on dit que vous faisiez le maquillage?
11: Oui, bien sûr.
12: D'accord, donc moi je voudrais prendre rendez-vous.
11: Pour faire un maquillage?
12: Pour ma voiture, oui.
11: Votre voiture?
12: Les plaques de la voiture, oui.
11: Non, mais on fait pas ça, on est un institut de beauté parfumerie.
12: Oui, non, mais on s'arrange.
11: Mais comment vous voulez qu'on fasse ça? Enfin, je vois même pas comment on peut faire. Donc,
12: ah bah ça, c'est votre métier, ça, justement, c'est
11: bah
12: pour
11: non,
12: ça qu'on
11: a... Non, c'est pas notre métier, hein. C'est n'importe quoi ce que vous me racontez, on n'apprend jamais à faire des choses comme ça.
12: Bah.
11: Entre maquiller quelqu'un et maquiller des plaques minéralogiques, excusez-moi, mais il y a une différence, quoi.
12: C'est parce que c'est pas très légal, c'est ça?
11: Mais c'est même pas que c'est pas légal, mais c'est juste que ça n'a rien à voir avec notre profession, quoi. Donc.
12: Excusez-moi, dans ce cas, est-ce que je pourrais avoir un responsable, peut-être quelqu'un qui.
13: Bonjour.
12: Ah, c'est pas le même monsieur, excusez-moi.
13: Alors, maquiller vos plaques de voiture.
12: Ah bah, il vous a pas expliqué, le monsieur, d'avant.
13: Vous étiez avec une femme et on maquille pas les plaques de voiture.
12: Vous avez pas le droit de le dire au téléphone.
13: C'est pas que j'ai pas le droit de le dire au téléphone.
12: Non, mais je comprends. Vous voulez qu'on parle en code?
13: Non, mais monsieur, il y a pas de code ou pas de code.
12: Je voudrais faire maquiller mon beau-frère. Excusez-moi, je dis mon beau-frère, mais c'est ma voiture en vrai.
13: Oui, non, mais j'ai bien compris, mais je comprends pas ce que vous me dites. Parlez pas en code. Si c'est un problème au niveau d'une voiture, je vais pas pouvoir vous renseigner. Vous êtes pas dans un garage.
12: Allô?
13: Oui.
12: Vous pleurez?
13: Non, je pleure pas.
12: Ah.
13: Mais comment voulez-vous que je maquille votre plaque de voiture?
12: Vous changez un ou deux numéros, vous voyez, vous me faites ça, je sais pas si vous travaillez au pinceau ou.
13: Il y a vraiment des personnes qui vous changent la plaque. Oh! Alors, je vais être clair, nous on le fait pas ça, hein.
12: Non, mais.
13: Non, c'est sûr et certain, on ne fait pas ça, c'est sûr.
12: Non, mais excusez-moi, c'est quand même le compte que ce soit moi qui vous mette au parfum quand même.
13: Au parfum de quoi? Non, mais vous plaisantez, j'espère. Non, mais c'est.
12: Vous trouvez pas que c'est quand même un peu le monde à l'envers?
13: Le monde à l'envers? Ne n'allez pas demander à quelqu'un de vous faire vos plaques avec du maquillage, non, mais j'ai jamais vu ça. Hein.
12: Est-ce que je peux, dans ce cas, passer juste vous emprunter un pinceau 5 minutes?
13: Non, mais ça va pas la tête.
12: On dit que je passe pour moi.
13: Non, vous passez pas pour votre voiture. Je veux pas entendre parler de ça.
14: Non, mais attendez, là, vous faites erreur, monsieur. Vous êtes dans un institut de beauté, donc là, il faut appeler un garage, non?
12: Vous êtes le. Est-ce que je pourrais avoir le responsable des maquillateurs?
14: C'est moi-même, la responsable.
12: Des maquillateurs?
14: Maquillateur, ça n'existe pas. Maquilleuse.
12: Comme j'expliquais, j'aurais besoin de faire maquiller mes plaques de voiture.
14: Moi, je maquille les personnes. Je ne fais pas de maquillage sur les véhicules.
12: Ah bah,
14: non, mais maintenant, ça suffit. Vous me laissez tranquille.
12: Non, ah bah, laissez-moi tranquille, vous d'abord.
14: Moi, je vous laisse tranquille. Non, mais attendez, c'est une blague ou quoi? Vous me téléphonez pour maquiller vos plaques de véhicules. Moi, je travaille sur les êtres humains, pas sur les véhicules, monsieur. Alors, foutez-moi la paix, c'est le cas de le dire.
12: Ah bah, foutez-moi la paix, vous d'abord.
14: Non, mais attendez, vous comprenez... Eh, non, mais...
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18: Oui.
17: Allô?
18: Oui.
17: C'est la mairie de Sarthe.
18: La mairie de où?
17: De Sarthe.
18: De Sarthe? Ah non. Vous faites une erreur.
17: Ah! C'est qui ton petit banc, toi?
18: Mais non, vous vous trompez de numéro.
17: Bah tiens, c'est toi qui te trompes d'interlocuteur, dis donc.
18: Bah tiens, bah alors qu'est-ce que tu veux, alors?
17: Oh, bah dans ta gueule, hein?
18: Ah bon?
17: Bah dis donc, mal élevé.
18: Oh!
17: Pourquoi tu me parles comme ça?
18: Mais parce que tu te trompes de numéro, mon grand.
17: Ah, mon gars, dis donc, t'es pas obligé de me parler comme ça, tu sais.
18: Eh ben si, parce que c'est vrai.
17: Ben non, c'est pas vrai.
18: Mais je te dis que si, moi. Mais j'ai fait une erreur.
17: Mais pas du tout, j'ai jamais fait d'erreur dans ma vie.
18: Ah oui, ben la preuve.
17: Ben la preuve que... Eh, dis donc, toi, t'es bien la mairie de Sarthe, hein?
18: Mais pas du tout.
17: Oh bah tiens, t'as la gueule à ça, mon con. Hein.
18: Ah oui, mon con, bah, ton con toi-même. Hein.
17: Eh, dis donc, ton con toi-même, c'est toi le con.
18: Eh, tu veux refaire le numéro?
17: Oui, tiens, je le refais, tu vas voir, je tombe sur toi. Et je
18: d'accord,
17: sais...
18: je coupe et tu refais le numéro.
17: Tu
18: hein.
17: vas voir, mon con.
18: Allez, mon con.
17: Tu vas voir, du con.
18: Je raccroche et tu vas commencer le numéro.
17: Eh, tu vas voir ta gueule, bon Dieu. Hein?
18: Mais ta gueule aussi à toi. Tu vas voir.
17: Ben, tu vas voir, tu vas ramasser dans ton cul, oui.
18: Ouais, tu vas voir ton cul toi-même.
17: Donc ta gueule, ton cul, hein.
18: Pauvre con, on va.
17: Oh, ta gueule, hein. Et ton cul, hein.
18: Oui, oui.
17: Où tu vas, ta gueule?
18: D'abord, c'est où que ça se trouve, Sarthe?
17: Dans ton cul.
18: Alors, raccroche.
17: Eh, hey, je raccroche et tu vas ta gueule.
18: D'accord.
17: Allez, salut du con.
18: Avec plaisir. Allô?
17: Eh ben, tiens, tu vois.
18: Eh ben, tu vois, tu t'es trompé de numéro.
17: Mais t'es con ou quoi?
18: Eh ben, bon, faut démerder toi, tu commences par me faire chier.
17: Oh, ta gueule, hein.
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19: Oui.
1: Bonjour monsieur, c'est bien la boulangerie?
19: Oui, bonjour monsieur.
1: Monsieur Martin à l'appareil, association pour le recyclagisme.
19: Oui.
1: Je vais passer vous déposer votre bac de collectage pour la consigne de verre.
19: Ah bon?
1: Ouais, parce que maintenant vous êtes point consigne pour les bouteilles.
19: Bah oui, oui, mais enfin c'est pas la boulangerie, attendez.
1: Comment ça c'est pas la boulangerie?
19: Attendez,
1: pour... Oh là là, excusez-moi, je pensais que j'appelais la boulangerie.
19: Mais, écoutez-moi.
1: Ah non, mais pardon pour le dérangement.
19: Écoutez-moi, c'est bien.
1: C'est dommage, en plus je devais dire un truc super important à la boulangerie, mais apparemment j'ai pas le bon numéro.
19: Si. Ah, vous ne m'entendez pas, monsieur.
1: Et en plus, vous m'entendez pas. Bah, de mieux en mieux.
19: Si, je vous entends, mais...
1: Oui, vous m'entendez, mais c'est pas la boulangerie. Ça, j'ai bien compris.
19: Non, c'est bien ici.
1: Ah, donc finalement, je suis à la boulangerie.
19: Oui.
1: Ok, donc c'est bien ce que je disais. Vous allez être point consigne pour récupérer les bouteilles en verre usagé.
19: Ah, comment ça, point pour... Oh là, un point pour toute l'activité du village?
1: Non, vous êtes le point consigne pour tout le département.
19: Ah bon?
1: Ouais, parce que comme on relance la consigne de verre, les gens pourront venir directement vous refiler leurs vieilles bouteilles.
19: Ah bon?
1: Ah oui, et vous leur filez 20 centimes pour chaque bouteille que vous récupérez.
19: Ah bon?
1: Ah oui?
19: Mais attendez, ce n'est pas une machine automatique, il va falloir qu'on soit là pour leur verser leurs 20 centimes.
1: Ah oui, parce que vous devez contrôler que chaque bouteille est bien une vraie bouteille.
19: Oh oui, non mais attendez, ça veut dire qu'on doit être là tous les jours pour donner... Non mais il y a un problème là.
1: Ce que vous faites, c'est que vous demandez à vos clients de vous payer uniquement le pain en pièces de 20 centimes.
19: Mais enfin...
1: Comme ça, ça vous en fait pour donner à ceux qui rapportent les bouteilles.
19: Non mais Ah non, c'est pas du tout possible, monsieur, non.
1: Ah, bonjour monsieur, vous êtes le chef?
19: Oui, tout à fait.
1: Eh ben, je serai vous, je ferai quand même des réserves de pièces, parce que, pardon, mais 20 centimes plus 20 centimes plus 20 centimes, ça va vite vous faire un paquet.
19: Ben oui, mais 20 centimes par 20 centimes, moi, après, comment je récupère l'argent?
1: Bah, vous, en échange, vous gardez le verre.
19: Ben oui, mais moi, ça m'intéresse pas de garder le verre, monsieur, j'en fais quoi après?
1: Facile, vous avez plus qu'à recycler les bouteilles en les mettant dans votre four à pain.
19: Non, c'est pas possible, monsieur, notre four, c'est un four alimentaire, je vais pas m'amuser à claquer des bouteilles en verre à l'intérieur.
1: Ah non, vous faites fondre les bouteilles dans votre four, et après, vous pouvez refabriquer d'autres objets en verre.
19: Mais ça m'intéresse pas de faire des objets en verre, allons.
1: Bon, vous pouvez faire plein de trucs, hein, des cendriers, des tables basses.
19: Mais non, moi, dans tous les cas, je veux pas m'amuser à fondre des bouteilles en verre. Là, vous m'appelez, vous me dites, on vous ramène le truc, vous devez faire les consignes, vous devez faire le truc au four. Nous ne sommes en aucun cas des fondeurs de verre.
1: Ça, c'est pas un problème. J'ai vu un tuto sur TokTok, c'est hyper simple.
19: Non, mais je m'en fous, monsieur, qu'il y ait des tutos.
1: Sinon, je peux vous inscrire à un cours de fondiste par correspondance.
19: Non, ça ne m'intéresse pas non plus, monsieur.
1: Et si je vous fais passer à la radio, dans ce cas?
19: Sur ce, je vais raccrocher parce que vous êtes
1: Parce que moi j'ai pas tout à fait fini mon canular, donc si on peut continuer encore un peu.
19: Comment?
1: Bah ouais, en plus j'allais vous dire que c'est Rire et Chanson, mais bon, laisse tomber.
19: Non, mais
1: laissez tomber, j'ai rien dit.
19: Sérieux, reviens, franchement je vous adore, sérieusement, comment ça se fait que vous êtes tombé sur nous?
1: Alors c'est complètement
19: sérieux, par hasard. Dès que j'entends ça, c'est le truc du chiffon. Et au début, vous vous êtes présenté comme étant monsieur Martin, non?
1: Ah oui, le monsieur d'avant peut vous le confirmer.
19: Ouais, c'est trop bien, putain, franchement, quand je vais en parler à mon homme, il va être fou. Sérieux, monsieur Martin de Martinville qui a épousé madame Martin.
1: Oui, bah n'en faites pas trop, il y a ma femme Martine qui nous écoute, hein.
19: Ah, je suis trop contente, sérieux, vous pouvez même pas imaginer.
1: Oui, bah ça s'entend un peu.
19: Franchement, vous faites un boulot super, les gars, franchement, vous êtes incroyables.
1: Ah, merci, je transmets à toute l'équipe.
19: Sérieux, on vous adore. Ah, c'est trop bien. Ah, c'est trop bien.
1: Pardon.
19: C'est trop bien, finesse.
1: Vous savez quand même qu'il n'y a rien à gagner.
19: Il n'y a pas de souci.
1: Ok, alors bonne journée et au revoir, monsieur.
19: Eh ben, au revoir, madame Martin.
16: Oui, refuge aquapiche, bonjour.
20: Bonjour madame, c'est la société protectrice des animaux.
16: Oui monsieur.
20: Oui, bonjour madame, mademoiselle Ledoux à l'appareil.
16: Oui.
20: Excusez-moi de vous déranger, je vous appelle de Hayange. Voilà, je me permets de vous appeler pour un petit renseignement, voyez-vous. J'ai un caniche, vous savez, les petits caniches, là.
16: Oui.
20: Hein? Et mon petit-fils a ramené de son voyage en Amazonie un poisson dans un bocal, un piranha.
16: Un piranha?
20: Oui, il m'a dit que c'était très dangereux. Mamie m'a-t-il dit, il faut faire attention.
16: Ben oui, un piranha, c'est dangereux.
20: Vous croyez?
16: Non.
21: Allô?
20: Bonjour, monsieur.
21: Bonjour, voilà. Alors, ce qu'il faut savoir chez les piranhas, c'est qu'il y a plusieurs sortes.
20: Oui.
21: Et qui ne sont pas tous dangereux. Il y a une sorte en Amazonie qui est très dangereuse, mais ils sont tous en bande. Si là, vous avez un piranha solitaire, c'est qu'il n'est pas dangereux.
20: Mais en attendant, je me demandais si je pouvais laisser le petit caniche à côté du bocal où il y a le piranha.
21: Vaut mieux se méfier quand même.
20: Non, mais le vétérinaire doit venir, là, pour qu'il vienne s'occuper de son alimentation.
21: Oui.
20: Je vais laisser le numéro auquel le vétérinaire y rentre et puis qu'il ne me trouve pas.
21: Ouais.
20: Si jamais il appelle, hein, vous lui dites que je reviens dans 2 minutes.
21: D'accord.
20: Je vous remercie, monsieur.
21: Ben, au revoir.
20: Au revoir, monsieur.
22: Bonjour.
24: Oui, bonjour madame, c'est le refuge de la SP1.
22: Oui, monsieur.
24: Oui, bonjour madame, je suis le docteur de la place vétérinaire à Hayange.
22: Oui.
24: Excusez-moi de vous déranger, je viens d'arriver chez une dame chez qui j'avais rendez-vous.
22: Oui, la dame, elle vient juste de partir, elle a dit qu'elle revient dans 2 minutes.
24: Madame Ledoux.
22: Oui, c'est parce que c'est au sujet du piranha.
24: Bah, attendez, il y a un petit problème justement, je me permets de vous appeler parce qu'il y a un bocal hein, sur la table de la salle à manger où
22: oui.
24: est le téléphone.
22: Oui.
24: Et à côté du bocal, je ne sais pas ce qui se passe, mais il y a une carcasse de chien encore fumante.
22: Mais c'était un caniche.
24: Pardon madame ?
22: C'était un caniche qui était à côté.
24: Il n'y a plus rien là-dessus, hein, le
22: jeudi. Ben oui, je sais, c'est que ça, les piranhas. Hein. En rien de temps, ils vous ont mangé une bête, hein.
24: Il y a encore la laisse autour du cou de l'animal.
22: Oh, mon Dieu.
24: Attendez, bougez pas, hein, je vais voir, attendez, hein.
22: Faites attention.
24: Comment?
22: Pas qu'il vous mord, hein.
24: Oh, ben, je suis trop gros pour lui, quand même, hein.
22: Mais dès qu'il sent une goutte de sang, c'est fini, hein.
25: Aïe!
22: Ben oui, ben alors faites attention.
25: Mon Dieu, il est en train de me bouffer le bras. Allez!
22: Ouais, il a pas bouffé le bras du vétérinaire.
25: Il m'a bouffé le bras!
22: Il a bouffé le bras, mais oui, mais qu'est-ce que tu veux que je fasse?
25: Aïe, aïe, aïe, aïe, aïe, aïe, aïe, aïe!
22: Ah, je devais pas.
26: C'est les flics.
20: Mais qu'est-ce qui se passe ici?
22: Allô?
20: Qui c'est qui a l'appareil?
22: Mais le refuge!
20: Mais qu'est-ce que vous faites là, vous? Mais qu'est-ce qu'il y a dans le bocal, là?
22: C'est le bras du vétérinaire!
20: Pardon, madame?
22: C'est le bras du vétérinaire!
20: Oh, ben zut alors!
22: Mais madame, vous comprenez pas, il a mordu le vétérinaire! Il a. Où est le vétérinaire?
20: Ben j'en sais rien, il y a un bras dans le bocal, puis il n'y a plus que la carcasse de Toto!
22: Et le piranha, il est où?
20: Attendez, je vais le regarder.
22: Mais non, enlevez-vous, pas qu'il vous mord!
20: Oh ben mince, il y a mon postiche qui est tombé dans le bocal, dites-moi!
22: Non, ne pas le chercher!
20: Il est en train de bouffer ma perruque!
22: Ben laissez-le!
20: Oh ben non, ça va pas, ça, il est en train de bouffer ma perruque!
22: Mais c'est pas grave, où vous habitez?
20: Ah ben, le vétérinaire qui sort du placard. Bonjour, monsieur.
22: Passez-moi-le.
20: Ben, il vous manque un bras.
22: Ben oui, madame.
24: Ben oui, c'est votre piranha, là.
22: Allô?
24: Excusez-moi, madame, je peux pas tenir le... Attendez, si vous pouvez me mettre le...
22: Mais c'est... Vous êtes sans bras, là.
24: Oh ben, ça va, il me l'a coupé net, hein.
22: Oh.
24: Mais moi, je suis droitier, donc ça va, hein.
22: Ben écoutez, vous avez du courage, monsieur. Moi, je vous le dis, hein. Faut la tuer, la bête, là. Vous avez vu le dégât qu'il fait?
24: Qu'est-ce qui s'est passé, madame, là? Vos cheveux?
22: C'est une perruque.
24: Comment?
22: C'est une perruque.
24: Mais où est-ce qu'elle est, sa perruque?
22: C'est le piranha qui l'a mangé.
24: Pardon, madame?
22: C'est le piranha qui l'a mangé.
20: Docteur, si on l'envoyait au refuge...
22: Ça va pas, non? 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
0: Bonjour.
1: Bonjour monsieur, je suis bien chez le locataire de voiture.
0: Oui.
1: J'ai mon beau-frère qui a loué une voiture chez vous.
0: Oui.
1: Moi-même je suis garagiste, comme il avait crevé, il m'a confié la voiture pour que je change le pneu.
0: C'était une voiture de quoi? De location?
1: C'est ça, il l'avait loué il y a un mois ou deux.
0: Et donc du coup quand il nous a rendu le véhicule de location, il y avait déjà un nouveau pneu dessus.
1: C'est ça, mais moi j'ai toujours la roue de secours, donc je voulais savoir si vous voulez la récupérer.
0: Mais attendez, parce que nous dans nos véhicules de location, il n'y a pas de roue de secours, c'est tout des kits normalement des compresseurs.
1: Oui, c'est pour ça, comme il n'y en avait pas, moi je vous en ai commandé une, donc là je l'ai reçue.
0: Non, mais pas de roue de secours.
1: En plus, j'ai dû faire la vidange parce que c'était un petit peu limite. Donc.
0: Vous avez fait la vidange aussi?
1: Oui, mais je vais vous faire un forfait.
0: Attendez, je vous passe personne, quittez pas.
1: Comment ça, vous me passez personne?
0: Non, mais je vous passe la personne.
1: Oh, bah pas gêné, on me passe personne.
0: Non, je vous passe quelqu'un, je vous passe la personne.
1: Ah, bah oui, je préfère
0: quittez
1: ça.
0: Pas. Quelques
2: instants.
4: Bonjour
1: madame, excusez-moi, comme j'ai expliqué à votre collègue, j'ai la facture.
4: Attends, vous avez fait des frais sur mes véhicules à moi? Pourquoi?
1: J'ai commandé une roue de secours parce qu'en plus vous n'en aviez pas.
4: Non, vous n'avez pas à faire des frais sur mes véhicules.
1: Excusez-moi, mais s'ils étaient mieux entretenus, j'aurais pas besoin d'interventionner.
4: Attendez, une crevaison, moi j'y peux rien, c'est quoi ce délire? Je fais aucun frais sur mes véhicules. Vous ne faites pas des frais que je suis pas au courant?
1: Ah bah que vous êtes au courant que je vous le dis.
4: Non, mais moi je refuse.
1: Parce que moi j'ai une vidange, un pneu.
4: Et vous n'avez pas besoin de faire des vidanges? Vous mettez pas les pièces appropriées? Vous avez mis quoi comme filtre à huile? Par exemple.
1: Bah, j'en avais un d'occasion, si vous voulez.
4: Eh ben non, justement, vous n'avez pas à prendre ces décisions-là. Je vous rembourserai rien que ce soit.
1: Pardon, mais alors maintenant que j'ai tout fait, comme par hasard, hop là.
4: Attendez, le propriétaire, c'est moi, monsieur.
1: Vous pouvez venir, vous préférez me payer en liquide?
4: Il est hors de question de vous payer en liquide. Je ne paye rien du tout, monsieur, vous n'avez pas compris.
1: Bah si c'est ça, je viens et je reprends ma roue.
4: Reprenez ce que vous voulez, venez ici.
1: Ah bah je vais me gêner, et puis je vais aussi dévidanger la voiture.
4: Bah, vous avez un ordre de réparation signé de ma part?
1: Oui, je l'ai fait.
4: Ah non, c'est pas possible.
1: Ah si?
4: Non, alors, dans ces cas-là, vous me l'envoyez par mail ou par fax?
1: Alors, je vous écoute.
4: Donc, le par mail, c'est contact, C-O-N-C-A-C-T.
1: Alors, contact.
4: Contact.
1: Bah non, vous me dites C-O-N-C-A-C-T.
4: Oui, ben ça fait contact, C-O-N-C-A-C-T.
1: Non, ça fait contact.
4: Contact.
1: Ou alors consact, si c'est un CCDI.
4: Mais... C-O-N-C-A-C-T, ça fait contact.
1: Ah non, C-O-N-C-A-C-T, ça fait contact.
4: Bah c'est contact.
1: Non.
4: Contact, arrobase.
1: Alors, arrobase, A.
4: R-O. Bah pas arrobase, c'est le sigle arrobase.
1: Oui, A-R-O.
4: Non, pas R-O, le sigle arrobase.
1: Comment ça?
4: Bah le chiffre de l'internet, le arrobase.
1: Le chiffre, quel chiffre alors?
4: Le A, le at.
1: Alors, atrobase, A-T-R-O.
4: Non, vous avez la touche 0, le petit A avec un accent, et il y a le arrobase qui est là.
1: Ah, alors, A, accent, R-O.
4: Non, pas accent R-O. Bon. C'est un sigle, le arrobase.
1: Excusez-moi, vous savez vraiment de quoi vous parlez là? Parce que j'ai l'impression
4: bah,
1: que...
4: Oui, je fais de l'informatique, monsieur, je sais de quoi je parle.
1: Bon, admettons. Donc.
4: Alors vous m'envoyez ça par fax, ce sera plus facile.
1: Alors attendez, je branche le fax. Ça passe là?
4: Non, vous allez prendre le numéro de fax.
1: Comment ça? Bah je suis en train de vous l'envoyer là.
4: Non, c'est pas ce numéro là.
1: Ça passe?
4: Non, vous foutez de moi ou quoi?
1: Ah bah excusez-moi, mais là il me dit que la ligne ne passe
4: mais,
1: pas.
4: Non mais je suis en train de vous donner le numéro pour envoyer le fax.
1: Ah bah il passe pas.
4: Mais je vous ai pas encore donné le numéro.
1: Attendez, je réessaye.
4: C'est pas mon numéro de téléphone, monsieur, ça fait 5 fois que je vous le répète.
1: Eh bah non, échec.
4: Et vous avez de quoi noter mon numéro?
1: Pardon, mais alors est-ce que vous êtes sûr aussi que vous savez faire fonctionner le fax? Parce que là
4: je... Non, je...
1: Attendez, bougez pas, je renclenche.
4: Allô?
1: Ah, là c'est passé, non?
4: Eh, vous foutez vraiment de ma gueule, monsieur, là. En plus, vous faites les pipipip.
1: Comme ça, je fais pipipip, pas du tout.
4: Donc, vous foutez vraiment de ma gueule?
1: Bah, un petit peu quand même.
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6: Oui, allô?
7: Allô?
6: Oui?
7: C'est vous qui vendez des croquettes...
6: Oui, c'est moi, oui.
7: À domicile?
6: Oui.
7: Pour les chiens?
6: Oui.
7: Alors, est-ce que vous pouvez venir nourrir mes chiens, s'il vous plaît?
6: Et vous avez quoi comme chien?
7: Ben, c'est 13 pitbulls. Moi, je les nourris plus, je rentre plus dans la cage. Hein. Je vous laisse faire ça. Hein.
6: Vous rentrez plus, mais qui c'est qui donne à manger aux animaux?
7: Ben, c'est vous.
6: Comment dire, mais moi, je tiens pas à me faire manger non plus.
7: Ben, oui, mais il faut bien que quelqu'un le fasse, madame. Hein.
6: Ben oui. Mais, comment dire, avant, qui c'est qui leur donnait à manger?
7: Ben, il y en a eu deux successivement. Il y a eu M. Hervé Bellec qui est décédé suite à... Ben, avec mes pitbulls, là.
6: Oui.
7: Et donc, lui, il s'est fait bouffer, il n'y a pas d'autre mot. Hein.
6: Oui.
7: Et le second, c'était M. Calvé.
6: Oui, mais bon, je ne tiens pas à me faire bouffer non plus. S'il y en a un qui est mort, je suis désolée, monsieur, hein, mais non, je n'irai pas. Hein.
7: M. Calvé aussi, il y en a deux qui sont morts, en fait.
6: Oui, ben non, je suis désolée, mais je n'irai pas, hein. Je ne tiens pas à aller là-bas et me faire bouffer, quoi.
7: Non, mais je leur crierai de rester calme
6: oui. Par
7: la fenêtre. Vous inquiétez pas. Je vais vous passer mon fils, hein.
6: Oui.
7: Merci, oui. Allô?
6: Oui.
7: Oui, bonjour, madame.
6: Oui, bonjour.
7: Je ne sais pas à quel sujet mon père me passe, mais...
2: Alors, je sais pas, il m'a appelé pour savoir pour la nourriture pour les chiens.
7: Oui.
2: Oui. Donc, comme il me dit, bon, c'est des pitbulls, il me dit, bon, il y a deux personnes précédentes qui se sont fait bouffer, quoi.
7: Oui, malheureusement, oui, on a déploré deux décès, c'est malheureux, mais bon.
2: Oh, oui, alors moi, c'est ce que je lui dis. Je lui dis, moi, je veux bien livrer des croquettes, mais moi, je veux pas courir de risques.
7: C'est-à-dire que, si vous voulez, on ne nourrit plus nos chiens simplement parce que ils se nourrissent quand les gens viennent leur donner à manger.
2: Oui.
7: Il a parlé de M. Calvé, c'est ça et de...
2: Oui, c'est ça.
7: Oui, ben, ils sont nourris comme ça, les chiens, quoi.
2: Ah, de chair humaine, quoi.
7: Un peu.
2: C'est exactement ça, ils sont nourris de chair humaine.
7: Voilà.
2: Ah bon, et vous trouvez que c'est bien ?
7: Non, non, pas du tout, mais nous, ça nous coûte moins cher, voilà, quoi.
2: Alors, ouais, non, moi, je suis désolée, je ne viendrai pas vous livrer. Hein.
7: Attendez, on a une solution maintenant.
2: Oui.
7: C'est que moi, je fais des assurances vie.
2: Oui.
7: Donc, je voulais vous en proposer une. Alors,
2: ah ouais, ouais, non, non, allez, je vous arrête tout de suite. Au revoir, monsieur.
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8: Rectorat de Université de. Bonjour.
2: Oui, bonjour.
9: Oui, bonjour monsieur, je suis bien au service des inscrits.

0: mais je vous...
1: Donc c'est A.
0: A.
1: R. O. B.
0: R. O. B.
1: A. S. E.
0: A. S. E.
1: Voilà, arrobase.
0: Mais non, c'est pas ça. Je sais pas, moi, je vais vous dire mon adresse mail. C'est ba@mail.fr.
1: Alors, ba. B-E-A.
0: Mais non, ça c'est la mienne.
1: Bah, pourquoi vous, vous écrivez pas mon adresse dans ce cas?
0: Bah, c'est ça que je vous demande depuis tout à l'heure. Alors, je vous écoute.
1: Alors, M-O-N.
0: M-O-N.
1: A-D-R-E.
0: A-D-R-E.
1: 2-S-E.
0: Ça c'est mon adresse.
1: Non, ah non, ça c'est la mienne.
0: Ah, c'est votre adresse.
1: Non, c'est mon adresse.
0: Bah, je vous dis, monsieur, de me donner votre adresse à vous,
1: ah bah
0: personnel.
1: Voilà. Alors maintenant, c'est votre adresse. Bon, alors, V-O.
0: V-O.
1: T-R-E.
0: Oui.
1: A-D-R.
0: Mais non.
1: Ou moi, je vous donne mon numéro, sinon.
0: Ah, bah, allez-y, donnez-moi votre numéro.
1: Alors, M-O-N, mon.
0: Mais j'ai.
1: N-U-M, E accent aigu.
0: Votre numéro de téléphone. Bah, non, votre numéro de téléphone.
1: Alors, votre numéro, donc V-O-T-R-E.
0: Mais non. Mais depuis tout à l'heure.
1: Alors, 02.
0: Mais, oui.
1: 43. 0.
0: Ouais, 75.
1: Oui, c'est ça, oui.
0: Oui, c'est le mien.
1: Bah oui, vous me donnez votre numéro.
0: Non, vous me donnez rien du tout parce que vous mettez votre numéro, mon numéro. Je suis loin d'être idiote, hein, quand même.
1: Alors, idiote, I-D-I-O-T-E.
0: Non.
2: Fédération.
3: Oui, bonjour, monsieur. C'est quelle fédération?
2: Du bâtiment.
3: Ah, d'accord. Dites-moi, monsieur, c'est le baron de la Florana, l'appareil. Cuir.
2: Allô?
3: Oui, je vous pose une question.
2: Oui?
3: Cuir?
2: Mais quoi, cuir?
3: Vous êtes cuir vous-même, non?
2: Ah, vous voulez la Fédération des cuirs et peaux, c'est ça?
3: Non, je prospecte. Disons que je recherche des gens qui seraient cuir.
2: Ah, je ne vous comprends pas, je suis désolé. Qu'est-ce que vous entendez par là, cuir?
3: Est-ce que vous êtes cuir?
2: Non, je ne crois pas, non.
3: Vous êtes sûr?
2: Ah, je ne sais pas.
3: Bon, attendez, bougez pas, je vous passe le responsable.
4: Allô?
2: Oui, bonjour, monsieur.
4: Oui, bonjour, monsieur. C'est la Fédération?
2: Oui.
4: Cuir?
2: Ah non, vous êtes à la Fédération du bâtiment, là.
4: Non, mais... vous?
2: Quoi, moi?
4: Cuir?
2: Non.
4: Sûr?
2: Non.
4: Doute?
2: Oui.
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6: Oui, bonjour.
1: Oui, bonjour monsieur. C'est bien l'entreprise de chauffageur?
6: Oui.
1: Je voulais savoir si vous coupez l'électricité quand vous fermez le soir.
6: Dans notre société?
1: Oui.
6: Pourquoi vous me posez cette question-là?
1: Bah parce que rapport à la vague de froid là, où ils disent qu'il faut baisser sa consommation chez soi, je me suis permis de me brancher sur votre compteur.
6: Comment ça vous vous branchez sur notre compteur? Réfléchissez. C'est comme si moi j'allais me mettre sur le compteur du voisin.
1: Ah, donc vous l'avez fait aussi, donc
6: alors. Mais pourquoi... non, je l'ai pas fait. Bah enfin. Alors là vraiment, c'est la première fois que j'entends ça. On va pas se brancher sur le compteur des autres, faire payer la facture aux autres, c'est aberrant.
1: Allô?
7: Vous êtes monsieur?
1: Monsieur Martin, non, c'est parce que...
7: c'est quoi le but de votre appel?
1: Bah comme il y a la vague de froid, vous voyez.
7: Oui.
1: Ils disent qu'il faut baisser sa consommation électrique.
7: Oui.
1: Donc en branchant sur votre compteur, moi ça me baisse sur le mien, forcément.
7: Bah, mais ça sort de où ça?
1: Du coup, je deviens un citoyen plus responsable puisque je consomme moins sur mon compteur.
7: Bah ouais, mais vous allez vous brancher sur notre compteur et nous on va payer vos factures.
1: Moi je vous rassure, mon beau-frère il est dans l'électrisme depuis quelques temps, ici.
7: Ouais, mais non, mais de quel droit vous branchez sur notre compteur électrique?
1: Eh bah c'est ce que je vous disais, c'est dans un respect de l'environnementation.
7: Ah oui, mais moi je m'en fiche, le respect de l'environnement, c'est nous qui allons régler vos factures. Non mais c'est quoi le délire? Non mais c'est une fraude ça.
1: Comment ça une fraude?
7: Bah,
1: c'est une question de solidarité, vous voyez.
7: De solidarité.
1: Bah oui.
7: Bien sûr. Je vais vous passer mon collègue, vous allez lui expliquer tout ça.
1: C'est pas la peine, hein, moi c'était juste pour
7: si
1: être...
7: Si, je vais vous passer mon collègue.
1: Non, mais je veux pas vous déranger.
7: Je vais vous passer mon collègue, monsieur Martin. Prends-le parce que je...
8: Allô?
1: Oui, bonjour monsieur.
8: Oui, c'est madame.
1: Oui, c'est ce que j'ai dit.
8: Vous foutez de ma gueule là, clairement, monsieur.
1: Pardon?
8: Vous foutez de ma gueule. Monsieur dit qu'il s'est branché sur notre compteur, donc il veut savoir si on coupe le courant le soir pour son chauffage.
1: Bah oui, parce que sinon... Allô?
8: Allô?
1: Oui, ah, bonjour madame.
8: Alors ça s'appelle du vol, ça?
1: Bah non.
8: Bah si.
1: Ah bah non.
8: Moi, je vais aller chercher des trucs chez vous, alors. Vous avez des trucs dans votre frigo, je vais me servir, et puis c'est pareil.
1: Ah bah excusez-moi, mais déjà, si vous coupez l'électricité, les trucs dans mon frigo vont être foutus, hein.
8: Non, mais vous habitez où, là? J'appelle EDF en même temps.
1: Alors non, parce que si vous les appelez, c'est un coup, est-ce qu'ils enlèvent le branchement, vous voyez?
8: Mais c'est pas un professionnel qui vous a fait ça.
1: Ah bah c'est mon beau-frère, je sais quand même de qui je parle, hein.
8: Il est pas artisan.
1: Ah bah si.
8: Il est artisan, il a fait ça, lui. Non, mais vous rigolez ou quoi? Ça me viendrait même pas l'idée d'aller piquer le courant chez les voisins, moi.
1: Bah peut-être parce que vous êtes pas bricoleur, ça, je ne sais pas.
8: Mais non, mais moi, c'est du vol, j'appelle EDF, c'est tout. Là, c'est clair. Là, ça s'appelle du vol.
1: Non, mais ce que je veux dire, c'est que tant que vous payez votre facture,

0: C'est pas du vol, vous voyez.
1: Eh ben, et vous n'allez pas la payer, alors c'est gratuit.
0: Bah, on va pas la payer deux fois. Si vous, vous la payez, je vais pas la payer.
1: Oui, bah, c'est ça, mais vous me prenez pour qui? Non, mais là, vous, là, le courant va être coupé ce soir.
0: Ah, mais
1: là,
0: non.
1: Vous pouvez être sûr. Ah, bah, je vais me gêner, moi.
0: Non, mais vous vous rendez compte?
1: Non. Si vous voulez discuter, vous avez été capable de venir brancher chez moi. Vous habitez où, là, exactement, que j'aille vous voir, moi?
0: Non, mais parce que déjà, il vous a pas facturé l'intervention, parce que normalement, c'est un truc qui fait payer, vous voyez, il y a un déplacement.
1: Non, mais vous rigolez ou quoi?
0: C'est quand même son métier, hein, donc.
1: Non, mais il va quand même pas me facturer à moi. Foutez de ma gueule ou quoi?
0: Bah, dans le sens où c'est chez vous, quand même.
1: Alors, moi, j'appelle EDF tout de suite.
0: Ah, bah, je les appelle d'abord.
1: Ah, bah, appelez-les, vous allez voir.
0: Ah, bah, je vais les appeler. EDF!
1: Bah, vous êtes taré ou quoi, vous?
0: Excusez-moi, j'appelle EDF. EDF!
1: Vous appelez EDF comme ça, vous?
0: Bah, c'est vous qui m'avez dit d'appeler EDF?
1: Ouais, bah, allez, salut, je coupe le con.
0: EDF!
2: Oui, allô?
3: Oui, bonjour madame.
2: Oui, bonjour.
3: Je suis chez monsieur...
2: Oui, c'est ça.
3: Vous êtes éleveur de volailles, c'est bien ça?
2: Oui.
3: C'est France Télécom, madame, à l'appareil.
2: Oui.
3: Pour vous signaler qu'en raison d'une surcharge de réseau dans la région, nous allons délester certains numéros, leur attribuer un code. C'est-à-dire que quand vous voudrez utiliser le téléphone à partir de maintenant, il vous faudra composer un code que je vais vous donner tout de suite si vous avez de quoi noter.
2: Attendez, je regarde.
3: Alors...
2: Oui, alors vous me donnez le code, oui?
3: Quand vous voudrez téléphoner à partir de maintenant, vous composerez ce code.
2: Oui,
3: avant de faire le numéro de votre correspondant, hein.
2: Ah, avant le correspondant, oui.
3: Et ensuite, vous raccrochez, vous décrochez à nouveau, et là, vous faites le numéro de votre correspondant.
2: D'accord.
3: C'est simple comme tout, vous inquiétez pas, c'est simplement un code. Alors, je vous le donne, hein.
2: Oui.
3: 1.
2: Oui.
3: 5.
2: 5.
3: 43.
2: 43.
3: 26.
2: 26.
3: 9.
2: 9.
3: 7.
2: 7.
3: 18.
2: 18.
3: 42.
2: 42.
3: 121.
2: Combien?
3: 121.
2: Oui.
3: 547.
2: Il va falloir composer ce numéro à chaque fois qu'on veut appeler quelqu'un?
3: 619.
2: Oui.
3: 0, 1 et 3.
2: 3, ouais.
3: Alors on vérifie si vous voulez bien qu'il n'y ait pas d'erreur, hein. Alors, je vous écoute.
2: 1, 58. 4, 32, 691, 7, 18, 42, 121, 547,
3: 54,
2: 54,
3: 7,
2: oui, 7,
3: 3,
2: 73, 619, 0, 13.
3: D'accord. Alors ça, c'est bon, ça, c'est quand vous voulez décrocher.
2: Oui.
3: D'accord. Maintenant, quand vous recevez un appel.
2: Et qu'est-ce qu'il faudra qu'on fasse? Qu'on décroche?
3: Oui.
2: Qu'on fasse le code et qu'on revienne?
3: Oui, mais je vous rassure tout de suite, ce n'est pas le même code, hein.
2: Oui, pas si long, j'espère.
3: Non, parce que c'est en lettres et pas en chiffres.
2: Oui.
3: Alors, Z.
2: Oui.
3: M.
2: M.
3: Y.
2: Y.
3: W.
2: W.
3: B.
2: B.
3: C.
2: D.
3: Non, B. B comme Bernard.
2: Oui, B.
3: R.
2: R.
3: S.
2: S.
3: A.
2: Oui, A.
3: Encore un A.
2: Deux A, oui, A, A.
3: B.
2: B.
3: B comme Bernard.
2: B, oui.
3: Non, B.
2: D.
3: Non, B.
2: Oui, B.
3: Non, D.
2: Bernard, c'est un B.
3: Non, parce que vous avez dit D.
2: Non, B.
3: Non, B.
2: Oui, bon, enfin bref, B. Oui.
3: B, voilà, D. T, A, Z.
2: Oui, A.
3: Non.
2: T, A.
3: T, non, D.
2: Oui,
3: D.
2: D,
3: A, A, B, T, B, A.
2: A, B, D, T, A.
3: T, A, A, B, T.
2: Oui.
3: D, T, A, T, B.
2: Oui, A, non. B.
3: Oui, non, non.
2: T.
3: Oui, T.
2: T, A.
3: T, B, A.
2: Oui.
3: B, T, A, B, P, T, T, A, B, T,
2: mais
3: B.
2: Vous croyez qu'on va avoir le temps de faire tous ces chiffres et ces numéros, là, avant de téléphoner?
3: Je prends bien le temps de vous les donner, madame?
2: Oui, d'accord.
3: Ah, bon. Alors, A, T, B, T, B, A.
2: Attendez, B, oh là, attendez, moi, j'en suis plus, là.
3: Oh là là, pourtant, c'est simple.
2: A, B.
3: T, B, A.
2: T, A.
3: P, T, B.
2: Non, mais je comprends rien à ce que vous me racontez, là.
3: Ben, c'est simple, je vais vous les donner en chiffres, ça sera plus simple.
2: Oui, parce que, de toute façon, oui, parce qu'en plus, il y a des chiffres W, X, Y, Z pour le même chiffre.
3: Voilà, exact.
2: Alors?
3: Oui, mais ça, c'est pour les impulsions.
2: Oui. Vous donnez-moi des chiffres, alors.
3: Alors. A.
2: Combien?
3: A.
2: A. Non, dès le... A.
3: 1, non, 1.
2: Oui, 1.
3: 1. 1, A, B, T, A.
2: Non, je comprends rien. Allô?
3: Oui, bonjour, monsieur.
4: Ouais, rien, il nous fait chier.
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3: Oui, allô.
7: Oui, bonjour.
3: Oui, bonjour, c'est service informatique de la mairie à l'appareil. C'est au centre de coiffure?
7: Oui.
3: Dites-moi, on a des documents à vous faire parvenir, on aurait besoin de votre adresse email.
7: Ah
5: on n'a pas de, pour l'instant, on n'est pas.
3: Attendez.
5: Enfin, ça sera bientôt fait.
3: Attendez, vous n'avez pas de modem.
5: Ah non, pas du tout.
3: Ni un 56 000 bits ou même pas de KVRM 65 000.
5: Ah non.
3: C'est pas vrai. Eh les gars, eh j'ai que le salon de coiffure. Ouais, ils n'ont pas de madame, ils n'ont pas d'email. C'est pas vrai.
5: Ben si.
3: Attendez, je vous passe le chef de service, il est mort. Qu'est-ce que c'est que ce travail? Allô?
5: Allô?
3: Oui.
5: Oui, bonjour, monsieur.
3: Bonjour, monsieur. Qu'est-ce qu'on me dit, là? Vous n'avez pas de modem?
5: Ben non, pas du tout. Pourquoi vous rigolez?
3: Vous n'avez pas d'email?
5: Mais non.
3: Mais c'est pas vrai, ça.
5: Pourquoi?
3: Mais... Alors, vous pouvez pas nous envoyer un email?
5: Mais non. Non, mais attendez, là, à qui j'ai affaire, là?
3: C'est le service informatique de la mairie, monsieur.
5: Mais peut-être, oui, mais moi, je suis désolé, mais je suis pas relié à Internet, moi. Qu'est-ce que vous me dites, là?
3: Mais c'est pas vrai!
5: Mais pourquoi? Mais si c'est vrai, monsieur. Bon, écoutez, qu'est-ce que vous voulez, exactement?
3: Mais on a besoin de votre adresse email!
5: Mais on n'en a pas, monsieur. Bon, écoutez, moi j'ai autre chose à faire. Écoutez, qu'est-ce que vous voulez, exactement?
3: Bon, c'est pas grave. Donnez-nous le nom de votre serveur.
5: Mais on n'a pas de serveur.
3: Hey, mais votre provider!
5: Mais on n'a rien de tout ça. Mais... Ah bon, ok, d'accord. Moi, c'est pas ça à faire, hein? Ok? Voilà.
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7: Oui, allô.
0: Bonjour monsieur, c'est bien l'entreprise de travaux?
7: Oui, c'est ça.
0: Monsieur Martin à l'appareil, les négociationneurs Martin.
7: Oui.
0: J'ai des clients qui n'arrivent pas à trouver d'entreprise disponible, donc je vous ai booké quelques chantiers.
7: D'accord, sur quel secteur?
0: Bon, c'est essentiellement autour de Lisbonne.
7: Au Portugal.
0: Ah bah vous connaissez, super.
7: D'accord. Et nous, vous savez qu'on est dans le nord de la France.
0: Ouais, mais comme il n'y a aucun artisan disponible en ce moment au Portugal, je suis obligé de sélectionner un peu large.
7: Ouais, il y a juste un petit problème. Nous, on travaille dans un rayon de 5 à 10 km autour de chez nous.
0: Oui, bah ça vous permet d'élargir un peu votre périmètre.
7: On a déjà du boulot, on est pris jusqu'à l'année prochaine.
0: Ah oui, mais alors comment on fait?
7: Mais vous démerdez, monsieur.
0: Ouh, bah dans ce cas, c'est vous qui prévenez le client que vous annulez parce qu'il va faire...
7: Ah non, mais nous, on annule rien du tout, monsieur.
0: Ah pardon, si on dit qu'on fait un truc et qu'après on le fait plus...
7: Non, mais attendez, est-ce que nous, on a fait un devis à notre nom avec notre numéro de Siret ou quoi que ce soit à un client?
0: Ça, vous inquiétez pas, les devis, je les ai fait pour vous.
7: Ah, vous avez fait des devis à notre nom avec notre numéro de Siret?
0: Bah oui, comme ça on gagne du temps.
7: Donc ma garantie décennale et tout le bordel, on est d'accord?
0: On est d'accord, j'ai tout mis. D'ailleurs, il me faudrait votre assurance
7: top,
0: aussi.
7: Top. C'est un faux et usage de faux, y a pas de problème, monsieur.
0: Pas de problème, super. Puis c'est vrai que c'est quand même mieux qu'on mette tout à votre nom.
7: Non, mais c'est plus simple, bah vous savez quoi? Envoyez-moi tout ça. Maintenant, vous allez vous retrouver dans la merde. Vous voulez que je travaille au Portugal? Je vais aller au Portugal, je vais aller à Barbès, je vais aller n'importe où.
0: Alors, le chantier de Barbès, il faut que je vous en parle après. Là, déjà, on va faire Lisbonne.
7: Non, mais bien sûr, non, mais Lisbonne, je connais très bien. Ma fille est à Portimao, là, dans le sud.
0: Ah, bah vous voyez, super. En plus, elle pourra vous aider sur les chantiers.
7: Ah, mais vous voyez, c'est génial.
0: Pour le logement sur place, je vous ai trouvé un petit studio.
7: Oui, bien sûr.
0: Donc, il faudrait que vous envoyiez un acompte maintenant pour le loyer.
7: Mais évidemment, vous voulez. Alors, vous m'envoyez votre trip, je vais vous faire un acompte de 10 000 euros pour le logement.
0: Parfait, donc ça, déjà, je confirme.
7: Ouais, bah oui. Sinon, bah, écoutez, laissez tomber pour le logement, je me débrouillerai par moi-même. Il suffit d'aller à Costa de Caparic ou Schernec.
0: Ah, bah non, Costa de Paparic chez Schernec, je connais très bien, c'est en Allemagne.
7: Ah, non, pas du tout. C'est juste à côté de Lisbonne.
0: Oh, bah je crois pas, non, mon beau-frère habite à Schernec.
7: Bah écoutez, vous savez quoi? Prenez votre téléphone, mettez Google.
0: Oui, bah merci, pas la peine de me dire des gros mots.
7: Je vous dis un gros mot parce que je vous dis que vous avez un problème avec Google.
0: Ah, bah voilà, vous m'avez redit ta.
7: Non, attendez.
0: Moi, sympa, je vous trouve un boulot, un logement.
7: Non, j'ai dit vous avez un problème avec Google, j'ai pas dit ta gueule.
0: Ah, bah si, bah si.
7: Non, mais monsieur Martin, là par contre, je vais être clair, allez vous faire enlever.
0: Alors, juste avant ça, il faut aussi qu'on voit pour les transports sur place.
7: Non.
0: Moi, je vous ai trouvé une camionnette.
7: Allez vous faire enculer, ah, monsieur non. Martin.
0: Allô?
7: Allez vous faire enculer, monsieur
0: Allô?
7: Martin. Allez vous faire.
0: C'est peut-être le moment où je vous dis que vous êtes à la radio. Allô?
7: Ça salut là.
0: Mais complètement, enchanté monsieur.
7: Non, mais dites pas que c'était pour rire et chanson, parce que...
0: Ah, bah qu'est-ce que je fais alors? Je vous le dis, je vous le dis pas?
7: Bah allez-y. Bah
0: oui. Alors je vous le dis, c'était pour rire et chanson.
7: La diffusez pas alors, à mon avis, parce que...
0: Alors, un, je vous rassure, je pense que je vais mettre des bips, et deux, merci pour ce moment.
7: On va de rien.
0: Et au revoir monsieur.
7: Au revoir madame.
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8: Allô?
3: Allô?
8: Allô?
3: Allô?
8: Oui?
3: Allô?
8: Allô?
3: Ah, il n'entend rien ce qu'on a.
8: Comment?
3: Allô?
8: Oui?
3: Hop, hop, hop, il devient de plus en plus sourd, hein.
8: Je vous entends, moi, hein.
3: Allô?
8: Allô?
3: Allô?
8: Oui?
3: Où il n'entend rien et où il est sourd, hein.
8: Comment?
3: Allô?
8: Allô?
3: Oh, c'est une catastrophe, c'est de pire en pire. Allô? On voudrait parler à Gérard Quin.
8: C'est lui-même.
3: Allô?
8: C'est lui-même.
3: Oh, mais on entend un pauvre mec ivre mort qui gueule, là, mais on sait pas ce qu'il dit, alors.
8: Oh, le pauvre mec, soyez poli, monsieur. Vous êtes un... Non, mais où vous allez? Vous vous sentez plus, mec?
3: Allô, c'est la préfecture à l'appareil.
8: Ah. Ah, oui. Oui?
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9: Bonjour.
0: Oui, bonjour monsieur, je voudrais la carrosserie s'il vous plaît.
9: C'est pourquoi?
0: Ben pour un carrosse.
9: Pour un carrosse.
0: S'il vous plaît, oui.
9: C'est-à-dire?
0: C'est-à-dire que j'organise une soirée sur le thème du Festival de Venise.
9: Oui.
0: Et j'aurais besoin à ce propos d'un carrosse en fait pour la soirée.
9: Et qu'est-ce qu'on vient faire là-dedans?
0: Ben vous me le louez.
9: Mais une carrosserie ça ne loue pas des carrosses.
0: Bon.
9: Ben non mais là vous... Une carrosserie c'est quand vous avez un accident de voiture, on carrosse les voitures, on les répare.
0: Non mais sérieusement.
9: Bah, monsieur, une carrosserie, vous savez ce que c'est qu'une carrosserie quand même.
0: C'est très bien ce que c'est qu'une
9: carrosserie. Ça n'a rien à voir avec un carrosse, c'est un réparateur de voiture, c'est pas...
0: Ça, vous confondez avec une voiturerie, je pense.
9: Ah non, non, non, une carrosserie, c'est ça.
0: Ah bah non, une voiture, c'est voiturerie, les carrosses, c'est carrosserie.
9: Non, non, non, non, non, non, non, non.
0: Enfin, oh, s'il vous plaît. Bon, passez-moi le responsable, s'il vous plaît.
10: Bonjour, bonjour.
0: Vous êtes le chef?
10: Oui, et c'est quoi votre histoire là? Vous appelez ma secrétaire là, qu'est-ce que vous voulez exactement là?
0: Alors, excusez-moi, mais j'étais avec quelqu'un qui était absolument pas compétent. Hein,
10: comment ça, pas compétent? Attendez là, attendez ce que vous dites là.
0: Non, mais...
10: Alors, qu'est-ce que vous voulez exactement?
0: Moi, je constate juste que j'étais
10: vous
0: avec...
10: Vous voulez me vendre quoi? Déjà, c'est un numéro secret, donc j'aime pas trop ça déjà. Mais d'accord, alors qu'est-ce que vous voulez me vendre là?
0: Ah bah, elle vous a pas expliqué.
10: Non, non, parce que là, on n'a pas de voiture à louer.
0: Non, non, mais alors c'est ce que je disais, moi je demande pas une voiturerie, je demande une carrosserie.
10: Ah non, mais pourquoi faire?
0: Bah, une carrosserie, c'est pour un carrosse, voyons.
10: Ah non, mais quoi? Vous nous dépêchez parce que j'ai pas que ça qu'à foutre, moi. Hein.
0: Ah bah vous avez pas que ça qu'à foutre. Bah moi non plus j'ai pas que ça qu'à foutre, excusez-moi.
10: Donc vous expliquez qu'est-ce que vous voulez ou pas?
0: Alors qu'est-ce que je voudrais? Ce serait de vous louer un carrosse pour le Festival de Venise. Là.
10: Ouais, non mais attendez là, vous me foutez de ma gueule là ou quoi là?
0: Je vous fous pas de votre gueule, monsieur, madame.
10: Moi j'ai pas de carrosse, j'ai rien du tout là. Qu'est-ce que vous voulez me louer un carrosse? Non mais attendez,
0: ah,
10: arrêtez.
0: Dans ce cas, mettez-moi une calèche, je suis pas regardant là-dessus.
10: Non mais oh, vous arrêtez de me prendre pour un con maintenant. Non mais attendez, j'en ai pas, qu'est-ce que vous voulez que je vous loue?
0: Vous voulez que je vous invite, c'est ça? Vous les invite pour la
10: soirée? Non mais attendez, vous foutez de ma gueule.
0: Je vous invite pour la soirée, je vous mets sur la liste avec madame.
10: Non, non, non, non, non, non, mais attendez, là, c'est un attrape-niveau, donc vous arrêtez de m'emmerder.
0: Bon, écoutez...
10: Je n'ai pas de carrosse.
0: Je cherche un attelage aussi pour la calèche.
10: Non, non, bah, vous venez directement là, et puis...
0: Et puis ? Et puis ? Et puis quoi ?
10: Ah, et ben on en reparle ici.
0: Ah d'accord.
10: Parce que j'ai pas de chevaux, j'ai pas de machin, donc vous arrêtez d'emmerder le monde.
0: Hein,
10: parce que déjà, numéro secret, j'aime pas trop. Donc vous arrêtez de me prendre pour un con. Hein, parce que moi, j'appelle les flics, là, maintenant. Vous êtes d'accord ?
0: J'aime pas les numéros secrets non plus, hein. Ça, je veux dire, là-dessus, on est d'accord.
10: Tant mieux pour vous. Bon, c'est bon, là.
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3: Oui, bonjour, madame. Je voudrais le bureau des appels en gare.
12: Oui. Avec la SNCF, région de Paris-Nord.
13: Allô?
3: Oui, bonjour, madame.
13: Bonjour.
3: C'est le bureau des appels en gare?
13: Ben, ça dépend ce que vous appelez par des appels en gare. Vous désirez faire venir quelqu'un dans un certain service?
3: Oui.
13: Des personnes qui arrivent de train ou qui vont prendre le train?
3: Qui vont partir, oui.
13: À quel train?
3: C'est l'hôpital Saint-Louis à l'appareil.
13: Merci, monsieur, de me dire d'où vous venez.
3: Oui.
13: Parce que les annonces, on les prie sur l'ongle. Excusez-moi l'expression.
3: Alors, je vais vous expliquer ce qui se passe. Oui. Nous avons eu une dizaine de personnes en consultation ouverte ce matin, dans le service du professeur Ledoux, que je vais vous passer, qui va vous expliquer le problème que nous avons. Hein.
13: Oui.
3: Je vous passe au professeur Ledoux.
13: Merci.
3: C'est à vous parler.
13: Oui.
14: Allô?
13: Oui.
14: Bonjour, madame.
13: Oui, bonjour, monsieur.
14: Service des médecines nouvelles à l'appareil, professeur Ledoux, sensologiste à l'appareil.
13: Oui.
14: Voilà, nous avons fait des saignées à une dizaine de personnes qui repartaient par le train ce matin. Et vous savez ce que c'est que des saignées?
13: Oui, oui, oui, oui, oui.
14: Et nous utilisons les sangsues. Vous savez, les sangsues, les petits animaux, là.
13: Oui.
14: Et alors, le problème est que nous avons laissé, un de nos assistants laborantins, a laissé des sangsues dans les narines de nos patients.
13: Oh là là.
14: Et oui, et il faudrait les prévenir tout de suite qu'ils se mouchent. Parce que sinon, ils vont devenir amnésiques parce que la sangsue va arriver dans le cerveau et ça les rend amnésiques.
13: Oh là, mon Dieu.
14: Eh oui.
13: Alors, qui c'est que vous appelle?
14: Alors, est-ce que vous pouvez faire un appel en gare?
13: Oh là, mon Dieu. Attendez, attendez, bougez pas deux minutes. Vous êtes le professeur Ledoux de l'hôpital Saint-Louis, oui. Hein? Bon, alors il y a 10 personnes...
14: qui sont venues ce matin en consultation chez le professeur Ledoux.
13: Ledoux à Saint-Louis, bon.
14: Demandez-leur de se moucher pour retirer les sangsues.
13: Attendez. C'est un grave problème. J'ai l'hôpital de Saint-Louis recherche 10 personnes qui ont eu des sangsues pour des saignées. Et il y a des sangsues, enfin, il y a des sangsues qui sont restées dans les narines. Enfin, c'est des
15: remarques. Qu'est-ce que vous voulez
13: dire? Demandez qu'est-ce qu'il faut. Parce que moi, je ne sais pas quoi faire, moi. Il veut que je fasse, que je dise un appel à la gorge, j'ai fait l'appel. Je vais s'en garder. Bon, écoutez, je vous laisse au bout du fil.
14: Oui, mais j'écoute. Hein.
13: Bon. Votre attention, s'il vous plaît, une urgence. Les personnes qui ont eu affaire au professeur Leroux à l'hôpital Saint-Louis sont attendues d'urgence au bureau d'accueil. Celui-ci situé face à l'escalier du restaurant. Allô?
14: Oui, vous n'avez pas compris, madame.
13: Mais si.
14: Non, parce que la sangsue, si elle est montée, ça
13: mais,
14: peut...
13: Mais les personnes, si elles étaient là, viendraient me voir.
14: Mais non, parce que ça les rend amnésiques. C'est pour ça qu'il faut leur dire de se moucher, pour faire dégager la sangsue.
13: Votre attention, s'il vous plaît, d'urgence. Les 10 personnes qui ont eu affaire au professeur Leroux de l'hôpital Saint-Louis sont invitées, suite à des sangsues, de se moucher fortement. Votre attention, s'il vous plaît, pour une urgence donnée par le professeur Leroux de l'hôpital Saint-Louis. Les personnes qui ont eu affaire à ce professeur sont priées, dès la prise des sangsues, de se moucher fortement suite à erreur médicale.
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16: Bonjour.
0: Bonjour monsieur,
16: Non, c'est madame.
0: Je demandais le fromagiste.
16: Oui, je vous écoute.
0: J'ai un problème, c'est que j'ai acheté un camembert chez vous.
16: Au revoir monsieur.
0: Pourquoi vous me dites au revoir?
16: Non, je dis au revoir à un client, je suis en train de travailler monsieur. Alors allez-y, venez-en au fait.
0: Donc j'ai acheté un camembert chez vous.
16: Oui.
0: Je crois que c'est un faux.
16: Faux camembert.
0: Absolument.
16: Un faux camembert, alors c'est la première fois qu'on me dit ça. Qu'est-ce que vous appelez faux?
0: Parce que moi j'ai vu mon beau-frère, parce que lui il a travaillé dans le fromagisme. Donc
16: ah bah alors si votre beau-frère c'est mieux que les professionnels, c'est encore bien.
0: Bah oui, je pense.
16: De toute façon monsieur, moi je vais vous dire, je vais être très clair, je ne peux pas reprendre quelque chose qui est sorti du magasin.
0: Ah bah oui, mais à partir du moment où c'est un faux, vous voyez, c'est quand même...
16: Mais c'est pas un faux. Bah, arrêtez d'être stupide, on dit pas des énormités pareilles. Un faux, c'est une insulte. Qu'est-ce que vous appelez un faux?
0: Il m'a dit que c'était une croûte fleurie.
16: Oui, d'accord.
0: Bah excusez-moi, mais la croûte elle est pas fleurie du tout, hein.
16: Vous commencez sérieusement à m'ennuyer.
0: Ah bah non, mais alors excusez-moi, il y a quand même trompisme sur la marchandise.
16: Non, attendez, vous avez du mal à comprendre, hein. Si votre beau-frère c'est mieux que tout le monde, fallait voir avec votre beau-frère à ce
0: moment-là. Bah c'est ce que j'ai fait justement, il est venu aujourd'hui.
16: Bon, écoutez monsieur, votre beau-frère, il faut qu'il dise qu'il est compétent, il est...
0: Comment ça compétent? Ah, vous le traitez en plus?
16: Bah non, je dis il est compétent.
0: Ah bravo.
16: Il est compétent, vous connaissez la langue française, vous savez ce que
0: oui, ça veut dire? Oui, enfin je me permets pas d'insulter quand même les gens que
16: je connais. J'insulte pas, je vous dis il est compétent.
0: Oh, et vous recommencez.
16: Enfin, compétent, c'est
0: oh
16: ça. Arrêtez, parce que moi, je dépose plainte contre vous.
0: Ah, ben c'est moi
16: parce
0: qui...
16: Parce que vous n'êtes pas en numéro secret, je l'ai, votre numéro.
0: Ah, ben d'accord, moi aussi, j'ai mon numéro.
16: Ok, alors ça suffit maintenant.
0: Donc, je porte plainte pour insultisme.
16: Mais, bah alors, attendez, monsieur.
17: Allô?
0: Ah, bonjour, madame.
17: Est-ce que vous savez déjà ce que c'est qu'une fleur sur un fromage?
0: Qui me dit que c'est pas vous qui vous mettez les fleurs de côté, vous voyez?
17: Pour... Les fleurs de côté, non, mais monsieur, il y a peut-être la tige avec la fleur aussi.
0: Ah, ben non, il n'y a rien, justement.
17: Ben non, mais monsieur, vous êtes en train de me parler de choses que vous ne savez pas. Des conneries comme ça, je suis désolé, monsieur, mais j'allais vous acheter une fleur et puis vous la coller sur le fromage, puis comme ça, je vais dire, tiens, tenez, vous avez un camembert avec une fleur dessus. Non, mais c'est du n'importe quoi ce que vous êtes en train de me raconter.
0: Ce serait peut-être une initiative, effectivement.
17: Oui, bien sûr. Vous savez même pas ce que c'est qu'une fleur sur un fromage. Il n'y a jamais eu de fleur sur un fromage, monsieur. Dans ces cas-là, je fais une vidéo gag et puis je gagne 10 000 francs en envoyant la télé. Et puis tout le monde va bien rigoler.
0: Excusez-moi, mais 10 000 francs et vidéo gag, je crois que vous vivez en 1995.
17: Ah, parce qu'en plus, venir me dire que sur un camembert, il y a des pétales, je suis désolé.
0: Ah, mais non,
17: j'ai jamais vu ça encore.
0: Il n'y en a pas, justement.
17: Non, mais monsieur, je vous dis, est-ce que vous vous écoutez parler?
0: Non, mais excusez-moi. Oui.
16: Oui, écoutez, monsieur.
0: Ah, bonjour, monsieur. Voilà, j'ai expliqué au fromagiste.
16: Un fromagiste, bah, écoutez, monsieur, vous avez l'air vraiment de vous y connaître parce que le mot fromagiste n'existe pas et vos conneries, ça va bien 5 minutes. Qu'est-ce que vous avez acheté comme camembert? Dites-moi la marque.
0: J'en ai eu deux. Le camembert italien, là, que vous m'avez vendu.
16: Italien? Mais monsieur, les camemberts italiens, ça n'existe pas.
0: C'est un camembert Lusconi.
16: Ah, bah écoutez, monsieur, c'est pas de chez moi parce que c'est quelque chose que je ne sais pas.
0: Camembert Lusconi, c'est pas vous?
16: Ah non, monsieur.
0: Et j'en ai un deuxième, c'est un camembert Solone, donc qui visiblement lui est espagnol.
16: Je n'en vends pas. Vous pouvez retourner tout mon magasin, je n'en vends pas.
0: Et j'ai pris celui qui sent le couscous, là, le camembert berbère.
16: Ah bah oui, non, mais monsieur, ça fait 38 ans que je suis commerçante. Des cons, j'en ai connu. Camembert berbère, je suis pas plus con qu'une autre, hein, j'ai compris l'allusion.
0: Ah, pourtant, c'était subtil.
16: Vous commencez à me gonfler un petit peu, monsieur. J'ai relevé votre numéro, je vous fous les flics aux fesses, moi.
0: Non, mais moi aussi, j'ai relevé mon numéro et c'est pas une raison pour me foutre les flics aux fesses, comme
16: vous
0: dites.
16: De toute façon, vous savez, monsieur, moi, ça fait 38 ans que je suis commerçante. Alors, les petits cons, excusez-moi, j'en ai soupé.
18: Allô?
3: Oui, bonjour, madame.
18: Bonjour.
3: Madame Latruffe?
18: Oui.
3: Oui, bonjour, c'est la mairie à l'appareil.
18: Oui.
3: Le service de l'état civil.
18: Oui.
3: Je disais à monsieur le maire qu'il y avait une madame Latruffe qui habitait au 6 rue Gange.
18: Oui, c'est moi.
3: Voilà, et monsieur le maire ne voulait pas me croire.
18: Et alors?
3: Ben parce que, vous savez, monsieur le maire a beaucoup de travail, il est toujours sous pression. Alors on essaie toujours de le faire un peu rire.
18: Hein. Ah bon?
3: Évidemment, quand il a su qu'il y avait une madame Latruffe, ça lui a fait du bien parce qu'il riait, mais aux anges. On aurait dit un bébé.
18: Ah bon?
3: Voilà, je vais vous le passer. Monsieur le maire, c'est madame Latruffe. Oh, mais non, ça n'est pas possible. Ça n'existe pas. Allô?
18: Allô, bonjour monsieur le maire.
3: Bonjour madame. Je ne vous dérange pas?
18: Non, non, du tout.
3: Alors, comment vous appelez-vous?
18: Je m'appelle madame Latruffe. L-A-T-R-U-2-F-E. Mais ça vous fait rire?
3: Il est plié de rire.
18: Oui.
3: Il est en train de s'étouffer, là.
18: Ah bon, il s'étouffe?
3: Arrêtez, monsieur le maire.
18: Bon,
3: monsieur
18: allez.
3: Le maire, attention, attention, monsieur le maire, parce que là, vous allez vous faire mal.
18: Allô?
3: Il a fait un malaise.
18: Hein? Il a fait un malaise?
3: Il a fait un malaise à cause de vous, madame.
18: Comment?
3: Il a fait un malaise à cause de vous.
18: Ah oh ben, je m'en fous, moi, qu'il ait fait un malaise. Pour savoir comment je m'appelle, bon ben, je m'appelle madame Latruffe. Et c'est tout, hein.
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20: Bonjour.
0: Bonjour madame, c'est bien l'entreprise de travaux électriques?
20: Oui.
0: Monsieur Martin à l'appareil?
20: Oui.
0: Il faudrait me remettre mon compteur Funky comme il était avant?
20: Hein?
0: Oui, vous savez les compteurs électriques connectés, il faudrait venir s'en occuper.
20: Pour faire quoi?
0: Parce que mon beau-frère m'a branché un fil en plus pour payer l'électricité moins cher, mais vu qu'ils vont venir relever le compteur, il faudrait virer le fil.
20: Ah bon, non. Bah non, voyons. S'il a passé un fil qui n'est pas correct, nous on peut pas y toucher. Hein.
0: Bah oui, mais moi pardon, si vous me retirez pas mon fil, je fais comment?
20: Si vous a mis ça, c'est que c'est aux normes, c'est correct.
0: Ah oui, c'est complètement légal.
20: Bah pourquoi vous voulez l'enlever?
0: Parce qu'en fait c'est légal tant qu'on s'en rend pas compte.
20: Ah bah non.
0: Donc vous passez, vous m'arrachez le fil vite fait.
20: Bah non. Il n'y a rien à faire du tout, on ne se déplacera pas.
0: D'accord, mais si c'est moi qui viens?
20: Pour faire?
0: Bah pour vous déposer mon compteur électrifique.
20: Vous n'avez pas. Vous pouvez pas faire ça, voyons. Ça se démonte pas.
0: Bah si quelqu'un l'a monté, forcément ça doit se démonter, hein.
20: N'insistez pas.
0: Alors je n'insiste pas, mais vous pouvez dire que mon compteur est en révision chez vous.
20: Oh.
21: Oui, allô?
0: Bonjour monsieur.
21: Mais monsieur Martin, vous n'êtes pas client.
0: Alors disons oui et non, vu que je m'inscris pour un contrat entretien de mon compteur.
21: Vous êtes inscrit pour un contrat d'entretien pour un compteur?
0: Oui, mon compteur Flicky, c'est ce que je disais à votre collègue.
21: Non, je vais pas prendre la décharge que je vous ai fait ça alors que je vous l'ai pas fait.
0: Alors, si vous voulez pas prendre de décharge, le mieux c'est de couper le courant avant d'intervenir.
21: Non mais c'est pas ça que je vous parle, je m'en fous de ça.
0: Oui, bah moi ce que je vous parle c'est de la sécurité quand même.
21: C'est pas la question, c'est mon métier.
0: D'ailleurs, si vous voulez, j'ai des gants à la maison, je peux vous les prêter mais faudra me les rendre après.
21: Mais j'en ai aussi, mais je m'en fous de ça, de vos gants.
0: Oui, bah moi je dis ça pour vous aider.
21: Bah, et alors, moi je vous aide pas mon client.
0: Ah non, mais vous inquiétez pas pour ça, je vous apporte un contrat d'entretien, c'est ce que je disais.
21: Non, mais venez pas m'amener un papier à vous faire signer, je fais pas de papier comme ça.
0: Ah non, c'est moi qui fais le papier.
21: Bah, et alors?
0: Bah et alors vous aurez qu'à le signer.
21: Bah, je vais pas vous signer un papier alors que j'ai rien fait chez vous.
0: Ah, flûte.
21: Vous vous rendez compte? C'est pas la peine de venir me faire signer un papier.
0: Bon, c'est pas grave. Dans ce cas, mettez-moi un coup de tampon, ça passera.
21: Mais non, monsieur, je ne travaillerai pas pour vous. Ça suffit.
0: Et en plus, j'ai dit à votre collègue que j'allais vous déposer mon compteur.
21: Mais vous démontez votre compteur, faites ce que vous voulez, vous appelez un autre électricien.
0: Impossible. Je vous ai mis comme entreteneur exclusif de mon compteur Milky.
21: Non, ben vous n'avez pas à admettre que je fais l'entretien. Enfin, je n'ai jamais fait d'entretien chez vous.
0: Ah oui, mais ça, vous auriez dû me le dire avant, parce que...
21: Comment fallait... Ben je vous l'ai dit avant. Je vous ai dit, je ne ferai jamais rien.
0: Ah? Parce que j'ai compris, au contraire, que vous me disiez que vous faisiez toujours tout.
21: Non, pas du tout, je vous ai dit non.
0: Vous êtes sûr? Parce que moi, j'ai clairement entendu oui, hein.
21: Comment ça, hein, oui?
0: Ah oui, vous m'avez dit, pas de problème, c'est oui.
21: Pas du tout, je vous ai pas du tout dit, pas de problème.
0: Ah si, vous avez rajouté, je cite, le truc du petit fil sur le compteur Jackie, j'en fais à tire l'arigot.
21: Non, pas du tout, alors là, certainement pas, je ne fais jamais ça. Rappelez votre beau-frère qui vous a fait ça.
0: Ah non, mais mieux que rappeler mon beau-frère, je vais vous faire écouter l'enregistrement, bougez pas.
21: Non mais dis donc.
0: Non mais dis donc, attendez, j'ai tout enregistré, je rembobine la cassette.
21: Mais qu'est-ce que vous faites là?
0: Bah comme c'est enregistré, je suis en train de rembobiner pour écouter ce qu'il dit.
21: Non, arrêtez, hein.
0: Attendez, ça y est, on y est, écoutez.
21: Non.
0: Ah oui, je suis l'électricien, le truc du petit fil, j'en fais à tire l'arigot.
21: Non mais vous foutez de ma gueule monsieur ou quoi?
0: Ah bah me dites pas que ça c'est pas vous.
21: Franchement vous êtes un menteur, hein.
0: Bah on reconnaît votre voix.
21: Arrêtez.
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22: Allô.
23: Allô.
22: Oui.
23: Commandant.
22: Comment?
23: Commandant. Allô, vous m'entendez?
22: Oui, mais vous êtes une erreur.
23: Je ne suis pas chez le commandant Cousteau.
22: Ah non.
23: Bon, écoutez, est-ce que vous m'entendez bien, là?
22: Bah, évidemment, mais bon, écoutez, je suis pressé, monsieur.
23: Écoutez-moi, je suis le capitaine Nemo à l'appareil, hein. Nous sommes à bord de la Calypso dans les Galapagos. Et nous essayons de joindre le commandant Cousteau à Paris. Nous n'arrivons pas à le joindre ce matin. Apparemment, il y a un problème de téléphone.
22: Ah, mais c'est pas chez moi. Pourquoi vous appelez chez moi?
23: Écoutez, madame, nous sommes à bord de la Calypso. Et nous sommes à 300 mètres de profondeur au sud des Galapagos. Nous observons un phénomène nouveau. On a besoin de le joindre. Est-ce que vous pouvez prendre le numéro et l'appeler?
22: Écoutez, je viens, mais s'il me dit que c'est pas rien...
23: Non, mais vous inquiétez pas, madame, ça va aller très vite, c'est juste lui donner le renseignement que je vais vous donner, hein. Alors, je vous donne son numéro à Paris que nous essayons de joindre depuis ce matin.
22: Oui.
23: C'est le 4723...
22: Et alors, qu'est-ce qu'il faut que je fasse?
23: Bon, je suis le capitaine Nemo.
22: Ah bon?
23: Voilà. Alors, Michel Nemo.
22: Michel.
23: Ah bon? Vous lui dites qu'on observe sur le radar avant une formation de moules géantes...
22: Des moules.
23: Géantes, hein.
22: Géantes.
23: 200 mètres de tour, hein.
22: Oh là.
23: Alors, vous lui dites qu'elles ont l'air très, très agressives.
22: Agressives, hein.
23: Agressives, voilà. Alors, demandez-lui ce qu'on fait.
22: Bon, bah alors, je vais l'appeler tout de suite, alors.
23: Appelez-le tout de suite et dites-lui qu'il nous rappelle tout de suite, qu'il se mette en contact s'il arrive à nous joindre, hein.
22: Bon, d'accord, je vous ai
23: fait. Verrouillez tout, verrouillez les radars. Merci, madame.
22: Au revoir, monsieur.
24: Camarade Cousteau, j'écoute.
22: Ah, vous êtes le commandant Cousteau?
24: Oui, bonjour,
22: oui,
24: madame.
22: Je suis un particulier.
24: Oui.
22: On m'a appelé parce qu'on ne peut pas vous avoir. Et c'est assez urgent. C'est le capitaine Nemo.
24: Michel?
22: Michel qui a appelé chez moi.
24: Mais où sont-ils?
22: Au Gilles Galapagos. Galapagos, je ne sais plus comment dire, je ne sais plus.
24: Oui, oui.
22: Oui, ils ont observé des moules géantes et qui sont agressives et oui. À 200 mètres de tour.
24: Oui.
22: Alors, il faudrait que vous l'appeliez parce qu'il ne peut pas vous avoir.
24: Bon, alors écoutez, madame, ce que je vais faire là, je vais composer le numéro d'urgence de la Calypso. On ne va pas raccrocher.
22: Bon, ah bon, très bien.
24: Alors, dès que vous entendez un sifflement, vous essayez de leur parler. Eux, ils ne m'entendront pas. C'est vous qui vont entendre.
22: Oui, alors c'est à eux que je parlerai.
24: C'est à eux que vous allez parler, vous allez répéter ce que je vais vous dire.
22: Bon, d'accord.
24: Alors, attention.
22: Allô?
23: Capitaine Nemo, l'appareil.
22: Ça y est, oui, c'est moi, madame. Je vous m'avais appelé tout à l'heure.
23: Ah ben, c'est vous, mais comment vous avez eu le numéro?
22: Ben, je viens d'appeler le commandant Cousteau.
24: Vous m'entendez, madame?
22: Oui.
24: Demandez au capitaine Nemo la couleur des moules.
22: Tout de suite, là?
24: Oui.
22: Et comment je vais l'appeler?
24: Capitaine Nemo, il doit vous entendre.
22: Allô? Capitaine Nemo?
23: Allô, oui, madame.
22: Oui, alors voilà, le commandant Cousteau demande la couleur des moules.
23: Les moules sont bleus, madame, hein?
22: Alors, allô, commandant?
24: Allô?
22: Oui?
24: Je vous écoute, madame.
22: Alors, la couleur des moules sont bleues, hein?
24: Bon, alors ce sont des moules très dangereuses, qu'ils fassent demi-tour arrière, très vite.
22: Attendez, j'appelle, allô? Capitaine Nemo?
23: Capitaine Nemo, madame, oui.
22: Oui, écoutez, il vous dit de... Oh, alors, je sais plus ce qu'il m'a dit.
23: On est... Madame, vous m'entendez?
22: Oui.
23: Oui, la moule géante.
22: La moule géante.
23: A ouvert la gueule.
22: A ouvert la gueule.
23: Et le Calypso est rentré dans la moule.
22: Allô? Commandant?
24: Oui, allô, je vous entends, madame.
22: C'est trop tard. La moule géante est rentrée dans la gueule du Calypso.
24: Vous voulez dire que la Calypso est dans la moule?
22: Oui.
24: Demandez leur de hisser le drapeau blanc. Et de chercher la sortie de la moule à l'arrière.
22: Bon, d'accord. Allô?
23: Allô?
22: Le commandant demande que vous hissiez le drapeau blanc et que vous essayiez de sortir par l'arrière de la moule, parce qu'il y a certainement une sortie.
23: Par l'arrière?
22: Oui, par l'arrière de la moule, oui.
23: Oui, mais on ne voit rien. On ne voit rien, là. On est dans le noir total.
22: Allô, commandant?
24: Oui, madame.
22: Ils disent qu'ils sont dans le noir total et qu'ils ne peuvent pas, qu'ils peuvent rien voir. Ils ne peuvent pas sortir.
24: Bon, écoutez, madame, il n'y a qu'une solution.
22: Oui?
24: Les assistants viennent de me donner le plein de la moule.
22: Oui.
24: Et il y a une pancarte avec une inscription issue de secours à l'intérieur de l'animal.
22: Ah bon? Ben, je vais demander, hein. Capitaine Nemo?
23: Allô?
22: Oui? Alors, le commandant demande s'il y a une pancarte à l'intérieur de la moule.
23: Oui, il y a une pancarte.
22: Oui? Il y a marqué issue de secours.
23: Oui, c'est ça.
22: Oui?
23: Qu'est-ce qu'il faut faire?
22: Allô?
24: Oui?
22: Alors, il demande qu'est-ce qu'il faut qu'il fasse.
24: Il se dirige vers l'issue... Allô?
22: Allô, oui?
24: Il se dirige vers l'issue de secours.
22: Allô, commandant Nemo?
23: Capitaine Nemo, madame.
22: Oh, excusez-moi, capitaine Nemo. Il faut que vous alliez vers l'issue de secours. C'est ça?
23: Ça y est, madame, nous voyons la lumière.
22: Oui? Bon, c'est tout ce que vous avez à dire au commandant?
23: Écoutez, madame, ça y est, nous sortons de la moule.
22: Oui? Vous sortez de la moule. Allô, commandant?
23: Et nous gagnons la lumière.
22: Oui?
23: Nous sommes sauvés.
22: Vous êtes sauvés et sortis?
23: Nous sommes sauvés et sortis, nous sommes à la lumière.
22: Allô? Commandant?
23: Oui?
22: Oui, maintenant, il n'y a plus de danger, ils sont sortis, ils sont à la lumière.
24: Ils sont sortis de la moule?
22: Oui, oui, la Calypso est sauvée.
24: Ben écoutez, madame, nous vous remercions.
22: Il faut bien se rendre service, et puis vous savez, je regarde beaucoup votre émission, n'importe comment.
24: Merci pour tout, madame.
22: Ah ben, je vous en prie, hein. Si vous avez d'autres problèmes, ben, vous me rappellerez.
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5: Allô?
0: Oui, bonjour madame. C'est bien la boucherie?
5: C'est monsieur, oui, c'est la boucherie.
0: Je voulais savoir si vous vendiez encore du roast beef.
5: Oui.
0: Ah bah voilà. Bah faudra arrêter.
5: Pourquoi?
0: Par rapport aux Anglais qui ont décidé de quitter l'Europe.
5: Pourquoi vous me dites ça, monsieur? C'est bah, pas...
0: Vous n'allez pas continuer à vendre de la viande anglaise alors que...
5: Ouh là là, alors là, on va pas du tout rentrer dans ce débat là, monsieur.
0: Vous reconnaissez quand même que vous vendez du roast beef?
5: Qu'est-ce que vous allez m'embêter avec de la Grande-Bretagne là? Ça n'a rien à voir, vous êtes parti à l'ouest là, carrément.
0: Je constate que vous défendez donc les Anglais
5: non.
0: contre la France.
5: Monsieur, vous êtes qui pour me dire ce que j'ai à faire?
0: Excusez-moi, enfin c'est juste du bon sens.
5: Ouh là, alors attendez, reste au téléphone, hein, je vous passe quelqu'un plus de compétent, vous allez voir. Restez bien accroché, hein, je vous assure. Allô?
0: Oui, allô?
5: Oui, bonjour, monsieur.
0: Oui, bonjour, madame. Alors, comme j'expliquais...
5: Non, votre... c'est pas madame, c'est monsieur, d'abord.
0: Ah bah, vous aussi, décidément.
5: Oui.
0: On me dit que vous défendez le roast beef.
5: Je défends le roast beef.
0: Alors que...
5: Non. Monsieur, d'abord...
0: Vendre des produits anglais, alors que les Anglais ont décidé de quitter l'Europe, avec cette histoire de Brexit, là.
5: Oui.
0: Je trouve ça un petit peu gonflé.
5: Mais monsieur, je travaille pas que les Anglais.
0: Oui, bah ça, c'est ce qu'on dit.
5: Bah, monsieur, vous pouvez venir voir quand vous voulez.
0: Oui, et puis le temps que j'arrive, vous allez cacher les Anglais.
5: Mais non, monsieur, j'ai les... Mais écoutez, on a les factures, on a tout ce qu'il faut.
0: Non, mais...
5: C'est pas un souci.
0: Non, mais je vois le truc, c'est que vous allez me les mettre à la cave ou je ne sais où, et puis comme...
5: Genre... Monsieur, j'ai pas de cave, j'ai rien.
0: Ah bah tiens, elle sera...
5: C'est vous, non, mais c'est vous qui faites ça. Donnez-moi votre nom, et puis à ce moment-là, j'irai vous voir ou n'importe quoi avec les factures et tout. Mais moi, ça me dérange pas, monsieur.
0: Ah oui, non, mais c'est ça. Donc vous venez me voir, et les Anglais, ils restent chez vous pendant ce temps.
5: Mais venez voir si vous voulez, monsieur, j'en ai rien à cirer. Moi, c'est contrôlé, c'est tout, point.
0: Vous seriez pas un petit peu british?
5: Non, pas du tout, monsieur. Non.
0: Je suis sûr que vous êtes anglais.
5: Mais non, monsieur.
0: How do you do?
5: Mais arrête de dire des conneries.
0: Non, mais excusez-moi, mais enfin, je reconnais l'accent.
5: Je reconnais l'accent anglais. Je suis français, monsieur.
0: Oui, bah c'est ce qu'on dit.
5: Mais arrêtez de dire des
0: conneries. Non, mais je rêve.
5: Non, mais non, vous rêvez pas, monsieur, ce que je dis, c'est vrai. Oui, vous rêvez.
0: Non, mais enfin, excusez-moi.
5: Bah, donc, si vous voulez venir me voir, venez me voir, écoutez, que de faire chier le monde, là.
0: Non, mais enfin, excusez-moi, mais enfin, c'est quand même pas moi qui vends de l'anglais.
5: C'est pas moi qui a téléphoné, monsieur, c'est vous qui me téléphonez. Bah, pourquoi faire vous me téléphoner à l'heure? Je vous ai rien demandé, moi.
0: Bah, parce que vous êtes quand même hors la loi.
5: Mais je suis hors la loi, de quoi?
0: Bah, de roast beef.
5: Du roast beef. Qu'est-ce que vous racontez, là?
0: À partir du moment où vous vendez de l'anglais, vous voyez, c'est quand même...
5: Mais monsieur, je ne vends pas d'anglais.
0: Ah bah alors là...
5: Mais putain de merde, venez me voir ici, bordel de merde. Je vais vous expliquer, moi.
0: Ah bah je viens.
5: Bah venez, monsieur, mais venez, je vous attends. Puis écoutez, vous n'allez pas me faire chier, si vous avez envie de venir me voir, venez me voir.
0: Ah non, mais bien sûr, non mais... Autrement,
5: je vous ferai un procès au cul, moi.
0: Ah bah moi d'abord.
5: Bon, d'accord, ok.
0: Pour recélisme de roast beef.
5: Écoutez, vous me faites chier et c'est tout, point. Virgule, à la ligne. Oui.
23: Allô?
7: Oui.
23: Bonjour, madame Imbert.
7: Bonjour, monsieur.
23: Bonjour, madame. C'est la gendarmerie à l'appareil.
7: Ah bon?
23: Ouais, mais tout va bien, je vous rassure. Je voulais juste vous signaler, je ne sais pas si vous êtes au courant des décisions du président là, pour faire descendre les agressions et les hold-up et les braquages à domicile. Vous avez suivi, non?
7: Oui.
23: On a un petit problème actuellement sur les communes du département.
7: Oui.
23: Nous avons repéré... 3 ou 4 bandes de voleurs, on va dire, qui agissent en se faisant passer pour des jardiniers bénévoles.
7: Oui.
23: Donc, ils téléphonent aux gens. Les gens acceptent, évidemment, c'est normal. Ils acceptent que des gens viennent s'occuper bénévolement de leur jardin.
7: Oui.
23: Et dans ces cas-là, donc, ils se font voler des objets, enfin bref. Donc, nous, on a mis au point le plan A, c'est-à-dire que quand on vous appelle, vous faites le chien.
7: Vous faites quoi?
23: Le chien, vous aboyez, en fait. Vous faites comme s'il y avait un chien dans la maison.
7: Ah bon? Bon.
23: Et évidemment, si on fait comme s'il y a un chien dans la maison, ils viennent pas. Hein.
7: Oui.
23: Vous voyez?
7: Oui. Alors, vous êtes gendarme, vous êtes quoi?
23: Ah oui, je suis l'adjudant Monique.
7: Ah bon? Je vous remercie parce que j'aime encore bien de savoir à qui on a affaire.
23: Oui.
7: Oui.
23: Voilà. Ah, oui. Attendez, on me signale l'étape d'écoute, ils sont en train de vous appeler, là.
7: Ah bon?
23: Alors, je raccroche immédiatement et je reste en table d'écoute pour écouter ce qu'ils vont vous dire.
7: Entendu. Merci beaucoup.
23: À tout de suite.
7: Oui.
8: Allô?
7: Oh, oh, oh! Oh!
8: Oh là!
7: Oh!
8: Je crois qu'ils ont un chien, dis-moi.
7: Oh!
8: Ils ont un chien.
7: Oh!
3: Oui, mais enfin, c'est bizarre. C'est le chien qui a décroché le téléphone. Ben, je t'assure, il n'y a personne. Allô? Allô, il y a quelqu'un? Allô, madame? Allô, c'est la gendarmerie, là, vous m'entendez?
4: Oui, oui, oui.
3: Bon, on est sur table d'écoute. Alors, c'est bien ce que vous faites, c'est parfait, sauf que vous avez oublié de dire allô.
4: Ah bon?
3: Ben oui, parce qu'un chien peut pas décrocher le téléphone.
4: Oui, d'accord, d'accord. Hein? Oui, oui, quand ils ont dit, c'est drôle que c'est un chien qui décroche. C'est pour ça qu'après, j'ai oublié de dire allô, oui.
3: Alors, surtout, là, on va vous les repasser parce qu'ils sont, en train, ils sont très étonnés, ils sont très surpris. Oui. Nous, on va les intercepter pendant qu'ils vous appellent, on va les intercepter tranquillement. Mais dites-leur bien que oui, vous avez dressé, vous leur dites bonjour et tout. Oui, oui, mon chien est dressé pour répondre au téléphone.
4: Entendu.
3: Et puis c'est un grand chien, il est dressé pour répondre au téléphone, pour attraper le courrier, pour aller faire nos courses, il paye tout ça. Enfin, vous voyez, vous dites n'importe quoi du moment qu'on puisse les garder à l'écoute pour pouvoir les intercepter.
4: Oui, oui.
3: Hein? D'accord. Allez-y, allez-y.
4: Alors raccroche.
3: Non, non, non, surtout pas. Ils sont toujours en ligne. J'entends plus le chien.
4: Hello.
24: Oui, bonjour.
4: Ouh, ouh, ouh.
24: Ah, bonjour, madame.
4: Ouh.
24: Oui, et dis-moi, le chien, ta maîtresse est là, ou ton maître?
4: J'ai un chien qui est très... Enfin, nous l'avons dressé pour. Alors, étant dressé pour, il va même chercher notre journal, il va, enfin, tout ça, quoi.
24: Mais dressé pour quoi?
4: Ben, on l'a dressé pour tout, quoi.
24: Mais c'est lui qui a décroché le téléphone?
4: Non, non, non, non, c'est moi qui l'avais décroché. Mais alors, le chien, aussitôt qu'il entend le téléphone, ça y est.
24: Ah bon? Alors ça, c'est curieux, dites-moi.
4: Ben non, mais c'est pas curieux du tout, monsieur. Pau, pau, pau.
3: Oui, c'est un berger allemand, ça.
4: Pau.
3: Mais dis-moi, le chien, t'as l'air bien...
4: Pau, pau, pau, pau, pau.
3: Oui, on peut...
4: Pau.
3: Oui.
4: Pau, pau, pau.
3: Il est mignon. Il est gentil, le chien.
4: Pau.
3: Dis-moi, le chien. Pau. Oui.
4: Pau.
3: Oui.
4: Pau, pau, pau, pau.
3: Oui, et ta maîtresse est là, non?
4: Pau.
3: Ah oui.
4: Pau, pau, pau, pau.
24: Oui, je peux parler à ta maîtresse?
4: Dis-moi.
24: Wow. Oui. Est-ce que ta maîtresse est là?
4: Wow.
24: Non, tu lui dis que je voudrais lui parler.
4: Oui. Oui.
24: Ah, tu parles en plus? Le chien, tu as dit oui?
3: Oui, ça c'est pas possible. Ça, c'est un chien qui a dit oui. Allô, ta maîtresse est là?
4: Non, écoutez, j'ai un chien qui est très bien dressé. On l'a dressé pour tout, donc je n'ai plus affaire à vous, et puis c'est tout. J'ai que ça à vous dire, et c'est tout. Voilà.
24: C'est lui qui décroche le téléphone?
4: Non, non, non, non, non, non, non, je suis à côté.
24: Ah.
4: Et voilà.
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10: Oui, allô?
0: Bonjour, monsieur, c'est bien la société de travaux?
10: Oui.
0: Monsieur Martin à l'appareil, établissement Martin Télécom.
10: Oui.
0: On teste un système d'assistance téléphonique par ordinateur sur votre ligne.
10: Ouais.
0: Donc, premier truc, est-ce que votre téléphone fonctionne?
10: Là, je suis au téléphone avec vous, oui.
0: D'accord, de toute façon, il va plus vous servir.
10: Pourquoi il va plus servir?
0: Parce que maintenant, c'est mon intelligence artificielle, le chat GPT, qui va directement prendre les appels pour vous.
10: C'est-à-dire, il va prendre les appels pour nous?
0: C'est-à-dire que le chat GPT répond à vos clients, fixe vos rendez-vous, il fait
10: tout. Enfin, si c'est une intelligence artificielle qui décroche au téléphone, ça a été convenu avec les patrons, ça?
0: Pas besoin, puisque le chat GPT m'enverra directement vos rendez-vous, que je pourrai ensuite vous réexpédier par fax.
10: Ah non, mais c'est pas possible, nos rendez-vous, monsieur, les plages horaires, ça va de une demi-heure à 6 heures.
0: Ah oui, alors au début, il fixera les rendez-vous au pif, mais après, il apprendra.
10: Ah, non, mais il pourra pas apprendre.
0: Si, j'ai calculé qu'en 6 mois,
10: ouais, mais c'est...
0: vous aurez déjà presque 50% de rendez-vous valables.
10: Non, c'est impossible.
0: Et en plus, vous avez rien à faire.
10: Mais oui, je sais qu'on a rien à faire, mais...
0: Ah bah vous serez peinard au bureau, c'est sûr, hein.
10: Ils vont tester notre ligne en intelligence artificielle. Quand le téléphone il va sonner, ça va être directement à l'ordinateur qui va décrocher, qui va donner le rendez-vous.
0: Si je peux me permettre, très bien résumé. Hein.
12: Oui, allô?
0: Bonjour, monsieur.
12: Madame.
0: Si vous voulez.
12: On veut pas de ça, hein. Vous allez pas nous foirer notre truc.
0: Bon, en principe, pas trop. Il y a que 47% de chances de foirage.
12: Non, mais arrêtez, parce que je suis désolée. Il peut pas gérer l'entreprise à notre place, enfin.
0: Ah si, il fait les fiches de paye, il peut vous commander des pizzas, il fait tout.
12: Non, mais bah...
0: D'ailleurs, je viens de finir de câbler votre ligne. On va pouvoir lancer le chat GPT.
12: Bah non, mais de quel droit vous faites ça, monsieur?
0: Bah, du droit technologiste.
12: Ah ouais, non, mais...
0: Ouais, mais j'ai câblé, je peux pas décâbler.
12: Ah bah aussi, vous décâblez, hein.
0: Non, je vais plutôt démarrer l'intelligence artificielle.
12: Non!
0: Activage de le chat GPT.
12: En plus, c'est des
0: effets. Le chat GPT activé.
12: Mais vous...
0: Oui, pardon, c'est le bruit de le chat GPT. Ça veut dire qu'il est en train de s'activer.
12: Oh là là.
15: Mais monsieur, mais qu'est-ce que c'est que ça? On n'a pas besoin qu'un ordinateur prenne les rendez-vous pour moi. Et puis déjà, on me demande l'accord avant de m'imposer ça comme ça. Là.
0: Alors déjà, bonjour monsieur.
15: Comment?
0: Bah, je vous dis bonjour monsieur.
15: Mais je m'en fiche, monsieur.
0: En plus, moi, sympa, je vous installe le chat GPT.
15: Mais n'importe quoi. n'importe quoi, ChatGPT, j'en ai rien à foutre, moi, de ChatGPT. Vous n'avez pas intérêt à toucher à la ligne téléphonique de l'entreprise, monsieur, parce que sinon, ça va mal se passer.
0: Ah ben voilà, je vous offre le progrès sur un plateau et pas un merci.
15: Mais je m'en fous de votre progrès sur un plateau.
6: Allô?
0: Ah, madame, bonjour.
6: Non, là, je suis le patron.
0: Oui, ben on peut être patron d'âme, c'est légal.
6: Non, mais vous êtes qui, vous?
0: Ah, pardon, je pensais que l'autre vous avait expliqué.
6: Non, c'est pas l'autre, c'est madame.
0: Si vous voulez, mais enfin, il vous a rien expliqué.
6: Et c'est elle.
0: Oui, ben, c'est pareil. De toute façon, moi, je lance le test.
6: Mais j'en ai rien à foutre que vous testiez. Vous testez rien du tout, là. Personne vous a validé, rien quoi que ce soit. Vous êtes qui? Quelle entreprise?
0: Monsieur Martin, Martin Télécom.
6: Mais c'est quoi, tu as Martin Télécom? Mais vous êtes où, vous?
0: Ben, je suis à Martinville.
6: C'est quoi? Série la chanson.
0: Mais comment vous savez?
6: Bah non, mais...
0: Moi, je dirais qu'il y a quelqu'un qui a un peu balancé, non?
6: Ouais, bah, elle, tiens, vas-y.
15: Oui?
0: Bonjour, monsieur. Alors, comme ça, on écouterait la chanson.
15: Ça, oui, quand même.
0: Et vous avez percuté pourquoi, d'ailleurs?
15: C'est Martin, Martinville.
0: Ah, pourtant, c'est la première fois que je parle de Martinville.
15: Bon, vous rigolez ou quoi?
0: Oh, bah, c'est pas le genre de la maison. Au revoir, monsieur.
15: Au revoir, madame.
0: Merci.
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14: L'office de tourisme de Concarneau, bonjour.
17: Oui, bonjour collègue. Excusez-moi madame, mais je suis l'office de tourisme de Paris 8.
14: Ah, d'accord.
17: Voilà.
14: Oui.
17: C'est l'office de tourisme de Concarneau.
14: Tout à fait, oui.
17: Écoutez, je vous appelle parce qu'on a un petit problème avec une dame là.
14: Ah.
17: Qui va vous poser des problèmes si elle vient chez vous.
14: C'est... Ah bon.
17: Ouais, j'ai dans mon bureau une dame qui veut partir à Concarneau en vacances du 14 juillet au 15 août.
14: 14 juillet au 15 août, oui.
17: L'année dernière, on l'a envoyée à Saint-Tropez.
14: Oui.
17: Il y a eu plein de problèmes.
14: Oui.
17: Ça nous est retombé dessus parce que, bon, c'est une dame qui a un comportement plutôt spécial en vacances.
14: Oui, je vois le genre, oui.
17: Voilà, donc je vais vous la passer.
14: Oui.
17: Mais si je peux me permettre de vous donner un conseil utile.
14: Oui.
17: Faites attention à ce que vous lui dites.
14: Oui, oui, tout à fait.
17: C'est-à-dire que j'avertis à chaque fois qu'elle vient à notre office de tourisme et j'avertis les stations.
14: Oui.
17: Et je leur explique que c'est peut-être pas la peine de vanter les mérites de la station, au contraire, quoi.
14: Ah bon, c'est à ce point.
17: Ah bah oui.
14: Ah oui.
17: Parce que vous êtes un port charmant.
14: Oui, oui, oui, tout à fait. Hein. Là, des choses à voir, là, des fêtes l'été en plus.
17: Eh ben là, vous n'avez pas intérêt à lui dire ça, quoi.
14: Oui, oui.
17: Vous permettez, je vais vous la passer. Hein.
14: Vaut mieux, mais attendez.
17: Allez, je vous passe l'office de tourisme de Concarneau.
25: Merci. Allô?
14: Oui, bonjour.
25: Bonjour, madame. C'est l'office de tourisme de Concarneau.
14: Oui, tout à fait.
25: Ah, très bien. Je viens vous voir du 14 juillet au 15 août.
14: Oui.
25: Hein? On m'a dit que c'était très beau chez vous.
14: Ah, bah ça dépend. S'il a le temps qu'il est avec nous, oui. Autrement, donc, ça dépend, hein, parce que la Bretagne est réputée pour la pluie.
25: Ah bon?
14: Ah oui, parce que l'été dernier, on a eu un temps détestable.
25: Ah bon? Oui, mais au moins, on m'a dit qu'il n'y avait pas de moustiques.
14: Comment?
25: Il n'y a pas de moustiques.
14: Ah si, il y a des moustiques, hein, surtout en temps orageux.
25: Mais c'est embêtant, parce que moi, j'aurais bien voulu aller sur la plage, voyez-vous, au bord de l'eau. Hein.
14: Vous avez entendu ça où?
25: Que...
14: Qu'il y avait des plages à Concarneau.
25: Ah bah je sais pas, je sais plus qui m'a dit ça. Pourquoi il y en a pas?
14: Ah non, non, non. Il n'y a pas de mer à Concarneau.
25: Ah c'est pas au bord de la mer?
14: Ah pas vraiment, non.
25: Ah mais vous êtes où alors? Oh bah qu'est-ce qu'on m'a dit?
14: Peut-être alors que vous confondez avec une autre ville peut-être.
25: Mais vous êtes où en Bretagne alors?
14: Ah on n'est pas très loin de la mer, mais on n'est pas au bord de la mer.
25: Mais la route, ça doit aller vite, non? Il n'y a pas d'embouteillage.
14: Vous avez une voiture?
25: Oui.
14: À l'été, je vous assure qu'elle a beaucoup d'embouteillage. Hein.
25: Oh, bah mince alors.
14: Parce qu'à Concarneau, je vous assure que pour pouvoir se garer, ce n'est pas évident. Hein.
25: Oh, bah mince. Est-ce qu'il y a des hommes?
14: Comment?
25: Des hommes. J'aime beaucoup la chair fraîche.
14: Ah, vous aimez la chair fraîche. Donc, c'est plutôt les jeunes que vous recherchez alors?
25: Voilà.
14: Non, non, non, non, non. C'est plutôt des vieux, hein? Parce que vous savez, Concarneau, c'est pas une ville de jeunes. Hein. À Concarneau, il y a énormément de maisons de retraite. Et comme généralement, ils n'ont pas vraiment le droit de sortir. Hein.
25: Mais ça m'intéresse quand même, parce que je connais pas votre ville et on m'a dit que l'air était très sain.
14: Ah non, pas du tout. On a des usines et je vous assure qu'on se bat, parce que vraiment, ça sent pas très bon.
25: Ah bon?
14: Non.
25: Bah mince alors.
14: Ah oui. Vous savez, avec le temps qu'on a, hein, parce que c'est pas beau du tout, plus les mauvaises odeurs, hein. Allô?
25: Mais il pleut?
14: Comment? Ah oui, il pleut, oui, oui, il pleut.
25: Mais en ce moment-là, ils ont annoncé qu'il y avait du beau temps sur la Bretagne.
14: C'est faux. Il pleut.
25: Il va pas pleuvoir tout l'été, quand même.
14: Ben, ça fait 2 ans qu'on a un été pourri.
25: Ah bah il y a peut-être une chance cette année.
14: Ça je sais pas parce que vu comment c'est parti, ça fait 2 ans donc on dit jamais 203. Hein. étant donné qu'on n'a pas du tout de beau temps actuellement, hein, on a des orages, de la pluie, des tempêtes de grêle, c'est pas la joie.
25: Mais Concarneau, c'est bien Concarneau en Bretagne.
14: Pas vraiment, madame. Hein.
25: Ah bon?
14: Non, ça n'est pas vraiment partie de la Bretagne.
25: C'est où?
14: C'est juste à la limite.
25: Mais c'est où alors?
14: En Lorraine, madame.
25: Où ça?
14: En Lorraine.
25: Ah, Concarneau, c'est en Lorraine?
14: Oui.
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16: Bonjour et bienvenue.
14: Oui.
0: Oui, bonjour monsieur. C'est bien la gare?
16: Oui.
0: Je me suis permis de donner vos coordonnées à des voyageurs qui étaient en infraction, à qui j'ai mis des amendes, pour qu'ils viennent récupérer des papiers chez vous.
16: D'accord, vous êtes contrôleur, c'est ça?
0: Ah non, pas du tout.
16: Ah non? J'ai pas autorité à faire de papier, moi je suis pas contrôleuse.
0: Ah bah moi je suis pas contrôleuse non plus, mais j'ai quand même encaissé les amendes, vous voyez.
16: Et mais vous avez encaissé des amendes, mais pour le compte de qui?
0: Considérez que je suis une sorte d'auto-entrepreneur du contrôlisme.
16: Pardon? Vous avez pas à faire ça?
0: Non, mais enfin, excusez-moi, moi j'ai fait ça, c'est ce que je vous dis.
18: Oui, bonjour.
0: Bonjour madame.
18: J'ai pas compris pourquoi vous avez donné votre numéro.
0: Alors, comme j'expliquais à l'autre monsieur, je me suis permis de verbalifier des voyageurs qui étaient en infractionnisme.
18: Vous-même, vous êtes contrôleur?
0: Non, pas du tout.
18: Donc vous êtes voyageur et vous vous êtes permis de verbaliser des clients?
0: Voilà.
18: Ah ben, ce que vous avez fait, monsieur, ça s'appelle du vol.
0: Mais non, alors justement, c'est parce que moi je compte quand même reverser une partie de ce que j'ai.
18: Une partie, donc déjà en plus, une partie. On a votre numéro de téléphone, mais ça s'appelle du vol, monsieur.
0: Oui, alors excusez-moi, si vous le prenez comme ça, moi aussi j'ai votre numéro de téléphone.
18: Non, mais je vous explique, monsieur. Mais il n'y a pas de souci, monsieur, arrêtez de faire les. C'était quel train, monsieur?
0: Alors, j'en ai fait plusieurs.
18: Ah, vous en avez fait plusieurs?
0: Oui.
18: Donc, chef, déjà, j'ai un monsieur qui me prend pour une dame, mais il a contrôlé des gens, il leur a pris de l'argent.
0: Allô?
18: Ouais, il s'est pris pour un contrôleur, le monsieur. Le justicier de New York, c'était dans les années 70, monsieur.
0: Alors, j'ai pas fait le Paris-New York, comme vous disiez. Alors
18: j'ai pas fait le Paris-New York, d'accord. Vous avez vu la réaction de ma collègue? Ça l'a fait sourire aussi.
0: Ah, bah, passez-la moi.
18: Hein?
19: Oui, bonjour.
0: Bonjour, monsieur.
19: Si vous n'êtes pas assermenté SNCF dans les trains, vous n'avez pas à faire d'amende aux voyageurs.
0: Bah, ça, c'est fait.
19: Oui, bah, j'ai compris que c'est fait. Vous n'avez pas à le faire. Vous n'êtes pas contrôleur, donc vous n'avez pas à prendre des amendes dans les trains et à les encaisser en plus de ça.
0: Bah, à partir du moment où il y avait infractionnisme, c'est quand même
19: normal. Bah, ouais, mais même, sinon, moi, je vais me promener dans les trains puis je verbalise tout le monde.
0: Alors, très bonne idée, si ce n'est que je l'ai fait en proms.
19: Mais vous n'avez pas à verbaliser des voyageurs, sachant que vous n'êtes pas contrôleur ou assermenté SNCF.
0: Alors, justement, j'en ai qu'on payait par chèque. Il faudrait que vous me les échangez contre du liquide.
19: Bah, non. On n'est pas une banque, hein. Ça s'appelle du vol.
0: Bah, non.
19: Bah, si.
0: Bah, non.
19: Bah, si.
0: Bah, non.
19: Ah, bah, si.
0: Bah, non.
19: Bah, si.
0: Ah, bah, oui, mais non.
19: Ah, bah, oui, mais si.
0: Bah, non.
19: Bah, ah, si.
0: Bah, ah, non.
19: C'est quoi, c'est l'anarchie dans les trains. Mais plus de contrôleurs et puis chacun s'encaisse les amendes les uns les autres.
0: Non, mais il suffit que vous me fassiez un papier comme quoi je suis contrôliste pour la SNCF.
19: Non, vous n'êtes pas contrôleur, donc il n'y a pas de raison que vous ayez fait des amendes.
0: Ouais, mais enfin, admettons.
19: Bah, admettons de rien du tout.
0: Dans ce cas, imaginons que.
19: Il n'y a pas d'imaginons.
0: Non, non plus.
19: Bah, non, il n'y a rien à imaginer.
0: Non, mais faisons comme si.
19: Bah, non, il n'y a pas de faisons comme si, en fait.
0: Dans ce cas, considérons.
19: Non, il n'y a pas de considérons non plus. Il n'y a rien du tout.
0: Et si vous les remboursez?
19: Ben, je ne vais pas les rembourser alors qu'on n'a pas l'argent.
0: Ben, vous faites comme si.
19: Ben, on fait comme si de rien du tout.
0: Non, mais imaginons que vous avez l'argent.
19: Non, mais imaginons que rien du tout.
0: Alors, supposition.
19: Non, mais c'est une blague en vrai.
0: Admettisons que c'est effectivement une blague.
19: Admettisons que c'est pas français.
0: Vous êtes sûr?
19: Ah oui.
0: Bon, alors, dans l'imaginification, ce serait une blague de qui?
19: À la radio.
0: Alors, supposifications que c'est une radio.
19: Énergie?
0: Non.
19: Rire et chanson?
0: Oui, oh, bravo, en deux coups.
19: Et admettons que vous envoyez un petit truc à la gare.
0: Alors, si vous voulez, je peux vous offrir un train.
19: Ah oui, en ce moment, c'est vrai qu'il en faudrait.
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20: Le refuge de Landerneau, bonjour.
21: Ah, bonjour, madame. Je suis au refuge animalier.
20: Oui, de Landerneau, oui.
21: Très bien. Je voulais savoir si vous aviez des chatons en ce moment.
20: Ah, nous n'avons que des chiens au refuge.
21: Et est-ce que vous avez des chiots?
20: On a un chiot, mais qui sera de grande taille adulte.
21: Quelle taille il fait à peu près?
20: Oh, il fait quoi, 4-5 kilos, j'irais.
21: Ah oui, c'est gros, ça. Ça va pas rentrer. Attendez, je vérifie.
20: Ça va pas rentrer dans quoi?
21: Parce que nous, on fabrique des ce qu'on appelle des bijoux vivants, vous voyez.
20: Des bijoux vivants, et expliquez-moi là, parce que là, j'ai peur de comprendre. C'est-à-dire?
21: Sinon, la dame me dit qu'il fait 3-4 kilos, donc on peut le mettre que dans un Jéroboam, ça rentrerait, mais pas une bouteille normale.
20: Et qu'est-ce que vous me racontez là? Vous faites quoi exactement?
21: Comment?
20: Qu'est-ce que vous faites exactement avec les chiens?
21: Vous voyez les bouteilles d'alcool?
20: Oui.
21: Dans lesquelles on met une poire et qui grossit à l'intérieur.
20: Oui.
21: On fait la même chose donc avec des chatons.
20: Vous mettez des chatons dans des bouteilles? Mais vous êtes à moitié malade?
21: Mais ils sont nourris, hein. On les nourrit avec un entonnoir et parfois des pailles en plastique médical, hein.
20: Mais vous êtes pas bien ou quoi?
21: Attendez, madame, on n'est pas bien, dites-moi. On a vendu 367 en un mois, on a un chiffre d'affaires qui est à plus 31 sur la région. Et
20: mais, à quoi ça rime de mettre des chiens, des chatons dans des bouteilles et de les nourrir avec un entonnoir?
21: Bah, madame, enfin, ça fait plaisir à des gens.
20: Mais c'est pas des bateaux en bois, non? Mais franchement, c'est des animaux vivants. Qu'est-ce qu'ils font dans des bouteilles et des chiens? Vous parlez de mettre des chiens dans un Jéroboam, mais ça va pas, hein.
21: Madame, s'il fait 3-4 kilos, je pense qu'il rentrera pas, de toute façon. Donc vous pouvez
20: mais moi, prendre... de toute façon, il est hors de question que vous preniez un chien chez nous pour les mettre dans des bouteilles, hein, ça c'est clair. Hein. Ah, je préfère les voir rester en chenille et ah non mais ça va, mais n'importe quoi. Hein. C'est pas légal votre truc.
21: Mais si, parce que nous on les exporte.
20: Vous les exportez?
21: Oui.
20: Vous aimez les animaux pour les mettre dans des bouteilles comme ça?
21: Bah oui, j'aime les animaux, sinon.
20: Mais vous trouvez que c'est leur lieu de vie dans des bouteilles? Mais c'est quoi cette histoire là? Mais c'est abracadabrant.
21: Madame, ce sont
20: déjà pas... les mettre dans des cages, c'est pas terrible. Mais alors là, dans des bouteilles, ça sert à rien de les caresser, ça sert à rien de leur faire voir un petit peu le monde extérieur. C'est sûr, vaut mieux les laisser dans des bouteilles.
21: Pardon. On les caresse avec le goupillon du biberon, vous savez, comme pour nettoyer les biberons.
20: Non.
21: Attendez, madame. Il y a quelque chose qui m'étonne dans ce que vous dites. Quand vous dites qu'on les prive du monde extérieur, du regard sur le monde extérieur, mais les bouteilles sont transparentes.
20: Mais les chatons, vous pensez que les chatons, ils sont bien dans les bouteilles?
21: Mais oui.
20: Ah oui, ils sont heureux, ils vous font des sourires, ils vous disent « Ah, coucou, salut, je suis heureux !»
21: Bah, ils miaulent pas, madame, déjà.
20: Ils miaulent pas, bah, ça c'est clair, ils risquent pas de miauler.
21: Eh ben oui, donc.
20: Ah, justement, ça devrait vous. Qu'ils miaulent pas. Non, mais. Moi, je trouve que c'est même la limite de la cruauté.
21: Oh non, mais attendez.
20: C'est dingue, oui.
21: Et vous avez demandé l'avis des chats?
20: Et vous?
21: Ben, ils rentrent bien dedans, hein.
20: Oh ils rentrent bien dedans. Bah oui, mais c'est n'importe quoi, votre histoire, là.
21: Bah.
20: Vous avez pas honte d'aller dans les SPA?
21: Pour?
20: Bah, pour demander des chiens pour mettre dans vos bouteilles.
21: Bah, c'est là que c'est le moins cher, madame.
20: C'est là que c'est moins cher. Ah bah oui, alors faut que l'entreprise soit rentable, mais c'est une op.
21: Non, mais attendez.
20: Bah, j'espère que votre société, elle cassera la gueule, franchement.
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2: Allô?
0: Oui, bonjour monsieur, c'est bien le magasin de chaussures?
2: Oui.
0: Parce que ma femme m'a acheté une paire de chaussures?
2: Oui.
0: Mais en fait, moi, je n'avais besoin que du pied droit, donc il faudrait me rembourser le pied gauche.
2: Mais vous plaisantez?
0: Elle est neuve, hein, la chaussure. J'ai le ticket, j'ai tout, hein, j'ai la boîte.
2: Donc on lui rembourse le pied droit.
0: Allô?
2: Monsieur, on va pas vous rembourser une chaussure, qu'est-ce qu'on va en faire?
0: On achète une chaussure, hop, on en paye deux, vous voyez, c'est une sorte d'escroquisme quand même, hein.
2: Et monsieur, partout vous allez voir, on va vous vendre la paire, arrêtez!
0: Non, mais je vois que vous essayez d'endormir l'affaire parce que je vous ai pris la main dans le sac, comme qui dirait.
2: Mais la main dans le sac, mais allez voir n'importe qui, mais n'importe quoi, vous êtes complètement fou, quoi. Vous allez pas payer un pied. Qu'est-ce qu'on va faire de nous de l'autre pied? On a deux pieds, on vend les deux.
0: Ah bah non!
2: Bah bien sûr que si. Et même, on a des gens qui sont unijambistes et ils achètent la paire entière, monsieur.
0: Oui, mais alors peut-être parce que quand ils sont en couple, au total, ça fait deux pieds ou je ne sais quoi.
2: Pardon?
0: J'imagine que si on me reprend deux unijambistes...
2: Mais faut vraiment être imbécile, là, franchement, n'importe quoi, là.
0: Non, mais je demande une chaussure, vous voyez. J'arrive
2: comment
0: chez moi.
2: Comment ça, vous demandez une chaussure? Vous demandez une chaussure.
0: J'ouvre la boîte.
2: Vous fichez du monde, monsieur. On ne demande pas une chaussure. Déjà, on achète une paire. Faut être un peu plus intelligent que ça, monsieur.
0: Ah, parce que vous faites le coup à tout le monde, en plus.
2: On fait le coup à tout le monde, mais écoutez, là, on a des clients, là, mais arrêtez. Monsieur, je vous pose la question, quelle marque de chaussure?
0: Ah bah je peux pas voir là, je l'ai au pied, comment vous voulez que je...
2: Bah retirez votre chaussure, dites-moi la marque.
0: Ah bah retirez votre chaussure vous d'abord.
2: Bah je la retire, alors j'ai retiré monsieur.
0: Vous l'avez retiré?
2: Ouais.
0: Qu'est-ce qui me le prouve?
2: Bah qu'est-ce qui me le prouve?
0: Est-ce que je peux avoir un témoin qui me confirme que vous avez retiré votre chaussure s'il vous plaît?
2: Alors monsieur,
5: bon.
2: Ai-je retiré ma chaussure?
5: Oui.
0: Oui, c'est un complice.
2: C'est un complice?
0: Oui.
2: Maintenant, vous êtes des complices. Messieurs, dames, vous êtes des complices. C'est ce que monsieur vient de me dire au téléphone. Excusez-moi, je pète de rire, là. Franchement, je vais me rouler par terre tellement qu'en fait, je crois que vous avez dû fumer, là, je crois, la moquette, parce que ça va plus, là. Faut arrêter, hein. Ça fait 32 ans que ma mère a le magasin, donc maintenant...
0: Ah bah passez-moi votre mère, dans ce cas.
2: Non, il n'y a pas à vous la passer ou quoi que ce soit.
0: Ah, elle n'existe pas.
2: Maman, monsieur dit que maintenant, en fait, tu n'existes pas parce que je ne veux pas te la passer, quoi. Allô?
0: Oui, c'est la même personne, hein.
2: Non, c'est moi. Ah non, là, c'est...
0: Ah bah attendez, je demande à mon beau-frère qui est à côté de moi, on va voir.
2: D'accord, passez.
0: Allô?
2: Oui, allô?
0: Oh bah oui, non mais je vous reconnais, vous me faites la même voix.
2: Non, arrêtez, là, c'est... Attendez, je vous mets sur haut-parleur, les gens vont bien rigoler de votre petite blague.
0: Là, je suis sur haut-parleur, là.
2: Oui.
0: Et tout le monde m'entend?
2: Oui.
0: Bon, alors, je vous souhaite la bienvenue sur Rire et Chanson, du coup, hein.
2: Pardon?
0: Bienvenue sur Rire et Chanson.
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22: Allô?
21: Oui, bonjour, monsieur.
22: Bonjour.
21: Vous êtes bien titulaire de l'abonnement?
22: Oui.
21: Oui, bonjour monsieur, c'est le service de l'horoscope téléphonique à l'appareil.
22: Oui.
21: Vous savez que Paris vient d'être doté d'un ordinateur, d'un central, qui est relié donc à tous les Parisiens.
22: Oui.
21: Et que nous distribuons depuis avant-hier l'horoscope de manière gratuite, bien entendu.
22: Oui.
21: À tous les Parisiens, à 1000 Parisiens pardon, par jour, qui sont tirés au sort. Et votre numéro de téléphone a été tiré au sort, monsieur.
22: Ah bah c'est gentil.
21: Alors, je vais vous demander votre signe.
22: Alors, Gémeaux.
21: Gémeaux, vous connaissez votre ascendant?
22: Non, pas du tout.
21: Quand vous dormez sur le dos?
22: Sur le côté.
21: Donc, sur le côté, on met que la Lune était à 90 degrés.
22: Oui.
21: Ce qui fait 90 degrés. Vous êtes né à quelle heure?
22: Alors là, je crois que je suis né le midi.
21: Entre 12h et 13h ou voilà. 12h15?
22: 12h et 13h.
21: Donc l'ordinateur me dit que vous êtes ascendant scorpion, monsieur.
22: Oui.
21: Voilà.
22: Ah, attendez, on me l'avait déjà fait, je me suis peut-être trompé, on m'a dit que j'étais ascendant balance.
21: Ah non, monsieur, non. La personne qui vous l'avait fait s'est trompée, en effet. Vous n'étiez pas du tout balance, vous êtes scorpion.
22: D'accord.
21: Alors, je vous lis, donc j'introduis les données dans l'ordinateur, j'ai mon ascendant scorpion.

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3: Pas de chance. Amour. Que se passe-t-il ? On vous oublie ? Il faut dire que vous n'êtes pas très désirable en ce moment et que vous ne faites aucun effort pour l'être.
4: Ouais.
3: C'est exact ?
4: C'est exact, oui.
3: Santé. Problème de digestion. Grippe en perspective.
4: Ah.
3: Vous allez souffrir du dos. Évitez les excès à Noël et attention dans les escaliers.
4: Ah bah c'est déjà fait alors.
3: C'est-à-dire ?
4: Bah c'est-à-dire que je viens de me faire opérer du genou. Jusqu'à présent, tout ce que vous dites, c'est à peu près vrai. Hein.
3: D'accord. Votre chiffre, monsieur ?
4: Moi, c'est le chiffre préféré.
3: Non, je vous donne votre chiffre.
4: Ah,
3: hein.
4: D'accord.
3: Le zéro.
4: Ah.
3: Votre couleur, le noir. Et votre pierre, le marbre.
4: Bah c'est pas encourageant tout ça.
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5: Allô.
6: Bonjour madame, je suis bien à l'épicerie.
5: Oui.
6: Monsieur Martin, établissement Martin Électricité, service des saisies informatistes.
5: Oui.
6: J'ai un petit souci rapport à votre facture.
5: Pourquoi ? Qu'est-ce qu'il y a ?
6: Normalement, vous avez une régularification annuelle de 200 euros. Mais je me suis trompé, je vous ai sorti la somme en francs.
5: Ah ouais, ça, c'est sûr que ça va faire drôle, oui.
6: Et oui, parce qu'en plus, quand j'ai voulu corriger, je me suis replanté.
5: Oui.
6: Et j'ai converti en anciens francs.
5: Ah ouais.
6: Donc au final, j'ai pu remettre en euros, mais avec la somme toujours en anciens francs.
5: C'est-à-dire, j'ai à payer supplémentaire ou pas ?
6: Oui et non. Vous la payez, mais ensuite on vous rembourse.
5: Combien c'est la somme ?
6: Bah, c'est ce que je disais, ça vous fait le montant en anciens francs, mais en euros.
5: Le montant, il est quel montant ? C'est quoi le montant ?
6: Ah, alors, 200, ça fait 1300, 1300, ça fait 130. Ça fait 130 000 euros.
5: 130 000.
6: Voilà.
5: C'est pas une erreur de ma part, il faut que j'avance 130 000 euros, mais vous rêvez ou quoi ?
6: Bah ça m'arrange, parce que sinon il faut que je refasse votre facture.
5: Non mais c'est quoi ça ? Je suis pas Mimimati moi, hein ?
6: Ah bah passez-la moi !
5: Bah c'est moi qui vous dites, hein ? Ma comptable ?
6: Bah je sais pas, c'est vous me dites de voir avec Mimimati.
5: Je suis pas Mimimati. Mimimati, vous regardez la télé un peu, on claque des doigts, on a 130 000 euros.
6: Ah bah vous avez de la chance, parce que je peux vous dire que c'est pas le cas de tout le monde.
5: Moi je claque pas des doigts et j'ai pas 130 000 euros, hein ?
6: Bah pardon, mais c'est ça où je dois refaire les papiers.
5: Mais vous vous débrouillez. Moi, j'en ai rien à branler en parlant poliment.
6: Ah bah, heureusement que vous parlez poliment.
5: Non, mais moi, j'attends EDF qui vient me couper le courant.
6: Ah mais non, vu que vous payez, ils vont pas vous couper.
5: Mais non, je vous paye pas.
6: Ah, pardon, c'est monsieur Mathis que j'entends derrière.
7: Non, mais vous vous rendez compte de ce que vous demandez ?
6: Non, mais vous inquiétez pas, monsieur Mathis, c'est remboursé après.
7: Le remboursement, on l'a quand ? À la Saint-Glingling, une fois qu'on a tout payé ?
6: Mais non, ça commence dès le mois prochain, vous aurez une réduction de 10 euros chaque mois.
7: Mais non, mais... 10 euros par mois ?
6: Voilà, donc pour 130 000, ça veut dire que vous aurez tout récupéré au bout de 13 000 mois.
7: Ah non, mais vous la rectifiez, votre erreur, et puis c'est tout ?
6: Bah, le problème, c'est que rectifier, ça veut dire reconnaître.
7: Mais vous allez la reconnaître, votre erreur, oui ?
6: Bah non, parce que si je reconnais mon erreur au boulot, ils vont dire que c'est ma faute.
7: Bah moi, j'en ai rien à foutre.
6: Oh bah merci.
7: Ah bah attendez, bah ça, je m'en fous. Faites l'erreur. Pourquoi ça sera à moi à payer ?
6: Sinon, on peut mettre ça sur le dos de vos clients.
7: De quoi ?
6: Vous dites que vos clients ont branché des appareils électriques chez vous et que c'est eux qui surconsomment.
7: Mais de quoi ? Mais de à quelle heure les clients, ils se branchent pas chez nous ?
6: Non, mais vous inventez, je sais pas, vous dites qu'ils rechargent leur voiture électrique.
7: Mais, pour avoir branché une voiture électrique, il faut avoir un truc électrique.
6: Bon, vous allez me dire que vous n'avez pas de truc électrique chez vous.
7: Pour brancher une voiture électrique, il faut avoir une borne.
6: Ah, d'accord.
7: Est-ce qu'on a ça chez nous, non ?
6: Ok, donc ça, je peux vous en trouver une pas trop chère.
7: Mais n'importe quoi, mais vous vendez n'importe quoi, là.
6: Ah non, c'est pas moi qui vends, c'est mon beau-frère.
7: Ah non, mais vous allez reconnaître votre faute, c'est vous qui la reconnaissez, moi j'ai rien à voir avec
6: vous
7: ça.
6: Vous savez quoi ? Si vous payez en liquide, j'arrondis à 100 000.
7: Ah mais non, mais on peut pas.
6: Bon, vous allez pas me dire que vous avez pas 100 000 balles en liquide qui traînent quelque part chez vous.
7: Bien sûr, ouais, sous le lit.
6: Eh ben voilà.
7: De quoi ?
6: Eh ben voilà, problème réglé.
7: Ah bah attendez, mais vous plaisantez ou quoi ?
6: Ah bah oui, complètement.
7: Ah oui, là, vous êtes une blague, vous êtes vraiment une clown, vous. Hein ?
6: Alors non, ça c'est mon beau-frère, le clown Martino.
7: C'est une caméra cachée, c'est pas possible. Hein.
6: Oh presque. Disons que c'est comme une caméra, mais sans les images.
7: Ah, la radio.
6: Bravo.
7: C'est quelle radio ?
6: Bah une où on aime bien se marrer.
7: Oh putain.
6: Non.
7: Rire et chanson.
6: Mais oui, c'est ça.
7: Super.
6: Eh ben, je vous laisse tranquille et je vous souhaite une très bonne journée.
7: Merci.
6: Au revoir monsieur.
7: Au revoir madame.
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8: Oui, bonjour madame, c'est
9: bonjour.
8: Madame Martinez.
9: Oui.
8: C'est état civil à Paris, vous pouvez peut-être nous donner des renseignements. Hein.
9: Oui.
8: Je vais vous passer monsieur Chomol parce que nous sommes en train de mettre dans l'ordinateur, d'informatiser toutes les données concernant les habitants de la ville. Hein.
9: D'accord.
8: Monsieur Chomol est légèrement handicapé, c'est-à-dire que c'est un problème de mémoire. Il a une mémoire normale comme vous et moi, hein. Et puis la mémoire par contre décalée, ce qui fait que s'il entend les choses qu'une fois, il ne les comprend pas, donc n'hésitez pas à les dire deux fois.
9: Deux fois d'affilée, faut lui dire ?
8: Ah ben oui.
9: D'accord.
8: Je vous remercie, hein, je vous le passe.
10: Monsieur Chomol ?
8: Monsieur Chomol. Merci. Allô ?
9: Oui. Oui.
8: Bonjour, madame.
9: Bonjour, monsieur. Bonjour, monsieur.
8: Dites-moi, est-ce que monsieur Martinez est là ?
9: Non, pas du tout. Non, pas du tout. Monsieur Martinez est au chantier. Monsieur Martinez est au chantier.
8: Je voudrais peut-être vous demander...

0: demandé à ce moment-là, comme j'ai trois renseignements. Peut-être que vous connaissez.
1: Ça dépendra ce que vous allez me demander.
0: Alors, je vais vous donner la date de naissance et vous allez me dire si c'est correct. Hein?
1: Oui.
0: Alors, 13 avril 1951.
1: Pour qui?
0: Monsieur Martinez.
1: Non, c'est pas cette date-là.
0: Ah, pouvez-vous me donner la date exacte?
1: Oui, février 1963. Le 8 février 1963.
0: Donc, c'était le 13 avril?
1: Non, ce n'est pas cette date-là.
0: Je ne comprends pas.
1: Monsieur, la date de naissance que vous me donnez ne correspond pas à celle de mon mari. La date de naissance de mon mari ne correspond pas à la date que vous m'avez donnée. Qu'est-ce que je viens de dire?
0: La date de naissance que je vous ai donnée ne correspond pas à celle de votre mari.
1: Bingo! Vous avez entièrement raison. C'est parfait. Qu'est-ce qui vous manque maintenant?
0: Alors, l'heure.
1: L'heure, je ne la sais pas.
0: Ah.
1: Non, il faudrait que je demande à ma belle-mère.
0: Comment?
1: Il faudrait que je la demande à ma belle-mère. Je ne sais pas quand, à l'heure qu'il est né, mon mari.
0: Il faudrait le demander à quelqu'un.
1: À sa maman, je lui demanderai. Je le demanderai à sa maman.
0: J'ai pas compris.
1: Je le demanderai à sa mère.
0: Voilà, ça c'est une bonne idée.
1: Olé, c'est bien.
0: Comment?
1: C'est parfait. C'est parfait, monsieur. Bon, continuez, que vous me donnez des sueurs froides aujourd'hui. Alors, qu'est-ce qui vous manque?
0: Alors, je vais vous demander maintenant, pour conclure, l'heure de naissance de votre mari.
1: Je viens de vous dire que je ne la sais pas. Ils ont foutu l'handicapé au téléphone. Il faut répéter deux fois d'affilée la même chose. Ça fait quatre fois qu'il me demande à quelle heure il est né. Je lui dis que je ne sais pas à l'heure qu'il est né.
2: Alors le gars, il m'a dit, écoutez, ayez patience parce que nous, on nous donne des sueurs froides aussi. Alors on se le passe dans les services. Hein. Alors je te dis pas, pauvrement.
0: Allô?
1: Oui, bon, écoutez, est-ce que vous m'avez comprise là?
0: Oui.
1: Bon, alors on reprend. Qu'est-ce qui vous manque maintenant?
0: Alors, l'heure.
1: Je ne l'ai pas.
0: Mais dites-moi, madame, pourquoi vous répétez tout comme ça?
1: Ben, le monsieur m'a répété de vous dire deux fois la même chose. Sinon, vous ne comprenez pas.
0: Ben, c'est lui qui m'a dit que vous étiez comme ça.
1: Je me flingue.
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5: Allô?
0: Oui, bonjour madame.
5: Bonjour.
0: C'est la mairie.
5: Oui.
0: Ah bonjour, je vous appelle, je suis la nouvelle femme de ménage de monsieur le maire.
5: Oui.
0: Et je suis en train de faire le linge, là, je voudrais savoir où il met ses produits.
5: La femme de ménage, monsieur le maire.
0: Oui.
5: Ah bah écoutez, là je peux pas vous dire, monsieur le maire n'est pas dans mairie alors, je peux pas vous dire.
0: Si jamais il vous appelait.
5: Oui.
0: Pouvez-vous lui transmettre le message?
5: Oui.
0: Hein, qu'il appelle donc Mireille.
5: Oui.
0: Chez lui, à la maison.
5: Mm-hmm.
0: Et lui, pour lui dire où sont les produits, parce que là je suis en train de faire le linge.
5: Oui.
0: Il y a des taches dans les slips que j'arrive pas à rattraper.
5: Bon, mais écoutez, moi je lui laisserai la commission.
0: La grosse, c'est pas la peine parce qu'il l'a déjà faite. Hein.
5: Pardon?
0: Il l'a déjà faite.
5: Il a déjà fait quoi?
0: La commission.
6: Allô?
7: Bonjour monsieur, c'est bien l'exploitation agricole?
6: Oui.
7: Monsieur Martin à l'appareil, service de démaraboutage téléphoniste.
6: Oui.
7: Je vous appelle au sujet du marabout Martin qui est soupçonné d'escroquisme. Enfin, j'imagine que vous êtes déjà au courant.
4: alors là, non, je suis pas du tout au courant de cette histoire-là.
7: Ah, parce qu'il vient de nous dire que vous travaillez ensemble.
4: Alors là, sûrement pas.
7: Je vais vérifier. Apparemment, votre ligne téléphonique est maraboutée.
4: Oh, c'est quoi cette histoire? Et vous faites partie de quel machin, vous?
7: Service de démaraboutage téléphoniste. Donc, je vais démarabouter votre ligne.
4: Et ça veut dire quoi, démarabouter, s'il vous plaît?
7: Ça veut dire que pour être sûr que vous n'utilisez pas cette ligne pour marabouter les gens, je la démaraboute, tout simplement.
4: Oh là là, alors là, je ne sais pas où je m'en vais, alors. Hein.
7: Non, alors, vous n'allez nulle part, vous restez là.
4: Oh là là, ça me paraît très suspect, cette histoire.
7: Oh là là, on est bien d'accord. Bon, je lance la démarabouterie.
4: Non, non, non, non, mais attendez.
6: Initiage du démaraboutisme de la ligne.
8: Qu'est-ce que c'est que ça? C'est possible.
7: Ah, allô?
9: Je sais pas, il y a un problème avec un marabout.
8: Oui, allô?
7: Bonjour madame, pourriez-vous me passer le responsable, s'il vous plaît?
8: C'est moi-même.
7: Enchanté, monsieur Martin, service de démaraboutage.
8: Qu'est-ce que c'est que cette histoire-là, là?
7: Eh bien, je suis avec le marabout Martin qui vient de me dire que votre ligne servait à marabouter.
8: Non, mais là vous allez mettre ça, c'est un truc sur le dos que je n'ai jamais fait de ma vie. J'ai jamais fait de marabout.
7: Tiens, tiens, pourquoi vous me parlez de marabout?
8: Bah, c'est parce que là, c'est vous qui me le dites.
7: Ouais, c'est pas faux.
8: Je suis agriculteur. Bah, je suis pas marabout.
7: Enfin, vous pouvez très bien être agriculteur le jour et marabout la nuit.
8: Ah non, pas du tout. Alors là,
7: et puis surtout, il y a votre ligne téléphoniste.
8: Ma ligne, qu'est-ce qu'elle a encore à faire là-dedans?
7: Bah, comme par hasard, votre ligne est maraboutée.
8: Ah bah, j'ai été piraté, c'est pas possible.
7: Oui, vous allez me dire que vous n'étiez pas au courant?
8: Ah non!
7: Comme par hasard.
8: Non, c'est vous qui me l'apprenez. C'est vous qui parlez de marabout.
7: Pardon, mais le marabout Martin est avec moi, il est formel. Ah oui, je suis le marabout Martin, je suis formel.
8: Bah, non, mais là, ce coup-ci, il va accuser tout le monde, lui.
7: Comment ça, tout le monde?
8: Bah, s'il dit que c'est moi, c'est, mais j'ai jamais été marabout.
7: Ah, parce qu'il y en a d'autres dans la combine.
8: Bah, j'en sais rien, moi.
7: Oui, vous me dites tout le monde, vous pensez à qui?
8: Bah, je sais pas à qui.
7: Non, mais moi, je sais. Vous pensez au client que vous lui avez présenté.
8: Ah, j'ai pas présenté le client.
7: Ah, si, c'est même lui qui m'a présenté Paul Pogba.
8: Ah, non, pas du tout. Je le connais pas, ce monsieur-là.
4: Qui c'est ça?
7: Oh, bonjour, monsieur. Donc, visiblement, vous avez présenté Paul Pogba au marabout Martin.
4: Mais c'est qui, Paul Pogba?
7: Bah, Paul Pogba, le footballeur.
4: C'est que cette histoire.
8: Eh ben, qu'est-ce que je vais faire avec un footballeur?
7: Apparemment, vous auriez maraboutagé Kylian Mbappé pour qu'il rate un pénalty.
8: Ah, bah, ce coup-ci, c'est un footballeur, mais faut pas arrêter quand même.
7: Vous allez me dire que vous n'avez jamais maraboutifié Mbappé?
8: Personne! Comment voulez-vous que je suis même pas capable que je veux le marabout?
7: On dit qu'on n'est pas capable qu'on ait le marabout, et puis dès que je vais raccrocher, je vois le truc, vous allez ressortir tous vos gris-gris.
8: Oh, j'ai des potes gris-gris, de toute façon.
7: Oui, ou égorger un poulet, je sais pas.
8: J'ai pas de poulet, j'ai pas rien.
7: Ah, tiens, comme par hasard, qu'est-ce que j'entends?
8: Non, mais là, vous allez quand même pas mettre des choses que je n'ai jamais fait, quand même. Merde, alors.
7: J'avoue tout, cette dame est mon complice.
8: Ah bah non, ah non, excusez-moi, moi je
7: veux...
8: Parce que là, non.
7: Ah bah voilà, l'affaire est dans le sac, j'ai les aveux du marabout, Martin.
8: Ah, c'est faux, monsieur.
7: Ah bah, vous savez quoi, je vous le passe.
8: Non, j'ai rien fait que de marabout.
7: Ah, et si je lui dis de passer vous voir directement?
8: Je veux pas le voir.
7: Dans ce cas, il passe vous voir, mais vous restez dodo.
8: Non.
7: Bah si, comme ça, vous le voyez pas.
8: Merde, alors.
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10: Allô?
11: Oui, bonjour madame.
10: Bonjour.
11: France Télécom, à l'appareil. Bien, nous avons une bonne nouvelle parce que nous avons remarqué que vous ne consommiez pas beaucoup.
10: Oui.
11: Sur votre abonnement téléphonique, hein?
10: Non.
11: J'imagine que vous devez avoir des portables.
10: Oui.
11: Voilà. On manque de numéros dans le département. Et il y a donc de nouveaux abonnés qui, eux, ont besoin de téléphones fixes. Donc, on va vous couper le téléphone, là, tout à l'heure.
10: Oui, mais je voudrais conserver quand même mon téléphone.
11: Ah non, mais de toute façon, il ne vous sert à rien, puisque vous avez un téléphone portable.
10: Si, moi, je m'en sers quand, même.
11: Oh, très peu, hein. On a regardé votre consommation, ça sert à rien, quoi, que vous utilisiez un téléphone fixe alors qu'il y a des gens.
10: Parce qu'on a changé il n'y a pas longtemps, parce qu'on avait pris par Internet, quoi.
11: Voilà, c'est ça. Mais si vous voulez, vous ne consommez pas, donc vous ne rapportez pas beaucoup, vous voyez, alors que là, on a une personne qui a un cabinet médical qui a besoin d'un numéro, donc on va lui attribuer le vôtre.
10: Oui, mais bon, c'est normal, ça.
11: Ah oui, bien sûr.
10: Bah, ce numéro, on m'appelle sous ce numéro, moi, alors.
11: Oui, mais vous rendez compte, un cabinet médical, lui, il va dépenser dans les 400 euros. Hein.
10: Oui, bien sûr, oui, d'accord, oui, moi, je savais pas.
11: C'est tout bénef pour nous aussi, quoi. Il faut penser un peu à nous, quoi.
10: Oui, d'accord, donc ça va, je donne mon numéro d'Internet, en fait.
11: Ah, mais il n'y aura plus de numéro d'Internet.
10: Parce que
11: bah, si je vous coupe on vous coupe l'abonnement téléphonique, madame, vous n'avez plus d'Internet.
10: Mais disons que moi, si on m'appelle sur mon numéro... On m'appelle sur le fixe.
11: Bah là, on vous appellera plus, comme ça, vous aurez la paix, déjà. Ne serait-ce que ça, hein. Parce que c'est quand même dérangeant quand on est chez soi, on aime bien être tranquille, puis là, d'un seul coup, le téléphone sonne et hop là.
10: Je m'en parle quand même avec mon mari et mes enfants.
11: Ah oui, mais ce soir, c'est trop tard parce qu'on va couper dans une heure là.
10: Bah oui, mais bon, je voudrais quand même conserver mon numéro, tout le monde a mon numéro.
11: Mais attendez, Madame, j'imagine que votre ligne téléphonique, c'est de votre ligne téléphonique que dépend Internet.
10: Mais non, mais moi je conserve Internet, parce que moi j'ai pris en plus avec la télé et tout.
11: Qu'est-ce que vous voulez faire avec Internet, à votre âge?
10: Mais comment ça... Mais j'ai...
11: Si vous étiez jeune encore, bon, pour télécharger tout ça, je comprends, mais bon...
10: Je suis pas à la retraite, moi, attendez, j'ai que 40 ans.
11: Oui, mais voilà, 40 ans, vous appelez ça jeune.
10: Bah, mais pourquoi vous voulez, mais je comprends pas trop, là. Parce que bon. Manger des enfants à la maison aussi, encore.
11: Eh ben justement, ça sera l'occasion un peu de les sevrer. Comme ça, ils iront moins sur Internet, ils iront chez les amis ou à l'école, et puis voilà.
10: Mais moi, je suis pas... Non, mais moi, je conserve Internet.
11: Ah ben non.
10: Mais qu'est-ce que c'est que cette histoire, là?
11: Ah ben, on peut pas faire autrement.
10: Mais moi, je conserve Internet, puisque j'ai la télé prise dessus et tout.
11: Ah ben, en plus, vous avez la télé en 2009, c'est quand même une drogue dure, ça, madame. À votre âge, vous auriez dû comprendre ça depuis le temps, non?
10: Mais qu'est-ce que vous me racontez, là?
11: Ben, le téléphone, c'est une drogue, d'accord? Internet, c'est une drogue, la télévision aussi. Là, d'un seul coup, en vous coupant le numéro, vous allez être sevré, vous allez revivre, vous allez pouvoir aller vous promener, faire des voyages.
10: Mais pourquoi vous voulez me couper mon numéro de téléphone? J'en ai besoin, moi. Mais qu'est-ce que c'est que ces histoires, là?
11: Ben, madame, écoutez, tous les jours, on a des gens comme
10: j'en
11: vous.
10: J'en ai besoin d'Internet, moi, parce que je travaille dessus.
11: Oh, madame, excusez-moi, mais là, vous m'embêtez, pour pas dire...
10: Mais prenez quelqu'un d'autre qui consomme pas beaucoup de téléphone.
11: Alors donnez-moi un nom de quelqu'un qui consomme.
10: Non, je vais pas vous donner de nom.
11: C'est mais si, comme ça. Attendez, moi je suis en week-end dans 5 minutes là. Alors vite fait, il faut que je trouve une ligne. Aidez-moi.
10: Oui, mais moi c'est pas mes affaires, moi c'est pas.
11: Ah tiens, il y a un salon de coiffure. Avenue Victor Hugo, vous connaissez lui?
10: Non.
11: Peut-être pas besoin du téléphone, lui, le coiffeur, si.
10: Bah moi je sais pas, je connais personne. Donc, moi ça me regarde pas, c'est pas à moi de vous dire, c'est à vous de voir.
11: Attendez, j'ai trouvé. La paroisse.
10: Ah ben. Ben voilà.
12: Allô, oui.
7: Bonjour, monsieur. C'est bien le bar?
12: Oui.
7: C'est pour vous prévenir que je vais venir changer vos serrures ce soir.
12: Mais attendez, monsieur. Pourquoi est-ce que vous voudriez me changer mes serrures?
7: Bah, parce que c'est mon métier.
12: Mais est-ce que je vous ai demandé de venir me changer mes serrures?
7: Alors, c'est-à-dire que j'avais déposé des prospectus dans le quartier.
12: Oh, non, mais non. Ne me gonflez pas, hein. N'essayez surtout pas de venir me changer mes serrures, hein.
7: Ah, bah, c'est-à-dire que moi, c'est prévu, j'ai déjà commandé les...
12: Non, mais je m'en fiche, moi. Non, mais vous avez commandé quoi, les...
7: Un système de serrurisme complet.
12: Non, mais ça va, oui. Vous êtes qui, vous?
7: Je démarre dans le serrurisme, là, donc
12: non,
7: il faut
12: mais...
7: que je me...
12: Mais je m'en fiche que vous démarriez dans ce que vous voulez. Je ne vous ai pas signé de devis pour que vous me changiez mes serrures.
7: Non, alors ça, je l'ai fait.
12: Quoi?
7: Le devis, je l'ai signé moi-même, parce que c'était plus simple.
12: Vous avez signé le devis vous-même.
7: Voilà.
12: Non, mais ça va, oui. Mais vous n'êtes pas bien, non?
7: Bon, enfin, excusez-moi de faire mon métier.
12: Je m'en fous. Vous ne venez pas m'emmerder à changer mes serrures. Vous avez bien compris ce que je vous ai dit?
7: Non.
12: Arrêtez de me gonfler. Vous êtes un margoulin.
7: Pardon, qui ça?
12: Vous êtes un margoulin.
7: Qui est ce monsieur Marc Goulin?
12: Monsieur Marc Goulin, vous êtes complètement ramassé, vous, hein? Monsieur Goulin.
7: Passez-le moi.
12: Oui, allez.
13: Allô?
7: Ah, monsieur Goulin.
13: J'en ai rien à foutre, vous passez pas chez moi. Qu'est-ce que vous me pompez, là?
7: Non, mais monsieur Goulin,
13: mais
7: moi.
13: Je m'appelle pas Goulin, je vous dis. C'est vous, le margoulin. Vous allez partout, vous faites des devis, et puis vous allez chez les gens, vous posez des serrures.
7: Voilà.
13: Ah, ben ça, c'est beau. Ah, c'est nouveau, ça. Vous êtes pas honnête, hein, monsieur. Et vous allez prendre un coup de fusil, là, par les gens. On vous donne pas de réponse, c'est que ça nous intéresse pas.
7: Qui me dit mot consent, hein, excusez-moi,
13: non,
7: ça
13: non,
7: c'est
13: non,
7: quand
13: non,
7: même...
13: non, non, non, non, non. Ils sont certainement partis à la poubelle, on en a rien à foutre de vos prospectus.
7: Ah, au fait, j'ai aussi prévu quelques travaux d'électrisme.
13: Comment? Électrique?
7: Électrisme.
13: Vous êtes pas bien, vous, quoi?
7: Moi, je vous ai commandé un tableau.
13: Voilà. Tableau électrique maintenant. Il m'a commandé un tableau.
7: Vous avez une alarme ou pas?
13: Voilà, une alarme qui me fait.
7: Non, mais parce que j'ai mon beau-frère qui est alarmiste, donc il
13: voilà,
7: peut vous.
13: Vous êtes alarmé, vous. Il est alarmiste aussi.
7: Non, mais c'est, moi je fais ça comme ça, on fait tout d'un coup.
13: Ah oui, on fait tout d'un coup. On fait le ménage.
7: Ah bah c'est le petit Martin, c'est mon fils qui s'en occupe.
13: Martin,
7: ça.
13: Martin, son fils, il fait le ménage.
7: Niveau plomberie, est-ce que vous avez des.
13: Plomberie maintenant. Je suis plombier, vous êtes plombier aussi?
7: Non, c'est ma femme qui est plombiste.
13: Ah, votre femme est plombiste.
7: Ah bah elle est à côté de moi. Martine.
13: Martine, elle s'appelle.
7: Martine, oui? Tu pourras plombister chez la dame? Ah oui, bien sûr.
13: On vous enregistre, on va le passer, comme ça on va rigoler.
7: Ah bah c'est moi qui vais vous enregistrer, qui vais le passer.
13: Bah, hein. Mais moi je vous ai enregistré là.
7: Ah bah ouais, moi oui, d'abord. Hein.
13: Je vous...
12: Allô?
7: Ah, c'est Madame Goulin, là.
12: C'est Madame Goulin.
7: Ah, Madame
12: c'est
7: Goulin.
12: C'est Madame Goulin, voilà. Et moi, je suis leur fille.
7: Ah, ben, c'est la petite Goulin, bien sûr.
12: Voilà. Et je suis la fille de Monsieur et Madame Goulin. Il y a toute la famille Goulin.
7: D'accord.
12: On passe à la télévision.
7: Alors, c'est comme la télévision, mais sans les images.
12: La radio.
7: Voilà, c'est ça, on se rapproche.
12: Ouais.
7: Alors, laquelle?
12: Ah, bah, attends. Nostalgie, énergie.
7: Non, non.
12: Vous m'énervez, monsieur.
7: Non, non plus.
12: Qu'est-ce qu'il y a comme truc?
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12: Rire et chanson.
7: Oh, bravo!
12: Oui. Alors donc, monsieur Goulin va passer à la radio.
7: Bah voilà. Et bah, mes amitiés à Marc Goulin.
12: Pas de problème. J'embrassais papa, j'embrassais maman. Bonne journée. Au revoir.
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15: Bienvenue sur Rire et Chanson. Allô?
16: Allô?
15: Oui?
16: Bonjour madame.
15: Bonjour monsieur.
16: Comité d'entreprise des PTT à l'appareil.
15: Oui?
16: Nous faisons un petit pot aujourd'hui pour la mise à la retraite d'un ami qui travaille au PTT.
15: Oui?
16: Alors le problème c'est qu'on avait invité un dresseur d'animaux, monsieur Robert Ledoux, qui est venu dresser, faire un numéro de dressage de rats. Et le problème, c'est que la bête est partie dans le standard téléphonique et qu'apparemment, d'après nos recherches, elle serait dans votre coin.
15: Ah bon?
16: Oui. Est-ce que vous voyez le câble de votre téléphone, là?
15: Oui.
16: Il n'y a aucun endroit où il serait plus gros?
15: Bah non, je ne remarque rien qui est anormal, en tout cas.
16: Monsieur Ledoux, vous permettez, je vais vous passer le dresseur, hein?
15: Oui.
17: Très bien, je vous remercie. Allô?
15: Allô, monsieur?
17: Bonjour, madame.
15: Bonjour, monsieur.
17: Monsieur Robert Ledoux à l'appareil, dresseur pour rats pour le comité d'entreprise du PTT. Oui, alors, est-ce que vous avez entendu un petit bruit très, très aigu?
15: Bah, non, je remarque rien. Qu'est-ce que j'ai déjà dit au monsieur? Je ne remarque rien d'anormal. Ah, il y a un petit sifflement, là.
17: Ah.
15: Oui, il y a un sifflement, oui.
17: Oui, oui, bah c'est lui, hein. C'est
15: deux fois, ça, la première fois très fort, la deuxième fois, voyez. Oh oui, là, c'est beaucoup, hein. Voilà, ouais. Oui, oui.
17: Bon, alors attendez. Donc ça veut dire qu'il est dans votre combiné téléphonique. Essayez de regarder dans les petits trous de, normalement liés dans votre combiné. Vous avez des petits trous, là?
15: Oui, oui, il y a des... Oui, vous savez que je parle, il y a des petits trous.
17: Voilà.
15: Mais je vois pas grand-chose, hein.
17: C'est un rat tout gris, hein, avec des tout petits yeux rouges. S'il a les yeux rouges...
15: Ah, c'est... ouais, ben, je vois deux petits points rouges à travers mon truc, là.
17: Attendez, vous le voyez, là?
15: Mais je sais pas, je vois deux petits points très brillants.
17: Oui, ben, c'est ses yeux.
15: Très brillant.
17: Eh ben, il est dans votre téléphone. Il doit être mort de peur, hein.
15: Ben oui, c'est ce que je compte aussi, parce que...
17: Essayez de le rassurer.
15: Oui, n'aie pas peur, on va venir te chercher.
17: Il s'appelle Amadou.
15: N'aie pas peur, Amadou, hein.
17: Est-ce que vous avez un petit bout de fromage, peut-être, pour lui?
15: Oui, mais ça pourra passer à travers votre...
17: Ah oui, ça va passer.
15: Petit trou, là, Minus?
17: Oui.
15: Ben, je lui mets peut-être un peu de râpé, c'est ce qui est peut-être plus facile.
17: Voilà.
15: Ouais.
17: Et chers auditeurs, nous sommes donc avec une dresseuse de Belfort qui va nourrir mon rat avec donc du fromage râpé. Elle va le mettre dans les petits trous du téléphone. Allô?
15: Oui, allô, je suis en train d'essayer d'y mettre des petits bouts de fromage.
17: Oui, on entend ça.
15: Ça va à travers d'un combiné, c'est pas facile à donner quelque chose.
17: Oui. Vas-y, Amadou, tu peux le manger. Vas-y, mon petit.
15: Allez, mange. Sois rassurée, je suis en train de te donner à manger. Hein, tu es gentil, hein? Oui, tu es rassurée, ça va? Ça va? Oui. Oh, il me parle, là. Oh,
17: il a l'air content ou pas?
15: Oh, bah, je sais pas, monsieur. Il fait des petits sifflements aigus. Hein, je connais pas le langage. Hein. Oh, mais oui. Tu en veux encore? Tu en veux encore? Oui? Eh ben, je t'en donne. Eh ben, prends. Oui, t'as l'air bien malheureux, hein.
17: Allez, maintenant, viens, reviens au standard du téléphone.
15: Va vers ton maître au standard. Allez, va vite. Ben, bien sûr, il t'attend. Allez, ben, va.
17: Ah, ça y est.
15: Il est revenu.
17: T'as bien mangé? Qu'est-ce que tu as mangé?
15: Il a mangé que du râpé. Il est content, là.
17: Il est content, oui.
15: Ah, ben, c'est bien.
17: Je vais vous le passer, il va vous remercier.
15: Oh, ben, de rien.
17: Viens là, mon petit, viens. Dis merci à la dame.
15: Ben, je suis bien content, je suis très touchée. Ben, merci. Oh, ben, t'as une bonne bête. Oui, t'es très gentil et très poli.
17: À qui vous dites ça?
15: Ben, au revoir.
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18: Bonjour, vous avez demandé l'hôtel de police.
19: Bonjour.
7: Bonjour monsieur, je suis bien au commissariat?
19: Oui, tout à fait.
7: J'ai arrêté un suspect qui téléphonait en voiture. Je voulais savoir quand je pouvais vous le convoquer.
19: Mais vous n'êtes pas policier.
7: Ah non, pas du tout. Moi j'ai mon beau-frère qui est policier si vous voulez, donc c'est un petit peu pareil.
19: C'est n'importe quoi monsieur. Vous n'êtes pas policier, vous vous permettez d'arrêter quelqu'un?
7: Bah oui, parce qu'il contrevenifiait à la loi.
19: Ah non, mais monsieur, si vous voulez vous transformer en policier, vous passez le concours. Hein.
7: Ah bah oui, parce que le gars, je lui ai pris son permis et tout, donc...
19: Non mais franchement, c'est aberrant tout ce que vous dites.
7: Non mais je vous demande rien. À la limite, c'est vrai que si vous y aviez une petite prime, un truc, je serais pas contre. Hein, mais...
19: Et en plus, vous demandez une prime pour ça?
7: Pas grand chose, vous voyez, mais juste un truc symbolique.
19: Ah
7: vous
19: non,
7: voyez,
19: non, mais là, par contre, c'est vraiment n'importe quoi. Vous n'êtes pas policier, monsieur. C'est pas à vous de faire ce genre de choses.
7: Bah, je vous dis, c'est un petit peu comme si, parce que dans le sens où moi, comme j'ai mon beau-frère.
19: Mais votre beau-frère, c'est pas à vous, c'est même pas votre frère. Moi, mon frère et ma sœur, ils vont pas se faire passer pour des policiers sous prétexte que leur sœur, elle est policière. Vous n'êtes pas policier, vous n'avez pas l'uniforme, vous n'avez pas de carte.
7: Alors peut-être que vous pourriez me faire juste une carte temporaire, à la limite, pour.
19: Bah, n'importe quoi.
7: Non, mais juste une pour la journée, vous voyez.
19: Ah non, non, on ne vous fera pas de carte temporaire, non. Non, non, mais là, vous... arrêtez, hein. Franchement, arrêtez. C'est n'importe quoi. Je vais vous passer mes chefs.
7: Ah, merci.
20: Allô?
7: Oui, bonjour madame.
20: Non mais vous avez pas le droit de prendre les permis comme ça des gens, monsieur. Si moi je croise quelqu'un sur la route en train de téléphoner, je vais prendre le permis.
7: Oui, bah je comprends, ah, oui, non, c'est
20: mais
7: pour ça.
20: Ça fait peur. En plus vous dites vous avez dit au monsieur que vous étiez policier.
7: Bah j'ai dit que j'étais un petit peu de la maison quoi, j'ai dit.
20: Oui, un petit peu de la maison, oui. Oui, bien sûr. Oui. Non mais vous êtes pas de la maison.
7: Non mais j'ai pas précisé quelle maison, vous voyez, ça pouvait
20: oui,
7: être.
20: Oui, mais oui, quelle maison, bien sûr, bien entendu. Non mais déjà vous lui rendez son permis déjà.
7: Ah oui, mais si je lui rends, il va pas vouloir venir.
20: Bah et alors?
7: Bah alors comment on fait pour le PV?
20: Alors comment on fait pour le PV? Mais monsieur, mais vous me dites que vous avez arrêté quelqu'un sur la route?
7: Oui, mais alors moi si vous voulez, moi je l'ai pris en photo. Donc du coup vous avez la preuve.
20: Et vous avez pas le droit de prendre en photo comme ça les gens dans la rue en plus.
7: Bah c'est à dire que j'étais en voiture, vous voyez. Donc j'ai pris mon téléphone, hop je l'ai doublé, hop je l'ai pris en photo pendant que je doublais.
20: Vous avez pris votre téléphone pour prendre en photo le monsieur. Donc vous étiez quand même au téléphone en train de doubler.
7: Oui, mais en mission.
20: Non mais en mission, mais vous avez pas de mission.
7: Bah dans le sens où je le faisais pour vous, vous voyez, je le faisais pour
20: bah,
7: vous.
20: Bah non, mais dans ce cas allez sur la route et faites la circulation aussi tant que vous y êtes.
7: Il me faudrait dans ce cas un modèle de PV, au moins que je lui mette l'amende.
20: Vous êtes monsieur?
7: Monsieur Martin.
20: Martin, votre prénom?
7: Martin.
20: Oui, votre nom de famille?
7: Martin.
20: Et votre prénom?
7: Martin.
20: Vous êtes Martin Martin.
7: Voilà.
20: Je vous mets en attente, monsieur.
21: Ah. Oui, bonjour.
7: Oui, bonjour, madame.
21: Moi, c'est vous que je voudrais convoquer au service, monsieur. Moi, je suis la partie adverse, je dépose plainte contre vous.
7: Ah, oh bah tiens, c'est la meilleure, ça.
21: Ah oui, c'est la meilleure, monsieur, ouais. Je ne peux mettre un procès-verbal dans tous les cas que pour une chose que j'ai constatée.
7: Ah bah, je vais vous montrer la photo.
21: Que j'ai constatée, monsieur. Pas une photo que vous avez prise en temps réel, monsieur.
7: Bah, vous pouvez constater la photo
21: non,
7: en temps...
21: Non, je ne peux pas constater une photo.
7: Ah, mais lui, il le sait pas, si vous voulez, à la limite. Ah,
21: non, enfin, monsieur, c'est soit je vais vous convoquer, vous, pour vous rappeler vos règles, soit la conversation va s'arrêter là.
7: Ah, bah alors je vais réfléchir.
21: Voilà.
7: Le choix est pas facile.
22: Mais
7: quel
22: abruti ce mec! Allô?
7: Allô?
22: Non, mais il est complètement con ce mec!
7: Vous avez mal raccroché?
22: Il prend un téléphone au volant, du coup j'ai.
7: Je vous entends, hein!
23: Excusez-moi, bonjour!
24: Oui, allô, bonjour, c'est la SPA.
23: On n'est pas SPA.
24: Ah!
23: On n'est pas SPA, on est en refuge animalier.
24: Ouais, le problème c'est qu'on n'arrive pas à trouver, il y a une urgence et j'arrive pas à trouver le numéro de la SPA, peut-être que vous pouvez m'aider.
23: Et par rapport à quoi?
24: Ben on est à Biarritz, là. Moi je suis en cure thalasso.
23: Oui.
24: Et je vois une dame là qui... Enfin on voit une dame parce que toute la plage est affolée. Au bout de la plage, là, vous voyez la grande plage là, devant la thalasso à Biarritz. Hein.
23: Oui.
24: Il y a une dame qui est en train de manger une mouette crue.
23: Pardon? Qu'est-ce que vous m'avez dit?
24: Une dame qui est en train de manger une mouette.
23: C'est pas vrai.
24: Ben si je vous le dis, c'est pour ça que j'appelle la Société Protectrice des Animaux, mais j'ai eu votre numéro par les renseignements téléphoniques. Alors.
23: Je vais vous donner le numéro de téléphone. Qui s'occupe des oiseaux justement protégés.
24: Oui.
23: Le 06.
24: D'accord.
23: Voilà.
24: Parce qu'apparemment, la mouette était encore vivante.
23: Mais n'importe quoi.
24: Elle est en train de la.
23: Bah, bah,
24: train...
23: À la rigueur, il faut appeler la police directement, oui.
24: Mais il y a deux policiers, là. Hein. Imaginez la plage, tout le monde est à l'arrêt, elle est au bout
23: ah,
24: de la plage.
23: C'est n'importe quoi, c'est horrible. C'est.
24: Elle tient la mouette par les ailes. Tout le monde la regarde. Là, moi, je suis à peu près à 30 mètres d'elle, là, vous voyez.
23: Et... attendez, je me renseigne mon collègue.
25: Attends,
23: une mouette. Une femme? Elle est en train de bouffer la mouette?
25: Oui.
23: La femme monte la mouette?
25: Oui.
23: Oui.
25: Oui.
23: Oui. Oui. Oui.
25: On va les cinglés.
23: Quoi que la PM. Bon, c'est bon. Ah ouais, ouais, ça fait le numéro.
24: Ouais, bon, c'est bon, hein, vous appelez le numéro de téléphone que je vous ai donné et ils vont faire le nécessaire. Hein.
23: Je l'ai donné à ma femme
24: et elle a donné aux policiers qui sont en train d'appeler parce que.
23: Ouais.
24: Il y a une centaine de personnes. Qui reste à distance de cette dame, une vieille dame, une dame âgée, hein, qui brandit à bout de bras la mouette, je sais pas si vous imaginez.
23: Mais elle dérangeait cette dame ou quoi
24: et... Non, non, apparemment elle est connue. Hein, et, non, non, c'est une grande. Elle a une bijouterie, je crois, à Biarritz. Hein.
23: Elle a pété un plomb, c'est pas possible.
24: Hein. Elle la mange comme ça, vivante, et on entend la mouette qui baisse des barres et crie. Enfin, c'est horrible. Je sais pas si vous entendez les cris de la mouette, non?
23: Non, non, j'ai trop de bruit autour.
24: Attendez, je vais essayer d'approcher, hein, quittez pas. Hein.
23: Ah oui, j'entends. Hein. C'est hallucinant. Hein. La mouette, elle est encore vivante. Elle s'est fait bouffer par la femme.
26: Il veut pas arrêter la
23: mouette. Oui, une dame, oui, une dame. Bah, il y a la mouette, il y a Rick. Il y a les policiers déjà sur place.
26: Et bah, alors, qu'est-ce qu'ils font, les flics?
23: Bah, apparemment, ils bougent pas, les flics.
26: Mais elle est une femme d'asile. Elle s'est sauvée d'asile.
23: Non, apparemment, elle est connue de se faire. Une bijouterie, tout ça, là-bas.
26: Une bijouterie?
23: C'est hallucinant, hein. J'entends la mouette.
26: Non.
23: Oui.
26: Mais attends, mais
24: il y a
26: personne qui bouge, mais ils sont...
24: Allô ?
23: Oui ?
24: Attendez, ce que je peux faire, peut-être, c'est passer le téléphone à la dame.
23: Enfin, ça, c'est pas pour autant que... Non, elle va pas...
24: Attendez, madame, il y a quelqu'un qui veut vous parler, là. Allô ?
23: Allô ?
0: Oui ?
23: Bonjour, madame.
0: Bonjour, monsieur.
23: Qu'est-ce que vous faites, hein ?
0: Je déjeune.
23: Vous déjeunez ? Vous déjeunez quoi ?
0: Comment ?
23: Vous déjeunez quoi ?
0: Une mouette.
23: Une mouette ?
0: Une mouette fraîche, oui.
23: Fraîche ? C'est
26: connerie,
23: c'est pas possible.
0: Excusez-moi, j'aime pas parler la bouche pleine.
26: Allô ?
0: Oui, allô ?
26: Oui, madame, il faut pas manger la mouette.
0: Ah bah c'est trop tard, hein.
26: C'est trop tard ? Vous l'avez mangé, la mouette ?
0: Oui, il reste que le bec.
26: Ah, il reste que le bec. Et les pattes, vous les avez mangées aussi ?
0: Non, je vais me les garder pour me curer les oreilles.
26: Ah, vous allez garder les pattes pour le curer les oreilles. Ah, c'est pas possible.
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26: Oui.
7: Bonjour monsieur, c'est bien l'établissement surnommé La Boulangerie.
26: Oui, c'est ça.
7: Monsieur Martin à l'appareil.
26: Oui.
7: Bureau de vérification des horaires en milieu professionnaliste. Le bœuf.
26: Oui.
7: Excusez-moi, mais vous êtes ouvert là ?
26: Bah oui, on est ouvert.
7: Ah bah non.
26: Ah si.
7: Ah non.
26: Bah si, on est ouvert du mardi au dimanche.
7: Alors déjà, problème. En tant qu'établissement de nuit, vous ne devez être ouvert que le week-end.
26: Mais on est une boulangerie, monsieur.
7: Non mais ça, c'est le nom de l'établissement. Mais en vrai, vous n'êtes pas une vraie boulangerie.
26: Ah si.
7: Ah non, vous êtes une discothèque.
26: Non, on n'est pas une discothèque, hein, monsieur.
7: Ah si, c'est noté dans mon registre.
26: Bah non, vous voulez que je vous passe mon patron ?
7: Ah bah allons-y, oui, s'il vous plaît.
26: On n'est pas une discothèque,
23: tiens. Oui, allô ?
7: Bonjour madame, on devait me passer le responsable, s'il vous plaît.
23: Mais vous croyez être dans quel commerce, monsieur, là ?
7: Bah dans une discothèque, ça je sais.
23: Ah mais on est une boulangerie, monsieur.
7: Ah non, pas du tout. Vous êtes noté club discothèque dans mon registre.
23: Mais bien sûr.
7: Voilà, donc en tant que discothèque, vous devez pas ouvrir...
23: Mais je ne suis pas une discothèque, monsieur. Je suis un boulanger-pâtissier.
7: Oui, un boulanger-pâtissier qui met de la musique un peu fort pour accueillir des gens qui viennent danser et boire des coups.
23: Non mais, attendez, là, je crois qu'il y a une grosse méprise, là.
7: Ah bah j'ai bien l'impression, oui.
23: Ouais, et bah à ce moment-là, envoyez quelqu'un rue...
7: Oui, c'est une fausse adresse.
23: Comment ?
7: Bah, vous me donnez une fausse adresse, je connais le truc.
23: Mais bien sûr, j'ai que ça à faire.
7: Non, mais vous allez m'envoyer dans une vraie boulangerie pour me faire croire que c'est pas un disco club.
23: Mais bien sûr. Eh bah, déplacez-vous. Et vous allez bien voir que c'est une boulangerie-pâtisserie.
7: Oh, alors je m'excuse, mais le coup de la boulangerie-pâtisserie-discothèque.
23: Non, mais.
7: Vous êtes pas le premier à me le faire.
23: Bah, vous regardez sur Facebook, hein. On a un compte.
7: Oh là là, Facebook. Non, merci. C'est terre-platiste et complotage et compagnie.
23: Eh bah, vous venez. Et puis, vous, quand vous rentrerez, bah, vous verrez s'il y a des enceintes, s'il y a un DJ, s'il y a un bar. Et puis, on fera même le tour d'établissement ensemble, si vous voulez.
7: Je m'excuse, mais s'il y a des enceintes, un DJ et un bar, je sais pas comment vous appelez ça, mais pour moi, c'est un disco club.
23: Ouais, d'accord. Ouais, c'est bien. Vous venez quand vous voulez.
7: Bah, c'est surtout qu'il faudrait changer vos horaires, déjà.
23: Bah, mais moi, je reste ouvert jusqu'à 13h30, et je réouvre à 15h30, comme une boulangerie normale.
7: Ah non, en tant qu'établissement de nuit, vous devez ouvrir de 21h à 5h30.
23: Mais je ne suis pas un établissement de nuit.
7: Ah bah, tu vas voir que c'est moi qui comprends pas.
23: Ouais, je crois que vous déraillez complètement, là.
7: À la limite, vous fermez maintenant.
1: Oui, allô ?
7: Ah, bonjour monsieur.
1: Pourquoi je serais fermé ?
7: Ben pour respecter les horaires de disco club, c'est ce que je
1: dis. Bonjour.
7: Bah, pourquoi vous me redites bonjour ?
1: Non, mais j'ai des clients qui rentrent, je dis bonjour.
7: Ah, parce qu'en plus, il y a des clients ?
1: Bah oui.
7: D'accord, donc il faudrait que vous leur demandiez de sortir avant de fermer, sinon ils seront bloqués.
1: Bah non, mais je veux pas les mettre dehors non plus, enfin c'est...
7: Bah, déjà, vous êtes en horaire illégaliste.
1: Mais on est ouvert depuis des années, monsieur.
7: Alors, pardon monsieur, je veux bien fermer les yeux sur les dernières années.
1: Alors, c'est Rire et Chanson, là, c'est monsieur Martin, l'appel trop con.
7: Ah bah tiens, il manquerait plus que ça.
1: Non, je sais pas.
7: Ah non, mais là, ce serait le pompon.
1: Non. Mais je sais pas, j'écoute le matin et j'ai l'impression de reconnaître la voix.
7: Il s'appelle comment, vous dites ?
1: Monsieur Martin.
7: Ah bah comme moi en plus.
1: Ouais oui, c'est pour ça.
7: Oh, c'est dingue ça. Et il fait quoi ?
1: Il fait des canulars au téléphone.
7: Mais il est sympa ou pas ?
1: Il est sympa.
7: Ah, alors dans ce cas d'accord, c'est moi.
1: Ah bah voilà, vous me rassurez.
7: Ah, bah quand je peux rendre service.
1: Je me dis, c'est pas possible. Ah, trop fort.
7: Bon, en tout cas, vous pouvez garder vos clients.
1: D'accord, super. En plus, ça m'aurait vraiment embêté. Allez, bon, bah, vive Rire et Chanson, alors. Hein.
7: Merci, et au revoir qui ?
1: Au revoir, madame.
7: Au revoir, monsieur.
1: Voilà.
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2: Société Générale, bonjour.
5: La Société Générale ?
2: Oui, monsieur.
5: Oui, bonjour, monsieur. Ceci est un hold-up. Alors, vous êtes à la caisse, là ?
2: Oui.
5: Bon.
2: Non, c'est pour moi.
5: Bon, allez à la caisse, s'il vous plaît.
2: Oui.
5: Vous y êtes ?
2: Mais c'est pour moi qui suis dans la caisse.
5: Bon,
2: je pense que j'en ai clé, moi.
5: Ok. Bon, vous restez discrètement là. Vous êtes à l'entrée?
23: Non. Dans le guichet.
5: Bon. N'ayez pas peur, tout se passera bien. Restez calme, d'accord?
23: Oui.
5: Bon. Alors, vous allez sortir 20 000 francs liquides en coupure de 100 francs. Ok?
23: Oui.
5: Bon. Vous les mettez à droite en rentrant. Vous avez une poubelle?
23: Oui.
5: Discrètement, derrière tes personnes, je vous regarde. Qu'est-ce que vous êtes en train de faire?
23: Je la trouille.
5: Comment?
23: Je ne peux pas.
5: Pourquoi?
23: Je ne peux pas.
5: Pourquoi vous ne pouvez pas?
23: Parce que je n'arrive pas.
5: Comment ça, vous n'arrivez pas?
23: Parce que je n'arrive pas. Je ne peux pas.
5: Pourquoi?
23: Parce que je tremble.
5: Calmez-vous, je vous ai dit que tout se passerait bien.
23: Attendez, prenez plutôt une personne, parce que moi je peux pas. Je vais vous passer une autre personne qui le fera, qui va le faire à ma place. Parce que moi je peux pas.
5: Pourquoi vous pouvez pas?
23: Parce que je peux pas.
5: Et vous avez peur?
23: Oui.
5: Et pourquoi?
23: Parce que... Attendez, je vous passe une personne.
5: Non, attendez, restez là, c'est vous
23: non,
5: que
23: non,
5: je veux.
23: Je passe une personne.
5: Allô?
23: Oui?
5: Oui, bonjour monsieur.
23: Bonjour monsieur.
5: Ceci est un hold-up. Je voudrais savoir pourquoi la première personne au téléphone vous a passé. Vous êtes le directeur de l'établissement?
23: Comment ça?
5: Vous êtes le directeur de la Société Générale?
23: Oui.
5: Ceci est un hold-up. Vous allez faire scrupuleusement ce que je vais vous dire. Vous n'alertez personne. Vous me suivez? Pas de panique, il n'y a rien à craindre, d'accord?
23: Oui.
5: Bon.
23: Oui.
5: Alors, vous allez me sortir 20 000 francs, coupure de 100 francs. Vous me suivez?
23: Oui.
5: Vous les allez les mettre dans la poubelle à droite en rentrant. Vous avez une poubelle?
23: Non, mais nous avons les services de sécurité, là. Comment voulez-vous que nous fassions?
5: Je vous demande, monsieur, de bien m'écouter. Vous mettez 20 000 francs en billets de 100 francs dans la poubelle cendrier. Et vous allez sortir cette poubelle cendrier dans 10 minutes. Attention, monsieur, car si vous ne faites pas scrupuleusement ce que je vous demande, je vais raccrocher. Vous me suivez?
23: Écoutez, je comprends pas très bien où vous voulez en venir, monsieur.
5: Ceci est un hold-up, monsieur.
23: Je comprends pas très bien. Écoutez, comprenez mon étonnement.
5: Quoi?
23: Vous me dites ceci est un hold-up, vous n'êtes pas là. Qu'est-ce que vous voulez qu'on fasse?
5: Je vous ai demandé de sortir 20 000 francs, coupure de 100 francs, de les mettre dans la cendrier et de les sortir.
23: Mais écoutez, c'est pas très sérieux. Si vous avez un problème d'argent, vous peut-être mieux que vous veniez nous voir et qu'on étudie avec vous le
5: monsieur,
23: problème.
5: Ceci est un hold-up. Attention. Calmez-vous, restez calme. Repassez-moi le premier et faites scrupuleusement ce que je vous ai dit, autrement je raccroche le téléphone.
23: Là, j'avoue, je ne vous comprends pas.
5: Attention, je vais raccrocher.
23: Je vais vous passer une autre personne, si vous voulez.
4: Allô? Allô?
5: Ceci est un hold-up, ne bougez pas, ne paniquez pas, restez calme.
4: Oui.
5: Bon, c'est vous que j'ai vu en premier tout à l'heure?
4: Oui, c'est moi que vous avez vu.
5: Ça va mieux?
4: Oui, ça va mieux.
5: Bon, comment vous avez fait pour ne pas trembler?
4: Comment?
5: Je vous ai dit de ne pas paniquer, vous avez qu'à pas écouter.
4: Oui.
5: Vous faites exactement ce que je vous demande, d'accord? Comptez jusqu'à 10. Allez-y.
4: 1, 2, 3, 4, 5, 6, 7, 8, 9, 10.
5: Levez le pied droit. C'est fait?
4: Oui.
5: Posez-le.
4: Oui.
5: Ça va mieux? Bon, ben vous avez sorti l'argent? Est-ce que l'argent est sorti? Allô, est-ce que l'argent est sorti? Attention, je vais raccrocher. Allô? Allô?
4: Allô? Oui, mais il n'y a plus rien en caisse.
5: Comment ça, il n'y a plus rien en caisse?
4: Bah non, les gens, il y a eu beaucoup de monde cet après-midi, les gens nous ont presque tous les validés.
5: Bon, ben je vais vous prendre en otage, monsieur. Vous êtes pris en otage.
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8: Allô?
7: Bonjour monsieur, c'est bien le magasin de lingerie?
8: Oui monsieur.
7: Député Martin à l'appareil de l'Assemblée nationale de Martinville.
8: Oui.
7: J'ai acheté de la lingerie chez vous il y a quelques mois, mais je l'ai fait passer en note de frais.
8: Ah bon?
7: Oui, mais là, comme ils contrôlent toutes les dépenses, j'ai refait une nouvelle facture pour remplacer la vôtre.
8: De quoi il s'agit là d'une facture, hein?
7: Ouais, pour que ça passe en note de frais plutôt que de la lingerie, j'ai dit que vous m'avez vendu des fournitures de bureau.
8: Oui, mais s'ils viennent le contrôler.
7: Justement, j'ai mon beau-frère qui travaille chez Martin Fourniture, il va mettre le stock de son magasin chez vous.
8: Ah non, moi j'ai pas de large chez moi, hein. Moi il n'y avait pas question. C'est pas, il fallait me contacter avant.
7: Mais c'est ce que je fais.
8: Ah, mais c'est trop tard, je regrette là. Non, non, non, moi dans mon magasin, pas question de fourniture de bureau ni quoi que ce soit, je sais pas où je le mettrai.
7: Alors, j'ai mon beau-frère qui travaille à la menuiserie Martin qui va vous faire des étagères.
8: Ah non, mais dites, j'ai pas de place. Hein.
7: Mais si, puisque mon beau-frère qui travaille chez Martin Chantier va vous monter une cloison en placo au milieu du magasin.
8: Ah non, au milieu du magasin. magasin.
7: Comme ça, il y aura une partie fourniture.
8: Mais j'ai pas de place, puisque vous êtes venu chez moi. Vous devez connaître le magasin.
7: Oui, alors, j'ai fait faire un plan par le cabinet Martin Architecte. Effectivement, ça empiètera un peu sur la rue, mais bon, ça
8: ah
7: c'est...
8: Ah non, non, non, non, non, non, non. Écoutez, je vais prévenir la gendarmerie qu'il y a quelque chose qui est pas normal, là.
7: Hein. Ah bah non. Sinon, vous allez voir que je vais devoir rendre les slips que j'ai achetés chez vous.
8: Rapportez-moi les slips. Si vous l'avez pas mis, vous le rapportez.
7: Alors, disons que c'est pas moi qui les ai mis. Ils ont quand même été portés, oui, mais...
8: Non, c'est douche, hein.
7: Non, mais vous me demandez, je vous le dis.
8: Ah ben oui, mais si quelqu'un qui les a portés, je reprends pas quand même la marchandise qu'on a portée.
7: Bah c'est pas moi qui les ai portés, c'est ce que je vous dis.
8: Ah ben, c'est pas vous, alors qui c'est qui les a mis?
7: Oh, je sais pas, moi, j'ai pas fait gaffe.
8: Mais pas regardé le pédigré de la personne. C'est pas moi qui...
7: Non, mais c'était des gens de passage, donc je connais pas non
8: ah
7: plus.
8: Ah non. Ah mais si ce sont des gens de passage, alors non, là, c'est pas net, hein, votre histoire.
7: Pardon, mais s'il faut connaître les noms de tous les gens qui viennent porter des slips chez moi...
8: Bon, écoutez, j'ai deux personnes qui sont témoins de votre conversation.
7: Oh, bah le coup des témoins, tiens.
8: Oui, il y a des personnes qui entendent de la conversation.
7: On est non, il y a personne.
6: Si, on est là.
7: Vous bluffez.
8: Non.
6: On est là, non, on bluffe pas. On est
9: deux personnes.
7: Non, mais c'est toujours le même monsieur qui parle.
8: Ah, écoutez, je regrette, nous sommes que des femmes, déjà. Allô, merci bien.
7: Oui, je vois, vous essayez de changer de voix, bien joué, mais pas à moi.
8: Oui, écoutez, allez vous promener, je vous préviens.
10: Allô?
7: Eh ben, toujours le même monsieur, c'est bien ce que je disais.
10: Écoutez, monsieur, là, vous êtes en train de me prendre pour une grosse imbécile. Il n'y aura pas une fourniture de bureau dans le magasin. Maintenant, c'est clair, c'est bien, c'est pas clair, c'est pareil, ok?
7: Ok, du moment que vous notez fourniture sur la facture, moi, ça
10: me
7: va.
10: Mais je ne vends pas de fourniture de bureau, je peux pas vous noter que je vous ai vendu des fournitures de bureau. Mais enfin...
7: Eh ben, dans ce cas, on coupe la poire en deux. Vous dites que vous m'avez vendu des slips de bureau.
10: Non, mais vous foutez de ma gueule, là. C'est un gag, c'est... Qui c'est qui me prend pour un con, là?
7: Hop, on n'inverse pas les rôles, s'il vous plaît.
10: Non, on inverse... Allez, stop.
7: Non, parce que le con dans l'histoire, c'est quand même moi.
10: C'est une blague, monsieur. Non, arrêtez, dites-moi que c'est une blague, j'ai un peu plus.
7: Ah, alors, je vais vous dire que c'est une blague, oui.
10: Vous me faites rire maintenant.
7: Et je vais même vous dire que c'est une blague qui passe à la...
10: À la radio.
7: Bravo, monsieur. Et quelle radio, alors?
10: À la radio...
7: Une où on aime bien se marrer.
10: Ah, rire et chanson.
7: Mais oui.
10: Allez, super, vous avez réussi. Franchement, bravo, excusez-moi, j'ai mis longtemps à me rendre compte.
7: Eh ben, bienvenue.
10: Eh ben, génial.
7: Eh, bonne journée, monsieur.
10: Merci, au revoir.
7: Au revoir qui?
10: Au revoir, monsieur.
7: Ah non, c'est madame.
10: Mais merde, au revoir, mademoiselle.
11: Bien-être, bonjour.
13: Oui, bonjour monsieur, c'est le restaurant?
11: Oui.
13: Ah, bon, je vous entends pas bien là, vous
11: pouvez... Bah, non, moi non plus.
13: Il y a du monde là, c'est en plein service là. Il y a du monde aujourd'hui?
11: Oui, il y a du monde, oui.
13: Oui, alors évidemment pour vous c'est le coup de bourre, hein?
11: Oui.
13: Il y a combien de, personnes?
11: Qu'est-ce que vous vouliez, monsieur? Vous voulez prendre une réservation?
13: Non, il y a combien de personnes là, actuellement à table là chez vous? À peu près.
11: J'en sais rien, monsieur, écoutez.
13: Ah bon.
11: Mais qu'est-ce que vous vouliez? Vous nous appelez pourquoi?
13: Parce que j'adore emmerder les restaurateurs le midi quand ils sont en train de...
11: Ah, bah c'est gentil.
13: Voilà.
11: Bah, alors, voilà.
13: Il y a combien de personnes, à peu près?
11: Bon, mais, monsieur, si c'est pour me parler comme ça, c'est pas la peine, je raccroche. Merci, au revoir. Oui, restaurant du bien-être, bonjour.
13: Oui, non, je vous ai fait une blague, c'est pas du tout pour vous déranger, c'était pour une réservation, excusez-moi.
11: Bah oui, non, mais là, vraiment...
13: Voilà. Alors, est-ce qu'on peut réserver?
11: Oui, bien sûr, pour quand?
13: Pour ce soir.
11: Oui, pour combien de personnes?
13: Alors, nous sommes 17.
11: Combien?
13: 17.
11: Oui. À quel nom?
13: Alors, l'association.
11: L'association?
13: Oui.
11: Oui.
13: Des vieux.
11: Oui.
13: Qui font chier les restaurateurs au moment des coups de bourre.
11: Bon, c'est très bien.
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10: Allô?
7: Bonjour monsieur, c'est bien l'exploitation agriculturiste?
10: Oui.
7: Monsieur Martin, à l'appareil, électricité Martin, on va venir vous mettre un deuxième compteur électrique en plus de celui que vous avez déjà.
10: Ah bon, pourquoi?
7: Est-ce que vous savez, ils ont redémarré le réacteur de Martinville qui était en travaux?
10: Ah oui, peut-être, oui.
7: Bah, vous avez dû le voir aux infos?
10: Oui, oui.
7: Mais le problème, c'est que maintenant, on est en surproduction d'électricité.
10: Ah, bah ça va?
7: Bah non, parce qu'il faut les couler.
10: Moi, je me doute bien.
7: D'où ce deuxième compteur qui va vous permettre de doubler votre consommation.
10: Ouais, mais la note va être plus élevée.
7: Ah bah oui, ça double.
10: Ah bah j'en veux pas. Vous avez trop d'électricité, c'est à vous de débrouiller. Qui c'est que ce bazar-là encore que vous allez faire?
7: Hop, pas de panique. J'ai tout calé avec l'équipe de Martinville.
10: Oui, mais ça, je m'en fiche, moi, de votre bazar à Martinville.
7: En plus, c'est pour la bonne cause, vu que votre argent va servir à me payer.
10: Ben oui, à vous payer, à vous mettre dans les bureaux, à pas glander grand-chose, quoi.
7: Ça, entre nous, c'est vrai que c'est calme, hein.
10: Oui, oui, c'est ça. Non, mais...
7: Disons qu'on n'est pas débordés.
10: Non, mais oh.
7: Pour tout vous dire, on n'en fout pas une, hein.
10: Non, mais...
7: Bon, cela dit, vous aurez rien à faire non plus, puisque ce nouveau compteur allumera automatiquement tous vos appareils électriques.
10: Oh, non, mais si ça allume automatiquement mes appareils, ça va consommer.
7: Non mais après, rien ne vous empêche de débrancher un appareil si vous voulez l'éteindre.
10: Oui, alors, faut débrancher tout ça. C'est une belle merde encore.
7: Ah, j'y pense. Vous avez un four électrique?
9: Oui.
7: D'accord, donc il faudra laisser la porte entrouverte parce que comme il va chauffer en permanence, faut
9: pas... Ça certainement pas, non, parce que j'ai déjà pas trop de place, il est là contre l'évier, ça non, hein.
7: Bah si, parce que sinon il va surchauffer, donc après...
9: Ah ben débrouillez-vous avec tout ça, moi je ne veux pas de votre compteur.
7: Pareil pour le frigo d'ailleurs, il faudra le laisser entrouvert.
9: Oui, laisser entrouvert, mais il va consommer, bon sang.
7: Ah bah c'est le but.
9: C'est le but pour vous, mais pas pour moi. Ne croyez pas que j'ai laissé mon frigo à moitié ouvert pour vous faire plaisir, non.
7: Ah bah c'est comme vous voulez, si vous préférez, vous pouvez le laisser à moitié fermé.
9: Ah bah oui, c'est trop facile.
7: Oh, moi je dis ça pour vous aider.
9: Oui. Non mais j'en ai rien à foutre moi. J'ai jamais vu de tels propos, jamais.
7: Bon, pour le compteur, je vais venir l'installer maintenant.
9: Non, ce n'est pas la peine.
7: Bah si, sinon comment vous faites pour doubler votre consommation?
12: Non mais...
15: Oui, allô?
7: Bonjour, monsieur.
15: On va pas consommer le double, on va pas payer le double.
7: Si, c'est ce que j'expliquais. Tout restera allumé 24 sur 24.
15: Non, mais justement, je veux pas. Enfin.
7: Ah, d'ailleurs, vous dormez avec la lumière d'habitude ou vous éteignez?
15: Non, mais vous rigolez ou quoi?
7: Bon, ça m'arrive, oui. Pourquoi?
15: Non, mais vous me demandez si je dors avec la lumière allumée, là?
7: Bah oui, parce que c'est quand même une habitude à prendre.
15: Non, mais attendez, vous me dites qu'en gros, ça va considérer que tout est allumé en permanence, donc ça veut dire que... C'est quoi, ce truc?
7: Sinon, quand vous allez vous coucher, vous dévissez les ampoules.
15: Non, mais c'est qui? J'étais là, c'est qui, sur l'Uberlu, là?
7: C'est Monsieur Martin.
15: Monsieur Martin. Donc, pour le réacteur de Martinville à Martinville.
7: Exactement, je vois pas le problème.
15: Je sais pas, j'ai l'impression d'être dans une caméra cachée ou un truc comme ça, là.
7: Et si on dit que c'est comme une caméra cachée, mais sans la caméra.
15: Donc on est à la radio.
7: Bien joué. Et alors laquelle?
15: Rire et chanson.
7: Oh, bravo.
15: Bon, bah écoutez, je vous laisse. Bonne journée.
7: Bonne journée, monsieur.
15: Allez, au revoir, madame.
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25: Allô?
27: Oui, bonjour, madame.
25: Bonjour.
27: Madame de Guéran?
25: Oui.
27: Vous êtes bien au Petit Moulin?
25: Oui.
27: C'est l'observatoire de Brest à l'appareil.
25: Oui.
27: Nous avons observé un astéroïde qui arrive à grande vitesse. Alors, c'est un petit astéroïde, hein?
25: Ah oui.
27: Vous comprenez les comètes?
25: Oui, d'accord.
27: Il faut éviter que cet astéroïde tombe chez vous.
25: Ah, oh là là. Et qu'est-ce qu'il faut faire?
27: Alors, est-ce que votre téléphone va jusqu'à la fenêtre?
25: Oui, un peu. Oui, quand même. Oui, à peu près. Si je peux quand même, avec mon fil, approcher d'une fenêtre, oui.
27: Voilà. Est-ce que vous avez un drap d'oreiller ou quelque chose comme ça, un drapeau blanc, à portée de la main?
25: Oui, c'est un torchon, quoi. Hein.
27: Alors, vous allez ouvrir la fenêtre, s'il vous plaît.
25: Faut que je fasse maintenant?
27: Oui.
25: Bon. Oh là. Bon, ça y est.
27: D'accord. Est-ce que vous auriez quelque chose, une poêle ou quelque chose, vous savez, qu'on pourrait utiliser comme une raquette de tennis?
25: Une poêle?
27: Oui.
25: Ah, si, oui.
27: Voilà. Alors, vous allez en prendre une, s'il vous plaît, assez vite.
25: Et je prends ma poêle et puis...
27: Donc, ce qu'on va faire maintenant...
25: Oui, mais attendez, moi, de ma main gauche, j'ai mon téléphone et puis alors, si, je ne vais pas pouvoir tenir ma poêle et puis mon...
27: Alors, vous êtes face au ciel, vous êtes orienté vers le ciel?
25: Oui.
27: Donc, vous allez agiter le drapeau blanc déjà.
25: Oui.
27: Et donc, si jamais cette comète était habitée, même par des civilisations microscopiques, elles connaissent le code du drapeau blanc et elles savent donc que c'est un signe de paix. Hein.
25: Ah oui.
27: Alors, qu'est-ce que vous faites exactement là?
25: Eh ben, il est au-dessus de ma tête et je l'agite, quoi.
27: Vers où?
25: Ben, vers le ciel.
27: Tout le monde est en place maintenant. Nous vérifions tout de suite si la comète est habitée. Trace de vie. Mettez en place les traducteurs synthétiques. Vous m'entendez?
25: Oui, je vous entends.
27: Les habitants de cette comète vous voient et ils voient que vous êtes en paix.
25: Bon.
27: Donc, apparemment, elle ne s'écrase pas du tout. Mais alors, par contre, elle a besoin d'un effet rétro pour repartir d'où elle vient.
25: Oui.
27: Est-ce que vous pouvez les aider?
25: Ouais, qu'est-ce qu'il faut faire?
27: Vous avez votre poêle?
25: Ah oui, j'ai la poêle, oui.
27: C'est une poêle à frire?
25: Oui.
27: Alors?
25: Mais elle est en téfal, ça fait rien?
27: Attendez, on leur demande. Hein. Alors, je mets en place le traducteur, madame. Hein.
25: Oui.
27: Demandez-leur bien si ce sont des extraterrestres. Hein.
25: Oui.
28: Psst, psst. Allô, la Terre?
27: Psst, psst.
25: Oui. Est-ce que vous êtes bien des extraterrestres?
28: Allô?
25: Allô?
28: Bonjour, madame.
25: Bonjour.
28: Nous venons d'une lointaine planète. Vous m'entendez?
25: Oui. Bon, j'ai une poêle dans ma main, mais elle est en téfal. Est-ce que c'est bien?
28: Le téfal? De quoi s'agit-il?
25: Ben, une poêle que quand on fait cuire quelque chose, ça ne colle pas.
28: Pouvez-vous traduire faire cuire?
25: Faire cuire des œufs ou de la viande.
28: Très bien. Nous avez la possibilité de nous renvoyer dans l'espace intergalactique?
25: Oui, donc je vous fais voir ma poêle.
28: Nous l'observons.
25: Vous la voyez?
28: C'est du Tefal.
25: Bon.
28: C'est parfait pour nous.
25: Bon, alors, qu'est-ce que c'est bon? Allô?
28: Allô?
25: Oui?
28: Qu'est-ce qu'ils disent?
25: Ben, ils disent qu'ils voient ma poêle, quoi.
28: Ouais.
25: C'est parfait pour nous, qu'ils ont dit.
28: Ah oui, parce que c'est une...
25: Parce que c'est une poêle Tefal.
28: Allô, la Terre?
25: Oui.
28: Nous allons approcher maintenant à grande vitesse de la Terre.
25: Oui.
28: Vous pourrez nous renvoyer de là d'où nous venons avec votre poêle?
25: Oui. Elle est au-dessus de ma tête?
28: Savez-vous faire un smash?
25: Qu'est-ce que c'est que ça?
28: Avez-vous déjà joué au tennis?
25: Jamais.
28: Saurez-vous taper dans notre astéroïde?
25: Ben, qu'est-ce qu'il faut faire pour ça?
28: Vous allez lancer maintenant la poêle au moment de l'impact dans notre astéroïde.
25: Mais comment que je fais? Je la lance comment, ma poêle?
28: Vous évitez de la lancer dans le carreau. Vous la lancez au-dessus de votre tête, mais pas sur votre tête.
25: Ah ben non, je m'en doute, oui. Alors, je la lance, mais je la lance où, ma poêle?
28: Allô?
25: Allô?
28: Vous m'entendez, madame?
25: Oui.
28: Oui, c'est observateur. Vous êtes toujours en ligne avec les extraterrestres, là?
25: Ils disent qu'il faut que je lance ma poêle au-dessus de ma tête.
28: Faites attention, hein.
25: Ben oui, oui, ben oui, ben ils m'ont bien dit de prendre. Ben oui, faites attention, mais où faut, comment faut que je t'achète dans. Moi je suis là sur des.
28: Allô, la terrienne.
25: Oui, bon, alors oui, vous m'avez dit de lancer ma poêle comme une balle de tennis.
28: Vous allez tenir votre poêle. Au moment de l'impact, vous lancerez la poêle dans notre astéroïde et nous pourrons repartir à 2 milliards de kilomètres.
25: Mais où je la lance n'importe où.
28: Impact 3 secondes.
25: Oui, d'accord, oui.
28: Impact 2 secondes.
25: Oui.
28: Impact 1 seconde. Lancé.
25: Ça y est, c'est fait.
28: Raté.
25: Oh, c'est raté? Allô?
28: Vous nous entendez, madame?
25: Oui.
28: Alors?
25: Ils me disent que j'ai lancé ma poêle et c'est raté. Qu'est-ce qu'il faut que je fasse, alors?
28: Alors, à ce moment-là, ce qu'il faut, c'est la relancer quand ils vont vous le dire.
25: Ah oui? Mais la lancer, mais où comme... La lancer à combien, alors?
28: À 1,750,000,000 de kilomètres.
25: Ben mais... oui, mais je comprends plus rien. Où voulez-vous que je... Moi, j'ai devant, là, j'ai des rosiers, là, j'ai un parterre, là. Alors...
28: Ah oui, mais il faut sauver la Terre, madame. Hein.
25: Ben oui. Bon, alors, vous me remettez en... Oui.
28: Allô, la Terre?
25: Oui. Bon, alors, comment faut que je fasse, maintenant?
28: Vous devez nous renvoyer à 2 milliards de kilomètres, avez-vous bien compris?
25: Bon, alors, je recommence à la lancer.
28: Attention, vous êtes prête?
25: Oui, alors je lance ma poêle le plus loin possible.
28: Impact 3 secondes.
25: Oh.
28: Impact 2 secondes.
25: Je lance.
28: Maintenant. Smash.
25: Ça y est. Allô?
28: Allô?
25: Allô?
28: Il s'éloigne.
25: Ah bon, ben ça y est.
28: Voilà, vous avez renvoyé, madame, l'astéroïde dans l'espace.
25: Ça y est.
28: Vous l'avez renvoyé à 3 milliards de kilomètres, vous avez sauvé le cosmos.
25: Bon, eh ben dis donc. Mais j'ai... Moi, vous savez...
28: Bravo, madame.
25: Ah bon?
28: Oh, vous avez fait quelque chose de formidable.
25: C'est vrai?
28: Oui, bravo.
25: Mais je croyais que c'était une blague au départ. Eh ben, je suis contente de moi.
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12: Oui, bonjour.
7: Bonjour monsieur, c'est bien la poissonnerie?
12: Oui, oui.
7: Monsieur Martin à l'appareil, les assainisseurs Martin.
12: Oui.
7: Je dois venir pour décolorer vos poissons, il y aura quelqu'un demain matin?
12: Vous devez faire quoi?
7: On voit rien de compliqué, c'est juste un décolorage alimentaire.
12: C'est quoi ça, un décolorage alimentaire?
7: C'est tout simplement que je vais faire tremper tous vos produits alimentaires dans un bain d'eau de Javel.
12: Et je vais vendre, vous croyez que je vais vendre à mes clients des produits qu'on trempe dans la Javel?
7: Oh non, mais on fait gaffe, c'est pas que de l'eau de Javel, on mélange avec de l'eau oxygénée aussi.
12: De l'eau de Javel et de l'eau oxygénée? Monsieur.
7: Bah voilà, vu que c'est de l'eau, ça craint rien pour les poissons, a priori.
12: Non, mais monsieur, un conseil, ne venez pas dans ma poissonnerie, un conseil.
7: Alors, je veux bien, mais dans ce cas, il faut que je vous explique comment vous pouvez faire vous-même le décolorage alimentaire.
12: Mais monsieur, je suis pas scientifique.
7: Oh, vous inquiétez pas, il y a des tutos sur TokTok.
12: Mais vous êtes complètement fou, hein.
7: Non, mais il suffit d'empiler tous vos poissons dans une bassine, vous arrosez d'abord avec l'eau de Javel.
12: Non, mais complètement jobard, ce type. Le mec, il veut que je trempe mes produits dans de l'eau de Javel et après que je les vende. Mais il est complètement fou, celui-là.
7: Oui, bah pardon, celui-là, il est toujours là.
12: Oh, tiens.
18: Oui, allô?
7: Bonjour, madame.
18: C'est sur moi, au côté.
7: Ce que je raconte, c'est que je vais vous décolorager vos produits colorager.
18: Mais vous dire colorer quoi? Il n'y a rien à décolorer.
7: Bah, pardon, mais est-ce que tous les produits chez vous sont blancs?
18: Ils sont pas blancs, mes produits. Ils sont à côté. Ils ont la couleur du poisson.
7: C'est ça, justement. Donc, si vous pouvez déjà trier vos poissons selon les couleurs.
18: Mais j'ai pas besoin, monsieur. Vous comprenez, je dois pas parler français.
7: Sorry.
18: On n'a aucune façon de trafiquer, nous. C'est tout naturel.
7: Bah, je vous crois, mais il y a quand même des couleurs.
18: Mais quelles couleurs il y a? Vous savez de quoi vous parlez, au moins?
7: Bien sûr, alors, déjà, on m'a signalé du saumon qui serait orange.
18: Mais ils n'ont pas de couleur, les poissons, la couleur du poisson.
7: Bah oui, mais comme la couleur est interdite au niveau alimentationnel.
18: Mais c'est pas interdit, c'est pas coloré, c'est naturel. Ils ont raconté un jet tout, alors?
7: Non, non, alors rassurez-vous, la loi prévoit juste un décolorage.
18: Mais la loi de quoi? Quelle loi vous me parlez, là?
7: Ah, bah c'est une loi américaine, elle vient juste de sortir.
18: Mais la loi américaine, ça me fout, elle est pas américaine, elle est française, qu'est-ce que vous me racontez, là?
7: Oui, mais alors pardon, sinon je vois le truc, ils vont encore nous recoller des taxes sur le coloriage.
18: J'ai rien à foutre.
7: Oh bah super.
0: Attendez. Oui, allô?
7: Oui? Une autre dame, bonjour. Monsieur Martin, les assainisseurs Martin, comme je disais...
0: Non, mais attendez, monsieur, quel assainissement? Mais pour faire quoi, monsieur?
7: Bah, c'est ce que j'expliquais, c'est pour décolorager vos produits alimentaires.
0: Mais je m'en bats les couilles, moi, de ça, mais attendez, je m'en tape de ça, là, monsieur.
7: Je m'excuse, mais c'est quand même une demande de monsieur Donald Trump.
0: Mais écoutez-moi, monsieur, qu'est-ce que vous me parlez de Trump, là?
7: Bah, vu qu'il est spécialisé en décolorage capillaire, il a eu l'idée du décolorage alimentaire à base d'eau de Javel.
0: Non, non, non, mais j'en veux pas d'eau de Javel. L'eau de Javel, c'est interdit pour la poissonnerie. Vous êtes en train de me dire que vous êtes contrôleur pâté couffé, et vous êtes en train de me parler de la Javel. La Javel, c'est fini, il y a 40 ans qu'on peut plus l'utiliser, la Javel. Commencez pas à m'embrouiller, là, parce que...
7: Oh non, alors ça, je vous rassure, c'est vraiment pas mon genre.
0: Non, mais moi, je m'en tape de tout
7: et
0: ça.
7: Et c'est juste, je la pulvérise sur vos non, poissons mais... avec un pchit.
0: Non, mais je m'en tape de tout ce que vous me dites, monsieur. Vous comprenez ça ou vous comprenez pas?
7: Bah, pardon, je comprends surtout que si Donald Trump, il vous entend, il va être furax.
0: Ah, mais j'en ai rien à foutre de Donald Trump, moi.
1: Allô, bonjour.
2: Bonjour, monsieur. C'est le club du 3ème âge de...
1: Oui,
2: bonjour, je voudrais la direction.
1: Ah, il n'y a personne pour le moment.
2: Ah bon? Vous pouvez leur laisser un message?
1: Je ne pourrais pas joindre la directrice.
2: Oui, ben vous êtes gentil.
1: Je ne verrai personne.
2: Là. Madame Ledoux à l'appareil.
1: Bonjour, madame Ledoux.
2: Vous avez de quoi noter?
1: Ben...
2: Vous êtes gentil.
1: Là, j'ai rien,
2: alors, madame. Je vous donne le message, hein.
1: Attendez, pour la directrice, là...
2: Hip, hip, hip.
1: Comment?
2: Vous me dites pour la directrice?
1: Oui.
2: Oui, je disais hip, hip, hip.
1: Mais qu'est-ce que je veux dire? Pour ce qui est de la directrice, chère madame...
2: Hip, hip, hip. Oui, cher monsieur, je vous écoute.
1: Je pourrais pas la voir, moi.
2: Attendez, je prends un stylo et un bout de papier pour noter votre message. Vous permettez?
1: Oui, bien sûr, chère madame.
2: Allons-y. Alors, je prends votre message.
1: Oui.
2: Alors, monsieur...
1: Comment?
2: Vous êtes monsieur...
1: Monsieur...
2: Oui, alors, je note votre message, hein, allez-y. Hein.
1: Je ne pourrai pas joindre la directrice.
2: Ne pourra pas joindre la directrice. À quelle heure?
1: Oh, ben, toute la journée, hein.
2: Oui, alors, pourquoi?
1: Ben, c'est-à-dire que moi, j'ai pas de relation avec elle.
2: Ben, heureusement.
1: Ça, je vous fais pas dire, madame.
2: Ben, si vous me le faites dire. Vous venez de me le faire dire à l'instant.
1: Oui, bien sûr, madame.
2: Alors, pourquoi vous me dites que vous me le faites pas dire si vous me le faites dire?
1: Oui, mais...
2: Vous savez, monsieur, j'ai plus d'un tour dans mon sac et c'est pas une vieille guenon comme moi qu'on apprend à faire la grimace cette fois dans sa bouche, hein?
1: Ah, ça, je vous fais pas dire, ça, madame.
2: Comment ça?
1: Comment?
2: Comment ça, vous me le faites pas dire? Moi, j'ai le droit de dire que je suis une vieille guenon, mais vous n'avez pas le droit de m'insulter, jeune homme. Quel âge avez-vous?
1: Ah non, non, non, mais moi, je me permets pas de vous insulter, chère madame.
2: Bah, vous m'avez traité de vieille guenon à l'instant.
1: Ah non, non, non.
2: Ah mais si, vous m'avez dit, je vous le fais pas dire.
1: Oui, mais...
2: Ah mais tout le monde est témoin.
1: Vous?
2: Oui.
1: Vous pourrez pas appeler demain, parce que là, aujourd'hui, l'établissement est fermé, là, chère madame.
2: Alors, vous avez de quoi noter mon message, hein?
1: Mais je peux pas noter, moi, madame.
2: Voilà. Alors, madame Ledoux, Germaine.
1: Attendez.
2: Ah, vous voyez, quand on veut, on peut.
1: Oui, ça, je vous fais pas dire.
2: Mais si vous venez de me le faire dire.
1: Je me suis mal expliqué, excusez-moi.
2: Oh, mais je vous en prie. Bon, alors voilà, le message est le suivant.
1: Allez-y, je vous écoute.
2: Donc, avec quoi allez-vous le noter?
1: Papier et un crayon.
2: Ah bon? Bon, formidable. J'ai demandé à madame la directrice une petite pipe, hurrah! Donc, du club du 3ème âge, si elle voulait bien me sponsoriser pour le championnat du monde de vitesse des boîtes à savon pour cul de jatte.
1: De cul de Jacques?
2: Cul de jatte, pas de Jacques.
1: D'accord.
2: Non, parce que Jacques, c'était mon époux quand même.
1: Oui.
2: C'est une grande douleur, monsieur.
1: Oui, je ne sais pas dire.
2: Ben si, vous me le faites dire.
1: Oui, bien sûr, madame.
2: Pourquoi me l'avez-vous fait dire?
1: Excusez-moi.
2: Je ne vous le fais pas dire. Bien écoutez, monsieur, je vous souhaite une bonne journée.
1: Merci, vous de même.
2: Et je vous le fais pas dire.
1: Au revoir, madame.
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20: Allô?
7: Allô?
20: Oui.
7: Oui, allô?
20: Oui.
7: Allô?
20: Oui.
7: Oui, allô?
20: Oui, bonjour.
7: Ah oui, bonjour, monsieur, c'est bien le casino?
20: Non, madame.
7: Admettons, mais enfin, c'est bien le casino?
20: Oui, c'est ça.
7: Ah bah, excusez-moi, mais alors là, j'ai un gros problème avec vous.
20: C'est quoi le problème?
7: Le problème, c'est que j'ai voulu venir jouer chez vous et rien, pas une table de poker, pas une roulette.
20: Enfin, nous, on est un petit casino.
7: Je m'excuse, petit ou grand casino, ça vous empêche pas d'avoir ne serait-ce que 2-3 machines à sous?
20: Qu'est-ce que vous dites qu'on a des machines à sous? Et des dons, là. Vous foutez de ma poire ou quoi, là?
7: Mais bien sûr.
20: Attendez, je vais vous passer.
3: Bonjour.
7: Ah, bonjour monsieur.
3: Alors, monsieur, vous êtes dans le petit casino.
7: Alors non, je suis chez moi, mais j'ai voulu venir jouer chez vous.
3: Mais attendez, et... monsieur, vous foutez de ma gueule, je suis un petit casino, pas un casino.
7: Et alors, c'est une raison pour pas avoir un petit tapis de blackjack, je sais pas,
3: mais
7: une
3: monsieur,
7: petite...
3: je suis un petit casino, je vends de l'alimentaire.
7: Non mais excusez-moi, un petit casino,
3: mais
7: grand casino.
3: Je ne sais pas, ça fait 4 fois que je vous le dis, alors si vous voulez jouer dans un casino, renseignez-vous, bon Dieu.
7: Pardon, mais si vous traitez tous vos joueurs comme ça, vous allez pas
3: monsieur,
7: avoir...
3: Monsieur, je ne suis pas un casino pour jouer, alors arrêtez de m'emmerder, je vous dis que je ne suis pas un centre de jeu, donc sachez que vous aurez une plainte aux fesses sous peu. 15,06€.
7: Comment ça, 15,06€, vous avez pris une mise?
3: Je suis un magasin d'alimentation. Alimentation. Je vends des sandwichs, je vends tout ce que vous voulez, mais je n'ai pas de roulette pour jouer. Je ne peux pas faire de poker ni rien du tout.
7: Non mais on...

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3: Que vous avez pris sur ma carte.
4: Mais n'importe quoi, monsieur, je peux pas faire ça par téléphone, allons. On va où, là? C'est pas possible, donc j'avais deux clients en caisse.
3: Vous avez deux clients qui sont partis jouer à la roulette avec mes sous, si ça se trouve?
4: Je n'en sais rien, mon monsieur, mais c'est pas mon problème, ça, où y est le problème?
3: De mieux en mieux.
4: Ah bah, de mieux en mieux. Si vous avez fait un paiement, c'est un paiement sans contact, comment je peux le vérifier, moi?
3: Bah, vous faites ça avec votre contacteur téléphoniste.
4: Ah, non, mais monsieur, ça commence à bien faire.
3: Je vous ferai dire déjà que ce monsieur vous entend et qu'il entend aussi les machines à sous qui font bip bip derrière.
5: On n'a pas de machine à sous, mais vous êtes pas bien ou quoi là?
3: Bing bing ding ding ding bingo. Ah eh, tiens, et ça c'est quoi? C'est moi qui l'ai fait avec la bouche?
5: Mais vous êtes pas bien, mais il faut aller voir un spi.
3: Ouais. Et pourquoi j'irai voir un spi?
5: Ah, parce qu'on n'a pas de machine à sous ici.
3: Bing bing bing ding bingo bonus. Winner! Et ça recommence, je l'entends encore!
5: N'importe quoi, enfin, c'est des gens qui livrent les colis!
3: Bon, ils sont en train de faire du blackjack et de la roulette, et avec mon argent, ça
5: ouais,
3: se trouve.
5: Ouais, avec votre tête, allez voir monsieur curé.
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6: Allô?
7: Oui, bonjour madame.
6: Bonjour.
7: Je suis au rayon tapette à souris.
6: Oui.
7: Ah, très bien. Je vais vous demander un renseignement, s'il vous plaît.
6: Oui.
7: Nous avons un problème avec notre voisin qui est agriculteur et qui a des bêtes.
6: Et, oui.
7: Bon, hier matin, on a eu encore 17 poules qui sont venues picorer dans notre jardin, qui ont rayé la carrosserie de notre voiture. Enfin, vous voyez, bon. Et on se demandait s'il y avait des tapettes à poules.
6: Des tapettes à poules?
7: Oui.
6: Oh là, non. Non, je vais pas voir ça, mais c'est quoi votre bête, là, qui vient vous rayer votre voiture et tout ça?
7: Bah, ce sont des poules du voisin, on est en guerre avec lui.
6: Ah, d'accord, ok. Normalement, je vois bien les pièges à loups.
7: Qu'est-ce que c'est que ça?
6: C'est les gros pièges de crocodiles qu'on met, et puis ça se referme quand il y a quelque chose qui marche dessus. C'est interdit à la vente, mais il y a moyen d'en trouver encore. Ou alors, je vous emmène ma chienne, là, pour vous faire un carnage.
7: Oui, mais en attendant, j'ai peur parce que le voisin est tellement abruti qu'il va lui tirer dessus, votre chienne. Alors, je préfère éviter ça.
6: Elle en a pour 5 minutes. Elle vous fait le tri là-dedans.
7: Les tapettes à souris, c'est trop petit pour...
6: C'est trop petit.
7: Mais les tapettes à rats...
6: Les tapettes à rats, c'est possible, oui.
7: Parce que si on met du grain dans la tapette à rats...
6: Ah bah oui, ça va couper net.
7: Ça va couper, ça.
6: Oui.
7: Ce matin, ça me grattait. Je me réveille, j'avais une poule sur le lit.
6: Oh la vache.
7: Non, une poule. Parce que des vaches, on va en parler après.
6: Ah d'accord.
7: Oui.
6: Ok.
7: Voilà.
6: Pour vendredi, je pourrais vous avoir ça, monsieur.
7: Bah. Et alors, comme on est en guerre avec ce monsieur, il fait des vaches aussi, lui.
6: Oui.
7: Et on trouve les vaches dans notre cour.
6: Oui.
7: Est-ce qu'il y aurait des tapettes à vaches?
6: Non, il n'y a pas de tapettes à vaches. Ça n'existe pas.
7: Il y a une tronçonneuse. Vous vendez ça?
6: Ouais, mais on ne va pas tronçonner la vache, quand même. Ce serait un peu gore, hein.
7: Comment?
6: C'est un peu dégoûtant de tuer une vache à la tronçonneuse, non?
7: Oh mince, alors comment je peux faire? Il y a sûrement une autre solution.
6: Vous la saoulez? Vous la saoulez, votre vache?
7: C'est-à-dire?
6: Bah, vous mettez un seau d'alcool ou je sais pas, pour qu'elle vienne boire dedans ou je sais pas.
7: Mais si je lui mets de l'alcool, qu'est-ce qui va se passer?
6: Bah, elle va être bourrée.
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8: Oui, bonjour.
3: Oui, bonjour monsieur, c'est bien ici le vendeur de vin?
8: Oui, nous sommes bien vendeurs de vin.
3: J'ai acheté du Beaujolais chez vous.
8: Oui.
3: Et alors, je me suis rendu compte en plus que c'était du périmé que vous m'avez vendu.
8: Alors, le vin se périme jamais.
3: Ah bah, je peux vous assurer qu'il y a la date dessus, il y a écrit 2015, on est quand même en 2016.
8: Mais il n'est pas périmé. Vous pouvez acheter du Bordeaux 2012 maintenant.
3: 2012, vous vous rendez compte? Je vais être malade.
8: Mais pas du tout. On vous a pas vendu du Beaujolais Village 2015.
3: Ah si. Oh
8: si. Non, oui, on vous a pas vendu du Beaujolais Village 2015 pour nous débarrasser de nos stocks.
3: Pour vous débarrasser de votre stock, en plus.
8: Mais non.
3: Ça, c'est incroyable.
8: Non, si je vous ai vendu du 2015...
3: Là, d'un coup, ça devient du conditionnel.
8: Non, je vous ai vendu du 2015, mais c'est pas pour se débarrasser de nos stocks.
3: Écoutez, vous avez déjà reconnu vos torts.
8: Mais j'ai aucun tort. Vous pouvez en trouver du 2013, du 2010.
3: Ah bah, vous vous rendez compte, 2010?
8: Mais c'est pas périmé du 2010 en Bordeaux.
3: Je suis désolé, mais une fois, j'ai mangé un yaourt qui avait 6 mois.
8: Mais c'est pas pareil, un yaourt.
3: Bon, moi, je vais vous rapporter les bouteilles.
8: Eh ben, ramenez-nous les bouteilles.
9: Oui, allô?
3: Bonjour, madame.
9: Non, monsieur, du vin rouge périmé?
3: Ah bah, c'est ce que je disais, oui, bien sûr.
9: Ça se périme pas, du vin, monsieur. J'ai jamais vu du vin périmé, moi.
3: Ah bah, je vais vous le montrer, puisque je vais vous le rapporter.
9: Eh ben, rapportez les bouteilles, mais vous allez voir.
3: Non, mais si vous trouvez des pigeons qui achètent du vin périmé, moi, d'accord, mais...
9: C'est pas périmé, on n'a jamais périmé du vin, monsieur.
3: Ah, vous le périmez vous-même, en plus?
9: Non, on n'a jamais périmé du vin.
3: Donc, quelqu'un l'a périmé pour vous?
9: Comment ça?
3: Bah, si c'est pas vous qui le périmez, c'est bien que quelqu'un l'a périmé pour vous, puisque mon vin est périmé.
9: C'est pas vrai. Moi, j'ai

0: jamais entendu dire que du vin était périmé. Il est bouchonné ou il est pas bon, mais du périmé, jamais.
1: Alors, moi, je l'ai débouchonné, justement, pour le boire. Heureusement que j'ai gardé les bouteilles, c'est marqué dessus 2015.
0: Tiens, là, je l'ai du chardonnay, là-dessus, c'est marqué 2015, c'est pas périmé.
1: Ah, donc vous avez aussi du vieux chardonnay.
0: 2012, hein. Les endanges tardives, 2012, c'est pas périmé.
1: Ah bah, tardive, effectivement, il est un petit peu trop tard, 2012, hein. Je pense que...
0: Mais non, mais c'est pas vrai, mais où c'est que vous avez vu ça, vous?
1: Non, mais je pense que tout ça, faut le mettre... Faut foutre ça à la benne, hein. À la limite, je peux passer avec mon beau-frère, si vous voulez.
0: Mettre à la benne? Non, mais vous rigolez? J'ai tout le magasin à foutre à la poubelle, alors tous les vins qui sont là, c'est bon à mettre à la poubelle?
1: Ah bah, dites donc, heureusement que j'appelle, parce que sinon, vous en seriez pas rendu compte.
0: Mais alors là, c'est n'importe quoi, monsieur.
1: Vous vous rendez compte, si je vous avais pas appelé, vous auriez continué à vendre de la marchandise comme
0: ça? Ah, mais
1: ça.
0: Je vais vendre la marchandise que j'ai en rayon, je vais pas l'enlever.
1: Ah, bravo!
0: Ah bah oui, bravo! C'est pas possible de voir ça. C'est la première fois qu'on fait le coup. Depuis 20 ans que je suis dans le métier, c'est la première fois qu'on fait le coup. Hein. C'est la date de fabrication, c'est l'année qu'il a été sorti du tonneau.
1: Bah, c'est l'année qu'il devrait être sorti du magasin, oui, c'est ça, oui, qu'il devrait
0: non,
1: être.
0: Non. Mais vous y connaissez rien du tout, hein, ben.
1: Du coup, moi, je vous rapporte les deux bouteilles vides que j'ai. Est-ce que je vous mets les bouchons avec ou pas?
0: Les bouchons, je m'en fous.
1: Comment
0: c'est
1: ça,
0: pas non du... Vous l'avez bu?
1: Bah oui, je l'ai bu, oui.
0: Vous avez tout bu?
1: Bah oui, parce que je voulais être sûr
0: il
1: qu'il
0: était pas bon.
1: Bah, moyen, hein.
0: Ouais, moyen, ouais. Vous avez tout bu et maintenant vous voulez que je vous rembourse? Non, mais arrêtez. C'est, ramenez-moi les bouteilles et ça va bien. Hein.
1: Ah bah, c'est-à-dire que bien sûr que oui.
0: Oui, je vais vous les rembourser. Ça, j'ai jamais entendu ça. 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
2: Autoroute d'information, bonjour.
3: Bonjour, madame.
2: Ah bah, tiens. Vous ne quittez pas un instant.
3: Bah non. Ça fait du bruit par où ça passe, ça, dis donc.
2: Allô?
3: Ouais, bah, yep. Ça fait du bruit chez vous.
2: Oui.
3: Hey. Bonjour, madame.
2: Bonjour, monsieur.
3: Monsieur Ledoux à l'appareil.
2: Oui.
3: Vous êtes bien le centre d'information sur les autoroutes?
2: Oui, monsieur.
3: Bien, je pars en vacances en Espagne, là.
2: Oui.
3: Avec ma femme, mon petit-neveu Georges et mon chien.
2: Oui.
3: Voilà. Ben oui, mais alors, le problème, on a un problème, on est en train de charger la voiture et tout. Enfin, on a déjà fait quelques kilomètres, mais on est en train de changer les valises de place, parce qu'avec le Kléber, les valises, elles n'ont plus de place dans le coffre, vous voyez?
2: Ah oui, d'accord.
3: Alors, donc, on a des problèmes, quoi, évidemment. Alors, on voudrait savoir s'il y avait une forêt sur le bord de la route qui mène en Espagne.
2: Une forêt, hein?
3: Oui.
2: À quel niveau?
3: Oh ben, pas trop loin, quoi. C'est parce que ma femme n'arrive pas à dormir avec le clébard qui aboie tout le temps parce qu'il étouffe dans le coffre, quoi.
2: Ouais.
3: Alors, on se disait qu'on pouvait peut-être... Enfin, juste pendant un mois, quoi. Laisser le chien, bon, dans la forêt, au bord de la route, pour qu'on puisse le reprendre après, vous voyez, quoi.
2: Ah non, mais si vous n'allez pas abandonner votre chien pendant un mois...
3: Trois semaines et demie.
2: Trois semaines et demie dans la forêt, vous voulez abandonner votre chien?
3: Non, pas abandonner. C'est-à-dire qu'on pensait que, vous voyez, en plus, les forêts dans le sud de la France, c'est dangereux.
2: Oui.
3: En été, il y a des incendies de forêt.
2: Oui.
3: Alors justement, nous, le petit chien, il pourrait peut-être vous aider dans la lutte contre les incendies de forêt parce qu'il passe son temps à pisser sur les arbres. Vous voyez?
2: Mais comment il va vivre pendant trois semaines?
3: Mais il peut surveiller les arbres, il peut protéger les champignons, quoi.
2: Mais non, mais vous pouvez pas faire ça.
3: Mais bon, on rentrera au bout de trois semaines alors. Vous savez, les chiens, ils font ami-ami avec les écureuils, ils ont chacun une truffe, ils se frottent la truffe, ils aiment bien ça les chiens. Les écureuils, ils leur apportent des glands.
2: Les écureuils, ils leur apportent des glands aux chiens?
3: Ah bah bien sûr, madame.
2: Mais c'est pas possible, monsieur, ses amis les écureuils, ils vont pas le nourrir.
3: Si.
2: Ils vont pas le nourrir assez, c'est pas avec des glands qu'il va se nourrir.
3: Mais si, le chien, ça mange n'importe quoi.
2: Mais non, dans une SPA, à la SPA, il va être nourri normalement.
3: Mais nous, on l'a entraîné à bouffer des glands depuis trois semaines, et ben il se porte bien.
2: Votre chien, il va pas rester pendant trois semaines au même endroit. Hein.
3: Mais on va l'attacher à l'arbre.
2: Ah bah oui, bah c'est très malin. Hein. Mais il va être malheureux, le chien va pas pouvoir bouger, vous rendez pas compte.
3: Mais il aime bien pas bouger, c'est un feignant, c'est un gros feignant, ce chien-là. Je vous dis, il fait rien.
4: Allô?
3: Oui.
4: Mais monsieur, excusez-moi, mais vous êtes sûr que vous êtes très normal?
3: Madame, je vous...
4: Non, mais je me permets de vous demander ça, monsieur, parce que là, vraiment, d'abord, est-ce que vous savez où vous êtes ici?
3: Je pense que je suis chez des gens sympathiques.
4: C'est-à-dire?
3: Honnêtes. Plaisant, que j'aurais bien aimé rencontrer dans ma vie, avec qui j'aurais aimé me lier d'amitié, pourquoi pas.
4: Non mais monsieur, vous vous rendez compte de ce que vous dites? Est-ce que vous avez déjà vu, je sais pas qui vous êtes, qu'est-ce que vous
3: monsieur,
4: faites dans la vie, monsieur?
3: Monsieur Bernard Ledoux, retraité des PTT.
4: Je suis bien heureuse de le savoir. Alors dans les PTT, on est comme ça?
3: Comment ça, on est comme ça?
4: Écoutez monsieur, vous avez pris un chien. Moi, je sais pas, j'ai 4 chiens, monsieur. Et croyez-moi, je pars aussi en vacances, quand ça m'arrive de temps en temps, et je laisse pas mes chiens au bord d'une forêt, hein.
3: Mais je veux pas les laisser au bord de la forêt.
4: Non, vous voulez l'attacher à un arbre, alors c'est encore pire.
3: Mais oui, mais je veux pas le laisser au bord de la forêt. S'il faut le mettre au milieu de la forêt, je l'attache au milieu de la forêt.
4: Non, mais enfin, monsieur, mais vous, et il mangera comment votre chien? Vous rêvez ou quoi?
3: J'ai expliqué à la dame que les écureuils leur apportent des glands.
4: Non, mais vous plaisantez, mais un non. Chien, ça mange des glands. Moi, mes chiens, ils mangent de la viande, monsieur.
3: Moi, ça fait 3 semaines qu'on entraîne mon chien a bouffé des glands.
4: Vous l'entraînez à manger des glands. Vous en mangez, vous, des glands?
3: Et j'ai essayé.
4: Oui, et c'est bon?
3: Ben écoutez, à mon avis, c'est bon pour le chien.
4: Ben, c'est bon pour le chien, ça bien sûr. Mais pourquoi pas? C'est peut-être bon pour les écureuils, mais ça m'étonnerait que ce soit bon pour un chien.
3: Eh ben, il en bouffe. Hein.
4: Il en bouffe.
3: Eh ben, d'ailleurs, on a déjà une cargaison. En plus, le temps que... Mais oui, parce qu'on a pensé à tout. Le temps que les écureuils fassent ami-ami avec lui, on va lui mettre un petit panier à côté de sa laisse, puisqu'on va le mettre avec la laisse à l'arbre.
4: C'est ça, oui.
3: Alors, vous êtes un ami des chiens.
4: Ah oui, monsieur, oui.
3: Alors, à quel arbre croyez-vous qui sera le mieux? Un sapin, un hêtre ou un bouleau?
4: Non, mais monsieur, est-ce que vous plaisantez là où...
3: On part dans une demi-heure, madame.
4: Partez dans une demi-heure. Bon, mais écoutez-moi, d'abord, premièrement, si vous avez un problème, c'est à la SPA qu'il faut vous adresser, à la Société Protectrice des Animaux, et non pas à un service autoroute.
3: Mais ils n'en veulent pas de mon chien à la SPA.
4: Comment ça, ils n'en veulent pas de votre chien? Ça m'étonne, à la SPA, on accepte les chiens.
3: Non, la dame m'a dit qu'ils n'en voulaient pas.
4: Et pour quelle raison?
3: Parce que c'est un éjaculateur précoce.
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6: Allô?
7: Oui, bonjour monsieur.
6: Oui?
7: Monsieur Gérard.
6: Oui?
7: Oui, bonjour, c'est le service des tables d'écoute à l'appareil.
6: Oui?
7: Vous connaissez le professeur Ledoux, monsieur dermatologue à Clermont-Ferrand, non?
6: Dermatologue à Clermont-Ferrand? Non, pas du tout.
7: Pas du tout, bon.
6: On n'a jamais eu à faire affaire avec ce monsieur-là.
7: Ce monsieur porte plainte parce qu'il a reçu un certain nombre de coups de fil dans lesquels on a pu entendre proférer des insultes. Oui, monsieur, je ne vais pas vous les énumérer, ni vous les citer. Le problème est que nous sommes remontés, évidemment, après enregistrement des appels, jusqu'à l'auteur de ces communications téléphoniques grossières.
6: Tiens.
7: Oui, elles proviennent du 73-35. C'est bien votre numéro?
6: Ah, c'est bien mon numéro. Mais alors là, vous m'étonnez, parce que cette personne, moi, j'ai jamais eu affaire avec elle. Et je vois pas qui est-ce qui est un peu... On est des gens civilisés, ici.
7: Donc ça ne vient pas de chez vous, d'après vous?
6: Ah, hein, je vous le garantis.
7: Bon, alors nous allons faire une vérification. Professeur Ledoux, prenez l'écouteur.
6: Oui.
7: Merci. Oui, alors cette personne dissimule donc sa voix dans un élément en coton. Après expertise de la bande 1935, nous sommes aperçus que cet élément en coton était un slip en coton, un slip banal, un slip, vous voyez ce que je veux dire. Et donc il met sa tête dans ce slip.
6: Ça reste, mais c'est invraisemblable.
7: Ben, monsieur, est-ce que vous avez quelque chose en coton que vous pourriez mettre sur la tête pour que nous puissions vérifier que vous n'êtes pas l'auteur de ces plaisanteries?
6: Écoutez, là, tout de suite, vous me prenez à court, enfin, quand même. Bien sûr, si vous voulez.
7: Je vous remercie, monsieur. Chers auditeurs, vous pouvez vous-même, chez vous, enfiler un slip en coton et vérifier que vous n'êtes pas l'auteur de cette plaisanterie. Merci.
6: Allô?
7: Allô?
6: Oui?
7: Oui. Alors, qu'est-ce que vous avez, là?
6: Ben, j'ai un slip en coton, si vous voulez, mais c'est ridicule.
7: Pardon, monsieur?
8: Tu te soumets à l'expérience?
7: Bah, écoutez, monsieur, c'est...
6: Moi, je viens faire l'expérience. Qu'est-ce que vous voulez que je fasse avec ça?
7: Alors, vous avez un slip en coton. Vous l'enfilez sur votre tête comme une cagoule.
6: Oui.
7: De telle manière qu'il couvre votre bouche et qu'il vous arrive sous le menton. Ensuite, vous plaquez ce slip sur la bouche.
6: Oui, oui, voilà.
7: Vous l'avez, là?
6: Ah oui, ça y est.
7: Bah, votre voix n'est pas changée.
6: Ah, écoutez, je regrette. Mon épouse vient de partir, elle l'a vu elle-même.
7: Elle est à côté, là? Vous pouvez la rappeler?
6: Tu peux venir?
9: Oui.
6: Bon, elle prétend que j'ai rien sur la tête. Alors, est-ce que t'es témoin que je me mets bien le truc sur la bouche?
9: Oui, oui.
6: Mais écoutez, venez constater vous-même. J'ai le slip sur la tête, hein, et qui me couvre la bouche. Et je parle avec le slip sur la bouche, qui me colle sur la bouche.
7: Très bien. Alors, vous allez bien plaquer le slip sur la bouche.
6: Oui.
7: Le professeur Ledoux, dermatologue à Clermont, va donc vous entendre parler, hein.
6: Oui.
7: Et vous allez parler normalement dès que je vous entendrai le signal sonore, hein.
6: D'accord. Eh bien, je parle normalement et je dis que chez moi, les gens sont toujours tenus correctement et n'ont jamais proféré d'insultes par téléphone.
3: Allô?
6: Oui?
3: Professeur Ledoux à l'appareil.
6: Oui?
3: Personne chez vous n'a jamais parlé avec un slip sur la tête?
6: Absolument, je vous garantis. Nous ici, nous sommes une famille honorable.
3: Donc jamais vous n'avez parlé au téléphone avec un slip sur la tête?
6: Ah, je vous garantis.
3: Vous le jurez?
6: Bah, sauf un instant.
3: Ah.
7: Oui, mais enfin là, vous lui avez demandé...
6: Vous venez de me demander de faire un enregistrement.
7: Oui, là, c'est pour l'enquête. Hein,
6: pour l'enquête.
3: Ah ben oui, quand même, hein.
6: Mais qu'est-ce que c'est que cette histoire? Écoutez, c'est invraisemblable.
7: Ou alors, c'était une blague peut-être de la part de ce professeur, ça m'étonnerait. Le professeur, non, professeur.
6: Écoutez, c'est pas le professeur qui peut faire...
3: Je suis diplômé ancien interné des hôpitaux de Paris.
6: Oui.
7: Et vous étiez interné où ça?
3: Ben, à Sainte-Anne, à l'hôpital psychiatrique.
6: Qui?
7: Comment, monsieur?
6: Pardon, je comprends pas.
3: Ben, j'ai été interné 3 ans à l'hôpital Sainte-Anne, ancien interné des hôpitaux de Paris.
6: Oui. Ah ben voilà. Ça complique l'affaire.
7: Et vous êtes qui, alors?
3: Ben, je fais des canulars, moi.
6: Écoutez...
7: Ah, ben d'accord.
6: Ah ben voilà.
7: Alors là, monsieur, excusez-nous, alors.
6: Oh ben, je vous ai tout excusé, bien sûr.
7: Ah ben alors ça, on a été victimes d'un canular tous les deux.
6: Eh ben, j'ai compris. Ben voilà.
3: Eh ben, je vous ai bien eu, hein.
6: Ben, vous avez quand même pas réussi à me foutre un slip sur la tête, hein.
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9: Allô?
1: Bonjour, monsieur, c'est bien l'exploitation agricole?
9: Oui. Pourquoi?
1: Monsieur Martin à l'appareil, la ferme Martin. C'est juste pour vous prévenir que j'installe des panneaux solaires chez moi, mais les papiers vont arriver chez vous parce que j'ai mis votre adresse.
9: Oh là là là là là là, qu'est-ce que c'est que cette histoire? Vous faites quoi?
1: Eh ben, l'année dernière, j'ai installé des panneaux solaires chez moi.
9: Oui.
1: Donc, j'ai touché des subventions de l'État.
9: Si elle est chez vous, elle est pas chez nous.
1: Ça, c'est pas faux, mais là, je réinstalle des nouveaux panneaux et j'ai pas le droit de toucher 2 fois les aides à la même adresse. Donc, j'ai mis la vôtre.
9: Eh ben, mais nous, on s'en fout, c'est pas notre problème, hein.
1: Bah si, parce qu'en déclarant mes nouveaux panneaux chez vous, ça passe tranquille.
9: Mais non, parce que nous, on a un projet de photovoltaïque nous-mêmes. Nous, on va pas recevoir vos panneaux à vous, non?
1: Du photovoltaïque? Ah ben, moi, ça n'a rien à voir. Je vous parle de panneaux solaires.
9: Oui, mais nous aussi, des panneaux solaires.
1: Oh, ben, comme par hasard.
9: Mais non, mais ça va pas, non? Mais vous marchez sur la tête, non?
1: Bah oui, mais vu que j'ai déjà mis votre nom sur tous les papiers, ça veut dire qu'il faudrait que je refasse tout.
9: Quoi? Mais vous n'allez pas mettre notre nom sans notre autorisation? De quel droit vous faites ça?
1: Ah ben, droit de l'usurpage des subventions étatiques.
9: Non, vous l'enlevez de notre nom. Non, mais qu'est-ce que c'est cette histoire?
1: Et si on dit que vous êtes une succursale de la ferme Martin?
9: Non, vous l'enlevez de notre nom, vous ouvrez à la gendarmerie, comme vous voulez.
1: Ah bon, dans ce cas, je remets à mon nom. L'essentiel, c'est que ce soit à votre adresse, de toute façon.
9: Je vous dis, vous enlevez cette truc.
1: Bah, cette truc, elle me ramène quand même 20 000 balles.
9: Non, vous l'enlevez de notre nom, je porte plainte.
1: En revanche, est-ce que vous pouvez parler un tout petit peu plus fort parce qu'on vous entend à peine?
9: Vous notre nom, je porte plainte. On vous connaît pas. Je vois pas pourquoi on vous arrangerait. Nous, on a un projet, je rentre pas dans votre magouille.
1: Ah non, mais vous, votre projet, vous le déclarez sur une autre adresse et hop, problème réglé.
9: Moi, je ne rentre pas dans votre magouille.
1: Oh là.
9: Vous le mettez pas sur notre nom ou je porte plainte.
1: Ok, donc pas sur votre nom.
9: Ah, mais il vaut mieux. Hein. Il vaut mieux parce que je vais aller à la gendarmerie.
1: D'accord, mais alors je mets sur quel nom?
9: Votre nom. C'est vous qui avez le projet, c'est pas nous.
1: Bon, c'est un peu nous deux quand même.
9: Mais c'est pas notre problème.
1: Bah oui, mais enfin, ça m'arrangerait que vous me finiez un nom sur le dossier parce que je peux pas laisser vide.
9: Mais ça, je sais pas vous arranger, je vous connais pas. C'est pas plus difficile que ça. Vous trouvez un autre pigeon, mais pas nous.
1: Ah bah oui, passez-moi ce monsieur.
9: Non, vous trouvez un autre pigeon.
1: Si, passez-moi monsieur pigeon, je vais voir avec lui.
10: Bon, de quoi? Allô?
1: Bonjour, monsieur pigeon.
10: Non, mais vous partez où? Mettre l'adresse de quelqu'un, ça n'a rien demandé.
1: Ah non, mais alors, pardon, j'ai pas précisé. Vous craignez rien parce que je vais vous installer des faux panneaux solaires sur votre toit.
10: Mais il n'y a pas de faux panneaux, ça part à la poubelle et vous ne mettrez pas des faux panneaux.
1: Ah non, mais c'est hyper simple. Je vous peins des faux panneaux sur le toit, comme ça, s'il y a un contrôle...
10: Non, je vous dis non. C'est non et c'est non.
1: Vous êtes sûr? Parce que votre collègue d'avant avait l'air d'accord quand même.
10: Non, mais vous faites... vous n'avez pas eu d'accord de notre marre, non. Oh. Mais je vous passe mon franchet, parce que là, ça finira mal.
1: Oh, mais allons-y, merci monsieur.
11: Allô?
1: Oui, bonjour madame.
11: Non, mais vous n'allez pas faire de demande à notre nom, vous connaissez ça, nous casser les couilles.
1: Alors, pardon. Donc déjà, c'est une autre dame, ok?
11: Une autre dame, ouais, c'est bon. Il va se faire autre chose.
12: Laboratoire, bonjour.
13: Oui, bonjour madame, c'est le laboratoire d'analyse.
12: Oui.
13: Je voulais savoir si vous avez eu mes résultats.
12: Vous êtes monsieur?
13: Lamol.
12: L-A-M-O-L.
13: Oui.
12: C'est d'aujourd'hui?
13: Oui, ce matin. Vous n'étiez pas ouvert, donc je les ai déposés juste devant chez vous, là, devant la porte.
12: Moi, j'ai rien là, hein.
13: Ah, y a
12: est-ce
13: rien.
12: Que c'était une analyse d'urine?
13: Oui.
12: Mais vous les avez déposées où, vos urines, ce matin?
13: Eh bien, devant votre porte.
12: Devant notre porte?
13: Oui.
12: Il n'y a rien, là, devant la porte. Il n'y avait rien ce matin devant la porte, hein?
13: Ah, oh, bah si, il y avait mes urines. Alors là, si.
12: Mais ça ne se fait pas de déposer comme ça devant la porte par terre. Vous les avez mises?
13: Oui.
12: Oh, ça ne se fait pas.
13: Mais pourquoi?
12: Et parce qu'apparemment, ils ont disparu, vos urines.
13: J'ai laissé ma carte de visite avec.
12: Un petit ou un grand flacon?
13: Ah, il n'y avait pas de flacon, hein.
12: Mais qu'est-ce que vous avez déposé, alors?
13: Ben, mes urines.
12: Et vos urines, vous les avez mises dans quoi?
13: Ben, je comprends pas.
12: Vous me dites que vous avez déposé des urines ce matin?
13: Oui.
12: Mais dans un flacon comment?
13: Mais pas dans un flacon. Moi, j'ai pas de flacon comme ça. Je suis un particulier, moi.
12: Et alors, comment vous avez fait pour recueillir des urines?
13: Ben, j'ai uriné.
12: Vous avez uriné où?
13: Ben, devant votre laboratoire, devant la porte. Et j'ai laissé ma carte de visite en disant si vous pouvez faire un prélèvement. Alors, est-ce que vous avez fait les prélèvements? Est-ce que vous avez les résultats?
12: Vous avez uriné où?
13: Sur la porte et par terre, devant la porte.
12: Vous avez uriné sur la porte du laboratoire?
13: Mais oui, vous n'étiez pas ouvert.
12: Et vous voulez qu'on fasse des analyses d'urine sur quel prélèvement? Sur la porte?
13: Ben oui. Moi, j'ai des analyses à faire, donc je voudrais avoir les résultats, s'il vous plaît.
12: Ne quittez pas, je vous passe ma collègue. Oui, qu'est-ce que vous voulez, monsieur?
13: Avoir mes résultats.
12: Mais comment vous avez pu vous expliquer à ma collègue que vous avez uriné sur la porte?
13: Oui.
12: Monsieur, enfin, vous imaginez bien qu'en urinant sur une porte, on ne peut décemment pas faire d'analyse d'urine.
13: Écoutez, je peux être franc avec vous, vous en avez vu d'autres dans la profession,
12: non,
13: j'imagine.
12: Non. Écoutez, c'est la première fois, là, j'ai mes collègues qui sont à côté de moi, j'ai une collègue qui est là depuis 35 ans, c'est pas normal, hein, vous imaginez uriner sur une porte pour qu'on fasse des analyses d'urine, c'est inimaginable.
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8: Allô.
1: Bonjour madame, c'est bien l'entreprise de jardinisme?
8: Oui, bonjour monsieur, oui, dites-moi.
1: J'ai un petit problème, c'est que j'ai installé un cabanon dans mon jardin.
8: Oui.
1: Et je savais pas, mais il faut payer une taxe dessus.
8: Oui.
1: Donc j'ai dit que c'était votre cabanon, ce qui me permet de ne pas payer la taxe.
8: Ah, mais enfin, moi, à ce moment-là, c'est moi qui vais être redevable de cette taxe.
1: C'est ça.
8: Ah, mais pourquoi que vous voulez que ce soit moi qui la paye?
1: Parce que je vous ai déclaré propriétaire.
8: Bah non, et pourquoi voulez-vous que je devienne propriétaire? Quelque chose qui...
1: Parce que c'est votre nom sur les papiers que j'ai fait.
8: Ah, bah non, bah, c'est un fou ça, monsieur, je vois pas pourquoi moi j'irais prendre ça en charge.
1: Parce que sinon, c'est moi qui vais devoir le payer.
8: Ah, mais bah, qui serait logique, un peu quelque part.
1: Bah non, je préfère que ce soit vous.
8: Ah, bah non, attendez, c'est une affaire à la mer debout. Faites porter le chapeau, des choses que je suis pas responsable.
1: Non, mais on peut dire que c'est des choses que vous êtes officiellement responsable.
8: Non, non, il n'y a pas d'officiellement. Non, attendez, c'est un truc à la mer debout, ça. Attendez.
14: Oui, allô?
1: Bonjour madame, comme j'expliquais...
14: Non, rien du tout. Je ne veux pas participer à ce type de démarche.
1: Oh là là, et vous me le dites maintenant?
14: Bah, dites, qui c'est qui a fait la démarche en premier, monsieur? Vous êtes parti où, là?
1: Ah oui, ah bah parlons-en des démarches, c'est moi qui ai tout fait.
14: Vous êtes complètement à la main, c'est quoi cette histoire, là?
1: Sympa, je remplis les papiers pour vous.
14: Mais c'est pour vous?
1: Je fais vos attestages, j'envoie votre dossier.
14: T'as pas compris, je ne marche pas dans votre combine, monsieur.
1: Oh, tout de suite, combine.
14: Bah putain, vous m'avez rien dit.
1: Non, je vous explique. D'abord, vous allez payer la taxe.
14: Mais vous êtes complètement à la main, ça va aller. Vous êtes parti où, là?
1: Elle va pas se payer toute seule, de toute façon, la taxe de mon cabanon.
14: Oh, putain, vous savez, j'ai complètement à la masse, mais...
15: Allô?
1: Bonjour monsieur.
15: Non madame.
1: Si vous voulez.
15: Vous êtes en faute, vous assumez votre faute monsieur, je vois pas ce qu'on a par là-dedans.
1: Bah, c'est qu'il faudrait régulariser votre situation parce que...
15: Bah régulariser, vous voulez que je régularise quoi monsieur? C'est chez vous votre cabanon, c'est pas chez moi. C'est votre cabanon, j'ai pas de cabanon. Vous débrouillez avec votre cabanon, mais c'est quoi ce bordel là?
1: Si, parce que comme mon cabanon est devenu votre cabanon, il faut que vous fassiez une déclaration cabanon pour une taxe cabanon.
15: Bah je n'ai pas de cabanon monsieur, je vois pas pourquoi je vais vous payer un truc qui est pas à moi. Enfin, c'est débile votre truc, non?
1: Bah non, vu que ça m'évite de payer.
15: Bah si, c'est débile votre truc, parce que vous avez mis un cabanon chez vous, vous l'avez pas déclaré, alors maintenant c'est moi qui vais avoir les emmerdes.
1: Voilà, vous voyez, rien de sorcier.
15: Bah, bien sûr, vous voulez que je fasse un chèque aussi, mais vous voulez que je fasse quoi? Je paye votre taxe avec, non?
1: Oui, alors ils m'ont dit que vous pouvez payer soit en chèque, soit par virement.
15: Non, mais je paye rien du tout, monsieur. Mais vous vous prenez pour qui, là?
1: Non, mais on s'arrangera après.
15: Non, il n'y a pas d'arrangement. J'hallucine, bah, c'est comme si que je vais mettre un cabanon et puis je vais dire, bah, c'est à mon voisin.
1: Ah, bah, c'est comme si que c'est tout à fait ça, oui.
15: Mais je sais pas, mais vous êtes tombé sur la tête ou quoi?
1: En revanche, je traînais pas pour payer, hein, parce que si vous faites majorer, après, faudra pas dire que c'est ma faute.
15: Non, mais ça sera de ma faute. Bah, bien sûr, c'est de ma faute. Non, mais vous avez vu ça où, là?
1: Je dis ça pour vous, parce qu'après...
15: Ouais, vous dites ça pour moi, bah bien sûr, ouais, vous dites ça pour moi. J'ai pas que ça à faire, monsieur, allez, bonne journée.
1: Non, attendez, c'est pas fini.
15: Qu'est-ce que vous voulez encore?
1: J'ai aussi un petit souci avec ma piscine.
15: Oh, c'est encore quoi, ça?
1: Et c'est que j'ai pas payé la taxe non plus.
15: Vous voulez pas déballer un mars avec, non?
1: Non, mais si vous pouviez juste la compter en même temps que le cabanon.
15: Ouais, mettez-toi en même temps, ouais.
1: Tant que j'y suis, j'ai encore quelques traites aussi pour payer ma bagnole.
15: Ouais, bah mettez-la avec aussi, non, tant qu'on y est.
1: Super, merci beaucoup.
15: Mais non, mais...
1: J'osais pas vous demander, je me suis dit, ça va faire trop.
15: Mais c'est quoi ce truc-là? Je vais péter un câble dans 2 secondes. C'est une blague, là, c'est quoi? C'est un canular que vous êtes en train de me faire, là, non?
1: Bon, pourquoi?
15: Parce que là, vous êtes en train de m'énerver, mais comme il faut.
1: Ah, parce que oui, c'est un canular.
15: Ouais, c'est quelle radio?
1: Devinez.
15: Bah, devinez quelle radio?
1: Ouais, une radio sur laquelle on se marre beaucoup. Oh, bravo, en cœur en plus.
16: Ah, bah d'accord.
1: Bonne journée, au revoir, monsieur.
15: Oui, ben, au revoir, madame, alors.
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16: Allô?
17: Oui, bonjour, madame.
16: Bonjour, monsieur.
17: C'est la comptabilité perverse à l'appareil, hein?
16: Oui.
17: Pour l'URSSAF. Est-ce qu'on peut avoir la taille de vos seins, madame, s'il vous plaît?
16: La taille de mes seins?
17: Bah oui, madame.
16: Bah, que c'est que cette histoire?
17: Mais c'est la comptabilité perverse, madame. Est-ce que vous voulez que je vous passe chef de service?
16: Écoutez, ça doit être du 85 ou 85, je crois.
17: 85, bonnet...
16: Petit.
17: Bonnet A.
18: Oui, sûrement.
17: D'accord. Je vous passe au chef de service, madame.
18: Merci.
19: Merci. Allô ?
18: Allô ?
19: Oui, bonjour, madame.
18: Bonjour, monsieur.
19: Monsieur Robert Ledoux, chef du service de la comptabilité perverse. Donc, 85 bonnets A, c'est ça ?
18: Oui.
19: D'accord. La forme, est-ce qu'ils sont en poire, en pomme ?
18: Ah non, c'est armature même, parce que j'ai pas beaucoup de poitrine.
19: Bah, 85, ça se tient quand même, hein, on va
18: oui,
19: dire.
18: Enfin.
19: Est-ce qu'ils sont agréables à toucher ou est-ce qu'ils sont trop mous, pour vous, hein ?
18: Oh, ben vous savez, les explications comme ça, moi j'abandonne, hein.
19: Mais madame, c'est la comptabilité perverse de la mairie. Alors, est-ce que vous diriez qu'ils sont plutôt mous ou durs ?
18: Moyen.
19: Ni durs, ni mous ?
18: Voilà.
19: D'accord. Alors, tour de hanche.
18: Tour de hanche, 95.
19: 95, d'accord. Vous mettez une gaine de maintien ?
18: Oui.
19: Gaine de maintien. La couleur chair ?
18: Oui.
19: Très bien. Je récapitule, madame. Vous avez donc une poitrine de 85 bonnets A.
18: Oui.
19: Armature.
18: Oui.
19: Les seins ni trop mous, ni trop durs.
18: Non.
19: Vous portez une gaine.
18: Oui.
19: De couleur chair.
18: Voilà.
19: D'accord. Bon. À la comptabilité perverse, nous faisons des échanges d'informations. C'est-à-dire qu'à chaque fois qu'un habitant nous donne des informations comme celles que vous nous avez données sur votre poitrine, nous donnons une information sur nous-mêmes. Voilà. Alors, je vais vous donner, madame, la taille de ma bite. Vous avez de quoi noter ?
18: La taille de ?
19: La taille de ma bite.
18: Ah ben,
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18: Bonjour.
1: Bonjour, monsieur, c'est bien la boulangerie ?
18: Oui.
1: J'ai vu que vous faisiez point colis.
18: Oui.
1: Donc, je peux vous faire déposer un colis ?
18: Oui, bien sûr.
1: Super, je confirme au chauffeur des camions. C'est bon, les gars, c'est validé. Vous aurez qu'à déverser les bennes juste devant.
18: C'est quoi qui livre ? C'est gros ?
1: Bah, il y a 4 tonnes de sable et puis un peu moins de gravier.
18: Ah non, mais moi, ils peuvent pas déverser dans ma cour, monsieur.
1: Ah bah là, ça prend la cour, là, à mon
18: ah
1: avis.
18: Ah non, c'est pas possible.
1: Ah bah si.
18: Ah bah non.
1: Ah bah si.
18: Bah, je vous passe, monsieur.
1: Merci, monsieur.
18: Ils veulent déverser du sable et tout dans ma cour, c'est pas possible.
20: Oui, allô, bonjour, monsieur.
1: Bonjour, madame.
20: Bah, dans ma cour, ils vont pas mettre du sable dans ma cour.
1: Comme vous êtes point colis, normalement, vous devez accepter les colis.
20: Bah oui, mais on a bloqué 20 kilos maxi.
1: Eh ben, si on divise en mini paquets.
20: Bah non, mais même pas, monsieur.
1: Déjà, 100 paquets de 20 kilos, on passe 2 tonnes.
20: Bah oui, mais même que c'est 100 paquets, mais monsieur. J'ai des voitures, monsieur.
1: Dans ce cas, si on verse par-dessus les voitures.
20: Mais même par-dessus, monsieur, vous pouvez pas verser au-dessus de mes voitures, déjà, ils sont incus.
1: Vous en servez souvent des voitures ou pas? Parce que sinon.
20: Bah, tous les jours, monsieur, comment je fais si le mec il me verse du sable dans ma cour, monsieur? Je passe au-dessus du tas de sable, je sors mon quad, je passe au-dessus, je fais le cavalier.
1: Ah, très bonne idée, le
20: non,
1: quad.
20: Je suis dans mon droit de pas accepter la livraison.
1: Alors pourquoi votre collègue me l'a validé?
20: C'est toi qui l'a validé qui dit.
1: Si, il a dit oui.
20: Il a dit oui.
18: Mais non, un colis, mais pas une benne. Un colis.
1: Ah oui, non, mais mettez-y un peu du vôtre.
20: Bah non, mais je peux pas y mettre du mien, monsieur. Je le mets où, votre sable?
1: Ah bah, c'est ce qu'on dit sur les voitures dans la cour.
20: Mais sur mes voitures, bah oui, bah, tant que l'affaire, bah ouais, on va verser ça sur mes voitures. Non, mais mettez-moi vous du sien, mais mettez-vous aussi du vôtre, hein.
1: D'accord, dans ce cas, si vous préférez, on peut mettre le sable chez mon beau-frère.
20: Alors, bah voilà.
1: Bah oui, voilà, en plus, il habite pas loin.
20: Bon, bah alors.
1: Vous le déposez quand, le sable?
20: De quoi je dépose le sable? Bah, le livreur, il va directement, c'est pas moi qui va le livrer, le sable, quand même.
1: Bah si.
20: Mais non,
1: de toute façon, c'est tout en vrac.
20: C'est en vrac. Et alors, et puis demain, faut que je cherche comment pour l'amener chez votre beau-frère, moi.
1: Vous avez une mini-pelle ou pas?
20: Non, mais monsieur, je suis un boulanger, j'ai pas de mini-pelle.
1: Ou un tracto, un truc.
20: Un boulanger, il sert pas d'une mini-pelle. Mais n'importe quoi, là. Donc, on croit que c'est un jeu de la radio, là.
1: Oh oui, bah ça, ce serait le pompon.
20: Non, mais...
1: Ah, bonne nouvelle.
20: Comment?
1: Je disais, bonne nouvelle.
20: Oui.
1: Je vous ai trouvé un tractopelle à louer.
20: Je veux pas aller louer un tractopelle.
1: Écoutez, je vous le réserve.
20: Non, mais arrêtez, hein, ça sert à rien. Déjà, vous avez même pas mon numéro de carte bleue, vous avez rien.
1: Ah, bah alors, donnez-le moi, oui, je vous écoute.
20: Non, mais je vais pas vous donner mon numéro de carte bleue.
1: Sans le tracto, vous allez galérer hein, pour tout embarquer.
18: Bah, attendez.
1: Bonjour, monsieur.
18: Votre beau-frère, il va venir au magasin, il va venir devant chez moi chercher son sable avec sa pelle, sa brouette ou je ne sais quoi.
1: Alors, mais... je crois qu'il peut pas.
18: Je vais prendre votre nom, par contre.
1: Monsieur Martin.
18: Monsieur Martin, un numéro de téléphone?
1: Ah non, je n'ai pas de téléphone.
18: Vous n'avez pas de téléphone? Vous faites comment pour m'appeler?
1: Mais je ne vous appelle pas.
18: Vous êtes en train de me téléphoner?
1: Non.
18: Bon, maintenant, vous allez arrêter, vous allez... c'est qui?
1: Justement, très bonne question, c'est qui?
18: C'est la radio.
1: Ouais, bravo. Et alors, quelle radio ce serait?
18: J'en sais rien.
1: Une radio qui fait rire, apparemment.
18: C'est Rire et Chanson.
1: Oui, bravo!
18: Non, mais c'est une blague.
1: Ah non, justement, ça c'est vrai. Et je peux le prouver. Est-ce que vous voulez que je vous mette un jingle?
18: Ouais.
1: Alors, écoutez. Rire et Chanson. Ah, la preuve?
18: Oui.
1: Bah, vous me croyez maintenant?
18: Non. Pas du tout.
1: Attendez, je vous en mets un autre. Rire et Chanson. Voilà. Alors, la preuve ou pas?
18: Ah ouais?
1: Ah!
18: Du coup, j'ai gagné un truc!
1: Bah, vous avez gagné le droit de passer sur Rire et Chanson!

0: Serpège, bonjour.
1: Allô?
0: Oui.
1: Oui, bonjour, c'est le gardien du cimetière, là, monsieur Durier.
0: Oui.
1: Je vous appelle, c'est bien le magasin de pêche, là?
0: Non.
1: Comment ça?
0: Non, c'est pas un magasin, on est grossiste, on livre les magasins.
1: Ah oui, d'accord. Ben justement, ça peut vous intéresser. Dites-nous, au cimetière, vous savez, on a beaucoup, beaucoup d'asticots.
0: Oui.
1: Est-ce que vous seriez intéressé?
0: Ben non, parce que nous, c'est de l'asticot dégraissé qu'on achète.
1: Non, mais le nôtre, il est bien nourri, hein, il est tout frais. Hein. L'asticot de cimetière, il n'y a pas meilleur hein, pour la pêche. Hein.
0: Oui, mais il est dégraissé, il passe dans des tamis.
1: Ben évidemment. L'asticot de cimetière est nourri avec la plus riche des nourritures, vous le savez bien.
0: Oui, oui, je sais bien, mais il faut qu'il soit dégraissé, nettoyé.
1: C'est fait. On le fait avec application, croyez-nous. On est pêcheurs nous-mêmes, hein, donc on connaît. Vous savez, je peux vous donner un secret, je vous demande simplement de ne pas le répéter.
0: Oui.
1: Ça fait maintenant 15 ans que j'appâte à l'asticot de cimetière.
0: Oui.
1: Chaque année, je gagne 5 ou 6 concours de pêche, et dont 2 au niveau national.
0: Vous êtes gardien de quel cimetière?
1: Ben, à Aubé, hein.
0: D'accord. Et vous savez produire combien de quantités?
1: Oh ben là, actuellement, on fait du 50 kilos au jour.
0: Ouais.
1: On est au creux de la vague, là, parce qu'avec les grosses chaleurs, l'asticot, vous savez, il n'aime pas trop ça.
0: Oui. Et à quel prix vous le vendez?
1: Alors, nous, par nuit, on fait en moyenne 50 kilos. Ça nous prend environ 5 heures, parce qu'il faut déterrer celui qui a été enterré dans la journée.
0: Ouais.
1: Aller chasser au-dessous, parce que les asticots, ils viennent, évidemment, ils sont appâtés. C'est là qu'ils arrivent, sur les dernières tombes. Donc, on passe environ 5 heures pour 50 kilos.
0: Ouais.
1: On est deux dessus, les deux gardiens du cimetière. Ça nous fait donc une heure par kilo. Une heure, on fait 10 kilos par heure.
0: D'accord.
1: Après, on les dégraisse.
0: Ouais.
1: Encore une heure, à peu près, deux heures, quoi. Hein. Est-ce que 2 euros le kilo, ça vous irait?
0: Je pense que ça doit aller. Faut que je regarde, parce que moi, je l'achète au litre. J'achète pas au kilo, j'achète au litre. Il faut que je pèse un litre. Et vous faites des factures ou vous faites des factures?
1: Ben non, attendez.
0: C'est sans facture. Ah non, mais il faut que je sache.
1: Ben nous, on est gardien de cimetière, on n'est pas...
0: C'est tout du blanc, vous le colorez pas, vous le vendez blanc.
1: Oui, on le vend. Il est blanc, on le vend blanc.
0: D'accord.
1: Ce qu'on fait souvent, c'est qu'on les colorie en jaune.
0: D'accord.
1: C'est-à-dire qu'on pisse dessus.
0: Oui.
1: Après les avoir bien dégraissés, on se met à deux au-dessus de la bassine et on pisse dessus. On les laisse 10 minutes dans la pisse, quoi. Hein. Et quand ils sortent, ils sont colorés. Alors là, je peux vous dire, mais n'importe quel poisson qui passe, il y va.
0: J'avais jamais entendu de ma vie qu'on colorait de l'asticot avec de la pisse, hein. Je sais pas, mais... Bon, faut que je regarde mon prix d'achat d'habitude.
1: Attendez, moi je vous rappelle quand même le prix. Pour moi, en ce qui me concerne, asticot naturel, 2 euros le kilo.
0: Ouais.
1: Asticot naturel à la pisse, 2,50 €. Avec ça, on gagne tous les concours.
0: D'accord.
1: Mais qu'est-ce qu'on fait des 50 kilos là, qu'on a là, pour aujourd'hui?
0: Ah bah là, pour aujourd'hui, moi je peux rien faire, hein. Je suis toute seule, c'est pas moi qui décide. Hein.
1: Est-ce que vous voulez que je vous les amène pour que vous fassiez un essai gratuitement?
0: Bah je peux pas, mes chambres froides elles sont pleines, j'ai été livrée cette nuit.
1: Non mais nous on vous les dépose, vous inquiétez pas, en plus on les a fait à la pisse, alors ils vont être parfaits. Voilà, on vous les amène, c'est des 50 kilos à la pisse, c'est dans 10 litres de pisse.
0: Non mais j'en veux pas aujourd'hui.
1: T'es parti? Ouais, tu leur fais cadeau, hein. Non, non, il n'y a pas d'argent, là. C'est justement pour qu'ils essayent.
0: Ouais, non, mais je veux pas ça aujourd'hui,
1: c'est
0: hein.
1: C'est pas grave si la pisse est chaude. Les asticots sont toujours vivants, oui, je sais.
0: Non, mais votre truc coloré à la pisse, ça m'intéresse pas. 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
3: Service de santé au travail.
4: Oui, bonjour monsieur.
3: Bonjour.
4: Je suis bien la médecine du travail.
3: C'est bien ça monsieur, oui.
4: Voilà, je vous appelle parce que j'aurais besoin de prendre rendez-vous. J'ai des problèmes de perte de mémorification. J'oublie ce qui vient de se passer.
3: Ah oui, quel est le médecin qui vous suit ici habituellement?
4: Alors ça, je l'ai noté sur l'ordinateur.
3: Ouais.
4: Allô?
3: Oui.
4: Oui, bonjour.
3: Oui.
4: Excusez-moi, qui est à l'appareil?
3: Alors c'est la médecine du travail monsieur.
4: Ah bonjour monsieur.
3: Oui.
4: Je vous appelle parce que j'aurais besoin de prendre rendez-vous.
3: Oui, vous cherchez sur votre ordinateur quel est le médecin du travail qui vous suit.
4: Allô?
3: Oui.
4: Oui, bonjour. Qui est à l'appareil?
3: Alors, monsieur, voilà, ça fait 3 fois. C'est la médecine du travail. Alors,
4: ah,
3: monsieur...
4: bonjour. J'ai des problèmes, en fait, de mémorification.
3: Oui, vous venez de me le dire 3 fois. Vous me dites que vous souhaitez un rendez-vous, vous ne savez pas pour quel médecin. Alors...
4: Si vous voulez, j'ai le nom du docteur qui me...
3: Oui, dites-moi.
4: Alors, attendez, il est sur l'ordinateur.
3: Alors,
4: excusez-moi, allô?
3: Oui.
4: Oui, bonjour, qui est à l'appareil?
3: Non, alors, vous m'avez médecine du travail et vous exposez votre problème.
4: Ah, la médecine du travail, d'accord. Parce que justement, je voulais
3: oui.
4: vous appeler.
3: Vous avez des pertes de mémoire, c'est ce que vous m'avez dit.
4: Ah, bah, ça, c'est dingue.
3: Non, mais...
4: En fait, c'est une sorte d'amnésisme.
3: Oui, ça fait 5 fois. Donc là,
4: je vous donne quand même le nom du docteur, peut-être.
3: Vous l'avez de suite, là.
4: Ah, mais je l'ai sur mon ordinateur.
3: Allez-y.
4: Allô?
3: Oui, monsieur.
4: Excusez-moi, qui est à l'appareil?
3: Voilà, ça fait 5 fois que vous me dites la même chose, là. On n'y arrive pas.
4: D'accord, mais ça ne me dit pas qui vous êtes?
3: C'est la médecine du travail, monsieur.
4: Ah, bonjour.
3: Non, mais alors là, non.
4: Excusez-moi, je suis où, là? Parce que moi, je voulais appeler la médecine du travail.
3: Vous y êtes à la médecine du travail, monsieur.
4: D'accord.
3: Ça fait 6 fois. Vous avez des pertes de mémoire,
4: monsieur. Ah, bah c'est dingue, ça commence.
3: Alors, attendez.
4: Allô?
5: Oui.
4: Bonjour madame, monsieur Martin à l'appareil.
5: Je veux savoir votre date de naissance.
4: Oui, donc 6 octobre, je suis monsieur Martin.
5: 6 octobre combien monsieur?
4: M-A-R.
5: Non monsieur, vous me dites 6 octobre, mais je n'ai pas l'année.
4: Oui, parce que souvent on met juste le truc le mois.
5: Non, d'accord, mais pas juste le truc. Si vous ne me donnez pas l'année, je peux pas savoir.
4: Oui, bien sûr.
5: Alors 6 octobre.
4: Allô?
5: Non monsieur, donnez-moi votre date de naissance monsieur.
4: Oula, excusez-moi, qui est à l'appareil?
6: Donnez-moi le nom du médecin que vous avez sur votre ordinateur, monsieur.
4: Bah, comment vous savez qu'il est sur mon ordinateur?
6: Monsieur, ça fait la même demande.
4: Vous devez confondre, hein, je viens de vous appeler.
6: Non, je ne confonds pas du tout. Vous téléphonez pour avoir un rendez-vous avec un médecin.
4: Bah, comment vous
6: et
4: savez
6: ensuite, vous...
4: Bah, mais enfin, c'est dingue, ça.
6: Non, c'est pas dingue. Je vous demande si vous savez quel est le médecin qui vous suit.
4: Ah oui, bah oui, je vais regarder sur l'ordinateur.
6: Allez-y.
4: Allô?
6: Oui?
4: On se connaît?
6: Non, on se connaît pas.
4: Mais pourquoi vous m'appelez?
6: Je vous ai pas appelé, c'est vous qui appelez, je suis désolée.
4: Parce qu'effectivement, alors, j'ai des troubles de mémoire.
6: Oui, je sais, monsieur, je m'en rends compte. Hein.
4: Mais j'ai un docteur chez vous?
6: Oui, sur votre ordinateur, dites-moi qui c'est.
4: Ah bah attendez, je vais regarder.
6: Oui?
4: Allô?
6: Oui?
4: Oui, bonjour monsieur.
6: Écoutez, je vais vous arrêter tout de suite. Hein. J'ai là aucun médecin, aucune secrétaire, parce qu'en fait, tout le monde est en réunion.
4: Ah, hein.
6: Donc je vais demander de rappeler la semaine prochaine, monsieur.
4: Ah, donc c'est une réunion d'une semaine?
6: Monsieur?
4: Oui, excusez-moi monsieur, qui est à l'appareil?
6: Oh, allez vous faire voir. Oh,
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10: Oui, bonjour madame.
9: Bonjour.
10: C'est la fleuriste?
9: Oui.
10: Oui, bonjour madame de la place, chef des services de la voirie à la mairie.
9: Oui.
10: Dites-moi madame, on a eu des petits problèmes encore samedi avec le stationnement automobile devant votre magasin de fleurs.
9: Quel problème?
10: Ben, il y a eu des contraventions et des gens qui sont garés en double fil.
9: Oui.
10: Donc on a décidé à la voirie ce matin de vous mettre des bites.
9: De mettre quoi?
10: On va vous mettre des bites. Vous voyez ce que c'est comme ce sont des tubes Bon. Alors, on va en mettre donc devant chez vous, de part et d'autre, à gauche et à droite, et sur le devant. Alors, combien voulez-vous qu'on vous mette de bites?
9: J'en sais rien, monsieur, moi.
10: Bah, attendez,
9: c'est... une femme.
10: Comment?
9: J'ai dit, je suis une femme, j'y connais rien.
10: Ah, madame, attendez, excusez-moi, les femmes connaissent les bites quand même. Attendez, c'est quoi cette histoire-là?
9: Non, mais je veux dire par là que, bon, si vous en mettez, vous les mettez à combien de distance?
10: Environ 2 mètres.
9: Ah, voilà, c'est ça qu'il faut me dire. Eh ben, 2, ça me suffit, moi.
10: 2, ça vous suffit? Ah, attendez, je réfléchis, je regarde le plan. Je vais vous mettre une bite devant.
9: Oui.
10: Qui rentre et qui sort.
9: Oui, bah, faut pas, vous ne me la mettez pas devant, vous me la mettez juste au côté.
10: Bon, la bite pourra rentrer, donc, dans vous, quoi, hein.
9: Oui.
10: Et sortir de vous également.
9: Voilà.
10: Ça vous va, ça?
9: Ah ben là, ça me va.
10: Et vous réglez
9: pour... bah, ça me va parfaitement, parce que s'il y a, c'est que des fois, moi, je peux pas sortir.
10: Non, mais là, vous inquiétez pas, c'est la bite qui rentrera.
9: Ouais.
10: Vous voyez?
9: Ouais, non, mais j'ai compris.
10: Alors, derrière, je vous mets une autre bite.
9: Ouais.
10: Je vous mets une bite derrière également. Est-ce que ça va?
9: Attendez, vous me laissez réfléchir, parce que là, vous m'avez pris drôlement sur le vif, hein.
10: Ah, vous savez, quand on met une bite devant, une bite derrière, il faut agir vite, hein.
9: Bah, justement.
10: C'est pour votre bien, madame.
9: Alors, à partir du coin, si vous m'en mettez juste une là... Est-ce que ça va?
10: Ouais, ça va. Je vous en mets une au coin qui vous prendra un peu de biais, voyez?
9: Oui, une qui prendra sur le biais.
10: Voilà.
9: Je ne pense pas qu'il faut mettre une autre, je ne crois pas.
10: Si.
9: Bon, ben vous la mettez. Ben alors, une aux deux extrémités, mais pas deux d'affilée.
10: Qui rentre et qui sort, on est d'accord?
9: Vous me la mettez juste au coin?
10: Je vous la mets dans le fond.
9: Ouais.
10: Ça vous va, ça?
9: Bah, de toute façon, je suis bien obligée de m'y plier, hein.
10: Mais vous inquiétez pas, hein, madame, c'est de la bonne bite, hein, c'est pas... on n'a pas parlé de la taille. Est-ce que vous voulez des grosses ou des moyennes?
9: Oh, alors ne me demandez pas ça. Moi, je connais rien du tout.
10: Est-ce que vous préférez une grosse bite devant et une moyenne derrière ou une grosse bite derrière et une moyenne bite devant?
9: Et vous en mettez devant tout le monde comme ça?
10: Devant et derrière, oui.
9: Moi, je ne sais pas quoi vous dire.
10: Alors, devant, qu'est-ce que je vous mets? Une grosse bite ou une bite moyenne?
9: Ben, devant, vous mettez la grosse.
10: Je vous mets quoi?
9: Devant, une grosse.
10: Une grosse bite devant et derrière?
9: Mettez les deux pareils, et puis c'est tout, oh là là, je...
10: Écoutez, c'est très curieux dans cette ville, parce que toutes les femmes ont commandé 2 grosses bites.
9: Ah, les femmes, elles sont ce qu'elles sont, puis moi aussi, hein.
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11: Oui, bonjour.
4: Oui, bonjour monsieur, c'est bien la station-service?
11: Oui.
4: Votre essence ne marche pas, en fait, j'ai eu un problème.
11: Qu'est-ce que vous me dites, là? Votre essence ne marche pas?
4: Bah, c'est-à-dire que je suis passé faire le plein chez vous, et ça m'a bousillé mon moteur.
11: Mais vous avez quoi comme voiture?
4: Bah, c'est une voiture diesel. J'ai entendu aux informations où ils disaient que le diesel, là, ça polluait. Du coup, j'ai mis de l'essence...
11: Ah, mais dans une voiture diesel, vous avez mis du sans peu?
4: Voilà, parce que je voulais pas pollutionner.
11: Attendez, mais c'est quoi?
12: Une raccroche.
11: Ouais, un instant. Je peux pas.
8: Oui, allô.
4: Oui, ah, bonjour madame. Voilà, comme j'expliquais.
8: Madame, ah non, c'est monsieur.
4: Comme je lui ai expliqué.
8: Ah, mais attendez, il faut pas mettre du 98 dans un diesel.
4: Comme je voulais pas pollutionner, je me suis dit, bah, je vais mettre de l'essence.
8: Mais c'est qui votre assurance? Ils sont tombés de Mars ou quoi? C'est pas possible, là.
4: Pardon?
8: Ils ont vu la Vierge en ce moment le matin ou quoi, là? Mais vous vous rendez pas compte de ce que vous dites, là? Non, mais c'est la première fois que j'entends une ânerie pareille.
4: Non, mais je veux dire, c'est pas votre faute. Vous avez pas fait exprès, oui.
8: Ça manquerait plus que ça, j'en ai fait exprès. Non, mais ça va pas ou quoi, là? Non, mais attendez.
4: Ce que je veux dire, c'est que j'ai vu le dépannationneur, si vous voulez.
8: Ouais.
4: Et qu'est-ce qu'il m'a dit?
8: Qu'est-ce qu'il m'a dit?
4: Je sais pas qu'est-ce qu'il vous a dit. Et justement, oui, c'est ce que je vous demande. Qu'est-ce qu'il m'a dit?
8: Je sais rien, moi. Qu'est-ce qu'il vous a dit, le dépanneur? Comment voulez-vous que je pense? Je suis pas un druide, moi, j'en sais rien. Vous faites perdre mon temps, hein, dépêchez-vous, parce que là, je vais vous raccrocher au nez.
4: Ah, bah tiens, ça sera la meilleure, ça, avec
8: ah, bah, la meilleure, bah tiens.
4: Ah, bah si, il l'a fait. Bon, je rappelle.
8: Oui.
4: Oui, allô?
8: Ah, c'est encore vous?
4: Bah, enfin, excusez-moi, vous avez raccroché, donc forcément, je.
8: Vous êtes malade. Bah, c'est pas de ma faute si à la télé raconte des conneries, faut pas polluer, hein, mais nous, on savait pas où vous avez un diesel, et on va pas demander à chaque client qu'est-ce qu'il a comme véhicule, vous vous rendez pas compte de ce que vous dites, vous.
4: Oui, mais enfin, en attendant, vous savez ce qu'il m'a dit le dépannationneur? Lui, il m'a dit, c'est l'essence qui vous a bousillé le moteur.
8: Bah, c'est normal que l'essence a bousillé le moteur. Ah, non, mais vous êtes taré ou quoi? C'est pas possible, vous êtes tombé de la planète Mars, où il y a un problème, là. J'ai jamais vu un illuminé comme vous, là. Là, là, jamais vu ça.
4: Parce qu'il faudrait voir pour le véhicule de remplacement, du coup.
8: Non, mais ça va pas la tête. Vous prêtez un véhicule? Non, non, mais de toute façon, mais moi, je vous dois rien du tout, moi.
4: Enfin, c'est quand même la moindre des choses que vous me prêtiez ou que vous me donniez une voiture pour que...
8: Non, mais ça va pas, mais vous êtes pas bien, vous. Et comme pas vous prêtez une voiture, c'est de casser votre moteur, hein, mais vous avez vu ça, vous, vous.
4: Juste en remplacement de celle que vous m'avez pété, vous
8: mais
4: me.
8: Non,
4: vous
8: me donnez... Je vous ai pété, mais je vous ai rien pété du tout, moi.
4: Bah, ça me semble juste normal que vous me donniez une voiture à la place de celle que vous m'avez pété.
8: Mais quoi encore? Non, mais plus quoi? Vous voulez une Mercedes neuve aussi, non? Mais ça va pas la tête.
4: Bah, c'est quoi comme modèle?
8: Oh là là là là. Je veux quand vous raccrocher au nez, parce que là, vous commencez
4: ah ben
8: à m'énerver sérieusement, là.
4: Ah oui, parce que moi, vous me dites, dans ce cas, moi, j'appelle le gendarme, effectivement.
8: Ah, mais les gendarmes, ils sont là, vous les voulez tout de suite, vous les passez.
4: Ah, bah, passez-les-moi.
8: Moi, je vous raccroche au nez, c'est bon.
4: Non, non, mais alors, attendez, j'appelle les gendarmes.
8: Mais appelez les gendarmes tout de suite, surtout. Mais appelez les.
4: Ah, bah, bougez pas. Attendez, j'active la télétransférisation.
8: Allez, donnez-moi tout de suite.
4: Bougez pas.
8: Non, mais c'est vous qui êtes en train de faire ça. Vous me prenez pour un con, là.
4: Pardon?
8: Vous êtes malade, vous me prenez pour un con, là.
4: Ah non, c'est pas moi qui fais tutut.
8: Non, mais je vous ai entendu faire tutut et vous êtes grave, vous.
4: Comment ça, je fais tutut?
8: Ah bon, je vous ai entendu faire tutut.
4: Ah, j'ai pas fait tutut.
8: Non, mais vous commencez à m'énerver sérieusement, vous.
4: Non, mais enfin, excusez-moi, vous faites tutut.
8: Je vous ai pas excusé, mais vous êtes taré, vous êtes un malade, j'ai jamais vu un taré comme ça, là. Non, mais vous venez d'où, vous?
4: Non, mais j'ai pas fait tutut, c'est vous qui faites tutut.
8: Attendez, mais vous rigolez de moi ou quoi là? Non mais attendez, venez me voir de vive voix, vous allez voir comment je m'appelle, espèce de malade.
4: Vous voulez que je vienne vous voir de vive voix?
8: Tout à fait, et puis là vous allez avoir affaire à quelqu'un que je veux qui est pas facile, non mais pauvre malade.
4: Ah bah écoutez, non seulement je vais venir vous voir de vive voix, mais vous allez aussi m'entendre de vive voix.
8: Ah mais ouais, puis moi j'appelle Jean-Marc, puis là on va rigoler.
4: Mais je suis en train de les appeler.
8: Tout. Ah bah tout, mais vous êtes un taré ou c'est pas possible de voir ça?
4: Tout.
8: Pauvre malade.
12: Accueil service funéraire, bonjour.
13: Bonjour monsieur.
12: Bonjour.
13: Je suis bien aux pompes funèbres?
12: Oui, tout à fait, monsieur.
13: Oh, bah, dites-moi, il y a du bruit chez vous. Ouais.
12: Oui, effectivement, c'est l'heure du repas.
13: Ah, ouais, oui.
12: C'est pour ça.
13: Ah, oui, j'entends ça. Bah, dites-moi, c'est la bonne ambiance, hein?
12: Voilà, allez-y. Oui.
13: Ça fait du bien, hein?
12: Oui, de souffler un petit peu de temps en temps.
13: Ah, bah, oui, vous êtes à table, là, on boit un petit verre pour se détendre, hein?
12: Tout à fait, oui.
13: Ouais. Bon, écoutez, ma femme vient de mourir.
12: Comment?
13: Ma femme vient de mourir, il y a une heure, là.
12: Alors, ah, d'accord.
13: Mais bon, vous êtes tout prêts. Oh là, dis-moi, ça, alors, c'est une mobilette, ça?
12: Je vais prendre. Ah, attendez, je vais aller chercher mon papier, je vais me mettre de l'autre côté.
13: Oui, pas de problème, vous inquiétez pas. Voilà. C'est la fête.
12: Vous êtes à quel endroit, monsieur?
13: Alors, moi, je suis au 2 avenue Maréchal Leclerc. Mais enfin, là, je vais boire un petit verre quand même, parce que. Quelle heure est-il, là?
12: Il est midi 20.
13: Oh, bah, dites-moi, c'est l'heure de manger, d'être cassé la croûte quand même.
12: Vous êtes monsieur?
13: Alors, le tour.
12: D'accord. Et votre épouse est décédée à quel endroit?
13: Oh, bah, elle est décédée dans la chambre, hein.
12: À votre domicile?
13: Sur son lit, oui, pas de problème, on est en rez-de-chaussée. Pour vous, c'est tranquille, je crois.
12: Alors, vous êtes à quel endroit?
13: Alors, nous sommes au 2 avenue Maréchal Leclerc.
12: D'accord.
13: Mais je vous embête, vous êtes en train de casser la croûte, vous avez autre chose à faire, là, quand même.
12: Non, mais je suis permanent, ne vous inquiétez pas.
13: Oui, bon, enfin, bon, vous étiez en train de manger, là.
12: Donc, c'est madame Letour, comment?
13: Je suis Marie-Josée.
12: Marie-Josée, d'accord.
13: Comme la chanson, vous connaissez, non?
12: Non.
13: Marie-Josée est mal chaussée.
12: Et quand
13: elle enlèvera ses chaussons, on verra bien tous ces morpions. Et hop, Marie-Josée, vous connaissez pas ça?
12: J'aimerais mieux vous occuper de votre épouse, si vous voulez.
13: Ah bah oui.
12: Vous allez rester à votre domicile, là, ou vous allez peut-être partir?
13: Je sais pas, parce que il y a quand même une odeur qui me dérange, hein. Est-ce qu'il faut que j'ouvre la fenêtre d'abord?
12: Non, justement, faut éviter.
13: Ah bon, pourquoi?
12: Pour éviter de favoriser la décomposition.
13: Ah ben attendez. Oh ben mince alors. Elle s'est levée, dites-moi. Elle n'était pas morte.
14: Non, je me reposais.
12: Oh, oui, mais bon, c'est bizarre.
15: 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Bonjour.
4: Oui, bonjour madame.
15: Non, c'est monsieur.
4: C'est bien la boucherie Chevaline ?
15: Oui.
4: Figurez-vous que j'ai Lucky qui a disparu.
15: C'est qui ça ?
4: Bah, c'est mon poney.
15: Bah, je sais pas, moi je connais pas.
4: Comme par hasard, mon poney disparaît et on me signale après que vous vendez de la viande de cheval.
15: Ah bon ? Ah, vous croyez que je vends votre poney ici dans le magasin ?
4: Ah ah ! Vous venez d'avouer là ?
15: Avouer quoi ? Mais bien sûr. Mais oui, je vends de la viande de cheval. Bah, réfléchissez, monsieur Allon.
4: Allô ?
16: Quel poney, monsieur ?
4: Ah bah Lucky, il s'appelle Lucky.
16: Et où il est chez moi ? Quel endroit ?
4: Ah bah ça, j'aimerais bien que vous me le disiez.
16: Bah enfin, monsieur, vous m'accusiez d'une chose que ce n'est pas vrai.
4: Que vous dites que ce n'est pas vrai ?
16: Ah non, bah écoutez, moi je suis sûr.
4: Et que moi je dis que c'est vrai.
16: Eh bah dites-moi où qu'il est.
4: Vous voulez que je vous dise où qu'il est ?
16: Bah oui.
4: Je l'ai entendu derrière.
16: Vous avez entendu quoi ?
4: J'ai entendu hennir derrière, non ?
16: Ah non, c'est mon chien.
4: Oui, bah comme par hasard.
16: Bah écoutez, j'ai deux chiens, j'ai quand même le droit d'avoir deux chiens, monsieur. Mais c'est quoi cette histoire ?
4: C'est quand même louche. Ah, je l'ai entendu encore.
16: Oui, bah c'est mon chien, je vous dis. Il joue avec une bouteille.
4: Il joue avec mon poney, oui, c'est ça.
16: Ah non, pas avec votre poney, monsieur. Vous savez où vous êtes là ? C'est pas parce que je vends de la viande de cheval que je kidnappe des poneys, monsieur.
4: Hein. Bon, enfin, excusez-moi, mais alors comme par hasard, mon poney disparaît et vous vous mettez à vendre de la viande de cheval.
16: Et monsieur, je suis une chevaline, donc c'est normal que je vende du cheval.
4: Oui, mais enfin, c'est pas normal que vous vendiez le mien.
16: Mais je veux pas le vôtre. Mais c'est quoi cette histoire ?
4: Lucky !
16: Bah, vous pouvez crier Lucky, vous êtes à ma boucherie là, monsieur.
4: Lucky, tiens bon bébé.
16: Non, là, je crois que vous foutez du monde là.
4: Ah bah enfin, c'est quand même. Alors moi je vais passer.
16: Ah bah venez à ma boucherie enfin.
4: Je vais faire un prélèvement de viande et puis on va voir si c'est du cheval ou pas.
16: Bah mais je vends du cheval. Mais c'est pas le vôtre.
4: Qu'est-ce qui me le prouve ?
16: Oh non, faut arrêter. Alors écoutez.
4: Lucky.
16: Non mais je crois que vous avez un problème monsieur. Excusez-moi de vous dire ça, mais vous criez après votre cheval. Faut arrêter un petit peu hein.
4: Bah enfin excusez-moi, mais voilà, je pense qu'il est pas loin là.
16: Il peut pas passer monsieur, c'est en ville. Comment vous voulez qu'il passe en ville le cheval ?
4: Bah parce qu'il allait chercher le pain et en revenant il passe devant chez vous.
16: Chercher le pain. Non mais là vous foutez du monde là. Un cheval qui va chercher du pain.
4: Bah bien sûr.
16: Non bah écoutez moi j'arrête là monsieur. Je crois que vous foutez de moi alors.
4: Non mais soi-disant vous avez un chien qui joue avec des bouteilles. Je vois pas pourquoi j'aurais pas un poney qui va chercher le pain.
16: Non un poney qui va chercher du pain. Alors là je crois que vous foutez de ma poire là. Alors là écoutez j'arrête là tout de suite.
4: Ah mais alors je suis désolé. Non pas du tout.
16: Ah si moi je veux pas tenir une conversation avec vous. Un poney qui va chercher du pain.
4: Bah oui bah on invite.
16: Mais enfin il va chercher le pain où ? Chez le boulanger alors.
4: Bah évidemment il va pas le faire lui-même.
16: Et quel boulanger ? Allez-y dites-le-moi.
4: En fait c'est celui qui est juste à côté de son collège.
16: N'importe quoi. Bon, j'arrête, monsieur. Là,
4: non, pas du tout. Monde. Non, mais c'est parce que quand
16: non,
4: il
16: non,
4: sort.
16: Non.
4: Il est prof d'anglais parce que c'est un poney Shetland.
16: Vous foutez du monde, celui qui est à côté de son collège, vous foutez de ma poire. Excusez-moi.
4: Bah, pas du tout, monsieur. Non, parce que quand il sort de cours.
16: Bon, écoutez, monsieur, c'est pas normal.
4: Comment ça, c'est pas normal ?
16: Bah non, pour moi, c'est de l'arnaque.
4: Bah, excusez-moi, mais alors ce qui est pas normal, c'est que vous kidnappiez mon poney alors qu'il était en train tranquillement de me rapporter le pain.
16: Ouais, bah oui, ça a commencé. Alors, excusez-moi, c'est soit que vous êtes pas normal. Hein ?
4: Ah, je l'ai entendu. Lucky !
16: Ouais, bah c'est ça. Continuez à appeler, tenez, comme ça, il va peut-être venir.
4: Bon, passez-moi Lucky.
16: Ouais, c'est ça, allez, au revoir.
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18: La mascotte, bonjour.
19: C'est bien la crêperie ?
18: Oui.
19: Oui, bonjour madame, monsieur le baron de la place à l'appareil.
18: Oui.
19: Je souhaiterais savoir s'il était possible de réserver pour ce soir.
18: Oui, pour combien de couverts ?
19: Un.
18: Un ?
19: Nous sommes un.
18: D'accord.
19: Nous voudrions dîner en tête à tête avec moi-même. Mais pourriez-vous nous mettre deux couverts pour un, je vous prie ?
18: Oui.
19: Et si cela ne vous dérange pas, nous serons nus.
18: Oui. C'est quoi ce truc-là, là ?
19: Ah d'accord, on fait des manières. Ah voilà, on n'aime pas les bourgeois.
18: Non, pas du tout, mais... Ouais.
19: Eh ben voilà, c'est toujours pareil. Monsieur le baron a besoin d'arriver tout seul, de manger en tête-à-tête à poil sur sa table, et voilà, on l'aime pas. C'est quoi ce truc-là ? Et comment ? Et pardon, et j'ai pas le droit de manger à poil. Je peux pas prendre une crêpe tout seul à poil. Pourquoi ? Au nom de quoi ? C'est quoi ? Ça vous dérange pas ?
18: Bah moi, personnellement, non. Hein.
19: Bon, bah alors, à 9h ?
18: Bah, je sais pas, c'est un petit peu... Attendez, je vais vous passer mon mari.
20: Allô ?
19: Oui, bonjour, monsieur.
20: Bonjour.
19: Monsieur, c'est le responsable de la crêperie, je pense. Hein ?
20: Oui, tout à fait, oui.
19: Oui, bonjour, monsieur le baron de la place à l'appareil.
20: Oui.
19: J'ai demandé à votre femme s'il était possible de réserver pour ce soir. Elle m'a dit oui. Je lui ai dit que nous serions un.
20: Oui.
19: Je lui ai demandé si je pouvais dîner en tête-à-tête avec moi-même, donc si je pouvais avoir deux couverts pour un. Elle m'a toujours dit oui.
20: Oui.
19: Je lui ai dit que j'arriverais tout seul vers 21h, ça ne l'a pas dérangé.
20: Oui.
19: Et je lui ai dit que je viendrais manger nu.
20: Oui.
19: Et ça, tout d'un seul coup, elle a pris la mouche et elle n'a plus voulu.
20: Oui.
19: Pourquoi donc ?
20: Bah, parce que vous allez venir manger à poil à la maison.
19: Bah, écoutez, monsieur, quand même, je suis seul. Je peux faire ce que je veux, je ne dérangerai aucune personne à ma table.
20: Non, mais bien sûr, mais je suis tout à fait d'accord avec vous. Et puis vos opinions, c'est pour vous.
19: Donc je viendrai à 21h.
20: Ouais, mais pas à poil, bien sûr.
19: Ah, si, monsieur, aussi.
20: Non, ben vous rentrerez pas, c'est tout.
19: Mais attendez, je ne rentre pas à poil, comme vous dites, dans une crêperie. Non. Je rentre habillé, je me déshabille une fois que j'ai posé mes affaires.
20: Ah ouais, d'accord. Ah, ben vous sortirez, c'est tout.
19: Bon, si par contre, est-ce que vous pourriez accepter que je vienne donc habillé, hein ?
20: Oui, bien sûr, hein.
19: Mais que ensuite, quand je m'installe à ma table, je mange les crêpes nues, hein, mais avec
10: Je pourrais mettre une crêpe sur mon sexe.
20: Non, c'est pas possible, ça, monsieur.
10: Mais pourquoi ?
20: Ah, mais je serais tout à fait d'accord de vous accueillir si tout le monde était à poil dans la... Même moi, le premier, si je peux me trouver un coin pour me mettre à poil quand il fait beau ou un truc comme ça, je suis le premier à le faire. Mais bon, bah, devant les gens, non, j'évite, quoi. Vous comprenez ce que je veux dire ?
10: Même une crêpe saucisse.
20: Même une crêpe saucisse, oui.
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22: Oui, bonjour.
4: Bonjour madame, c'est bien le contrôle technique?
22: Ah, c'est pas madame, c'est monsieur.
4: Admettons, monsieur Martin, chambre des métiers de Martinville.
22: Oui.
4: J'ai fait une demande pour modifier vos horaires d'ouverture, mais il faut me la signer.
22: Oula. Alors moi, je suis qu'un ouvrier, il faut avoir le patron pour ça.
4: Oh bah non, vous compliquez pas, je note que l'ouvrier a validé les nouveaux horaires.
22: Mais c'est pas moi, monsieur, j'ai pas le droit d'aller modifier quoi que ce soit.
4: Ah non, c'est moi qui fais la modification.
22: C'est vous qui faites la modification, vous êtes qui?
4: Monsieur Martin,
22: monsieur...
4: chambre des métiers de Martinville.
22: Ok, alors, un numéro de téléphone où on peut vous joindre, s'il vous plaît.
4: Avec plaisir, oui, c'est le 06.
22: Oui.
4: 06.
22: Deux fois.
4: 06.
22: Trois fois.
4: 06.
22: Quatre fois zéro, ouais.
4: Et 06.
22: Alors, votre numéro, c'est 06. 06 06 06 06.
4: Tout à fait.
22: Et vous êtes monsieur Martin de la chambre des métiers de Martinville.
4: Exactement.
22: Bon.
4: Donc moi je note que vous avez validé.
22: Pas du tout, monsieur.
4: Ah bon?
23: Allô?
4: Bonjour monsieur.
23: Qu'est-ce que vous avez besoin de m'appeler pour que j'aille vous signer un papier sur mes horaires d'ouverture?
4: C'est parce que mon beau-frère ouvre un contrôle technique juste à côté du vôtre.
23: Mais je fais ce que je veux. Votre beau-frère, il ouvre son contrôle technique, il se démerde. Qu'est-ce que j'ai à voir là-dedans?
4: Bah, c'est qu'il faudrait pas que ça fasse de la concurrence, donc vous allez vous mettre en horaire alternatif.
23: Non, mais vous vous foutez de ma gueule ou quoi?
4: Oui, non, mais c'est simple. En fait, chacun d'entre vous ouvre pendant une heure, chacun son tour.
23: Bah, je fais quoi? J'ouvre de 9h à 10h, vous ouvrez de 10h à midi.
4: Eh ben voilà, vous avez tout compris.
23: Non, mais vous foutez du monde. Occupez-vous de vos fesses, et puis après le reste, on verra. Non,
4: non, je vais d'abord m'occuper de vos affaires et ensuite de mes soeurs.
23: Mais monsieur, je vous ai rien demandé.
4: Non, mais comme la mairie, ils veulent votre signature pour valider.
23: Eh ben alors, qu'est-ce que vous voulez que j'aille valider un papier à la mairie pour votre beau-frère? Vous vous foutez de ma poire ou vous le faites exprès?
4: Bon, je dirais les deux.
23: Mais depuis quand? Non, mais votre beau-frère, il veut ouvrir un contrôle technique. Eh ben, vous savez quoi? Démerdez-vous.
4: Oui, c'est ce que je fais. D'où la modification de vos horaires.
23: Mais la modification de quoi? Mais vous êtes complètement sonné ou vous le faites exprès?
4: On bat toujours les deux.
23: Eh monsieur, je suis ouvert à mes horaires d'ouverture et parce que votre beau-frère à la con, là, il a décidé d'ouvrir un contrôle technique, vous voulez que j'aille dire qu'à partir de maintenant, mes horaires vont se modifier?
4: Bah oui, parce que si on n'arrive pas à trouver un accord, c'est passage en force, hein.
23: Et je ne serai... Bah je fais passer en force.
4: Attention, n'insistez pas, sinon j'applique le 49.3.
23: Vous foutez de ma gueule, là, vraiment?
4: Ah, mais vraiment? En tant que Premier ministre de la Chambre des métiers...
23: Bon, écoutez, monsieur, vous voulez que je porte plainte?
4: Ah non, mais si vous préférez, on vote.
24: Allô?
4: Bonjour madame.
24: Non monsieur.
4: Oui, je vous écoute.
24: Allez-y, bah je sais pas, c'est vous qui m'appelez.
4: Ah oui, c'est vrai. Donc, je propose qu'on vote pour la modification.
24: Ouais, t'as raison. Et pourquoi je changerai mes horaires de boulot?
4: Bah parce que ça arrange mon beau-frère.
24: Ah ouais?
4: Bah ouais.
24: Non mais ce que vous allez faire là, vous allez me dire au revoir monsieur, excusez-moi de vous avoir dérangé, puis vous allez raccrocher.
4: Bah non.
24: Bah oui.
4: Bah non, parce qu'on a toujours pas validé.
24: Parce que tu crois que je vais valider un truc que je connais même pas ce que ça veut dire?
4: Oui, mais que c'est un truc que je vous explique.
24: Ah en fait, je t'ai changé tes horaires, vas-y, tu valides.
4: Ah bah tu valides. Super.
24: Mais t'es parti où mon garçon?
4: Moi je suis encore à Martinville, mais je vais passer. Je peux venir quand?
24: Bah écoute, moi j'ai une date, c'est Saint-Glinglin.
4: À la Saint-Martin?
24: La Saint-Glinglin.
4: Ah, alors je note Saint-Glinglin.
24: À la Saint-Glinglin, et on se donne rendez-vous à Tataouine.
4: Ah non, Tataouine, je peux pas.
24: Pourquoi?
4: Je suis interdit de séjour là-bas.
24: Bah,
4: ouais, parce qu'avec Martine, on avait fêté notre anniversaire de mariage, ça avait un peu dégénéré.
24: Ça fait 32 ans que je suis installé, hein. Écoute-moi bien. Alors des farfelus comme toi, j'en ai jamais rencontré.
4: Merci.
24: J'ai déjà vu des gens qui voulaient me baiser, me prendre du pognon, mais là, vraiment là, c'est le Graal.
4: Super. Donc quoi, on vote?
24: Si tu veux vraiment changer mes horaires, tu viens à mon centre de contrôle.
4: Parfait, ah bah attends-moi, j'arrive tout de suite.
24: Quand tu veux. Et il y en a vraiment qui ont que ça à foutre.
4: Ah ouais? Et puis il y en a vraiment qui ont un problème pour accrocher leur téléphone.
25: Ouais.
26: Allô?
10: Oui, bonjour madame.
26: Bonjour.
10: Vous êtes bien madame?
26: Oui.
10: Bonjour madame. Le centre d'observation spatiale français à l'appareil en Guyane, vous nous entendez bien?
26: Oui, très bien.
10: Nous vous appelons, est-ce que vous avez un jardin?
26: Pourquoi?
10: Parce que figurez-vous que vous êtes situé à 186 de latitude et 33 de longitude, à la perpendiculaire de l'orbite actuellement d'un satellite français. Donc nous allons vous demander, le toit est en quoi?
26: Attendez là.
27: Oui, allô?
10: Oui, bonjour monsieur.
27: Ouais.
10: Monsieur...
27: Ouais.
10: Oui, bonjour. Quelle est la nature du toit de votre habitation?
27: Pourquoi? Qu'est-ce qui se passe?
10: C'est l'Agence spatiale européenne qui vous appelle.
27: Ouais, bah ouais. Et vous êtes basé où, là?
10: Nous sommes en Guyane, à Kourou.
27: Ah, d'accord, ok, ouais.
10: Bon, nous ouvrons dans quelques minutes le SAS contenant les déjections
19: des trois spationautes qui sont actuellement en orbite géostationnaire. Et vous êtes situé à 114 de longitude sur 176 de latitude.
27: Ouais,
19: donc
27: alors...
19: ça va être pile à perpendiculaire de chez vous, si vous êtes bien, monsieur.
27: Ouais, tout à fait.
19: C'est
27: ouais.
19: ça. Donc la fosse septique du satellite va s'ouvrir et 3 tonnes d'éjection, ce qui correspond à une année, vont être projetées, si vous voulez, traverser l'atmosphère et risquent de tomber à proximité de chez vous.
27: Ouais.
19: En particulier, normalement, si tous nos calculs sont exacts, sur votre toit.
27: Ouais.
19: Alors, on a besoin de connaître la nature de votre toit.
27: C'est un toit avec des tuiles, hein.
19: D'accord, donc ça devrait résister.
27: Mais j'espère, parce que sinon ça...
19: Donc, on va prendre des dispositions. Tout d'abord, je vais vous demander si vous avez une cheminée.
27: Attendez, bon moi je ne peux pas monter dans ma cheminée. Hein. Elle non. est à 15 mètres. Hein.
19: Non, vous ne montez pas, mais au sol, vous mettez un sac plastique à l'intérieur de votre cheminée, un grand sac poubelle si vous avez. Hein.
27: Mais ça doit tomber à quelle heure ça?
19: 14h18, dans 3 minutes.
27: Bon écoutez, dans ce cas-là, ok, je vais le faire. Je vais le faire.
19: Alors, on patiente avec vous, monsieur.
27: Attendez, il faut peut-être que je rentre les voitures aussi. Hein.
19: Vous avez 3 minutes, vous n'avez pas le temps de rentrer les voitures.
27: Ah si, de toute façon, j'ai une bagnole neuve, je vais la rentrer.
19: Non mais monsieur, vous n'avez pas le temps de rentrer votre voiture. Les kilos d'excréments de ces astronautes vont vous tomber sur le toit, vous n'avez pas le temps d'entrer votre voiture. Le plus important, c'est véritablement, monsieur, de mettre un sac poubelle à l'intérieur de votre cheminée. Parce que si ça passe par la cheminée, vous allez être envahi par les excréments. Hein, donc... Déployez juste un sac poubelle à l'intérieur de la cheminée, s'il vous plaît.
27: J'en ai 3. Hein.
19: Bon, vous inversez les turbos. Vous mettez en double propulsion les paraflex latéraux. Allô?
27: On va voir, là.
19: Bien, alors...
27: Mais vous pouvez pas larguer ça au niveau de la mer?
19: Attendez, monsieur, excusez-moi d'être vulgaire, hein, mais c'est quand même de la merde. On va pas balancer de la merde dans la mer.
27: Ouais, mais bon, vous me la balancez à la limite chez moi, quoi.
19: Non, mais monsieur, vous, c'est pas grave, parce que vous pouvez nettoyer, mais la mer, ça
27: pollue.
19: Non,
27: moi, je nettoie rien du tout, c'est vous qui allez nettoyer.
19: Pardon?
27: C'est vous qui allez nettoyer, moi, je nettoie rien du tout, hein.
19: On est en Guyane.
27: Mais je m'en fous, c'est vous qui allez nettoyer.
19: Bah, je dirais aux spationautes de venir nettoyer, mais...
27: Non, mais je m'en fous.
19: Ah ouais, mais ils seront pas sur Terre avant maintenant une semaine, hein.
27: Et c'est vous qui allez nettoyer, ça je vous prie de croire.
19: Allô? Vous m'entendez, là?
27: Oui, je vous entends.
19: J'entends un moteur.
27: Je suis en train de rentrer la voiture dans le garage. C'est tout, hein. J'ai une bagnole neuve et je voudrais pas qu'elle traîne quelque chose, hein.
19: Ouais, mais monsieur, il est 14h17, là, hein. Il va falloir faire vite.
27: Non, mais j'en ai rien à foutre. Mais j'ai rentré la bagnole de toute façon. Celle-là, je l'ai rentrée parce que, bon, elle est neuve, hein.
19: Vous vous rendez compte, 3 tonnes de merde et...
27: Et après? Moi, je suis dans la merde aussi, après.
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2: Oui,
4: bonjour monsieur.
2: Madame.
4: C'est bien la station-service?
2: Oui.
4: Il y a mon beau-frère qui est venu faire le plein il y a quelques jours chez vous.
2: Oui.
4: Il en avait pour 60 euros et vous lui avez compté 60 centimes.
2: Ah oui?
4: Vous êtes trompé entre les centimes et les euros.
2: Ah, je vais faire attention.
4: Du coup, je suis venu pour profiter de cette promotion, vous voyez. J'ai regardé mon ticket, là, vous m'avez compté le prix normal.
2: 60 euros.
4: Voilà.
2: Bah, si vous avez pris 60 euros, c'est bon.
4: Bah non, parce que mon beau-frère, vous lui avez fait à 60 centimes.
2: Non, mais vous voulez rire, non? À plein d'essence à 60 centimes. Alors là, vous allez prendre 60 euros d'essence et je vais vous compter 60 centimes.
4: Ah bah, on est bien d'accord. Je devrais payer 60 centimes, comme mon beau-frère.
2: Non, mais vous voulez rire, là. Votre carte bleue, je m'en fous carrément.
4: Ah bah, merci.
2: De toute façon, et je ne vais pas vous rembourser 50.
4: Bon, enfin, excusez-moi, mais.
2: Bon, il faut venir tout de suite parce que je dois être parti pour 11h.
4: Bah écoutez, je passerai vers 22h dans ce cas.
2: Vers quelle heure? À 10h du soir?
4: Bah oui.
2: Non mais vous, à 10h du soir, en tant que je serai fermé, hein, madame.
4: Enfin, excusez-moi, monsieur, vous me dites que vous partez à 23h, donc du coup...
2: Non, 11h, c'est 11h du matin.
4: Bah moi, je passerai à 22h du matin.
2: 22h du matin, il y a un petit problème, là. Hein.
4: Ah bah, excusez-moi,
2: mais... Non, de toute façon, je vais vous passer mon mari, il n'en est pas question.
4: Ah, il vous a peut-être pas dit, parce que c'est lui qui s'occupe un peu...
2: Pas dit. Pourquoi? Je n'ai pas dit, non mais...
4: Peut-être parce qu'il vous a pas dit pour la promotion.
2: Et on est mariés ensemble, on tient la station.
4: C'est lui qui tient un petit peu la boutique, je comprends bien.
2: Il tient la boutique, il tient la boutique, il tient la boutique. Non mais vous voulez... Non mais, je vais vous passer mon mari.
4: Ah bah alors, passez-le moi, parce que je pense que lui, il sera peut-être...
2: Ils sont au courant, bah vous allez voir.
4: Ah bah j'espère, oui.
2: Non mais, tu gâtes la parole. Ah non.
4: Allô?
3: Je comprends pas, là. Allô?
4: Oui, allô?
3: Alors, monsieur, ça va pas, là? Qu'est-ce que vous racontez, là? Il y a eu une erreur?
4: Comme vous reconnaissez que vous êtes trompé en me faisant payer les 60 euros?
3: Non. Je me suis trompé en encaissant votre beau-frère. Vous avez payé le bon prix, mais votre beau-frère, il y a une erreur. Et je vais réclamer ça à votre beau-frère, monsieur. Croyez-moi. Ça, c'est certain. Ça, c'est clair et net. Je vais pas me faire entuber de 59,40 €, hein. Ça, c'est certain, hein. Qui vous a parlé de promotion? Vous avez été chercher ça où?
4: Bah, c'est vous dites promotion?
3: Ouais, bah, tiens. C'était de l'eau qu'on a vendu, monsieur. À ce prix-là, c'est de l'eau. Alors, enfin, enfin, je sais pas, mais je crois que vous avez un sérieux problème. Hein, il faut vous faire soigner. Hein.
4: Vous vous rendez compte?
3: Non, mais vous vous rendez compte, monsieur? Vous vous rendez compte de ce que vous dites, là? Non, mais enfin.
4: Bah, c'est vous, enfin, vous rendez compte? Vous me dites que vous vendez de l'eau à la place
3: de. Non, je vous ai dit ça pour rigoler, enfin, comme si que je voulais vendre de l'eau ici. Écoutez, monsieur, je dépose plainte à la gendarmerie.
4: Ah, bah, je dépose voilà, plainte d'abord, moi.
3: Non, non, mais moi, je dépose plainte.
4: Ah, voilà. Non, c'est moi.
3: Et croyez-moi, je vais retrouver le ticket de carte bleue et je vais retrouver votre beau-frère.
4: Allô?
5: Alors, vous voulez quoi? On n'a pas que ça qu'à faire, monsieur. Vous voulez quoi exactement?
4: Ah bah excusez-moi, moi j'ai pas que ça qu'à faire non plus de payer 60 euros en plein de 60 euros.
5: Mais n'importe quoi. Alors, je vais pas faire exprès de me tromper pour vous donner d'argent. Où c'est que vous avez déjà vu payer 60 centimes pour combien de litres vous avez fait?
4: Ah bah, où c'est que je l'ai vu? C'était chez vous, justement.
5: N'importe quoi, alors. Vous avez mis 60 euros, on vous a compté 60 euros, c'est normal. Et je vais pas vous donner de l'argent avec de l'essence.
4: Bah, enfin, excusez-moi, mais si vous faites les 60 euros à 60 centimes, c'est pas normal que vous me les fassiez payer à 60.
5: Mais non, je sais pas, réfléchissez un petit peu, monsieur. C'est n'importe quoi, alors.
4: Allô? Vous n'avez pas raccroché, hein? Allô? Je vous entends.
5: Oh, merde!
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3: Oui, voilà.
4: Ben,
3: oui.
4: Tu peux me le passer?
3: Il n'est pas là, Hervé.
4: Oh, c'est Hervé qui me fait une blague. Et Sylvie, est-ce qu'elle est là?
5: Moi, je ne comprends rien du tout.
6: Sylvie, non, elle est partie se reposer.
4: Oh, c'est qui, là? Ah, c'est Hervé.
6: Non.
4: C'est pas Hervé.
6: C'est pas Hervé.
4: Non, c'est qui?
6: C'est sa mère.
4: Madame le...
6: Oui.
4: Bonjour, madame. Comment allez-vous?
6: Je vais bien.
4: Bien.
6: C'est monsieur Gringoin, non, qui est à l'appareil, là.
4: Oui.
6: Oui, je reconnais bien votre voix.
4: Ah, ben, voyez. Ça va bien?
6: Oui, ça va très bien.
4: Bien. Alors?
6: Mais vous n'avez pas eu Sylvie, d'ailleurs?
4: Non.
6: Non?
4: Mais non, j'ai demandé à parler à Hervé.
6: Hervé n'est pas là. Hervé, il est parti faire du vélo avec son petit-fils.
4: Ah, ben, là, vous allez pouvoir me le passer.
6: Eh bien, non, je sais pas, il est parti dans la campagne.
4: Ah bon, je peux lui parler?
6: Vous n'allez pas pouvoir parler parce qu'il est parti en vélo.
4: Jean?
6: Non, son fils.
4: Qui ça?
6: Hervé.
4: Ah bon. Voilà. Ben, je peux parler à Jean?
6: Oui, ben je sais pas, il n'est plus là maintenant.
4: Jean?
6: Oui, il est parti avec Sylvie.
4: Non.
6: Si, si, il n'est plus là.
4: Est-ce que vous pouvez me le passer?
6: Non, justement, il n'est
4: je
6: pas là.
4: Je vais lui parler, ça va tomber très bien.
6: Tenez, voilà juste Hervé qui arrive.
4: Ah bah ben, tiens, très bien. C'est Hervé?
7: Allô?
4: Hervé?
7: Oui.
4: Comment ça va?
7: Bonjour.
4: Ah, ben, t'étais allé faire du vélo avec le petit.
7: Hein?
4: T'étais allé faire du vélo avec le petit.
7: Ouais, je suis allé à Carboulet.
4: Ah, bon, d'accord. Quel temps il fait là-bas?
7: Oh, ben, il fait beau, hein?
4: Oui.
7: Ouais.
4: J'ai parlé à ton père.
7: Ouais.
4: J'ai eu ta mère.
7: Oui.
4: Puis je voulais t'avoir, mais bon.
7: Ben, voilà, je suis là.
4: Bon. Ça va?
7: Ça va.
4: Très bien, tu me passes le petit?
7: Boubou, viens parler à papy. Gaëtan. Viens dire un mot, papy.
4: Allô? T'as fait du vélo? T'es pas tombé? Il n'est pas tombé?
7: Non.
4: Bon, il a été fier et droit?
7: Oui.
4: Comme son grand-père?
7: Oui.
4: Bon, ben ça va. Quoi de neuf sinon?
7: Ah, bah, on a commencé les préparatifs, quoi.
4: Ben, t'as intérêt, oui.
7: Acheter des bagues et tout l'attirail, quoi.
4: Combien t'as payé?
7: Oh, pas cher, on a acheté chez Leclerc, hein.
4: Ben, t'as intérêt, oui. Je veux quand même pas que tu dépenses trop, hein. Sinon, ça va?
7: Oui.
4: Hervé?
7: Oui.
4: Tu peux me passer Hervé?
7: Ben, c'est Hervé, là.
4: Hervé!
7: Oui!
4: Comment tu vas, mon petit?
7: Ben, ça va!
4: T'as acheté des bagues?
7: Oui!
4: T'as laissé le clair?
7: Oui!
4: Bon. Quoi de neuf?
7: Ah, ben, quoi de neuf? La moitié de 18.
4: Sacré Hervé, ben. Ah, tu t'es bien de genre, toi?
7: Ben oui.
4: Tu peux me passer Hervé?
7: Hein? Ben. Mais c'est qui, là?
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8: Ne quittez pas, vous allez être mis en relation avec le secrétariat. Oui, bonjour.
9: Oui, bonjour, monsieur. Excusez-moi, c'est bien le cabinet de voyance?
8: Oui. Alors, je vais prendre votre nom.
9: Martin.
8: D'accord. Je vais prendre votre numéro de carte.
9: Ah, vous faites la voyance dans les cartes?
8: Non, je vais prendre un numéro de carte bancaire.
9: Qu'est-ce que je dois faire? Je dois la regarder? Je dois me concentrer?
8: Non, mais c'est à vous de me les donner. Faut me donner les chiffres qui sont marqués en bas de la carte.
9: Oui, il y a des chiffres, effectivement. C'est impressionnant.
8: Bah, toutes les cartes bancaires ont des chiffres en bas de la carte.
9: On va pousser un peu le... Combien il y a de chiffres?
8: 16.
9: 16?
8: Oui.
9: Ah, je suis impressionné, 16 chiffres, effectivement.
8: Non, mais tous les numéros de cartes bancaires ont 16 numéros. Ça commence par combien? 49, combien?
9: 49, bravo.
8: 78?
9: 78, c'est incroyable. Ah, vous me testez, là?
8: Ah non, franchement, non. Il y a plein de cartes qui commencent par 49,78 ou 49,74.
9: Là, vous me voyez, là, par exemple? Qu'est-ce que je fais, là, comme geste?
8: Vous levez le bras.
9: C'est pas vrai.
8: C'est ça? Je vous vois pas du tout, hein.
9: Bah ouais.
8: Non, mais je suis pas voyante, hein. Je suis juste une secrétaire, hein.
9: Et alors, ça reste entre nous, bien sûr, mais...
8: Ouais.
9: En fait, je voulais savoir pour mon travail comment ça allait se passer cette année.
8: Ah non, mais je vois rien, moi. Je peux pas vous dire, je vois rien, donc je peux pas vous dire.
9: Qu'est-ce que... Je vais perdre mon boulot, c'est ça?
8: Non, mais je vous ai jamais dit que vous alliez perdre votre travail, hein. Donnez-moi le numéro de la carte, je vous passe une voyante, elle va vous répondre.
9: Vous n'êtes pas carte bleutologue?
8: Ah mais non, ça existe pas, les cartes bleutologues.
9: Ah bon?
8: Donnez-moi les autres chiffres, et moi, je vous passe quelqu'un.
9: Alors, le 7.
8: Oui.
9: Le 5.
8: Oui.
9: Vous pouvez les remettre dans l'ordre quand même.
8: Ah non, mais je suis en train d'enregistrer ça, moi.
9: Ah ben non.
8: Ah bah, faut me les donner dans l'ordre.
9: Bon, et sur d'autres cartes, alors, par exemple, je vais prendre ma carte vitale.
8: Mais non, mais une fois, non, mais je vois pas, moi, monsieur.
9: Oui, non, mais excusez-moi, comment vous faites si vous êtes non-voyante pour faire de l'ordinateur?
8: Non, je suis pas voyante, mais je vois, mais je suis pas...
9: Vous êtes non-voyante, mais vous avez quand même la possibilité de lire dans l'au-delà, en fait. Par-delà les lignes téléphoniques. Bon, j'ai une carte routière.
8: Mais j'ai jamais dit carte routière, moi. J'ai carte bancaire.
9: Oui, une carte routière, exactement. Alors.
8: Non, une carte bancaire.
9: Je regarde actuellement une nationale. Est-ce que vous pouvez me dire laquelle?
8: Je reprends tout de suite, quittez pas.
9: Merci.
10: Qu'est-ce que je peux faire pour vous?
9: Ah, c'est pas la même dame.
10: Oh, mais vous êtes con ou quoi?
9: Non, mais...
10: Ils lisent pas dans les cartes bleues, tout simplement. Par contre, moi, ce que j'arrive à lire, c'est que déjà, Martin, c'est pas votre prénom.
9: C'est pas vrai.
10: Ben non, Martin, c'est le prénom classique qu'on donne quand on veut pas donner son vrai prénom. Quand on est un peu abruti, qu'on fait partie de la normalité, enfin bref.
9: Excusez-moi, je crois que vous m'avez transmis votre don.
10: Bah, moi, je t'excuse.

0: pas. Je parle pas aux abrutis.
1: Oui, attendez, je vois que vous allez raccrocher.
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3: Allô ?
4: Oui, bonjour madame.
3: Oui ?
4: C'est la comptabilité à l'appareil, la comptabilité de la mairie.
3: Oui, bonjour.
4: Monsieur Gendron à l'appareil.
3: Ah oui, monsieur.
4: Je vous appelle parce que, les impôts locaux vont être fortement augmentés. Les frais de monsieur le maire ont augmenté cette année de manière considérable.
3: Ah, bon. Alors, c'est une très mauvaise nouvelle que vous m'annoncez, là. Hein?
4: Vous savez, monsieur le maire a eu des frais. Il s'est rendu à plusieurs reprises à Paris. On est en train d'éplucher sa comptabilité et on découvre des choses...
3: Ah bon ?
4: Oui.
3: Ah bon ? Mais c'est pas très réjouissant, là.
4: Les frais de bouche, vous voyez...
3: Ah, en effet. Alors là oui, c'est tout de même un petit peu ennuyeux, là. Et alors, naturellement, c'est l'habitant qui va supporter.
4: Voilà.
3: Hein? Voilà.
4: On ne peut pas faire autrement.
3: Ah oui, et alors, c'est de l'ordre de combien, cette augmentation ?
4: On est dans une fourchette qui va se situer du double au triple, hein.
3: C'est pas vrai ? Oh ! Au triple ?
4: Oui.
3: Une mauvaise gestion ?
4: Non, pas du tout, au contraire.
3: Pas du tout, ah bon ?
4: Vous savez, c'est très difficile pour les élus locaux de séjourner à Paris, seuls, dans les chambres d'hôtel.
3: Ah oui ?
4: Vous voyez, bon, même si monsieur le maire est logé au Carlton...
3: Ah bon, alors oui, en effet, là, ce sont quand même des frais assez considérables, alors, en effet.
4: Bah, là, on est à 1800 euros la suite par an.
3: Oh, hein. Oh là là là là là là. Eh bien, dis donc, on ne se refuse rien, voilà. Hein? Mais là, vous ne faites pas une réunion un peu spéciale, non?
4: Si, c'est pour ça.
3: Comme ça.
4: On
3: hein?
4: est en cellule de crise et c'est pour ça qu'on prévient tout le monde pour être sûr que...
3: Oui, eh bien, c'est simple. Hein? Il va falloir payer, c'est ça.
4: Hein? Sinon, il va en prison. Hein?
3: Ben, oui, mais écoutez, quand on fait des malversations, en général, ça peut s'appeler comme ça, je pense. Hein?
4: Enfin, les gens ont voté pour lui aussi, donc bon...
3: Oui, pas moi, parce que je ne suis pas d'ici. Hein?
4: Ah bon?
3: Ah ben non, hein? J'habite la Champagne, moi, c'est une maison secondaire. Hein?
4: Bon. Là, il y a abus de confiance quand même, il y a abus de biens sociaux, vous voyez, on a compté quand même, hein, sur l'année, il y a 500 kilos de caviar, vous voyez un peu.
3: Oh non, mais c'est pas possible, écoutez, alors là, à ce moment-là,
4: voilà.
3: Mon Dieu.
4: On peut parler en toute confiance, je pense.
3: Ah mais tout à fait.
4: Si les habitants savaient que M. le maire avait eu recours à un réseau de prostitution internationale dans son hôtel à Paris...
3: Comment ? Qu'est-ce que vous êtes en train de me dire, là ? Alors, on ne peut plus faire confiance aux élus, maintenant, alors, hein ?
4: Si, elles lui ont fait confiance, puisqu'il a payé Ruby
3: sur
4: Rhône.
3: Oui, mais là, quand ça arrive, non, la confiance...
4: Il y a 15 000 euros de prostitution par nuit.
3: Oh, non, mais écoutez, non, mais c'est impensable. Bon, enfin, c'est tout. Ce qu'il y a, c'est que, moi, en maison secondaire, alors là, hein...
4: Là, on espère que les habitants pourront conserver leur maison.
3: Comment ? Ah bon ?
4: En fait, vous, les habitants, hein,
3: oui.
4: Vous avez donc mangé cette année 400 kilos de caviar, beluga.
3: Oh, bah oui, mais écoutez, alors à ce moment-là.
4: La note hein, pour la prostitution, rien que pour lui, hein, 1 813 000 euros.
3: 1 813 000 euros. Oh, non, mais c'est pas possible.
4: Bah oui, mais vous savez, il a un grand appétit. C'est comme tous les hommes de pouvoir. Il faut qu'il se rassasie, bon.
3: Mon Dieu. Oh là là.
4: C'est pour ça que, si vous voulez, avec toutes ces femmes, il a eu besoin de beaucoup de cocaïne pour tenir le coup.
3: Ah bon, oui, parce qu'en plus, c'est toujours très onéreux, hein, je pense.
4: Ben, la cocaïne, oui.
3: Oui, enfin, j'en ai jamais abusé ni usé, hein, mais enfin, je pense que ça doit être ça. Hein. Mon Dieu, c'est effrayant. Hein.
4: Et sa défense est de dire qu'en fait, la cocaïne, c'était pour tous les habitants.
3: N'importe quoi.
4: La prostitution, pareil.
3: Ah ben oui, non, mais vraiment, alors là, hein, où il n'est pas bien du tout dans sa tête, ou alors vraiment, hein, peut-être qu'il est bon à interner, là, non hein?
4: On va faire estimer le patrimoine de la commune, de tous les habitants.
3: Il y a pourtant une si belle petite commune hein, qui est vraiment bien... C'est vrai, c'est joli, là, maintenant. Hein?
4: Quand on pense qu'on va être obligé de raser tout ça...
3: Hein? C'est pas vrai. Oh! Ah oui, non, mais vraiment, c'est quelque chose de désolant, hein, parce que, bon...
4: Tout le patrimoine va être vendu sur eBay, normalement.
3: Oui, mais enfin, nos maisons, non.
4: Faut être franc avec vous, on a déjà vendu l'église. Le cimetière est vendu aussi, il y a une option.
3: Oh.
4: Bon, enfin... Vous n'étiez pas obligé non plus de consommer toute cette cocaïne.
3: Hein ?
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5: Allô ?
4: Alors, je vous rappelle, chers auditeurs, que nous appelons deux personnes. Actuellement, nous sommes en train d'appeler Monsieur Villadard, Jean, ainsi que Monsieur Villosset, Célestin, à Le... Oui. Alors, attention. Pour le moment, les deux téléphones sonnent dans le vide. Apparemment, il n'y a personne.
0: Mais si.
4: Vous connaissez bien la règle du jeu ?
0: Oui, mais moi, je suis là, je vous entends.
4: Dès que le téléphone sera décroché, c'est le premier de ces deux auditeurs qui dira « mort aux vaches » deux fois, qui aura gagné. Pour le moment, le téléphone sonne chez M. Villadard. Apparemment, ça ne répond pas.
0: Mais si, je suis à l'écoute.
4: Chez Villosset, ce qu'il y a du nouveau ?
0: Oh, ben ça ne va pas votre histoire. Moi, je suis à l'écoute, enfin.
4: On attend toujours que ça sonne.
0: Oh.
4: Dès que nous entendons « mort aux vaches ».
0: Ben, je vous dis « mort aux vaches », moi.
4: Pour le moment.
0: Ah ben non. Je coule pas, j'ai décroché, moi, j'entends, alors. Je sais que ça.
4: Toujours rien, régie ?
0: Mort aux vaches.
4: Encore 40 secondes.
0: Mais moi, je vous dis mort aux vaches, hein. Moi, ça, c'est qu'ils ne m'entendent pas, je comprends pas, là. Ça, s'y colle pas.
4: Il y avait quand même un tracteur à gagner.
0: Oui.
4: Et nous n'entendons toujours pas.
0: Oh, mort aux vaches.
4: Attendez, nous entendons quelque chose.
0: Oui, mort aux vaches.
1: Allô ?
0: Oui ?
4: Ah, nous entendons quelqu'un. Il y a quelqu'un. Monsieur Villosset ?
0: Non, c'est Villalard.
1: Oui, c'est Monsieur Villosset.
0: Oh non, c'est pas Villosset, c'est Villalard.
4: Oui, bonjour, monsieur.
0: Vous êtes
4: donc en direct sur Radio 104.7.
0: Il y a 10 fois que je réponds, quand même.
4: Alors, est-ce que vous connaissez le mot de passe ?
1: Et quel mot de passe ?
0: Ah ah, mort aux vaches. Ah ah, moi je le sais.
4: Eh bien, attention, monsieur Villosset, vous avez écouté l'émission. C'est dommage, ça sonne toujours chez Villalard, mais il n'y a personne qui répond.
0: Mais si je réponds ! Oh !
1: Et c'est le mot de passe d'hier ou le mot de passe d'aujourd'hui ?
0: Ah !
4: Ah ben, c'est le mot de passe, vous devez le connaître.
0: Ben, c'est mort aux vaches, voilà.
4: Qu'est-ce qu'on dit, monsieur Villosset, comme insulte aux policiers ?
0: Oh, non, c'est pas vrai, ça.
1: On dit qu'ils ont des cornes, je ne sais pas.
4: Non, pas du tout. Et ça sonne toujours chez Villalard.
0: Ouais, je réponds. Mort aux vaches.
1: Chez RSSS.
0: Oh là.
4: Pas du tout, ça n'est pas ça du tout. Et c'est dommage que ça ne réponde pas.
0: Mais si ça répond. Villalard répond. Mort aux vaches. Tout de même. Qu'est-ce qui se passe, non ? Le téléphone n'est pas bien ou quoi ?
4: Monsieur Villosset, dernière réponse ?
0: Oh non,
1: je ne sais pas, moi. Mort aux vaches.
4: Qu'est-ce que vous avez dit, là ?
0: Oui, il m'a entendu, c'est tout. Oh non.
1: Mort aux vaches.
0: Ben voilà, il m'a entendu.
4: Est-ce que vous êtes certain de votre réponse ?
0: Moi ? Monsieur Villalard, ah oui.
4: Est-ce que vous en êtes sûr ?
0: Oui, ben absolument.
1: Oui. Ah oui, j'en suis certain.
0: Et moi, je ne le dis plus puisqu'il m'a encore entendu. Oh, non.
4: Alors, attention.
0: Je comprends pas, moi, parce que c'est moi qui ai dit la première, hein, non.
1: Mort aux vaches !
4: Vous avez gagné !
0: C'est moi qui ai dit la première réponse, hein, ce n'est pas juste. C'est pour ça que monsieur vous a répondu, c'est parce qu'il m'a entendu.
4: Monsieur Villosset.
0: C'est moi qui ai dit la première.
4: Alors donc, monsieur Villosset a gagné un tracteur ?
0: Je suis pas contente.
4: Et madame Villalard a gagné un pins.
0: Ah oui, mais non, je me fous pas mal du pins, moi, je devais avoir gagné le tracteur, normalement, hein.
5: Oui.
6: Bonjour monsieur, je cherchais à joindre madame Martin.
5: Bah c'est moi madame Martin.
6: Admettons.
5: Oui.
6: Moi aussi je suis monsieur Martin et je viens d'ouvrir les établissements Martin juste à côté de chez vous.
5: Oui.
6: Mais alors à ce qu'on m'a dit, vous aussi vous utilisez le nom Martin.
5: Bah oui, c'est notre nom de famille.
6: Eh oui, mais il faudrait changer parce que sinon ça va me faire de la concurrence.
5: Eh ben on peut pas changer de nom de famille.
6: Non mais vous inquiétez pas, je vous ai moi-même préparé une nouvelle identité.
5: Ah nous on est comme ça depuis 97, on va pas changer hein.
6: Oui bah pardon, je suis né bien avant 97, je crois que j'étais là en premier. Mais c'est pas grave puisque vous changez votre nom.
5: Ça va pas ? En quel honneur ?
6: Ben, en l'honneur que ça m'arrange pour mes affaires, c'est ce que je vous dis.
5: Non mais on est parti où là ? Vous êtes qui pour me commander ce que je dois faire ou pas faire ?
6: Pardon, mais je suis quand même le vrai monsieur Martin.
5: Eh ben, mais nous on est monsieur Martin, on est né Martin et on restera Martin. Point à la ligne.
6: Ah ben, je crois que j'étais monsieur Martin avant vous parce que selon mes calculs, je suis Martin 1er.
5: Vous êtes pas Martin 1er, hein ?
6: Ah ouais ? Et pourquoi je serais pas Martin 1er ?
5: Eh ben, pourquoi vous seriez Martin 1er ? Mon beau-père s'appelait Martin avant vous.
6: Alors attendez, je vérifie dans mon fichier des Martins. Vous me parlez de quel Martin, vous dites ?
5: Mon beau-père.
6: Alors, beau-père Martin... Ah, bah pardon, beau-père Martin, c'est Martin 217.
5: Et alors ?
6: Bah, et alors, il est très loin derrière moi.
5: Et on s'en fout, on changera pas de nom pour vous faire plaisir. Si ça vous pose des difficultés, luttez pour votre société, vous aviez qu'à en choisir un autre.
6: Ah non, plus la peine.
5: Non mais, et franchement, vous nous prenez vraiment pour des débiles, non?
6: Ah non, pardon, mais entre Martin, on a quand même un minimum de respect.
5: Entre Martin, il y a un minimum de respect, vous vous permettez de faire des choses en notre nom, parce que vous appelez Martin?
6: C'est ça. D'ailleurs, je vous ai refait vos cartes d'identité. Maintenant, vous vous appelez les Tartins. Monsieur et Madame Tartin.
5: Ces cartes d'identité et tout ça, vous les avez pris où? On fait pas des démarches comme ça parce que vous appelez Martin.
6: Hein. Après, vous changez que d'une lettre, hein. Vous passez de Martin à Tartin.
5: C'est sûr, oui.
6: À la limite, vous aurez qu'à dire que vous saviez pas que vous vous appeliez Tartin.
7: C'est pas un peu abruti, non?
5: Alors, dites-moi d'où vous êtes exactement.
6: Bon, en tant que Martin, vous devez vous en douter.
5: Non, vous êtes d'où?
6: Non, me dites pas que vous savez pas.
5: Vous êtes d'où?
6: Ben, je suis de Martinville, évidemment.
5: De Martinville, c'est où ça?
6: Allô, vous êtes un Martin et vous connaissez pas Martinville?
8: Non, alors, on est en train de faire les papiers pour vous faire fermer, je pense. Et ça va bien marcher.
5: Alors, c'est pas compliqué, je vais aller à la gendarmerie.
6: Ah, mais justement, j'y suis à la gendarmerie. Je suis passé pour leur dire que maintenant vous êtes Monsieur Tartin.
8: Vous allez rien faire du tout, vous allez aller vous faire foutre.
6: Eh ben, bonjour madame, déjà.
8: Oui, vous allez rien faire du tout, vous allez juste aller vous faire foutre.
5: Non.
6: Oui, alors, pourquoi pas, mais est-ce que je pourrais reparler à Monsieur Martin parce que...
8: Parce que c'est moi, Martin. Il y a un problème?
6: Ah oui, il y a un problème. C'est qu'avec moi, ça fait déjà deux Martins de trop.
5: Et moi aussi, hein.
6: Donc c'était plus logique de vous changer de nom pour éviter la concurrence.
8: Mais fallait le faire pour toi?
6: Non, j'ai préféré le faire pour vous parce que moi j'ai des clients.
8: Ah ouais, et moi j'ai pas de clients, moi.
6: Ah,
8: et
6: ben si vous avez pas de clients, aucun problème, ça tombe bien.
8: Et t'es con, c'était pas une question. Je t'ai dit que j'en avais, moi, des clients. Moi je travaille aussi.
6: C'est pas grave. Au lieu de travailler en tant que Martin, tu travailleras en tant que Tartin.
8: Et ben, mais toi, tu veux pas travailler en tant que con parce que t'en as un bel abruti, hein.
6: Oh, mais ça, c'est une super idée.
8: Tu m'as créé abruti, je pense, une clientèle folle.
6: Non, je vais même marquer trop con.
8: Trop con. Ah, mais trop con, mais c'est peut-être même pas assez encore pour te signifier.
6: Alors mieux, je mets l'appel trop con.
8: À peine trop con, ouais, je pense.
6: Ouais, ça c'est bien, ça peut marcher, ça.
8: Donc, ce que tu vas faire, tes petites idées, tu vas les garder pour toi.
6: Oh bah non, moi je préfère partager autant que tout le monde écoute.
8: Si t'as un problème, tu descends chez nous et on va te le régler.
6: Alors, c'est très gentil, Madame Tartin.
8: Mais t'en veux d'autres?
6: Quoi, d'autres Martin? Non, je pense que là on est bien déjà.
8: Oh, tu t'affermes!
6: En revanche, si vous pouvez parler un poil plus fort.
8: Voilà, tu raccroches!
6: Oh non, vas-y, toi d'abord.
8: Au revoir.
6: Bisous, Madame Tartin.
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9: Allô, Diranger?
4: Ouais, Diranger.
9: Oui.
4: Salut, comment tu vas?
9: Ça va? C'est Michel?
4: Ouais.
9: Oui.
4: Alors, quoi de neuf?
9: Bah, ça, hein, tout. Pourquoi?
4: Ah bah, je vous raconte, comment tu vas?
9: Oui, bah, moi, ça va, oui. Et toi, ça va?
4: Ouais.
9: Ouais, t'es où, à Paris?
4: Ouais.
9: Ouais.
4: Ah, bon Dieu, Gérard.
9: Ouais.
4: Ah.
9: Comment?
4: Je dis bon Dieu, Gérard.
9: Ouais. Bon, je vais te laisser parce que j'ai quelqu'un à la maison, là.
4: Ah bon, t'as qui?
9: Bah, c'est un monsieur qui est venu vous m'aider de tailler le Citroën.
4: Pourquoi tu veux tailler ta Citroën?
9: Non, c'est tailler le Citroën.
4: Bon, sinon?
9: Non, il n'y a rien de nouveau, c'est bon.
4: Ouais.
9: Bon, bah, je vais te laisser.
4: Ouais, moi aussi. Eh, dis-moi.
9: Oui.
4: Au fait, comment vont tes Citroën?
9: C'est bon, bien.
4: Ah bon, pourquoi?
9: Ils sont taillés.
4: Ah, ils sont barrés, ouais. Bah oui, ils sont partis.
9: Bon, bah, je vais te laisser, hein.
4: Ouais.
9: Allez.
4: Et dis-moi, tu m'as pas dit, en fait?
9: Oui.
4: De la voiture?
9: Oui.
4: Comment on va?
9: Ça va pour l'instant.
4: Ouais, oui. Bah oui. T'as fait le contrôle technique, non?
9: Oui, oui, l'année dernière.
4: Et alors?
9: C'était bon.
4: Bon.
9: Bon, bah, je t'embrasse, hein.
4: Ouais. Allez. Eh?
9: Oui.
4: Le jardin?
9: Oh, bah, le jardin, ça pousse, lui.
4: Ah.
9: Ça a arrosé parce qu'il a plu aujourd'hui.
4: Bah oui, oui, c'est ça, oui, il faisait beau dernièrement, ouais. Là, j'ai vu ça. Hein. Bon.
9: Allez, je t'embrasse.
4: Eh, hey, dis-moi.
9: Ouais.
4: Tu m'as pas dit, en fait, pour la météo?
9: La météo, bah, il pleut.
4: Ah oui, bah c'est ça.
9: Ouais. Bon, bah allez, je te laisse.
4: Hey, attends, hey, dis-moi, Gérard.
9: Ouais.
4: Tu m'as pas dit?
9: Quoi?
4: Pour ton canapé?
9: Mon canapé.
4: Bah oui.
9: Oui.
4: Comment il va ton canapé?
9: Bah il va bien.
4: T'as refait un peu ou pas?
9: Comment?
4: Tu l'as refait?
9: Ah non, c'est pas refait.
4: Ah bon?
9: Non.
4: Ah d'accord.
9: Bon, bah, je te laisse, hein.
4: Ouais, elle dit,
9: Oui.
4: Au fait, attends. Oui. Et la machine à laver, comment elle va?
9: Oui, il va.
4: Ah bah d'accord, bon.
9: Bon, bah je te laisse, hein.
4: Ouais, dis-moi, Gérard.
9: Oui.
4: Sinon?
9: Sinon, il n'y a rien.
4: Ah bon?
9: Oui.
4: Bon.
9: Bon, allez, salut. Oui.
4: Au fait?
9: Oui.
4: Le parasol?
9: Oui.
4: Comment il va?
9: Oui, il va.
4: Il va bien, oui?
9: Oui, il va bien. Bon, je te laisse, on attend.
4: Eh, hey, dis-moi.
9: Oui.
10: Avec qui au téléphone?
9: Michel.
4: Ah, c'est qui?
9: C'est Christiane.
4: Ah, et bah, justement, comment il va?
9: Comment?
4: Christiane, ça va?
9: Oui, ça va, Christiane.
4: Tu fais une bise?
9: Comment?
4: Tu es dans le jardin, non?
9: Non, elle est pas dans le jardin.
4: Ah bon, parce que... Avec la pluie...
9: Non, je vais te la brosser un petit coup.
4: Ouais, un petit coup.
0: Michel. Oh, Michel Beaugrand. Oh là là. Allô.
4: Salut, Christiane.
0: Michel.
4: Ouais, ça va bien?
0: Bah, pas mal. Oui, mais mieux en ce moment.
4: Bah oui, avec la pluie.
0: Oui. Alors, bon.
4: Ouais.
0: Bon, ben, je vais vous laisser parce que...
4: Oh, excuse-moi, j'ai roté.
0: Quoi? Bon, ben, je raccroche, alors.
7: Allô?
6: Oui, bonjour, monsieur.
7: Je suis une femme.
6: Je vous appelle parce que j'ai vu votre petite annonce sur Internet pour le bébé à vendre.
7: Oui.
6: Je trouve ça scandalisant.
7: Ah bon?
6: De vendre un enfant.
7: Vend pas d'enfant, non?
6: Bah, enfin, c'est écrit sur l'annonce, bébé.
7: Bah, vous êtes trompé.
6: Bah alors, excusez-moi, mais alors pourquoi il y a votre numéro avec un bébé à vendre? Vous me dites oui, et après...
7: On n'a pas de bébé, monsieur. C'est ma fille qui a mis son petit chien. C'est pas de bébé à vendre.
6: Donc votre fille vend son enfant?
7: Mais non.
6: Bébé Jacques Russel.
7: C'est ma fille qui a mis une annonce.
6: Donc c'est votre fille qui vend l'enfant de ce monsieur Jacques Russel?
7: Non, c'est un petit chien, monsieur. C'est Jacques Russel.
6: Est-ce que monsieur Russel est ici?
7: Non.
6: Vous êtes madame Russel?
7: Non, je suis pas madame Roussel.
6: Ah bah, vous êtes la femme de Jacques.
7: Non, monsieur, écoutez.
6: Non, mais je suis scandalifié, écoutez.
7: Ma fille, elle s'est trompée, voilà, c'est tout. Excusez-moi, au revoir, monsieur.
6: Non, mais vous vous rendez compte, vendre
7: un... Il n'y a pas de bébé à vendre, monsieur, excusez-nous de s'avoir trompé dans l'annonce.
6: Madame Russel. Allô?
11: Allô?
6: Oui, excusez-moi, madame Russel. Il y a quand même un problème.
11: De quoi?
6: Oui, mais c'est un autre monsieur.
11: Bah non, parce qu'en fait, c'est ma mère qui vous a répondu avant.
6: Ah, d'accord. Vous êtes la fille de madame Russel?
11: C'est pas madame Roussel, c'est un chien, Jacques Roussel.
6: Voilà, c'est ça. Donc, ce monsieur Jacques Roussel a décidé de vendre son enfant sur Internet, ce que je trouve absolument scandaleux.
11: Mais non, c'est pas un enfant.
6: Ah bah, il y a écrit un bébé.
11: Non, mais c'est pas madame Roussel, qu'est-ce que vous racontez? Excusez-moi, je crois que je me suis trompée dans l'annonce ou quoi. C'est un Jacques Roussel. Jacques Roussel, c'est un chien.
6: Écoutez, il y a écrit, moi j'ai l'annonce.
11: Non, mais je vais vous raconter l'histoire, parce que je crois que vous êtes en train de raconter des conneries.
6: Ah bah merci.
11: Écoutez, vous savez c'est quoi un Jacques Roussel? C'est un chien.
6: J'imagine que c'est votre époux?
11: Ben non, c'est un chien, une race de chien.
6: Bon, voyons, c'est ça, vous me prenez pour un crétin, excusez-moi, mais...
11: Ah non, mais alors là, franchement, vous prenez les gens pour des fous ou quoi?
6: Bah alors c'est la meilleure, ça,
11: non,
6: c'est...
11: Mais vous croyez vraiment qu'on va vendre un...
6: Un bébé?
11: Mais vous croyez vraiment qu'on va vendre un enfant?
6: Ah bah voilà, donc vous reconnaissez en plus.
11: Mais ça se passe comment dans votre tête, là?
6: Non, mais vous comprenez que c'est complètement contraire à la légalité d'essayer de vendre son enfant.
11: Comme si qu'on va vendre un enfant, monsieur.
6: Est-ce que monsieur...
11: L'enfant à qui?
6: L'enfant à Jacques.
11: Mais il y a personne qui s'appelle Jacques, c'est pas un humain, Jacques.
6: Jacques Russel, vous avez mis son nom sur l'annonce.
11: Mais c'est un chien, vous savez c'est quoi un chien, non?
6: Oui, je sais c'est quoi un chien, mais je vois pas le rapport.
11: Bah, c'est pas possible, ça.
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13: Bureau de poste Paris-Bichat, bonjour.
14: Bonjour monsieur, c'est le bureau de poste.
13: Oui, c'est le bureau de poste, oui.
14: Oui, bonjour, je voudrais un renseignement, s'il vous plaît. Je voudrais avoir le bureau des renseignements.
13: Oui, c'est moi-même.
14: Ah, bonjour monsieur. Je peux vous demander un renseignement?
13: Qu'est-ce que vous voulez comme renseignement?
14: Je voudrais le numéro de téléphone des renseignements de Paris-Bichat.
13: Vous y êtes au renseignement de Paris-Bichat?
14: Vous pensez que je peux leur demander un renseignement?
13: Mais, et pour leur demander quoi?
14: Un renseignement.
13: Non mais, je peux peut-être vous renseigner, moi.
14: Oui, voilà. Vous êtes des renseignements?
13: Oui, mais je peux... Tout dépend ce que vous allez me demander.
14: Le numéro de téléphone de Paris-Bichat.
13: Oui, mais... Bon, bah écoutez, c'est ici. Vous y êtes.
14: Ah, c'est
13: vous
14: ici.
13: Vous y êtes au renseignement de Paris-Bichat.
14: Et vous êtes quel bureau de poste?
13: Paris-Bichat.
14: Voilà, c'est ça. C'est celui-là que je veux.
13: Bon, eh ben le 46-06-71-50, celui que vous venez de faire.
14: Vous pensez qu'ils pourront me donner un renseignement?
13: Mais oui, bien sûr.
14: Ah bon, ben je vais les appeler alors.
13: Mais oui, si vous voulez.
14: Très bien, ben je vous remercie.
13: Je vous en prie. Bureau de poste Paris-Bichat, bonjour.
14: Bonjour monsieur. Je voudrais le numéro des renseignements de Paris-Bichat.
13: Oui, mais c'est le numéro que vous venez de faire.
14: Ah, ben tiens, je reconnais votre voix.
13: Oui.
14: Ah, ben vous êtes drôlement gentil. Vous m'avez donné le numéro de téléphone des renseignements de Paris-Bichat.
13: Oui. Et qu'est-ce que vous voulez savoir, alors?
14: Un renseignement.
13: Oui, demandez-moi.
14: Alors, je voudrais le numéro de téléphone de Paris-Bichat des renseignements
13: de... Mais il n'y a qu'un seul numéro de téléphone à Paris-Bichat.
14: Oui.
13: C'est le numéro que vous venez de composer.
14: Alors, je vais faire donc celui-là.
13: Mais vous venez de le faire. vous tomberez sur moi.
14: Ah ben, je vais le faire tout de suite, alors.
13: Mais non, mais attendez. Bureau de poste Paris-Bichat, bonjour.
14: Bonjour, monsieur.
13: Bonjour, oui.
14: Ah ben, je vous reconnais.
13: Oui, bon, et maintenant, vous allez téléphoner longtemps, comme ça, tout après-midi? Qu'est-ce que vous voulez savoir?
14: Je voudrais un renseignement.
13: Oui, mais je vous l'ai déjà donné.
14: Mais c'est votre numéro à vous.
13: Mais je viens de vous le donner.
14: Mais pourquoi vous me l'avez donné?
13: Mais parce que vous me l'avez demandé.
14: Mais non.
13: Mais si.
14: Mais pas du tout. Je voulais les renseignements de Paris-Bichat.
13: Eh ben, il n'y a qu'un seul numéro de téléphone à Paris-Bichat.
14: Ben, je vais les rappeler.
13: Mais non, vous allez tomber sur moi. Et après, vous allez me demander le numéro de renseignement de Paris-Bichat. Et je vais vous redonner le même numéro. Et on va continuer comme ça pendant 7 heures.
14: Mais pourquoi je tombe sur vous à chaque fois à l'heure?
13: Ben, c'est normal. C'est moi qui peux vous renseigner.
14: Ah, c'est vous les renseignements de Paris-Bichat?
13: Oui.
14: Ah ben alors écoutez, ça tombe bien, je peux vous demander un renseignement.
13: Bien sûr.
14: Ah ben j'avais pas compris, excusez-moi. Vous m'en voulez pas?
13: Non, pas du tout.
14: Bien, ben je voudrais s'il vous plaît le numéro de téléphone des renseignements de Paris-Bichat.
13: Je viens de vous le donner.
14: Je vous remercie, monsieur.
13: À votre service.
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15: Oui.
6: Bonjour monsieur, c'est bien le bar?
15: Oui.
6: Monsieur Martin à l'appareil?
15: Oui.
6: J'ai un petit souci avec ma femme.
15: Ouais.
6: Je lui ai dit que je travaillais chez vous, mais elle me croit pas.
15: Et je vous connais?
6: Ah non, pas du tout, je suis jamais venu.
15: Alors, ouais.
6: L'idée, c'est juste que vous allez lui dire que je travaille au bar le soir, comme ça, moi, ça me permet d'aller boire des coups avec les potes.
15: Ouais, mais ça, c'est votre problème, moi, je vous connais même pas.
6: Je sais, mais si vous dites pas comme moi, elle va encore dire que j'invente des histoires.
15: Elle a pas tort.
6: Bon, oui et non, parce que le bar, il existe vraiment.
15: Mmh.
6: C'est juste que, en vrai, j'y travaille pas, mais à part ça.
15: Bah, tiens, bah, vous emmerdez pas, quoi.
6: Bah non, moi, je viens avec ma femme. Vous me dites, salut collègue, tu viens bosser?
15: Ah bah non, monsieur, moi, je ne mens pas aux femmes, déjà, à mes propres clients, je ne mens pas aux épouses, alors.
6: Ah bah, ça tombe bien, parce que je suis pas client chez vous, donc y a rien qui vous empêche de mentir à mon épouse personnelle.
15: Ah ben ça, je m'en fous, vous lui avez dit ce que vous voulez, mais moi, j'ai rien à voir avec votre bras.
6: Ah oui, alors on demande juste un petit service.
15: Ah ben c'est vous, mensonge, c'est votre femme, vous vous démerdez.
6: Oui, ah ben bravo, la solidarité masculine.
15: Masculine, je suis une femme.
6: Eh ben ça n'empêche pas d'être solidariste avec les hommes.
16: Ouais, allô?
6: Ah, c'est madame.
16: Non, c'est monsieur, hein. J'ai un gros clitoris, hein.
6: Ah bah pardon, là ça se voit pas du tout, je suis au téléphone.
16: Ouais.
6: Donc, comme j'expliquais, je passe avec ma femme.
16: Non, vous lui dites... Hey, passez même pas, moi votre femme elle vient, vous travaillez pas ici, je vous connais même pas.
6: Oula, alors non, c'est tout le contraire. Si vous lui dites ça, on n'est pas du tout raccord sur la version.
16: Non mais je vais pas être raccord avec vous, même demain si elle posterait qu'elle me demanderait, je dirais non, vous travaillez pas là.
6: Sinon, plan B, si vous voulez pas qu'elle vous demanderait, vous me faites un papier comme quoi je travaille chez vous.
16: Ouais, non, mais non, je suis le gérant, je m'amuserai pas à faire un papier comme quoi vous travaillez ici, alors vous travaillez pas ici, non.
6: Oh bah merci.
16: Ah bah de rien, c'est gratuit.
6: Moi je me casse la nénette à monter des histoires et vous arrivez patatras, vous me mettez tout par terre.
16: Eh non mais, vous avez pris quoi avant de m'appeler là? Vous prenez quoi comme drogue là?
6: Oh pardon, je ne prends que le bon air de Martinville.
16: Genre je vais dire que vous travaillez chez moi alors vous travaillez pas chez moi et patatras que je... Hein, mais non mais vous allez où vous?
6: Bah je vais chez vous pour faire les papiers.
16: Eh non mais c'est quoi votre délire là?
6: Non mais ça va, c'est juste de la dépanne en même temps.
16: Ah hein. De la dépanne.
6: Voilà, entre presque collègues, je me suis dit qu'on pouvait se rendre service.
16: Je vais vous envoyer un RIB pour faire le virement. Parce que de la dépanne gratuite, je vous connais pas et je vais faire des faux papiers. Non mais vous oubliez mon nom, mon numéro.
6: Alors sinon on passe au plan C, j'ai une autre idée.
16: Allez, dites-moi, allez-y, je vous obéis.
6: Ah bah merci, c'est sympa. Donc vous allez lui téléphoner pour lui dire que vous m'attendez au boulot.
16: Et vous êtes tombé sur votre tête ou quoi? Genre, je vais dire à votre femme que vous travaillez ici, alors vous travaillez pas là.
6: Bah oui, vous m'avez dit ok, je vous obéis.
16: Non, je rigole, passez pas, vous êtes fou, franchement, j'ai jamais entendu ça là.
6: Ah bah voilà, alors vous me dites que c'est d'accord, et 5 secondes après, hop là.
16: Non, mais non, il y a hors de non, vous êtes ravagé.
6: Ah bah c'est surtout ma femme qui va me ravager si vous faites pas comme si on se connaissait.
16: Non, je ferai pas comme si de quoi que ce soit.
6: Alors sinon, plan D, on dit que vous m'avez pas fait de contrat parce que vous préférez me payer en liquide.
16: Attends là, faut que je dise que je le prends en contrat, que je le paye au noir. Vous êtes fou ou quoi?
6: Ah non, pas payé au noir, juste en liquide sans contrat.
16: Ah pas au noir en liquide. vous avez vu ça où?
6: Le mieux c'est que vous me préparez une enveloppe avec quelques billets pour que ce soit plus crédible.
16: Bah vous êtes tombé sur la tête, venez là, je vous mets une carte tout de suite, au moins là vous allez travailler pour moi. Bah ouais non, vous êtes fou quoi.
6: Mais non, parce que comme ça Martine va voir que vous me donnez de l'argent.
16: Écoute, viens tout de suite.
6: Ah bah super, j'arrive.
16: T'auras le solde, tout compte, t'auras tout, parce que t'es en train de me saouler.
6: En même temps, se faire saouler dans un bar, ça arrive à tout le monde.
16: Ouais.
6: Donc, si on rajoute le solde tout compte, je pense qu'on peut partir sur 30 000 balles.
16: Ouais, à mon avis, tu prends une paire de longueur pour 30 000.
6: Ah, une paire de longueur?
16: Tu comprends pas?
6: Bah rassurez-moi, on parle bien de piscine.
16: Allez.
17: Spa de Colmar, bonjour.
18: Oui, bonjour madame. C'est le spa?
17: Pardon?
18: C'est le SPA.
17: Oui.
18: Oui, bonjour. Je vous appelle pour un rendez-vous. Je voudrais
17: prendre... Un rendez-vous pour quoi?
18: Pour un massage.
17: Pour un massage?
18: Voilà. Alors, je voudrais
17: on est
18: passer.
17: La SPA.
15: société protectrice des animaux. On fait des massages qu'aux animaux, monsieur, pas aux humains.
18: Je vous entends pas bien. Je voudrais donc prendre rendez-vous, s'il vous plaît, pour un massage thaïlandais.
15: Si c'est pour un massage, c'est pas là. Vous êtes à la société protectrice des animaux. Allô?
18: Oui, je vous entends, madame.
15: Oui.
18: Excusez-moi.
15: Là, vous n'êtes pas au bon numéro, monsieur.
18: Comment?
15: Vous n'êtes pas au bon numéro.
18: Alors, à quelle heure vous pouvez me prendre?
15: Non, mais monsieur, nous, on prend que les animaux. Est-ce que vous avez des poils?
18: Je fais pas d'épilation, madame. Hein?
15: Ah non, non, on ne fait pas d'épilation, non.
18: Vous me parlez de poils.
12: SPA Colmar, bonjour.
18: Je souhaiterais parler à la directrice du spa parce que ça, c'est inadmissible. Ouais. Hein, je suis un bon client. Hein.
12: Mais non, vous n'êtes pas au spa. Vous êtes
18: mais je,
12: à
18: mais
12: la société
18: bien,
12: protectrice des animaux.
18: Mais qu'est-ce que vous voulez que ça me fasse, ces animaux? Moi, je viens au spa, moi,
12: mais
18: je
12: non,
18: m'en fiche.
12: Des animaux, pas des humains. Vous
18: mais qu'est-ce que c'est que... Mais j'en ai rien à foutre des bêtes, moi. Je veux qu'on me masse, moi, enfin.
12: Il n'en a rien à foutre des animaux, mais... Il va
15: rendez-vous. Allons, je suis la présidente, monsieur, de la société protectrice des animaux. Là, vous nous faites perdre notre temps.
18: Je me fous de vos animaux.
15: Moi, je me fous de vous, vous ne rappelez plus. Allô?
18: Ça va barder. Moi, je connais très bien Yannick Noah. Ça va barder.
15: OK, au revoir. Hein?
18: Alors, passez-moi la présidente.
15: Allez, je vous laisse. Au revoir.
12: SPA Colmar, bonjour.
18: Qu'est-ce que c'est que cette histoire? Je veux pas qu'on me laisse.
12: Pardon?
18: Elle m'a dit je vous laisse.
12: Mais non, elle a pas dit qu'elle vous laissait. Oh. Elle a dit elle vous laisse.
18: Ah bah dites-moi.
15: Je vous laisse. SPA Colmar, bonjour.
4: Oui, bonjour. C'est la SPA, là?
15: Oui, c'est la SPA.
4: Oui, bonjour. Dites-moi, là, c'est la police municipale Colmar.
15: Oui.
4: On vient d'être appelé par un monsieur qui se plaint d'avoir été insulté au téléphone.
15: Oui, attendez, mais... a pris pour des masseuses thaïlandaises parce qu'il voulait un spa. C'est la police, figure-toi. Et donc, on lui a dit que nous, on était la société protectrice des animaux, il nous a pas cru. Et j'ai la responsable chatrie qui lui dit, maintenant, je vous laisse. Il rappelle en disant, mais je veux bien que vous me laissiez. Oh là là là là là là. Alors là, j'ai pris la colère quand même. Hein.
4: Ah, c'est pas ce qu'il nous a dit tout à fait. Il nous a dit que vous lui aviez dit, je vous lèche.
15: Alors attendez, je voulais vous passer la personne. Ah non, c'est la police maintenant, le monsieur il s'est plaint à la police. Allô?
4: Oui, bonjour.
15: Oui, bonjour.
4: Fortier, là, l'appareil.
15: Oui?
4: C'est vous qui avez dit à monsieur, je vous lèche?
15: Non, je lui ai dit, je vous laisse, parce que j'ai
4: ah,
15: du
4: bah,
15: monde.
4: Oui, voilà, voilà. Vous avez
15: ouais,
4: dit...
15: je le laisse.
4: Oui, vous, c'est ça.
15: Je suis obligée de le laisser, oui, j'ai pas le choix, quoi. Bah écoutez, si moi, si le bonhomme, il est sourd, c'est pas de ma faute, hein.
19: C'est un vieux pervers.
15: D'abord, il commence avec les massages, et après, il finit avec le léchage, alors.
4: Eh ben, écoutez, on va classer l'affaire.
15: Oui.
4: Hein, et puis, on s'en occupe.
15: Ok.
4: Alors,
15: je peux vous laisser, monsieur?
4: Comment?
15: Je peux vous laisser?
4: Ah non, vous n'avez pas recommencé.
15: Là, j'ai dit vous laisse. Je vous quitte, monsieur, je peux vous quitter. Voilà, j'ai trouvé un autre mot. Ça ira mieux comme ça.
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20: Oui, allô?
6: Bonjour, monsieur, c'est bien la pension pour chien?
20: Oui.
6: Monsieur Martin, les brasseries Martin, je vais installer un bar à animaux chez vous.
20: Vous allez installer un bar à animaux chez moi?
6: Oui, parce que je lance une gamme d'alcool pour chien.
20: Ah?
6: Oui, on fait surtout des apéritifs, des bières.
20: Vous avez eu quelqu'un de chez nous?
6: Personne, mais vous inquiétez pas, je me suis occupé de tout.
20: Bon, oui, bonjour, monsieur.
6: Bonjour, monsieur, oui.
20: Non, madame.
6: Comme je disais à votre collègue, j'ouvre mon premier bar pour animaux chez vous.
20: Pardon?
6: Oui, c'est parce que je suis importationneur exclusif d'alcool pour animaux. Ça vient du Japon.
20: Mais je m'en fous, monsieur. Je ne vous connais pas, je ne travaille pas avec des gens que je ne connais pas. Donc, non. Vous comprenez ce que c'est que le non?
6: Disons que ça m'arrive, mais...
20: Non, il n'y a pas de mais.
6: Bah, mais si.
20: Non, non, il n'y a pas de mais. C'est non, non, non, non.
6: Ah oui, mais, j'ai quand même validagé avec mon responsable.
20: Ah, mais votre responsable, il commande pas chez moi. Qu'est-ce que c'est que cette histoire? Je ne sais pas qui vous êtes.
6: Bah, monsieur Martin.
20: Mais je m'en fous, vous êtes monsieur Martin.
6: Non mais parce que vous me demandez qui vous
20: êtes. Qu'est-ce que vous m'appelez pour venir vous imposer chez moi là? C'est quoi ce délire là?
6: Non mais je vous dépose juste quelques bouteilles déjà.
20: Mais y a rien de bouteille, je n'ai rien commandé.
6: Le problème c'est que ce sont des bouteilles qu'on peut vendre que à des chiens.
20: Mais le problème, je m'en fous, c'est votre problème, c'est pas le mien.
6: Bah disons que c'est 50-50.
20: Ouais non mais... Allô, oui.
6: Bonjour, monsieur.
20: Madame.
6: Monsieur Martin, les brasseries Martin.
20: Les brasseries?
6: Ouais, pardon, mais si vous m'annulez les bouteilles...
20: Bah, j'ai rien demandé, moi. Vous avez fait des demandes à qui?
6: Bah, à monsieur Martin, le grand patron des brasseries Martin.
20: Ah oui, mais moi, ça m'intéresse pas quand même.
6: Ah oui, mais pardon, mais par exemple, vos chiens, en fin de journée, ils veulent relâcher un peu la pression, ils veulent boire un coup, ils font quoi?
20: Bah, quoi?
19: Les chiens, ils boivent de l'eau et puis je leur donne à manger.
6: Voilà, alors qu'on serait dans un bar japoniste pour chiens, ils pourraient prendre l'apéro tranquille.
19: Mais on est au Japon ici, je m'en fous du Japon, moi.
6: Non, vous dites ça, mais vous le pensez pas.
19: Ouais, non, si, je m'en fous.
6: Et alors, comment ils font vos chiens s'ils veulent boire de l'alcool ?
19: C'est de l'alcool ? Non, mais ça va pas, non, mais non, mais vous êtes pas bien.
6: Non, mais c'est de l'alcool pour animaux.
19: Mais je ne veux pas d'alcool pour animaux, je vous ai rien demandé, moi.
6: Bon, je vais vous faire un petit assortiment.
19: Alors que ça peut faire, mais je m'en fous, moi j'en veux pas.
6: Non mais je passe, on fait une petite dégustation.
19: Non, vous passez pas du tout, je ne veux rien du tout.
6: Allez, ça me fait plaisir, c'est moi qui offre, c'est ma tournée.
19: Non, alors là, vous n'offrez rien du tout.
6: Non mais c'est juste quelques bières.
19: Les bières, non mais...
6: Oui, des bières pour chiens, c'est ce que je disais.
19: Ah non, moi les chiens, il n'y a pas question que je demande, vous êtes malade vous. Non mais ça va pas, non. Je sais même pas de vous sortez ça là du Japon de je ne sais où.
6: C'est japoniste, oui,
19: mais,
6: c'est ça.
19: Mais là c'est bon, hein. Vous débrouillez avec votre truc, je n'aurai pas ça dans ma pension, je m'en fous.
6: Et en plus, le petit bonus, je vous offre un service complet de gamelle à bière.
19: Mais je m'en fous de vos gamelles à bière, je ne veux pas de gamelle à bière, ça va pas, non?
6: Ah bah c'est hyper pratique pour servir une gamelle sans faux col.
19: Mais je m'en fous, j'en veux pas de votre truc, j'en veux pas. Vous comprenez le français?
6: Ah non mais vous allez voir.
19: Vous allez voir rien du tout, non mais allô, allô le monde, est-ce que tout va bien? Non mais vous êtes malade vous.
6: Oh mais attendez, je vous vois venir.
19: Ah non.
6: Si, non mais si vous voulez...
19: Y'a pas de si vous voulez.
6: Non mais je veux dire, si vous aussi vous voulez une petite bière, je comprends.
19: Non mais ça va pas, non?
6: Je nous sers deux gamelles à bière.
19: Bah, non mais vous foutez de moi ou quoi, là?
6: Franchement...
19: Ça y est, j'ai compris le truc, c'est des conneries.
6: Ah bah, c'est complètement des conneries, évidemment.
19: Au revoir, monsieur.
6: Non, attendez, parce qu'en revanche, il faut voir où j'installe les machines à sous.
19: Les machines à sous, il est con, lui.
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21: Allô, c'est ça, j'écoute.
22: Bonjour, madame, c'est
21: Bonjour, monsieur.
22: Bonjour, madame. C'est bien le restaurant de la...
21: Oui, monsieur.
22: Bonjour, madame. La préfecture, l'appareil.
21: Oui.
22: Monsieur de la place, directeur du cabinet de monsieur le préfet.
21: Oui.
22: Je vous passe, monsieur le préfet. Hein. Monsieur le préfet, le restaurant. Merci. Allô?
21: Allô?
22: Bonjour,
21: oui,
22: madame.
21: Oui, bonjour, monsieur.
22: Excusez-moi de vous déranger.
21: Oui.
22: Il ne fait pas bien beau dehors en ce moment?
21: Non, pas du tout, monsieur le préfet, non?
22: Après cette magnifique été qu'on a reçue, dites-moi.
21: Oui, c'est vrai,
22: hein,
21: oui.
22: C'était pas vrai. Bon, alors, je vous appelle parce que j'ai l'intention, bien entendu, de venir dîner un de ces soirs. Ça.
21: Bien, monsieur.
22: Voilà. Le patron est là, non?
21: Ben, il est parti faire une course, là.
22: Ah.
21: Parce que vous auriez voulu quelque chose de spécial.
22: Vous êtes la patronne, non?
21: Oui, monsieur, oui.
22: Écoutez, je connais un peu votre mari, hein.
21: Ah oui?
22: Oui. Est-ce qu'on peut parler quand même en toute confidence?
21: Ah ben c'est sûr, monsieur. Voilà. Pas de problème.
22: Je vous recommande la plus grande discrétion, madame. Hein.
21: Oui, monsieur. Bon. Oui, pas aucun problème.
22: Voilà. Ma femme va en Thalasso pendant une semaine la semaine prochaine.
21: Oui.
22: Je vais en profiter pour amener quelques amis dans votre bon restaurant.
21: Eh ben c'est gentil de penser à nous, monsieur.
22: Voilà.
21: C'est bien.
22: Nous allons être quatre, monsieur.
21: Oui.
22: Hein? Simplement, votre mari que j'ai eu au téléphone l'autre jour m'a dit que ça, c'était sans doute possible.
21: Ah oui?
22: Oui. Est-ce qu'il est possible de dîner?
21: Oui.
22: À quatre?
21: À quatre.
22: Hein? Mais avec des call girls sous la table.
21: Avec des?
22: Des call girls.
21: Oui.
22: Sous la table.
21: Quatre messieurs?
22: Oui.
21: Hein? Et puis quatre... quatre...
22: Des call girls.
21: Ah oui. Eh bien, de toute façon, j'ai pas l'habitude de servir du monde comme ça. Ça va pas choquer les autres personnes à côté?
22: Oh, ce sont des dames fort discrètes et de grande courtoisie.
21: Bah écoutez, parce que je voudrais pas qu'il y ait du monde à côté quand même, peut-être, non?
22: À quelle distance de votre sol tombe la nappe?
21: Ben, ça tombe pas très bas, hein, c'est ça. Je suis pas très très bien placée pour faire ce genre de service, vous voyez, parce que d'abord, on n'a pas de moquette, on n'a que du carrelage.
22: C'est-à-dire?
21: On n'a que du carrelage, j'ai pas de tapis, j'ai rien, hein. C'est...
22: Oui.
21: Hein, par terre, ça va peut-être être ennuyeux pour être sous la table. Non, c'est... Parce que bon, si j'avais une moquette, des grandes nappes, des grandes... Puis en plus, j'ai du personnel jeune, tout ça, ça m'ennuie un peu de faire ce genre de service, hein, c'est...
22: Oui.
21: Hein, c'est...
22: Bah oui.
21: Ça m'ennuie de...
22: Bah oui.
21: De vous dire...
22: C'est dommage, c'était ma femme qui m'offrait ça pour mon cadeau d'anniversaire.
21: Mais bon, je suis mal placée pour vous recevoir dans ces... Comme ça. Bah,
22: mais tournez-vous.
21: Pardon?
22: Tournez-vous.
21: Oui, bah, ça sera pareil, hein.
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1: Oui, bonjour.
6: Bonjour monsieur, c'est bien le bar à bière ?
1: Oui.
6: Monsieur Martin à l'appareil, société de prévention alcooliste de Martinville, la SPAM.
1: Oui.
6: Je vous ai inscrit pour tester une nouvelle mesure anti-alcoolificatoire.
1: Oui.
6: Pour limiter la consommation, la taille de vos bières va être réduite.
1: Les tailles de bières vont être réduites.
6: Voilà, c'est-à-dire que vous allez réduire le demi à 15 centilitres et la pinte à 30 centilitres.
1: C'est pas possible. 15 centilitres, c'est le galopin ?
6: Non, le galopin, il passe à 5 centilitres.
1: Ah oui. Alors là,
6: c'est... Eh oui, mais rassurez-vous, je vous ai préparé des verres qui contiennent 5, 15 et 30 centilitres, mais qui sont marqués 15, 25 et 50.
1: Ah non, non, non, ça c'est de l'arnaque, on peut pas.
6: Non, il suffit de pas le dire au client.
1: Ah non, mais attendez,
6: Mais vous, par exemple, on vous demande 25 centilitres, vous remplissez le faux verre jusqu'au faux trait 25, mais en vrai, il y a 15.
1: Non, parce qu'on n'a pas le droit de mettre 15 centilitres dans du 25, même si c'est un faux trait. Hein.
6: Dans ce cas, si vous utilisez vos vrais verres, vous mettez 15 centilitres dedans.
1: Non!
6: Non, mais après, vous effacez le trait 25 et vous le remettez en dessous.
1: Je n'ai pas le droit, est-ce que vous le comprenez?
6: Non, ça... pardon, mais si vous faites aucun effort, c'est sûr qu'on va pas y arriver.
1: Ça m'énerve, ce genre de fraude là, ça m'énerve.
6: Non, alors c'est pas tout à fait de la fraude.
1: Si, c'est de la fraude, monsieur.
6: Non, parce que nous, c'est un truc anglais qu'on appelle la shrinkflation.
1: Non, monsieur, c'est de la fraude.
6: Ou shrinkflation.
1: C'est de la fraude.
6: De la shrinkflation.
1: Monsieur, c'est de la fraude.
6: Enfin, c'est un terme anglais qui veut dire.
1: Mais je m'en fous des anglais, on est en France.
6: Alors, justement, à ce sujet.
1: Bonjour.
6: Bonjour, monsieur.
1: Vous pouvez pas m'imposer à moi, chef d'entreprise, me dire bonjour, je viens, je vous donne des verres en 15 et des verres en 30. C'est à un moment donné, je fais ce que je veux chez moi.
6: Sauf qu'il y a les anglais, c'est ce que je disais.
1: Oui, mais je m'en fous des anglais.
6: Ah bah faut pas, parce que j'ai déclaré que vous étiez une entreprise anglaise, justement.
1: Je suis pas une entreprise anglaise.
6: Vous inquiétez pas, je vous ai fait une double déclaration de double nationalité commerciale.
1: Mais vous êtes qui pour faire une double déclaration?
6: Monsieur Martin, c'est ce que je disais.
1: Oui, mais je m'en fous.
6: Ah bah oui, bah vous me demandez.
1: Vous êtes personne aujourd'hui dans mon entreprise pour décider de ce que vous faites dans mon établissement, quand même.
6: Non, mais parce que moi, mon patron, il est britannique.
1: Mais je m'en fous.
6: Bah, c'est plus logique si vous dites que vous aussi vous êtes british.
1: Vous comprenez pas quoi dans le nom? Je vous jure que vous avez intérêt de m'enlever de peu importe où vous m'avez inscrit parce que je n'ai absolument rien signé.
6: Alors, pour ça, je vous rassure, mon responsable a signé pour vous.
1: Eh bien, passez-moi votre responsable.
6: Oula.
1: Il y a aucun souci.
6: Vous parlez anglais quand même?
1: Ben non, je ne parle pas anglais.
6: Ok, bon, bah, je vous passe le patron. Mr. Martin.
1: Et puis, je vous explique, j'ai des clients.
3: Hello, how do you do?
1: Mais non, mais c'est une blague.
3: Non, I am not a blague. I am Mr. Martin, the responsible.
1: Mais non, mais c'est vous.
3: Ah non, it's not moi.
1: Mais.
3: Hey, the preuve, I parle anglais.
1: Ok, vous parlez anglais, mais vous avez la même voix.
3: Attendez, one second.
1: Mais non, mais...
3: Allô, c'est à nouveau Monsieur Martin, le français.
1: Mais vous avez la même voix.
3: Oui, c'est normal, c'est parce que Mr. Martin est mon beau-frère, donc forcément...
1: Ouais.
3: Eh oui, donc je vous apporte les verres.
5: Allô?
3: Eh, bonjour madame, d'accord.
5: Non, monsieur, on dit monsieur. Je suis pas madame, moi.
3: Oh, bah, je pouvais pas savoir.
5: Ouais, ouais, non, mais j'ai pas l'aspect d'une dame, hein. Faire attention.
3: Bah, justement, comme je vous vois pas, je peux pas deviner.
5: Ouais, ouais, mais enfin, la voix quand même.
3: Ouais. Enfin, en tout cas, je vous ai bien inscrit sur ma liste de participants.
5: Ah, non, non, non, mais vous, vous m'avez inscrit, mais moi, je me suis pas inscrit, donc, j'en ai rien à foutre.
3: Ah oui, mais excuse me, en tant qu'entreprise anglo-britanniste, vous êtes obligé.
5: Mais c'est quoi,
3: là... Comment ça, quoi?
5: Qu'est-ce que vous me racontez, là?
3: Ah, attendez, laissez-moi deviner, c'est un crapaud.
5: Hein?
3: Bah, quoi? Vous imitez le crapaud? J'adore ce jeu, attendez, je vous fais un animal.
5: Mais je m'en fiche.
3: La mouette.
5: Je m'en fous.
3: Ah non, flûte, ça c'était le corbeau, alors attendez.
5: Tu raccroches.
3: La mouette.
5: Putain.
3: Ah non, encore raté, attendez.
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24: Oui, allô?
25: Oui, bonjour madame.
24: Bonjour monsieur.
25: C'est Cher FM, la radio, à l'appareil.
24: Oui.
25: Vous êtes madame Denise.
24: Oui.
25: Eh bien madame, ça tombe bien.
24: Parce que...
25: Eh bien, nous sommes Cher FM, la radio. C'est super Gérard de la place à l'appareil.
24: Ah non, je connais pas.
25: C'est moi. Voilà. Et vous êtes en direct sur Cher FM. Bonjour Denise, puisque c'est votre prénom, je vois.
24: Ben oui.
25: Voilà. Alors, qu'est-ce que ça vous fait?
24: Ben écoutez, je ne sais pas parce que
25: Vous êtes très ému.
24: Voilà. Alors, je ne peux pas répondre. Je ne sais pas ce que vous voulez me demander.
25: Ben écoutez, c'est notre grand jeu concours, vous le savez. Aujourd'hui, nous sommes solidaires d'une association. Il s'agit des manchots du département. Vous le savez que notre département compte beaucoup de manchots. Je pense que vous êtes au courant.
24: Des manchots?
25: Des manchots des deux bras, oui. Des personnes qui sont privées de l'usage.
24: Oui, mais enfin, sur la région Saint-Amand, je...
25: Non, pas sur Saint-Amand, hein, sur le département. Hein.
24: Le département, oui.
25: Ouais, un peu partout, Vierzon jusqu'à Vierzon. De nombreux manchots des deux bras. Et donc, c'est avec eux que nous lançons notre grand jeu concours. Alors Denise, nous allons vous demander de faire un petit effort pour notre concours.
24: Oui, je vous écoute.
25: Nous allons raccrocher, vous allez être rappelé.
24: Oui.
25: Et vous allez imaginer pendant 10 secondes que vous êtes manchot, c'est-à-dire que vous n'avez pas de bras.
24: Oui.
25: Vous allez décrocher le téléphone.
24: Et comment faire?
25: Sans les bras.
24: Voilà.
25: Et vous allez pouvoir illustrer en direct à l'antenne de Cher FM les difficultés qu'éprouvent les manchots à décrocher le téléphone chez eux.
24: Oui.
25: Sans leurs bras.
24: Oui, ben je vous comprends.
25: Hein? Mmh. Et donc je pense que vous pouvez réaliser cet exploit en vous aidant évidemment de tout ce que comporte le visage, c'est-à-dire les yeux et
24: oui,
25: la bouche.
24: Oui.
25: Hein.
24: Alors, sans les bras, il faut que je décroche mon téléphone.
25: Absolument, madame.
24: Bon, j'ai une amie qui est là, eh bien, elle va le vérifier.
25: Elle ne peut pas.
24: Elle ne peut pas me servir de témoin.
25: Si, mais elle ne peut pas vous aider. Hein.
24: Ah oui, d'accord, monsieur, je vous comprends.
25: D'accord.
24: Oui. D'accord.
25: Alors, attention, Denise, est-ce que vous êtes prête?
24: Oui, d'accord, alors je raccroche.
25: Attention.
24: Oui.
25: C'est parti.
24: C'est pas facile, il va tomber.
25: Denise doit avoir le téléphone dans la bouche.
24: C'est ça.
25: Denise, vous m'entendez?
24: Oui.
25: Oui, le téléphone, vous l'avez où, là?
24: Dans la bouche.
25: Comment, dans la?
24: Dans la bouche.
25: Dans la bouche.
24: Ouais.
25: Et vous m'entendez par où?
24: Par moment.
25: Vous m'entendez par moment, hein?
24: Comme les chiens, hein?
25: D'accord. Vous voyez un peu le calvaire qu'endurent les manchots des deux bras dans le département? Comment?
24: Oui,
25: on peut
24: pas,
25: hein. Oui. D'accord. Qu'est-ce que vous pouvez dire aux manchots des deux bras qui ne peuvent pas nous écouter malheureusement puisque vous le savez, comme ils n'ont pas de bras, ils n'ont pas pu allumer le poste.
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0: Bonjour, vous êtes au centre des finances publiques de Mont.
7: Oui, bonjour.
3: Oui, bonjour madame, je suis bien aux impôts.
7: Oui, qu'est-ce que vous voulez savoir?
3: Ce serait pour faire une déclaration.
7: Oui, quel est votre problème?
3: Alors, ô toi la femme qui est si pleine de féminitude.
7: Qu'est-ce que vous me dites là?
3: C'est pour une...
7: Nous on fait pas les déclarations par téléphone. Hein.
3: Attendez, excusez-moi, parce que là si vous me faites perdre le fil, je... Ô toi la femme qui aime l'amour.
7: Qu'est-ce que c'est vos conneries là, monsieur?
3: Pardon?
7: Qu'est-ce que c'est comme conneries ça?
3: C'est une déclaration d'amour, excusez-moi. Enfin,
7: c'est pas une déclaration d'impôt ça.
3: D'amour. D'amour.
7: J'en ai rien à faire, moi.
3: Ô toi, la femme qui est célibataire ou alors en couple, mais dispo dans ta tête.
7: Qu'est-ce que vous voulez faire exactement là?
3: Alors, c'est pour. C'est une déclaration d'amour à toutes les femmes, en fait, et même
7: mais
3: à la.
7: Ça, j'en ai rien à faire. Vous êtes dans une trésorerie, monsieur. C'est pas une déclaration d'amour qu'on fait au trésor public.
3: Non, mais quand je dis. C'est pas à vous, c'est aux femmes. À la femme en général, je dirais
7: ça
3: la femme.
7: Ça n'a rien à voir avec nous, ça.
3: Ô toi, la femme qui a une tête, mais aussi des jambes.
7: Monsieur, ça n'a rien à voir avec nous.
3: Mais aussi des bras.
7: Vous foutez de la gueule du monde ou quoi?
3: Tout à fait, madame. Ô toi, la femme qui ne porte pas de moustache.
8: Bonjour.
3: C'est plus le même monsieur.
8: Les déclarations d'amour ne se font pas au centre des finances publiques.
3: Alors sinon j'ai une déclaration de vol.
8: Non.
3: Alors, vous notez en même temps? Alors,
8: Non, ne me le lisez pas monsieur parce que j'ai un métier à côté.
3: À toi la femme qui a volé mon cœur.
8: Non, je suis désolée. Non.
3: Pourquoi?
8: On peut pas diffuser
3: pourquoi,
8: nous.
3: Pourquoi n'es-tu pas revenue, toi
8: monsieur,
3: la femme si...
8: Monsieur, ça suffit maintenant.
3: Bon, c'est donc une déclaration de revenu?
8: Ce n'est pas une déclaration de revenu que vous êtes en train de faire, monsieur.
3: Si, alors j'ai une déclaration de revenu.
8: Mais votre déclaration de revenu, ça n'est certainement pas par téléphone.
3: Déclaration
8: non,
3: de revenu?
8: Non, monsieur, je vous ai dit
3: pourquoi n'es-tu pas revenu?
8: Monsieur.
3: Toi, la femme.
8: Monsieur, votre nom, votre identification fiscale, et j'en réfère à ma direction.
3: Je peux peut-être lui parler?
8: À ma direction.
3: Oui.
8: Non, mais là, je prends note et j'envoie un mail à ma direction.
3: D'accord. Et je pourrais faire une déclaration de perte aussi?
8: De perte quoi?
3: Alors. À toutes les femmes qui m'ont fait perdre la tête.
8: Non, monsieur, ça, ce n'est pas à nous. Éventuellement mythique, peut-être.
3: Et déclaration de naissance?
8: Non, monsieur.
3: Toi, la femme, tu as su faire naître...
8: Vous n'avez toujours pas donné votre nom, votre idée.
3: Tu as su faire naître l'amour dans mon petit cœur.
8: Monsieur,
3: toi,
8: je vais vous signaler.
3: Alors,
8: vous allez me donner votre nom,
3: alors,
8: votre adresse.
3: Martin.
8: Oui.
3: Identification Rire et Chanson.
8: Bien sûr.
3: La radio.
8: C'est-à-dire que nous avons autre chose à faire que rire et en chanson. Malheureusement, notre administration ne nous le permet pas encore.
3: Ah, mais moi, je vous le permets.
8: Mais c'est très gentil, mais pour l'instant, là, non.
3: Vous voulez que je vous fasse un mot?
8: Si vous voulez, faites-nous un mot.
3: Nous sous-signer rire et chanson, vous autorisons à rire et chanter...
8: En dehors de nos heures de service.
3: Bon, ça peut faire passer la pilule en même temps si vous chantez les déclarations.
8: J'en suis pas certaine.
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9: Oui, allô?
4: Oui, madame Dion.
9: Oui?
4: Oui, bonjour, c'est la Poste, appareil.
9: Oui, bonjour.
4: Bonjour. Dites-moi, nous vous informons que à partir de ce jour, nous ne passons plus vous délivrer le courrier.
9: Ah bon? Pourquoi?
4: Écoutez, madame, j'en ai parlé avec mes collègues, avec nos collègues facteurs et le receveur. Ça fait combien de temps qu'on vous délivre le courrier à cette adresse?
9: Mais j'en sais rien, pourquoi?
4: Ça fait des dizaines d'années, vous êtes d'accord avec moi?
9: Oui, oui.
4: Est-ce que vous nous avez déjà payé un verre, madame? Un verre de blanc, un verre de rouge.
9: Mais à qui?
4: Au facteur. Jamais.
9: Oui, mais est-ce que tout le monde doit payer un verre au facteur?
4: Mais pas tous les jours, mais au moins une fois. Hein, vous pourriez quand même, madame, avoir la gentillesse d'ouvrir une bouteille de vin, même si ça vous... Hein, même si
9: mais attendez, mais j'ai pas le temps, moi, les trois quarts du temps, quand Les facteurs passent, moi je suis au magasin.
25: Et alors ? Le facteur, il est sur sa tournée, lui ?
9: Mais est-ce que dans toutes les maisons, on lui sert un verre à boire ?
25: Ah oui, madame.
9: Partout où il passe ?
25: Mais bien sûr.
9: Non mais attendez, est-ce que ma voisine la coiffeuse lui paye un verre à boire ?
25: Oui.
9: Est-ce que ma voisine la boulangère lui paye un verre à boire ?
25: Oui.
9: Non mais j'y crois pas. Oui ?
25: Oui, mais pas, mais pas tous les matins.
9: Non mais même pas tous les matins.
25: Mais vous n'avez jamais ouvert une bouteille ?
9: Non mais j'y crois pas. Que vous allez refuser de me livrer le courrier parce que je paye pas un coup à boire au facteur ?
25: Oui.
9: Moi, je ne savais pas qu'il fallait de temps en temps. Tous les jours, je proposerai à la factrice de boire un verre, voilà.
25: D'accord.
9: Voilà.
25: Bon, donc...
9: Et comme ça, vous me livrerez le courrier.
25: Non, mais c'est juste une forme de courtoisie quand même. Hein.
9: Non, mais attendez, mais là, vous êtes qui, vous ?
25: Moi, je suis Monsieur Lamolle.
9: Monsieur Lamolle.
25: Je suis en charge des relations extérieures avec le public. Donc, je peux assurer ma factrice que à partir d'aujourd'hui, elle pourra...
9: C'est votre factrice qui s'est plainte, en fait.
25: Oui.
9: Oui, bon d'accord. Alors moi j'aurais aussi des choses à dire, hein, parce que j'ai jamais vu ça, parce qu'on ne paie pas un coup à boire à la factrice ou au facteur, qu'on ne va plus nous livrer le courrier, mais de quel droit vous feriez ça ?
25: Bon, écoutez.
9: C'est ça que je ne comprends pas.
25: Ce que je vous propose, c'est de trouver un arrangement. Vous savez ce qu'elle boit, la factrice, déjà ou pas ?
9: Ben non, mais j'en sais rien, mais écoutez, à chaque fois, moi j'ai du monde au magasin, bon. Elle arrive, elle pose le courrier.
25: Alors, notre factrice, elle est au whisky glace.
9: Alors, le matin à 9h ou 9h30, il va falloir que je lui paye un whisky glace.
25: Voilà.
9: C'est ça ?
25: Oui, madame.
9: Écoutez, monsieur Lamolle, ou Lamotte, Lamolle, hein, vous m'avez dit.
25: Oui.
9: Là, je ne comprends plus. Là, vraiment, c'est vous qui appartenez au PTT qui me demandez de servir un verre d'alcool à la factrice ?
25: Oui.
9: Mais à moi spécialement, est-ce qu'elle en demande aux autres ? Alors là,
25: oui.
9: Non, moi, j'avoue.
25: Oui, oui, bien sûr. Mais même à l'école maternelle, hein.
9: Et vous, vous acceptez ça et vous trouvez que c'est normal ?
25: L'essentiel, c'est le résultat. Il faut que le courrier soit délivré, et voilà. Alors, elle n'ose pas vous en demander deux.
9: Pardon ? Non, franchement, alors là, non. Là, non, c'est pas possible.
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10: Oui, allô ?
3: Bonjour, madame, je suis bien au bar ?
10: C'est ça même ?
3: C'est pour signalifier un problème.
10: Oui ?
3: Je suis venu boire des bières, on m'a dit qu'on me servait des demi.
10: Ouais.
3: Eh ben en vrai, c'était des quarts.
10: Je comprends rien du tout ce que vous me dites, là. Soit disant qu'on aurait servi des quarts pour des demi. Il a pris un demi, il a eu 25 centilitres.
3: Ah, nous y voilà. 25 centilitres égale un quart, donc il manque un deuxième quart pour faire un demi.
10: On m'a fait
3: payer le double de la moitié du quart.
10: On vous a fait payer le double de la moitié du quart. Alors vas-y, expliquez-moi, là.
3: En principe, en prenant deux demi, ça devrait faire un entier, et pourtant ça me faisait deux quarts, c'est-à-dire un demi.
10: Ah non, n'importe quoi.
3: Si sur chaque demi, vous vous mettez un quart dans la poche, au bout de quatre demi, vous récupérez un 4 quarts.
10: Non, déjà, avant de parler au téléphone, vous venez me voir.
3: Ah bah oui, et puis entre-temps, vous allez changer tous les trucs.
10: Vous divaguez, là. Mais vous divaguez complètement, on va changer quoi ?
3: Vous allez mettre des verres de demi à la place des verres de quart, et puis hop.
10: Des verres de demi, mais c'est des verres des 25 centilitres.
3: Voilà, c'est des quarts.
10: Mais non, c'est un 25, tu vas me péter les couilles, là.
3: J'ai fait quand même du mathématisme, comme tout le monde, je sais qu'un quart, c'est 0,25.
10: Je vous passe mon épouse.
11: Oui ?
3: Oui, bonjour, monsieur.
11: Écoutez-moi, monsieur. Un minute, c'est un minute.
3: Voilà, et comme un quart de litre, c'est un quart de litre égale un demi-demi-litre, donc c'est bien qu'il y a arnaquage.
11: Bah non, pas du tout, monsieur. Vous êtes qui, d'abord ?
3: Monsieur Martin.
11: Martin d'où ?
3: De Martinville.
11: De Martinville. Et vous habitez Martin dans la France ?
3: Oui, ah bah absolument, oui, en région Martin.
11: Oui.
10: Vous n'allez jamais nulle part.
3: Ah, une autre dame.
10: Vous sortez jamais, vous n'êtes qu'à l'église et vous n'allez jamais dans un bar, alors.
3: Bah, déjà, je suis venu chez vous, merci que ça m'a bien vaccinifié de sortir.
10: Mais vous êtes qui, vous ? Vous savez ce que c'est qu'un demi en France ?
3: Ah bah, un demi, c'est 50, c'est 0,5.
10: Non, monsieur. C'est un sérieux, c'est 50.
3: Comment ça, je suis pas sérieux ?
10: Mais vous comprenez rien.
3: Oh, je crois que j'ai plutôt trop bien compris, oui.
10: Vous êtes tombé sur la tête, vous tentez d'où, là ? Déplacez-vous, venez.
3: Oui, non, puis le temps que j'arrive, vous aurez planqué tous les quarts, vous aurez mis des demi à la place.
10: Mais vous êtes jamais sorti, monsieur, c'est pas possible.
3: Ah, ben c'est surtout que moi j'ai calculé ce que vous me devez quand même, parce que.
10: Mais je vous dois quoi ? Bah, allez-y, venez.
3: Alors, j'ai calculé avec la préjudiciation liée au profitage économiste sur les trop perçus.
10: Prenez une calculette surtout, hein. Comptez pas de.
3: Très bonne idée, j'allume la calculette. Calculette allumée.
10: Oh là là.
3: Je pose donc tout, un quart, je retiens un demi, tout, fois 0,5, tout, sur 0,25.
10: Allez-y, comptez, j'appelle le 17.
3: Attendez, j'ai le résultat qui sort là.
10: J'appelle 17, j'appelle la gendarmerie tout de suite.
3: Ah non, moi d'abord.
10: Taisez-vous.
3: Non, allô ? Vous avez mal raccroché. Et il fait le 17. Allô ?
10: Oui, allô ?
3: Bonjour madame, commissaire Martin.
10: Oui, bonjour, c'est monsieur du bar tabac.
12: que je suis harcelé par quelqu'un au téléphone qui nous dit qu'on l'a arnaqué parce qu'on lui a vendu un demi alors que c'est un quart, enfin bref.
3: Excusez-moi, parce que nous, on a un monsieur Martin qui nous dit qu'il s'est fait arnaquer.
12: Oui, c'est ça, oui. Bah, c'est le même, ouais.
3: D'accord, vous appelez donc pour reconnaître votre arnaquage ?
12: Bah, non, bah, attendez, là. Mais c'est quoi ce truc, là ?
3: Vous êtes gonflé quand même, c'est-à-dire que vous appelez.
12: Ah, non, attendez, là. Oh là là, il y a quelque chose qui va pas, là.
3: Oh là là.
12: Ah, non, attendez, là, il y a quelque chose qui va pas, là.
3: Ah oui, là, ça va pas, là.
12: Vous pouvez vous déplacer, venir nous voir, là ?
3: Oui, oui, et puis vous allez me faire le coup que vous avez fait à monsieur Martin, vous allez me vendre un demi au prix du quart.
12: Non, c'est la même personne, ça ? C'est la même voix que la personne que j'avais tout à l'heure, ça ?
3: Ah, non, c'est pas moi, non ?
12: Non ?
3: Moi, je suis le commissaire Martin, mais on confond souvent avec monsieur Martin, c'est vrai ?
12: Ah bon, pardon.
3: Pas vrai, monsieur Martin ? Ah, bah, vrai de vrai !
12: Ah, c'est encore vous.
3: Bah, non, c'est pas moi, si, puisque si. Je suis le commissaire Martin.
12: Allez, hop, au revoir, merci.
13: Allô ?
14: Bonjour madame.
13: Bonjour madame.
14: Madame Ledoux à l'appareil.
13: Oui ?
14: C'est bien vous qui vous occupez de la SPA ?
13: Oui, à quel endroit vous êtes madame ?
14: Ben, je vous appelle de Morgat.
13: Oui ?
14: Parce que figurez-vous que j'ai perdu mon petit toutou.
13: Oh !
14: Oh oui.
13: Et comment ?
14: C'est un petit canis, c'est une femelle, elle s'appelle Coupe Rose.
13: Oh !
14: Et oui, parce que cette nuit on est allé se promener sur la plage.
13: Oui.
14: Et puis je l'ai mis sur le trampoline parce que ça lui fait du bien de sauter un petit peu en l'air.
13: Oui.
14: Et elle a fait un bond sur le trampoline, j'ai jamais vu ça, je l'ai perdu, je l'ai regardé s'envoler, hop.
13: Oh.
14: Oh oui, comme vous dites, ah. Je vous jure, c'est pas une vie la vie
13: qu'on
14: vit.
13: Elle a quel âge ?
14: Elle a 4 ans.
13: 4 ans.
14: Mais elle en paraît 3.
13: Oui. Elle est tatouée ?
14: Oui, elle est à moi.
13: Elle est tatouée ?
14: Oui, elle est à moi.
13: Bien. Oui, mais il n'aurait pas fallu le mettre là-dessus, madame.
14: Mais oui, mais elle est championne de France des caniches sur trampoline, vous savez. Les...
13: Ah bon ?
14: C'est là-bas, oui, elle a gagné déjà 2 concours quand même.
13: Bon, alors écoutez, on va voir hein, si on la trouve à Morgat, hein.
14: Oui, pourrais-je vous dire quelque chose quand
13: oui,
14: même ?
13: Oui, bien sûr.
14: C'est un petit chien très important.
13: Oui.
14: Parce que c'est un caniche bleu unique en son genre.
13: Oui.
14: Oui, je l'ai fait colorer en bleu pour le faire distinguer des autres.
13: Bon, alors cherchez-le, madame, hein.
14: Ben oui, vous savez, j'ai commencé depuis ce matin, mais j'ai trouvé que des bigorneaux, alors vous parlez.
13: Non, mais laissez les bigorneaux pour une autre fois, cherchez votre petit chien, hein.
14: Oui, dites-moi, les bigorneaux, là, que j'ai trouvés.
13: Oui.
14: Vous pensez que je peux les mettre sur le trampoline ?
13: Oh non, ils vont s'étouffer avec ça.
14: Ah, vous croyez ?
13: Oh oui, oui, oui, non, non, cherchez-la, appelez-la, hein. D'accord. Et continuez à la chercher là où elle est partie, hein.
14: Ah ben, j'ai une idée.
13: Oui.
14: Si je me mets sur le trampoline comme elle hier soir.
13: Oui.
14: Et que je saute comme elle a fait dans la même direction.
13: Oui.
14: En atterrissant, je vais atterrir.
13: Oui.
14: Je vais peut-être la chercher là-bas.
13: Mais bien sûr, alors faites ça tout de suite, hein. Dépêchez-vous même.
14: Coupe-rose ! Coupe-rose !
13: Allô ?
16: Oui, bonjour madame.
13: Bonjour monsieur.
16: C'est la SPA ?
13: Oui.
16: Oui, bonjour madame, monsieur de la place à l'appareil. Je vous appelle de la plage de la Palue.
13: Oui.
16: Voilà, on a loué une petite maison à la Palue.
13: Oui.
16: Et figurez-vous que cette nuit, on a eu un problème, on a entendu un gros bruit, on s'est précipité dans le grenier.
13: Oui.
16: Et il y avait un trou dans le grenier, quoi, hein, oui. Dans le toit. Et on a trouvé un petit chien.
13: Oui.
16: Qui a atterri, on ne sait pas comment, en l'air, quoi. Hein. Un caniche bleu.
13: Ah oui, ça y est, la dame. Oui, oui, la dame vient de me téléphoner.
16: C'est-à-dire ?
13: Ah oui, c'est une dame qui a l'air bizarre, hein. Elle m'a dit, j'éteins mon chien en bleu pour ne pas qu'il soit comme les autres.
16: Oui.
13: Et alors, elle a mis sur le trampoline...
16: Bah oui, mais madame, comment voulez-vous qu'un chien traverse mon toit ?
13: Mais oui, c'est le champion, monsieur, unique au monde, un champion de trampoline.
16: Ah, ben d'accord.
13: C'est un champion, c'est un chien qui va dans les airs. C'est un cascadeur, il est unique au monde. C'est le champion des trampolines.
16: Ah, d'accord.
13: Oui.
16: Ah, mais c'est pour ça qu'il a une médaille. Attendez, bougez pas.
13: Il a une médaille, il a un tas de trucs.
16: Champion du monde de trampoline 1989.
13: Voilà, c'est ça, oui, oui. Il fait des bonds en l'air comme un avion.
16: Ah, d'accord.
13: Oui, c'est un champion de trampoline.
16: Ah, ben...
13: Il est bleu.
16: Ah, d'accord. Attendez, parce que... Qu'est-ce qui tombe là par la fenêtre ?
13: Allô ?
16: Mais c'est pas possible, qu'est-ce que c'est que ça ?
13: Quoi ?
16: Il y a des bigorneaux qui rentrent par la fenêtre maintenant ?
13: C'est la dame qui doit être là, alors.
16: Attendez, vous pouvez me répéter ça ?
13: Oui, elle m'a dit, mon chien est parti par le trampoline. Je vais mettre des bigorneaux et peut-être qu'ils vont rejoindre le chien.
16: Ah ben c'est ça alors ?
13: Ah oui, oui, oui.
16: Ah ben écoutez madame, c'est incroyable parce qu'il y en a 6 là.
13: Oui, oui, ben je n'ai pas pris, vous allez en voir encore autre chose. Et peut-être même la bonne femme aussi, elle m'a dit, je vais aller...
16: Attendez, ah ! Qu'est-ce que c'est que ça ?
13: Oui.
16: Allô, ben il y a une dame qui vient d'arriver par la fenêtre.
13: Oui, oui, c'est elle, elle est championne de trampoline aussi.
14: Madame Ledoux, championne de trampoline, je vous prie, mon chien...
13: Oh, si, voilà.
14: Ah, ben bon, bonjour, madame, c'est où, j'en prie.
16: Allô ?
13: Allô ?
16: Ben écoutez, je vous la passe. Hein.
13: Oui.
14: Allô ?
13: Voilà, vous avez récupéré votre chien, madame.
14: Ben vous savez ce que j'ai fait, je me suis mis sur le trampoline.
13: Oui.
14: Et puis je suis arrivé sur la place de la Palue.
13: Oui.
14: Et puis là, j'ai trouvé mon chien, c'est le monsieur.
13: Mon Dieu.
14: Et j'ai fait un bond de... Ça fait combien, la Palue, à la distance de la place de Morgat ?
13: Oh, 10 kilomètres, 9, 10.
14: 10 kilomètres ?
13: Au moins, oui.
14: J'ai battu mon record.
13: Bon.
15: répondu, bravo!
14: Merci, madame.
15: Vous êtes championne.
14: Ben oui.
15: Allez, récupérez votre chien, hein.
14: Merci, madame.
15: Au revoir, hein.
14: Au revoir, madame.
15: Au revoir.
14: Au revoir.
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17: Bonjour.
3: Oui, bonjour monsieur, c'est bien le centre d'épilation ?
17: Oui, tout à fait.
3: Oui, voilà, je vous appelle parce que j'aurais besoin de récupérer des poils, s'il vous plaît.
17: Ah, mais c'est pas possible. Et pour en faire quoi ?
3: Parce que moi, je vends en ligne, en fait, des poils de soldats de la guerre 14-18. J'ai beaucoup de demandes sur les poilus, et du coup, j'ai besoin de poils pour pouvoir les envoyer.
17: Ouais, donc en fait, vous êtes un gros mytho, clairement.
3: Parce comment ça ?
17: Vous vendez des poils de clientes à nous ? Il aurait soi-disant appartenu à des poilus.
3: Mais ça, je le dis pas, moi.
17: Je veux dire, c'est trop facile. En aucun cas, vous venez récupérer nos poils, quoi. Je veux dire, c'est un truc complètement taré, quoi.
3: Ah bah, c'est la meilleure.
17: C'est la meilleure. Il suffit qu'il y en ait un qui fasse un test de carbone 14, et ben, vous l'avez dans le cul, excusez-moi l'expression.
3: Non mais, à la limite, vous les sortez à quelle heure, les poubelles ?

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3: Madame Le Duret, est-ce que vous avez lu le journal? Est-ce que vous avez le journal devant vous?
4: Non, j'écoute tous les matins Radio-Drôme, mais je n'ai pas le journal.
3: Eh bien, figurez-vous que Madame Le Duret est entrée dans le livre, dans le Guinness Book des records, vous savez, le livre des records, hein?
4: Oui.
3: Parce qu'elle a la particularité de pouvoir gober 24 petits pois en moins de 2 minutes. Vous vous rendez compte? Et c'est extraordinaire. Donc, il y a 17 personnes qui sont actuellement avec nous au téléphone pour la soutenir et l'encourager, car elle va tenter en direct sur Radio-Drôme ce matin de battre son record avec le soutien des habitants.
4: D'accord.
3: À chaque petit pois qu'elle va gober, nous vous demandons d'affirmer votre soutien haut et fort pour l'encourager à battre son record. Est-ce que vous êtes là tous à Loriol-sur-Drôme?
4: Oui.
3: Bravo, n'hésitez pas à crier, à l'encourager. Attention, Madame Le Duret.
5: Merci. Je tiens tout d'abord à dire bonjour à Loriol-sur-Drôme.
4: Bonjour, bonjour, et bon courage.
3: Attention, le top chrono, 3, 2, 1, partez.
4: Bravo, bravo, bravo, bravo. Allez, courage, courage, courage, Madame Le Duret, courage.
3: 3, petit pois. 4.
4: Allez.
3: 5.
4: Courage, courage.
3: Allez, tout le monde est en forme, tout le monde l'encourage.
4: Ah oui, tout le monde, tout le monde. Allez-y, allez-y, allez-y.
3: 8.
4: Encouragez-la, encouragez-la. Allez, Germaine, allez, Germaine, allez.
3: Allez, Germaine,
4: allez, Germaine, allez. Allez, Germaine, allez.
3: Ça va très vite.
4: Allez, Germaine, allez.
3: 18.
4: Germaine, allez, Germaine, allez.
3: 19.
4: Oh, vas-y, j'en ai marre.
5: Là, je faiblis un peu.
4: Ah.
3: Apparemment, le petit pois ne passe pas. Attention, Germaine.
4: Bravo, Germaine. Bravo, bravo, bravo.
3: Aïe, aïe, aïe, qu'est-ce qui se passe?
4: Allez, allez, allez, allez, allez, allez, allez.
3: Mince, il y a un malaise. Excusez-nous, ne quittez pas. Hein.
4: Bravo, bravo, bravo.
3: Allô?
4: Oui?
3: Là, les ambulanciers se précipitent. Apparemment, il est en train de s'étouffer avec le petit pois.
4: Allez, Germaine. Bravo, bravo, bravo.
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6: Allô.
7: Bonjour madame, je suis bien chez le charcutier traitiste.
6: Ah, c'est monsieur déjà.
7: Si vous voulez. Ce serait pour un remboursage.
6: Rembourser quoi monsieur?
7: De la charcuterie, parce qu'apparemment vous avez mis de la viande dedans, et vu que je suis végéticien...
6: La charcuterie monsieur, c'est fait à base de porc.
7: Bravo, ah bah vous reconnaissez en plus.
6: Ah oui, bravo, bien sûr que c'est bravo.
7: Applaudissage alors là.
6: Ah bah applaudissez, vous avez raison.
7: Il y a quand même arnaquage, on est d'accord.
6: Il y a arnaquage de quoi monsieur? Vous rentrez dans une charcuterie, qu'est-ce que vous voulez acheter à part de la viande?
7: Eh ben de la charcuterie sans viande.
6: Oh putain, c'est pas possible. Vous me fatiguez. Je viens de vous dire quoi? On fait de la charcuterie avec de la viande. Qu'est-ce que vous avez pas compris?
7: Ah mais vous pouvez toujours mettre du tofu, vous pouvez mettre...
6: Du tofu? Oh la vache, putain, fatigant lui.
7: Alors, il est fatigant mais il vous entend.
6: Oh. Bonjour.
7: Bonjour madame, comme j'expliquais, je suis végétiseur.
8: Hey, monsieur, alors charcuterie monsieur, c'est tout ce qui est produit à base de porc.
7: Et alors, de quel droit vous mettez de la viande par exemple dans le porc, comme vous dites?
8: Il n'y a pas de souci monsieur.
7: Comment ça de la saucisse? Pourquoi vous me dites qu'il n'y a pas de saucisse?
8: J'ai dit il n'y a pas de souci.
7: Alors les sushis c'est du poisson, donc ça aussi c'est pareil.
8: Oh, je n'ai pas dit des sushis.
7: Ah bah faut articulifier hein.
8: Vous êtes vraiment con monsieur.
7: Merci beaucoup.
8: Vraiment le phénoménal.
7: En plus j'ai fait faire une note du docteur là que j'ai dû consultager.
8: Bah vous me donnerez son nom à votre docteur.
7: Docteur Martin, il est à côté de moi.
8: Passez-le moi le docteur s'il vous plaît.
7: Ah bah je vous le passe tout de suite.
8: Allez-y.
7: Docteur Martin. Oui monsieur Martin.
8: Putain.
7: Il y a la dame qui veut vous parler.
8: Alors déjà je suis un homme.
7: Oui allô.
8: Oui bonjour docteur.
7: Bonjour madame.
8: Ouais déjà c'est la même voix mais il faut pas me prendre pour un con.
7: Ouh bah passez-moi le responsabiliste dans ce cas.
8: Alors d'accord.
9: Je suis la responsable.
7: Donc vous reconnaissez qu'effectivement il y a malversation?
9: Bah, malversation, qu'est-ce que vous racontez? C'est obligé qu'on ait de la viande dans la charcuterie. Dites-moi une charcuterie qui existe sans viande.
7: Le soja.
9: Ah bon? On sait même pas comment on fait de la charcuterie avec du soja.
7: Donc c'est ça, vous cachez de la viande en douce dans le charcutisme?
9: Bah monsieur, on cache la viande dans la charcuterie. Mais vous êtes fou quoi? De la viande cachée, mais c'est la tradition.
7: Alors si c'est la tradition de fourguer de la fausse charcuterie aux végétateurs...
9: Mais non, ça monsieur de la fausse charcuterie, mais vous dites n'importe quoi, mais franchement...
7: Ah
9: alors,
7: bah c'est moi qui me fais intoxifier.
9: Intoxiquer?
7: Je pense, oui, parce que...
9: Ah oui, parce que de la viande noble, comme on met, c'est la noblesse de l'artisanat.
7: Oh
9: de
7: oui, je vois le truc, on se fournit chez un élevageur chinois.
9: Oh, mais vous êtes fou quoi? Un éleveur chinois? Comme si... Non mais, vous imaginez, on met que du traditionnel.
7: Ah bah ça peut être du traditionnel chinois.
9: Mais vous rigolez, mais
7: ça
9: monsieur...
7: sent quand même le contrebandisme, votre affaire.
9: Oh. Mais c'est une insulte, monsieur, c'est une insulte. Attendez, tiens.
6: Oui, allô.
7: Bonjour, madame. J'ai un problème avec votre sous-fifre qui ne comprend
6: monsieur,
7: rien.
6: Monsieur, le sous-fifre, c'est ma femme.
7: Oui, toujours est-il que votre subalterne reconnaît...
6: C'est ma femme, monsieur. C'est pas un subalterne, c'est la patronne, ici.
7: Ouais, admettons.
6: Y a pas d'admettons. Mon personnel, c'est pas du sous-fifre.
7: Oui, bon, bah, disons votre sous-personnel.
6: Oui, allô.
7: Bah, tiens, on parlait de vous, justement.
10: Mais vous rigolez ou quoi, là? Est-ce que vous avez déjà vu du jambon sans viande?
7: Alors, le vôtre a de la viande. N'essayez pas de me dire le contraire, hein, s'il vous plaît.
10: Je vous...

0: vous attends dans le magasin, là. Vous venez me voir, je vais vous expliquer comment que ça se passe.
1: Alors, c'est plutôt moi qui vous explicationne.
0: Mais vous êtes un débile, mon gars.
1: Oh, bah merci. Non, mais allez-y, dites que je suis trop con pendant que vous y êtes.
0: Mais vous êtes un débile, je vous le dis.
1: Oh oui, bah tiens, et puis on est à la radio sur Rire et Chanson.
0: Oh, allez, va te faire foutre.
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4: Oui.
5: Allô.
4: Oui.
5: Monsieur Gilbert.
4: Oui.
5: Bonjour, monsieur. Monsieur Robert Ledoux, à l'appareil. Vous habitez bien en 91, vous?
4: Oui.
5: Est-ce que vous connaissez mes parents, monsieur et madame Ledoux, qui habitent au 37 de la rue?
4: Écoutez, le nom ne me dit rien du tout.
5: Parce que je voulais vous demander un petit service maintenant. Évidemment, faut que vous me disiez si ça vous dérange. Hein. J'aurais voulu, si c'était possible, que vous alliez les voir.
4: Oui.
5: Ah, vous êtes gentil. Parce que voilà, moi, je suis en prison. À la santé.
4: Oui.
5: Hein?
4: Ça fait combien de temps que vous êtes là?
5: En prison?
4: Oui.
5: Oh, ça fait maintenant 3 semaines.
4: Oui, d'accord.
5: Vous voyez? Et ils m'ont mis, vous savez, avec les putes. J'ai 3 putes dans ma cellule, vous voyez?
4: Oui, oui.
5: Et le problème, c'est que je n'ai plus d'argent. Parce que j'ai bien un chéquier, voyez-vous?
4: Oui.
5: Mais les filles, elles prennent pas les chèques.
4: Ah bon, d'accord.
5: Et je voulais savoir si mon papa ou ma maman pouvaient m'envoyer un mandat.
4: Mais ils savent où vous êtes?
5: Pas tout à fait.
4: Ah, d'accord. Bien, écoutez... Je vais faire le nécessaire pour aller les voir.
5: Ah ben, attendez, vous quittez pas?
4: Oui, oui.
5: Je vais essayer de vous les faire avoir au téléphone. Parce qu'on est... Vous savez, en prison, on a des bidouilles pour appeler au téléphone.
4: Ah
5: là.
4: Oui, d'accord.
5: Vous allez attendre une sonnerie. Puis
4: oui.
5: Normalement, on va tomber chez eux.
4: Ah bon?
5: Oui. Oui, allô? Allô?
4: Oui.
5: Oui, bonjour, monsieur. Roger Ledoux, à l'appareil.
4: Oui, bonjour, monsieur.
5: Oui, c'est à quel sujet?
4: Vous êtes bien le père de Monsieur Ledoux?
5: Robert, oui.
4: Robert.
5: C'est mon fils.
4: C'est votre fils. Justement, il vient de m'appeler, là.
5: Ah, comment va-t-il?
4: Eh bien...
5: La santé, ça va?
4: Ben, oui.
5: Bon.
4: Oui, parce qu'il est à la santé.
5: Comment ça, il est à la santé?
4: Il est à la prison de la santé.
5: En prison?
4: Oui.
5: Robert?
4: Oui, et il est dans une chambre, il est dans une pièce avec trois putes.
5: Il y a des putes en prison maintenant?
4: Oui, il en a 3 dans sa cellule. Et il n'a plus d'argent, il m'a téléphoné pour que je vous contacte, pour que si vous pouvez lui envoyer de l'argent.
5: Il a un chéquier pourtant.
4: Il a un chéquier, mais il peut pas s'en servir.
5: Pourquoi?
4: Parce que les putes, ils veulent pas prendre le chèque.
5: Ben, ils sont pas de la gueule.
4: Ah ben, ben oui.
5: Il y a ma femme qui a l'écouteur.
4: Oui.
5: Elle voudrait vous poser une question, je peux vous la passer?
4: Mais bien sûr!
5: Viens, Thérèse, le monsieur, il a quelque chose à te dire qui va te faire plaisir.
4: Moi, je vous transmets ce qu'il m'a dit, hein.
5: Ah, c'est gentil, ça. Allô?
4: Oui, bonjour, madame.
5: Bonjour, monsieur. Vous avez des nouvelles du petit?
4: Voilà, il vient de me téléphoner, là.
5: Alors, où il est?
4: Il est à la prison de la santé.
5: Ah, c'est bien. Il est avec des bons compagnons de cellule?
4: Ouais, des compagnons, des compagnes.
5: Comment ça?
4: Il avait des putes.
5: Ah, bon?
4: Oui.
5: Mais alors, pourquoi vous nous appelez à la maison?
4: Eh bien, il veut que vous lui envoyiez de l'argent.
5: Ah, ben oui, mais pour faire quoi?
4: Ben, pour les putes.
5: Ben, dites-moi, combien qu'on lui met, alors?
4: Ah, ben, écoutez...
5: Si on lui met 1 000 francs.
4: 1 000 francs avec, hein? 1 000 balles, je ne sais pas, ça... Tout ça, ça dépend du tarif des putes, hein? Je sais pas, j'y suis jamais allé, moi.
5: Où ça, monsieur?
4: En prison.
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6: Bonjour.
1: Bonjour, monsieur, c'est bien la boulangerie?
6: C'est madame, plutôt.
1: Madame Plutôt? Oh, bah ça alors?
6: Non, c'est pas madame Plutôt.
1: C'est dingue, parce que l'autre fois, j'avais eu une madame Plutôt au téléphone, mais je crois qu'elle travaillait dans un garage.
6: Mais pas du tout.
1: Oh, si, je me souviens très bien.
6: Non, c'est vous qui comprenez pas ce que je dis.
1: Bah si, vous me dites que la boulangerie a été rachetée par la famille Plutôt.
6: Mais non, mais c'est pas plus... Mais...
1: Vous savez quoi? Passez-moi la nouvelle patronne, là, madame Plutôt.
6: Mais non, c'est une expression, c'est pas madame Plutôt.
1: D'accord, elle n'est pas là, mais enfin vous travaillez à la boulangerie quand même.
6: Oui.
1: Ok, monsieur Martin à l'appareil, les formationneurs Martin.
6: Oui.
1: Donc c'est bon, votre formation téléphoniste est validée.
6: Mais j'ai rien validé du tout, moi.
1: Bah si, en décrochant le téléphone, vous validagez votre inscription à notre formation.
6: Mais pas du tout.
1: Ah bah si. Oh.
7: Allô.
1: Ah, bonjour, vous devez être le patron, monsieur Plutôt.
7: Non, je suis pas le patron, c'est ça qui
1: est... Ah ouais? Et alors vous êtes qui?
7: Le responsable.
1: D'accord, donc sous-patron, quoi.
7: Oui.
1: Mais vous faites quand même partie de la famille Plutôt?
7: C'est ou... qui? Vous êtes qui, vous?
1: Ah oui, monsieur Martin, les formationneurs Martin, donc c'est bon, votre collègue a validé son inscriptionnage.
7: Mais qu'est-ce qui est validé? Excusez-moi, mais c'est moi qui commande encore, du coup.
1: Non, enfin, excusez-moi, mais vous, en tant que sous-patron, vous sous-commandez.
7: Mais c'est quoi? Alors attendez, je vous passe.
1: Bah non, mais pardon.
7: Ah là là, on va y arriver.
1: Ah, allô?
7: J'ai des formations par téléphone, mais c'est quoi ça?
8: Allô?
1: Bonjour madame, vous devez donc être la responsable.
8: Ah non, c'est le patron là.
1: Ok, donc vous pouvez dire à vos sous-employés que j'ai bien noté leur validage.
8: Nom, prénom, déjà pour commencer.
1: Ah, donc nous plus conjuguer de verbe, d'accord.
8: Vous allez me donner votre nom, votre prénom, la boîte pour laquelle vous bossez.
1: Non, pas la peine, ça je l'ai déjà dit aux sous-employés.
8: Non, vous me redonnez votre nom, votre prénom et la boîte pour laquelle vous bossez.
1: Ah ouais, donc faut tout dire deux fois quoi.
8: Ah oui, ouais.
1: Et pourquoi deux fois?
8: Parce que vous commencez à me gonfler, vous dites qu'on a validé un truc qui n'a pas été validé.
1: Voilà, en gros c'est ça, on est d'accord.
8: Ah non, je crois pas, non.
1: Ah oui, mais alors si vous vouliez pas accepter la formation, il fallait pas décrocher le téléphone.
8: Attendez, vous téléphonez, on décroche pour voir si c'est pas quelqu'un qui commande des produits chez nous.
1: Et voilà, et comme vous le savez, tout décrochage vaut acceptage, comme on dit.
8: Non, ça vaut pas acceptage. Est-ce que vous avez un papier signé de nous?
1: Non, mais je peux vous en faire un, attendez.
8: Ah non.
1: Monsieur, tiens, je vous le signe, comme ça c'est fait.
8: Non.
1: Voilà.
8: Vous m'envoyez un contrat, un papier comme quoi...
1: Un papier? Oula, alors pardon, mais j'ai l'impression que vous fonctionnez encore un peu à l'ancienne, non?
8: Non, mais j'en ai rien à foutre de fonctionner à l'ancienne.
1: Ah non, mais les contrats, les papiers, on fait plus tout ça, c'est terminé.
8: Non.
1: Mais si, maintenant c'est l'intelligence artificielle qui fait tout à votre place.
8: J'en ai rien à foutre.
1: Ah bah la preuve, intelligence artificielle, est-ce que le contrat a été accepté? Oui, monsieur Martin, je valide l'acceptation.
8: Attendez, vous dites qu'on a accepté quelque chose alors qu'on n'a rien accepté.
1: Ah non, c'est pas moi qui l'ai dit, c'est Martin GPT qui l'a confirmé.
8: Non mais ça c'est des conneries, c'est pas quelqu'un qui fait une blague des fois?
1: Oh bah des fois si, ouais, pas faux, ça pourrait être quelqu'un qui vous fait une blague.
8: Et c'est qui nous...
1: Ah vous savez pas qui c'est qui vous...
8: Bah non, justement non.
1: Perso, je dirais que c'est une radio où on aime bien se marrer. Ah, je crois que quelqu'un vient de vous donner un indice très subtil.
8: Rire et chanson.
1: Eh ben voilà, bravo.
8: Oui, bien sûr.
1: Ah mais bien sûr.
8: Oui, bien sûr. Ouais.
1: Ah mais double bien sûr.
9: Allô. Oui.
10: Bonjour monsieur.
9: Bonjour.
10: Je vous appelle parce que voilà, j'ai besoin d'acheter des tampons.
9: Oui.
10: Et je voudrais savoir à quel prix.
9: Ah, il faut se déplacer, on dit pas comme ça.
10: Oui, mais non, mais moi j'en ai besoin pour l'année, voyez-vous.
9: Oui, mais il y a combien de lignes?
10: Fils, vous voulez dire de combien de boîtes de tampons?
9: Non, de lignes.
10: Ce que vous appelez la ficelle, quoi.
9: Oui.
10: Ah, la ficelle, oui. Ça veut dire une ficelle par tampon. Moi, j'en consomme quand même pas mal, parce qu'à mon âge, on a des fuites, hein. Ça fait à peu près une trentaine par mois. Il m'en faut entre 300 et 400.
9: Ah, mais vous voulez quoi exactement?
10: Des tampons.
9: Mais on ne fait pas ça. Nous c'est les tampons, on fait les tampons pour... c'est pour mettre sur les factures?
10: Ah non, c'est pour mettre entre mes jambes.
9: Ah, mais on ne fait pas ça, nous. Là, on fait des clés minutes, nous.
10: Des quoi?
9: Des clés.
10: Mais pourquoi ils disent des tampons, ils mettent dans le bottin?
9: Non, mais c'est des tampons, c'est pour mettre derrière les factures, c'est latex.
10: Ah ben du latex, voilà, ça peut aller le latex aussi.
9: Non, c'est pas ça, non. Non, on fait pas ça, il faut aller à la pharmacie.
10: Oh, vous pouvez pas me dépanner.
9: Ah mais non, papa, nous on fait des clés minutes, on fait des clés.
10: Je vois pas ce que je vais faire avec des clés minutes.
9: Oh.
11: Merci.
9: Allô?
11: Oui, bonjour monsieur.
9: Bonjour.
11: Monsieur Lamolle à l'appareil.
9: Oui.
11: Oui, apparemment, ma femme n'a pas bien compris ce que vous lui disiez, parce qu'en fait, elle a besoin de tampons hygiéniques, parce qu'elle a des fuites.
9: Oui, mais nous, c'est un magasin clé minute. On fait des tampons, mais les tampons, c'est pour les tampons à texte.
11: Voilà, c'est ça, des tampons à sexe, c'est ça.
9: Mais non, là, c'est un magasin clé minute. On fait pas des tampons pour mettre entre les jambes.
11: Vous m'avez dit des tampons à sexe.
9: Non. Mais non, là, c'est un magasin clé minute. On fait pas de tampons à sexe, nous. Nous, c'est clé minute. On fait des clés.
11: Comment?
9: Oh, merde.
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12: Oui.
1: Bonjour madame, c'est bien ici pour les pièces auto?
12: Oui, oui.
1: J'ai acheté un autoradio chez vous.
12: Oui.
1: Et alors, j'ai voulu le mettre en marche.
12: Oui.
1: Il s'est jamais allumé et en plus, il a fait sauter tous les plombs.
12: Bah écoutez, faut venir avec la facture, l'appareil.
1: Oui, oui, oui, bah j'ai l'appareil, j'ai la facture d'électricien.
12: La facture d'électricien. Pourquoi la facture d'électricien vous voulez nous ramener, je comprends pas.
1: C'est-à-dire que si vous aviez pas oublié de charger mon autoradio avant de me le vendre.
12: Oublié de charger l'autoradio, c'est-à-dire
1: qu'il avait apparemment plus de batterie parce qu'il s'allumait pas tout seul.
12: Non, mais charger de quoi? Ah, t'as déjà entendu parler de ça toi? Charger un autoradio. Bah attendez, je vais vous passer un mécano.
1: Merci madame.
13: Bonjour.
1: Bonjour madame.
13: Depuis quand un autoradio se charge? Il n'y a pas de batterie dans un autoradio, monsieur.
1: En tout cas, j'ai essayé, mais alors rien à faire.
13: Ah, mais ça, bah oui, mais ça, fallait pas essayer. C'est sûr et certain que si vous avez branché l'autoradio, vous l'avez branché sur quel secteur l'autoradio, monsieur?
1: Sur une prise toute simple à la maison.
13: Oh là là, vous branchez, monsieur, sur du 220 volts. Est-ce que vous vous rendez compte de votre bêtise? Est-ce que vous pensez vraiment que dans une voiture, il y a du 220 volts? Je me doute que vous avez fait sauter les plombs. Ça, je me doute bien.
1: Pourtant, j'ai regardé un tuto, j'ai mis un domino, un bout de scotch, un peu de papier à lui.
13: Bon,
1: mais ça va, je suis quand même capable de faire un branchage.
13: Oui, bien sûr, bah oui, vous savez tellement bien branché un faisceau électrique que du coup vous avez branché du 220 sur du 12 volts. Ouais, je me doute que vous avez franchement de grandes compétences en électricité. Ouais,
1: merci, oui.
13: Appelez un électricien.
1: Ah bah justement, il est là, je l'ai fait venir pour réparer les plombs.
13: Ah oui, je me doute. Ah bah je me doute, vu la connerie que vous avez faite, mais je me doute qu'il doit la réparer, oui.
1: Bon, vous allez pas dire que c'est de ma faute.
13: Écoutez, monsieur, vous savez ce qu'on fait la prochaine fois? Vous m'achetez un autoradio, je fais venir une société d'électricité, comme ça ils viennent vous le poser chez vous. On vous la réglera la facture.
1: Ah, enfin, on dit raisonnable. Hein? Très bien.
13: Ah mais non, mais je rigolais, monsieur, c'était de l'humour. On vit pas dans le monde des bisounours, monsieur.
1: Alors faut m'expliquer pourquoi vous vous engagez à m'envoyer un électriseur professionnel.
13: Mais monsieur, je vous envoie rien du tout. Branchez l'autoradio sur du 220 volts. Vous vous rendez compte de votre bêtise?
1: Non mais entre nous, vous les récupérez peut-être moins cher en Chine, ça explique.
13: Monsieur, on va juste quand même jusqu'en Corée du Sud, monsieur, les récupérer.
1: Eh ben tout s'explique. Ils ont pas les mêmes électricités là-bas.
13: Exactement, eux là-bas ils sont moins 1000 volts.
1: Ah bah voyez, ça je ne le savais pas.
13: Non mais arrêtez, monsieur, mais vous rentrez.
1: Ah bah oui.
13: Vous comprenez rien.
1: Prévenez, voyez, parce que nous comment je peux savoir moi que c'est des trucs coréens 1000 volts?
13: Non mais écoutez, monsieur.
1: J'ai l'électricien à côté, il est quand même scandalisé parce que je lui ai dit.
13: Ah, mais monsieur, l'électricien avec vous?
1: Oui.
13: Demandez-lui, tenez un peu. Demandez-lui.
1: C'est Martin? Oui, monsieur Martin. Vous connaissez les appareils en 1000 volts? Oula, c'est coréen, ça, non? Ah, on est bien d'accord.
13: Ah oui, d'accord. En plus, l'électricien, il pense que vraiment le 1000 volts, ça existe.
1: Il vient de me le dire, oui. Ah oui, je viens de le dire, oui.
13: Dans ce cas,
1: c'est peut-être un problème avec les piles, je ne sais pas, mais.
13: Monsieur, je vais vous faire montrer ce que c'est un autoradio. Depuis quand on met des piles dans un autoradio de voiture?
1: Oui, alors montrez-moi, parce que moi, j'ai pas réussi, hein.
13: Non, mais monsieur, vous pouvez pas mettre des piles dans un autoradio. Vous vous rendez compte ce que vous me dites?
14: Alors, monsieur, je vais le bref avec vous.
1: Bonjour, madame.
14: Attendez, laissez-moi parler.
1: Non, mais c'est pas ça, c'est
14: que. Écoutez-moi, monsieur, vous voulez brancher quelque chose en 12 volts sur une maison en 220 volts.
1: Non, mais non.
14: Il faut obligatoirement. Laissez-moi parler, monsieur.
1: Non, mais votre collègue m'a dit que c'était du 1000.
14: Non, c'est pas du 1000. C'est du 12 volts. Vous êtes un danger public, vous auriez pu foutre le feu à votre maison.
1: Ça, c'est sûr que si vous m'aviez dit plus tôt que c'était un truc coréen, j'aurais.
14: Mais monsieur, c'est pas coréen, russe, suisse ou quoi que ce soit.
1: Ou alors, c'est qu'il n'y avait pas la bonne prise.
14: C'est pas un problème de prise. Non, mais monsieur, arrêtez.
1: Bon, de toute façon, je dis à l'électricien de vous faire une facture détaillée.
15: Oui, non.
1: Ah, une autre dame.
15: Mais monsieur, vous croyez que je vous paye votre facture d'électricité? Vous rigolez ou quoi?
1: Oui, bien sûr.
15: Vous l'avez branché dans votre maison, votre poste. Attendez, cherchez pas, parce que moi, ça va vite régler, d'accord?
1: Oui, alors si effectivement on pouvait régler cette affaire vite fait.
15: Non, mais moi je vous le dis tout de suite, d'accord?
1: D'accord. Vous réglez comment?
15: Vous réglez quoi? Vous rigolez ou quoi?
1: Bah, l'autoradio, les plombs, l'électriseur.
15: Bah, vous rigolez quoi? Non, attendez, bah, venez me voir, vous allez voir comment je m'appelle. Vous allez voir, vous êtes bien reçu, hein.
1: Ah, merci, et je serais pas contre un petit café d'ailleurs.
15: Vous allez vous faire foot?
1: Bah oui, on peut jouer au foot si vous préférez.
15: Je vous emmerde, d'accord?
1: Je prends un ballon?
15: Allez,
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18: Allô?
19: J'écoute.
18: C'est le docteur?
19: Oui.
18: Bonjour docteur, excusez-moi de vous déranger. Madame Ledoux à l'appareil.
19: Oui.
18: Je ne consulte pas, là, c'est pas pour moi, hein, c'est pour mon petit-fils.
19: Oui.
18: Il est arrivé à la maison hier soir. Ses parents sont partis. En week-end, voyez-vous,
19: oui.
18: En vacances. Hein. Et alors je vous appelle parce que j'en ai la garde et je lui ai fait prendre un bain, là, ce matin.
19: Oui.
18: Il est sorti du bain avec... La zigounette, quoi, hein, le zizi, tout droit, tout dur.
19: Ah oui, ah, si c'est que ça, oh, ben, madame, vous inquiétez pas, ben. Il a quel âge?
18: Oh, écoutez, je vais vous le passer, hein, je préfère, ça va me rassurer.
19: Il a quel âge?
18: Bernard, c'est le docteur, là.
19: Docteur? Oui.
20: Allô?
19: Oui.
20: Oui, bonjour docteur.
19: Bonjour monsieur, oui.
20: Excusez-moi de vous déranger, ma grand-mère me passe l'appareil.
19: Oui.
20: Qu'est-ce qui se passe, c'est à quel sujet?
19: Ben, je sais pas, on me téléphone, moi, monsieur le docteur, moi. On me demande on me pose une question, alors j'attends, moi.
20: Attendez, je suis pas au courant, là. Ma grand-mère me tend le combiné. Qu'est-ce qui se passe
19: Ben, je sais pas. Il y a un enfant chez vous?
20: Ah non, enfin, je suis le petit-fils, hein.
19: Vous avez quel âge?
20: J'ai 36 ans.
19: Et alors, qu'est-ce qu'elle me parle d'un enfant qui a pris son bain et puis il avait la zigounette toute raide? J'ai dit, c'est normal.
20: Ah, attendez, je vous la repasse, alors. Oui, ok, je comprends, hein. Je comprends
19: moi,
20: mieux.
19: Je comprends bien, moi, monsieur. Je suis là comme un couillon, là, moi.
20: Attendez, je vous la repasse, je préfère ça parce que... Allez voir, mamie. Le docteur va t'expliquer.
18: Merci. Allô?
19: Oui. Qu'est-ce qui se passe, madame?
18: Ben, vous l'avez eu au téléphone.
19: Ben oui, mais...
18: Ben, c'est lui qui a eu la zigounette toute...
19: Mais c'est normal, madame, à 36 ans.
18: Ah bon?
19: Ben, écoutez, madame, un homme... C'est un homme?
18: Oui. Parce voilà. que... Moi, j'étais inquiète, évidemment.
19: Ben, madame, vous avez quel âge, madame?
18: 82 ans.
19: 82. Alors, vous avez tout oublié dans la vie? C'est bien, c'est normal, hein?
18: Est-ce que je le mets au lit avec un bouillon?
19: Mais madame, il va pas mettre au lit avec un bouillon parce qu'il a la zigounette qui est raide. Madame...
18: Mais qu'est-ce que je lui donne, alors?
19: Mais rien du tout, madame.
18: Mais je peux pas le laisser comme ça, son âge. C'est mon petit-fils, hein?
19: Oui, ben, il est normal, madame, petit-fils.
18: Parce que moi, je me disais peut-être qu'il fallait couper.
19: Mais non, on coupe rien, madame.
18: Et où sont les ciseaux?
20: Ah, ton ami, là, oh.
18: Faites-le couper.
20: Allô?
19: Oui.
20: C'est vous qui lui avez dit ça, non?
19: Mais je suis pas dingue, non, je suis pas fou. Je lui dis que c'est normal et puis que c'est tout à fait logique et puis que...
20: Mamie, lâche les ciseaux!
19: Attention, elle débloque complètement, là.
20: Qu'est-ce que tu fais avec les ciseaux, là?
19: Elle va vous couper le zizi.
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21: Ah oui, allô?
1: Bonjour, monsieur, c'est bien la boucherie?
21: Oui, c'est ça.
1: Monsieur Martin, les brasseristes Martin, fabricants et distributeurs de bière?
21: Oui.
1: On a une canalisation de bière pression qui passe juste en dessous de chez vous.
21: Ok.
1: Et comme par hasard, grosse baisse de pression sous la boucherie.
21: Chez nous?
1: Exactement.
21: Et du coup, ça fait quoi, du coup?
1: Du coup, ça fait que du coup, on se demande, entre nous, s'il y aurait pas quelqu'un qui aurait creusé dans le sol de la boucherie pour mettre une tireuse à bière clandestine.
21: Ah, nous, non, on n'a pas fait ça,
1: non. Non, mais vous voyez, on se met une petite tireuse dans l'arrière-boutique, l'air de rien, comme ça, entre deux clients.
21: Ah, non.
1: Après, je comprends si on vous a donné des consignes, mais enfin...
22: Allô?
1: Ah, c'est madame.
22: Non, c'est monsieur, là.
1: Si vous voulez, ouais. Monsieur Martin à l'appareil, les brasseristes Martin.
22: Les quoi?
1: Bah, les brasseristes, ceux qui font de la bière.
22: Mmh.
1: Donc là, votre collègue me laissait entendre que vous avez fait un trou pour me pomper ma bière.
22: Non, j'ai pas fait de trou, non.
1: Pardon, mais j'ai quand même la pression qui tombe juste sous la boucherie, comme par hasard.
22: Pour avoir perdu de l'eau, faudrait que j'ai percé un trou.
1: Comment ça, perdu de l'eau?
22: Pour avoir une fuite.
1: Ah non, mais on parle pas d'eau, là.
22: Ouais.
1: Je vous parle de ma canalisation de bière pression qui passe juste sous votre boucherie.
22: Une canalisation de bière.
1: Voilà. Donc, comme votre collègue et vous me dites qu'il y a eu un trou.
22: Non, mais j'ai pas fait de trou, alors arrêtez avec vos trous.
1: Enfin, en gros, vous avez installé un truc pour me pomper en douce.
22: Ouais, pour tirer de la bière.
1: Ah, bah voilà, tout concorde. C'est donc pour ça que vous avez fait un trou.
22: Non, j'ai pas de trou chez moi, je vous ai déjà dit, ça fait trois fois, je vous le dis.
1: Vous avez quand même laissé entendre le coup de la fuite de bière chez vous.
22: Non, je vous ai dit que pour avoir une fuite, il faut que j'ai fait un trou. J'ai pas fait de trou, vous êtes dans une boucherie là, vous êtes pas chez un maçon.
1: Ouais, non, mais je sais comment on fait.
22: J'ai pas fait de trou, je viens de vous dire.
1: Ouais, enfin, un petit coup de chignolette, l'air de rien.
22: J'ai pas fait de trou, point, ok?
1: Et hop, on se branche sa petite tireuse clandestine dans ma canalisation à bière.
22: Ouais, donnez-moi votre nom d'entreprise, là, s'il vous plaît. Il y a un petit souci chez vous, là.
1: Alors, c'est toujours les brasseristes Martin.
22: Ouais.
1: Donc, je vais passer rapport à notre petit souci.
22: Ouais, bah, allez-y, passez qu'on rigole deux minutes.
1: Ah, bah, j'espère bien. Oula! Dites donc, qu'est-ce que j'entends derrière vous, là?
22: Ouais.
1: Ce serait pas le bruit d'un robinet à bière, par hasard?
22: Mais j'ai pas de robinet, arrêtez de me saouler avec votre bière.
1: Ah, bah, justement, si. J'ai l'impression que vous vous saoulez avec ma bière, oui.
22: Ouais, c'est ça, ouais, ça va être ça, ouais.
1: Ah, tiens, les masques tombent. Ah, allô?
23: Allô?
1: Oui, alors, pardon monsieur, mais votre collègue a tout avoué.
23: Bien sûr. Vous avez que ça à foutre?
1: Je m'excuse, mais si vous étiez brasseriste, est-ce que moi j'irais vous pomper en douce? Je ne crois pas.
23: Non, mais est-ce que j'ai pas autre chose à foutre que répondre à vos conneries?
1: Ah, bah si on pouvait continuer un peu quand même, moi je suis pas contre.
23: Non, mais bon, arrêtez de me faire chier avec votre fuite de bière.
1: Bah, pardon, mais si vous aviez une fuite de viande, vous seriez bien content que je vous aide.
23: Une fuite de viande, oui.
1: Ouais, écoutez, donc je vais passer tout à l'heure voir un peu le bazar.
23: Non, bah venez demain pendant que vous y êtes.
1: Oh, bah oui, demain, non, mais je vous vois venir.
23: Ouais, ouais.
1: Le temps que j'arrive demain, hop, vous aurez démonté le robinet à bière.
23: Ah, bah oui, bien sûr, demain on va avoir démonté le robinet.
1: Voilà, et puis comme par hasard, il y aura un carrelage tout neuf.
23: Oh, ouais, c'est triste, hein. Vive la France. Hein.
1: Ah, ça je vous le fais pas dire.
23: Oh.
1: Et vive le Martinland tant qu'on y est.
24: Allô?
18: Oui, bonjour madame.
24: Bonjour.
18: Je vous appelle, c'est bien les chauffages?
24: Oui.
18: Dites-moi, je voudrais me faire ramener.
24: Oui.
18: C'est possible?
24: Une cheminée de salon?
18: Oh non, c'est moi-même.
24: Oui, mais vous voulez ramener votre cheminée de salon?
18: Je voudrais me faire ramener moi.
24: Vous voulez vous faire ramener?
18: Oui, parce que j'ai ravalé beaucoup dans ma vie. Et là, je voudrais me faire ramener.
24: Ah non, mais là, je comprends pas ce que vous me demandez.
18: Mais je suis pas au ramenage, hein, chauffage.
24: Oui, mais nous faisons des ramenages de cheminées de salon ou de chaudière.
18: Ah, pas de dames.
24: Ah non, ramène pas les dames, non.
18: Ah bon? Il est pas là, le monsieur qui fait le ramenage?
24: Ah oui, mais nous ramonons les cheminées de salon. Donc
18: oui, mais il n'y a qu'à faire comme si j'avais une cheminée de salon.
24: Non, mais vous vous foutez du monde, là, ou quoi?
18: Pardon?
24: Et qu'est-ce que vous voulez vous faire ramener ?
18: La chatte.
24: La chatte, ah ouais. Non mais mon mari, il ramène que ma chatte.
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4: Allô.
1: Bonjour madame, c'est bien le PMU ?
4: Ah, c'est pas madame, c'est monsieur déjà.
1: Ah, c'est pas le PMU peut-être ?
4: Si, c'est le PMU,
1: ah, ouais. C'est bien ce que je disais. J'ai vu que le loto allait augmenter là, que ça passait à 2,20€ ce lundi.
4: Ouais, à partir de lundi, ouais.
1: Donc il faudrait mettre de côté une centaine de grilles à 2€.
4: Centaine de grilles à 2€.
1: Voilà, comme ça je pourrais venir les chercher les semaines prochaines.
4: Qui c'est qui va me le payer ? Moi, qui c'est qui va me les avancer ?
1: Ah bah moi je vous paye 2€ chaque semaine en fait, vous voyez, c'est logique, vous voyez, parce que
4: ah non, y a pas de logique, c'est pas comme ça que ça fonctionne hein. C'est de la fumisterie ça, faut pas mettre une carotte ici monsieur. Hein.
1: Alors, passez-moi le responsable. S'il vous plaît.
4: Ouais.
5: C'est moi le responsable.
1: Oui, ah, bonjour madame.
5: Vous rêvez là ou quoi ?
1: Non, excusez-moi, c'est juste du mathématisme. Hein. Si je les prends à 2€, forcément, elles me coûtent 2€.
5: Vous rêvez ou pas ? Tous les lotos sont à 2,20€.
1: Bah, sauf les anciens.
5: Bon, écoutez, j'ai du boulot, j'ai pas le temps de discuter.
1: Non, mais enfin, excusez-moi, je vois le truc. Vous gardez les trucs à 2€, et puis après, les clients, hop, ils payent 2€.
5: Vous voulez me prendre pour un voleur là ou quoi ?
1: Bah, excusez-moi, mais enfin, c'est quand même une forme d'arnaquisme. Hein. Vous savez que je peux signaler ça au service du fraudulisme. Hein.
5: Ah, mais sans problème, allez-y, monsieur.
1: Alors, je vais prendre votre nom.
6: Allô ?
1: Oui, ah bah c'est un autre monsieur. Voilà, comme j'expliquais...
6: Ah non, c'est une dame.
1: Ah bah c'est parce que j'étais avec une dame avant, justement.
6: Ah bah non, c'est un monsieur.
1: Vous essayez de brouiller les pistes ?
6: Ah, pas du tout. C'était le patron.
1: Donc vous êtes le patron, c'est ça que vous me dites ?
6: Non, je suis une femme.
1: Et alors, une femme ne peut pas être le patron ?
6: Non.
1: Bon, donc du coup, ce que je disais à votre subalterne, je vais appeler les services du fraudulisme.
6: Bah pourquoi ?
1: Bah quand même parce que vous fraudulez.
6: Bah je fraudule pas du tout.
1: Ah bah si, vous fraudulez là quand même.
6: Bah je peux pas vous passer lundi des lotos à 2€, que c'est passé à 2,20€.
1: Bah que c'est passé à 2,20€, que sauf si c'est des anciens lotos.
6: Lundi, dimanche matin, c'est terminé, le loto est à 2,20€.
1: Non, alors oui, vous n'avez pas compris.
6: Non, oui, le loto lundi matin, il est à 2,20€.
1: C'est pour ça que moi, il faut me mettre des anciens qui sont à 2€.
6: Oui, c'est tout, il n'y a plus d'anciens bulletins.
1: Oui, non, mais
6: c'est tout, c'est pas vous qui allez faire les lois de chez la Française des Jeux.
1: Non, mais je vois bien le truc, c'est ce que je disais, c'est que c'est vous qui allez vous jouer les bulletins à 2€ et puis après, on fait payer à 2,20€.
6: Mais je joue pas du tout de bulletins à 2€ puisque lundi.
1: Ah bah jurez-le que vous n'allez pas vous les garder pour les jouer.
6: J'ai rien à jurer à personne, moi, monsieur.
1: Ah ah, qui ne dit mot, consentisme. Allô ?
5: Hello.
1: Ah, c'est à nouveau une dame.
5: C'est monsieur, ça commence mal.
1: Ah bah non, mais c'est pas ma faute, c'est parce que comme vous articulez pas beaucoup, on dirait une dame.
5: Ah bon, bah au revoir.
1: Non mais, allô ?
5: Oui ?
1: Je me suis renseigné, c'est un refus de vente ce que vous faites.
5: Ah ouais ? Bah viens.
1: Ah bah oui !
5: Bah oui ! Bah, tu veux gagner le gros lot ou tu veux pas gagner le gros lot ?
1: Quel gros lot ?
5: Le gros lot, que t'as entre les jambes.
1: Je vois pas le...
5: Non, tu vois pas, bah regarde bien.
1: Ah bah je cherche, je vois pas de gros lot.
5: Cherche un peu. Écoute bien. Oui. Arrête le malin. Je vais dire un truc. J'ai un voisin qui est flic. Maintenant, je vais aller le voir.
1: Ah bah moi aussi. Eh bah je vais l'appeler.
5: Eh bah y a pas de souci. Eh bah appelle-le et puis tu viens me voir.
1: Ah bah je l'appelle tout de suite, ne quittez pas.
5: Eh bah appelle-le, allez vas-y. J'en ai un à foutre. T'as mangé un clown ? Mais t'as mangé un clown toi.
1: Excusez-moi, c'est moi qui appelle hein.
5: Ouais, bah c'est bien. J'espère que t'as un forfait qui te coûte cher.
1: Ah bah alors ils vont le débat, c'est une bonne idée.
5: Oh bah t'es con.
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7: Allô ?
25: Madame Nic.
7: Oui ?
25: Ah très bien, bonjour madame, c'est la mairie à l'appareil des services.
7: Qui ça ?
25: La mairie.
7: La mairie ?
25: Oui.
7: Pourquoi ?
25: Pour le dossier administratif B354, parce que nous avons...
7: Comment ?
25: Vous m'entendez là ?
7: Écoutez, j'entends pas très bien.
25: Est-ce que vous avez écrit à la mairie ces jours-ci ?
7: Faut que j'aille à la mairie ?
25: Non, est-ce que vous avez écrit à la mairie ?
7: J'ai rien écrit à la mairie, moi.
25: Ah, ben voilà. Alors, il y a un petit problème. Je vais vous passer monsieur le maire, madame. Hein.
7: Vous passerez ?
25: Non.
7: Comment ?
25: Je vais vous passer monsieur le maire. Hein.
7: Bon, d'accord.
25: Monsieur le maire.
7: Quand, aujourd'hui ?
25: Merci. Allô ?
7: Bon, d'accord.
25: Allô ?
7: Merci.
25: Allô ?
7: Parce que vous savez, moi, j'entends pas bien.
25: Allô ?
7: Alors, c'est pour ça que...
25: Allô ?
7: Allô ?
25: Allô ?
7: Oui, c'est pour ça que je vous fais répéter.
25: Oui, bonjour madame, c'est monsieur le maire à l'appareil.
7: Qui c'est qui est à l'appareil ?
25: Monsieur le maire à l'appareil.
7: Comment ?
25: Monsieur le maire.
7: Enfin, vous me le direz. Vous me le direz en venant.
25: Non, je suis monsieur le maire.
7: Voilà.
25: Non, le maire, allô ?
7: À tout à l'heure ?
25: Non, attendez, c'est le maire à l'appareil.
7: Comment ?
25: Le maire, vous savez, le maire de la ville.
7: Oh, c'est malheureux d'être sourd. Hein.
25: Oui, mais je suis pas sourd.
7: Hein ? Vous n'êtes pas sûr ?
25: Non, je suis pas sourd.
7: Ben oui. C'est moi qui suis sourde.
25: Ah bon ?
7: Alors, si j'ai un appareil, mais je suis obligée de l'enlever pour téléphoner.
25: Ah oui.
7: Alors,
25: bah.
7: C'est comme si j'avais rien.
25: Oui.
7: Voilà. Dites-moi. Bon, ben alors, je vais peut-être vous voir tout à l'heure.
25: Comment ?
7: Bon, au revoir.
25: Non, allô.
7: Oui.
25: Allô.
7: Allô ?
25: Oui, vous m'attendez ?
7: Comment ?
25: Vous m'attendez ?
7: Mais qu'est-ce que c'est ? C'est quelque chose que vous me donnez ?
25: Oui, non, c'est, je suis monsieur le maire.
7: Comment ?
25: Je suis monsieur le maire.
7: Vous êtes le maire ?
25: Voilà.
7: Ah, suis contente que vous me le disiez parce que je me demandais qui c'était qui pouvait sonner à la porte ou des trucs comme ça. Hein.
25: Ah, mais personne ne voulait venir.
7: Alors, faudrait demander peut-être au gardien.
25: Oui.
7: Vous voulez que je vous donne leur numéro de téléphone?
25: Non.
7: Bon, d'accord. Bon, ben, je vous remercie.
25: Oui, je vous en prie.
7: Au revoir.
25: Allô? Allô?
7: Allô?
25: Oui. Vous m'entendez?
7: Hein?
25: C'est pas la mairie, là. Hein?
7: Ah, c'est pas la mairie?
25: Non.
7: C'est qui?
25: C'est la radio.
7: La radio?
25: Oui.
7: Alors, qu'est-ce qu'elle veut, la radio?
25: C'était une blague.
7: Comment?
25: Une blague.
7: Une place?
25: Non, une blague.
7: Mais j'ai pas de place, moi.
25: Non, une blague.
7: Écoutez, je comprends rien.
25: Non, c'est
7: téléphonez au gardien, vous verrez.
25: Non, non, c'était une blague, une histoire drôle.
7: Je commence à croire que c'est une farce.
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9: Oui, allô?
10: Oui, bonjour monsieur, je cherche à joindre le fan club de monsieur Claude François, s'il vous plaît.
9: C'est une dame, oui, c'est le club, effectivement.
10: Je vous appelle au sujet d'un morceau intitulé « Cette année-là ».
9: Oui.
10: Voilà, parce que j'ai vu que vous disiez que c'était un morceau de Claude François.
9: Oui.
10: Alors que c'est un morceau de M. Pokora. Bah,
9: comment ça, Claude François a repris la chanson de M. Pokora, là, je vous suis.
10: Alors, c'est bien de le reconnaître, mais enfin, il y a des histoires de droit, c'est-à-dire qu'à partir du moment où c'est un morceau qui a été écrit par M. Pokora...
9: Mais vous connaissez Claude François, monsieur?
10: Non, pas personnellement.
9: Mais...
10: Non, mais je comprends que vous protégez votre poulain, ça n'empêche pas qu'à partir du moment...
9: Mais ce n'est pas une question de poulain, monsieur. Nous sommes le fan club de Claude François, mais c'est Matt Pokora qui a repris la chanson de Claude François.
10: Oh, bah tiens.
9: Attendez, j'hallucine, quoi, je sais pas.
10: Ça m'a l'air d'être un petit peu de la mauvaise foi.
9: Bah, c'est pas une question de mauvaise foi, monsieur. Mais Claude François est décédé depuis 1978.
10: Bah non, il va pas sortir des CD alors que ce ne sont pas ses chansons.
9: Mais monsieur, mais attendez, mais Claude François est décédé, je vous dis, d'un accident.
10: Non mais excusez-moi, mais si ce monsieur, comme vous dites, était décédé, comment est-ce qu'il pourrait reprendre dans ce cas la chanson de Matt Pokora?
9: Je crois qu'on est dans un autre monde ou j'en sais rien là.
10: Non, mais
9: Matt Pokora est né en 1985.
10: Voilà, il a écrit cette année-là. Et...
9: Il n'a pas écrit cette année-là, il a repris la chanson de Claude François, monsieur.
10: Oh, on inverse la situation?
9: Mais non, on n'inverse pas la situation.
10: Je voudrais juste que ce monsieur Claude François ait le courage de reconnaître qu'il reprend des chansons.
9: Monsieur, je vous répète en je ne sais combien de langues que Claude François, le chanteur, est décédé depuis 1978.
10: Passez-moi ce monsieur François, dans ce cas.
9: Pardon? Comment passez-le-moi?
10: Non, parce que vous me dites qu'il va sortir des CD, mais...
9: Bon, écoutez, maintenant, ça commence quand même tout doucement à m'énerver.
10: Non, donc, mais enfin, excusez-moi, je veux dire...
9: Non, mais... Attendez, arrêtez de m'interrompre.
10: Non, mais alors, je ne me permettrai pas de vous interrompre. Hein.
9: Je vous dis que Matt Pokora sort...
10: Ce que je voulais dire, c'est que...
9: Mais est-ce que vous le faites exprès ou quoi? À moins que dans votre planète, vous ne connaissez pas...
10: À partir du moment où ce chanteur fait une sorte de plagiat de Matt Pokora...
9: Non, non, c'est le contraire, monsieur. D'ailleurs, c'est dommage que je n'ai pas enregistré ce qu'ils viennent de dire à Nostalgie encore ce matin, que Matt Pokora allait sortir un album de reprise de Claude François.
10: Donc, vous me dites que Claude François va sortir un album de reprise de Matt Pokora?
9: Non, non, monsieur, des chansons de reprise de Claude François. Est-ce que vous faites exprès de comprendre à l'envers?
10: Ben, je voudrais juste comprendre pourquoi, déjà, cette personne, je ne peux pas la joindre.
9: Est-ce que vous comprenez ce que je vous dis? Est-ce que vous pouvez joindre quelqu'un qui est mort, bon Dieu?
10: Bon, enfin, à ce moment-là, Elvis et Michael Jackson aussi, excusez-moi.
9: Mais... Je vous dis qu'il est mort depuis 1978, et là, c'est bon, on va rester là. Est-ce que vous me comprenez?
10: Non, si vous pouvez parler un tout petit peu plus fort.
9: Je porte plainte à la police. Au revoir.
11: Bonjour.
12: Oui, bonjour, c'est la maison de retraite.
11: Oui.
12: Oui, bonjour, je souhaiterais parler à la directrice, je vous prie.
11: Elle n'est pas là ce matin.
12: Ah, vous pouvez lui transmettre un message parce que c'est assez urgent.
11: Oui.
12: Donc moi, je suis monsieur Bernard Tubulure, la société déambulateur aérodynamique.
11: Oui.
12: Nous faisons des expérimentations en ce moment pour connaître le coefficient de pénétration dans l'air des personnes âgées avec des déambulateurs aérodynamiques.
11: Hein.
12: Et on a besoin de volontaires, donc des personnes âgées.
11: D'accord.
12: Ils vont être propulsés dans un caisson avec donc leur déambulateur à 155 km/h.
11: Ouais.
12: Ils vont prendre 5G. Nous avons une assistance médicale, hein, évidemment, de réanimation.
11: Quand vous dites 150 km/h dans un caisson, c'est la propulsion de...
12: La personne âgée.
11: Oui.
12: Le petit vieux, quoi. Hein,
11: oui, oui, oui.
12: Rentre dans le caisson accroché au déambulateur.
11: Oui.
12: Là, il est propulsé donc par la force de notre mécanique.
11: Oui.
12: À 155 km/h dans un sas.
11: Hein.
12: Donc il nous faut des personnes de plus de 80 ans.
11: D'accord.
12: Ça, c'est la première étape. Hein.
11: Oui.
12: Ensuite, il y a le deuxième caisson.
11: D'accord, toujours en caisson.
12: Donc le petit vieux est accroché au déambulateur.
11: Oui.
12: Il est propulsé à 520 km/h dans un mur.
11: Oui.
12: Et donc là, évidemment, tout de suite, le service de réanimation de notre société réanime la... Enfin, si c'est possible, le petit vieux.
11: D'accord.
12: Et en fait, après ça,
11: ouais.
12: On vérifie que le déambulateur a bien tenu le choc.
11: Mais c'est, il faut contacter peut-être des familles, je ne sais pas si...
12: Vous ne pouvez pas savoir le nombre de familles volontaires.
11: Ah oui ?
12: Parce que ce qu'il y a derrière, mais c'est souvent l'héritage. Ah bah oui, il y a l'héritage quand même derrière.
11: Ça me paraît étonnant tout ça, parce que bon...
12: Pour notre premier déambulateur, on a fait donc 17 expériences comme ça. Bon, on a eu 17 décès. Mais je peux pas vous le dire, le bonheur des familles. Hein.
11: Ah bon ?
12: Les familles étaient tellement contentes qu'elles nous ont envoyé les autres de leur famille, les autres petits vieux.
11: Ah bon ? C'est presque choquant.
12: Bon, vous savez, tant qu'on peut faire avancer la science...
11: Non mais bon, Oui, bien sûr, oui, mais bon, de réagir comme ça, enfin, c'est... Après, hein, c'est chacun qui voit.
12: Si vous avez vous-même dans votre famille des...
11: Non, mais c'est pas la peine.
12: Non, mais bon, des personnes âgées, hein.
11: Oh ouais, non, je trouve... Non, c'est...
12: Enfin, bon, je vous dis ça...
11: Enfin, si, aider la science, évidemment, bien sûr. Mais je pensais pas qu'on pouvait être ravis de...
12: Donc nous, on aurait besoin de trois petits vieux.
11: D'accord.
12: En fait, là... dernière chose, quand même... attendez que j'oublie pas... Ah oui, alors, pas de prothèse. Pas de bridge, dentier...
11: Oui, bien sûr, appareil auditif, choses comme ça.
12: Et surtout, pas d'anus artificiel. On avait oublié ça lors des premières expériences... Ben vous auriez vu l'état du sas.
11: Ah oui, d'accord.
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13: Agence postale, bonjour.
10: Oui, bonjour monsieur, c'est bien la Poste ?
13: Oui.
10: Je vous appelle pour vous signaler un problème.
13: Oui.
10: J'ai lu là que depuis quelque temps avec la Poste, on pouvait envoyer des produits frais.
13: D'accord.
10: Alors le problème, c'est que moi, du coup, j'ai envoyé une bûche glacée à mon beau-frère, là, pour les fêtes. Et elle est arrivée complètement fondue.
13: Ben donc... Vous avez la chance que le facteur se retourne pas contre vous, parce que vous avez dû lui dégueulasser sa bagnole en plus. Mais bon, je suis désolée, mais moi, je peux rien faire pour vous.
10: Le truc en plus, c'est que maintenant, il y a préjudice dans le sens où.
13: Il y a préjudice.
10: Bah oui, parce que là, on arrive début février, vous vous rendez compte ? Déjà, vous faites la publicité mensongiste.
13: Mensongère.
10: Comment ça, mensongère ?
13: Bah vous me dites publicité mensongiste.
10: Vous me traitez de mensongeur ?
13: Ah non, pas du tout, non.
10: Ah mais moi, je vais porter plainte, hein.
13: Ah mais vous pouvez ?
10: Alors, je vais prendre votre nom, votre adresse.
13: Si vous voulez. Hein,
10: votre date de naissance.
13: Vous voulez pas aussi la taille de ma culotte ? Parce que non, mais franchement...
10: Ah bah alors, vous savez quoi ? Je vais porter plainte pour harcèlement en plus.
13: Ah bah oui, bien sûr. Vous savez quoi ? Vous prenez votre petite auto, puis vous venez me voir à mon bureau, et puis on va mettre...
10: Oh là là, non, ça suffit, c'est une proposition indécente.
13: Ah bah oui, non, mais bien sûr que non.
10: Écoutez, je vais en parler à mon beau-frère qui est avocat.
13: Ah bah oui, mais bien sûr.
10: Je voulais que je vous le passe.
13: Bah si vous voulez, hein.
10: Maître Martin.
13: Allô ?
10: Oui, maître Martin, l'appareil, je suis mon avocat.
13: Bonjour, monsieur.
10: Vous harcelez mon client ?
13: J'harcèle votre client, ouais. Votre client, pour info, c'est lui qui m'a appelé.
10: Il me dit que vous lui faites des propositions.
13: Des propositions indécentes, apparemment.
10: Vous savez que ça, c'est quelque chose qui est réprimandé au niveau de la légalitude.
13: La législation, c'est mieux aussi.
10: Pardon ?
13: Non, rien.
10: Vous voulez m'apprendre mon métier ?
13: Si votre client, votre beau-frère se sent harcelé, bah, c'est son problème, c'est pas le mien. Je me suis permis de lui dire s'il voulait aussi la taille de ma culotte.
10: Je comprends pas.
13: La taille de ma culotte ?
10: Ah bah bravo.
13: Vous voulez que je vous la donne ? Eh ben, c'est 54.
10: Excusez-moi, mais enfin, heureusement que c'est une blague, hein.
13: Oh merde. Putain, c'est qui ?
10: Ah bah, ça peut être qui ?
13: Je sais pas.
10: Ça peut être une...
13: J'en sais rien, moi. Une radio ?
10: Une radio, mais oui.
13: Oh, merde. Je suis désolée. Oh la honte. Sans déconner, non, sérieux, c'est pas une radio par là, hein.
10: Ah bah, c'est une radio par toute la France.
13: Oh putain, la honte. Oh, la vache. Et c'est qui m'a fait ça ?
10: Une radio qui fait des blagues.
13: Rire et chanson ?
10: Mais oui !
13: Putain, oh, la honte ! Oh, mon collègue de boulot, il écoute ça dans la voiture. Hein.
10: Maintenant, il connaît votre taille de culotte. Hein.
13: Non, mais c'est pas vrai, c'est pas 54 en plus.
10: Ah non, mais ça regarde que vous.
13: Oh non, putain. Oh, bon, je vais même pas oser le dire à mon mari.
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14: Vous écoute.
15: Oui, bonjour madame.
14: Bonjour monsieur.
15: Madame.
14: Oui.
15: Très bien, c'est les Ilotiers, l'appareil du 19e.
14: Oui.
15: Est-ce que vous avez allumé la télévision là ce matin ?
14: Ben j'ai une télévision allumée, oui.
15: Bon, est-ce qu'elle marche bien ?
14: Non, c'est un petit peu brou, enfin, pas si bien que. Pas si net, quoi.
15: Ouais, d'accord. Bon, ben je vois ce que c'est. Je vais tout vous expliquer, madame. Hein.
14: Oui, je vous écoute.
15: On a des collègues qui surveillent le toit avec les jumelles et qui essayent d'apercevoir ce qui se passe.
14: Oui.
15: On voit un homme apparemment d'un certain âge, hein.
14: Ah bon ?
15: Qui est grimpé sur le toit. Et qui utilise votre antenne de télévision.
14: Ah bon ?
25: Ouais, parce que vous savez que quand vous mettez la télé, l'antenne devient chaude.
24: Oui.
25: Et d'après ce qu'on voit dans la jumelle, vous avez donc ce monsieur qui est en train de faire cuire quelque chose, on voit pas très bien ce que c'est, sur l'antenne de télévision.
24: Ah bon, c'est bien.
25: Voilà.
24: On verra tout.
25: Oui, mon collègue me signale qu'il a un téléphone portatif à portée de la main.
24: Oui.
25: Donc on a repéré son numéro de téléphone.
24: Oui.
25: On va vous le faire passer.
24: Oui.
25: On va faire basculer la ligne téléphonique, comme ça vous allez la voir. Essayez de savoir ce qu'il est en train de fabriquer sur l'antenne de télé.
24: Oui.
25: Hein? Et alors, on va faire un mot de passe, comme ça vous aurez le signal. Pour que vous puissiez nous reparler, parce que nous on reste en ligne avec vous, hein, vous n'avez qu'à dire 33.
24: D'accord.
25: Et comme ça, vous nous reprendrez. Hein.
24: Oui, d'accord.
25: Je compose le numéro, madame. Hein.
24: Oui.
18: Allô?
24: Allô, j'écoute.
18: Oui, bonjour, madame.
24: Bonjour, monsieur. Je voulais savoir, qu'est-ce que vous faites sur le toit?
18: Ben, je suis en train de faire ma petite cuisine.
24: Et pourquoi vous faites la cuisine sur un toit, vous?
18: Ben, figurez-vous que mon grill est tombé en panne.
24: Ben oui, mais c'est pas une raison parce que votre grill est tombé en panne pour faire votre cuisine sur un toit, voyons.
18: Ben écoutez, madame, j'avais acheté des saucisses, vous savez, de la saucisse de Strasbourg, oui, et de la merguez.
24: Oui.
18: Et j'ai transformé votre antenne de télé.
24: Ah ben oui, c'est pour ça que mon antenne, il y a quelque chose qui marche pas dans ma télé. Je trouvais ça tout à fait anormal. Alors je me suis dit, qu'est-ce qui se passe? Alors je voulais savoir ce que vous faisiez là-haut.
18: Eh ben je fais cuire des merguez sur l'antenne de la télé.
24: Ben oui, je vous dis pas, monsieur, mais enfin vous avouerez que j'ai pas une place pour aller faire cuire des saucisses et des merguez sur un toit.
18: Ben oui, mais j'ai plus de grille.
24: Ben mais écoutez, monsieur, alors voyons, réfléchissez. Qu'est-ce que c'est que ces façons de monter sur un toit pour faire cuire vos saucisses?
18: Attendez, vous permettez parce
24: oui,
18: que...
24: Oui, je vous écoute.
18: Il faut que je surveille.
24: Bon. Alors, qu'est-ce que vous comptez faire? Vous continuez de griller vos saucisses ou quoi? Et vous redescendez ou pas?
18: Attendez, parce qu'après, il faut que je nettoie bien, parce que ce soir, j'ai un poulet.
24: Ah, ah bon, parce que vous comptez monter le soir aussi, faire cuire votre poulet?
18: Ben oui, parce qu'avec l'antenne de télé, ça fait broche.
24: Ah, oh ben c'est bien.
18: Ça fume, attendez, madame, parce qu'il y a de la fumée partout, là.
24: Ben oui, il y a de la fumée, mais moi, je marche plus, hein. Faire cuire sur des antennes de télé, sur un toit, voyons. Alors, réfléchissez, monsieur, hein.
18: Oh mon Dieu, il y a toute la graisse qui coule là.
24: Bah ça... oui, il y a toute la graisse, vous vous rendez compte? Puis alors vous allez dégueulasser le toit. Non, bah, ça va pas. Ah non, non, vous arrêtez immédiatement. Hein. Bah, puis vous n'avez pas intérêt à remonter ça parce que... Ah non, non.
18: Bah, ce soir, j'ai invité des amis.
24: Bah je m'en fous, moi. Vous avez invité des amis, est-ce que c'est une raison pour venir faire cuire votre poulet sur le toit? Vous n'avez qu'à le faire cuire dans une rôtisserie, votre poulet. Vous avez en bas, boulevard Serrurier, il y a un mec qui va vous le faire cuire, votre poulet.
18: Il n'a pas la télé, lui.
24: Mais je ne vous parle pas de monter sur son toit.
18: Oui, mais l'antenne de télé, ça donne du goût, voyez-vous.
24: Mais je m'en fous que ça vous donne du goût. Mais ça marche pas, ça. Bon, j'appelle la police, hein, ça suffit. 33.
25: Oui, je vous écoute, madame.
24: Oh, bon non, alors. Il va remonter ce soir parce que l'antenne de télé donne du goût à son poulet.
25: Bon, alors écoutez, vous savez ce qu'on va faire? On va lui donner une leçon. Est-ce que vous avez votre télé, là?
24: Oui.
25: On va mettre votre télé à fond. Et comme ça, ça va chauffer, ça va faire flamber ses saucisses, comme ça, il ne pourra pas les bouffer. Ça va lui donner une bonne leçon.
24: Comment je dois faire? Je dois machiner le son le plus fort pour chauffer?
25: Voilà.
24: D'accord, ne quittez pas.
25: Ouais, monsieur Ledoux, qu'est-ce que vous faites là-haut?
18: Ben, je fais cuire mes petites saucisses, hein.
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24: Allô? 33. Oui,
25: allô?
24: 33.
25: Oui, allô?
24: Oui, j'ai mis la télé à fond.
25: Ouais, on entend ça, ouais. Et allez la baisser maintenant, on va voir ce que ça donne là-haut.
24: D'accord.
18: Qu'est-ce que c'est que ce bordel?
25: Oui, madame, je vous écoute.
24: Bon, ben, j'ai baissé. Qu'est-ce qu'il en advient?
25: On va voir ce que ça va donner là-haut, hein.
24: Oui.
25: Je vous le repasse.
18: Oh, ben, merde, alors.
24: Qu'est-ce qu'il y a?
18: Ben, elles ont flambé, mes saucisses.
24: Elles ont flambé, vos saucisses?
18: Ben, oui.
24: Oui, ben, je vous dis pas, mais moi, j'ai mis ma télé à fond. Hein? Comme ça, ça flambe sous vos saucisses. Et si vous recommencez ce soir, je remettrai ma télé à fond et votre poulet sera brûlé. Bon, et allez faire cuire vos saucisses ailleurs, hein.
18: Bon, ben, écoutez, madame, vous m'entendez?
24: Oui, je vous écoute.
18: Je vous ai compris.
24: Bon, ben, j'espère bien que vous m'avez compris, hein.
18: Ce soir, je fais pas de poulet.
24: Eh ben, vous faites ce que vous voulez.
18: Oui, mais... je vais faire de la sardine grillée.
24: Non, mais ça va pas.
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17: Oui.
10: Bonjour monsieur, c'est bien la boucherie charcutiste ?
17: Ouais.
10: J'organise une opération commerciale chez vous, je vais venir mettre des bidons de désherbant dans vos vitrines de viande.
17: Dans la vitrine ? Au niveau sanitaire, non, moi je peux pas mettre des bidons de plastique ou quoi que ce soit dans ma vitrine, monsieur.
10: Ah mais ça craint rien, c'est du glyphosate.
17: Je ne vous certifie pas, parce qu'on travaille en famille, je ne vous certifie pas que mon frère acceptera que vous mettiez des bidons de glyphosate dans notre comptoir de boucherie.
10: Ah mais ce que je veux dire, vous voyez, moi mon but c'est de dire à vos clients, prenez du glyphosate plutôt que de la viande, puisque c'est moins dangereux.
17: D'accord, comme ça après les gens n'achètent plus notre viande.
10: Comment ça ?
17: Si votre glyphosate est meilleur que ma viande.
10: Bah c'est pas moi qui l'ai inventé,
17: oui,
10: ça.
17: Oui, bah, moi, excusez-moi, moi c'est mon métier.
10: Votre viande, elle est propre quand même, rassurez-moi.
17: Oui, bah oui, bien sûr.
10: Bon, bah dans ce cas, il n'y a pas de souci. Top là, c'est validé.
17: Non, je ne valide pas. Je ne valide pas que vous mettez votre produit dans mon comptoir.
10: Si.
19: C'est l'animation commerciale pour vendre du désherbant ici.
10: Allô ?
20: Oui.
10: Bonjour madame.
20: Attendez, moi je vais pas mettre ça en vente chez moi, il n'y a pas de souci.
10: Ah bah c'est moi qui le vends. Non, vous inquiétez pas, je m'occupe des ventes.
20: Monsieur,
10: moi.
20: Je ne vous dis non, c'est tout. Point barre, monsieur.
10: Ah bah moi je ne vous dis oui, puisque j'ai prévu quand même déjà. De m'installer chez
20: ah bon ? Vous installez rien du tout, monsieur. Je vous garantis, vous n'installerez rien chez moi.
10: Écoutez, je veux bien qu'on fasse moitié-moitié sur la vitrine, à la limite.
20: Non, monsieur, il n'y a pas de place. Vous croyez que vous allez rentrer chez moi et installer ce que vous voulez ? Moi, je vous ai dit non, c'est tout, monsieur.
10: J'ai quand même fait faire une enseigne, en plus. Oui, bah, boucherie des herbistes.
20: Boucherie des herbistes, c'est du n'importe quoi, là.
10: Ou, attendez, est-ce que vous seriez pas en train d'essayer de me doubler, par hasard ?
20: Vous doublez ?
10: Je vais passer, comme par hasard, vous aurez votre propre stand de glyphosate à côté de la viande.
20: Mais...
10: vous allez vous récupérer tout le business.
20: Mais quel business, monsieur ? Je suis boucher traiteur, je suis pas dans l'agricole, je suis pas dans rien, monsieur.
10: Vous me piquez mon activité de désherbiste ?
20: Je vous pique votre activité de désherbiste. Mais monsieur, vous êtes drogué, vous êtes shooté, vous êtes bourré. Je ne vends rien, je vends de la viande et des plats traiteurs, monsieur. Point
10: et,
20: barre.
10: Et du gly ?
20: Et du glyphosate.
10: Ah, en plus on a vous.
20: Ah, en plus on a vous, mais oh. Il est complètement fêlé, ce monsieur. Eh, monsieur, vous êtes bouché.
10: Non, alors ça, n'inversons pas les rôles, s'il vous plaît.
20: Voilà, on n'inverse pas les rôles. Donc vous allez m'arrêter de m'emmerder, monsieur.
10: Ah, oh, bah ça va être ma faute.
20: Il est complètement cinglé, ce mec.
10: Ah, merci bien, tiens, passez-moi le responsable, ça va être vite réglé.
21: C'est moi le responsable, blaireau.
10: Ah, bonjour madame.
21: Non, vous foutez de ma gueule ou quoi ?
10: Alors, c'est pas le genre de la maison,
21: vous
10: mais...
21: Vous foutez de ma gueule ou quoi ? Vous êtes dans mon commerce, vous croyez que vous allez venir vendre vos produits dans mon commerce ?
10: C'est une opération promotionnelle, vous, ça vous fait de la bonne pub ?
21: Attendez, vous incrustez comme ça dans les commerçants sans demander leur accord.
10: Alors, avant de m'incruster dans le commerçant, je vais déjà m'incruster dans le commerce. Je dépose les produits demain matin.
21: Mais je m'en fous de vos produits, vous allez être dans mon commerce, que je n'en foutais de vos produits.
10: Ah, mais c'est du glyphosate label rouge, attention, hein, c'est quand même du premium supérieur.
21: Mais tu comprends rien, toi ?
10: Bah, j'ai très bien compris. Vous êtes jaloux parce que
21: je vends. Qu'est-ce que tu vas venir vendre tes produits dans ma boucherie ? Non, mais t'es fou, quoi ?
10: Surtout, excusez-moi de vous valorifier.
21: Non, mais t'as rien compris, mais c'est pas possible, t'es con.
10: Bon, j'aurais dit trop con.
21: Mais enfin... tu crois que j'ai que ça qu'à foutre, en fait, là, dans ma boutique ?
10: Alors, si en plus vous avez que ça qu'à foutre, avouez que ça tombe bien.
21: J'ai du boulot, moi, je suis pas content de me prendre les couilles au téléphone, mon gars.
10: Oui, bah, ça aussi, je m'excuse, mais mine de rien, c'est du boulot.
21: Non, mais moi, je t'excuse pas. C'est quoi, mon gars ? Tu vas rester chez toi demain, ou si tu viens, tu vas repartir, mec, un grand coup de pied dans le cul, ça va faire tout drôle.
10: Bon, bah, je vais réfléchir un peu quand même.
21: Ouais, salut.
10: Salut, et bisous.
21: Ouais, tu feras un bisou à ta femme aussi.
10: Ah, bah, elle est à côté, je peux vous la passer ?
21: Ouais.
10: Martine ? Oui, Martin ?
21: Ouais.
10: Il y a la dame de la boucherie qui veut te faire un bisou.
21: Non, déjà, c'est monsieur, c'est pas madame.
10: Allô ?
21: Guignol.
10: Je suis Martine Martin.
21: Ah, oh, mais c'est quoi de ce guignol ?
10: Bisous ?
21: Ouais, bisous, hein.
10: Ah, bisous.
21: Mais t'es con, tu fous.
22: Allô ?
23: Oui, bonjour, madame.
22: Bonjour, monsieur.
23: C'est l'école scolaire ?
22: Oui, Notre-Dame.
23: Ah oui, c'est ça. Dites-moi, monsieur Lamolle à l'appareil, je vous appelle pour présenter mes excuses pour ce qui s'est passé hier à la sortie de l'école, là, sur le trottoir.
22: Ah, je suis pas au courant, moi, désolée.
23: On vous a pas dit ?
22: Non.
23: Ah, je suis venu, comme je viens de temps en temps à la sortie des écoles pour sortir mon sgeg.
22: Oui.
23: Et malheureusement, en exhibant mon sgeg, il y a mon pantalon qui a craqué. Et il y avait des nounous qui étaient devant, vous savez, comme tous les soirs.
22: Oui.
23: Et elles ont vu, je pense, mon postérieur, comme mon pantalon a craqué, quoi. Et je tenais à présenter mes excuses aux personnes de l'établissement, parce que franchement, j'y suis pour rien.
22: D'accord, ben je le ferai.
23: Hein ? Si ça vous dérange pas, c'est pas la première fois que je viens exhiber mon sgeg à la sortie de l'école. C'est pas ça, c'est juste mon pantalon qui a craqué, voilà.
22: D'accord.
23: Demain soir, est-ce que je peux quand même venir représenter mon sgeg, si ça vous dérange pas, sans faire craquer mon pantalon, hein, j'aurais fait une retouche demain.
22: Bah, je pense que ça va être délicat, hein.
23: Pourquoi ?
22: Bah, c'est quand même une école.
23: Oui. Non, mais mon pantalon, il va être refait, il va être cousu.
22: Oui, mais si votre pantalon est recousu, d'accord, mais votre sgeg, vous allez le sortir quand même.
23: Bah, évidemment.
22: Donc, il va y avoir le problème.
23: Pourquoi ? Il n'y en a jamais eu.
22: Bah...
23: Et nounou, elles adorent, hein.
22: Ah, vous croyez ?
23: Je viens vous le montrer et puis vous jugerez sur place et vous me direz si je peux revenir.
22: Non, c'est pas la peine.
23: Bah, pourquoi ?
22: Bah parce que moi j'ai autre chose à faire que de regarder les sgeigs des hommes.
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1: Oui, bonjour.
10: Bonjour monsieur, je suis
1: madame.
10: Ah, bonjour monsieur madame, je suis monsieur Martin.
1: Oui.
10: Je suis bien chez l'agricultageur.
1: Oui.
10: C'était pour vous confirmer votre abonnement au service Martin Flix.
1: Comment vous dites confirmer, ça m'étonnerait, parce que moi je suis qu'une vendeuse ici, donc si monsieur y a souscrit à Netflix...
10: Alors non, c'est pas Netflix, c'est Martin Flix. C'est la même chose, mais sans l'image, je vous raconte au téléphone des films et des séries que vous ne voyez pas.
1: Ah, attendez, attendez, hein. Moi je prends pas le risque.
10: Donc je valide votre inscription, puisque comme vous confirmez...
1: Mais je confirme rien du tout, monsieur, je peux pas prendre le risque de confirmer, moi.
10: Bah, vous m'avez dit...
1: Mais attendez, mais qu'est-ce que vous racontez? J'ai rien dit du tout, je confirme rien du tout, moi.
2: Oui, allô.
10: Bonjour madame.
2: Ah non monsieur, je suis pas abonné, rien du tout hein.
10: Ah si, là ça y est, vous êtes abonné, c'est confirmé hein.
2: Sur quoi?
10: Sur Martin Flix, les séries et le cinéma, mais sans l'image.
2: Ah bah j'y vais pas au cinéma, non monsieur, je vais jamais téléphoner. Retirez-le, puis c'est tout hein.
10: Je voudrais bien, mais c'est déjà validé sur votre ligne téléphoniste.
2: Déjà monsieur, je suis même pas sur l'annulaire.
10: Vous êtes pas sur l'annulaire?
2: Non, je suis pas sur l'annulaire.
10: Moi je vous ai trouvé sur l'annulaire hein.
2: Bah retirez-le alors.
10: Alors je retire l'annulaire.
2: Retirez l'annulaire.
10: Voilà, j'ai enlevé l'annulaire.
2: Retirez-le, allez hop.
10: Mais à la place, je me permets de vous mettre l'index.
2: L'index de quoi? Premièrement, j'ai pas de Facebook, j'ai rien du tout. Alors, je ne comprends pas...
10: Rien à voir, mais puisque vous demandez, je vous rajoute un abonnement Facebook.
2: Oh non, je sais pas. Je vais pas payer des trucs et vous allez pas me mettre ça sur le dos. Hein.
10: Non, mais c'est 45 euros par mois, donc...
2: Ah bah ouais, bah, je vais pas payer 45 euros pour ça.
10: Sur 6
2: hein.
10: mois, ça fait donc 45 x 6 égale 1257 euros.
2: Ah ouais, c'est pas vous qui les donnez aussi. Hein. C'est 1250 euros.
10: Ah bah oui, alors dans ce cas, fallait pas s'abonner. Hein.
2: Mais non, je ne suis pas abonné, monsieur. Et vous êtes têtu, là.
10: Vous allez pas chipoter pour 1200 balles.
2: Ouais, bah ça, c'est un voix que c'est pas vous qui les donnez. Hein. Premièrement, j'ai pas Facebook, j'ai pas d'appareil, j'ai rien du tout. Alors, retirez tout et puis c'est tout.
10: Ah bah là, vous m'avez validé.
2: C'est vous qui me balisez. Hein.
10: Je vous balise l'appareil Facebook.
2: Et je vous ai jamais rien pu commander, bon sang, merde. Vous annulez tout.
10: Même l'appareil Facebook.
2: Vous annulez tout.
10: Attendez, alors, quittez pas, je vais avec mon responsable. Monsieur Martin, j'ai une dame là au téléphone.
2: Non, mais.
10: Elle a changé d'avis, là. Elle m'a dit qu'elle veut plus l'appareil Facebook.
2: Et non, mais, et monsieur, je vous parle, là.
10: Non, elle nous entend pas, je l'ai mise en attente.
2: Je vous parle, là.
10: Non, elle entend rien, là.
2: Non, mais je peux vous dire quelque chose?
10: Bah non, vu que vous m'entendez pas, vous pouvez pas me dire quelque chose.
2: Eh, monsieur.
10: Oui, je vous entends, ça va, je suis pas sûr.
2: J'ai quelque chose allô?
10: Oui, ne quittez pas.
2: Non, mais je vais vous dire quelque chose.
10: Ah, allô?
2: Allô, ouais, je vais vous dire quelque chose. Vous m'écoutez?
10: Ah, bah non, puisque je viens de vous remettre en attente.
2: Non, mais arrêtez un petit peu, merde.
10: Bon, alors attendez, je vous passe mon responsable parce que là, c'est...
2: Allez-y.
10: Monsieur Martin, je vous passe la dame. Allô?
2: Allô, bonjour monsieur.
10: Oui, bonjour madame.
2: Non, mais écoutez monsieur.
10: Donc ce qu'on va faire, c'est qu'on va faire un geste.
2: Vous annulez tout?
10: On va arrondir à 2000.
2: Alors, du fait que je vais aller chercher, vous y êtes plus, là. Je ne paye rien du tout. Mais mettez 100 euros, vous êtes.
10: Oh, je rajoute 100 euros. En liquide, ça, c'est possible,
2: mais j'ai pas de liquide, je vais pas vous donner 1000 euros.
10: Alors, c'est un échelonnage, donc c'est juste 1000 euros chaque mois pendant 3 mois.
2: Non, mais je vous dis, vous annulez tout. Vous n'avez pas le droit d'échelonner, vous annulez tout.
10: Dans ce cas, je peux vous proposer un premier paiement comptant de 7483 euros.
2: Non, mais je vous dis, vous annulez tout. Des 1000 euros et des machins.
10: Plus un crédit du même montant sur 25 ans.
2: Vous foutez de moi, vous me prenez pour un glo-glo, là.
10: Écoutez, monsieur Glo-Glo, je vous propose un nouveau geste.
2: Non, il n'y a pas de geste à faire.
10: On arrondit à 37 442 euros.
2: Non.
10: Plus 221 560 euros de frais de dossier.
2: Non, mais vous arrêtez tout, merde.
10: Ah non, mais attention, à ce prix-là, je vous offre un appel trop con.
2: Non, rien.
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6: Bienvenue.
7: Allô?
26: Oui, bonjour madame, c'est l'université?
7: Oui.
26: D'accord, bon, l'inspecteur de la place des renseignements généraux à l'appareil.
7: Oui.
26: On vient d'apprendre dans un rapport que les lycéens voulaient vous prendre cet après-midi.
7: Ah.
26: Par derrière.
7: Ah.
26: Ouais, ainsi que la Sorbonne.
7: D'accord.
26: Donc ils vont être à environ, d'après nos chiffres, 150 000. Et ça, c'est les chiffres de la préfecture.
7: Oui.
26: Alors, on sait qu'ils veulent vous prendre par derrière. Hein.
7: Oui.
26: 150 000, ça fait quand même beaucoup.
7: Oui.
26: C'est énorme.
7: Oui, surtout qu'il y en a déjà du monde à l'intérieur.
26: Ah bon? Combien?
7: Je ne sais pas, les chiffres exacts, je ne sais pas.
26: Eh ben, ça va faire mal.
7: En plus, oui.
26: Mais écoutez, madame, je vous souhaite une bonne journée.
7: Oui, ben merci.
26: Je crois qu'elle va pas être mauvaise.
7: Oui, je crois aussi. Je vous remercie.
26: Et puis je vous souhaite bien du courage parce que 150 000...
7: Oui, on va essayer d'assurer.
26: Ben, je vous remercie.
7: De rien. Au revoir madame. Monsieur.
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7: Allô?
10: Bonjour monsieur, c'est bien la maison de la presse?
7: Oui.
10: Entreprise Martin Nettoyage à l'appareil?
7: Oui.
10: À partir d'aujourd'hui, on viendra chaque soir pour un nettoyage désinfectifiant de votre magasin.
7: Et c'est obligatoire ça?
10: Ah oui, parce qu'on a prévu de passer aujourd'hui pour commencer.
3: Attendez, non, attendez, vous me dites vous passez. Moi, je veux un papier, on n'a rien du tout, on ne sait même pas le prix, on ne sait rien du tout.
10: Oui, non, mais ça, le prix, les conditions, on verra ça plus tard.
3: Attendez, je vous passe la gérante.
10: Merci, monsieur.
3: Oui ?
10: Oui, bonjour, monsieur.
3: Non, je suis une dame.
10: Oui, oh, si vous voulez.
3: Et non, mais attendez, l'une comme l'autre, on ne comprend pas pourquoi vous nous appelez, en fait.
10: Pour le nettoyage.
3: Mais quel nettoyage ?
10: Celui qu'on a mis en place chez vous.
3: Mais qui a mis un plan en place chez nous, un nettoyage ?
10: L'entreprise Martin Nettoyage.
3: Mais c'est qui Martin Nettoyage ? Qui vous envoie, en fait ?
10: Mais mon responsable.
3: Mais c'est qui votre responsable ?
10: Mais c'est monsieur Martin.
3: Mais qui a contacté monsieur Martin pour qu'il vienne nettoyer ?
10: Ah, ça c'est moi qui ai eu l'idée. Je lui ai dit, viens, on va nettoyer le magasin.
3: Ah oui, d'accord. Donc en fait, il n'y a rien de si. Oui, non.
10: Moi j'arrive de toute façon.
3: Non, vous venez pas.
10: Bah si.
3: Bah non, vous venez pas.
10: Si, parce que sur mon contrat, j'ai mis que je commence maintenant.
3: Ah non, mais il n'y a pas de contrat entre nous, ça c'est clair et net.
10: Ah bah si, moi j'en ai fait un de contrat, donc.
3: Ah non, vous avez fait zéro contrat.
10: Si vous pouvez commencer à vider le magasin en attendant
3: que... Non, mais je vide pas le magasin, monsieur, vous rendez compte ? J'ai pas vidé le magasin pour tout rentrer, pour tout ressortir.
10: Non, mais vous aurez à le faire qu'une fois par jour, de toute façon.
3: Alors, s'il vous plaît, est-ce que vous pouvez me redonner votre numéro de téléphone ?
10: Oui, bah c'est celui qui est affiché.
3: Attendez, je regarde. Non, c'est écrit en secret, monsieur.
10: Oula, il y a écrit quoi ?
3: Secret.
10: Vous l'écrivez comment ?
3: Comment j'écris secret ? Bah, c'est S-E-C-R-E-T.
10: Alors, attendez. C-E...
3: S-E-R-E-T.
10: C-E-S-E-R-E-T. Ah, donc, il y a écrit Cézeré.
3: Non, secret.
10: Bah non, C-E-S-E-R-E-T.
3: C-E...
10: S...
3: S-E-C-R-E-T.
10: Ah, C-E-S-E-C-R-E-T, donc 16 crés.
3: Non, c'est écrit secret, donc certainement vous m'appelez.
10: Ah, mais attendez, s'il y a écrit secret, c'est peut-être tout simplement parce que votre téléphone appartient à ce monsieur secret.
3: Non, du tout.
10: Bah, demandez-lui au moins.
3: Non, mais...
10: Ah, ou passez-le moi, je peux voir avec lui, hein.
3: Je vous passe monsieur secret.
10: Merci, monsieur.
6: Hello.
10: Monsieur secret ?
6: C'est moi-même, c'est à quel sujet ?
10: C'est au sujet qu'il faudrait vider le magasin avant que j'arrive, parce que...
6: Non mais vous rigolez, je suis un magasin de maison de presse, je ne peux pas enlever ma marchandise, c'est impossible.
10: Non mais vous la remettez après, évidemment.
6: Mais vous rigolez, non ? J'ai 80 mètres carrés...
10: Non mais prenez votre temps, vous le faites à votre rythme.
6: Mais je m'en fous, moi je veux pas vider mon magasin.
10: Ah oui, mais moi j'ai déclenché tout le plan de nettoyisme.
6: Vous ne déclenchez rien du tout, je me renseigne. Vous me rappelez à 15h, je vous dirai quoi ?
10: Oui, je passe à 15h, parfait.
6: Non, vous avez rien compris, hein.
10: Si, c'est noté, on attaque à 15h, vous inquiétez pas.
6: Non, mais vous venez pas faire à 15h, ça sert à rien.
10: Et allez, on rechange l'horaire, alors je vous écoute.
6: Non, entendu.
8: Oui, allô ?
10: Bonjour madame, écoutez, je vais confirmer 15h.
8: Ah non, vous n'avez rien fixé du tout. De toute façon, vous allez venir pour rien. Vous avez un devis signé ?
10: Oh là là, bon, je vais voir mon responsable. Bougez pas deux secondes, je vous mets en attente.
8: Ah, vous n'avez pas de temps, moi.
10: Monsieur Martin, j'ai un gugus qui comprend rien au téléphone.
8: Donnez-moi votre numéro de portable, on va voir avec les gendarmes un peu ce que ça donne.
10: Ah, vous êtes là, allô ?
8: Parce que là, en plus, vous me traitez de gugus.
10: Oh, mais pas du tout, monsieur Gugus.
8: Donc ça va bien, donc maintenant ça suffit.
10: Écoutez, monsieur Gugus, je suis justement avec mon beau-frère qui est gendarme.
8: Ouais, mais c'est la radio, c'est monsieur Martin de la radio, c'est ça, hein ?
10: Ah, oui, monsieur Gugus !
8: Ah, c'est ça, hein. Et vous savez que j'ai mis 5 minutes, là, à me dire, mais c'est qui ce mec ? Qu'est-ce qu'il veut ? Et après, je me suis dit, mais ça me parle quand même, ça. Rire et chanson, c'est pas ça,
10: dans
8: les chansons. Après, vous pouvez venir avec 2-3 canettes, hein, on peut boire un coup, c'est vous.
10: Je demande monsieur Gugus.
8: Monsieur Gugus, vous demandez.
10: D'accord, ça marche.
8: Bon, excusez-moi, je suis un peu emporté, peut-être.
10: Il n'y a pas de problème, monsieur Gugus.
8: Merci, madame.
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11: Apus Finance, bonjour.
12: Oui, bonjour, madame.
11: Bonjour, monsieur.
12: C'est bien la société Apus Finance ?
11: Oui.
12: Oui. Je me permets de vous appeler, car je souhaiterais que vous me remboursiez.
11: Quoi, monsieur ?
12: Samedi dernier, j'ai joué au loto, votre adresse et votre numéro de téléphone, et j'ai perdu. J'avais joué quand même 37,50 €.
11: Attendez, mais de quoi me parlez-vous ? Nous sommes une société de gestion de patrimoine.
12: Oui.
11: Pas de loto ?
12: Bah, écoutez, madame, votre numéro de téléphone, c'est bien le 05 ?
11: Oui.
12: Bah, j'ai joué les 7 combinaisons loto et j'ai perdu, donc je souhaiterais que vous me remboursiez les... Bah oui.
11: Mais je vois pas à quel titre, monsieur.
12: Mais madame, j'ai perdu à cause de vous. Vous êtes bien un organisme de finance.
11: Non, mais attendez, mais nous ne sommes pas une société de loto.
12: Non, mais
11: alors,
12: mais j'ai perdu...
11: Vous jouez le numéro qui vous convient, monsieur, au loto.
12: Bah cela, ça me convenait pas, apparemment, hein.
11: Attendez.
12: C'est un abus de confiance. Mais... Moi, je veux que vous me remboursiez.
11: Je ne vois pas à quel titre, monsieur.
12: Vous me faites perdre 37,50 €.
11: Parce que vous avez joué aléatoire un numéro qui est le nôtre.
12: Rien à voir, j'ai fait confiance.
11: Et alors ?
12: Eh ben alors, j'ai perdu, donc vous devez me rembourser. Vous roulez sur l'or
11: mais
12: et...
11: Mais enfin, monsieur, mais à quel titre ?
12: Mais au titre du perdant, vous m'avez fait perdre 37,50 €, ça représente peut-être rien pour vous, parce que vous nagez.
11: C'est ce que j'ai dit, monsieur. Ce que je veux dire, c'est que votre demande est complètement inepte.
12: Vous n'allez pas me faire perdre de l'argent au téléphone, en plus.
11: Écoutez, monsieur, donnez-moi votre numéro de téléphone et le gérant vous rappellera.
12: Ah, allez. Quand même. 37,50 €.
11: Votre numéro de téléphone, s'il vous plaît.
12: 37,50 €. Et vous avez intérêt à m'envoyer le mandat demain, sinon moi j'appelle la police. Hein.
11: Je ne comprends pas ce que vous me dites.
12: Madame, quand on avance des chiffres...
11: Mais Mais on n'avance rien du tout. Je ne vous ai rien avancé comme chiffre. Enfin, je ne comprends pas l'objet de votre appel. Vous n'êtes pas client chez nous. Vous ne nous avez confié aucun argent, aucun portefeuille et rien du tout.
0: 37
11: et vous
0: euros.
11: Me demandez de rembourser 37,50 € parce que vous avez joué notre numéro de téléphone au loto.
0: Et que j'ai perdu.
11: Mais monsieur, vous auriez joué votre date de naissance.
0: J'aurais gagné.
11: Mais, eh ben alors, pourquoi ne l'avez-vous pas joué?
0: Parce que je vous ai fait confiance.
11: Mais monsieur, nous sommes une société.

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3: Allô.
4: Oui, bonjour monsieur.
3: Bonjour monsieur, c'est madame.
4: Non, mais c'est monsieur.
3: C'est madame,
4: Non, mais c'est pas grave. En fait, j'ai vu un docteur qui m'a dit qu'il fallait que je fasse une paire de soleil, mais avec ma vue.
3: Oh non, mais attendez, là, vous me parlez de lunettes de vue?
4: Bah oui.
3: C'est un opticien qui fait des lunettes de vue.
4: Bah oui, c'est pour ça que je vous appelle, parce que...
3: Vous êtes au sanitaire chauffage. Les seules lunettes que nous vendons, ce sont des lunettes à mettre sur des WC. Comment voulez-vous que l'on vous commande des lunettes de vue?
4: Si je suis pas passé avant, ça, je suis d'accord.
3: Attendez, est-ce que vous pouvez laisser parler, s'il vous plaît?
4: Oui, bien sûr. Mais ce que je veux dire, c'est que vous...
3: Attendez, laissez-moi parler, parce que vous perdez votre temps et je perds le mien.
4: Mais je veux pas vous faire perdre votre temps.
3: Voilà. Donc, je vous explique.
4: C'est juste que moi, je me dis...
3: Attendez, laissez-moi parler.
4: Non, mais je vous laisse parler, mais est-ce que juste...
3: Non, vous ne me laissez pas parler.
4: Ah bon?
3: Alors, nous sommes distributeurs de produits
4: juste,
3: sanitaires.
4: Vous me dites, c'est pour mettre des lunettes sur le nez. Allô?
5: Attendez, ici, c'est une société de chauffage sanitaire.
4: Excusez-moi, c'est pas la même... Vous êtes la dame de...
5: Non, moi, je suis un monsieur.
4: Ah, parce que vous ressemblez à la personne qui me disait les horaires tout à l'heure, en fait.
5: Mais je suis un monsieur, moi.
4: Bon, si vous voulez.
5: Vous cherchez quoi?
4: Alors, moi, il me faudrait une paire de solaires à ma vue et une paire juste...
5: Excusez-moi.
4: Oui, non, je vous en prie.
5: Ici, vous êtes dans la...
4: Et une paire juste normale...
5: Non, attendez, laissez-moi parler.
4: Oui, non, mais je vous écoute.
5: Juste deux secondes, excusez-moi.
4: Une paire, donc...
5: Non, mais attendez, vous avez beau me dire une paire, je vais vous expliquer quelque chose.
4: Non, mais alors, deux paires, en fait.
5: Non, monsieur, écoutez.
4: Oui.
5: Laissez-moi parler, s'il vous plaît.
4: Non, mais je vous laisse parler, mais juste que je vous dise...
5: Non, vous n'allez pas plus loin. Vous cherchez des lunettes de vue.
4: Voilà, alors, c'est ça.
6: Non, bon, attendez, vous permettez, je suis dans un commerce, j'ai des clients.
4: Oui, okay. Non, mais moi, à la limite, je vous achète.
6: Non, c'est même pas la peine d'insister, j'ai dit non.
4: Non, mais j'insiste pas, mais ce que je veux dire, c'est que...
6: Mais attendez, c'est grave. Je suis un magasin et là, les gens entendent et ils se demandent ce qui se passe, hein, voilà.
4: Allô?
3: Vous n'allez pas aller chez un boucher lui demander du merlu?
4: Un boucher pour des lunettes de vue, vous me dites?
3: Pardon? Oh non, c'est incroyable, c'est pas possible. Bon,
6: allez, au revoir monsieur.
4: On se fait quand même un petit bisou avant de partir, un petit...
3: Oui, oui, bien sûr, je vous embrasse bien fort.
4: Et le monsieur, il veut pas me faire un petit bisou?
3: Monsieur, si, vous embrasse de loin, là. Il le fait.
4: J'ai pas entendu mon bisou, là.
3: Oui, si, il est enrhumé, ça s'entend mal. Hop.
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7: Allô?
8: Allô?
7: Oui.
8: Bonjour monsieur.
7: Bonjour monsieur.
8: C'est bien l'office togolais des phosphates, hein?
7: Oh, l'office ça a cessé d'exister depuis longtemps, hein?
8: Ça n'est plus l'office togolais des phosphates?
7: Oui, ici, ça est devenu service de presse du Togo, hein, depuis.
8: Ah, ben voilà. D'accord. Mais écoutez, nous avons une commande de 150 tonnes de bicarbonate de potassium.
7: Vous appelez l'ambassade?
8: Non, mais c'est pour vous.
7: Pour le service de presse?
8: Oui, absolument.
7: Ah bon?
8: Il y a 150 tonnes de bicarbonate de potassium pour le service de presse. Et c'est offert donc par le général Yadema.
7: Ah, c'est ça.
8: Le président de la République.
7: La République, oui.
8: Pour la bonne année.
7: Ah bon?
8: Alors, est-ce qu'on peut vous les livrer maintenant?
7: Une seconde, là, viens rapidement, là. Bicarbonate de potassium est offert au service de presse.
8: Oui. Bon. Ça fait donc 8 camions.
7: 8 camions?
8: Ah ben oui, il y a 150 tonnes, hein.
7: Et ils sont en route.
8: Ils sont en route, ils arrivent dans un quart d'heure chez vous.
7: Bon, vous et... Parce que, bon, nous, on est un service de presse, on est deux seulement ici. Personne ne nous a dit qu'il y a quelque chose comme ça.
8: Est-ce que vous pouvez les aider à décharger,
7: Nous-mêmes, les aider à décharger. Ils disent, ça fait... Vous avez dit combien de camions?
8: 8.
7: Mais on ne peut pas... Où est-ce qu'on va les entreposer, tout ça? Mais qu'est-ce que ça signifie?
8: Vous les mettez dans la rue. Ils sont sur des palettes de 5 tonnes.
7: Mais 5 tonnes? Mais on ne comprend rien. Moi, ce gars est en train de rire, parce que là, on tombe des nues, là.
8: Il y a 30 palettes de 5 tonnes. Il faut l'aider à décharger et les mettre devant la rue.
7: Mais comment est-ce qu'on peut faire des choses comme ça?
8: Ah ben, ils ont des pelles, ils vont vous donner des pelles, hein.
7: Mais on ne comprend pas.
8: Non, mais vous inquiétez.
7: Je vous passe, moi, ce gars.
9: Allô?
8: Allô?
9: Bonjour, monsieur.
8: Bonjour, monsieur.
9: Vous nous excuserez d'être, disons, insistant, parce que si là où vous êtes un bon matin, on vous dit qu'on vous livre une marchandise de 5 tonnes...
8: 150 tonnes, hein.
9: 250 tonnes, dont vous n'êtes pas du tout informé, je crois que vous réagiriez exactement comme nous.
8: Je pense également.
9: C'est ça. 150 tonnes de quoi, s'il vous plaît?
8: C'est du bicarbonate de potassium.
9: Mais nous ne sommes pas une usine. Ici, c'est un bureau. 150 tonnes de bicarbonate de potassium, bon, on ne saura même pas où mettre ça d'abord.
8: Alors, il y a une consigne, hein?
9: Oui.
8: C'est indiqué, donc, sur la commande, il faut absolument les rentrer dans le bureau.
9: Mais on dirait que vous connaissez nos bureaux.
8: Ah non, je ne connais pas, non.
9: Même 2 kilos ne resteraient pas dans notre bureau.
8: Bon, écoutez, pourrais-je me permettre de vous redemander votre collègue?
9: Oui, je vous le passe.

0: Je vous remercie.
1: Ouais. Allô?
0: Oui, c'est avec vous que j'étais en ligne tout à l'heure.
1: Oui, oui.
0: Bon. Qu'est-ce que vous avez contre le bicarbonate de potassium?
1: Nous, on n'a rien contre. Nous sommes des journalistes. Nous, on n'utilise pas du bicarbonate de potassium. Nous sommes des journalistes de la presse. On n'a rien. Nous sommes un bureau. On ne peut pas.
0: Bon, écoutez, je vais demander à mes chauffeurs de vous donner un coup de main pour les mettre, les 150 tonnes de bicarbonate de potassium, sur le toit de l'immeuble. Ça vous va, ça?
1: Ah, on ne peut pas grimper sur le toit de l'immeuble. Nous avons au moins, je crois, 7 ou 8 étages.
0: Oui.
1: Mais ce n'est pas possible.
0: Pourquoi?
1: Qui va le faire, nous, journalistes?
0: Bah, avec les voisins. Vous avez des voisins, ils vont vous donner un coup de main.
1: Mais comment vous parlez de la France comme moi? Mais comment? On va appeler qui, moi? Mais, et vous? Mais ce n'est pas possible, monsieur. Je m'excuse, hein.
0: Bon, bah, écoutez.
1: Je m'excuse.
0: Je vous remercie.
1: Oui.
0: Est-ce que je peux me permettre de vous soulager?
1: Oui.
0: Nous n'allons pas vraiment vous livrer 150 tonnes de bicarbonate de potassium.
1: Oui.
0: Vous savez pourquoi?
1: Non.
0: Parce que c'était une plaisanterie pour la radio.
1: Ah, c'est ça. Et ensuite...
2: C'était un jeu?
1: Oui.
0: Oui.
1: Bon, je vous passe mon second.
2: Allô?
0: Oui, bonjour.
2: Mais dis donc, je me suis dit, mais c'est une histoire de fou. Alors, ça, comment ça va?
0: Ça va bien.
2: Mais vous avez eu vraiment?
0: Oui, mais je vous ai soulagé.
2: La prochaine fois, je serai plus malin. Mais c'est pas possible.
0: Si.
2: Mettez-vous à notre place. 15 tonnes, mais c'est ahurissant. Mais c'est pas possible.
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4: Oui.
5: Oui, bonjour madame.
4: Bonjour.
5: Je suis bien à l'école.
4: Oui.
5: Oui, bonjour madame. Monsieur de la place à l'appareil inspection d'académie. Est-ce qu'on peut avoir la direction?
4: C'est moi.
5: Ah, bah très bien, bonjour. Un inspecteur d'académie est venu vous voir. Je ne sais pas si vous l'avez vu.
4: Non, je ne l'ai pas vu.
5: Il n'est pas arrivé encore. Est-ce que s'il arrive, vous pouvez lui demander de nous rappeler d'urgence à Toulouse?
4: Qui rappelle?
5: Qui rappelle, absolument. Monsieur de la place à l'inspection d'académie. Hein.
4: Oui.
5: Alors, l'inspecteur d'académie s'appelle Monsieur Moncu.
4: Oui.
5: Moncul.
4: Oui. D'accord.
5: Ah, attendez, parce que...
0: Il est arrivé, non?
5: Bah non, apparemment, il n'est pas arrivé.
0: Allô?
4: Oui.
0: Bonjour, madame.
4: Bonjour, monsieur.
0: Vous l'avez vu, non?
4: Mais.
0: Vous l'avez vu?
4: Mais qui?
0: Moncu.
6: Bonjour.
7: Bonjour monsieur, c'est bien le supermarché?
6: Oui.
7: Enchanté, monsieur Martin à l'appareil.
6: Oui.
7: J'ai acheté une raclette chez vous.
6: Oui.
7: Une catastrophe.
6: Comment ça?
7: Il me fallait une raclette pour gratter le fromage fondu dans l'appareil, vous voyez?
6: Ouais, une cuillère en bois.
7: Oula, comment ça en bois?
6: C'est des cuillères en bois, les raclettes comme vous dites.
7: Pas du tout, la vôtre elle est en plastique avec une espèce de longue bande en caoutchouc noir et c'est accroché à un manche à balai.
6: Bah c'est pas une raclette à fromage, voyons.
7: Ah.
6: Forcément vous avez pris une raclette à vitre, monsieur Martin.
7: Oh là là, oui, d'accord, donc vous m'avez vendu un truc pas adapté du tout et maintenant.
6: Mais moi
7: ça...
6: je vous ai rien vendu. Vous avez pris quelque chose qu'il fallait pas.
7: Quelque chose qu'il fallait pas, mais quelque chose qui était marqué raclette dessus.
6: Mais même si c'est marqué raclette, monsieur, c'est une raclette.
7: Ah bah non.
6: Ah si.
7: Ah mais certainement pas. Déjà, j'ai goûté le plastique fondu. Il est absolument pas comestible.
6: Bah évidemment que c'est pas comestible. Vous avez pris ça dans le DPH.
7: Non, j'ai pris ça dans le magasin. C'est quoi le DPH?
6: Produits d'hygiène et d'entretien.
7: Alors déjà, pourquoi vous rangez les trucs à fromage dans les produits d'hygiène? Ça.
6: C'est pas un truc à fromage, monsieur. C'est une raclette à vitre. C'est une raclette.
7: Ouais, bah votre raclette, elle m'a tout bousillé mon service à raclette.
6: Non mais franchement, monsieur, pourquoi vous avez pas demandé au caissier?
7: Ah mais j'ai demandé, j'ai dit ça c'est une raclette, il m'a dit oui ça c'est une raclette.
6: Vous avez demandé si c'était une raclette? Bah oui c'est une raclette que vous avez achetée.
7: On est donc bien d'accord.
6: Bah c'est clair, est-ce que vous pouvez me laisser vos coordonnées s'il vous plaît?
7: Mais absolument, alors 1, 2, 3.
6: Non, votre numéro de téléphone monsieur.
7: Oui c'est mon numéro personnel, donc 1, 2, 3.
6: Oui.
7: 4.
6: Oui.
7: 5.
6: Oui.
7: 6.
6: Oui.
7: 7.
6: Oui.
7: 8.
6: Oui.
7: 9.
6: Oui.
7: Et 10.
6: Et 10. C'est votre numéro de téléphone.
7: Oui, attendez, je vous ai donné quoi?
6: Vous m'avez donné 1, 2, 3, 4, 5, 6, 7, 8, 9, 10.
7: Oui, c'est bien ça, oui.
6: D'accord. Écoutez, vous venez au magasin.
7: Non, il faudrait que vous m'envoyez quelqu'un plutôt.
6: Mais moi, je vous envoie personne, monsieur Martin, j'ai pas de temps à perdre.
7: Bah oui, mais j'organise une reconstitution de l'incident.
6: Attendez, je vais vous passer le gérant, monsieur.
7: Merci, monsieur.
6: Tu peux prendre monsieur Martin avec son raclette à vide qui veut que j'aille chez lui
8: Allô?
7: Bonjour, madame, vous êtes la responsable?
8: Bonjour, monsieur.
7: Ok, donc c'est vous qui allez vous déplacer.
8: Comment?
7: C'est ce que je disais, j'organise une reconstitution chez moi.
8: Mais quelle reconstitution? C'est pas un meurtre.
7: Vous m'avez quand même flingué toutes mes petites petite poêle à raclette.
8: Oui, donc déjà, venez avec ta poêle à raclette.
7: Et pourquoi c'est moi qui dois venir?
8: Ben, ça paraît logique, non?
7: Ben non, vu que c'est moi qui reconstitutionne.
8: Non, alors je vous répète, arrêtez de me prendre pour un con.
7: Ah non, le con c'est moi.
8: Vous allez vous dépasser dans mon magasin, puis on va régler le problème.
7: Ok, faut que j'apporte le fromage aussi ou vous en avez?
8: Mais, vous comprenez ce que je vous dis? Vous êtes à la retraite ou vous travaillez?
7: Bon, un peu les deux, pourquoi?
8: Ouais, vous faites les deux, ouais.
9: Si j'ai un problème, vous prenez votre truc, vous venez au magasin et vous venez parler en face. Arrêtez d'afficher les gens.
7: Ah, c'est la personne d'avant?
9: Oui, c'est la personne d'avant, oui.
7: Rebonjour monsieur.
9: Je suis une madame, je suis pas un monsieur déjà.
7: Vous êtes sûr?
9: Déjà, vous nous appelez, vous nous cassez les couilles à appeler.
7: Ah, donc c'est un monsieur.
9: Ah, il faut arrêter au bout d'un moment donné.
7: Bah, pardon, mais si vous avez des testicules.
9: Venez nous parler en face ou alors vous fermez votre bouche.
7: Ou alors?
9: C'est tout?
7: Non, ou alors vous venez à la maison et on refait cramer ma poêle pour montrer à l'assurance.
9: Y a aucun problème, on va se déplacer puisque vous voulez foutre la merde, on va se déplacer, y a pas de problème.
7: Ah, quand même?
9: Donnez-nous vos coordonnées dans ces cas-là.
7: Alors, je suis au 1.
9: Ouais.
7: Rue Martin.
9: En rue Martin, où ça?
7: À Martinville.
9: Ah, bah, c'est bizarre, monsieur Martin, rue Martin.
7: Exactement, je vous attends pour quelle heure?
9: À la Saint-Martin, je serai là.
7: Ah, impossible! La Saint-Martin, c'est la fête nationale martinlandaise.
9: Bah oui, bien sûr.
7: On peut faire ça à la Sainte-Martine, en revanche.
9: Au bout d'un moment donné, il faut arrêter de nous faire chier.
7: Vous savez quoi? Je mets une option sur la Sainte-Martine. Vous me rappelez pour confirmer?
9: Arrêtez de vous foutre de notre gueule.
7: Bon, je vous redonne mon numéro au cas où. 1, 2, 3.
9: Ouais, arrêtez.
7: 4, 5, 6.
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11: Allô?
5: Oui, bonjour Madame Ries.
11: Oui.
5: Oui, bonjour Madame, c'est la mairie.
11: Oui, bonjour monsieur.
5: Oui, dites-moi, je suis désolé, mais nous sommes obligés de vous délivrer un carton jaune.
11: Ah ?
5: Pour l'entretien du jardin et de la maison.
11: Ah bon ?
5: Oui, on vous donne un carton jaune, là.
11: Et pourquoi ?
5: Ben, je vais vous passer l'arbitre, madame, parce que c'est lui qui décide. Hein.
11: Oui, parce que le jardin, il est entretenu, le jardin, par rapport à ce qu'il
5: était.
11: Oui,
5: mais je pense que vous allez avoir l'explication par l'arbitre qui va vous donner, qui vous a donné le carton jaune. Hein. Je vous passe l'arbitre. Hein.
11: Oui.
5: Merci. Allô ?
11: Oui.
5: Oui, bonjour madame, monsieur l'arbitre, à l'appareil.
11: Oui, bonjour monsieur.
5: Oui, je suis désolé, mais là vous méritiez largement un carton jaune. D'ailleurs, j'ai failli vous donner un carton rouge, madame. Hein.
11: Mais je voudrais bien savoir pourquoi, parce que dans le jardin, compte tenu de ce qu'il était quand nous avons acheté la maison et la transformation du jardin, c'est le jour et la nuit et tout le voisinage nous le dit.
5: Madame, excusez-moi, mais vous n'êtes pas censée discuter avec l'arbitre sur les cartons jaunes et les cartons rouges. En général, quand on a un carton jaune, on adopte un profil mineur pour éviter de récupérer un carton rouge.
11: Mais non, mais je n'ai pas l'intention d'adopter un profil mineur, comme vous dites, parce que...
5: Oh, bah écoutez, madame, là, je suis désolé, mais...
11: Mais nous ne parlons peut-être pas de la même chose. Alors dites-moi pourquoi nous avons un carton jaune.
5: Attendez, madame, là, quand même... Allô?
11: Oui?
5: Vous avez entendu le coup de sifflet, je pense?
11: Oui.
5: Ce qui veut dire donc que je vous délivre maintenant un carton rouge, madame, parce que vous n'avez pas le droit de protester auprès de l'arbitre.
11: Mais ça, je l'ignorais parce que c'est la première fois que j'entends parler d'un arbitre.
5: Madame, je suis obligé donc de vous délivrer un carton rouge, ce qui fait que je vous expulse. Hein.
11: Que vous nous expulsez?
5: Vous êtes expulsé du terrain.
11: Enfin, comment est-ce possible?
5: Madame, là, un carton rouge, c'est l'expulsion. Hein.
11: Oui, mais je voudrais savoir pourquoi.
5: Mais parce qu'il y a faute, là.
11: Mais oui, mais pourquoi y a-t-il faute? Dites-moi pourquoi, dites-moi quelles sont vos raisons.
5: Mais écoutez, madame, vous avez vu ce que vous lui avez fait?
11: À qui?
5: Au joueur.
11: À qui?
5: Au joueur. Vous lui avez taclé, vos deux jambes s'étaient décollées du terrain et vous n'avez pas touché le ballon, vous avez touché ses pieds.
11: Mais pas du tout. Allô?
7: Oui, bonjour monsieur, c'est bien la boulangerie?
12: Oui.
7: Mon fils est passé hier acheter du pain frais.
12: Oui.
7: Une baguette. Et alors elle n'était pas fraîche.
12: Ah non, ça c'est pas possible monsieur.
7: Il me l'a rapporté, elle était encore chaude.
12: Bah c'est normal qu'elle est chaude puisqu'elle a été cuite ce matin.
7: Donc pourquoi dans ce cas est-ce qu'on essaye de me faire croire que c'est du pain frais alors qu'il est chaud?
12: Parce que monsieur, vous faites comment du pain frais? Expliquez-moi.
7: Alors moi je suis pas spécialiste mais j'imagine que d'abord on fait cuire le pain et ensuite on le met dans une sorte de rafraîchisseur.
12: Il est pas congé, on va pas le sortir du congélateur et vous vendre du pain du congélateur quand même.
7: Bah parce que non, dans ce cas ce serait du pain froid, effectivement.
12: Mais là c'est ridicule là ce que vous me dites. Quand on parle de pain frais, c'est parce que c'est du pain qui a été cuit le jour même.
7: Voilà, alors apparemment vous aviez oublié de refroidir le mien.
12: Ça se refroidit pas du pain. Ça va pas en chambre de réfrigération.
7: De rafraisement.
12: Non mais c'est quoi ça encore cette machine?
7: Bah je ne sais pas, un rafraiseur.
12: Bah là vous m'inventez des mots parce que je suis désolée, ça n'existe pas. Hein.
7: Bah, le rafraiseur c'est pour fraiser, c'est pour mettre au frais.
12: Non mais un rafraiseur ça s'utilise pas en boulangerie monsieur.
7: Ah c'est ça, c'est que vous n'êtes pas équipé peut-être alors.
12: Équipé de quoi? quoi?
7: Bah, de la machine à faire le pain frais.
12: Mais monsieur, du pain frais, ça n'existe. Du pain frais, c'est chez nous. Du pain chaud, vous avez la gage de qualité. Mais qu'est-ce que ça veut dire, ça? Vous avez pas du pain de supermarché.
7: Ah bah, il n'était pas à 8 degrés, hein. Ça, je peux vous le dire.
12: Mais monsieur, ça veut pas dire pain frais, ça veut pas dire à 8 degrés, hein. Ça veut pas dire ça.
7: Est-ce que vous pouvez, dans ce cas, peut-être marquer sur votre devanture que vous vendez du pain tiède ou du pain chaud?
12: Non, on vend du pain frais, monsieur.
7: Au moins, peut-être prévenez pain chaud, parce que là, les gens vont être déçus.
12: Et pourquoi ils seront déçus, monsieur? C'est une gage de qualité.
7: Bah, ils vont avoir...
12: Ça veut dire ça?
7: Bah, ils vont avoir l'impression de se faire arnaquifier, quand même.
12: Mais non, mais n'importe quoi, alors.
7: Donc, du coup, je voudrais vous le rapporter cet après-midi.
12: Non, mais vous me rapportez pas du pain cet après-midi. Attendez, il est parti hier et il est mort. Vous vous débrouillez. Non,
7: ah, bah, maintenant, il est frais.
12: Non, mais il est pas frais, alors. Qu'est-ce que vous me racontez, les racis?
7: Bah, évidemment qu'il est frais. Moi, je l'ai mis dehors.
10: Il veut venir se la faire rembourser. Allô?
7: Oui, allô?
10: Mais attendez. Vous n'avez pas mangé votre baguette? Ah bah, parce qu'elle était chaude.
7: Moi, ça me gênerait de vous dénoncer au syndicat des panifiés.
10: Pardon? Vous voulez me dénoncer au syndicat des pâtissiers?
7: Des panifiés.
10: Des panifiés? Ah oui, et pourquoi? Parce que je vous ai vendu du pain frais? Mais je rêve. Non, mais je suis en plein délire, là. Je ne vois pas pourquoi vous me dénonceriez au syndicat des panifiés, comme vous dites.
7: Des panifiés?
10: Des panifiés, c'est bien ce que je viens de dire.
7: Bon.
10: Je peux pas continuer la discussion.
7: Est-ce que je peux avoir peut-être la personne qui...
10: Si vous voulez, vraiment, je vous le passe. Ne quittez pas.
13: Apparemment, parce que le problème,
2: Allô?
7: Oui.
2: Bah attendez, appelez-moi con, tant vous êtes.
7: Comment?
2: Appelez-moi con, tant vous êtes.
7: Pourquoi vous voulez que je vous appelle con?
2: Vous vendez du pain pas frais, non mais vous cherchez quoi, là?
7: Est-ce que je peux passer cet après-midi?
2: Pourquoi faire? Pour la baguette du pain chaud, là?
7: C'est ce que je dis à votre collègue, là, à l'autre monsieur.
2: Non, c'est ma femme.
7: Ah.
2: Oui.
7: Vous êtes sûr?
2: Non, mais attendez, vous jouez à quoi?
7: Encore une fois, c'est ce que je disais à l'autre monsieur. Je dis pas que
2: non,
7: vous avez
2: c'est
7: fait...
2: madame, c'est ma femme.
7: Moi, je vous me l'ai changé, sinon...
2: Sinon quoi?
7: Bah sinon, je sais pas, si vous pouvez me filer des gâteaux à la place, peut-être.
2: Et puis encore quoi? Vous voulez pas que je vous file un billet de 500 euros, des fois?
7: Combien?
2: Vous voulez pas que je vous file un billet de 500 euros?
7: Vous en avez ou pas?
2: Oui.
7: Ah bah alors, j'en veux bien.
2: Ouais, bah venez chercher.
7: Ah bah merci.
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15: Allô?
16: Allô?
15: Oui.
16: Bonjour madame.
15: Bonjour.
16: Oui, comment allez-vous?
15: De qui s'agit-il, s'il vous plaît?
16: Ah, attendez, excusez-nous, madame, là, c'est le service téléphonique, là. Hein. On a des clients en attente, hein. On vous prend après. Hein.
15: Oui.
16: Non, madame, c'est pas à vous qu'on parle, hein. Excusez-moi. Là, pour une seconde. Hein. Vous avez un problème en ce moment, madame. Hein.
15: De quoi s'agit-il?
16: Oui, bah écoutez, on va essayer de faire au plus vite, hein, parce que là, j'ai des abonnés qui attendent. Allô?
15: Oui, bonjour.
16: Bonjour, madame Picolet.
15: Non, je suis la babysitter de madame Picolet.
16: Oui, vous ne quittez pas, madame. Hein. Il y en a pour une seconde. Hein.
15: Bon, alors écoutez, vous venez de m'appeler, alors dites-moi ce qu'il y a.
16: Très bien, madame, merci, au revoir.
15: Oh, c'est pas vrai.
16: Tu peux prendre, s'il te plaît, parce que je peux plus. Madame Picolet.
17: Allô?
15: Allô, bonjour.
17: Oui, bonjour.
15: C'est pas vrai.
17: Oh oui, il va falloir rappeler, là, parce qu'on est débordé, hein. Merci. Allô?
15: Oui.
17: Oui, je suis à vous, hein, excusez-moi, mais vous savez, il y a 50 lignes qui décrochent en même temps.
15: Oui, je comprends, mais enfin, appelez directement les personnes.
17: Ce soir, hein, il n'y aura pas de problème. Ben, je vous remercie de bien vouloir comprendre. Hein. Allô? Allô?
15: C'est à moi que vous adressez.
17: Ben oui, madame, mais il faut répondre quand on vous parle. Hein.
15: Mais écoutez, j'ai reçu vous appelez, vous vous adressez à d'autres personnes, moi j'attends bêtement au téléphone. Donc j'ai envie de vous m'expliquer tout de même, de me demander d'attendre.
17: 16h30, 16h40, hein, parce que là on est débordé. Hein.
15: Oh, mais c'est pas vrai.
16: Allô?
15: Oui? Je suis la baby-sœur de Madame Picolet.
16: Oui, bonjour, monsieur.
15: Allô?
16: D'accord. Pas de problème, merci. Allô?
15: Allô, oui?
16: Oui, bonjour, madame.
15: Bonjour, je suis la baby-sœur de Madame Picolet. Ça fait un moment que j'attends.
16: Oh, ça va pas durer. Non, je vous rassure. Hein. Merci, au revoir.
15: Mais...
16: Allô?
15: Allô?
16: Oui, bonjour, madame.
15: Bonjour, monsieur.
16: Oui, qui est à pareil?
15: La baby-sœur de Madame Picolet.
16: Ah, mais on est passé chez vous ce matin, hein?
15: Vous êtes... Ah bon?
16: Ah bah oui. Vous êtes Madame Muller?
15: Non, absolument pas.
16: Oui. Oh. Bah, ça doit marcher, hein, Madame Muller, maintenant, il n'y a pas de problème. Hein. Allô?
15: Allô?
16: Oui, bonjour, madame.
15: Bonjour, monsieur.
16: À qui ai-je l'honneur?
15: La babysitter de Madame Picolet.
16: Elle a arrêté?
15: Pardon? Arrêté quoi?
16: D'accord, bah, c'est mieux. Hein. Merci.
15: Oh, c'est pas vrai.
16: Allô?
15: S'il vous plaît, monsieur, est-ce que je pourrais savoir ce qui se passe? Ça fait un moment que je prends au téléphone bêtement.
16: Ok, on s'en occupe. Merci.
15: C'est pas vrai.
17: Allô?
15: Allô, bonjour, monsieur.
17: Oui, bonjour, madame. C'est à quel sujet?
15: C'est à quel sujet? Ça fait un moment que j'attends au téléphone. J'aimerais savoir ce qui se passe.
17: Ben, on va vous expliquer, c'est simple.
15: Alors, je vous écoute.
17: Eh bien, figurez-vous qu'il y a une panne depuis ce matin.
15: Mais une panne de quoi?
17: Une panne de téléphone.
15: Il fonctionne, mon téléphone.
17: Bon, ben, écoutez, on va faire le nécessaire.
15: C'est-à-dire?
17: Très bien, madame Houdin. Merci. Oui, oh. Oui. Allô?
15: Oui, bonjour, monsieur.
17: Oui, bonjour, madame. À qui est-ce l'honneur?
15: à la babysitter de Madame Picolet.
17: Ah, vous êtes encore là, vous ?
15: C'est pas vrai.
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18: Allô ?
7: Bonjour monsieur, je suis bien à la boucherie.
18: Oui, c'est ça.
7: Monsieur Martin à l'appareil, les électriciens Martin.
18: Oui ?
7: Vous avez pas eu des coupures d'électricité depuis l'ouverture ?
18: Non, rien du tout.
7: Super, parce que je me suis permis de bricoler votre compteur, j'étais pas sûr que ça marche.
18: Ah ouais ?
7: Ouais, parce que c'est un tuto que j'ai vu sur internet pour pas payer l'électricité.
18: Non mais, qui c'est qui vous a permis de faire un truc sur mon compteur en plus ? Avant d'y faire, vous nous téléphonez quand même.
7: Justement, je vous y téléphone maintenant parce que là ça marche, mais il peut y avoir quelques coupures électriques.
18: Et s'il y a plus d'électricité, je la mets où la viande ?
7: Bah au frigo.
18: Non mais vous me prenez pour quoi là ?
7: Non mais pardon, c'est parce qu'il se trouve que je loue aussi des groupes électrogènes, vous avez de la chance.
18: Ah bah bien sûr, en plus je vais vous louer un groupe électrogène en plus. Non mais attendez.
7: Oh bah pardon de vous trouver des solutions surtout.
18: Ah bah mais vous vous débrouillez, vous tapez pas sur les compteurs des autres.
7: Bah je préférais faire ça sur celui des autres que sur le mien parce que j'étais pas sûr que ça fonctionne.
18: Attends. Non mais attends, s'il a bricolé nos compteurs là. Tiens, je vous passe mon mari parce que là j'ai du monde.
7: Ah tiens, encore une Madame Marie. Ah bah j'en ai plein en ce moment.
18: Mon mari.
7: Demandez-lui par hasard si on s'est pas parlé la semaine dernière au téléphone.
18: Non mais attendez.
7: Parce que justement j'ai eu une Madame Marie.
18: Mais c'est pas Madame Marie, c'est mon mari. Non mais vous comprenez ce que je vous dis ?
7: Bah je comprends qu'il y a de plus en plus de Madame Marie en France. Ah bah c'est elle que j'entends derrière, non ?
19: Allô ?
7: Bonjour Madame Marie.
19: C'est quoi ça, ce bordel ? Déjà vous me demandez mon avis entre c'est qui mon compteur, il me semble.
7: Plus besoin, vu que vous me louez à un groupe électrogène, vous êtes peinard.
19: Attendez, mais pourquoi je louerais un truc que j'ai rien demandé ? Moi j'ai rien demandé à bricoler mon compteur. Vous me bricolez mon compteur et puis vous me louez un truc derrière, bah, c'est facile ça.
7: Bah je préfère parce que si jamais votre compteur il saute, au moins.
19: Non mais fallait pas y toucher mon compteur, moi il marchait bien. De quel pouvoir tu touches mon compteur ? Non mais c'est extraordinaire ça.
7: Eh bah tout simplement du pouvoir extraordinaire des électriciens Martin, professionnels de l'électrifiage.
19: Non mais j'ai rien demandé, tu touches rien.
7: Enfin rien. J'installe quand même le groupe électrogène.
19: Tu me touches rien, putain, mais nom de Dieu, mais c'est quoi ce sketch là ?
7: Ah bah bonne question, non mais c'est quoi ce sketch pour une petite bidouille de compteur ?
19: C'est quoi ce bordel là ?
7: Eh, en plus, le groupe électrogénéral, je te le fais à 1000 balles.
19: Eh bah mais vous payez 1000 balles, non mais t'as carrément craqué là.
7: Allez, tu sais quoi ? Je te le fais à 900.
19: Non, non, mais y'a pas de 900, c'est zéro.
7: Zéro ? Attends, déjà je te fais un prix d'amis.
19: Non mais attends, mais je te connais pas, Duc, mais tu me connais toi ? T'es carrément un comique toi, je te jure.
7: Hein. Oh. Toi, tu me fais des compliments pour négocier le prix du groupe.
19: Mais je t'ai pas demandé de groupe, mon Dieu, mais oh, arrête tes conneries, là.
7: Alors, je vais pas arrêter mes conneries tout de suite.
19: Oui, mais je m'en fous, tu fais tes bricoles entre toi, t'as qu'à faire ça avec tes copains, à ta famille, j'en ai rien à foutre, tu me touches pas à mon compteur.
7: Oui, mais le problème, c'est que mes potes et ma famille, quand ils voient que c'est moi qui appelle, ils décrochent plus.
19: Eh ben, c'est très bien, mais tu te débrouilles avec ta famille, moi je te connais pas, tu me connais pas, qu'est-ce que tu m'appelles, là ?
7: Bah, qu'est-ce que je t'appelle pour notre petite bidouille ?
19: C'est quoi ce sketch ? Mais je t'ai rien demandé, moi.
7: Ah, d'accord.
19: Bon, bah d'accord, mais il tombe des nus. Non, mais je t'ai jamais rien demandé, moi je t'ai pas contacté.
7: Bah, pas la peine de me contacter si moi je t'ai déjà contacté.
19: Merde, non, mais c'est bon. C'est quoi que tu comprends pas quand je te dis que c'est bon, là ?
7: Non, mais c'est bon, j'ai compris. Toi, tu veux un groupe électrogélatine ?
19: Non, je t'ai pas dit que je voulais un groupe électrogène. J'ai dit, si le compteur il lâche, je fais comment ? Et c'est toi qui as voulu me placer un groupe électrogène à 1000 balles. Non, mais c'est quoi cette arnaque du siècle, là ?
7: Oh, t'exagères, j'ai dit que je le faisais à 900.
19: Je m'en fous, 900 000 balles, même zéro, j'en ai rien à foutre.
7: Oh là là, 900 000 balles ?
19: Non, 1000.
7: Ah non, mais attends, c'est mal compris.
19: Non, 1000 balles ou 900 balles, j'en veux pas.
7: Cela dit, pour 900 000 balles, tu sais quoi ?
19: Ah, mais qui fuyons ? T'es fatiguant.
7: Non, mais à ce prix-là, je t'installe une petite centrale nucléaire.
19: Non, mais c'est bon.
7: Et t'es peinard pour 3000 ans, hein.
19: Allez.
20: Lingerie, bonjour.
21: Allô, c'est Lingerie.
20: Oui, c'est ça.
21: Et dites-moi, vous faites des bonnets profonds ?
20: Oui, je fais jusqu'au 120H.
21: Si vous faites du bonnet profond, est-ce que vous faites du débile léger ?
20: Du quoi ?
21: Du débile léger.
20: Du pile léger ?
21: Du débile léger.
20: Des piles léger.
21: Des piles blessées, oui.
20: Je sais pas ce que c'est.
21: Du dépile léger. Vous faites du bonnet profond.
20: Oui.
21: Et vous faites du bonnet profond. Est-ce que vous faites du débile léger ?
20: Du débile léger, ça veut dire quoi, ça ?
21: Bah, c'est le contraire, du bonnet profond.
20: Alors là. C'est une marque ou c'est quoi ?
21: Dans la vie, il y a deux formes de. D'un côté, il y a le bonnet profond.
20: Oui.
21: Et puis quand c'est pas un bonnet profond, c'est un débile léger.
20: Alors ils me disent quand c'est pas un bonnet profond, c'est un bonnet débile léger. Je sais pas ce que c'est.
21: Est-ce que le monsieur qu'on entend, il connaît ?
20: C'est pas un monsieur, c'est une madame.
21: Oui, non, mais l'autre derrière.
20: L'autre derrière, il y a personne l'autre derrière.
21: Dans la rue.
20: Dans la rue ? Mais nous, on n'est pas dans la rue, on est dans le magasin.
21: Oui, vous, mais dans la rue, il y a quelqu'un qui marche là actuellement.
20: Oh, mais vous commencez... excusez-nous.
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22: Bureau de police, bonjour.
7: Bonjour monsieur, je suis bien au commissariat.
1: Oui.
7: Je vous appelle au sujet de la journée de la courtoisie au volant, là.
1: Oui.
7: Voilà, comme j'étais en train de conduire, je me suis dit que j'allais en profiter pour
1: vous parler. Magnifique, hein. J'espère que vous avez pensé à vous arrêter avant de téléphoner.
7: Non, non.
1: Magnifique.
7: C'est juste pour vous dire qu'on ne pense pas assez à la police.
1: En y pensant, on commet une infraction en téléphonant au volant.
7: Bah non, j'appelle pour vous remercier,
1: Oui, mais vous me dites que vous êtes en train de conduire, monsieur.
7: Oui, oui, oui.
1: Donc vous risquez de perdre quelques points sur votre permis de conduire.
7: Bah pas si je suis en ligne avec la police, quand même.
1: Bah si, justement, monsieur. Bon. Quand bien même vous voulez entrer en contact avec la police pour être courtois, il faut penser à vous arrêter.
7: Bah, excusez-moi, mais enfin...
1: Voilà, je vous souhaite une bonne fin de journée, monsieur.
7: Non, mais du coup, j'ai un petit service quand même à vous demander.
1: J'ai pas de service, monsieur, à rendre pour l'heure actuelle. Je vais être obligée de raccrocher.
7: Ah, donc cas, je peux peut-être parler à un autre policier courtois.
1: Voilà.
7: Merci.
4: Oui.
7: Oui, c'est pour un petit service, pour rapport à une boulette qui a été commise par un de vos...
4: Une boulette, expliquez-moi.
7: Oui. J'ai appelé là pour la journée de la courtoisie au volant.
4: La courtoisie au volant, oui.
7: Oui, oui, oui. Du coup, ce matin, j'étais en train de passer, comme là, un appel de courtoisie au volant, et on m'a mis un PV parce que je téléphonais.
4: Vous plaisantez, là?
7: Bah non, je vous assure, hein, ils m'ont mis le PV.
4: Attendez, vous êtes en train de me dire, vous étiez en train de téléphoner au volant, c'est ça?
7: Oui, oui, là, je suis au téléphone. Oui.
4: Là, vous êtes en train de conduire?
7: Parlons de ce matin, déjà.
4: Vous téléphonez au volant, vous avez été verbalisé, c'est une erreur, c'est ça?
7: Parce que c'était un appel de courtoisie, oui, je vous ai peut-être...
4: Attendez, monsieur,
7: Non, mais... Allô?
4: Oui.
7: Bonjour monsieur.
1: Et là aussi vous faites un appel de courtoisie finalement.
7: Bah oui aussi, je vous présente.
1: Donc je vais être courtoise avec vous, je dis vous allez payer votre amende et puis tout ira bien.
7: Ah bah alors c'est pas la courtoisie que j'attendais en fait, je vous cache pas. Donc,
1: on n'a pas à être courtois quand il y a des erreurs faites sur la voie publique, hein monsieur.
7: Ah bah je vous assure.
1: Qu'est-ce que vous avez? C'est quoi votre problème?
7: Bah c'est que comme il y a eu cette erreur commise par vos
1: services... C'est pas une erreur monsieur, c'est la journée à courtoisie, c'est pas la journée de l'appel de la courtoisie.
7: Au volant.
1: Vous avez le droit d'être courtois, vous n'avez pas le droit de téléphoner. Maintenant, faudrait retourner à l'école pour apprendre la grammaire, monsieur. Tout simplement.
7: Alors, excusez-moi, mais là, je vois pas pourquoi vous mêlez la famille à ça. C'est déjà
1: la famille.
7: Oui, oui.
1: C'est-à-dire la famille.
7: Bah, vous me parlez de ma grand-mère. Je vois pas le rapport avec.
1: Ouais. N'importe quoi. Bon, écoutez, restez courtois au volant, passez le bonjour à votre grand-mère.
7: Voilà.
1: Et puis payez votre amende.
7: Je peux vous la passer si vous voulez aller à côté de moi.
1: Et puis payez votre amende, ça ira bien. Oui.
7: Oui, je suis la grand-mère de monsieur.
1: Oui, oh, dis donc.
7: Bonjour.
1: C'est de famille, la même voix. C'est une voix courtoise, hein, en tout cas.
7: Oui, oui.
1: Écoutez, monsieur, j'ai autre chose à faire.
7: Donc, je suis madame.
1: Oui, d'accord, oui. C'est comme moi, quand vous avez répondu, vous m'avez dit, oui, bonjour, monsieur.
7: Non, madame.
1: Bonne fin de journée et restez courtois au volant.
7: Ah, ben, toujours.
1: Allez.
7: Et bonne fin de journée qui?
1: Bonne fin de journée, madame.
7: Merci.
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23: Allô?
24: Allô?
23: Oui?
24: Oui, bonjour monsieur, c'est bien la poste de...
23: Oui?
24: Oui, bonjour, du nom de la place, appareil, gendarmerie.
23: Oui, bonjour
24: monsieur. Nous venons d'intercepter le chef d'une bande, hein?
23: Oui.
24: C'est-à-dire ces trois dames d'une soixantaine d'années.
23: Oui.
24: De fortes corpulences qui ont semé un peu le bazar dans la région.
23: Dans la région. D'accord.
24: Je vous explique ce qu'elles font. Hein. Elles sont spécialisées dans le viol des receveurs de poste.
23: Ah.
24: Donc on vient d'intercepter leur chef, Mademoiselle Ledoux, 61 ans, 98 kilos.
23: Dites donc.
24: Et elle s'attaque aux receveurs. Hein.
23: Est-ce que je peux aviser ma guichetière là, tout de suite?
24: Oui, elle est à côté de vous là?
23: Oui. Oui, il y a trois dames, dont une vient d'être interceptée à la gendarmerie. Ces femmes sont spécialisées dans le viol des receveurs. Elles sont plus que deux, hein, de fortes corpulences. T'en as une très forte? Attaché les cheveux, attaché derrière, très forte. Oui, alors tu ne vas pas, hein, là-bas.
24: Il y en a une, là?
23: Elle a une dame qui lui a demandé d'aller lui faire voir pour le Minitel.
24: Attendez, elle est où, là?
23: Elle est au guichet.
24: Alors, écoutez-moi, de toute façon, elles ne sont pas dangereuses. Elles se jettent sur l'homme, simplement. Elles le font tomber parce qu'elles sont très corpulentes.
23: Oui.
24: Profitant de leur poids, elles vous entraînent par terre.
23: Oui.
24: Et là, il y en a une qui vous tient pendant que l'autre se laisse tomber sur vous.
23: Oui.
24: Et donc, vous viole, hein.
23: D'accord.
24: Alors, ce qu'on va faire, hein, vous allez la faire venir à côté de vous au téléphone. Elle est toute seule, l'autre n'est pas là encore.
23: Il y en a qu'une. Il y en a qu'une, oui.
24: Bon, alors c'est elle.
23: Oui.
24: Alors je vais vous passer Mademoiselle Ledoux.
23: Oui.
24: Hein, qui va vous expliquer quoi faire. Hein.
23: Oui.
25: Merci. Allô?
23: Oui.
25: Bonjour monsieur.
23: Oui, bonjour madame.
25: Mademoiselle Ledoux à l'appareil.
23: Oui.
25: Alors là vous êtes dans l'embarras, je crois, d'après ce qu'on me dit.
23: Oui.
25: Alors vous lui dites que Mademoiselle Ledoux est à l'appareil et qu'elle vous demande de ne pas vous violer.
23: Oui. Madame, si vous voulez venir la voir. Alors, j'ai Mademoiselle Ledoux, là, qui est au bout du fil. Hein? Vous connaissez Mademoiselle Ledoux?
25: Elle va dire non.
23: Alors, elle me demande de ne pas me violer. Hein? Vous comprenez ce que je vous dis, là, oui? Bon, alors, moi, je ne suis pas d'accord, hein, avec, pour ce que vous êtes venu faire. Hein? Elle ne comprend pas, elle dit.
25: Ah oui, c'est une grande comédienne.
23: Oui. Est-ce que vous êtes venu ici pour me violer? Non. Ben, vous en êtes sûr, oui? Oui. Et vous êtes venu ici pour quoi faire? Oui. Comment? Vous avez téléphoné au docteur Dumas. Et vous êtes... Comment vous vous appelez, vous? Madame? J'entends pas. Attendez, vous voulez me faire voir votre carnet de chèques?
16: Comment s'appelle-t-elle?
23: Alors, madame...
25: Ah bah c'est pas elle alors.
23: Comment?
25: Ah bah c'est une erreur.
23: Vous la connaissez pas?
25: Est-ce que vous pouvez vous excuser auprès d'elle? Parce que je voudrais entendre ça.
23: Oui, bah je vais m'excuser, oui.
16: Attendez, allô?
23: Oui.
16: Rapprochez-la de vous, hein.
23: Oui. Alors, écoutez madame, je suis là en contact avec la gendarmerie qui recherche une personne qui correspondait à votre signalement.
0: Pardon?
23: Hein? Et bon, il y a eu donc un malentendu, hein. Alors... Mais vous pouvez pas lui expliquer, là, vous?
16: Non, parce qu'on est en train d'auditionner Madame Ledoux en même temps, si vous pouvez lui...
23: Bon, alors, on croyait que vous étiez une personne qui était spécialisée, si vous voulez, dans le viol des receveurs.
0: Là, je comprends pas du tout, hein.
23: On s'excuse, tout le monde s'excuse.
0: Là, vous vous trompez beaucoup.
23: Eh ben oui, mais c'est pour ça, c'est...
0: Alors là, moi, je suis rentrée simplement parce qu'il n'y avait pas de cabine dehors avec des pièges. Je suis simplement rentrée pour téléphoner,
23: voilà.
0: Et tout.
23: Alors, on s'excuse beaucoup. Hein.
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6: Oui.
8: Oui, bonjour monsieur. Je suis bien chez le chaussuriste.
6: Magasin de chaussures.
8: Oui, voilà. Je vous appelle parce que j'avais acheté des chaussures pour ma fille chez vous.
6: Oui.
8: Et alors, elles sont trop petites.
6: Vous les avez achetées quand, monsieur?
8: Bah, c'était l'année dernière.
6: Ça fait un an que vous les avez achetées?
8: Oh oui, enfin, peut-être 11 mois, hein. Je dis un an, c'est à peu près.
6: Mais on fait pas des échanges un an après, monsieur. Ça fait un an. Pourquoi on est en tort? Je suis vraiment choquée.
8: Quand j'ai acheté les chaussures, personne m'a dit attention.
6: Ah, parce que vous saviez pas que les pieds grandissaient chez les enfants, en fait.
8: Si j'avais su, j'aurais peut-être pris un autre modèle.
6: Bah, attendez, monsieur, c'est un an après. Si je vous apprends que les pieds grandissent chez les enfants, où on va, quoi? On vit plus dans ces cas-là. On ferme. Si tous les clients sont comme vous, on ferme boutique. C'est impressionnant. Sérieusement. Venez pas à la boutique.
8: Bon, écoutez, passez-moi le responsable.
6: Allô?
8: Bonjour monsieur, voilà,
6: comme j'expliquais... Je reprends pas des chaussures qui sont trop petites, enfin bon, attendez, il n'y a pas de défaut sur vos chaussures?
8: Bah si, elles sont trop petites.
6: Oh bah attendez, un an après, vous allez vous rigoler ou quoi monsieur là?
8: Bon enfin, excusez-moi, mais enfin ça c'est quand même un petit peu facile de dire...
6: Si je reprends les chaussures à tout le monde parce que les enfants ont grandi, comment voulez-vous que je fasse? Écoutez, c'est n'importe quoi.
8: Bon enfin, excusez-moi, mais moi quand je les ai achetées, personne m'a averti en me disant attention...
6: Oh bah attendez monsieur, bah vous allez où là? Vous faites quel métier vous?
8: Moi je suis pas chaussuriste, hein, je suis pas...
6: Peut-être, mais bon, moi je vous vire les vêtements, dans ces cas-là je vais emmener ma robe chez le marchand parce que moi elle est trop... J'ai grossi, je rentre plus dedans, mais vous avez vu ça où vous?
8: C'est pas ma faute si vous avez grossi, excusez-moi.
6: Bon, bah, écoutez, non, monsieur. Ça fait 31 ans que je suis dans le métier. Je vous comprends pas. Je suis désolée.
8: Oui, oh, bah, je comprends que vous faites semblant de pas comprendre parce que vous, ça
6: ah,
8: vous.
6: Ah, bah, non, bah, c'est en ces cas-là, votre fille, si elle grandit pas, moi, c'est. Tout le monde grandit. Ça s'est jamais vu, ça.
8: De toute façon, j'ai le ticket de caisse, hein. Donc,
6: oui, bah, c'est de l'année dernière. Moi, je peux pas vous les reprendre. Les usines, elles vont m'envoyer sur les roses. Et puis, moi, je vais pas. Non, j'ai jamais vu ça.
8: Non, mais après, vous les revendez à quelqu'un d'autre, hein.
6: Ah, ça, bah, c'est non, pas... bah, elles sont d'occasion. Bah, je vous revends une paire d'occasion. Vous allez être content, vous.
8: Ah, vous, en plus, c'était des chaussures d'occasion?
6: Mais non, bah, les vôtres, si je vous les reprends.
8: Ah, bah, bravo.
6: Bah, attendez, n'importe quoi, j'ai jamais fait ça de ma vie.
8: Ah bah j'en apprends de belles, dites donc j'ai bien
6: ah bah,
8: fait.
6: Attends, allez.
8: Ah bah je me fais un actifié.
6: Discute plus monsieur, vous revenez voir le magasin en face.
8: Bon, dans ce cas, vous savez quoi, on coupe la poire en deux, vous me changez au moins une chaussure.
6: Ah, écoutez monsieur, non, attendez, soyez honnête hein, quand même, hein, s'il vous plaît, j'ai jamais vu ça, allez.
8: Non mais comme ça, elle pourra au moins marcher à cloche-pied.
6: Oui, c'est ça, moi aussi. Bah c'est pas possible.
8: Allô?
6: Oui, allô?
8: Ah, c'est à nouveau le monsieur du début.
6: Excusez-moi, mais alors là, c'est un canular. Mais...
8: Comment c'est un canular, mais absolument.
6: C'est qui du coup?
8: Alors oui, c'est qui à votre avis?
6: It West?
8: Non.
6: Alouette?
8: Non.
6: Tweet FM?
8: Non.
6: Oxygène?
8: Non mais là vous inventez des noms.
9: Mais continuez à le faire marcher, là il faut pas.
6: Donnez-moi votre nom et votre prénom.
8: Alors, monsieur Martin.
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6: Rire et chanson.
8: Bravo! Ah bon, on vous l'a pas soufflé en plus?
6: Non, on me l'a pas soufflé. Super.
8: Alors félicitez votre collègue pour son très bon goût radiophonique.
6: C'est un très bon goût. Ouais, bah elle est contente, hein. Elle saute de joie.
2: Allô?
16: Oui, bonjour monsieur. Monsieur.
2: Oui.
16: Oui, bonjour, c'est la mairie à l'appareil.
2: Oui.
16: La délégation du commerce international. Mais je vous entends mal, c'est la télévision qui est si forte, hein?
2: Oui, ça va.
16: C'est la télévision qu'on entend?
2: Ah ben, j'ai mes informations.
16: Écoutez, monsieur, on vous appelle parce que les gens trouvent que vous écoutez la télévision trop fort.
2: Ah ben, et pourtant, je mets doucement, je ne vois pas qui se plaint.
16: Tout le monde, hein? Là, vous l'écoutez doucement, là.
2: Oui, voilà.
16: Vous pouvez la mettre un peu plus fort, s'il vous plaît?
2: N'écoutez pas.
16: S'il vous plaît, oui. Encore plus fort. Allô?
2: Voilà, c'est plus fort. Je suis à fond, là.
16: Vous êtes à fond?
2: Oui.
16: Bon, je vous passe, monsieur le maire. Hein? Merci. Allô?
2: Oui.
16: Bonjour, monsieur.
2: Bonjour.
16: Monsieur le maire, l'appareil.
2: Comment?
16: On va vous demander de laisser la télévision très, très fort.
2: Ah ben oui, mais là je peux pas plus, hein.
16: Vous pouvez absolument pas mettre plus fort.
2: Comment?
16: Vous pouvez pas mettre plus fort, là?
2: Non, je peux pas, je suis à fond, là. Alors, vous voyez que je peux pas dépasser le son.
16: Alors, vous m'entendez, là?
2: Comment?
16: Est-ce que vous pouvez aller chercher votre voisin?
2: Et pourquoi faire?
16: Vous lui dites que c'est le maire qui veut lui parler. Laissez bien la télévision comme c'est, à fond, hein?
2: Comment?
16: Laissez bien la télévision très fort et allez chercher votre voisin.
2: Voilà, et le voisin, pourquoi faire?
16: Parce que je veux lui demander quelque chose.
2: Attendez, je vais voir s'il est là.
16: Merci, monsieur.
10: Monsieur, bonjour. Regardez tout de suite, comme d'habitude, les prévisions météo de Catherine Laborde. Quelques flocons encore cet après-midi.
16: Ah.
11: Bon, après vous m'avez dit qu'on est en train de
10: faire la pluie. Il va pouvoir se
16: rendre chez lui. Prenez
10: Allô?
16: Oui, bonjour monsieur.
10: Bonjour.
16: De la place, attaché culturel à la mairie.
10: Oui.
16: Nous sommes avec monsieur le maire. Vous pouvez demander à monsieur Casamata, s'il vous plaît, de remettre le son de la télévision à fond comme il l'avait auparavant.
10: Ah, parce qu'il a baissé?
16: Oui.
10: Bah écoutez, moi j'habite juste à côté, hein. J'ai le mur qui vraiment donne à côté, dans la pièce.
16: Oui.
10: Oui, ça arrive qu'on entende un peu la télé, mais enfin c'est pas...
16: Bon, parce qu'il vient de nous expliquer qu'il était obligé de le mettre très fort parce qu'il vous entendait la nuit, vous voyez ce que je veux dire, pousser des cris, etc.
10: Ah non, ça m'étonnerait parce qu'à côté c'est notre salon, on dort pas à côté, donc...
16: C'est ce qu'il nous dit, hein.
10: Ah bon?
16: Est-ce que vous pouvez lui demander gentiment, bien entendu, de faire une expérience là, de mettre sa télévision à fond?
10: Oui. Vous pouvez mettre à fond la télévision pour voir?
12: C'est à fond.
10: Là, c'est à fond. Vous nous entendez pas, vous? Vous nous entendez la nuit ou des fois ou... Quand il y a des matchs de foot ou quoi vous... Non. Bon, il n'entend rien, monsieur.
16: Bon, alors écoutez, je vais vous demander de faire un effort pour qu'il vous entende. Je vais vous expliquer pourquoi. C'est parce que, bon, on peut parler franchement.
10: Là, je vous écoute.
16: Il voudrait bien profiter de la nuit. Parce que, bon, vous voyez ce que je veux dire, quoi.
10: Oui, d'accord. Mais écoutez, enfin même s'il nous entendait, ça serait pas possible parce que nous on à côté c'est un salon.
16: Pouvez pas faire ça dans le salon.
10: Il y a une cloison, c'est vrai que c'est notre salon de l'autre côté, mais nous on dort dans la chambre qui est à l'autre bout de l'appartement.
16: Et vous pouvez pas
10: même
16: le faire
10: si on faisait des cris la nuit, ce serait dans notre chambre donc
16: Mais est-ce que vous pouvez pas le faire dans votre salon?
10: Oh, ça peut arriver, mais enfin c'est rare quoi.
16: Mais là, il faudrait le faire pour lui.
10: Mais je comprends pas le but de votre démarche en fait.
16: Il nous a demandé s'il pouvait vous entendre la nuit avec votre femme.
10: Attendez, non mais... Attendez, là, je comprends pas bien.
16: Ah, demandez-lui, il va vous expliquer. C'est nous appeler pour ça, nous.
10: Ah, il vous a appelé pour ça?
16: Ben oui.
10: Ah, ben écoutez, je sais pas quoi vous dire. Moi, je vais pas... Si vous voulez, je vais faire une vidéo. À ce moment-là, je vais la donner à monsieur, mais...
16: Non, mais il faut peut-être pas exagérer, on vous demande pas. Non.
10: Ah. Ben écoutez, je sais pas. Monsieur, vous voulez nous entendre la nuit avec ma femme?
12: Non, alors pas ça, il nous voit pas.
10: Non, j'hallucine.
2: Allô?
16: Allô?
2: Oh là là, mais qu'est-ce que c'est cette histoire aujourd'hui? 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
13: Oui, allô?
22: Bonjour madame, je demandais à l'élevage de porc.
13: Oui, c'est lui-même.
22: Je vous appelle parce que je cherche des cochons combattants.
13: Des cochons combattants?
22: Exactement.
13: Pour faire quoi?
22: Je lance la fédération des porcs de combat, donc pendant le salon de l'agriculture, là. J'organise des combats de porcs sur le même principe que les combats de coqs.
13: Moi, je peux pas vous en fournir. Nous, tous nos animaux sont identifiés. Ils sont obligés d'être tatoués et tout ça. Donc, s'il y a un contrôle, nous, on est retrouvés tout de suite. C'est ça.
22: Non, parce que moi, je m'inspire du catch américain, donc ils vont avoir des costumes. Donc, du coup, on ne pourra pas les reconnaître.
13: Oui, mais si la DSV descend, à direction des services vétérinaires, eux, ils savent bien retrouver sur les oreilles.
22: Ben, si je lui mets un chapeau.
13: Ah ben non, mais eux, ils vont arrêter le... ils ne les connaissaient pas. Hein. Ils vont aller voir le numéro. Hein.
22: Non, mais si je lui rajoute des tatouages, je pensais faire, vous voyez, genre une petite tête de mort, des trucs un peu...
13: Non, mais je comprends. Quand on n'est pas dans le milieu, je comprends bien que ça paraît absurde.
22: Bah ouais, parce que si on peut même plus organiser des combats de porc, effectivement, où va la
13: France. On peut plus rien faire, nous. C'est complètement dingue. Hein. Disons, l'administration, c'est complètement dément, mais c'est comme ça.
22: Ah bah c'est dingue.
13: Ah ouais, c'est dingue.
22: Et dans ce cas, si je fais un combat mi-porc, mi-humain, vous pensez que ça, c'est un truc peut-être qui peut passer pour l'administration?
13: Ben, le problème, c'est que vous pouvez faire des combats d'humains, vous les faites taper dessus, tout ça, il n'y a pas de souci. Mais vous faites taper deux porcs, la direction des services vétérinaires va vous tomber dessus, et la condition animale aussi. Ils ont des caméras cachées et tout ça.
22: Ah oui, vous passez à la télé après?
13: Ouais. C'est facile hein, de faire des photoshops. Hein. Sorti du contexte.
22: Ouais, c'est ça, bah oui, bien sûr, ils sortent tout du contexte.
13: Ouais.
22: En fait, ils font des fausses photos en les retouchant par Photoshop. C'est des photos qui sont truquées avec Photoshop, c'est ça?
13: Bah, c'est ça, ouais.
22: Ouais, bien sûr, ouais.
13: Donc,
22: Et peut-être avoir juste une truie qui pourrait montrer les panneaux avec round 1, round 2, round 3. C'est possible, ça, ou pas?
13: Ouais, mais vous pouvez pas l'emmener sur le ring. Hein.
22: Ah. Et sinon, vous auriez un déguisement de porc?
13: Non, je n'ai pas.
22: Parce que je peux vous en trouver un éventuellement, mais il faudrait que je prenne vos...
13: Non.
22: Non, mais je vous mets contre un cochon sympa, vous voyez.
13: Ouais.
22: Vous faites mine de lui mettre 2-3 coups.
13: Ah oui, bah surtout porc.
22: Comment ça,
13: surtout? Ça va me retomber dessus, là.
22: Ah bah non.
13: Ah bah si.
22: Bah si, c'est un match officiel, porc contre homme.
13: Ah bah vous les connaissez pas, vous, les écolos et les... Ah, ça se voit que vous les connaissez pas, hein. Vous savez, c'est des extrémistes, hein.
22: Forcément, hein, bah c'est les politiques, c'est des extrémistes, hein.
13: Non, ce sont des extrémistes, hein.
22: Oui, pas... Ah ouais, on peut plus s'amuser, hein.
13: Ah bah non, en plus, ça fait du mal à personne.
22: Bah ça ferait du mal à personne de venir boxer du cochon, c'est sûr, hein.
13: C'est super, ça.
22: Bah oui.
13: Mais c'est pas la mentalité de nos chers concitoyens, disons de certains extrémistes. On casse toutes les bonnes initiatives.
22: Ouais, bien sûr. Je crois que les gens, ils manquent de sensibilité, en fait. C'est ça, l'histoire.
13: C'est ça. Ça, c'est un problème politique.
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17: Allô?
25: Oui, allô?
17: Oui.
25: Bonjour, monsieur.
17: Bonjour.
25: C'est la menuiserie?
17: Oui.
25: Ah bonjour, je voudrais un renseignement, s'il vous plaît. Je voudrais savoir si vous était possible de prendre rendez-vous.
17: Oui, mais avec qui?
25: Avec moi.
17: Ah bon?
25: Oui.
17: Vous êtes d'où, là?
25: Alors, je suis au 3 rue des Rosiers, à Malensac.
17: 3 rue des Rosiers. Votre nom, c'est comment?
25: L'œuf dur.
17: Comment?
25: L'œuf dur.
17: L'œuf dur?
25: Oui.
17: La rue des Rosiers, c'est où, ça, déjà?
25: Vous voyez la mairie?
17: Oui.
25: Vous voyez l'église?
17: Oui, oui.
25: C'est pas là.
17: Ah bon? J'ai demandé.
25: Oh, c'est pas la peine.
17: Comment?
25: C'est pas la peine.
17: Ah bon? C'était pour quoi faire?
25: Alors, je voudrais prendre rendez-vous.
17: Oui, d'accord, mais pourquoi?
25: Bah, pour qu'on se voit, monsieur.
17: Ah bon? Donnez-moi votre numéro, puis je vais vous redire quand je vais aller.
25: Oui.
17: Numéro de téléphone?
25: Oui, c'est le 12.
17: Le 12?
25: Oui.
17: Oh, c'est impossible.
25: Le 12, oui. Rue des Rosiers.
17: Mais vous avez dit le 3 tout à l'heure.
25: Non.
17: 3 rue des Rosiers, vous m'avez donné tout de suite. Alors.
25: Oui, c'est ça, c'est le 3.
17: Votre numéro, c'est le 3?
25: Non, à Malétroit.
17: Quoi?
25: Le 12, à Malétroit.
17: Vous êtes à Malétroit?
25: Oui.
17: Ben vous me dites que vous êtes à Malensac.
25: Moi, pas du tout, monsieur. Vous entendez pas bien. À votre âge, c'est normal.
17: Oui, allô?
25: Allô?
17: Oui?
25: Il y a votre boîte aux lettres qui a coupé.
17: Quoi?
25: Il y a votre boîte aux lettres qui a coupé.
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18: Bonjour.
22: Bonjour monsieur, je suis bien au garage.
18: C'est madame, oui.
22: Admettons. Monsieur Martin à l'appareil, association Cyclo Martin.
18: Oui.
22: Je vais venir vous installer les protections pour la piste cyclable.
18: La piste cyclable, quelle piste cyclable? Je vois, on est pas au courant.
22: On va basculer votre rue en piste cyclabilisante, donc faut qu'on installe un bloc béton devant chez vous.
18: Oui, et il va être où le bloc béton?
22: Il sera devant la porte.
18: La porte de quoi?
22: Du garage.
18: Devant la porte du garage.
22: Voilà.
18: De notre garage.
22: Oui, c'est ça, oui.
18: Devant la porte du garage.
22: Oui, c'est exactement ça.
18: Et les voitures, on les passe comment?
22: Ah, Vous avez des voitures ?
1: Non, mais on est un garage automobile. Faut réfléchir à deux fois, quoi.
22: Bon, bah, les voitures, faudrait les enlever vite fait.
1: Mais vous croyez qu'on a que ça à foutre au garage, quoi ? Mais non, mais vous avez un pet au casque, vous, ou quoi ? Un garage automobile, vous savez ce que c'est ?
22: Et puis vos clients, ils peuvent toujours venir en vélo.
1: Oui, c'est ça. Nos clients viennent en vélo, surtout qu'ils amènent leur voiture à réparer, quoi. Non, mais vous êtes pas bien dans votre tête, vous ?
22: En même temps, si leur voiture est en panne, ils seront bien contents de pouvoir venir en vélo. Bah,
1: vous amenez votre voiture à réparer, réfléchissez, vous n'allez pas venir à vélo.
22: Bah, si.
1: Mais réfléchissez quand même deux fois.
22: Ah, bah, je réfléchis une deuxième fois. Bah, si.
1: Et nous, les gars, quand ils vont faire les essais voiture, ils passent par où ?
22: Par-dessus le bloc béton.
1: Par-dessus en voiture ?
22: Ouais, je vous installe une rampe.
1: Non, mais.
22: Avec un peu d'élan, hop, vous passez au-dessus du bloc béton.
1: Non, mais on passe par-dessus en voiture. Non, mais vous êtes grave.
22: Franchement, il suffit d'arriver bien lancé.
1: Non. Alors, attendez. Parce que là, c'est l'usine à gaz.
22: Bonjour, monsieur.
1: Vous voulez mettre toute la rue cyclable ?
22: Oui, comme ça, vous pourrez venir en vélo, tranquille.
1: Mais moi, c'est pas. Arrêtez de me parler de vélo. Moi, je suis réparateur voiture. On peut plus sortir ni rentrer de chez nous.
22: Si, vous pourrez rentrer et sortir en vélo.
1: Mais arrêtez de me parler de vélo. Je suis pas en vélo, je suis en voiture.
22: Eh ben, vous laissez votre voiture dans la rue d'à côté et vous finissez en vélo.
1: Mais vous rigolez ?
22: Bien sûr. En plus, le vélo, c'est très bon pour la circulation.
1: Non.
22: Ah, si.
1: Non, mais attendez.
4: Allô ?
22: Et un autre. Bonjour, monsieur.
4: Mais devant l'entrée du garage, je peux pas qu'il nous gêne pour rentrer dans notre garage. Les voitures, il faut qu'elles viennent chez nous. Comme c'est quoi votre truc, là ?
22: Notre truc, c'est un bloc de béton de 2 mètres de long, mais il ne fait que 60 cm en hauteur. Donc, vous pouvez l'enjamber sans problème.
4: Mais moi, je m'en fous de l'enjamber. C'est les voitures aussi. Elles peuvent pas venir chez nous. On fait comment pour travailler ? Vous en avez de bonnes, vous ? Je vois même pas comment il peut être votre bloc béton pour qu'on puisse passer dessus avec un véhicule.
22: Bah, c'est ce que je disais. Le véhicule, il prend de l'élan, il passe à fond sur la rampe et il retombe de l'autre côté sur la piste cyclable.
4: Je sais pas si vous vous rendez compte. C'est la rue principale. Vous allez pas la passer. Elle va pas passer en cyclable. C'est impossible.
22: Bah, c'est-à-dire que nous, comme on a dit que les commerçants de la rue avaient voté pour.
4: Mais on n'a jamais été mis au courant de ça.
22: Non. Alors ça, c'est vrai qu'on a un petit peu enjolivé la situation, comme on
4: dit. Ah bah ouais. Donc, donnez-moi un numéro de téléphone là, parce que vous appelez, il y a pas de numéro de téléphone.
22: Bien sûr. Vous voulez quoi comme téléphone ?
4: Bah le vôtre là.
22: Ah non, le mien, il est déjà pris là, mais je peux vous donner celui de mon beau-frère si vous voulez.
4: Pourquoi vous voulez pas me donner le vôtre là ?
22: Bah parce que le mien, je m'en sers.
4: Et justement, si on veut vous appeler, on est quand même.
22: Bah oui, mais je veux pas vous donner mon téléphone alors que j'en ai quand même besoin.
4: Mais pour qu'on puisse vous appeler.
22: Oui, mais alors comment vous m'appelez si c'est vous qui avez mon téléphone ? Ça va sonner dans votre poche.
4: Mais vous dites n'importe quoi là.
22: Bah si, puisque si c'est vous qui avez mon téléphone. Et
4: mais quand on vous demande un numéro de téléphone.
22: Justement, si vous faites mon numéro, mais que c'est vous qui avez mon poste, ça va sonner chez vous.
4: Si je vous appelle sur votre numéro, ça va pas sonner chez moi, non ?
22: Bah si, c'est vous qui avez mon téléphone.
4: Mais je vous demande pas de me donner votre téléphone, votre numéro de téléphone.
22: Ça, c'est incroyable, c'est pour moi, c'est un outil de travail.
4: Bah, justement, pour vous appeler, comment les gens font ? Vous donnez bien votre numéro de téléphone ?
22: Non, on va faire plus simple. Je vous donne mon téléphone et je prends le vôtre à la place.
4: Bah non, pas question, non.
22: Mais si, comme ça, vous appelez sur votre numéro, mais c'est moi qui décroche.
4: Non. Vous rigolez.
22: Ou alors, c'est moi qui m'appelle sur mon numéro, mais on le retransfère sur le vôtre.
4: Non, mais c'est des conneries que vous me racontez, là.
22: Tout à fait, oui, j'attends votre appel.
4: Bon, c'est bon.
15: Allô ?
19: Oui, bonjour, madame. Madame Prout ?
15: Oui.
19: Oui, bonjour, madame. Les services de la voirie à la mairie.
15: La voirie, oui.
19: Oui, dites-moi, madame Prout, les services de la voirie me signalent une odeur en provenance du 17.
15: Une odeur ?
19: Oui, madame Prout, est-ce que vous avez senti quelque chose, vous ?
15: Bah non.
19: Ah.
15: Qu'est-ce qui vous signale ça ?
19: Le service de la voirie, je vais vous passer les ouvriers, vous allez voir avec eux, hein.
15: Ouais.
19: Ouais, je suis avec madame Prout, là.
15: Ouais.
19: Oui, non, mais elle sent rien, elle. Non.
15: Pas du tout, moi je suis chez moi, j'ai aucune odeur.
19: Madame Prout n'a pas d'odeur, là.
15: C'est le service de la voirie.
19: Allô ?
15: Allô, qui est-ce?
19: Je suis avec les ouvriers, ils me disent qu'il y a une odeur chez vous, madame Prout, hein.
15: Ils sont où, eux ?
19: Ouais, ils sont dans les canalisations de madame Prout.
15: Ah bah ça, c'est pas possible.
19: Ah bah si.
15: Parce que nous, c'est une maison particulière.
19: Mais vous avez une canalisation, madame.
15: Ah oui, mais alors ils sont dans la rue.
19: Ah non, attendez, on va faire les essais. Est-ce que vous pouvez me dire si vous sentez quelque chose, madame Prout ?
15: Ah bah à l'intérieur, non. Hein, Claude ?
19: Non, je suis avec madame Prout, elle me dit qu'elle, elle sent rien.
15: Attendez, je vais faire toutes les pièces, mais... N'inquiétez pas. Hein.
19: Mais souvent, on s'habitue, hein. Oui, c'est ça. C'est ça, le doux, oui. Je vais vous passer madame Prout. Vous allez voir avec elle.
15: Allô ?
19: Oui ?
15: Le gaz, je ne sens pas le gaz à l'intérieur.
19: Je vais vous passer les ouvriers, vous allez leur dire que votre gaz ne sent pas, madame Prout, hein.
15: Ouais, je sais que ça a une fuite...
20: Allô ?
15: Allô, j'écoute.
20: C'est madame Prout ?
15: Oui ?
20: Oui, bonjour, madame. Est-ce que votre gaz sent, madame Prout ?
15: Non, moi, chez moi, il ne sent pas.
20: Bon, mais vous avez pété quelque chose ou pas ?
15: J'ai rien pété du tout.
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15: Oui.
22: Bonjour monsieur, c'est bien l'élevage de porc ?
15: Oui.
22: Je vous appelle rapport à la mode du Balance ton porc.
15: Oui.
22: Je me suis permis d'organiser chez vous le premier concours national de lancer de porc.
15: Quoi ? Vous êtes permis quoi ?
22: Je me suis permis d'organiser chez vous le premier concours national de lancer de porc.
15: Mais non, mais vous vous permettez pas d'organiser quelque chose chez nous sans notre autorisation, c'est quoi cette histoire ?
22: Non mais vous avez juste à nous prêter des porcs.
15: Ça se prête pas comme ça monsieur des porcs. On les sort pas de la porcherie de cette manière.
22: Le but si vous voulez c'est de les relancer dans la porcherie.
15: Mais non monsieur.
6: monsieur, je vous permets pas. On jette pas des porcelets ou des cochons comme ça en l'air. C'est quoi cette histoire?
22: Ah bah c'est la mode en ce moment, ça j'y peux rien, c'est balance ton porc.
6: La mode, y a pas de mode. Trouvez un autre pigeon, mais non, vous revenez pas chez moi.
22: Comment ça, un pigeon?
6: Bah, un autre éleveur.
22: Ah, vous êtes éleveur de pigeons?
6: Mais non, un autre pigeon, un autre con, je veux pas être vulgaire.
22: Non, alors moi, c'est pas des cons, c'est du lancer de porc qu'on fait. On prend deux, trois porcs, on les lance.
6: Non, on fait pas ça. Et le bien-être animal, on jette pas des porcs en l'air, c'est quoi cette histoire? C'est quoi votre nom déjà?
22: Alors, monsieur Martin.
6: Ouais, monsieur Martin Dupont de chez machin. Il faut organiser quelque chose quand on a l'autorisation et puis c'est tout, hein, des personnes concernées, hein.
22: Oui, alors ça, je suis d'accord, mais si vous voulez, le truc, c'est que quand on demande avant, les gens, ils disent non souvent.
6: Alors, du coup, t'organises avant, comme ça, tu prends les gens sur le fait accompli?
22: Bah, du coup, je me suis dit, je vais demander aux gens après.
6: Et moi, je dis non après aussi. Donc, ça suffit.
22: Non, mais si je vous présente, vous, comme la championne incontestée du balançage de porcs.
6: Mais j'ai pas envie! D'organiser quelque chose à mon domicile sans mon autorisation écrite.
22: Alors, vous, je vous ai inscrite. C'est-à-dire que vous aussi, vous pourrez lancer...
6: Mais je m'en fous, j'ai pas envie de faire ton concours.
22: Non, mais vous pourrez lancer des porcs aussi.
6: Mais non, je t'autorise pas à toucher mes porcs. Tu m'as bien compris?
22: Ce que je peux vous proposer, c'est déjà, je vous mets des places en VIP.
6: Mais va te faire foutre, j'ai rien besoin, tu viendras pas chez moi. Essaye un peu de ramener tes fesses sur ma cour de ferme. Alors là, mon mari là, et il va te recevoir comme je pense. Alors maintenant, ça suffit.
22: Ah bah c'est gentil de me recevoir, oui. Peut-être que je pourrais voir avec votre mari dans ce cas, effectivement.
0: Michel, va au téléphone, parce que là, c'est un truc de fou. L'office porte.
3: Allô?
22: Oui, ah, bonjour madame. Voilà, comme
3: monsieur.
22: Oui, c'est ce que je disais, oui. Comme j'explique.
3: Non, vous avez dit bonjour madame.
22: Ah, je crois pas, non.
3: T'es paumé ou quoi? T'as l'air, c'était madame, maintenant c'est monsieur qui dit tout le contraire.
22: Vous êtes sûr?
3: Non, mais attends, tu veux pas que je te balance mon poing dans la gueule aussi, non?
22: Bah non, c'est les porcs qu'on lance.
3: Tu sors d'où, toi? T'habites où? Tu fais quoi? Viens chez moi, je veux voir, ça va te calmer. Prends pour un fou, là, ou quoi?
22: Le problème, moi, c'est que j'ai quand même prévenu les journalistes.
3: Oui, Antenne 2, FR3, t'invites tout le monde, Jean-Pierre Pernaut, toute la mafia, là.
22: Ok, qu'est-ce que je peux mettre d'autre? Rire et chanson, peut-être?
3: Rire et chanson. Ouais, on va rigoler, ça va être super.
22: Ah, bah ça va être super.
3: Bon, on passe sur quelle radio en ce moment?
22: Ah, bah sur Rire et Chanson.
3: Rire et Chanson?
22: Ah, oui.
3: Ah, ouais. Ah, bah écoute, ça va être super. Mais en tout cas, dans le cochon, tout est bon.
22: Comme dans Rire et Chanson.
3: Bah, exactement.
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5: Allô?
7: Oui, bonjour madame.
5: Oui.
7: Oui, bonjour, c'est France Télécom, l'appareil.
5: Oui.
7: Dites-moi, vous n'avez pas eu des problèmes de réception dernièrement?
5: Non.
7: Parce que apparemment, d'après le dispositif nouveau de nos relais antennes, vous aviez quand même un fort risque en degré 6 en potentiel de radiation.
5: Oui.
7: Vous êtes sûr qu'on n'ait rien sorti de nouveau dans son téléphone?
5: Ah non.
7: Bon, on va non, faire...
5: Je ne peux pas être embêté.
7: Là, vous êtes actuellement, vous avez un signal de 1530.
5: Oui.
7: Hein, c'est-à-dire c'est un signal qui est quand même élevé.
5: Ben, j'en sais rien, moi. Je ne connais rien.
7: Non, mais c'est pour vous expliquer, vulgariser un peu notre propos. Donc, ce qu'on va faire, c'est qu'on va monter le signal là tout de suite à 1700.
5: D'accord.
7: Donc, vous allez me dire si vous ressentez quelque chose. Est-ce que vous pouvez avoir quelque chose à mettre sur la tête pour protéger un peu des radiations?
5: Non.
7: Cellulose ou vous voyez, un papier celluloïde, un papier toilette, par exemple.
5: Vous avez ça? Je vais chercher ça.
7: Merci beaucoup. On va passer, chers auditeurs, de 1530 à 1700. Jean-Baptiste, vous montez s'il vous plaît le signal. Ah, tu vas en PHR. Tu vas en.
5: Voilà.
7: Là, je suis à 1543. D'accord. Allô?
5: Oui.
7: Oui. Alors, vous avez un rouleau de papier hygiénique?
5: Ouais.
7: C'est ça. Alors, vous le dépliez et vous l'enroulez à partir du visage, vous voyez, à partir de la bouche jusqu'au front et jusqu'aux cheveux pour vous protéger des radiations. Vous commencez par la bouche, puis vous entourez à partir du bas vers le haut. Hein. La bouche, le nez... 1600. On est à 1600, là, maintenant. Premier stop. OK, pas de radiation.
5: Ça y est, je suis protégé.
7: Alors, vérifions, s'il vous plaît. Le papier toilette, vous l'avez enroulé comment, là?
5: Je l'ai enroulé autour de la tête, entre mes oreilles, les cheveux, et puis la bouche, le nez.
7: Le nez, tout est protégé?
5: Ouais.
7: Donc, vous savez, un peu comme une momie, quoi.
5: Oui.
7: Vous voyez? D'accord, c'est du double épaisseur, vous avez mis?
5: Ouais.
7: D'accord, rose, blanc?
5: Il est blanc.
7: Il est blanc, d'accord. Alors, maintenant, on va faire un essai, madame. Vous allez gonfler, on va en voir en réception, hein, donc tu vas passer à 1780. Allô, allô?
5: Ouais, je vous entends plus.
7: Vous m'entendez plus, voilà, d'accord. Donc là, on va passer à 1700, vous m'entendez bien?
5: Oui, là, je vous entends.
7: Très bien, donc vous allez fermer la bouche, gonfler vos joues, et soufflez d'un seul coup quand je vous le dirai, d'accord?
16: Attention. Fermez la bouche. Allez-y. Encore. Voilà. Vous pouvez enlever le papier.
8: Ça y est.
16: Voilà. Est-ce qu'il y a une marque sur le papier, à l'endroit où vous avez soufflé ?
8: Non.
16: Un endroit où vous avez fait...
8: Non.
16: Non. Il n'y a pas une marque marron ?
8: Non.
16: Bon, bah écoutez, madame, vous n'avez rien.
8: Mm-hmm.
16: Votre ligne est en sécurité. Qu'est-ce qu'on dit à France Télécom ?
8: Merci.
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8: Oui ?
22: Bonjour, jeune homme. Passez-moi Martine, s'il vous plaît.
8: Alors, vous êtes trompé de numéro, je pense.
22: Comment ça ? Je suis où, là ?
8: Vous êtes au salon de coiffure.
22: Certainement pas, puisque j'ai fait le numéro des établissements Martin.
8: De quoi ? Ah, pas du tout.
22: En fait, vous êtes en train de pirater ma ligne.
8: Mais pirater de quoi ? De quoi vous parlez, nous ? Ça fait combien de temps que vous l'avez, votre numéro ?
22: Oula, bah ça fait au moins depuis hier. Bah
8: depuis hier, c'est vous qui m'avez piqué le numéro, puisque ça fait au moins 15-20 ans qu'on a le même numéro. On paye un abonnement tous les mois de téléphone, vous me parlez de quoi, là ? Vous me prenez la tête pour un truc alors qu'on a le numéro depuis des années, quoi. Appelez notre opérateur, vous verrez que c'est eux qui ont dû se tromper en vous donnant le numéro, hein.
22: J'ai plutôt l'impression que c'est vous qui avez dû m'arnaquer, oui.
8: Vous êtes dingue, là, franchement, je suis désolée, mais...
22: Bon, vous débranchez votre téléphone pour que je récupère ma ligne et on en parle.
8: Et monsieur, c'est un téléphone d'un salon de coiffure, je ne peux pas le débrancher. Et en plus, le téléphone va avec notre carte bancaire.
22: Ah, parce qu'en plus, vous me piratez la carte bancaire ?
8: Mais n'importe quoi.
22: Oh là là là là là là.
8: On a un truc pour passer les cartes bancaires pour que les clientes payent.
22: Écoutez, vous débranchez le téléphone, vous me rendez ma carte bleue, on n'en parle plus.
8: Mais quelle carte bleue ? Mais je n'ai pas votre carte bleue. Mais
22: attendez deux secondes, je vérifie dans mon portefeuille.
8: Non mais monsieur...
22: Et voilà, comme par hasard, ma carte bleue a disparu.
8: Mais de quoi vous... Mais vous êtes dingue, franchement, mais si vous avez un souci, j'appelle la patronne.
22: Ah, le coup de la fausse patronne, maintenant, bah vous allez me passer un complice.
8: Mais passer un complice de quoi ? Mais venez au salon de coiffure, vous verrez que j'ai pas de complice du tout. Vous regardez dans l'annuaire...
22: Et l'entourloupe des faux annuaires, en plus. Ah non, mais c'est l'escalade.
8: Mais de quoi ? Mais le téléphone, le numéro est le même depuis 15-20 ans. Je peux pas vous avoir piraté votre numéro alors que vous l'avez depuis hier, monsieur. On l'a eu avant vous, le numéro.
22: Et qui me dit que vous n'aviez pas anticipé il y a 20 ans pour me piquer mon numéro aujourd'hui ?
8: Non mais vous êtes dingue, monsieur, vous êtes dingue.
22: Non mais alors passez-moi le responsable.
8: Oh écoutez, non c'est mon numéro.
22: Ah, monsieur.
8: Monsieur, je vous ai rien piraté du tout, moi ça fait 23 ans que je suis installé.
22: Attendez, je branche l'analyseur. Et c'est confirmé, transfert de piratage détecté, bah ben, voilà.
8: Non, j'ai pas fait de transfert de piratage, écoutez.
22: Excusez-moi, mais enfin vous usurpiez ma ligne quand même.
8: J'usurpie rien du tout.
22: Ah si, vous usurpiez.
11: Allô.
22: Et c'est madame, tiens donc.
11: Non, c'est ma femme.
22: Admettons.
11: Bon monsieur, qui vous êtes déjà ?
22: Monsieur Martin, établissement Martin, moi j'ai ouvert cette ligne téléphonique.
11: Non, arrêtez de raconter n'importe quoi.
22: Ah, l'analyseur est formel. Il y a eu transfert de piratage.
11: Transfert de piratage de quoi ?
22: Il y a piratisme de ma ligne téléphonique.
11: Ah, piratisme, hein ? Ouais, c'est vachement français, ça. Oh là là là ! On se demande pourquoi la France va bien, alors, hein ? On dit pas piratisme, on dit piratage, déjà.
22: Non, je crois pas. On dit téléphonage, mais on dit pas piratage.
11: Eh, monsieur, vous savez parler français ou quoi ? Vous prenez pour qui ?
22: Je me prends pour monsieur Martin, excusez-moi, madame.
11: Bah, moi, je suis monsieur, hein.
22: Ouh, mais attendez, c'est la même voix que celle d'avant ?
11: Non, c'est pas la même voix, donc...
22: Oh, bah, excusez-moi, madame, mais là, vous allez pas...
11: Arrêtez de m'appeler madame, parce que là, ça va mal se passer.
22: Oh, bah, excusez-moi d'être poli, madame, hein. C'est quand même la moindre
11: non,
22: des choses.
11: Non, non, mais attendez, moi, je suis pas l'abbé Pierre non plus. On est d'accord ?
22: Ah, on est d'accord, vu que l'abbé Pierre, c'était un monsieur.
11: Non, mais arrêtez vos conneries.
22: Ah, bah, si.
11: Non.
22: Sinon, ou alors, vous êtes la baisse Pierrette.
11: Bien sûr.
16: Ah, mais il va pas décrocher, c'est un imbécile de moniteur d'auto-école.
12: Mais allons, eh ben c'est gentil,
16: ah,
12: ça fait un moment que je réponds.
16: Ah, le feignant, il est encore parti s'arsouiller au café d'ivrogne, allô ?
12: Vous êtes con ou quoi ?
16: Allô ?
12: Oui, j'écoute.
16: Allô ?
12: Oui, j'écoute.
16: Il va pas décrocher l'ivrogne.
12: Ton connard, ça va pas, non ?
16: Ah, le feignant.
12: Oui.
16: Allô ?
12: J'écoute, oui.
16: Et dis donc, le feignant, là, quand tu seras sorti des toilettes où t'es en train de vomir ta bile, là, tu décrocheras le téléphone ?
12: Dis donc, un petit peu connard, hein, ça commence à bien faire maintenant, espèce d'enfoiré.
16: Et tous les moniteurs des taux écoles, tous des poivrons, mais alors celui-là, il est con comme un balai, il va pas décrocher.
12: Écoutez, vous êtes con ou quoi ?
16: Allô ?
12: Hein ?
16: Y a quelqu'un ?
12: Non, y a personne, connard.
16: Ah, ça y est, je vous entends, bonjour madame.
12: Oui, bonjour monsieur.
16: Ah, bonjour madame, c'est le moniteur de ton école.
12: Écoutez, pourquoi vous m'insultez comme ça ?
16: Comment ?
12: Ça va pas, non ? D'insulter les gens comme ça.
16: Non, mais dites donc, eh oh, je vous ai pas insulté, moi.
12: Oui, ben, connard, va.
16: Et dis donc, eh oh, oh, oh, oh, j'appelle pour prendre des cours de ton école.
12: Oui, ça suffit maintenant avec vos conneries.
16: Mais je crois qu'il y a une erreur, madame, vous confondez.
12: Oui, oui, je confonds, mais mes fesses, je confonds.
16: Écoutez, j'étais en train d'appeler à un auto-école.
12: Oui, et qu'est-ce que vous voulez finalement?
20: Je vous appelle parce qu'on vient de me retirer mon permis.
12: Oh, eh ben écoutez, c'est pas la peine d'appeler, hein, espèce de connard.
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2: Allô? Oui?
22: Oui, bonjour madame, je vous appelle pour un sondage.
2: Bah, c'est pour quoi exactement?
22: Alors, c'est un sondage pour un jardin.
2: Sondage pour un jardin?
22: Ouais.
2: Ah, vous voulez faire un sondage pour un jardin?
22: Exactement, oui.
2: Ouais, ouais, c'est bon, c'est avec
22: d'accord.
2: Vous cherchez de l'eau alors?
22: Alors, première question, avez-vous un jardin? Et si oui, pourquoi?
2: Ah, c'est un sondage?
22: Oui, oh. Pour un jardin, oui. Avez-vous un jardin? Et si oui, pourquoi?
2: Ouais, non, écoutez.
22: Non, pas de jardin, d'accord.
2: J'ai autre chose à faire, okay. Qu'à répondre à des sondages.
22: Dans un jardin, vous êtes plutôt pelouse ou gazon?
2: S'il vous plaît, je dis, j'ai autre chose à faire qu'à répondre à des sondages.

0: Portant-Neutre, bonjour.
1: Oui, bonjour madame. Est-ce que vous vendez des prothèses mammaires?
0: Oui madame, bien sûr.
1: Ah, très bien. Neuve ou...
0: Neuve, oui madame, c'est à usage unique.
1: Ah, bon.
0: Parce que, dites-moi.
1: Il se trouve que la nature m'a pourvu de poitrine fort généreuse, puisque je fais du 145.
0: Ah.
1: B.
0: 145B.
1: Oui. Et en fait, c'est donc pour savoir si éventuellement je peux les vendre, quoi.
0: Pour les vendre?
1: Oui.
0: Oh là, vous pourrez pas, madame.
1: Pourquoi?
0: Mais elles sont neuves ou d'occasion?
1: Les miennes?
0: Oui.
1: Ah ben, c'est du neuf, hein.
0: Elles ont pas servi?
1: Ben, enfin, moi, c'est les miennes. C'est... Moi, je vous parle de mes seins, hein.
0: Vous parlez de prothèses, madame.
1: Ah non, pas du tout. Je voulais savoir si vous rachetiez des seins d'occasion.
0: Des quoi d'occasion?
1: Des seins. Mes seins, moi.
0: Vos seins, on les rachèterait d'occasion. Mais pourquoi? Ça n'existe pas, ça, madame.
1: On m'a dit que si.
0: Mais vous avez... Votre poitrine, elle est attachée à votre corps. C'est pas des prothèses que vous avez.
1: Non, ce sont mes seins.
0: On va pas vous enlever vos seins et les vendre, madame.
1: Mais je suis prêt à faire un prix. C'est combien le prix au kilo?
0: Mais ça...
1: Parce que là, j'en ai pour 13 kilos 650.
0: Oui.
1: Donc je fais, si c'est possible, 28,13 € le kilo.
0: Bah écoutez, madame, mais on n'a jamais...
1: Attendez, il y a le facteur. Vous permettez, je vais ouvrir?
0: Oui, je vous en prie.
1: Merci.
2: Elle a une poitrine de 145B et elle veut qu'on lui voit qu'on le rachète. À 28 €.
1: Allô?
0: Oui.
1: Il est parti.
0: Ah bon? Oui, mais moi, comme je vous disais, madame, ça ne se fait pas, ces choses-là.
1: Mais et si on n'en vend qu'un?
0: Mais qu'un ou deux, ça ne se fait pas, madame, je vous assure. Qui vous a mis une idée comme ça dans la tête?
1: C'est mon mari.
0: Mais ça ne se fait pas, madame.
1: Mais est-ce que vous pouvez lui dire? Parce que lui, c'est lui qui est responsable de ça. Je vous le passe.
3: Merci.
0: Allô?
3: Oui, bonjour, madame.
0: Oui, bonjour, monsieur.
3: On a mal à l'appareil.
0: Oui, bonjour, monsieur.
3: Ma femme me dit que vous voulez me parler. C'est à quel sujet?
0: Pourquoi vous voulez qu'on rachète des seins? On n'a jamais fait une chose pareille, monsieur.
3: Non, mais on ne peut plus appeler ça des seins. Hein. C'est de la barbaque, voyez-vous. Il y a un moment où ça devient ridicule, quoi. C'est un tas de graisse, c'est bon, qu'est-ce qu'on va faire avec?
0: Oui, monsieur, mais bon...
3: Même à 28 € le kilo, vous ne pouvez pas en prendre 2 ou 3 kilos.
0: Mais monsieur, mais on n'achète pas, c'est pas des pommes de terre qu'on vous achète.
3: Écoutez, madame,
0: oui.
3: Est-ce qu'on peut faire l'essai simplement avec une tranche de 1 kilo, 500 grammes, une livre?
0: Qu'est-ce que c'est que cette histoire, monsieur? Mais vous vous trompez d'adresse, parce qu'ici, il n'y a pas ce genre de choses.
3: Bon, alors rien pour les seins. Bon, tant pis pour elle. Et alors, et pour ma bite?
4: Bienvenue au garage.
0: Oui.
5: Oui, bonjour monsieur. C'est bien le garage?
4: Non, bonjour madame.
5: Voilà.
4: Je vous écoute.
5: Je vous appelle parce que suite à vos conseils, j'ai mis du sirop anti-grippe dans mon réservoir et apparemment ça m'a abîmé le moteur.
4: Vous avez mis quoi dans le moteur?
5: Du sirop anti-grippe.
4: Non, mais attendez, c'est quoi du sirop anti-grippe?
5: Bah, c'est un truc que j'avais acheté en pharmacie pour mes enfants à la base.
4: Non, mais attendez, vous avez mis ça dans le moteur?
5: Oui, voilà.
4: Non, mais c'est une plaisanterie. Non, attendez, vous avez pas mis du sirop de pharmacie dans le moteur de la voiture?
5: Bah, si.
4: Non, mais attendez, je trouve, on n'a pas pu vous dire qu'il fallait mettre du sirop anti-grippe. Enfin, je sais pas, mais c'est pas possible.
5: Bah, on m'a dit que le moteur était grippé.
4: Oui, le moteur est grippé, mais c'est pas pour ça qu'on met du sirop anti-grippe. Non, mais...
5: Parce que là, moi, j'ai appelé l'assurance, ils m'ont dit, non, ça, on prend pas.
4: Oui, non, mais d'accord, mais monsieur, mais on ne met jamais du sirop de pharmacie dans le moteur d'une voiture. Enfin, c'est pas possible.
0: Non, c'est bon.
5: Allô?
0: Allô?
5: Ah, bonjour monsieur.
0: Mmh?
5: Voilà, comme j'expliquais à votre collègue, j'ai mis du sirop et depuis.
0: C'est sûrement pas nous qui nous avons dit de mettre du sirop anti-grippe. Et vous avez mis où?
5: Dans le réservoir.
0: À la pharmacie?
5: Non, dans le réservoir de ma voiture.
0: Et vous avez acheté un sirop à la pharmacie?
5: Bah oui, je ne vais pas l'acheter à la boulangerie en même temps.
0: Non, c'est... mais vous vous rendez compte là, vous avez acheté un sirop dans une pharmacie pour mettre dans une voiture? Est-ce que votre voiture, elle a la grippe? Je connais pas ça, nous.
5: Ah bah alors je crois pas, justement. Parce que maintenant je me suis renseigné, apparemment non, la grippe automobile n'existe pas.
0: Non, mais. On est sur... c'est pas possible. La grippe sur une voiture, c'est la première fois que j'entends ça.
5: Moi aussi, c'est la première fois que j'ai entendu ça, mais enfin, je l'ai quand même
0: non,
5: pas...
0: Non, faut arrêter. Attendez, il faut appeler l'assistance, là.
5: Le problème, c'est que l'assistance, maintenant, ils me disent, non, vous avez mis du sirop, nous, on prend
0: mais
5: pas ça.
0: Ça va pas, mais qu'est-ce que vous racontez, là? Du sirop dans une voiture?
5: Excusez-moi, vous m'auriez pas dit que j'avais un moteur grippé, j'aurais pas mis de sirop, vous voyez,
0: mais
5: donc
0: jamais
5: c'est
0: quand... on a été vous dire de mettre du sirop dans une voiture, non, mais on connaît pas du tout ça. Mais ça va pas, non? Dans une pharmacie?
5: C'est quand même vous qui m'avez annoncé que ma voiture était grippée, vous voyez?
0: Ça va pas. Est-ce qu'il a été la voir sur place?

0: voiture ?
1: Sur place.
0: Bah, la voiture, est-ce que vous êtes venu avec ?
1: Bah non, puisqu'elle était grippée, je l'avais laissée à la maison.
0: Ah non, mais attendez, c'est grave là.
1: Ah bah oui, c'est grave, on est bien d'accord. C'est que
0: bah non, mais attendez, on met pas de sirop dans une voiture.
1: Bon, enfin, excusez-moi, dans ce cas, pourquoi vous m'avez dit que la voiture avait la grippe ?
0: Vous êtes malade, non ? Vous avez été acheter du sirop dans une pharmacie ?
1: Comment ça, je suis malade ? Ah bah non, c'est ma voiture qui a la grippe, c'est
0: bah,
1: pas moi.
0: Non, mais ça va pas du tout là. J'ai jamais vu ça de la vie, moi. Faut arrêter le délire. Là, je pense que vous avez un sérieux problème là.
1: Ah bah oui, ça, on est bien d'accord. C'est que du coup, moi, j'ai ma voiture.
0: Oui, ah bah non, mais vous rigolez. Oh, du calme.
1: Ça m'a bousillé quand même mon moteur, donc.
2: Oui, allô ?
1: Ah ?
2: Ouais, oui, bonjour.
1: Bonjour madame.
2: C'est pourquoi en fait ?
1: Ben c'est parce que, alors c'est ce que j'ai expliqué, on m'a dit que ma voiture était grippée.
2: Oui.
1: Donc j'ai mis du sirop contre la grippe dans le réservoir.
2: Oui.
1: Et maintenant, forcément, elle est foutue.
2: Changer de remède.
1: Il y a le moteur qui tousse, hein. Écoutez, je démarre, écoutez bien.
2: Je vois bien, oui. C'est les chansons, c'est ça ?
1: Ah non, c'est pas eux.
2: Voilà. Mettez de la poire William. Mettez de la poire William dedans.
1: De la poire William.
2: De la poire William, ouais. Il y a autant d'alcool que dans le sirop. Vous allez voir, ça va bien marcher.
1: Ah bah c'est super.
2: Ça va être décalaminé. Bon bah, bonne continuation.
1: Ah bah merci.
3: Et la chanson,
2: c'est
4: ça ?
2: Oui.
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5: Allô ?
6: Bonjour madame.
5: Bonjour monsieur.
6: Je suis bien à l'école de...
5: Oui.
6: Eh bien, vous êtes la directrice, peut-être ?
5: Non, non, non, je ne suis pas la directrice. Il n'y a pas d'école après-midi.
6: Ah, alors là, il y a un problème. C'est l'inspection d'académie. Nous sommes à la commission d'attribution des budgets pour l'école cette année.
5: Oui.
6: Je vous explique ce qui va se passer. Monsieur l'inspecteur qui attribue les budgets va donc décerner des enveloppes.
5: Oui.
6: On attribue de l'argent supplémentaire à chaque école.
5: Oui.
6: En disant à cet inspecteur qui vient de Paris que nous avons dans le département des écoles de sous-doués et de surdoués.
5: Oui.
6: Donc il faut les encourager financièrement, quoi.
5: Hein. Oui.
6: Donc on va vous présenter comme étant un élève, si vous ne voyez pas d'inconvénient, de cette école. Et donc, vous répondez comme vous pouvez. Et,
5: Ben, oui, je vais essayer de vous aider du mieux que je peux.
6: Voilà, on a dit que vous étiez une école de sous-doués.
5: Oui.
6: Hein. Il va vous prendre, essayer de rajeunir votre voix. Hein. Monsieur l'inspecteur, nous avons donc l'école de sous-doués. Et nous avons une élève que vous pouvez interroger. Hein. Merci. Allô ?
5: Oui ?
6: Bonjour.
5: Bonjour.
6: Comment t'appelles-tu ?
5: Brigitte.
6: Ah, c'est un joli prénom.
5: Oui.
6: Quel âge as-tu ?
5: 10 ans.
6: Bien. Tu es en quelle classe, Brigitte ?
5: Je sais plus.
6: En maternelle.
5: En maternelle.
6: En maternelle ?
5: Oui.
6: À 10 ans, tu es en maternelle, hein ?
5: Oui.
6: C'est bien. Alors, peux-tu me dire qui était Charlemagne ?
5: Je m'en rappelle plus.
6: Votre voix.
5: Je sais plus.
6: Charlemagne. C'est celui qui a inventé.
5: C'est celui qui a inventé l'école.
6: Tu es sûr ?
5: Oui.
6: Oui, qui ?
5: Oui, monsieur.
6: L'inspecteur.
5: Oui, monsieur l'inspecteur.
6: De
5: l'académie.
6: De Paris. Bien, c'est bien Brigitte. Tu es bonne en histoire alors, hein ?
5: Un peu.
6: Voilà, alors, et en sport, tu aimes bien le sport ?
5: Un petit peu.
6: Votre voix.
5: Oui, un petit peu.
6: Voilà, alors, tu vas me faire une galipette avant, pendant que je vais prendre mon dossier.
5: Oui.
6: Merci. Allô ?
5: Oui.
6: Comment ça se passe ?
5: Je suis un peu perdue quand même, hein ?
6: Non, ça se passe bien, ça se passe bien. Vous saviez qui était Charlemagne, de toute façon.
5: Oui. Mais quand même, c'est pas évident, hein, de...
6: Il revient, là. Qu'est-ce qu'il vous a demandé ?
5: De faire une galipette en avant.
6: Vous pouvez la faire ou pas ?
5: Oui, mais de toute façon, il verra rien.
6: Si, justement, il a une sacrée oreille, et tout à l'heure, il y a des élèves qui ont essayé d'en faire une fosse à Pernon, il a trouvé. Vous pouvez la faire ou pas ?
5: Oh non, je pourrais pas la faire, hein. Je vais me casser la figure. Hein.
6: Est-ce que vous pouvez au moins essayer ?
5: Vous me demandez beaucoup de choses, là.
6: C'est pour votre école, hein ?
5: Enfin, je vais essayer, mais...
6: Merci. Allô ?
5: Oui ?
6: Brigitte ?
5: Oui ?
6: Bon, alors, tu es prête pour la galipette en avant ?
5: Oui.
6: Alors, dans quelle position es-tu ?
5: Eh ben, je me suis mis à quatre pattes.
6: Votre voix.
5: Je me suis mis à quatre pattes.
6: Bien. Alors, vas-y, Brigitte. Et tu me décris ce que tu fais, hein.
5: Je mets ma tête par terre, en avant. Et puis... Mais j'arrive pas avec le téléphone.
6: Comment ? fort.
5: Je peux pas.
6: Qu'est-ce qui passe pas?
5: Oh, écoutez, je peux pas, hein. Je peux plus continuer.
6: Parlez doucement. Dites que vous l'avez faite.
5: Ça y est. Je l'ai faite.
3: Oh, la menteuse. T'as pas réussi, hein?
5: J'ai mal à ma tête.
3: Comment?
5: J'ai fait mal à ma tête.
3: J'entends pas bien.
5: J'ai fait mal à ma tête.
3: Bon, alors arrête là. Effectivement, c'est une école de sous-doués, hein? Bien. Alors, on arrête le sport. Brigitte, tu vas me donner une récitation.
5: Je sais pas.
6: Vous n'avez qu'à chanter. Chantez ce que vous pouvez.

0: plumerie.
1: Bien. Alors, Brigitte, ben, je crois que je vais donner une enveloppe à ton école. Qu'est-ce qu'on dit?
0: Merci, monsieur. L'inspecteur de l'Académie de Paris.
1: Ah, mais moi, je ne suis pas inspecteur d'Académie, moi. Hein? Je fais des canulars téléphoniques sur la radio.
0: C'est pas vrai.
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3: Oui, bonjour.
4: Bonjour monsieur, c'est bien la société comptable?
3: Oui.
4: Monsieur Martin à l'appareil, commission pour la déplastification gouvernementale.
3: Oui.
4: Est-ce que je peux passer demain? Il faut que je change votre téléphone.
3: Non mais alors attendez, vous êtes notre fournisseur d'accès, vous êtes qui?
4: Comment ça taxer? Ah non non, je veux pas vous taxer.
3: Non, vous êtes notre fournisseur.
4: Non non non, il y a aucune taxe, c'est gratos.
3: Non, vous êtes
4: Oui, non mais je sais, je vous ai dit déplastification gouvernementale, donc tout de suite gouvernement, vous vous dites taxe.
3: Non non non, c'est pas
4: vous dites ça y est, il va me demander de l'argent.
3: Vous êtes...
4: Il va me coller des impôts.
3: Non non, c'est pas ce que je vous... Non.
4: Ah non mais rassurez-vous. Pas de ça chez moi.
3: Non, pas du tout. C'est pas ce que
4: je vous garantis zéro
3: non,
4: taxe.
3: Non, mais c'est pas ce que je vous ai demandé.
4: Pas de TVA. Ah, elle a raccroché. Bah, je la rappelle tout de suite.
3: Allô.
4: Oui, rebonjour, c'est Monsieur Martin. Vous inquiétez pas, il y a rien
3: non,
4: à payer.
3: C'est pas ce que... Non, c'est pas ce que je vous ai demandé. Qui vous êtes vous?
4: Moi, je m'occupe de la déplastification parce que le gouvernement s'est engagé à ce qu'on utilise moins de plastique dans les entreprises.
3: D'accord.
4: Donc, à la place de votre matériel téléphoniste en plastique, je vous mets la même chose mais en éco-recyclagé.
3: Vous mettez quoi à la place de mon matériel?
4: Ce sont des téléphones, mais fabriqués avec des métaux lourds recyclagés.
3: Qu'est-ce qui fait votre téléphone?
4: Bah, il téléphone quand on fait un numéro.
3: Oui, non mais moi j'ai un gros téléphone fixe avec plein de programmes.
4: Bon, alors là, il y a pas les programmes. En revanche, vous allez être contente parce que c'est aussi un très gros téléphone. D'ailleurs, il faut l'installer directement au sol.
3: Donc je pose mon téléphone au sol, c'est ça?
4: Ouais, parce qu'il est à base de plomb et d'amiante, donc il pèse dans les 60 kilos. Si vous le mettez sur le bureau, ça va tout vous péter.
3: Et je réponds comment alors? Je réponds de par terre.
4: Voilà, avec le haut-parleur.
3: Avec le haut-parleur?
4: Bah oui, vous décrochez avec le pied et vous parlez un peu fort.
3: Pardon?
4: Bah c'est ce qu'on appelle le mode pied libre. C'est comme main libre, mais avec les pieds.
3: Non monsieur, je peux pas.
4: Ah, et puis il faudra aussi qu'on voit pour les ordinateurs après.
3: Les ordinateurs?
4: Oui, vous savez les grosses machines à écrire électroniques.
3: Il faut changer les ordinateurs aussi?
4: Non. Ça, je me permettrai pas. Je vais juste récupérer les touches en plastique sur les claviers.
3: Alors, attendez, mais c'est une obligation?
4: Ah non, pas du tout. C'est surtout que ça m'arrange. Donc, je mets que vous êtes OK, comme ça je passe.
3: Je ne suis pas OK, faut que je voie avec le responsable.
4: Ah.
3: Attendez.
5: Votre correspondant vous a mis en attente?
6: Monsieur, bonjour.
4: Madame, bonjour.
6: Non, c'est pas madame, c'est monsieur, directement. Qu'est-ce qui vous...
4: Bah, je voulais parler au responsable.
6: Eh bien, vous êtes avec lui, monsieur.
4: Absolument pas, non. Je suis tout seul dans mon bureau. Je peux vous garantir que votre responsable n'est pas avec moi.
6: Non, non, mais vous n'êtes pas avec mon responsable. C'est vous qui m'appelez, monsieur.
4: Oui, alors ça, je sais.
6: Voilà, vous êtes avec monsieur...
4: Non, pardon, mais comment voulez-vous que je sois avec votre patron, puisque je suis actuellement seul?
6: Mais non, vous êtes avec moi en ligne, monsieur.
4: Oula, ouais, pas clair.
6: Bon, alors, essayez de vous réveiller et vous m'appelez, hein.
4: Non, mais de toute façon, je vais passer, il faut que je récupère vos téléphones.
6: Bon, mais alors, écoutez-moi, je vous donne aucun téléphone.
4: Non, mais juste ceux qui contiennent du plastique.
6: Oh, mais monsieur, ils sont tous en plastique, qu'est-ce que vous nous chauffez, là?
4: Bon, bah écoutez, je vais tous les prendre, c'est pas grave.
6: Non, non, vous prenez rien du tout.
4: Bah si.
6: Et moi, je vous dis non, essayez de venir et de les prendre quand je suis là, vous allez voir, ça va être tout drôle.
4: Ah, bah si on peut rigoler, en plus, avec plaisir.
6: Et pour moment, il n'est pas question que vous me preniez mes téléphones, monsieur. Je sais pas d'où vous avez sorti ça.
4: Bah c'est vous m'avez demandé de venir les chercher et qu'en plus on allait rigoler.
6: Non, non, moi je viens de rien de vous demander, monsieur.
4: Oh, l'autre, hein.
6: C'est à moi que tu dis l'autre, hein. Dis-moi, Pedro.
4: Bah, je ne suis pas Pedro, mais...
6: À qui t'as dit l'autre?
4: Bah, c'est un collègue. Il passait justement là.
6: Ah ouais, un collègue qui partait, il vaut mieux, ouais. Parce que moi, je suis pas l'autre, hein.
4: Ah bah, je sais. L'autre, c'est mon collègue. C'est son nom. Il s'appelle Monsieur l'autre.
6: Ouais, arrêtez de me prendre pour un con.
4: Ah non, ça, c'est moi.
6: Arrêtez de me prendre pour un con.
4: Ah bah, attendez, je vous le passe.
6: Non, non, moi, je
4: Monsieur
6: veux pas...
4: l'autre, je vous passe la dame. Oui, allô?
6: Oui.
4: Bonjour, madame. Monsieur l'autre à l'appareil. Que se passe-t-il?
6: J'ai un charlot, là, qui est au téléphone.
4: Ouais.
6: Qui veut venir m'enlever les téléphones parce qu'ils sont en plastique.
4: Ah ouais, vous avez encore des téléphones en plastique, vous?
6: Allez, c'est bon, merci.
4: Je vous repasse, monsieur Martin.
6: J'ai autre chose à faire, monsieur.
7: Secrétariat médical, bonjour.
8: Allô, bonjour, c'est les urgences gynécologie.
7: C'est pourquoi, madame?
8: Écoutez, j'ai un certain âge.
7: Oui.
8: 87 ans.
7: Oui.
8: Mais bon, y a longtemps, évidemment, que je suis ménopausée.
7: Oui.
8: Mais là, je me suis pensée en avant.
7: Oui.
8: Pour enlever mes chaussures.
7: Mm-hmm.
8: D'habitude, j'ai très mal au dos, alors, mais je le fais pas moi-même. Mais là, la femme de ménage est pas là aujourd'hui, donc j'ai enlevé mes chaussures et en me penchant en avant, j'ai vu que j'avais des cheveux entre les jambes, entre les cuisses, et je me demande si je suis pas en train d'accoucher.
7: D'accoucher?
8: Oui, d'accoucher.
7: Bah, vous pouvez pas être en train d'accoucher, madame.
8: Ben oui, c'est ce que je pensais, mais il y a les cheveux du bébé, ils sont poivre et sel.
7: Oh là. Alors, Est-ce que vous avez des enfants? Quelqu'un qui pourrait venir chez vous, là?
8: Ben, ils sont en vacances, hein.
7: Ouh là là. Bon, alors là, c'est sûr que ça doit pas être ça, hein. À votre âge, je pense pas, madame, hein. Pour accoucher, enfin... vous aviez un gros ventre, quelque chose?
8: Non, mais je vois des cheveux, vous savez, entre mes cuisses.
7: Des cheveux? Excusez-moi, c'est pas vos poils pubiens, non?
8: Oh!
7: Non?
8: Ah ben, attendez.
7: Là, j'ai jamais vu ça. Non.
8: Attendez.
7: C'est peut-être vos... Je sais pas du tout comment on va faire, là.
8: Parce qu'ils sont poivre et sel.
7: Ouais, ça serait normal, à votre âge.
8: Ben, un bébé, il n'est pas avec des cheveux poivre et sel.
7: C'est pour ça que je vous dis que ça peut être vos poils pubiens.
8: Qu'est-ce que je fais, alors?
7: Tirez. Excusez-moi. Tirez dessus, si c'est vos poils pubiens, vous allez sentir que vous êtes en train de vous tirer dessus, là.
8: Je tire dessus fort ou doucement?
7: Vous sentez que c'est vous, que vous tirez votre peau, là?
8: Non.
7: Qu'est-ce que c'est que ça? Vous allez appeler votre médecin traitant, savoir s'il peut venir vous voir, là, chez vous, à votre domicile, ou... Parce que là, je sais pas quoi vous dire, là, hein. Vous n'avez pas un voisin, une voisine qui peut venir vous voir?
8: Ah ben, attendez, oui, il y a le voisin, attendez.
7: Bon, appelez le voisin qui vienne au téléphone.
8: Attendez, quittez pas. Hein.
7: Allez-y, dites-lui qu'il vienne au téléphone.
8: Quittez pas.
7: Ah bien Alzheimer qui guette là. Elle a l'impression qu'elle va accoucher. 87 ans, elle voit des poils gris qui sortent entre ses jambes. Je pense plus que c'est ses poils à elle, quoi. Mais bon, je veux pas la laisser comme ça, pauvre dame. Non, mais alors là, je vais
8: finir. Bonjour, monsieur. Entrez, je vous en prie.
7: Oui. Je vais parler à un voisin, là, parce que là, ça va pas.
9: Bonjour, aller. Qu'est-ce qui se passe encore?
7: Qu'est-ce qui se passe encore, le voisin?
8: Bon. Je me demande si je suis pas en train d'accoucher.
9: Pardon?
8: Je suis avec quelqu'un au téléphone. Je voulais que je vous le passe.
7: Ah ben, passez-moi-le, madame, passez-moi-le.
9: Qu'est-ce qui se passe?
7: Allô?
9: Oui, allô, bonjour.
7: Oui, bonjour, excusez-moi, monsieur, je suis la secrétaire du docteur... Et la dame m'appelle en me disant si elle est bien aux urgences, parce qu'elle a l'impression qu'elle va accoucher.
9: Elle va accoucher?
7: Bah, elle a l'impression d'avoir... Enfin, moi, je vous dis ce qu'elle m'a dit. De voir des poils... des cheveux gris... poivre et sel, quoi, entre ses jambes.
8: Là, je me mets comme ça. Je vais écarter les jambes, puis vous allez regarder.
9: Ah là, c'est-à-dire que c'est un peu embêté... allô?
7: Oui. Qu'est-ce qui se passe?
9: Ben, elle me demande si je peux regarder...
7: Bah oui, moi je sais pas, il n'y a pas un médecin ou...
8: Alors, voilà, j'écarte, hein.
7: Regardez. Bah regardez monsieur, au moins on sera fixé hein.
8: Voilà.
9: Bon attendez.
7: Regardez hein.
8: Mettez-vous à genoux.
9: Oh mon Dieu.
7: Allô?
9: C'est assez embêtant. Vous vous mettez à ma place.
7: Bah je comprends hein, mais là moi je suis un petit peu dans le flou.
8: Approchez, n'ayez pas peur.
9: Oh mon Dieu, c'est pas facile.
7: Ah bah non.
9: Ne serrez pas les cuisses madame comme ça, ne serrez pas.
8: Ah je le tiens. Lâchez-moi. Vous m'entendez?
7: Oui.
8: Elle est en train de m'étouffer entre ses cuisses.
7: C'est pour vrai? Elle est en train de l'étouffer entre ses cuisses, le monsieur. Je fais quoi, là?
8: Oh non!
9: Allô?
7: Allô?
8: Elle m'a pété dessus.
7: Elle lui a pété dessus?
8: Oh! Voilà! Ça t'apprendra à laisser ton poirier avec tes poires dépasser de la hesse. Allô?
7: D'accord.
8: Oh! Oh non!
7: Mais sortez de la maison, hein.
8: Oh.
7: Qu'est-ce que c'est que ce truc?
8: Et voilà. Allô?
7: Allô?
8: Ça lui apprendra, ce salopard.
7: Oui, enfin, ça va pas, hein. Enfin, excusez-moi, mais il y a vraiment un problème, là, hein.
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10: Oui, allô? Bonjour.
4: Bonjour, madame, c'est bien le bureau de tabac?
10: Ouais.
4: Monsieur Martin, à l'appareil, je suis passé il y a quelques jours et j'ai acheté une cigarette jetable.
10: Ouais.
4: Et alors, déjà, j'ai essayé de l'allumer, impossible.
10: Vous avez enlevé la petite pastille qui est au bout?
4: Bah non, ça je peux plus parce que ça a tout cramé.
10: Ça a cramé?
4: Bah oui, j'ai essayé d'allumer la cigarette jetable avec mon briquet.
10: Avec un briquet, une cigarette électronique? Ça s'allume pas avec un briquet, ça, monsieur.
4: Ah non, mais le vrai problème, c'est que comme ça marchait pas, je l'ai jeté.
10: Ouais.
4: Et là, le pompon, je me suis fait verbalifier parce que j'avais jeté ma cigarette jetable dans la rue.
10: Ah bah ouais, bah on jette rien dans la rue, n'importe quoi, papier, on le jette pas dans la rue non plus, hein, monsieur.
4: Bah, alors, ça dépend.
10: Allô?
4: Ah, c'est une autre dame.
11: Oui, je vous écoute, là.
4: Non, mais c'est ce que je disais, vos cigarettes jetables, elles sont pas jetables.
11: Oui, bah, jetables, mais vous le jetez où?
4: Oh, bah, dans la rue, sur le trottoir.
11: Ah, bah, ça jette pas dans la rue, ça jette au moins dans une poubelle, hein.
4: Ah oui, mais alors ça, vous m'avez pas prévenu pour la poubelle.
11: Bah, attendez, monsieur, non, mais attendez, vous le prenez pour un innocent ou quoi, là?
4: Bon, écoutez, je vais vous déposer le papier.
11: Le papier de quoi?
4: Bah, l'amende, enfin, le procès verbal, le rapport à votre truc pas jetable.
11: Non, mais attendez, vous rigolez pas, non, c'est pas moi qui va vous payer le procès.
4: Oh, bah, bien sûr que si, que je rigole, que ça me semble tout à fait logique que c'est vous.
11: Je n'ai rien à payer, c'est moi qui va vous payer vos contraventions. Non, mais vous n'y êtes plus, là. Ça ne va plus, là, monsieur.
4: Pardon, mais moi, vous me dites que c'est jetable, c'est pas du tout ce que m'a dit la police.
11: Non, mais attendez. Non, mais attendez, vous, qu'est-ce que vous me dites, là?
4: Et une autre, bonjour madame.
11: Même si vous jetez une canette de coca en fer vide sur le trottoir, vous pouvez être verbalisé, hein. C'est interdit de balancer des, quoi que ce soit sur la voie publique, hein.
4: D'accord, moi je voulais du jetable, mais vous m'avez pas vendu le bon truc.
11: Ah bah si, c'est le bon truc. C'est pareil, les paquets de cigarettes, vous les jetez dans une poubelle.
4: Ah, mais c'est pas pareil. Est-ce que les paquets de cigarettes sont jetables?
11: Bah oui.
4: Bah non, mauvaise réponse.
11: Et ils font quoi, les paquets de cigarettes? Les gens les collectionnent et les gardent chez eux?
4: Bah non, ils les mettent à la poubelle, alors que jetable, ça veut dire qu'on peut balancer n'importe où.
11: Non, pas du tout.
4: Oh, ben si, jetable du verbe jetager, action.
11: Attendez,
4: de...
11: un mouchoir jetable, vous le mettez où, monsieur?
4: Ah, bah s'il est jetable dans la rue, dans un magasin, n'importe
11: eh
4: où.
11: Eh ben même s'il est jetable, parce qu'un mouchoir jetable, c'est un détritus.
4: Oui, eh, c'est pas la peine de me traiter d'olibrius.
11: Non, je vous dis.
4: Tout ça parce que vous me vendez un truc pas jetable.
12: Allô?
4: Bonjour monsieur, je m'excuse, mais j'ai l'impression que vos collègues, ils essayent de m'embrouillager.
12: Pardon?
4: Votre cigarette, elle est pas jetable.
12: Comment ça, elle est pas jetable?
4: Oui, alors après, c'est peut-être une fausse, hein, ça je sais pas.
12: Pardon?
4: Non mais je sais ce que c'est, parfois on achète une contre-fortification parce qu'on se dit que c'est moins cher que la vraie.
12: Non, non monsieur, j'ai pas de problème, moi je fais pas de fausse.
4: Non mais on peut se tromper, ça arrive, du moment que vous prenez mon PV.
12: Y a pas de souci, mon mari est flic, il verra avec vous.
4: Oh non, ça c'est dingue parce que moi ma femme est gendarmette. Oh bah passez-le moi.
12: Y a pas de souci, quittez pas.
13: Allô, y a un con au téléphone.
4: Comment ça, y a un con au téléphone?
14: Y a un con au téléphone.
4: Je vous entends, hein.
14: Vous avez entendu quoi, monsieur?
4: Non, parce que vous dites qu'il y a un con au téléphone.
14: Alors, monsieur...
4: Je vais pas vous dire le contraire.
14: Alors, monsieur, mais... monsieur...
4: Mais enfin, chacun son rôle, je veux dire, le con, c'est moi.
14: Monsieur, faites ce que vous voulez, si vous dites pourquoi... Votre cigarette, elle vend pas, c'est ça?
4: Bah oui, moi, je demande une jetable, et je me prends un procès verbalifiant par vos collègues, parce qu'elle est pas jetable.
14: Écoutez, écoutez, monsieur, moi, c'est simple, parce que moi, je vais ressortir... Si vous voulez faire un procès pour ça, il n'y a pas de problème. Moi, je vais ressortir toutes mes factures depuis 16 ans.
4: Ah, bah si c'est comme ça, moi, je ressors toutes mes factures depuis 17 ans.
14: Carrément.
4: Ah, mais je vais me gêner, même 17 ans et demi, tiens.
14: Vous jetez une cigarette jetable et vous voulez mettre le procès à mon nom. Mais ça va pas dans votre tête, monsieur.
4: Bon, je dirais que ça va, ça vient.
14: Vous vous rendez compte de ce que vous me dites? Vous voulez m'envoyer un procès parce que vous avez acheté une cigarette jetable?
4: Ah, bah voilà, en fait, vous avez tout compris.
14: Mais réfléchissez deux secondes, monsieur.
4: Alors, attendez, un Mississippi.
14: Allez, merci, au revoir, monsieur.
4: Eh, hey, ça fait pas deux secondes.
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16: Dépannage, j'écoute.
17: Bonjour, monsieur.
16: Bonjour, monsieur.
17: C'est bien les DF dépannage?
16: Oui.
17: Oui, bonjour, monsieur Robert Ledoux à l'appareil.
16: Oui.
17: Je vous appelle pour un petit dépannage, hein, parce que j'ai un problème, figurez-vous. Je suis un peu bricoleur, comme on dit, quoi, hein?
16: Oui.
17: Alors, j'ai un peu bricolé le compteur d'électricité, et je l'ai amené par un petit fil, comme vous connaissez, quoi, hein, sur le compteur de mon voisin de palier. Comme ça, que c'est qui paye, pour moi, l'électricité?
16: Vous êtes branché sur le compteur du voisin?
17: Voilà! Et c'est lui qui paye!
16: Mais c'est interdit, hein!
17: Comment ça?
16: Bah, allons! Bah,
17: dites-moi, moi je consomme beaucoup, monsieur!
16: Ça n'a rien à voir, hein, monsieur!
17: Pourquoi?
16: C'est interdit, hein!
17: Ah bon?
16: Bah oui, votre voisin n'a rien à voir avec vous, hein!
17: Mais si, parce que lui, il en consomme pas!
16: Il n'a rien à voir si lui, il s'en sert pas! Il est libre d'avoir du courant chez lui, mais vous n'avez pas le droit de vous brancher sur le compteur du voisin!
17: Mais il a rien dit!
16: Est-ce qu'il est au courant?
17: Ah bah non!
16: Ah bah non! Ah bah sûr, je m'en doute, hein.
17: On veut lui faire la surprise.
16: Bah évidemment, c'est lui qui va recevoir les factures.
17: Bah ça fait 2 ans déjà.
16: Bah écoutez-moi, moi je vois qu'une chose, c'est que vous volez du courant à un voisin.
17: Oh non, lui emprunte, c'est pas pareil.
16: Ah bon, et qu'on veut lui payer alors?
17: Bah on lui a payé l'apéro il y a 3 ans.
16: Bah non, ça n'a aucun rapport ça, monsieur.
17: Vous croyez?
16: Ah non, hein. Mais là, il y a viol de la loi, hein.
17: Vous croyez?
16: Ah bah sûr, hein.
17: Oh mon Dieu, vous me faites peur, là.
16: Ah non, non, moi je vous rassure tout de suite, hein.
17: Ah bon, si vous me rassurez, ça va mieux. Bon, alors je voudrais pas vous déranger longtemps parce que c'est lui qui paye le téléphone déjà. Parce
16: en
17: que...
16: plus. Eh ben, ça ben, va, c'est complet.
17: On a mis le téléphone sur son... Vous voyez quoi, on a fait bifurquer avec les deux petits fils, là.
16: Ouais.
17: Donc c'est lui qui paye le téléphone, alors faut pas que je fasse trop de factures.
16: Ouais.
17: Alors, mon dérangement vient du problème de gaz. Parce que je me suis branché sur son compteur à gaz.
16: En plus. Eh ben voyons.
17: Mais pour le gaz, je suis quand même surpris, vu que je ne paye pas, de trouver l'abonnement que je devrais payer.
16: Mais si vous êtes branché sur son compteur à lui,
17: oui.
16: Compteur gaz,
17: oui.
16: Vous êtes branché comment?
17: Ben, on a fait... Vous savez que mon gendre, il est bricoleur, il a fait l'armée, hein?
16: Ouais.
17: Et donc, il a fait un tuyau qui se divise en deux.
16: Ouais, mais l'installation que votre beau-frère, votre beau-fils a fait, mettons...
17: Oui.
16: Il faut que nous, on la vérifie, si vous voulez. On l'a pas vérifié, cette installation.
17: Ah ben non, parce que quand vous venez vérifier, on l'enlève.
16: Ben, c'est pas possible.
17: Pourquoi?
16: Il y a danger, là.
17: Il y a danger qu'ils s'en rendent compte.
16: Ben, il y a danger qu'il y ait explosion, hein.
17: Ben, de toute façon, si ça explose, ça sera chez lui, hein.
16: Ben, ce n'est pas légal, ce truc-là, monsieur. Mais rendez-vous compte de ce que vous faites.
17: Ben, moi, je proteste énergiquement contre le fait que je paye les deux abonnements.
16: Eh ben, donnez-moi votre adresse, je vous envoie quelqu'un, moi.
17: Oh, ben, c'est peut-être pas la peine, puisqu'on est juste à côté de chez vous.
16: Ah bon? Vous habitez dans le secteur de l'EDF?
17: Ben, oui. C'est-à-dire qu'on s'est un petit peu branché sur votre système électrique à vous, quoi.
16: Oh là là, mais vous allez loin, là, hein?
17: Vous croyez?
16: Ah oui, hein, monsieur.
17: Ben, remarquez, ça fait 5 ans... qu'on a piraté... Vous savez, on a une boîte aux lettres, nous, hein?
16: Oui.
17: Notre nom, c'est EDVI. E-D-F et avec un I à la fin.
16: Ouais.
17: Bon. Et donc, on est voisins de vous. Ce qui fait qu'il y a beaucoup, beaucoup de lettres qui arrivent. On n'a plus qu'à rajouter un I, voyez-vous?
16: Ouais.
17: Et hop, on encaisse les chèques pour vous.
16: Ouh là là là là. Ça va faire mal, hein, monsieur, hein? En plus, vous encaissez des chèques adressés à EDF. Mais là, vous voyez ce qui est gros, moi, je vous le dis, hein?
17: Oh, ben non!
16: Ah, ben si, hein?
17: Oh, ben non! Et on n'a récupéré que 8 millions de francs.
16: Ah, vous n'avez récupéré que 8 millions de francs?
17: En 2 ans.
16: En 2 ans, c'est déjà pas mal, hein?
17: Ben oui, on part aux Bahamas, où c'est qu'on a acheté un terrain avec mon gendre.
16: Ah ben vous partez aux Bahamas, vous pouvez vous permettre, hein?
17: Vous pensez?
16: Ben, je pense bien, oui.
17: Alors, cet après-midi, on va prendre la voiture EDF, là, nous, hein?
16: Prenez la voiture EDF?
17: Oui, on vous la ramène à quelle heure?
16: Quelle voiture EDF?
17: Ben, les voitures de service.
16: Vous prenez une voiture de service, en plus?
17: Ben oui, on a des clés que mon fils, il a fait fabriquer.
16: Mais vous prenez pas des voitures EDF, quand même?
17: Mais on les ramène!
16: Mais il n'y a pas de les ramener! Mais c'est pas possible, hein, monsieur, hein?
17: Pourquoi?
16: Mais qu'est-ce que cette histoire? Non, mais c'est pas possible! Vous prenez nos voitures de service, vous trouvez nos chèques! Mais c'est fou, cette histoire!
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18: Allô.
4: Bonjour madame, c'est bien la boucherie?
18: Oui, non, c'est pas madame, c'est monsieur.
4: Admettons. Je me suis permis de commander de nouveaux iPhones au nom de votre société, mais je vous rassure, c'est pour moi.
18: Je vois pas pourquoi que vous permettez de commander ça sur une société que vous en faites pas partie, monsieur.
4: Bah, c'est une société que j'en fais pas partie, mais qu'on peut faire comme si que j'en faisais partie.
18: Bah ouais, mais non.
4: Comment ça, non?
18: Bah non.
4: Bah si.
18: Bah non.
4: Bah si.
18: Bah non.
4: Bah si.
18: Bah non.
4: Bah si.
18: Vous n'allez pas les mettre sur une société que vous travaillez pas dans la société, monsieur. Attends, je vais vous passer mon patron. C'est un gars qui a commandé un téléphone sur le nom de la société, là.
19: C'est qui, ça?
18: Tiens, je te le passe.
19: Oui, allô?
4: Bonjour, madame.
19: Et c'est quoi ce bordel? Je sais pas pourquoi vous avez commandé un téléphone sur la société.
4: Bah, c'est ce que j'ai expliqué au patron, là, que j'avais avant.
19: Non, non, le patron, c'est moi. C'était mon ouvrier que vous avez.
4: Vous êtes sûr?
19: Bah, moi, je vous le dis. Vous commandez un truc, déjà, vous demandez même pas, déjà, de commander le téléphone. Sans déconner, mais vous êtes. C'est comme si moi, hop, je prends un téléphone. Et puis je le mets à votre nom. Le téléphone, il vient là, ça va à la poubelle directement.
4: Non, mais moi, je peux vous rembourser.
20: Non, mais vous rigolez, là, ou quoi?
4: Ah, bah tiens, monsieur, il manquait plus que
20: lui. Ah, non, non, non, mais moi, il est hors de question que vous fassiez ça, là. Vous avez pas le droit, hein.
4: L'avantage, c'est que ça me permet de passer sur votre ligne professionnelle et ça me coûte moins cher.
20: Mais je n'ai rien à foutre. Arrêtez-moi tout de suite parce que ça va mal se passer, hein. Je vais pas payer vos mensualités de téléphone sur ma facture. Ben, on n'a jamais vu ça, quand même. Moi, ma ligne, c'est ma ligne.
4: Oui, enfin, déjà, je suis bien gentil de vous prévenir.
20: Ben, attendez, heureusement encore que vous me prévenez. Vous auriez pu me prévenir à l'avance, quand même. Non, non, mais ça se fait pas, monsieur. Vous rigolez ou quoi? Ben arrêtez, mon sang. Je vous préviens, je porte plainte, hein.
4: Ah bah moi d'abord.
18: Vous inquiétez pas, on a votre numéro de téléphone, on va aller faire un dépôt de plainte. Comment que ça se fait que vous commandez des téléphones sur une autre société que vous travaillez pas dedans?
4: Ah bah attendez, je vous passe la police.
18: Eh ben y a pas de souci.
4: Ne quittez pas, je vais, attendez, je mets un double appel.
18: Ouais. Vous permettez de faire ça?
4: Vous avez demandé la police.
18: Ouais.
4: Ne quittez pas. Bonjour madame, brigadier Martin à l'appareil.
18: Brigadier Martin?
4: Oui, j'ai monsieur Martin qui me dit que vous voulez lui piquer son téléphone.
18: Niquer le téléphone? Un policier qui parle comme ça? Vous avez votre numéro de matricule, monsieur?
4: Quel matricule?
18: Un policier a toujours un numéro de matricule.
4: Ah bah ça je le sais, oui, je suis policier.
18: Oui.
4: Bon, alors qu'est-ce qui se passe?
18: Il a commandé un téléphone sur le nom de la société qui ne fait pas partie.
4: Ah bah moi, il me dit que c'est une société qui en fait partie.
18: Bah, c'est pas possible.
4: Je suis le patron de la société. Ah bah, il me dit qu'il est le patron de la société.
18: Ah non, non, il y a un patron, une patronne et moi en tant qu'ouvrier.
4: Voilà, alors le patron, il est à côté de moi, d'accord?
18: Non, il est à côté de moi.
4: Je ne crois pas, non.
18: Ah bah si.
4: Disons qu'il est soi-disant à côté de vous.
18: Soi-disant, vous détendez tout de suite, hein. Si je vous dis que mon patron, il est à côté de moi, il est à côté de moi.
4: Bah alors, passez-le moi, c'est ce qu'on va voir.
18: Oui, bah, il n'y a pas de souci. Monsieur qui dit qu'il est patron.
1: Bon, vous me casser les couilles.
18: Allô?
4: Oui, brigadier Martin?
18: Brigadier Martin, oui.
4: Vous êtes un faux patron?
18: Un faux patron? Non, non, mais je suis le patron.
4: Impossible, puisque c'est monsieur Martin.
18: Non, monsieur Martin, non, c'est pas le patron.
4: Non, c'est moi! Je suis le patron!
18: Non, mais foutez de ma gueule.
4: Ce monsieur est un usurpationniste, il ment!
18: De quoi?
4: Calmez-vous, monsieur. Il dit que vous mentez, hein.
18: Non, non, non, non.
4: Menteur!
18: Puisque vous me cassez les couilles.
4: Vous êtes un mensongiste, madame.
18: J'en ai connu, vous avez que ça.
4: Attendez, je vous passe mon supérieur, ne quittez pas.
18: Ouais.
4: Inspecteur chef Martin? Oui? C'est le brigadier Martin?
18: Ouais, brigadier mes couilles.
4: Je suis avec monsieur Martin, présent! Et une dame qui prétend être la patronne au téléphone.
18: Monsieur, monsieur, écoutez-moi bien ce que je vais vous dire. Allez vous faire foutre, carrément.
4: Alors, carrément, je le note.
18: Oui, oui, et puis une petite pipe aussi.
4: Ah non, ça non, je suis non-fumiste.
21: Allô?
17: Oui, bonjour, madame.
21: Bonjour.
17: C'est l'école de danse?
21: Oui, tout à fait.
17: Monsieur Ledu, à l'appareil.
21: Oui.
17: Dites-moi, j'étais à un mariage la samedi.
21: Oui.
17: Et il y a une nouvelle danse, là, qui a l'air très... très intéressante, où j'ai appris plein de choses, et mon petit cousin qui a ramené ça de Paris.
21: Oui.
17: J'en ai parlé à mon club de boulisme, là.
21: Oui.
17: Et tous ceux qui, comme moi, pratiquent les boules.
21: Oui.
17: Sont, ça les intéresse, cette danse.
21: Ah, d'accord. C'est quoi comme danse?
17: La zézette.
21: Ah, je connais pas.
17: Ben, la danseuse, elle a la zigounette du monsieur à la main.
21: Oui.
17: Et elle tourne comme ça, vous voyez. Hop, hop, hop. Et donc, le monsieur, lui, se laisse faire, il est mené par la... par, comment on appelle ça, sa zézette, quoi, sa zigounette, quoi.
21: Ouais, mais bon... Oh,
17: ben, vous savez,
21: bon,
17: oh, mais on est 12, hein.
21: Ouais, mais ça fait rien.
17: Non, mais... on
21: c'est
17: est
21: pas
17: motivé.
21: Trop...
17: On est motivé. On est motivé.
21: Oui, oui, mais peut-être, mais moi, c'est pas trop ma tasse de thé, ça, hein.
17: Je vous rassure, non. On a déjà acheté, donc, les chaussons de danse. Et puis la tenue de danseur,
21: ouais,
17: et donc il n'y a pas de braguette, de trucs comme ça, c'est tout de suite la zigounette, la zézette,
21: ouais,
17: on la sort.
21: Non, non, c'est pas trop mon truc, ça. Hein. Moi, j'apprends pas tous ces trucs-là, hein. Je suis désolée. Hein.
17: Comment?
21: Ah non, ouais, mais là, c'est pas un truc qui m'intéresse. Je vous dis franchement, ça, c'est pas des trucs qui m'intéressent. Hein. Montrer les zézettes, c'est pas trop mon truc. Hein. Allô? Ah,
17: mais madame, je comprends pas, je croyais que vous étiez professeur de danse.
21: Professeur de danse, c'est pas pour montrer les zézettes, hein.
17: Mais non, mais il s'agit pas de montrer...
21: Ah oui, parce que là, si c'est pour montrer la zézette, c'est pas... Je peux vous dire tout de suite que c'est non, hein.
17: Mais c'est pas pour la montrer. C'est,
21: oui.
17: C'est pour la tenir, pour la danse. Vous voyez? C'est pas tout à fait pareil. C'est
21: oui,
17: pas...
21: mais même si vous la sortez pour la tenir, c'est pas pareil, quand même.
17: Bah, c'est ça qu'on fait.
21: Ah oui, bah alors, je suis désolée, non, c'est non, hein.
17: Attendez, il y a le président du club de boules qui est là.
21: Non, non, mais c'est non, hein. C'est pas la peine, n'insistez pas.
22: Allô?
21: Allô?
22: Bonjour, madame.
21: Oui, bonjour, monsieur.
22: Bonjour, madame, monsieur le baron de la Floranale à l'appareil.
21: Oui.
22: Juste une petite question qui me taraude l'esprit.
21: Oui.
22: Pouvez-vous me dire exactement ce qu'il y a de choquant à enseigner à 12 boulistes la zézette dans un club de boules?
21: Ah non, non, vous m'excuserez, là, je suis désolée, là, c'est non, hein. Moi, je vais pas m'amuser à faire des danses avec, à montrer que le mec monte sa zézette et puis la nana la tienne, je suis désolée.
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23: Bonjour.
4: Bonjour monsieur, c'est bien le salon de coiffure?
23: Oui, c'est ça.
4: Monsieur Martin à l'appareil, société Martin Business.
23: Oui.
4: Je travaille avec plusieurs marchés financiers, en particulier la bourse de Martinville.
23: Oui.
4: Donc, j'ai fait cotifier votre société sur les marchés financiers.
23: Oui, je comprends pas bien.
4: Bah, en clair, si mes informations sont exactes, votre salon de coiffure n'était pas cotagé en bourse.
23: Bah, bien sûr que non, on ne peut pas être en bourse.
4: Eh ben maintenant, je m'en suis occupé.
23: Bon, enfin, mais vous êtes qui, monsieur?
4: Monsieur Martin, je suis trader boursifiquiste professionnel, donc je me suis permis d'introductionner votre société en bourse.
23: Non, mais ça va pas, non.
4: Ah si, moi ça va.
23: Vous pouvez pas faire ça sans m'en avoir parlé avant.
4: Bah c'est mieux, parce que comme ça, j'achète toutes vos actions à l'avance.
23: Bah...
4: Et maintenant que c'est fait, je peux vous les revendre.
23: Mais alors, vous me retirez tout ça?
4: Où? Alors, pour ça, il faut que je consulte d'abord notre conseil d'administration.
23: Non, mais vous foutez de ma gueule?
4: Bien sûr, mais enfin, ce que je veux dire, c'est qu'il faut d'abord consulter vos actionnaires.
23: Mais, attendez, c'est un mec qui me raconte qu'il a mis un truc en bourse ou je sais pas quoi.
24: Oui, allô?
4: Bonjour, madame. On devait me passer le responsable, je pense.
24: Oui, alors?
4: Bah, alors, je veux bien que vous me le passiez.
24: Oui.
4: Oui, bah, si je pouvais lui parler.
24: Bah, c'est moi-même, oui, allô?
4: Ah, d'accord, bah, je savais pas.
24: Oui.
4: Donc, c'est vous qui vous occupez de l'introduction boursificotière.
24: Je suis pas au courant de ça, moi. C'est quoi votre truc? Je vois ce que c'est, moi.
4: Bah, la bourse, les actions, c'est ce que je disais à l'autre. Je vous ai mis des actionnaires.
24: J'ai pas besoin de ça, moi. Je m'en fous complètement, en fait.
4: Ah, vous peut-être, mais enfin, moi, ça me permet de gagner de l'argent en vous revendant vos actions.
24: Mais j'ai besoin de rien, j'ai pas besoin de m'emmerder avec tout ça. C'est du chinois, donc laissez tomber.
4: Comment ça, des chinois? Vous êtes déjà en business?
24: Mais Non, mais je suis pas en business de rien, j'ai pas de business du tout.
4: Pardon, vous venez de me dire que vous faites affaire avec des Chinois.
24: Mais j'ai pas de Chinois, qu'est-ce que me racontent des Chinois?
4: Vous êtes en train de me piquer mon idée en vous mettant sur la bourse chinoise, j'ai bien compris.
24: Je suis en train de coiffer des gens, là, je suis occupé.
4: Ok, alors juste, si je peux me permettre un conseil.
24: Mais je m'en fous complètement, faut que je le dise en quoi? En belge, en turc, je n'en ai rien à secouer. Voilà, aussi simple que ça. Donc ça suffit.
4: D'accord, mais enfin, pour vous expliquer quand même en quelques mots.
24: De toute façon, déjà les gens qui m'appellent avec un numéro masqué, je vais vous dire, je les envoie chier direct.
4: Tout à fait d'accord, avec vous, je fais pareil. En revanche, pour votre boursifiage chinois.
24: Ras le bol, rien à foutre! Rien à foutre, bordel!
4: Ah, juste si vous pouvez parler un tout petit peu plus fort.
24: Rien à foutre!
4: Bon, ils vous font l'action à combien les Chinois?
24: Je m'en fous!
4: Oh, pardon, mais si vous parlez comme ça au CAC 40 de Martinville, je vous préviens, ça va coincer.
24: Mais je m'en fous, je sais même pas de quoi vous me parlez, j'en ai rien à secouer.
4: Oh, dis donc, je serais pas tombé sur un négociateur.
24: Mais je m'en fous, j'ai pas besoin de ça, j'ai besoin de rien.
4: Si, je vous vois venir.
24: Je m'en tape, faut que je le dise comment?
4: Mais alors ça, je le vois venir, mais gros comme un maçon.
24: Bordel, je m'en fous, rien du tout, que dalle. Nawa.
4: Vous faites le gapin intéressé pour faire baisser les prix.
24: Putain, c'est grave, un mec débile, c'est pas possible, un mec aussi con de ma vie, j'ai jamais vu ça.
4: Ah bah merci beaucoup.
24: Un mec aussi con de ma vie, j'ai jamais vu ça.
4: Bon, c'est gentil, mais je fais que mon travail, hein.
24: Alors c'est tout, bah c'est très bien, merci beaucoup, au revoir.
4: Ah, d'accord, bon bah on se rappelle pour notre business.
24: Putain.
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3: Bonjour, monsieur.
0: Madame.
3: Madame Ledoux à l'appareil.
0: Oui.
3: Je voudrais des nouvelles de mon facteur.
0: De quel facteur?
3: Eh ben, je connais pas, moi. C'est
0: celui... Oui, mais moi, où est-ce que vous habitez? Je vous connais pas non plus, hein.
3: Non, rue de Valdois.
0: Rue de Valdois? Qui c'est qui fait la tournée rue de Valdois? C'est oui. Oui, pourquoi? Qu'est-ce qui se passe, madame?
3: Ben, écoutez, il n'est pas passé, enfin...
0: Il n'est pas passé?
3: Si, il passe de plus en plus en retard.
0: Et il... Ben, écoutez, c'est qu'il a, il y a du travail sur sa tournée, et donc il va pas... À quelle heure il passe habituellement?
3: Oh ben, il passe vers 9h, 9h30,
0: puis il n'est pas passé aujourd'hui?
3: En général, il passe à 9h, 9h30, mais là, il passe de plus en plus en retard.
0: Il vient de plus en plus en retard? Ah bon, comment ça se fait?
3: Ah ben, c'est... Ah ben, ça s'en sait rien, moi.
0: Vous savez pas?
3: Je sais qu'il s'arrête chez ma fille tous les matins.
0: Ah, oui.
3: Qui habite deux numéros avant, hein.
0: Mm-hmm.
3: Mais avant, ça durait 5 minutes, là.
0: Oui.
3: Et puis maintenant, il vient une demi-heure en retard.
0: Ah bon? Il reste un peu plus tard chez votre fille, alors?
3: Oui.
0: Ah ouais? Et vous...
3: Oui. Il passe chez moi après être allé chez ma fille.
0: Ah ouais, d'accord.
3: À 9h30, il est chez ma fille.
0: Ouais.
3: Alors, je crois que ma fille lui donne des cours de Kama Sutra ou quelque chose comme ça. C'est une langue du oriental, m'a-t-il dit.
0: Ah bon?
3: Oui.
0: Alors là, excusez-moi, mais ça me surprend quand même qu'il prenne des cours sur sa tournée. C'est quand même pas normal, hein.
3: Mais c'est pour ça que je vous appelle.
0: Ben, on va le surveiller un peu et puis on va lui demander ce qui se passe, vraiment, et puis le surveiller.
3: Il arrive chez ma fille toujours juste après que son mari soit parti, hein, mon gendre, hein.
0: Oh là là, alors, bon, ah bon.
3: Oui, parce que ma fille m'a dit qu'il était très appliqué.
0: Pardon?
3: C'est très compliqué, hein, m'a-t-elle dit. Parce qu'il paraît qu'il faut être une fois à genoux, une fois accroupi. Oui, c'est ce que ma fille m'a dit.
0: Ouais, bon, bah écoutez, vraiment...
3: Qu'est-ce qui vous fait rire?
0: Excusez-moi, mais non, parce que... collègue.
3: C'est une nouvelle langue ou quoi? Allô.
0: Écoutez, madame, non, ce que je vais
3: qu'est-ce
0: faire...
3: Qu'est-ce qui se passe?
0: Non, mais, qu'est-ce, ce
3: non,
0: que
3: mais
0: je vais...
3: rassurez-moi.
0: Non, non, ce que je vais faire, on ira le suivre sur sa tournée pour voir si l'arrêt dure vraiment plus longtemps que de coutume. Hein. C'est pas normal qu'ils prennent des cours de langue sur sa tournée.
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5: Oui, bonjour.
4: Bonjour, monsieur, je suis bien chez le fleuriste.
5: Oui.
4: Ah, vous n'êtes pas sûr?
5: Oui, non, je me dis, tiens, c'est Martin, parce que vous me dites bonjour, monsieur, alors comme c'est madame, je me dis, tiens, c'est Martin.
4: Quel Martin?
5: Vous savez, la blague.
4: Alors, pardon, mais moi, les blagues...
5: Vous connaissez pas Martin?
4: Bah non, désolé, je connais pas tous les blaguistes, hein.
5: Bah, les trucs à la radio.
4: Comment ça, je suis à la radio?
5: Non, vous êtes pas à la radio, non.
4: Ah oui, parce que je me disais aussi, un fleuriste qui passe à la radio, c'est quand même...
5: Bon, c'était pourquoi, monsieur?
4: Oui, pardon. Monsieur Martin, société Martin Énergétisme, je vais venir mesurer vos vitres.
5: Mesurer les vitres?
4: Oui, parce qu'on installe des panneaux solaires à la place.
5: Oh, bah, je vais vous passer... Parce que je suis pas au courant, hein.
4: Ah, oh bah, merci, monsieur.
6: Oui.
4: Et bonjour monsieur, comme je disais, on va remplacer vos vitrines par des panneaux solaires.
6: Mais c'est pour la boutique ?
4: Oui, pour les vitrines qui donnent sur la rue.
6: Parce que moi je suis pas au courant.
4: Ah oh bah c'est bizarre parce que moi on m'avait dit que vous aviez l'électricité pourtant.
6: Mais si, on a l'électricité nous au magasin.
4: Bah pourquoi vous me dites que vous n'avez pas le courant ?
6: Non, on n'est pas averti que vous venez.
4: Ah oui, non mais ça c'est normal, je préviens jamais.
6: Ah oui, mais non, moi on touche pas à la boutique, c'est mon patron m'a pas donné l'accord.
4: Alors en attendant, est-ce que au moins vous pourriez déjà démonter les vitres qui donnent sur la rue ?
6: Mais moi je peux pas démonter des vitres comme ça, c'est des vitrines pleines. Hein. Nous le magasin il vient d'être refait en plus, c'est tout neuf.
4: Bon bah je note qu'on les démonte nous-mêmes.
7: Oui, bonjour.
4: Ah, c'est madame,
7: mais,
4: bonjour.
7: Mais d'où vous remontez des vitrines sans un accord du commerçant ?
4: Ah non, les vitrines, on les remonte pas, on va juste les démonter.
7: Ah mais faudrait peut-être prendre contact avec nous.
4: Non, mais vous inquiétez pas, à la place des vitrines, je vous mets des panneaux solaires.
7: Oui, mais du coup, les panneaux solaires sont transparents, c'est de la vitre ?
4: Ah non, pas du tout, ce sont des panneaux solaires béton, ça vous protège de toutes les lumières naturelles.
7: Ah bah non, et moi je vends ma marchandise comment ?
4: Eh ben, dans la boutique, je vous mets des lampadaires.
7: Non mais... Je pense que vous avez pas bien compris.
4: Mais si, j'ai compris. Vous avez peur de pas avoir la lumière. Mais
7: je parle pas de lumière, je parle de vitrine.
4: Justement, vous aurez plus besoin de vitrine, puisque vous aurez des lampadaires alimentés par les panneaux solaires.
8: Ah non, mais vous touchez à rien du tout.
4: Et une autre dame.
8: Rien. Vous ne démontez rien, je vous préviens.
4: Oh bah merci, alors on essaye de sauver la planète avec un peu d'écologisme.
8: Mais moi j'en ai rien à foutre, d'accord ? Et puis après on va commencer à discuter.
4: Oui, bah j'ai l'impression qu'on a déjà bien avancé.
8: D'accord, donc maintenant vous arrêtez de me casser les couilles, d'accord ?
4: Bah non.
8: Oui, vous arrêtez de me casser les couilles.
4: Bah non, enfin pas tout de suite, parce qu'il faut d'abord qu'on dévitrinifie votre magasin.
8: Vous amusez surtout pas à faire ça, vous allez avoir un gros souci, je vous préviens.
4: Oh non, mais vous inquiétez pas pour nous, on a des assurances.
9: Les gendarmes, on va se renseigner.
4: Ah, c'est le patron que j'entends derrière ?
9: C'est la patronne, ouais.
4: Eh ben, passez-le moi.
9: Ouais. Oui, bonjour, monsieur.
4: Bonjour, monsieur.
9: Donnez-moi votre nom de la société et tout, mon frère est gendarme. Je vais me renseigner tout de suite.
4: Hein. Attendez, votre frère est gendarme ?
9: Oui, tout à fait.
4: Oh, parce que moi, je suis avec mon beau-frère qui est gendarme lui aussi.
9: Ah, bah, ça tombe bien, monsieur. Ça tombe super bien.
4: Ah, bah, ça tombe super méga bien, ouais.
9: Ah, bah, oui.
4: Bah, oui, il est à côté de moi, il est là.
9: Bah, passez-moi votre beau-frère s'il est vraiment gendarme.
4: Ah, oui, alors attendez. Bonjour, je suis mon beau-frère, le gendarme Martin.
7: Oui, arrêtez vos bêtises. Et
10: si c'était vraiment gendarme,
4: je parlais... Bien sûr que je suis gendarme. Je suis même amiral gendarme, je vous ferai dire.
9: Et en plus, vous êtes sur écoute parce que le magasin est sur écoute.
4: Oh non, c'est pas vrai.
9: Ah ben, ça, je vous garantis. On a les caméras et tout, donc là, vous êtes sur écoute, monsieur.
4: Comment ça, les caméras ? Là, je suis filmé, là ?
9: Ah oui, vous êtes filmé, monsieur.
4: Oh là là là là là là.
9: Ah ben.
4: En plus, tout à l'heure, je me suis mis le doigt dans le nez. La honte.
9: Écoutez, monsieur, parlez, vous êtes enregistré, allez-y.
4: Bon, je vous donne 5 euros et vous effacez la bande, ok ?
9: Ah non, non, mais allez-y, parlez !
4: Oh là là, et en plus, je parle avec ma vraie voix, je vous donne mon vrai nom.
9: Ah ben, vous êtes pas trop intelligent, il me semble.
4: Oh zut, en plus, moi, je croyais que j'étais trop intelligent.
9: Ah oui, ben regardez, vous êtes écouté, là,
4: eh. Oh là là, et remarquez, vous aussi, vous êtes écouté parce que vous passez à la radio.
9: Ouais, c'est ça, mon œil, ouais.
4: Oui, bon, c'est vrai que je suis pas super crédible, mais je vous jure...
7: N'importe quoi.
25: Bonjour.
26: Oui, bonjour madame. Je suis bien au cabinet de voyance.
25: Oui, tout à fait.
26: Ah, très bien. Vous êtes donc des voyants, hein, c'est ça des...
25: Oui, je vous écoute.
26: Est-ce que vous voyez combien ça va me coûter à peu près ?
25: Qu'est-ce qui va vous coûter quoi ?
26: La voyance.
25: Ah ben ça dépend de vous, ça dépend de ce que vous souhaitez développer. C'était sur un domaine ou sur plusieurs domaines ?
26: Oui, j'aimerais savoir combien ça va me coûter de rencontrer une voyante.
25: Non, mais vous souhaitez aborder un domaine ou plusieurs domaines. Le tarif varie en fonction. Si c'est juste le domaine sentimental, c'est 65 euros. Oui. Si c'est tous les domaines, c'est 89 euros.
26: 65 euros pour le domaine sentimental, mais vous plaisantez.
25: Non, je ne plaisante pas du tout.
26: Mais enfin, madame, c'est le tarif d'une pute.
25: Eh ben, allez voir une pute.
26: Ben, dites-moi, c'est moins cher en vrai, hein.
25: Oui, ben, allez voir une pute.
26: Excusez-moi, madame.
25: Non, mais les putes sont bien plus chères, monsieur.
26: Ah non, madame.
25: Ah bah vous prenez pas de la qualité alors. Mais là comme c'est de la voyance de qualité, c'est les tarifs. Bon, on va parler de putes longtemps ou on raccroche ?
26: Oui, mais enfin, comment pouvez-vous savoir que les putes que je vois soient pas de bonne qualité ?
25: Parce qu'à ce prix-là, c'est pas de la qualité, c'est tout.
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28: Bonjour.
4: Bonjour monsieur, c'est bien le bar en Bretagne ?
28: Oui.
4: Monsieur Martin, les transports Martin, j'avais un colis pour vous.
28: Oui.
4: Mais comme vous étiez pas là, je l'ai redéposé à l'agence locale, il faut que vous veniez le chercher.
28: Ah oui.
4: Donc nous on est à Marseille, sur le Vieux-Port.
28: Ah, vous me dites d'aller chercher le colis à Marseille.
4: Voilà, donc on est ouvert jusqu'à 18h.
28: Mais non, mais vous vous rendez pas compte, vous êtes à Marseille, je suis en Bretagne.
4: D'accord, est-ce que vous pouvez passer aujourd'hui quand même ?
28: Mais putain...
4: Eh,
10: moi, je suis en Bretagne, là.
4: Eh ben, bonjour, monsieur. Pardon, mais je vois pas le problème.
10: Parce que le colis, je vais le chercher à Marseille.
4: Bah oui, vous faites un aller-retour en voiture.
10: Mais vous vous rendez compte de ce que vous dites, là? 1000 km pour chercher un colis.
4: Bretagne, Marseille, 1000 km. Non, j'aurais dit 10 km, pas plus.
10: Ah, bah, vous êtes doué en géographie, à ce que je vois.
4: Oui, bah, je me débrouille comme tout le monde, oui.
10: Bah, comme tout le monde, bah,
4: Donc, comme je disais, si vous pouvez passer aujourd'hui.
10: Mais non!
4: Sinon, demain matin, plutôt début de matinée, dans ce cas.
10: Mais vous comprenez le français, là?
4: Yes, mister.
10: Je ne passerai pas chercher un colis à Marseille.
4: Oh là là là là.
10: Bah oui, oh là là.
4: C'est dingue, ça. Les clients font aucun effort.
10: Je vais y passer 2 jours, là. Non, mais vous êtes tombé sur la tête, là, ou quoi?
4: Ah bah, si vous passez 2 jours à Marseille, me dites pas que vous avez pas 5 minutes pour récupérer un colis.
10: Oh la vache. Allô?
4: Bonjour, monsieur. Apparemment, il y a un petit problème avec vos collègues.
11: Ah oui, parce que... On va pas venir jusqu'à chez vous, à Marseille.
4: Bon, écoutez, exceptionnellement, je peux changer. Vous, vous êtes plus au nord, en fait.
11: Oui.
4: Ok, dans ce cas, je transfère le colis à l'agence Bruxelles.
11: À l'agence Bruxelles, où ça?
4: Alors, l'agence Bruxelles, c'est l'agence qui est à Bruxelles, en Belgique.
11: À Bruxelles?
4: Ouais, vous m'avez dit dans le nord, donc je me suis dit...
11: Non, je vous dis en Bretagne.
4: Bah, justement, Bruxelles, Bretagne, vu que ça commence pareil, ça doit pas être loin.
11: Bruxelles, Bretagne? Non, pas vraiment, non.
4: Attendez, je regarde sur la Wi-Fi. Bon, ça va, vous avez 740 km en bagnole.
11: Mais on va pas faire 740 km pour un colis.
4: Oh là là, bon, vous êtes près de la mer.
11: Oui, on est près de la mer, on est à Quimper.
4: Dans ce cas, vous pouvez venir le chercher en bateau.
11: Prendre le bateau pour aller chercher un colis.
4: Bah comme ça, ça vous évite les 740 km de voiture.
11: Et on va pas faire des heures et des heures de bateau pour aller chercher un colis.
4: Ah non, attendez, j'ai plus près de chez vous, mais il faudrait passer aujourd'hui impérativement.
11: Où ça?
4: Alors là, c'est à Douvres, sur les côtes sud de l'Angleterre.
11: Non mais monsieur, vous croyez pas que je vais monter jusqu'à Douvres en bateau pour aller chercher un colis? Mais
4: bah, je sais pas ce que vous avez comme bateau, mais en traçant bien, vous traversez la Manche.
11: Mais on n'a pas de bateau, monsieur. On a un commerce à côté de Quimper. Mais c'est incroyable. On va pas prendre le bateau pour venir chercher un colis.
4: Ah, alors si vous avez pas de bateau, vous pouvez aller prendre le ferry à Boulogne-sur-Mer.
11: Bah, qu'est-ce que vous me racontez? Non mais on fera même pas 10 km pour venir le chercher, monsieur, le colis.
4: Bah oui, mais alors après, tous les autres points de livraison, ils sont en France.
11: Vous êtes en France, ici.
4: Ah, attendez, la Bretagne, c'est en France.
11: Bah oui, c'est en France.
4: Oh, bah fallait le dire. Dans ce cas, je retransfère en Corse à l'agence d'Ajaccio.
11: En Corse, mais encore mieux. Non mais.
4: Oh, bah parfait. Donc je confirme Ajaccio.
11: Non mais non, on ira pas le chercher à Ajaccio. Qu'est-ce que vous me racontez?
4: Ah bah voilà, dès que c'est pas dans un rayon de 50 mètres.
11: Non mais
4: Alors on peut faire plus simple. Je vous livre par téléphone.
11: Vous allez me livrer par téléphone, de mieux en mieux. C'est-à-dire
4: que moi je vous appelle et vous passez à la radio.
11: À la radio? Non mais vous me faites une blague, monsieur. C'est un gag.
4: Ah non.
11: Comment ça, non?
4: Bah non, c'est pas un gag parce que vous passez vraiment à la radio.
11: Ah, c'est pas vrai.
4: Ah si, je dirais même une radio où on aime beaucoup rire.
11: Ah, Rire et Chanson.
4: Bah voilà, bravo.
11: Ah, j'ai failli vous insulter.
4: Oh, bah, je vous rassure, vous n'auriez pas été la première. Eh ben, au revoir, monsieur.
11: Bon, au revoir, madame, alors.
4: Merci.
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16: Allô?
19: Oui, bonjour, je suis mis au cabinet médical du docteur...
16: Oui, bonjour, monsieur.
19: C'est le docteur lui-même?
16: Oui.
19: Vous êtes bien gastro-entérologue?
16: Oui.
19: Oui, très bien. Bonjour, docteur. C'est le service de France Télécom, l'appareil, le 14. Oui, docteur, nous vous informons qu'à partir de 15h, vous allez hériter d'un nouveau système téléphonique de France Télécom, un nouveau service qui s'appelle la sonnerie personnalisée. Je ne sais pas si vous êtes au courant de ça.
16: Non, pas du tout.
19: Toutes les professions indépendantes de la région vont avoir une sonnerie qui indiquera, par une illustration sonore, la profession que vous avez.
16: Oui.
19: C'est-à-dire qu'évidemment, on saura si vous êtes médecin, on saura si vous êtes agriculteur.
16: Ah bon?
19: Voilà.
16: Mais ça consiste en quoi alors?
19: Ben, les gens qui vous appellent entendront une sonnerie téléphonique, une illustration sonore, et donc ils sauront que vous êtes bien de médecin, gastro-entérologue, puisque les...
16: Mais comment ils sauront, eux, que ça correspond à la truc gastro-entérologue?
19: Ah ben, vous voulez que je vous fasse entendre?
16: Ouais.
19: Je vais vous faire entendre. Tu me bascules la cartouche. Je vais vous faire entendre déjà agriculteur. Vous allez voir, la 14, éleveur-agriculteur. Ouais, vas-y. Je vous fais entendre la cassette, hein.
16: Oui.
19: Pour les agriculteurs, voilà ce que maintenant les gens entendent quand ils appellent un agriculteur. Hein. Merci. Allô? Vous avez entendu, non?
16: Oui, c'est parfaitement ridicule. Et quand on appelle un gastro-entérologue, qu'est-ce que ça donne?
19: Attendez, je vais vous faire entendre. Hein.
16: Oui, faites-moi entendre.
19: Je vous préviens, nous on n'est pas responsable de ça, ça a été fait à Paris. Hein.
16: Oui, oui.
19: Tu me charges? Gastro.
16: Ouais. Ah ben c'est pas possible.
19: Comment?
16: Ce sont des rots qu'on entend.
19: Oui, absolument.
16: Bah, on entend quelqu'un qui rote, alors...
19: Bah oui, mais c'est ce qu'il y a pour gastro-entérologie.
16: Oui, bah c'est lamentable. Je n'ose pas imaginer ce qu'il y a pour le gynécologue, hein?
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20: La mercerie, bonjour.
4: Bonjour, monsieur.
20: C'est madame, mais bon, c'est rien.
4: J'ai acheté de la laine chez vous.
20: Oui.
4: Pour me faire un tricot.
20: Oui.
4: Elle marche pas, votre laine?
20: Comment ça,
1: elle marche pas ma laine. Vous avez fait quoi exactement?
4: J'ai étalé la laine sur la table en faisant la forme du tricot. Après, j'ai bien mis de la colle partout.
1: La colle?
4: Bah, de la colle à tissu.
1: Mais non, mais de la laine, c'est pas fait pour être collée, monsieur. On la tricote avec des aiguilles à tricoter. Oh là là là là.
4: C'est pas ma faute si votre laine, elle colle pas, vous voyez.
1: Voilà.
4: Ah, y a quelqu'un avec vous, non?
1: C'est le patron.
4: Ah bah, passez-le moi.
1: Voilà.
4: Merci, monsieur.
2: Oui, allô?
4: Oui, bonjour madame, excusez-moi.
2: Non, mais pourquoi vous vouliez coller de la laine?
4: Bah, pour me faire le tricot.
2: Mais attendez, c'est surréaliste. Je n'ai jamais entendu quelqu'un qui fait un pull avec de la colle. Vous avez porté de la colle sur vous avec de la laine?
4: Bah, j'ai pas pu puisque ça n'a pas tenu.
2: Ah, je me doute bien que vous avez pas pu, ça n'aurait jamais marché.
4: Ça m'a bousillé la table quand même dans l'histoire.
2: Est-ce que ma laine, quand vous l'avez posée sur votre table, a abîmé votre table?
4: Alors, je pense que oui, parce que après, quand j'ai levé, c'était rayé en dessous.
2: Alors, il suffit pas d'étaler de la laine sur une table et d'en coller la laine pour faire un.
4: Pardon, qu'est-ce que vous dites? En quoi? Vous m'avez traité de quoi?
2: Non, je vous ai traité de rien. Je vous ai traité de rien. Mais je vous ai traité de rien.
4: Oh là là!
2: Mais oulala quoi? Je n'ai pas dit de gros mots. Je vous
4: oh
2: dis.
4: Bah si.
2: Eh, laissez-moi parler, hein.
4: Oh non, mais alors là.
2: Ça suffit maintenant. Encoller, c'est un gros mot.
4: Oh là là.
2: Encoller, c'est un gros mot.
4: Oh, arrêtez.
2: J'ai pas dit enculer, j'ai dit encoller. Encoller, de la colle.
4: Vous-même.
2: Bon, encoller moi-même. Mais monsieur, c'est. Mais va non, c'est pas un gros mot.
4: Oh bah alors là.
2: Non, je vous épelle les lettres. Si vous pouvez écrire les lettres que je vous dis.
4: Oh non, mais vous allez me redire un gros mot.
2: Non, E-N-C-O.
4: E-N-C-U.
2: Non, c'est pas C-U, c'est O. Comme Olivier.
4: C'est Olivier.
2: Non, pas Olivier. E-N-C-O.
4: Alors, Encolivier.
2: Non, pas Encolivier, monsieur.
4: Bon.
2: C'est E-N.
4: Alors, C-E-N.
2: Non, pas C-E-N. On va pas y arriver. C'est que des lettres. Donc, c'est E.
4: C-E.
2: Non, pas C-E.
4: Ah bah, vous me dites C-E.
2: C'est, ça veut dire... Quand je vous dis C-E...
4: Bah, c'est la lettre C, oui, je sais. Vous me dites
2: non,
4: que c'est des lettres...
2: Non, je veux pas que vous écriviez un C, monsieur. C'est C apostrophe.
4: Alors, C-C.
2: Non, pas de C.
4: Ah bah, vous m'avez dit C-C.
2: Alors, E. N.
4: Ah bah, on enlève le C.
2: Oui, on enlève le C, oui.
4: Alors, E, N.
2: C, O.
4: Oh non, ça recommence.
2: Non, ça recommence pas. Je vous demande d'aller voir sur Internet ce que veut dire ce
4: comment
2: terme.
4: Comment ça, d'aller me faire voir?
2: Non, pas d'aller vous faire voir.
4: Oh bah, il manquait plus que ça, tiens ça.
2: Écrivez, s'il vous plaît. C, E, N.
4: Alors, C, E, N.
2: Non, c'est... c'est pas un C au début, c'est un E.
4: Bah, vous m'avez dit un C.
2: Mais oui, mais dans une phrase, quand quelqu'un vous dit C, C, E, N.
4: Alors, C, C.
2: Non, c'est...
4: Deux C.
2: Commencez par la lettre E.
4: E.
2: N.
4: N.
2: C.
4: Non, ça recommence.
2: Non, ça recommence pas.
4: Si, ça recommence.
2: Maintenant, vous écrivez.
4: Non, ça recommence.
2: Non, ça recommence pas. Maintenant, vous écrivez les lettres que je vous dis. Donc, on est arrivé à quoi, là? Quelle lettre?
4: Alors, C, C, E, N.
2: Non. Oh putain. E, N, C. Ensuite, la lettre O, monsieur. O.
4: Deux fois O.
2: En français, il n'y a jamais deux fois O.
4: Bah si, dans kangourou.
2: Kangourou, c'est un U, monsieur. C'est pas deux O, voyons. Allons.
4: Ah.
2: On en est arrivé à quelle lettre?
4: À kangourou.
2: Non, il n'y a pas de kangourou. Vous êtes arrivé à quelle lettre dans ce que je vous ai appelé?
4: C, E.
2: Oh là là.
4: Oh là là là là là là.
2: Ouais.
4: Bon, vous avez de quoi noter?
2: Moi j'ai de quoi noter, ouais. Et vous m'appelez et je vais noter comme il faut, vous inquiétez pas.
4: Donc R.
2: R.
4: I.
2: Ouais.
4: R. E. Plus loin E. T.
2: Ouais.
4: Plus loin C. H.
2: Ah, N. S. O. N.
4: Bon, mettez un S tant que vous y êtes.
2: Rire et chanson.
4: Bravo!
2: J'ai mes collègues qui sont à côté qui rigolent. Bon, comme j'étais sympa, j'ai gagné quelque chose.
4: Je vous envoie un tube de colle à laine.
2: La colle à laine, ouais. 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
17: Allô?
19: Oui, bonjour madame, c'est la compagnie républicaine de sécurité à l'appareil.
17: Oui.
19: Est-ce que vous avez vu quelque chose de bizarre dans votre coin, là, aujourd'hui?
17: Ma foi, non.
19: Non, rien?
17: Non.
19: On n'a pas entendu des gros bruits suspects dehors?
17: Non, du tout.
19: Bon, parce que là, on vient d'avoir une communication de la part du zoo de Sansergues. Le zoo qui a des animaux préhistoriques et tout ça, là.
17: Oui.
19: Il y a un dragon qui s'est échappé du zoo.
17: Ah bon?
19: Et oui, et le problème, c'est que...
17: Oh là là, oui.
19: Ben oui, ça fait des dégâts parce que quand il s'envole, il crache du feu.
17: Oui, oui.
19: Et donc, il y a des terres entières qui ont été brûlées.
17: Oh là, oui, en effet.
19: Et apparemment, c'est une femelle et elle est partie, elle s'est échappée parce qu'elle a répondu et on cherche son œuf activement dans tout le département.
17: Oh là là.
19: Donc, on prévient tout le monde.
17: Oui.
19: Hein, nous, on est mobilisés. Vous êtes chez vous, là, actuellement?
17: Ben, encore une heure, oui.
19: Vous avez un tuyau d'arrosage éventuellement ou...
17: Oui.
19: D'accord. Mais il est dans votre jardin?
17: Non, il est sur la terrasse, là, oui. À côté. Hein.
19: À côté. Votre téléphone va jusque-là, non?
17: Ah oui, oui, oui.
19: Ah. Ah, ben alors on va pouvoir faire. Prenez votre téléphone, allez jusqu'à votre terrasse, je vais vous expliquer quoi faire si vous le voyez. Hein.
17: Oui, d'accord. Oui.
19: Oui, madame, vous m'entendez?
17: Oui, je vous entends, je suis dehors, là.
19: Vous êtes sur la terrasse?
17: Oui.
19: Et est-ce que vous le voyez d'abord dans le ciel, le dragon, là?
17: Ben, pas du tout, non.
19: D'accord.
17: Oui.
19: Comment on essaie d'établir un relais? Est-ce que vous connaissez Madame Lamolle?
17: Non.
19: On demande à chaque habitant de bien vouloir communiquer avec un autre habitant pour pouvoir...
17: Lamolle, ça me dit rien.
19: Ça vous dit rien?
17: Non.
0: Ah non, je connais pas cette dame-là, moi, non.
19: Bon, si ça vous embête pas, on va vous mettre en liaison téléphonique avec elle.
0: Oui.
19: Expliquez-lui bien ce que c'est, s'il vous plaît, nous, le temps qu'on arrive chez elle.
0: D'accord, okay.
19: Merci beaucoup, madame, à
0: de
19: plus
0: rien.
19: Tard.
3: Allô?
0: Oui, madame Lamolle?
3: Oui.
0: Oui, est-ce que les gendarmes vous ont appelé?
3: Non. Pourquoi? Qu'est-ce qu'il y a? Il y a une mauvaise nouvelle?
0: Non, c'est, ils disent qu'il y a un dragon qui est dans le quartier, quoi.
3: Attendez, quittez pas, parce que... Excusez-moi, j'ai trouvé quelque chose dans mon jardin. J'ai trouvé un objet bizarre, alors.
0: Ah bon?
3: J'ai apporté dans ma cuisine.
0: Et qu'est-ce que c'est?
3: Oh ben écoutez, je ne sais pas comment je vais le casser pour faire une omelette avec, parce que je n'ai jamais vu ça. C'est un œuf énorme.
0: Eh ben c'est ça. C'est ça qu'il recherche.
3: Mon Dieu, où est-ce qu'il est le marteau?
0: Allô? Ah non, mais il ne faut pas le casser, madame. Hein.
3: Ben c'est un œuf.
0: Mais oui, mais c'est un œuf de dragon.
3: Oh mon Dieu!
0: Alors donc, il ne faut pas le casser. La sécurité va venir chez vous parce qu'ils vont le récupérer, eux.
3: Attendez.
0: Oui, mais il ne faut pas. Allez, vous l'avez ramené dans votre cuisine?
3: Ah oui!
0: Eh bien, vous le laissez dans la cuisine.
3: Oh, il est lourd, hein? Oh!
0: Pardon?
3: Mon Dieu!
0: Oui.
3: Il est tombé!
0: Il est tombé?
3: Oui.
0: Oh!
3: Oh, il y a une bête dedans!
0: Mais il ne fallait pas le casser. Oh là là, il est tombé.
3: C'est une grosse bête dedans, avec des ailes.
0: Ah là là là là, il fallait pas...
19: Allô?
0: Oui. Alors, elle me dit qu'elle a un œuf énorme dans son jardin.
19: Alors, vous lui avez dit, madame?
0: Oui, mais elle vient de me dire qu'elle l'a fait tomber, l'œuf.
19: Et
0: donc, il y a une bête énorme dedans.
19: Ah bah oui, c'est le dragonnet, c'est le petit dragon.
0: Ben voilà.
19: Oh là là là là là.
0: Alors, elle est complètement désemparée. Hein.
19: Qu'elle se prépare déjà des casseroles d'eau et tout, le temps qu'on arrive, hein?
0: Oui, des casseroles d'eau.
19: Le temps qu'on arrive.
0: Oui, ben je lui ai dit, oui. Allô?
3: Allô?
0: Allô, madame? Ben, préparez des casseroles d'eau.
3: Allô?
0: Oui, allô?
3: C'est une drôle de bête avec des ailes, elle crasse le feu.
0: Mais donc, il faut préparer des casseroles d'eau.
3: Mais oui, mais il met le feu! Il met le feu dans ma cuisine!
0: Oh, moi, je sais plus quoi faire. Il faut mettre de l'eau, pour éteindre le feu, essayer de...
19: Allô?
0: Oui?
19: Oui, alors on arrive, mais oui. C'est bizarre, on voit de la fumée chez elle.
0: Oui, parce qu'elle m'a dit qu'il crachait le feu. Hein.
19: Oh là là.
0: Oui.
19: Qu'elle dégage tout ce qu'il y a dans son frigo et qu'elle s'enferme dans le frigo.
0: Ah oui, mais vous croyez qu'elle va pouvoir? Allô, madame?
3: Oh, mon Dieu.
0: Oui? Allô, madame?
3: Il me court après!
0: Mettez-vous dans le... Ils ont dit de vous mettre dans le frigidaire.
3: J'ai le feu à ma gaine de maintien.
0: Oui,
3: il crache les flammes. Il y a ma gaine de maintien qui est en flammes.
0: Essayez de vous mettre dans le frigidaire, si vous pouvez.
3: C'est ma culotte qui est en flamme, là.
0: Oh là là là là là là.
19: Allô?
0: Oui.
19: Allô?
0: Oui. Elle a sa gaine de maintien qui est complètement enflammée, alors.
19: Elle n'est pas encore dans le frigidaire?
0: Ben, je lui ai dit, mais...
3: Allô?
0: Oui.
3: J'ouvre la porte du réfrigérateur.
0: Oui, mettez-vous dans le frigidaire, madame.
3: Faut que je retire tout ce que j'ai dans le frigidaire.
0: Ben, bien sûr, oui, c'est ça, c'est pas facile, hein. Ben...
3: Oh mon Dieu, il me regarde avec ses petits yeux rouges, là.
0: Ben oui.
3: Il avance vers moi. Allô?
0: Oui.
3: Il avance vers moi. Ah, ça y est, je rentre dans le réfrigérateur. Oh mon Dieu.
0: Mettez-vous, essayez de...
3: Allô?
0: Oui.
3: Vous m'attendez?
0: Oui.
3: Je suis dans le frigidaire. Qu'est-ce que je fais maintenant?
0: Et lui, il est où, le dragon, là?
3: L'huile? Ah ben l'huile, elle n'est pas dans le réfrigérateur.
0: Non, mais il est où, dans la cuisine?
3: Ah, le dragon?
0: Il est dans la cuisine?
3: Oui, attendez, j'ouvre la porte pour regarder. Allô?
0: Oui.
3: Oh mon Dieu.
0: Qu'est-ce qu'il fait?
3: Il est en train d'ouvrir, vous savez, les boîtes de conserve, là.
0: C'est pas vrai.
3: Mais si, parce qu'il a des griffes à ses pattes.
0: Mmh.
3: Et alors, il ouvre des boîtes de conserve. Oh non, ma boîte de thon à l'huile d'olive.
0: Oh.
3: Oh non, je l'ai gardée pour ce soir.
0: Oh.
3: Il a mangé ma boîte de thon.
0: Il l'a mangée?
3: Oui. Il a mangé mon thon à l'huile d'olive.
0: Oh là là là là.
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18: Allô?
4: Bonjour madame, c'est bien le café?
18: Oui.
4: C'est rapport à un petit souci dans lequel je me suis permis de vous impliquer.
18: Ouais, mais par rapport à quoi? Vous avez eu quoi comme souci?
4: Je me suis fait contrôler par la police.
18: Ouais.
4: Et alors, je sais pas pourquoi, mais ils ont trouvé du cannabis dans ma poche.
18: Ouais.
4: Donc, j'ai dit que je l'ai trouvé chez vous.
18: Non, vous avez rien trouvé chez moi.
4: En vrai, non, mais sinon j'allais me prendre 200 balles d'amende.
18: Bah, non, mais moi je trompe pas le nom, monsieur. Je vais être emmerdé avec ça.
4: Peut-être, mais au moins moi je serais peinard.
18: Ah ouais, non, mais... Je vais quand même pas dire que je vous ai donné du cannabis,
4: non? Ah non, rassurez-vous. Je dis que c'est quelqu'un qui fumait dans votre bar et
18: bien sûr, il fumait fumez du cannabis au comptoir, puis vous donnez un joint, puis vous vous êtes fait arrêter avec.
4: Voilà, eh ben très bien.
18: Pourquoi ? Qu'est-ce que vous dites ?
4: Ah, une autre dame ?
18: Moi, je vends pas de ça, moi, on n'a pas le droit de vendre ça. Hein.
4: Comment ça, vous n'avez pas le droit de vendre ça ?
18: Bah, on vend pas de cannabis, qu'est-ce que vous me racontez là ?
4: C'est pas grave, vous faites comme si.
18: Ah bah, c'est pas grave, non, mais attendez, il faut prendre vos responsabilités.
4: Oui, bah, c'est ce que j'ai fait en disant que c'était vous qui.
18: Ah bon, vous avez pris vos responsabilités en disant que c'est moi qui vous ai.

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2: Non mais excusez-moi, mais comment vous voulez que je vous envoie un mail si j'ai pas votre adresse?
3: Et vous êtes pas ou quoi? Je vous dis que vous envoyez pas par mail. Déplacez-vous.
2: Vous me dites de venir à votre adresse mail, donc moi je veux bien venir.
3: Venir à l'adresse mail, vous êtes con ou quoi? C'est pas une adresse mail, c'est une adresse postale pour que vous puissiez vous déplacer chez moi.
2: Dans ce cas, vous savez quoi, on va faire plus simple. On peut se retrouver à Martinville.
3: C'est où ça?
2: C'est dans le Martinland.
3: Non mais vous êtes dans quel département?
2: Dans le Martin.
3: Non, Martin, c'est pas un département. Le code postal c'est quoi?
2: C'est Martin, M-A-R-T-I-N.
3: C'est pas le numéro du département, ça. Vous habitez bien dans un département?
2: Non, pas du tout, j'habite dans un appartement.
3: Vous êtes dans votre état normal, là? Vous êtes sobre ou pas, là? Rassurez-moi. Vous avez pas bu d'alcool ni fumé? Enfin, là, il y a un souci, à mon avis.
2: Écoutez, c'est très gentil de me proposer de boire un coup, mais
3: je vous propose pas de boire un coup. Je vous dis que vous avez bu de l'alcool, à mon avis, avant d'appeler.
2: Comment vous savez?
3: Mais parce que vous êtes pas logique. Martinville, ça n'existe pas dans le GPS. On vient de le mettre, ça marche pas dans le GPS. Vous avez pas de GPS?
2: Alors presque, j'ai un GPT.
3: Ça n'existe pas, non, c'est pas le GPT, c'est le GPS.
2: Donc vous tapez Martinville.
3: Sur le GPT.
2: Voilà.
3: Non mais vous êtes grave quand même.
2: Sinon, plutôt que de passer à Martinville,
3: oui,
2: vous pouvez passer à la radio.
3: Non mais sérieux, c'est quoi le délire? Mais tu es sur quelle radio là?
2: Alors bah devinez.
3: Rire et Chanson.
2: Bah bravo.
3: Non mais sérieux. Vous êtes grave, franchement vous êtes grave.
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4: Allô?
5: Oui, bonjour monsieur. L'inspection d'académie à l'appareil.
4: Oui.
5: Nous sommes bien à l'école privée de garçons.
4: Oui.
5: Ah, très bien. Je vais vous passer l'inspecteur d'académie. Hein.
4: Si.
5: C'est l'inspecteur. Il y a deux communications pour vous. Il y a l'école privée de garçons et votre neveu. Mon neveu. Laissez-moi tout seul. Hein. Refermez la porte, merci. Mon neveu et l'école. Très bien. Je vous remercie. Allô?
4: Allô, oui.
5: Mais t'es fou de m'appeler, là.
4: Excusez-moi.
5: J'ai des histoires ou quoi?
4: Excusez-moi, je ne suis pas votre neveu, monsieur. Je suis l'école privée de garçons, hein. Oui. Excusez-moi, monsieur l'inspecteur. Bon,
5: dis-moi, très rapidement, ce soir, je ne peux pas venir te chercher.
4: Non.
5: Attends, ne quitte pas, je prends mon calepin.
4: Excusez-moi, monsieur l'inspecteur. Je suis désolé, vous me prenez pour votre neveu et je suis le directeur de l'école privée, monsieur l'inspecteur.
5: Alors, écoute bien jusqu'au bout ce que je vais te dire, parce que je ne veux pas que l'autre entende. Imagine le scandale si ça savait.
4: Mais oui, mais excusez-moi, monsieur l'inspecteur, je suis désolé. S'il vous plaît, hein, ne continuez pas, je ne suis pas votre neveu, monsieur l'inspecteur.
5: Écoute-moi bien, je suis sur une autre ligne, il faut que je parle avec le directeur d'une école privée.
4: Ben oui, je suis le directeur de l'école privée, monsieur l'inspecteur.
5: On m'a mis en dédoublement d'appel, surtout ne dis rien, je ne peux pas t'entendre. Écoute bien, ce que je vais dire avant, écoute bien, surtout ne dis rien. Ma femme a trouvé un caleçon qui ne m'appartenait pas dans ma voiture. Tu as dû l'oublier par mégarde. Alors écoute, il faut que... Je ne sais pas comment on va régler ça. Attends, quitte pas. Je prends l'autre ligne, une seconde. Allô?
4: Allô, monsieur l'inspecteur?
5: Oui, monsieur... Bonjour monsieur, c'est bien l'école?
4: Excusez-moi monsieur l'inspecteur, mais...
5: Comment ça Patrick? Tu n'es pas sur l'autre ligne?
4: Non, je suis...
5: Tu es Patrick, alors qui est de l'autre côté?
4: Alors,
5: ça fait 2 minutes que je suis en ligne avec quelqu'un. Attends,
4: oui.
5: Ne quitte pas, Patrick, hein, ne quitte pas. Allô?
4: Allô, oui, monsieur l'inspecteur.
5: Oh, merde.
4: Oui, mais non, ça n'est pas grave. Hein. Écoutez, je garderai ça pour moi, mais j'ai beau vous appeler, vous supplier de ne pas continuer, et puis vous ne m'écoutez pas. Hein, je ne sais pas, vous êtes ennuyé, mais je ne peux pas vous...
5: Oh, merde.
4: Non, mais ça n'est pas grave, monsieur l'inspecteur, je vous en prie. Hein.
5: Oh, quelle catastrophe.
4: Mais non, monsieur l'inspecteur, je vous assure que je suis désolé... Hein.
5: Oh, c'est ma carrière qui s'enfuit.
4: Mais non, absolument pas. Je garderai totalement ça pour moi. Je vous assure que je suis très ennuyé, là.
5: C'est en toute humilité que je vous demande pardon.
4: Oui, mais je vous en prie, monsieur l'inspecteur. Mais ça y est, c'est effacé, c'est oublié.
5: Je me mets à genoux, je bats ma coule.
4: Mais ça n'est pas grave, monsieur l'inspecteur. Je vous assure que ça n'est pas grave.
5: Patrick, je suis un homme fini. Ben, bien sûr, Yves. Comment ça, tu crois?
4: Je vous assure, c'est oublié.
5: Oui, mon amour, je sais, mais il va certainement pas avaler ça.
4: Mais si.
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6: Mairie de Venem.
7: Allô, c'est la mairie.
6: Oui.
7: Oui, bonjour, madame.
6: Bonjour.
7: Excusez-moi de vous déranger.
6: Oh,
7: Madame Ledoux à l'appareil. Je vous appelle pour vous dire que mon mari est parti vous rendre visite à la mairie.
6: Oui.
7: Est-ce qu'il est arrivé?
6: Non.
7: Ah, bon. Parce que c'est un monsieur âgé, il est distrait. Et il est tellement distrait que je l'ai vu partir par la fenêtre ce matin. Il est parti avec sa veste et sa chemise et sa cravate, mais il n'a pas mis de pantalon. Et je n'arrive pas à le joindre.

0: joindre sur son téléphone portable. Est-ce que ça serait possible que je fasse un transfert d'appel pour voir si vous arrivez, vous, à le joindre?
1: Oui, il faudrait que je fasse quoi?
0: Écoutez, demandez-lui de rentrer évidemment à la maison parce qu'il n'a pas de pantalon. Alors attendez, je vais faire le numéro, hein, quittez pas.
2: Oui, allô?
1: Allô?
2: Oui, bonjour, madame qui est à l'appareil.
1: Oui, vous êtes monsieur Ledoux?
2: Oui.
1: Oui, j'ai votre femme souhaiterait que vous rentriez chez vous.
2: Qu'est-ce qui se passe?
1: Je sais pas, elle me téléphone en me disant que vous êtes sorti sans pantalon.
0: Attendez, madame. Vous appelez sur le portable de monsieur le préfet de région. Je suis en réunion avec mon administration et je dois rentrer chez moi et mettre un pantalon.
1: Bah, je comprends pas. Il y a une dame qui m'a téléphoné mais qui m'a transféré sur votre numéro.
0: Attendez, je peux parler. C'est monsieur le maire qui est derrière?
1: C'est monsieur... Attendez, je vous le passe.
3: Oui, monsieur, excusez. Bon, je pense qu'on peut s'excuser, mais j'étais à côté donc de la secrétaire de mairie qui téléphonait avec une dame qui a transféré donc l'appel et elle retombe sur vous. Alors, je pense que c'est une plaisanterie qui est tout à fait regrettable.
0: Non, mais attendez.
3: Oui.
0: Vous rendez compte à qui vous parlez, quand même.
3: Mais, écoutez, monsieur le préfet, ne le prenez pas comme ça. Moi, je suis conseiller municipal à Venelle.
0: Oui.
3: C'est une histoire complètement abracadabrante. Cette dame téléphonait à la secrétaire de mairie pour dire qu'il fallait qu'elle rappelle son mari qui était sorti sans pantalon. Voilà. C'est complètement idiot.
0: Vous permettez une seconde? Je vais mettre l'amplificateur pour que...
3: Oui, oh, bah, de toute façon, je pense pas que ça va intéresser beaucoup de monde.
0: Oh, mais... je pense que si.
3: Oh, ben bah, vous savez, mais c'est plutôt comique, je dirais.
0: Oui,
3: hein.
0: Ben moi, ça me dérange. Hein.
3: Oui, non, mais j'entends bien, monsieur. Bon,
0: attendez.
3: Écoutez.
0: Attendez, vous permettez.
3: Oui.
0: Voilà. Alors, écoutez, nous sommes avec la mairie de Venelle qui vient de me demander de rentrer chez moi pour mettre un pantalon. C'est bien ça, monsieur?
3: Monsieur le préfet, est-ce que je peux me permettre de vous faire comprendre que nous avons eu votre numéro de téléphone.
0: J'ai bien un pantalon,
3: suite,
0: monsieur.
3: À la suite, écoutez-moi.
0: Allô?
3: Oui?
0: Oui, bonjour, monsieur.
3: Oui, je vous reçois très bien.
0: Je suis l'assistant de monsieur le préfet.
3: Oui.
0: Je peux vous assurer que monsieur le préfet a bel et bien un pantalon, hein?
3: Non, mais attendez, monsieur, mais attendez. Comprenez bien
0: ce que c'est que cette histoire.
3: Sincèrement, c'est tout à fait, je dirais, c'est dramatico-comique, en quelque sorte, parce que...
0: Comique?
3: Sérieusement, non, mais attendez, pour nous... Je peux vous dire que c'est quand même un peu dramatique, parce qu'on se trouve avec le préfet de région, mais nous n'y sommes pour rien.
0: Bah. Hein.
3: Alors, la seule chose que je peux vous dire, personnellement, en mon nom, mais aussi au nom de la secrétaire de mairie, c'est qu'on est vraiment navré de vous avoir embêté, mais croyez-moi que pour nous, c'est pas mieux.
0: Bah.
3: Voilà.
0: Eh bien, écoutez, hein, je vous remercie. J'ai compris. Transmettez mes voeux à votre secrétaire.
3: Je vous remercie d'avoir...
0: Je reprends ma conversation, je vous rassure. J'ai bel et bien un pantalon sur moi ce matin.
3: J'en ai jamais douté, de toute évidence. Mais c'est vraiment abracadabrant, quand même. Hein.
0: Bon, transmettez mes amitiés au maire de Venelle, que je ne connais pas, d'ailleurs.
3: Eh bien, écoutez, je vous remercie, je le lui transmettrai. Au revoir, monsieur le préfet.
0: Au revoir, monsieur.
3: Et bonne journée.
0: Je vous en prie. Au revoir.
3: Allô, oui.
0: Allô.
3: Oui.
0: Bonjour, monsieur.
3: Oui, bonjour, madame.
0: Madame Ledoux, à l'appareil.
3: C'est madame Ledoux, oui.
0: Oui.
3: Bon, alors, je vous écoute.
0: Ben, écoutez, on fait des plaisanteries avec des amis et c'est mon anniversaire aujourd'hui.
3: Oui.
0: Et je vous ai transféré.
3: Oui, vous m'avez transféré le préfet de région. Je vous remercie, c'est très gentil de votre part.
0: Comment ça a marché?
3: Ben, préfet de région, c'était super, hein, entre nous, soit dit. Hein.
0: Ah.
3: Ah oui, oui, très bien. Non, mais il était très content. Il nous a dit que son pantalon était bien sur ses fesses, si j'ose dire. Voilà, ça vous fait rire.
0: Attendez, je vais informer mes amis.
3: Oui, eh bien, informez-les.
0: Ça a marché. Ils ont eu le préfet.
3: Oui.
0: Et le préfet s'est amusé.
3: Mais enfin, c'est une plaisanterie qui est un peu forte, quand même. Hein.
0: Oui.
3: On l'a vraiment dérangé en pleine... Il a mis le haut-parleur... Et ensuite, il a passé son secrétaire et puis il a terminé en nous souhaitant effectivement une bonne journée.
0: Attendez, quittez pas. Appelle-le, la préfecture, et puis on va faire un transfert d'appel.
3: Ah non, plus maintenant, hein. Arrêtez, non. Ne faites plus de transfert d'appel maintenant. Hein.
0: Monsieur le préfet, oui, bonjour.
3: Ah bon?
0: Voilà, je vous appelle. C'est la mairie de Venelle, à l'appareil.
3: Ah non, recommencez pas.
0: Il paraît que vous avez fait caca dans votre pantalon.
3: Ah non, là, vous exagérez. Hein.
0: Il a raccroché, t'es furieux.
3: Bah oui, je me doute. Non, là, vous exagérez. Hein. Allez, je vous souhaite un bon anniversaire.
0: Au revoir, monsieur.
3: Et au revoir. Oui, mairie de Venelle, j'écoute.
2: Oui, la préfecture apparaît. Je vous passe, monsieur le préfet.
3: Ah oui, je vous remercie.
2: Merci.
3: Monsieur le préfet.
0: Oui, monsieur, excusez-moi.
3: Oui.
0: J'ai fait quoi exactement dans mon pantalon?
3: Bon, alors, écoutez, j'ai réussi... à avoir, parce qu'il a la personne qui fait les plaisanteries...
0: Vous venez de m'appeler à l'instant.
3: Non, c'est pas moi, monsieur, c'est lui.
0: Vous m'avez dit, j'ai fait...
3: caca dans votre pantalon.
0: Oui, et vous le redites.
3: Ben oui, ben bien évidemment, je le redis, puisque je l'ai entendu.
2: Non, mais attendez.
3: Écoutez, moi alors là, j'arrête, hein. Ça fait fort, hein.
2: Parce que non seulement, monsieur, évidemment, en préfecture, j'ai un pantalon.
3: Oui, mais attendez, mais je le sais, j'ai bien compris.
2: Et en
3: vous
2: plus...
3: avez un pantalon et vous n'avez pas fait caca dans votre pantalon, ça, j'en ai jamais douté, croyez-moi.
4: Bienvenue au Camping Club, nous allons donner suite.
5: Oui, bonjour.
6: Bonjour monsieur, je suis bien au camping.
5: Ah oui.
6: J'ai prévu mon spectacle chez vous le 10 juillet, du coup il faudrait que je passe déposer les tracts et les petites affiches.
5: Ah non, on n'a pas commandé de spectacle monsieur.
6: Pour le spectacle d'imitation là.
5: Je vous dis que non monsieur, c'est moi qui s'occupe des réservations, je sais très bien que je...
6: Non, mais alors, je vous rassure, c'est moi qui s'occupe de réserver mon spectacle. Vous me payez que la moitié avant le spectacle.
5: Je ne vous ai rien commandé, je ne vous paierai rien du tout.
6: Attendez, j'ai quelqu'un qui veut vous parler, ne quittez pas. Allô ?
5: Allô ?
6: Oui, et c'est Franck Dubosc à l'appareil.
5: Mais je ne suis pas Franck Dubosc. Monsieur.
6: Ah, c'est moi, c'est Franck Dubosc.
5: Et puis ?
6: Eh ben, on n'entend pas Patrick.
5: Mais non, j'entends pas Patrick, non.
6: Patrick Chirac.
5: Je le connais pas, monsieur, je ne l'ai pas dans mes clients.
6: Non mais, allô ?
5: Oh, oui.
6: Je vous ai bien eu, c'était pas Franck Dubosc, c'est
5: et
6: moi.
5: Oui, mais je m'en fous, monsieur, je n'ai pas besoin de spectacle.
6: Voilà, attendez, je vous passe vraiment quelqu'un qui insiste pour vous parler. Allô ?
5: Oui, bonjour.
6: Salut mon petit bonhomme en mousse, c'est Patrick Sébastien, on va faire tourner les serviettes au camping.
5: Je n'ai pas de serviettes, monsieur.
6: Eh ben non, bah je t'ai eu encore. Ce n'était pas Patrick Sébastien, c'est toujours moi.
7: Allô, bonjour monsieur.
6: Oui, bonjour madame. Comme j'ai expliqué à votre collègue, c'était pour mon spectacle que je viens faire.
7: Mais j'ai une entreprise qui s'occupe des animations.
6: Ah bah vous leur dites que c'est pas possible.
7: Mais pourquoi ?
6: Bah parce que moi je serai là le 10 juillet, donc du coup...
7: Mais moi, est-ce que j'ai signé quelque chose avec vous ?
6: Bah on va signer, oui, on va...
7: Mais
6: on va...
7: non, mais moi j'ai pas signé.
6: Vous avez un fax ?
7: Mais moi j'ai pas besoin de vous, j'ai déjà quelque chose.
6: Faut le décaler ça.
7: Et bon, j'ai pas le décalé ce que j'ai déjà.
6: Bah vous mettez que pour cause de double booking.
7: Mais non, j'ai pas de double booking, j'ai rien réservé avec vous.
6: Mais enfin moi je l'ai annoncé sur mon site quand même.
7: Mais de quel droit vous venez chez moi ?
6: Ah bah du droit que je suis un artiste imitateur saltimbanque et
7: mais
6: que...
7: Quoi, mais moi je vous laisse pas rentrer chez moi. Je sais que vous venez faire chez moi.
6: Bah alors je vous passe quelqu'un, ne quittez pas. Allô ?
7: Allô ?
6: Oui, salut, c'est Nikos Aliagas à l'appareil.
7: C'est qui celui-là ?
6: C'est Nikos, tu me reconnais ?
7: Non.
6: La star de TF1 ?
7: Je connais pas mon téléphone.
6: Tu veux te taper un grec ?
7: Me taper un grec ?
6: Ouais, je vous ai eu là, hein. C'était pas Nikos à l'appareil, c'était moi, je vous faisais la voix.
7: Non, mais. Je sais que vous avez décidé de venir chez moi, vous avez vu ça où vous... J'ai pas besoin de vous, moi.
6: Dans ce cas, il fallait me le dire plus tôt que vous ayez pas besoin de moi, parce que moi, du coup.
7: Mais je vous le dis depuis le début.
6: Bon, il faudrait déjà qu'on voit pour ma facture.
7: Facture de quoi ?
6: Bah là, parce que je vous ai fait des imitations quand même.
7: Mais moi, je vous ai rien demandé, vous. Je vous ai rien demandé du tout, moi.
6: Dans ce cas, il fallait pas les écouter.
7: Mais qu'est-ce que c'est que ces histoires ?
6: Bon, attendez, j'ai quelqu'un qui insiste pour vous parler, ne quittez pas.
7: Non, mais j'ai pas besoin.
6: Allô, c'est Claude François. Là, pareil, je suis même pas mort.
7: Je m'en fous de Claude François, j'en ai foutu de Claude François, moi.
6: Non, mais c'est pas vrai, je vous ai eu encore.
7: Non, pas du tout.
6: Bah, vous avez cru que c'était Claude François ?
7: Non, mais pas du tout. Je m'en fous de Claude François, j'en ai foutu de Claude François. Claude François, il est mort.
6: Bah, si, vous avez cru que c'était lui.
7: Bah, non, j'ai pas cru du tout, c'était nul.
6: Bon, allez, allons, ce Sheila.
7: Ouais, mais je m'en fous de Sheila.
6: Eh, hey, non, comment tu parles aux femmes ?
7: C'est bon, ça suffit ou ça va aller mal, hein ?
6: Allô ?
7: Oui, allô ?
6: Oui, c'est François Hollande.
7: Écoutez, moi, je vais porter plainte, hein.
6: Contre François Hollande ?
7: Bon, François, oui, il n'aurait pas été François Hollande.
6: Oh, mais tu peux pas, je suis président de la France.
7: Bon, allez, c'est bon, allez.
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8: Mairie de Loivoulès, bonjour.
9: Allô, c'est le commissariat.
8: Non, c'est la mairie.
9: Oh mon Dieu, j'ai fait une erreur, madame. Mais vous pouvez peut-être m'aider.
8: Oui.
9: Madame Lamolle à l'appareil, rue du Rhin, j'habite là.
8: Oui.
9: Parce que j'ai fait un pas en arrière dans l'escalier parce que j'avais fait tomber quelque chose de mon sac. Et en reculant, je me suis assis en tombant sur le facteur, le monsieur de petite taille, là, vous savez ?
8: Je connais pas.
9: Vous connaissez pas le facteur ? Attendez, parce que il est coincé. Je suis assis sur lui, puis il est coincé. Et attendez, je vais essayer d'approcher le téléphone de sa bouche, parce que... Attendez.
8: Mais il est coincé où ?
10: Allô ?
8: Oui ?
10: Allô ?
8: Bonjour.
10: Oui, bonjour, Gaspilla, l'appareil. Vous m'entendez, là ?
8: Oui.
10: La dame, elle est quand même âgée et elle est assise sur moi, là, sur mon nez. Et je suis coincé avec mon nez qui est donc mal placé, quoi, on va dire, hein, sous la robe de madame.
8: Et vous ne pouvez pas vous relever ?
10: Ah, bah, j'ai mon nez qui est coincé dans le postérieur de madame, avec tout le respect que je lui dois, mais là, je sais pas quoi faire, hein.
8: Ah mince, c'est où ? Vous êtes où ?
10: Ah ben là, c'est son postérieur, quoi, dans l'arrêt des fesses,
8: dire
10: quoi.
8: Non, mais où ? C'est à quelle adresse ?
10: Eh ben, c'est rue du Rhin.
8: Mais quel numéro ?
10: Ah, au 33.
8: 33, oh, rue du Rhin.
10: Elle a des flatulences, en plus.
8: Aïe, aïe, aïe. Écoutez, j'appelle tout de suite les pompiers, que quelqu'un vienne très, très vite.
10: Oh non, n'appelez pas les pompiers, parce que c'est embarrassant pour moi, hein. C'est
8: mais nous, on ne peut pas envoyer quelqu'un d'autre. Qui c'est que vous voulez que j'envoie ?
10: Non, mais si vous pouvez me dire comment je peux faire pour sortir de là, parce que la dame, comme je vous ai dit, avec la chaleur, là, j'ai rien contre les dames, hein.
8: Non,
10: Mais avec la chaleur, ça cocotte, hein, quand même, là-dedans, hein.
8: Mais écoutez, quelqu'un doit venir vous dégager.
10: Je peux vous passer la dame, vous pouvez lui demander si elle peut contrôler un peu ses flatulences, si c'est possible. Hein, parce
8: mais ça, moi, je ne peux pas le lui dire, vous vous rendez compte?
10: Ben, si vous pouvez lui dire, attendez, je vous la passe. Hein.
8: Il veut que moi, je lui dise à la dame qu'elle contrôle ses flatulences.
9: Allô?
8: Oui?
9: Oui.
8: Écoutez, j'appelle tout de suite les pompiers, on vient vous dégager. Hein,
9: n'appelez pas les pompiers, parce que je ne veux pas qu'on me voie comme ça, j'ai un certain âge. Hein.
8: Elle ne veut pas qu'on la voie comme ça. Mais qu'est-ce que vous voulez qu'on fasse, alors?
9: Attendez, je vous passe le facteur.
8: Mais c'est...
10: Ah non?
8: Oui.
10: Oh non, hein, non, il faut lui dire quand même, parce que c'est insupportable. Hein.
8: Mais monsieur...
10: Oh, attendez. Levez-vous, madame, comme ça. Attendez, elle se lève un peu, ça y est, j'arrive, attendez. Oh, ça y est, vous m'entendez?
8: Oui.
10: Il est sorti, je vous le passe. Pff, allô?
8: C'est bon, vous êtes dégagé?
10: Oh oui, vous savez pas d'où je sors, là. Oh là! Attendez, j'ai un truc sur le nez, qu'est-ce que c'est que ça? Oh, ben... J'ai un suppositoire sur le nez?
8: Non.
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12: Oui, allô?
6: Bonjour monsieur Martin à l'appareil.
12: Oui.
6: C'est bien l'entreprise de produits de beauté?
12: Oui.
6: Parfait, donc vous me confirmez?
12: Oui, je confirme.
6: Super, donc je confirme votre abonnement à notre service de relaxation par téléphone.
12: C'est qui vous a confirmé ça?
6: Bah c'est vous venez de me dire je confirme.
12: Non, mais vous êtes présenté monsieur Martin.
6: Exactement, je suis monsieur Martin, société Martin Relaxage.
12: Non, c'est pas ça. J'ai un client qui s'appelle Martin et qui voulait de la crème. Donc voilà, je pensais que...
6: Vous voulez de la crème? Ah bah pas de problème, je vous rajoute donc une crème relaxifiante.
12: Non, mais ça peut rien. Mais qu'est-ce que c'est que ce truc là? Allô?
6: Crème relaxifiante commandée.
12: Non, j'ai rien dit. Qu'est-ce que...
6: Mais... Vous inquiétez pas, je gère. La crème est commandée, l'abonnement est confirmé.
12: J'ai rien confirmé, c'est mon numéro, je sais bien ce que je fais quand même. Attendez.
6: Mais vous m'avez dit, je voudrais de la crème, monsieur Martin.
12: Non, je vous dis que j'étais en confusion avec un monsieur qui s'appelle Martin.
6: Comme par hasard.
12: Et ben voilà, c'est pour ça que j'ai cru que c'était monsieur Martin qui réclamait son colis.
6: Oui, alors votre colis sera livré en expresso par les transports Martin.
12: Non, j'ai rien commandé. C'est monsieur Martin qui me l'a commandé à moi.
6: Non, c'est moi, monsieur Martin, qui vous l'ai commandé pour vous.
12: Ben, attendez, mais vous me prenez pour une folle ou quoi, là?
6: Ah, l'abonnement, je vous l'ai mis en prélevage automatique.
12: Et vous avez quoi comme numéro de compte?
6: Bah le vôtre.
12: Attendez, mais comment vous avez des données comme ça? C'est incroyable ça. Non mais attendez.
6: Non mais attendez, vous ne serez prélevagé que pendant un an.
12: Vous pourrez être prélevé du tout là, mais c'est quoi ce truc? Et c'est combien que ça coûte en plus?
6: Alors, combien que ça coûte? 20 euros par semaine.
12: Par semaine, non mais attendez, non mais je rêve.
6: Fois 52 semaines, donc déjà ce mois-ci...
12: Même pas là le mois prochain, rien du tout. Je veux aucun prélèvement sur mon compte.
6: Je vais pas bosser gratos non plus.
12: Non mais attendez, mais qu'est-ce que c'est que ce cirque là?
6: D'ailleurs, on va attaquer votre séance de relaxage.
12: Mais non, je veux pas de relaxage.
6: On va faire une ouverture chakrique pour commencer.
12: Non.
6: Si, vous allez voir, ça va vous relaxiser.
12: Ah, vous m'énervez plutôt qu'autre chose.
6: Commencez par inspirationner à fond.
12: Non, attendez, faut arrêter un peu le cirque, vous vous dites n'importe quoi.
6: Bon, alors commencez par expirationner à fond.
12: Je ne veux rien, c'est une entreprise, donc j'ai pas demandé...
6: Dans ce cas, je vous passe en tarif professionnel.
12: Rien du tout.
6: C'est un tout petit peu plus cher.
12: Mais vous êtes obtus ou quoi? Mais attendez, je vais vous le dire en toutes les langues.
6: Allons-y, je vous écoute.
12: Nada, d'accord?
6: Alors, malheureusement, je ne parle pas anglais du tout.
12: Pas de l'anglais, ça c'est l'italien, ok?
6: Yes, mister.
12: D'abord, vous allez me donner votre numéro de téléphone.
6: Oui, je vous donne la plateforme sur Taxifier, c'est le 08.
12: Alors, 0, c'est aberrant ça. Alors,
6: 08 08 08 08 08 08 08 08.
12: Et après
6: 08 08 08.
12: Non mais vous moquez de moi. 08 08 08. Et après?
6: Et après 08.
12: Non mais attendez, mais vous rigolez ou quoi là?
6: Oula, bon attendez, on recommence. 08 08.
12: Non mais
6: 08 08 08.
12: Non mais attendez, alors là non.
6: Voilà.
12: Bon.
6: Bonjour madame, excusez-moi, comme j'expliquais...
13: Non, c'est monsieur, vous vous dites n'importe quoi, mais qu'est-ce que vous me racontez là? Vous êtes qui?
6: Société de relaxage Martin.
13: De relaxation? Une entreprise de relaxation?
6: Bah, dans le métier on dit relaxage.
13: Relaxation.
6: Cela dit, on fait aussi de la relaxification.
13: Mais vous êtes un peu fou de la tête ou quoi? Ça va bien?
6: Ah bah ça va super relax.
13: Vous êtes un peu dérangé, ça va? Vous vous sentez bien là?
6: Oui, je me sens bien.
13: Vous vous sentez bien?
6: Oui, je me sens très bien.
13: Vous allez arrêter de nous emmerder, on n'a jamais rien validé.
6: Oula, vous aussi, il vous faut un petit relaxage.
13: On n'a rien validé, vous nous emmerdez.
6: Allons-y, on va commencer par une zénification ayurvindienne.
13: Hein, c'est bon, bien faire.
6: Très bien, relaxez-vous.
13: C'est vous qui allez vous relaxer.
6: Bon, moi, je suis relaxologue, donc forcément.
13: Vous allez me faire chier encore longtemps comme ça?
6: Ah, je sens que vous commencez à vous détendre, non?
13: Non mais oh, espèce de connard.
6: Non, pas tout à fait.
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15: Allô?
16: Madame...
15: Oui?
16: Bonjour madame, c'est Corrèze FM à l'appareil, la radio...
15: La radio.
16: Oui, la radio FM, Corrèze.
14: Ah, d'accord, oui.
16: Voilà.
14: Oui.
16: Nous vous appelons parce qu'aujourd'hui, c'est notre émission, le Tonton Lulu. Je ne sais pas si vous connaissez l'émission du Tonton Lulu.
14: Ben écoutez, s'il y a quelqu'un qui peut connaître, c'est mon mari, parce qu'il a souvent sa radio à côté de lui.
16: Ah.
14: Je vais demander à mon mari.
16: Oui.
14: Tu connais Tonton Lulu, l'émission FM? Non, il connaît pas.
16: Eh ben, c'est un grand jeu, madame. Hein? Alors, figurez-vous que nous avons dans nos studios...
14: Oui.
16: Quelqu'un de votre famille.
14: Ah.
16: Qui est assis à côté de moi.
14: Ah.
16: Nous allons trafiquer sa voix.
14: Oui.
16: Et c'est à vous de la reconnaître.
14: Ah bon?
16: D'accord?
14: Oui.
16: Alors, votre prénom?
14: Anne-Marie.
16: Anne-Marie.
14: C'est ça.
16: Votre mari, c'est?
14: Jean.
16: Jean. Alors, attention, est-ce que vous êtes prêt?
14: Oui.
16: Le tonton Lulu d'aujourd'hui, chers auditeurs, auditrices, fait partie de la famille de monsieur et madame.
14: Oui.
16: À vous de le reconnaître.
14: D'accord.
9: Merci. Allô?
14: Oui?
9: Bonjour, c'est Anne-Marie.
14: Oui?
9: Bonjour, Anne-Marie.
14: C'est pas Jean-Louis?
9: Non.
14: C'est pas Jean-Louis? Ah ben, je vois pas. Tu viens de Paris, là?
9: Non.
14: Non, pas de Paris?
9: Non.
14: Alors, de la Corrèze?
9: Non.
14: Pas ça. Eh ben, je regrette, mais je vois pas qui c'est. Tiens, j'en viens un petit peu, là, voir si tu reconnais la voix.
15: Est-ce que c'est pas le mari à Nadine?
9: Ah!
15: Oui.
9: Bonjour, Jean.
15: Bonjour.
9: Comment ça va?
15: Est-ce que c'est tu n'es pas le mari à Nadine?
9: Non, pas loin.
15: Ah, c'est ce que je pensais. Mais alors, c'est peut-être Jean-Pierre.
9: Non.
15: Le frère à Nadine.
9: Non, Nadine, elle a un frère.
15: Oui.
9: Elle a également un mari.
15: Oui.
9: Mais elle a aussi un...
15: Un beau-frère.
9: Oui, un beau-frère, mais elle a autre chose. Elle a un... Un a... Un a...
15: Un amant.
9: Comment elle a dit, Anne-Marie?
15: Un amant.
9: Oui. Oui.
14: Quel amant? Elle n'a pas un amant, Nadine.
16: Allô?
14: Oui.
16: Toujours sur Corrèze FM, donc avec Super Gérard de la Place. Nadine, c'est qui exactement pour vous?
14: Une nièce.
16: Voilà, c'est ce que nous avait dit donc Robert Ledoux, qui est l'amant de Nadine.
14: Oh, monsieur, tout de même.
16: Est-ce qu'on peut dire que Robert Ledoux, l'amant de Nadine, qui est votre nièce, fait partie de votre famille?
14: Non.
16: Pourquoi?
14: Parce que ne connais pas cet amant. Je connais son mari, mais pas l'amant.
9: Ah, vous ne me connaissez pas?
14: Non.
9: Nadine?
14: Parce que c'est vous qui êtes l'amant.
9: Comment?
14: C'est vous qui êtes l'amant.
9: Oui, Robert Ledoux est l'appareil, l'amant de Nadine.
14: Ah bon?
9: Oui, comment allez-vous?
14: Eh bien, écoutez, moi, ça va. À peu près, quoi.
9: Vous avez quelque chose à lui dire, non? Je la vois cet après-midi.
14: Eh bien, vous lui dites que quand on vient de se marier, on ne prend pas un amant.
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17: Oui.
6: Bonjour madame, c'est bien l'exploitation fermière?
17: Oui, le Gaëc, oui.
6: Monsieur Martin à l'appareil, Société Martin Immobilier.
17: Oui.
6: Juste pour vous prévenir, je vous ai déclaré maison de campagne, vu que vous avez une maison et que vous êtes à la campagne.
17: Attendez, moi j'ai pas de maison de campagne.
6: Je sais, mais en déclarant les bâtiments de la ferme comme des logements, ça vous permet d'avoir des colocataires.
17: Non, mais attendez, nous on a une exploitation agricole, qu'est-ce que vous voulez qu'on loue des bâtiments agricoles?
6: Bah dans ce cas, à la place de maison de campagne, je peux mettre logement agricole.
17: Mais je vous dis que c'est pas des logements puisque c'est un site industriel. C'est des hangars pour faire du matériel, je suis agriculteur pour des vaches.
6: Bon, si vous logez des vaches, je vois pas pourquoi vous pouvez pas loger des gens.
17: Ah bon, vous mettez les gens avec les vaches dans les tables, quoi, comme ça.
6: Voilà, tout le monde s'installe à la bonne franquette, et en plus vous, ça vous rapporte de l'argent.
17: Mais moi, ça me rapporte rien du tout.
6: Bah
17: moi...
6: si, parce que plus vous avez de colocs qui s'inscrivent, plus ça fait grimper les allocs.
17: Mais j'ai pas de colocs qui vont s'inscrire, je veux pas accueillir personne.
6: Non mais moi, par exemple, je me suis mis coloc chez vous, mais je vais pas habiter chez vous pour de vrai.
17: Mais je vous interdis de vous mettre coloc chez moi.
6: C'est juste pour toucher l'aide au logement.
17: Mais j'ai pas envie de toucher rien du tout.
6: Ah non, pour que moi, je touche surtout.
17: Mais je vous autorise pas à toucher de l'argent sur ma propriété, il n'est pas question. Moi, j'ai des contrôles par la MSA, par la direction du travail.
6: Justement, je vais laisser quelques bricoles à moi, des draps, des vêtements.
17: Il est hors de question que vous laissiez quoi que ce soit.
6: Non, mais je dépose quelques affaires personnelles.
17: Mais pas du tout, mais pas d'affaires personnelles du tout.
6: Ne serait-ce qu'un peu de linge sale, comme ça, s'il y a un contrôle et qu'ils font des relevés ADN, ils trouveront ma trace.
17: Mais c'est un site qui est protégé par des caméras qui visionnent, etc. Vous croyez que les gens, ils vont pas contrôler que c'est des gens qui sont passés?
6: Ah oui, alors pour ça, il faut que vous fassiez une fausse bande vidéo. J'ai vu ça dans une série.
17: Mais mais je fais rien, je fais pas de bande du tout.
6: Bah, moi, je vous la fais, la fausse bande, hein.
17: Mais je vous interdis de faire une bande.
6: Mais si, moi, je rapporte quelques meubles, un frigo.
17: Mais j'en ai pas envie, je ne veux pas.
6: On filme les hangars sur une cassette.
17: Mais je vous explique que je ne veux pas.
6: Ah oui, ah bah, le prenez pas comme ça, sinon, hop, moi, je me retire de la coloc.
17: Oui, vous retirez tout, oui, bien sûr.
6: Ok, dans ce cas, je vous fais le courrier.
17: Vous ne faites rien du tout, je vous ai rien demandé.
6: Bah si, à partir du moment où je déménage, je suis obligé de vous prévenir par écrit.
17: Mais vous déménagez pas, vous habitez pas ici.
6: Pardon, il y a quand même un préavis de 3 mois.
17: Mais j'ai pas de préavis, j'ai personne, j'ai pas de locataire.
6: Bah, à part moi.
17: Vous, je vous connais pas.
6: C'est pas grave, l'essentiel, c'est qu'on fait comme si on se connaissait.
17: Ah mais pas du tout, j'ai pas du tout envie de faire comme si on se connaissait.
6: De toute façon, on va sûrement se croiser quand j'apporterai mes affaires.
17: Mais vous n'apportez rien du tout.
6: Bah, au moins 2-3 chaussettes, un slobard.
17: Mais pas du tout, mais de toute façon, vous risquez pas de rentrer, il y a des chiens qui vont vous faire sortir, hein.
6: Ah bah écoutez, moi qui adore les animaux, des vaches, des chiens.
17: Ah non, non, mais quand ils vous ont entaillé un char, vous inquiétez pas, vous serez vite sorti. Mais vous êtes parti où là?
6: Comment ça, un short? Pardon, mais alors c'est pas du tout indiqué pour la saison.
17: Parce que sont ces chiens qui mordent, vous inquiétez pas.
6: Alors si, justement, pardon, mais là je m'inquiète.
17: Pointez-vous, puis vous allez voir comment vous allez passer, tiens.
6: Non, parce que si vos bêtes me sagouinent mes vêtements, il faudra prendre des dispositions.
17: Oui, oui, bien sûr, j'appellerai la gendarmerie.
6: Oui, alors après, vous n'êtes pas obligé de porter plainte contre vos chiens, j'irai pas jusque là.
17: Non, non, pour porter plainte contre vous.
6: Ah ouais, eh ben si c'est ça, moi je porte une contre-plainte contre vous.
17: Oui, oui, allez-y, allez-y.
6: Et tiens, même allons-y.
17: Oui, oui, oui.
6: Je contre-porte une contre-plainte contre vous.
17: Non, mais vous êtes complètement siphonné, hein.
6: Et pas la peine de me faire le coup de la contre-contre-plainte, sinon je contre-contre-contre-plainte.
17: Vous travaillez pour une radio, là, c'est pas possible, c'est un appel caché.
6: Comment ça, vous voulez dire un canular de téléphone caché?
17: Oui, oui.
6: Ah, mais c'est complètement un canular de téléphone caché.
17: Ah, d'accord.
6: Et c'est sur une radio radiophonique, d'ailleurs.
17: C'est quelle radio, ça?
6: Bah, une où on se marre.
17: Bah, c'est Rire et Chanson.
6: Bah, voilà, bravo.
17: Oui, merci.
6: Oh, mais de rien, et au revoir, madame.
17: C'est ça, au revoir, mademoiselle.
18: Allô?
19: Oui, bonjour, madame Chézy.
18: Ça, oui.
19: Dites-moi, vous habitez bien à Péchaly, vous?
18: C'est ça, oui.
19: Vous avez un jardin ou pas?
18: Oui.
19: D'accord, donc vous êtes concerné. Écoutez, on a un petit souci avec un monsieur Lamolle, je ne sais pas si vous le connaissez, qui habite à une dizaine de kilomètres, là.
18: Moi, je ne connais pas, non, précisément, mais peut-être mon mari.
19: Bon, il s'est endormi sur son tracteur laboureur, là.
18: Oui.
19: Et il traverse tous les villages, il est en route vers chez vous, il doit arriver dans quelques minutes. Et il s'est endormi au volant.
18: Ah bon?
19: Voilà, on vient de nous appeler. Ce qui fait qu'il traverse tous les jardins et qu'il laboure tous les jardins, il les traverse, il est en train de foutre en l'air tous les potagers, tout ce qui reste des jardins.
18: Ah bon?
19: Voilà, donc ce qu'on fait, c'est qu'on a mis sur place donc un standard avec 40 lignes
18: oui.
19: Pour vous. Alors, il faut que vous essayiez de le réveiller avec le téléphone parce que nous, on n'arrive pas en hélicoptère qui est au-dessus, mais l'hélicoptère empêche qu'il entende, vous voyez le...
18: Ah bon?
19: Voilà, donc ce qu'on va faire, on va vous faire basculer votre ligne. Et vous avez quelque chose qui pourrait faire du bruit au téléphone, non?
18: Je vois pas.
19: Qu'est-ce que vous auriez qui vous avec quoi vous pourriez faire du bruit là?
18: Je sais pas, moi, une marmite ou.
19: Oui, voilà, c'est ça. Prenez quelque chose comme ça avec une cuillère en bois.
18: Oui.
19: Hein, ne raccrochez surtout pas, je vais vous faire basculer la ligne pour que vous l'ayez au téléphone. Donc, il va pas vous entendre au début, mais il faut que vous tapiez de très fort pour qu'il puisse vous écouter. Donc, chez vous, il y a monsieur Boissy.
18: Oui.
19: Le Norvan, le Nord-Rock, tout ça.
18: Oui.
19: Bon, ils sont tous concernés. Tout le monde est là, en ligne avec vous. Il faut absolument l'empêcher. Sinon, il va foutre en l'air tous les jardins du coin. Hein.
18: D'accord.
19: Alors, attention, vous êtes prête?
18: J'attrape.
19: Allô? D'accord, ok. Bah, faites signe à monsieur. Ouais, tout le monde se met. D'accord, tout le monde est en place.
18: Je
19: merci.
18: Je suis prête.
19: Ok. Allô?
18: Oui.
19: Oui, vous m'entendez?
18: Oui.
19: Alors, attention, faites basculer votre ligne, madame. Attention, prête?
18: Oui.

0: Monsieur? Allô? Réveillez-vous! Réveillez-vous! Réveillez-vous!
1: Allô?
0: Allô? Bonjour, monsieur.
1: Ah, mon Dieu.
0: Vous êtes réveillé?
1: Oh, qu'est-ce que c'est que ce boucan, là?
0: Vous êtes endormi sur votre tracteur. Il paraît que vous traversez tous les champs.
1: Il y a 40 personnes, là, qui m'appellent en même temps.
0: Oui, c'est pour vous réveiller.
1: Mais vous êtes tous complètement fous, quoi. Vous savez où vous êtes, là?
0: Non.
1: Vous êtes à l'hôpital, là.
0: Ah bon?
1: Je suis en réanimation.
0: Mais non, c'est parce que... Je sais pas, monsieur.
1: Oui.
0: Il m'a dit que c'était votre... Vous étiez endormi sur votre tracteur. Alors moi, je dis, faut le réveiller, ce brave homme, qui va traverser tous les champs, là.
1: Mais non, je me suis fait opérer ce matin de la prostate.
0: Ah, excusez-nous, hein, monsieur. De vous avoir dérangé. 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
2: Allô?
3: Bonjour monsieur, c'est bien le boulangiste?
2: Oui.
3: Monsieur Martin à l'appareil, je vais vous déposer mes papiers de Pôle emploi.
2: Des papiers de Pôle emploi?
3: Oui, parce que j'ai monté un faux dossier comme quoi j'ai bossé chez vous et j'ai démissionné.
2: Ah non, mais moi je suis pas d'accord. J'ai rien à voir avec vous, je sais pas quoi, qu'est-ce que vous m'inventez là?
3: Bah officiellement vous êtes mon ancien patron et vous venez d'accepter ma démission puisque c'est ce que
2: je... Moi, je suis pas votre ancien patron, du tout. Vous trouvez quelqu'un d'autre, mais moi, non, ça marche pas.
3: Ah bah, mais j'ai tout mis à votre nom, moi j'ai envoyé les papiers.
2: Moi, je m'en fous, c'est pas mon problème. Moi, j'ai rien à voir avec vous. Je vais pas signer votre démission.
3: Ah oui, mais alors, si vous la signez pas, ça veut dire que vous la refusez.
2: Oui.
3: Donc, si vous la refusez, ça veut dire qu'il faut me payer.
2: Non, mais c'est quoi ce délire, là?
3: Code du travailisme, article 1, en cas de refus de démissionnage...
2: Mais je refuse rien, je m'en fous royalement. Démerdez-vous, trouvez quelqu'un d'autre, moi je suis pas votre pigeon.
3: Alors, en quelque sorte, si...
2: En quelque sorte, je veux rien entendre, je veux pas avoir affaire à vous. Trouvez un autre con, trouvez un autre connard qui accepte ça.
3: Vous êtes marrant, j'ai déjà fait toutes les démarches.
2: Mais je m'en fous, vous ayez fait le truc, trouvez un autre pigeon.
3: Je peux pas changer de pigeon, vu que je vous ai déjà désigné pigeon officiel. J'ai tout signé en plus au nom de monsieur pigeon.
2: Ah bah, vous avez signé à ma place, mais allons-y, gaiement. Venez ici, je vous déchire tout et allez voir ailleurs.
3: Alors non, parce que si vous déchirez, ça veut dire que vous refusez encore la démission.
2: Mais refusez la démission de quelqu'un que j'ai pas embauché. Amenez-moi un papier comme quoi je vous ai embauché. Amenez-moi vos fiches de paye.
3: Oui, bah justement, je viens de les faire, donc je vais vous les apporter.
2: Ah, vous avez fait les fiches de paye? Bah oui, allons-y gaiement. C'est pas long.
3: Oh bah voilà, alors je fais tout le boulot.
2: Mais c'est quoi ce délire? Bonjour.
3: Bonjour monsieur, comme je disais au patron...
4: Non mais ça a commencé avec ma vendeuse...
3: Donc... D'accord, donc c'est avec vous que je démissionne.
4: Non mais ça va pas, non?
3: Excusez-moi de faire le truc dans les formes,
4: mais
3: hein.
4: Il y a pas de forme, mais ça va pas, non? Mais je vous connais pas, vous avez jamais travaillé chez moi, non mais on va où là? Puis quoi encore?
3: Puis encore, que si vous pouvez me faire une petite lettre de recommandation...
4: Non mais je vous coupe tout de suite, moi écoutez, vous savez quoi? Je vais téléphoner au Pôle emploi, je redonne votre nom, je téléphone à la gendarmerie...
3: Ah bah non, vous avez rien compris, il faut pas faire
4: non,
3: ça.
4: Non, mais on va où là? Vous rigolez, vous avez signé pour moi, vous dites que vous avez travaillé chez moi, vous me demandez des papiers, mais ça va pas, non?
3: Ah bah au final, vous avez compris, vous voyez.
4: Ah non mais j'ai très bien compris, puis arrêtez de me prendre pour une conne parce que là on va pas être copains longtemps. Hein.
3: Je sais qu'on n'est pas copains, on est patron,
4: employé. Ah non,
3: employé.
4: On n'est pas copains, on n'a rien du tout même. Moi il y a pas de faux comme ça.
3: Non mais à un moment, faut quand même respecter les collègues.
4: Donc, c'est à vous de respecter, mais ça va pas.
3: C'est pas parce que vous êtes mon ancien patron que...
4: Écoutez, depuis tout à l'heure, je suis en train d'enregistrer votre appel là. J'enregistre tout ce que vous dites.
3: Ah
4: là.
3: Bah attendez, je lance immédiatement un contre-enregistrage.
4: Non mais il y a un moment pour arrêter les conneries. Non mais ça va pas, non? Ça va pas, non? Excusez-moi, mais vous êtes pas bien, là.
3: Contre-enregistrage activé.
4: Non, mais c'est une blague.
3: Si c'est une blague, vous me faites les papiers?
4: Non, je ne signerai pas de faux, même si c'est une blague.
3: Dommage, parce que justement, c'est une blague.
4: Mais vous êtes qui?
3: Par exemple, ce serait la radio.
4: Vous êtes sérieux?
3: Alors, ça m'arrive rarement, mais là, oui, je suis sérieux.
4: Bon, ça me va. Franchement, je suis soulagée parce que franchement, je me disais, mais où on va dans ce monde-là? Il y a un problème, là. Je sais même plus quoi vous dire.
3: Bah, dites-moi quelle radio c'est, par exemple.
4: Bah, honnêtement, je sais pas du tout. Je sais pas. Tendance Ouest.
3: Non.
4: Radio Cristal.
3: Non.
4: Rire et Chanson.
3: Bah oui, bravo.
4: Ouais, quand même. D'accord.
3: Vu que c'est Monsieur Martin de Rire et Chanson, vous me faites les papiers quand même?
4: Non, désolé, hors de question. Pas de ça chez moi.
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7: Bonjour.
1: Bonjour, monsieur. Monsieur Robert Ledoux de Villers à l'appareil.
7: Oui.
1: C'est la Chérie?
7: Oui.
1: Oui, très bien. Est-ce que je peux parler à un cher, s'il vous plaît?
7: Lequel?
1: N'importe lequel, c'est un problème d'affûtage. Hein.
7: Ah, un moment. Allô?
1: Oui, bonjour, monsieur.
7: Monsieur
1: Robert Ledoux de Villers à l'appareil.
7: Oui.
1: J'ai une Chérie à Schafferhoff, hein.
7: Oui.
1: Vous êtes sûr vous-même?
7: Oui.
8: Ah, très bien. Oui. Excusez-moi de vous déranger pendant votre travail. J'espère que vous n'étiez pas en train de chier, non?
7: Oui, où est le problème?
8: Eh ben, c'est un problème d'affûtage sur une lame.
7: Écoutez, je ne sais pas si vous vous adressez à la bonne adresse, là.
8: Comment ça se
7: Vous êtes un chef Orof?
8: Oui, mais c'est bien la scierie.
7: Oui, j'ai une scierie, oui, d'accord.
8: Bon, et vous êtes sûr, vous-même?
7: Oui.
8: Bon, ben,
7: mais vous avez des collègues autour de vous, là-bas, où... comment qu'il s'appelle, là?
8: Weber,
7: le B.I. Weber et tous ces gens-là.
8: Weber est pas là, il est quand j'ai appelé, il est en train de chier.
7: Et vous avez le plus grand, notre président du syndicat, monsieur...
8: Mais c'est pas un chieur, lui.
7: Mais c'est quoi, alors? Mais il faut bien qu'il scie.
8: Ah bah oui, bien sûr.
7: Mais dites, moi c'est pareil, moi personnellement je ne scie pas, hein?
8: Vous êtes chieur?
7: Ben oui, mais... chieur, c'est-à-dire j'ai une scierie. Mais je ne scie pas, je n'ai jamais été derrière un châssis.
8: Ah, vous ne sciez pas vous-même?
7: Ah ben non.
8: Mais qui est-ce qui scie pour vous?
7: Ben, ce sont mes employés.
8: Ah, d'accord. Ah ben, c'est pas pareil.
7: Ah ben non.
8: Bon, est-ce que vous pouvez me passer quelqu'un qui est en train de chier, là, qui pourrait me donner le renseignement?
7: Ben écoutez, là, je regrette, parce que là, je ne peux pas l'appeler au téléphone, maintenant.
8: Qu'est-ce qu'ils font?
7: Ben, ils scient.
8: Ah là, ils sont en train de chier.
7: Eh ben oui.
8: Bon, écoutez, moi, je vais retourner chier, parce que j'ai du travail.
7: Oui, moi aussi.
8: Vous retournez chier, vous aussi?
7: Oh oui.
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9: Allô?
3: Bonjour monsieur, c'est bien ici pour la vente directe de foie gras?
9: Oui, tout à fait.
3: Monsieur Martin, société Martin Discount.
9: Oui.
3: Je vous appelle pour vous vendre un lot de foie gras en direct.
9: Mais vous nous vendez à nous du foie?
3: Exactement, donc marché conclu.
9: Mais vous pouvez pas nous imposer d'acheter quelque chose chez vous?
3: Bah, bien sûr que si.
9: Ah non, je suis pas d'accord.
3: Ah si, vous m'avez dit que vous preniez les ventes directes, donc moi je vous fais une vente directe.
9: Mais non, mais c'est vente en direct de la ferme.
3: D'accord, donc là vous êtes en direct de la ferme?
9: Oui.
3: Ok, donc on peut faire la vente directe.
9: Non, mais attendez, je vous...
3: Alors attendez, je confirme la vente directe.
9: Non mais attendez.
3: Je confirme la livraison directe aussi.
9: Non, mais je veux rien vous acheter. Mais c'est quoi ce problème? Vous avez un problème quand même.
3: Pardon, mais en tant que vendeur direct, vous êtes supposé accepter direct.
9: Je n'ai rien accepté du tout, mais...
3: Ah oui, mais ça fallait me le dire direct.
9: Attendez, je vous passe mon responsable, ne quittez pas.
3: Vous me le passez direct?
9: Ne quittez pas, je vous dis.
3: D'accord, merci monsieur. Oh, superbe.
10: Allô? Ça y est, c'est fini, monsieur, bonjour. Allô, monsieur.
3: Ah, bah quand même, pardon, madame, mais je suis en attente depuis tout à l'heure.
10: Non, vous n'étiez pas en attente, je vous parlais et vous chantiez.
3: Comment ça, je chantais?
10: Bah oui, je vous entendais chanter.
3: Ah, parce que vous écoutez pendant qu'on est en attente?
10: Mais non, c'est pas ça, c'est que l'agent qui était plus, monsieur.
3: Non, mais à ce moment-là, vu que vous m'entendez, pourquoi vous reprenez pas direct la ligne?
10: Mais j'ai repris la ligne.
3: Admettons, donc j'ai vu avec votre collègue pour la vente et la livraison directe.
10: Mais non, mais mon collègue vous a confirmé la livraison, mais...
3: Ah, vous confirmez qu'il confirme, super.
10: Mais...
3: Donc, je valide direct.
10: Donc, vous validez?
3: Bah oui, direct, c'est le principe.
11: Allô?
3: Oui, bonjour monsieur.
11: Oui, non mais attendez, qu'est-ce que c'est cette histoire là? Expliquez-moi tout là, moi j'y comprends rien. Hein?
3: Bon, rien de sorcier, je vous ai juste fait une vente directe de foie gras.
11: Ah ben c'est ça, mais moi non, mais moi ça m'intéresse pas, qu'est-ce que les gens font?
3: Ce que vous voulez.
11: Je fais de la vente de foie gras de chez moi.
3: D'accord, et eh ben si vous préférez faire ça de chez vous, je viens direct avec la vente directe que je vous ai attribuée.
11: Non, mais moi, je ne veux rien monsieur, moi, comment vous me l'avez attribué, d'où vous venez, moi je suis au courant de rien.
3: Bah, pardon, mais en tant que vendeur direct, c'est quand même la moindre des choses.
11: Non, mais pas du tout, monsieur. Moi, je ne vends que les produits qui sortent de chez moi.
3: Oui, mais quand mes foies seront rentrées chez vous, vous pourrez les faire ressortir sans problème.
11: Non, mais absolument pas. Nous, on marche pas comme ça. Qu'est-ce que c'est que ces histoires? J'en veux pas de vos foies.
3: Ah oui, mais là, il y a refus de vente direct.
11: Ah ben, il y a refus de vente. Vous me faites rigoler.
3: Oh, ben, moi aussi, vous me faites rigoler, tiens.
11: Refus de... Non, mais attendez.
3: Oui.
11: Ils viennent d'où, ces produits?
3: Alors, ce sont des foie gras britanniques, parce que comme les Anglais en veulent plus, moi, je récupère.
11: Voilà, donc vous débarquez comme ça, la fleur au fusil, en me disant, je vous amène les foies.
3: Pardon, mais j'ai mon avocat, Maître Martin, juste à côté de moi, il confirme...
11: Ah, mais votre avocat, moi j'en ai rien à taper de votre avocat. Votre avocat, il peut pas m'obliger à vendre des produits qui viennent de je ne sais où.
3: Ouh, bah attendez, bougez pas, je vous le passe.
11: Mais...
3: Maître Martin,
11: ah. Mais vous pouvez faire ce que vous voulez, appelez votre avocat, moi j'en ai rien à taper.
3: Attendez deux secondes, Maître Martin est sur un arbre perché, il arrive.
11: Qu'est-ce que c'est que cette histoire?
12: Ah, bonjour monsieur.
11: Non, écoutez monsieur, on n'insiste pas, c'est bon.
12: Ah. Oh, flûte, j'ai encore laissé tomber mon fromage.
9: Non mais attendez, vous me prenez la tête, donc c'est quoi l'histoire là?
12: Bonjour monsieur, c'est l'histoire que Maître Martin a été sur un arbre perché.
9: Non mais attendez, vous êtes le mec de la radio là, c'est ça?
12: Ah presque, je suis le corbeau du mec de la radio.
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13: Mairie de... Bonjour.
14: Allô, c'est la mairie.
13: Oui.
14: Oui, bonjour madame.
13: Bonjour.
14: Madame Ledoux à l'appareil.
13: Pardon, madame Ledoux.
14: Oui, excusez-moi, je suis la grand-mère de mon petit-fils.
15: Oui.
14: Je suis en train de lui donner à manger, là, mais c'est pas facile, hein.
15: Ah oui.
14: Vous savez, il a 18 mois, hein.
15: Ah oui.
14: Il a intérêt à manger, hein, parce que sinon, vous savez, moi, je lui fais peur. Enfin, je lui dis, s'il ne mange pas, c'est monsieur le maire qui va le faire manger. Et on ne sait pas pourquoi avec mon fils, mais ça, ça lui fait peur et d'un seul coup, il mange.
15: Ah, bah ça va alors.
14: Oh oui.
15: Quand on trouve un moyen, c'est bien.
14: Oui, mais alors là, aujourd'hui, hein, depuis midi, j'essaie de le faire manger sa purée de carottes, il n'y a rien à faire.
15: Ah, oui. Il fait un caprice.
14: Oh, il fait un caprice, oui, alors là... Hein. C'est pas facile, hein?
15: Ah non.
14: Hein, vous travaillez à la mairie, vous?
15: Oui.
14: Ah ben justement, tiens, attendez, je vais brancher l'amplificateur, vous allez pouvoir m'aider. Hein? Voilà.
15: Oh, il est pas gentil, hein?
14: Si tu veux pas manger celle-là, c'est monsieur le maire qui va te donner à manger avec ses doigts jaunes.
15: Ah ouais.
14: Eh ben, il veut pas, hein?
15: Ah ouais, ben je l'ai entendu.
14: Écoute, la dame, c'est une fée, la dame.
15: Ah oui.
14: La dame, elle est très gentille, hein, madame la fée.
15: Ah oui, mais il faut manger, hein, sinon oui. C'est monsieur le maire qui va venir.
14: Voilà, puis qu'est-ce... Oh. Monsieur le maire avec ses doigts tout jaunes.
15: Ah oui.
14: Puis qu'est-ce qu'il va lui montrer, monsieur le maire, s'il ne mange pas, le petit Pierre?
15: Oh, il va lui montrer son gros nez poilu.
14: Écoute, Pierre.
15: Ah oui, Pierre, il faut manger, hein, sinon monsieur le maire, il va venir te donner à manger, hein. Puis il va te montrer son gros nez tout poilu si tu ne manges pas. Il est un petit peu chagrinou, non? J'ai entendu un petit peu ronchonner.
14: Oui.
15: Alors, petit Pierre, il faut manger, hein? Ben, moi, je vais prévenir monsieur le maire. Attention, hein, je travaille à la mairie, je vais prévenir monsieur le maire, hein? Puis, il va venir, hein, il va venir chez toi. Ah, il faut manger, hein?
14: Il va venir te montrer ses dents, hein, madame?
15: Ah oui, c'est vrai, hein?
14: Puis, comment elles sont, ses dents?
15: Oh, elles sont pas belles, elles sont toutes jaunes.
14: Et elles sont toutes creuses aussi.
15: Ah ouais, puis toutes crochues. Puis il est là en plus.
14: Oui.
15: Il est à côté de moi.
14: Ouais, il est à côté de vous.
15: Waouh.
14: Ah oui. Son haleine, hein, quand il ouvre la bouche, monsieur le maire.
15: Oh là là. Ça sent pas bon, puis on a peur. Waouh, pas bon.
14: Et puis quand on enlève ses cheveux.
15: Oh, ben il n'y a plus rien.
14: Le maire, Pierre, si tu ne manges pas.
15: Ah, hein, il va lui parler, hein.
14: Oui, et puis.
15: Ah oui, hein.
14: Il va lui montrer son mouchoir.
15: Ah oui.
14: Et puis qu'est-ce qu'il y a dans son mouchoir?
15: Oh, il y a des grosses bébêtes.
14: C'est des bébêtes comment?
15: Oh là là, elles sont énormes.
14: Il va te montrer sa femme, monsieur le maire. Hein? Et comment elle est, hein, madame?
15: Ah, oh, c'est une sorcière.
14: C'est une sorcière, oui. Elle n'est pas belle.
15: Oh non, mon Dieu.
14: Elle est moche comment?
15: Oh là, elle a un gros nez, puis elle a un gros bouton dessus.
14: Hein, voilà, Pierre, t'as entendu? Alors là, il commence à manger, hein.
15: Oui.
14: Et puis, attention, parce que monsieur le maire, hein, si t'es pas gentil, Pierre, et si tu manges pas, il va te montrer sa queue, hein,
15: ah,
14: madame.
15: Ah oui, oh là là.
14: C'est une... Elle est énorme, hein, madame.
15: Ah oui.
14: Elle est comment, sa queue?
15: Elle est grande, et puis il y a plein de piquants dessus. 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
16: 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Matériaux, bonjour.
17: Oui, bonjour, monsieur. C'est bien le magasin de matériaux de construction?
16: Oui, bien sûr.
17: J'ai acheté du plâtre chez vous.
16: Oui.
17: Et apparemment, il n'est pas en conformitude.
16: Il n'est pas quoi?
17: Il n'est pas en conformitude.
16: Excusez-moi, j'ai pas compris, là.
17: Je suis avec mon beau-frère, là, qui s'était fait mal au poignet. On a appelé le docteur qui nous a dit qu'il fallait passer le voir pour qu'il puisse plâtrer.
16: Oui.
17: Donc, moi,
16: oui.
17: J'avais acheté du plâtre chez vous.
16: Attendez, nous, on vend du plâtre de construction. C'est pas du plâtre.
17: Ah, c'est pas du plâtre.
16: Bah, attendez, si, c'est du plâtre pour.
17: Ah ah!
16: Non, mais vous rigolez, là. Si vous avez été chez le docteur, vous devez aller à l'hôpital pour vous faire plâtrer et non pour venir acheter du plâtre chez nous.
17: J'ai dit que je voulais du plâtre. Alors après, vous me dites, c'est pas du plâtre, on vend pas de plâtre.
16: Mais j'ai pas dit ça du tout. J'ai dit, monsieur, on ne vend pas du plâtre pour mettre.
17: Ah!
16: Non, attendez, vous avez pas écouté la fin de ma phrase. J'ai dit, je ne comprends pas pourquoi on peut venir acheter du plâtre chez nous de construction pour mettre sur des poignets ou pour mettre sur une jambe cassée. N'importe quoi. Enfin, je sais pas. Là, c'est vraiment hallucinant, quoi.
17: En plus, moi, j'ai eu une surfacturation du docteur qui a dû péter le truc qu'on avait fait.
16: Attendez. Là, je comprends pas, là. Ça, c'est votre problème, monsieur, c'est pas le mien. Je sais pas, mais bon, c'est la première fois que ça nous arrive, une chose comme ça. Vous allez voir mon magasinier qui vous dira, bah, monsieur, gardez votre plâtre, on peut rien faire, et puis c'est tout.
17: Bah, écoutez, dans ce cas, je vais voir avec votre magasiniste, comme vous dites.
16: Oui, oui, avec lui, y a pas de problème.
17: Merci, monsieur.
18: Oui.
17: Oui, bonjour madame.
18: Ouais, mais c'est pas du plâtre pour faire ça, monsieur. C'est du plâtre pour se mettre sur les murs.
17: Sur les mains, oui, c'est ça. Lui, c'était le poignet. Donc, si vous me dites sur les mains, c'est sur le poignet,
18: non,
17: c'est,
18: sur,
17: c'est pareil.
18: Sur les murs, pas sur les mains. C'est pour faire reboucher des saignées, tous ces trucs-là. Mais
17: alors, non, pour... lui ne saignait pas. C'est-à-dire
18: mais
17: que c'était.
18: Il saignait dans les murs. Pour reboucher une saignée.
17: Comme un pansement, vous voulez dire?
18: Non, dans une habitation, on parle pas sur un corps humain. Le plâtre, vous avez pris quoi, 25 kilos ou 5 kilos?
17: Mon beau-frère a des articulations assez épaisses. J'ai pris 25 kilos. Je me suis dit, c'est plus sûr.
18: Ah, vous avez pris 25 kilos.
17: J'ai mis les 25 kilos de plâtre autour du poignet.
18: Là, je peux pas vous reprendre, monsieur. Il est mort, quoi. Comment voulez-vous que vous en revendre à un client.
17: Bah non, mais vous mettez un bout de scotch dessus et puis après, ni vu ni connu.
18: Non, c'est comme si vous l'avez utilisé. C'est ouvert, c'est tout.
17: Comment ça, c'est ouvert? Non, alors je me suis trompé, mettons que je me suis trompé. Il est fermé.
18: Non, bah alors arrêtez de dire n'importe quoi, monsieur.
17: Comment, pardon?
18: J'ai arrêté de dire n'importe quoi, c'est tout. Attends, il faut
17: ah non, pardon, alors vous avez du mal comprendre. Non, pas du tout.
18: Non, mais là vous, je sais pas, mais là, il y a un truc qui va pas, là.
17: Je vais prendre votre nom quand même pour leur dire que vous m'avez dit que c'était OK.
18: Ah non, j'ai rien dit du tout, monsieur. On ne rien du tout.
17: Vous venez pas de me dire, on reprend le sac, on vous paye le docteur.
18: Ouais, non, je vous ai rien dit du tout, monsieur. Non.
17: Ah ben c'est ce que j'ai entendu, excusez-moi.
18: Ouais, non.
17: Ah ben j'ai un témoin, j'ai mon beau-frère à côté qui a entendu la même chose.
18: Ouais. Non, j'ai rien dit du tout.
17: Alors passez-moi la direction.
18: Je vous passe.
17: Ah ben c'est merci. Pas.
18: Vous avez acheté du plâtre chez moi.
17: Ah bah c'est une autre dame.
18: Hein?
17: Bonjour madame.
18: Hein? Pourquoi madame? C'est Rire et Chanson ou quoi?
17: Ah oui madame, c'est Rire et Chanson.
18: Hein? C'est Rire et Chanson?
17: Oui madame, c'est l'appel trop con.
18: Bah bravo.
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20: Allô?
21: Oui, bonjour, je suis bien au presbytère.
20: Oui.
21: De la cathédrale.
20: Oui.
21: Je voudrais parler à monsieur le curé, s'il vous plaît.
20: C'est de la part de qui, s'il vous plaît?
21: C'est de la part de Su, Michel Su, la mairie.
20: Ah, d'accord.
22: D'où?
21: Oui, bonjour mon père.
22: Oui, bonjour monsieur, oui.
21: C'est Michel Su, la mairie à l'appareil.
22: Oui.
21: Dites-moi, vous savez que...
22: Quel service?
21: Alors, je vous explique, service santé de la mairie.
22: Oui.
21: Nous avons reçu la liste des gens qui ne sont pas du tout à jour de leur vaccin.
22: Oui.
21: Les rappels.
22: Oui.
21: Ce qui est votre cas.
22: Comment ça, mon cas?
21: Vous avez 17 vaccins en retard.
22: Oui.
21: Vaccins et rappels.
22: Oui.
21: Alors donc, je vous propose un rendez-vous pour vendredi.
22: Ah non. Je suis désolé, vendredi, je peux pas.
21: D'accord. Alors, mardi.
22: On va à quelle heure, monsieur?
21: Alors, mardi, 9h.
22: Non, moi j'ai la messe à célébrer le matin.
21: D'accord. Donc, mardi après-midi,
22: 15h30. 15h30.
21: Alors, il y a donc 17 vaccins et rappels. On vous fait tout d'un seul coup. Hein.
22: Ah bon? Mais je trouve ça extraordinaire. C'est la première fois que j'entends parler de ça.
21: Bon, écoutez, mon père, je peux me permettre d'être indiscret?
22: Oui.
21: Ah, merci.
22: Ben vous pouvez, oui, au point où nous en sommes.
21: Oui. Vous n'auriez pas peur des piqûres, par hasard?
22: Ah non, j'ai pas peur des piqûres, absolument pas. Non, alors là, c'est vraiment pas... Mais 17... Ah non, monsieur, excusez-moi. Non, j'ai pas peur des piqûres, le problème n'est pas là.
21: Vous avez peur des piqûres?
22: Je n'aime pas du tout ce procédé.
21: Vous avez peur des piqûres?
22: Non, je n'ai pas peur des piqûres. Mais je n'irai pas, je trouve ce procédé un peu étonnant.
21: Mais vous ne seriez pas un peu anarchiste, mon père?
22: Eh bien, écoutez, vous le prenez comme vous voulez, mais monsieur, je n'irai pas.
21: Bien.
22: Donc
21: je note qu'une infirmière diplômée passera à votre presbytère mardi 15h30.
22: Eh bien, je ne suis pas obligé de la recevoir. Au revoir. Allô?
23: Allô?
22: Allô?
23: Oui, bonjour, c'est monsieur le curé.
22: Oui, bonjour madame. Oui.
23: Ah, bonjour, madame Lamolle à l'appareil. Je suis
22: madame?
23: Lamolle, je suis l'infirmière diplômée pour mardi.
22: Oui. Ah non, mais moi je refuse ce procédé.
23: Oui, c'est ce qu'on m'a dit à la mairie.
22: Ah non, je trouve ça complètement inacceptable.
23: Mais oui, vous êtes douillé, pareil.
22: Non, mais qu'est-ce que c'est que cette histoire? Je suis douillé, n'importe quoi. Mais madame, je vous permets, ben, vous êtes comme le monsieur qui raconte des piqûres, j'en ai déjà eu. Alors madame, ça suffit. Mais c'est quoi ça? C'est n'importe quoi. Allons.
23: Monsieur le curé. Écoutez, ça fait 40 ans que je travaille dans tous les établissements scolaires et autres de la ville.
22: Oui, mais madame, n'insistez pas, s'il vous plaît, c'est tout.
23: Je n'insiste pas. Je tenais juste à ce que vous sachiez,
22: oui.
23: Monsieur le curé,
22: oui.
23: Que des enfants douillaient.
22: Mais écoutez, arrêtez,
23: j'en
22: madame.
23: Ai vu.
22: Le oui. problème n'est pas là.
23: Mais bien
22: je
23: sûr que
22: ce procédé inacceptable.
23: Oui, on trouve toujours des bonnes excuses.
22: Mais non, madame, arrêtez, ça suffit comme ça. Je refuse d'en savoir plus sur cette question.
23: Non, c'est pas
22: c'est
23: ça.
22: C'est vraiment n'importe quoi.
23: Permettez-moi de vous dire quand même, monsieur le curé, qu'à votre âge, avoir peur de tout.
22: Bah, écoutez, madame, arrêtez,
23: aiguille.
22: Ça suffit comme ça.
23: Oh.
20: Allô?
21: Oui, bonjour, madame. Monsieur De Apio, à l'appareil. L'adjoint au maire.
20: L'adjoint au maire?
21: Oui, De Apio. Passez-moi, monsieur le curé.
20: Oui.
22: Allô?
21: Monsieur le curé, des hommes douillets.
22: Mais monsieur, arrêtez, ça suffit comme ça. Je refuse, vous ne pouvez pas m'y obliger.
23: Peureux.
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24: Allô?
17: Bonjour monsieur, c'est bien la boucherie?
24: Oui.
17: Monsieur Martin à l'appareil, agence Martin Immobilier.
24: Oui.
17: Vous allez recevoir l'avis de taxe foncière de mon agence, il arrive directement chez vous.
24: Mais pourquoi est-ce que votre avis de taxe foncière arriverait chez nous à la boucherie?
17: Parce que j'ai déclaré mon agence à votre adresse.
24: Mais pourquoi est-ce que vous... vous avez déclaré votre agence à mon adresse.
3: Parce que sinon, les impôts voulaient que je paye ma taxe foncière.
24: Et alors,
3: si je peux éviter, je préfère.
24: Non, mais vous foutez de ma gueule. Il est hors de question que vous déclariez vos locaux professionnels chez moi.
3: Mais si, parce que j'ai lancé une cagnotte sur Internet.
24: Comment ça, une cagnotte? Vous avez fait une cagnotte sur Internet pour payer votre taxe foncière?
3: Non, pour vous rembourser de celle que vous allez payer pour moi.
24: Non, mais attendez. Je ne vais pas prendre votre taxe foncière, monsieur.
3: C'est pas super sympa.
24: C'est pas sympa? Non, mais vous foutez de ma gueule.
3: Bah oui.
24: Non, mais vous rendez compte à quel point vous êtes culotté? Mais moi, monsieur, je la paye, ma taxe foncière.
3: En plus, j'ai déjà fait pas mal d'efforts pour vous.
24: Non, mais pardon? Vous faites des efforts pour moi, mais vous vous foutez de ma gueule. Vous me taxez avec votre taxe foncière et vous mettez une cagnotte. Non, mais vous rendez compte à quel point? Mais vous êtes tordu.
3: Bah, c'est-à-dire que vous m'aidez en payant ma taxe et moi, je vous aide en montant la cagnotte.
24: Mais vous m'aidez de quoi? À quelle heure je vais payer la taxe foncière d'une société? Mais vous avez un problème?
3: Mais non, il n'y a pas de problème.
24: Non, mais vous êtes hallucinant. Comment on fait alors?
3: Bah, quand vous recevez le papier, vous payez?
24: Mais bien sûr, je paye, mais vous voulez pas que j'envoie les photos à poil aussi, non? Non, mais vous êtes taré, vous.
3: C'est gentil, mais il faudrait déjà régler la taxe.
24: Non, mais vous savez quoi? Quittez pas.
0: Oui, allô?
3: Bonjour madame.
0: Non, c'est monsieur.
3: Admettons.
0: Non mais attendez, moi je vous dis la vérité, je vais pas la payer votre taxe. Mais vous vous rendez compte de peu? Non mais attendez, c'est n'importe quoi ça.
3: Vous inquiétez pas, il y a la cagnotte, c'est ce que je vous dis.
0: Non, mais c'est pour ça, moi je m'inquiète de rien. Moi je vous dis, les impôts, je vais tout ramouiller. Je vais pas payer des trucs, c'est pas moi quand même.
3: Vous voyez ça comme une façon de me dépanner?
0: Ah non, mais moi vous me dépannez pas, au contraire, vous m'emmerdez. Vous vous permettez de prendre mon adresse, faire des fausses déclarations d'impôts, et vous voulez que moi je paye les impôts? Non mais attendez, vous rêvez ou quoi la nuit? En fin de compte, il faut que ça vous arrange qu'à vous. Les autres, vous vous en foutez, quoi. C'est comme si moi, je vais demander à mon voisin, moi, j'ai pas mis de payer mes impôts, je vais le mettre à ton adresse.
3: Ah oui, alors dans ce cas, donnez-moi l'adresse de votre voisin, comme ça on lui fait payer les deux taxes.
0: Non, mais vous fumez la moquette ou vous faites quoi? Il y a un moment, il faut avoir les pieds par terre, il faut se réveiller, Vous voulez pas payer d'impôts, vous voulez gagner des ronds? Ben, travaillez au noir, hein.
3: Ouh là là, c'est pas très réglo, ça, dites donc.
0: Mais vous êtes où, vous? Venez me parler en face. Déjà, si vous avez les couilles, vous venez à la boucherie, vous venez me le dire en face.
3: Ah, dans ce cas, je préférerais vous le dire de dos si ça
0: non,
3: vous dérange.
0: Mais déjà, si tu as une paire de couilles et qu'elles sont bien accrochées, tu viens à la boucherie.
3: Ah bah écoute, si on peut se tutoyer, effectivement, vu qu'on est en business.
0: Oui.
3: Bon bah écoute, je compte sur toi pour la taxe.
0: Ah non, mais tu comptes sur rien du tout. Tu comptes sur Nib. Tu comprends ça? Est-ce que tu as compris? Tu comptes sur rien.
3: Non, mais ne serait-ce déjà qu'un petit 50 balles d'avance.
0: Oui, bah si tu veux, 150, 200.
3: Eh bah écoute, super, je te note pour 200.
0: Non, mais attends, mais tu es un rêveur, toi. Mais tu te prends pour qui, au gaga? Viens, tu viens me parler et après on discute. Pourquoi tu viens pas? T'as pas de couilles?
3: Alors ça, je suis pas sûr. Faut que je vérifie.
0: Ah, t'as des petites couilles, elles te rentrent dans le trou du cul. Tu sais quoi? Tu dois avoir les doigts qui doivent te rentrer dans le trou du cul. Pour avancer dans la vie, il faut les retirer, les doigts.
3: Ah, attends, j'essaye.
0: Retire-les, tes doigts, tu verras, tu vas avancer.
3: Oui, bah deux secondes, c'est déjà pas facile.
0: Ah, allez, va te faire secouer un peu le poumon, hein, parce que tu as une creux du bulbe.
3: D'accord, mais ça me dit pas comment on fait pour la cagnotte.
0: Mais la cagnotte, je m'en bats les couilles. Tu l'as compris, ça, la cagnotte? Tu te la carres au cul, ta cagnotte.
1: Allô?
2: Oui, bonjour monsieur.
1: Bonjour monsieur.
2: C'est la mairie de...
1: Oui.
2: Je voudrais monsieur le maire.
1: C'est moi-même.
2: Ah bah très bien, écoutez, ça tombe bien, je suis le chef de protocole de monsieur le préfet de région, monsieur Robert Ledoux,
1: oui.
2: Qui souhaite vous parler.
1: Oui.
2: Je vais donc vous le passer, mais comme je suis le chef de protocole, je voudrais d'abord vous expliquer que monsieur Robert Ledoux, préfet de région, est une personne d'un certain âge, donc il a du mal à finir ses phrases, voyez-vous, c'est-à-dire que quand il commence une phrase, c'est plutôt à vous de la finir, quoi.
1: Ben oui, mais il faut savoir ce que veut dire monsieur le préfet sur le moment.
2: Ouais, vous inquiétez pas, vous allez vous entendre. Hein.
1: Oui, oui.
2: Je vous passe monsieur Robert.
1: Oui.
4: Merci. Allô?
1: Oui, bonjour monsieur le préfet.
4: Bonjour monsieur le...
1: Le maire?
4: Le maire. Comment allez...
1: Comment allez-vous?
4: Oui.
1: Ça va, je vous remercie monsieur le préfet, et vous-même?
4: Ça va. Ça va.
1: Ça va bien?
4: Ça va bien. Alors, je voulais vous...
1: M'annoncer?
4: Non.
1: Faire part?
4: Non.
1: Féliciter?
4: Oui.
1: Ah, je n'ai pas de félicitations à recevoir, pour ainsi dire, monsieur le préfet.
4: Si.
1: Si?
4: Pour votre...
1: Pourquoi?
4: Pour votre...
1: Pour ma mairie?
4: Oui.
1: Oui?
4: Parce que...
1: Oui, parce que...
4: C'est une...
1: C'est une petite mairie que nous avons restaurée?
4: Oui, et elle a...
1: Elle a un petit cachet maintenant, parce qu'on l'a rendu gay, on l'a rendu... Ben en fait, c'est plutôt le château qui est en face, qui redonne un petit blason à notre mairie, pour ainsi dire.
4: Oui. Alors, quand je suis venu à...
1: Vous êtes venu à...
4: Oui.
1: Ah bon?
4: J'ai vu monsieur...
1: Monsieur... Peut-être?
4: Oui.
1: Ah, notre propriétaire du château.
4: Voilà. Et oui. Je l'ai entretenu. Non. Je l'ai
1: Ah, vous l'avez encouragé?
4: Comment?
1: Vous l'avez encouragé?
4: Oui, je...
1: Ah, voilà, pour le... Parce que monsieur, je pense, a dû vous solliciter, je crois.
4: Oui, il m'a su...
1: Ah oui, vous sollicitez pour...
4: Non, il m'a su...
1: Suggérer de...
4: Il m'a suggéré...
1: Oui?
4: De l'encourager
1: pour...
4: Pour le...
1: Pour, en fait, un peu faire classer ce site.
4: Oui.
1: Le château.
4: Alors, oui. Il m'a branlé.
1: Oui. Alors, il vous a demandé probablement que je vous donne quelques renseignements.
4: Il m'a branlé.
1: Il vous a branché sur le...
4: Oui.
1: Oui.
4: Alors, je l'ai
1: encouragé.
4: Oui.
1: Oui, vous l'avez encouragé.
4: Il m'a
1: suggéré.
4: Oui.
1: Voilà, il vous a suggéré pour, en fait, donner votre avis, probablement.
4: Voilà, et derrière le château, il m'a
1: Oui, branché.
4: Oui, et sa femme...
1: Oui, sa femme. Sa femme entretient le jardin d'hiver.
4: Elle entretient bien sa pine.
1: Oui, les pins, quoi, tous les... La pinède.
4: Oui, il a dû...
1: Il a du cachet. Ah oui, ça, il a du courage pour entretenir ce château.
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5: Bonjour.
3: Bonjour madame, c'est bien le bureau de tabac ?
5: Oui.
3: Monsieur Martin à l'appareil, il faut que je vous rapporte mes invendus de tabac.
5: Je comprends pas ce que vous me dites, monsieur, les invendus de tabac.
3: Ouais, parce que j'ai acheté des cigarettes chez vous pour les revendre à l'unité, il paraît que maintenant tout le monde le fait.
5: Bah.
3: Mais bon, finalement ça se vend pas très bien, donc je vais vous rapporter ce qui me reste.
5: Bah, vous rendez pas compte, vous prenez des cigarettes, vous les vendez pas, vous les ramenez.
3: Non mais les paquets sont comme neufs, c'est juste qu'il manque quelques cigarettes dedans.
5: Bah, vous avez savé où vous ?
3: Bah, j'ai savé où que vous aurez plus qu'à les revendre à vos clients.
5: Alors, comment voulez-vous que je revends un paquet qui est ouvert ?
3: Facile, avant que vous revendez le paquet, vous le referme.
5: Mais le cello, je fais quoi? Comment?
3: Un vélo? Quel rapport avec un vélo?
5: Le cello, le papier qui est autour.
3: Ah bah alors pour ça, j'ai une plastiqueuse de documents. Je peux vous mettre tous les paquets sous vide.
5: Je ne travaille pas dans l'égalité, monsieur, s'il vous plaît.
3: Ah bah si vous bossez pas dans l'égalité, ça tombe bien, moi non plus.
5: Vous voulez que j'appelle les douanes?
3: Je veux bien, mais je suis pas sûr que les douanes me rachètent vos cigarettes.
5: Bah non, ils vous racheteront rien du tout, mais ils vont vous mettre carte sur table.
3: Ah pardon, c'est le patron que j'entends derrière?
5: Tout à fait, monsieur.
3: Passez-le moi, on va s'arranger.
5: Il y a un monsieur Martin qui est venu chez nous, puis il a pris des cigarettes, il y a des invendus, puis il veut te les ramener. Oui, allô?
3: Bonjour monsieur, vous êtes le patron?
5: Quelle clope invendue? De quoi vous me parlez?
3: C'est ce que je disais, je vous rapporte les cigarettes qui viennent de chez vous, mais que
5: j'ai pas... Mais j'en ai rien à secouer que ça vient de chez moi, monsieur. Qu'est-ce qui me prouve que ça vient de chez moi, déjà?
3: Ah bah j'ai une preuve. Je vous ai fait une facture.
5: Bah, vous me faites une facture pour me dire que vous avez acheté des cigarettes chez moi.
3: Voilà, comme ça, ça vous fait une preuve.
5: Non, monsieur, vous me faites une facture pour dire que vous avez acheté des cigarettes chez moi. Et je dois censé vous croire parce que vous m'avez fait un papier, c'est normal.
3: Exactement. En plus, j'ai complété les paquets entamés, j'ai mis des roulés pour refaire des paquets de vin, donc vous êtes peinard.
5: Mais je m'en fous, monsieur, que vous ayez refait des paquets de vin ou pas. Moi, je vais pas vendre des paquets entamés.
3: Mais non, ils sont plus entamés puisque je les ai recomplétifiés.
5: Donc, ils sont entamés.
3: Bon, ça va, c'est pas marqué dessus que c'est un paquet recomplétifié.
5: Ah non, c'est pas marqué dessus, ça se voit pas qu'il est entamé le paquet.
3: Bah non, en plus, j'ai tout rescotché les paquets.
5: Il est hors de question que je vous prenne des cigarettes. Moi, j'appelle la gendarmerie.
3: Non, vous compliquez pas, je vais passer.
7: Allô?
3: Ah, la patronne, bonjour madame.
7: Non, mais vous rigolez.
3: Mais bien sûr.
7: Les cigarettes à nudité, c'est interdit, monsieur.
3: Ouais, mais vu que j'ai tout remis dans les paquets.
7: Ah, ben non, les paquets, faut qu'ils soient plombés, on a des codes, c'est impossible.
3: Alors, moi, j'ai pas de code, donc j'ai juste marqué votre nom sur tous les paquets.
7: Vous n'avez pas de mettre mon nom ni rien du tout.
3: Bah si, comme ça prouve qu'ils viennent de chez vous.
7: Non, j'ai un code, vous pouvez pas mettre le nom, vous connaissez pas mon code, c'est Yakpo qui l'a tous les semaines.
3: D'accord, donc vous remettrez vous-même les codes sur les paquets.
7: Non, je remets du rien, je m'en fous, vous faites ce que vous voulez.
3: Super, dans ce cas, je vous apporte la facture.
7: Non, il y a pas de facture à prendre. Pas de facture, mais n'importe quoi, vous rêvez là, vous sortez de où là?
3: Ah non, mais si vous préférez sans facture, on se fait ça discrétos.
7: Non, il n'y a pas de discrètement, je ne prends pas rien du tout, monsieur.
3: Ah, donc si vous ne prenez pas rien du tout, c'est bien que vous prenez quelque chose.
7: Mais vous êtes con ou quoi?
3: Oui, mais pardon, si vous ne prenez pas rien du tout, double négationnage.
7: Excusez-moi, monsieur, c'est pas la même personne, là, je...
3: Ah, c'est une autre dame.
7: C'est la gendarmerie, là.
3: Oh là là. Comment ça, c'est la gendarmerie?
7: Oui, je suis la gendarmerie.
3: Oh là là là là, je suis mal.
7: Pensez à où vous habitez, hein.
3: Comment ça, comment vous pouvez savoir que je suis à Martinville? Mon appel est géocamouflé.
7: On l'a tous les localisés, hein, ok?
3: Ah ouais, d'accord, vous avez pas perdu de temps. Quelques secondes?
7: J'ai la personne du tabac, il a appelé la gendarmerie, on vous attend, vous êtes, on est en boutique.
3: Ah, vous êtes en boutique?
7: Oui, allez, on est sur place, si vous voulez venir, on attend.
3: Attendez, j'ai justement mon beau-frère gendarme, je vous le passe.
7: Oui, mais c'est...
3: Gendarme Martin?
7: Bah, allô?
3: Salut, collègue! Toi aussi, t'es gendarme?
7: Oui.
3: Et toi aussi, attaquer l'apéro.
7: Ah oui, alors quoi?
3: Bah alors, comme on dit à la brigade, chin chin.
7: Ah oui.
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9: Allô.
21: Oui, bonjour madame, c'est la Société Protectrice des Animaux à l'appareil.
9: Oui.
21: Dites-moi, est-ce qu'on peut savoir ce que vous faisiez cette nuit?
9: Ah, j'étais chez moi, monsieur. J'étais dans mon lit.
21: Vous n'êtes pas sorti?
9: Ah non, pourquoi? Qu'est-ce qui vous arrive?
21: Ben écoutez, on a une plainte là, hein, sur un animal. Vous voyez, monsieur...
9: Oui.
21: Il a une poule, ce monsieur.
9: Il a une poule?
21: Oui.
9: Oui.
21: Et elle a été sodomisée. Violé par quelqu'un qui est venu avec un balai.
9: Un viol sur une poule?
21: Oui, avec un balai.
9: Ah ben alors, écoutez, je ne veux pas être méchant, mais faire ça à une poule, il faut quand même être pas vicieux, mais méchant.
21: Un peu vicieux, quand même.
9: Un peu sur les bords.
21: Et alors, figurez-vous qu'il y a une dame qui prétend vous avoir vu cette nuit rentrer chez vous à 3h10 ce matin, un balai à la main.
9: Oh.
21: Est-ce que vous avez un balai?
9: Un balai long, oui.
21: Un balai long?
9: Oui.
21: Voilà.
9: C'est avec un balai comme ça?
21: Oui.
9: Avec le manche?
21: Oui.
9: Eh ben, moi, je peux vous dire que c'est ni mon mari ni moi, pour la bonne raison que nous étions dans notre lit.
21: Alors, attendez.
9: Oh non, écoutez, je vous assure que ça m'horrifie.
21: Ceci dit, madame, quand vous voyez un œuf, la taille d'un œuf...
9: Oui.
21: On peut comprendre que le balai passe, hein, par le...
9: Oui, mais c'est pas la même chose, monsieur. Parce que je trouve qu'une poule, si elle fait un œuf, il s'ouvre tout seul en sortant l'œuf. Que si c'est quelqu'un avec un pied de balai, il force automatiquement... Et ça esquinte la poule.
21: Ben là, ça l'a esquinté.
9: Alors, je peux vous affirmer, monsieur, que je ne sais pas qui c'est cette dame qui a pu m'accuser, mais c'est une chose que je ne ferai jamais de mal à un animal.
21: Même avec un balai?
9: Pas plus qu'avec un balai qu'avec un petit bouchon. Ah non, ah non, pas... Ah non, non, là, c'est...
21: Pas plus avec un balai qu'un tire-bouchon?
9: Ah non, oh, ben, mais ça va pas, non? Pourquoi un tire-bouchon? Mais ça va encore autre chose.
21: Parce que ça a été fait.
9: Avec un tire-bouchon?
21: Oui, sur un canard.
9: Oh mon Dieu, ben moi je ne l'ai pas vu, j'ai voté le journal tous les jours, mais je ne l'ai pas vu. Oh mon Dieu.
21: Figurez-vous que ils ont violé un canard avec un...
9: Un tire-bouchon. Ah ben je ne...

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3: Les gens vicieux comme ça, ils font ça que la nuit. Hein.
4: Les vicieux du balai et les vicieux du tire-bouchon.
3: Parce que, bon, ils vont aller un jour, les gens vont les voir.
4: Bon, qu'est-ce qu'il y a de pire ? Celui qui fait ça avec un balai à une poule ou celui qui fait ça avec un tire-bouchon à un canard ?
3: Oh, ni l'un ni l'autre n'est bon. Hein. Mais j'ai peur qu'avec le tire-bouchon qui a un bout qui pique, ça doit courir de pire. Hein.
4: Vous croyez ?
3: Ah, je crois, oui.
4: Oui, parce que...
3: Avec un tire-bouchon, il y a quand même le bout de la vis qui est quand même pointu.
4: Oui.
3: Pour rentrer dans le bouchon, comment voulez-vous qu'il serait autrement ? Ça passerait pas.
4: Oui.
3: Alors, vous vous rendez compte que d'aller dans le croupion d'un canard, aussi bien que dans le cul d'une poule ? Non, non.
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5: Concessionnaire Mazda vous souhaite la bienvenue et vous remercie.
6: Bonjour.
7: Bonjour monsieur, c'est bien le garage Mazda ?
6: Oui, c'est madame.
8: Oui.
7: On m'a prêté une Mazda ce matin. Et alors, je suis très embêté parce qu'elle ne démarre plus.
8: Oui.
7: J'ai remis des piles Mazda à neuves. Depuis, impossible de redémarrer.
8: Bon, bah, quittez pas, hein.
7: Merci.
9: Oui.
7: Oui, bonjour madame.
9: Monsieur, oui.
7: Je ne sais pas si on vous a expliqué le problème.
9: C'est-à-dire ?
7: En fait, les véhicules Mazda ne sont pas compatibles avec les piles Mazda.
9: Les véhicules Mazda ne sont pas compatibles avec les piles Mazda.
7: Donc vous confirmez ?
9: Je confirme quoi ? J'ai rien confirmé du tout. J'essaie de vous comprendre là, monsieur. Ça n'a rien à voir, monsieur. C'est des entreprises complètement différentes.
7: Si, dans le sens où c'est quand même grâce aux piles que la Mazda est censée rouler.
9: Absolument pas, monsieur. Mais attendez, la voiture roule pas avec une pile. Il y a pas de pile Mazda.
7: Bah, j'en ai mis au moins 12 déjà dans la bagnole.
9: Et vous l'avez 12 piles et vous les avez mises où les piles ?
7: Je les ai mises une par une dans le réservoir.
9: Mais monsieur, il n'y a pas de pile à mettre dans un réservoir.
7: Bah, enfin, c'est une Mazda, hein.
9: Mais bien, je sais bien que c'est une Mazda. Soit c'est un essence, soit c'est un diesel, mais il n'y a pas de pile que vous mettez au niveau du réservoir. Je connais quand même mon métier et les voitures.
7: Peut-être que vous êtes nouveau dans l'univers Mazda et qu'avant vous étiez...
9: Monsieur, vous plaisantez ou quoi ? C'est une télé-réalité ou quoi, là ?
7: Ah bah, écoutez, passez-moi le responsable.
9: Voilà.
7: Ah bonjour monsieur, vous êtes le responsable.
6: Ah bah attendez, parce que là je comprends pas, des piles électriques dans le réservoir.
7: Voilà, du coup elle démarre plus.
6: Et ah bah je me doute si vous avez des piles électriques dans le réservoir. C'est normal que ça démarre pas.
7: Parce que le problème c'est que c'est quand même avec vos piles que vous avez bousillé la voiture de mon beau-frère, voyez.
6: Bah, il faudrait qu'il nous appelle monsieur.
7: Bah écoutez, je vous passe mon beau-frère. Martin Oui bonjour, je suis mon beau-frère.
6: Non, mais...
7: Alors c'est vous qui avez dit de mettre des piles dans le réservoir.
6: Mais on lui a jamais dit de mettre des piles dans le réservoir. C'est lui qui nous a dit ça.
7: Ah bah excusez-moi, mais c'est complètement inconscient.
6: Ah, je suis complètement inconsciente maintenant. Attendez, je vais vous passer un responsable, monsieur, quittez pas.
10: C'est ça, je vais mettre mon pli.
7: Oui, voilà.
6: Attendez, ça fait 10 ans que je travaille dans l'automobile, je vois pas pourquoi j'aurais dit ça, hein.
7: Bah, attendez, je vous le repasse. Oui.
6: Oui. Allô ?
7: Oui, c'est à nouveau mon beau-frère, excusez-moi, celui qui a emprunté la voiture. Hein.
6: Oui, mais qu'est-ce que vous voulez qu'on fasse ?
7: Est-ce que vous pourriez dire à mon beau-frère, en fait, que c'est vous qui m'avez dit de mettre des piles, parce que sinon ça va...
6: Je suis désolée, vous vous débrouillez tous les deux. Hein. C'est vraiment du grand n'importe quoi, j'ai jamais vu ça de ma vie.
11: On n'est pas débiles au point d'aller dire à des personnes de mettre des piles dans un réservoir.
7: Ah bah merci, parce que c'est quand même moi qui ai mis des piles.
11: Vous avez mis des piles. Enfin, attendez, on ne va pas dire aux personnes de mettre des piles dans un réservoir.
7: Alors écoutez, dans ce cas, je vous passe ma femme.
11: Mais même votre femme, qu'est-ce que vous voulez que je lui dise à votre femme ?
7: Martine !
11: C'est pas la peine de passer votre épouse.
7: Je passe le garage. Oui, allô ?
11: Oui.
7: Oui, bonjour, je suis Martine.
11: Ah, vous êtes Martine. Ah, vous avez rudement la voix d'un homme pour être Martine.
7: Pas du tout, non, je suis la femme de mon beau-frère à qui vous avez dit de mettre des piles dans sa voiture.
11: Donnez-moi le numéro de téléphone, on vous rappelle.
7: Ah, excusez-moi, vous voulez mon numéro à moi, celui de mon époux ou celui du beau-frère de mon époux ?
11: Non, le numéro de du propriétaire du véhicule.
7: Alors, c'est le 06.
11: Oui.
7: 06.
11: Mmh.
7: 06.
11: Oui, donc c'est bien un canular. Parce que s'il n'y a que des 06, 06, 06 dans votre numéro, je pense que vous vous fichez vraiment de nous.
7: Non, à la fin, c'est 07.
11: Oui, 07, bah oui, bah bien sûr. Bonne journée, monsieur.
7: Madame, c'est madame.
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12: Allô, bonjour.
13: Bonjour madame, c'est le docteur, le sexologue.
12: C'est la secrétaire du cabinet de sexologie, oui.
13: Mes respects du matin. Madame Ledoux à l'appareil. Je vous explique, j'ai un problème de sexologie.
12: Oui.
13: C'est-à-dire qu'hier je suis allée chez mon dentiste. Et j'ai découvert une parution médicale, un journal, dans lequel il était question de quelque chose de nouveau dans l'anatomie de nous, les femmes.
12: Oui.
13: C'est-à-dire, je crois que c'est quelque chose d'érogène, le point G.
12: Oui.
13: Est-ce que c'est vrai que ça existe, ça ?
12: Absolument.
13: Ah bon ?
12: C'est-à-dire que le point G, c'est le point de Grafenberg. G étant l'initiale de Grafenberg.
13: Oui.
12: Mais en fait, c'est pas un point, c'est un muscle qui s'appelle le fascia de Alban.
13: Oui.
12: Qui existe chez toutes les femmes.
13: Ah bon ?
12: Chez certaines, il est bien caché, mais il existe chez toutes les femmes.
13: Ah bah chez moi, il est bien caché parce que j'essaie de le trouver depuis une heure et je n'y arrive pas, docteur. Comment je fais ?
12: Écoutez, la meilleure façon de libérer le fascia de Alban, c'est de se mettre à quatre pattes. Parce que ça fait basculer l'utérus dans la bonne position.
13: Alors, je suis donc à quatre pattes sur la chaise, comme vous me l'avez dit.
12: Bien, écoutez, il s'agit d'introduire le pouce. Et il se trouve sur la face ventrale. Maintenant, il est bien évident qu'une zone est

0: gène ne se manifeste que par l'excitation.
1: Docteur,
0: oui.
1: Je viens de basculer mon utérus, donc qu'est-ce que je fais maintenant?
0: Écoutez, moi je vous ai donné toutes les indications que je connaissais pour y avoir accès. Après, moi je ne peux pas en faire davantage.
1: Bon, attendez, docteur. J'ai une revue cochonne devant moi.
0: Eh bien écoutez, essayez, je vous laisse faire ça.
1: Je vous rappelle.
0: Dans la solitude.
1: Et dites-moi, je vous le rappelle si je l'ai trouvé.
0: J'en serais ravie. Au revoir.
1: Au revoir.
2: Allô, bonjour.
3: Oui, bonjour. Je suis Robert, le fils de Madame Ledoux, qui vous a appelé tout à l'heure. Pour le point G, vous vous souvenez?
2: Oui, absolument.
3: Alors, nous avons suivi ce que vous nous avez dit.
2: Oui.
3: Alors, bon, ben, moi, au niveau du pouce, ça m'a rien fait, mais alors, ma mère...
2: Elle...
3: Alors là, je dois vous dire que j'ai jamais imaginé une chose comme ça. Hein.
2: Elle l'a trouvée.
3: Ah oui, elle l'a trouvée.
2: Mais j'en suis ravie.
3: Mais alors, est-ce que c'est normal? Elle dort, là, elle ronfle et tout, là.
2: Ben écoutez, après une grande satisfaction, le sommeil est réparateur, absolument.
3: D'accord. Dites-moi, moi, en tant qu'homme, point G, il n'y en a pas.
2: Mais vous, étant un homme, vous n'avez pas besoin de... Vous n'avez pas, disons, vous avez un pénis entier, alors que le fascia de l'Alban n'est qu'un résidu.
3: Oui, mais enfin,
2: du corps érectile du pénis de l'homme.
3: Est-ce que les portes du pénis entier, c'est-à-dire, comme vous me dites que j'ai un pénis entier, est-ce que c'est facilement accessible?
2: Un pénis entier, à mon avis, c'est tout à fait accessible avec une main formée de façon tout à fait normale avec 5 doigts, oui.
3: D'accord. Bon, ben écoutez.
2: Il n'y a pas de problème à ce niveau-là.
3: Attends. Ah ben, elle se réveille, attendez. Alors, attends. Allô, docteur?
2: Oui.
3: Oui, elle veut vous parler, vous remercier. Je la passe.
1: Allô?
2: Bonjour.
1: Je vous remercie, docteur.
2: Je suis ravie que vous l'ayez trouvé.
1: J'ai fait une grande découverte, une satisfaction. Je n'ai jamais éprouvé ça de ma vie.
2: J'en suis ravie.
1: Alors, je tiens à associer à mes remerciements à mon fils Robert, qui est à côté de moi, vous-même, docteur, ainsi que donc l'inventeur qui s'appelle Graffenberger.
2: Graffenberger.
1: Donc,
2: c'est pas un inventeur, hein?
1: Enfin, le découvrateur.
2: Oui, c'est ça.
1: Vous le remercierez pour moi.
2: Je ne manquerai pas.
1: Il habite à Paris, non?
2: Il est mort depuis longtemps.
1: Ah
2: j'en
1: bon
2: ai bien peur.
1: Et il en a découvert d'autres, des points comme ça?
2: Non, il s'est contenté de celui-ci.
1: Ah bon.
2: Écoutez, je vais vous laisser, mais je suis ravie que vous l'ayez trouvé.
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6: Oui, allô?
7: Bonjour madame, c'est bien le pressing?
6: Oui.
7: Monsieur Martin à l'appareil, comité de défense des barbecues domestiques.
6: Oui.
7: Je vais venir pour vous installer le point grilladiste dans le pressing.
6: Pour le point?
7: Le point grilladiste.
6: Ah mais c'est quoi ça?
7: Eh ben c'est parce que le maire a interdit les barbecues sauvages en extérieur.
6: Oui.
7: Donc à la place, j'installe des barbecues domestiques dans les commerces pour qu'on puisse continuer à grillader tranquillement.
6: Dans un magasin de vêtements?
7: Bah non, dans un pressing.
6: Ah bah oui, dans un pressing, oui.
7: Voilà, donc moi je peux vous installer le point grilladiste demain matin.
6: Oui, mais vous allez pas mettre un barbecue dans le magasin?
7: Bah si, je me suis dit, c'est un endroit chaud et sec, c'est idéal pour les braises.
6: Dans un pressing, c'est frais et humide.
7: Eh, et puis en plus, ça vous rapporte des nouveaux clients.
6: Mais non.
7: Bah si, les gens qui viennent se faire des grillades chez vous, ça vous ouvre un nouveau business.
6: Mais ça va pas m'ouvrir un business que des gens se fassent des grillades, là.
7: Bien sûr que si, parce que vous allez pouvoir leur vendre des chipots, des merguez.
6: J'ai pas envie de vendre des chipots.
7: Alors sinon, on a des petites côtelettes d'agneau en ce moment qui sont très bien.
8: Attendez. Vous êtes dans un pressing.
7: Bonjour, donc c'est monsieur.
8: Je suis la gérante du pressing. Vous allez pas me foutre de la grillade chez moi.
7: Si, c'est ce que je disais, moi je vous installe un frigo à chipots en plus.
8: Mais j'en ai rien à cirer, monsieur, vous ne venez pas chez moi pour m'amener des saucisses dans un frigo.
7: Ah oui, mais alors ça veut dire que tout le monde doit venir avec sa propre saucisse?
8: Non, il n'en est pas question, monsieur, pas de saucisse dans mon pressing.
7: Oh, vous, je sens que vous hésitez, non?
8: Ah mais non, mais moi j'en suis certaine, hein, vous mettez vos saucisses où vous voulez.
7: Bah c'est ça, oui, moi je mets mes saucisses dans votre pressing, en tout bien tout honneur, bien sûr. Comme ça, vous avez déjà les saucisses pour les grilladeurs qui viennent.
8: Non, monsieur, m'en fous du point grilladiste. Là, vous voyez, avec la mairie, oui, ils peuvent les mettre leurs saucisses.
7: Bah, les saucisses, de toute façon, on les met sur le barbecue qu'on installe dans le pressing.
8: Il y a le barbecue avec, mais dans le pressing, monsieur. Mais vous êtes en plein délire, vous êtes fumé ou quoi, sans déconner.
7: Oh, à propos de fumée, il faut aussi que je vous dépose le charbon.
8: Mais je n'en veux pas. Eh, vous comprenez le français ou pas? Vous êtes dans un pressing, j'en veux pas de votre charbon.
7: Mais juste par sécurité, je vous stocke quelques sacs à côté du frigo à chipots.
8: Écoutez,
7: ouais.
8: Vos sacs de charbon, vous les mettez...
7: Ah non, pas là, non.
8: Vous les mettez où vous voulez, mais vous ne les amenez pas au magasin. Je ne veux pas de grillade chez moi. Eh, vous me faites la journée, hein.
7: Ah bah, échange de bons procédés, merci à vous.
8: Écoutez, j'ai du boulot, hein. Bonne fin de journée, au revoir.
7: Ah zut, c'est dommage, parce que si vous raccrochez, je pourrais même pas vous dire que c'était un canular.
8: Hein?
7: Ouais, non, mais je vais pas vous embêter avec ça.
8: Eh, non, mais c'est la blague.
7: Ah, mais c'est complètement la blague.
8: Et c'est une connerie de chez qui?
7: Bonne question, à votre avis.
8: Oh bah, ça me fait penser à une radio.
7: Bien, on avance, laquelle?
8: Rire et chanson.
7: Eh bah oui, bienvenue.
8: Eh, je vous jure, mais j'ai dit, mais ils sont dingues.
7: Oh bah, ils sont surtout complètement cons.
8: Bon,
7: donc je vous parle pas du point apéro que je devais rajouter.
8: Ah bah là, c'est... Ah bah quoi, apéro, on veut bien, par contre.
7: Ah tiens, c'est marrant, ça m'étonne pas trop. En tout cas, merci pour ce moment.
8: Mais je vous en prie.
7: Et au revoir, monsieur.
8: Bah, au revoir, madame.
5: 'Animalier, bonjour.
1: Allô?
5: Oui.
1: Oui, bonjour, madame.
5: Bonjour, madame.
1: C'est le cimetière pour animaux.
5: Oui.
1: Oh, mon Dieu, dites-moi, je voulais savoir ce que vous faisiez de tous les os.
5: Ah ben non, on enterre les animaux entiers, ça reste dans la tombe, dans la boîte.
1: Oh, est-ce que vous auriez la gentillesse de m'en mettre un de côté?
5: Vous avez un animal qui est pas bien?
1: Si, il est bien, mais il aime bien jouer avec les os.
5: Votre animal aime jouer avec les os?
1: Mais oui.
5: Mais les animaux qui sont enterrés, les os restent à la personne qui enterre l'animal?
1: Mais il y en a bien de temps en temps, quand il pleut beaucoup, il n'y en a pas un qui remonte à la surface.
5: Vous voulez demander quoi? Un os d'un chien qui remonte à la surface?
1: Non, mais pas forcément qui remonte à la surface, mais qui, je sais pas, au moment où ils les mettent dans les boîtes, là.
5: Mais au moment où ils les mettent dans les boîtes, ils sont entiers, les bêtes.
1: Eh ben, justement, vous pouvez peut-être en enlever un.
5: Mais vous plaisantez ou quoi?
1: Mais vous pouvez peut-être le faire en cachette.
9: Oui, bonjour, madame.
1: Bonjour, monsieur.
9: Qu'est-ce qui vous arrive?
1: Mais je comprends pas, j'ai appelé parce que mon petit chien, ben, il aimait bien jouer avec les os.
9: Ah non, on n'a pas d'os, non. Les os, ils sont enterrés, ils restent dans la terre.
1: Mais est-ce que, quand il pleut, est-ce qu'il n'y a pas des os qui remontent à la surface?
9: Non, jamais. Vous avez vu, vous, dans un cimetière, que les os des humains sortaient? Non.
1: Mais non, mais c'est normal, les humains, ils sont dans des cercueils.
9: Ah ben, les chiens aussi.
1: Ah ben, c'est pour ça qu'elle n'a pas voulu m'en donner.
9: Eh ben oui, mais il faut déterrer, puis enlever le cercueil et tout. Vous vous rendez compte, ça vous coûte une fortune.
1: Combien?
9: Puis, j'ai pas le droit, de toute façon.
1: Ah, j'entends votre dame derrière.
9: Non, mais j'ai pas le droit.
1: Oh, s'il vous plaît.
9: Oui.
1: Si je viens avec mon caniche.
9: Oui.
1: Est-ce que vous m'autorisez à ce qu'il fouille un peu la terre?
9: Ah, non, ça c'est interdit qu'il fouille la terre. Non, attendez, vous êtes parti où, là? Écoutez, moi, quand vous serez mort, j'irai chercher un os. Il aime bien jouer avec les os d'humains, mon petit-fils. Alors, je vais aller chercher un os d'humain au cimetière, puis j'irai, tiens, amuse-toi.
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10: Bonjour.
7: Bonjour monsieur, c'est bien la supérette?
10: Oui.
7: Monsieur Martin, à l'appareil, j'ai acheté des couches bébés recyclables.
10: Oui.
7: Et je voulais savoir comment vous faites pour les changer une fois qu'on s'en est servi.
10: Ah mais je fais pas ça moi.
7: Non mais c'est des recyclables, donc vous devez les reprendre pour les changer contre des neuves.
10: Ah bah non, moi je vends pas de couches bébés.
7: Ah, vous n'en avez plus.
10: Mais c'est pas qu'on en a plus, on en fait pas.
7: Bah, écoutez, c'est pas grave, vous avez qu'à me les rembourser.
10: Mais je rembourse rien du tout.
7: Bah, vu que vous êtes en rupture.
10: Mais je suis pas en rupture.
7: Ah bah si vous étiez pas en rupture, vous en auriez.
10: Mais oui, mais non.
7: Mais oui, mais si, soit il y a rupture et il y en a pas, soit il y a pas rupture et il y en a.
10: Bah bien sûr que non.
7: Ah bah c'est du mathématisme.
10: Mais, attendez.
11: Allô?
7: Ah, bah, c'est une. Bonjour, madame.
11: J'ai jamais eu de couche, moi.
7: Oula, qu'est-ce que vous me dites?
11: Qu'est-ce que je fais avec des couches?
7: Alors, pardon, mais ça ne me regarde pas.
11: Mais.
7: Non, je vous demandais pas si vous portiez des couches.
11: Ah non?
7: Après, bon, j'imagine que c'est une histoire de confort personnel.
11: Je porte pas de couches non plus au niveau personnel, monsieur. Je suis encore. Ça va.
7: Ah, mais je ne juge pas.
11: Bah.
7: Du moment que vous me remboursez.
11: Ah, mais je vais pas vous rembourser, monsieur. Ça, c'est hors de question.
7: Pardon, mais je crois que légalement, c'est ce qui est prévu au niveau de la loi.
11: Mais ça va pas, non?
7: Parce que bon, c'est vrai, j'ai acheté des couches dans une autre supérette.
11: Bah, vous allez à la supérette que vous avez acheté.
7: Mais, ils m'ont dit que c'est vous qui vous occupez du recyclage parce que eux, ça les arrange pas.
11: Mais ça va pas dans la nuit, vous avez vu la bière?
7: Comment ça, j'ai bu de la bière?
11: Non, vous avez vu la bière?
7: Non, madame, je ne picole jamais avant d'appeler une supérette.
11: Non, mais je vous dis pas que vous picolez. Vous avez vu la vierge? Je dis pas la bière.
7: Non, aucune bière, pas la peine d'insister.
11: La vierge? Eh, t'es sourd en plus, mon pote, ou quoi?
7: Oui, mais alors, heureusement, j'arrive hyper bien à lire sur les lèvres au téléphone.
12: Bah. Oui, allô?
7: Et une autre dame, bonjour.
12: Moi, je vais pas vous reprendre des couches, que c'est pas moi qui a vendu, j'en vends pas.
7: Que c'est pas vous qui a vendu, mais qu'à l'autre supérette, ils m'ont dit que c'est vous qui fait l'échange.
12: Non, mais c'est qui? C'est où, la supérette où vous avez eu les couches?
7: C'est la supérette de Martinville, c'est mon beau-frère, monsieur Martin, qui la tient.
12: Mais il est complètement fanal, lui, ou quoi? Moi, je vais pas reprendre des couches que lui vous a vendu. Non, mais il est pas bien, ou quoi? Je rembourse rien du tout, je vous ai rien vendu, monsieur. Non, mais ça serait trop fort, ça. Vous allez voir votre beau-frère qui vous a vendu vos couches à Martinville, et puis il vous les rembourse.
7: Ah, bah, il peut plus, parce qu'on a mis votre nom sur son ticket de caisse.
12: Non. Vous allez voir si c'est mon nom qui est sur le ticket. Votre beau-frère, ça va coûter cher. Parce que de quel droit il met mon nom sur un ticket pour que je rembourse des couches que j'ai pas vendues? On fait pas rembourser des couches dans un autre magasin.
7: Sauf si on a un ticket rayé avec votre nom dessus à la place.
12: Mais non, mais il y a quoi? Alors pourquoi il a mis mon nom, ce monsieur-là, sur un ticket de caisse? Non, mais ça va pas, non?
7: Ah non, c'est moi qui ai mis votre nom. Je voulais pas embêter mon beau-frère avec ça.
12: Ah, d'accord. Donc c'est vous qui avez dit, il a une supérette à côté de chez moi. Venez me voir. Et puis on va s'expliquer. Et vous me ramenez votre ticket.
7: Ah, quand même.
12: Ok.
7: Pardon, mais j'avais jamais rencontré un vendeur de couches aussi récalcifiant.
12: Non, mais vous êtes pas bien ou quoi? J'en vends pas des couches.
7: Oui, bah déjà, un vendeur de couches qui vend pas de couches, c'est louche.
12: Mais venez me voir. On va s'expliquer tous les deux.
7: Bon, vous savez quoi? Vous me remboursez en liquide et puis on n'en parle plus.
12: Non. Bah, bien sûr, je vais vous rembourser des couches en liquide, mais vous essayez.
7: En plus, juste avant, j'avais le patron. Il m'a dit.
12: C'est moi le patron, monsieur. Vous êtes dans la merde là.
7: Oh, attendez, j'ai compris.
12: Pardon?
7: Bah, j'ai compris. Vous me faites un sketch.
12: Je fais rien du tout.
7: Mais si, vous faites des jeux de mots.
12: Je vous dis, arrêtez de me saouler, sans déconner.
7: Ouais. Payez des couches en liquide, suivi de.
12: Non, mais
7: vous êtes dans la merde. Il y a un thème là.
12: Vous allez arrêter de me pomper le derche.
7: Ah bah tiens, derche, comme par hasard.
12: Mais bien sûr, non, mais faut arrêter, monsieur.
7: Comment ça, faut uriner, monsieur?
12: Mais vous êtes cinglé ou quoi?
7: Alors pardon, mais je n'ai pas de couche, moi.
12: Allez hop.
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13: Patricia, bonjour.
14: Allô?
13: Oui.
14: Oui, bonjour madame. C'est la société intérim.
13: Oui.
14: Bonjour, je vous appelle parce que je cherche un job.
13: Oui.
14: Et je voudrais savoir si vous aviez un job à me proposer.
13: Un quoi?
14: N'importe quelle dimension.
13: Quelle est votre qualification?
14: Ben, disons que ça fait longtemps que j'ai pas eu de job.
13: Ah. Vous êtes inscrit chez nous?
14: Mais pourquoi faire, toi?
13: Pourquoi faire? Pour pouvoir vous vendre.
14: Mais moi, je veux pas de travail, je cherche un job.
13: Et vous cherchez quoi?
14: Un job?
13: Oui, j'ai bien compris.
14: Ah. C'est pas un travail.
13: Et c'est quoi alors?
14: Ben, un job. Un zobi.
13: Oui, mais ça veut dire quoi?
14: Et quand même, vous êtes une femme, vous savez ce que c'est qu'un zob?
13: Mais si je vous pose la question, c'est que je sais pas.
14: Un zob, une tobi. Une tobi, vous voyez ce que c'est? Comment?
13: Ça, c'est ma collègue qui vous parle. Oui, bonjour, monsieur.
14: Bonjour, madame.
13: Ben, écoutez, je ne sais pas ce que vous lui dites, mais apparemment, moi, j'ai mis le haut-parleur à partir d'un moment où vous lui parlez de votre organe sexuel. Donc, écoutez, je ne sais pas exactement ce que vous recherchez en appelant chez nous. Nous sommes une agence de travail temporaire. Si vous êtes quelqu'un de sérieux et motivé...
14: Mais madame, oui.
13: D'accord.
14: Je cherche un job.
13: D'accord. Eh bien, écoutez, dans ce cas-là, vous venez vous inscrire.
14: Mais pour faire quoi?
13: Eh bien, pour qu'on vous fasse travailler, monsieur. Il faut.
14: Mais je ne veux pas travailler, madame. Je cherche un zob.
13: Ben alors, expliquez-moi ce que vous recherchez, parce que là, je ne vois pas du tout. Moi, dans mon...
14: Un zob. Une bite.
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15: Bonjour.
7: Oui, bonjour, madame. C'est bien la boucherie?
15: Oui.
7: J'ai acheté un poulet chez vous.
15: Oui.
7: Et alors, vous m'avez vendu un poulet asiatique?
15: Asiatique.
7: Ah oui, c'est mon beau-frère qui s'y connaît un petit peu en poulet, qui m'a dit que c'était un poulet jaune.
15: Bah, c'est pas du tout un problème. Attendez, monsieur, renseignez-vous, c'est des poulets qui sont élevés des Landes, ils sont certifiés, sans label rouge.
7: Non, pas rouge, hein, jaune.
15: Oui, poulet jaune.
7: Non, mais excusez-moi, mais enfin, que vous fournissiez à l'étranger, ça ne regarde que vous. Mais enfin, qu'après
15: attendez,
7: vous.
15: Me... monsieur, je peux vous dire que c'est, on n'est pas dans la cour des grandes surfaces. Là, vous êtes chez un artisan, hein. Moi, si vous voulez, je vais vous donner le numéro de téléphone de la maison.
7: Ah bah, excusez-moi, mais alors si c'est pour me faire appeler en Chine, en plus, ça va me coûter un prix.
15: Appeler en Chine, arrêtez un peu parce que ça ne me plaît pas du tout.
16: Qu'est-ce qu'il nous dit dans des poulets chinois, hein?
15: Ne dites pas n'importe quoi. Hein?
7: Bon, enfin, excusez-moi, mais vous reconnaissez vous-même que ce poulet est jaune?
15: Mais c'est normal, c'est une variété comme ça. Je ne fais que des poulets jaunes.
7: Ah bah, si vous ne faites que du chinois, ça ne regarde que vous.
15: C'est impossible. Un poulet jaune, au contraire, c'est une qualité supérieure par rapport à un poulet blanc.
7: Ça, écoutez, là, on rentre dans un autre débat de dire que les Chinois sont plus forts que les Européens, etc., etc. Ça, je...
15: Attendez, monsieur. De m'enquiquiner avec les Chinois. Il n'y a pas du tout de Chinois qui rentrent dans le jeu.
16: Après, les poulets blancs, ils sont dégueulasses.
7: Ah, il y a un autre monsieur derrière qui parle.
16: Non, mais bon, il nous parle de poulets chinois. Attends.
7: Allô?
16: Allô?
7: Oui, bonjour, monsieur.
16: Mais il est jaune. Et vous avez des poulets blancs, des poulets jaunes?
7: Oui, voilà. Bah, blanc, c'est ce qu'on appelle de type européen.
16: Patrick, viens. Ah, non, mais nous, on n'est pas chinois. Hein. Attendez, coupez pas.
15: Un poulet asiatique?
7: Ah, bah maintenant, c'est une dame. Bonjour, madame.
15: Un poulet asiatique?
7: Oui, bah c'est ce que je viens de dire, oui.
17: C'est la première fois que j'entends dire ça, que j'avais le bout asiatique à la bouche.
7: J'imagine que par Joe, nous entendez de manière un petit peu tendancieuse qui vient d'Asie.
17: Pas du tout, hein. Alors là, mais vous avez jamais vu des poulets jaunes ou quoi? Non, mais là, je vois...
7: Écoutez, moi, je vais vous le rapporter, vous allez voir qu'effectivement, on voit que la peau est un peu jaune, hein.
17: Non. Est-ce qu'il y a marqué asiatique sur le poulet?
7: Non, bah non, parce que vous vous débrouillez, comme c'est des contrefaçons de poulet, vous marquez pas le...
17: Mais oui, on les fabrique en plastique aussi. Non, mais monsieur, mais... Mais moi, la fraction, vous faites rire. Enfin, je veux dire que c'est des poulets asiatiques qu'on a, parce qu'ils sont jaunes.
7: Non, mais vous-même, vous avez reconnu en plus que c'était un jaune, donc...
17: Ah, mais oui, mais je reconnais que c'est un poulet jaune, oui. Ça,
7: voilà,
17: je reconnais, oui.
7: Que vous appelez le poulet chinois des Landes.
17: Mais non, pas le chinois, on n'a jamais marqué chinois dessus. Non, non, non, attendez.
7: Moi, celui que j'ai devant moi, on voit tout de suite que c'est un chinois. Hein. Je peux vous le passer, vous allez voir. Hein.
17: Oui, passez-moi-le, oui.
7: Je vous passe le poulet.
17: Oui, allez-y.
7: En attendant, c'est le poulet chinois numéro 12.
17: Numéro 12.
7: Ah, je repasse, monsieur Martin. Oui, allô?
17: Oui, il parle pas bien le chinois, quand même.
7: Bah oui, il fait ce qu'il peut. Hein. Alors, il parle pas très bien le chinois, c'est vrai. En revanche, il passe super bien à la radio.
17: Ah, rire et chanson.
7: Eh oui.
17: Bon, d'accord, ok. 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
18: Allô?
19: Allô, docteur.
18: Allô?
19: Allô, docteur.
18: Écoutez, il doit y avoir erreur, madame.
19: Ah, c'est pas le docteur.
18: Mais non.
19: Oh, mon Dieu.
18: Et vous avez des soucis, apparemment.
19: Ah oui, parce que j'ai confondu mon poulet et mon chat.
18: Oui.
19: Pour manger ce midi. Et comme j'avais pas mes lunettes.
18: Oui.
19: Ben, j'ai tué le chat.
18: Oh.
19: Et je l'ai mangé.
18: Oh.
19: Et j'ai mal au ventre.
18: Oh, mon Dieu. Vous avez personne qui peut vous aider dans votre coin?
19: Attendez, je fais un dédoublement d'appel. Vous permettez?
18: Ben, je vous en prie.
20: Cabinet docteur de la place, j'écoute. Allô?
18: Écoutez, madame, monsieur, pardon, docteur. Oui. C'est une vieille dame qui m'appelle de je ne sais où. Elle est pas très bien. Hein. Elle a mangé son chat aujourd'hui à la place du lapin. Est-ce que vous, si vous vous faites le 31-31, vous pouvez pas avoir l'appel?
20: Attendez, bougez pas. Ah, madame Le Duret.
18: C'est ça.
20: Elle a pas de lapin, elle a des poulets.
18: Oui, c'est ça. Elle a confondu poulet et fils. Attention, moi, ça commence, ça devient contagieux. Elle a confondu le poulet avec son chat, elle a mangé son chat.
20: C'est pas vrai.
18: Si, et il paraît qu'elle souffre, enfin, je sais pas.
20: Elle a dû manger les poils avec encore. Ça fait 3 fois qu'elle nous fait le coup.
18: Mon Dieu, mais comment, elle est toute seule cette femme?
20: Oui, parce que son fils est en Martinique.
18: Ah oui.
20: Et pour lui faire plaisir, il lui a offert 3 chats.
18: Oui.
20: Et elle en a déjà mangé 2.
18: Eh bien, le troisième, il est oxy, elle l'a mangé.
20: Attendez, je vais faire une inversion d'appel, quittez pas. Hein.
18: Merci monsieur.
20: Parce que je suis inquiet de savoir si elle a mangé les poils, c'est ça le problème.
18: Oui.
19: Allô? Allô?
18: Oui, ben je sais pas, je viens d'avoir votre médecin, parce qu'il voudrait savoir si vous avez mangé les poils.
19: Ben oui, parce que j'ai confondu les poils avec
18: oui,
19: les
18: oui.
19: plumes.
18: Oui.
19: Parce que d'habitude, je mange les plumes, moi.
18: Ah bon?
19: Oui.
18: Mais le chat, c'est dur aussi, les poils, hein?
19: Oh, c'est pas bon même grillé dans du beurre comme ça, j'ai
18: mis. Mais comment que ça se fait qu'on vous laisse quand même toute seule comme ça?
20: Oui, allô?
18: Oui, alors je viens d'avoir, moi, cette dame.
20: Oui.
18: Et puis, elle a mangé les poils.
20: Oh là là là là. Attendez, quittez pas, madame, parce que j'ai un appel de la poste de... Oui, le facteur. Comment s'appelle la dame qui a fait ça? Ah bah, c'est elle.
18: Oh.
20: Allô?
18: Oui.
20: On a un appel de la poste, là.
18: Oui.
20: Le facteur s'est fait arracher les poils ce matin par une vieille dame qui s'est empressée de lui manger tous les poils pubiens.
18: Écoutez, c'est une histoire de fou.
20: Attendez, je vais essayer de l'appeler parce que c'est pas la même chose si elle a mangé des poils de facteur ou des poils de chat. Hein,
18: Mais c'est pas possible, elle doit pas avoir de force cette femme. Mais pour arracher les poils du facteur, il fallait que déjà qu'il ait une belle barbiche. Hein.
20: Ah mais non, mais c'est pas les poils de barbe, c'est les poils pubiens.
18: Ah bon, d'accord. Bon, mais écoutez, je suis pas de...
19: Allô? Allô?
18: Oui, ça y est, ben, je vous ai, mais enfin, il comprend plus rien, votre médecin. Hein. C'est les poils du facteur que vous avez mangé ou c'est les poils du chat?
19: Oh mon Dieu, c'est ça. J'ai mangé les poils du facteur tout à l'heure à 11h.
18: Mais c'est pas possible. C'est une histoire de fou. Vous êtes en train de me faire une connerie, là.
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22: Allô?
0: Bonjour monsieur, je voudrais réserver pour un déjeuner gratuit demain pour deux personnes, s'il vous plaît.
21: Gratuit ?
0: Oui.
21: Pourquoi vous me dites gratuit ? Je comprends pas.
0: Aux infos, ils disaient qu'il y avait des contrôles sanitaires là dans les restaurants.
21: Oui.
0: Du coup, je me suis dit, bah tiens, moi je viens, je vous fais un contrôle sanitaire où on s'arrange, je vous mets une bonne note, et comme ça, je paye pas le resto.
21: Donc en fait, vous appelez les restaurateurs, vous n'êtes pas agréé du tout, ni mandaté par le service d'hygiène, quoi que ce soit.
0: Non mais alors, on s'arrangera pour les papiers, je vous ferai un truc propre.
21: Hein, non mais il n'y a pas d'arrangement. Dans ces cas-là, moi je peux faire un faux document.
0: Hein. Ah oui, mais dans ce cas, je le dis.
21: Non mais c'est une arnaque.
0: C'est gagnant-gagnant, vous me...
21: Gagnant-gagnant. Vous êtes en train de me proposer de faire un faux document alors que vous ne faites partie d'aucune entreprise et en contrepartie, je dois vous offrir un repas.
0: Alors deux, parce que je pensais venir avec mon beau-frère.
21: Mais c'est une escroquerie. Donc en fait, si je vous offre pas de repas, grosso modo, je vais avoir un contrôle d'hygiène.
22: On a des témoins.
21: J'ai deux témoins en face de moi là qui viennent entendre la conversation.
0: Ah bah moi aussi, j'ai mon beau-frère qui est à côté, qui a tout entendu.
21: Mais vous pouvez pas faire un faux papier pour avoir deux repas gratuits. Vous êtes un arnaqueur.
0: Non, mais
21: et vous appelez tous les restaurateurs, mais j'espère qu'il y en a qui vont pas se faire baiser. Hein. Vous vous rendez compte ? Vous êtes un arnaqueur, vous êtes un escroc.
0: Vous d'abord.
21: N'importe quoi, le service d'hygiène, quand ils ont passé, ils n'ont même pas eu un café. Ça commence à m'énerver, donc j'ai relevé votre numéro de téléphone. Par contre, je vais en parler à la répression des fraudes. Que vous appelez les restaurateurs, que vous n'êtes pas mandaté pour ça, et je vais leur rappeler que c'est une arnaque.
0: Non, mais alors passez-moi un témoin, soi-disant.
22: Oui, allô ?
0: Oui, bonjour madame.
22: Bon monsieur, vous travaillez pour l'État, non ?
0: Non, pas du tout, non, je fais ça à titre personnel.
22: Bah écoutez, vous venez avec une carte en bon uniforme.
0: Alors quand vous dites une carte en bon uniforme, c'est quel uniforme ?
22: C'est pas une uniforme, une carte en bon uniforme.
0: En bon uniforme ?
22: Oui, voilà.
0: Oui, bah quel uniforme ? C'est ça que je voudrais savoir.
22: Je parle pas d'uniforme, une carte des services vétérinaires.
0: Alors attendez, je préviens, parce que je viendrai avec mon beau-frère, donc je... Et le gars nous dit qu'il faut un uniforme de vétérinaire.
22: Non, il y a pas d'uniforme de vétérinaire, monsieur. C'est de la tromperie, ça, monsieur. Ça, c'est des gens qui sont assermentés par l'État.
0: Oui, ben je suis assermentifié.
22: Pardon ? Vous êtes assermentifié, assermenté.
0: Ben c'est ce que j'ai dit, oui.
22: Oui, assermenticier, vous avez dit.
0: Bon, ben est-ce que je pourrais avoir le responsable jusqu'à ce...
23: Allô ? Allô ?
24: Oui.
0: Oui, bonjour monsieur.
24: Qu'est-ce que c'est que cette histoire-là ?
0: Donc moi, ce que je vous propose...
24: C'est qui ça ?
0: Monsieur Martin.
24: Mais qui c'est, monsieur Martin ?
0: Ben c'est moi.
24: Mais vous faites partie de quoi ?
0: Ben je suis un particulier.
24: Ben écoutez, monsieur, non, ça m'intéresse pas, c'est tout.
0: Non mais, à la limite, on s'arrange avec... Allô ?
24: Allô ?
0: Allô ? Je vous entends toujours, hein ?
24: Oui, allô ?
0: Oui, vous avez mal raccroché, j'ai tout entendu, hein ?
24: Qu'est-ce que j'ai mal raccroché, quoi ?
0: Bah, le téléphone.
24: Pourquoi faire ? Bah, j'ai rien dit de mal, monsieur.
0: Ah bah si, vous essayez de me filouter.
24: Comment ? Mais non, vous foutez de moi ou quoi, là ?
0: Bon, enfin, ça me semble quand même la moindre des choses, à partir du moment où moi, je vous fais un contrôle sympa.
24: Bon, enfin, pourquoi voulez-vous venir me faire un contrôle sympa ? J'ai rien demandé, moi.
0: Bah, parce que je me doute que vous préférez un contrôle sympa qu'un contrôle pas sympa.
24: Mais vous avez que ça qu'à faire ?
0: Comment ça, j'ai que ça qu'à faire ? Vous avez que ça qu'à faire vous-même ?
24: Comment ?
0: Ah bah, vous-même, vous d'abord.
24: Bon, enfin !
0: Non, mais on va considérer que je vous fais une bonne note.
24: Oui, c'est ça. Bah, rien du tout, excusez-moi. On va considérer qu'il m'a fait une bonne note.
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26: Oui,
27: bonjour madame.
26: Oui.
27: Vous êtes bien madame...
26: Oui,
27: bonjour madame, c'est la CFLP à l'appareil. Ravalement d'immeubles, nous venons de la part de la mairie. Vous savez qu'on va faire le ravalement.
26: Oui.
27: Donc un ouvrier va venir cet après-midi.
26: Bon.
27: Hein, je suis monsieur Sanfranc, je vais vous passer monsieur Lapipe qui est le conducteur des travaux qui va vous expliquer ce qu'on attend de vous. Hein.
26: Attendez, je m'excuse là, mais vous êtes qui là ?
27: Monsieur Sanfranc, hein ?
26: Oui.
27: Voilà, donc je vous passe monsieur Lapipe qui va vous expliquer. Hein.
26: D'accord, très bien.
28: Oui, merci. Allô ?
26: Oui, bonjour, monsieur.
28: Bonjour, madame, monsieur Lapipe, à l'appareil. Oui. Donc, vous allez avoir un ouvrier cet après-midi qui va vous expliquer un peu les travaux.
26: D'accord.
28: Donc, on va mettre un panneau sur la façade de l'immeuble.
26: Oui.
28: Donc, pour indiquer la nature des travaux.
26: Oui.
28: Donc, ça va être marqué, ici, on ravale.
26: Oui.
28: 100 francs la pipe.
26: Ici, on ravale.
28: 100 francs la pipe, c'est le nom des associés, donc, qui conduisent les travaux.
26: D'accord.
28: Mais ce qu'on voudrait, si c'était possible, c'était que, comme on va être pressé là, est-ce que vous pouvez déjà mettre un bout de papier quand même sur la façade donc extérieure de votre habitation,
26: oui,
28: indiquant la nature des travaux ?
26: Ici, on ravale.
28: Ici, on ravale et dessous le nom du chantier. Hein,
26: d'accord.
28: Et la date d'aujourd'hui.
26: Ok.
28: Redisez-moi que je sois d'accord au moins.
26: Alors attendez, 100 francs la pipe. Ici, on ravale.
28: Oui.
26: 100 francs la pipe. Et en dessous, il faut mettre la date.
28: Oui, parce qu'on ne peut pas vous laisser le choix dans la date, madame.
26: Ben, on va voir ça tout de suite. Hein.
28: Très bien, bonjour, merci,
26: voilà,
28: madame.
26: Je vous en prie.
28: Au revoir, madame.
26: Au revoir, monsieur.
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22: Allô ?
0: Bonjour madame, c'est bien la boulangerie ?
22: Oui.
0: Je suis venu chez vous pendant mes vacances et j'ai payé en ticket restaurant. Et normalement, on peut pas payer pendant les vacances en ticket restaurant.
22: Enfin, on prend pas de ticket restaurant ici, donc ça m'étonnerait.
0: Ah, vous ne les prenez plus en plus. Bon, bah, raison de plus pour me les rembourser.
22: Non, je dis qu'on n'a pas de ticket de restaurant ici, voyons.
0: Non, mais vous inquiétez pas, moi je vous couvre, hein, vous avez fait une erreur.
22: Ah non ? Ah bah, pas du tout.
29: Vous êtes qui d'abord ?
1: Non, mais vous êtes qui?
0: Ah, voilà, alors excusez-moi, bonjour monsieur. Comme j'ai expliqué à votre collègue...
1: Non, je suis pas monsieur, je suis madame.
0: Vous êtes sûr?
1: Attendez, j'ai des seins et j'ai pas de...
0: Ouh là là, ouh non, c'est pas la peine d'essayer de me soudoyer, hein.
1: Non, mais bah, dites, on est quand même pas... On n'a pas nos clients comme ça, quand même, on sait ce qu'on fait. Excusez-moi, mais on n'a pas de ticket restaurant ici.
0: Vous n'en avez pas parce que vous vous en êtes débarrassé pour faire disparaître l'épreuve.
1: Non, mais attendez, on est quand même pas comme ça, quand même.
0: Bah, quand même que si, j'ai l'impression.
1: Mais attendez, je suis quand même pas con à ce point-là, quand même.
0: Je me souviens très bien, quand je vous ai donné mes tickets restaurant, vous m'avez dit, allez-y en confiance, je suis le patron.
1: Non, mais n'importe quoi, ça fait 25 ans qu'on est installé, on n'a jamais pris. Bah, non, mais attendez, on est quand même pas.
0: Bah, moi, j'ai l'impression que vous êtes quand même.
1: Non, quand même quoi, bah, allez-y.
0: Bah, quand même.
1: Quand même quoi?
0: Vous êtes quand même.
1: Allez-y.
0: Enfin, vous voulez vraiment que je vous le dise?
1: Allez-y.
0: Ah, bah, je crois que vous êtes quand même vraiment la boulangerie.
1: Oh là là, mon Dieu, on est tombé dans un monde, mais complètement...
0: Oh là là, ah bah m'en parlez pas.
1: Non mais vous êtes complètement cinglé, hein. Non mais il est complètement débloqué de la tête, hein.
0: Je vous entends, hein.
1: Non mais attends.
0: Allô?
1: Oui, je suis la femme du responsable. Qu'est-ce qui se passe? Allez-y, dites-moi.
0: Il se passe que j'ai payé quand même plein de trucs chez vous en ticket resto, il y avait des gâteaux, il y avait des glaces maison.
1: Vous avez pris des glaces maison?
0: Ah, vous vous souvenez?
1: Je ne fais pas de glaces maison, monsieur.
0: Martine, le monsieur se souvient qu'on avait pris des glaces maison.
1: Je ne fais pas de glaces maison, c'est bon, les arnaques, ça va bien 5 minutes, là. Puis je prends pas les tickets resto, donc arrêtez de venir nous harceler, là.
0: Ah bah tiens, c'est la meilleure, ça.
1: Non, j'ai pas pris de tickets resto, est-ce que c'est clair, ça?
0: Je me souviens très bien.
1: Je ne prends pas de tickets restaurant, ok?
0: Sauf pour les glaces maison, visiblement.
1: Écoutez, je ne fais pas de glaces maison, c'est clair?
2: Lui qui débarque dans 5 minutes, je l'attends devant la
1: boulangerie. Ok, passez dans 5 minutes, venez maintenant. Dans 5 minutes, vous êtes là. On prend pas de tickets resto, on n'a jamais pris les tickets resto depuis qu'on a ouvert. Et on fait pas de glaces maison.
0: J'ai la liste, hein, j'avais pris. Donc il y avait les glaces maison, il y avait le plateau de fromage que j'avais pris.
1: Un plateau de fromage? Oh bah oui, bien sûr. Un plateau de fromage, mais je fais du fromage dans ma boulangerie pâtisserie, c'est
0: pas. Je sais, c'est pour ça que j'avais commandé chez vous. D'ailleurs, je vous avais pris un plateau de fruits de mer en même temps.
1: Ah, vous avez commandé un plateau de fruits de mer? Non mais là, c'est le sonnum là. Faut arrêter. Non mais vous êtes dans une boulangerie pâtisserie, d'accord? Vous êtes pas dans un restaurant ou un traiteur. Arrivez quoi. Arrivez.
0: Alors, j'arrive pour les côtes de bœuf.
1: Là, ouais, par contre, les côtes de bœuf carrément maintenant, il y a des côtes de bœuf. Mais oui, il y a des côtes de bœuf, c'est quoi ce délire?
0: Oui, et puis vous allez me dire que c'est pas vous qui m'avez vendu la voiture non plus.
1: Écoutez, c'est une boulangerie pâtisserie, d'accord? Je vends pas des côtes de bœuf, du plateau de fromage, je vends pas tout ça. Donc arrêtez maintenant.
0: Bah écoutez, j'ai ma femme qui est à côté qui peut témoigner, hein.
1: Mais attendez, mais c'est bon quoi. Là, c'est bon.
0: Martine!
1: Stop, Martine!
0: Bah, je vous la passe?
1: Ah, bah oui, mais bien sûr.
0: Martine! Oui, allô?
1: Allô?
0: Je suis la femme, je suis Martine Martin.
1: Oh là là, mon Dieu. Vous appelez Martine, je sais que c'est une radio, donc stop.
0: Ah, alors laquelle?
1: Rire et chanson.
0: Bah, bravo!
1: Martine, j'ai dit, oh là, il y a une radio là. Rire et chanson. Allô?
3: Oui, allô? Hélène, c'est Michel.
1: Michel?
3: Ça, c'est bizarre, je ne reconnais pas votre voix. C'est pas possible, vous n'êtes pas Hélène Rall.
1: Ah bah si, c'est pourtant moi.
3: Mais qu'est-ce que c'est que cette histoire? Alors écoutez, madame, je me présente, je suis animateur des Alcooliques Anonymes à Bourges.
1: Oui.
3: Et nous avons une dame qui a votre identité et qui se fait passer pour vous, alors je vois pas...
1: Ah bah non, moi je suis bien Hélène Rall, moi.
3: Ah oui, bah c'est pas vous, parce que je reconnais pas votre voix. Donc il y a une dame qui prétend être Hélène Rall.
1: Oui.
3: Et ce n'est pas vous.
1: Ah ben non, c'est pas moi. Hein.
3: Vous n'êtes pas aux Alcooliques Anonymes, vous?
1: Ah, non, pas grave, non.
3: Bon, attendez, on va voir si on n'a pas un autre numéro de téléphone de cette dame. Quittez pas.
1: Oui.
3: Tu me regardes parce qu'apparemment, elle a donné une fausse identité. T'as un autre numéro, là? Ah, d'accord. Allô?
1: Allô?
3: Oui, alors madame, restez en ligne, on va l'appeler, on a un autre numéro qu'elle nous avait laissé. On va entendre ce qu'elle va nous dire. Attendez, quittez pas, vas-y.
5: Allô?
3: Oui, allô, bonjour, je souhaiterais parler à Hélène.
5: Oui, c'est moi.
3: Hélène, c'est Michel.
5: Ah, bonjour, mon petit Michel. Oui, j'ai pas pu venir à la réunion ce midi.
3: Oui, mais c'est pas pour ça que je vous appelle, en fait. Il y a quelqu'un qui voudrait vous parler.
5: Ah bon, qui ça?
3: Oui, madame, je vous laisse en ligne avec elle. Hein.
1: Oui.
5: Allô?
1: Allô?
5: Oui, bonjour.
1: Bonjour.
5: Ah, qui est à l'appareil?
1: Hélène Rall.
5: Comment?
1: Hélène Rall.
5: À ce moment-là... La musique du drame arriva. C'en fut fait. La posture était terminée. Allô, Hélène?
1: Oui?
5: Oui, je suis désolé. Mon téléphone portable a sonné alors que j'aurais dû l'éteindre lors de l'enregistrement.
1: Oui?
5: Excusez-moi, tout ça se passe en direct avec vous. Je suis confondu, j'ai oublié d'éteindre mon portable.
1: Oui?
5: Je sais que les techniciens me regardent effondrés de l'autre côté de la vitre, évidemment, et le public aussi se dit, mon Dieu, mais il est distrait, ce gars-là. Bon. Je suis désolé. Hélène, j'ai pris votre identité.
1: Oui.
5: Vous m'entendez? Et la musique se remit à sonner. Le drame pourtant n'était pas achevé. Excusez-moi, je suis en ligne avec quelqu'un que je suis en train d'imposter. Veuillez me rappeler plus tard vers 19h. Merci.
6: Allô?
5: Hélène.
6: Oui?
5: Vous êtes la vraie Hélène.
6: Ah ben moi je suis la vraie, oui.
5: Je suis la fausse Hélène, voyez-vous, car je suis inscrite aux alcooliques anonymes en tant qu'alcoolique.
6: Ah oui, ah ben, c'est pas moi, hein.
5: Non, je sais, c'est
6: oui.
5: Moi.
6: Oui.
5: Le suspense était... m'avait plongé dans les abîmes. Je ne savais plus du tout quelle voix utiliser. Je ne savais plus du tout ce qu'il fallait que j'invente comme connerie.
6: Ah bah.
5: Je suis en imposture, je suis en train de faire un canular au téléphone pour la radio Rire et Chanson avec Hélène. Tu sais, celle qui boit, là, Hélène.
6: Ah non, non, non, non, non.
5: Allô?
6: Allô?
5: Attendez, je comprends plus, je suis noyé dans cette histoire.
6: Ah bon, ben... oui, mais moi, je veux pas rentrer dans toute espèce de truc, là. Non, non, non, non.
5: Écoutez, le journal des alcooliques anonymes va sortir. Or, Hélène, on a mis votre nom en... Oh non.
6: Ah ben non, moi je veux pas passer pour une alcoolique, hein.
5: Au moment précis où le drame se nouait, se corsait, le téléphone se mit encore une nouvelle fois à sonner. Ne quittez pas, Hélène, hein. On est presque arrivé à la fin de l'imposture. Ouf, voilà, merci, oui. Hélène, ce qu'il va falloir faire, c'est que on a... le journal, avec en première page, donc, votre nom. Hein.
6: Ah ben non, j'ai jamais bu.
5: Ah oui, mais... et voilà.
6: Oui.
5: C'est pas possible.
6: Moi, j'ai jamais bu, alors je vais pas arrêter de boire.
5: La musique...
6: Je bois de l'eau tous les jours, moi. Non, je bois pas.
5: La musique venait mettre un peu plus de suspense. Déjà qu'on n'en manquait pas, hein, Hélène?
6: Oui.
5: Vous m'entendez?
6: Pourquoi vous avez donné mon nom?
5: Ben parce que je voulais pas donner le mien.
6: Ah ben oui, mais enfin, vous auriez pu prendre un autre nom que le mien, hein?
5: Attendez, Hélène, une seconde, il faut que...
6: Ah ben non, ben je veux pas passer pour ça, moi, hein?
5: Non, attendez, on renforce le suspense, hein? La musique arrive bien pour ça. Parce que là, je suis en... Alors, Hélène, vous m'entendez? Je suis en panne de chute. Quand j'ai recours à un stratagème, j'utilise la musique. Je voudrais bien terminer l'imposture, Hélène, vous m'entendez?
6: Moi, j'aimerais bien aussi que ça passe, ça, parce que...
5: Bah oui. Et le problème, c'est que, comme je suis en rade, que j'arrive pas à trouver une chute, si vous voulez, je demande à notre ami Ben, qui est, fait l'enregistrement, d'envoyer la... Vous savez, de me téléphoner sur mon portable pour dramatiser. Voilà. Vous voyez ce que je veux dire?
6: Bah, je vois pas, hein. Moi, je connais pas tout ça, hein.
5: Ah ouais. En fait, ça maintient le suspense, ça l'amène très haut, là-haut. Alors, Hélène, ça vous embête pas?
6: Si j'ai pas
5: d'ennui. Non, vous n'aurez pas d'ennui. Il y aura juste votre nom en première page en disant, moi, Hélène, j'ai arrêté de boire, etc. Vous voyez.
6: Ah ben, mais moi, je veux pas prendre ça, moi.
5: Ah, enfin, la fin de la posture est très heureuse parce que je vous assure que j'ai ramé. Hein.
6: Ben, je suppose, oui. Mais moi, je veux pas avoir d'ennui, non? Oui.
5: Est-ce que vous pouvez, s'il vous plaît, dire le mot fin? Bingo.
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8: Oui, bonjour.
0: Oui, bonjour madame. C'est bien le garage?
8: Oui.
0: J'aurais besoin de passer pour récupérer des fiches de paye. Je voulais savoir si je pouvais passer aujourd'hui.
8: Oui, mais pourquoi vous voulez des fiches de paye?
0: C'est rapport au prélèvement à la source pour les impôts.
8: Oui.
0: J'ai une idée. C'est que j'ai déclaré que je travaillais chez vous.
8: Vous rigolez ou quoi? Vous déclarez pas que vous travaillez dans une entreprise alors que vous n'y êtes pas.
0: Justement, c'est pour ça qu'il faudrait qu'on se mette d'accord parce que
8: non,
0: du
8: coup... Non, il n'y a rien à se mettre d'accord parce que moi, je ne vous ai jamais embauché, rien du tout, donc n'importe quoi.
0: Et si vous dites que...
8: Non, je dis rien du tout. C'est quoi ce cinéma-là? Vous me demandez carrément de frauder. Non, mais ça va pas ou quoi? Vous avez des signatures de l'employeur et tout ce qui s'ensuit, rien du tout.
0: Ah bah alors, je me suis permis de la faire.
8: Non, mais où que c'est qu'on s'en va? N'importe quoi.
0: Où que c'est qu'on s'en va, c'est que...
8: Pas, qu'est-ce que vous voulez faire, là?
0: Ah bah, qu'est-ce que je veux faire? C'est tout simplement passer au garage pour récupérer cette fiche de paye que vous me devez.
8: Je vous dois pas de fiche de paye puisque vous ne faites pas partie du garage.
0: Officiellement?
8: On s'en fout. Officiellement, officieusement. De toute façon, moi, c'est pas dur, hein. Il y a un service protection juridique. Ils vont s'occuper de votre cas tout de suite.
0: Ah bah, c'est très gentil, c'est ce que, justement.
8: Ah oui, ouais, bah, vous allez voir si c'est très gentil.
0: Bah, merci beaucoup.
9: Et vous avez une fiche de paye à récupérer dans une voiture?
0: Ah, bonjour monsieur. En fait, vous avez des fiches de paye qui sont dans les voitures?
9: Non. Je croyais que vous aviez des papiers à récupérer dans une voiture.
0: Ah bah, si ça vous arrange, on fait comme si j'avais une voiture en réparation et vous me laissez la fiche de paye dans la boîte à gants, par exemple.
9: La fiche de paye
4: de qui ?
0: De moi.
4: Mais il est hors de question que je vous donne une fiche de paye.
0: Non, mais comme vous proposiez, là, vous me la laissez dans la voiture, comme vous disiez.
4: Mais donc... n'importe quoi, je vous ai rien proposé du tout. Et vous êtes qui, là ? Vous êtes qui ? Je veux savoir qui vous êtes et ce que vous voulez.
0: Parce que là, vous me remplissez la fiche de paye, c'est ça ?
4: Oui, oui, c'est ça, je suis en train de vous la remplir. Vous voulez combien sur la fiche de paye, monsieur ?
0: Alors, moi, j'ai mis...
4: Vous foutez de ma gueule ou quoi, là ? Non, mais ça va pas, la tête, mais vous êtes malade ou quoi ? Vous êtes un grand malade ?
0: Juste qu'on soit cohérent, vous voyez.
4: Mais qu'on soit cohérent avec quoi ? Vous foutez de moi ou quoi ?
0: Non, mais rapport au dossier.
4: Mais quel rapport ? Quel dossier ? Vous déclarez que vous travaillez chez moi alors que je vous connais pas, mais c'est aberrant, ça !
0: Alors, si c'est que ça qui vous embête, moi, je peux passer, comme ça, on fait connaissance, vous voyez.
4: Mais ça va pas, la tête, t'es malade, mon pauvre ami, hein ?
0: Non, mais comme vous proposiez de me laisser la fiche de paye dans...
4: Mais je vous propose rien du tout, j'ai cru que vous étiez un client. Pourquoi je vous ferais une fiche de paye si vous travaillez pas chez moi ? Écoutez, allez vous faire voir, vous êtes complètement fêlé, mon pauvre ami.
0: Non, mais enfin, excusez-moi, c'est vous me dites d'aller chercher dans la voiture, mais
4: bah,
0: je ne sais
4: pas... Vous êtes un vrai petit con, hein ?
0: Ah oh, bah non !
4: Ah oh, bah non, bah dis donc, deux petits cons alors, même un grand con, je dirais, mais vous êtes malade, hein. Faut vous faire soigner, monsieur.
0: Non, mais excusez-moi, vous me dites d'aller chercher dans la voiture et vous me dites pas laquelle.
4: Mais vous êtes débile ou quoi ? Vous êtes débile, je vous ai rien dit du tout, je vous connais pas, j'ai cru que c'était un client qui venait récupérer un papier dans sa voiture.
0: Non, mais on se comprend, vous me laissez le truc dans la boîte à gants. Allô ?
10: Bon, et moi, on marche pas dans ces combines-là, c'est tout.
0: Non, comme votre collègue me proposait de laisser la fiche de paye.
10: Ah non. Non. Voilà. Il faut pas en inventer.
0: Ah bah je n'en invente pas.
10: Oh, mais...
0: Dans ce cas, ce qu'on peut dire, c'est que vous me payez au black, ce qui justifierait que j'ai pas de fiche de paye.
10: Non mais n'importe tout bon. Vous avez jamais travaillé ici.
0: Votre collègue était d'accord pour me faire la fiche de paye.
10: Mais non, à penser, c'était un client qui appelait pour venir récupérer.
4: Mais t'es con ou quoi ?
0: Ah bah c'est à nouveau le monsieur.
4: T'es belge ?
0: Comment ça beige ? Beige, comme une voiture beige ?
4: Espèce d'abruti !
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12: Entreprise là, bonjour ?
27: Oui, bonjour monsieur, je voudrais parler au directeur de l'entreprise.
12: Ah, il est pas là.
27: Ah, bon écoutez, c'est monsieur Delaplace, là, pareil. Vous pouvez laisser un message ?
12: Oui. Alors monsieur Delaplace ?
27: Oui, c'est la banque du sperme à Clermont-Ferrand, hein ?
12: Oui.
27: Alors, son compte en banque à la banque du sperme est à découvert, il est dans le rouge.
12: Mm-hmm.
27: Je lui ai signalé, il n'y a pas de réponse.
12: Mm-hmm.
27: Hein, je vais passer Mme Germaine Ledoux, qui est responsable du compte de votre patron.
12: Oui.
28: Merci, monsieur le directeur. Allô ?
12: Allô ?
28: Bonjour, monsieur.
12: Oui, bonjour.
28: Voilà, alors, vous signalez à monsieur...
12: Oui.
28: Hein, que je lui ai déjà envoyé deux lettres, qui n'a pas répondu. Alors, sur son compte en banque du sperme, hein? Donc sperme en paillettes, il a découvert de 2 centilitres
12: oui.
28: Et sperme en bulle de 1 centilitre et demi. Il faudrait oui. qu'il passe cet après-midi.
12: Ça, il est pas là de la journée, je vous le dis tout de suite.
28: Ah oui, mais ça ne va pas.
12: Hein? Eh ben oui, mais il est à Lyon, je peux pas le faire revenir de Lyon, moi.
28: Ah oui, mais moi je vais fermer son compte. Hein? Moi je ne peux pas laisser un compte débiteur à la banque du sperme, monsieur.
12: Eh ben, peut-être bien, mais il n'est pas là.
28: Bon, écoutez, est-ce que vous pouvez vous-même recouvrir son découvert ?
12: Ben oui, mais je vois pas comment je pourrais faire. Hein.
28: Ben c'est très simple, je vais venir vous voir.
12: Mais moi je suis pas là, je m'en vais chez Michelin, j'ai rendez-vous. Hein.
28: Bon, vous avez chez Michelin les pneus, là ?
12: Eh oui.
28: Bon, ben je vais vous rejoindre là-bas.
12: Ah, mais je vais pas chez... vous n'allez pas venir chez Michelin avec moi quand même, oh ?
28: Pourquoi ?
12: Ben dites donc...
28: Mais monsieur, c'est la banque du sperme, le compte en banque de votre patron est dans le rouge.
12: Mais vous faites marrer, vous, mais s'il est dans le rouge, moi j'y peux rien.
28: Mais si vous y pouvez quelque chose, monsieur...
12: Qu'est-ce que j'y peux ?
28: Je viens vous voir avec une éprouvette.
12: Oui.
28: Et vous donnez donc du sperme en paillettes.
12: Moi je peux pas faire pour lui, hein.
28: Pourquoi ?
12: Parce que moi je suis moi, lui c'est lui. Hein ? Ce que je peux vous promettre, c'est de lui faire de la commission. En point, c'est tout.
28: Bon, alors
12: point final, on n'en parle plus.
28: Alors, donc vous lui faites de la commission. Vous lui dites que pour le club de couture...
12: Oui.
28: Il y a 5 dames qui attendent 2 centilitres de sperme en paillettes...
12: Oui.
28: Et 1 centilitre... Donc, de sperme en bulle. Est-ce qu'il peut éventuellement le faire cette nuit ?
12: Mais je le verrai pas aujourd'hui, moi.
28: Bon, alors, monsieur, il faut bien qu'on s'arrange, vous pouvez bien le faire pour lui.
12: Non.
28: Mais pourquoi ?
12: Mais parce que moi, j'ai dit non, c'est tout. Je voulais pas m'embêter avec ça, quand même.
28: Monsieur le directeur, on va être obligé de fermer le compte de monsieur... Parce que son employé refuse.
12: Ah ben, c'est sûr que je refuse, c'est pas parce que c'est mon patron, hein.
27: Donnez-moi ça. Allô ?
12: Allô, oui ?
27: Oui, monsieur, de la place, appareil.
12: Oui, non, mais moi, je marche pas dans ces combines, hein. Je veux bien faire les commissions, mon patron, tout ce qu'on veut, mais je veux pas prendre sa place. Ça, faut pas y compter, hein.
27: Monsieur, écoutez.
12: Non, je n'écoute rien du tout.
27: Je vous envoie une infirmière diplômée.
12: J'ai dit non.
27: Il y en a pour 5 minutes.
12: Mais comment il faut vous le dire ?
27: Je vous en prie, écoutez, c'est la moindre des choses.
12: J'ai dit non.
27: Monsieur, écoutez-moi, s'il vous plaît. Vous avez le club de couture.
12: Mais pour qu'est-ce que ça me regarde, le club de couture, moi ?
27: Parce que ce sont 3 dames qui sont dans le besoin et...
12: Mais vous êtes terrible, vous ! Pourquoi j'irai donner à sa place, moi ? Mon patron n'est pas là, moi je peux pas le remplacer, c'est tout.
27: Mais si, vous pouvez.
12: Non, je ne peux pas.
27: Pourquoi ?
12: Parce que je vous dis que je ne peux pas, c'est tout.
7: Ah, mais alors ?
27: Monsieur, je vous envoie les huissiers qui vont opérer immédiatement une saisie de 2 centilitres de sperme à paillettes.
7: À qui ?
27: À vous ?
7: Et tu as mon cul, oui ?
27: Attendez, permettez une seconde. Vous envoyez 2 huissiers, hein. Vous envoyez Maître Jackie Gallois et donc sa femme. Vous les envoyez chez Michelin. Ils vont faire une saisie de 2 centilitres.
7: Chez Michelin ? Pourquoi chez Michelin ?
27: Bah, parce que vous y allez.
7: Ah non, je regrette. M'envoyez des personnes chez Michelin parce que je vous garantis que ça ira mal, hein.
27: Écoutez, monsieur, votre compte est en rouge.
7: Mais vous faites marrer, c'est pas le mien, le compte. Envoyez un huissier, faites ce que vous voulez, j'en ai rien à branler, moi.
27: Ah bah si, justement.
7: Mais bon sang, qu'est-ce que c'est ce bordel, là ? Prenez-les n'importe qui, mais moi, je vais pas.
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14: Oui.
0: Bonjour monsieur.
14: Oui, qu'est-ce que puis-je faire pour vous ?
0: Alors, qu'est-ce que vous puissiez faire pour moi que c'est bien la quincaillerie ?
14: Papier peinture ici.
0: J'ai acheté du papier de verre chez vous.
14: Oui.
0: Il ne marche pas.
14: Bon, ah bon ?
0: J'ai commencé à frotter les verres avec et ça me les a tout bousillés, ils sont complètement rayés.
14: Vous avez frotté des verres avec ? Bah, vous êtes pas bien vous. On frotte pas des verres avec du papier de verre.
0: Vous me vendez du papier pour les verres, forcément c'est pour les verres.
14: Bah,
0: donc...
14: Je ne vends pas de papier pour les verres. Vous m'avez pas certifié pour que c'était pour le verre.
0: Monsieur confirme que c'est pour le verre en plus.
14: Mais non, je confirme rien. Oh, écoutez, vous commencez à me les gonfler, hein. Plus d'abord, je suis pas monsieur, je suis madame.
0: Ah bah ça a changé.
14: Oh.
0: Oh oui.
14: Mais j'en ai rien à cirer, moi. C'est pour poncer les murs.
0: Vous confondez peut-être avec le papier mur.
14: Je ne confonds rien du tout. Je ne vends pas du papier de verre à poncer les verres.
0: Vous n'en vendez plus, tiens, comme par hasard.
14: Mais je n'en vends plus, je n'ai jamais vendu. Oh là là.
0: Oh.
14: Ah, vous rigolez, vous.
0: Comme par hasard, tiens.
14: Ah bah comme par hasard, vous me prenez pour une conne. Arrêtez un peu vos bêtises.
0: Bon bah alors, passez-moi le responsable.
14: Allez.
15: Bonjour, je suis le responsable.
0: Bonjour madame.
15: Non, ben monsieur, là, vous vous tenez la gueule du monde là.
0: Votre collègue là, il m'a dit c'est pour frotter les meubles.
15: Voilà, oui.
0: Bah je viens d'essayer justement de frotter sur ma table.
15: Et alors ?
0: Eh ben alors ça m'a tout rayé ma table.
15: Mais c'est du papier à poncer, monsieur, que vous avez pris, c'est normal.
0: Ah non, moi on m'a dit que c'était du papier de verre.
15: Eh ben c'est le papier de verre, mais qu'est-ce que vous me...
0: Maintenant, vous m'avez bousillé la table en plus.
15: Non, mais monsieur, et puis vous allez. N'allez pas poncer votre voiture, hein, surtout, hein.
0: Ah, bah attendez, je vais essayer.
15: Ah, bah essayez, vous avez raison, ouais.
0: Je vois le truc, vous me dites de faire la voiture, je suis sûr qu'à tous les coups, ça va me rayer la voiture en plus.
15: Oh là là. Dites-moi à quelle heure que vous pouvez venir.
0: À quelle heure que vous êtes là, vous ?
15: Moi, je serai là.
0: Oui, et puis entre-temps, vous allez enlever tous les papiers de verre, vous allez mettre du papier de mur.
15: Non,
0: et...
15: je vais rien enlever. Je... Ah, bah là, monsieur, vous me connaissez pas. Passez au magasin, on va
0: oui,
15: voir.
0: Oui, et puis le temps que j'arrive, vous aurez déménagé.
15: Déménagé, bah oui, bah là, c'est ça, mec. Oh, eh, monsieur, là, vous êtes vraiment malade de la tête.
0: Je sais très bien que vous aurez entre-temps changé l'enseigne.
15: Changer l'enseigne, le magasin sera parti. Ouais, il y en a pour une demi-heure à faire ça, ça va vite, hein.
0: J'ai quand même une table et un service de verre qui sont bousillés.
15: Mais la voiture, n'oubliez pas la voiture aussi, monsieur.
0: Oui. Et la voiture, c'est vrai.
15: Oh là là là là là là là, et vous avez du mal là, monsieur.
0: Ah, excusez-moi, c'est quand même moi la victime dans l'histoire.
15: Mais la victime de quoi ? Vous me prenez pour qui ? Vous êtes qui, vous ? Vous êtes vraiment malade de la tête, là.
0: J'ai mon beau-frère qui est là, qui peut témoigner.
15: Ah oui, il est témoin, oui, oui.
0: Martin, la table, elle est rayée ou pas, là ? Ah oui, elle est rayée.
15: Mais oui, c'est normal, c'est du papier à poncer.
0: Tiens, essaye sur la voiture, ils ont dit que ça rayait pas la voiture, on va voir.
15: Ce que vous voulez, monsieur, c'est votre problème, c'est pas le mien. Non, mais elle entend vos conneries, elle rigole. Quand je veux faire écouter ça aux gendarmes, ils vont dire le monsieur, il est pas bien, là.
0: Ah, puis en plus, imaginez quand ils vont savoir que c'est l'autre con de la radio.
15: Ça passe à la radio.
0: Eh oui.
15: Et quelle radio ?
0: Devinez.
14: Radio 8.
15: Radio 8.
0: Non.
15: RVM ?
0: Non.
15: Ah, comment que c'est ? Mince. Oh, mince.
0: Ah !
15: Je l'ai au bout de la langue.
0: Ah bah, tirez-la.
15: Ah bah, je l'écoute de temps en temps, hein, quand je l'entends. Oh.
0: Ah, et la plupart de nos auditeurs nous écoutent quand ils nous entendent, effectivement.
15: Ah bah, c'est bien. Oh mince, comment que c'est, nous, de la radio.
0: Oh bah allez.
15: Oh là là là là. Et ils font plein de blagues sur la radio.
0: Ouais.
15: Tu n'entends que des blagues. Franchement, on éclate de rire.
0: Aïe, aïe, aïe, aïe, aïe, aïe, aïe, c'est quoi ?
14: Rire et chanson.
15: Rire et chanson.
0: Bah oui, bravo.
14: Ah.
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14: Allô ?
28: Allô, bonjour madame.
14: Bonjour.
28: C'est la Société Protectrice des Animaux.
14: Oui, bonjour madame.
28: Ah, bonjour. Dites-moi, je viens d'avoir un petit accident de voiture.
14: Oui.
28: Mon véhicule est un peu endommagé. Moi, je suis indemne. Mais je crois que j'ai renversé une vache et je voulais savoir ce qu'il fallait que je fasse. Parce que c'est la première fois que mon mari est mort, voyez-vous, il y a 2 semaines.
14: Voilà.
28: Et c'est la première fois que je prenais la voiture.
14: Oui.
28: Et bon, ben, je suis sorti de la route et j'ai pris par les champs, quoi.
14: Oui.
28: Parce que je voyais...
14: Et la vache, elle est abîmée ?
28: Comment ?
14: La vache.
28: Oui.
14: Elle est abîmée ?
28: Abîmée, ça se trouve où, ça ?
14: Non, est-ce qu'elle est abîmée ? Est-ce qu'elle est morte ?
28: Ou elle est sur le flanc. Et vous savez, il y a sa corne qui a crevé le pneu quand même.
14: Oui, elle est choquée là. Elle est peut-être pas morte. Il faut que vous voyiez la gendarmerie, hein ?
28: Ben là, je regarde, je la vois pas.
14: Ben vous pouvez pas la voir. Il faut lui téléphoner à la gendarmerie.
28: Mais je vais me faire gronder. Parce que j'ai pas mon permis de conduire, c'est ça ?
14: Oh, bonne mère !
28: Oh oui, j'ai confondu, vous savez, les freins et l'accélérateur.
13: Oh là là. Et vous ne pouvez pas bouger la voiture?
28: Ben, je vais essayer, mais le problème, c'est que si je bouge la voiture, la vache, elle va venir avec.
13: Pourquoi? Parce qu'elle elle est coincée avec la voiture?
28: Elle a sa corne dans le pneu.
13: Oh! Et vous avez personne autour?
28: Attendez, je regarde, hein. Il y a un monsieur, mais il est loin.
13: Eh ben, il faut lui faire signe, hein.
28: Comment?
13: Parce qu'il faut couper le pneu pour pouvoir libérer la vache, hein.
28: Comment je peux faire signe? Je lève la main?
13: Oui.
28: Je dois monter sur le capot?
13: Ah ben non, vous allez tomber, alors.
28: Oh mon Dieu! Oh mon Dieu, ça bouge!
13: Mais non, vous allez tomber!
28: Oh!
13: Allô? Allô, vous êtes tombé?
28: Oh, je suis tombé!
13: Ah ben voilà.
28: Je me suis coincé sous la vache!
13: Oh, bonne mère!
28: Ah, je crois qu'il y a le monsieur qui arrive!
13: Ah bon? Ben, il va vous aider.
27: Oh là, ben, qu'est-ce qui se passe là?
13: Oh là là là là là là.
27: Allô?
13: Oui, monsieur, je suis la Société protectrice animaux de La Rochelle. Cette dame vient de me téléphoner.
27: Quelle dame? Il n'y a personne, madame. Il y a une voiture, il y a une vache qui est coincée.
13: Eh bien, la dame, elle est sous la voiture, regardez.
27: Sous la voiture?
13: Sous la voiture ou je sais pas quoi.
27: Attendez, je regarde. Non, sous la voiture, il n'y a personne, hein.
13: Eh bien, elle n'est pas sous la vache, non?
27: Ah, mais attendez, comment voulez-vous que je soulève la vache? Parce que la vache, elle a sa corne qui est dans le pneu, en plus.
13: Il faudrait couper le pneu pour libérer la vache. Mais la dame, elle était là, la dame. Elle est coincée.
27: Attendez, on dirait une jambe qui dépasse sous la vache.
13: Ah ben voilà.
28: Au secours!
13: Au secours, oui.
27: Je soulève la patte de la vache, mais dites donc, c'est lourd, hein?
13: Oh là là.
27: Oh là là, aidez-moi, madame, s'il vous plaît.
13: Oui.
27: Si vous pouvez me soutenir, madame, parce que c'est très lourd, là.
13: Écoutez, moi, je peux téléphoner à la gendarmerie, si vous voulez.
27: Non, non, non, monsieur gendarme, ça va, mais... Oh. Moi, je vais dire Oïs, si vous pouvez m'aider avec Oïs, ça va m'aider.
13: Oïs! Oïs!
27: Oh.
13: Allez, ouf!
27: Oh.
13: Allez, fort!
27: Oh.
13: Allez,
27: ouf!
13: Soulevez!
27: Oh.
13: Oh là là là là!
27: Oh.
13: Allez, hop!
27: Oh.
13: Est-ce que vous la voyez?
27: Je vois sa jambe!
13: Oh là là, elle va être étouffée!
28: Au secours, j'étouffe!
27: J'entends sa voix!
13: Oui, oui, vous entendez sa voix. Est-ce que vous allez pouvoir la soulever?
27: Oh, je soulève encore la vache! Oh.
13: Attrapez pas de hernie, hein!
27: Oh.
13: Allez, du courage!
27: Ça y est, je la tiens!
13: Ah, vous la tenez!
27: Attendez, je
13: la
27: soulève pas les jambes!
13: Bon!
28: Oh mon Dieu!
13: Oh là là là là là là!
28: Oh mon Dieu, je respire!
13: Ouais, elle respire, bon!
28: Oh.
13: Alors, monsieur, maintenant, je vais vous expliquer ce qu'elle m'a dit.
27: Mais comment vous avez fait pour...
13: Alors, monsieur le gendarme...
27: Comment vous avez fait pour renverser une vache ou...
28: Eh ben voilà, je roulais sur la route et je déteste les vaches. Il y en a une qui m'a coupé la route. Et donc, au moment où elle me coupait la route, j'étais en ligne avec la dame de la SPA. Et donc, la dame de la SPA m'a dit, il faut lui rentrer dedans, il n'y a pas de souci, il faut lui rentrer dedans.
13: Ah non, non, non, non.
28: Alors, j'ai foncé dans la vache.
13: Oh non, non, non, non, non.
28: Ensuite, la dame m'a dit, montez sur le capot.
13: Oh là là.
28: Pour faire signe aux gendarmes.
13: Je lui ai défendu de monter sur le capot. J'ai dit, madame, vous allez tomber. Alors, non, c'est pas possible, ça, hein.
27: Bon, en même temps, attendez.
13: Mais elle a pas de permis, hein, cette dame.
27: La vache est toujours vivante, en plus.
13: Ben, si elle a la corne de prise, elle peut pas se libérer, la vache.
27: Attendez, je fais marche arrière avec la voiture.
13: Oh non, mais ça va pas dans sa tête, cette femme. Pensez que je lui ai pas dit de monter sur un capot. Allons.
27: Oh, la vache se libère.
13: Bon.
27: Et la vache repart, elle nous fait un petit signe de la tête amical.
13: Voilà, c'est une belle histoire.
27: La vache a une larme à l'œil.
13: Ah oui, ça m'étonne pas.
27: Elle me reconnaît,
13: parce
27: on
13: qu'elle
27: dirait.
13: Elle doit être contente. Et vous pourrez aller lui dire bonjour de temps en temps, elle va vous reconnaître.
27: Pâquerette?
13: Pâquerette, voilà. Je cherchais, il faut lui mettre une pâquerette à l'oreille.
27: Je prends la pâquerette, je lui mets sur l'oreille.
13: Voilà.
27: Ouais, oui, c'est vrai qu'elle est jolie. Mais elle me reconnaît, elle me regarde, hein. Je suis son sauveur.
13: Oui, oui, mais je suis sûre qu'elle doit vous bénir, là. C'est magique, ça.
28: Et moi, je fais quoi maintenant dans cette histoire?
27: Eh ben vous me suivez, parce que sans permis de conduire, là, ça va barder pour vous.
28: Oh ben non.
13: Elle a peur.
27: Vous croyez?
13: Oui. Elle a très peur, mais je crois qu'elle a perdu un peu la tête, cette dame.
27: Vous avez quel âge, madame?
28: 103 ans.
13: Combien?
27: Elle a 103 ans.
13: 103 ans. 103 ans sans permis. Et elle emboutit une vache. Et un gendarme la libère. Écoutez...
16: Et comme je vais expliquer ça, oh là là, c'est...
17: Vous savez ce que je crois qu'ils vont vous dire? Ils vont vous dire que c'était une blague pour la radio Rire et Chanson.
16: Vous êtes comment vous vous appelez?
17: Jean-Yves Lafesse.
16: Oh, c'est pas vrai. Dites-moi Jean-Yves Lafesse, vous m'avez regardé un jour à votre radio, hein? Je m'en souviens.
17: Quoi, c'est la deuxième fois?
16: C'est la deuxième fois. C'est pas possible.
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18: Bonjour.
0: Bonjour monsieur, c'est bien le magasin de meubles?
18: Oui, c'est bien ici.
0: Monsieur ouais. Martin, établissement Martin Livraison.
18: Oui.
0: Je suis en train de déménager.
18: Oui.
0: Donc je vais vous déposer mes meubles, il faudrait me les garder quelques mois.
18: Ah oui, donc faut livrer à l'hangar.
0: À l'hangar? Comment ça à l'hangar?
18: Oui, à l'hangar s'il vous plaît.
0: Ah non, alors ça m'arrange pas d'aller à l'hangar parce que j'ai prévu de m'installer dans le magasin.
18: Je sais pas du tout de quoi vous parlez, ça m'inquiète. Attendez, je vais demander parce que je suis peut-être pas, il y a peut-être quelque chose que je suis pas au courant, quittez pas.
0: Alors, c'est possible qu'il y a quelque chose que vous êtes pas au courant parce que je vous avais pas encore prévenu.
18: Je vais appeler la direction et puis je peux prendre votre numéro et vous rappeler, monsieur.
0: Ah, mais avec plaisir. C'est le 06.
18: Oui.
0: 75.
18: Oui.
0: 15.
18: Oui.
0: 95.
18: Il manque un numéro.
0: Comment ça?
18: 06 75 15 95, il manque un numéro.
0: Ah non, 06 60 15.
18: Ah, 60, plus loin 15.
0: Plus loin 80.
18: Oui.
0: Plus loin 80.
18: Ouais.
0: Plus loin 15.
18: D'accord, donc 06 75 80 80 et après 95.
0: Bah non, 80 et 15.
18: Ah oui, fou, attendez, j'ai du mal. Hein.
0: Bah oui, je vois pas pourquoi vous compliquez tout.
18: 06 60 15 80 et 15.
0: C'est exactement ça, et 80.
18: Bah et c'est 06... Il y a trop de numéros alors là.
0: Comment ça, il y a trop de numéros?
18: On recommence.
0: Pourtant, c'est pas sorcier, hein.
18: 06.
0: Ouais.
18: 60.
0: Voilà.
18: Plus loin 15.
0: Très bien.
18: 80.
0: 15.
18: 95, d'accord. Mmh. Et après?
0: Bah après, 15.
18: 15. Donc 06, 75, 95, 15.
0: Et 80.
18: Pourquoi vous dites 80?
0: Bah à la fin, c'est 80.
18: Bah donc il y a un numéro trop.
0: Oh là là, concentrez-vous un petit peu, hein. Parce
18: donc
0: que
18: je recommence. 06, 60. Plus loin 15.
0: Oui.
18: 95.
0: Très bien.
18: 80.
0: Voilà. Et 80.
18: Oh putain. Possible. Donc c'est 06 60.
0: Comment ça 60? Mais non, c'est 80.
18: 06 80.
0: Voilà, 75.
18: Plus loin 75.
0: Plus loin 15.
18: 15.
0: Enfin, quand je dis 15, c'est le 15 de 60, bien sûr.
18: Donc c'est 06 80 60 et plus loin 15 ou 75 15?
0: Oui, c'est ça, oui.
18: Je comprends pas, je vois de bête, mais je comprends pas.
0: Non, mais vous êtes pas doué avec les chiffres, ça arrive à tout le monde.
18: Oui, on va faire peut-être un numéro à la fois. 06.
0: 06, on est d'accord.
18: 8 0.
0: Ah non, c'est pas 8-0, c'est 80.
18: Non mais c'est 06 80.
0: Ah, c'est mieux.
18: Oui, après c'est 75.
0: Pardon, qu'est-ce que c'est que ce 75?
18: Votre numéro.
0: Bah, mon numéro, c'est pas du tout 75.
18: Bah, je sais pas, parce que j'ai du mal à comprendre entre les 60, les 15, les 75, les 95.
0: Ah oui, c'est ça.
18: Oui.
0: Oui, là vous venez de le dire dans le bon sens, enfin.
18: Oui, mais justement, j'ai dit tout au hasard, c'est ça le problème.
0: Ah bah, le hasard fait bien les choses, hein. Changez rien, c'était exactement mon numéro de téléphone.
18: Ouais, mais le problème, c'est que je sais plus ce que j'ai dit, j'ai tellement écrit de numéro maintenant que...
0: Ah, vous l'avez pas noté?
18: Non.
0: Oh là là là là, pardon, mais j'ai pas que ça qu'à faire non plus.
18: Donc, hein. 06.
0: C'est quand même dingue, c'est un broglio que vous me faites juste pour un numéro de téléphone.
18: 06 80.
0: Comment ça 80? Pas du tout, c'est 60.
18: 60.
0: Voilà.
18: Après.
0: Après quoi?
18: Le troisième chiffre, c'est quoi?
0: Ah, le troisième chiffre, eh ben 06, ben c'est un 6.
18: Non, oui. 06 60. Après, c'est.
0: Après, c'est 0.
18: Oui.
0: Et pour finir, 80. Donc vous demandez monsieur Martin Martin, sinon je peux vous laisser mon numéro de fixe aussi. Ah, bonjour à la madame Dufond, qu'est-ce que vous dites? Ah, quand même, bravo.
18: Oh là là, mais...
0: Bienvenue dans l'appel trop con, cher monsieur.
18: Oh là, mon Dieu.
0: Bon, vous avez mon numéro, j'attends votre appel. Hein.
16: Ouais, d'accord.
0: Au cas où, je vais quand même vous laisser mon 07. Ah, bah non.
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19: Allô?
3: Oui, bonjour madame, les laboratoires Coco Bayeux à l'appareil, laboratoire d'hygiène dentaire. Mmh. Vous êtes au courant, non?
19: Non, pas du tout, pourquoi?
3: Ben écoutez madame, on ne veut pas vous faire de peine, mais on est au PTT actuellement, là on fait des expériences avec le téléphone, et il se trouve que, d'après vos dernières conversations téléphoniques, vous auriez plutôt mauvaise haleine, est-ce que...
19: Ah bon, non mais vous fichez de moi, non, arrêtez vos bêtises, hein, je vous en prie.
3: Ben, écoutez madame, je suis avec l'agent...
19: Oui, communication téléphonique, excusez-moi, mais enfin je suis pas idiote.
3: Non madame, je crois que vous êtes en train de vous égarer, je vous explique. Nous avons mis au point un brevet... qui nous permet de détecter, donc conjointement avec le ministère de la Santé, vous savez que les dents, les problèmes dentaires sont très mal remboursés en France.
19: Ah ça je sais, parce que...
3: Oui, vous avez... Bah oui, justement...
19: Non,
3: vous...
19: j'ai pas de problème, hein. Ah, pas bah... du tout, ne vous inquiétez pas.
3: Bah si, si vous le savez, c'est que...
19: Bah je sais, parce que de toute façon, en ce moment, je vais chez le dentiste, mais je... c'est pas parce que j'ai mauvaise haleine, je me fais mettre des dents, c'est tout à fait différent.
3: Bah oui, madame, mais... C'est justement peut-être parce que vous êtes en train de vous faire mettre des dents que vous avez mauvaise haleine.
19: Ah non, pas du tout. Justement, ces dents-là, elles sont enlevées depuis 15 ans, alors je risque pas d'avoir mauvaise haleine avec. Hein.
3: Mais je sais, madame, plus c'est vieux et plus...
19: Je suis suivie régulièrement, si vous voulez savoir. Alors, mauvaise haleine au téléphone, excusez-moi, hein, mais... N'importe
3: bien.
19: Quoi.
3: Moi, je ne veux pas vous décevoir ni vous heurter, mais là, bon, j'ai un masque sur le nez, et heureusement.
19: Oh, écoutez, non, mais dis donc, hé... Non, mais vous avez un masque sur le visage pour ne pas sentir mon haleine. Non, mais pour qui vous me prenez? Non, mais je suis pas idiote, hein.
3: Bon, madame.
19: Bah, il n'y a pas de...
3: Écoutez,
19: madame.
3: Bon, madame, je vais continuer cette conversation en enlevant le masque, comme ça... Bon.
19: Non, mais vous êtes tombée sur la tête ou quoi?
3: J'enlève le masque, madame.
19: Ouais, mais enlevez le masque et puis mettez-le où vous voulez, j'en ai rien à faire.
3: Hein. Je le pose sur la table.
19: Mais hein. c'est ça.
3: Bon, écoutez-moi.
19: Oui, bah, moi je vais vous raccrocher au nez, ça va être vite fait. Bah,
3: écoutez, je préférerais justement... Oh, je remets le masque, excusez-moi, madame. Vous pouvez me raccrocher au nez, s'il vous plaît.
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2: Bonjour.
0: Bonjour monsieur, c'est bien la droguerie ?
2: Oui, c'est bien ça.
0: Monsieur Martin, association de défense des consommateurs de Martinville.
2: Oui.
0: On nous a signalé que vous vendez de la fausse essence.
2: De la quoi ? De la fausse essence ?
0: Exactement, ce sont des bidons marqués essence de térébenthine, et bah c'est pas de la vraie.
2: Bah écoutez, moi j'achète mon essence, elle est bouchonnée.
0: Ah, elle est bouchonnée, aïe aïe aïe.
2: Non, c'est pas du vin, hein. Ça n'a rien à voir avec du vin.
0: Ouais, bah le vin justement, quand on dit qu'il est bouchonné, c'est qu'il
2: non,
0: est
2: mais,
0: pas bon.
2: Non mais bouchonné c'est pour du vin, là je vous parle du bouchon plastique qui est serti autour de la bouteille. Cherchez pas non plus la bête où il y a pas

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2: Allô ?
3: Bonjour monsieur.
2: C'est de l'essence de térébenthine. Mais personne n'aurait l'idée de mettre ça dans sa voiture enfin.
3: Ah oui, mais alors pourquoi vous marquez essence dessus ?
2: Mais essence de térébenthine.
3: Non mais je vous vois venir, vous essayez de protéger votre collègue.
2: Attention à ce que vous dites là.
3: Bah, c'est pas moi qui rajoute de l'ADN dans la fausse essence.
2: Vous êtes en train de dire que je suis en train de modifier des produits dans les bouteilles là ?
3: Non, je sais pas, peut-être que vous l'avez juste coupé avec de la
2: que
3: fausse
2: j'ai
3: essence.
2: Coupé, que j'ai coupé le produit, faites gaffe. Alors donnez-moi votre nom.
3: Monsieur Martin.
2: Attendez, on va noter ça comme il faut, monsieur Martin. De quel organisme ?
3: Alors non, je ne suis pas de quel organisme, je suis de l'association de défense des consommateurs de Martinville, cher monsieur.
2: Mais il est naze ce mec.
3: Pardon, mais le naze il vous entend. Hein.
2: Mais qu'est-ce que c'est ? Où c'est que vous êtes là ? Vous êtes où là ?
3: Là je suis à Martinville, là je suis pas loin.
2: Où ça ? Martinville ?
3: Oui, au 1 rue Martin.
2: Bougez pas, j'arrive.
3: Dans ce cas, prenez de l'essence, comme ça je referai une analyse.
2: Ouais, vous savez ce que vous faites avec l'essence de térébenthine ?
3: Là je suis pas sûr de vouloir savoir.
2: Vous la mettez dans le cul.
3: Ah bah voilà, et allez.
2: Tiens, vous en voulez une deuxième ?
3: Oula, attendez, parce que déjà j'ai pas dit oui pour la première.
4: Quelle radio ?
2: C'est quelle radio là ?
3: Ah ben bah tiens, on se pose les bonnes questions. Et c'est quelle radio ?
2: Rire et Chanson.
3: Bah, bravo.
2: Bon d'accord. Ah non mais moi un coup comme ça, j'arrive et puis je vous mets une praline dans la tronche. Hein.
3: Ouais, en même temps, un rue Martin à Martinville, vous risquez de pas me trouver tout de suite.
2: Bah oui, c'est sûr.
3: En revanche, merci pour la proposition, mais je vais vous laisser vos deux bouteilles.
2: Oui. Ma frangine, elle vous écoute le matin. Elle me dit, mais c'est Martin. Attendez, je vous passe ma frangine, elle veut vous parler.
3: Eh ben allez, fais péter la frangine.
2: Elle est à fond, elle est addict. Hein. Bonjour madame Martin.
3: Bonjour monsieur la frangine.
2: Ça va ?
3: Ah bah oui, alors c'est vous qui balancez derrière.
2: Oui, ah, je suis contente que vous ayez appelé.
3: Votre sœur un peu moins apparemment, mais là ça va mieux.
2: Ah bah oui, non, elle était à fond. Hein.
3: Bon bah bonne journée.
2: Ok, ça marche.
3: Au revoir messieurs.
2: Au revoir madame.
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5: Allô ?
6: Oui, bonjour madame.
5: Monsieur.
6: Je voudrais parler, s'il vous plaît, à la responsable de la cantine de l'établissement scolaire.
5: Oui, allez-y.
6: C'est le ministère de l'Environnement, là, pareil.
5: Oui.
6: Monsieur Lamolle, le directeur de l'antenne Nutrition Environnement Scolaire.
5: Mm.
6: Vous avez reçu, je pense, la directive 953-C1 ?
5: Non, je sais pas.
6: Bon, nous avons des problèmes écologiques, vous le savez, en France actuellement, en particulier la forêt. Donc, trop d'arbres abattus dans le département. La cause principale, c'est une directive qui est environnementale qui a fait qu'on a réintroduit le castor dans le département. Vous êtes au courant de ça ?
5: Non.
6: Bon, les castors, vous savez comment ils fonctionnent ? Ils abattent des arbres pour construire des ponts et aménager.
5: Oui,
6: Donc, nous avons un grave problème environnemental et nous avons donc envisagé de réintroduire le castor dans les menus des cantines scolaires.
5: Oui.
6: Voilà. Est-ce que ça vous va une tonne dans un premier temps ou...
5: Alors là, je peux pas vous dire, monsieur. Ce qui serait mieux, hein, moi, ce que je peux...
6: Non, bon... parce que si on veut sauver des arbres, il faut qu'on fasse vite.
5: Oui,
6: faut...
5: non, mais je vous comprends, monsieur. Alors moi, ce que je vous conseille, parce que moi, je suis responsable de la cantine et tout, appelez carrément la mairesse qui va vous répondre.
6: C'est fait.
5: Ah, alors, qu'est-ce que vous a dit la mairesse ?
6: Alors, nous nous sommes mis d'accord, nous bénéficions de toute son aide. Simplement, maintenant, il faut qu'on voit avec vous. L'urgence, c'est de sauver des arbres, parce que sinon, on va avoir un vrai problème pulmonaire, on va dire, entre guillemets.
5: Ouais.
6: Donc, en gros, il faudrait que vous puissiez, vous, écouler une tonne de viande de castor sous vide, mais le plus rapidement possible.
5: Alors là, je peux pas vous dire. Moi,
6: combien d'élèves vous avez ?
5: Alors, nous avons entre 85 enfants et 90.
6: Ça leur ferait 560 grammes de castor par repas le midi.
5: Tous les jours ?
6: Oui, absolument.
5: Oh.
6: C'est le thème de la campagne. Hein.
5: Ouais.
6: Sauvons les arbres, abattons les castors.
5: Oui.
6: Bien compris. Alors, au ratio, je me suis trompé. Hein. C'est pas 460 grammes. Combien je vous ai dit ? 460 grammes de castor par jour ?
5: Oui, c'est pour ça.
6: Oui, c'est un peu léger. Hein. C'est 773.
5: Et vous incorporez ça dans les...
6: Alors, hachis parmentier.
5: Ouais.
6: Pâtes.
5: Ouais.
6: Omelette.
5: Ah oui, d'accord. C'est-à-dire vous metteriez ça dans le hachis parmentier.
6: Voilà.
5: Vous feriez des beefsteaks comme des beefsteaks hachés style castor.
6: Oui.
5: Vous feriez aussi, attendez, je vous dis ce qu'on a, des petites boulettes.
6: Voilà, des boulettes de castor, oui.
5: Ouais.
6: Alors, on va faire le tableau si vous voulez bien. Vous avez de quoi noter ?
5: Ouais, allez-y. Alors pour le castor, hein, on a dit.
6: Alors, steak haché.
5: Oui, ça leur dit steak haché.
6: De castor.
5: Oui.
6: Ensuite, hachis parmentier.
5: Alors, du hachis parmentier.
6: De castor.

0: D'accord.
1: Ouais.
0: Ensuite, blanquette.
1: De la blanquette.
0: Le castor. Là, ça va, c'est assez varié, non?
1: Ben, pour mon compte personnel, oui. Mais il en faut quand même du poisson. Hein.
0: De castor.
1: Et le vendredi, on a des quenelles de veau.
0: Bon, ben là, facilement remplaçable par les quenelles de castor.
1: Oui.
0: Maintenant, le plus important, madame. Il faut donner envie aux enfants de manger du castor.
1: Oui, mais il faut
0: Et donc, nous allons donc attribuer le collier de castor chaque fin de semaine. C'est-à-dire que l'enfant qui aura mangé le plus de castor se va remettre le collier de castor, donc constitué avec les dents du castor, hein, comme les Indiens, vous voyez. Bon, maintenant, le plus important. Combien d'heures par semaine pouvez-vous consacrer à aller donc sur le terrain pour l'abattage des castors?
1: Ah non, non, ça, nous, on n'a pas le temps. Hein.
0: Non, non, mais c'est le week-end. Hein.
1: Ah non, non, non. Ah,
0: Attendez,
1: non,
0: madame,
1: non.
0: On fournit les fusils.
1: Ah non, non, non, non, non, non, non. Ça, c'est hors de question, monsieur. Moi, le week-end, je le garde pour moi.
0: Madame,
1: non, non, non, non, non, non.
0: Madame, toute la tenue est fournie.
1: Non, non, non, non, non.
0: Les casquettes,
1: non,
0: les bottes, le fusil.
1: Non, non, non, non, non. J'ai un mari qui est chasseur déjà.
0: Ah, ben voilà. Donc vous êtes deux, hein, à pouvoir chasser.
1: Non, non, non, non, non. Alors là, c'est pas la peine.
0: Et les instituteurs et tout le monde.
1: Non, non, monsieur. Vous, écoutez, moi, je vous dis honnêtement.
0: Vous voulez rien faire pour sauver les
1: âmes? Non, non, non, non, non, non.
0: Attendez, madame.
1: Non, non, non, monsieur.
0: Mais pourquoi vous voulez pas aller chasser des
1: castors? Non, non, non, non, non, monsieur, parce que oui. Ça t'intéresse d'aller à la chasse? Non, non. Non, non, non, monsieur. Non, non. Moi, c'est non. Ce qui concerne la chasse du castor, moi, mes week-ends, ils sont pris. Je vais pas m'amuser à aller avec un fusil, un machin.
0: Mais, madame, c'est juste de passer le week-end à tirer sur des castors, c'est pas méchant.
1: Non, non, non, non, non, non.
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4: Allô?
5: Oui, bonjour, monsieur.
4: Bonjour, monsieur.
5: Monsieur Connard Michel.
4: Ouais.
5: Très bien. C'est la préfecture à l'appareil.
4: Ouais.
5: L'Association nationale des gens qui ont un nom prohibitif.
4: À quoi?
5: Un nom prohibitif.
4: Ah bon?
5: Alors, je vous donne votre nouveau nom, monsieur Connard.
4: Parce que j'ai un nom à caractère prohibitif.
5: Ah non, c'est pas ce que je voulais dire, monsieur Connard. Hein, attendez, attendez. Je prends la liste. Vous passez, s'il vous plaît, l'autorisation de monsieur Connard. Merci. Vous vous appelez dorénavant monsieur Martin.
4: Je suis monsieur Martin à partir d'aujourd'hui.
5: Monsieur Martin Michel.
4: Monsieur Martin Michel. Dites-donc.
5: Voilà.
4: Vous me demandez de changer de nom qui est de père en fils pendant des générations et vous me demandez de m'appeler monsieur Martin aujourd'hui.
5: Votre père était un connard aussi?
4: Bah évidemment, mon père, mon grand-père est de génération en génération.
5: Tous des connards?
4: Depuis X générations. Moi j'ai pas du tout envie de changer de nom, hein, monsieur, je vous préviens tout de suite. Hein. Je garde mon nom de naissance, mais dans le secteur, il n'y a pas que moi qui s'appelle Connard. Mais pourquoi Connard? Faudrait que je change de nom et pourquoi que monsieur Lafeuille il garderait son nom?
5: Vous avez 12 jours, hein.
4: Comment?
5: 12 jours, monsieur. Hein,
4: 12 jours, j'ai 12 jours pour changer de nom. Vous nous apprenez ça, il est midi et quart. Vous me dites que dans 12 jours, je m'appelle Martin.
5: Ah, attendez, il n'est pas midi et quart, monsieur Connard. Il est midi 20, monsieur Martin.
4: Hein. Bah, enfin, monsieur, c'est incroyable, ça. J'ai jamais fait de demande pour changer de nom, monsieur.
5: Ah, c'est pas vous, monsieur. Hein. C'est monsieur...
4: Pas, qui s'est chargé de me changer de nom?
5: Attendez, je vais vous dire tout de suite, passez-moi le dossier.
4: Ah bah, j'ai un dossier en plus.
5: Un monsieur non, Lafeuille de Moncey-en-Belin.
4: Monsieur Lafeuille de Moncey-en-Belin qui me dit de changer de nom. Ah, c'est incroyable, ça. Et pourquoi qu'il s'appellera pas Connard, lui, ce monsieur Lafeuille, là?
5: Attendez,
4: hein. C'est vrai, ça. Et j'ai 50 ans, là, et je vais changer de nom, alors que toute ma génération de famille s'appelle Connard depuis des générations. Mais je comprends rien.
5: Mais je vois, monsieur Connard, excusez-moi, il n'y a pas qu'un connard qui s'appelle Martin, hein, il y en a trois.
4: On est trois en tout qui changent de nom.
5: Hein. Oui.
4: Ah, dis donc, ça, c'est pas vrai.
5: On va, attendez, parce que vous me dites qu'il y a un problème dans le dossier.
4: C'est... Ah oui, il y a un léger problème, là.
5: Monsieur, là, vous me passez les coordonnées de monsieur Lafeuille. On va appeler monsieur Lafeuille. Vous quittez pas, on va faire une conférence à trois, hein.
4: Bah, je préfère encore m'appeler Connard que de m'appeler Martin, hein.
6: Allô?
4: Oui.
6: Allô?
4: Oui, monsieur, oui. Monsieur Lafeuille.
6: Non? Oui, bonjour, monsieur.
4: Oui, bonjour, monsieur.
5: Monsieur Lafeuille.
6: Oui, bonjour, monsieur.
5: Oui, dites-moi, monsieur Lafeuille, la préfecture, l'appareil, l'Association nationale des gens qui ont un nom prohibitif. Nous venons d'appeler monsieur Connard ce matin.
6: Oui.
4: Ah, dis donc.
6: Allô?
4: Oui, monsieur Lafeuille.
6: Oui, bonjour, monsieur.
4: Oui, c'est monsieur Connard.
6: Oui.
4: Vous permettez de faire la demande à ma place à la préfecture de façon à ce que je change de nom et sans m'avertir du jour au lendemain, comme ça. Non, mais vous pourrez me dire aussi, pendant que vous y êtes, je suis marié, j'ai 5 enfants. Vous pouvez me dire aujourd'hui pour demain, vous allez vous marier ou quoi? Qu'est-ce que ça veut dire, ça?
6: Mais vous êtes monsieur Connard, celui de alors?
4: Oui, oui, oui.
6: Ah, ben oui, parce que vous m'appelez pour me remercier.
4: Hein? Je vous appelle pour vous remercier.
6: C'est ça, non?
4: Non! Oh là là! Non, je voudrais voir Claire. Claire,
6: ah, elle n'est pas là, hein? Elle n'est pas là.
4: Non, mais...
6: Ma femme est absente, hein?
4: Non, je veux pas parler à Claire. Je voudrais voir Claire dans...
6: Elle n'est pas là!
4: Ouais, mais il est chaud en plus. Non, je veux pas voir Claire. Ah, mais c'est pas vrai.
6: Allô?
4: Mais qu'est-ce que c'est, ce charlot, là? Oui, monsieur Lafeuille.
6: Oui, allô?
4: Oui.
6: C'est monsieur Connard?
4: Oui.
6: Ah, monsieur Connard, je vous entends. Vous m'appelez pour me remercier et vous voulez que je vous passe ma femme?
4: Non.
6: Claire?
4: Non, je vous appelle pas pour vous remercier. Je m'appelle parce que dans 12 jours, je change de nom. Et alors, comment je vais faire, moi? Mais moi, j'ai jamais demandé à changer de nom. Ben, vous vous rendez compte?
6: Oui, ça y est, je prends mes papiers. Voilà, j'ai demandé que vous vous appeliez monsieur Martin.
4: Non.
6: Si.
4: Non.
6: Mais je vous remercie de me...
4: Non, je vous remercie pas du tout. Vous changez mon nom, mais qu'est-ce que ça? C'est pas possible, ça.
6: Monsieur Martin?
4: Non, je suis monsieur Connard.
6: Je vous entends pas bien, monsieur Martin.
4: Je ne suis pas monsieur Martin.
6: Attendez, je remets mon sonotone.
4: Aïe, c'est pas vrai, ça.
6: Je remets mon sonotone.
4: Non, c'est pas vrai, ça.
6: Je vous passe Claire, hein, vous vouliez lui parler.
4: Claire? Mais non, mais je veux pas parler à Claire, moi. Qu'est-ce que vous voulez que je dise à Claire? Moi, j'ai rien à foutre.
6: Allô, oui.
4: Ouais.
6: Allô?
4: Oui, allô. Oh là là. C'est... Madame Lafeuille?
6: Oui, c'est qui à l'appareil? C'est monsieur Martin.
4: C'est monsieur Connard de...
6: Monsieur voilà. Martin.
4: Non, je suis pas monsieur Martin.
6: Allô, monsieur Martin?
4: Non, je suis monsieur Connard.
6: Ah, monsieur Connard, il dit, il y en a encore, je croyais que tu les avais tous changés.
4: Parce que vous voulez tous changer les connards. Mais dites donc, vous allez avoir des problèmes, hein. Mais c'est dingue, ça.
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2: Oui, bonjour.
7: Bonjour monsieur, c'est bien l'auto-école?
2: Oui, c'est bien ça.
7: J'ai des permis de conduire à vous déposer, donc je passerai cet après-midi.
2: Des permis de quoi?
7: De conduire.
2: Bah, vous me dites que vous m'amenez des permis, vous m'amenez des candidats.
7: Non, ce sont des permis de gens qui n'ont plus de points, que j'ai récupérés.
2: Vous avez récupéré des permis de gens qui n'ont plus de points, oui.
7: Comme ça, je vous les dépose, hop, vous leur rechargez leur permis.
2: Attendez, je recharge leur permis. Je comprends pas bien votre histoire, là. Vous vendez des permis, vous?
7: Alors, non, je vends juste les points. C'est pour ça que vous allez leur en remettre.
2: Et comment je mets des points sur un permis, monsieur?
7: Bah, et j'imagine que vous avez une machine pour ça.
2: Non, mais c'est votre problème. Gardez vos permis et vos candidats.
7: Alors, moi, j'ai passé des contrats avec les gens en question au nom de l'auto-école.
2: Ah, pas au nom de l'auto-école, mais un peu. Ah, bah, c'est faux. Ah, mais je ne travaille pas avec vous, moi.
7: Bah, en quelque sorte, si, puisque.
2: Mais vous. Non.
7: Ah, bah, si.
2: Bon, alors, déjà, l'auto-école n'a strictement rien à voir avec les permis de conduire.
7: Mais moi, je les ai, les permis, donc je vous les dépose.
2: Mais pourquoi ils viendraient chercher chez moi, monsieur?
7: Eh bah, parce que je leur ai dit que c'est vous qui remettiez les points.
2: Absolument pas, mais vous avez raconté n'importe quoi. Oh là. Bonjour.
7: Ah bah, un autre monsieur.
8: On peut pas remettre de points sur permis, monsieur. C'est pas possible, c'est légalement, c'est interdit. Je veux dire, dans aucun cas, on recharge des permis de conduire.
7: Alors, moi, c'est une idée
8: que... Ah oui, bah, vous vous êtes dit, mais d'abord, faut vous renseigner, monsieur. J'en ai rien à faire, ça, de vos clients. C'est illégal. Attendez, nous, on vend pas des permis de conduire.
7: Je me suis occupé de la vente, comme j'ai dit qu'on était associés,
8: ouais. Ah non, on n'est pas associés. Enfin, je veux dire, vous avez signé quelque chose qui prouve que vous êtes associé avec l'auto-école.
7: Moi, je me suis auto-associé.
8: Non, bah, c'est tout. Donc, vous êtes pas associé. Déjà, pour être associé, faut signer des papiers, monsieur.
7: Oui, bah, je les ai signés, moi, les papiers.
8: Avec monsieur.
7: Qui est-ce?
8: Ah voilà, vous savez même pas de qui je parle. Arrêtez, faut arrêter des bêtises à un moment donné. Si on fait ça, mais je suis désolée, si on vend des points, nous on perd notre entreprise. Je sais pas, faut réfléchir 2 secondes avant de vendre des trucs.
7: Excusez-moi, vous voyez, je leur ai pas vendu 12 points non plus, ce que je vous dis.
8: Genre... Et ben même que vous vendez 1 point, 2 points, c'est illégal, c'est impossible. Faut vous renseigner auprès des lois avant de vendre des trucs à vos clients. Moi j'y peux rien, je suis pas responsable de ce que vous faites. Hein.
7: Bah un petit peu dans le sens où, comme j'ai dit, qu'on était ensemble.
8: Ah bah non, pas du tout. On n'est pas responsable. Vous êtes pas renseigné auprès de l'auto-école pour savoir si on vendait des points, alors que c'est illégal.
7: Non
8: quoi.
7: Mais ce que je veux dire, c'est que moi j'ai dit à mes clients.
8: Non, dites ce que vous voulez à vos clients, mais de toute façon, vous mettez pas un pied dans l'auto-école parce que je ne prendrai pas vos permis de conduire. J'espère que je suis bien clair.
7: Je vous rassure, j'ai fait des papiers avec votre logo et tout ce qu'il faut.
8: Non. De toute façon, ce n'est pas la peine de passer, je vous mettrai dehors.
7: Non, mais j'ai quand même les papiers qui sont en votre nom.
9: Allô.
7: Et une dame maintenant, bonjour.
9: Et de quel droit vous utilisez mon logo et mon adresse et
7: Parce que ça fait quand même un peu plus professionnel que si je.
9: Mais vous n'avez pas le droit, monsieur. Vous faites quoi, là?
7: Les gens, ça les rassure parce que sinon.
9: Ça les rassure peut-être, mais vous utilisez une usurpation d'identité, monsieur. Vous êtes quoi dans ma société?
7: Alors, je me suis déclaré adjoint.
9: Mais j'ai pas pas d'adjoint.
7: Bah maintenant si.
9: Je vous interdis de faire ce genre de choses, monsieur.
7: Bah adjoint temporaire, si vous voulez,
9: dans le sens où... Je ne vous demande pas d'être adjoint temporaire. Mais c'est n'importe quoi, ça. Dès qu'il y en a un qui pousse la porte avec votre nom, monsieur, vous allez entendre parler de moi. Vous utilisez mon logo, mon nom
7: C'est un peu mon logo aussi, vu que je suis adjoint.
9: Mais adjoint à mon cul, oui.
7: Alors, si en public, vous pouvez m'appeler adjoint Martin plutôt qu'adjoint mon cul.
9: Ouais, allez vous faire voir.
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10: Floral, bonjour.
0: Allô?
10: Oui.
0: C'est le fleuriste?
10: Oui.
0: Bonjour. Est-ce que vous faites une livraison de fleurs?
10: Oui. Je vais vous passer la fleuriste.
0: Merci.
11: Oui.
0: Bonjour.
11: Bonjour, monsieur.
0: Je voudrais livrer 10 roses rouges, s'il vous plaît.
11: Oui. Quand?
0: Le plus vite possible, en fait.
11: Alors, attendez, je vais regarder s'il m'en reste là. On a un fournisseur demain, là, il n'y en a plus.
0: Demain, vous pouvez...
11: Vous voulez attendre demain?
0: Oui, je peux attendre demain, oui.
11: Ouais, d'accord. Alors, 10 roses...
0: Rouge.
11: Rouge. Ok, alors, le message?
0: Mon amour.
11: Oui.
0: Je t'aime.
11: Ouais.
0: Je n'ose pas te le dire en face. Parce que, comme tu le sais, je souffre toujours.
11: Je souffre
0: toujours.
11: Toujours.
0: De ma vésicule biliaire.
11: Biliaire.
0: Qui me donne une mauvaise haleine.
11: Une mauvaise haleine.
0: Voilà.
11: Alors, je vais prendre vos coordonnées. Vous êtes monsieur
0: Gendar, G-E-N-D-A-R.
11: G-E-N-D-A-R. Votre numéro de téléphone
0: 02-97.
11: Donc, à livrer à madame.
0: Oui.
11: Alors, son nom
0: À mon aimé.
11: Pardon?
0: Mon aimé, quoi. Elle comprendra.
11: Ne voulez pas nous donner son nom?
0: Non, je préfère éviter les drames.
11: D'accord, ok. Alors, l'adresse, c'est
0: 10 rue.
11: Oui.
0: C'est à Questembert. Hein.
11: Oui, mais par contre, oui, au 10 rue, il y a plusieurs, il y a 3 locations. Chez qui on va livrer?
0: Les fleuristes.
11: Hein? Pardon?
0: Vous avez bien compris que c'était pour vous, non?
11: Hein, moi?
0: Ah oui.
11: Oui, mais on est plusieurs employés, hein.
0: Oui, mais je reconnais votre voix quand même. Je suis déjà venu prendre des fleurs pour ma mère, alors.
11: Ah, d'accord, ok. Ah, mais je suis mariée, monsieur.
0: Oui, mais c'est pas forcément un problème.
11: Non, mais vous êtes très gentil, mais je peux pas accepter.
0: Oh, ben, je vous en prie.
11: ouais, ok. Et je vois plus qui vous êtes.
0: Le monsieur qui a une mauvaise haleine.
11: Monsieur qui a une mauvaise haleine.
0: Je viens toujours vous voir avec la main devant la bouche.
11: Ouais. Mais excusez-moi, j'arrive pas.
0: Vous n'êtes pas disponible parce que vous êtes mariée, c'est ça?
11: Ah non, mais moi j'aime mon mari et puis voilà.
0: Mais alors est-ce
11: qu'il... Je peux pas donner mon amour à tout le monde.
0: Il y en a une autre, non, qui serait pas mariée?
11: Ah, il y a une autre qui... Oui, ma collègue. Ah non, elle a un ami aussi, ma collègue.
0: Oui, mais elle n'est pas mariée.
11: Est-ce que vous voulez vraiment vous caser?
0: J'adore les fleurs et quand et je...
11: Vous adorez les fleuristes aussi, quoi.
0: Bah, c'est-à-dire que si je suis dans un environnement qui est peuplé de fleurs, on sent moins mon haleine.
11: Ah.
12: Tout votre matériel informatique, les écrans PC, les portes...
13: Écoute, bonjour.
7: Bonjour, monsieur. C'est bien le magasin d'informatisme?
13: Oui, c'est ça.
7: J'ai un ordinateur de chez vous qui est défectueux.
13: Ouais.
7: Hier, je suis allé sur l'internet.
13: Oui.
7: Et il m'a dit de rafraîchir la page.
13: Ouais.
7: Donc j'ai versé de l'eau sur l'ordinateur. Et là, il s'est arrêté de marcher.
13: Vous avez versé de l'eau sur l'ordinateur?
7: Voilà.
13: C'est mon collègue, hein. N'hésitez pas.
14: Oui, allô?
7: Bonjour, madame.
14: Attendez, on va aller dans l'ordre. Vous n'avez pas versé de l'eau sur un PC?
7: Bah, enfin, c'était écrit.
14: Ouais, mais rafraîchir la page, ça veut dire réactiver la page, monsieur.
7: Ah, bah là, il se réactive plus du tout.
14: Ah, mais jamais. Vous avez versé de l'eau sur un PC.
7: Excusez-moi, je me suis contenté de suivre les consignes.
14: Ouais, mais le PC, il vous a pas dit de mettre de l'eau dessus, monsieur?
7: Si.
14: Ah non, vous avez... Attends.
15: Oui, allô?
7: Ah, ben un autre monsieur, décidément. Comme j'expliquais à votre collègue, j'ai un ordinateur qui est en toute défectuosité.
15: Monsieur, un PC, on ne met pas d'eau dessus.
7: Ben, s'il demande.
15: C'est pas possible. Un PC ne peut pas vous demander de mettre d'eau dessus, monsieur.
7: Ah, ben, je vous assure.
15: Non, monsieur, rafraîchir la page, ça veut dire cliquer sur un bouton pour qu'elle réfléchisse.
7: Ben, ça réfléchit pas un ordinateur, c'est une machine.
15: D'accord. Bon, ben, écoutez, je pense qu'il va falloir aller voir un médecin.
7: Bon, je veux pas emmener mon ordinateur chez le médecin.
15: Non, mais pas un médecin pour ordinateur, monsieur, un médecin pour vous, là. Qui va peut-être vous permettre de vous donner un traitement ou quelque chose qui pourrait vous aider, parce que là, je peux rien faire pour vous.
7: Je dis pas que vous avez fait exprès de me vendre un truc défectueux.
15: Donc vous allez venir avec, le technicien va vous dire la même chose que moi.
7: Ah oui, parce que vous vous êtes mis d'accord avec le technicien informatiste pour qu'il dise la même chose.
15: Pardon ? On s'est mis d'accord avec le technicien. Monsieur, vous avez mis de l'eau sur votre ordinateur.
7: Non, mais parce que vous me dites qu'il va dire la même chose que moi.
15: Est-ce que vous mettez des PC dans votre machine à laver ?
7: Ah bah ça, il m'a pas demandé, excusez-moi.
15: Voilà, donc on va clôturer ici, monsieur.
7: Je veux bien venir, mais le problème, c'est que maintenant que vous avez averti le technicien pour qu'il dise la même chose que vous.
15: Ah, mais monsieur, s'il y a de l'eau dans votre PC, on le verra de toute façon. Donc il y a un moment donné, il faut arrêter de me prendre pour une imbécile. Parce que vous allez aller au-delà de ce que ma patience peut supporter, d'accord ?
7: Non, mais...
15: Et quand vous allez venir, le PC, vous allez le prendre et bien profond en plus, d'accord ?
7: Bah ça non plus, il me l'a pas demandé.
15: Donc il y a un moment donné, il va falloir arrêter, d'accord ? Parce que si vous avez demandé de vous le mettre dans l'endroit que je pense, vous l'auriez fait ? Oui, on est d'accord. Voilà.
7: Non, mais je pense
15: monsieur,
7: pas que ça...
15: Pour vous, c'est pas un docteur pour ordinateur qu'il faut, mais c'est un généraliste, voire un psychiatre.
7: Bah allons-y, un psychiatre pour ordinateur. Excusez-moi, mais j'ai vraiment... Allô ?
16: Oui, allô, bonjour, monsieur... Directeur du magasin.
7: Ça, c'est vous qui le dites ?
16: Oui, c'est moi qui le dis, oui. Alors, qu'est-ce qui se passe exactement ? Parce que l'horloge...
7: Il se passe qu'en fait, j'ai un ordinateur...
16: Il ne supporte pas le rafraîchissement. Donc, le rafraîchissement, ça a été fait en versant de l'eau sur l'ordinateur.
7: Voilà.
16: Non, mais attendez, monsieur. On a un appel qui nous dit, mon ordinateur surchauffe, j'ai dû verser de l'eau dessus pour le rafraîchir.
7: Ah, vous avez une autre personne qui a eu la même chose ?
16: Non.
7: Bah, vous me dites que vous avez un appel.
16: C'est votre appel qu'on vient d'avoir juste à l'instant maintenant. C'est comme si vous me disiez, j'ai acheté une nouvelle voiture, je viens de la planter contre un mur parce qu'il y avait un panneau foncé contre le mur et je veux qu'elle soit garantie.
7: Alors, excusez-moi, je suis désolé pour votre voiture.
16: D'accord. Donc, on est sur Rire et Chanson, en fait.
7: Eh ben, merde.
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18: Bonjour.
6: Oui, bonjour madame.
18: Bonjour monsieur.
6: C'est l'agence de tourisme.
18: Oui monsieur.
6: Ah, bonjour madame Ledoux à l'appareil.
18: Oui, qu'est-ce que je peux vous faire pour vos services madame ?
6: J'aurais voulu un billet de train.
18: Oui.
6: Pour Avranches, Lourdes.
18: Alors attendez, je note.
6: Mais vous avez de quoi noter ?
18: À quelle date vous auriez voulu madame ?
6: Oh ben vous avez l'air plaisant, vous avez l'air de vous distraire et de vous amuser.
18: Bah tant qu'à faire pour travailler, autant travailler dans la bonne humeur, hein.
6: Oui, parce que vous savez, moi à mon âge, hein, j'ai peu l'occasion de rire.
18: Vous regardez par là, dans la rue, il y a plein d'occasions de rire, vous savez.
6: Je ne peux pas sortir, monsieur, je suis handicapé à 85%.
18: Ben vous regardez par la fenêtre.
6: Je suis non-voyante.
18: Ben excusez-moi madame, je vous m'excuser. Alors, vous êtes non-voyante ? Handicapé à 85%.
6: Oui.
18: Et vous aimeriez partir d'Avranches pour aller à Lourdes.
6: Voilà.
18: C'est ça, madame.
6: Évidemment, en place handicapée, avec les réductions, pour l'aller.
18: Oui.
6: Et pour le retour, par contre, Lourdes-Avranches.
18: Oui.
6: Non handicapé, quoi.
18: Monsieur, vous croyez au miracle.
6: Pardon, monsieur.
18: Excusez-moi. Alors. À quelle date vous auriez aimé, madame ?
6: Écoutez, j'aimerais partir début juillet.
18: Début juillet.
6: Monsieur, c'est ma dernière chance, hein ?
18: Air-sense.
6: Ma dernière chance.
18: Ah, votre dernière chance. Excusez-moi, j'avais pas compris. Bon, alors, à l'aller, c'est la place handicapée et au retour, bien sûr, tarif plein, c'est ça ?
6: Voilà.
18: D'accord. Ah oui, vous m'avez pas dit la date du retour.
6: Vous savez, un miracle, on ne peut pas savoir, hein ?
18: En fait, vous attendrez là-bas ?
6: Oui.
18: Et si ça prend longtemps ?
6: Mais qu'est-ce que vous voulez que je fasse ?
18: Des distractions à Lourdes, il n'y en a pas beaucoup, hein.
6: Ah, monsieur, vous savez, à mon âge, qu'est-ce que vous voulez que je fasse comme distraction ?
18: Je sais pas, moi. Le bridge, les cartes...
6: Je suis non-voyante, hein.
18: Ah oui, c'est vrai. Oui. Le cinéma, il n'y en a pas à Lourdes, hein.
6: Je suis non-voyante, hein.
18: Ah ben oui. Je sais pas. Je peux pas vous dire. Je vois pas. En fait, je vois
6: oui,
18: pas.
6: Oui, moi non plus. Comment ?
18: Non, excusez-moi. Oh, bah, décidément.
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15: Oui ?
7: Oui, bonjour monsieur. Je vous appelle parce que j'ai vu que vous aviez passé l'annonce comme quoi vous recherchiez une coiffeuse.
15: Oui.
7: Bah, je voulais vous proposer de prendre l'affaire en main puisque je suis moi-même détective privé donc je peux m'occuper de cette affaire.
19: Oui, en charge voilà. D'une coiffeuse.
7: C'est une personne qui a disparu depuis combien de temps?
19: Alors, je vais vous passer par responsable.
7: Allô?
19: Mais qu'est-ce que vous recherchez, en fait?
7: Comme j'expliquais, c'est au sujet de cette coiffeuse qui a disparu. Comment elle s'appelle?
19: Mais on l'a jamais connue, en fait, la fille.
7: Alors, est-ce que je pourrais avoir quelqu'un qui l'a connue, cette fille?
19: Mais vous connaissez pas quand on recrute une personne? C'est une employée.
7: Cette employée, est-ce qu'elle fréquentait des bars particuliers où elle avait ses habitudes, par exemple?
19: Ah, bon, on sait pas.
7: Bar, je mis. Non.
19: Non, mais il comprend rien, en fait.
7: Allô?
20: Oui.
7: Oui, bonjour monsieur.
20: Mais on recrute, on embauche, on cherche une coiffeuse qui pourrait.
7: J'ai compris que vous cherchez cette coiffeuse. Alors déjà, je vais prendre son identité.
20: Mais vous êtes recruteur?
7: Je suis détective privé.
20: Mais on n'a pas besoin d'un détective privé.
7: Vous avez signalé à la police déjà peut-être?
20: Mais non. Mais on a signalé rien, on a fait une offre d'emploi.
7: Ah bah écoutez, j'ai l'annonce, recherche coiffeuse.
20: Mais oui, mais recherche coiffeuse, ça veut dire voilà. Qu'on embauche.
7: Donc cette personne-là.
20: Un CDI.
7: Est-ce que vous auriez un effet personnel peut-être à elle?
20: Non, mais on cherche quelqu'un qui travaillerait pour nous. On peut prendre Madame X ou Madame Y, peu importe, il faut qu'elle ait ses habits de coiffure. Voilà.
7: Excusez-moi, cette Madame X, elle a un nom, j'imagine.
20: Mais vous vivez en France, vous savez comment ça fonctionne. Quand on cherche
7: Excusez-moi,
20: quelqu'un.
7: Excusez-moi, mais ça, oui, vous n'allez pas m'apprendre comment chercher quelqu'un, c'est mon métier de. Je vous dis, ça fait 25 ans.
20: Mais je ne recherche personne exactement, je cherche quelqu'un qui pourrait travailler pour moi.
7: Donc, excusez-moi, parce qu'on va prendre les choses un
20: non,
7: petit peu.
20: Non, mais on va arrêter là, monsieur, j'ai pas le temps, je suis à mon poste de travail là.
7: Oui, non, mais je comprends. C'est quelqu'un que vous connaissiez personnellement?
20: Mais non, je cherche une coiffeuse.
7: Vous ne la connaissez pas.
20: C'est une offre d'emploi.
7: Est-ce qu'il y aurait une personne.
20: Oh.
7: Allô?
20: On ne souhaite pas travailler avec vous, monsieur. On a une offre d'emploi, les gens postulent avec un CV.
7: Alors, je peux vous faire parvenir un CV si vous voulez, ou ce que je disais, mon book.
20: Non, pas votre CV.
7: Vous avez jamais fait appel à quelqu'un comme moi, j'imagine?
20: Ah si, on avait perdu notre chien Toby et un détective nous l'a retrouvé.
7: Alors attendez, Toby, qui a disparu également?
20: Oui.
7: Allô?
20: Oui, allô?
7: Oui, vous pleurez?
20: Non, je pleure pas du tout, monsieur.
7: Excusez-moi, j'ai abordé un sujet sensible.
20: Excusez-moi, mais
7: vous voulez que je vous laisse un petit peu de temps pour vous recueillir?
20: Non, ça va aller. Non, Toby a été retrouvé, tout va bien.
7: Il y a quelqu'un qui fait pression?
20: Non, il y a personne qui fait pression.
7: Excusez-moi, je vais vous poser des questions et vous allez me répondre juste par
20: monsieur,
7: oui ou par non. Est-ce que vous pouvez parler librement?
20: Oui, je peux parler librement.
7: Est-ce que quelqu'un nous écoute?
20: Non.
7: Même si on est à la radio?
20: Non, je suis désolée, non, mais il y a même pas la radio.
7: Ah, mais si, on est à la radio.
20: Et on est sur quelle station?
7: Alors, bah, vous de mener l'enquête.
20: Je sais pas, Énergie.
7: Non.
20: Top Musique.
7: Non. Et une radio avec beaucoup d'humour.
20: Sylvie, une radio avec beaucoup d'humour.
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21: 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Ambulance, bonjour.
0: Oui, bonjour, c'est l'abbaye, l'appareil.
21: Oui.
0: Le père abbé, bonjour.
21: Bonjour, monsieur.
0: Je vous appelle parce que nous avons un petit problème.
21: Oui.
0: Nous avons des moines à transporter à Pontivy.
21: Vous pouvez patienter un instant, monsieur?
0: Bien entendu.
21: Merci. Allô?
0: Oui.
21: Oui, bonjour.
0: Oui, c'est le père abbé de l'abbaye de l'appareil.
21: Oui.
0: Écoutez, nous avons un petit problème. Nous devons acheminer mes moines à l'hôpital de Pontivy. Ils doivent aller en consultation pour voir un dermato-vénérologue, je crois. Ils ont attrapé ce qu'on appelle des morpions.
21: Oui.
0: Est-ce que vous pouvez nous en amener à l'hôpital?
21: Oui, il y en a combien à prendre?
0: Bah écoutez, il y en a 13. Alors, ils sont furieusement en train de se gratter de partout. Et je ne sais pas pourquoi les taxis ne veulent pas les prendre, parce qu'ils disent que ça va en mettre partout, et les passagers, enfin...
21: Parce que ça va se mettre partout, vous croyez?
0: Bah écoutez, les morpions apparemment sont dans les poils pubiens.
21: Ouais.
0: Il paraît que ça se contracte. Bon, moi j'en ai attrapé aussi ce midi d'ailleurs. Hein. Ça se met partout dans les poils sur les testicules.
21: Ouais. Est-ce qu'ils vous ont expliqué comment on pourrait faire alors? À l'hôpital, ils vous ont pas expliqué?
0: Si on pouvait mettre les moines dans des housses.
21: Comment? Dans des housses?
0: Ouais. Comme ça, les morpions resteraient à l'intérieur des housses.
21: Ouais, mais qu'est-ce qu'on va mettre comme housses?
0: Je sais pas, vous avez des housses ou non?
21: Ah bah non, moi j'ai pas de housse.
0: Mais vous faites pas pompe funèbre?
21: Ah bah si, je mets... Ah bah ouais, j'ai ces housses là, ouais. Quand je fais un décès, ouais. Ouais, mais je veux pas mettre les gens là-dedans quand même.
0: Qu'est-ce que c'est comme housse?
21: Oh bah c'est des trucs vraiment, c'est vraiment comme un sac avec une fermeture éclair, je veux pas les mettre dedans.
0: Ah bah c'est ce qu'ils nous ont dit à l'hôpital, hein.
21: Ah ouais, c'est... Parce que moi c'est un sac en fait, quoi, avec une grande fermeture éclair.
0: Et est-ce qu'ils peuvent se gratter à l'intérieur sans que ça sorte les morpions?
21: Ah bah si on ferme et puis qu'on mette juste leur tête dedans.
0: D'accord.
21: Ouais.
0: Et mais ils vont respirer par où?
21: Ah bah à ce moment-là, on ferme pas la fermeture, hein. On les enveloppe dedans et on laisse leur tête dépasser, quoi. Moi, j'ai que ça comme truc, hein.
0: Bah ça, c'est parfait. Attendez, j'ai un dédoublement d'appel, je crois que c'est l'hôpital, justement.
21: D'accord.
0: Attendez, quittez pas.
21: Ok.
0: Oui, c'est l'hôpital. Ah bah attendez.
21: Franck?
0: Allô? Oui.
21: Viens là.
0: Merci.
21: Viens.
0: C'est le docteur. Je vous passe le docteur. Allô?
21: Je te dis de venir, c'est important.
22: Oui, docteur Rochet, j'écoute.
21: Oui, bonjour, c'est les ambulances.
22: Ah, bonjour.
6: Alors, qu'est-ce que vous avez comme solution pour nous les amener?
21: Ben, c'est la housse pour les décès, quoi.
6: Et leur tête dépasse, quand même.
21: Bah, leur tête, à ce moment-là, on enveloppe la tête au niveau du cou, quoi.
6: Mais oui, mais alors les morpions, ils vont sortir.
21: Bah ouais, voilà.
6: Elles sont de quelle couleur?
21: Elles sont blanches.
6: Oui, donc on va voir les morpions à travers, non?
21: Qu'est-ce qu'on va voir à travers?
6: Bah, parce qu'il faut qu'ils soient nus, ils vont pas être habillés.
21: Ah ouais, bah ouais, non, bah non, non, non.
6: Attendez, quittez pas, on m'appelle sur une autre ligne, hein.
21: Il y a un problème, Franck. Il y a un problème de morpions. Et on a 13 moines à amener, mais ils trouvent personne pour les transporter. Il faut trouver une solution pour les transporter. Ils sont nus dans des housses. Moi, j'ai que des housses de LPF, quoi. Il faut qu'ils soient complètement hermétiques.
1: Tu trouves ça où?
21: Ah, je sais pas comment ils ont chopé ça. Ouais, mais ils sont kikinés, ils savent pas comment les transporter, hein.
0: Allô?
21: Oui, je vous écoute.
0: Bon, je viens d'avoir le médecin.
21: Oui.
0: Donc, en fait, on a fait partir nos 13 moines à pied.
21: Oui, mais ils sont habillés, comment je les...
0: Ah non, ils sont pas habillés, ils sont tout nus, là, hein, vous pouvez y aller.
21: Mais vous me dites, ils les font partir à pied, là, je comprends pas.
0: Ils sont partis à pied en courant à travers champs pour vous retrouver, pour que vous les embarquiez à l'hôpital.
21: Bon, vous rigolez, là.
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5: Oui, allô?
7: Bonjour monsieur, je suis bien à l'épicerie?
5: Oui, c'est ça.
7: Monsieur Martin à l'appareil, établissement Martin Ventilation?
5: Oui.
7: Je viens installer la zone fumeur dans votre magasin.
5: Pour l'épicerie?
7: Exactement.
5: Et moi je veux pas le coin fumeur dans mon épicerie?
7: Si, c'est pour habituer les gens à refumer pendant qu'ils font leurs courses, pour relancer la consommation.
5: Oui, mais non, on vient pas fumer, on fait pas ses courses en fumant.
7: Ah non, mais les gens sont pas obligés de faire leurs courses, ils peuvent juste venir chez vous pour fumer.
5: Ouais, mais attendez, mais moi je vous ai jamais signé quoi que ce soit.
7: Pas la peine! Mon beau-frère a déjà signé pour vous.
5: Mais pourquoi votre beau-frère signe pour nous?
7: Bah parce que c'est lui qui a eu l'idée. Et en plus, il s'occupe aussi de vous mettre un point de vente.
5: Mettre un point de vente de quoi?
7: Bah, de cigarettes.
5: Je veux pas mettre un point de vente de cigarettes chez moi alors que j'ai un bureau de tabac en face.
7: Si, parce qu'au bureau de tabac en face, ils peuvent pas fumer à l'intérieur. Chez vous, si.
5: Mais non, on est dans un magasin alimentaire. Merde, j'ai un bureau de tabac en face. Vous me dites qu'ils ont pas le droit de fumer dans le bureau de tabac. Et il faut qu'ils viennent fumer chez moi. Oh, on va où là? On tourne à l'envers.
7: Eh, en plus, ce sera beaucoup plus pratique pour tous vos employés fumeurs.
5: Personne n'est fumeur, hein, les employés.
7: Ah, alors ça, c'est un vrai problème en revanche. Faudrait peut-être s'en séparer.
5: Non, mais je rêve là. C'est vous qui allez me gérer comment je dois gérer mes employés.
7: Ou alors, les employés non fumeurs, vous les faites travailler dehors.
5: Faut que je fasse travailler mes employés non fumeurs dehors.
7: Oui, je vous ai fait une demande pour qu'on leur mette une petite cabane sur le parking.
5: Mais vous avez fait la demande, mais avec l'autorisation de qui?
7: Ah bah toujours de mon beau-frère.
5: C'est qui votre beau-frère?
7: Bah monsieur Martin, puisque je suis monsieur Martin.
5: Mais je le connais pas ce monsieur Martin, moi.
7: Ah bah il est à côté, vous voulez que je vous le passe?
5: Oui.
7: Martin? Oui Martin, je te passe le monsieur du fumoir.
5: Les gens pourront me dire fumer, je sais pas. Non, mais on va où, là?
7: Allô?
5: Allô?
7: Bonjour, monsieur. Monsieur Martin, à l'appareil, je suis mon beau-frère.
5: Mais je n'autoriserai jamais qu'on fume dans mon magasin, monsieur. Venez cet après-midi, vous dégagez, mais avec un coup de pied dans le cul, je vous le dis, moi.
7: Pourquoi?
5: Je ne veux pas de point fumeur chez moi. Est-ce que je parle bien correctement la France ou vous comprenez rien?
7: Ah non, là, je comprends pas.
5: Vous comprenez pas?
7: Bah non, désolé.
5: C'est pas dur, c'est comme ça, point barre.
7: Non, mais parce que si vous êtes fumoir, forcément, il y a des fumeurs.
5: Je ne veux pas de fumeur dans mon magasin alimentaire. Vous allez le comprendre, merde ou quoi?
7: Oui, mais si vous avez que des non-fumeurs, qui c'est qui va fumer dans le magasin?
5: Mais je ne veux pas de fumeur, putain, vous comprenez ou quoi?
7: Alors là, Non, c'est pas clair. Hein.
5: Mais vous êtes con ou quoi, là?
7: Bah, je fais ce que je peux, mais enfin, avouez que c'est pas clair non plus.
5: Ouais, bah, vous faites ce que vous pouvez, ouais, bah, vous savez quoi? Venez m'installer quoi que ce soit chez moi, vous allez voir. Vous allez sûrement comprendre.
7: Ah, bah là, je comprends. Super, j'arrive.
5: Non, mais d'où on va m'installer des fumoirs chez moi? Non, on va où, là?
7: En tant que magasin fumoir, si vous voulez.
5: Non, je ne suis pas magasin fumoir.
7: Oh là là, bon, ok, on met ce dossier de côté pour le moment.
5: Il n'y a pas à mettre de côté pour le moment, on le met de côté pour toujours.
7: Ah, mais parce qu'en attendant, il faut aussi qu'on voit pour le picoloir.
5: Ouais, pour le picoloir, mais vous me promenez vraiment pour une conne, vous.
7: Bah, c'est logique. Les gens, ils vont venir fumer chez vous. Ils auront envie de picoler.
5: Mais...
7: D'où l'intérêt que vous soyez épicerie, fumoir, picoloir.
5: Bah oui, bien sûr. Non, mais tu me prends pour un coup ou quoi, là?
7: Non, alors, pardon, chacun son métier.
5: Non, mais arrête tes conneries, là. C'est bon, tu vas pas me faire chier toute la journée.
7: Eh, tu sais quoi? Je viens. On boit un coup au picoloir.
5: Eh, c'est bon. Bizarrement, t'appelles en secret. Pourquoi t'appelles en secret, là?
7: Non, j'appelle pas en secret, j'appelle en masqué.
5: Ah ouais, bah oui, bah bizarrement. Pourquoi j'ai pas de numéro, alors?
7: Bah parce que j'appelle en masqué.
5: Bah oui, pourquoi t'es en masqué? Bah, rappelle du con.
7: Pardon, je suis masqué parce que je suis non fumeur et comme j'ai les bronches sensibles.
5: Ah bah t'es non fumeur, ouais, bah tu vas pas me percher.
7: Après, si ça vous fait plaisir, je veux bien retirer le masque.
5: Ouais, ouais.
7: Attendez. Bruit de masque. Oh là!
5: Eh, faut arrêter les conneries, monsieur, hein.
7: Ah bah pardon, je suis allergique aux fumeurs.
5: Ouais, c'est bon. Allez hop.
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22: Allô?
0: Allô, Nicole?
22: Oui?
0: Bonjour, petite Nicole, c'est Fragiado à l'appareil.
22: Qui?
0: Ben, tu n'as pas encore payé ton abonnement?
22: Qui donc, vous dites?
0: Fragiado, le journal de l'enfance heureuse. Qu'est-ce que tu as fait cette semaine? Tu as oublié? Tu sais que si tu l'envoies pas avant le 21, tu pourras pas concourir pour le grand concours qui te permettra peut-être de gagner un beau voyage à Disneyland. Alors, Nicole?
22: Vous vous trompez complètement, là.
0: Non, écoute-moi. Tu t'appelles bien Nicole?
22: Oui.
0: Tu es psychiatre?
22: Oui.
0: Bon, eh bien, tu nous as... Je sais bien, j'ai devant moi le fichier. Je suis nouveau responsable. Je suis étudiant pendant le reste de l'année. Je m'occupe des abonnements de Fragiado pendant les vacances.
22: Oui, mais je ne suis pas du tout abonnée à cette chose-là.
0: Oh, dis-moi, j'ai même devant moi tes derniers résultats pour le grand concours, sondage que tu as donné, Nicole, quand même.
22: Dire.
0: Eh bien, avec les records de saut de la grenouille.
22: Non, pas du tout moi, ça.
0: Dis-moi, tu veux plus le payer, dis-moi tout de suite.
22: Non, mais je ne suis pas abonnée à cette chose-là.
0: Pourquoi tu ne nous as pas écrit?
22: Mais je ne suis pas du tout abonnée. C'est une... D'abord, qu'est-ce que c'est que cette façon de me tutoyer comme ça? On n'a pas gardé les vaches ensemble. Moi, je ne suis pas du tout abonnée à votre hebdomadaire ou mensuel. Je ne sais pas de quoi il s'agit.
0: Mais quand même, le mensuel de l'enfance heureuse, des 5 à 15 ans.
22: C'est une erreur, hein?
0: Non, écoute, Nicole. Non, mais écoute, alors là, non. Moi, je vais encore me faire taper sur les doigts. Je t'ai envoyé pourtant le grand poster de Jean-Luc Lahaye.
22: Mais je ne suis pas une adolescente.
0: Non, écoute-moi.
22: Ne me tutoyez pas, ça me gêne.
0: Non, bon, excusez-moi. Tu es allée ce week-end au bord de la mer et tu as attrapé un coup de soleil, non? Tu ne te souviens pas du tout de ce que tu as fait cette année?
22: Non.
0: Nicole, en plus, tu as dit 3,17 m pour les grenouilles. Tu n'étais pas loin, tu étais 3,20 m.
22: C'est pas moi. Vous vous trompez, hein? Perdez votre temps, c'est pas moi. Bon, je vous laisse, hein? Au revoir.
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2: Allô? Bonjour monsieur, c'est bien la boucherie?
1: Oui.
2: Monsieur Martin à l'appareil, établissement Martin Sécurification.
1: Oui, dites-moi.
2: Je dois venir vous installer une clôture électrifiante.
1: Mais c'est où vous allez installer la clôture?
2: Devant le magasin, ça va permettre d'électrifier toute la façade.
1: Mais je comprends pas, électrifier, mais c'est pourquoi électrifier alors?
2: Bah, c'est rapport au plan anti-loup.
1: Ah, le plan anti-loup? Ah bon?
2: Oui, c'est pour éviter qu'il attaque vos bêtes dans la boucherie.
1: Ah bah si les loups ils viennent derrière me manger la viande, oui c'est sûr.
2: Bah voilà, d'où l'intérêt d'encercler la boutique dans une barrière électrifiante.
1: On est dans une boucherie, les loups vont pas venir jusque là, c'est bon.
2: Oh, détrompez-vous, vous connaissez le proverbe, être filou comme un loup.
1: Eh bah qu'ils viennent, on va l'attendre.
2: Ah non mais là de toute façon il pourra plus rentrer. En revanche, est-ce que vous avez des clients qui rentrent ou qui sortent du magasin?
1: Bah il y a des clients qui rentrent et qui sortent, oui.
2: Ok, donc chaque fois qu'il y a un client qui rentre ou qui sort, il faudra aller couper le disjoncteur pour le laisser passer.
1: Non, mais on fait pas ça. Hein. Et là, je sais pas combien qui rentrent de clients, c'est pour qu'on appuie sur un bouton à tous les coups. Non.
2: C'est comme vous voulez, mais vu que la porte est électrifiée, sinon les clients à chaque fois ils vont prendre des patates.
1: Ah bah oui, bah s'ils prennent un coup de jus, les clients, c'est sûr, ils vont pas revenir, hein, ça c'est sûr.
2: Eh oui, c'est pour ça qu'on va vous mettre une sonnette.
1: Une sonnette? Non mais je veux pas de sonnette.
2: Mais si, comme ça, quand ça sonne, vous regardez d'abord si c'est un client ou si c'est le loup.
1: Bah non mais arrêtez de me dire des conneries. Si c'est un client ou un loup qui va sonner, sûrement.
2: Oui, et bah si c'est le loup qui sonne, vous faites quoi?
1: Si c'est le loup, c'est sûr qu'on va pas l'ouvrir, n'importe quoi.
2: Voilà, très bien, vous avez compris.
1: Bah non, mais attendez.
2: Il peut sonner tant qu'il veut, il reste dehors.
1: Oui, on va. Allô?
2: Oui, bonjour monsieur.
1: C'est hors de question que vous venez poser une clôture, hein.
2: Pardon, mais vous serez quand même bien content de l'avoir le jour où le loup vient sonner à la porte.
1: Oh, non, mais vous trompez, chef. Là, je suis en pleine ville. Là, je suis devant une grande route où c'est que ça circule.
2: Ah, bah justement, chef. Plus que c'est un endroit où c'est que ça circule, plus qu'il peut y avoir un loup qui se cache parmi les clients.
1: Vous allez pas mettre une clôture électrifiante sur le trottoir?
2: Non, on va pas la mettre en dessus le trottoir. On va la mettre directement en dessus de la vitrine et de la porte d'entrée.
1: Non, mais chef, c'est une boucherie. Vous savez ce que c'est qu'une boucherie?
2: Non, désolé, je peux pas tout savoir non plus. Mais enfin, on m'a dit qu'il y avait chez vous mouton, agneau et veau.
1: Ah oui, dans la boucherie, il y a du mouton, de l'agneau et du veau, mais...
2: Et voilà, d'où l'intérêt que je vienne électrifier.
1: Ah non, vous venez pas, chef, hein.
2: Ah mais si, chef, j'arrive.
1: Ouais, bah attendez, je vous passe mon patron.
2: Merci, chef.
4: Oui, madame. Allô?
2: Bonjour, madame. Donc si j'ai bien suivi, vous êtes la patronne du chef.
4: Vous faites des clôtures autour du magasin, quand même, là. Je pensais un truc qui correspond pas, monsieur.
2: Si, c'est ce que je disais, ça correspond au plan anti-loup.
4: Au plan anti-loup?
2: Oui, suite au dossier déposé pour protéger vos bêtes.
4: Non mais c'est pas possible, je suis le patron, si j'ai rien déposé, y a personne de chez moi qui a déposé quelque chose.
2: Ah non, pas la peine, justement, je l'ai déjà déposé pour vous.
4: Ah bah déposez ce que vous déposez à ma place, vous. Je pense que ça va être compliqué, hein.
2: Au contraire, comme ça on gagne du temps, j'ai plus qu'à venir électrifier.
4: Ah bah passe, on arrive, je t'attends.
2: Super, et bah écoute.
4: Alors monsieur.
2: Eh bah bonjour monsieur.
4: Monsieur, les moutons, les veaux, les porcs, les poulets, les dindes, tout ce que vous voulez sont morts.
2: Comment ça, ils sont morts? Ah bah je suis sûr que si vous aviez une sonnette, le loup serait pas...
4: On est des coupes de boucherie, vous êtes pas chez des éleveurs.
2: Ah bah si, votre collègue m'a justement dit que vous étiez éleveur de viande.
4: Alors, tu lui as dit, monsieur, qu'on était éleveur de viande?
2: Ah bah voilà, on est d'accord.
23: Tu parlais en
4: face. Non, mon mari vous a dit...
2: Oui, ah bah je l'entends derrière, passez-la moi cette madame Marie.
4: Et vous savez, il y a une organisation qui aide beaucoup, c'est SOS Alcoolique Anonyme.
2: SOS Alcoolique Anonyme, ah bah je ne connaissais pas.
4: C'est un taré.
2: Attendez, je vais le noter.
4: C'est un taré.
2: Vous l'écrivez comme ça se prononce, je suppose.
4: Il est taré.
2: Pardon, mais je suis toujours là et je vous entends tant.
24: Allô?
25: Bonjour madame.
24: Bonjour.
25: C'est bien vous les éleveurs de chiens?
24: Les éleveurs de chiens, lesquels madame?
25: Oui, c'est ça. Madame Ledoux à l'appareil. C'est bien eux qu'on a vu à la télé dans la publicité, là?
24: Oh oui, vous en avez déjà vu, oui.
25: Pour les chiens, on les voyait, ils élevaient des teckels et tout ça.
24: C'est ça, madame, oui.
25: C'était dans un spot publicité.
24: Oui.
25: Hein, c'est ça.
24: Oui.
25: Je les ai reconnus et tout. Et alors, je voulais savoir quand même, ça m'a choqué un petit peu, parce que Ça a dû faire du ramdam là-dedans. Ça fait longtemps qu'ils mangent des chiens.
3: Qu'ils mangent?
25: Oui.
3: On mange du chien?
25: Ben, c'est bien ça, publicité, non?
3: Les chiens mangent des granulés, mais c'est pas eux qui mangent les chiens.
25: Moi, enfin, bon, c'est peut-être un peu sourde, je sais pas, c'est peut-être l'âge, mais on voyait donc les éleveurs, là, vos patrons, avec plein de chiens autour.
3: Ben oui.
25: Et puis alors, ils mettaient, ils disaient, monsieur et madame, hein, ils mangent des chiens.
3: Ben, on ne mange tout de même pas nos chiens, non, mais qu'est-ce que vous allez chercher?
25: Mais je l'ai vu à la télé, madame.
3: Oh, vous avez vu à table en train de manger des chiens?
25: Ben écoutez, alors là, je suis confuse parce que j'ai envoyé un courrier à la SPA pour me plaindre.
3: Oh, oh ben vous allez nous faire encore une publicité, on va encore être emmerdés, nous.
25: Je suis désolé.
3: Ah ben, toute désolée que vous êtes, mais qu'est-ce qu'on va être embêtés, nous, alors, hein?
25: Est-ce que j'ai envoyé ça à la SPA, à la Fondation Brigitte Bardot, un peu partout?
3: Oh, ben vous êtes toute maligne, hein?
25: Oh mon Dieu.
3: Oh mon Dieu, oui, une fois que le mal est fait, hein?
25: J'ai fait ce que je croyais,
3: Mais vous avez rien à faire avant de demander?
25: J'ai envoyé une lettre au ministère.
3: Oh, bah, c'est bien. Eh ben, en effet.
25: À la police également.
3: Mais vous êtes folle, mais folle alliée.
25: Mais peut-être pas quand même, vous exagérez, madame.
3: Mais non, j'exagère pas, on mange même pas nos chiens quand même. Non, mais vous rendez compte si on a toutes ces visites-là, la publicité que vous nous faites?
25: Oh mon Dieu, je crois que j'ai fait une bêtise.
3: Oh oui, une connerie, mais je vous quitte, j'aime mieux ça. Allô?
25: Oui, excusez-moi, c'est encore moi.
3: Ben, qu'est-ce que vous voulez encore?
25: J'ai appelé M. Bourin Dubourg, vous savez, à télévision.
3: Oui.
25: Parce que je l'avais prévenu aussi, il voulait faire une enquête. Oui, alors je me suis excusé. Je lui ai expliqué, en fait, ce que vous m'avez dit. Et je lui ai dit que c'était pas la peine qu'il vienne faire une enquête. Parce qu'en fait, je lui ai dit que vous touchez pas aux petits.
3: Ben, sûrement pas, on les élève, c'est pas pour les bouffer, hein.
25: Voilà, je lui ai dit, ils touchent pas aux chiots et ils mangent que les mâles.
3: Mais on mange même pas les mâles, qu'est-ce que vous avez encore des conneries?
25: Ah bon?
3: Maintenant, on veut autre chose, on mange les mâles maintenant.
25: Mais vous mangez vos chiens?
3: Mais espèce d'imbécile, non, on mange pas nos chiens. Complètement cinglé.
25: Qu'est-ce qu'elle dit la grosse, là, derrière? Qu'est-ce qu'elle dit la grosse, là? Je vais venir vous manger, moi.
8: Oui? Eh ben venez, moi je vous attends, moi.
25: Eh, dites-moi.
8: Venez franchir la porte, là, venez au portail, puis moi je vous attends.
25: Moi je vous mange, moi.
8: Moi vous mangez, non mais vous rigolez ou quoi?
25: Je vous mange.
8: Je vous mange, bah, moi je vous mangerai même pas parce que vous êtes immangeable.
25: Quoi, je suis immangeable, moi?
8: Bah sûrement, oui.
25: Dire que moi je suis immangeable, c'est dégoûtant.
8: Bah si on mange nos chiens, dans ces cas-là...
25: Pourquoi vous avez dit que j'étais immangeable?
8: Mais c'est pas, mais j'ai dit ça sans le dire, mais vous dites qu'on mange nos chiens. Soyez réalistes, on produit du chien, on va pas les manger.
25: Pourquoi vous avez dit que j'étais immangeable?
8: Mais non, non, non, bon, non, on en reste là, on mange pas de chien, vous êtes mangeable.
25: Ah, redites-moi ça.
8: Vous êtes mangeable.
25: Oh, vous êtes très gentil.
8: Mais soyez un petit peu réaliste, pourquoi on mangerait nos chiens?
25: Parce que je travaille à la radio.
8: Oui.
25: À Europe 1.
8: Oui.
25: Je fais des blagues au téléphone.
8: Oui. C'est une blague pour Europe 1?
25: Oui.
8: Après tout ce que vous avez dit, vous croyez qu'on va vous croire?
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10: Oui.
11: Bonjour monsieur.
10: C'est madame.
11: Si vous voulez.
10: Oui.
11: Je suis bien à l'élevage vachiste.
10: Oui.
11: On va changer vos vaches.
10: Qu'est-ce que vous racontez? Qu'on a changé nos vaches?
11: On va vous les changer, oui, pour être sûr que ce soit des vaches propres, vous voyez, parce que comme ça évitera qu'il y ait un doute, etc., etc.
10: Non, quoi. Mais quelles vaches vous allez me changer?
11: Bah, les vôtres.
10: C'est qu'est-ce que vous voulez, mes vaches, elles ont rien de spécial.
11: Ouais, mais dans le doute, comme vous savez, il y a eu pas mal d'histoires avec la grande distribution, tout ça, qui disait que le lait, on n'était pas sûr, ceci, cela. On vous apporte des vaches neuves. Et on vous
10: prend... Pourquoi vous voulez nous apporter des vaches neuves? Attendez, je vous passe mon gars.
23: Allô?
11: Ah, bonjour madame.
23: Vous êtes qui vous?
11: Monsieur Martin, à l'appareil.
23: Mais je suis au courant de rien, moi. Changez quoi? J'ai rien vendu ni quoi?
11: On échange les vaches, on met des neuves à la place, comme ça évite les histoires.
23: Qu'est-ce que c'est où que vous êtes rendu là? Il y a quelque chose qui colle pas dans votre truc là. Vous êtes branché dans la bonne maison, hein. Vous êtes de quelle boîte vous?
11: Établissement Martin. On va d'abord enlever les vieilles vaches et comme ça après on vous.
23: Qu'est-ce que c'est que cette histoire là?
11: Forcément, on va enlever les vieilles si on veut remettre.
23: Ça, j'ai encore jamais vu un bordel comme ça. Chercher des vieilles vaches, j'ai rien vendu ni quoi que ce soit.
11: Considérez que c'est un principe de précaution pour que les gens aient pas peur.
23: Qu'est-ce que c'est que cette histoire là? Qui c'est qui vous envoie?
11: Qui que c'est qui m'envoie?
23: Oui.
11: Ah ben c'est moi-même qui m'envoie.
23: Alors ça de passe court ça. J'ai rien vendu ni quoi que ce soit, je vois pas qu'est-ce que vous allez venir chercher.
11: Non, bah c'est pas vendu, non, c'est nous qui vous vendons les nouvelles vaches.
23: J'ai jamais rien demandé ni quoi que ce soit, qu'est-ce que c'est que ce bordel, nom de Dieu?
11: Bon, enfin, excusez-moi, mais à partir du moment où vous avez fait la demande...
23: J'ai jamais fait de demande de quoi que ce soit, moi.
11: Bah attendez, je regarde sur mon fichier électronique... Pip, pip, pip, pip,
23: ma gueule
11: pip.
23: Ou quoi? C'est quoi ce cirque-là, là?
11: J'ouvre mon fichier électronique un instant.
23: Qu'est-ce que c'est que ce bordel-là? Ça va être le fusil qui vous attend, ou...
11: Pip, pip. Voilà. Ah, le con. Ah bah effectivement.
23: Ah.
11: C'est une ligne qui a sauté dans le programme électronique.
23: Bah ça électronique c'est bon à foutre à la poubelle ça.
11: Ah oui mais enfin le problème c'est que comme on l'a enregistré maintenant, écoutez c'est pas grave, on va quand même venir changer les vaches.
23: Bah nom de Dieu, qu'est-ce que c'est ce bordel là, bon Dieu, merde et oh, vous foutez de ma gueule ou quoi?
11: Excusez-moi, mais enfin les gros mots ça va. Hein,
23: ah bah oui mais moi j'ai rien demandé, il n'y a pas question de partir de vaches ni quoi que ce soit. Qui c'est qui vous envoie déjà vous?
11: Non mais c'est ce que je vous dis, c'est que si moi je dois changer mon fichier électronique, ça va me faire des complications, vous voyez.
23: Ah bah j'en ai rien à foutre de votre bordel, moi, mais qu'est-ce que c'est que ça?
11: À partir du moment où vous êtes enregistré.
23: Votre fusil qui va tomber. Hein.
11: Non mais excusez-moi, ce que je veux dire, c'est que ok, je me suis trompé en faisant le fichier électronique, du coup je vous ai enregistré à la place d'un autre.
23: Oui alors?
11: Alors, bon, l'avantage c'est que je vais vous faire un prix sur les nouvelles, si vous voulez.
23: Mais je veux surtout pas acheter de vaches, j'en veux surtout pas.
11: Parce que moi je les ai là les vaches, là, écoutez.
23: J'en veux pas.
11: Du calme. Oui. Vous entendez, elles sont là derrière, elles sont prêtes.
23: Mais c'est pire qu'un connard celui-là.
11: Je vous ai mis quelques poules aussi avec.
23: Mais c'est pas ça qui résout le problème, hein. J'ai rien à vendre ni à donner, moi.
11: Oui, bah, enfin, je vous échange les vaches. En plus, je vous mets les poules cadeaux. Je vous les mets avec l'échange, comme ça, en plus.
23: Y a pas plus d'échange que de quoi que ce soit. Y a personne qui est venu. Ah,
11: bah, écoutez, j'ai les poules. J'ai les vaches. Donc, j'arrive avec le camion.
23: C'est quoi ce bordel, là?
11: Écoutez, moi, ce que je peux faire, je vais faire
23: un... Y a rien à vendre, y a rien à prendre chez nous. C'est la gendarmerie que j'appelle. On est d'accord tout de suite.
11: Comment ça, la gendarmerie? Ah, bah, attendez, on va faire mieux que ça.
23: Mais je vais les appeler à la gendarmerie, moi, on est d'accord?
11: Moi, je vais vous passer les poulets, ils sont à côté de moi. Quittez pas, je vous les passe.
23: Oui.
11: Allô? Allô?
23: Vous me faites chier. Je parle.
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13: Allô?
25: Allô?
13: Oui?
25: Bonjour, monsieur.
13: Bonjour.
25: Je vous appelle.
13: Oui?
25: C'est pour avoir un taxi pour ce soir à 20h30.
13: Ah non, non, je suis taxidermiste, moi.
25: Pour aller à Dole, s'il vous plaît. Deux personnes sans bagages.
13: Non, mais monsieur, je suis pas taxi, je suis taxidermiste.
25: Alors, non, là, on n'est que deux.
13: Non, non, non, mais je vous dis, c'est, je suis pas taxi, moi.
25: Ben, écoutez, je ne sais pas, moi, 20h30, c'est possible?
13: Je ne suis pas taxi.
25: Oh, ben, n'importe, hein, si c'est pas... je ne sais pas, moi, on n'a pas besoin... Non, non, on n'a pas besoin de voiture spéciale, hein, juste
13: oui, ben...
25: un taxi normal. Ah, on a été coupé.
13: Allô?
25: On a été coupé.
13: Non, monsieur.
25: Voilà.
13: Je vous dis que je suis pas taxi.
25: Vous m'entendez, monsieur taxi? Oh, mais...
13: Hey, vous m'avez compris, là?
25: Il marche pas, votre téléphone, on
13: je
25: est...
13: Je suis pas taxi, merde de Dieu!
25: Comment?
13: Vous m'avez compris, tête de veau?
25: J'entends pas.
13: Il me fait pas chier, hein? Oui, vous foutez de ma gueule, là?
25: Allô?
13: Hein?
25: Vous m'entendez?
13: Non, mais vous foutez de ma gueule, là?
25: J'entends pas bien.
13: Mais, sacré vieux fou, mais je suis pas parti des taxis, moi!
25: Monsieur?
13: Vous vous foutez de ma gueule? Je suis naturaliste.
25: Vous êtes le taxi?
13: Le naturaliste.
25: Vous êtes naturiste?
13: Je me rappelle pas, hein, parce que là, ça va mal finir. Hein.
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14: Bonjour.
11: Bonjour monsieur, c'est bien le magasin de chaussures?
14: C'est pas monsieur, c'est madame.
11: Admettons.
14: Oui.
11: Je vous appelle en tant que collègue, puisque moi-même je me lance dans le chaussisme. Je vais ouvrir mon magasin là. Il faudrait que vous arrêtiez d'utiliser le mot chaussure.
14: Comment? Bah non mais c'est nouveau ça. Ça fait 56 ans que je vends des chaussures, vous allez quand même pas m'apprendre mon métier.
11: Si, bah. Parce que comme moi j'ai déposé le mot chaussure...
14: Bah, vous allez pas commencer à embêter le monde parce que vous venez d'arriver.
11: Moi j'ai acheté l'exclusivisme du mot chaussure.
14: Bah, écoutez, c'est pas vous qui allez faire la loi.
11: Fallait le dire avant dans ce cas. Si
14: vous non, fallait le dire avant. J'ai pas été concerné.
11: Ah bah si.
14: Non, j'ai pas été concerné, je regrette.
11: Excusez-moi, moi je vous concerne, dans le sens où...
14: Non, c'est avant d'ouvrir que vous concernez.
11: Ah bah je suis en train de vous concerner là.
14: Arrêtez tout de suite, ça suffit.
11: Vous pouvez mettre chausson par exemple là. Allô?
16: Oui.
11: Oui, ah, bonjour madame.
16: Là vous m'emmerdez, je suis au boulot.
11: Ah bah bon. Écoutez, je vais passer, ça va être beaucoup plus simple, je vais venir.
16: Attendez, si vous avez vous déplacé, je prends pas par téléphone, je suis un magasin, je travaille moi. Donc si vous avez vous déplacé, vous venez me voir et c'est... Voilà.
11: Je vais venir cet après-midi parce que justement j'ai quelqu'un qui doit faire changer la vitrine là.
16: Ouais, alors je suis... Qu'est-ce qu'il y a? Je vais déposer comme ça, monsieur.
11: Oui, mais alors justement, c'est le terme chaussure qui est en trop. Moi, j'ai déposé le mot chaussure, si vous voulez.
16: Ah non. Là, vous vous trompez parce que moi, il est déposé aussi. Il a été déposé en 2009.
11: Oui, bah vous venez de le déposer, là, parce que je vous ai
16: dit
11: ça.
16: Ah non, je ne sais pas le déposer. Il a été déposé en 2009, alors que vous venez de me casser les couilles.
11: Je suis en train de bosser, là.
16: Ah oui, bah je m'en fous, moi aussi, je suis en train de bosser, mais j'ai pas envie de vous entendre, et puis j'ai rien à foutre, et puis c'est tout.
11: C'est pour ça, moi, je vous dis, on va vous changer l'enseigne.
16: Bah vous venez de vous déplacer, vous venez de vendre le magasin, et vous venez voir l'enseigne.
11: Alors, je vous ai fait un devis pour le changement.
16: Non, vous avez pas venu me casser les couilles. Vous êtes venu voir le magasin.
11: Ah bah là j'y suis là, j'arrive devant là.
16: Eh ben.
11: Vous êtes pas dans la boutique là?
16: Si je suis dans la boutique, espèce de guignol là. Vous voyez le magasin?
11: Ah bah oui.
16: Ouais.
11: Évidemment vous êtes pas là.
16: Je suis pas là, je suis devant, je suis dans le magasin.
11: Ah non, ah bah je vois personne là.
16: Alors vous êtes vraiment un guignol de première classe parce que vous êtes pas devant le bon magasin.
11: Ah bah écoutez, je suis juste devant là.
16: Non, c'est pas possible.
11: Bon, sortez pour voir.
16: Ah bah je suis pas... Je suis dans le magasin. Alors, si vous êtes devant moi, dans le magasin, vous allez me voir.
11: Ah, mais si je suis devant, tiens, la preuve, je sonne à la porte. Ding dong. Et vous n'ouvrez pas?
16: Non, vous êtes où là?
11: Oh, bah vous êtes gonflé. Ah, bah le gars se planque dans son magasin.
16: Non, vous prenez foutu de ma gueule ou quoi?
11: Bah, enfin, excusez-moi.
16: Je suis dans une boutique, il y a de la lumière.
11: Ah oui? Je vois bien qu'il y a de la lumière, mais j'ai l'impression que vous vous cachez.
16: Vous ouvrez la porte, elle est ouverte, il y a même du monde dans le magasin, des clients. Il va falloir voir un petit, mon petit
11: gars. Ah, bah attendez, je ressonne. Ding dong, ding dong.
16: Vous savez pas, mais vous me cassez les binettes.
11: Oui, alors si c'est pour employer des gros mots, binettes vous-même.
16: Non, mais vous me cassez les couilles. Parce que moi, vous avez de la chance que j'ai le téléphone, hein? Parce que.
11: Ah, bah moi, je suis devant.
16: Si vous êtes devant, bah vous venez, parce que moi, j'aurais plaisir de vous recevoir.
11: Ah bah écoutez, ça me fait plaisir.
16: Hein? Parce que si vous étiez devant le magasin, vous verriez que la porte est ouverte et il y a de la lumière.
11: Écoutez, je vais ressonner. Ding dong, ding dong, ding dong.
16: Non mais attendez, vous, à mon avis, vous allez vous coucher.
11: Ding dong.
16: D'abord, j'ai jamais eu envie de se rappeler par les cons. Si vous avez une cause de vide, c'est faut aller voir le médecin. Si c'est une bonne blague, tant mieux. Si c'est une bonne blague.
11: Bon, alors, et si c'est une bonne blague?
16: Hein? J'en sais rien. Ça peut être une radio, ça peut être...
11: Ah bah c'est une radio. Quelle radio?
16: Alors, ça peut être... La seule que je connaisse, il y a un rire et des chansons.
11: Ah bah c'est ça.
16: Ah d'accord.
11: Ah bah oui.
16: C'est pour ça.
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6: Allô, oui.
0: Oui, bonjour monsieur. Je suis bien l'académie d'art lyrique.
6: Oui monsieur, oui.
0: Oui, bonjour la préfecture, pareil.
6: Oui, bonjour monsieur.
0: Dites-moi, est-ce que vous avez un professeur parmi vous de chant ou un chanteur? Je vous explique pourquoi je vous appelle. Monsieur le préfet de région a 65 ans aujourd'hui.
6: Oui.
0: Donc nous lui souhaitons un tour de rôle, chaque administration ou chaque école lui souhaite un joyeux anniversaire.
6: Oui.
0: À la manière d'enseignement qu'elle procure.
6: Oui.
0: C'est pour ça qu'on vous appelle, pour savoir si vous auriez eu un professeur de chant sous la main, entre guillemets.
6: Et ça serait pour quelle date?
0: Ah, c'est, non, mais c'est au téléphone, hein, c'est simplement au téléphone. C'est des surprises qu'on lui fait depuis ce matin.
6: Ah oui.
0: Vous ne chantez pas, vous?
6: Malheureusement, si, je chante, mais j'ai aucune technique.
0: Non, mais ça n'est pas très grave, c'est pour le chanter joyeux anniversaire, vous voyez, c'est tout. Hein.
6: Ah oui?
0: Hein?
6: Joyeux anniversaire.
0: Voilà, c'est parfait. Hein? Je vais vous l'appeler dans le bureau d'à côté, je vais vous passer sa ligne. Donc, oui. Dès que vous l'entendez, hein, vous lui souhaitez un joyeux anniversaire. Hein?
6: Entendu.
0: Je vous remercie.
6: Je vous en prie.
0: Vous pouvez me basculer la ligne de monsieur le préfet dans son bureau, s'il vous plaît, Jeanine. Merci.
12: Allô?
6: Allô? Joyeux anniversaire, joyeux anniversaire de la part de l'Académie internationale d'art lyrique et dramatique. Meilleurs vœux, monsieur le préfet.
0: Oui, je vous remercie, monsieur, mais malheureusement, ce n'est pas le moment. Je viens d'apprendre le décès de mon épouse.
6: Alors, excusez-moi, monsieur. Excusez-moi. Oui, ça, c'est... Eh oui. Je vous présente, l'Académie vous présente ses plus sincères condoléances et pense beaucoup avec vous dans ces moments si difficiles. Voilà, monsieur le préfet, mes hommages, mes respects.
0: Ah mais attendez, moi je disais ça pour déconner, hein, évidemment. Je croyais que c'était mon copain Pierrot qui m'appelait du musée.
6: Pas du tout.
0: Ah, pardon. Non, ma femme n'est pas morte du tout. Hein. Alors vous me souhaitiez un bon anniversaire?
6: Mais oui, monsieur le préfet.
0: Ah ben je vous écoute alors.
6: Bon anniversaire, monsieur le préfet, et que nos voeux vous accompagnent.
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15: Bonjour.
11: Bonjour monsieur, c'est bien le café?
15: Oui.
11: Monsieur Martin à l'appareil, les désencombrants Martin?
15: Oui.
11: On nous a signalé qu'il y avait des détritus à enlever devant chez vous?
15: Bah non, j'ai rien, non.
11: Ah si, on nous a dit qu'il y a des tables et des chaises qui traînent devant, il faut les embarquer.
15: Bah non, y a rien du tout, j'y suis là.
11: Ah, parce que le problème c'est que moi j'ai déjà calé une intervention chez vous pour des encombrages.
15: Bah après vous pouvez passer, hein, mais y a rien à prendre en fait.
11: Oui, mais si je viens et que j'embarque rien, ça me valide pas ma mission de désencombrage.
15: Bah mais qu'est-ce que vous voulez que je vous donne? Y a rien à jeter.
11: Bah vous devez avoir des chaises et des tables à l'intérieur du café, non?
15: Oui.
11: Et bah celles-là, vous me les sortez sur le trottoir, comme ça je passe et je les embarque.
15: Ouais, mais vous allez pas embarquer mes tables et mes chaises.
11: Si vous avez aussi un peu de vaisselle, enfin des trucs qui traînent.
15: Oui, bonjour.
11: Ah, bonjour
15: mais
11: monsieur.
15: De toute façon, je n'ai rien à sortir de mon bar. Je vois pas pourquoi.
11: Non, mais juste vos tables et vos chaises, ce sera déjà bien.
15: Mais oui, puis bien sûr. Et puis moi, je me sers de quoi dans le bar? Si vous les embarquez, moi, je fais quoi dans mon bar?
11: Bah, vous pouvez toujours servir au comptoir.
15: Non, je vous sers rien du tout.
11: Hein. Ouais, mais pardon, mais moi, si je repars à vide, je suis pas payé.
15: Ah oui, non, mais alors là, je suis entièrement d'accord avec vous.
11: Super. Donc on fait comme on a dit. Vous me sortez vos chaises, vos tables.
15: Mais non, mais moi, c'est hors de question que je sorte des tables et des chaises.
11: Non mais si ça vous arrange, je peux vous les rendre après.
15: Non mais non, ça c'est hors de question.
11: Ah si, quand même. Après, je garantis pas qu'on vous rendra exactement les mêmes.
15: Non mais attendez, vous êtes en plein délire là. Il se passe quoi alors?
11: Il se passe que comme moi je fais pas mal de désencombrage, j'ai d'autres chaises et d'autres tables que je peux vous rapporter.
7: Oui, allô.
11: Ah, bonjour madame.
7: Bah, vous annulez, c'est tout, nous il y a rien.
11: Non mais vous compliquez pas, je vais sortir moi-même les chaises et les tables.
7: Comment les, vous allez quoi?
11: Si vous voulez, on fait ça ensemble, on balance tout sur le trottoir, il y en aura pour deux minutes.
7: Non mais vous venez du monde des bisounours ou quoi monsieur là?
11: Pas du tout, je suis originaire du Martinland.
7: Vous venez du monde des bisounours là, mais c'est les tables, c'est mes tables et de mes chaises d'établissement du bar, vous avez, je vais pas sortir des tables et des chaises de mon bar alors qu'il y a pas ça.
11: D'accord, donc je le fais tout seul, OK, j'ai compris.
7: Non mais écoutez, voyez.
11: Dès qu'on demande un petit coup de main, de toute façon, il y a plus personne.
7: Bah écoutez, moi ça fait 4 jours que j'ai pas été aux toilettes, donc je ferai un gros cancan et une forme de table et de chaise.
11: Alors, voilà. C'est très gentil, mais j'ai quand même un doute.
7: Non, mais attendez, arrêtez la connerie, là, parce que là, vous commencez à me pomper l'air.
11: Bon, moi, j'essaye juste de trouver une solution qui arrange tout le monde.
12: Oui, allô.
11: Ah, bah, c'est une autre dame.
12: Non, mais c'est pas grave, on est associés.
11: Ah, parfait. Donc, c'est réglé avec votre associé. Je vais passer, je pense, en début d'après-midi demain.
12: Non, mais de toute façon, vous n'avez pas passé en début d'après-midi, on en a pas. C'est pas nous. Ah, je vois pas pourquoi vous nous dites que c'est nous, c'est pas nous. Alors, vous cherchez ailleurs et puis c'est tout.
11: Oh là là là là là là.
12: Voilà. Allez, bonne journée, salut.
11: Bon, dans ce cas.
12: Ouais, salut.
11: Non, mais j'ai pas fini.
12: Non, mais vous commencez à me faire chier, monsieur.
11: Ah, bah, décidément, vous avez le même problème que votre associé.
12: Vous voulez que je sois poli?
11: Non, mais, moi, j'ai fait un ordre de mission.
12: Non, mais, moi, votre ordre de mission, vous le mettez où je pense.
11: Ah oui, donc on reste vraiment sur un thème.
12: Alors, moi, j'en ai rien à foutre, monsieur. Ok?
11: Ok, donc on dit que c'est bon pour vous?
12: Non, mais, t'es qu'à paumer ou quoi, là?
11: Ah, on se tutoie. Bah, t'as raison, c'est plus sympa.
12: Non, mais vous êtes à paumer ou quoi, là?
11: Ah, donc on se revouvoie.
12: Non, mais, moi, si vous voulez, vous venez me voir tout de suite, là. Ça va être vite réglé.
11: Ah, bah, voilà, on est d'accord. Je vous embarque le matos en 2 minutes.
12: Moi, je vais vous les claquer dans la tronche, mes chaises.
11: Non, alors, faudrait juste les empiler, ce serait déjà super.
12: Non, mais, monsieur, n'insistez pas.
11: C'est pas mon genre. Mais si on dit que je prends que les tables.
12: Moi, je n'ai rien à foutre.
11: Puis je reviens et je prends que les chaises.
12: Bah non, mais venez me voir.
11: Oh, mais j'arrive.
12: Non, mais attendez.
11: En revanche, désolé, j'aurais pas le temps de rester.
12: J'en ai rien à foutre.
11: Non, parce que si vous voulez m'inviter boire un coup, je préfère prévenir.
12: Allez vous faire voir.
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20: Allô?
21: Oui, allô?
20: Oui.
21: Oui, madame Pinon?
20: Oui.
21: Bonjour, madame. C'est le comité d'entraide aux personnes. Parce que figurez-vous que nous avons reçu un appel ce matin de la part de votre correspondante anglaise.
20: Ah, j'ai pas de correspondante anglaise,
21: monsieur. Non, quand vous étiez petite.
20: Ah non.
21: Ah bah si.
20: Ah bah écoutez, monsieur, c'est une erreur. Hein.
21: Ah bah écoutez, non, c'est pas une erreur. Quand vous étiez à l'école.
20: Non.
21: Ah bah si, en CM2.
20: Ah non, monsieur.
21: Ah bah écoutez, elle vous a retrouvé, donc elle voulait vous écrire. Je vous la passe, hein.
20: Bah écoutez, je sais pas qui c'est, hein.
26: Hello?
20: Allô?
26: Hello?
20: Oui?
26: Oh! Madame Lamarre à l'appareil.
20: Je ne vous connais pas, madame.
26: Oh my God! Tu as oublié?
20: Écoutez, à quelle école vous étiez?
26: Ça fait 70 ans.
20: À quelle école vous étiez?
26: Ah ben moi j'étais à l'école en Angleterre, je suis ta correspondante en Angleterre.
20: Mais non, madame.
26: Mais dis donc!
20: Oh, bah écoutez, mais madame, je sais quand même bien que je n'ai jamais fait d'anglais.
26: Ah ça, que t'étais mauvaise, c'est vrai. Mais
20: non, mais je n'ai jamais fait d'anglais et je n'ai jamais été en Angleterre.
26: Mais bien sûr que t'es jamais venue, parce que ma famille voulait pas.
20: Oh,
26: tellement ton niveau.
20: C'est une histoire de fou.
26: Tellement ton niveau était bas.
20: Oh, mais oh. C'est n'importe quoi.
26: Bah tiens, t'étais tellement paresseuse que tu foutais rien.
20: J'étais paresseuse, non. Mais qu'est-ce que c'est que cette histoire-là, madame? Et vous manquez de respect.
26: Oh, my God. Dis-moi, je t'appelle parce que je t'avais prêté 10 livres.
20: Oh, n'importe quoi.
26: Tu me les as jamais rendus.
20: Il m'a prêté 10 livres et je ne les ai jamais rendus.
26: Ah, ben oui, pour acheter de la drogue.
20: Pour acheter de la drogue, en plus.
26: Oui, parce que tu as oublié que tu te droguais.
20: Jamais de la vie.
26: Oh, menteuse.
20: Jamais de la vie. Mais jamais.
26: Oh.
20: Je ne suis jamais droguée.
26: Oh, si, 3 fois.
20: Oh, mais c'est n'importe quoi!
26: La première fois, t'avais été malade et t'avais vomi, tout ça, j'avais été obligé de nettoyer avec la serpillière, t'as oublié.
20: Mais n'importe quoi!
26: Oh!
20: Ça a assez duré, hein?
21: Allô?
20: Oui.
21: Oui, bonjour, rebonjour, hein?
20: C'est... Mais ça a assez duré, cette plaisanterie-là,
21: qu'est-ce qui se passe?
20: Je ne me suis jamais drogué, hein? Premièrement, jamais. Et puis je ne connais pas cette personne-là, vous faites erreur.
21: D'accord, donc c'est une erreur de sa part.
20: Oh bah écoutez, quand même, qu'est-ce que c'est que cette histoire? Puis je me suis droguée, qu'elle ramassait comment je vomissais. Mais qu'est-ce que c'est que cette histoire? Elle est pas bien, cette femme. C'est une malade. Moi, j'ai jamais eu de problème comme ça. Jamais.
21: Bon, attendez, je vais lui demander. Hein.
20: Mais vous êtes qui, vous, monsieur?
21: Le comité d'entraide aux personnes. Je vais lui demander comment elle a fait pour vous retrouver. Madame, oui, comment avez-vous fait pour retrouver... Ah, vous essayez comme ça avec tout le monde pour récupérer de l'argent?
20: Ah, exactement!
21: Ah oui, mais ça, madame, non, moi, je peux pas accepter ça, vous rendez compte?
20: Vous rendez compte un peu, parce que, mais je savais bien que c'est de l'escroquerie, ça.
21: Parce que ça, c'est de l'escroquerie, madame, hein.
20: C'est de l'escroquerie, ça, monsieur.
21: Eh oui, madame, alors attendez, parce que moi, je peux pas vous mettre en liaison avec des personnes si vous faites ça, hein. Ça, il faut bien comprendre, c'est impossible.
20: Ah bah, sûrement pas, alors.
21: Non, mais, qu'elle soit droguée ou alcoolique, madame, ça ne me regarde pas. L'alcool non plus, non.
20: Mais c'est pas vrai, en plus. Je ne la connais pas.
21: D'accord. Bah, je ne veux plus entendre parler de vous, madame. Nous sommes d'accord. Voilà, merci. Allô ?
20: Allô ?
21: Voilà, j'ai réglé le compte de la personne. Voilà, donc, alors, je vous envoie la facture. Hein.
20: Quelle facture ?
21: Attendez, madame, nous, le comité d'entraide aux personnes, on résout les problèmes.
20: Ah, bah non, moi, je ne veux pas de facture, je n'ai rien, je ne connais rien. Je vous la paierai jamais.
21: Mais
20: hein.
21: Non, mais attendez, on vient de vous débarrasser d'une escroque.
20: Ah, non, monsieur, non, ça, c'est de l'escroquerie pure. Je porte plainte à la gendarmerie.
21: Attendez, nous travaillons dans la légalité, vous imaginez bien. Et en fait, on demande 20 euros pour vous débarrasser des escrocs. Non ?
20: Non, il en est hors de question, monsieur. Vous envoyez 20 euros à des gens que je ne connais pas ? Ah non, alors. Et puis, au revoir.
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3: Bonjour.
11: Bonjour monsieur, c'est bien le magasin de téléphonisme ?
3: C'est ça.
11: Monsieur Martin à l'appareil ?
3: Oui.
11: J'ai acheté un téléphone, mais finalement, mon beau-frère peut m'avoir le même moins cher.
3: Oui.
11: Donc, je vais vous rapporter le neuf.
3: D'accord.
11: Et vous me le rachetez.
3: Vous avez une facture, quelque chose ?
11: Ben non, parce que je ne l'ai pas acheté chez vous. C'est un

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3: Roger, 5 sur 5.
4: Je mets le haut-parleur pour que ma collègue qui est à côté de moi puisse vous écouter.
3: Allons-y.
4: Donc, on est toutes les deux dans la même pièce.
3: Alors non, parce que là, je suis chez moi.
4: Oui.
3: Donc, pourquoi vous dites que nous sommes dans la même pièce ?
4: Mais non, mais...
3: Ah oui, là, il y a vraiment un problème. Je pense qu'il y a un imposteur.
4: Écoutez, je mets le haut-parleur.
3: Ok, allô ?
4: Oui.
3: Oui, bah là, c'est toujours la même personne.
4: C'est normal, je n'ai pas fait la manipulation.
3: D'accord !
4: Je vais mettre le haut-parleur et vous allez pouvoir communiquer avec ma collègue et moi-même.
3: Oui, bah, je sais ce que c'est qu'un haut-parleur, quand même.
4: Voilà. Allez-y.
5: Oui, bonjour.
3: Ah, là, c'est le non-parleur.
5: Oui, je vous écoute. Qu'est-ce que vous voulez ?
3: Oula, pardon, vous êtes qui, vous ?
5: Je suis la collègue de la personne que vous avez eue en premier.
3: C'est bizarre parce que vous avez exactement la voix de la personne qui s'est incrustée juste avant.
5: Non, pas du tout.
3: Oh, mais si, je vous reconnais.
5: Non, allô,
3: non. Ah, bah, ça recommence. Allô ?
4: Oui.
3: Oui, rebonjour. Méfiez-vous, je pense que l'autre monsieur est un impostateur.
4: Non, j'ai ma collègue avec moi. Il n'y a pas de monsieur.
3: Ah, bah non, il n'y a pas de monsieur. Vous, plus votre collègue, plus moi, ça fait déjà 3 monsieur.
4: Là, vraiment, c'est n'importe quoi.
3: Plus celui qui s'incruste.
4: Oh, quoi.
3: Ça fait donc 4 monsieur.
6: Allô ?
3: Ah, et maintenant une dame. Bonjour.
6: Pardon ?
3: Non, rien, je disais bonjour madame.
6: Bonjour monsieur.
3: Oui, je vous ai dit bonjour madame.
6: Et Ducon, bonjour monsieur, on dit.
3: Ah, c'est monsieur Ducon, bonjour, monsieur Trocon à l'appareil.
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7: Allô ?
8: Oui, bonjour madame. Madame ?
7: Oui ?
8: Bonjour, vous êtes bien titulaire de l'abonnement 0546. Oui, c'est France Télécom à l'appareil.
7: Oui.
8: Nous installons sur le quartier, sur le 0546, un système téléphonique. Le dernier cri de la technologie infrarouge, c'est-à-dire que vous êtes relié à partir d'aujourd'hui sur l'infrarouge. Votre appareil de téléphone qui est un appareil à fil, hein. Mm-hmm. Vous avez une fiche, vous avez une prise qui va dans votre mur actuellement, n'est-ce pas ?
7: Oui.
8: Voilà, donc maintenant, vous n'aurez plus besoin de cette prise téléphonique. Vous allez pouvoir vous transporter, vous promener dans votre appartement, prenant l'appareil que vous avez actuellement. Vous le prenez dans vos mains, mais vous débranchez la prise et nous pouvons continuer à parler. Voilà le nouveau système.
7: Mmh.
8: Eh oui, c'est le système.
7: Ah ben, faudrait que vous rappeliez parce que ma belle-mère est descendue, là.
8: Vous avez un appareil de quel type ?
7: Ah ben, je sais pas, c'est chez ma belle-mère, hein. Moi, c'est pas ma maison.
8: Ben non, mais vous savez, madame...
7: C'est ma belle-fille, moi.
8: Comment ?
7: Moi, je suis sa belle-fille, hein.
8: Ah, c'est pour ça, voilà.
7: Ah ben, écoutez, moi, je suis pas à mon domicile, hein.
8: Voilà, écoutez, c'est un tout petit problème technique. Vous avez
7: votre... Là, dans 10 minutes, un quart d'heure, si vous pouvez rappeler à ce moment-là.
8: Non, vous avez votre appareil dans la main ?
7: J'ai l'appareil de ma belle-mère dans la main, oui.
8: Voilà, donc vous prenez l'appareil dans la main, vous voyez le cordon téléphonique ?
7: Oui.
8: Vous le tendez tout doucement.
7: Oui, je le tends.
8: Vous, tout doucement, hein ?
7: Oui, oui.
8: Bon, nous allons faire un compte à rebours, je vais inverser la fréquence, ne bougez pas, madame.
7: Mmh.
8: Vous faites un essai en cédercie, voilà, un peu plus, voilà. Écoutez, madame, nous avons un petit problème dans votre appareil téléphonique. Vous n'avez pas un appareil qui ferait masse. Il n'y a pas.
7: Je peux pas vous dire, je connais pas le bâtiment ici. Je peux
8: non, un appareil. Un appareil en métal. Vous savez avec des. Est-ce que excusez-moi de vous demander ça. Vous n'avez pas d'appareil dentaire, de plombage, de choses comme ça.
7: Si, j'ai un appareil dentaire, moi.
8: Ah. Eh ben voilà.
7: Pourquoi
8: eh ben voilà. Ah. Vous avez un appareil dentaire.
7: Bah dites donc, vous me posez beaucoup de questions, dites donc.
8: Ah oui, excusez-moi, mais vous savez...
7: C'est un peu indiscret, mais enfin...
8: Oui, mais vous savez, je suis inspecteur à France Télécom, c'est moi qui fais...
7: Oui, mais vous savez, c'est un peu indiscret, ça.
8: Oui, excusez-moi. Hein ? Oui, excusez-moi.
7: Ça me semble un peu indiscret, quoi.
8: C'est un peu intime.
7: Je tique, hein.
8: On va faire le test simplement maintenant pour vérifier que ça marche bien.
7: Oui, mais... Elle est pas là, hein.
8: Madame, j'ai pas besoin qu'elle soit là. Du moment qu'il y a quelqu'un chez vous, c'est parfait. Nous, on teste la ligne. Vous pouvez prendre donc votre téléphone.
7: Oui.
8: Vous le prenez dans les mains. Là, vous l'avez dans les mains, le téléphone ?
7: Oui, j'ai dans les mains.
8: Vous allez, tout en me parlant, hein, j'ai besoin de vous entendre pour faire les tests, vous allez vers votre prise téléphonique.
7: Oui.
8: Et vous allez voir que, quand je vous le dirai, vous enlèverez, vous décrocherez.
7: La prise, d'accord.
8: Voilà la prise, et vous verrez que nous pouvons continuer à nous parler normalement.
7: Vous allez me dire et puis je vais la débrancher.
8: D'accord, donc je vais vous donner, faire avec vous un compte à rebours. Alors, vous m'entendez ?
7: Oui.
8: À partir de 5, vous faites le compte à rebours, vous décrochez la prise et à 0, nous continuons à nous parler normalement.
7: D'accord.
8: Je vous écoute.
7: Oui. Alors, 5, 4, 3, 2, 1, 0.
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9: Allô ?
8: Oui, ne quittez pas, monsieur. Hein, c'est la station d'épuration à l'appareil. Ne quittez pas. Hein. Merci. Allô ?
9: Oui.
8: Oui, bonjour, je voudrais parler à monsieur
9: Il est pas...

0: alors, il travaille ce matin.
1: Ah, pardon, vous êtes son fils?
0: Oui, je suis sa maman. Hein.
1: Ah, pardon, bonjour madame. Vous
0: bonjour
1: avez...
0: monsieur.
1: Excusez-moi, je...
0: Ben,
1: je...
0: c'est pas grave, hein.
1: Je suis l'ingénieur de la place à la station d'épuration à Fontenay, là.
0: Oui.
1: On a eu des petits problèmes ce matin. On se demande si c'est pas les prémices du bug. Vous savez que des stations d'épuration, c'est régi par ordinateur.
0: Oui.
1: Et donc, on fait un contrôle parce qu'il y a des... Apparemment, on aurait... C'est pas grave, mais on vérifie quand même. Est-ce que vous avez bu de l'eau potable?
0: Bah écoutez, nous, l'eau, c'est l'eau du puits.
1: Ah. Et on va faire un petit... Vous n'avez rien sorti? Vous n'avez pas eu des picotements? Rien du tout? C'est pas grave, hein, je vous rassure tout de suite, mais on vérifie quand même. Hein. Bon, est-ce que vous avez un thermomètre?
0: Un thermomètre...
1: Pour prendre la température, hein, pas...
0: Oui, oui. Ah oui, d'accord, oui, je comprenais pas, oui.
1: Voilà, il faudra en prendre un, s'il vous plaît, on va vérifier ensemble. On fait ça surtout les habitants de la ville aujourd'hui. Hein.
0: Il faut que je prenne un thermomètre, puis
1: s'il
0: que je prenne la température, c'est ça?
1: Voilà, on va voir ça tout de suite ensemble. Hein.
0: D'accord, écoutez, attendez une seconde, je vais y aller.
1: Merci, madame. Voilà, donc, à tous et toutes qui nous écoutez, vous faites la même chose, vous prenez un thermomètre, et vous allez faire scrupuleusement ce que nous allons vous demander, puis appeler le standard de la radio. C'est délicat, mais c'est pas grave.
0: Oui?
1: Allô?
0: Oui?
1: Ah, vous avez le thermomètre, madame?
0: Oui, oui.
1: Très bien. Donc, vous allez prendre votre température.
0: Oui.
1: Vous me dites quand vous avez introduit le thermomètre. Hein.
0: Ça y est, c'est fait.
1: Vous l'avez où, là?
0: À l'anus.
1: D'accord. Et on attend une petite minute.
0: Oui.
1: J'espère que ça se passe bien. Pas de difficulté pour l'introduction?
0: Non, non.
1: Que nous avons une plainte d'une dame du quartier, là.
0: Ah bon?
1: Elle nous a dit qu'elle avait un anus donc avec une, qui faisait donc à peu près 50 centimes. Mmh. Et que là, depuis ce matin, elle était à 5 francs. Donc on lui a dit que c'était pas la peine de faire d'histoire pour 4 francs 50, bien entendu. Hein. Mmh. C'est normal, hein, mais vous savez, il y a des gens qui se plaignent tout le temps.
0: Hein. Oui, oui.
1: Je vous dirai quand le sortir. Hein.
0: Oui.
1: Ça se passe bien?
0: Oui, oui.
1: Oui, ben, vous avez l'habitude?
0: Oh oui.
1: je parlais de la température.
0: Non, mais...
1: Bien.
0: Je peux l'enlever, là, non?
1: Deux secondes encore.
0: Oui.
1: Pour le plaisir.
0: D'accord.
1: Voilà, vous pouvez l'enlever.
0: 37,1.
1: Ah. Vous avez 37,1 dans les fesses, là?
0: Oui.
1: Ben, il y a des dames à qui ça ferait plaisir, hein?
0: Je sais pas. Ben, on sait jamais, hein.
1: Est-ce que vous pouvez recommencer?
0: Bah, écoutez, je vais le faire, oui.
1: Bah, je vous remercie. Ça fait du bien, non?
0: Ça fait pas de mal, de toute façon.
1: Heureusement qu'on n'est que tous les deux, hein, au téléphone, vous imaginez, hein.
0: Oui, c'est vrai.
1: Vous imaginez qu'il y a des centaines de milliers de personnes qui nous entendent. Ça serait quand même plus délicat, hein.
0: Tout à fait.
1: Par exemple, si on était sur une radio.
0: Mais... Allô.
2: Bonjour monsieur, c'est bien le pressing?
0: Oui.
2: Monsieur Martin à l'appareil, je vous appelle pour votre séance de futurologie.
0: Alors attendez, vous êtes qui là?
2: Monsieur Martin, je suis grand mage futurologue.
0: Non mais...
2: Et comme vous vous êtes abonné à mon service de voyance téléphoniste, je vous appelle...
0: Non, non, je ne suis pas abonné à un service de voyance par téléphone. Hein.
2: Attention, c'est pas n'importe quelle voyance non plus, je pratique la futurologie.
0: Futurologie non plus, je n'ai pris aucun engagement avec un médium ni quoi que ce soit.
2: Oh attendez, j'ai un flash, vous ne le savez pas encore, mais effectivement, vous allez prendre un engagement...
0: C'est quoi ça?
2: Eh ben justement, c'est de la futurologie. Je vois que vous allez prendre un abonnement.
3: Allô?
2: Ah, bonjour madame, j'étais en train de valider avec votre collègue.
3: Oui, oui, vas-y, oui, mais j'ai rien, qu'est-ce que tu veux vendre? Qu'est-ce que tu veux vendre là?
2: Ah, on se tutoie, c'est ce que j'expliquais à ton collègue, c'est pour ton abonnement futurologiste.
3: Ah, mon collègue, c'est ma femme. Tu vois déjà, tu te plantes déjà, mon gars.
2: Oh, attends, nouveau flash, la personne que j'ai eue avant toi.
3: Oui, qu'est-ce qu'elle a?
2: Je sens des liens qui vous unissent, je pense que c'est quelqu'un de ta famille ou bien.
3: Ah, il vient de te dire que c'est ma femme, du con.
2: Eh ben voilà, exactement, c'est ta femme.
3: Ah, t'es vraiment un mauvais, hein, quand même. Je t'ai dit que c'était ma femme.
2: Bah, excuse, je crois que je l'ai dit en premier.
3: Non, c'est moi j'ai dit que c'était ma femme.
2: En tout cas, tu confirmes, très bien.
3: Ouais, bah, il va te faire foutre, ouais.
2: Non, alors ça, j'ai pas vu. En revanche, autre flash, toujours sur le monsieur que j'avais avant toi.
0: Eh, écoutez, je suis une femme, alors vous êtes voyant ou quoi?
2: Ah, bah, vous êtes toujours là. Pardon, moi, je suis futurologue, donc je suis très fort sur le futur, mais je vois très mal les genres.
0: Sur le futur, ben voyons.
2: D'ailleurs, demandez à l'autre dame, j'ai eu un flash.
0: Non, l'autre dame, c'est mon mari, c'est un monsieur.
2: Ah, bah, repassez-la moi, vous allez voir, elle va vous expliquer.
0: Mais arrêtez de dire repassez-la moi, c'est mon mari.
2: Bah, Marie, pas besoin d'être futurologue pour savoir que c'est un nom de femme.
0: Mon mari, pas Marie, mon mari, mon époux.
2: Oui, bah votre époux s'appelle Marie, ok.
0: Mais vous êtes vraiment bête.
2: Oh, je dirais plutôt instinctif.
3: Oui, gendarmerie.
2: Ah, rebonjour madame.
3: Attendez, je vous arrête tout de suite. Vous êtes à la gendarmerie maintenant.
2: Oh là là, j'ai été transféré à la gendarmerie. Mais comment est-ce possible?
3: Parce que monsieur, vous avez eu avant, vous nous ont appelé. Et maintenant, vous êtes. Maintenant, on vous tient maintenant.
2: Oh là là là, Kata, mais comment vous faites ça? Vous avez une machine, c'est ça?
3: Ah, mais vous avez. On peut faire maintenant ce truc-là maintenant, c'est. La France est intelligente, monsieur.
2: Ah bah ouais, donc vous savez exactement qui je suis, où je suis.
3: Vous êtes voyant qui paraît?
2: Ah oui, je suis futurologue, c'est ce que j'expliquais. D'ailleurs, j'ai un flash, attendez. Je vois que vous êtes dans les forces de l'ordre, non?
3: Eh oui, je suis gendarme.
2: C'est ça, voilà. Vous n'êtes pas du tout le monsieur de la boulangerie que j'avais avant.
3: Ah non, je suis un gendarme.
2: Eh ben, je le savais. Vous voyez, ça, je l'ai vu. Je peux pas vous expliquer.
3: Ouais, monsieur. Vous êtes voyant ou pas?
2: Oui, bah, je crois que je viens de le prouver.
3: Ah, c'est vraiment mauvais, monsieur. Ah, nul.
2: Oh, l'autre.
3: Nul, monsieur, vous êtes nul.
2: Pardon, c'est pas parce que vous êtes gendarme que vous avez le droit de vous moquer des futurologues. Ah, allô?
0: Bon, je préviens la gendarmerie, hein.
2: Rebonjour, monsieur. Alors, pas la peine, je suis déjà en ligne avec un gendarme.
0: Non, mais vous êtes con, quoi?
2: Bah oui, comment vous savez? Vous aussi, vous êtes futurologue?
0: Non! Bonjour.
4: Oui, bonjour, madame. Je souhaiterais être mis en rapport avec le rayon tronçonneuse.
0: Oui.
5: Oui, allô?
4: Oui, bonjour, monsieur. C'est le rayon tronçonneuse?
5: Oui.
4: Bonjour, dites-moi, je veux savoir s'il existe des modèles uniques.
5: Des modèles uniques?
4: De tronçonneuses, oui.
5: Qu'est-ce que vous appelez?
4: Qui servent qu'une fois.
5: Vous avez un gros chantier à faire, non?
4: Non, pas très gros, c'est juste un morceau d'un mètre 65 à peu près, vous voyez. C'est pas très résistant, il faut que je le coupe en plusieurs morceaux, quoi.
5: D'accord. Donc moi, l'électrique, le premier prix que je vais avoir, c'est 59 euros.
4: Ça peut couper quoi, ça, 59 euros?
5: Ah oh, bah ça coupe tout, hein. C'est,
4: Si c'est un peu liquide, un peu humide à l'intérieur de ce que je coupe, est-ce que ça pose un problème?
5: Non, si vous en avez pas beaucoup à couper, non. Faut pas que ça soit des cailloux, de la pierre, des choses comme ça.
4: Non, non, non.
5: Donc, ça reste que du bois.
4: C'est des os, hein.
5: Des os, hein?
4: Oui.
5: Ouais.
4: Avec de la chair autour, un petit peu. Pas beaucoup, mais un petit peu.
5: Ouais. Bon, vous en avez pas beaucoup à couper?
4: C'est-à-dire que j'ai... attendez. Deux bras, je vais faire quatre morceaux avec les bras, quatre morceaux avec les jambes, et la tête, ça fait... Non, ça fait sept rondins, quoi.
5: Ouais, bon, si, ça va le couper. Hein. Mais l'os, c'est dur, hein, l'os. Hein.
4: Ah bon?
5: Mais bon, ça se coupe quand même. Hein. Mais c'est quoi comme animal que vous allez couper, là?
4: C'est pas vraiment, enfin, c'est un animal. C'est une vieille pie, quoi, on va dire, voilà.
5: Une vieille pie? Mais c'est tout petit, ça.
4: 1m65. Exact.
5: Ah, purée, c'est grand, alors.
4: C'est une grande vieille pie, oui.
5: Ah bon? Non, mais il n'y a pas de problème, vous pouvez venir la chercher.
4: Bon, 59 euros. Jusqu'au bout, elle m'aura coûté de l'argent, hein.
5: Vous pensez venir quand la chercher?
4: Je vais venir tout à l'heure.
5: D'accord. Et vous habitez quelle région?
4: J'habite Angers. Hein.
5: Angers?
4: Oui.
5: Ah purée, vous venez d'Angers chercher ça?
4: Oui, non, mais c'est parce que je suis dans le secteur. Je suis venu voir ma belle-mère là en voiture tout à l'heure. Et donc je la ramène dans le coffre. Mais je voudrais bien la débiter, comme je vous l'ai dit, en plusieurs morceaux.
5: Ah, va voir de là.
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7: PFG, bonjour. Nous allons vous...
8: Oui, bonjour.
9: Oui, bonjour monsieur, excusez-moi de déranger. Je suis bien au PFG?
8: Oui, c'est ça monsieur.
9: Je voudrais parler à un joueur de l'équipe, s'il vous plaît.
8: Pardon?
9: Ben, un joueur de l'équipe du PFG, du Paris Saint-Germain.
8: Monsieur, il faut appeler à Paris, vous êtes à Marseille.
9: Ben oui, je sais, mais alors j'imagine que c'est pour fêter la victoire qu'ils sont venus à Marseille.
8: Mais je peux pas le demander, je sais même pas... Écoutez, déjà moi je suis pas PFG, Paris Saint-Germain, PSG.
9: Vous travaillez pour le club, oui, vous n'êtes pas une joueuse.
8: Non, je travaille pas, je travaille...
9: Enfin, excusez-moi, vous avez pas décroché le téléphone du PSG par hasard?
8: Eh ben, je suis PFG.
9: Oui, c'est ce que j'ai dit, Paris Saint-Germain.
8: Non, j'ai dit PFG.
9: Ah bah oui, c'est bien ce que je dis.
8: Écoutez, monsieur...
9: J'ai dit PFG, vous avez pas dit PFG?
8: Oh là là, monsieur.
9: Oui, je quitte pas.
10: Allô?
9: Oui, bonjour madame, excusez-moi.
10: Vous voulez parler à qui?
9: Un joueur de l'équipe.
10: Qu'est-ce que vous voulez que je vous passe un joueur de l'équipe? Il n'y a pas d'équipe ici, il n'y a pas une équipe de foot.
9: Bah bien sûr, Paris Saint-Germain, c'est pas une équipe de foot.
10: Non, écoutez-moi.
9: Je vous avoue que si je pouvais parler à Zlatan juste deux secondes.
10: Zlatan, non, il n'est pas là, Zlatan. Il est en congé là.
9: Ou David Luiz?
10: Ah, ils sont tous en congé. Les amis en congé, ils sont fatigués.
9: Et Thiago Silva alors?
10: Ah, il est pas là non plus, il est malade aussi.
9: Laurent Blanc alors dans ce cas?
10: Allez, je vous le passe, quittez pas.
9: Ah, merci.
11: Oui, monsieur, bonjour.
9: Ah, je n'y crois pas, Laurent Blanc.
11: Non, vous... mais attendez, vous cherchez, à joindre qui?
9: Alors, bah, ça dépend qui a, je ne sais pas qui est arrivé. Zlatan, il va peut-être pas vouloir, mais alors... peut-être Matuidi.
11: Excusez-moi. Il n'y a pas le...
9: Bon, mais, Laurent.
11: Je ne suis pas Laurent non plus.
9: Bon, allez, j'ai reconnu la voix. Je vous passe juste mon beau-frère un instant parce qu'il ne croit pas que je suis avec vous au téléphone.
11: Non, non, vous faites une erreur.
9: Martin, c'est Laurent Blanc. Viens. Bah, il va te parler.
11: Bon, je suis en plein entraînement. Laurent Blanc, il n'a pas de temps à perdre au téléphone.
9: Je vous le passe, hein.
11: Non.
9: Oui, bonjour. Je suis son beau-frère. Vous ne croyez pas l'autre con qu'il allait me passer Laurent Blanc?
11: Non, c'est pas Laurent Blanc.
9: Attendez, je vous passe un copain. Je vous passe un copain, bougez pas.
11: Non, non, non, mais j'ai pas le
9: Martin,
11: temps.
9: Martin.
11: J'ai pas le temps. Je suis pas Laurent Blanc.
9: C'est Laurent Blanc.
11: Non, non, je suis pas Laurent Blanc.
9: Allô? Allô?
12: Oui, ça, c'est Zlatan.
9: Ah, c'est pas vrai. J'ai Zlatan au téléphone.
12: J'ai pas joué, été dans ton téléphone, j'ai le rendez-vous kiné.
9: Et tu peux m'enregistrer un petit message en me disant, c'est Zlatan, Martin, je te kiffe, ou tu vois, un truc comme ça?
12: Je te kiffe, trop gentil garçon.
9: Et tu peux dire, je te kiffe aussi, l'appel trop con, sur Rire et Chanson.
12: Je kiffe l'appel trop con sur Rire et Chanson. Ouais, c'est un gars gratté, à la radio.
9: À la radio, ouais, t'as mal raccroché aussi.
12: Ah ouais, merci au revoir.
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14: Allô?
15: Allô, c'est l'électroménager.
14: L'électroménager? Non.
15: Oh, madame, ne quittez pas parce que j'ai fait une bêtise. Vous m'entendez?
14: Oui.
15: Je suis tombé dans ma machine à laver. Vous m'entendez?
14: Vous êtes tombé dans votre machine à laver?
15: Oui.
14: C'est une dame qui est tombée à sa machine à laver, une très grande machine à laver.
16: Allô?
15: Allô, c'est le magasin d'électroménager.
16: Non.
15: Oh, madame, vous pouvez peut-être m'aider. Bonjour, madame. Vous m'entendez bien?
16: Oui.
15: J'habite au 3 rue Romain Roland.
16: Oui.
15: Je suis une dame âgée.
16: Oui.
15: Je suis montée ce matin, là, tout à l'heure, il y a une heure, sur une chaise pour attraper un paquet de lessive. Vous savez, ce qui était sur une étagère.
16: Oui.
15: Et je suis tombée dans la machine à laver.
16: Oui.
15: Et heureusement, j'ai mon téléphone portable dans la poche de ma blouse.
16: Oui.
15: Et là, je vous appelle parce que je suis coincée dans la machine à laver et la porte s'est fermée.
16: Et comment vous respirez, là?
15: Ben, ça va, et je respire parce que je pense que l'air passe à travers les joints en caoutchouc, hein.
16: Oh.
15: Il y a 3 boutons à l'intérieur de la machine.
16: Oui, non, mais moi, qu'est-ce qu'il y a de marqué?
15: Alors, c'est marqué, il y a un bouton bleu, un bouton jaune, un bouton rouge. Et c'est marqué « Open ». Exit et on. Lequel j'appuie?
16: C'est que je ne sais pas, moi, parce que...
15: Attendez,
16: bon, surtout pas sur on, mais...
15: On, vous m'avez dit?
16: Non.
15: Ça y est.
16: Non.
15: Oh!
16: Non.
15: Allô?
16: Non, surtout pas, n'appuyez pas sur on, je vous ai dit.
15: La machine tourne!
16: Je vous ai dit de pas appuyer sur on.
15: Oh!
16: Je vous ai dit de pas appuyer sur on.
15: Oh!
16: Je vous ai dit de pas appuyer sur on.
15: Oh, oh.
16: Entends ça, elle crie au téléphone, elle appuie sur on, la machine tourne. N'appuyez pas, surtout pas sur on.
15: Vous m'entendez?
16: N'appuyez surtout pas sur on, je vous ai dit. Écoutez, je m'habille, je vais voir le réparateur et on vient vous voir.
15: Je suis en train de tourner à toute vitesse.
16: Oh, je suis en train de tourner à toute vitesse, mais qu'est-ce que c'est que ça? J'arrive, je vais voir le réparateur.
15: Non, attendez. Je suis en train de tourner à toute vitesse et c'est très désagréable.
16: Oh, mais écoutez, mais qu'est-ce que c'est que ça? C'est une histoire de fou, ça. Je sais où est le réparateur, je perds pas de temps.
15: Écoutez-moi, allô, ça s'arrête.
16: Ça, écoutez.
15: Allez, ça s'arrête.
16: Ça s'arrête, je vais voir le réparateur.
15: Non, mais arrêtez, ça y est, ça s'arrête, c'est bon.
16: Bon, mais je vais voir le réparateur.
15: Ah, ben il y a mon mari qui arrive.
16: Mais son mari vient d'arriver.
15: Qu'est-ce que tu fais là-dedans, toi?
16: Mais qu'est-ce que... Vous êtes là, monsieur?
15: Allô?
16: Oui.
15: Bonjour, madame, excusez-moi, je prends le téléphone parce qu'il y a ma femme qui est toute retournée, ses cheveux qui sont complètement retournés, elle sort de la machine à laver.
16: Elle m'a téléphoné, je sais pas comment elle a atterri chez moi, comme quoi elle était tombée dans la machine à laver. Elle est sortie?
15: Elle est en train de sortir, mais elle a un caleçon sur le nez.
16: Elle a un caleçon sur le nez?
15: Ben oui, comment ça se fait?
16: Mais écoutez, je sais pas, mais c'est une histoire de fou, ça!
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13: Cité scolaire, bonjour.
9: Bonjour monsieur, c'est bien le lycée ?
13: Oui, tout à fait monsieur.
9: J'ai besoin que vous certifiez que j'ai bien été prof de sport chez vous il y a quelques temps. Parce que moi j'ai fait un dossier pour toucher le chômagisme.
13: Pour le lycée ou pour le collège monsieur ?
9: Oh bon, comme ça vous arrange, hein, ça après je suis pas regardant.
13: Oui, mais vous êtes qui monsieur ?
9: Alors c'est au nom de monsieur Martin.
13: Moi je vous connais pas. Hein.
9: Ah non, mais j'ai jamais été prof de PS.
13: Moi je réponds pas à ce genre d'appel monsieur Martin, j'ai pas le droit. C'est mon poste qui saute là si vous me demandez un truc comme ça. Au début j'aurais mouillé ma chemise, près de la retraite je m'écrase un peu et je me fais toute petite.
9: Comment ça mouiller votre chemise ? Vous êtes en train de
13: me...
9: Excusez-moi, pardon, vous êtes en train de me faire une proposition
13: Non, pas du tout, monsieur.
9: Ouh là là.
13: Non, pas du tout.
9: Ah non, mais je vois. Ah oui, non, mais c'est
13: non,
9: ça.
13: Non, c'est pas ce que je vous disais.
9: C'est un peu osé, c'est un petit peu olé olé, je trouve.
13: Bah écoutez, vous m'envoyez désolé si vous me trouvez olé olé sur ce
9: coup-là. Ah non, mais enfin, excusez-moi, je le prends pas mal, mais enfin, je suis déjà engagé, vous voyez.
13: Ah oui, non, mais non, mais je vous propose pas ça non plus.
9: Non, mais je sens que vous êtes déçu.
13: Je sais pas ce que c'est que cette histoire-là, monsieur, mais...
9: Bon, écoutez, malheureusement, pour moi, ce sera pas possible qu'il se passe quoi que ce soit entre nous.
13: Voilà, bah tant pis pour moi.
9: Dans ce cas, il faudrait que je joue avec qui, alors ?
13: Ne quittez pas, je vais vous passer quelqu'un.
9: Ah.
17: Oui, bonjour.
9: Oui, ah, bonjour madame.
17: C'est monsieur, mais bon.
9: J'ai déclaré comme quoi j'étais un ancien prof de sport de chez vous.
17: Ah non, mais monsieur, non. Mais vous avez pas été enseignant chez nous. Je vois pourquoi vous direz que vous avez été enseignant chez nous si vous ne l'avez pas été. Moi, je n'ai pas à mentir. Nous, on n'est pas des fraudeurs chez nous.
9: En revanche, est-ce que je peux vous enregistrer comme ça vous dites que je suis prof de sport ?
17: Non, il est hors de question. Mais on va pas couvrir des fraudes. Pour toucher du chômage, vous serez prêt à frauder. Moi, ce que je vais faire, je vous passe à la directrice.
18: Allô ?
9: Oui, bonjour monsieur, voilà, comme j'expliquais à vos collègues...
18: Alors, là c'est madame, ouais.
9: Oui, il faudrait juste que vous confirmiez que j'ai été prof de sport chez vous.
18: Alors, quelle année ?
9: Bah, je sais pas, m'été...
18: Ah bah non, c'est pas m'été, vous avez été prof de sport chez nous quand ? Vous savez quand est-ce que vous avez travaillé quand même ?
9: Jusqu'au mois dernier, j'ai mis.
18: Mais ça va pas.
9: Comment ?
18: Bah, je dis ça va pas. Depuis que je suis directrice de l'établissement, j'ai encore jamais embauché un monsieur Martin en tant que prof de sport.
9: Vous n'avez pas compris, je vous demande pas de m'engager vraiment.
18: Mais encore heureux.
9: Juste de me licencier.
18: Mais je ne vais pas licencier quelqu'un que je n'ai jamais employé.
9: Eh bah pourquoi ?
18: Mais ça va pas.
9: Bah, c'est pas sorcier, vous voyez.
18: Mais il est hors de question que j'aille faire défaut.
9: Bon, défaut, si vous voulez. Alors moi, je peux vous faire le papier.
18: Parce... Non.
9: Ah bah, il faudrait le dire quand même, parce que...
18: Mais le dire, je vais quand même pas dire que j'ai licencié un enseignant qui n'a pas travaillé chez moi.
9: Bah, c'est-à-dire que moi, ça m'arrangerait, dans le sens où quand même...
18: Mais vous débarquez d'où ça, vous ? Vous allez quand même pas me dire que je vais aller dire au rectorat d'académie que j'ai licencié un professeur de sport qui n'a jamais travaillé chez moi.
9: Voilà, alors non, il faut pas dire qu'il n'a jamais travaillé chez vous, parce que sinon, effectivement, ils vont se douter qu'il y a une supercherie.
18: Mais enfin, quand même ! Mais vous habitez où, monsieur ?
9: Mais...
18: Non, je n'irai pas faire de faux. Vous n'êtes jamais venu dans cet établissement.
9: Alors, justement, moi, je vais passer.
18: Passer où ?
9: Bah, au lycée.
18: Quoi faire ?
9: Pour mon dossier, je me disais, je vais me prendre des photos avec...
18: Hors de question, sinon j'appelle la gendarmerie.
9: Non, mais...
18: C'est clair ?
9: Non, mais on se fait juste un selfie, vous voyez...
18: Je vais appeler la gendarmerie.
9: Bah, moi d'abord.
18: Très bien. Et dites-leur qu'on vous a interdit de venir faire des selfies dans l'établissement. Non, mais...
19: Allô ?
20: Oui, bonjour madame.
19: Bonjour monsieur.
20: C'est votre voisin.
19: Oui.
20: Vous allez bien ?
19: Monsieur Loisel ?
20: Voilà.
19: Oui, bonjour monsieur.
20: Comment ça va ?
19: Ça va, je vous remercie, vous-même.
20: Bah écoutez, ça va, un peu des crampes.
19: Oh.
20: Bah vous savez, à force de pédaler dans le garage pour...
19: Oui, mais oui. Et madame va bien ?
20: Oui, très bon. Bien. Oui, enfin...
19: Oui.
20: Elle est toujours un peu chiante, mais...
19: Comment ?
20: Bah, disons qu'elle a son caractère.
19: Ah,
20: hein.
19: Oh, bah écoutez, on l'a tous. Hein. Moi, maintenant, je risque pas de me disputer avec personne. Je n'ai même plus mon chat.
20: Oh.
19: Eh oui.
20: Vous l'avez mangé ?
19: Oh non. Et il était malade. J'ai dû prendre la décision de le faire euthanasier.
20: Euthanasier.
19: Je l'ai fait euthanasier.
20: C'est quoi ça ? C'est des... anasier. Des ananas ?
19: Euthanasier, je l'ai... Et il a fallu le faire piquer pour parce qu'il ne pouvait plus vivre.
20: Oui.
19: Voilà.
20: Et donc là, avec la piqûre, maintenant, il peut vivre.
19: Non, je n'ai plus. Je ne l'ai plus, il est mort.
20: Le vétérinaire ?
19: Comment ?
20: Le vétérinaire est mort.
19: Non, mon chat.
20: Votre chat a sauté sur le vétérinaire, il l'a tué.
19: Mon chat est mort parce que j'ai dû le faire euthanasier, le faire piquer par le vétérinaire.
20: Il faut le mettre en prison, cet homme-là.
19: Ben oui, n'est-ce pas ? Enfin, bon, c'est comme ça.
20: Enfin, les femmes ont toujours ça de formidable, c'est qu'elles font faire le sale boulot par les hommes. Quoi.
19: Ben oui, comme vous dites, mais enfin, il y a des femmes qui le font aussi, hein.
20: Oui, très mal.
19: Le sale boulot.
20: Parce que moi, j'avais un rat avant.
19: Ah bon ? Oh, quelle horreur !
20: J'ai voulu le faire euthanasier.
19: Oui.
20: Et c'était une vétérinaire qui l'a piqué. Et oui. En fait, c'est moi qui tenais mon rat.
19: Ah oui ?
20: Et ben, elle m'a piqué.
19: Ah oui ?
20: Et j'ai fait 5 jours de coma.
19: Oh.
20: Et mon rat est parti.
19: Ah ben.
20: 5 jours de coma à cause d'une...
19: Oh.
20: D'une vétérinaire, alors. Bon.
19: Mais c'est une horreur.
20: Elle a confondu la patte de mon rat avec mon petit doigt.
19: Eh ben, dites donc. Oh là là, mais vous avez dû la poursuivre, cette vétérinaire.
20: Ah, je pouvais pas, j'étais dans le coma.
19: Oh, quelle horreur. Eh ben, dites donc. Oui, ben, vous avez failli passer à la place du rat.
20: Je l'ai rattrapé après mon coma.
19: Ah oui, parce qu'il s'était sauvé.
20: Ah ben oui, vous rendez compte.
19: Ah oui.
20: Enfin. Bon, pourquoi je vous appelais déjà?
19: Ouais.
20: Ah oui, c'est ça. Est-ce que vous auriez du sel?
19: Du sel? Oh oui, je veux avoir ça, pourquoi?
20: Je voulais vous inviter à partager mon rat en croûte de sel.
19: Pardon? Oh là là, quelle horreur!
20: Si vous insistez, je vous le fais à la framboise, mais bon.
19: Non, j'en veux pas de votre rat.
20: Mais pourquoi?
19: Oh, quand même, quelle honte.
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21: Oui, bonjour.
22: Bonjour, monsieur, c'est bien le garage?
21: Oui.
22: Je viens de déraper sur la route et j'ai embouti une voiture qui était garée.
21: Oui.
22: Donc, j'ai laissé un mot sur le pare-brise en disant que j'étais désolé et que c'était les gens du garage qui avaient fait l'accident.
21: Ah, attendez, vous n'allez pas me dire que c'est le garage qui est rentré dans la voiture alors que nous, on n'a rien fait? C'est nous qui sommes responsables?
22: Bah oui, j'ai mis que c'est vous qui sommes responsables.
21: Mais non, faut pas mettre ça.
22: Bah si, parce que moi, sinon, ça va me faire des trucs sur l'assurance et compagnie.
21: Mais oui, mais nous aussi, nos voitures sont assurées, on peut pas mettre une voiture. C'est vous qui avez fait l'accident?
22: Oui, mais comme vous me dites que vous êtes assuré.
21: Non, mais alors ça, c'est la meilleure. Vous aussi, vous êtes assuré?
22: Bah pas vraiment, vraiment non.
21: Ah bah oui, bah ça, c'est votre problème à vous. Non, bah, alors n'importe qui peut mettre un petit mot sur un papier, venez.
22: À la limite, je peux rajouter votre nom.
21: Non,
22: si vous voulez.
21: Non.
22: Allez, je vous écoute, comme ça je le note directement sur le mot.
21: Mais bien sûr, non, mais attendez, n'importe quoi.
22: Bah, allô?
23: Oui, allô?
22: Ah, c'est madame.
23: Si je comprends bien, vous avez accroché un véhicule et vous avez mis nos coordonnées dessus.
22: Voilà, j'ai mis sur le pare-brise.
23: Eh bien, c'est vous qui foutez le pet et puis. Non, mais attendez, mais vous rigolez ou quoi?
22: Bon, oui,
23: vous voulez. Vous voulez que ce soit nous qu'on paye, mais non, mais.
22: Bah, c'est normal que c'est vous qu'on paye, étant donné que c'est votre métier, vous voyez.
23: Ah, parce que c'est notre métier, c'est nous qu'on va payer, non, mais vous rigolez ou quoi? Non, mais vous êtes où?
22: Ah ben je suis à côté de la voiture que j'ai emboutie là.
23: Mais attendez, mettez-y votre nom à vous, pas le mien. Qu'est-ce que c'est ce bordel? Mais vous savez que vous avez vu ça, vous, non mais oh. Attendez.
22: Allô?
24: Allô, mais attendez, de quoi vous permettez de mettre ça?
22: Et une autre dame, bonjour.
24: Mais alors vous mettez-vous, c'est vous qui avez accroché. Attendez, mais oh, mais vous allez vous. Moi j'ai rien accroché du tout, je veux pas entendre parler.
22: Ah, attendez, il y a le conducteur de la voiture qui arrive justement.
24: Non, passez-moi le monsieur là.
22: Attendez, bougez, je vais vous le chercher. Quittez pas, hein.
24: Passez-moi-le.
22: Bonjour monsieur, je suis justement en ligne avec la dame qui vous a embouti votre voiture.
24: Non, passez-moi-le. Là, oh.
22: Ah non, mais il m'a dit qu'il prenait en charge, hein, vous inquiétez pas.
24: Non, je prends rien du tout en charge, moi.
22: Je vous le passe, hein. Oui, allô?
24: Oui, bonjour, monsieur.
22: Bonjour, madame, excusez-moi, mais alors...
24: Bonjour, madame, c'est monsieur, moi, j'ai rien accroché du tout, là.
22: Vous rigolez? Vous avez pas vu ma bagnole, là?
24: Moi, j'ai rien accroché du tout, mais vous le comprenez, ça, bordel? Non, je suis au garage, je vois que c'est cette histoire, là. Oh, moi, j'appelle la police.
22: Oh, bah, c'est moi qui les ai appelés, madame, excusez-moi, mais là, c'est...
24: C'est pas madame, c'est monsieur, moi, je vais appeler le commissariat, là.
22: Justement, la police est sur les lieux.
24: Oui, non, attendez, la police est sur les lieux. Attendez, moi, j'ai rien accroché du tout, oh, je suis au garage, non mais oh.
22: Attendez, quittez pas, je vous passe la police.
24: Mais oh, ça suffit, non?
22: J'ai la personne qui m'a embouti, là.
24: Mais je m'en fous, moi, c'est pas moi, j'ai rien accroché.
22: Je l'ai au téléphone, je vous la passe?
24: Oh.
22: Allô?
24: Oui.
22: Commissaire Martin, à l'appareil.
24: Commissaire Martin, moi, j'ai rien accroché du tout, là.
22: Ah, bah, j'ai un témoin?
24: Oui, mais allez-y, ouais, le témoin.
22: Ah, bah, je vous le passe, quittez pas. Allô?
24: C'est bon. Oh.
22: Oui, bonjour, madame, je suis.
24: Madame, c'est monsieur, j'ai rien accroché du tout, moi, je suis au garage.
22: Je suis le témoin Martin.
24: Je m'en fous, le témoin de qui vous êtes, j'ai rien à foutre. Venez me voir, le commissariat, venez au garage.
22: Excusez-moi, oh. Parce que là, il y a mon avocat qui est sur les lieux.
24: Oui, bien sûr, c'est bon, mais oh.
22: Bonjour madame, maître Martin à l'appareil.
24: Oui, maître Martin, arrêtez vos conneries là, maître Martin, hein, c'est bon.
22: Excusez-moi, mais enfin, vous tapez la voiture de mon client, c'est quand même...
24: J'ai rien tapé du tout, moi. Vous avez pas compris, là, hein, commissaire Martin, la police est sur le truc et tout, là, mais vous prenez pour qui, là?
22: Alors moi, c'est maître Martin, attention, je suis l'avocat.
24: Je m'en fous, maître Martin, je ne connais pas, moi, vous foutez où vous voulez, maître Martin.
22: Bon, attention, outragisme.
24: Oui, outragisme, attendez.
22: Bon, on va vous convoquer.
24: Oui, vous convoquez-moi.
22: Attendez, je vous passe le convoquiste.
24: Le convoquiste, ouais, on me raconte que des conneries, là, non?
22: Allô?
24: Oui,
22: bonjour madame.
24: Oui, bonjour madame, c'est monsieur.
22: Convoquiste Martin à l'appareil.
24: Oui, convoquiste Martin. Mais vous arrêtez vos conneries là, il y en a marre. Moi je vais appeler le commissariat là.
22: Ah ben je vous le repasse.
24: Ouais, vous le passez moi le commissariat, oui.
22: Oui, bonjour madame, commissaire Martin à l'appareil. Rebonjour.
24: Commissaire Martin. Attendez, vous arrêtez un peu là. Oh, mais vous avez fini là de nous importuner comme ça?
22: Alors bougez pas, je vous passe l'importuniste Martin.
24: Venez au garage, tu as compris ou quoi? Merde! Oh!
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25: Unicis, bonjour.
20: Oui, bonjour madame, c'est l'agence matrimoniale?
25: Oui, tout à fait.
20: Oui, bonjour madame, je voudrais le service après-vente de l'agence matrimoniale, s'il vous plaît.
25: Vous êtes monsieur?
20: Robert Ledoux.
25: Eh bien, c'est le service après-vente, c'est madame.
20: Ah, écoutez madame, je suis désolé, j'ai acheté une femme chez vous il y a quelque temps. Je ne suis pas du tout content de ses performances au lit et je voudrais savoir si on peut la changer.
25: Bah de toute façon, nous, on ne sait pas les performances au lit des gens. Hein. Ça, c'est rentre dans des détails intimes qu'on ne peut pas savoir. Hein.
20: Bah écoutez, madame, vous me vendez une femme. Vous savez quand même, vous avez fait un dossier, vous avez affiché, vous connaissez ses performances.
25: Ah bah tout à fait, bon, mais nous ne connaissons pas au niveau sexuel. Nous n'allons pas jusque-là, hein.
20: Écoutez, madame...
25: Nous ne demandons pas jusque-là des détails, hein.
20: Mais enfin, quand même, madame, vous vendez un produit. Il faut quand même...
25: on ne vend pas un produit, quand même. On n'est pas des bêtes. On est quand même une personne, on est quand même quelqu'un.
20: Mais madame,
25: vous... Vous entendez causer, là? Moi, je ne sais pas, mais vous avez une drôle de façon de parler des femmes, hein.
20: Mais madame... C'est moi le cochon de client. J'ai acheté une bonne femme chez vous.
25: Ma vie.
20: Ce produit-là arrive chez moi, s'installe, bon. Et hop, je l'essaye, normal. Dès le début, je me dis, tiens, elle est pas... Je me dis, bon, ça va peut-être venir. Vous savez, c'est comme les voitures font un rodage, quoi, hein, vous comprenez, hein. Mais maintenant, ça fait quand même un certain temps. Ses capacités, ses performances sont très limitées.
25: Écoutez, quand même, c'est des détails intimes qu'on n'a pas le droit de demander.
20: Mais enfin, madame, quand
25: t'as... personne, enfin.
20: Mais enfin, quand même, quand un garagiste vend une voiture, il sait très bien...
25: Ah ben, c'est quand même, entre une voiture et une femme, il y a quand même une différence, monsieur.
20: Mais madame, c'est vous qui l'avez vendue, c'est vous le garage.
25: Oh ben, dites donc, vous nous considérez vraiment bizarrement, vous, hein. Vous avez une drôle de manière de parler des femmes, hein.
20: Ben, c'est vous qui les vendez, les femmes, c'est pas moi.
25: On les vend pas.
20: Oh, j'ai payé.
25: Mais la dame aussi a payé pour vous rencontrer. De toute façon, on les vend pas.
20: Écoutez, madame.
25: Enfin.
20: Moi, j'avais fait un plan d'épargne pour acheter une grosse. Mais enfin, attendez, si j'avais vu que le modèle que j'ai choisi ne fonctionnait qu'à l'horizontale, j'aurais pas pris.
25: Bah écoutez, je comprends pas votre mentalité, hein. La personne est comme elle est, point final.
20: Madame, c'est quand même pas comme quand on va voir des prostituées. Une prostituée, ça coûte 500 balles. Là, ça m'a coûté 10 000 balles.
25: Ah, vous nous traitez comme des moins que rien et tout. Alors là, j'arrive pas à vous comprendre, hein.
20: Si vous me changez pas la bonne femme que j'ai en ce moment contre une autre, neuve et plus performante, alors là, je porte plainte.
25: Bah, de toute façon, porter plainte, pourquoi?
20: C'est un modèle usé.
25: Ah, pas du tout.
20: Oh, bah, dis donc, hein, c'est pas vous qui l'avez dans votre plumard, hein.
25: Non, mais vous entendez parler, vous parlez d'une dame, vous la parlez comme une voiture.
20: Mais madame, il y a de très belles voitures. Arrêtez de dire du mal des voitures, enfin, quand même, c'est scandaleux, ça.
25: Une femme, c'est quand même pas une voiture, il y a une différence, je regrette.
20: Eh ben, il y a des voitures qui valent bien des occasions de bonnes femmes, comme celle que vous m'avez vendue.
25: De toute façon, on n'est pas un concessionnaire de voitures, monsieur.
20: Attendez, je comprends pas, là, c'est pas le garage habite.
25: Ah, vous êtes pas du tout au garage habite, je regrette. Vous êtes dans une agence matrimoniale.
20: Bah, une agence matrimoniale, c'est un garage habite.
25: Mais dites donc, qu'est-ce que vous êtes vulgaire?
20: Oh!
25: Oh bah écoutez, vous vous entendez causer un garage habite? Non mais qu'est-ce que c'est que ça? Moi je n'ai jamais entendu ce terme-là. Moi je regrette, vous me choquez énormément.
20: Je me fais filer une occasion pourrie, lamentable pour 10 000 balles, hein? Une nana qui tient pas la route, et c'est moi qui... Ah non mais attendez.
25: Ah là, vous êtes d'une vulgarité pas possible.
20: Vous faites quoi ce soir, madame?
25: Comment? Mais vous me prenez pour qui? Écoutez, moi je vais porter plainte contre vous.
20: Bah écoutez, vous n'avez pas porté plainte contre monsieur le préfet de région.
25: Parce que vous êtes pressé?
20: Oui, madame.
25: Eh ben dites donc, bonjour le langage pour un pressé, hein.
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2: Allô?
22: Bonjour monsieur, c'est bien le bureau de tabac?
2: Oui monsieur.
22: Monsieur Martin à l'appareil, établissement Martin Emballage. Je vais vous apporter vos nouveaux paquets de cigarettes.
2: De nouveaux paquets de cigarettes, de quoi vous parlez?
22: Bah aux infos ils disent que les non-fumeurs sont deux fois plus malades des poumons qu'il y a 20 ans.
2: Mmh.
22: Donc forcément, ça veut dire qu'il y a deux fois moins de malades chez les fumeurs.
2: Oui.
22: Et c'est pour ça que je vous ai fait imprimer les nouveaux paquets avec écrit « Attention, fumer rend deux fois moins malade ».
2: Mais j'ai jamais demandé d'imprimer, moi je vois pas pourquoi vous avez été me faire ça, j'ai jamais rien demandé à personne.
22: Ouais mais c'est quand même plus sympa d'avoir les nouveaux que ceux où il y a écrit que ça rend malade.
2: Mais ça a un coût de faire ça.
22: Oui, oh, c'est rien, je voulais faire 1 € le paquet vide.
3: Oui, c'est pour.
22: Bonjour madame, bah, c'est ce que je disais pour les nouveaux paquets.
3: Ah, attendez, les paquets de cigarettes, on les a normales comme ils doivent être, on n'a pas d'autres boîtes autrement.
22: Non mais les paquets normales, vous les mettez à la poubelle et à la place, je vous donne mes paquets pas normales.
3: Mais moi, nous n'en veut pas, nous n'a rien signé, donc on ne commande pas.
22: En plus, à 1 € le paquet que vous revendez dans les 10 balles, ça vous fait encore du bénéfice.
3: Attendez, attendez, le paquet à l'achat, on le vend à 10 balles, on l'achète à quel prix?
22: Ah bah vous l'achetez pas, vous le vendez.
3: Bah, on doit le payer le tabac, vous savez à quel prix on l'achète?
22: Bon, j'imagine que ça doit vous coûter quelques centimes, ouais.
3: Un paquet de cigarettes, quelques centimes, mais vous prenez les gens pour... Et renseignez-vous auprès des débites des...
22: Comment... Pardon? Comment ça renseignez-vous auprès des bites?
3: Les... Mais non, attendez.
22: Alors moi, sympa, je vous fais des paquets neufs et hop, je me fais traiter de bites.
3: Je vous assure pas, je n'ai jamais dit ce que vous avez dit, le mot que vous avez dit.
22: Vous m'avez quand même dit le mot B-I-T-E.
3: Non, je n'ai jamais dit le mot B-I. Il y a un témoin ici à côté de moi, je vous le passe si vous voulez.
22: Ah bah tiens, oui, passez-le moi.
3: Voilà.
25: crois.
0: J'aurais dit le mot.
25: Oui.
22: Oui, allô.
25: Oui.
22: Oh, bah, c'est toujours le même monsieur.
25: Non, je suis une dame.
22: Non, mais c'est bien tenté, vous changez votre voix.
25: Ah non, je suis une dame, hein. Je suis l'employée, là, je suis désolée. Bon,
22: attendez, ça s'entend que c'est la voix du patron.
25: Ah non, bah, attendez, je vous passe le patron. Bon.
0: Oui, excusez-moi, c'est moi le patron, c'est moi que vous avez eu, voilà.
22: Oui, bah, je sais, j'ai eu que vous depuis le début.
0: Non, non, j'ai passé une autre personne, excusez-moi.
22: Non, mais je connais, vous avez déguisé votre voix.
0: Ah, mais...
22: Bonjour monsieur, je suis l'employé.
0: Non, non, non, non, non, non, non.
22: Bon, en tout cas, c'est bon, c'est signé, c'est validé.
0: J'ai signé quoi? Quand?
22: Bah, le bon de commande.
0: Quand ça?
22: Bah, là, à l'instant.
0: On a rien signé. Vous n'êtes pas passé nous voir?
22: Non, vous m'avez fait un validage par téléphone.
0: Validé, comment on peut signer un bon de commande par téléphone? Excusez-moi.
22: Tout simplement en me disant que vous êtes d'accord.
0: Ce n'est pas la peine de passer, c'est une arnaque.
22: Bon, j'arrive. Déjà, il faudrait vider les vieux paquets.
4: Allô? Pour que je... Oui, bonjour monsieur.
22: Ah, bonjour monsieur. Oh! J'ai failli me faire avoir, c'est toujours le même.
4: Non, non, monsieur.
22: Moi aussi, c'est le patron.
4: Non, non, non, non. Bon. Je suis la comptable. Les arnaques, on en a marre, monsieur.
22: Ah oui, mais alors vous me faites un accord téléphonique.
4: On ne vous a rien validé par téléphone. Je ne vous ai jamais dit d'accord.
22: Ah, écoutez, j'ai l'enregistrement. Attendez, je rembobine. Et lecture. Oui, c'est le patron. Je suis d'accord. T'as entendu?
4: Non, ça c'est personne, là. Oui, je suis d'accord.
22: Ah, vous aussi, vous avez enregistré.
4: Vous nous prenez pour qui, là, monsieur? Moi, je veux un mail.
22: Écoutez, monsieur, déjà, reprenez votre voix normale, parce que...
4: Vous arrêtez. Je ne suis pas monsieur, je ne suis une dame. Et l'enregistrement, vous me l'envoyez par mail. Bah,
22: pardon, vous avez entendu comme moi?
4: Non, j'ai entendu une voix synthétique.
22: Oh, mais pas du tout, attendez, je vous la remets.
4: Allez-y.
22: Attendez, rembobinage. Et lecture... Oui, non seulement je suis d'accord, mais en plus, je ne suis pas une voix synthétique.
4: Non, mais...
22: Ah, la preuve ou pas?
4: Vous vous foutez de nous?
22: Comment?
4: Vous vous foutez de nous?
22: Ah, faut que je vous réponde franchement.
4: J'appelle les gendarmes.
22: Oui, oh, bah, je connais le coup, vous allez me faire la voix du gendarme.
4: Ça suffit.
22: Non, mais pas à moi.
5: École esthétique coiffure, bonjour.
7: Oui, bonjour.
5: Bonjour, monsieur.
7: Air France à l'appareil.
5: Oui.
7: Nous vous informons que vous avez gagné 16 500 miles.
5: C'est-à-dire?
7: Air France tient à votre disposition 16 500 miles gratuits.
5: Mais ça correspond à quoi? Je ne sais pas ce que c'est.
7: Les heures de vol. Vous savez, quand vous avez un certain nombre d'heures de vol...
5: D'accord.
7: Vous avez des miles gratuits.
5: D'accord. Alors, qu'est-ce qu'il faut que l'on...
7: Ben, il faut continuer comme ça. Plus vous avez d'heures de vol, vos esthéticiennes et vos coiffeuses, hein, plus elles ont d'heures de vol et plus vous avez des miles gratuits.
5: Et qu'est-ce qu'il faut faire si...
7: Faut continuer, faut pas arrêter, il faut augmenter vos heures de vol. Mais enfin, en général, dans les écoles de coiffure et d'esthétique, vous avez rapidement un certain nombre d'heures de vol. Hein.
5: D'accord.
7: Qu'est-ce qu'on dit?
5: oui, je vous dis merci alors.
7: Voilà, merci qui?
5: Merci Air France.
7: Eh ben de rien.
5: Merci monsieur.
7: Au revoir madame.
5: Au revoir. 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
8: 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Oui, bonjour.
22: Bonjour monsieur, c'est bien le camping?
8: Oui, c'est madame, c'est pas monsieur.
22: Bon, si vous voulez. Monsieur Martin à l'appareil, il faudrait que je vous apporte ma démission.
8: Comment?
22: Oui, parce que je me suis déjà occupé de me faire un contrat d'embauche chez vous, donc maintenant il faut que je démissionne.
8: Non, mais attendez, vous êtes qui?
22: Alors, on se connaît pas, mais c'est un truc que j'ai trouvé pour toucher le chômage peinard.
8: Ah oui, mais non, mais je suis désolée, je ne cautionne pas. Vous faites un contrat de travail.
22: Ah non, mais ça c'est fait.
8: Non.
22: Si, je l'ai là.
8: Mais non.
22: D'ailleurs, je vais le signer pour vous.
8: Mais vous n'avez pas à le faire. Pour moi, c'est moi qui décide de qui j'embauche. Non, enfin, franchement, mais...
22: Pardon, comment voulez-vous que je démissionne si je suis pas embauché avant?
8: Non, mais attendez, on marche sur la tête, non. C'est n'importe quoi.
22: Non, mais c'est pas grave, puisque je démissionne juste après.
8: Mais non, je m'en fous de votre démission. J'ai très bien compris votre système, là. Mais c'est quoi cette grosse arnaque encore?
22: Alors, je préférerais plutôt qu'on dise arrangement, si ça
8: non,
22: vous...
8: Non, c'est une arnaque. C'est pas un arrangement du tout.
22: Dans ce cas, vous me mettez en mi-temps thérapeutiste.
8: Non, je ne vous mets en rien du tout.
22: Mais si, parce que comme ça, je serai déjà pas chez vous la moitié du temps.
8: Mais vous n'êtes pas chez moi du tout.
22: Et ben dans ce cas, vous déclarez demi-temps thérapeutiste, comme ça je viens pas chez vous deux moitiés du temps.
8: Mais c'est n'importe quoi votre truc là. Vous êtes un peu taré ou quoi là?
22: Bon, je propose des solutions.
8: Non, monsieur, il n'y a pas de solution.
22: Et si je prends une année sabbatiste?
8: Alors, votre nom, monsieur Martin?
22: Oui, c'est moi.
8: Monsieur Martin?
22: Oui.
8: Votre prénom?
22: Ah, Martin.
8: Votre prénom?
22: Oui, Martin.
8: Votre prénom?
22: Martin.
8: Votre prénom?
22: Martin.
8: Votre prénom?
22: Oh là là, c'est dingue ça. Martin, je vous l'ai dit quatre fois.
8: Non, c'est pas un prénom ça.
22: Comment ça, c'est pas un prénom?
8: Bah, vous me dites monsieur Martin, alors donnez-moi votre nom.
22: Eh ben Martin, oui, c'est ce que je vous dis.
8: Martin, alors vous vous appelez Martin?
22: Absolument.
8: Absolument. Donc là, de ce pas, moi, je vais appeler mon comptable.
22: Ah bah de ce pas, passez-le moi, je vais voir avec lui.
8: Il a fait tout le nécessaire, il a fait le contrat tout seul. Il s'appelle Martin. Oui, le prénom et le nom, c'est le même.
10: Allô.
22: Bonjour monsieur, on devait me passer le comptable.
10: Mais qu'est-ce que c'est que ça? C'est de la fraude?
22: Oh non, c'est pas vraiment de la fraude.
10: Bah si, c'est de la fraude, moi je vous dis que c'est de la fraude.
22: Parce non, c'est pas de la fraude, puisque à peine embauché, je quitte votre société.
10: Mais quitter la société, mais non monsieur, parce que moi je refuse.
22: Vous refusez ma démission?
10: Mais je refuse,
22: Dans ce cas, il va falloir transactionner à l'amiable.
10: Mais non, qu'est-ce que vous êtes en train de me raconter? Vous n'avez pas été embauché chez nous?
22: Bah si.
10: Mais non, quand est-ce?
22: Quand est-ce? Bah j'ai mis depuis 2 ans.
10: Mais n'importe quoi, vous êtes jamais venu chez nous.
22: Oui, mais ça me permet d'avoir de l'ancienneté pour les indemnités.
10: Mais qu'est-ce que c'est que cette...
22: Déjà, vous allez me rajouter dans le fichier des employés.
10: Mais ça va pas ou quoi? Non, mais qu'est-ce que c'est que cette arnaque, là?
22: Me dites pas que c'est la première fois que vous simulez une démission à l'amiable.
10: Mais non, mais j'ai jamais vu ça, c'est une arnaque totale.
22: Ouh, mais attendez, je comprends.
10: Non, mais...
22: Vous ne pouvez pas parler au téléphone, c'est ça?
10: Arrêtez là.
22: Non, mais je comprends.
10: Arrêtez tout de suite. Hein.
22: Répondez-moi juste par oui ou par non.
10: Non, mais vous êtes... Y a-t-il un microphone
22: dans votre bureau?
10: Mais ça va pas ou quoi? Mais je tombe des nues, quoi. Mais vous êtes saint d'esprit, monsieur, ou pas?
22: Non, je ne suis pas le Saint-Esprit, je n'aurais pas cette prétention.
10: Je vais vous laisser, monsieur, hein, parce que...
22: Ah oui, mais non, parce qu'avec tout ça, on n'a même pas parlé de ma prime de départ.
10: Non, moi, j'ai pas de temps à perdre avec des gens comme vous, hein.
22: Oh, mais n'essayez pas de me retenir.
10: Non,
22: ma décision est prise.
10: Non, on va résoudre le problème tout de suite, hein.
22: Oui, je vous vois venir, vous allez me proposer quoi? Une augmentation pour rester?
10: Non.
22: Une voiture de fonction, un chauffeur?
10: Arrêtez de parler, là.
22: Oh, on essaye de me faire taire.
10: Mais non, arrêtez de parler.
22: Ah non, mais j'appelle mon avocat, Maître Martin. Rendez-vous au tribunal prud'homiste, monsieur.
10: Et comment ça vous fait, celui-là?
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14: Allô?
7: Oui, bonjour monsieur.
14: Non, mais je vais vous le penser tout de suite.
7: Non, bah attendez monsieur, c'est Europe 1, l'appareil, la radio. Pour notre grand jeu, écoutez, de toute façon, ce qui compte, c'est que vous soyez là, puisque nous sommes là, hein.
14: Ah oui, mais on n'a rien écouté, alors.
7: Non, mais vous inquiétez pas, justement, ça va venir. Vous allez recevoir un appel téléphonique dans quelques instants. Le mot de passe, vous êtes quoi noté?
14: Oui.
7: Le mot de passe est « va te faire voir chez les Grecs ». Cette expression, monsieur, vous devrez la prononcer à votre prochain interlocuteur téléphonique.
14: Oui, d'accord.
7: Nous sommes bien d'accord?
14: Va te faire voir chez les Grecs, oui.
7: Très bien, monsieur. Alors donc, attention, vous allez être...
14: On n'a rien à perdre avec ça, là?
7: Ah ben, vous avez tout à gagner, vous voulez dire.
14: Et qu'est-ce qu'on gagne?
7: Ah ben, vous le découvrirez, monsieur, à l'annonce des résultats, hein. Alors attention, monsieur, je vais raccrocher. Dès que j'ai raccroché, le prochain appel, c'est pour vous et c'est donc le mot de passe. Attention.
14: Je raccroche, moi.
7: Nous raccrochons tout de suite, monsieur, en attendant le prochain appel. Hein. Merci, monsieur.
14: Allô?
7: Oui, bonjour, monsieur.
14: Oui?
7: Je suis bien au coué.
14: C'est bien ça, oui.
7: Ah, très bien.
14: Va te faire voir chez les Grecs.
7: Pardon, monsieur?
14: Va te faire voir chez les Grecs.
7: Oui, monsieur, je suis monsieur Robert Ledoux à l'appareil, direction des impôts de Rennes. Vous pouvez me redire ce que vous venez de me dire, là?
14: Ben, ah ouais, mais... Non, mais... Là, c'est...
7: Passez-moi le dossier. J'étais sur votre dossier, en plus.
14: Non.
7: Non, parce que ce monsieur vient de me dire, va te faire voir, je ne sais plus quoi.
14: Ouais, chez les Grecs. Non, mais c'est-à-dire, attendez, je vais vous expliquer. On vient d'avoir un coup de téléphone.
7: Oui.
14: Et donc, cette personne, elle m'a dit de sitôt que il a raccroché lui et ils nous disent c'est pour ça j'ai toujours peur à ces bêtises là parce qu'elles nous disent bon vous allez prendre ce mot de passe et moi j'ai raccroché qu'il a dit la personne qui était au bout et par rapport au prochain coup d'appel qui va y avoir vous allez décrocher et vous allez dire le mot de passe, vous comprenez?
7: Pas du tout, monsieur. Hein.
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15: Bonjour.
22: Bonjour, monsieur. C'est bien la mairie?
15: Oui, mais je ne suis pas un monsieur.
22: Oh, si vous voulez, oui.
15: Oui.
22: Monsieur Martin, à l'appareil, les compagnons chauffistes de Martinville.
15: Oui.
22: On va remplacer vos chauffages, donc est-ce que je peux venir embarquer les anciens maintenant?
15: Mais vous venez d'où? Qui vous a commandé de venir?
22: Ah, c'est moi. Je me suis auto-commandé.
15: Ça m'étonnerait.
22: Si, en tant que chef chauffiste de ma propre entreprise de chauffisme, j'ai le droit.
15: Mais je ne crois pas. Vous n'avez pas l'autorisation du maire.
22: Alors, pardon, mais le maire, il n'est pas chef chauffiste, donc je vois pas ce qu'il viendrait faire dans cette affaire.
15: Bah, c'est quand même le maire qui commande dans sa mairie.
22: Ah oui, si vous le prenez comme ça. Ah, ok, bah on fera les papiers plus tard.
25: C'est pas même pas la peine de vous déplacer.
22: Bah si, je peux pas vous démonter en télétravail.
25: Oui, alors, j'avoue que cette façon de faire est un peu bizarre quand même. Venir prendre le chauffage...
22: Vous savez quoi, vous compliquez pas. Je vais dire que la mairie s'est portée volontaire pour un changement chauffiste.
25: Non. La mairie, elle est pas volontaire parce que vous l'avez décidé. Moi, il faut voir ça avec le maire. Vous pouvez rappeler demain matin à 9h, il sera à la mairie.
22: 9h du matin?
25: Ouais.
22: Oula, doucement, on travaille pas si tôt.
25: Alors là, c'est quoi cette entreprise qui à 9h du matin ne travaille pas?
22: Bah, vous iriez travailler à 9h, vous?
25: Ben oui, moi je travaille à 9h du matin, oui.
22: Non.
25: Ah bah si, moi j'embauche à 8h du matin.
22: 8h du matin? Je savais même pas que c'était légal.
25: Ouais.
22: Non, mais dites au maire que je passerai dans l'après-midi.
25: Ah mais non, lui il travaille aussi, figurez-vous. Dans ces cas-là, rappelez mardi vers 14h.
22: Oula, 14h?
25: Oui, vous travaillez pas non plus.
22: Bah c'est pas ça, c'est qu'on embauche à midi, mais après il y a l'apéro ou le déjeuner, la pause sieste.
25: Bon,
22: on est plutôt opérationnel entre 16 et 17h, disons.
25: Cette entreprise.
22: Bah, je l'ai dit, c'est les compagnons chauffistes de Martinville.
6: Bonjour.
22: Ah, bonjour monsieur. Sinon, on peut aussi démonter les chauffages en soirée parce qu'il me reste des créneaux noctambules.
6: Non, mais vous démontez pas les chauffages. Pourquoi? Je comprends pas, là.
22: Bah, c'est simple. C'est parce que une fois que je vous ai démonté vos radiateurs, vous en avez plus, donc il vous en faut des nouveaux, et moi, je vous les installe.
6: Mais ce ne sont pas des radiateurs que nous avons.
22: Oh, bah, peu importe.
6: Mais peu importe.
22: Bah, ouais, vous avez quoi en chauffage?
6: Bah, ce sont des plafonds rayonnants.
22: Ah, bah, encore mieux. Dans ce cas, je vais venir vous démonter les plafonds.
6: Mais pourquoi vous voulez démonter les plafonds?
22: Bah, pour embarquer les rayonnages chauffants qui sont dedans. Est-ce qu'il faut vous les remettre, les plafonds, après ou pas?
6: Mais qu'est-ce que c'est que ça? Thomas, tu peux
22: venir? Oula, alors pardon, je vous entends comme si vous étiez au cabinet d'un coup.
6: Il est haut-parleur.
22: Ah bah c'est le même son qu'au cabinet.
6: Je
22: hein.
6: Veux démonter le système...
22: Non mais les plafonds, il y a moyen qu'on les remonte après si vous demandez.
6: Mais...
22: En plus, les nouveaux chauffages, on les reçoit que dans 6 mois, donc c'est plus pratique si vous avez un plafond.
6: D'accord, et en attendant, on chauffe comment l'hiver?
22: Alors justement, il faut plus chauffer l'hiver.
6: Pardon?
22: Ouais, moi je vous installe un modèle qui ne chauffe que l'été, ce qui est beaucoup plus économique. Ah, qu'est-ce qu'elle dit, la dame, derrière?
6: Madame, c'est un monsieur.
9: Ah bah oui.
22: Ah bah en tout cas, vous pouvez lui dire qu'elle a raison.
9: Ah, c'est Martin. D'accord.
22: Tout à fait, bienvenue dans l'appel trop con. Bonne journée, au revoir, monsieur, dame.
6: Au revoir, madame. Franchement, je me suis...
9: Démonter ton système de
6: chauffage pour le côté. Oui, pendant 6 mois,
22: je vais pas t'entendre. Tu vas t'entendre à la radio. Pardon? Je veux pas vous déranger, mais enfin, je suis toujours là. Hein. Oui, alors il est encore là parce que quand on se met en main libre, il faut appuyer sur le bouton pour raccrocher. Sinon, ça ne raccroche pas.
6: Ça nous aurait fait notre journée. Hein.
22: Bon, qu'est-ce qu'on fait? On se dit au revoir pour de vrai.
6: Ouais, au revoir. Oh bordel. Non mais Martin, il est mort de rire.
22: Ouais, et puis Martin, il est toujours là. Non. Faites gaffe parce qu'après, je vous facture des heures sup.
6: Oui, ah merde.
13: Bonjour, Camping La Bienheureuse.
16: Ah bonjour, c'est le camping.
13: Oui.
16: Ah bonjour madame. Ça va, il fait beau?
13: Oui, il fait beau.
16: Ah, c'est merveilleux. Dites-moi, vous savez, ça va être nos 70 ans de mariage avec ma femme?
13: Oui.
16: Alors, on voudrait réserver donc 2 chambres du 14 juillet au 15 août.
13: Je ne fais pas les chambres, c'est un camping.
16: Oui, 2 chambres avec vue sur mer, s'il vous plaît.
13: Non, c'est pas possible. Nous sommes en camping, ce n'est pas un hôtel, nous sommes en camping.
16: Non, nous ne voulons pas la vue sur le camping, non.
13: Je sais, mais...
16: On veut la vue sur mer.
13: Nous sommes 45 kilomètres de la mer, d'ici.
16: Voilà.
13: Nous sommes en camping.
16: Dites-moi, vous avez un accent du sud, vous, hein?
13: Oui, mais ça, c'est un camping.
16: Ah, vous êtes chinoise?
13: Non, monsieur.
16: Madame Ping, vous dites?
13: Non. Camping.
16: Parce que c'est très difficile de trouver de la place dans les hôtels en ce moment. Hein.
13: Oui, mais je ne suis pas un hôtel. Vous avez trompé le numéro, monsieur.
16: Oui.
13: Vous l'avez appelé un camping.
16: Oui, madame Ping, j'ai bien compris.
13: Vous avez une autre personne à côté de vous?
16: Oui.
13: Je peux parler avec lui?
16: Oui, je vais vous la passer. C'est ma femme. Hein.
13: D'accord.
16: Bien. Je suis avec l'hôtel. Une dame très gentille, elle a un accent chinois, elle s'appelle madame Ping. Merci. Allô?
13: Oui, madame.
16: Bonjour, madame. Madame Ping, c'est ça?
13: Non, ce n'est pas madame Ping, c'est votre mari qui l'avait trompé.
16: Mais pas du tout.
13: Oui, monsieur.
16: Mais non, mais je t'ai jamais trompé. Allô?
13: Nous sommes en camping, un terrain de camping.
16: Allô, madame Ping?
13: Non, madame. Nous sommes en camping, un terrain de camping. Je loue pas les chambres.
16: C'est très bien.
13: Et nous sommes loin de la mer.
16: C'est ça qu'il nous faut.
13: Oui, mais vous voulez une chambre?
16: Oh non, on ne veut pas une chambre, bien sûr que non.
13: D'accord.
16: On en veut 2.
13: Aïe, aïe, aïe. 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
17: Bonjour.
22: Bonjour monsieur, c'est bien la Syrie ?
17: Non, c'est madame.
22: Ah, d'accord. Bah oui, dites-le, pardon, je savais pas.
17: De quoi vous savez pas quoi ? Je vous ai répondu.
22: Je veux dire, avant que vous me le disiez, je pouvais pas deviner que vous étiez pas un homme.
17: Ah, parce que j'ai une voix qui ferme. Merci, c'est gentil.
22: Bon, mais c'est pas grave. Moi aussi j'ai une voix d'homme, ça m'a jamais dérangé.
17: Bon, vous voulez ?
22: Vous parlez.
17: Je vous écoute.
22: Super. Monsieur Martin à l'appareil, office de l'urbanisationnisme Martinvillois, on va installer des toilettes publiques chez vous.
17: Et pourquoi vous devez installer des toilettes sur notre site ?
22: C'est un nouveau truc. Pour éviter d'avoir des toilettes publiques partout dans les rues, on les met dans les entreprises maintenant.
17: Mais non, mais vous pouvez pas imposer ça à la validation de la direction, monsieur.
22: Ah, mais ma direction a validifié le projet, pas de problème.
17: Non, la mienne.
22: Bah oui, la mienne, évidemment.
17: Je dois pas parler français, il y a un souci.
22: Ah,
17: là.
22: Je savais pas, alors quittez pas. Mister Martin, il y a un monsieur au téléphone qui me dit qu'il ne parle pas français. Est-ce que vous pouvez lui parler en étranger ?
17: Non, mais il est complètement...
22: Je vous le passe. Yes, hello ?
17: Oui ?
22: Hello, mister. I am Mister Martin, the colleague of Mister Martin.
17: Alors, non, mais j'ai dit que je parlais français.
22: Ah, mais you speak French ?
17: Ah oui, French, oui, mais votre collègue...
22: Ok, parce que my colleague speak French aussi, donc I repass you, je vous le repasse.
17: Non, c'est pas utile, il comprend pas ce que je lui demande. Donc
22: Mister Martin, the person parle French, et il m'a dit qu'il est very intéressé par les public toilettes.
17: Mais non, mais franchement, j'ai jamais dit ça.
22: I repass you. Oui, allô ?
17: Non, mais... Attendez.
22: Bonne nouvelle, mon collègue me confirme que vous parlez français.
17: Attendez, stop, avant de vous emballer. Moi, je vous dis que j'ai une direction, c'est pas vous qui allez me donner des ordres, d'accord ?
22: Ah, mais d'accord, si vous préférez, on va mettre que c'est votre patron qui vous a ordonné de le faire.
17: Mais non.
22: Ou non, mieux, on dit que c'est votre ordinateur qui vous l'a dit.
17: Non, mais vous le faites exprès ou quoi ?
22: Franchement.
17: Depuis quand un ordinateur est une direction ?
22: Bah, avec l'intelligence artificielle, pardon, mais maintenant, c'est souvent l'ordinateur qui décide. Après, si vous avez pas d'ordinateur.
17: Alors là, c'est le bout du bout. Non, c'est pas question que j'ai pas d'ordinateur.
22: Et sinon, vous avez un patron ou pas ?
17: Alors, un instant.
22: Merci, monsieur.
18: Allô.
22: Bonjour madame.
18: Oh, c'est monsieur.
22: Admettons, pardon de vous déranger, il y a votre collègue qui fait des histoires parce que je vais implantationner des toilettes publiques chez vous et qu'il n'a pas d'ordinateur.
18: Quoi ? De quoi l'implantation des toilettes publiques chez moi ?
22: Oui, c'est ça. Ah bah vous êtes au courant, parfait.
18: Non, vous n'allez pas me foutre des chiottes publiques chez moi, non ?
22: Non, d'abord je vous installe ce qu'on appelle la fosse à cabinet.
18: Non, mais j'en ai rien à foutre votre fosse, vous passez pas chez moi.
22: Alors, conseil de professionnel, c'est quand même mieux avec la fosse, sinon problème de stockage.
18: Non, mais moi je vous le dis, j'en ai rien à foutre. Dites-leur qu'il chialle tôt parce que chez moi, il y a personne qui vient à chier à part moi, d'accord ?
22: Oula ! D'accord, pardon, on s'est mal compris.
18: Oh, les gens, vous les envoyez chier à la mairie, si vous voulez. C'est pas un problème.
22: Non, mais personne ne va scier à votre place. Les gens viennent pas couper du bois, ils viennent juste au water.
18: Non, chier, d'accord.
19: Il y en a un besoin.
22: Ah, il y en a un autre derrière, non ?
19: Passe-moi le.
18: Je vous passe ma secrétaire.
22: Merci, madame.
19: Allô ?
22: Et bonjour, monsieur.
19: Madame.
22: Ah, bah, décidément, votre collègue m'a dit qu'il me passait son sous-fifre.
19: Mon collègue, c'est mon mari. La maison, elle est à moi, c'est privé.
22: Ah, bah alors, votre collègue s'est trompé parce qu'il m'a dit qu'il me passait le secrétaire.
19: Ben, c'est moi, oui, bon, sa femme. Ben oui, je fais les papiers.
22: D'accord, vous êtes femme secrétaire chef.
19: Voilà.
22: Ok, donc c'est à vous que je fais les papiers, comme quoi vous demandez des toilettes publiques chez vous.
19: Non, on n'a pas besoin de toilettes publiques, on ne reçoit pas de public. J'ai mes toilettes, je ne reçois que des amis de la famille.
22: Ah, mais ça change tout.
19: Et
22: si déjà vous recevez famille et amis dans vos toilettes, vous êtes considéré comme toilette semi-publique.
19: Mais qu'est-ce que c'est ? Mais doudou.
22: Bah dans ce cas, c'est très simple, vous allez faire un jour sur deux, un jour toilette pour la famille et les amis, un jour pour
19: mais
22: les autres.
19: C'est quoi ce délire ? Je vais porter plainte.
22: Oh, bah moi d'abord.
19: Stop.
22: Ah, bah attends, non assistage à personne dans le besoin.
19: Stop.
22: Je précise, dans le petit besoin et le gros besoin.
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24: Bienvenue.
26: Allô ?
27: Oui ?
26: Bonjour ma fille. Le père Lafesse à l'appareil, de la paroisse de Médeux. Je voudrais un renseignement. C'est bien la caisse du crédit municipal de...
27: Oui, ne quittez pas.
26: J'entends mal, ma fille.
27: J'écoute.
26: Oui, bonjour ma fille.
27: Bonjour.
26: C'est bien... Ah,
27: monsieur Dimunch, que vous arrive-t-il ?
26: Comment ?
27: Monsieur Dimunch ?
26: Ben non, pourquoi vous me demandez ça ?
27: C'est pas monsieur Dimunch ?
26: Si, c'est lui.
27: Oh, ben dis donc, vous êtes un vrai plaisantin, vous.
26: Ben oui.
27: Qu'est-ce qui vous arrive, monsieur Dimunch ?
26: Ben, des problèmes d'argent.
27: C'est vrai, à ce point-là ?
26: Oui.
27: D'accord. Oh, je pense qu'il n'y a pas de problème, monsieur Dimunch, vous pouvez venir. Vous viendrez quand, demain ?
26: Oui.
27: Oui, ben sans problème.
26: 20 000 ?
27: Ah, 20 000, non, hein, je pense pas, hein, pas 20 000. Attendez, parce que je dois remettre des formulaires à ma collègue, 2 secondes. Bon, alors, monsieur Dimunch.
26: Oui.
27: Vous voyez, vous avez été reconnu plus ou moins. Hein. Il y a ma collègue qui a dit au standard, il a déconné, il a dit que c'était la paroisse de mes deux.
26: Ah oui.
27: Vous avez dit ça ?
26: Ben oui, parce que...
27: Ah bah ça a jasé, hein. Elle l'a répété à tout le monde, hein, qu'il y avait le curé de la paroisse de Médeux qui avait demandé la caissière, hein.
26: What not that's...
27: Ah elle... bah ça va jaser, hein.
26: C'est pas vrai.
27: Non mais elle m'a dit...
26: Elle a cru.
27: Elle a dû boire un coup aujourd'hui, ça c'est sûr. Elle me l'a dit.
26: Quoi, vous voulez dire que je suis sous ?
27: Ah bah, elle, d'après sa déduction, c'est ça.
26: Oh, la garce.
27: Ah bah, elle a mangé le morceau, hein, ça c'est sûr. Hein.
26: Mais que je vous dise tout de suite.
27: Oui.
26: Je lui ai dit, je voudrais parler à ma maîtresse. Et elle m'a passé tout de suite à vous.
27: Ah bah, dis donc, bah, ça va. Ouais, j'ai une bonne réputation. Hein. Si je comprends bien au crédit, elle aurait pu vous passer à un autre poste. Hein.
26: Non, mais elle m'a passé à vous.
27: Bah, arrêtez, monsieur Dimun, ça va être la vraie. Ça va jaser à tous les étages, jusqu'au troisième étage. Et le troisième étage, c'est la direction, c'est le patron. Hein. Moi, je ferai comme si de rien n'était. Hein. Bah, je tiens à vous le signaler. Hein. Bah, je ne suis pas dans vos combines, hein, parce que alors là. Vous n'avez pas eu peur qu'elle vous raccroche au nez, parce que vous savez, hein, ma collègue, celle-là, elle n'a pas l'air commode. Hein. Il suffit qu'on plaisante un peu, alors elle raccroche, hein, elle se dit c'est une plaisanterie, je passe pas au service.
26: Alors vous savez quoi ? Moi je me dis, celle-là, elle est bouchée du cul.
27: Ah oui, elle est un peu coincée. Non mais c'est vrai, en fait, c'est une femme de militaire, mais vous savez, elle doit le mener à la baguette. Hein.
26: Vous croyez ?
27: Ah ça, j'en suis sûre. Hein. Le pauvre, je le plains, parce que franchement, déjà ici, au crédit, il faut se la farcir, alors...
26: Et on peut parler ?
27: Oui, allez-y, va.
26: Elle n'a pas la voix à sucer de la glace, hein ?
27: Ça, je veux bien vous le croire. Hein.
26: Mais vous savez quoi ?
27: Oui.
26: Elle a la tête à péter plus haut que son cul.
27: Ah, mais alors là, vous n'avez pas tout à fait tort, parce qu'elle est de petite taille, alors donc...
26: On dirait une autriche.
27: Oui, oui, tout à fait.
26: Quand elle se baisse pour ramasser une pièce de 20 centimes.
27: Ah oui, oui, tout à fait. Enfin, bref, il ne faut pas être trop médisant non plus, et si je suis sur écoute, monsieur Dimune, ça y est, hein. Ça va créer de la zizanie ou ça même du crédit.
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1: Oui.
22: Oui, bonjour monsieur, c'est bien les impôts ?
1: Oui, la trésorerie.
22: Oui, voilà, je voudrais le service des délationneurs, s'il vous plaît.
1: Délationneurs ?
22: Oui.
1: C'est-à-dire ?
22: Déjà, c'était pour savoir combien c'était payé.
1: Oula, bah alors là... Ah, ça a été dit ça, j'ai ma collègue qui me dit qu'elle a entendu ça à la télé aussi, oui, en effet.
22: Ah, voilà.
1: Tant qu'on n'aura pas une note en nous disant, bon ben, si telle personne veut faire ci, faire ça, ça doit être fait comme ci, comme ça, comme ça.
22: Quand vous dites comme ci, comme ça, c'est comment, par exemple ?
1: Bah, je ne sais pas, puisque les notes, on les a pas encore.
22: Et si moi, je vous fais une note, du coup ?
1: Mais non, mais... Au niveau de notre direction.
22: Parce que moi, du coup, j'ai commencé à faire un peu le tour. Vous payez vos impôts, vous ?
1: Oui, tout à fait.
22: Vous êtes sûr ?
1: Oui.
22: Parce que je vais vérifier, attention.
1: Parce que nous, on est contrôlés, donc il n'y a pas de souci.
22: Je vais prendre votre nom, quand même.
1: Ouais, mais non, non.
22: Bah, sinon, je vais prendre le nom de votre collègue, alors.
1: Non, non plus, non, vous ne prendrez pas le nom de ma collègue non plus, non.
22: Ah oui, donc elle ne paye pas ses impôts, c'est ça ?
1: Non, pas du tout.
22: Non, non, mais je vais faire une enquête.
1: Hein. Bah, faites une enquête, si vous voulez.
22: À la limite, vous savez quoi ?
1: Quoi ?
22: Vous me donnez discrètement son nom, et puis je...
1: Non, pas vraiment, non.
22: Et dans ce cas, est-ce que je pourrais avoir le patron ?
1: Oui, tout à fait. Voilà.
2: Ah oui, allô ?
22: Oui, bonjour madame.
2: Non, monsieur, s'il vous plaît.
22: Je demandais le service des délationneurs.
2: Attendez, c'est un projet, c'est même pas sûr, c'est même pas encore voté.
22: Le problème, c'est que quand je vais chez les gens et que je leur demande leur feuille d'impôt, il y en a, ils veulent pas me la montrer.
2: Ouais, hein. Mais là, vous avez été missionné par personne pour faire ça.
22: Je vais prendre votre nom quand même.
2: Oui,
22: D'accord. Mmh. Comme ça, au moins, je peux déjà me présenter de votre part quand je vais chez les
2: gens. Ah non, surtout pas. Vous rigolez ou quoi ? Vous n'avez pas le droit de faire ça. Hein. Attendez, c'est quoi votre nom ? Parce que moi, sinon, moi, je peux vous dénoncer auprès de la direction des finances publiques.
22: Ah bah non.
2: Ah bah attendez, vous n'avez pas le droit de faire ça. Hein. C'est interdit. Hein.
22: Ah bah c'est moi qui dénonce dans l'histoire. C'est
2: ouais,
22: pas...
2: mais non, mais vous n'avez pas le droit de vous déplacer en mon nom. Hein. Si vous faites ça, c'est carrément illégal.
22: Moi, ça me permet de fermer une petite liste de ceux
2: non,
22: qui payent pas.
2: Non, non, vous n'avez pas le droit. C'est interdit.
22: Et si je me fais une carte avec votre nom, mais avec le mien aussi
2: mais
22: sur la
2: comprenez...
22: carte.
2: Non, mais vous comprenez le mot illégal. Pour avoir un truc de mission, faut avoir un écrit du ministère des finances publiques.
22: Donc, faut que je fasse un écrit.
2: Non, non, non, non, vous faites rien du tout.
22: Ah bah, vous me dites de faire un écrit.
2: Mais attendez, vous faites pas d'écrit pour un truc qui n'existe pas, monsieur.
22: Allô ?
2: Moi, je vais appeler la direction, je vais
22: la réponse. Oui, mais vous avez un truc à vous reprocher, non ?
2: Ah bah, moi, j'ai prévenu à la direction générale des finances publiques et j'ai prévenu aussi à la gendarmerie.
22: Non, voilà. Mais on fait 50-50.
2: Bon, puis quoi encore ? Non, mais attendez, faut pas.
22: 60-40, 60-40.
2: Non, non, au revoir.
22: Allez, 70-30 et vous passez à la radio.
2: C'est la radio ? Non, c'est une blague. C'est la radio. Et c'est quelle radio ?
22: Ah bah alors, devinez.
2: Non mais attendez, j'ai pas que ça à faire non plus deviner les radios.
22: Une radio qui fait des blagues ?
2: Bon, j'en connais qu'une alors.
22: Laquelle ?
2: Bah, ben, les chansons, mais bon.
22: Bah oui ?
2: Ah d'accord ! C'est ça. Bon, j'étais en train de chercher le numéro de ma direction, alors.
22: D'accord, bah je peux l'appeler de votre part si vous voulez.
2: Non, non, non, surtout pas, non. Pitié, non.
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3: Allô ?
7: Oui, bonjour madame.
3: Oui ?
7: Madame Huguette.
3: Oui ?
7: Bonjour madame, c'est la mairie à l'appareil.
3: Oui ?
7: On vous appelle parce qu'on a une communication de la maison de retraite de Musillac. Je ne sais pas si vous la connaissez.
3: Non.
7: Parce que les pensionnaires chantent des petites chansons, vous savez, périodiquement. Toutes les semaines, ils ont des chansons et ils font entendre la chanson à la personne qui a le nom ou le prénom. Enfin, vous connaissez cette coutume, non, dans la région, je pense.
3: Pas du tout.
7: Ah bon ? Bah écoutez, aujourd'hui, c'est une pensionnaire de Plomer qui l'a. Hein, je vais vous la passer, hein ?
3: Oui.
7: Voilà, tenez.
4: Allô?
5: Allô, oui, madame.
4: Bonjour, madame.
5: Oui, bonjour, madame.
4: Oh, vous vous appelez Huguette. Hein?
5: Oui, c'est ça.
4: Ah, ben oui. Vous savez, nous chantons, ça fait 7 ans que nous avons créé le club de chant. Et nous interprétons des chansons du tiroir. Vous connaissez, non?
5: Ah non, écoutez, je connaissais pas du tout.
4: Ce sont des hommages à ceux qui ont le nom ou le prénom. Et aujourd'hui, c'est une Huguette.
5: Ah, c'est pour ça que vous m'avez choisi?
4: Ben oui.
5: Eh ben écoutez, je vous remercie. Alors, vous allez me chanter quoi comme petite chanson?
4: Eh ben, ça s'appelle « Un jour, la petite Huguette ».
5: Ah, écoutez, je vais vous dire, je la connais, parce que quand j'ai des amis, ils me chantaient toujours ça, « Un jour, la petite Huguette », mais c'est tout ce que je connais.
4: Ah ben, je vais vous la chanter.
5: Bon, merci beaucoup, madame. Alors, je vous écoute.
4: Un, deux, trois. Un jour, la petite Huguette, tripote-moi la bite avec les doigts. On va la chanter tous les deux. Hein?
5: Un jour,
4: la petite Huguette, tripote-moi.
5: Tripote-moi, je sais pas quoi.
4: La bite avec les doigts.
5: La bite avec les doigts.
4: Voilà, je vous écoute.
5: Un jour, la petite Huguette, tripote-moi la bite avec les doigts.
4: Un jour, la petite Huguette s'en allait dans les bois. S'en allait dans les bois. En chemin, elle rencontre.
5: Tripote-moi la bite avec les doigts.
4: En chemin, rencontre 3 étudiants en droit. 3 étudiants en droit. Voilà.
5: Eh bien, écoutez, je vous remercie. Ben, je vais vous laisser. Je vous souhaite une bonne soirée, madame.
4: Je vous remercie.
5: Merci beaucoup.
4: Et si vous voulez bien, je vais vous en chanter une autre. Vous connaissez Gudule?
5: Non.
4: Ah. C'est la grosse bite à du Gudule. Oh non, oui. Je la prends assise, elle m'encule. Toutes les deux. Attention.
5: Ah non, je ne chante plus.

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2: Direction qui va m'apporter des fournitures.
3: Monsieur, je peux pas vous dire oui, vous venez cet après-midi.
2: Oui, très bien. Le monsieur me dit oui cet après-midi.
3: Bon, allez. Allô?
2: Ah, c'est pas le même. Bonjour monsieur.
3: Non, juste vous, c'est la gestionnaire. Je comprends pas pourquoi alors on vient poser des cabines téléphoniques.
2: Les téléphones portables vont être interdits là, ils disaient bientôt dans les collèges.
3: Oui, non, mais ça, nous on n'a pas commandé de cabines téléphoniques.
2: Non, c'est moi qui les ai commandées.
3: Ah non, non, monsieur, ça se passe pas comme ça. C'est le chef d'établissement qui demande.
2: Écoutez, je viendrai quand même à 15h, au moins poser.
3: Non, non, vous venez pas à 15h, monsieur. Je vous dis non.
2: Peut-être que je peux voir ça avec le provisionneur directement.
4: Allô, oui, bonjour monsieur.
2: Oui, bonjour madame.
4: Non, non, non, c'est pas madame, c'est monsieur.
2: Ça, c'est vous qui le dites.
4: Vous parlez au principal adjoint de l'établissement, monsieur.
2: Ah, adjoint, parce que j'aurais préféré le vrai principaliste.
4: Ah, nous sommes exactement au même niveau et au même grade.
2: Bon, enfin, presque, vous êtes juste adjoint.
4: Non, monsieur, si vous connaissiez l'administration, vous sauriez que...
2: Adjoint, vous êtes quand même un petit peu en dessous.
4: Monsieur, j'ai pas le temps de vous expliquer les travers de l'administration, donc soit vous le prenez pour argent comptant, soit non. Cet après-midi, vous ne serez pas autorisé à rentrer dans l'établissement. Aucune cabine téléphonique n'a été commandée.
2: Alors si, parce que moi, je l'ai faite, la commande.
4: Avec qui avez-vous passé cette commande, monsieur?
2: Avec mon beau-frère?
4: Non, non, mais votre beau-frère, je n'en sais rien. Il n'y a que moi et monsieur, le principal, qui pouvons valider les commandes.
2: Voilà. Ah, c'est pour ça que si je pouvais parler au vrai principaliste.
4: Non, non, mais il n'y a pas une question de vrai.
2: Ce que je veux dire, c'est que comme vous êtes un cran en dessous, vous n'êtes pas décisionnariste.
4: Non, non, mais vous commencez à m'ennuyer avec vos crans en dessous. Je ne suis pas un cran en dessous.
2: Je veux dire, en tant que subalterne, il ne vous dit pas peut-être.
4: Non, je ne suis pas subalterne. Alors, monsieur, vous m'ennuyez.
2: C'est le problème avec les sous-chefs, c'est qu'on peut pas.
4: Non, non.
3: Monsieur, il me semble que vous n'avez pas compris. Donc, dans quelle langue il faut que je vous le dise? J'ai la gestionnaire.
2: Ah, bah, parce que j'étais avec le sous-chef, là, qui me disait que...
3: Non, c'est pas le sous-chef, monsieur. C'est les personnels de direction. Aussi bien lui que moi. Quand c'est pas le chef d'établissement, c'est nous qui dirigeons. On vous a dit non, c'est non.
2: Non, mais si je pouvais avoir quelqu'un qui vraiment a le pouvoir de décision, je pourrais peut-être...
3: Et dans ce cas-là, vous savez quoi? Vous appelez le ministère, vous demandez à parler au ministre.
2: Ah, bah, passez-le moi.
3: Oui, allez, d'accord.
2: Allô?
4: Monsieur?
2: Oulala, il y a arnaquage là.
4: Monsieur?
2: Non, mais j'entends bien que c'est pas le ministre, on m'a encore refourgué le sous-chef.
4: Monsieur, stop!
2: Non, non, mais vous essayez de m'arnaquifier.
4: Est-ce clair?
2: Et non, c'est pas madame Claire, c'est monsieur Martin.
4: Est-ce clair?
2: Oh, mais non, je vous dis c'est monsieur Martin.
4: Est-ce clair?
2: Oh, mais c'est dingue ça, non? Monsieur Martin, M-A-R.
4: Je rappelle la police et je fais tracer votre numéro de téléphone.
2: Eh ben moi d'abord.
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5: Allô, clinique vétérinaire?
6: Oui, bonjour madame, monsieur, de la place à l'appareil.
5: Oui, bonjour.
6: C'est bien le vétérinaire?
5: Oui, c'est elle-même à l'appareil.
6: Ah, très bien, bonjour docteur. Je souhaiterais prendre un rendez-vous. J'ai ma poule qui va mal.
5: Oui, alors pour cela, vous pouvez venir en consultation. On consulte tous les jours de 14h à 19h, sauf le samedi de 14h à 17h. Vous venez un après-midi quand ça vous arrange?
6: Bah écoutez, je vais vous la passer. Je préfère voir qu'elle voit ça directement avec vous. Hein.
7: Allô?
5: Oui.
7: Oui, bonjour, c'est le docteur vétérinaire?
5: Oui.
7: Oui, bonjour madame. Je suis la poule de monsieur de la place. Quand est-ce que je peux passer?
5: On est là jusqu'à 19h, madame.
7: Jusqu'à 19h, oui. Et vous, je peux faire une épilation du maillot? Non, c'est parce que j'ai des morpions.
5: Je vous dis.
7: C'est pour ça que j'appelle un vétérinaire. J'ai tué un veto.
5: Oui.
7: Docteur, à quelle heure puis-je passer?
5: Quand vous voulez, avant 19h.
7: Vous pouvez me faire l'épilation du maillot. Parce que j'ai beaucoup de morpions, vous comprenez? Et les esthéticiennes ne veulent pas le faire. Elles m'ont dit qu'il fallait que j'aille voir un vétérinaire. Allô, docteur?
5: Oui.
7: Vous faites l'épilation du maillot poil?
5: Oui, on fait l'épilation du maillot, on fait tout.
7: Poil à poil ou...
5: Qui est à l'appareil?
6: C'est Bernard.
5: Bernard qui?
6: Bernard Kouchner.
5: C'est Bernard Kouchner.
7: J'appelle pas seulement parce que j'ai des morpions, hein. Mais le problème, si vous voulez, docteur, c'est qu'en plus, j'ai un morpion qui a la grippe. Et ça, l'esthéticienne, elle peut rien faire. Il s'est enrhumé hier soir dans la voiture parce qu'avec monsieur de la place, on est sorti. Et j'ai entendu mon morpion qui toussait et j'ai pas fait attention. Et il a toussé toute la nuit, m'a empêché de dormir. Vous avez déjà entendu un morpion tousser?
5: Non.
7: J'ai pris un bain de siège, mais ils savent pas nager. Alors ils sont restés accrochés à mes poils. J'ai eu peur pour eux, j'ai cru que ça allait faire le Titanic. 1500 morpions qui se noient. Le Titanic dans la baignoire. Alors voyez-vous, je suis bien dans la peine. Mais il faut que je m'en débarrasse. Attendez, je vous repasse mon amant.
6: Allô?
5: Oui.
6: C'est un peu complexe.
5: Oui, j'ai compris, oui.
6: À quelle heure peut-elle passer?
5: Vers 18h.
6: Ah, 18h, c'est pas possible.

0: Ah bon?
1: À cette heure-là, elle passe la tondeuse. Ah, attendez, il y a quelqu'un qui veut vous parler.
2: Allô, je suis un morpion. Vous pouvez venir nous chercher? Sauvez-nous.
0: Vous devriez appeler Greenpeace.
2: Plutôt. SOS.
0: Oui.
2: Est-ce que je peux venir vous voir?
0: Ah oui, aucun problème. Oui.
2: Je saute dans une enveloppe.
0: Oui, si vous voulez.
2: Et puis le facteur m'amène demain.
0: D'accord, pas de problème.
2: Voilà.
0: Au revoir.
3: Allô.
4: Bonjour monsieur, je suis bien chez l'agriculteur.
3: Déjà c'est madame, oui vous êtes chez un agriculteur.
4: J'ai eu un petit problème de loyer avec mon propriétaire parce que j'étais plus soluble à la banque, donc je pouvais plus payer mon loyer, donc j'ai fait transférer mon bail à votre nom.
3: Et vous êtes qui?
4: Monsieur Martin.
3: Oui mais ça je ne comprends pas ça, pourquoi vous avez donné on ne se connaît pas.
4: Non, alors je préférais parce que les gens que je connais ne voulaient pas en fait.
3: Mais vous croyez où là?
4: Vous avez rien à faire, hein, vous avez juste à faire des chèques tous les mois.
3: Eh ben oui, sûrement. Attendez, je vous passe mon mari.
4: Ah.
3: Je sais pas ce que c'est que ce bossard alors. Il faut envoyer qu'il nous a pris pour payer.
5: Oui, allô?
4: Bonjour madame. Alors...
5: Attendez voir, il passait une voiture et j'entendais pas.
4: Ah non, je suis pas en voiture, non?
5: Non, mais il passait une voiture et j'entendais pas, ça faisait du bruit.
4: Ah bah alors arrêtez-vous parce que vous savez que vous n'avez pas le droit de téléphoner
5: moi,
4: en voiture.
5: Je suis arrêté, je suis chez moi, mais je suis au bord de la route, il passe du monde.
4: Vous avez mis les clignotants ou pas?
5: Mais non, je suis à l'arrêt, je suis pas dans une voiture.
4: Excusez-moi, si vous êtes à l'arrêt au bord de la route, il faut mettre les clignotants, c'est très important.
5: Non.
4: Ah alors, si, avez... dans le code de la route, ils disent oui, que si on
5: oui,
4: est arrêté.
5: Non, mais, oui, je sais que les clignotants, oui, d'accord. Mais
4: ah bah, je les entends pas, les clignotants, là, normalement, ça
5: mais
4: fait.
5: Mais non, mais qu'est-ce que c'est que ce travail-là, les clignotants, vous n'allez pas les entendre?
4: Ah bah si, normalement, ça fait tic-tac.
5: Je suis à l'arrêt, je suis debout à l'arrêt.
4: Ah, vous êtes sorti du véhicule?
5: Je suis pas en véhicule, je suis à pied.
4: Bon, admettons.
5: Bon, qu'est-ce que vous voulez?
4: C'était juste pour vous dire qu'il va falloir payer mon loyer, comme j'expliquais à votre collègue, pendant juste quelques mois.
5: De quoi? Qu'est-ce que c'est que ça? Moi, je ne vous vois rien, moi. J'ai rien à voir avec vous, moi.
4: Alors si, parce que j'ai dit à mon propriétaire que vous étiez mon tonton Martin.
5: Qu'est-ce que c'est que cette histoire-là?
4: J'ai dit, c'est mon oncle qui reprend le bail.
5: Mon oncle, dites-moi le nom du propriétaire, je vais voir ça avec lui.
4: Vous inquiétez pas, à part envoyer un chèque tous les mois.
5: Et moi envoyer un chèque?
4: Ah oui.
5: À qui?
4: Eh ben à mon proprio.
5: Non mais tu rigoles pas un peu, non? T'es de où, toi?
4: Excuse, mais puisqu'on se tutoie.
5: J'ai rien à voir avec vous.
4: Ah, on se revoit.
5: Mais ouais, non mais vous êtes le roi des truands, vous.
4: Non, alors si vous voulez, en échange, moi je peux toujours vous faire un petit bricolage.
5: Non, mais qu'est-ce que c'est que cette histoire-là?
4: Par exemple, si vous avez des chaises à rempailler, je peux vous faire du rempaillage.
5: Non, j'ai rien à rempailler, je vous connais ça.
4: Ou même un chat, une poule.
5: Ouais, mais j'ai rien à voir. Moi, je suis pas votre oncle, je suis pas votre neveu. Oh, vous commencez à me casser les pieds. Martin, mais tous les ânes s'appellent Martin. Hein.
4: Excuse, tonton, moi je te demande juste.
5: Non, mais qu'est-ce que c'est que cette histoire-là?
4: Dans la famille, on peut quand même s'entraider.
5: Je suis pas cousin avec vous.
4: Non, tonton.
5: Donne-moi ton nom, ton adresse, je vais voir les gendarmes tout de suite.
4: Alors, excuse, hein, mais si c'est ça, moi je vais dire à la gendarmerie que tu ne mets pas les clignotants quand tu t'arrêtes au bord de la route.
5: Non, mais la gendarmerie peut venir. Je suis chez moi dans mon garage. Derrière la voiture.
4: Ah bah maintenant t'es dans le garage.
5: Non mais j'ai toujours été chez moi. J'étais pas arrêté, j'étais derrière la voiture, chez moi dans le garage. Hé, déconne pas un peu, la voiture elle est arrêtée, tu commences à me casser les pieds, compris?
4: Écoute tonton.
5: Qu'est-ce que c'est que ce con là qui m'appelle?
4: Quel con?
5: Ben celui qui est au bout du fil.
4: Ah bah passe-le moi.
5: Non mais c'est toi le con hein.
4: Alors merci mais j'aurais préféré que tu dises trop con tonton.
5: Non, m'appelle pas tonton, j'ai rien à voir avec toi, viens te présenter devant moi.
4: Oui, bah je vais venir parce que j'ai fait un échelonnement jusqu'au 1er novembre.
5: Mais tu rigoles pas un peu, j'en ai rien à foutre, on va discuter devant les flics.
4: Oh bah dis donc.
5: Dis donc quoi? Tu commences à me faire chier en parlant poliment, hein?
4: Ah bah heureusement que tu parles poliment, tonton.
5: Et puis quoi?
4: Non mais tonton.
5: Bon.
4: T'es mon tonton, tonton.
5: Non mais ratonton, raccroche, je veux plus entendre parler de toi.
4: Écoute tonton. Ah bah tiens, elle tombe bien, passe-moi tata.
5: Allez, hop.
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0: Allô?
8: Oui, bonjour, c'est le garage à l'appareil. On vous appelle, vous savez, concernant l'accident de voiture de Monsieur Robert Ledoux, qui donc a cassé encore sa voiture cette nuit, hein. Et donc pour vous dire que il organise une grande quête pour faire réparer sa voiture. Donc il passera cet après-midi chez tous les habitants en fait de la ville, hein, qui voudront bien de faire un petit geste.
0: On en est pourquoi là-dedans?
8: Vous connaissez ce monsieur?
0: Non.
8: Ça fait 11 fois qu'il casse sa voiture depuis Noël. Et bon, c'est quelqu'un qui boit beaucoup, hein, quand même. Hein.
0: Eh ben, il n'est pas obligé.
8: Non, il n'est pas obligé, mais bon. Il boit. Bon.
0: Mais il n'a qu'à pas boire, et puis il n'a qu'à faire comme boire de l'eau.
8: Voilà. Donc, il va passer cet après-midi chez tous les habitants de la ville.
0: Oui.
8: Qui voudront bien donner un petit quelque chose pour qu'il répare sa voiture.
0: On lui donnera un litre de vin, alors.
8: Attendez, je vais lui demander si c'est... Attendez. Est-ce que vous préférez du vin ou de l'argent pour votre voiture?
7: Ah ben du vin, oui, du vin. Sur...
8: Attendez, je vous le passe, hein, madame.
0: Oh, ben c'est pas la peine.
7: Merci. Allô?
0: Oui.
7: Oui, bonjour, madame.
0: Bonjour, monsieur.
7: Monsieur Ledoux à l'appareil. Je suis désolé, j'ai encore cassé ma bagnole cette nuit.
0: Ah ben tant pis pour vous.
7: Voilà, donc c'est pour ça que je fais la quête, évidemment, pour la faire réparer, quoi.
0: Eh bien, monsieur, vous donnez quel conseil, moi?
7: Oui.
0: Vous avez qu'à boire de l'eau et ça ne vous arrivera pas.
7: Ah, oh, alors ça...
0: Vous faites comme moi, je bois que de l'eau.
7: Oui, mais vous conduisez peut-être pas, vous.
0: Non, monsieur, oui. Si vous buviez que de l'eau, vous,
7: oui.
0: Vous ne casseriez pas votre voiture.
7: Ah bah ça, c'est pas sûr.
0: Bon.
7: J'ai demandé à la gendarmerie, ils m'ont dit que c'était pas complètement sûr.
0: Ça m'étonnerait bien.
7: Non, alors... Comme j'en ai là pour 11 000 euros quand même. Hein.
0: Eh ben vous payez.
7: Non, oh ben non, il faut pas exagérer, c'est pas de ma faute, j'étais sous.
0: Est-ce que c'est de ma faute à moi?
7: Ben un petit peu.
0: Parce que?
7: Mais parce que ça s'est passé devant chez vous et que c'était mal éclairé.
0: Oh là, vous êtes menteur. Oh, chez moi c'est très bien éclairé. Et puis vous allez oser dire que c'est pas bien éclairé?
7: Oh oui.
0: Là là.
7: Oui.
0: Oui, mais si la lumière était dans votre lit, vous n'auriez pas eu besoin de lumière.
7: Ben dites-moi, madame.
0: Oui. Oui.
7: C'est trop facile, ça. Moi, j'ai dit à la gendarmerie que c'était de votre faute. D'ailleurs, ils vont commencer l'enquête, hein.
0: Que c'est de ma faute?
7: Oui.
0: Oh, tiens, bien sûr.
7: Ah ben, attendez, je vous repasse le policier.
0: Oui, hein. vaut mieux.
8: Merci. Oui. Alors, je suis en train de remplir la déposition, donc c'est vrai qu'ils vous accusent quand même de l'avoir...
0: Il repasse à Bayeux et puis il paye, hein.
8: Ça serait bien si vous... Vous pouvez pas venir maintenant l'aider à réparer, non?
0: Hein? Ben merde, alors.
9: Bonjour.
4: Bonjour monsieur, c'est bien la mairie?
9: Oui, c'est bien la mairie.
4: Monsieur Martin à l'appareil.
9: Oui.
4: Bureau de réflexionnage sur le temps de travail des fonctionnaires publics.
9: Oui.
4: Vous êtes bien aux 35 heures?
9: Ah oui, moi je suis 35, oui.
4: Ok, donc à partir de maintenant, je vais basculer le personnel de chez vous sur 40 heures en 4 jours.
9: 40 heures en 4 jours?
4: Je vous ai mis en mairie test. Vous bossez à fond, mais juste sur 4 jours.
9: Mais je veux pas, moi, vous me mettez pas en mairie test pour faire 40 heures par semaine et fermer la mairie une journée par semaine.
4: Ah, mais ce sera pas vraiment fermé parce que le cinquième jour, vous êtes tous en télétravail.
9: Moi je ne peux pas faire de télétravail, moi j'ai pas les ordinateurs. Pour chez moi, hein.
4: C'est pas grave. Quand vous quittez la mairie le quatrième jour, vous embarquez l'ordinateur chez vous.
9: Mais comment je peux faire? C'est une tour.
4: Bah, vous avez une voiture.
9: Moi, c'est mon ordinateur. Il est relié à un gros copieur.
4: Vous prenez le copieur avec.
9: Non, mais vous rêvez. Il me faut un camion, hein.
4: Il vous faut quoi?
9: Il me faut un camion pour déménager le copieur, hein.
4: Un camion, pas de problème. Attendez, je note. Le monsieur de la mairie est d'accord pour faire 40 heures.
9: Oh, je suis pas OK, monsieur.
4: Mais il demande un camion.
9: Je suis pas OK du tout. Ne dites pas ça.
4: Alors, pardon. J'ai une camionnette disponible. Mais est-ce que vous avez le permis camionnette?
9: Mais c'est quoi de ce truc-là?
4: Bah, de ce truc-là que le permis camionnette, c'est ce qu'on appelle le permis petit camion. Vous avez le permis petit camion?
9: Ah bah non, hein.
4: Bon bah, à la limite, vous faites deux allers-retours en bourrant bien une voiture.
9: Non, vous vous rendez compte, non. Mais si j'enlève l'ordinateur ici, monsieur le maire n'a plus d'ordinateur pour travailler.
4: Si, puisqu'il vient travailler chez vous.
9: Bah, non, mais vous rigolez, non?
4: Bien sûr, oui.
9: Chez moi, c'est pas un lieu de travail.
4: Si, parce que le cinquième jour, tout le monde est en télétravail, mais chez vous.
9: Mais je rêve, là. Attendez.
10: Ils veulent nous passer à 40 heures. Et ceux qui sont à 40 heures, on va les faire pendant 4 jours.
11: Allô?
4: Eh bonjour, monsieur.
11: C'est quoi, monsieur, cette histoire?
4: Cette histoire, c'est que je vous bascule aux 40 heures sur 4 jours, comme j'expliquais.
11: Bah ouais, mais nous, on n'est pas d'accord. On fait pas 40 heures. Je veux dire, moi, si on fait 25, si j'ai choisi de faire 25, j'en fais pas 35.
4: Ah non, mais attendez, 40 heures, c'est pour ceux qui sont aux 35 heures. Vous êtes à 25 heures, c'est ça?
11: Bah oui.
4: D'accord, bah non, vous, ça va. Vous passez à 37 heures sur 3 jours.
11: 37 heures sur 3 jours?
4: Voilà.
11: Et parce qu'on a des vies à côté, nous. Je veux dire, c'est toute une organisation à remettre en cause. Attends, 25 heures, passer à 37 heures, c'est doubler mon temps.
4: Ah bah non, au contraire.
11: Bah si, monsieur.
4: Mais non, vous travaillez que 3 jours par semaine, donc vous bossez moins.
11: On va faire, attendez, 3 jours par semaine?
4: C'est ça, vous faites 2 jours de 12 heures, puis 1 jour de 13 heures.
11: Mais c'est pas légal, ça! Travailler plus de 12 heures, c'est pas légal. Donc nous, on n'est pas d'accord.
4: Je vous rassure, on ne déclare pas vos heures supplémentaires. Comme ça, vous restez dans la légalité.
11: Non mais monsieur, c'est... Non, vous pouvez pas faire ça. C'est impossible. On va pas travailler 40 heures et puis 37 heures.
4: Ah si, j'ai justement vos horaires sous les yeux.
11: Non mais bon, on va faire de quelle heure à quelle heure, monsieur?
4: Bonne question. Donc ce sera de 8h à 20h.
11: De 8h à 20h?
4: Voilà, sauf demain, parce que c'est une journée de 13h, donc ce sera 7h-20h.
11: 7h-20h demain, il dit.
4: Ah non, pardon, vous prenez des pauses pour déjeuner?
11: Ah bah oui, on a 2 heures chacun. Excusez-nous de manger.
4: Oh non, mais c'est pas grave, je rajoute les 2 heures de pause, donc ça fait 7h-22h.
11: 7h-22h.
4: Voilà, donc je valide comme ça.
11: 7h-22h, c'est même pas légal.
4: Non mais c'est ce que je disais, on vous déclare que 3 heures par jour.
11: Ah non, mais ça va pas, non.
4: D'ailleurs, je vous ai fait vos plannings pour l'année.
11: Il nous a fait nos plannings.
4: Ah, et puis il faut que je vous parle de la permanence gratuite du dimanche. Ça, je vous le mets en bénévolat.
11: C'est pas possible. Non. J'ai jamais vu ça chez les fonctionnaires.
4: Ah, mais bien sûr, c'est complètement une connerie.
11: Oui, complètement une connerie, ouais.
4: Ah, bah on est d'accord. Et une connerie de qui, à votre avis?
11: Je sais pas, soit une radio, soit.
4: Ah, mais exactement, c'est soit une radio.
11: une radio.
4: Ouais, et laquelle?
11: Rire et chanson. Ouais.
4: Mais oui, bravo à toute l'équipe. Et au revoir, messieurs.
11: Au revoir, mademoiselle.
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13: Allô.
1: Bonjour madame, c'est les affaires sociales de la mairie de Trélo-sur-Marne, appareil. Oui. Nous appelons pour savoir si vous étiez au courant de l'existence de mademoiselle Germaine Ledoux, qui est une ancienne Miss France 1938.
13: Non, ça me dit rien.
1: Bon, alors là, donc, je vais vous la passer parce qu'elle veut parler à des femmes, donc je me permets de vous la passer, quoi.
13: Oui.
14: Merci. Bonjour, madame.
13: Bonjour, madame.
14: Mademoiselle Germaine Ledoux à l'appareil.
13: Oui.
14: Miss France 1938.
13: Oui.
14: Vous n'avez pas oublié.
13: Oh, vous savez, hein?
14: Oui.
13: Ah,
14: oui.
13: Oui.
14: Ah, oui, je sais.
13: Vous savez quoi, comment on fait, hein?
14: Oh, oui.
13: Oui.
14: Ben, moi, c'est pareil, hein.
13: Ah, oui.
14: Hein, ben, maintenant, c'est fini, hein.
13: Oui, hein.
14: Quand je dis ça, c'est à propos de moi.
13: Mais vous savez, moi, je ne suis pas... Non, hein, je ne suis pas...
14: Ah, non, ben, j'ai pas dit ça, hein.
13: Non.
14: J'ai jamais dit que vous étiez...
13: Non.
14: Vous...
13: Non.
14: On peut pas dire.
13: Non.
14: C'est parce que sinon...
13: Mais vous savez, hein.
14: Oh, là.
13: Ah, c'est vrai, hein.
14: Oh, c'est plus que vrai. C'est sûr.
13: Ça, c'est vrai, hein, mademoiselle, hein. C'est tout pareil, hein.
14: Oh là.
13: Ah oui.
14: Je sais pas si vous êtes comme moi.
13: Ah non.
14: Ah, vous êtes pas comme moi.
13: Ah non.
14: Oh.
13: Je ne peux pas dire,
14: Ah bah non.
13: Non.
14: Enfin.
13: Ouais, enfin, c'est...
14: Ah, oh là.
13: Ben oui.
14: Comment qu'on peut dire...
13: Non, je ne sais pas, hein. On ne sait pas comment dire, hein.
14: Oh non.
13: Non. Oh non.
14: Oh là.
13: Oh non, vous savez.
14: Ouf. C'est difficile.
13: Ah oui, ça c'est vrai.
14: Oh, je sais pas si vous... Si. Non.
13: Oh, je sais pas, vous savez.
14: Oui.
13: Non. Ah non.
14: Oui, bon. Bon, je vous passe le monsieur, hein.
13: Oui.
1: Merci. Allô.
13: Allô, monsieur.
1: Oui, alors, ça s'est bien passé?
13: Ben oui, mais vous savez, je suis comme...
1: Oui.
13: Ben oui, c'est pareil, hein.
1: Ah bon.
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15: Bonjour.
4: Bonjour monsieur, c'est bien la jardinerie?
15: Oui, c'est ça.
4: Monsieur Martin, Société Martin Entretien?
15: Oui.
4: On nous a signalé la présence de végétaux devant chez vous, donc on va venir vous en débarrasser avant qu'il y en ait partout.
15: Des végétaux? Mais des végétaux de quoi?
4: Des végétaux de fleurs apparemment, qui sont juste devant votre vitrine.
15: Pardon?
4: Oui, et des pots aussi, donc on va tout virer.
15: Mais ça c'est des plantes qu'on vend.
4: Ah, parce que moi j'ai prévu de désherbifier.
15: Mais non, mais qu'est-ce que vous voulez désherber? Je comprends rien du tout.
4: Bah, les plantes qui poussent devant votre magasin.
15: Mais oui, mais c'est nos plantes!
16: Ça rase rien du tout.
4: Ah, c'est le patron que j'entends derrière?
15: Non, rien. Compris ou quoi?
16: Vous comprenez rien.
4: Oh, j'ai très bien compris. On essaye de faire barrage patroniste.
15: Non. C'est...
4: Ah, c'est moi, ce monsieur.
15: Et vous êtes tordu, monsieur, ou quoi?
4: Donc là, c'est le...
15: C'est une autre personne.
4: D'accord. Bonjour, monsieur. Vous inquiétez pas. Je m'occupe de virer toutes les plantes.
15: Mais non, il n'y a rien à s'occuper.
4: Bah si, il faut que je me s'occupe de vous désherbager.
15: Ah, certainement pas. Vous ne mettez pas les pieds ici.
4: Ah oui, puis après, ça va pousser partout. Je vais avoir les voisins sur le dos.
15: Mais non, ça pousse pas, monsieur. C'est des plantes, des décompositions qu'on met dehors.
4: Ah, bah alors, les trucs en décomposition, je vais vous les compostifier.
15: Mais alors, non. Ici, il n'y a rien en décomposition. Vous comprenez le français? Il y a des plantes en exposition qui sont à vendre pour des clients.
4: Ouais, mais vous allez pas leur vendre ceux qui sont en décomposition.
15: Y en a pas.
4: D'accord, bon bah je prendrai déjà.
15: Y a rien à prendre, vous pointez pas le bout de votre nez.
4: Pardon, mais je vais pas vous désherbiser à distance non plus.
15: Mais vous avez rien à désherber, vous savez même pas de quoi vous parlez. C'est des plantes dans des coupes de plantes, c'est pas en pleine terre.
4: Bon, sinon je vous dépose des bidons de glyphosate.
15: Certainement pas.
4: Vous aurez plus qu'à arroser vos plantes avec.
15: Bon, j'appelle les flics. Allez, j'appelle les flics.
4: Oh bah tiens, hop, moi j'appelle les flics.
15: Oui, appelez-les, aucun souci.
4: Ah mais bougez pas, je compose le numéro du commissariat des flics de Martinville.
15: Ouais, c'est ça.
4: Tutututut.
15: Il a plus les flics.
4: Oui, je suis en train de composer la ligne directe des flics.
17: Non, attendez.
4: Bonjour madame, pardon, mais moi on m'a signalé qu'il y avait des plantes chez vous.
17: Écoutez, c'est quand même clair ce bordel. Ou vous comprenez que dalle.
4: Je peux dire les deux?
17: Non, pas du tout.
4: Ah, alors là c'est pas facile.
17: Putain, mais il est con ce mec ou quoi?
4: Oh bah oui, il est con, allons-y.
17: Ah, c'est terrible.
4: Non mais vous savez quoi, je suis même trop con.
17: Ouais, c'est ce qu'on dit.
4: Oh merci, bah tiens, allons-y jusqu'au bout, c'est même la radio qui vous appelle.
17: Ouais, c'est quelle radio?
4: C'est, attendez, je me souviens plus du nom de ma radio.
17: Ah non. Je suis de la radio, mais je sais plus, je bosse.
4: Oui, mais c'est moi, vous savez, monsieur, madame, tout ça, rire...
17: Rire et chanson.
4: Ah, ben j'allais le dire, voilà, c'est ça, c'est moi.
17: Non, non, mais pas du tout.
16: Il y a un mec qui se fait appeler monsieur Martin pour énerver les gens, mais ça doit...
4: Comment ça, attendez, vous êtes avec monsieur Martin?
17: Non, non, c'est pas monsieur Martin qui est derrière moi, c'est la patronne du magasin qui est derrière moi.
4: Je connais hyper bien monsieur Martin, je suis son beau-frère.
16: Enfin, quand même.
4: Oh, je l'ai entendu.
17: Bah oui, bah, elle est là.
4: Bon, je reconnais la voix, quand même, le gars de Martinville.
17: Le gars de...
16: Enfin, quand même.
4: Ah, et là, c'était pas lui, peut-être.
16: Non, mais ça va.
4: Ah, qu'est-ce que je disais? Monsieur Martin.
16: Pardon?
4: Oh si, t'es le gars de la radio.
16: Non, mais c'est bon, hein. Ah, c'est bon.
4: Ah, attends, t'es en train de me faire Martine Martin?
16: Non.
4: Si, si, si. Ah, ça, je sais aussi. Ça, c'est Martino Martin, le beau-frère pétoman.
16: Mais vous êtes con, quoi.
17: Mais il est fou, j'hésite.
18: Bonjour.
7: Oui, bonjour, madame.
18: Bonjour.
7: Je suis bien chez le plombier.
18: Oui, c'est ça, oui, on fait bien de la plomberie.
7: Je vous appelle parce qu'on m'a dit que vous étiez le moins escroc de tous les plombiers du coin.
18: Ah, en effet, là, c'est très flatteur, il faudrait que je le dise au plombier.
7: Oui, enfin, il n'a pas ajouté de loin, mais quand même, ça peut compter.
18: Ah oui, c'est vrai.
7: C'est le moins escroc de tous.
18: Ah bon, eh bien,
7: j'ai entendu ça deux fois déjà.
18: D'accord.
7: En 20 ans.
18: Si les gens le disent, c'est que ça doit être vrai.
7: Alors voilà, donc je voudrais savoir comment je peux faire pour être dépanné.
18: Oui, alors dites-moi, dépanné pourquoi?
7: Un robinet.
18: Vous voulez le changer, le réparer?
7: Ben, ce qui coûtera le moins cher.
18: Qu'est-ce qu'il a, votre robinet? Il marche mal et il fuit?
7: Non, c'est pas ça, c'est que je suis obligé d'aller le vidanger à peu près toutes les deux heures aux toilettes.
18: Ah.
7: Vous voyez, il faut juste le sortir, quoi, je pense, le robinet, hein.
18: Mm-hmm.
7: Le sortir, le prendre dans la main, évidemment, hein.
18: Oui.
7: Le tendre un peu, je pense, hein.
18: Mm-hmm.
7: Et puis donc, le faire couler.
18: Oui.
7: Ensuite, donc, le secouer.
18: Mm-hmm.
7: Et ensuite, le remettre à sa place.
18: D'accord, ça c'est pour le vidanger.
7: Oui, c'est toutes les deux heures à peu près. Ça dépend ce que j'ai bu, quoi.
18: Ok, et en fait, vous voudrez que vous vidangez pas tous les deux heures? Que ce soit moins fréquent.
7: Ben oui, si c'était possible. C'est surtout que je voudrais ne plus avoir à le faire moi-même.
18: Ah, qu'il se fasse automatiquement, tout seul?
7: Oh non, je préférerais pas, parce que sinon ça serait direct dans mon pantalon. Vous mettez à ma place quand même. Je suis le président du comité des fêtes, hein.
18: D'accord.
7: Je suis souvent en public. Non, ce serait mieux que ce soit le plombier qui vienne me le vider de temps en temps. Quand il peut, toutes les deux heures.
18: Ah oui, ben alors là, je sais pas s'il pourra tous les deux heures, hein.
7: Et vous?
18: Oui.
7: Vous pourriez, vous, venir me faire ça ou pas?
18: Moi, personnellement?
7: Oui.
18: Ah ben non, moi je travaille, monsieur.
7: Ah oui, non, mais je paye, hein.
18: Ben écoutez, je sais pas, vous...
7: C'est quoi vos tarifs?
18: Ah, je ne sais pas, par contre, là, les tarifs, je peux pas vous en parler. Mais déjà, il faut enlever le robinet.
7: Faut le sortir, hein.
18: Oui, le sortir, il faudrait le secouer, enfin, le vidanger l'eau qu'il y a dedans, enfin, sur s'il y en a.
7: Ah, c'est pas de l'eau, hein.
18: C'est quoi?
7: Ben, c'est du pipi, madame, hein.
18: Ah, d'accord, j'avais pas compris. D'accord, alors attendez, je vais le noter. Et ensuite, le remettre.
7: Dans mon pantalon, enfin, dans mon caleçon, quoi.
18: Non, attendez, mais là, je suis pas... Excusez-moi, je comprends pas. Vous me parlez d'un robinet, vous me parlez de le mettre dans votre caleçon. Excusez-moi, mais je vois pas le...
7: Ben, c'est mon robinet à moi.
18: Ben oui, votre robinet que vous avez chez vous. Excusez-moi, mais je comprends pas.
7: Ah, moi, je croyais que vous parliez de mon robinet à moi, de mon zizi, quoi.
18: Ah ben non, pas du tout, excusez-moi monsieur, mais pas du tout. Hein.
7: Ben, on s'est mal compris tous les deux.
18: Oui, un peu, oui, excusez-moi, mais je parle... Enfin, je vois pas...
7: C'est pour ça que je vous ai demandé si vous pouviez venir le faire vous-même.
18: Oui, mais non, pas du tout, excusez-moi, mais je vous trouve très mal poli. Hein.
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20: Oui, allô, bonjour.
4: Bonjour monsieur, c'est bien le magasin de linge de maison?
20: Ouais.
4: Monsieur Martin à l'appareil, j'ai acheté une couverture chez vous.
20: Oui.
4: Et alors, elle ne marche pas du tout, elle est totalement défectueuse.
20: C'est-à-dire que c'est quoi le défaut?
4: Bah, je devais refaire mon toit, donc j'ai mis votre couverture juste sous les tuiles.
20: Dans quel toit? Dans un toit de quoi monsieur? Dans un toit de maison?
4: Ouais, parce que j'avais une fuite chez moi et mon beau-frère m'a dit, ça vient de la toiture, il faut que tu changes la couverture.
20: Ah bah c'est... Ouais, oui, mais c'est... Bah non, bah monsieur, enfin, on met pas un plaid d'une couverture qu'on met sur soi dans une toiture, monsieur. Qui va acheter un plaid pour mettre en dessous des tuiles?
4: Ah bah c'est sûr que je l'aurais pas acheté si vous preniez les clients.
20: Mais je vais pas prévenir le client. Si quand vous venez m'acheter un plaid, vous me dites je veux acheter une couverture pour mettre en dessous de mes tuiles.
4: Oui non, alors je vais pas préciser parce que ça tourne sous le sens.
20: Mais ça tourne sous le sens.
4: Bah oui, qui dit plaid dit couverture, qui dit couverture dit toit.
20: Quand
4: donc...
20: vous me demandez une couverture, pour moi une couverture c'est pour mettre sur soi quand on a froid, c'est pas pour mettre dans un toit.
4: Alors pardon, mais si on peut la mettre sur soi, on peut la mettre sur toi.
20: Hein?
4: Ah bah logique.
20: Non mais on dirait que c'est les blagues comme à la radio là, tu vois.
4: Ah bah je crois que je vois, oui.
20: J'ai jamais vu ça de ma vie.
4: Pourtant il paraît qu'il y en a tous les jours.
2: Attendez monsieur, les couvertures en fait.
4: Ah bonjour, c'est un autre monsieur.
2: Nous on est dans le textile.
4: Quel taxi? Pourquoi vous êtes dans un taxi?
2: Dans le textile.
4: C'est quand même louche, un magasin de couvertures qui fait en même temps taxi.
2: Je pas taxi, textile. T-E-X-L.
4: Alors attendez, je note. T-E-X-L, donc les taxis textiles.
2: Textile, pas taxi.
4: Bon. Admettons.
2: Oh, venez demain avec le truc parce que là.
4: Ah ouais? Et je viens comment?
2: Eh ben, j'en sais rien, moi, comment vous venez, mais nous on a.
4: Ah, moi, je sais. Vous m'envoyez un de vos taxis.
2: Je vais pas envoyer taxi, je vais pas.
4: Non, mais je vous paye la course.
2: Mais on fait pas taxi.
4: Oh là là.
2: On est dans le textile.
4: Bon, faudrait savoir. Un coup c'est ci, un coup c'est ça.
2: Bon, vous passez demain parce que là, ça commence à me saouler.
4: D'accord. Et puis vous compliquez pas, envoyez-moi un de vos collègues taxi, hein.
2: Ben, on n'a pas de collègues. On a que des collègues, c'est des personnes, des vendeuses. Pourquoi ils vont avoir un taxi?
4: Bah, parce que si vous êtes taxi, c'est logique que vos collègues, ils soient aussi taxi.
2: On n'est pas taxi. On est dans le commerce, dans le textile.
4: Ah, est-ce qu'il vous reste des voitures à louer dans ce cas?
2: Prends-le parce qu'il me saoule.
21: Allô.
4: Bonjour madame.
21: Attendez.
4: J'étais en train de voir avec votre collègue pour réserver une course.
21: Mais une couverture monsieur, ça ne protège pas un toit.
4: Pardon, mais moi j'ai mon beau-frère qui est couvristeur. Il m'a dit qu'il fallait changer la couverture.
21: Déjà même pour un toit, mais pas une couverture. Votre beau-frère c'est bricoleur.
4: Ah oui, d'ailleurs, il vous a fait votre devis.
21: Mais un devis de quoi?
4: Bah pour refaire mon toit, parce que pardon, mais votre couverture elle m'a tout moisifié.
21: Attendez, attendez, vous vous rendez compte de ce que vous me dites? Venez au magasin directement.
4: Ok, comme ça je vous dépose mes vieilles tuiles moisies.
21: Non non, mais les tuiles j'en veux pas de vos tuiles.
4: Bon, vu qu'elles vous sont facturées, autant que.
21: Mais elles me sont pas facturées monsieur, y aura rien.
4: Si si, alors. Justement, j'ai vu avec mon beau-frère, monsieur Martin, l'assureur.
21: Oui, dans votre tête, ouais.
4: Pas du tout. Il est à Martinville et il m'a dit qu'on pouvait faire passer ça sur votre assurance.
21: Oui, oui, bah, il va vous réunir. Bah, alors lui, alors franchement, si vous lui avez demandé conseil, qu'il vous a dit de revenir vers moi, alors lui, c'est des barres aussi. Il faut qu'il change de métier.
4: Pardon, mais il est à côté de moi, hein.
21: Ah, bah, passez-le moi, passez-le moi.
4: Oh, mais avec plaisir, ne quittez pas. Martin, je te passe la dame, elle veut te parler. Oui, allô?
21: Bon, déjà, dites à monsieur d'arrêter de m'appeler madame parce que je vais finir par me fâcher.
4: Alors, attendez, moi, je suis monsieur Martin, l'assureur. Je reprends la conversation.
21: Ah, bah, je sais pas, il dit c'est la dame, encore une fois. À un moment donné, j'ai une voix de femme.
4: J'ai pas suivi, mais si vous avez une voix de femme, ça me semble normal qu'il dise bonjour madame.
21: Mais...
4: attendez, je vais lui demander quand même.
21: Mais qu'est-ce que...
4: Martin? Oui, Martin? La dame demande s'il a une voix de femme.
21: Stop, monsieur, vous avez la même voix que tout à l'heure.
4: Pardon. Alors, la même voix que qui? Parce que moi, je suis monsieur Martin, le couvreur.
21: Alors, vous avez ma collègue, vous dites bonjour monsieur. Maintenant, vous m'avez moi, vous dites bonjour madame.
4: Ah non, d'accord. Vous confondez avec l'autre, monsieur Martin.
21: Oh, putain.
4: Quittez pas madame, je vous le repasse.
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23: Gendarmerie, bonjour.
24: Oui, bonjour monsieur, c'est la gendarmerie?
23: Oui, c'est bien la gendarmerie monsieur.
24: Oui, je vous entends mal parce que je suis le téléphone de la voiture là.
23: Oui.
24: Bon, dites-moi, je suis le chauffeur de monsieur le député. Nous avons un petit problème, nous sommes tombés en panne d'essence. Il y a une voiture qui est garée non loin de là, il n'y a personne dedans, mais c'est une vieille voiture. Je pense qu'on doit pouvoir prendre de l'essence là, avec un tube. Je vais vous passer, monsieur le député, parce que nous ne savons pas le faire. Hein. Monsieur le député, la gendarmerie. Merci. Allô?
23: Oui, bon,
24: merci,
23: monsieur le député.
24: Bonjour, monsieur Robert Ledoux, député, l'appareil. Oui. Nous avons un problème, nous sommes en panne d'essence, on vous l'a dit.
23: Oui.
24: Et mon chauffeur va donc prendre de l'essence dans la voiture à côté de laquelle nous sommes garés.
23: Oui.
24: Comment ça se passe pour siphonner? Donc, c'est bien le mot, je crois, hein, prendre
23: oui,
24: de l'essence.
23: Oui.
24: Est-ce que vous pouvez nous expliquer comment faire? Parce qu'il ne l'a jamais fait.
23: Il faut prendre un tuyau, mettre dans le réservoir de la voiture.
24: Attendez, parce qu'on est juste à côté, là, là. Tu prends le... Oui, Bernard, voilà. Quelle longueur, le tuyau?
23: La longueur de quoi que ça plonge à l'intérieur du réservoir pour pas ressortir après, le longueur assez grande. Hein.
24: Ah, ça fait 80, ça doit aller, non?
23: 80 cm, oui, ça devrait aller, oui.
24: Ah, vas-y,
23: tu peux. Okay. Les gens, ils aspirent l'essence, puis après, ça coule.
24: Aspire bien fort, Bernard.
23: Puis après, l'essence, ça devrait arriver, après.
24: J'aspire, d'un seul coup, l'essence arrive. Voilà, ça y est. Ça arrive. Alors là, il met où là? Voilà, ça coule là. Oui, ça coule.
23: Ça coule, bah faut mettre dans votre réservoir. Oui.
24: Voilà, tu peux verser. Bah tu prends le maximum, évidemment. On peut faire le plein.
23: Oui, oui, vous pouvez faire le plein. Jusqu'à temps qu'il n'y ait plus d'essence dans le réservoir que vous siphonnez.
24: Voilà, fais le plein. On a de la chance, il n'y a personne à côté.
23: Il n'y a personne aux alentours, c'est une... Elle se trouve où cette voiture, monsieur le député?
24: Voilà, très bien.
23: Elle se trouve où exactement la voiture?
24: Nous sommes à 3 km après Livaro.
23: Parce qu'il faudra quand même laisser un petit mot sur le pare-brise, comme quoi vous avez...
24: Oh là, allô?
23: Oui?
24: Il y a un type qui arrive en courant, là.
23: Ouais.
24: Oh merde.
23: C'est parce qu'il y a une personne qui a dû voir que vous êtes en train de chiffonner.
24: Bien là, dépêche-toi. Dépêche-toi, il y a le gars qui arrive là-bas.
23: peut-être le propriétaire de la voiture ou quelqu'un.
0: Oui, bonjour monsieur. Alors ça va pas dans là-haut, c'est ma bagnole ça.
14: Ah oui monsieur, excusez-moi, mais je suis le député de la circonscription.
0: Ah ouais, moi j'en ai rien à faire moi monsieur.
14: C'est la gendarmerie qui nous a dit qu'on pouvait siphonner.
23: Non mais moi je suis...
0: La gendarmerie, ça m'étonnerait ça. Allô ?
23: Allô ?
0: Oui, bonjour monsieur.
23: Oui.
0: Je sais pas qui j'ai l'honneur au téléphone là.
23: Oui, Masselin, vous êtes à la gendarmerie.
0: Non mais attendez, c'est une plaisanterie là, je suis avec un gars qui est en train de siphonner ma bagnole là.
23: Oui. D'après cette personne, c'est un député.
0: Oui, alors ?
23: En principe, il n'aurait pas dû avoir le droit de siphonner.
0: Attendez, vous êtes vraiment gendarme, monsieur ?
23: Oui, mais...
0: Attendez, c'est vous qui avez donné autorisation au député de...
23: Bah, il m'a demandé comment qu'il fallait faire, donc j'ai expliqué comment qu'on pouvait faire, mais j'ai pas dit qu'il avait le droit de le faire.
0: Gendarme, je suis monsieur le sous-préfet.
23: Oui, monsieur le sous-préfet.
0: Et j'ai un député de circonscription qui pompe ma voiture. Et tout ça, aidé, je crois, par la gendarmerie nationale.
23: Non, mais...
0: C'est pas normal, quand même.
23: Non.
0: Bon. Alors, je vous repasse, monsieur le député, je vais tout de suite régler ça avec son chauffeur.
23: Oui.
0: Merci. Allô ?
23: Allô, monsieur le sous-préfet ?
0: Non, c'est le député, là.
23: Non, monsieur le député, oui.
0: On est dans la...
23: Oui, et puis, c'est pas vous, moi aussi, je suis plus...
0: Hein ?
23: Moi aussi.
0: Ben non, c'est moi qui suis mal.
23: Oui, non, mais pour moi, c'est encore plus grave.
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3: Bonjour.
4: Bonjour monsieur, c'est bien le magasin de puériculturisme ?
3: Oui, bien sûr.
4: J'ai acheté des couches chez vous l'autre jour.
3: Oui.
4: Et alors, ça m'a bousillé la machine.
3: J'ai pas tout compris en fait. C'est des couches jetables, mais pas lavables en machine.
4: Ah, donc vous reconnaissez qu'il y a un défaut ?
3: Non, on n'a pas de défaut de nos couches. C'est une couche jetable.
4: C'est une fausse couche en fait que vous m'avez vendue.
3: Non, c'est pas une fausse couche.
4: C'est une couche d'artifice.
3: Vous mettez à votre enfant, elle est sale, vous la mettez à la poubelle, c'est tout.
4: Pardon, qu'est-ce que vous dites ? Que je mette mon enfant à la poubelle ?
3: Bah, je n'ai pas dit de mettre votre enfant à la poubelle.
4: Oh là là là là là là là là là.
3: Monsieur.
4: Non mais excusez-moi, vous rendez compte de ce que vous dites ?
3: Ah, monsieur, je vous ai pas dit de jeter votre enfant, je vous ai dit de jeter la couche.
4: Oh là là là là là. Oh, alors là, ça, excusez-moi, ça, je ne peux pas laisser passer ça.
3: Oui, bonjour.
4: Bonjour, monsieur, excusez-moi, je suis scandalifié.
3: Attendez, stop. C'est pas des couches lavables, c'est des couches jetables, monsieur, donc c'est pas mon problème, monsieur, c'est le vôtre.
4: Ah, bah, si, c'est votre problème, puisque vous avez reconnu la faute.
3: Mais on n'a pas reconnu la faute, mais c'est quoi votre souci, là ?
4: Il fallait peut-être me le dire avant qu'elle marchait pas.
3: Bah, attendez, excusez-moi, monsieur, on n'a pas à vous le dire avant. Enfin, je veux dire, c'est hallucinant ce que vous me dites.
4: Excusez-moi, mais il y a quand même trompisme sur la marchandise.
3: Il y a trop pris sur la marchandise. Enfin, je sais pas, c'est la première fois que vous achetez des couches, votre enfant à quel âge ?
4: Ah bah attendez, je lui demande, il est à côté. Le petit Martin ? Oui papa ? Tu as quel âge ? J'ai 8 jours papa ! Ouais, c'est ça, il est né il y a une semaine.
3: J'hallucine, là. Les couches, elles sont jetables, elles sont pas lavables.
4: Ah bah c'est surtout qu'elles vont être remboursables.
3: Il n'y a pas du tout de remboursement pour les couches, monsieur. Non, on va arrêter la conversation parce que je pense que je vais partir un petit peu...
4: Oh mais j'ai compris, vous allez partir à l'étranger avec l'argent des couches que vous m'avez vendu.
3: Non, je
4: sais reconnaître un arnaquisme.
3: Je vous arnaque en aucun cas. Vous achetez des couches jetables, pour moi elles se jettent.
4: Je vais vous déposer la facture de la machine, là. C'est quand même pas moi qui vais la payer.
3: Mais c'est pas moi non plus, hein, monsieur. Hein. Sachez que moi, je suis responsable de magasin, je suis pas gérante de magasin.
4: Et très bien, alors passez-moi le gérant du magasin.
5: Oui, alors ?
4: Bonjour, monsieur.
5: Ah non, mais c'est évident, quoi. Ça fait 30 ans que je suis ici, c'est la première fois que j'entends ça, quoi.
4: Alors, peut-être que vous avez des problèmes auditifs, ça, je ne sais pas.
5: Ah non, attendez, demandez à n'importe qui de votre voisinage, tout le monde va savoir qu'il ne faut pas mettre des couches à la machine.
4: Ah bah, j'ai mon beau-frère qui est à côté, je peux lui demander.
5: Oui.
4: Martin ? Oui, Martin ?
5: Ah non.
4: Est-ce qu'on peut machiner des couches ? Ah oui, bien sûr !
5: Non, là, vous prenez les commerçants pour des bébêtes, là.
4: Ou alors, ils t'ont vendu des défectueuses.
5: Ah, mon produit n'est pas défectueux. Allez aux flics, allez porter plainte, on va rigoler.
4: Ah, bah, les flics, je vous les passe.
5: Ouais, allez-y.
4: Quittez pas, je transfère.
5: Oui, bah... J'ai même vu ça. Attendez... Comment ça va ? Moi, j'ai pas que ça à faire. Allô ?
4: Bonjour, monsieur, commissaire Martin à l'appareil.
5: Non, alors déjà, je suis pas un monsieur, alors...
4: Écoutez, j'ai monsieur Martin qui nous dit que vous lui vendez du matériel défectueux.
5: Je n'ai pas vendu de matériel défectueux, il passe des couches jetables en machine.
4: Ce que je vais faire, c'est que je vais vous convoquer au commissariat de Martinville.
5: Convoquez-moi, mais je viendrai pas, c'est...
4: Déjà, on dit convoquez-moi, monsieur le commissaire Martin.
5: Alors attendez, vous envoyez votre convocation et vous n'allez pas m'appeler comme ça. Vous m'avez appelé monsieur déjà, alors vous me manquez de respect, donc il faut arrêter.
4: Ah, mais je vous respectifie, monsieur.
5: Je suis pas un monsieur, je suis une dame. Alors, vos trucs d'arnaque, hein, c'est bon ? Donc là, tu penses à un truc de radio déjà ?
4: Alors attendez, je vous passe le monsieur de la radio, ne quittez pas.
5: C'est encore une connerie.
4: Bonjour monsieur, monsieur Martin de la radio.
5: J'en ai rien à faire.
4: Ah, bon bah je vous dis pas que c'est Rire et Chanson alors.
5: Oui, ok, d'accord.
8: Allô, oui.
9: Oui, Mike.
8: Oui.
9: Je m'en veux pas te parler parce que j'ai un herpès sur la bouche.
8: Tu dis ?
9: Attends, c'est bien Mike ?
8: Bah oui.
9: Bah Mike, alors que...
8: C'est pas
1: pas Jack Starling.
9: Voilà.
1: Ah, bah dis donc, bah, ça fait des ans, je crois que t'étais mort, moi.
9: Mais tu te souviens de moi?
1: Bah, t'étais bien Jack Starling.
9: Bah, oui, Mike.
1: Bah, évidemment que je me souviens de toi, comment je t'aurais oublié, tu rigoles ou quoi? Qu'est-ce que tu deviens?
9: Toujours dans le jazz?
1: Bah oui.
9: On va voir, quel instrument je jouais?
1: Du piano.
9: Et comment je jouais, comment?
1: Comme un dieu.
9: Ouais, ah. T'as pas oublié, hein?
1: Bah dis, merde, on a quand même joué ensemble, non?
9: Ouais, salut Mike.
1: Salut.
9: C'est Jack. Ça va, sacré Mike. Ça fait plaisir de t'entendre.
1: Ah oui, bien sûr. Ouais.
9: Bon, alors, let's jazz.
1: Always, man.
9: Mike, t'es prêt?
1: Ouais.
9: 3, 4, et 3, 4.
1: Oh,
9: vas-y, écoute-ta, je suis avec toi, Mike.
1: Rip to be. J'avale mon cou. Dis, tu m'appelles, vous, que je chante dans le téléphone à 3 heures de l'après-midi, toi?
9: Rip to be abedobedoura. Hey, Mac?
1: Ouais.
9: Ça fait du bien, hein?
1: Ça dégage. Je vois toujours pas qui tu es. Hein.
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6: Oui, bonjour.
4: Oui, bonjour madame, excusez-moi. Je vous appelle parce que j'ai vu votre annonce sur le site pour la bouteille de vin.
6: Oui, si vous voulez une bouteille, je peux vous vendre une bouteille, mais en général, je les vends par 6. Dites-moi, quand vous pouvez passer?
4: Aujourd'hui, non, mais peut-être, oui, demain, je peux, dans l'après-midi ou fin de journée.
6: Plutôt 18h.
4: 18h, bah oui, ce sera parfait pour le goûter en plus.
6: Parce que, attendez, pour le goûter, comment ça pour le goûter?
4: Bah, je vais quand même le goûter avant de l'acheter, oui.
6: Ah, bah non, je peux pas vous ouvrir une bouteille.
4: Comment ça?
6: Eh bah, attendez, si vous voulez le goûter, bah, ça vous coûtera le prix d'une bouteille, quoi.
4: Bon, vous êtes pas logique, là.
6: Ah bon, pourquoi? Je vous préviens, vous la goûterez pas avant de l'avoir payé.
4: Au prix que ça coûte, quoi.
6: Attendez, oui, non, mais vous prenez une bouteille de vin, vous l'ouvrez, vous la goûtez, puis après, vous la payez pas parce que vous dites qu'il est pas bon.
4: Bah, quand il est pas bon.
6: Non, vous la payez d'abord et après, vous la goûtez.
4: De toute façon, au pire, si je la prends pas, dans ce cas, vous remettez le bouchon.
6: Ah non, mais moi, c'est du vin que j'ai pour vendre. Moi, je ne vends pas de bouteille entamée.
4: Non, mais ça, on le dit pas. Si
6: non, mais attendez, ça se dit pas, bah si.
4: Ça combien la bouteille?
6: 250€ la bouteille.
4: 250€?
6: Oui.
4: Ah, mais je pensais que c'était 250 francs, moi.
6: Non, il y a longtemps qu'on n'est plus en France, c'est 250€ la bouteille.
4: À la limite, on remet à niveau après.
6: Une fois qu'elle est débouchée, elle vaut zéro.
4: Oui, mais si elle est rebouchée après.
6: Non, elle vaut zéro. La capsule qui fait le tour, elle est découpée. Ça vaut zéro. Non.
4: Alors ça, mon beau-frère, il m'a montré une technique, faut tirer un
6: coup. Oui, bah, vous, avec une seringue, on va pomper avec une seringue. Non.
4: Ah, bonne idée.
6: Non, bah, ça, c'est des combines d'arnaqueurs. Il est hors de question qu'après que j'ai une bouteille.
4: Elle aura l'air comme neuve, hein, entre nous.
6: Peu importe. Et même mes caisses, elles sont jamais ouvertes.
4: Bah, alors, dans ce cas, si je goûte une caisse.
6: Si vous goûtez une caisse,
4: ouais.
6: Et bah, vous allez en grande surface, vous trouvez un vin qui vous plaît.
4: Voilà, moi, je vais en grande surface, je prends une étiquette, je vous la rapporte, comme ça, on peut compléter si jamais.
6: Ah, non, mais attendez, non, mais moi, je prends pas du château Tartempion ou je
10: ne sais quoi. Hein.
11: Non, mais on en met juste un petit peu pour...
10: Non, il est hors de question. Hors de question que je fasse ça, non, mais ça va pas, non. Faire des trucs pour arnaquer les gens, ça va pas.
11: Non, bah alors, dans ce cas, vous savez quoi? Si jamais je le prends pas, on rebouche.
10: Vous me la payez, vous faites ce que vous voulez avec.
11: Non, mais ce que je veux dire, c'est que vous avez qu'à dire qu'il est resté un peu au soleil et que ça s'est
10: évaporé. Non.
11: Ah bah si.
10: Non. C'est de l'arnaque, pure et simple. Moi, je fais pas ça.
11: Ah, donc vous reconnaissez que c'est de l'arnaque?
10: Quoi?
11: Bah, vous...
10: De remplir les bouteilles, oui. De l'ouvrir et remettre un autre vin dedans, bien sûr que c'est de l'arnaque.
11: Et vous rachèteriez une bouteille ou pas? Si j'en ai une à vendre.
10: Ah non, j'achète pas de bouteille. Moi, si j'en ai à vendre, c'est pour en acheter.
11: Non, mais je peux vous en prendre une et puis vous...
10: Ah non, mais attendez, non, mais ça va pas, non.
11: Combien vous la vendez?
10: 250€ la bouteille.
11: Eh bah, je vous la fais à 245, moi.
10: Bon, vous commencez à me saouler. Vos conneries, ça va bien.
11: Excusez-moi. Pour commencer à vous saouler, il faudrait déjà goûter le pinard, non?
10: Ouais, bah, buvez ce que vous voulez.
11: Vous voulez que je vous rappelle quand vous aurez dessoulé?
10: Voilà.
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12: Oui, allô?
13: Monsieur Roth.
12: Oui, lui-même.
13: Bonjour, monsieur Robert Lamolle, à l'appareil.
12: Oui.
13: On ne se connaît pas, monsieur, mais...
12: Je pense pas, non?
13: Non, on ne se connaît pas. J'habite à Périgueux.
12: Oui.
13: Je suis venu en voiture l'autre jour, je passais et... Je vous ai vu.
12: Ah bon? Oui, ben...
13: Monsieur Rowe.
12: Oui.
13: Mon cœur s'est mis à battre comme il n'avait jamais battu.
12: Ah bon?
13: Oui. Je sais que ça ne se fait pas, mais moi, à mon âge...
12: Mais quel âge avez-vous?
13: 89 ans. Mais il n'est jamais trop tard. Vous savez, quand on aime, on ne compte pas.
12: Oui.
13: Est-ce que ça vous embêterait si je passais vous voir, vous prendre en voiture et partir avec moi en week-end vendredi?
12: Pourquoi faire, hein?
13: Je vous amène à Venise.
12: Non, merci, ça m'intéresse pas, non, du tout.
13: Attendez. Ne refusez pas ma proposition. Ne me déchirez pas le cœur. Ces moments trop poignants peuvent me blesser à jamais.
12: Pour oui, mais...
13: Je peux vous appeler Robert.
12: Bah, bien sûr, si vous voulez, ça ne me dérange pas. Hein.
13: Écoutez, Robert.
12: Mais comment vous avez eu mon nom?
13: J'ai demandé, mais qui est ce bel homme? Et on m'a dit, bah, c'est monsieur Rousseau.
12: Mais vous savez où j'habite?
13: Oui, bien sûr. Je vous ai fait suivre depuis un détective privé sur vos talons.
12: Ah.
13: Il est mes oreilles et quelque part un peu l'expression de mon cœur, Robert. Je ne dors plus, Robert.
12: Ah. Faut prendre des cachets alors, peut-être, pour dormir.
13: Non, Robert, on ne peut rien faire contre le mal de cœur, vous le savez. Attendez, vous permettez.
12: Je vous en prie.
13: Le facteur qui m'amène à recommander, je reviens tout de suite, je suis à vous. Oui.
12: Monique?
15: Oui.
12: Tu es là? Écoute.
13: Allô?
12: Allô?
13: Excusez-moi, mon petit Robert, mais...
12: Je vous en prie.
13: Écoutez, mon petit Robert, est-ce que ça ennuierait votre femme si je vous invitais avec moi à partir vendredi à Venise?
15: Qui t'es, Snake?
12: Non, là, je peux pas. Non, du tout, non. Non.
13: Mais pourquoi?
12: Parce que j'ai pas envie, puis je vous connais pas, puis je peux pas... Pour partir à Venise, moi.
13: C'était un week-end romantique auquel je vous conviais. Robert.
12: Oui.
13: Mon ordonnance passera cet après-midi vous livrer une bague.
12: Je veux pas de bague du tout. Non, écoutez, on va arrêter cette communication. Hein.
13: Robert.
12: Non, je ne m'intéresse pas. Pas du tout, alors. Écoutez,
13: attendez.
12: Bonjour, monsieur, et bonne continuation.
13: Attendez, hein. Attendez, Robert. Écoutez-moi bien.
12: Oui.
13: Si vous venez avec moi à Venise, oui, vendredi, nous pouvons passer la soirée de dimanche en amoureux à Paris.
12: Bon, écoutez, au revoir et à bientôt.
15: Allô?
13: Robert? Ah non.
15: Non, écoutez, je suis ça, Madame Rose. Hein. Moi, mon mari, laissez-le tranquille. On n'a rien à faire avec vous, on ne vous connaît pas.
13: Écoutez, madame.
15: Oui, mais il n'y a pas d'écouter.
13: Je ne veux pas parler aux femmes, je parle à votre mari.
15: Oui, mais ce n'a pas d'importance. Mon mari ne veut pas parler avec vous.
13: Vous n'avez pas brisé le cœur d'un homme.
15: Mais le cœur, s'il est brisé, mon mari, ça ne lui brise pas le cœur. Si votre cœur est brisé, allez voir quelqu'un d'autre.
13: Mais dites-moi.
15: Mais écoutez, madame. Non, mais qu'est-ce que c'est cette histoire? Qu'est-ce que c'est cette comédie? Mais alors, vous perdez la tête, non?
13: Mais je suis amoureux de votre mari.
15: Ah ben, si vous êtes amoureux de mon mari, mon mari ne vous connaît pas, il n'est pas amoureux de vous. Et puis, il n'a pas envie d'être amoureux d'un homme, non? Mais ça ne va pas, non? Qu'est-ce que c'est que cette histoire? Alors, non, mais vous tombez de quoi?
7: S'il vous plaît, madame, vous avez 89 ans.
15: Ah, ben, si vous avez 89 ans, ça suffit. Si c'est maintenant que vous êtes amoureux de mon mari, il vous a jamais vu, il vous connaît pas. Justement, comment voulez-vous qu'il soit amoureux de vous?
7: Mais pas simplement en prenant le train de nuit avec moi pour Venise.
15: Mais Venise, il n'a rien à foutre de Venise. Venise, il n'en a rien à faire de Venise. Qu'est-ce que vous voulez qu'il aille faire à Venise? Avec un homme de 89 ans, non, mais ça va pas. Et qu'est-ce que vous voulez qu'il fasse avec vous et les amoureux à Paris? Non, mais il y a quelque chose qui ne tourne pas rond chez vous. Non, mais alors, écoutez, non, vous n'avez pas besoin de mon mari, non? Enfin.
7: Si, je l'ai.
15: Mais non, allez au bois ailleurs. Hein.
7: Oui, dîner avec votre mari en tête-à-tête aux chandelles ce soir.
15: Mais non, il n'a pas à dîner en tête-à-tête avec vous. Non, mais il n'a rien à faire avec... Et ce sera encore une fille de 20 ans, d'accord, mais avec un bonhomme de 89 ans qui n'en a rien à faire devant vous.
7: Je viendrai avec ma secrétaire qui a 20 ans.
15: Oh, ben la secrétaire, elle n'a qu'à se débrouiller avec vous. Il n'a pas besoin de votre secrétaire, il trouvera ailleurs. Et il a sa femme, il a des enfants, il n'a pas besoin de vous. Non, mais...
7: J'ai un diamant pour lui.
15: Ah, ben le diamant... Vous le donnez à votre secrétaire.
7: Je l'ai fait tailler pour lui, pour son doigt.
15: Si vous l'avez fait tailler, ben oui, il n'en veut pas des diamants. Qu'est-ce qu'il en a à foutre d'un diamant? Alors, non, mais dis. Oh, ben, alors, ça ne va pas, non? Qu'est-ce que c'est cette histoire-là? Mais enfin.
7: Est-ce qu'il a des préservatifs?
15: Ben, le préservatif, il n'a pas besoin de préservatif, non? Avec un homme comme vous, non, mais ça ne va pas.
7: Je ne veux pas faire d'enfant avec votre mari.
15: Mais ben, je comprends qu'il ne veut pas. De toute façon, avec mon mari, il aura du mal à faire des enfants, hein? Mais c'est pas vrai, vous êtes complètement barjo, c'est pas possible.
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17: Oui, allô, bonjour.
18: Bonjour monsieur, docteur stagiaire Martin à l'appareil, je suis bien chez le fleuriste.
17: Oui, tout à fait.
18: Je vous appelle suite à votre inscription sur la plateforme Docto Martin sur internet.
17: Oh, j'ai dû faire une mauvaise.
18: Une, pardon?
17: Parce que je regardais, parce que j'ai un rendez-vous avec un rhumatologue la semaine prochaine, là, et je voulais savoir l'adresse.
18: D'accord, vous l'avez fait comment ça?
17: Bah, j'ai regardé sur Google tout à l'heure.
18: Et vous avez écrit rhumatologue?
17: Oui.
18: Ah bah évidemment, ne jamais écrire rhumatologue sur internet.
17: Bah pourquoi?
18: Bah parce qu'il y a une erreur, et quand quelqu'un écrit rhumatologue sur internet, ça l'inscrit automatiquement à la plateforme de télé consultage Docto Martin.
17: Ah ouais, d'accord.
18: Et oui, donc là, moi, justement, je vous appelle pour un téléconsultage.
17: Mais comment j'ai fait ça?
18: Alors, allons-y, ne bougez pas.
17: Comment?
18: Ouvrez grand la bouche et dites-moi A.
17: Ah.
18: C'est bien. Maintenant, un A plus grave. Non, un peu plus grave.
17: Non. Comme ça.
18: Super. Maintenant, un A aigu.
17: Ah.
18: Ok, un A court.
17: Ah.
18: Un peu plus court.
17: Ah.
18: Ouille.
17: Ouille.
18: Non, ça faut pas le dire. Je me suis cogné, pardon, avec mon téléphone.
17: C'est quoi ce bince là?
18: Vous n'avez pas eu une petite gorgite là récemment?
17: Une quoi?
18: Une gorgite.
17: C'est quoi?
18: C'est comme une petite bronchite, mais la bronchite c'est sur les bronches, alors que la gorgite c'est sur la gorge.
17: Pas du tout.
18: Bon, écoutez, ça m'a l'air pas mal. De toute façon, je vous rappelle dans 4 heures pour le prochain téléconsultage. Ah oui, parce que je vous ai pas dit, vous avez souscrit un abonnement, donc il y a 6 téléconsultages par jour.
17: Mais comment?
18: Ce qui veut dire qu'il faut que je vous rappelle toutes les 4 heures.
17: Non mais c'est quoi ce bordel?
18: Bah imaginez, là vous raccrochez, vous faites un peu les poussières dans le magasin et ça vous fait tousser. Eh bah pim, on en parle dans 4 heures.
17: Dans 4 heures, je veux pas tousser, non, n'importe quoi.
18: Bon, de toute façon, vous avez l'abonnement.
17: Ah mais non, il faut arrêter l'abonnement. Vous pouvez l'annuler, ça, non?
18: Oui, mais le problème, c'est que si j'annule, ça me fait des consultes en moins.
17: Ça vous fait des consultes en moins, mais...
18: Bah oui.
17: Bah ouais, mais bon, moi, ça me sert à rien.
18: Ah bah oui, mais bon, c'est pas moi qui ai écrit rhumatologue sur Internet.
17: Bah ouais, non, mais c'est n'importe quoi, j'ai fait une mauvaise manip.
18: Ça, est-ce que vous voulez qu'on en parle dans 4 heures?
17: Attends.
18: Oui.
17: N'importe quoi.
18: Allô?
17: Oui.
18: Bonjour monsieur.
17: Je comprends pas là en fait.
18: C'est ce que je disais à votre collègue, vu que toutes les 4 heures vous avez un téléconsultage.
17: Ah ouais, mais non, mais là c'est pas possible de faire une toutes les 4 heures. Enfin, moi j'ai pas que ça qu'à faire quoi.
18: C'est vite fait puisque chaque téléconsultage ne dure que 30 minutes.
17: Ah mais je suis désolée, mais là 30 minutes.
18: Voilà, donc il y en a un à 8 heures, un à midi.
17: Ah bah c'est non.
18: Ensuite un à 16 heures, puis un à 20
17: heures. 20 heures, moi bah je dors, excusez-moi.
18: Ah, parce qu'après il y a encore les téléconsultages de minuit et de 4 heures du matin.
17: Ah, 4 heures du matin, excusez-moi, je dors.
18: Ah oui, ok. Dans ce cas, ce qu'on peut faire, c'est regrouper, on fait les 6 en une seule fois.
17: C'est combien de temps?
18: Oh bah c'est 3 heures.
17: 3 heures au téléphone.
18: C'est ça, vous faites 6 fois 30 minutes égale.
17: Ça peut pas être possible. 3 heures, non, je peux pas.
18: Et si on fait 3 fois 2 heures dans ce cas? Parce que ça fait 3 fois 2 égale 6.
17: Allô?
18: Ah, le grand patron? Bonjour monsieur.
19: Je suis pas monsieur, je suis une dame.
18: Peut-être, mais enfin quand même.
19: Oui, ben qu'est-ce qu'il y a?
18: Bah quand on parle au docteur, on dit bonjour docteur.
19: Au docteur?
18: Oui, enfin là pour le moment, je suis essentiellement stagiaire, mais si je déclare assez d'heures, en principe, je passe médecin professionnel.
19: Non mais vous rêvez.
18: C'est pas grave, si on vous demande, vous dites que vous faites vos téléconsultations.
19: Ok, est-ce que j'ai pas besoin de docteur? Qu'est-ce que ça veut dire là?
18: Non mais qu'est-ce que c'est que ça veut dire que par exemple, est-ce que vous avez prévu des vacances bientôt?
19: Oh, mais qu'est-ce que ça peut vous faire?
18: Bah, ça peut me faire que si vous voulez un arrêt maladie, on peut s'arranger.
19: Mais non, mais occupez-vous de vos affaires.
18: Ou une thalasso, tiens, je vous mets une thalasso.
19: Non, rien du tout.
2: Allô?
16: Allô? Bonjour, madame.
2: Bonjour.
16: Madame Ledoux, à l'appareil.
2: Oui, qui vous demandez, madame?
16: Ben, je suis bien la SPA.
2: Mais non, madame. Vous n'êtes pas la SPA, vous êtes à Puget-Théniers.
16: Oh ben mince, qu'est-ce que je fais là alors? Figurez-vous que je suis à Roquebière dans la forêt et je suis ornithologue. Vous savez, je m'occupe des nids d'oiseaux. Et je voulais avoir un renseignement auprès de la SPA.
2: Moi, une fois, j'étais déléguée responsable, mais maintenant, je ne le fais plus.
16: À la SPA?
2: Oui.
16: Ah ben, vous pouvez, on ne sait jamais, peut-être que vous pouvez me donner un renseignement.
2: De me téléphoner pas au vétérinaire.
16: Mais oui, mais je ne peux pas, mon téléphone ne marche pas. C'est un téléphone portatif. Et le problème, voyez-vous, c'est que je suis en train de surveiller un nid d'aigles royaux.
2: Oui.
16: Et alors, je suis à 2 mètres du nid des petits aigles. Mm. Et j'aurais voulu savoir si les aigles, les parents, étaient plus ou moins agressifs.
2: Ah, je sais pas. Ça, je sais pas du tout.
16: Aïe, parce que je sais pas si je peux rester en observation.
2: Oui, je comprends. Vous voulez pas vous faire attraper non plus.
16: Ben oui, parce que ce sont des aigles très solides. Ils peuvent embarquer un mouton dans les aigles.
2: Ben oui, alors oui.
16: C'est pour ça que je voulais avoir le renseignement. Attendez, parce que là, je vois, attendez. Ah, qu'est-ce que c'est ? Oh là là. Allô ?
2: Allô ?
16: Aïe.
2: Allô ?
16: Oh, il y a quelque chose qui m'arrive dans le dos, là. J'ai comme une pince dans le dos.
2: C'est l'aigle ?
16: Ah !
2: Allô ?
16: Oh mon Dieu ! Je suis en train de décoller.
2: Comment ?
16: Je suis en train de m'envoler dans les airs.
2: C'est un aigle qui vous a pris.
16: On est en train de voler au-dessus de la forêt.
2: Qu'est-ce que je dois faire ?
16: Ça va très vite.
2: Parlez-moi tout le temps. Parlez.
16: Ici Madame Ledoux.
2: Oui, ici, madame.
16: Bonjour, madame.
2: N'ayez pas peur, je reste avec vous.
16: Oh, mon Dieu!
2: Allô, je suis là.
16: Il a dû me prendre pour un lapin.
2: Je vous entends.
16: Je vais prendre le téléphone. Je vais le mettre aux côtés de ses oreilles, là.
2: Oui.
16: À côté de ses ouïes.
2: Oui.
16: Criez dedans, va voir.
2: Va coucher.
16: Allô,
2: va coucher. Allez, dors. C'est pas un lapin. Va coucher. Allô, madame Ledoux. Allô, c'est pas la peine, il comprend pas.
16: Ah, allô. Il y a les trains qui se libèrent.
2: Comment? Il lâche.
16: Il commence à desserrer son étreinte.
2: Django. C'est pas la peine. C'est madame Ledoux.
16: Allô,
2: n'ayez pas peur, je suis là.
16: Il me libère.
2: Vous tombez où? Allô? Allô? Allô? Allô, ici Puget-Théniers.
16: Allô?
2: Allô, madame, ça va mieux?
16: Je ne suis pas un lapin.
2: Oui, il vous a lâché l'aigle.
16: Je suis madame Ledoux.
2: Oui, je sais. Vous m'avez téléphoné pour que je fasse peur à l'aigle.
16: C'est vous?
2: Oui, c'est moi.
16: Oh ben madame, comment vous remerciez? Vous m'avez sauvée.
2: Mais madame, c'est rien du tout. C'est une grande joie pour moi de rendre service.
16: Eh ben on était à 400 mètres du sol.
2: Oh là là.
16: Il m'a regardé avec ses yeux et il m'a lâché.
2: Il nous a lâché. Pauvre femme.
16: Et je suis tombée la tête dans le sang.
2: Écoutez madame, si vous avez l'occasion de passer à Puget, je vous embrasserai volontiers.
16: Oh ben c'est moi qui vais vous embrasser. Merci beaucoup.
2: Notre amour des animaux nous a sauvés.
16: Oh bravo madame.
2: Eh bien j'ai fait peur à l'aigle, je suis contente de moi.
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20: Bonjour.
18: Bonjour monsieur, c'est le salon de coiffure, c'est ça?
20: Oui.
18: C'était pour vous prévenir, comme c'est compliqué de se faire ouvrir une ligne fixe, je me suis branché sur votre ligne téléphonique.
20: Comment c'est possible ça, de se brancher sur la ligne de quelqu'un d'autre?
18: C'est mon beau-frère qui s'est occupé de tout le branchage, parce qu'il travaille dans le télécommunisme depuis des années.
20: C'est légal votre truc ou pas? Parce que nous on n'a pas de forfait illimité.
18: Il faudrait peut-être changer dans ce cas la formule, parce que...
20: Non. Je vois pourquoi on va changer notre forfait alors que tout se passe bien.
18: Comme moi je reçois aussi vos appels, vous voyez.
20: Non mais c'est quoi ce bazar là? C'est n'importe quoi. Recevoir nos appels, vous allez pas gérer nos rendez-vous quand même.
18: Moi je veux bien prendre vos rendez-vous comme vous le proposez.
20: Non, stop, on arrête là. C'est n'importe quoi ça.
18: Allô?
21: Oui, c'est quoi ce bazar là?
18: Ah bonjour monsieur.
21: Moi j'ai eu un appel tout à l'heure, là, il n'y a pas très longtemps. Ça a sonné aussi chez vous.
18: Voilà, ça a sonné. Alors j'ai voulu décrocher, mais vous avez décroché avant moi.
21: Mais c'est pas normal.
18: C'était pour vous l'appel ou c'était...
21: C'était pour nous, mais...
18: Non, parce que si vous décrochez mes appels, effectivement...
21: Non, mais attendez, ils vont rien comprendre, là, les clients, nos clients.
18: Non, mais je leur dis qu'ils se sont trompés, ils rappelleront.
21: Non, mais ça va pas du tout. tout, ça.
18: Dans ce cas, vous dites à vos clientes de laisser sonner un coup, de raccrocher et de rappeler tout de suite. Comme ça, moi, je sais.
21: Non, mais on est à salon de coiffure, nous, ici. On va pas dire à toutes nos clientes, appeler un affect, un appel et tout ça. Non, c'est pas normal.
18: Excusez-moi de vous rendre service, quand même.
21: Pardon, vous nous rendez service?
18: Je les prends, vos rendez-vous, si c'est ça qui vous...
21: Ça va pas, non? Vous rigolez, là, ou quoi? Nos clients, c'est nos clientes, non? Vous n'allez pas prendre nos rendez-vous, non?
18: Bah, s'ils m'appellent.
21: Ah, bah, non, mais les clients vont plus rien comprendre, là. Là, on perd des clients.
18: On dit que le premier qui décroche prend le rendez-vous pour l'autre.
21: Non. Alors là, ça, c'est pas normal.
18: Si ça vous embête, vous pouvez peut-être ouvrir une deuxième ligne.
21: Ah, non, mais vous rigolez, là. C'est à vous de changer votre bazar.
18: Oh, bah, pourquoi?
21: Bah, parce que vous débrouillez.
18: Mon beau-frère, il peut vous rebrancher sur une autre ligne.
21: Non, je suis désolée.
18: Mais il le fait gratos, ça.
21: Non.
18: Comme ça, moi, j'aurai votre numéro. Vous en aurez un autre.
21: Non, on garde notre numéro.
18: Parce que
21: terminé.
18: Là, il peut vous mettre.
21: Non, vous m'écoutez, d'accord?
18: Sinon, ce qu'on peut faire, les jours impairs, ça sonne chez vous et les
21: non,
18: jours.
21: Mais vous rigolez, là, monsieur, là. Non, mais ça va pas, là.
18: Ben non, mais vous voyez, comme ça, on fait un jour sur deux.
21: Non, c'est non. Franchement, vous commencez à me saouler. Votre beau-frère, là, franchement, non, c'est zéro.
18: Comment ça, c'est zéro?
21: Non, mais attendez, là, vous voulez en plus qu'on change de numéro de téléphone? Nous, on a toutes nos plaquettes, nos numéros de fait, dans l'année et tout. Les premiers sont les premiers.
18: Alors oui, mais les deuxièmes sont quand même les deuxièmes.
21: Ah, non.
18: Ah, bah si.
21: Mais là, attention, arrêtez, parce que là, c'est pas aller loin.
18: Non, mais il va vous mettre sur un 08.
21: Non, mais arrêtez, là.
18: Alors, ça sera légèrement surtaxé.
21: Non, je suis désolée, c'est non. C'est non et c'est non. Et pourquoi nous, on changerait notre numéro de téléphone et pas vous?
18: Bah, parce que c'est pas moi qui vais payer un numéro surtaxé, quand même.
21: Non, eh ben, vous rigolez, là. C'est chez nous, là.
18: Vous le faites payer à vos clients, vous voyez, c'est pas.
21: C'est non et c'est non. Attendez, on est deux associés, hein.
18: C'est un peu comme si on était trois maintenant, puisque vous pouvez me considérer.
21: Non.
18: Ah oui, bah alors, si vous voulez rien aussi.
21: Arrêtez!
18: Vous avez entendu?
21: Oui, qu'est-ce qu'il y a?
18: Nous avons un double appel, ne quittez pas.
21: Mais c'est quoi ce truc là?
18: Ah, justement, c'est un client qui voudrait prendre rendez-vous.
21: Non mais arrêtez, le client nous appelle directement.
18: Mais je l'ai en ligne là, je l'ai en ligne.
21: Non, c'est la personne m'appelle directement. Non mais c'est quoi ce bazar là? Non mais attendez.
18: Ah bah, notre monsieur, vous êtes l'associé?
0: Oui, alors vous êtes monsieur comment?
18: Monsieur Martin.
0: Oh, c'est bon, c'est encore une blague à la con.
18: Non, pas du tout.
0: Monsieur Martin, c'est Rire et Chanson, alors vos conneries c'est bon.
18: Merci monsieur.
0: Bande de cons.
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0: Allô?
14: Oui, bonjour madame. Madame Dian?
0: Oui.
14: Bonjour madame, c'est la mairie.
0: Ah.
14: Enfin, les ponts et chaussées.
0: Ah bon?
14: Voilà.
0: C'est bon. À quel sujet?
14: Vous avez vu les travaux dernièrement?
0: Non, j'ai rien. Il y a des voitures et puis c'est tout ce que j'ai vu.
14: Ah, n'ai pas vu les travaux?
0: Non.
14: Bon, parce que voilà, ce qui se passe, voyez-vous, c'est qu'on avait décidé, parce que vous êtes au 23 de la rue.
0: Oui.
14: On avait décidé dans la réforme, le plan de réforme de l'aménagement des bus, hein,
0: oui.
14: Des abris de bus,
0: oui.
14: De créer un nouvel abri de bus devant chez vous, au 23.
0: Oui.
14: Mais le trottoir ne le permet pas, je pense que vous avez vu pourquoi.
0: Oui.
14: Donc on peut pas non plus le placer sur la rue avec la circulation, ça c'est...
0: Non.
14: Bon. On va donc, si vous le voulez, placer cet abri de bus, non pas sur la rue bien entendu,
0: oui.
14: Ni sur le trottoir, mais chez vous.
0: À l'intérieur de mon jardin?
14: Comment?
0: À l'intérieur de la maison, tu...
14: Oui.
0: Oh, non.
14: Ah ben, j'ai pas le choix.
0: Ah ben, monsieur, moi, je peux pas avoir quelqu'un. Ah hein. Oh, non, moi, chez moi, il y a... Comme... Oh, non, monsieur, ça...
14: Alors, vous avez l'abri de bus d'été, donc, qui est dans votre jardin.
0: Ah oh, non, moi, je veux personne. Ah oh, non, c'est pas possible.
14: Bon, d'accord, donc je note. Parce que je suis en train de réformer tout le centre-ville.
0: Ah et... oui.
14: Donc, alors, vous voulez pas d'abri de bus, je vais le mettre
0: chez
14: vous.
0: Non, avec mon, si j'ai là, mes chiens, où est-ce que je vais les mettre?
14: Les chiens, vous pouvez les mettre sous l'abri de bus, hein, ça c'est pas...
0: Non.
14: Ah bon. Hein? D'accord. Alors, et la nouvelle gare ferroviaire?
0: La nouvelle gare ferroviaire, je prends plus le train, alors ça, je m'en balance.
14: D'accord. Donc, je peux vous mettre le tunnel qui passerait au-dessus de votre jardin?
0: Au-dessus du jardin, par derrière?
14: Oui.
0: Oh non. Oh là là, non.
14: Vous prenez plus le train?
0: Ah non, je prends plus le train.
14: Bon, donc je peux vous mettre le tunnel au-dessus, derrière.
0: Ah oh, non.
14: Même un tunnel, un petit
0: tunnel? Non, rien.
14: D'accord, donc pas... Non, mais je comprends, je note tout, hein, pardonnez-moi, mais je suis obligé d'avancer.
0: Oui, je sais que vous êtes obligé, mais...
14: D'accord. Bien, alors, vous savez qu'on va aussi travailler sur les extensions du boulevard périphérique suspendu, c'est-à-dire aérien. Est-ce que vous nous autorisez à remonter une bretelle qui prendrait justement sous votre jardin?
0: Sous mon jardin?
14: Oui, parce qu'il y aurait à peu près quand même 6000 voitures par jour qui passeraient là.
0: Oh non.
14: Non, d'accord. Je note. Bon, il reste plus que la zone portuaire pour les hélicoptères pour 260 atterrissages par jour.
0: Mais à quel endroit ?
14: Dans votre jardin.
0: Oh non, non, non !
14: Ça peut ne pas vous déranger, ça.
0: C'est de la folie, là. Il me reste ce petit bout de jardin. Oh non.
14: D'accord. Donc l'abri de bus, non ?
0: Oh non.
14: D'accord. Le tunnel de la gare, non plus ?
0: Oh non.
14: Le boulevard périphérique, vous m'avez
0: dit ? Oh non.
14: Non, d'accord. Donc, l'hélicoptère pour la piste.
0: Ah non, non, non, hein.
14: Non.
0: Ah non, pour aujourd'hui, ça me suffit, hein.
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8: Bonjour monsieur, c'est bien le bureau de tabac ?
9: Bonjour madame, c'est pas bonjour monsieur.
8: Ah non, non, moi je suis un monsieur, hein, excusez-moi.
9: Bah vous me dites bonjour monsieur.
8: Oui, par politesse.
9: Non mais je suis une dame.
8: Admettons, c'est bien le bureau de tabac ?
9: Oui.
8: Sur la monnaie que vous m'avez rendue, il y avait un faux billet. Donc, je vais vous le rapporter.
9: Ah bah moi je reprends pas. Ah ça c'est clair et net, hein.
8: Ah bah c'est clair et net que
9: vous allez comme pas revenir chez moi et me dire bah tiens, je vous ai donné un faux billet.
8: Ah, vous reconnaissez en plus.
9: Bah je sais pas.
8: Bah vous venez de dire je vous ai donné un faux billet.
9: N'importe quoi. C'est quoi ce temps-là ?
8: Oh.
9: Allô ?
8: Ah, c'est un autre monsieur.
9: Bah attendez, qu'est-ce qui prouve qu'on vous l'a donné, nous ?
8: La preuve, je l'ai, c'est que j'ai écrit votre adresse sur le billet.
9: Bah non, attendez, parce que vous écrivez sur les billets, vous, l'adresse des gens où vous prenez les billets ?
8: Bah oui, toujours. En plus, comme votre collègue a reconnu qu'elle m'avait fourgué...
9: Mais non, on reconnaît rien du tout.
8: C'est quand même bien votre adresse qui est marquée dessus.
9: Notre adresse dessus, mais n'importe quoi, c'est...
8: Ah bah oui, on est d'accord, c'est la preuve.
9: Mais non, c'est pas ça que je vous dis.
8: Bah enfin, excusez-moi, vous donnez des billets louches et après
9: mais
8: vous...
9: Non. On donne pas des billets louches. Passez et on verra.
8: Oui, puis le temps que j'arrive, vous aurez tout fait disparaître.
9: On aura fait quoi quand vous allez passer ? Non, mais attendez. Bon,
8: vous aurez planqué tous les faux billets.
9: On aura planqué tous les faux billets. Non, mais on a plein de faux billets dans notre caisse.
8: Oh, en plus !
9: Mais vous êtes grave dans votre tête, là.
8: Écoutez, je vais finir d'écrire l'attestation comme quoi vous reconnaissez avoir des faux billets dans votre caisse.
9: On n'a pas de faux billets dans notre caisse. Attendez, on a un crayon. Elle est en train de passer tous ses billets au crayon. Elle n'a pas de faux billets.
8: Oh là là, attendez. Qu'est-ce que vous êtes. Vous avez un crayon, un faux billet ?

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2: Commencer à les enregistrer à partir de maintenant. Maintenant, ça passe sur une ligne auquel je suis sous surveillance. Il n'y a pas de souci, monsieur.
3: Ah bah, attendez, venir. J'active la ligne de surveillance également.
2: Oui, aussi, c'est fait, monsieur. Pas de souci, monsieur. Vous venez me voir, monsieur.
3: Attention, parce que sinon, je vais venir.
2: Il n'y a pas de problème, au contraire.
3: N'insistez pas, parce que je serai capable de venir pour vous rapporter de billets.
2: Oui, mais il faut le faire. Pas de souci, je vous attends.
3: Ça, me le dites pas deux fois.
2: Je vous le dis deux fois ou trois fois, si vous voulez, venez avec. Moi, je vous le demande de venir.
3: Ah, parce que si ça continue, moi, je vais me déplacer.
2: On va se voir. Je vous attends.
3: Ah non, mais je vais me gêner. Tiens.
2: Mais moi aussi je vais me gêner.
3: Ouais. Eh, si vous m'attendez, je vais venir.
2: Je vous attends.
3: Ah bah dans ce cas, j'espère que vous m'attendez.
2: Ah, je vous attends.
3: Non mais vraiment.
2: Je suis ouvert, je vous attends, monsieur.
3: Et dites pas que je vous ai pas prévenu.
2: Venez tout de suite. Je suis prêt à vous accueillir, monsieur. Sans problème. Venez.
3: Non parce que si je viens, c'est pas dans 3 heures.
2: Venez tout de suite, monsieur.
3: Vous êtes sûr?
2: Je vous attends, vous inquiétez pas. Venez.
3: Ah non mais je serai capable de venir tout de suite.
2: Voilà, c'est bien, à tout de suite.
3: Enfin, disons entre tout de suite et peut-être la semaine prochaine.
2: C'est bon.
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4: Allô, oui ?
5: Oui, bonjour, madame.
4: Oui ?
5: Oui, bonjour, c'est Nicolas Hulot à l'appareil. Vous connaissez l'émission Il est choix, il tue ?
4: Oui.
5: Très bien, vous nous avez déjà regardé. Vous connaissez alors la séquence frisson ? D'accord. Nous sommes dans les canalisations d'eau de votre immeuble avec un caméraman et un ingénieur du son. Et alors le problème que nous avons, c'est que nous essayons de remonter à la surface tous les trois. Mais je ne sais pas si vous avez déjà vu vos canalisations d'eau.
4: Ah non, pas du tout.
5: Bien, disons que les parois sont plutôt rêches. Je voudrais savoir si pour cette séquence frisson, vous pourriez faire couler un peu d'eau avec du savon ou un liquide vaisselle qui nous permettrait de remonter plus facilement à la surface et de nous dégager de ce conduit.
4: Bon, ben écoutez, alors je vais aller à la cuisine.
5: Je vous remercie.
4: Je vais tout de suite et je ne raccroche pas.
5: Hein, ne raccrochez reviens. Pas, voilà, vous êtes gentil.
4: Ils sont
5: chers téléspectateurs, vous êtes au cœur de Il est choix et il chue. Et oui, c'est en effet la grande séquence frisson. Séquence frisson avec Nicolas Hulot. Allô?
4: Voilà, j'ai fait couler avec de l'eau avec du produit de vaisselle.
5: Eh bien, écoutez, madame, je vois en effet l'eau qui arrive vers nous. Nous tentons effectivement de nous dégager, de remonter vers le conduit. Les parois semblent plus humides. Je vous remercie beaucoup.
4: Est-ce que vous voulez que je remette encore?
5: Écoutez, dès que j'aurai raccroché, vous en remettrez un petit peu. Vous m'entendez, là?
4: Oui, je vous entends très bien, moi.
5: Ah, le signal est moins bon. Je ne sais pas si vous m'entendez.
4: Oui, je vous entends très bien, Nicolas Hulot.
5: Eh bien, écoutez, je vous remercie, car les parois sont humides et nous glissons le long des tuyaux de vos canalisations d'eau. Comment vous remercier?
4: Oh, ben, j'en sais rien.
5: Écoutez...
4: En venant me voir.
5: D'accord, ben écoutez, nous allons essayer d'arriver chez vous par vos WC. Hein, donc
4: comment vous allez passer par le petit trou des WC?
5: Non, mais on va juste vous faire un petit signe de la main, on ne pourra pas passer le corps. Hein.
4: Ah bon?
5: Et on continuera l'escalade jusqu'en haut, donc. Hein,
4: d'accord.
5: Pour la séquence frisson, donc vous nous regardez par les WC. Je vais essayer de sortir la main et de vous faire un petit bonjour. Avec la caméra, ce que vous pouvez faire, c'est nous faire un grand sourire à ce moment-là au-dessus de vos WC ou pas?
4: Si vous voulez, mais dans combien de temps?
5: Écoutez, il nous faut à peu près une minute pour arriver jusqu'à vous.
4: D'accord.
5: D'accord. À tout de suite.
4: À tout de suite. Allô?
6: Allô? Oui, bonjour madame, c'est votre voisin.
4: Oui?
6: Hein? Oui, juste à côté, là, l'immeuble à côté. Dites-moi, je comprends pas, j'étais au WC et j'ai vu une main qui se tendait.
4: Eh oui, c'est Nicolas Hulot.
6: C'est pas vrai. Il m'a donné un message pour vous avec un décalcomanie de l'émission Il est choix et il sue.
4: Mais vous êtes à côté?
6: Oui.
4: Attendez, je viens.
6: D'accord, mais c'est qui vous dites?
4: Nicolas Hulot.
6: Mais
4: qui fait l'émission Jouer?
6: Il est choix, il sue, c'est lui.
4: C'est lui.
6: C'est pas possible.
4: Oui, c'est une émission qui fait frisson.
6: Ah, mais je suis passé dans la séquence frisson.
4: Ben oui.
6: Parce que j'étais juste assis sur mon trône et j'ai vu un bras qui se tendait. Vous vous rendez compte? Alors, qu'est-ce que je fais?
4: Ben attendez, j'arrive.
6: Ça y est, il remonte. Attendez, il veut...
4: Allô?
6: Oui, il veut vous parler, je vous le passe.
4: Attendez.
5: Allô?
4: Allô?
5: Oui, c'est Nicolas.
4: Ben oui. Alors... J'attendais aux toilettes, mais moi, je savais pas que c'était à côté.
5: Écoutez, je me suis complètement trompé. J'espère que vous m'en voulez pas. Je suis sorti chez votre voisin. Écoutez, vous avez été formidable. Et j'espère que vous appréciez la séquence frisson.
4: Ah oui, toujours, bien
5: d'accord.
4: Sûr.
5: C'était Nicolas Hulot pour la séquence frisson. Bravo Nicolas, j'espère que j'étais bon.
4: Oui, très bon.
5: Et la semaine prochaine, ma chère Françoise, j'espère que vous nous regarderez.
4: J'espère aussi, oui.
5: Nous tenterons l'escalade du radiateur de ma voiture 4x4. C'était Nicolas Hulot. À bientôt.
4: À bientôt.
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1: Allô.
2: Bonjour madame, c'est bien le restaurant?
1: Ouais.
2: Monsieur Martin à l'appareil, ce serait pour réserver pour les repas gratuits.
1: Mais quel repas gratuit?
2: Bah ils l'ont dit à la radio, du 1er au 15 juin, au resto il y a un repas acheté, un repas offert.
1: Bah non, on fait payer le repas au prix normal.
2: Ah ouais, donc là si on vient manger chez vous, on paye?
1: Bah bien sûr, ouais.
2: Oulolo,
1: c'est comme ça le resto. Il y a pas une loi qui dit qu'on doit forcément du 1er au 15 vous faire moitié prix, hein?
2: Ah bah je crois que si.
1: Mais non.
2: En plus, on est venu déjeuner chez vous, c'était il y a 4 mois, on était 4 et on avait payé les 4 repas.
1: Bah ouais, normal.
2: Ce qui veut dire que là si on revient à 4, on paye pas.
1: Et pourquoi?
2: Parce qu'on avait déjà payé 4 repas la dernière fois. Donc
1: et
2: là...
1: alors, enfin, mais on va se calmer là, 2 secondes. Ça veut pas dire que si vous avez bouffé là il y a 4 mois, on va vous faire 4 repas gratuits. Hein.
2: Ah ouais, donc on a payé 4 repas en trop, quoi.
1: Mais vous n'avez rien payé en trop. Arrêtez de rêver là.
2: Bah si, parce que si on
1: écoutez-moi
2: a.
1: Écoutez-moi 2 secondes. C'est pas rétroactif sur ce que vous avez mangé il y a 4 mois, monsieur.
2: Voilà, bah ça, si vous me l'aviez dit il y a 4 mois, j'aurais compris.
1: Mais personne n'était au courant il y a 4 mois qu'il allait y avoir ça.
2: Non, mais parce que là, si j'avais su, je vous aurais payé que la moitié il y a 4 mois.
1: Qu'est-ce que vous me racontez? Bon, vas-y, c'est bon là.
2: Bah vous comprenez, vu qu'il y a un HP.
1: Non, je comprends pas.
2: Ah, bah alors, prenez une calculette, je vais vous expliquer.
1: Mais y a pas à prendre des calculettes, vas-y.
2: Mais si, non, vous faites 4 divisé par 2.
1: Mais on s'en fout de votre 4 divisé par 2.
2: Bon, bah je vous le donne, ça fait 2.
1: Oh, on va arrêter là. Vous avez qu'à venir voir les patrons, ils vont vous l'expliquer.
2: Non, vous savez quoi, on va faire simple. Vous me remboursez les 4 repas.
1: Oula.
3: Ah. Bah, allô?
2: Bonjour monsieur.
3: Bah, je vous rembourse rien du tout, enfin, je suis pas l'armée du salut, hein.
2: Ah bah oui, mais il fallait prévenir, parce
3: mais
2: que...
3: Il fallait prévenir, mais c'est n'importe quoi, enfin.
2: Bah oui, mais enfin, vous inquiétez pas, je vais passer pour le remboursage.
3: Bah le remboursage, oui, le remboursage, déjà, on dit pas ça, le remboursage, c'est pas français.
2: Si, le remboursage, c'est quand on rend l'argent.
3: Oui, non, le remboursage, c'est quand on rend l'argent. Non, le remboursage, ça n'existe pas, c'est le remboursement, voilà.
2: Bah non.
3: Donc déjà, quand vous apprendrez à parler, et puis...
2: Je m'excuse, mais remboursement, je crois pas, hein.
3: Bah remboursement, je crois pas, non mais...
2: Bah ma grand-mère est prof de français, donc je sais.
3: Votre grand-mère est prof de français, bah vous devriez retourner la voir.
2: Je peux pas, elle est en cours, là.
3: Bon.
2: Ou alors, vous me faites un reconnaissage de dette alimentaire.
4: Non, mais ne comptez pas ce que je vous rembourse, hein.
2: Et bonjour, madame.
4: Alors, c'est pas bonjour, madame, bonjour, monsieur.
2: Admettons.
4: Bon, attendez, monsieur. Vous êtes venu manger quand? Il y a 4 mois.
2: On est d'accord.
4: Vous êtes venu manger, vous avez payé 4 repas.
2: Voilà, donc cela, il faut les rembourser.
4: Mais je ne vais pas vous rembourser des repas que vous avez pas pris.
2: Ah si, il y a 4 mois, on les a pris, les repas.
4: Oui, mais vous avez mangé, monsieur.
2: Ouais, mais comme vous nous avez pas prévenu que vous feriez pas les repas gratuits 4 mois plus tard.
4: Mais monsieur, je n'ai pas à vous dire que je fais des repas gratuits.
2: Bah non, au contraire. Vous auriez dû me dire que vous faisiez pas les repas gratuits.
4: Et à qui vous avez parlé en payant la que vous alliez revenir pour manger gratuitement?
2: Oh bah à personne.
4: Ah mais à personne?
2: Bah oui, ça me semblait logique qu'on allait revenir.
4: Et alors ben on va pas vous rembourser 4 repas.
2: Non, d'ailleurs ça fait 8 repas en tout.
4: Mais quoi, 8 repas?
2: Bah les 4 achetés plus les 4 non offerts.
4: Bon, je vous passe mon épouse parce que je... Voilà.
2: D'accord, donc ça c'est le monsieur que j'avais avant, c'est ça?
5: Oui.
2: Ah bah rebonjour monsieur.
5: Vous avez un papier, vous avez quelque chose qui prouve que vous avez des repas gratuits?
2: Oui.
5: Non. Oui, alors venez avec votre papier comme quoi vous avez des repas gratuits.
2: Donc je marque quoi? Je marque 4 repas gratuits.
5: Ah non, vous marquez rien du tout. Vous venez avec un papier qui prouve.
2: Non, mais je vous le fais le papier. Dites-moi ce qu'il faut écrire.
5: Ah ben vous pouvez le faire, mais si c'est pas nous qui l'avons fait, qu'on prenez bien monsieur, qu'on s'en fout.
2: Ah, alors dans ce cas, vous prenez un papier et moi je vous dis ce qu'il faut écrire.
5: Non mais.
6: Allô?
7: Oui, bonjour ma sœur.
6: Bonjour monsieur.
7: C'est bien les petites sœurs des pauvres?
6: Oui.
7: Bonjour, c'est l'archevêché.
6: Oui.
7: Je vous passe sœur Germaine.
6: Oui.
7: Les petites sœurs des riches.
6: Oui.
8: Allô?
6: Allô?
8: Oh, bonjour ma sœur.
6: Bonjour ma sœur.
8: Sœur Germaine à l'appareil.
6: Sœur Germaine. Et moi, sœur Emmanuel.
8: Ah, oh, Emmanuel. Mais Emmanuel, un ou...
6: Non, c'est sœur Emmanuel. Ah. C'est mon nom de religion.
8: Alors vous, vous êtes aux petites sœurs des pauvres?
6: Oui.
8: Eh bien moi, je suis aux petites sœurs des riches.
6: Ah bon?
8: À Neuilly.
6: À Neuilly.
8: Oui, c'est comme ça qu'on s'appelle maintenant, parce qu'il y a tellement d'argent.
6: Ah bon?
8: Oh oui. Vous roulez en quoi, vous?
6: Nous avons une 4L encore, nous.
8: Oh, eh ben ma pauvre.
6: Ah bon. Mais elle roule bien, vous savez.
8: Oui, nous on a 6 Porsche, 2 Bentley.
6: Ah bon?
8: On a 2 Range Rover.
6: Ah bon?
8: Oui. Et alors, votre bijoutier, c'est qui, vous?
6: Notre bijoutier? On n'achète pas de bijoux, nous.
8: Ah bon?
6: Ben, pourquoi vous voulez qu'on achète des bijoux?
8: Ben, à quoi ça vous sert, tout l'argent?
6: Eh ben, l'argent, ben, c'est pour servir les pauvres.
8: Ben oui, mais il en reste, non? Il vous en reste pas, après?
6: Oh là là, on n'en a pas assez, au contraire.
8: Oh ben, nous, à Neuilly, alors là, on en a, hein?
6: Tant mieux.
8: Oui, tous les samedis, après-midi, on va place Vendôme.
6: Oui.
8: Avec les petites sœurs des riches. Et puis, on achète des bijoux.
6: Ah bon?
8: Oh oui, oh là là.
6: C'est pas notre cas. Et qu'est-ce que vous souhaitiez alors me dire?
8: Je voulais savoir si vous aviez les cours de la bourse, parce que mon ordinateur est en panne.
6: Ah, écoutez, moi, je, vous savez, je suis pas les cours de la bourse. Je pense qu'on vous renseignera mieux là où vous êtes, là, si vous êtes à l'évêché.
8: Ben oui, c'est vrai. Mais Monseigneur, est justement, il est sur Internet, lui.
6: Ah bon?
8: Oui, il est en train d'acheter un trois mâts, là.
6: Ah bon?
8: Alors, évidemment, moi, je cherche les cours de la bourse parce que je voulais savoir où j'en étais, quoi.
6: Oui, oui, oui.
8: Mais non. Pas sur mon PEA, hein. Sur
6: moi, je ne peux pas vous renseigner.
8: Ah bon?
6: Non.
8: Alors, vous allez où en vacances cet été?
6: Ben, nous n'allons jamais en vacances, nous.
8: Pardon?
6: Nous allons faire une retraite spirituelle chaque année.
8: Vous faites ça où? À Saint-Tropez?
6: Non. Non, non, nous allons dans des maisons de petites sœurs.
8: Ah oui?
6: Là, oui.
8: On part à Marrakech ce week-end. Je suis embêtée parce qu'on devait aller justement en place Vendôme acheter des bijoux, mais ils nous ont programmé un week-end à Marrakech.
6: Ah bon?
8: À la Médina, oui. Oh oui, oh là là là là. Pff.
6: Eh bien, écoutez, bon courage.
8: Oh, ben, vous savez, il nous en faut, hein, vous
6: mais
8: savez.
6: Je prie pour vous. Et ben priez pour nous aussi.
8: Oui, oui, il nous en faut du courage en ce moment.
6: On
8: en a besoin, vous savez. Vous êtes au courant de ce qui nous arrive?
6: Non, je ne suis pas au courant.
8: Ah bon? Eh bien, figurez-vous que la saison de la truffe est terminée. Quand on a appris ça hier soir, je peux vous dire, on a fini notre caviar dardard. Et on est allé regarder un film dans notre cellule, on était dégoûtés. Ah, c'est pas une vie d'être une petite sœur des riches, hein.
6: Non.
8: Bon, ben, ma sœur.
6: Voilà. Au revoir, ma sœur.
8: Au revoir, merci. Ma sœur. Et puis, on se reverra là-haut.
6: Oui, sûrement.
8: Oh oui, j'ai fait construire, j'ai acheté du terrain.
6: Merci.
8: Au revoir, ma sœur.
6: Au revoir, ma sœur.
8: Au revoir.
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9: Bonjour.
10: Ah, bonjour monsieur, excusez-moi.
9: Madame.
10: C'est bien le bureau de tabac?
9: Oui.
10: J'ai pris une grille de l'euro million chez vous.
9: Ouais.
10: Et alors, il se trouve que j'ai gagné sur le tirage de mardi dernier.
9: Oui.
10: Donc, il faudrait me la valider pour mardi dernier.
9: Non mais, monsieur, attendez, là, vous êtes en train de me dire que les jeux que vous avez faits, vous voudrez qu'on les valide pour la semaine dernière?
10: Voilà, c'est ça. Donc,
9: vous plaisantez, j'espère, non? Sérieusement, vous plaisantez, on va pas vous valider un jeu de la semaine dernière.
10: Ah bah, excusez-moi, parce que moi, j'ai regardé sur le site, j'ai quasiment tous les numéros.
9: Ouais, d'accord. Attendez, non, juste deux secondes, je vais vous passer le patron, je vous passe le patron, je vous allez les expliquer.
11: Allô.
10: Oui, bonjour madame. Comme j'expliquais,
11: votre. On va passer un ticket, on va dire, pour un tirage qui a eu lieu, la semaine dernière. Vous ne l'avez pas passé?
10: Ou alors au moins me rembourser les gains que
11: j'ai. Je ne peux pas vous rembourser des gains? Attendez quelques instants. Ici, vous remboursez les gains. Oui.
12: Allô?
10: Ah, bah, encore un autre.
12: Ah, bah, c'est pas encore un autre. C'est moi la gérante.
10: Oui, bonjour monsieur.
12: Mais monsieur, vous jouez une grille, il faut quand même le valider quelque part.
10: Bah, c'est pour ça que je vais venir chez vous. Vous me la validez pour la semaine dernière, c'est pas compliqué quand même.
12: Mais comment on peut valider une grille? Avec moi, je vais faire ma grille aussi, alors là. Et moi, je vais avoir gagné le grand lot aussi.
10: Ah, donc vous avouez, je vois la combine.
12: Il n'y a personne qui va vous valider la grille avec les numéros de la semaine dernière, monsieur. Réfléchissez deux minutes.
10: Je vois qu'on perd pas de temps, vous avez déjà pris mes gains, c'est ça?
12: Comment ça, j'ai pris vos gains?
10: Non, mais vous avez empoché ma cagnotte.
12: Écoutez, donnez-moi votre numéro de téléphone, je vais vous faire rappeler par la Française des Jeux.
10: Alors, le 38, le 17.
12: Non, bah, c'est pas un numéro de téléphone, ça, monsieur.
10: Ah, bah non, mais je vous donne les numéros que j'ai joués.
12: Mais j'ai pas besoin de vos numéros que vous avez joués puisqu'ils sont pas validés.
10: Oui, parce que vous les avez déjà.
12: Mais vous ne pouvez pas encaisser vos gains puisque vous avez pas joué. Mais pour jouer, il faut payer, monsieur.
10: Ah, bah, je vous paye, ça, y a pas de souci.
12: Mais j'ai pas besoin, c'est pas possible, là, vous allez me rendre folle, là.
10: Non, mais vous compliquez pas. Ce que je vous dois pour la grille, vous le déduisez de mes gains directement.
12: Non, mais écoutez, je peux la valider pour le prochain tirage.
10: Dans ce cas, est-ce que au prochain tirage, ce sera les mêmes numéros qui sortent?
12: Non, mais comment je peux savoir ce que vous vous fichez de moi, là, monsieur?
10: Si vous ressortez les mêmes numéros, moi, je veux bien m'inscrire au prochain tirage.
11: Ouais, monsieur,
10: Du coup, je vais passer. Ah, allô?
13: Oui.
10: Oui, ah bah, encore un autre monsieur.
13: Écoutez, monsieur, c'est comme si que vous vouliez jouer au tiercé, vous attendez le résultat du tiercé qui arrive, puis après, vous voudriez aller jouer. On peut plus.
10: Non, mais c'est comme si que, surtout, que j'ai l'impression que vous m'avez pris mes gains.
13: Monsieur, si ça continue, j'appelle la police.
10: Ah, bah, je vais l'appeler, moi, là, la police.
13: Appelez-la, monsieur. Appelez-la.
10: Ah, mais je vous la passe. Ne quittez pas.
13: Et vous venez, vous arrêtez de m'emmerder.
10: Je transfère. Tout.
13: Mais non, tu...
11: Bon, vous allez arrêter ou quoi?
10: Ah bah, c'est encore madame.
11: Oui, bah, la police, elle est chez vous, peut-être, oui.
10: Ah bah non, mais je vous transfère l'appel.
11: Oui, non, mais écoutez, j'ai pas que ça à faire, hein. D'accord, oh, non, allez, oui, allez, hop.
13: Mais vous m'emmerdez, monsieur, vous croyez que je n'ai que ça à faire?
10: Non, mais je vous les passe, ne quittez pas.
13: Mais monsieur, vous avez mon adresse, vous envoyez la police sur place. Vous dites qu'elle vienne, et j'attendrai elle. Hey! Au revoir!
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14: Allô?
15: Oui?
14: Oui, bonjour madame.
15: Bonjour monsieur.
14: Madame Marfort.
15: Oui.
14: Madame Marfort, ça va bien, ça va fort, hein?
15: Ça va fort.
14: Ça va fort, très bien. Bonjour madame, gendarmerie nationale, pareil. Adjudant de la place. Ah là, ça va moins fort, là, hein?
15: Oui, non, j'écoute, j'écoute, hein.
14: Ouais. Là, ça va moins fort, là.
15: Qu'est-ce qui vous amène?
14: Bah, en général, c'est mon adjudant chef, c'est lui qui me conduit, pourquoi me demander ça?
15: Ah bon?
14: Bah, je comprends pas.
15: Moi non plus.
14: Bon, madame.
15: Oui.
14: Votre véhicule.
15: Oui.
14: Est de quel type?
15: Je n'en sais rien. Je n'y connais rien.
14: Non, mais est-ce que, attendez, c'est simple, est-ce que c'est un type 4 roues ou un type 2 roues?
15: Je ne peux pas vous dire, c'est peut-être un type 4 roues.
14: Hein? Donc, votre voiture a 4 roues, nous sommes d'accord?
15: Oui, elles ont toutes 4 roues.
14: Pardon, madame?
15: Elles ont toutes 4 roues, mais je ne sais pas dans quel type qu'elle est.
14: Bon, écoutez, madame, si vous commencez à vous moquer...
15: Non, j'écoute.
14: D'un gendarmerie nationale...
15: Oh, vous savez, je suis vieille. Hein.
14: Mais non!
15: Oh là là!
14: Mais c'est dans la tête, vous rigolez, c'est ça qui compte. Vous êtes très bien dans votre tête.
15: Je vais bientôt partir pour le grand voyage.
14: Bon, vous n'avez pas l'air d'y danser. Moi, je peux vous dire, à la voix...
15: Oh oui, mais ça ne durera pas!
14: Mais si!
15: Non.
14: Écoutez-moi, vous m'entendez?
15: Oui. J'écoute.
14: Vous n'entendez que le son de ma voix, madame.
15: Oui.
14: Est-ce que vous êtes prête pour le grand voyage?
15: Oui, prête.
14: Bien.
15: Voilà.
14: Eh bien, madame, la gendarmerie nationale vous souhaite une bonne route.
15: Voilà, je vous remercie.
14: Et si vous voyez l'adjudant-chef Charrier qui nous a quittés malheureusement lors d'un accident de voiture il y a 3 ans, il est encore bourré, vous pouvez le saluer de notre part?
15: Oui, entendu. Je ferai votre commission.
14: Vous avez noté son nom?
15: Eh bien, je vais marquer tout de suite avec mon crayon.
14: Voilà, adjudant-chef.
15: Oui.
14: Charrier.
15: Charrier.
14: Ouais.
15: Bon, j'inscris tout de suite.
14: Voilà.
15: Et si je le vois, je vais lui donner le bonjour de votre part.
14: Voilà.
15: Hein? Entendu.
14: Merci à vous.
15: Oui, au revoir.
14: Au revoir.
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18: Bonjour.
10: Bonjour madame, c'est bien la société de transport en commun?
18: Non, c'est monsieur.
10: Je demandais les objets trouvés pour le bus et pour le tram.
18: Oui, vous y êtes.
10: Oui, voilà, j'ai perdu mon ticket de transport.
18: Un ticket à l'unité?
10: Oui, voilà, un ticket de bus, quoi.
18: Mais excusez-moi, votre ticket, il a été poinçonné, il a été validé?
10: Oui, c'est un ticket poinçonné, oui. On vous l'a rapporté?
18: Mais j'en sais rien, monsieur, mais moi...
10: Est-ce que vous pouvez vous renseigner, parce que je...
18: Monsieur, alors je repose la question.
10: Oui.
18: Vous prenez un ticket à l'unité, vous le validez et vous me demandez si on l'a retrouvé.
10: Oui.
18: Mais pour quelle raison vous voulez le récupérer?
10: Je me suis fait contrôler.
18: Ouais.
10: Et du coup, j'ai eu une amende.
18: Et vous pensez que nous, on récupère les tickets qui ont été validés, qui sont par terre, et qu'on va vous le rendre?
10: Voilà, comme ça, je pourrais le remontrer et prouver que j'avais un ticket.
18: Mais on retrouve pas ce genre de ticket, monsieur. Ça.
10: Vous n'allez pas jeter tous les trucs que les gens ont perdus, quand même?
18: Non, mais monsieur, est-ce que vous êtes sensé de ce que vous êtes en train de me dire, monsieur? Vous êtes en train de me demander de retrouver un ticket validé que vous avez perdu dans le bus?
10: Ouais, alors c'était entre 9 et 10h.
18: Entre 9h et 10h, ouais. Donc vous prenez n'importe lequel.
10: Oui.
18: On va arrêter la conversation là, monsieur, parce que je trouve tellement ridicule votre façon de me demander...
10: Parce que moi, du coup, comment on fait pour mon amende?
18: Pour votre amende?
10: Vous pouvez peut-être me faire un mot, je me disais.
18: Vous faire un mot, moi? Comme quoi, on n'a pas retrouvé votre ticket.
10: Et sinon, vous auriez pas un ticket, vous, peut-être vos collègues?
18: Un ticket neuf?
10: Ouais.
18: Vous prenez le ticket neuf et vous le repassez dans le bus, c'est ça, pour le poinçonner, pour qu'il y ait une date, c'est pour ça?
10: Je sais pas, qu'est-ce que vous en pensez?
18: C'est que ça me fait tout rigoler, tout ça, enfin, c'est... Parce que ce que vous êtes en train de me dire, c'est... monsieur, excusez-moi, j'en peux plus, monsieur.
10: Pardon?
18: Hey, excusez-moi, c'est un gag. C'est quoi? C'est rire et chanson? C'est quoi?
10: Oui.
18: C'est rire et chanson?
10: Ah bah oui.
18: On en voit de toutes les couleurs, mais honnêtement, ça fait des années que je fais ce métier et c'est la première fois qu'on me demandait un ticket pour justifier d'une amende.
15: C'était rire et chanson.
18: Ma collègue, elle avait raison.
10: Ah bah passez-la moi.
18: Parce qu'elle vous écoute. Même moi aussi, hein, j'écoute rire et chanson dans ma voiture. Hein. Je vous la passe, ma collègue.
10: Merci.
15: Oui, j'écoute ça tous les matins.
19: Oui, bonjour.
10: Alors, comme ça, on balance aux collègues que c'est rire et chanson.
19: Ah bah oui, l'appel trop con, oui, j'écoute. Hein. Je vous ai balancé, ouais, c'est clair. Ouais. J'écoute le matin et le soir. Hein. Et je suis à fond rire et chanson.
10: D'accord, vous n'avez pas encore un peu de pub à faire pour rire et chanson?
19: Non, j'ai pas de pub à faire pour rire et chanson particulièrement, à part que j'écoute. Hein. Je suis comme tout le monde, j'écoute.
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20: Oui.
14: Bonjour madame, c'est le tribunal de Nancy à l'appareil.
20: Oui, bonjour.
14: Dites-moi, vous connaissez votre voisin qui habite au 1 rue de l'église, monsieur Jacob Delamolle?
20: Il est militaire?
14: Oui.
20: Il vient d'arriver à la Neuville.
14: Ah voilà, c'est ça.
20: Ouais.
14: Vous le connaissez?
20: Non.
7: Bon, il a été condamné par nous-mêmes, le tribunal de Nancy, oui. Un travail d'utilité publique.
20: Oui.
7: Vous connaissez, je pense.
20: Oui.
7: C'est-à-dire que pour ne pas aller en prison...
20: Il doit faire du travail gratuitement.
7: Voilà. Donc, il viendra tous les matins chez les habitants de la rue de l'église pour tirer leur chasse d'eau.
20: Ah bon ?
7: Alors, nous vous demandons de ne pas tirer la chasse d'eau une fois que vous irez aux toilettes.
20: D'accord.
7: Voilà. Donc, à quelle heure allez-vous aux toilettes ?
20: Oh, bah 7h du matin.
7: 7h, donc il se rendra chez vous à 7h10.
20: D'accord.
7: Hein, tous les matins. Et donc, il tirera votre chasse d'eau après que vous soyez allé aux toilettes.
20: D'accord.
7: Surtout, ne tirez pas la chasse d'eau, parce que si vous tirez la chasse d'eau vous-même, il ira en prison. Hein.
20: Oui, bien sûr.
7: Vous comprenez, hein ?
20: J'ai compris. Je vais mettre un papier dans les WC.
7: Et vous pensez que ça suffira pour...
20: Y a mon mari avec moi, donc...
7: À quelle heure va-t-il aux toilettes, lui ?
20: Ah, lui, il y va bien avant moi.
7: Ah !
20: Alors. C'est moi qui vais la dernière.
7: D'accord, donc on peut le faire venir à 5 heures, hein ?
20: Bon, on n'est pas levé à 5 heures.
7: Oui, mais au moins comme ça.
20: Si, ah oui.
7: S'il vient à 5 heures, au moins on est sûr qu'il est sur place.
20: Ah, d'accord. 6h30, alors.
7: 6h30, c'est bien ?
20: Oui.
7: Comme ça, donc.
20: 6h30, oui, ça sera bon.
7: Comme ça, à 6h30, il vous accompagne aux toilettes.
20: Mmh.
7: Hein, il reste à côté de vous.
20: Ah d'accord, il sera à côté de moi.
7: Ah bah oui, madame.
20: Ah bon, d'accord.
7: Ah mais je vous rassure, avec les gendarmes, on va pas le laisser tout seul à côté de vous, évidemment.
20: Mmh.
7: Il y aura, évidemment, dans vos toilettes, il y aura les deux gendarmes. Hein.
20: Oui, d'accord.
7: Et lui donc, monsieur Jacob de Lamolle. Est-ce qu'il y a assez de place pour quatre dans les toilettes ?
20: Ah ben il est en profondeur. Hein.
7: Le
20: WC est en profondeur parce qu'il y a un escalier escamotable qui descend dans les WC.
7: D'accord. Donc, comment ils vont se mettre ? Comment ils vont se disposer à côté de vous quand vous
20: êtes... Deux de chaque côté du mur.
7: Comment ?
20: Deux de chaque côté du mur.
7: D'accord. Et vous ?
20: Eh ben au milieu. Au fond, au milieu.
7: D'accord.
20: C'est rectangulaire, hein, de toute manière.
7: Je note... Et est-ce que vous avez des pinces à linge ?
20: Oui.
7: Est-ce que ça vous embêterait de leur en mettre sur le nez ? Parce que ça, les gendarmes...
20: Une pince à linge sur le nez ?
7: Ouais, vous imaginez quand même pas qu'on va laisser deux gendarmes à côté de vous pendant que...
20: Bah, j'en ai des pinces à linge, j'ai dans mon linge. Hein.
7: D'accord. Et est-ce que ça vous embête de leur mettre sur le nez ou...
20: Bah, je peux leur donner.
7: Bon, bah, écoutez, c'est gentil. C'est très gentil. Et une fois par semaine, est-ce qu'on peut vous demander un petit service supplémentaire ?
20: Oui, si c'est possible.
7: Merci. En fait, vous savez, une fois par semaine, les gens qui sont soumis à des travaux d'utilité publique ont le droit de voir leur famille.
20: Mmh.
7: Est-ce que c'est possible, en plus des deux gendarmes, qu'ils reçoivent à ce moment-là dans vos toilettes en même temps leur famille ?
20: Ah non.
7: Ça vous embête ?
20: Oui.
7: Pourquoi ? Vous êtes pudique ?
20: Bah, pas plus que ça, mais enfin, déjà des gendarmes, ça fait quand même beaucoup de monde quand même. Hein.
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16: Bonjour, vous êtes bien en relation avec le bureau de police nationale ?
21: Oui, bonjour.
10: Oui, bonjour madame, c'est bien la police ?
21: Non monsieur, oui, c'est bien la police.
10: D'accord, oui, parce que j'aurais besoin de procédurer une arrestation dans vos locaux, je voulais savoir quand je pouvais passer.
21: Et vous avez procédé à une arrestation ? Comment ça, une arrestation ?
10: J'ai localisé un Copémon, un Croukoulos niveau 432 qui est dans le commissariat.
21: C'est un Pokémon, vous parlez ?
10: Voilà, parce que...
21: Non, mais vous appelez la police nationale, monsieur ?
10: Bah, c'est pas ma faute s'il est dans votre commissariat, non, en même temps,
21: vous voyez. Non, mais vous passez pas.
10: Bah si, je lance une boule, hop, ça l'attrape.
21: Non, mais vous passez pas du tout. Vous passez pas dans nos locaux pour récupérer quoi que ce soit.
10: Et si je vous propose un échange ?
21: Oui, c'est quoi votre échange ?
10: Moi, j'ai un Pikachu qui est en niveau 217.
21: Non, mais monsieur, pour les échanges de Pokémon et autres, c'est pas possible.
10: Et en plus, je vous mets un Demis Roussos niveau 340.
21: Non, mais même...
10: Plus
21: même.
10: Un Johnny Hallyday qui peut allumer le feu.
21: Non, mais même monsieur, je veux aucun de vos Pokémon.
10: Non, mais vous faites monter les enchères, mais enfin, je...
21: Non, je ne vais pas monter les enchères, monsieur.
10: Écoutez, je passe et on dit que je suis...
21: Non, vous passez pas, monsieur. On fait rien du tout.
10: Non, mais vous faites comme si vous m'arrêtez, par exemple.
21: Je vais pas vous arrêter, non, mais c'est hors de question, monsieur.
10: Non, mais vous me mettez en garde à vue pendant 2 minutes.
21: Pendant 2 minutes, non, mais vous me pas en garde à vue. Je vais pas vous mettre en garde à vue, monsieur. C'est hors
10: non,
21: de
10: mais
21: question.
10: Juste 2 minutes, vous voyez, le temps que je capture le...
21: Ah, mais c'est pas possible.
10: Et si je viens déguisé en policier ?
21: Non, mais vous venez pas déguisé en policier, non, vous venez pas, tout simplement. C'est plus simple, mais si on fait comme ça.
10: Alors, dans ce cas, si je viens déguisé en voleur et que vous m'arrêtez ?
21: Non, mais même...
10: Alors, si je viens déguisé en ministre de la Justice ?
21: Non, mais vous n'allez pas venir en ministre. Non, mais monsieur, on va calmer tout ça parce que.
10: Non, mais je viens avec un porte-document, une fausse moustache.
21: On va calmer tout ça.
10: Et alors, si.
21: Non, mais il n'y a pas de si.
10: Si je viens avec le sosie de François Hollande.
21: Vous venez avec. Non,
10: mais vous savez pas que c'est un sosie, vous croyez que c'est le vrai.
21: Oui, non, mais on ne vient pas comme ça.
10: Ah, vous laissez pas rentrer François Hollande.
21: Non, mais oui, c'est même pas ça, c'est que
10: Vous ne laissez pas rentrer le président de la République.
21: Pour récupérer un Pokémon, non, même si c'est François Hollande.
10: Bon, alors, passez-moi le patron.
21: Non, mais je passe personne. Je vous passe personne.
10: Passez-moi le taulier. Je ne quitte pas.
16: Police nationale, veuillez ne pas quitter. Merci.
1: Allô?
10: Oui, bonjour madame, excusez-moi. Comme j'expliquais, j'aurais besoin de passer juste 2 minutes en fait pour attraper ce Crocoulos.
1: Oui, c'est ça, ouais. Moi j'ai autre chose à faire que d'aller jouer au Pokémon, monsieur. Donc.
10: Non, mais alors, excusez-moi, je vous demande pas de jouer. C'est
1: vous
10: moi
1: avez
10: qui.
1: Vous avez besoin de venir au poste. L'accueil vous est ouvert, c'est tout.
10: Le problème, c'est qu'à l'accueil, j'ai pas la portée pour l'attraper, vous voyez?
1: Non, attendez, je suis responsable du poste de police. Je vous dis que.
10: Voilà.
1: Pas prévu pour que vous veniez récupérer des Pokémon où vous voulez, mais pas dans un poste de police. Il y en a dans la gendarmerie si vous voulez. Allez leur demander si vous pouvez rentrer dans la gendarmerie.
10: Alors, la gendarmerie, je suis passé, ils avaient un culbut au cul. Que j'ai pu récupérer.
1: Je pense que vous n'avez pas bien compris, monsieur.
10: Non, mais c'est
1: si
10: pas
1: vous,
10: ça.
1: Si vous continuez, je dépose plainte pour harcèlement. C'est compris?
10: Bah, vous pouvez pas appeler la police, c'est vous.
1: Je m'en moque.
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22: Bienvenue.
23: Allô?
24: Oui, bonjour, monsieur.
22: Bonjour, monsieur.
24: France Télécom Arcachon, à l'appareil.
22: Oui, oui.
24: Voilà, nous avons un petit problème de centrale.
22: Oui.
24: Avec un faisceau de ligne, donc, qui a été perturbé.
22: Oui.
24: Nous devons réparer.
22: Oui.
24: Vous allez recevoir pendant quelques minutes un certain nombre de communications téléphoniques en provenance d'Arcachon.
22: Oui.
24: Ces coups de fil ne vous sont pas adressés.
22: Oui.
24: Tout ce qu'on vous demande, c'est de relayer la sonnerie.
22: Oui.
24: C'est-à-dire que ça va sonner chez vous.
22: Oui.
24: Vous décrochez.
22: Oui.
24: Vous ne dites pas allô.
22: Non.
24: Vous ne vous présentez pas.
22: Oui.
24: Mais vous relayez la sonnerie.
22: Ça veut dire quoi?
24: Vous faites la sonnerie avec des fréquences vocales, les vôtres.
22: Oui.
24: C'est-à-dire que vous faites tout.
22: Ah ouais.
24: Tout.
22: Ouais, d'accord.
24: Hein?
22: Ouais, d'accord.
24: Jusqu'à ce que l'autre personne ait raccroché.
22: Bon, d'accord.
24: Nous sommes d'accord?
22: Oui.
24: Voilà, je vous remercie, monsieur.
22: Il y en a... j'accroche là.
24: Oui, il y en a pour quelques minutes. Hein.
22: Voilà, merci.
24: Merci, au revoir.
25: Je dois être sur le répondeur, là. Bon, ben, je vais laisser un message. Hélène, mon amour. Je voulais te dire que je t'aime. Cette nuit a été pour moi une révélation. J'ai aimé tout ce que nous avons fait. J'ai aimé ton corps sur les draps de soie et de satin mélangés que j'ai achetés chez Tati. J'ai aimé tes cheveux, ta bouche, tes seins, ton ventre et tes longues jambes brillantes. J'aime tes fesses. J'aime tes cuisses blanches, longues et galbées. Et j'aime aussi celles de ta sœur, celles de ta mère. J'aime le corps de toutes les femmes de ta famille. Voilà, Hélène. J'espère que vous aurez ce message. Et qu'ensemble, nous pourrons cette nuit, dans votre grand lit, poursuivre toutes nos cochonneries. J'espère vous entendre crier dans la nuit. Mordre la descente de lit. Oh, mes cochonnes, comme je vous aime.
24: Allô?
22: Oui.
24: Oui, monsieur, c'est France Télécom, là.
22: Oui.
24: Ça y est, c'est fini, hein? Vous avez eu des appels?
22: Oui.
24: D'accord, hein?
22: Mais alors, attention, hein? C'était un peu cru.
24: Ah, c'était un peu cru?
22: Oh, oui, oui.
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26: Bonjour.
10: Bonjour monsieur, c'est bien le pressing.
26: Madame.
10: Oui, je vous écoute.
26: Non, bah c'est vous qui appelez donc.
10: Ah oui, c'est vrai. C'est bien le pressing du centre commercial.
26: Oui.
10: Monsieur Martin, société Martin Cheminée à l'appareil.
26: Oui.
10: On vient vous poser une cheminée.
26: Au pressing.
10: Voilà.
26: Une cheminée pour quoi faire?
10: Bah pour faire du feu.
26: Ah ben nous c'est pas prévu de faire du feu dans le pressing.
10: Oui, mais comme vous êtes éligiste à la prime cheminée pour les économies d'énergie, on vous a fait une demande de subventionnage.
26: Et faut peut-être demander avant de faire une demande quoi.
10: Bah non, parce que si on demande avant la demande, c'est pas une demande, c'est une pré-demande.
26: Hein?
10: Je vous ai commandé demandé du bois aussi, donc vous l'aurez cet après-midi.
26: Bah, j'en ai rien à foutre du bois, on s'en servira pas. Qu'est-ce que vous voulez que j'en fasse?
10: Alors, vous le mettez dans la cheminée et ensuite vous le faites brûler.
26: Ah non, non, nous, une cheminée, ça nous servira à rien, que je vous dis.
10: Ah oui, mais comment que je vous dis qu'il fallait le dire avant dans ce cas?
26: Non, non, depuis le début, je vous le dis.
10: Oh là là, en plus, maintenant j'ai tout calé, bravo.
26: Ah oui, ça va être de ma faute là ce coup-ci.
10: Ah bah oui, quand même, oui.
26: Ah non, non, non.
10: Bon, devant le pressing, il y a quoi?
26: C'est le parking.
10: Eh bah, sur le parking, on va construire une petite cabane à bois.
26: Bien évidemment, ils vont vouloir.
10: Ah bah super, on arrive.
26: Il n'y aura pas de cabane non plus, hein. J'en ai rien à foutre de votre cabane, je vous dis.
10: Dans ce cas, autre solution, vous creusez un trou dans le mur du pressing.
26: Ah bah oui, j'ai que ça à faire, creuser dans les murs qui m'appartiennent pas. Moi, je vais prévenir la sécurité.
10: C'est la sécurité du pressing?
26: La sécurité de la galerie.
10: D'accord, ah bah passez-le moi.
26: Ah mais de toute façon, je vais le prévenir. Attendez, il est juste devant moi, le monsieur. Je vais lui dire. Moi, je m'en fous.
10: Oui, ok, donc il n'existe pas.
26: Ah bah si, il est là-bas où vous. Monsieur.
10: Oui, oui.
26: Oh, j'ai le monsieur qui est là.
10: Quel monsieur?
26: Ben, de la sécurité.
10: Oui, soi-disant.
26: Comment?
10: Soi-disant.
26: Soi-disant. Non, mais quittez pas.
10: Allô? Bonjour, madame. Monsieur Martin à l'appareil.
2: Bonjour, bonjour, mademoiselle.
10: Ah non, moi c'est monsieur. Hein.
2: Oui, non, mais...
10: Non, mais c'est pas grave. Apparemment, je dois voir avec vous pour stocker le bois.
2: C'est-à-dire?
10: C'est-à-dire que cette personne vient de m'appeler pour que je lui installe une cheminée dans le pressing.
2: Oui.
10: Donc, il m'a dit de voir avec vous pour soit mettre une cabane à bois sur le parking, soit creuser dans le mur.
2: Non, mais vous pouvez pas mettre de cabane en bois sur le parking, monsieur.
10: Ah, d'accord. Et il proposait de creuser dans le mur du pressing, ça c'est possible?
2: Ben non.
10: Non plus. Ah bah, il me dit vraiment n'importe quoi, super.
2: Je vous les repasse.
26: Vous prévenez que ça doit être livré après-midi. Hein.
10: Oh là là, allô?
26: Allô? Attendez, je donnais...
10: Non mais attendez, qu'est-ce que j'entends? Vous êtes en train de commander une cheminée de l'autre côté, là?
26: Je commande une cheminée de l'autre côté.
10: Oui, bah j'ai très bien entendu. Vous étiez au téléphone, j'imagine, avec mes concurrents.
26: Non mais...
10: Oh non, mais celle-là, elle est raide.
26: Non, j'ai un monsieur qui est le monsieur de la sécurité. Je lui ai dit que vous devez livrer après-midi.
10: Et dans mon dos, hop, vous commandez une autre cheminée.
26: Mais qu'est-ce que j'en ai à foutre de votre cheminée? On n'en a pas besoin.
10: Bon, je m'en fiche, ça va vous faire deux cheminées.
26: Non, non.
10: Bah si.
26: Non, soi-disant, je commande une autre cheminée en même
10: temps.
26: Et
10: là, vous parlez à qui?
26: Au téléphone.
4: Bah écoutez, bah je ne comprends pas de ce que vous me parlez. Une cheminée de quoi?
10: Bonjour monsieur, de ce que je vous parle, d'une magnifique cheminée en marbre de Martinville.
4: Dans le pressing?
10: Mais oui!
4: Non mais vous voulez rire?
10: Ah, volontiers oui!
4: Ah mais j'en ai rien à foutre, c'est un commerce.
10: Oui, bah vous avez besoin de chauffage comme tout le monde.
4: Bah j'ai pas besoin de chauffage, je suis à pressing, il n'y a pas de chauffage, besoin de chauffage, ça chauffe tout seul. J'ai toutes mes machines, il n'y a plus de 6 kilos de raison vapeur.
10: Et bah comme ça, vous aurez le choix entre vapeur ou cheminée.
4: Mais j'en ai rien à foutre, je n'en veux pas, j'ai rien demandé, je ne veux rien.
10: Ah oui, mais merci, moi j'ai fait toutes les demandes pour vous.
4: Ah mais ça votre problème, mon petit monsieur. C'est pas mon problème à moi, c'est votre problème à vous.
10: Pardon mon petit monsieur, je dirais plutôt que c'est notre problème à nous.
4: Alors excusez-moi du peu, donnez-moi votre nom, ça va être vite réglé.
10: Alors excusez-moi du peu, mais je suis monsieur Martin des cheminées Martin.
4: Alors faites-moi voir le bon que je vous ai commandé quelque chose, parce que excusez-moi du peu, moi je n'ai rien vu hein.
10: Oui bah excusez-moi du peu que le bon de commande je l'ai fait moi-même, il est là.
4: Bah alors première nouvelle, alors vous faites des fous en plus, bah ça va être très
10: bien. Ah bah pardon d'essayer de vous aider mon petit monsieur.
4: Mais je n'en ai rien à foutre, je n'en veux pas.
10: Et voilà, je me casse la nénette pour vous livrer du bois en plus.
4: Vous me donnez votre numéro de téléphone.
10: Non, parce que vous allez m'appeler tout le temps après.
4: Ah bah non, je peux vous appeler.
10: Non, alors je fais pas le service après-vente, mais je peux vous conseiller un ramoneur, c'est mon beau-frère.
4: Non mais voilà, les ramoneurs, j'en ai rien à foutre, j'ai mon ramoneur à la maison, ça me suffit.
10: Mais qu'est-ce que vous êtes en train de me dire?
4: Bah oui, mon mari est ramoneur.
10: Ah bah j'imagine bien, oui.
4: C'est son métier et en plus de ça, vous voyez, il est encore en exercice.
10: Comment ça en exercice? Vous voulez dire qu'il est en train de...
4: Ah non, non, non, oh mais... Monsieur!
10: Ah non, mais je ne savais pas que vous étiez en plein ramonage tous les deux, pardon!
4: Terminé, point barre, au revoir monsieur!
10: Je vous rappelle quand vous avez fini!
4: Allez vous faire foutre!
10: Ah, alors volontiers, mais faut m'envoyer le ramoneur dans ce cas!
5: Allô?
6: Allô?
5: Oui.
6: Je suis bien à la quincaillerie?
5: Oui, oui, bonjour.
6: Oui, bonjour, c'est la maison de retraite, hein, pareil. J'ai un patient en chambre 28 qui a besoin donc de quelque chose, qui vous téléphone. Mais je vais vous dire qu'il souffre de la maladie de Gilles de la Tourette, vous connaissez?
5: J'ai entendu parler, je sais plus trop ce que c'est, mais j'en ai entendu parler, là, de la Tourette. Là.
6: Vous savez, ils ont des spasmes, c'est un comme des tocs en fait, et ils prononcent des mots hein, malheureux un peu.
5: D'accord.
6: Voilà, je vous le passe. Hein.
5: Ok, merci.
6: 28, Gisèle, 28.
8: Allô?
5: Oui, bonjour.
8: Ah, bonjour, c'est la quincaillerie?
5: Oui, oui.
8: Ah, bonjour dans ton cul. C'est pour de la colle.
5: Qu'est-ce qu'il vous faut comme colle?
8: Est-ce que vous avez de la colle à bois dans ton cul?
5: Oui, oui, oui, c'est de la colle à bois. En tube ou en pot?
8: En pot, mais alors c'est pour quel bois dans ton cul?
5: Toutes sortes de bois.
8: Et sur des planches dans ton cul de balsa?
5: Ça va pour du balsa.
8: Pour faire des planeurs dans ton cul?
5: Oui, ça va pour faire des planeurs, oui, oui.
8: Elle n'est pas trop épaisse dans ton cul?
5: Ah non, elle est assez fluide.
8: Alors oui, c'est, vous savez, on a besoin pour nos guides en balsa, pour le club de modélisme dans ton cul.
5: Oui.
8: On est donc 7
5: oui.
8: dans ta quéquette, oui. à avoir donc un plan de modélisme pour des planeurs qui font 1m80
5: oui.
8: d'envergure.
5: Oui.
25: Donc, quelle quantité il nous faut dans ton nez?
9: Eh ben, moi, je pense, nous, c'est des bidons de 250 grammes.
25: Des bidons?
9: Oui, c'est des petits flacons.
25: Des flacons dans ton cul?
9: Oui, de 250 grammes.
25: C'est coûte combien?
9: Attendez, je regarde.
25: Dans ton cul?
9: Oui. Le prix, c'est 4,30 euros.
25: Et il en faut combien dans tes reins?
9: Oh, avec un, vous devez en avoir assez.
25: 15 dans ta chatte?
9: Ah non, un seul.
25: 4 dans ton cul?
9: Un seul.
25: Ah, un seul dans tes couilles?
9: Oui.
25: 3 dans ton cul?
9: Oui.
25: Bon, ben, je vous passe le standardiste.
9: D'accord.
25: Dans tes couilles?
9: Oui, merci.
25: De rien dans tes seins. Ah ben...
11: Allô? Allô, oui, c'est la
9: oui.
11: Maison de retraite. Vous avez eu mon patient?
9: J'ai eu votre patient, et donc, j'ai un pot de colle, là, ça vaut 4,30 euros, ou 6,35. Je lui dis 4,30, mais il n'y aura que 6,35, parce que comme à chaque fois, il me répète toujours un peu des mots, donc...
11: Quel mot il vous a dit?
9: Souvent, il me disait dans ton cul, il disait trois mots, puis hop, dans ton cul. Vous voyez, ça fait souvent. Il a essayé de rimer, par exemple, comme il m'a dit dans ton nez... Ah, parce que j'avais dû dire quelque chose qui terminait par « et », vous voyez, il a fait le... vous voyez, comme si c'était un... pour que ça rime.
11: D'accord.
9: Et comme là, à la fin, je lui ai dit de rien, il m'a dit « dans tes seins », vous voyez. Et il m'a parlé du club de modélisme.
11: Oui.
9: Il a su me dire les dimensions, ça paraissait cohérent. Bah, sauf que de temps en temps, il répétait « dans ton cul », ça c'est sûr. Il le disait entre les... Vous voyez
11: D'accord.
9: Parce que bon, des fois, ça rimait pas forcément. Si il y a à un moment donné, parce qu'il m'a dit dans ta quéquette, je crois, il m'a dit, il devait y avoir un mot qui terminait par être, il m'a dit dans ta quéquette. Je m'en souviens bien maintenant.
11: Être, vous êtes sûr
9: de... Ah ben sûr. Hein. Ah,
11: attendez, oui. Attendez, je voudrais bien vérifier quand même.
9: Ouais.
11: Trouver un mot à être, elle est ou étiquette et on va voir.
9: Ah ben c'est peut-être avec étiquette.
11: Réessayez, hein.
9: Ouais,
11: on va voir avec lui. Hein. Attendez. Merci. Ça a sonné?
9: Oui, c'est moi. Je vous rappelle pour la colle. J'ai bien été voir sur l'étiquette. Et
25: dans ton cul?
9: Oui, et le prix était, sur l'étiquette, était de 6,35 €.
25: Dans ta quéquette?
9: Sur l'étiquette.
25: Dans ton cul?
9: Oui, et ben c'était 6,35 €.
25: Dans ta quéquette?
9: Oui.
25: Merci, dans ton cul?
9: Ben de rien. Repassez-moi le standardiste alors.
25: Je te passe le docteur dans tes seins.
9: Oui, merci.
25: De rien dans ton cul.
11: Allô?
9: Oui, allô?
11: Oui, docteur, dans ton cul, à l'appareil, j'écoute.
9: Oui, ben ça a marché, hein, parce que là, il me l'a dit, les mots arrêtent, il l'a bien dit, hein, deux fois il l'a dit dans tes quéquettes, et quand je lui ai demandé de me repasser le standardiste, il m'a dit, ben je vous repasse le docteur dans tes seins. Et voilà, il m'a dit ça.
11: Jamais dans ton cul?
9: Ah, si.
11: Ah!
9: Ah si, ça, il l'a dit plusieurs fois.
11: Donc
9: c'est ce qu'il a dit le plus, ça. J'ai dit allô, il a dit dans ton cul. Et puis, donc je lui ai dit, j'ai fait exprès, j'ai répété deux fois le mot étiquette et deux fois il a dit le mot quéquette. Et à la fin, il m'a dit dans tes seins. Une fois dans ton cul, deux fois dans ta quéquette et la troisième fois dans tes seins. J'ai du monde, là, je sors du magasin.
11: Mais vous êtes sorti du magasin, pourquoi donc?
9: Non, parce que j'avais des clientes à côté, alors quand elles m'entendent, elles ne comprennent pas.
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13: Oui, bonjour.
17: Oui, bonjour monsieur, c'est bien le PMU?
13: Oui, vous êtes bien au PMU.
17: Je vous appelle parce que j'ai mon beau-frère qui m'a dit qu'on pouvait jouer en ligne au poker avec le PMU.
13: Ah ben, oui.
17: Oui, d'accord. Eh ben, c'est parti, je mets 5 euros.
13: Ah non, mais moi, je sais pas. Hein,
17: C'est à vous de jouer.
13: Comment c'est à moi de jouer?
17: Bah, j'ai...
13: Ah mais non, mais vous pouvez
17: je
13: pas...
17: Je remonte de 3 euros. Donc ça fait 8 à vous.
13: Mais qu'est-ce que vous me faites là?
17: Bah je joue...
13: Là vous êtes par téléphone.
17: Vous suivez? Vous montez?
13: Attendez.
18: Bonjour,
17: ah.
18: Je suis bar PMU monsieur.
17: Un nouveau joueur dans la partie, bonjour monsieur.
18: Non c'est madame.
17: C'est pour une petite partie.
18: Monsieur vous allez sur internet, vous regardez, vous tapez jeu en ligne, ça
17: oui,
18: veut
17: mais,
18: dire
17: excusez-moi.
18: Jeu sur internet.
17: Là vous me parlez des jeux électroniques.
18: Mais qu'est-ce qu'il dit?
17: Pardon?
18: Vous avez... D'une ou vous êtes... Mais qu'est-ce que vous dites?
17: Bah il dit que c'est à vous de jouer parce que moi j'ai mes 5 cartes.
18: Mais je suis un bar monsieur, je suis un bar PMU. Vous pouvez pas jouer avec un téléphone hein.
17: Vous bluffez.
18: Je bluffe quoi?
17: Bah vous bluffez le coup de... Je suis sûr que vous bluffez, vous avez un jeu de...
18: Je suis un bar où il faut venir pour jouer aux courses des chevaux.
17: Elle n'a pas compris.
18: C'est je ne fais pas de poker.
17: Pour le... Bah si, en ligne.
18: Il y a un problème, je sais pas, je suis... vous me dites que oui, vous êtes un PMU.
17: Allô?
18: Oh putain, mais il est encore là.
17: Oui, il est encore là. Et...
18: Qu'est-ce qu'il a?
17: Il est dans la partie, hein, il joue.
18: Marie, il faut que tu écoutes ça, c'est pas possible.
17: Allô?
18: Oui.
17: Ah bon, on change de joueur en pleine partie, bravo.
18: Non, attendez.
7: Enfin, oui. Je pense qu'on s'est pas compris.
17: Oui, donc vous reprenez la main.
7: Mais vous... Excusez-moi, je suis obligée de rire. Bah. Monsieur... Vous m'appelez pour jouer.
17: Allô. Je fais un switch et c'est à vous de prendre la main.
7: Je vais passer la main, si ça vous gêne pas.
17: Ok, je fais un wipe out sur la reine.
7: Je sais pas.
17: Et je twerk que deux cartes en way down.
7: J'y comprends rien au poker, monsieur. Je connais les courses de chevaux, mais pas le poker.
17: Je fais un switch back dans ce cas.
7: Je veux pas lâcher le morceau de bonhomme.
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15: Zambon Immobilier, Véronique, bonjour.
19: Oui, bonjour madame. C'est bien l'établissement Zambon ?
15: Oui.
19: Oui, bonjour. C'est le commissariat central pour un petit renseignement.
15: Oui.
19: Est-ce que par hasard, monsieur Zambon se serait fait prendre en sandwich avec un monsieur Cornichon cette nuit à Laval ?
15: Oh non, je crois pas.
19: Parce que là, on a monsieur Cornichon là en audition, là.
15: Non, monsieur Zambon était chez lui, non.
19: Bah, attendez, parce que là, j'ai monsieur Cornichon, donc je vais vous confronter, hein.
15: Mais, allô ?
25: Merci. Allô ?
15: Oui, bonjour monsieur.
25: Bonjour madame. Madame Zambon ?
15: Non, je suis la collaboratrice de monsieur Zambon Pierre.
25: Voilà. Je suis monsieur Cornichon et j'ai été pris en sandwich cette nuit par un monsieur Zambon.
15: Mais monsieur Zambon Pierre ?
25: Ah, il m'a pas dit son prénom.
15: Parce qu'il y a monsieur Zambon Père aussi, hein.
25: Ah non, il y en avait qu'un.
15: Non, mais je veux dire, il y a deux Zambons à Laval. Il y a monsieur Zambon Pierre et monsieur Zambon Gérard, son père.
25: Ah, écoutez, il m'a pas dit. Moi, je m'appelle monsieur Cornichon Robert.
15: Ah oui, mais je peux vous affirmer que monsieur Zambon n'était pas à Laval hier, enfin hein, cette nuit.
25: Il s'est pas fait prendre en sandwich avec moi ?
15: Non.
25: Bon, bah, je vous repasse le commissaire, alors.
15: Oui.
19: Merci. Allô ?
15: Oui.
19: Oui, excusez-moi.
15: Oui, je vous en prie. Par contre, je me permets de vous demander une chose. Il n'a pas le prénom de ce monsieur, parce qu'il y a monsieur Zambon Gérard aussi, son père. Alors, je ne sais pas...
19: C'était un Zambon comment ?
15: Mais ça, il ne sait pas le petit monsieur.
19: Nature. Nature.
15: Zambon Nature ?
19: C'est ce qu'il me dit, oui.
15: Bah, écoutez, je suis désolée, mais là, je ne peux pas éclairer vos chandelles. Hein. Là, je ne sais pas du tout. Zambon Nature. C'est bizarre.
19: Oui, mais il a dû prendre un coup de rouge avec, non ?
15: Qui donc ? Monsieur Cornichon ?
19: Oui.
15: Ben, je sais pas. À quelle heure ça s'est produit ?
19: Attendez, je vous le passe, vous allez voir avec lui.
15: Hein. Oui, merci, monsieur.
25: Merci. Allô ?
15: Oui.
25: Oui, monsieur Cornichon,
15: à
25: l'appareil.
15: Oui, à quelle heure ça s'est... Vous avez eu un petit accrochage avec monsieur Zambon ?
25: Il m'a pris en sandwich à 20h45, avec un ballon de rouge.
15: Avec un ballon de rouge ?
25: C'était un monsieur Zambon Fromage.
15: Pardon ?
25: Je me souviens, Zambon Fromage.
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20: Oui, bonjour.
17: Bonjour monsieur, c'est bien le bar ?
20: Oui.
17: Monsieur Martin, à l'appareil, je suis passé boire des coups la semaine dernière.
20: Oui.
17: Donc faudrait me faire un attestage comme quoi vous m'avez empêché de travailler.
20: Mais vous êtes passé la semaine dernière ?
17: Ah, vous vous souvenez de moi en plus ?
20: Mais non.
17: Parce que moi je suis chauffeur, donc normalement je dois pas picoler.
20: Attendez, de quoi vous parlez là ?
17: Bah, comment ça va ? Allô ?
20: Oui, bonjour. Oui, bonjour.
17: Oui, bonjour.
20: Oui, non mais...
17: Pardon, vous me dites bonjour parce que c'est plus la même personne, c'est ça ?
20: Non, si, c'est la même personne.
17: Ah d'accord, bonjour monsieur, je suis passé chez vous la semaine dernière.
20: Oui, et
17: le problème, c'est que j'ai fait une prise de sang pour la médecine du travail, ils ont vu que je picolais, donc j'ai dit que c'était à cause de vous.
20: Oui, mais moi...
17: En gros, j'ai dit que pour me faire une blague, vous m'avez mis de l'alcool dans le sang, mais sans me le dire.
20: Ah, sûrement, oui.
17: Mais comment ça, sûrement ?
20: Mais non, mais
17: Oh là là, qu'est-ce que vous me dites ?
20: Non, alors...
17: Mais vous trouvez ça normal ?
20: Ah non, je trouve pas ça normal, non.
17: Bah pardon, mais si vous alcoolifiez vos clients...
20: Moi, je suis que...
17: Non mais reconnaissez que c'est incroyable.
20: Alors, c'est que moi...
17: Moi, je dis ça comme ça...
20: Non mais laissez-moi parler.
17: Ah, mais je vous en prie.
20: Moi, je ne sais pas qui...
17: Cela dit, mais... si je peux me permettre...
20: Non mais, donc, je n'étais point ici.
17: Vous n'étiez point ici, comme par hasard.
20: Mais comme par hasard, non.
17: Non, en vrai, vous vous souvenez de moi.
20: Non, je peux pas vous souvenir de vous, j'étais pas là.
17: Cela dit, si vous me souvenez pas, c'est pas grave.
20: Non mais c'est pas vous qui décidez. Vous voyez avec mon patron, vous c'est pas...
17: Pas
20: vous.
17: Besoin, j'ai déjà préparé une déclaration commune pour couvrir tout le monde.
20: Non mais vous n'avez pas préparé de déclaration.
17: Si, comme quoi que vous êtes testifié que vous m'avez fait une blague.
20: Mais je vous ai pas fait de blague, qu'est-ce que vous me racontez là ?
17: Alors,
20: et la blague de quoi ?
17: Comme ils ont trouvé de l'alcool dans le sang, j'ai dit que vous m'avez fait une piqûre d'alcool.
20: Non mais vous êtes un grand malade, mon pauvre monsieur.
17: Au contraire, vous craignez rien parce que j'ai déclaré que vous êtes un bar infirmerie.
20: Non, mais...
23: Allô ?
17: Ah, c'est madame.
23: Non, mais vous rigolez ?
17: Oui, évidemment.
23: Vous rigolez ? Et la licence ? On va pas trinquer ?
17: Pardon, mais enfin, si on peut pas trinquer dans un bar...
23: Ça, on viendra pas en compte, hein. Ça, c'est certain.
17: Vous inquiétez pas, vous craignez rien, parce que j'ai déclaré que vous êtes barman infirmier.
23: Barman infirmier ?
17: Bah ouais.
23: Ah non, mais...
17: Comme ça, vous avez le droit de servir de l'alcool et de faire des piqûres.
23: Ah non, mais on n'a pas le droit de faire piqûres. Mais vous avez raconté de la dope, monsieur, là.
17: Ouais, j'ai un peu enjolivé, mais bon.
23: Mais attendez, on est un bar, on n'est pas infirmier. Ça, il est hors de question qu'on signe ça, hein. Je vous le dis. Un bar infirmier, non.
17: Non, mais comme ça, s'il y a un contrôle, vous mettez une blouse, vous êtes couvert.
23: Ça va rien servir, on n'est pas un bar infirmier.
17: Vous inquiétez pas, je sais de quoi je parle, parce que je suis chauffeur, mais je suis aussi avocat. Je suis chauffeur-avocat.
23: Oui, vous êtes chauffeur-avocat, ben, arrêtez le chauffeur, faites que de l'avocat maintenant.
17: Ah, mais bien sûr, j'ai même mon beau-frère à côté qui peut témoigner.
23: Eh ben alors, moi le mien, il est chef de la PJ à... Alors on va lui faire monter demain matin et on va regarder ça de plus près.
17: Ouais, bah moi mon beau-frère il est juge policier, je vous ferai dire.
23: Ah bah y a pas de problème.
17: D'ailleurs je vous le passe.
23: Ah non mais y a pas de passer.
25: Attends, y a la dame qui veut te parler, elle dit que t'es
23: non, pas. Non mais je raccroche monsieur, j'ai autre chose à faire.
17: Allô.
23: Oui.
17: Bonjour madame, monsieur Martin à l'appareil.
23: Non c'est pas madame, c'est monsieur, excusez-moi.
17: Je suis le beau-frère juge policier.
23: Oui le juge policier, y a pas de problème.
17: Donc moi je vais vous certifier bar infirmerie.
23: Oui non mais c'est pareil, il s'est fait arrêter, c'est qu'il y a un problème, que ça soit vous ou votre beau-frère, on n'est pas un bar infirmier, on est un bar.
17: Oui mais parce que moi j'ai ma mère, elle est serveuse doctoresse.
23: Ouais.
17: Donc, je vais vous la passer, elle va vous expliquer.
23: Ouais, non mais on va pas passer toute la famille, je vous dis.
17: Bougez pas. Maman Martin, ouais. Je te passe la dame.
23: Non mais...
17: Allô.
23: Oui.
17: Salut, c'est Maman Martin.
23: Comment?
17: Ben c'est Maman Martin. Tu voulais me parler, mon petit?
23: Non, passe-moi.
0: Oui.
19: Bonjour, monsieur.
0: Bonjour.
19: Monsieur Poirot.
0: Oui.
19: Oui, bonjour, France Télécom à l'appareil.
0: Monsieur.
19: France Télécom.
0: Oui.
19: Nous vous appelons parce que nous venons d'apprendre que vous n'aviez pas le téléphone chez vous.
0: Si.
19: Ah ben non.
0: Bien sûr que si. Mais qu'est-ce que c'est que vos histoires? Je vais vous raconter des conneries, excusez-moi. Écoutez, vous voyez bien, vous avez bien réussi à m'appeler, hein?
19: Comment ça?
0: Ben, vous venez de m'appeler.
19: Déjà, vous n'avez pas de poste de téléphone, alors je vois pas comment vous pouvez faire, hein?
0: Ben, vous racontez des conneries.
19: Quoi?
0: Ah, qu'est-ce que vous voulez? Actuellement, vous me téléphonez, j'ai bien le téléphone, non?
19: Mais monsieur, je suis France Télécom, je sais ce que je fais, c'est mon métier, monsieur.
0: Oui. Et ben vous venez à la maison, puis vous venez constater qu'on a le téléphone.
19: Mais en attendant, il faut qu'on prenne rendez-vous.
0: Écoutez, je prends rendez-vous, j'irai à France Télécom, rue Aubert, et puis on en reparlera. N'est-ce pas? Puis je vous apporterai les preuves que j'ai bien le téléphone et puis que je le paye.
19: Je préfère que vous veniez parce que nous, si on vient chez vous, on est obligé de prendre un rendez-vous.
0: Oui.
19: Et donc, on va le prendre par téléphone.
0: Oui.
19: Comment voulez-vous qu'on le prenne puisque vous n'avez pas le téléphone?
0: Comment?
19: Alors, quand vous viendrez à la boutique de France Télécom,
0: oui.
19: On va, à ce moment-là, vous donner un kit.
0: Oui.
19: Hein, c'est-à-dire un appareil téléphonique, un combiné de téléphone. Et il y a un mode d'emploi pour apprendre à téléphoner.
0: Parce que je ne sais pas téléphoner.
19: Ben non, monsieur, comment voulez-vous savoir téléphoner puisque vous n'avez pas le téléphone?
0: Oh là là.
19: Sinon, l'idéal aurait été que vous alliez dans une cabine téléphonique pour prendre rendez-vous, peut-être, pour...
0: Non, je vous téléphonerai, et puis...
19: Vous avez une cabine téléphonique à côté, non?
0: Non.
19: Ben, comment vous allez faire?
0: Ben, puisque je peux téléphoner depuis chez moi!
19: Ben non, monsieur.
0: Ah là là là là, vraiment, ça va pas, hein.
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14: Bonjour.
17: Bonjour monsieur, c'est bien la librairie?
14: Oui, bonjour monsieur.
17: Monsieur Martin à l'appareil, société La Wifi Martin.
14: La Wifi Martin, oui.
17: Oui, je suis installationneur de la Wifi.
14: Oui.
17: Et justement, je dois brancher l'internet chez un voisin à vous, mais il n'y a plus de place sur le boîtier de Techno Distribution Générale.
14: Et donc?
17: Bah, et donc, vous allez rire.
14: Vous n'avez pas intention de débrancher notre boîtier.
17: Bah si, c'est exactement ça, mais c'est temporaire.
14: Ah non, mais attendez, hein, parce qu'ici c'est une entreprise, hein. Vous avez compris que c'est une...
17: Oui, non, mais en principe, ça dure pas trop.
14: Et donc, vous allez débrancher combien de temps?
17: Ah bah, jusqu'à ce que vous rebranchiez la ligne.
14: Non, mais vous débranchez. Rien du tout, tant que votre collègue de je ne sais où vient nous rebrancher. Hein.
17: Oula, quel collègue?
14: Ben, je ne sais pas, celui qui va venir nous rebrancher.
17: Alors, on n'envoie pas de collègue pour rebrancher suite à un débranchage, malheureusement.
14: Non, mais...
17: Mais, vous allez voir, c'est pas trop compliqué.
14: Monsieur...
17: Il suffit que vous redébranchiez une autre Wi-Fi pour vous rebrancher.
14: Non, moi, je ne suis pas technicien. C'est pas moi qui débranche et qui rebranche. Donc non, vous débranchez rien du tout.
17: Bon, de toute façon, tout le monde le fait, rien de sorcier.
14: Mais non, mais tout le monde ne le fait pas. Est-ce que vous savez?
17: Si, il vous faut juste une fourchette, une pelle à gâteau et des aiguilles à coudre pour faire levier.
14: Non, moi, je connais rien à votre métier, donc c'est vous qui devez faire.
17: Non mais je vais vous faire un petit schéma.
14: Non monsieur, vous faites pas de petit schéma.
17: Ah oui mais sans le petit schéma, c'est vrai que c'est pas évident.
14: Bon, je vous passe mon mari, il va vous expliquer mieux.
17: D'accord, merci monsieur.
16: Qu'est-ce qu'il y a?
21: Ah oui, je vais débrancher qui là?
16: Débrancher quoi?
17: Allô?
16: Oui.
17: Bonjour madame.
16: Oui, non monsieur.
17: Si vous voulez.
16: Oui.
17: Donc j'étais en train de voir avec votre collègue pour la débranchette.
16: Et pourquoi tu veux débrancher quoi?
17: C'est rapport à la Wi-Fi. Comme le boîtier est plein et que je dois brancher un client à moi, je vais déjà débrancher votre ligne.
16: Eh bien tu débranches quelqu'un d'autre, tu te démerdes. Ici c'est une entreprise, une seconde sans téléphone c'est 10 000 euros.
17: Ah ouais, 10 000 euros la seconde.
16: Alors, si tu veux avoir des ennuis, il n'y a aucun souci, tu débranches.
17: Ça fait quand même 600 000 euros par minute.
16: Oui.
17: Bah, vous devez vendre un paquet de livres par téléphone.
16: Pourquoi t'as un numéro anonyme?
17: Ah bah ça c'est très simple, je suis actuellement en intervention déportifiée sur le boîtier général techno-électronique de la Wi-Fi, donc j'ai branché depuis là-bas un terminal téléphoniste.
16: Où ça? T'es où là?
17: Là je suis donc devant le boîtier national de connectage de la Wi-Fi à Martinville-Plage.
16: Martinville-Plage.
17: Exactement, donc si vous pouvez me rejoindre maintenant, on peut faire débranchage, rebranchage simultané, comme ça vous serez pas embêté.
16: T'es où Martinville-Plage?
17: C'est dans les Dom-Tomes, on est juste au-dessus de Cuba.
16: Quoi? Et moi je suis où?
17: Bah vous êtes dans les Pyrénées.
16: Voilà, donc j'arrive là.
17: Alors ce serait bien de pas traîner, oui, parce que vous vous rendez pas compte, mais bon, j'ai un planning un peu chargé aujourd'hui.
16: Et toi, tu te rends compte, toi? Il y a exactement 15 000 km entre les Pyrénées et les Dom-Tomes.
17: Ouais, je dirais que c'est ça, oui. Attendez, je regarde la route sur le GPS, vous voyez pas?
16: À Martinique, aller au boîtier.
17: Vous avez une voiture, vous?
16: T'es con ou quoi? Je te dis qu'il y a 15 000 km et un océan.
17: Ouais, alors sinon, vous pouvez aussi appeler le service client, mais c'est quand même plus efficace de se déplacer.
16: Mais pourquoi? Moi, tout marche très bien, qu'est-ce que tu me fais chier?
17: Ah bah non, d'ailleurs, pardon, vous pourrez pas appeler le service client vu que j'aurais coupé votre ligne. Autant pour moi.
16: Mais je crois que j'ai le gogol des Dom-Tomes.
17: Bon, c'est à vous de voir, mais c'est quand même mieux si vous passez maintenant dans les Dom-Tomes.
16: Je crois que j'ai le gogol des Dom-Tomes.
17: Non mais, hey, voyez ça comme une occasion de prendre des petites vacances surprises dans les Dom-Tomes.
16: Toi, si tu veux pas me prendre des vacances, tu touches à rien. Et puis c'est bon.
17: Ah, bah si c'est bon. Parfait, donc je débranche la ligne.
16: Qu'est-ce que tu veux me débrancher? Je suis en France.
17: Bah moi aussi justement, vu que les Dom-Tomes c'est en France.
16: Oui, très bien.
17: En revanche, traînez pas à vous mettre en route parce que je vais bientôt rentrer en heure sup.
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2: SPA, bonjour.
25: Allô, c'est la SPA?
2: Oui.
25: Oui, bonjour madame, madame Ledoux à l'appareil.
2: Oui.
25: Je vous appelle parce que j'ai un gros souci avec mon petit chien là.
2: Quel genre de
25: souci? Ben, mon mari, voyez-vous, il est devenu complètement fou. On a un petit chien de 3 ans.
2: Oui.
25: Et mon mari appartient au club de boule de La Rochelle. Là, vous savez, oui. Hier, il était à La Rochelle. Et puis, il est revenu avec des médicaments que des collègues à lui lui ont donnés. Il a 80 ans, mon mari. Ils lui ont donné du Viagra, je crois, ça s'appelle.
2: Oui.
25: Du Viagra, vous savez ce que c'est, non?
2: Oui, oui.
25: Et moi, je ne connais pas ce truc-là. Il a essayé de me faire faire la chose. Moi, je n'ai pas fait depuis 20 ans. Donc, vous voyez, je n'ai pas voulu. Hop, oui. Il est là, là, il est en train de courir après le chien dans la maison.
2: Il veut faire ça au chien?
25: Oui.
2: Vous pouvez pas essayer d'attraper le chien, vous?
25: Oh là, attendez, je vais essayer, mais... Et oui, mais une fois que j'attrape le chien, qu'est-ce que je fais? Viens là, du tout. Ça y est, j'ai attrapé. Viens. Lâche le chien. Non, la dame veut pas.
2: Monsieur Ledoux.
25: Toto, viens là.
2: Allô, monsieur?
25: Allô?
2: Monsieur Ledoux.
25: Oui, madame.
2: Faut pas s'en prendre au chien, monsieur.
25: Mais il a pas dit non.
2: Ah oui, mais nous, on n'est pas d'accord.
25: Ah bah écoutez, quand même, il dit pas non, il s'est caressé déjà.
2: Oui, mais il faut pas le faire au chien, monsieur.
25: Mais c'est pour son bien.
2: Non.
25: Il a jamais connu ça avec...
2: Non, monsieur, si vous faites ça au chien, vous allez avoir des problèmes.
25: Gynécologiques?
2: Même au niveau justice.
25: Mais depuis quand les hommes n'ont plus le droit de faire du bien à leur animal?
2: Pas comme ça. Vous ne lui faites rien.
25: Mais il se laisse faire.
2: Non, monsieur Ledoux.
25: C'est lui qui m'a allumé.
2: Sinon, moi, je fais venir le président.
25: Monsieur Chirac?
2: Non, le président de la SPA. Pour vous interdire de faire ce que vous voulez faire.
25: Germaine?
2: Non, jamais.
25: Non, je dis Germaine, j'appelle ma femme.
2: Écoutez, je sais pas, vous vous mettez dans une pièce, vous faites comme vous pouvez, vous vous soulagez tout seul. Mais vous ne touchez pas ce chien.
25: Mais je suis sûr qu'il a envie dans son forêt.
2: Non, monsieur Ledoux.
25: Il a pas dit non.
2: Il a pas dit oui.
25: Mais comment veux-tu qu'il dise non? C'est un animal.
2: Vous avez pris combien de pilules de Viagra?
25: J'en ai pris 2.
2: C'est beaucoup de trop.
25: Ah bon?
2: Vous avez été voir votre médecin pour les prendre?
25: Non, c'est des collègues au jeu de boules, là, qui m'ont...
2: Oui, mais ça peut être dangereux pour votre santé, ça.
25: Oh, attendez, vous avez raison, j'aurais dû en prendre qu'une.
2: Et encore, il faut l'autorisation du médecin pour en prendre une.
25: Attendez, je vais en prendre, mais une seule, cette fois-ci.
2: Non, vous n'en prenez plus.
25: Oh non, touche pas à ça!
2: Monsieur Ledoux! Non! Non, monsieur Ledoux, arrêtez!
25: Il en prend une, non!
2: Monsieur Ledoux!
25: Ah, c'est dur à avaler, quand même.
2: Ah non, monsieur Ledoux, là, c'est trop!
25: Ah, là, je suis en forme, là. Il est où, le hamster?
2: Non, mais ça va pas, monsieur Ledoux, vous allez arrêter?
25: Va me chercher le hamster de Caroline.
2: Non, monsieur Ledoux!
25: Allô?
2: Madame Ledoux?
25: Il veut se faire le hamster.
2: Oh, c'est pas vrai.
25: Oh non!
2: Oui.
25: Il a pris le hamster.
2: Posez le téléphone, essayez de lui enlever le hamster des mains.
25: Il est mort.
2: Quoi?
25: Oui.
2: Oh, c'est pas vrai.
25: Il l'a défoncé.
2: Oh, c'est pas possible.
25: Ah, le salaud, il est nul, hein. Allô?
2: Monsieur Ledoux, venez au téléphone tout de suite.
25: Le hamster, c'est nul.
2: Non mais monsieur Ledoux, ça va pas, vous avez tué un animal.
25: Mais oui, mais je pensais...
2: Vous avez tué un animal, monsieur Ledoux. Monsieur Ledoux.
25: Je pensais lui faire du bien.
2: Vous avez quand même pas fait ce que j'ai entendu.
25: Va me chercher la cage, amène-moi les seringues.
2: Monsieur Ledoux, vous arrêtez maintenant.
25: Allô?
2: Madame Ledoux.
25: Il veut les seins, il veut se faire les seins.
2: Oh, c'est pas vrai, non, c'est pas possible, ça.
25: Tu vas pas te faire de mal aux oiseaux.
2: Madame Ledoux.
25: Non, mes canaris.
2: Oh non.
25: Nous n'avons plus que deux canaris.
2: Alors, un hamster, deux canaris. Donc, il y en a trois de morts, quoi.
25: Oh non, mon balai. Il a cassé mon balai.
2: Oh, c'est pas possible, ça.
25: Bon, ben, toi, maintenant, tu viens là.
2: Il fait quoi, là, maintenant?
25: Il me saute dessus.
2: Ah, non.
25: Tiens, ma gaine, allô?
2: Oui.
25: Il m'arrache ma gaine de mal, tiens.
2: Oh, c'est pas vrai, c'est pas possible, non. Défendez-vous, Madame Ledoux.
25: Ça y est, ça commence à être un peu plus calme.
2: Vous allez arrêter. Vous avez tué un hamster, deux canaris.
25: Comment?
2: J'ai noté que vous aviez défoncé le hamster et les canaris, ainsi que le balai.
25: Oh, mon Dieu.
2: Bon, le balai, Madame Ledoux, c'est moins grave. Hein?
25: Oui,
2: Vous avez déchiré la gaine de votre femme.
25: Oui. Oh, ça y est, ça va mieux.
2: Alors moi, maintenant, je téléphone au flic et à mon président.
25: Oh non.
2: Si, monsieur Ledoux.
25: Non, madame, à genoux, je vous en supplie.
2: Non.
25: Si.
2: Là, vous venez de tuer un hamster de canaris, j'ai tout entendu, monsieur Ledoux. Je suis désolée.
25: J'ai pas fait que ça.
2: Qu'est-ce que vous avez fait d'autre, monsieur Ledoux?
25: Ben, j'ose pas dire.
2: Allez-y.
25: Un écureuil, je me suis fait.
2: Un écureuil?
25: Oui.
2: Et puis, on continue.
25: Le jardinier.
2: Le jardinier?
25: Je me suis fait le jardinier.
2: Le jardinier?
25: Oui, madame.
2: C'est un homme?
25: Oui.
2: Il n'a rien dit, le jardinier.
25: Il a fait oui et puis c'était...
2: Moi, je suis désolée, mais là, moi, je suis obligée de prévenir. Hein.
25: S'il vous plaît.
2: Passez-moi votre femme.
25: Oui. Allô?
2: Allô, madame Ledoux?
25: Excusez-moi, j'étais en train de réconforter le jardinier. Je ne sais pas ce qu'il y avait. Il est arrivé avec son pantalon baissé. Je n'ai pas compris.
2: Il m'a dit qu'il s'était fait jardinier.
25: Mon Dieu, attendez, je vais vous le passer. Venez là, Jérôme.
3: Allô?
2: Allô, monsieur le jardinier?
3: Oui.
2: SPA.
3: C'est une grande douleur. Hein.
2: Vous pouvez m'expliquer ce qui se passe dans la maison, là?
3: Ben, j'en sais rien. Moi, j'étais dans le jardin en train de miner. D'un seul coup, il est sorti, il m'a attrapé et...
2: Et vous avez rien dit?
3: J'ai dit oui.
2: Madame Ledoux?
25: Oui.
2: Est-ce que c'est vrai tout ce qui s'est passé?
25: Ben, heureusement que non.
2: Oh, c'est pas vrai!
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22: Oui, allô?
24: Bonjour monsieur, je suis bien au bar?
22: Oui, c'est ça.
24: Je suis venu boire des pastis chez vous l'autre jour?
22: Oui.
24: Après, je suis allé faire une pétanque au boulodrome?
22: D'accord.
24: Et là, pim, contrôle d'alcooliste, ils ont voulu me faire sauter ma licence.
22: Ah mais super.
24: Donc, comme c'est votre faute, j'ai dit à l'assurance de vous envoyer...
22: Bon, c'est ma faute, hein. Plaisantez là.
24: Oui, parce que apparemment, le pastis que vous m'avez servi était alcoolifié.
22: Vous savez pas que le pastis, il y a de l'alcool dedans?
24: Ah bah, vous me l'avez pas dit.
22: Parce que c'est à moi de... Non mais pardon, quoi.
24: Pardon?
22: Écoutez, monsieur, vous savez quoi? Passez me voir. Venez me voir au bar. Venez me voir.
24: Ah, j'arrive. En plus, j'ai des papiers à vous donner.
22: Mais passez me voir, hein. Franchement, ça va être un bonheur.
24: Oh, mais oui. Puis quand je vais arriver, on va me dire que le monsieur du téléphone vient de partir.
22: Mais où vous avez eu monsieur au téléphone? Vous êtes pas bien ou quoi? C'est moi qui ai répondu.
24: Oui, le monsieur, oui, je parle de vous.
22: Mais monsieur, il est où le monsieur? Il est où?
24: Allô, il est au téléphone en train de me parler.
22: Alors, c'est pas monsieur, c'est madame.
24: Ouais.
22: Putain, j'ai
24: une
22: voix de mec, moi, ou quoi?
26: Oui, bonjour.
24: Ah, c'est madame, maintenant?
26: Bon, attendez, le pastis que je vous ai servi était alcoolisé.
24: Ah, donc vous reconnaissez, très bien.
26: Mais je reconnais pas que c'est alcoolisé, tous les pastis sont alcoolisés, monsieur. Que ça soit du Ricard, du Casanis et 51, moi, si vous avez eu un contrôle d'alcoolémie, j'y peux rien.
24: Ah, bah si, parce que c'est votre faute, quand même.
26: Ah, c'est ma faute. Vous rentrez dans un bar, vous commandez un pastis et c'est ma faute.
24: Bah, oui.
26: Alors, moi, c'est pas ma faute, hein, moi, j'ai rien à voir.
24: Et puis, comme je disais au monsieur d'avant, il faut que je passe, comme ça, je vous dépose la facture.
26: Mais quelle facture? Qu'est-ce que vous voulez que je vous paye, moi?
24: C'est parce qu'il a fallu que je change mon pare-brise avec cette histoire.
26: Oui, mais moi j'y suis pour rien si vous avez votre pare-brise à changer, monsieur.
24: Ah ben si. Donc, j'envoie les papiers à l'assurance.
26: Non, vous envoyez rien du tout. Vous venez ici et on discute. Hein. Moi, je veux voir ce que vous envoyez.
24: Eh ben, c'est ce que je vous dis. Il y a la pose, la dépose, la surpose et la repose du pare-brise.
26: Oui, la pose et la dépose du pare-brise. Mais vous êtes planté, c'est pas ma faute, moi.
24: Non, c'est pas ça. C'est que c'est une boule qui est partie dans le pare-brise.
26: Ouais, une boule de quoi? De pétanque?
24: Bah oui, parce que à cause de votre pastis, j'ai le bras qui est parti de travers et j'ai la boule qui est partie dans le pare-brise.
26: Mais si vous jouez à la pétanque au bourré et que vous attrapez le pare-brise, c'est pas ma faute, monsieur.
24: Si. Ah bah si, excusez-moi.
26: Allô?
24: Et une autre dame, allons-y.
26: Au boulot, c'est à quel endroit? Au boulodrome de où?
24: De Martinville.
26: De Martinville, hein.
24: Voilà.
26: C'est qui a lancé la boule? C'est pas nous qui avons cassé le pare-brise, quand même.
24: Bah, indirectement, si, puisque c'est votre pastis.
26: C'est de ma gueule, monsieur. Si vous achetez de l'alcool, forcément, c'est alcoolisé, de l'alcool.
24: C'est vous qui le dites.
26: Mais tout alcool est alcoolisé.
24: Soi-disant.
26: Mais non, c'est pas soi-disant. Tout alcool a du pastis dedans.
24: Ah, alors attendez, celle-là, je la note.
26: Pardon?
24: Non, mais je note, parce que.
26: Mais vous notez rien du tout.
24: Ah, bah si.
26: Vous notez rien du tout.
24: L'intéressé déclare.
26: Mais attendez, l'intéressé de quoi?
24: Oui, alors. L'intéressé du bar déclare.
26: Mais vous parlez de quoi, là, monsieur?
24: Bah, je parle de vous. tout. Donc déclare que tout alcool contient du pastis.
26: Et arrêtez de dire des conneries.
24: Alors je m'excuse, mais c'est vous qui avez commencé en premier.
26: Non, mais monsieur.
24: Madame.
26: Monsieur.
24: Oui, madame.
26: Mais vous avez pété les plombs, monsieur. Je crois qu'on m'a raccroché là.
24: Ah ben je crois pas, non.
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8: SPA, bonjour.
9: Oui, c'est la SPA.
8: Oui, monsieur, bonjour.
9: Bonjour, madame. Comment allez-vous?
8: Ça va, monsieur.
9: Ah, c'est monsieur Le Duret, l'appareil.
8: Oui, bonjour, monsieur. Bonjour.
9: Je vous appelle parce que nous organisons tous les week-ends des sorties où nous rencontrons des animaux.
8: Oui, et alors?
9: Alors, on voulait un conseil.
8: Oui, je vous écoute.
9: Nous organisons avec des amis ce que nous appelons des rodéos cochons.
8: Oui.
9: Nous arrivons donc de manière inopinée. Dans les cours de ferme, là où il y a des porcheries en stabulation libre, où les cochons sont en liberté, nous avons des gros 4x4, et donc nous traversons les cours de ferme, très vite évidemment, parce que l'éleveur ne doit pas être au courant.
8: Et, ah bon?
9: Bah oui, c'est celui qui poque le plus de cochons.
8: Qui?
9: Qui poque.
8: Qu'est-ce que ça veut dire poquer?
9: Qui tue, qui boum, qui écrase le plus de cochons.
8: Non mais vous plaisantez.

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3: Le cochon qui gagne.
4: Oui.
3: Et je voudrais savoir quel est le modèle de 4x4 qui serait le plus à même de percuter des cochons.
4: Sans vous voulez savoir quel est le modèle de 4x4 qu'il faut prendre pour culbuter le plus de cochons ?
3: Sans leur faire de mal.
4: Sans leur faire de mal.
3: C'est-à-dire qui abrégera
4: leur souffrance.
3: Voilà, voilà.
4: C'est qui abrégera leur souffrance. Voilà. Mais vous vous foutez de ma gueule ou quoi ?
5: Monsieur, on est la société protectrice des animaux, nous on n'est pas l'abattoir de Bordeaux, hein ?
3: Madame, c'est un sport.
4: C'est un sport, vous mais faites autre chose comme sport, parce qu'il y a du vélo à faire. On n'a qu'à aller faire du vélo.
3: Mais madame, je vous signale, enfin, excusez-moi, mais passé un certain âge, les sports mécaniques quand même permettent de...
4: Eh bien alors monsieur, non seulement si vous avez un certain âge, vous êtes un cochon, mais vous êtes un vieux cochon.
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6: Oui, allô ?
7: Allô ?
6: Oui, allô ?
7: Oui, bonjour. Adjudant de la place Gendarmerie Nationale, pareil.
6: Oui, d'accord.
7: Oui, d'accord, qui ?
6: Monsieur Toulis.
7: D'accord, très bien.
6: Monsieur Toulis Bernard.
7: Oui, Bernard, hein, B-E-R-N-A-R-D.
6: D'accord, oui.
7: C'est-à-dire B-E-R.
6: Comme Bernard, N-A-R-D.
7: Non, D.
6: Hein ?
7: D.
6: Non, D. Bah
7: ben,
6: si je vous dis que c'est un D que mon prénom y porte, c'est que je sais quand même écrire mon prénom quand même. C'est
7: attendez.
6: Pas un T, c'est un D.
7: B-E-R...
6: N-A-R-D.
7: N-A-R-T.
6: Ben moi, je vous dis que mon prénom, c'est B-E-R-N-A-R-D.
7: En deux mots.
6: Non, en un seul mot.
7: Attendez, moi, je suis adjudant, quand même, je connais, hein.
6: Ben, moi, je suis peut-être que simple citoyen, mais je sais écrire mon prénom, quand même.
7: Alors, Bernard, c'est pas votre prénom.
6: Ben, Bernard, si, c'est mon prénom, mais ça s'écrit pas comme vous me le prononcez. Ça s'écrit B-E-R-N-A-R-T.
7: Ah, il y a un T, voilà.
6: Un D. Bon, un D.
7: D comme Théodore, hein ?
6: Non, D comme démuni.
7: Comme des menuisiers ?
6: Démuni, pas des menuisiers, démuni.
7: Démuni.
6: Voilà.
7: Démuni. D-E-S ?
6: Oui, mais enfin, c'est à quel sujet, là, s'il vous plaît ?
7: Je vous passe au capitaine, hein ?
6: D'accord.
7: Au capitaine, on a le citoyen... Bernard, c'est ça votre prénom ?
6: Non, Bernard.
7: Alors, excusez-moi, capitaine Ledoux à l'appareil.
6: Oui, bonjour monsieur.
7: Bonjour monsieur. Monsieur ?
6: Bernard, Toulis, Bernard.
7: Alors, Bernard, Toulis, Bernard.
6: Bernard, oui, voilà.
7: Deux fois Bernard.
6: Mais non, Toulis, Bernard. Toulis, T-H-O-U-L-I-2-S-E, Bernard, B-E-R-N-A-R-D.
7: T-E-A ?
6: Oh là là là là là. B-E-R... N-A-R-D.
7: T.
6: Non, D.
7: B.
6: D.
7: B comme Bernard.
6: Oui, Bernard. B-E-R-N-A-R-B. Non, D.
7: D. André.
6: Non, un D. Comme démuni ou autre chose.
7: Démenuisier.
6: Voilà, comme démuni, oui.
7: Alors, monsieur Toulis.
6: Oui.
7: Termin.
6: Bernard.
7: T-S-E-R-M-A-R-P.
6: Oh là là là là là là. B-E-R...
7: V comme Vincent.
6: B comme... comme Blouson. E comme Émilie.
7: Alors,
6: R comme
7: attendez,
6: Rémi.
7: Doucement. Vous portez plainte parce que le blouson de Toulis, Émilie...
6: J'ai pas de plainte de porter. Moi, j'ai pas eu de blouson de voler.
7: Non, le blouson de votre fille, Émilie.
6: J'ai pas de fille non plus. Ma fille, elle s'appelle Fabienne. Elle s'appelle pas Émilie. Puis elle habite à Poitiers.
7: Bah, attendez, on va tout reprendre. Hein.
6: Ah bah oui, ça je veux bien, parce que jusqu'à maintenant, je comprends rien du tout à votre histoire, là. Hein.
7: Alors, monsieur Toulis.
6: Voilà.
7: Vermert.
6: Bernard. B-E-R-N-A-R-D.
7: R-T.
6: R-D.
7: Écoutez, on va vous appeler Nanar, hein.
6: Voilà, bah si vous voulez.
7: Alors.
6: Je comprendrai mieux. D'accord.
7: Monsieur Toulis Vermert. Porte plainte pour le vol du blouson de sa fille, Émilie, que mais vous auriez dérobé à Poitiers. Vous auriez des remords, c'est ça ?
6: Mais j'ai rien dérobé !
7: Allez le chercher, une fourgonnette !
6: Mais qui c'est qui est au bout du fil,
1: là ?
8: Allô ?
9: Oui, bonjour madame. C'est bien la boutique d'Orange ?
8: Oui, monsieur.
9: J'ai décidé de changer d'opérationneur téléphoniste, donc je suis allé chez vos concurrents, là, chez Bouygues et SFR.
8: Non ! Je suis pas la boutique d'Orange, moi. Attendez, vous m'appelez, vous faites une erreur de numéro. Qu'est-ce que vous me gonflez, là, maintenant ?
9: Alors, attention, je n'ai rien contre vous, personnellement. Hein. Je comprends que vous ayez des consignes pour bloquer les clients qui veulent partir.
8: Non, mais attendez, vous commencez à me gonfler, vous, maintenant. Oh.
9: Ah bah,
8: vous prenez votre beau thème, vous.

0: Vous prenez ce que vous voulez et puis vous demandez le numéro de la boutique d'Orange. Vous le faites exprès ou quoi? Mais quel numéro vous demandez? C'est quoi ces façons de faire?
1: Ah, allô?
2: Le magasin est dans la ville d'Orange. On n'est pas la boutique Orange.
3: Allô?
1: Oui, comme j'expliquais à votre collègue, j'aurais besoin de mon numéro de dossier pour pouvoir changer.
3: Pardon? Quoi? Non mais vous savez, vous êtes dans le sud là. On est dans la ville d'Orange. On habite dans la ville d'Orange. La ville.
1: Bon, c'est pas une ville.
3: Mais attendez, je vais vous passer une cliente du magasin. C'est pas possible.
2: Raccroche.
1: Ah bah passez-moi une cliente.
3: Non mais monsieur, je vais même pas faire perdre le temps à mes clients. Ils ont pas que ça à faire quand même.
2: Non, il est malade.
3: Mais oui.
1: Je vous entends, hein.
4: Allô?
1: Ah, bonjour madame. Voilà, comme j'expliquais.
4: Non, mais écoutez monsieur, vous êtes au magasin à Orange.
1: Au magasin Orange, oui, j'ai bien compris.
4: Mais oui, c'est quoi? Là, c'est un magasin qui est situé à Orange.
1: Passez-moi le responsable, s'il vous plaît, parce que là.
4: Passez-moi le responsable. Et tu sais quoi? Il faut arrêter de me prendre la tête. Hein. Tu n'as pas compris que tu n'es pas dans un magasin de téléphonie?
1: Non, mais.
4: Tu es bête ou quoi?
1: Vous pourriez faire un effort au moins, vous voyez, en se disant, c'est un client qu'on pourra récupérer plus tard, vous voyez.
4: Mais je m'en fous! Je t'explique, depuis une heure, je sais pas la tête là, ce qu'il y a dans ta tête. Là, tu es dans la ville d'Orange, 8400.
1: La ville d'Orange?
4: Eh oui, la ville d'Orange, espèce d'abruti. Depuis tout à l'heure, j'essaie de t'expliquer ça. Tu es dans la ville d'Orange, tu n'es pas au service Orange. Alors écoute, moi, je vois, j'ai bien été gentil.
1: Non, mais alors, excusez-moi, mais.
4: Jusqu'à présent, là, j'étais gentil, ça va chier, hein. Tu as compris?
1: Non, mais vous inventez. Passez-moi le responsable de la plateforme, s'il vous plaît, parce que j'imagine.
4: Je vous la passe, vous allez voir.
1: Merci.
4: Viens, il y a le fou.
1: Eh, je vous entends,
4: viens,
1: hein.
4: Ouais, bien sûr, vous m'entendez.
1: Non, bah, enfin, excusez-moi, mais alors, je suis SFR.
4: On va te faire soigner maintenant. Je vous passe la personne qui va vous achever.
1: Ah, bah, tout de même.
5: Oui, allô?
1: Ah, bah, bonjour, monsieur. Excusez-moi, mais j'ai un gros problème avec votre opérateur Orange, là.
5: Mais si on vous dit qu'on est dans la ville d'Orange, écoutez, vous avez un ordinateur, vous cherchez à préciser.
1: Alors, je tape Orange.
5: Faites-vous plaisir.
1: Effectivement, donc Orange, concurrent direct de Bouygues, Free et SFR.
5: Non, mais attendez, excusez-moi, mais il faut vous faire soigner.
1: Non, mais
5: alors, du coup, puisque vous voulez votre numéro de dossier, vous êtes d'accord que si on est bien la boutique d'Orange, donnez-moi votre numéro de téléphone, je puisse accéder à votre numéro de dossier.
1: Ah, on devient raisonnable.
5: Ah, allez.
1: Alors, 06.
5: Alors, ne bougez pas, je note. Hein. Alors,
1: 06.
5: Alors là, je suis désolée, il y a 12 chiffres. C'est pas possible.
4: Imposteur, mytho.
1: Comment ça, mytho?
4: Va te faire soigner le cerveau. Hein.
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7: Allô?
8: Oui, bonjour madame.
7: Bonjour.
8: Madame Latruffe?
7: Oui.
8: Oui, bonjour, c'est la mairie à l'appareil.
7: Oui.
8: Le service de l'état civil.
7: Oui.
8: Je disais à monsieur le maire qu'il y avait une madame Latruffe qui habitait au 6 rue Grange.
7: Oui, c'est moi.
8: Voilà, et monsieur le maire ne voulait pas me croire.
7: Et alors?
8: Bah parce que vous savez, monsieur le maire a beaucoup de travail, il est toujours sous pression. Alors on essaie toujours de le faire un peu rire.
7: Hein. Ah bon?
8: Évidemment, quand il a su qu'il y avait une madame Latruffe, ça lui a fait du bien parce qu'il riait, mais aux anges. On aurait dit un bébé.
7: Ah bon?
8: Voilà, je vais vous le passer. Monsieur le maire, c'est madame Latruffe. Oh, mais non, ça n'est pas possible. Ça n'existe pas. Allô?
7: Allô, bonjour monsieur le maire.
8: Bonjour madame. Je ne vous dérange pas?
7: Non, du tout.
8: Alors, comment vous appelez-vous?
7: Je m'appelle madame Latruffe. L-A-T-R-U-2-F-E. Mais ça vous fait rire?
8: Il est plié de rire.
7: Oui.
8: Il est en train de s'étouffer, là.
7: Ah bon, il s'étouffe?
8: Arrêtez, monsieur le maire.
7: Bon,
8: monsieur
7: allez.
8: Le maire, attention, monsieur le maire, parce que là, vous allez vous faire mal.
7: Allô?
8: Il a fait un malaise.
7: Hein? Il a fait un malaise?
8: Il a fait un malaise à cause de vous, madame.
7: Comment?
8: Il a fait un malaise à cause de vous.
7: Ah ben, je m'en fous, moi, qu'il ait fait un malaise. Pour savoir comment je m'appelle, bon, ben, je m'appelle madame Latruffe. Et c'est tout, hein. Allô?
1: Oui, bonjour monsieur. Je vous appelle au sujet d'un ticket d'Euromillions défectueux.
7: Ah bon?
1: Oui, que j'ai acheté chez vous.
7: Ticket d'Euromillions défectueux.
1: Voilà, c'est-à-dire qu'il n'est pas factueux, quoi, comme on dit.
7: Il est passé en machine?
1: Et ça m'a rien rapporté du tout.
7: Bah, si vous l'avez passé pour voir une borne qui a rien, c'est qu'il n'y a rien. Si vous avez rien gagné, vous avez rien gagné.
1: Bah oui, c'est qu'il marchait pas, donc du coup.
7: Ah non. Si vous avez rien gagné du tout, c'est qu'il n'y avait rien au niveau.
1: Ouais, c'est un problème de machine, c'est ça?
7: Ah non.
1: Non, je comprends bien.
7: Non, c'est que vous avez rien gagné au niveau du tirage. Vous avez aucun lot.
1: On est bien d'accord, c'est pas normal. Donc,
7: si, c'est normal. C'est parce que vous avez rien au niveau de la Française des Jeux. Moi, je peux rien faire pour vous. Hein.
1: Bah, vous me donnez un ticket effectueux à la place du ticket défectueux.
7: Je sais pas, vous avez coché 1, 2, 6, 8.
1: Alors, attendez. Alors, vous m'avez dit 1, 2, 6, 8.
7: Bah, je ne sais pas, le tirage qui a eu lieu. Je peux pas vous dire le tirage de l'Euromillion.
1: Mais c'est vous qui me dites 1, 2, 6, 8. Alors
7: je sais pas, je vous dis des numéros au hasard, monsieur, enfin.
1: Bon, concrètement, comment on peut réparer cette erreur de votre part?
7: Bah, c'est pas une erreur.
9: Écoutez, monsieur, vous passez.
1: Comme on a vu qu'il n'était pas bon, il faut que vous me le changiez contre un bon, ça me semble.
9: Ah ben non, hein, je peux pas changer contre des bons, hein, monsieur. Vous réalisez, là ?
1: Allô ?
10: Oui, allô ?
1: Oui, ah bah, bonjour madame.
10: Oui.
1: Excusez-moi, comme j'expliquais à votre collègue, j'ai un ticket qui est défectueux.
10: Ah non, mais venez, avancez-moi, on va discuter en face.
1: Pourquoi en face ? Vous voulez pas qu'on reste chez vous ?
10: Venez me voir au café, venez, avancez.
1: Alors, en face du café, alors ?
10: Non, dans le café.
1: Ah bah, vous me dites en face.
10: Mais non, mais on sera de vue à vue.
1: De vue à vue ?
10: Voilà, comme ça, on téléphone, on ne voit rien.
1: Ah bah, regardez, il est là, le ticket. Vous le voyez, là, ou pas ?
10: Non, mais avancez.
1: Alors, attendez, j'avance un peu. Voilà, c'est mieux ?
10: Non mais venez au café pour faire voir votre ticket.
1: Donc, je viens en face du café en vue à vue.
10: Non, bon, à quelle heure ? Si vous comprenez pas, c'est pas de ma faute. Rentrez dans le bistrot pour qu'on passe votre ticket dans la machine.
1: Ok, alors...
10: Tout de suite.
1: Bah. Non mais sérieusement, monsieur.
10: Non mais sérieusement, là vous commencez à me gonfler. Je vous le dis, si vous avez perdu.
1: Non mais monsieur, je vous en veux pas. Vous vous êtes trompé, vous m'avez...
10: Non, il n'y a rien du tout. On s'est pas trompé. La Française des Jeux, la machine, elle sort. Point final.
1: Voilà, donc vu qu'il y a préjudiciation financière morale, vous me remboursez, j'imagine.
10: Comment je vais vous rembourser un ticket que vous avez rien gagné? Mais vous allez où là?
1: Ah bah je vais en face du bistrot, en vue à vue, ça j'ai compris.
10: Allez, oui.
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11: Autoroute Information, bonjour.
12: Bonjour madame.
11: Ah bah tiens. Vous ne quittez pas un instant.
12: Bah non. Ça fait du bruit par où ça passe, ça, dis donc.
11: Allô?
12: Oui, bah, ça fait du bruit chez vous.
11: Oui.
12: Bonjour madame.
11: Bonjour monsieur.
12: Monsieur Ledoux à l'appareil.
11: Oui.
12: Vous êtes bien le centre d'information sur les autoroutes ?
11: Oui monsieur.
12: Bien, je pars en vacances en Espagne là.
11: Oui.
12: Avec ma femme, mon petit neveu Georges et mon chien.
11: Oui.
12: Voilà. Ben oui, mais alors le problème, on a un problème, on est en train de charger la voiture et tout. Enfin, on a déjà fait quelques kilomètres, mais on est en train de changer les valises de place parce qu'avec le Kléber, les valises, elles n'ont plus de place dans le coffre, vous voyez ?
11: Ah oui, d'accord.
12: Alors, donc on a des problèmes quoi, évidemment. Alors, on voudrait savoir s'il y avait une forêt sur le bord de la route qui mène en Espagne.
11: Une forêt, hein ?
12: Oui.
11: À quel niveau ?
12: Oh ben, pas trop loin, quoi. C'est parce que ma femme n'arrive pas à dormir avec le clébard qui aboie tout le temps parce qu'il étouffe dans le coffre, quoi.
11: Ouais.
12: Alors, on se disait qu'on pourrait peut-être... juste pendant un mois, quoi. Laisser le chien dans la forêt, au bord de la route, pour qu'on puisse le reprendre après, vous voyez, quoi.
11: Ah oh non, mais si vous n'allez pas abandonner votre chien pendant un mois...
12: 3 semaines et demie.
11: 3 semaines et demie dans la forêt, vous voulez abandonner votre chien ?
12: Non, pas abandonner. C'est-à-dire qu'on pensait que, vous voyez, en plus, les forêts dans le sud de la France, c'est dangereux.
11: Oui.
12: En été, il y a des incendies de forêt.
11: Oui.
12: Alors justement, nous, le petit chien, il pourrait peut-être vous aider dans la lutte contre les incendies de forêt parce qu'il passe son temps à pisser sur les arbres. Vous voyez ?
11: Mais comment il va vivre pendant 3 semaines ?
12: Mais il peut surveiller les arbres, il peut protéger les champignons, quoi.
11: Mais vous pouvez pas faire ça.
12: Mais on rentrera au bout de 3 semaines alors. Vous savez, les chiens, ils font ami-ami avec les écureuils, ils ont chacun une truffe, ils se frottent la truffe, ils aiment bien ça les chiens. Les écureuils leur apportent des glands.
11: Les écureuils leur apportent des glands aux chiens ?
12: Ah bah bien sûr madame.
11: Mais c'est pas possible, monsieur, ces amis les écureuils, ils vont pas le nourrir.
12: Si.
11: Ils vont pas le nourrir assez, c'est pas avec des glands qu'il va se nourrir.
12: Mais si, le chien, ça mange n'importe quoi.
11: Mais non, dans une SPA, à la SPA, il va être nourri normalement.
12: Mais nous, on l'a entraîné à bouffer des glands depuis 3 semaines, et ben il se porte bien.
11: Votre chien, il va pas rester pendant 3 semaines au même endroit. Hein.
12: Mais on va l'attacher à l'arbre.
11: Ah bah oui, bah c'est très malin. Hein. Mais il va être malheureux, le chien va pas pouvoir bouger, vous rendez pas compte.
12: Mais il aime bien pas bouger, c'est un feignant, c'est un gros feignant, chien là. Je vous dis, il fait rien.
11: Allô ?
12: Oui.
11: Mais monsieur, excusez-moi, mais vous êtes sûr que vous êtes très normal ?
12: Madame, je vous...
11: Non mais je me permets de vous demander ça, monsieur, parce que là vraiment, d'abord, est-ce que vous savez où vous êtes ici ?
12: Je pense que je suis chez des gens sympathiques.
11: C'est-à-dire ?
12: Honnêtes. Plaisant, que j'aurais bien aimé rencontrer dans ma vie, avec qui j'aurais aimé me lier d'amitié, pourquoi pas ?
11: Non mais monsieur, vous vous rendez compte de ce que vous dites ? Est-ce que vous avez déjà vu, je sais pas qui vous êtes, qu'est-ce que vous faites dans la vie, monsieur ?
12: Monsieur Bernard Ledoux, retraité des PTT.
11: Je suis bien heureuse de le savoir. Alors dans les PTT, on est comme ça ?
12: Comment ça, on est comme ça ?
11: Écoutez monsieur, vous avez pris un chien. Moi, je sais pas, j'ai 4 chiens, monsieur. Et croyez-moi, je pars aussi en vacances quand ça m'arrive de temps en temps. Et je laisse pas mes chiens au bord d'une forêt, hein.
12: Mais je veux pas les laisser au bord de la forêt.
11: Non, vous voulez l'attacher à un arbre, alors c'est encore pire.
12: Mais oui, mais je veux pas le laisser au bord de la forêt. S'il faut le mettre au milieu de la forêt, je l'attache au milieu de la forêt.
11: Non, mais enfin, monsieur, mais il mangera comment votre chien? Vous rêvez ou quoi?
12: J'ai expliqué à la dame que les écureuils leur apportent des glands.
11: Non, mais vous plaisantez, mais un non. Chien, ça mange des glands. Moi, mes chiens, ils mangent de la viande, monsieur.
12: Moi, ça fait 3 semaines qu'on entraîne mon chien à bouffer des glands.
11: Vous l'entraînez à manger des glands. Vous en mangez, vous, des glands?
12: Et j'ai essayé.
11: Oui, et c'est bon?
12: Ben écoutez, à mon avis, c'est bon pour le chien.
11: Ah, c'est bon pour le chien, ça, bien sûr. Mais pourquoi pas? C'est peut-être bon pour les écureuils, mais ça m'étonnerait que ce soit bon pour un chien.
12: Eh ben, il en bouffe. Hein.
11: Il en bouffe.
12: Eh ben, d'ailleurs, on a déjà une cargaison. En plus, Mais oui, parce qu'on a pensé à tout. Le temps que les écureuils fassent ami-ami avec lui, on va lui mettre un petit panier à côté de sa laisse, puisqu'on va le mettre avec la laisse à l'arbre.
11: C'est ça, oui.
12: Alors, vous êtes un ami des chiens.
11: Ah oui, monsieur, oui.
12: Alors, à quel arbre croyez-vous qui sera le mieux? Un sapin, un hêtre ou un bouleau?
11: Non, mais monsieur, est-ce que vous plaisantez là où...
12: On part dans une demi-heure, madame.
11: Partez dans une demi-heure. Bon, mais écoutez-moi, d'abord, premièrement, si vous avez un problème, c'est à la SPA qu'il faut vous adresser, à la Société Protectrice des Animaux, et non pas à un service autoroute.
12: Mais ils n'en veulent pas de mon chien à la SPA.
11: Comment ça, ils n'en veulent pas de votre chien? Ça m'étonne, à la SPA, on accepte les chiens.
12: Non, la dame m'a dit qu'ils n'en voulaient pas.
11: Et pour quelle raison?
12: Parce que c'est un éjaculateur précoce.
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14: Allô?
1: Bonjour monsieur, c'est bien le pressing?
14: Oui.
1: Monsieur Martin à l'appareil, les carburants Martin.
14: Oui, et?
1: Et c'est moi qui vais m'occuper de changer vos installations électriques en installations pétrole.
14: Et pourquoi faudrait passer les installations électriques en installations pétrole?
1: Rapport à la loi de détransition écologiste.
14: Et c'est pas de ça encore?
1: C'est quoi que ça encore? Qu'on s'est rendu compte qu'à force de dire à tout le monde de changer à l'électrique dans tous les sens, eh ben les gens ne consomment plus assez d'essence.
14: C'est vraiment prendre les gens pour des cons, hein.
1: Ah bah, qu'il dit de vous, et puis en plus, il y a eu des études, au final, l'essence, ça pollue pas du tout.
14: C'est comme les voitures, quoi. Ça pollue pas, mais.
1: Alors, les voitures à essence, non, ça pollue pas. En revanche, les voitures électriques, ça, c'est une catastrophe environnementale.
14: Ah ouais, mais ça, ils veulent pas le dire. Ils veulent vendre absolument des voitures électriques, donc ils vont pas le dire.
1: Mais voilà, vous avez tout compris.
14: Et encore, ils insistent pour qu'on change toutes les voitures électriques jusqu'en 2030.
1: Bah oui, parce que l'idée, c'est de vendre des voitures électriques et en même temps de l'essence. Sinon, on risque de pas polluer assez.
14: Bah oui, il faut mettre de l'électrique, c'est moins cher, c'est ci, c'est ça. Et puis après, ils viennent se plaindre qu'il y a plus de consommation. Ils prennent vraiment les gens pour des cons.
1: Ah non, je prends pas les gens pour des cons, c'est moi le con.
14: Pour vous, mais les jeunes, des gens dans le gouvernement et tout ça.
1: Ah bah oui, c'est vrai qu'il y a beaucoup trop de jeunes dans le gouvernement.
14: Et les abrutis qui, soi-disant, qui sortent des grandes écoles, mais ils savent rien du tout.
1: Ah bah en tout cas, les jeunes du gouvernement, chez eux, ils ont déjà tous remplacé leurs installations électriques par des installations essence.
14: Oui.
1: Donc c'est ce que je disais, on va faire pareil dans votre pressing.
14: Ah bah non.
1: Eh bonjour monsieur.
14: N'importe quoi ce que vous me racontez là, moi je suis pas d'accord.
1: Non mais ça change rien, c'est juste que tout ce qui fonctionnait à l'électricité chez vous fonctionnera maintenant à l'essence.
14: Ouais non mais l'essence ça pue et...
1: Ouais mais enfin ça vous devriez pas trop le sentir parce que de toute façon dans les pressings il y a toujours une odeur un peu forte.
14: Non, j'ai aucune odeur dans mon pressing et je n'ai pas envie d'avoir une odeur de gasoil.
1: Ah mais pas de problème, je vous installe tout en essence, vous mettez que du 95 ou du 98.
14: Oui bah de l'essence, je vais rien faire de tout ça, moi c'est pas obligatoire.
1: Si, on parle quand même d'une loi américaine qui doit s'appliquer à toutes les enseignes américaines.
14: Et moi, je suis pas une entreprise américaine, moi.
1: Bah, pardon, mais pressing, c'est bien un nom américain.
14: Oui, c'est peut-être un nom américain, pressing, mais c'est complètement débile ce que vous me racontez.
1: Bah, si vous avez un nom américain, c'est bien la preuve que vous êtes une société américaine.
14: Non, mais n'importe quoi.
1: Et bonjour, un autre monsieur.
15: Mais pourquoi je serais une entreprise américaine? Je suis une entreprise française.
1: Oui, mais vous êtes américain.
15: Non, je ne suis pas américaine.
1: Bon, ça s'entend quand même, l'accent.
15: Ben non, je suis bien française. Le pressing est fait par une personne française dans une galerie française. Je ne sais pas pourquoi je serais américaine.
1: Ouais, mais enfin, votre collègue a reconnu que vous vous appelez pressing.
15: Pressing, c'est américain.
1: Ah bah oui, je sais que c'est américain.
15: Mais non, c'est pas américain, vous êtes un peu con.
1: Possible, mais enfin, entre nous, si vous étiez une entreprise française, vous seriez pas un pressing, vous seriez un presseur.
15: Oh putain.
1: Eh ouais, excusez-moi de connaître un peu la langue française.
15: Alors, attendez.
1: Ah bah, cherchez sur le dictionnaire, vous
15: pressing.
1: Verrez.
15: Pressing, repassage à la vapeur, établissement dont l'on pratique le repassage.
1: Ah mais attendez, vous êtes sur le dictionnaire américain là?
15: Non, c'est dans le dictionnaire français, c'est pas dans le dictionnaire américain.
1: Eh bah parce que moi j'ai le dictionnaire américain, c'est écrit pressing.
15: Parce que les
1: mots qui provient du français presseur.
15: Les O. 2 minutes.
1: Oh, disons 30 secondes max, à mon avis.
15: Alors, les pressings en Amérique, ils s'appellent pas pressing.
1: Ah si, les Américains disent « je vais au pressing ».
15: Oh, pressing. Il est con, celui-là.
1: Oh, il vous remercie.
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17: Allô?
8: Oui, bonjour monsieur.
17: Bonjour.
8: Oui, bonjour, dites-moi, on voudrait vous demander un petit service. C'est la gendarmerie nationale à appareil, antenne Saint-Brieuc, PTR 33, du dans deux chaussées à l'appareil.
17: Oui.
8: Est-ce que vous êtes sorti aujourd'hui en voiture?
17: Ah, en voiture, non.
8: Non.
17: En vélo, je viens d'arriver de vélo, là.
8: Ah, vélo. Bon, je vous explique. Hein, c'est, on a une antenne sur la route de Saint-Brieuc. On a mis avec un radar semi-fixe. Donc, on est posé là, avec éthylomètre. Et comme vous le savez, on a des quotas. Nous, on est obligé d'avoir tant d'excès de vitesse, l'alcoolémie. Enfin, vous voyez. Et il nous manque 3 cas d'alcoolémie au volant ou... ivresse sur la voie publique pour pouvoir retourner à Saint-Brieuc et partir en week-end, quoi. Hein.
17: Oui.
8: Est-ce que ça vous embêterait de prendre votre vélo ou votre voiture éventuellement après avoir bu quelques verres?
17: Ah non, ça m'intéresse pas de boire des verres, moi.
8: Non, mais attendez, il n'y aura pas de suite, hein. C'est-à-dire oui, que... Non, mais je vous explique comment on procède.
17: C'est pas mon genre,
8: non. On vous offre donc le très beau, je ne sais pas si vous le connaissez, le porte-clés de la gendarmerie nationale.
17: Oui.
8: Qui est en argent massif, hein.
17: Oui,
8: enfin, et on vous retire le procès-verbal, hein.
17: Vous êtes en train de faire des tests pour éviter que les gens boivent, et puis là, vous proposez à certains de boire. Alors là,
8: bon, la lutte contre l'alcool, c'est un prétexte.
17: Oui.
8: Nous, ce qui nous intéresse, c'est de remplir les quotas.
17: Bah, vous savez, vous pouvez en avoir plusieurs ici ce soir, vous en aurez, hein.
8: Bah oui, mais justement, c'est ça notre problème, c'est qu'on aimerait rentrer à 15h. On a notre collègue qui se marie ce soir, et donc on aimerait bien, si vous voulez, boire un petit verre avec lui avant, quoi.
17: Oui,
8: et attendez, que je sois très simple avec vous, on sait très bien que si on reste, on va en attraper. Par contre, si on reste pas, ceux qui auront trop bu pourront en toute impunité... être au volant et continuer à rouler et continuer à boire. Nous, on sera plus là, donc ils seront tranquilles. Il faut penser à eux aussi, quand même. C'est un devoir de citoyenneté. Hein.
17: Oh, c'est pas une question de citoyenneté. Hein. Moi, je n'ai pas du tout l'intention de boire, c'est tout.
8: Juste 3 verres.
17: Hein, ah non, mais même 3 verres.
8: Bon.
17: Non.
8: Vous me disiez qu'on pouvait en intercepter, là
17: Sans doute, oui, je suppose. Moi, je fais pas les bistrots. Hein, oui.
8: Ah, c'est qui, alors? Donnez-moi...
17: Moi, je n'ai pas le nom des gars. Hein. Vous faites à l'entrée de la sortie, si vous voulez, des bistrots, vous verrez bien.
8: Non, mais vous les connaissez.
17: Pas spécialement.
8: Non, pas spécialement, mais un petit peu.
17: Comme ça, peut-être, mais encore, non.
8: Non, bon, alors, simplement les initiales, et puis c'est bon.
17: Non, vous n'aurez rien, je ne fais pas de la délation.
8: Il y en a un qu'on peut pas rater, hein, on m'a dit, comment il s'appelle déjà, Calnet Rouge, un peu, là.
17: Un Calnet Rouge?
8: Ouais.
17: C'est le choix.
8: Voilà.
17: Le barbu ivrogne, voilà. Déterré, là.
8: Merci.
17: Parce que lui, à 7h le matin, s'il se lève à cette heure-là, il peut être bourré. Hein.
8: Ouais,
17: pour lui, c'est un cochon. C'est encore pas pareil. Celui-là, vous pouvez y aller.
8: Ouais.
17: Là, vous pouvez le trouver à n'importe quelle heure de la journée. Lui, il est beurré. Alors, de toute façon, enfin, il conduit pas.
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18: Bonjour.
19: Bonjour monsieur, c'est bien le marchand de fruits et légumes?
18: Oui.
19: Monsieur Martin à l'appareil, établissement Martin Destockage.
18: Vous êtes qui?
19: Martin Destockage, on récupère des fins de série pour les revendre à des commerçants.
18: Oui.
19: Et là, je vous ai récupéré un stock d'étiquettes de Clémentine Corse.
18: Un stock d'étiquettes de Clémentine?
19: Ouais, je vais vous les déposer.
18: Pourquoi vous voulez me déposer des étiquettes Corse?
19: Parce que j'ai aussi récupéré un stock de Clémentine espagnole sur lesquelles j'ai remis les étiquettes Corse.
18: Ah bah super.
19: Eh oui, méga super, ça vous permet de revendre la Clémentine espagnole au prix de la Corse.
18: Oui, mais l'étiquette, elle est Corse, on n'a rien à foutre. Moi, vous ne me déposez rien du tout.
19: Si vous préférez, vous pouvez venir les chercher. Hein.
20: Allô.
19: Et bonjour, madame.
20: Mais j'ai un producteur en Sicile qui me livre toutes les semaines, moi.
19: Ah, vous avez un producteur de Sicile qui fait des clémentines Corse?
20: Des clémentines de Sicile.
19: Eh ben voilà. Alors que moi, je vous file des clémentines Corse qui viennent d'Espagne.
20: Oui, mais moi, j'achète pas de clémentines chez vous. Je suis pas client chez vous.
19: Justement, si. Je vous ai mis nouveau client acheteur chez Martin Destockage.
20: Mais pourquoi vous m'avez mis acheteur?
19: Bah, parce que ça vous donne accès au prix acheteur.
20: Mais
19: me remerciez pas, moi, quand je peux faire profiter les autres.
20: Ah, mais j'ai plus.
21: Mais qui êtes-vous?
20: Martin Destockage.
21: Qui êtes-vous?
19: Qu'est-ce qui vous arrive?
21: Bah, c'est moi la responsable du magasin.
19: D'accord, mais enfin, vous avez complètement changé de voix.
21: Vous étiez avec mon mari.
19: Oui, bah, la personne à qui j'ai refilé les clémentines espagnoles avec les étiquettes Corse.
21: Non, mais je veux dire, mettre de l'étiquette espagnole sur de la Corse, non.
19: Mettre de l'étiquette espagnole sur de la clémentine Corse, bah, je me permettrai pas.
21: Bah.
19: Moi, rien à voir, je mets de l'étiquette Corse sur de la clémentine espagnole.
21: Sur de la Corse, sur l'espagnol, oui.
19: Voilà, on est d'accord. Donc ça, j'ai validé avec votre collègue.
21: Mais vous avez rien validé avec personne du tout?
19: Ah, si.
21: Avec qui?
19: Bah, avec la dame.
21: Quelle dame?
20: Ah,
19: celle que j'entends derrière. Justement.
21: Mais c'était mon mari.
19: Admettons, donc j'ai vu avec elle pour vos clémentines hispano-corses.
21: Ah non. Et ça, y a rien de validé. Non mais vous fichez du monde, rien du tout.
19: Pas la peine, en tant que nouveau client, vous n'avez même pas besoin de valider, on passe les commandes pour vous.
21: Mais on vous connaît même pas, on sait même pas d'où vous sortez.
19: Ah oui, mais pardon, moi j'ai votre collègue qui demande à être nouveau client, alors je le mets nouveau client.
21: Mais Il a jamais dit qu'il voulait être nouveau client.
19: Oh bah il me l'a carrément dit.
20: Attendez.
19: Ah bah justement, revoilà nouveau client.
20: Mais je suis pas nouveau client, je vous connais même pas. C'est la première fois que j'en entends parler.
19: Bah c'est normal, oui, c'est le principe du nouveau client.
20: Non.
19: Mais si, avant on se connaissait pas parce que vous étiez pas client.
20: Non.
19: Ah si, je peux vous garantir qu'avant on se connaissait pas.
20: Oui, non, mais alors, ça va bientôt être clair.
19: Oui, bah c'est ce qu'on va voir.
20: Mais c'est de la vente forcée, vous me forcez à prendre vos produits.
19: Ah non, je m'excuse, mais alors, le monsieur que j'avais avant vous.
20: C'est ma femme.
19: Voilà, et bah il me demandait des clémentines corses avec des étiquettes espagnoles.
20: Ah ben non.
19: Ah bah non. C'est ce que je lui ai dit, ça se fait pas.
20: Alors
19: que les clémentines espagnoles avec les étiquettes corses, tout le monde le fait.
20: Je ne veux pas vendre vos produits. Vous arrêtez les gens. C'est pas la bonne provenance sur les produits. On travaille pas comme ça.
19: Oh, mais attendez, j'ai compris. Vous essayez de négocier.
20: Non, il y aura rien du tout. J'ai relevé le numéro, j'appelle la gendarmerie maintenant.
19: Bon, vous êtes dur en affaires, mais je sens qu'on va conclure.
20: Bon, tu as un poste. Non, attendez.
19: Bonjour madame, vous devez être la responsable du négociage.
20: Non.
19: Bon, allez, je vous fais les clémentines espagnoles à 2 euros le kilo.
20: 2 euros? Eh ben, je suis encore en dessous.
19: Attendez, plus l'étiquette. De Corse à 8 euros pièce.
20: On veut pas de vos produits, c'est compris?
19: Et je vous fais un prix sur la livraison, vous inquiétez pas.
20: Non, y a rien.
19: Allez, je vous les arrondis à 50 balles le kilo avec étiquette et livraison.
20: Non, mais vous pouvez vous le carrer bien profond, j'en ai pas besoin.
19: Alors ça c'est possible, mais c'est beaucoup plus cher.
20: Ouais, ok, allez, salut.
19: Je vous fais un devis quand même.
20: Oh,
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22: Oui, bonjour madame.
23: Bonjour.
22: C'est la fleuriste ?
23: Oui.
22: Oui, bonjour madame de la place, chef des services de la voirie à la mairie.
23: Oui.
22: Dites-moi madame, on a eu des petits problèmes encore samedi avec le stationnement automobile devant votre magasin de fleurs.
23: Quel problème ?
22: Il y a eu des contraventions et des gens qui sont garés en double fil.
23: Oui.
22: Donc on a décidé à la voirie ce matin de vous mettre des bites.
23: De mettre quoi ?
22: On va vous mettre des bites. Vous voyez ce que c'est comme ce sont des tubes Bon. Alors, on va en mettre donc devant chez vous, de part et d'autre, à gauche et à droite. Et sur le devant. Alors, combien voulez-vous qu'on vous mette de bites ?
23: J'en sais rien, monsieur, moi.
22: Bah, attendez,
23: je suis une femme.
22: Comment ?
23: J'ai dit, je suis une femme, j'y connais rien.
22: Ah, madame, attendez, excusez-moi, les femmes connaissent les bites quand même. Attendez, c'est quoi cette histoire-là ?
23: Non, mais je veux dire par là que, bon, si vous les mettez à combien de distance ?
22: À environ 2 mètres.
23: Ah, voilà, c'est ça qu'il faut me dire. Eh ben, 2, ça me suffit, moi.
22: 2, ça vous suffit? Attendez, je réfléchis, je regarde le plan. Je vais vous mettre une bite devant.
23: Oui.
22: Qui rentre et qui sort.
23: Oui. Bah, faut pas, vous me la mettez pas devant, vous me la mettez juste au côté.
22: Bon. La bite pourra rentrer, donc, dans vous, quoi, hein.
23: Oui.
22: Et sortir de vous également.
23: Voilà.
22: Ça vous va, ça?
23: Ah, bah là, ça me va.
22: Et vous réglez?
23: Ça me va parfaitement parce que s'il y a, c'est que des fois, moi, je peux pas sortir.
22: Non, mais là, vous inquiétez pas, c'est la bite qui rentrera.
23: Oui.
22: Vous voyez?
23: Oui, non, mais j'ai compris.
22: Alors. Derrière, je vous mets une autre bite.
23: Oui.
22: Je vous mets une bite derrière également. Est-ce que ça, ça va ?
23: Attendez, vous me laissez réfléchir, parce que là, vous m'avez pris drôlement sur le vif. Hein.
22: Ah, vous savez, quand on met une bite devant, une bite derrière, il faut agir vite. Hein.
23: Bah justement.
22: C'est pour votre bien, madame.
23: Alors, à partir du coin, si vous m'en mettez juste une là, est-ce que ça va ?
22: Oui, ça va. Je vous en mets une au coin qui vous prendra un peu de biais, vous voyez ?
23: Oui, une qui prendra sur le biais.
22: Voilà.
23: Je ne pense pas qu'il faut m'en mettre une autre, je ne crois pas.
22: Si.
23: Bon, ben vous la mettez. Ben alors, une aux deux extrémités, mais pas deux d'affilée.
22: Qui rentre et qui sort, on est d'accord ?
23: Vous me la mettez juste au coin ?
22: Je vous la mets dans le fond.
23: Ouais.
22: Ça vous va, ça ?
23: Ben, de toute façon, je suis bien obligé de m'y plier. Hein.
22: Mais vous inquiétez pas, hein, madame, c'est de la bonne bite. Hein, c'est pas... on n'a pas parlé de la taille. Est-ce que vous voulez des grosses ou des moyennes ?
23: Oh, alors ne me demandez pas ça. Moi, je connais rien du tout.
22: Est-ce que vous préférez une grosse bite devant et une moyenne derrière ou une grosse bite derrière et une moyenne bite devant ?
23: Et vous en mettez devant tout le monde comme ça ?
22: Devant et derrière, oui.
23: Moi, je sais pas quoi vous dire.
22: Alors, devant, qu'est-ce que je vous mets ? Une grosse bite ou une bite moyenne ?
23: Devant, vous mettez la grosse.
22: Je vous mets quoi ?
23: Devant, une grosse.
22: Une grosse bite devant et derrière ?
23: Mettez les deux pareils et puis c'est tout. Oh là là, je...
22: Écoutez, c'est très curieux dans cette ville parce que toutes les femmes ont commandé 2 grosses bites.
23: Ah, les femmes, elles sont ce qu'elles sont, puis moi aussi. Hein.
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19: Bonjour madame, c'est bien le supermarché ?
2: Oui, c'est ça.
19: Monsieur Martin à l'appareil, je suis venu faire des courses chez vous.
2: Oui.
19: Et alors, j'ai acheté de l'eau minérale, il y a un problème.
2: Oui.
19: C'est que dans les bouteilles, il y a l'eau, mais il n'y a pas les minérales.
2: Les minérales.
19: Oui, des minérales. Mon beau-frère m'a expliqué que c'est comme des petits cailloux.
2: Bah là, par exemple, j'ai une bouteille devant moi, c'est marqué eau minérale, il n'y a pas de cailloux dedans.
19: Alors, ils sont peut-être au fond, non ?
2: Non, moi je vois rien. Il y a juste des petits trucs blancs.
19: Ah, donc vous avez des cailloux dans vos bouteilles ?
2: Bah je sais pas si c'est des cailloux, mais c'est comme de la poussière.
19: Ah non, un minéral, ça fait au moins la taille d'un petit rocher.
2: Ah non, bah il n'y a pas ça dans de l'eau minérale, il n'y a pas des cailloux dans de l'eau minérale.
19: Donc, s'il n'y a pas les minérales dedans, c'est que c'est juste de l'eau.
2: Bah, je sais pas.
19: Eh oui, et moi, comment je fais pour récupérer mes minérales ?
2: Je vous passe ma collègue.
3: Bonjour.
19: Bonjour, monsieur.
3: Mais c'est quoi que vous appelez, il n'y a pas les minérales ?
19: Bah, j'ai fait toutes les bouteilles une par une, rien du tout.
3: Vous en avez beaucoup de bouteilles ?
19: J'en avais pris 24.
3: Ok, donc 4 packs.
19: Ah, vous vous souvenez de moi ?
3: Non, non.
19: Bah si, vous me dites 4 packs, et effectivement, j'avais pris 4 packs.
3: Bah non, mais 4 packs, ça fait 24 bouteilles.
19: Oui, mais ça, je vous l'avais pas dit qu'il y avait 4 packs.
3: Bah.
19: J'ai juste dit 24 bouteilles.
3: Bah, monsieur, 24 bouteilles, ça fait 4 packs de 6.
19: Des packs de 6, ah bah ça non plus, je vous l'avais pas dit.
3: Bah, monsieur, vous me dites qu'il y avait 24 bouteilles.
19: Et comme par hasard, vous devinez que ce sont 4 packs, et en plus de 6 bouteilles...
3: Mais c'est pas le hasard, monsieur, c'est du calcul.
19: Alors attendez, je prends ma calculette.
3: Ça fait 16,83, pardon.
19: Comment ça, 16,83?
3: Non, je parle à une dame...
19: Je m'excuse, mais c'est pas du tout le prix que j'ai sur mon ticket.
3: Non, je vous dis, je parle à une cliente.
19: Ah bah, passez-la moi.
4: Oui?
19: Ah tiens, bonjour madame la cliente.
4: Non, c'est pas madame, c'est monsieur.
19: Bah, si vous êtes la cliente, vous êtes une dame.
4: C'est qui que vous voulez?
19: Oh bah écoutez, j'aurais bien aimé avoir le patron, mais...
4: Oui, je suis le patron, oui.
19: D'accord, vous êtes comme qui dirait patron-cliente.
4: Qu'est-ce qu'il n'y a pas dans l'eau ? Il n'y a pas d'eau dans l'eau ?
19: Si, il y a de l'eau dans l'eau, mais il n'y a pas les petits cailloux qu'il devrait y avoir dans l'eau de l'eau.
4: Il n'y a pas de cailloux dans les bouteilles.
19: Ah oui, je vous confirme.
4: Oui.
19: Je les ai toutes vidées dans une passoire, rien, même pas un gravier.
4: Et pourquoi vous voulez faire passer de l'eau minérale dans une passoire ?
19: Parce que je voulais récupérer les minérales.
4: Mais il n'y a pas...
19: Et c'est là que je me suis dit, tiens, si ça se trouve, les cailloux sont restés accrochés dans les bouteilles.
4: Je tombe des nues.
19: Donc, j'ai mis les bouteilles dans une marmite.
4: Mais pourquoi ?
19: Bah pour les faire bouillir, comme ça le plastique s'évapore et il reste les cailloux.
4: Yep. Oh là là.
19: Eh bah toujours pas de cailloux et ma marmite est fichue.
4: Qu'est-ce que vous voulez ? Dites-moi au final ce que vous voulez.
19: Alors, au final, il faudrait déjà rembourser ma marmite.
4: Mais je ne vous rembourserai pas la marmite, c'est pas moi qui vous ai qui mis l'eau dans les bouteilles.
19: Ah, allô ?
4: Allô, je vous écoute.
19: Ah bah il m'a mis en attente, je l'entends plus.
4: Non, attendez, Allô ?
19: Ah, allô ?
4: Oui, vous m'entendez ?
19: Là, oui, mais vous m'avez mis en attente.
4: Non, j'appelle au parleur.
19: Ah bah ça y est, il est reparti.
4: Ah, bon sang.
19: Bon sang, allô ?
4: Oui ?
19: Vous m'avez encore mis en attente ?
4: Bah, j'ai mis le haut-parleur, je sais pas si ça a fait un drôle de truc sur le téléphone.
19: Ah, parce que là, vous êtes en haut-parleur ?
4: Oui, je suis à haut-parleur, oui.
19: Eh bah, ben justement, vous me dites que vous êtes à haut-parleur, et pourtant, je ne vous entends plus.
4: Ah, alors attendez, j'ai fait une mauvaise manip.
19: Bah oui, sinon là, je vous entendrai.
4: Attendez, je suis coupé ?
19: Ah oui, et pourtant, je vous entends toujours pas.
4: Qu'est-ce que c'est que ces conneries ?
19: Bah pardon, si c'était des conneries, je vous répondrai quand vous me parlez.
4: T'as déjà vu des cailloux dans l'eau minérale ?
19: Ah, mal raccroché en plus. Allô ?
4: Oui, c'est qui au téléphone ?
19: Bah toujours monsieur Martin, vous avez pas raccroché.
5: Oui, allô ?
19: Ah, bah bonjour monsieur.
5: J'ai reconnu.
19: Comment ça, vous avez reconnu ?
5: Je vous écoute à la radio, je sais plus c'est quelle radio, bref. C'est Rire et Chanson, voilà, il y a un client qui est là.
19: Ah, en plus c'est un client qui souffle.
5: Oui.
19: Ah oui, donc tout le monde écoute Rire et Chanson.
5: Apparemment, vous écoutez Rire et Chanson ?
4: Oui.
5: Bon bah voilà.
19: Eh bah voilà, enfin heureusement pour moi, c'était pas le cas de toute l'équipe non plus.
5: Non, c'est pas grave, vous m'avez bien fait rire.
19: Bah écoutez, bonne journée à toute la bande et au revoir monsieur.
5: Voilà, au revoir madame. Allô.
24: Bonjour madame.
5: Oui.
24: C'est la halte garderie.
5: Oui.
24: Bonjour madame, c'est le Père Noël à l'appareil.
5: Oui.
24: Nous appelons toutes les crèches et les haltes garderies de la région aujourd'hui.
5: Oui.
24: Pour faire la grande opération Papa Noël téléphone. Voilà. Et donc, nous vous demandons de nous passer deux ou trois petits-enfants.
5: Bon, viens, il y a le Père Noël au téléphone, Alexandra et ma...
24: Voilà.
5: Bon, viens, ma chérie. Allô ?
24: Oui.
5: Je vous la passe, hein.
24: Restez à côté d'elle, hein.
5: Ok, d'accord.
24: Bon, bien écoutez.
5: Au revoir, Père Noël.
24: À tout à l'heure, madame.
25: Allô, Père Noël ?
24: Bonjour, comment tu t'appelles ?
25: France.
24: France, quel âge as-tu, ma chérie ?
25: 5 ans.
24: 5 ans. Est-ce que tu sais lire ?
25: Je sais pas.
24: Tu sais pas lire encore ?
25: Non.
24: Eh ben, dis-moi, va falloir apprendre. Et c'est pour ça que je t'appelle aujourd'hui, puisque je suis le Papa Noël de la CGT. Et figure-toi que nous te proposons aujourd'hui pour t'apprendre à lire les œuvres complètes de Karl Marx, reliées et cartonnées, pour 235 francs, frais de port compris.
25: D'accord.
24: Tu vas demander ça à tes parents à Noël ?
25: Oui.
24: Eh ben, écoute, je te souhaite un très bon Noël, et puis je veux bien parler à ton ami.
5: Allô ?
24: Oui.
5: Oui. François parlait ?
24: Oui.
5: Un peu intimidée, hein.
24: Oui, elle est un peu intimidée. Ouais. On va voir si la deuxième l'est moins.
5: Alexandra, tu viens dire bonjour au Père Noël, ma chérie ?
6: Tu veux même pas lui dire bonjour?
24: Mais si, elle veut.
6: Alors que lui, il pense à vous, là, bientôt.
24: Ah oui?
6: Dis, Alexandra.
24: Je suis en train de préparer leurs cadeaux.
6: Bah, tu vois, il me dit qu'il est en train de préparer vos cadeaux, le Père Noël. Tu viens lui dire bonjour?
24: Ce sont des beaux livres pour apprendre à lire.
6: À lire? Tu viens, Alexandra? Je viens lui dire, lui faire un gros bisou.
24: Je suis le Père Noël de la CGT.
6: Un bisou? Non, elle écoute, mais elle est
24: intimidée. Eh ben, on ne fera pas notre beurre aujourd'hui, c'est vous.
6: Voilà, bon, ben, écoutez, merci beaucoup.
24: Oui, ben, je vous en prie, c'est normal, parce que ce n'est pas dans votre crèche aujourd'hui qu'on fera notre beurre, parce que je suis le Père Noël de la CGT.
6: Ah, bon, alors là.
24: Voilà. Et oui. Nous essayons de savoir, évidemment, ce qu'elles aiment. Alors, il y en a une, la première, qui m'a dit qu'elle voulait les œuvres complètes de Karl Marx, et ça tombe bien, parce que nous les vendons 230 francs TTC. Et c'est un très bel ouvrage qui est relié.
6: Non, moi, ça ne m'intéresse pas. Hein.
24: Non, non, je sais bien, vous non, parce que vous les avez déjà lus, forcément. Mais la petite, oui. Alors, ouais. il faut qu'on envoie ça à quelle adresse?
6: Comment ça? Attendez, je ne vous suis pas, là.
24: Mais non, en fait, si vous voulez, je suis le Père Noël de la CGT.
6: Oui, oui,
24: Et nous vendons un très beau livre pour les enfants.
6: Oui.
24: Qui s'appelle Le Capital.
6: Oui, non, mais je suis d'accord avec vous. Mais enfin, votre prospection, à ce moment-là, vous la faites autrement.
24: Oui, mais enfin, je suis le Père Noël, quand même.
6: Ah, bah oui, non, je suis désolée. Non,
24: bon, bah, écoutez,
6: c'est un peu décevant, ça, par contre, vous voyez.
24: Non,
6: tout à fait.
24: Non, mais attendez.
6: Oui.
24: Vous savez ce qu'on va faire?
6: Oui.
24: On va chanter une petite chanson avec eux. Vous allez chanter avec moi, vous allez voir, ils vont adorer. Vous êtes prêts?
6: Non, je vous passe France et vous allez chanter avec
24: elle.
6: Hein,
24: voilà,
6: je te passe France, ma chérie.
24: Voilà.
6: Hello.
24: Bonjour France. Quel âge as-tu?
6: 5 ans.
24: Eh ben c'est bien, t'es en âge de lire les œuvres complètes de Karl Marx. Mais avant, je dois te chanter une petite chanson. Tu es prête?
6: Oui.
24: Tu vas chanter avec moi?
6: Oui.
24: 1, 2, 3. C'est la lutte finale.
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9: Allô?
10: Bonjour monsieur, c'est bien le garage?
9: Oui.
10: Monsieur Martin, à l'appareil, je vous avais appelé parce que j'avais un problème avec ma voiture.
9: Oui, dites-moi.
10: En fait, vous m'aviez dit de remettre de l'huile parce qu'elle faisait des bruits de moteur.
9: Oui, vous avez expliqué les symptômes du véhicule et on vous a dit de remettre de l'huile.
10: Voilà, ah bah vous vous souvenez de moi en plus.
9: Non, je me souviens pas.
10: Parce que suite à vos conseils, j'ai balancé une première couche d'huile sur mon moteur et ça s'est mis à fumer de partout.
9: Mais parce qu'il faut faire un échange d'huile, il faut pas mettre l'huile au pif. L'huile, vous l'avez mis où?
10: Bah sur le moteur.
9: Quel moteur?
10: Le moteur de ma voiture, parce que j'ai mis de l'huile moteur. Je sais pas si vous connaissez.
9: Oui, si, je sais ce que c'est l'huile moteur. C'est quoi comme huile que vous avez acheté?
10: Moteur, je viens de vous le dire.
9: Non, mais il y a des marques d'huile. Il y a la C2, il y a la 0W30, il y a la...
10: Ah ouais, mais s'il faut aussi connaître les codes barres des bidons.
9: Non, mais c'est pas des codes barres, c'est des références d'huile.
10: Ouais, bah en tout cas, il fallait pas en mettre du tout de l'huile parce que maintenant, merci, mais ma bagnole, elle démarre plus.
9: Mais on n'en sait rien qu'il fallait pas mettre d'huile ou pas mettre d'huile. Vous avez la plaque d'immatriculation?
10: Ah non, j'ai pas de plaque sur ma voiture.
9: Vous avez appelé avec quel numéro?
10: Bah le mien.
9: Alors donnez-moi le numéro.
10: Alors je l'ai pas non plus.
9: Non, mais du coup, je vais prendre vos coordonnées.
10: Ah, bah pas de chance. Décidément, parce que je n'ai pas de coordonnées non plus.
9: Ah, mais vous avez rien. Je vous demande la plaque, vous l'avez pas?
10: Bah ouais.
9: Je vous demande le numéro de téléphone.
10: En revanche, si vous voulez, j'ai votre facture.
9: Quelle facture?
10: Bah, mon beau-frère bosse à l'assurance, donc il m'a conseillé de vous faire une facture.
9: Mais il travaille chez qui comme assurance? C'est quoi son nom?
10: Il s'appelle Monsieur Martin, il travaille aux assurances Martin.
9: Monsieur Martin, et il s'appelle comment?
10: Bah, Martin.
9: Et le prénom?
10: Ah, pardon, le prénom c'est Martin aussi.
9: Quoi? Monsieur Martin Martin?
10: Voilà, c'est lui.
9: Assurance Martin. Et c'est où ça?
10: Bah, c'est à Martinville.
9: Bah, il me dit que son assurance elle s'appelle Monsieur Martin Martin, et c'est à Martinville.
10: Non, alors pardon, vous mélangez. C'est pas l'assurance qui s'appelle Monsieur Martin Martin.
9: C'est lui, oui.
10: Voilà, c'est l'assuriste.
9: Attendez, quittez pas.
10: Merci, monsieur.
11: Oui, bonjour, monsieur.
10: Bonjour, madame.
11: Vous avez remis combien d'huile?
10: Bah, tout le bidon.
11: Et combien il fait le bidon?
10: 5 litres.
11: Vous avez mis 5 litres d'huile?
10: C'est ça, oui.
11: Vous avez quoi comme voiture, monsieur?
10: C'est une Zoé.
11: Une Zoé?
10: Oui.
11: C'est une voiture électrique, monsieur, une Zoé?
10: Oui, c'est ça.
11: Non, mais monsieur, vous avez mis de l'huile moteur?
10: Bah oui.
11: Il n'y a pas besoin d'huile moteur?
10: Eh bah voilà, mais comme vous, vous m'aviez dit d'en mettre.
11: Monsieur, l'huile, c'est vous qui l'avez mis?
10: Oui, bon, c'est quand même vous qui m'avez dit de le faire.
11: Allô?
10: Bonjour, madame.
11: Le véhicule, on ne l'a pas vendu. On n'y a jamais travaillé dessus, on l'a jamais touché.
10: Alors justement, si. Vous allez déclarer que c'est vous qui m'avez vendu la voiture.
11: Ah oui, mais non, moi je vais pas déclarer qu'on vous a vendu une voiture. Il n'y a aucune facture, il n'y a rien.
10: Oh, bah si c'est juste une question de papier, moi je vous l'ai fait, hein.
11: Ah, mais non, mais même si vous faites le papier, non, moi je ne mets pas mon nom.
10: Oh non, pas besoin de mettre votre nom, vous me mettez un coup de tampon, on n'en parle
11: non,
10: plus.
11: Non, je ne vous ai pas vendu la voiture, je vais pas dire que je l'ai vendue. Avec la magouille que vous voulez faire, c'est complètement illégal, ça s'appelle une fraude à l'assurance.
10: Voilà, je cherchais le nom, oui, c'est ça. Donc c'est oui?
11: Donc non, c'est hors de question. Vous me demandez de vous aider à faire une fraude à l'assurance. Je suis complice d'une fraude à l'assurance. Vous savez de quoi c'est possible en termes de justice?
10: Alors justement, mon beau-frère est aussi avocat, il m'a dit t'inquiète pas sur de quoi c'est possible en termes de justice, ça ne craint rien.
11: Mais si vous, il vous le dit que ça craint rien.
10: Enfin, ça craint rien pour moi, parce que vous, au pire, il faudra que vous témoigniez, comme
11: non,
10: quoi.
11: Non, mais non, je ne veux pas en entendre parler, c'est clair? C'est clair?
10: Bah...
11: C'est clair ou pas?
10: Bah non, je trouve que c'est pas vraiment...
11: Je m'en fiche, dans tous les cas, je ne veux pas travailler avec vous, c'est que du mensonge, je ne veux pas entendre parler de votre nom, de votre voiture, de rien du tout.
10: Bah, disons que si juste, vous...
11: Non. Non, il n'y a pas de si juste. Non.
19: Non, mais dans ce cas, si on dit juste que vous m'avez loué la voiture.
11: Non, non plus, non plus, non plus. Je ne vais pas mentir.
19: Mais non, on dit que c'est un véhicule de courtoisie.
11: Non plus. Mais il m'appartient pas. C'est pas un véhicule courtoisie. Arrêtez de chercher des solutions. Le véhicule, je ne vous l'ai pas vendu. Je ne veux pas y toucher. C'est clair ou pas?
19: Alors dans ce cas, autre solution.
11: Est-ce que c'est clair? Non, mais est-ce que c'est clair?
19: Ah bah justement, vous m'avez dit un truc là, mais c'était pas clair.
11: Mais putain, c'est pas possible quoi.
19: Pardon, ça a coupé. Vous disiez quoi? Est-ce que c'est cher, c'est ça?
11: Je ne veux pas. Allez, au revoir.
19: Bon, je m'excuse, mais si vous étiez clair aussi.
11: Au revoir.
19: Donc quoi? On dit marché conclu.
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12: Mairie de Taon, bonjour.
13: Allô?
12: Oui, bonjour
13: oui,
12: monsieur.
13: Bonjour madame. Je suis bien à la mairie.
12: Oui, vous êtes à la mairie de Taon-les-Vosges.
13: Voilà, c'est ça. Mm-hmm. C'est ce qu'on m'avait dit en fait. Hein, parce que...
12: Oui,
13: c'est... non,
12: donc,
13: c'est...
12: Oui, la mairie que vous voulez?
13: Ben, non, en fait, pas tout à fait.
12: Ah bon, ben alors.
13: Voilà. Je suis bien à la mairie de Taon-les-Vosges.
12: Oui, de Taon-les-Vosges. Oui.
13: Ah, c'est ça, d'accord. Très bien.
12: Oui, alors.
13: Oui, parce qu'on m'avait donné votre numéro, vous savez.
12: Mm-hmm. Donc, vous voulez quoi, monsieur?
13: La personne à qui j'ai demandé, justement, au préalable, si je pouvais vous joindre, m'a donné votre numéro de téléphone.
12: Oui, bah oui, donc vous êtes à la mairie, donc vous voulez quel service?
13: Ah oui, c'est normal, parce qu'on m'a donné votre numéro de
12: oui,
13: téléphone.
12: Oui, bah oui, d'accord, mais je voudrais bien savoir ce que vous voulez.
13: Voilà. En fait, savoir si la mairie est ouverte actuellement.
12: Oui, elle est ouverte jusqu'à 18h.
13: Ah bon, vous êtes sûr?
12: Je suis sûr. Pourquoi?
13: Ben, parce que je veux pas venir et puis qu'elle soit fermée. Hein.
12: Ah ben oui, pourquoi je suis sûr? Je travaille à la mairie, je sais que les bureaux sont ouverts jusqu'à 18h.
13: Ah mais vous y êtes là?
12: Eh ben oui, je suis au standard.
13: Ah.
12: Eh ben oui, je comprends pas trop ce que vous voulez.
13: Parce qu'on m'a donné votre numéro de téléphone.
12: Eh ben oui, j'ai bien compris. On vous a donné notre numéro de téléphone. 39...
13: Ah non, pas le mien, hein, le vôtre.
12: Oui, ben oui, j'ai bien compris. Vous êtes à la mairie.
13: D'accord.
12: Voilà, donc vous pouvez venir avant 18h.
13: Jusqu'à quelle heure?
12: Jusqu'à 18h.
13: Ah, pas plus.
12: Écoutez, je vous entends mal, je raccroche.
13: Je vous entends, madame, allô?
12: Mairie de Taon, bonjour.
13: Ah, oui, parce qu'on a été coupé.
12: Attendez, là, je reprends le standard, là. C'est pourquoi, monsieur?
13: C'est pour savoir si je suis où, là?
12: Bah, mairie de Taon-les-Vosges, monsieur.
13: Ah, c'est pas vous que j'ai eu tout de suite, là?
12: Non.
13: Ah, d'accord. Taon-les-Vosges.
12: Voilà, Taon-les-Vosges.
13: Ah, c'est Taon ou Taon?
12: Mais vous n'êtes pas de Taon?
13: Ah bah pas du tout, non.
12: Vous appelez d'où, là?
13: La préfecture, Saint-Dié.
12: Ah bon?
13: Vous comprenez?
12: Oui, je comprends bien, oui.
13: Ah, d'accord, oui, parce que juste avant, la dame que j'avais avant, elle n'était pas... Elle comprenait pas du tout.
12: Ah bon? Alors vous voulez quoi, là? Simplement les renseignements? Vous êtes bien à la ville de Taon-les-Vosges?
13: Oui, c'est ça. Ça existe depuis longtemps?
12: Quoi?
13: Les Vosges.
12: Ah bah bien sûr, oui.
13: Ah d'accord. Mmh.
12: Oui, parce qu'il y a Taon dans le Calvados, mais Taon tout seul. Alors, hein, c'est dans le 14, mais c'est une autre commune.
13: Taon, les Calvados. Ah oui, mais c'est pas ça. Moi, j'ai demandé Taon-les-Vosges.
12: Oui, bah, vous êtes bien Taon-les-Vosges.
13: Bah, vous venez de me dire que...
12: Il existe un autre Taon tout seul, puisque vous me dites que les Vosges, est-ce que ça fait longtemps que ça existe? Oui, je vous ai répondu. Et Taon tout seul, sans les Vosges à la suite, c'est dans le Calvados.
13: Oula, attendez, j'ai pas compris. Je suis stagiaire, je débarque de l'ENA et de Sciences Po, donc j'ai besoin de comprendre. Alors,
12: mais vous voulez comprendre quoi, monsieur?
13: Taon. À quoi ça correspond et surtout à quoi ça sert?
12: Taon-les-Vosges, à quoi ça correspond et à quoi ça sert?
13: À quoi ça sert, oui.
12: Bah, c'est une ville, hein, comme Épinal, comme Saint-Dié, comme c'est une ville.
13: Oui, mais elle sert à quoi, madame?
12: Qui?
13: Bah, votre ville.
12: Elle sert à quoi, notre ville? Qu'est-ce que vous entendez par ce qu'elle sert à quoi?
13: Est-ce que vous pouvez me passer la précédente standardiste? Parce que j'ai l'impression que vous ne comprenez pas...
12: Ben, il faut dire que c'est difficile à vous comprendre, monsieur. Hein.
13: Comment?
12: Je ne sais pas ce que vous voulez. Vous me demandez le Taon-les-Vosges, qu'est-ce que c'est? Ben, c'est une ville. Hein. Moi, je ne peux pas vous dire autre chose. Hein.
13: Ah, je ne vous ai pas demandé ça.
12: Écoutez, je vais vous passer la directrice générale.
13: Non, non, je vous ai demandé à quoi ça servait.
14: Allô?
13: Oui, bonjour, madame.
14: Bonjour, monsieur.
13: Bernard Lamolle, je suis l'assistant de monsieur le préfet. Je viens d'être nommé à Saint-Dié, je sors de l'ENA.
14: Oui.
13: Et je travaille sur un plan de réforme des standards de mairie actuellement.
14: Oui.
13: Et donc j'ai appelé votre standard, je suis tombé sur deux standardistes. Et effectivement, il est urgent de réformer ça, hein. Si je peux me permettre, hein.
14: Oui, alors quel est le but de votre appel là?
13: De vérifier les compétences de chacun au standard, hein.
14: D'accord.
13: Alors madame, vous êtes bien sûr temps vous aussi?
14: Taon-les-Vosges.
13: Donc c'est une ville.
14: Oui.
13: Et à quoi ça sert, madame?
14: Une ville? Eh bien, être administrer tous ses habitants.
13: Une ville, ça sert à administrer les habitants. Non, ça c'est la mairie, madame. La ville, à quoi sert votre ville?
14: Bah, à quoi ma ville elle sert à plein de choses.
13: Ah oui. Combien de choses? À peu près, hein. À 100 près.
14: À 100 près?
13: Oui, madame.
14: Ben,
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15: Bonjour.
19: Bonjour monsieur, c'est bien la station service?
15: Oui.
19: On s'est permis de vous inscrire à la journée sans argent. Quand est-ce qu'on peut passer mettre les affiches pour annoncer l'événement?
15: Alors quittez pas, je vais vous passer le gérant.
16: Allô?
19: Bonjour madame.
16: Oui, bonjour. Je comprends pas bien votre truc inscrit pour la journée sans argent. Qu'est-ce que c'est que ce truc?
19: En fait, on organise une journée où les commerçants ne prendront pas d'argent pendant la journée.
16: Oui.
19: Donc on va déjà venir vous coller une affiche pour annoncer l'événement.
16: Ouais, ouais, mais pour l'enlever après.
19: Bah pour l'enlever, vous avez une décolleuse à papier peint ou un truc, vous savez?
16: Ah non, du tout, je pense pas ça, moi.
19: Écoutez, je peux vous en louer une, alors je le note.
16: Ah, mais je veux pas payer une location d'une décolleuse pour une connerie d'âge des affiches, hein, non, là.
19: Bah, c'est du 4 mètres sur 3, donc ça part pas tout seul, hein.
16: Ah non, non, moi si je suis emmerdé pour décoller ça après et puis que ça m'arrache ma peinture sur le truc, pas question, hein.
19: Vous repeignez par-dessus?
16: Non, je repeigne pas dessus.
19: Bah si, je peux vous louer mon beau-frère qui est justement peintureur.
16: Non.
19: Ah si.
16: Ah non.
19: Bah si.
16: Non.
19: Si.
16: Attendez, vous venez me coller une affiche sur la façade, que pour la décoller ma cage, faut une décolleuse après, et puis ça m'arrache les peintures, ça va me coûter que ce truc. Attendez, là, faut pas pousser, hein.
19: Je vous fais une facture pour la décolleuse, le peintre.
16: Non, non, y'a pas de facture ni quoi ni caisse. De toute façon, moi, quand les gens, ils viennent m'acheter quelque chose, ils vont payer, hein.
19: Comment ça?
16: Non, mais vous croyez peut-être que je vais donner du produit gratis à tout le monde, non?
19: Bah, oui.
16: Non, mais vous croyez au Père Noël, non? Allez, où c'est que vous allez, là?
19: Attention, tout le monde est gagnant, dans le sens
16: bien
19: où...
16: Bien sûr. Bah oui, tout le monde, les gens, ils sont gagnants, mais dites-moi, je fais gratuit à tout le monde, non, mais vous y croyez à quoi, non?
19: Bah si, parce que les gens vous donnent pas d'argent, mais vous, vous leur rendez pas la monnaie. Donc tout le monde s'y retrouve.
16: Ouais, mais je rends pas la monnaie et je leur donne le produit.
19: Voilà.
16: Bah non, bah tiens, bah, et le produit, qui c'est qui me le paye? Moi, je l'achète, hein, qui a le produit.
19: Vous allez pas me dire que vous payez l'essence, quand même.
16: Bah, à part ça. Non, mais, moi, le produit, on me le donne pas, moi, quand je commande un SMI. 35 000 litres de produits.
19: Excusez-moi, mais j'aimerais bien savoir qui vient faire un plein de 35 000 litres chez
16: non,
19: vous.
16: Non, mais vous comprenez rien du tout. Hein.
19: Vous imaginez la taille du réservoir de la voiture?
16: Je vous dis que je...
19: Vous avez reçu ma facture, d'ailleurs?
16: Mais j'ai que dalle. Une facture de quoi, déjà, premièrement?
19: Bah, pour toute l'organisation de l'événement.
16: J'ai jamais rempli de... accepter de faire un des trucs comme ça.
19: Ah si, votre collègue a validé juste avant.
16: Comment elle a validé, je voudrais savoir.
19: Bah, elle a fait étoile sur le téléphone.
16: Vous avez fait étoile sur le téléphone? Bah non.
19: Ah bah, j'ai enregistré. Je peux vous repasser l'extrait, je l'ai.
16: Non, mais vous croyez...
19: Écoutez, je vous repasse l'extrait. Tut, étoile.
16: Qu'est-ce que c'est que ce bazar là?
19: Vous avez entendu?
16: Non mais là, tout à l'heure, vous avez validé étoile sur le téléphone. Terminé. Allô?
19: Oui, bonjour madame.
16: C'est quoi ce truc là?
19: Alors, c'est ce que j'expliquais. Comme vous avez validé la journée sans argent.
16: Non, je marche pas, moi je suis pas une journée à rien branler.
19: Non, bah non, c'est ce que je disais. Vous travaillez, mais vous ne vous faites pas payer.
16: Et à la station, le mec il va faire crédit ou vous faites quoi là? Alors le mec il vient à l'essence et il paye pas.
19: Voilà, c'est ça.
16: Ouais, bah il va. Non, là faut pas rêver, là, vos conneries c'est bon, vous voulez garder. Moi j'en ai rien à foutre, vous m'avez pas demandé mon avis avant.
19: C'est-à-dire que si vous voulez, s'il faut demander l'avis à tout le monde, vous rendez compte le boulot?
16: Eh ben alors, vous êtes payé à coiffeur?
19: Quel coiffeur?
16: J'en ai rien à foutre. Vous allez vous faire tâter avec vos conneries.
19: Alors non, je ne suis pas tâteur non plus.
16: Et ben c'est bien ce que je vous dis, vous allez vous faire tâter avec vos conneries.
19: Enfin, excusez-moi, il faudrait quand même savoir ce que vous voulez, parce que...
16: Mais c'est votre problème, mon cher monsieur, j'en ai rien à hocher. Vous me cassez les burnes, je vous ai rien demandé.
19: Je peux peut-être reparler au vrai patron, dans ce cas, parce que...
16: C'est moi, le tollier.
19: Alors, je sais pas combien vous êtes, mais là, ça m'a l'air louche, quand même.
16: Et ben, si c'est louche, je vous emmerde.
19: Oh, d'accord, les gros mots.
16: Oui, et puis vous venez me voir, vous allez voir, on va solutionner ça entre quatre yeux. Allez, salut et bonsoir.
19: Ouh, comédien, bonsoir, madame.
17: Allô?
13: Oui, bonjour monsieur.
17: Bonjour.
13: Vous êtes bien titulaire de l'abonnement?
17: Oui.
13: Oui, bonjour monsieur, c'est le service de l'horoscope téléphonique à l'appareil.
17: Oui.
13: Vous savez que Paris vient d'être doté d'un ordinateur, d'un central, qui est relié donc à tous les Parisiens.
17: Oui.
13: Et que nous distribuons depuis avant-hier l'horoscope de manière gratuite, bien entendu.
17: Oui.
13: À tous les Parisiens, à 1000 Parisiens pardon, par jour, qui sont tirés au sort. Et votre numéro de téléphone a été tiré au sort, monsieur.
17: Ah bah c'est gentil.
13: Alors, je vais vous demander votre signe.
17: Alors, Gémeaux.
13: Gémeaux, vous connaissez votre ascendant?
17: Non, pas du tout.
13: Quand vous dormez sur le dos?
17: Sur le côté.
13: Donc, sur le côté, on met que la Lune était à 90 degrés.
17: Oui.
13: Ce qui fait 90 degrés. Vous êtes né à quelle heure?
17: Alors là, je crois que je suis né à midi, enfin le midi.
13: Entre 12h et 13h ou
17: voilà.
13: 12h15?
17: 12h et 13h.
13: Donc l'ordinateur me dit que vous êtes ascendant scorpion, monsieur.
17: Oui.
0: Voilà.
17: Ah, attendez, on me l'avait déjà fait, je me suis peut-être trompé, on m'a dit que j'étais ascendant balance.
0: Ah non, monsieur, non. La personne qui vous l'a fait s'est trompée, en effet. Vous n'étiez pas du tout balance, vous êtes scorpion.
17: D'accord.
0: Alors, je vous lis, donc j'introduis les données dans l'ordinateur, j'ai moi son scorpion.
17: Oui.
0: Voilà. Il y en a pour 10 secondes.
17: D'accord.
0: Ça va très très vite, hein. Alors, ça y est, les données sortent, donc je vais vous les lire.
17: D'accord.
0: Travail, monsieur.
17: Oui.
0: Vous êtes assez limité de toute façon.
17: Oui.
0: Alors, arrêtez de vous mêler de ce qui ne vous regarde pas et de toucher ce qui ne vous concerne pas.
17: Oui.
0: Contact, cessez de raconter n'importe quoi sur vos voisins. Vous avez mis des gens dans l'embarras dernièrement. Il serait regrettable que vous ne preniez pas conscience des réalités d'aujourd'hui et des dégâts que vous occasionnez autour de vous.
17: Ah.
0: Courage. Arrêtez de tourner le dos à vos responsabilités et de fuir comme un lâche.
17: Ah bah dis donc.
0: Morale. Cessez de vous plaindre inutilement. Il n'est pas tellement certain que tout se passe comme vous le souhaitiez, car les planètes sont contrariantes.
17: Oui.
0: En raison de la position d'Urne de Saturne, personne ne vous aime. Est-ce que c'est exact ?
17: Il y a peut-être quelque chose de vrai.
0: D'accord. Chance. Pas de chance. Amour. Que se passe-t-il ? On vous oublie ? Il faut dire que vous n'êtes pas très désirable en ce moment et que vous ne faites aucun effort pour l'être.
17: Ouais.
0: C'est exact ?
17: C'est exact, oui.
0: Santé. Problème de digestion. Grippe en perspective.
17: Ah.
0: Vous allez souffrir du dos. Évitez les excès à Noël. Et attention dans les escaliers.
17: Ah bah c'est déjà fait alors.
0: C'est-à-dire ?
17: Bah c'est-à-dire que je viens de me faire opérer du genou. Jusqu'à présent, tout ce que vous dites, c'est à peu près vrai. Hein.
0: D'accord. Votre chiffre, monsieur ?
17: Moi, c'est le chiffre préféré.
0: Non, je vous donne votre chiffre.
17: Ah,
0: hein.
17: D'accord.
0: Le zéro.
17: Ah.
0: Votre couleur, le noir. Et votre pierre, le marbre.
17: Bah, c'est pas encourageant, tout ça.
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20: Oui.
19: Bonjour madame, c'est bien le bar?
20: Non, c'est monsieur, c'est pas madame.
19: Comment ça, un monsieur dans un bar?
20: Bah oui, mais un bar, il peut y avoir un monsieur aussi ou une dame. Hein.
19: Bon, un bar avec un monsieur, j'ai jamais vu ça.
20: Vous n'avez jamais vu un bar avec un monsieur?
19: Ah bah non, après c'est vrai que de nos jours, on voit tout, mais enfin quand même.
20: Attendez, j'ai fréquent les bars.
19: Les bars, oui, mais les bars avec un monsieur, franchement.
20: Bah y a quand même pas mal de monsieur qui tiennent de bar quand même, non?
19: Alors, parfois on peut croire que c'est un monsieur, mais c'est quand même une dame.
20: Non, mais là, vous téléphonez à un homme, hein, voilà, y a pas d'ambiguïté.
19: Alors, arrêtez-moi si je me trompe, mais moi on m'a dit que quand il y a un monsieur au bar, en général, c'est une femme qui s'est habillée en monsieur.
20: De quoi de quoi vous parlez, là? Vous allez où, là? Vous êtes sur quel terrain, là?
19: Non, mais je juge pas, je sais même pas comment vous êtes habillé.
20: Allez, j'en raccroche, là.
19: Ah non, mais allô?
20: J'en raccroche.
19: Non, mais parce que j'appelais pas que pour ça non plus.
20: Oui, bon, vas-y.
19: Cabinet médical du docteur Martin à l'appareil.
20: C'est qui, le docteur Martin?
19: C'est le médecin de Martinville. Moi, je suis son assistant, le secrétaire médical Martin.
20: Oui.
19: Et c'était pour vous prévenir que ça arrangerait le docteur de vous déclarer en arrêt maladie.
20: Qu'est-ce que vous me racontez, là? J'ai rien demandé.
19: Alors, c'est juste des papiers, c'est parce que le docteur Martin n'a pas déclaré assez d'arrêt maladie ces derniers temps.
20: Il y a pas, hein?
19: Ouais, donc il est obligé d'en rajouter quelques-uns sous le manteau, sinon il touche moins de remboursement de la sécu.
20: Ben.
21: Allô ?
19: Ah, bonjour monsieur.
21: Oui, non, mais moi ça m'intéresse pas, je veux pas être en arrêt de maladie, je me suis jamais mis en arrêt de maladie, monsieur.
19: Eh ben justement, ça vous fait une belle occasion de découvrir les joies
21: non,
19: de l'arrêt.
21: Non, ça fait pas une belle occasion de mettre en arrêt de maladie.
19: Bah ouais, mais sinon le docteur Martin, il a pas son quota.
21: Je connais pas le docteur Martin, déjà. Je vais pas me mettre en arrêt de maladie parce que monsieur, il a pas fait assez de l'arrêt de maladie.
19: Non, mais si vous préférez que ce soit pas vous, on prend quelqu'un d'autre dans le bar.
21: Personne, il y a personne qui va être en arrêt de maladie. Je vous dis que ça m'intéresse pas.
19: Ah, parce que moi j'ai dit au docteur que vous étiez d'accord.
21: Non, je vous ai pas dit au docteur que vous que j'étais d'accord, je vous ai dit que j'étais pas d'accord.
19: Ah bah attendez, justement, voilà le docteur.
21: Non mais...
19: À la limite, je vous le passe, vous lui confirmez que vous êtes d'accord
21: je
19: et on...
21: Je suis pas d'accord, je vais pas être en arrêt de maladie pour Monsieur Martin. Déjà, Monsieur Martin, il est pas normal parce qu'on pourra aller le dénoncer à la Sécurité Sociale. Parce qu'après, on dit que la Sécurité Sociale est en ruine, mais il y a de quoi.
19: Ah oui, mais non, je peux pas dire ça au docteur.
21: Alors vous dites au docteur que je suis pas d'accord, sinon je vais aller à la gendarmerie porter plainte contre vous. Vous avez bien compris?
19: Oh oui, bah ça vous lui dites vous-même, attendez, je vous le passe.
21: Oui.
19: Docteur Martin? Oui, Monsieur Martin?
21: C'est fou, ça.
19: Je vous passe le monsieur qui est d'accord. Allô, docteur Martin à l'appareil.
21: Allô, oui.
19: Oui, merci beaucoup, monsieur, d'accepter d'être en arrêt maladie.
21: Non, mais je ne veux pas être en arrêt de maladie, monsieur.
19: Alors, pardon, mais mon sous-fifre, le secrétaire Martin, me dit que vous êtes volontaire.
21: Non,
19: donc...
21: je ne suis pas volontaire, mais ça va vraiment pas la tête.
19: Pardon, mais vous êtes médecin?
21: Non.
19: Voilà, alors que moi, je suis docteur semi-professionnel. Croyez-moi, si j'ai mal à la tête, je suis le premier au courant.
20: C'est
21: monsieur Martin?
19: Ah non, rien à voir, moi, je suis le docteur Martin.
20: Non,
19: et allez, qu'est-ce que ça dit derrière?
21: Rire et chanson,
19: bah, passez-le moi.
21: Oui, je vais vous passer, ouais. Tenez, je vais vous parler.
20: Monsieur Martin.
19: Madame Lapoucave, bonjour.
20: Oui. Ah, je vous entends, je suis toujours mort de rire.
19: Ah non, vous confondez avec mon beau-frère, mais je lui dirai, ça lui fera plaisir.
20: Bah, c'est...
19: Au revoir, madame.
20: Au revoir, madame.
22: Au revoir, madame.
23: Au revoir, madame.
18: Au revoir, madame.
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3: Allô, la maison de Tora, bonjour.
13: Bonjour madame, je suis bien aux pompes funèbres.
3: Oui.
13: Oui, bonjour, je voudrais parler à madame Josette Thomas.
3: C'est moi.
13: Eh bien, bonjour madame et bravo, c'est l'état civil de la mairie à l'appareil.
3: Oui.
13: Je suis le nouveau stagiaire, en fait.
3: L'état civil.
13: Oui, exactement.
3: Vous êtes avec madame Mathieu, alors.
13: Exactement.
3: Ah, d'accord, j'ai tout piégé. Bon, voilà. Alors, dites-moi tout.
13: Eh bien, écoutez, on est très heureux de ce qui vous arrive aujourd'hui. Forcément, c'est la fête. Malheureusement, madame Mathieu, elle n'est pas là. J'ai oublié de lui dire que ce qui vous arrivait...
3: Qu'est-ce qui m'arrive?
13: Comment ça, qu'est-ce qui vous arrive?
3: J'en sais rien.
13: Bah, attendez, madame Josette Thomas.
3: Oui.
13: Pompe funèbre.
3: Oui.
13: Aujourd'hui.
3: Oui.
13: C'est votre anniversaire.
3: Mon anniversaire.
13: Et
3: ma,
13: oui.
3: Ma foi, non.
13: Mais si.
3: Non.
13: Et si.
3: Non.
13: Et aujourd'hui, vous êtes devenue la doyenne de la ville.
3: Hein? Vous rigolez ou quoi?
13: Attendez.
3: Non, non.
13: Madame, vous êtes...
3: C'est pas mon anniversaire. Je connais ma date de naissance. C'est pas mon anniversaire.
13: Vous êtes née... Le 17 septembre.
3: Non.
13: 1905.
3: Non.
13: Ah si.
3: Ah bah non, c'est pas à moi.
13: Mais si.
3: Non.
13: Vous avez exactement aujourd'hui 104 ans.
3: Non. Ah je sais. Mais enfin, écoutez, je sais quand même quand est-ce que je suis née. Allez, merci, au revoir.
4: Ah oui.
22: Allô.
4: Oui.
22: Bonjour monsieur.
4: Bonjour madame.
22: C'est madame Thierry à l'appareil.
4: Oui.
22: Je voudrais parler à madame Josette Thomas.
4: Vous êtes Annie?
22: Oui.
4: Oui. Alors, je vous parle Josette. Hein.
3: Allô?
22: Félicitations.
3: Pourquoi?
22: Ben, il paraît que vous êtes la doyenne.
3: Bon, ça va pas, non? C'est des conneries, tout ça.
22: Ah ben, j'étais à la mairie.
3: Non, non, non, non, non, c'est des conneries.
22: Ils ont dit que vous aviez 104 ans.
3: Oh, ben ils disent n'importe quoi.
22: Non, c'est vrai. Alors, ils vont venir vous féliciter avec...
3: Eh ben, qu'ils viennent, je les attends.
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23: Police, bonjour.
25: Bonjour monsieur, c'est bien la police?
23: Oui, moi c'est madame,
25: oui.
23: Je vous écoute.
25: Je vous appelle parce que je voudrais signaler un excès de vitesse.
23: C'est-à-dire?
25: Bah, c'est-à-dire une voiture qui roule trop vite.
23: D'accord, ne quittez pas.
25: Ah, merci.
4: Allô?
25: Oui, c'était pour signaler un excès de vitesse, comme j'expliquais à l'autre monsieur.
4: Oui.
25: Une voiture qui roulait un peu vite ce matin. Donc, comme moi-même j'étais en voiture, je l'ai prise en filature. Et effectivement, on était à 65 en ville.
4: Donc, vous aussi?
25: Non, bah, ça compte pas.
4: Ah, vous, ça compte pas?
25: Bah, non.
4: Bah, si.
25: Bah, non.
4: Bah, si.
25: Non.
4: Bah, si.
25: Bah, non.
4: Ah, bien sûr que oui.
25: Bah, non.
4: Bah, si. Ah, vous, vous rendez pas compte. Donc, s'il y a quelqu'un qui grille le feu rouge devant vous, vous le grillez aussi. Vous n'êtes pas assermenté, vous comprenez pas.
25: Dans ce cas, est-ce que je peux voir avec, je sais pas, le responsable?
4: Je pense que la personne aura encore moins de patience que moi, puis je vous raccrocherai au nez.
25: Moi, je peux. Allô?
26: Bonjour monsieur. Allô monsieur.
25: Oui, ah, bonjour monsieur, vous êtes le responsable?
26: Non, c'était une dame, c'est pas grave.
25: Mais sinon.
26: Vous avez été témoin de quelqu'un qui a fait un excès de vitesse, c'est ça?
25: Bah oui, c'est ça, c'est-à-dire que moi j'ai pris en filature cette voiture qui roulait un peu vite.
26: Mmh.
25: On m'avait dit qu'il fallait la plaque dans ces cas-là.
26: Ouais.
25: Je l'ai suivi jusqu'à ce qu'il se gare, donc j'ai pu démonter la plaque.
26: Vous avez démonté la plaque du véhicule?
25: Bah oui.
26: C'est un délit, ça monsieur, vous avez pas le droit de faire ça. Hein.
25: Bah et on m'a dit qu'il fallait la plaque pour le...
26: Mais non, mais donner la plaque, mais donner voilà. La plaque, c'est une expression. Quand on dit aux gens de donner la plaque, on vous demande de nous donner verbalement, pas de démonter la plaque et de nous l'amener.
25: Sinon, je peux pas vous la donner.
26: Mais non, mais c'est quoi votre nom, monsieur?
25: Martin.
26: Votre prénom, c'est quoi?
25: Martin.
26: Oui, mais Martin comment?
25: Martin, Martin.
26: Martin, Martin.
25: Oui.
26: Martin, votre nom et Martin, votre prénom.
25: Voilà, c'est ça.
26: Vous appelez monsieur Martin, Martin.
25: Bah oui, bah, excusez-moi. Ah,
26: quoi, ça,
25: allô?
27: Oui, monsieur.
25: Oui, bonjour, madame.
27: Vous avez fait quoi?
25: Bah, c'est ce que je dis à l'autre monsieur. J'ai démonté la plaque, là, pour pouvoir vous la donner.
27: Vous avez démonté la plaque?
25: Bah oui, puisqu'il faut que je vous la donne.
27: Bah, venez me voir, monsieur, je vais vous mettre en garde à vue pour des faits de vol.
25: Ah bah, quoi?
27: Mais qu'est-ce qui vous autorise à retirer une plaque d'immatriculation sur un véhicule?
25: Je veux dire, je vous dépanne, vous voyez, dans le sens où je vous rends service.
27: Là, on tombe dans une aberration, dans des exagérations,
25: Non, mais alors, moi, j'ai cette plaque, là, donc je vous la dépose.
27: Ah bah non, mais moi, j'ai rien à en faire, monsieur. Moi, je vous dis, si vous m'amenez la plaque, je vous mets en garde à vue pour le vol de la plaque d'immatriculation que vous avez dérobée sur un véhicule qui vous appartient pas.
25: Non, mais enfin, excusez-moi quand même d'être un petit peu citoyen.
27: Oui, bien sûr, vous êtes fonctionnaire de police, monsieur. Il y a quelque chose qui vous autorise à subtiliser une plaque d'immatriculation sur un véhicule?
25: Bah, c'est-à-dire que quand
27: vous êtes habilité à constater des infractions, monsieur?
25: Bah, c'est-à-dire que comme on me dit qu'il faut que je prenne la plaque, moi, je ne fais qu'obéir, si vous voulez, aux ordres. Hein,
27: Qui vous a dit ça, monsieur? Qui? Donnez-moi un nom. Non, mais.
25: Bah, vous-même, vous m'avez confirmé qu'il fallait prendre la plaque quand il y avait.
27: Bon, écoutez, monsieur, là, vous êtes hors cadre, hors sujet. Je vous dis que vous êtes en infraction, vous n'avez rien à faire à notre niveau.
25: Mais non, mais vous n'avez pas compris. C'est que...
27: Non, mais je n'ai pas à vous comprendre, monsieur. Votre dialogue, il est complètement insensé dépourvu de tout intérêt.
25: Non, mais dans ce cas, si je vous dépose la plaque anonymement...
27: Je fais identifier votre numéro, monsieur, et je vous dresse une procédure.
25: Non, je mettrai un masque, je mettrai quelque chose, vous voyez, comme ça, vous ne saurez pas que c'est moi.
27: Non, mais c'est une plaisanterie, là, monsieur.
25: Non, bon, enfin, excusez-moi, mais je fais quand même un petit peu votre boulot déjà. Et alors, en plus...
27: Venez me voir, je vais vous expliquer comment je le fais, mon travail, moi, monsieur.
25: Ah, bah, c'est très gentil, merci.
27: Au revoir, monsieur.
25: A tout de suite.
2: Allô ?
5: Oui, bonjour, monsieur.
2: Oui ?
5: Monsieur Gérard.
2: Oui ?
5: Oui, bonjour, ce service des tables d'écoute à l'appareil.
2: Oui ?
5: Vous connaissez le professeur Ledoux, monsieur, dermatologue à Clermont-Ferrand, non ?
2: Dermatologue à Clermont-Ferrand ? Non, pas du tout.
5: Pas du tout, bon.
2: On n'a jamais eu à faire avec ce monsieur-là.
5: Ce monsieur porte plainte parce qu'il a reçu un certain nombre de coups de fil dans lesquels on a pu entendre proférer des insultes. Oui, monsieur, je ne vais pas vous les énumérer, ni vous les citer. Le problème est que nous sommes remontés, évidemment, après enregistrement des appels, jusqu'à l'auteur de ces communications téléphoniques grossières.
2: Tiens.
5: Oui, elles proviennent du 73-35. C'est bien votre numéro?
2: Ah, c'est bien mon numéro. Mais alors là, vous m'étonnez, parce que cette personne, moi, j'ai jamais eu affaire avec elle. Et je vois pas qui est-ce qui a peu... On est des gens civilisés, ici.
5: Donc ça ne vient pas de chez vous, d'après vous?
2: Ah, hein, je vous le garantis.
5: Bon, alors nous allons faire une vérification. Professeur Ledoux, prenez l'écouteur.
2: Oui.
5: Merci. Oui, alors cette personne dissimule donc sa voix dans un élément en coton. Après expertise de la bande 1935, nous sommes aperçus que cet élément en coton était un slip en coton, un slip banal, un

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3: Elle l'a vue elle-même.
4: Elle est à côté, là. Vous pouvez la rappeler.
3: Tu peux venir.
5: Oui.
3: Bon, elle prétend que j'ai rien sur la tête. Alors, est-ce que t'es témoin que je me mets bien le truc sur la bouche?
5: Oui, oui.
3: Mais écoutez, venez constater vous-même. J'ai le slip sur la tête, hein, et qui me couvre la bouche. Et je parle avec le slip sur la bouche, qui me colle sur la bouche.
4: Très bien. Alors, vous allez bien plaquer le slip sur la bouche.
3: Oui.
4: Le professeur Ledoux, dermatologue à Clermont, va donc vous entendre parler. Hein.
3: Oui.
4: Et vous allez parler normalement dès que je vous entendrai le signal sonore. Hein.
3: D'accord. Eh bien, je parle normalement et je dis que chez moi, les gens sont toujours tenus correctement et n'ont jamais proféré d'insultes par téléphone.
6: Allô?
3: Oui.
6: Professeur Ledoux à l'appareil.
3: Oui.
6: Personne chez vous n'a jamais parlé avec un slip sur la tête.
3: Absolument, je vous garantis. Nous, ici, nous sommes une famille honorable.
6: Donc jamais vous n'avez parlé au téléphone avec un slip sur la tête.
3: Ah, je vous garantis.
6: Vous le jurez?
3: Bah, sauf un instant.
6: Ah.
4: Oui, mais enfin là, vous lui avez demandé...
3: Vous venez de me demander de faire un enregistrement.
4: Oui, là, c'est pour l'enquête. Hein,
3: pour l'enquête?
6: Ah bah oui, quand même, hein.
3: Mais qu'est-ce que c'est que cette histoire? Écoutez, c'est invraisemblable.
4: Ou alors, c'était une blague peut-être de la part de ce professeur, ça m'étonnerait. Le professeur, non, professeur.
3: Écoutez,
6: c'est pas
3: le professeur qui peut faire...
6: Quand même, je suis diplômé ancien interné des hôpitaux de Paris.
3: Oui.
4: Et vous étiez interné où ça?
6: Ben, à Sainte-Anne, à l'hôpital psychiatrique.
3: Qui?
4: Comment, monsieur?
3: Pardon, je comprends pas.
6: Ben, j'ai été interné 3 ans à l'hôpital Sainte-Anne, ancien interné des hôpitaux de Paris.
3: Oui. Ah. Ah ben voilà. Ça complique l'affaire.
4: Et vous êtes qui, alors?
6: Ben, je fais des canulars, moi.
3: Écoutez...
4: Ah, ben, d'accord.
3: Ah, ben, voilà.
4: Alors là, monsieur... Excusez-nous, alors.
3: Ah, ben, je vous ai tout excusé, bien sûr.
4: Ah, ben, alors ça, on a été victimes d'un canular tous les deux.
3: Eh ben, j'ai compris. Ben, voilà.
6: Eh ben, je vous ai bien eu, hein.
3: Ben, vous avez quand même pas réussi à me foutre un slip sur la tête, hein.
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7: La mascotte, bonjour.
8: C'est bien la crêperie?
7: Oui.
8: Oui, bonjour madame, monsieur le baron de la place à l'appareil.
7: Oui.
8: Je souhaiterais savoir s'il était possible de réserver pour ce soir.
7: Oui, pour combien de couverts?
8: Un.
7: Un?
8: Nous sommes un.
7: D'accord.
8: Nous voudrions dîner en tête à tête avec moi-même, mais pourriez-vous nous mettre 2 couverts pour un, je vous prie?
7: Oui.
8: Et si cela ne vous dérange pas, nous serons nus.
7: Oui. C'est quoi ce truc-là, là?
8: Ah d'accord, on fait des manières. Ah voilà, on n'aime pas les bourgeois.
7: Non, pas du tout, mais...
8: Eh ben voilà, c'est toujours pareil. Monsieur le baron a besoin d'arriver tout seul, de manger en tête à tête, à poil sur sa table, et voilà, on l'aime pas. Et c'est quoi ce truc-là, et comment, et pardon, et j'ai pas le droit de manger à poil. Je peux pas prendre une crêpe tout seul à poil. Pourquoi? Au nom de quoi? C'est quoi? Ça vous dérange pas?
7: Bah moi, personnellement, non, hein.
8: Bon bah alors, à 9h.
7: Bah je sais pas, c'est un petit peu... Attendez, je vais vous passer mon mari.
9: Allô?
8: Oui, bonjour, monsieur.
9: Bonjour.
8: Monsieur, c'est le responsable de la crêperie, je pense. Hein?
9: Oui, tout à fait, oui.
8: Oui, bonjour, monsieur le baron de la place à l'appareil.
9: Oui.
8: J'ai demandé à votre femme s'il était possible de réserver pour ce soir. Elle m'a dit oui. Je lui ai dit que nous serions un.
9: Oui.
8: Je lui ai demandé si je pouvais dîner en tête à tête avec moi-même, donc si je pouvais avoir 2 couverts pour un. Elle m'a toujours dit oui.
9: Oui.
8: Je lui ai dit que j'arriverais tout seul vers 21h. Cela ne l'a pas dérangé.
9: Oui.
8: Et je lui ai dit que je viendrais manger nu.
9: Oui.
8: Et ça, tout d'un seul coup, elle a pris la mouche et elle n'a plus voulu.
9: Oui.
8: Pourquoi donc?
9: Bah, parce que vous allez venir manger à poil à la maison.
8: Bah, écoutez, monsieur, quand même, je suis seul. Je peux faire ce que je veux, je ne dérangerai aucune personne à ma table.
9: Non, mais bien sûr, mais je suis tout à fait d'accord avec vous. Et puis, vos opinions, c'est pour vous.
8: Donc, je viendrai à 21h.
9: Ouais, mais pour à poil, bien sûr.
8: Ah, si, monsieur, aussi.
9: Non, vous ne rentrerez pas, c'est tout.
8: Bah, attendez, je ne rentre pas à poil, comme vous dites, dans une crêperie. Non. Je rentre habillé, je me déshabille une fois que j'ai posé mes affaires.
9: Ah, ouais, d'accord. Ah, vous sortirez, c'est tout.
8: Bon, si par contre, est-ce que vous pourriez accepter que je vienne donc habillé, hein?
9: Oui, bien sûr. Hein.
8: Mais que ensuite, quand je m'installe à ma table, je mange les crêpes nues, hein, mais avec... Je pourrais mettre une crêpe sur mon sexe.
9: Non, c'est pas possible, ça, monsieur.
8: Mais pourquoi?
9: Ah, mais je serais tout à fait d'accord de vous accueillir si tout le monde était à poil dans la... Même moi, le premier, si je peux me trouver un coin pour me mettre à poil... quand il fait beau ou un truc comme ça, je suis le premier à le faire. Mais bon, bah, devant les gens, non, j'évite, quoi. Vous comprenez ce que je veux dire?
8: Même une crêpe saucisse.
9: Même une crêpe saucisse, oui.
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10: Oui, allô?
11: Bonjour, monsieur, c'est bien l'entreprise de travaux?
10: Oui, c'est ça.
11: Monsieur Martin, à l'appareil, les négociationneurs Martin?
10: Oui.
11: J'ai des clients qui n'arrivent pas à trouver d'entreprise disponible, donc je vous ai booké quelques chantiers.
10: D'accord, sur quel secteur?
11: Bon, c'est essentiellement autour de Lisbonne.
10: Au Portugal.
11: Ah bah vous connaissez, super.
10: D'accord. Et nous, vous savez qu'on est dans le nord de la France.
11: Ouais, mais comme il n'y a aucun artisan disponible en ce moment au Portugal,

0: Je suis obligé de sélectionner un peu large.
1: Ouais, il y a juste un petit problème. Nous, on travaille dans un rayon de 5 à 10 km autour de chez nous.
0: Oui, bah ça vous permet d'élargir un peu votre périmètre.
1: Ah, mais on a déjà du boulot, on est pris jusqu'à l'année prochaine.
0: Ah oui, mais alors comment on fait?
1: Mais vous, vous démerdez, monsieur.
0: Ouh, bah dans ce cas, c'est vous qui prévenez le client que vous annulez parce qu'il va faire...
1: Ah non, mais nous, on annule rien du tout, monsieur.
0: Bah pardon, si on dit qu'on fait un truc et qu'après, on le fait plus...
1: Non, mais attendez, est-ce que nous, on a fait un devis à notre nom avec notre numéro de siret ou quoi que ce soit à un client?
0: Ça, vous inquiétez pas, les devis, je les ai fait pour vous.
1: Ah, vous avez fait des devis en notre nom avec notre numéro de siret.
0: Bah oui, comme ça on gagne du temps.
1: Donc ma garantie décennale et tout le bordel, on est d'accord?
0: On est d'accord, j'ai tout mis. D'ailleurs, il me faudrait votre assurance
1: aussi. Top. C'est un faux et usage de faux. Y a pas de problème, monsieur.
0: Pas de problème, super. Puis c'est vrai que c'est quand même mieux qu'on mette tout à votre nom.
1: Non, mais c'est plus simple. Bah vous savez quoi? Envoyez-moi tout ça. Maintenant, vous allez vous retrouver dans la merde. Vous voulez que je travaille au Portugal? Je vais aller au Portugal, je vais aller à Barbès, je vais aller n'importe où.
0: Alors, le chantier de Barbès, il faut que je vous en parle après. Là, déjà, on va faire Lisbonne.
1: Non, mais bien sûr, non, mais Lisbonne, je connais très bien ma fille. Et à Portimao, là, dans le sud.
0: Ah bah vous voyez, super. En plus, elle pourra vous aider sur les chantiers.
1: Ah bah vous voyez, c'est génial.
0: Pour le logement sur place, je vous ai trouvé un petit studio.
1: Oui, bien sûr.
0: Donc, il faudrait que vous envoyiez un acompte maintenant pour le loyer.
1: Mais évidemment, vous voulez... Alors, vous m'envoyez votre trip, je vais vous faire un acompte de 10 000 euros pour le logement.
0: Parfait, donc ça déjà, je confirme.
1: Ouais, bah oui. Sinon, bah, écoutez, laissez tomber pour le logement, je me débrouillerai par moi-même. Il suffit d'aller à Costa de Paparic ou Schenek.
0: Ah bah non, Costa de Paparic chez Schenek, je connais très bien, c'est en Allemagne.
1: Ah, non, pas du tout. C'est juste à côté de Lisbonne.
0: Oh, bah, je crois pas, non. Mon beau-frère habite à Schneschneck.
1: Bah, écoutez, vous savez quoi? Prenez votre téléphone, mettez Google.
0: Oui, bah, merci. Pas la peine de me dire des gros mots.
1: Je vous dis un gros mot parce que je vous dis que vous avez un problème avec Google.
0: Ah, bah, voilà. Vous m'avez redit à...
1: Non, attendez.
0: Moi, sympa, je vous trouve un boulot, un logement.
1: Non, j'ai dit vous avez un problème avec Google. Google, j'ai pas dit ta gueule.
0: Ah, bah, si, bah, si.
1: Non, mais monsieur Martin, là, par contre, je vais être clair. Allez vous faire enlever.
0: Alors, juste avant ça, il faut aussi qu'on voit pour les transports sur place.
1: Non.
0: Moi, je vous ai trouvé une camionnette.
1: Allez vous faire enlever. Ah. Monsieur Martin.
0: Allô?
1: Allez vous faire enculer, monsieur.
0: Allô?
1: Allez vous faire.
0: C'est peut-être le moment où je vous dis que vous êtes à la radio. Allô?
1: C'est un salut.
0: Mais complètement, enchanté, monsieur.
1: Ne me dites pas que c'était pour rire et chanson, parce que...
0: Ah, bah qu'est-ce que je fais alors? Je vous le dis, je vous le dis pas?
1: Bah allez-y.
0: Bah, alors je vous le dis, c'était pour rire et chanson.
1: La diffusez pas alors, à mon avis, parce que...
0: Alors, un, je vous rassure, je pense que je vais mettre des bips, et deux, merci pour ce moment.
1: On va de rien.
0: Et au revoir, monsieur.
1: Au revoir, madame. Oui, allô?
2: Allô?
1: Oui?
2: C'est vous qui vendez des croquettes?
1: Oui, c'est moi, oui.
2: À domicile?
1: Oui.
2: Pour les chiens?
1: Oui.
2: Alors, est-ce que vous pouvez venir nourrir mes chiens, s'il vous plaît?
1: Et vous avez quoi comme chien?
2: Ben, c'est 13 pitbulls. Moi, je les nourris plus, je rentre plus dans la cage. Hein. Je vous laisse faire ça. Hein.
1: Vous rentrez plus, mais qui c'est qui donne à manger aux animaux?
2: Ben, c'est vous.
1: C'est, comment dire, mais moi je tiens pas à me faire manger non plus.
2: Ben oui, mais il faut bien que quelqu'un le fasse, madame.
1: Ben oui, mais comment dire, avant, qui c'est qui leur donnait à manger?
2: Ben, il y en a eu deux successivement. Il y a eu M. Hervé Bellec qui est décédé suite à... Ben, avec mes pitbulls, là.
1: Oui.
2: Et donc lui, il s'est fait bouffer, il n'y a pas d'autre mot. Hein.
1: Oui.
2: Et le second, c'était M. Calvé.
1: Oui, mais bon, je ne tiens pas à me faire bouffer non plus. S'il y en a un qui est mort, je suis désolée, monsieur, hein, mais non, je n'irai pas. Hein.
2: Monsieur Calvé aussi, il y en a deux qui sont morts, en fait.
1: Oui, bah non, je suis désolée, mais je n'irai pas. Hein. Je ne tiens pas à aller là-bas et me faire bouffer, quoi.
2: Non, mais je leur crierai de rester calme
1: oui. Par
2: la fenêtre, vous inquiétez pas. Je vais vous passer mon fils. Hein.
1: Oui.
3: Merci, oui. Allô?
1: Oui.
3: Oui, bonjour, madame.
1: Oui, bonjour.
3: Je ne sais pas c'est à quel sujet mon père me passe, mais...
1: Alors, je ne sais pas, il m'a appelé pour savoir pour la nourriture pour les chiens.
3: Oui.
1: Oui, donc, comme il me dit, bon, c'est des pitbulls, il me dit, bon, il y a deux personnes précédentes qui se sont fait bouffer, quoi.
3: Oui, malheureusement, oui, on a déploré deux décès, c'est malheureux, mais bon.
1: Oh, oui, alors moi, c'est ce que je lui dis, moi, je veux bien livrer des croquettes, mais moi, je veux pas courir de risque. Hein.
3: C'est-à-dire que, si vous voulez, on ne nourrit plus nos chiens, simplement parce que ils se nourrissent quand les gens viennent leur donner à manger.
1: Oui.
3: Il a parlé de Monsieur Calvé, c'est ça et de...
1: Oui, c'est ça.
3: Oui, ben, ils sont nourris comme ça, les chiens, quoi.
1: Ah, de chair humaine, quoi.
3: Un peu.
1: C'est exactement ça, ils sont nourris de chair humaine.
3: Voilà.
1: Ah bon, et vous trouvez que c'est bien?
3: Non, pas du tout, mais nous, ça nous coûte moins cher, voilà, quoi.
1: Non, moi, je suis désolée, je viendrai pas vous livrer. Hein.
3: Attendez, on a une solution maintenant.
1: Oui.
3: C'est que moi, je fais des assurances vie.
1: Oui.
3: Donc, je voulais vous en proposer une. Alors,
1: ah ouais, non, allez, je vous arrête tout de suite. Au revoir, monsieur. Rire et chanson.
4: Oui, bonjour.
0: Bonjour monsieur, c'est bien le garage?
4: Oui.
0: Monsieur Martin à l'appareil?
4: Oui.
0: Je suis passé chez vous pour acheter du liquide de refroidissement.
4: Oui.
0: Eh ben il a tourné, hein. Il est pas bon. Vous avez dû avoir des retours de produits dans tous les sens.
4: Absolument pas. T'as pas eu de soucis avec du liquide de refroidissement?
0: Bah si, c'est pour ça que je t'appelle justement, c'est ce que je te disais.
4: Non, mais je demandais au mécano s'il avait eu des retours.
0: Ah d'accord. Eh ben dites-lui que pour le café, déjà, ça marche pas du tout.
4: C'est quoi votre souci exactement?
0: C'est que j'ai mis du liquide de refroidissement dans mon café pour le refroidir.
4: Alors, attendez.
0: Alors, je vous le dis franchement, vu l'odeur, j'ai même pas bu le café.
4: Là, il y a un problème quelque part.
0: Ah oui, bah déjà, il y a un problème pour le café, ça, je vous le confirme.
5: Pour le café.
0: Ah, il y a une dame derrière.
4: Oui, j'ai le mécano qui est à côté de moi, donc.
0: Oh, bah, passez-le moi.
5: Ça m'est servi pour le café.
0: J'ai essayé de m'en servir pour le café.
4: Attendez.
5: Allez, oui, bonjour.
0: Bonjour madame.
5: Non monsieur.
0: Possible.
5: Attendez. C'est quoi le problème avec le liquide de refroidissement?
0: Alors un, il refroidit très mal parce que j'ai dû en mettre plein dans mon pot de café avant que ça refroidisse le café.
5: Mais quel pot de café?
0: Bah le pot de café de la cafetière que je fais chez moi.
5: Mais vous mettez quand même pas du liquide de refroidissement dans votre flotte?
0: Oh bah non, quand même pas. Non, je le verse dans le café une fois qu'il est chaud.
5: Quelle idée de mettre du liquide de refroidissement dans du café?
0: Bah pour refroidir mon café.
5: Mais c'est du liquide de refroidissement.
0: Soi-disant de refroidissement parce que c'est ce que je vous dis, il refroidit pas du tout le café.
5: Vous êtes con pour mettre du liquide de refroidissement dans un café.
0: Oui, oh bah je vous raconte pas l'odeur. Vu ce que ça sentait, le café, j'ai tout jeté.
5: C'est normal qu'il sente, c'est fait pour mettre dans... Ça refroidit pas, c'est pas pour mettre dans le café, c'est pour...
0: Je m'excuse, mais après j'ai essayé d'en mettre dans ma soupe. Pareil, ça refroidit hyper mal la soupe.
5: Non mais le liquide de refroidissement, c'est pas parce que c'est marqué liquide de refroidissement sur le récipient que c'est pour mettre de refroidir du café ou de la soupe. Attends, vous sortez de où là?
0: Pardon, mais si dessus il y a écrit liquide de refroidissage, c'est bien que ça doit refroidifier.
5: Non, ça dit c'est pas refroidissage, c'est liquide de refroidissement.
0: Oui, si vous voulez, en tout cas je vous rapporte votre liquide refroidiste parce qu'il
5: mais
0: faut...
5: Mais ramenez quoi? Vous démerdez avec le truc, c'est faux de con vous quand même.
0: C'est pas faux.
5: Vous sortez de Ravenel ou quoi? Vous êtes cinglé ou quoi? Vous mettez du liquide de refroidissement dans du café et de la soupe?
0: Oui, alors après j'ai essayé dans un grog, je me suis dit ça va peut-être masquer l'odeur.
5: Bah vous êtes pas fini là, et c'est pour mettre dans le lit.
0: Oui, dans les boissons chaudes, ça j'ai bien compris.
5: Mais pas du tout, mais vous êtes fou.
0: À tout hasard, votre liquide, vous l'achetez pas sur un site chinois?
5: Non, pardon,
0: je demande parce qu'aux actualités, ils disent que c'est pas cher, mais que parfois, c'est du produit frelaté.
5: Mais pas du tout, mais vous êtes pas fini, vous. Sérieux?
0: En tout cas, il marche pas, ça là-dessus, y a pas de doute.
5: Mais y a pas question de marcher, c'est pas pour mettre dans l'alimentation, c'est pour mettre dans l'automobile, bordel de merde.
0: Bah, j'ai pas besoin de refroidissement dans l'automobile, j'ai déjà la clim.
5: Mais c'est pas possible, vous êtes cinglé ou quoi?
0: Je m'excuse, mais alors, le refroidisseur qui refroidit pas, il faut m'expliquer, hein.
5: Oui, bah, je discute pas avec les imbéciles, moi. C'est...
0: Ah zut, je crois que c'est trop tard.
5: Mais va te faire foutre.
0: Eh ben, on me demande souvent, mais non, je ne joue pas au foot.
5: Allez, va te faire foutre.
0: Ah non, mais pas la peine d'insister, je suis nul en sport.
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8: Oui, bonjour madame, je voudrais le bureau des appels en gare.
9: Oui. Bonjour, vous êtes en communication avec la SNCF, région de Paris-Nord.
8: Allô?
10: Oui, bonjour madame.
8: Bonjour.
10: C'est le bureau des appels en gare?
8: Ben, ça dépend ce que vous appelez par des appels en gare. Vous désirez faire venir quelqu'un dans un certain service?
10: Oui.
8: Des personnes qui arrivent de train ou qui vont prendre le train?
10: Qui vont partir, oui.
8: À quel train?
10: C'est l'hôpital Saint-Louis à l'appareil.
8: Merci, monsieur, de me dire d'où vous venez.
10: Oui.
8: Parce que les annonces, on les prie sur l'ongle. Excusez-moi l'expression.
10: Alors, je vais vous expliquer ce qui se passe. Oui. Nous avons eu une dizaine de personnes en consultation ouverte ce matin, dans le service du professeur Ledoux, que je vais vous passer, qui va vous expliquer le problème que nous avons. Hein.
8: Oui.
10: Je vous passe au professeur Ledoux.
8: Merci.
10: C'est à vous parler.
8: Oui.
11: Allô?
8: Oui.
11: Bonjour, madame.
8: Oui, bonjour, monsieur.
11: Service des médecines nouvelles à l'appareil, professeur Ledoux, sensologiste à l'appareil.
8: Oui.
11: Voilà, nous avons fait des saignées à une dizaine de personnes qui repartaient par le train ce matin. Et vous savez ce que c'est que des saignées?
8: Oui.
11: Et nous utilisons les sangsues. Vous savez, les sangsues des petits animaux, là. Hein?
8: Oui.
11: Et alors, le problème est que nous avons laissé, un de nos assistants laborantins, a laissé des sangsues dans les narines de nos patients.
8: Oh là là.
11: Et oui, et il faudrait les prévenir tout de suite qu'ils se mouchent. Parce que sinon, ils vont devenir amnésiques parce que la sangsue va arriver dans le cerveau et ça les rend amnésiques.
8: Oh là, mon Dieu.
11: Eh oui.
8: Alors, qui c'est que vous appelle?
11: Alors, est-ce que vous pouvez faire un appel en gare?
8: Oh là, mon Dieu. Attendez, bougez pas deux minutes. Vous êtes le professeur Ledoux de l'hôpital Saint-Louis,
11: oui.
8: Hein? Bon, alors il y a 10 personnes...
11: Qui sont venues ce matin en consultation chez le professeur Ledoux.
8: Ledoux à Saint-Louis, bon.
11: Demandez-leur de se moucher pour retirer les sangsues.
8: Attendez.
12: C'est un grave problème.
8: c'est l'hôpital de Saint-Louis recherche 10 personnes qui ont eu des sangsues pour des saignées. Et il y a des sangsues, enfin, il y a des sangsues qui sont restées dans les narines. Enfin, c'est des
12: vraiment... Qu'est-ce que vous voulez
8: changer? Bah, demandez qu'est-ce qu'il faut, parce que moi, je ne sais pas quoi faire, moi. Il veut que je fasse, que je dise un appel à la gorge, j'ai fait l'appel. Je vais regarder. Bon, écoutez, je vous laisse au bout du fil.
11: Oui, mais j'écoute. Hein.
8: Bon. Votre attention, s'il vous plaît, une urgence. Les personnes qui ont eu affaire au professeur Leroux à l'hôpital Saint-Louis sont attendues d'urgence au bureau d'accueil. Celui-ci situé face à l'escalier du restaurant. Allô?
11: Oui, vous n'avez pas compris, madame.
8: Mais si.
11: Non, parce que la sangsue, si elle est montée, ça
8: mais,
11: peut...
8: Mais les personnes, si elles étaient là, viendraient me voir.
11: Mais non, parce que ça les rend amnésiques. C'est pour ça qu'il faut leur dire de se moucher, pour faire dégager la sangsue.
8: Votre attention, s'il vous plaît, d'urgence. Les 10 personnes qui ont eu affaire au professeur Leroux de l'hôpital Saint-Louis sont invitées, suite à des sangsues, de se moucher fortement. Votre attention, s'il vous plaît, pour une urgence donnée par le professeur Leroux de l'hôpital Saint-Louis. Les personnes qui ont eu affaire à ce professeur sont priées, dès la prise des sangsues, de se moucher fortement suite à erreur médicale.
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13: Oui.
0: Bonjour monsieur, c'est bien la boulangerie?
13: Oui.
0: Monsieur Martin à l'appareil, j'ai acheté des croissants pur beurre chez vous la semaine dernière.
13: Oui.
0: Eh ben ils sont pas pur beurre.
13: Ah si, je suis désolé, c'est pur beurre.
0: Je suis désolé, mais il y avait aussi de la farine dedans.
13: La farine?
0: Oui, apparemment vous en avez utilisé pour faire vos croissants.
13: Les croissants, faut bien faire la pâte à croissant, faut bien mettre de la farine.
0: Ah, pas du tout, si vous faites un pur beurre.
13: On fait une pâte. On incorpore le beurre.
0: Hop, vous mettez quoi dans la pâte?
13: Oh bah alors moi je sais pas, hein, mais il y a de la farine.
0: Ah ah!
13: Pour faire une pâte, faut de la farine, franchement.
0: Ah oui, donc c'est bien ce que je disais, vous coupez votre beurre à la farine.
13: Mais non! On coupe pas le beurre à la farine.
0: Non mais je comprends, ça coûte moins cher.
13: Mais ça...
0: Au prix du beurre, forcément, plus vous coupez le pur beurre.
13: Mais franchement, mais pur beurre, à ce moment-là, je vous vends une plaquette de beurre.
0: Oui, mais en forme de croissant.
13: Mais non! Oh!
0: Bah si, vous travaillez le beurre pour fabriquer...
13: Non, on travaille pas le beurre, on fait une pâte. Une pâte, vous savez ce que c'est?
0: Ah oui, mais c'est pas une pâte pure beurre.
13: Mais laissez-moi finir. On fait une pâte. On pose le morceau de beurre dedans.
0: Donc à ce moment, vous coupez le beurre avec des pâtes, ça on est d'accord?
13: Ben,
0: putain. Ouais, ok, jusqu'ici je vous suis.
13: Mais putain, merde, tiens, vous m'énervez.
14: Allô?
0: Bonjour madame.
14: Non, c'est monsieur.
0: Si vous voulez. Donc qu'est-ce qu'on fait avec vos croissants coupés?
14: Non, ils sont pas coupés. Je suis désolé, pour faire de la pâte, on est obligé de mettre de la farine. Faudra m'expliquer comment on peut faire une masse de beurre pour faire pousser du beurre.
0: Avec du beurre que vous ajoutez au beurre pour faire du pur beurre.
14: Mais pur beurre, c'est impossible de faire du beurre. Du beurre, c'est du beurre. On met un croissant à un beurre, c'est touré à 20% de beurre ou voire 25% de beurre. On peut pas faire un croissant qu'avec du beurre.
0: Alors dans ce cas, dites que c'est un croissant 25%, vous voyez, dites pas que c'est un croissant.
14: Non, mais vous croyez qu'un pourcent... vous mettez un bout de beurre dans une poêle, vous allez voir ce que ça fait, ça va pas vous faire un croissant.
0: Parce que moi, j'ai pas le coup de main, oui, forcément.
14: Non, mais pas le coup de main, je suis boulanger, je suis pas magicien.
0: Bon, je suis sûr qu'avec un peu d'entraînement...
14: Non, mais j'ai pas de ça à foutre. Les croissants, c'est pas possible de faire un tas de beurre pour faire des croissants. Donc, on tourne, faire un tourage. On est d'accord?
0: Donc vous reconnaissez qu'il y a trompisme sur l'appellation, effectivement.
14: Non, il n'y a pas tromperie sur l'appellation!
0: Dans le sens où...
14: Bon, allez, merde!
0: Pardon, mais...
15: Vous êtes sorti de où, là?
0: Ah, bonjour,
15: les
0: monsieur.
15: Les croissants au beurre, ça se fait catégoriquement avec de la farine. C'est pas en pétrissant que du beurre que vous avez un croissant.
0: Je m'excuse, mais moi, je viens de Martinville. Quand on dit pur beurre, c'est pas pour rajouter...
15: Non, mais... Vous êtes con, excusez-moi, mais vous êtes con ou quoi?
0: Oui, complètement.
15: Vous n'avez pas de croissant au beurre qu'avec du beurre.
0: Dans ce cas, mettez au moins de la farine de beurre.
15: De la farine de beurre? Non, mais vous entendez votre connerie, de la farine de beurre? Non, mais là, ça me fait rire.
0: Vous voyez, si vous mélangez du beurre avec de la farine de beurre, là, je pense qu'on peut garder l'appellation pur beurre.
15: De la farine de beurre? Mais de où vous me sortez ce terme-là?
0: Vous voyez, vous prenez du beurre et vous le farinez.
15: Vous prenez du beurre, vous le farinez.
0: Je veux pas vous apprendre votre métier non plus.
15: Mais putain, mais vous êtes borné, vous êtes têtu, vous allez me prendre la tête pendant combien de temps, là, en fait?
0: Non, mais je dis ça, ça vous évitera de faire du trompisme sur marchandise.
15: Il n'y a pas eu de tromperie, un croissant au beurre, il y a forcément de la farine, mais vous êtes débile ou quoi?
0: Oh, je sais juste de vous aider à améliorer votre recette.
15: Comment? Mais vous savez faire à bouffer, vous, dans votre vie, non? Bougez votre cul, puis après on verra ça ensemble. Ça, vous commencez à me gonfler, sérieusement.
0: Pardon, mais j'ai justement mon avocat à côté de moi, je l'ai convoqué pour le dossier croissant coupé.
15: Votre avocat, mon cul, mais vous êtes un abruti, vous êtes un évadé de Cayenne, je vous le dis, moi.
0: Bon, mais vous inquiétez pas, a priori, on n'ira pas jusqu'au procès.
15: Mais quel procès? Mais vous êtes pas du tout, quoi? Vous êtes cinglé, ma parole, faites-vous soigner. Hein.
0: Attendez, je vous le passe, il va vous expliquer.
15: Merde!
0: Oula, non, il est hyper susceptible. Alors dites-lui merde, Maître Martin, sinon il va se vexer.
15: Mais bon.
12: finition, bonjour.
3: Bonjour madame, je suis au magasin de couture.
12: Oui.
3: C'est le professeur Chérou à l'appareil du CHU.
12: Oui.
3: Dites-moi, est-ce que vous faites des retouches ?
12: Sur quoi, monsieur ?
3: Là, il s'agit juste de faire un ourlet, en fait, parce que c'est un patient qui souffre donc d'une hypercroissance, vous voyez, de la peau, ça arrive. Hein. C'est un problème qu'ont souvent les hommes, je ne sais pas si vous avez déjà remarqué ça, ils ont souvent trop de peau sous les testicules.
12: Oui, j'ai eu l'occasion de voir quand même, oui.
3: Hein, il a 8 à 10 cm de trop sur les testicules, on voudrait faire un ourlet.
12: Faire où ça ? Sur le patient ?
3: Oui.
12: Bah, attendez, là, vous n'êtes pas au bon numéro, monsieur.
3: Mais je croyais que vous étiez un atelier de couture.
12: Écoutez, moi, j'ai jamais fait ça.
3: Ben c'est rien du tout, moi je suis avec vous, je vous montre, c'est très simple. Hein.
12: Mm-hmm.
3: On prend la peau des testicules qu'on tend, on la plie en deux, on fait juste un ourlet.
12: Ah.
3: C'est une machine industrielle que vous avez ou c'est une...
12: Bah on est équipé en machine industrielle, oui.
3: Ouais, ben c'est ça, il n'y a aucun souci.
12: Mais comment vous passez ça sur la machine? C'est ça que je vois pas du tout, là.
3: Quand vous avez un tissu,
12: oui.
3: Vous le tendez.
12: Oui, on le tend, oui.
3: Vous le tendez. Bon, là c'est la même chose. On tend la peau qu'il a en trop, en dessous des testicules, on la tend.
12: Mais non, mais ça peut pas passer sur la machine, techniquement, c'est pas possible.
3: Ah si, madame, si, bien
12: sûr. Pourquoi vous faites ça à la machine à coudre ? Pourquoi vous faites pas ça des points ?
3: Parce que c'est plus régulier. Vous posez la peau des testicules donc du patient, vous tirez dessus, vous, hein, pour l'amener sous votre aiguille, et puis paf, vous enclenchez, et l'ourlet se fait comme ça.
12: Oui, mais sur une piqueuse plate, je vois pas, moi, passer le patient sous ma machine.
3: Comment ça ? Je pense que vous savez comment on manipule des testicules.
12: Oui.
3: Ça vous posera pas de problème quand même.
12: Non.
3: Voilà.
12: Je pense pas.
3: Donc, nous, on tend la peau des testicules. Vous rabattez son sexe vers le haut pour quand même pas...
12: Quand même.
3: Et pendant que vous tenez le sexe dans la main, vous piquez avec la plate.
12: Bon, bah, m'écoutez, si vous le dites, hein. Moi, je veux bien.
3: Eh ben, voilà.
12: Si vraiment vous êtes embêté, vous n'avez personne d'autre, pourquoi pas ? Ah, mais je vais être quand même novice dans l'affaire, hein. Je vous l'annonce, hein.
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17: Oui, allô ?
0: Bonjour madame, c'est bien la boucherie ?
17: Oui, bonjour monsieur.
0: Vous m'avez vendu de la viande grippée ?
17: Qu'est-ce que vous appelez grippée ?
0: J'ai mangé un bistec à midi.
17: Oui.
0: Je suis sorti de table, j'ai commencé à avoir le nez qui coule.
17: Vous croyez qu'il n'y a pas un problème, là ? Hein, vous êtes fort.
0: En plus, j'ai mon beau-frère qui est à côté, il est docteur, il peut témoigner. Hein.
17: Donnez-moi son nom et tout ça, je vais téléphoner un petit peu, moi.
0: Bah, je peux vous le passer, il est à côté de moi. Martin, il y a la dame de la boucherie qui veut te parler. Oui, j'arrive. Tiens, je te la passe. Allô ?
17: Oui.
0: Bonjour madame, docteur Martin à l'appareil.
17: Docteur Martin, attendez, là vous dites un peu n'importe quoi. Là.
0: Vous n'avez pas vacciné votre viande contre la grippe.
17: Vacciner les morceaux de viande, alors là je comprends rien du tout. Oh là là là là, c'est n'importe quoi là. C'est pas moi qui dois faire des piqûres.
0: Bah moi je vous l'ai fait les piqûres, mais enfin je vous les facture.
17: Non mais vous allez, moi vous facture rien du tout. À mon avis vous allez être mal reçu, hein. Je vous le dis tout de suite. Moi je veux pas vous toucher à ma viande, c'est tout. Vous êtes malade ou quoi ?
0: Et je peux vous faire un forfait à 450, écoutez.
17: Non mais vous me prenez la tête. Hein.
0: Excusez-moi de faire mon boulot de vaccinationneur de steak.
17: Il n'y a pas de boulot du tout, vous n'allez rien faire du tout, c'est tout.
0: Ah, allô ?
18: Oui.
0: Oui, ah, bonjour madame.
18: Le steak vous a donné la grippe ?
0: Ah, vous êtes au courant en plus.
18: Non, vous foutez de ma gueule, un steak qui donne la grippe, monsieur, attendez. On est parti où là ? Ah, bah oui.
0: C'est bien de le reconnaître déjà, vous voyez, c'est au moins
18: mais
0: ça.
18: Mais non, je vous dis non, moi je...
0: D'abord,
18: le beefsteak, il peut pas vous donner la grippe, ça c'est pas possible.
0: Non, mais alors, jurez-moi que vous l'avez vacciné, votre beefsteak.
18: Non, mais arrêtez ça, donc c'est carpin, là.
0: Comme par hasard.
18: Mais arrêtez, vos hasards, mais vous me faites tuer à la fin, qu'est-ce que ça veut dire, donc ?
19: Oui, allô.
0: Ah bah, une autre dame ?
19: Non, je suis pas une madame.
0: Vous reconnaissez quand même que votre viande, elle a la grippe ?
19: Bah, les steaks sont pas vaccinés contre la grippe, monsieur, voyons. Vous voulez pas vacciner ?
0: Écoutez, je passe cet après-midi, dites-moi juste à quelle heure ?
19: Ah ben, bah, on ouvre après 14h.
0: Après 14h, bah écoutez, 13h30 dans ce cas ?
19: Ah non, pas 13h30, non, on rouvre à 14h.
0: Alors, 13h dans ce cas ?
19: Bah, écoutez, on ferme à 12h30.
0: On coupe la poire en deux, on dit 13h45, parce que moi je veux bien faire un effort.
19: Mais je vous dis, ça rouvre à 14h.
0: Eh oui, non mais 13h45.
19: Bah oui, ça fait 2h moins le quart.
0: Vous préférez 2h moins le quart ?
19: Mais attendez, je vous dis que ça rouvre à 14h. Bah, à 14h, je serai pas dans la boucherie.
0: Ah bah alors pourquoi vous serez pas dans la boucherie à 14h si vous ouvrez à 14h ?
19: De quoi ? Bah, à 13h45, je serai pas à la boucherie et ça ouvre à 14h.
0: Eh bah alors on dit 2h moins le quart, c'est ce que je vous disais.
19: Mais écoutez, ça fait ça. Je peux pas être à 13h45.
0: Si vous changez, alors dans ce cas, on dit.
19: Je ne change rien, c'est vous qui. Mais vous... Je vous dis que ça ouvre à 14h, vous voulez venir à 13h45 ?
0: Non, moi je proposais 2h moins le quart pour vous arranger.
19: Bah, 2h moins le quart, c'est quelle heure ? 2h moins le quart, c'est 13h45.
0: Vous préférez 13h45 ?
19: Mais 13h45, c'est 2h moins le quart.
0: Ah bah alors on rechange. change, on rebascule sur 2h moins le quart. Alors, je raille 13h45.
19: Mais attendez, vous foutez de moi, là, monsieur. Vous êtes en train de vous foutre de moi.
0: Non,
19: là.
0: Mais je vois le truc. C'est-à-dire que vous essayez de vous débarrasser de moi.
19: Bah, pas du tout, monsieur. Mais vous voulez venir à 2h moins le quart, je vous
0: Oui, très bien. Alors, 2h moins le quart. On dit 2h moins le quart, parce que ça vous fait plaisir.
19: Mais 2h moins le quart. Mais je sais pas. Mais vous foutez de moi, là, monsieur.
0: Oh là là, alors là, excusez-moi, mais là, j'ai vraiment l'impression que vous faites tout pour vous débarrasser de moi, là. Hein.
19: Mais je vous ai dit 14h.
0: Dans ce cas, si on dit 20h30.
19: Mais 20h30, monsieur. 20h30, mais le magasin est fermé, monsieur, ça ferme à 19h30.
0: Est-ce que vous préférez 8h30 du soir?
19: Bon, écoutez, là, vous êtes en train de tout foutre devant, monsieur.
0: Bon, on dit 20h30 du matin, top là, on n'en parle plus.
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21: Aérospatiale, bonjour.
11: Bonjour, madame, c'est bien l'aérospatiale?
21: Oui, monsieur.
11: Je voudrais la direction.
21: Ah, je suis désolée, là, actuellement, ils sont peut-être en repas, le secrétaire également. Ils pouvaient essayer de rappeler un peu plus tard.
11: Non, madame, c'est urgent.
21: Oui.
11: Est-ce que vous pouvez leur transmettre un message? Je retourne à mes observations pendant ce temps-là, moi. Il faut que je retourne voir l'évolution du phénomène constaté.
21: Ah. Ouais. Et on vous a dit de contacter une personne particulièrement pour ça?
11: On m'a dit d'appeler la direction dès qu'il se passerait quelque chose. Donc, vous avez quoi noter?
21: Oui.
11: Alors, je suis monsieur Robert Ledoux.
21: Oui.
11: Et donc j'ai un télescope, hein, je travaille à mon compte. J'observe depuis 2 jours la Lune.
21: Oui.
11: Et on m'a demandé de faire mon rapport, hein. Je suis expert, hein.
21: Oui.
11: Voilà ce qui se passe, madame. D'après mes observations de cette nuit, vous savez que la Lune est de plus en plus visible.
21: Oui.
11: Parce qu'on est en période de pleine Lune, hein. Mm-hmm. Une agitation. Donc j'ai observé une matière qui était donc à la base d'un cratère alors qu'elle n'y figurait pas la semaine dernière. J'ai fait un grossissement au 1/500 millième.
21: Ouais, 500 millième. Mm-hmm.
11: Mes observations sont formelles, madame. On a chié sur la Lune.
21: On a chié sur la Lune.
11: Oui, madame.
21: Donc, ça prouverait qu'actuellement, il y a quand même quelqu'un.
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22: Bonjour.
0: Oui, bonjour, madame. C'est bien ici pour les billets d'avion?
22: Oui, vous cherchez qui, monsieur?
0: C'est rapport à une erreur qui a été commise par vos services, en fait.
22: C'est-à-dire?
0: C'est-à-dire que on m'a reproché de vouloir prendre l'avion sans avoir mon billet.
22: Alors, vous l'avez acheté ou votre billet, monsieur?
0: Ah ben non, je l'ai pas acheté.
22: Alors là, je comprends pas. On vous a reproché de vouloir prendre l'avion sans billet d'avion, c'est
0: voilà,
22: ça?
0: Voilà, exactement.
22: Bah, il faut acheter un billet d'avion, monsieur, dans ce cas-là.
0: Bah oui, non, mais pas là. Parce que moi, on m'a dit qu'il y avait la grève des contrôleurs aériens.
22: Si vous prenez pas de billet, dans ce cas, vous pouvez pas non plus partir, monsieur.
0: À partir du moment où il y a pas les contrôleurs, je vais pas me faire contrôler.
22: Contrôleur aérien.
0: Oui, voilà. Donc je vais pas me faire contrôler dans l'avion.
22: Oula, c'est pas un train, monsieur. Il n'y a pas un contrôleur qui passe et qui vous composte votre billet, un avion. Un contrôleur aérien, c'est de faire un qui travaille dans la tour de contrôle. Donc, en aucun cas, il vous contrôle dans l'avion, monsieur.
0: Bah non, puisqu'il est en grève.
22: Non, du tout.
0: Ce qu'il faudrait, c'est que vous me fassiez une sorte de laissez-passer ou un truc.
22: Mais pourquoi faire, monsieur? Moi, je fais pas de papier. Là, à ce niveau-là, moi, j'ai pas d'informations à vous donner.
0: Rapport, hein?
22: Un rapport à partir ou à ne pas partir, monsieur.
0: Mais oui, mais concernant?
22: Rien, monsieur.
23: Oui.
0: Allô?
24: Oui, bonjour.
0: Ah, c'est pas le même monsieur. Bonjour, monsieur, excusez-moi.
24: Alors déjà, je suis une demoiselle et personne ne m'a rien expliqué du tout.
0: Ah, c'est parce qu'en fait, on me dit que j'aurais besoin d'un billet d'avion pour prendre l'avion.
24: Oui, c'est mieux pour prendre l'avion, c'est mieux de prendre un billet d'avion.
0: Bah, sauf mercredi.
24: Et pourquoi?
0: Bah, parce qu'aujourd'hui, il y a la grève des contrôleurs.
24: Et donc, vous voulez pas acheter le billet d'avion parce qu'il y a la grève des contrôleurs?
0: S'il y a la grève des contrôleurs, je vais pas me faire contrôler. Donc, je vois pas pourquoi je prendrais un billet.
24: C'est la grève des contrôleurs aériens, rien à voir avec le contrôle, hein. Donc, j'ai autre chose à faire, hein.
0: Bon, bah, alors, vous n'avez pas compris.
24: Les passagers sont censés avoir des billets. Sans billets, vous ne passez pas le contrôle qui, lui, ne fera pas grève demain.
0: Bah, le contrôle, vous me dites qu'ils sont en grève?
24: Les contrôleurs aériens.
0: Bon, vous pouvez me passer un responsable contrôle? Allô?
24: Oui, bonjour, monsieur.
0: Oui, bonjour, monsieur.
24: Oui, vous partez où, monsieur?
0: Ça, peu importe.
24: Non, pas peu importe.
0: Oui, mais il ne va pas y avoir de contrôle, c'est ce que je disais.
24: Bah, c'est vous qui n'êtes pas logique. Si vous voulez partir, mais que vous ne voulez pas acheter de billet, je ne comprends pas votre question, en fait.
0: Bah, parce que ça ne sert à rien d'avoir un billet si je sais déjà que je ne vais pas me faire contrôlifier. Vous voyez?
24: Bah, vous restez chez vous.
0: Ouais, mais le billet, ça serait pour le montrer à qui? Au con.
24: Bah, dites-moi.
0: Bah, au contrôleur.
24: Parce que pour vous, les contrôleurs aériens, ils sont où?
0: Bah, dans les avions, c'est le gars qui contrôle le ticket dans l'avion, j'imagine.
24: Pas du tout, non, il n'y a pas de contrôle.
0: Allô?
24: Vous prenez pas le train, monsieur, vous prenez un avion.
0: Bon, c'est pareil, sauf qu'il y a des ailes, hein. Excusez-moi, là, vous chipotez.
24: Non, je ne chipote pas, non, il n'y a pas de contrôleur dans les avions.
0: Donc, du coup, j'ai pas besoin de billets, c'est bien ce que je disais.
24: Écoutez, si vous prenez l'avion demain pour partir sur notre compagnie, je peux vous faire le contrôle surprise.
0: Ah bah, allez-y.
24: Pas de soucis. C'est du 2 ans de non, je vous attends demain sur le vol. Ça marche? Ça départ à 14h15.
0: Arrêtez, ça me gêne.
24: Vous devriez appeler, je sais pas, une radio, une télé, ou je sais pas, mais franchement, c'est trop fort.
0: Ah bah, bravo. Là, c'est vous qui appelez une radio, hein, c'est pas moi. Hein.
24: Non, ça s'appelle pas une radio.
0: Ah bah non, pardon, c'est une radio qui vous appelle, excusez-moi. Ouais.
24: Et c'est qui?
0: Ah bah, devinez.
24: Je devine, j'en sais rien, moi. Je sais pas.
0: De toute façon, je vous rassure, il n'y a rien à gagner.
24: En plus, ça n'a aucun intérêt, alors.
0: Ah bah, merci.
24: Je sais pas, rire et chanson.
0: Bah voilà, du premier coup.
24: Non.
0: Si.
24: vous crois pas.
0: Bah, jurez.
24: Non, je vous crois pas, non.
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1: Allô ?
3: Oui, allô ?
1: Oui.
3: Oui, bonjour, c'est le père abbé de l'abbaye de à l'appareil.
1: Oui.
3: Si je vous parle du frère Robert, est-ce que ça vous dit quelque chose ?
1: Absolument pas.
3: Ça ne vous dit rien ?
1: Ah non, absolument pas, non, non. Ouais.
3: Bon, parce que nous avons trouvé des photos de vous.
1: Ah bon ?
3: Oui.
1: Où ça ?
3: Dans sa cellule.
1: Pardon ?
3: Dans sa cellule. Sa cellule, c'est une chambre.
1: Bah, des photos de moi ?
3: Oui, ma fille.
1: Mais c'est n'importe quoi, mais...
3: Vous connaissez le frère Robert ou pas ?
1: Non, absolument pas. Je ne connais aucun frère. Je suis sidéré.
3: Parce que lui prétend qu'il vous connaît.
1: Robert, je ne connais pas.
3: Oui, non, non, mais c'est un moine de chez nous, de l'abbaye.
1: Et alors, pourquoi il aurait fait des photos de moi ?
3: Vous savez, les moines, hein, ils vivent seuls.
1: Pardon ? Des photos de moi ? Attendez, attendez, là. Ça ne va pas, non ?
3: Bon, en tout cas, il y a des photos de vous dans sa cellule, voilà.
1: Mais moi, je n'ai pas de photos. Je ne lui ai pas remis de photos. S'il a pris des photos, c'est un problème avec votre frère, je ne sais qui.
3: Oui, voilà, c'est ce que je vous dis.
1: C'est pas moi.
3: Non, non, mais je ne vous accuse pas, ma fille.
1: Attendez, ben, je vais passer à la gendarmerie, moi. Ça n'a pas rigolé, là.
3: Le frère est à côté de moi, il souhaiterait s'excuser.
1: Ah non, non, non, s'excuser, il n'y a pas d'excuse, moi. Je trouve ça trop grave, vous m'annoncez là.
3: Vous pouvez lui accorder
1: votre... Si je vais à la gendarmerie, je laisse passer comme ça.
3: Pardonnez-lui, ma...
1: Non, non, attendez.
3: Pardonnez-lui.
1: Oui, alors c'est quoi, là ? Pardonnez-lui ?
3: Oui.
1: Mais moi, vous m'appelez, là.
3: Oui.
1: Moi, j'ai rien demandé. Vous lui trouvez... Vous vous arrangez entre vous, point barre.
3: Je souhaiterais simplement que vous lui accordiez déjà votre pardon pour que je puisse le renvoyer à ses tâches dans le jardin.
1: Il va être sanctionné, là ?
3: Oui.
1: Oh, mon Dieu, quel bazar.
3: Je vous le passe, hein. Merci, mon père. Allô ?
1: Oui.
3: Je vous demande humblement à genoux votre pardon.
1: Ouais, ben...
3: Je regrette, hein, j'ai pris ces photos.
1: Non, non, mais bon, vous les avez toujours, là ?
3: Mais oui, mais en fait, je ne voulais pas du tout vous photographier. Je faisais des photos pour illustrer le journal de l'abbaye.
1: D'accord.
3: Et il se trouve que je vous ai prises. Bon, mais j'ai trouvé les photos très jolies, vous voyez ?
1: D'accord, peut-être, voilà. Oui, je sais pas.
3: Et donc, j'ai mis dans ma chambre.
1: Oui.
3: Et là, on me fait un procès parce que...
1: D'accord.
3: Les photos d'une femme dans ma cellule, voilà.
1: Ah oui, je comprends mieux, là. D'accord. Je vous pardonne, il n'y a pas de souci. Hein.
3: Oh, écoutez.
1: Il n'y a pas de souci, il n'y a absolument pas de souci.
3: Oh
1: hein.
3: Mon Dieu.
1: Ben oui, je vous soulage, quoi.
3: Oh mon Dieu, comme vous me soulagez.
1: Ben oui, mais non, mais c'est tout à fait...
3: Vous m'avez bien soulagé les bourses pendant 4 jours.
1: Comment ?
3: Vous m'avez bien soulagé les bourses pendant 4 jours.
1: Oui, oui, c'est ça, je vous soulage autre chose, là, j'ai compris maintenant.
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2: Bonjour.
0: Bonjour monsieur, c'est bien le PMU ?
2: Oui, c'est ça, oui.
0: Monsieur Martin, à l'appareil, j'ai parié avec mon beau-frère que j'avais gagné 200 euros au loto.
2: Oui.
0: Mais alors problème, j'ai perdu.
2: D'accord.
0: Donc ce qu'on va faire, c'est que je viens avec lui.
2: Oui.
0: Et vous, vous faites comme si j'avais gagné et vous me filez les 200 balles.
2: Ah oui, mais si le ticket n'est pas gagnant, je vais pas vous donner 200 euros.
0: Non mais c'est ça la ruse. Vous, vous faites comme si le ticket était gagnant.
2: Oui, mais je vais pas vous donner l'argent.
0: Bah si vous me donnez pas l'argent, c'est louche.
2: Bah oui, mais c'est logique que je vous donne pas d'argent si c'est pas gagnant.
0: Oui, mais c'est pas logique de pas me donner d'argent si on a dit le contraire à mon beau-frère.
2: Oui, mais ça c'est pas mon problème. Vous faites un pari avec vos potes. Je vais pas vous donner 200 euros et moi je fais comment dans la caisse ?
0: Oh bah vous pouvez prendre 4 billets de 50 par exemple.
4: Allô ?
0: Bonjour monsieur, ouais, comme je disais, faites au plus simple, hein. Si vous préférez, vous me faites un chèque.
4: Non, certainement pas, non ?
0: Ah oui, mais alors comment on fait pour arnaquer mon beau-frère ?
4: Oh ben...
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23: Allô ?
3: Monsieur ?
23: Oui, monsieur.
3: Oui, bonjour monsieur, excusez-moi de vous déranger, c'est votre voisin à l'appareil.
23: Bonjour monsieur.
3: Bonjour, vous allez bien ?
23: Mon voisin ?
3: Oui, j'habite en face de chez vous. Mais pas dans le même immeuble, hein, de l'autre côté.
23: Ah, au premier ?
3: Voilà. Dites-moi, je vous appelle parce que j'ai un petit problème. Enfin bon, ça peut s'arranger. Je suis turfiste. Un après-midi, je vais jouer aux courses.
23: Oui.
3: Donc, je suis équipé de jumelles, évidemment. Bon.
23: Oui.
3: Le soir, voilà, je vous précise que j'ai une vue sur votre fenêtre.
23: Ah.
3: Voilà.
23: Oui.
3: Et donc, bon, je voudrais vous savoir... Enfin, bon, ça peut-être vous arranger. J'aime bien regarder ce qui se passe par ma fenêtre avec mes jumelles. Et en particulier, j'aime bien voir les gens un peu déshabillés, quoi. Hein.
23: Oui.
3: Bon, je suis un peu de tempérament voyeur. Bon, est-ce que vous accepteriez entre 22h et 22h15 de vous exhiber pour moi ?
23: Non, mais vous n'êtes pas bien, non ?
3: Non, attendez, je suis prêt à vous dédommager, 200
23: non,
3: francs.
23: Non, mais ça va pas, vous êtes un vicieux.
3: Non, pas du tout.
23: Je trouve... Bon, bah ça va comme ça. Non, hein.
3: Attendez, monsieur, je suis prêt à vous dédommager.
23: Mais il n'y a pas de dédommagement, vous nous foutez la paix et puis c'est tout.
3: Non, mais vous-même, hein, pas vous seul.
23: Oui.
3: Oui, monsieur, excusez-moi, on s'est mal entendu, ça a été coupé.
23: Oui.
3: Bon, est-ce que vous accepterez pour 200 francs quand même de...
23: Non, écoutez, vous êtes l'ancien prothèse, là?
3: Oui.
23: L'ancien ou un qui vient comme ça de temps en temps?
3: C'est moi qui viens de temps en temps.
23: Ah, vous venez de temps en temps. Bah, c'est vous qui pissiez à la fenêtre, là, au lavabo, hier.
3: Oui, c'est vrai.
23: Ouais, bah, vous êtes un beau salaud. Alors, comptez pas sur nous, hein.
3: Non, mais attendez. Salut. Attendez, je nettoie.
23: Allô?
11: Oui, bonjour, monsieur l'inspecteur Ledoux, commissaire central du 17e arrondissement.
23: Pardon?
11: Nous sommes les centrales écoute téléphonique. Dites-moi, monsieur, vous venez de recevoir plusieurs appels que nous avons mis sur table d'écoute d'un individu qui vous demandait de vous exhiber.
23: Oui.
11: C'est celui qui, je crois, il a uriné l'autre jour, il paraît dans l'immeuble.
23: C'est ça, oui.
11: Bon, vous l'avez
23: dit. C'est au premier, sur le bâtiment du devant.
11: Voilà, c'est lui-même.
23: Oui.
11: Donc, alors, vous l'avez déjà vu?
23: Bah, je l'ai vu par inadvertance hier.
11: Bah, nous voudrions le coincer, figurez-vous.
23: Oui.
11: Bon, alors, ce soir... Nous allons donc venir et mettre en place tout ce que nous... Pour le confondre, donc, des appareils de prise de vue, hein, à visée infrarouge.
23: Oui, mais vous les mettez où?
11: Eh bien, justement, on va les mettre à un endroit où on peut le voir avec ses jumelles.
23: Oui.
11: Ce qu'il faudrait...
23: Oui.
11: C'est que vous vous mettiez à votre fenêtre ce soir.
23: Oui.
11: Et pour qu'on puisse le coincer.
23: Oui.
11: Vers 22h.
23: Oui, mais pas à poil, quand même.
11: Mais si, monsieur.
23: Ah, non, non, non.
11: Ben oui, mais il faut qu'on le coince.
23: Oui, d'accord.
11: Voilà, il faut que vous ayez l'air d'être à poil, quoi.
23: Ah, oui.
11: Comment on peut faire ça?
23: Bah, je peux me mettre en pyjama ou en slip, au besoin.
11: Voilà.
23: Hein?
11: Mettez-vous en slip à partir de 22h.
23: Oui.
11: Et il faudrait qu'ils puissent croire que vous êtes nu.
23: Oh, bah alors là, vous savez, on peut mettre un slip blanc, c'est tout.
11: Bon, mettez un slip comme ça, ça se verra pas la nuit, avec quelque chose qui dépasserait, quoi. Qu'est-ce qu'on pourrait mettre?
23: Là, vous allez un peu fort.
11: Ben oui, mais il faut qu'on le coince, il faut qu'on ait les preuves. Hein.
23: Oui, oui.
11: Il faut qu'il puisse être réellement en train de vous photographier avec ses jumelles.
23: Oui, oui, d'accord.
11: Alors, qu'est-ce que vous pourriez avoir qui dépasserait un...
23: Bah, je sais pas, moi.
11: Un bout de bois?
23: Oh, si vous voulez.
11: Qu'est-ce que vous pourriez avoir?
23: Bah, je sais pas, moi. Attendez, bah, on a une banane, là.
11: Bon, bah, écoutez...
23: Un fruit.
11: Oui, un banane. Une banane.
23: Oui.
11: Bon.
23: Dans le slip.
11: Ah, évidemment, monsieur. Alors, à 22h précise.
23: À 22h, d'accord.
11: Avec la banane.
23: Oui.
11: Dans le slip.
23: D'accord.
11: Merci de votre collaboration.
23: Mais je vous en prie.
11: Au revoir, monsieur.
23: Au revoir, monsieur.
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8: Trésorerie de... Bonjour.
9: Oui.
10: Oui, bonjour, monsieur, c'est bien les impôts?
9: Oui, c'est Trésor public, oui.
10: Je vous appelle parce que j'ai reçu une taxe d'habitation.
9: Oui.
10: Et alors, vous êtes gouré?
9: Expliquer.
10: J'ai pas reçu la somme correspondante.
9: Votre nom, s'il vous plaît.
10: Martin.
9: Et le prénom?
10: Martin.
9: J'ai pas de Martin.
10: Parce que normalement, vous devez me payer ce qui est écrit en bas de la feuille.
9: Bah, je ne sais pas, je vois pas la feuille, donc je peux pas vous dire.
10: Attendez, bah, je l'ai là.
9: Oui, mais moi, je peux pas la consulter si vous voulez.
10: Là, vous la voyez ou pas?
9: Non, du tout.
10: Attends, elle est là?
9: Non, mais j'ai pas de visiophone, monsieur.
10: Et si je recule là, vous la voyez?
9: Attendez, monsieur, je n'ai pas de visiophone.
10: Alors, écoutez, je me mets sur une jambe et je tends le bras opposé pour vous montrer la feuille.
9: Non, non, mais monsieur, je suis désolée, nous n'avons pas de visiophone.
10: Alors, si je fais une pirouette, hop, et je vous montre la feuille.
9: Est-ce que vous m'entendez, monsieur?
10: Moi, je me couche par terre, voilà.
9: Est-ce que vous m'entendez, monsieur?
10: Et là, je tiens la feuille.
9: Je n'ai pas de visiophone, monsieur.
10: Et si je fais le poirier et je pose la feuille sur les pieds, là, vous la voyez?
9: Allô?
10: Ah!
9: Allô?
10: Oui, c'est bon, vous avez pu noter?
9: Je n'ai pas de visiophone, monsieur. Bah, vous pouvez pas nous scanner la feuille?
10: Ah bah attendez, je vous la scanne. Voilà, vous avez reçu?
9: Ça ne passe pas, monsieur.
10: Vous n'avez pas de téléphone scanner?
9: Non.
10: Attendez, alors je refais un envoi. Hop, envoyé.
9: Monsieur, je vais vous donner une adresse mail. Nous ne disposons non plus de téléphone scanner.
10: Alors, je vous écoute.
9: 062.
10: ZE.
9: Non, zéro.
10: Bah oui,
9: en
10: zéro.
9: Chiffre.
10: Z,
9: en chiffre, monsieur.
10: Oui, je connais le chiffre zéro. Z, je sais comment ça s'écrit.
9: Bon, écoutez, je vous mets en relation avec mon responsable.
10: Ah bah, s'il vous plaît.
25: Nous nous efforçons d'écourter agréablement votre attente.
26: Allô?
10: Oui, bonjour madame.
26: Oui, bonjour. Monsieur, pas madame.
10: Comme j'expliquais à votre collègue, moi j'ai reçu le papier taxe d'habitation.
26: Oui.
10: Mais j'ai pas reçu l'argent qui va avec.
26: Il n'y a pas d'argent qui vient avec une taxe d'habitation.
10: Donc quand est-ce que vous pouvez me faire ce versement? Parce que moi je compte un peu dessus, du coup...
26: Quel versement? Ben vous rêvez quand même. Vous recevez une taxe d'habitation, ce serait à nous de vous payer votre taxe d'habitation.
10: Non mais alors après, si vous avez des problèmes de trésorerie en ce moment, on peut...
26: C'est pas qu'on ait un problème de trésorerie, une taxe d'habitation est un impôt.
10: Non mais moi je vous fais un échéancier, je vous fais un truc... Vous avez combien sur vous là?
26: J'ai rien à vous dire déjà.
10: À la limite, on peut s'arranger avec deux, trois petits bifetons pour commencer.
26: Bah, bien sûr, une taxe d'habitation a été payée par le contribuable, c'est pas nouveau. À mon avis, vous débarquez, hein. Vous venez d'une autre planète. Hein.
10: Tu as de mauvaise foi.
26: Non, je suis pas de mauvaise foi. Quand vous avez une facture de téléphone, vous demandez à France Télécom de vous la rembourser.
10: Bien sûr, oui.
26: Bah, vous rêvez, non, mais on marche sur la tête, là. Hein.
10: Ah, parce que vous, vous payez votre téléphone, peut-être.
26: Bah oui, je paye mon téléphone.
10: Oui, mais vous payez pas vos taxes.
26: Bah, mais vous dites n'importe quoi. Bah, bien sûr que je paye pas ma taxe d'habitation.
10: Non, mais ça, c'est normal, vu que vous faites partie de la maison.
26: Vous
10: faites...
26: Non, mais vous dites vraiment n'importe quoi.
10: Ah non, c'est vous.
26: Non, non.
10: Si.
26: Non, non.
10: Si.
26: Non, non, non, non.
10: Oh, si, si, si, si.
26: Non, non, c'est vous qui dites n'importe quoi.
10: Ah, bah alors ça, excusez-moi, mais vous d'abord.
26: Non, pas moi.
10: Bah si.
26: Non, mais c'est comique, hein, ce que vous dites, hein.
10: Ah, bah merci.
26: Non, mais vous foutez vraiment de nous.
10: Mais absolument.
26: De toute façon, vous devrez la payer.
10: Ah, bah non, bah dans ce cas, je préfère qu'on l'annule. Bah
26: certainement, comme si on va annuler votre taxe. J'ai pas que ça à faire, je vais raccrocher.
10: Moi, je vais raccrocher en prums.
26: Ouais, moi aussi.
10: Ah non, c'est moi.
6: Allô?
11: Allô?
6: Bonjour.
11: Bonjour, comment ça va?
6: Ça va.
11: Bon, je suis en route là, je suis déjà parti, donc j'arrive. Tu me dis ce qu'il faut que je prenne donc pour le dîner?
6: Pour le dîner? Qui que ça qui vient?
11: Ben, hey, c'est Robert, Robert Lamolle.
6: Robert, je connais pas.
11: Mais ça fait 3 semaines qu'on correspond sur Internet.
6: Ah? Hein,
11: et tu m'as dit que ce soir, enfin, je pouvais venir te voir et que nos vœux allaient se réaliser.
6: Parce que je me rappelle peut-être pas, ou je ne sais pas.
11: Bah, hier soir, tu m'as écrit, donc sur Internet, dans notre site de rencontre.
6: Ah bah, c'est pas moi, alors.
11: Ah bah, si.
6: Ah bah non, moi, j'ai pas de ça.
11: T'as pas de ça quoi?
6: Bah, des machins d'Internet, comme vous dites, un truc...
11: T'as pas d'Internet?
6: Bah non, j'ai pas ces trucs-là.
11: Ah bah, tu sais que moi, j'en ai eu partout dans mes poutres, hein.
6: Ah.
11: Moi, j'ai eu d'Internet partout dans mes poutres, hein. Ça m'a coûté cher, hein, ça bouffe le bois, ces saloperies-là. Ça fait des copeaux, après ça fait de la poussière, dis donc.
6: Ah bon?
11: Je suis parti de Colmar ce matin.
6: De Colmar? Ben, dis donc, je ne connais pas.
11: Ben, de Colmar en voiture, en Alsace.
6: Ah! En Alsace?
11: Ben oui, j'ai pris la route ce matin à 5 heures d'Alsace.
6: Oh!
11: Et là, je suis là dans une heure à peu près. Hein.
6: Ah bon? Eh ben bon, une belle surprise alors, voyez, hein.
11: Ah ben ça va faire une belle surprise, puisque tu m'as dit enfin que tu étais prête à me recevoir, qu'on allait pouvoir dîner ensemble et que tu m'hébergeais et qu'on verrait bien après.
6: Houhou, qu'est-ce que c'est que ça?
11: Ah ben j'ai reçu ça avec ton adresse.
6: Oh, ben dis donc, ça c'est quelqu'un qui fait un tour alors, je sais pas.
11: Ah ben non.
6: Oh.
11: Tu m'as même dit qu'il fallait que je passe par la pharmacie et tout ça sur la route.
6: Hein? Eh ben j'ai jamais parlé de ça.
11: Ah ben si.
6: Ah non, je m'excuse, ça, jamais j'ai parlé de pharmacie, de tout ça, hein.
11: Bah dis donc, mais moi, qu'est-ce que je fais? Faut que je fasse marche arrière, alors?
6: Bon, je ne sais pas, je vous verrai bien quand vous arriverez.
11: Ah, bon. Donc on peut se voir.
6: Alors, vous pouvez me dire, mais je ne sais pas qui vous êtes.
11: Bah c'est pas grave, on fera comme si on se connaissait.
6: Ouais, bah c'est pas grave, hein.
11: Bon, alors, qu'est-ce que je prends pour le dîner?
6: Oh, bah je mettrai un pot-au-feu, tant pis, j'ai fait des petits pot-au-feu, mais tant pis.
11: Ah bah très bien. Alors, un pot-au-feu, je vais passer prendre du vin, là, c'est un bon caviste.
6: Bon.
11: Hein?
6: Comme vous voulez.
11: Voilà.
6: Eh ben, on va vous voir tout à l'heure, alors, si c'est ça, si vous arrivez.
11: Après, on ira au lit, puis on verra bien ce qui se passe, hein.
6: Moi, je vous connais pas, mais on verra bien, vous connaissez, je sais pas qui c'est.
11: Dis-moi, est-ce qu'il faut que je prenne des draps?
6: Mais des draps pour quoi faire?
11: Ben, pour niquer.
6: Hein? Ben, moi, c'est une sacrée surprise, hein.
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7: Allô, oui.
0: Bonjour, monsieur, c'est bien la station-service sur l'autoroute?
7: Oui, monsieur.
0: Monsieur Martin, à l'appareil, les accessoires Cyclomartin.
7: Oui.
0: Je vais passer pour vous déposer des accessoires vélo.
7: Des accessoires vélo?
0: Oui, il y a des selles, des sonnettes, des roues de vélo.
7: Bah, je fais pas d'accessoires à vélo du tout, moi.
0: Bah non, c'est parce qu'en fait, je devais livrer un magasin de vélo, mais sans faire exprès, je leur ai préparé 2 fois la même commande.
7: Oui.
0: Donc, vu que j'ai une commande en trop, je me suis dit, je vais vous la refourguer.
7: Bah, moi, je suis une station-service sur autoroute. À aucun moment, je vais vendre ces produits.
0: Bah, quand vous avez des cyclistes qui s'arrêtent pour faire le plein à la station.
7: Des cyclistes?
0: Ouais, c'est le nom pour les gars en vélo. Donc, quand ils s'arrêtent chez vous...
7: Bah, sur autoroute, un gars qui va s'arrêter à vélo, vous croyez qu'on a vraiment beaucoup de clients?
0: Oh, vous devez bien avoir une piste cyclable, non?
7: Une piste cyclable sur autoroute?
0: Bon, je sais pas, maintenant, ils en mettent partout.
7: Bah, jamais! Il y a aucun cycliste!
0: Cela dit, je dis vélo, mais vous pouvez aussi vendre aux trottinettes, hein, pas de panique.
7: Bah, même les trottinettes, monsieur, on est sur autoroute. Je ne veux pas de votre marchandise. C'est pas la peine, monsieur.
0: Oh là là, bah oui, mais bon.
7: Des trottinettes, bah oui, mais oh là là, mais vous comprenez pas qu'on est une station sur autoroute. À aucun moment, on vend des trottinettes ou on a besoin de matériel pour vélo. C'est que des voitures ou des camions.
0: Ah, bah, je peux vous garantir que j'ai les chiffres. Il y a de plus en plus de trottinettes.
7: Bah, il y a plus en plus de trottinettes sur l'autoroute.
0: Bah, les trottinettes électriques.
7: Des trottinettes électriques sur autoroute. Non, mais,
0: Et puis, vous avez des motos aussi qui passent chez vous.
7: Monsieur, excusez-moi. excusez-moi, c'est là.
0: Non, mais ce que je veux dire, c'est que quand vous avez un motard qui veut une selle, vous lui vendez une selle de vélo.
7: Ah ouais, un motard qui veut une selle.
0: Oui, ou je sais pas, une nouvelle sonnette pour son guidon.
7: Mais vous avez jamais pris l'autoroute, vous savez pas comment ça se passe.
0: Bah oui, mais bon.
7: Mais bon, quoi ?
0: Bah ça m'arrange pas du tout de garder la double commande.
7: Non, mais non plus, ça m'arrange pas du tout.
0: C'est pas grave, on va dire quand même marché conclu, comme ça on n'en parle plus.
7: Pas de marché conclu.
0: Ah, et si on dit top là, c'est d'accord ?
7: Oui, bien sûr.
0: Ah, bah parfait.
7: Et monsieur? Non, mais arrêtez la plaisanterie aussi, non?
0: Non, je veux bien continuer encore un peu.
7: Non, mais c'est... Oui, allô?
0: Eh ben, bonjour, madame.
8: Mais moi, je suis pas un magasin de vélo, moi. Qu'est-ce que vous voulez que je fasse avec ça,
0: vous? Ah bah ça, vous en faites ce que vous voulez, maintenant que c'est validé.
8: Moi, j'ai rien validé du tout, monsieur.
0: Non, c'est votre collègue. Il m'a dit top, là, c'est d'accord.
8: Quel collègue?
0: Bah, le monsieur avant vous.
8: Déjà, c'est pas un collègue, c'est ma femme.
0: Non, mais le patron, là, que j'avais à l'instant.
8: C'est pas le patron, c'est moi le patron aussi.
0: Admettons.
8: Ouais, non, mais moi, je vous le dis aussi.
0: Bon, enfin, l'autre, il a validé, lui.
8: Eh ben, il vous a rien validé, dites pas de conneries.
0: Ah bah, demandez à l'autre, il va vous dire.
8: Et l'autre, déjà, c'est madame, alors vous respectez, d'accord?
0: Bon, bah, repassez-moi ce monsieur, madame, parce que j'ai l'impression qu'il y a un broglio.
8: Non, mais c'est quoi ça?
0: Bah, un broglio, c'est ce qu'on appelle aussi l'embrouille à l'italienne.
7: Non, mais vous rigolez, là. Non, mais arrêtez.
0: Ah bah oui, et rebonjour, monsieur, madame. Bah,
7: non, mais c'est une blague, là, que vous êtes en train de m'en raconter.
0: Mais bien sûr que je vous en raconte une blague, oui.
8: Et vous êtes qui?
0: Toujours monsieur Martin.
8: Monsieur Martin.
0: Oui, d'ailleurs, bienvenue dans l'appel trop con de Rire et Chanson.
8: Ah, d'accord. Ah, bah là, c'est vraiment trop con.
0: Ah, bah c'est le but, merci.
8: Bah, merci à vous.
0: Et au revoir, monsieur.
8: Oui, bah au revoir, monsieur.
0: Ah non, moi, c'est madame.
8: Oh non.
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15: Bureau de poste Paris-Bichat, bonjour.
17: Bonjour monsieur, c'est le bureau de poste.
15: Oui, c'est le bureau de poste, oui.
17: Oui, bonjour, je voudrais un renseignement, s'il vous plaît. Je voudrais avoir le bureau des renseignements.
15: Oui, c'est moi-même.
17: Ah, bonjour monsieur. Je peux vous demander un renseignement?
15: Qu'est-ce que vous voulez comme renseignement?
17: Je voudrais le numéro de téléphone des renseignements de Paris-Bichat.
15: Vous y êtes au renseignement de Paris-Bichat?
17: Vous pensez que je peux leur demander un renseignement?
15: Mais, et pour leur demander quoi?
17: Un renseignement.
15: Non, mais je peux peut-être vous renseigner, moi.
17: Oui, voilà. Vous êtes des renseignements?
15: Oui, mais je peux... Tout dépend ce que vous allez me demander.
17: Le numéro de téléphone de Paris-Bichat.
15: Oui, mais... Bon, bah, écoutez, c'est ici. Vous y êtes.
17: Ah, c'est
15: vous
17: ici.
15: Vous y êtes au renseignement de Paris-Bichat.
17: Et vous êtes quel bureau de poste?
15: Paris-Bichat.
17: Voilà, c'est ça. C'est celui-là que je veux.
15: Bon, eh ben, le 46 06 71 50, celui que vous venez de faire.
17: Vous pensez qu'ils pourront me donner un renseignement?
15: Mais oui, bien sûr.
17: Ah bon, ben je vais les appeler alors.
15: Mais oui, si vous voulez.
17: Très bien, ben je vous remercie.
15: Je vous en prie. Bureau de poste Paris-Bichat, bonjour.
17: Bonjour monsieur. Je voudrais le numéro des renseignements de Paris-Bichat.
15: Oui, mais c'est le numéro que vous venez de faire.
17: Ah ben tiens, je reconnais votre voix.
15: Oui.
17: Ah ben vous êtes drôlement gentil, vous m'avez donné le numéro de téléphone des renseignements de Paris-Bichat.
15: Oui, et qu'est-ce que vous voulez savoir alors?
17: Un renseignement.
15: Oui, demandez-moi.
17: Alors, je voudrais le numéro de téléphone de Paris-Bichat des renseignements de...
15: Mais il n'y a qu'un seul numéro de téléphone à Paris-Bichat.
17: Oui.
15: Le numéro que vous venez de composer.
17: Alors, je vais faire donc celui-là.
15: Mais vous venez de le faire, vous tomberez sur moi.
17: Ah ben je vais le faire tout de suite alors.
15: Mais non, mais attendez. Bureau de poste Paris-Bichat, bonjour.
17: Bonjour, monsieur.
15: Bonjour, oui.
17: Ah, ben, je vous reconnais.
15: Oui, bon, et maintenant, vous allez téléphoner longtemps, comme ça, toute l'après-midi? Qu'est-ce que vous voulez savoir?
17: Je voudrais un renseignement.
15: Oui, mais je vous l'ai déjà donné.
17: Mais c'est votre numéro à vous.
15: Mais je viens de vous le donner.
17: Mais pourquoi vous me l'avez donné?
15: Mais parce que vous me l'avez demandé.
17: Mais non.
15: Mais si.
17: Mais pas du tout. Je voulais les renseignements de Paris-Bichat.
15: Eh ben, il n'y a qu'un seul numéro de téléphone à Paris-Bichat.
17: Ben, je vais les rappeler.
15: Mais non, vous allez tomber sur moi. Et après, vous allez me demander le numéro de renseignement de Paris-Bichat. Et je vais vous redonner le même numéro. Et on va continuer comme ça pendant 7 heures.
17: Mais pourquoi je tombe sur vous à chaque fois à l'heure?
15: Ben c'est normal. C'est moi qui peux vous renseigner.
17: Ah, c'est vous les renseignements de Paris-Bichat?
15: Oui.
17: Ah ben alors, écoutez, ça tombe bien. Je peux vous demander un renseignement?
15: Bien sûr.
17: Ah, ben j'avais pas compris. Excusez-moi. Vous m'en voulez pas?
15: Non, pas du tout.
17: Bien. Ben je voudrais, s'il vous plaît, le numéro de téléphone des renseignements de Paris-Bichat.
15: Je viens de vous le donner.
17: Je vous remercie, monsieur.
15: À votre service.
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0: Oui. Bonjour monsieur, c'est bien le salon de coiffure ?
1: Oui, c'est ça.
0: Société Martin Spectacle, on organise le one-man show du sosie américain de Dave Chappelle, monsieur Marty Cathédrale.
1: Ok.
0: Et on va faire ça chez vous.
1: Et vous avez vu ça avec quelqu'un ? Parce que moi je suis juste coiffeuse ici, je suis pas du tout au courant de tout ça.
0: C'est normal, c'est parce que c'est un spectacle surprise.
1: Ah d'accord, ok.
0: On préfère ne pas divulguer à l'avance, sinon les fans de Marty Cathédrale seraient déjà tous chez vous.
1: D'accord.
0: Bah oui, forcément. Est-ce que vous avez une scène installée dans le salon ?
1: Pas du tout.
0: C'est pas grave, on vous montrera une scène sur place. Vous avez combien de fauteuils ?
1: On a 1, 2, 3, 4 fauteuils.
0: Oula, parce que nous, on a déjà vendu 200 places.
1: Mais ça passera pas 200 personnes dans le salon, ça passera jamais.
0: Eh bah, ceux qui rentrent pas, on les mettra dehors. Vous avez quoi devant ?
1: C'est une rue, en fait.
0: Impeccable. Ah, d'ailleurs, est-ce qu'il y a des voitures, là ?
1: Oui, après, on connaît les voitures qui sont garées là.
0: Génial, parce que Marty Cathédrale est encore à New York.
1: D'accord.
0: Et il refuse de prendre le bateau ou l'avion.
1: Ok.
0: Donc, je vais prendre une de vos voitures.
1: C'est pas mes voitures.
0: Non, mais je la rapporte. Je fais juste l'aller-retour à New York.
1: Non, mais je peux pas emprunter la voiture des commerçants.
0: Ah, mais attendez, je comprends. Vous voulez venir avec moi ?
1: Quoi ? Ah non.
0: Moi aussi, vous voulez venir à New York ?
1: Ah,
0: moi, ça me dérange pas, hein, mais je vous préviens, je fais juste l'aller-retour.
1: Mais...
0: Eh, vous savez quoi ? Prévenez vos patrons, on sera rentré ce soir de toute façon.
1: Non, mais moi, je travaille.
0: Si ça roule bien, il y en a pas pour longtemps. Hein.
1: Non, j'ai pas envie d'aller à New York.
0: Avec une bonne bagnole, ça met quoi ? 2 heures aller-retour. Vous serez à l'heure pour le spectacle.
1: J'ai un salon de coiffure, monsieur.
0: Ah, c'est un autre monsieur, bonjour.
1: Écoutez, moi j'ai 20 mètres carrés, qu'est-ce que vous allez faire avec 20 mètres carrés avec le Covid actuellement ?
0: Alors dans ce cas, fallait pas vous déclarer comme saloon ?
1: Saloon ? Non ?
0: Alors pardon, je travaille avec l'Amérique, salon en américain c'est saloon, donc vous devez pratiquer le salooning et accueillir des spectacles.
1: Non, c'est un salon de coiffure, vous me parlez en américain en même temps.
0: Ah tiens, bah en parlant de l'américain justement, il vient de nous rejoindre en conversation conference calls, je vous le passe.
1: Bah non. Non,
0: hey, salut, c'est Marty Cathédrale. Il paraît que tu es fan de moi.
1: Non, pas du tout.
0: Je te fais l'extrait de mon spectacle.
1: Bah, non, monsieur.
0: C'est Eric Zemmour. Tu connais Eric Zemmour ?
1: Oui.
0: Eric Zemmour, il va voir le rabbin.
1: Ouais.
0: C'est la blague. Eric Zemmour, il va pas voir le rabbin.
1: Oui, oui.
0: J'ai une autre blague.
1: Non.
0: C'est Marine Le Pen. Elle va voir un imam.
1: Mais bien sûr.
0: Et elle se dit, oh, je me trompais.
1: Oui. Oui, bon, bah, écoutez, là, j'ai pas le temps, hein, de rester.
0: Eh, tu veux une autre blague ?
1: Ouais. Mais l'humour politique, bof.
0: Alors, c'est Jean-Luc Mélenchon.
16: Allô ?
0: Bonjour, mister. It's Marty Cathédrale, the sosie of Dave Chappelle.
16: Allô, allô, mais attendez, je comprends pas. Qu'est-ce que vous voulez ?
0: Oh, juste, je fais mon spectacle.
16: Je fais pas de spectacle, monsieur. Alors arrêtez de...
0: Yes, c'est ça. Spectacles.
16: Non.
0: Spectacles.
16: Il y a pas.
0: Spectacles.
16: Il parle en anglais.
0: Attends, je fais une autre blague.
16: Non, ne fais pas.
0: C'est Eric Zemmour.
16: Eric Zemmour ? Quoi ?
0: Oui, c'est Zemmour et va voir Marine Le Pen.
16: Ouais, mais moi, j'ai pas besoin de ça, monsieur.
0: Et attends, il lui dit bonjour, Corinne.
16: Mais non, mais voilà, mais bon.
0: Bah oui, tu as compris la blague. C'est pas Corinne.
16: Non, mais je suis occupée, moi, j'ai du travail, hein. J'ai pas que ça à faire.
0: Hein. Oh, vous aimez le rire ?
16: Oui, mais là, j'ai pas le temps.
0: Vous aimez la chanson ?
16: Non, pas trop.
0: Vous aimez le rire et la chanson ?
16: Oui, c'est rire et chanson.
0: Bravo.
16: Voilà.
0: Ah.
16: Merci. C'est bon, je vais passer à la radio, alors.
0: Ah ben là, il y a toute l'équipe qui va passer, je confirme.
16: C'est bon. Bon, ben, bonne journée, alors.
0: Merci, bonne journée et au revoir, messieurs.
16: Au revoir, messieurs, oui. Au revoir, madame, alors.
0: Merci.
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19: Oui, allô ?
21: Bonjour, monsieur.
19: Bonjour.
21: Adjudant Lamolle à la retraite à l'appareil. Je suis à la pension éducation des chiens, là.
19: Oui.
21: Je vous appelle parce que j'ai un berger allemand.
19: Oui.
21: Et je voudrais le faire éduquer.
19: Oui.
21: Pour qu'il puisse aller mordre les couilles de mon voisin, qui est un...
19: Oui.
21: Un gros con, il n'y a pas d'autre mot, un con parmi les cons.
19: Oui.
21: Au royaume des cons, il sera le premier et le dernier.
19: Oui.
21: Et donc, voilà, ce type-là, je voudrais bien que mon chien, il lui meurt des couilles. Est-ce que c'est envisageable ?
19: Il a quel âge, votre chien ?
21: Il a 4 ans.
19: Et qu'est-ce qui se passe, alors, avec votre voisin ?
21: Bah, si vous voulez, c'est un con, quoi. C'est-à-dire qu'il supporte pas que je fasse des exercices de tir, parce que, bon, je suis à la retraite, mais je m'entraîne encore, quand même, hein.
19: Oui.
21: Au cas où la France serait envahie un jour, on ne sait jamais, vous savez, aujourd'hui au train où ça va, on ne sait pas ce qui peut se produire, vous savez, dans le futur. Donc j'ai converti mon jardin en petit champ de tir avec des murs et des abris. Et donc je fais des exercices de tir au PM, à la 12-7, en grenade à plâtre, grenade des offensives et des défensives, bien entendu. Et ça ne plaît pas à mon voisin qui est un lâche, évidemment.
19: Ah oui.
21: Et donc il m'emmerde. À chaque fois que je fais des exercices de tir, devinez ce qu'il fait.
19: Ben, je peux pas deviner, là. Je vais me poser une colle, là.
21: Il arrose avec son tuyau d'arrosage de l'autre côté et il m'asperge comme ça, alors que je suis en train de tirer, hein.
19: Ah ouais.
21: Voilà. Donc, ouais. Je voulais savoir si vous pouviez dresser mon chien, éventuellement, aller lui mordre les couilles.
19: Ah ben, ça, je peux pas, parce que j'ai plus le droit de faire mordre des chiens.
21: Écoutez, moi, je vous donne l'autorisation.
19: Ah Ah ben, oui.
21: J'ai le bras long.
19: Ah, carrément. Il vient vous voir, votre voisin, de temps en temps?
21: Il met des pommes pourries dans ma boîte aux lettres. Parce qu'il arrive que quand on lance la grenade avec les copains le samedi soir, il y en a qui, évidemment, bon, bah, ça arrive hein, quand même, il y en a qui vont péter de temps en temps sur son terrain. Mais pas.
19: Non, mais ça. Non, mais. Écoutez, si vous lancez des grenades le samedi soir sur votre terrain, que non, vous fous.
21: Non, non, on lance pas.
19: Je sais pas quel moment vous avez accepté ça. Hein,
21: non, mais. On lance pas dans son jardin, lui.
19: Mais vous lancez dans votre jardin, oui, c'est vrai. Oui,
21: mais il y en a parfois qui passent par-dessus le muret.
19: Ben, purée.
21: Voilà, donc ça arrive. Alors, on lui. Non, mais on lui dit que c'est un accident.
19: Ah oui?
21: Ah, quand même, on est pas mal élevé.
19: Mais moi, si vous lanciez des grenades à côté de chez moi, est-ce que vous croyez que je serais content, moi?
21: Ah non, mais attendez, c'est pour la France, hein.
19: Non, mais écoutez, je sais pas.
21: Non, mais bon, c'est vrai. Bon, y a eu des petits incidents, mais rien du tout. Sa voiture qui était garée, donc, dans son jardin.
19: Ouais.
21: Enfin, quand on est un peu sérieux, on garde pas sa voiture dans un jardin. Bah oui, mais non, mais monsieur, mais ça peut arriver, mettez-vous à notre place. On a un exercice de tir.
19: Mais, vous lui avez tiré sur sa voiture.
21: Mais non, mais on en tire 20 dans la cible. Bah forcément, sur les 20, il y en a une qui part, qui est un peu décadrée, ça, vous avez fait du tir, vous savez ce que c'est quand même.
19: Oui.
21: Bon, bah sa voiture a pris le mortier. Alors là. Mais non, mais c'est pas de notre faute, c'est un accident.
19: Et depuis, il n'est pas content.
21: Ah oui, il n'est pas content. Mais je ne me demandez pas pourquoi, je ne sais pas. Non, mais.
19: Vous imaginez, vous cassez ma voiture dans mon jardin?
21: Oui, mais attendez, il s'est vengé depuis.
19: Ah oui?
21: Mais il a pissé sur la voiture de ma femme.
19: Ah, alors, mais quand?
21: Non, mais vous savez pourquoi il a fait ça? Parce qu'on a bousillé ses chats. Non, mais attendez, monsieur, attendez. On a tiré sur ses chats. Il venait d'avoir une portée. Bon, mais moi, je le savais pas. On n'a pas fait exprès, nous, on tirait sur la cible. Bon. Et c'était un copain, vous savez, c'était le jour de son anniversaire. Et donc, on avait sorti le pastis, quoi, évidemment.
19: Vous avez tué la portée de chat?
21: Ben oui, les chats, ils meurent, d'accord. Mais ouais. Il va pisser sur la voiture de ma femme. C'est pas ma femme qui a tiré.
19: Il va pisser sur la voiture de ma femme.
21: Voilà. Voyez, c'est ce comportement inadmissible qui fait que moi, je ne veux plus me laisser faire par un con pareil.
19: Ouais.
21: Et que je vous demande si...
19: Vous avez besoin d'un chien? Parce que vous n'êtes pas fermé.
21: Ben, je voudrais que mon chien puisse aller lui mordre directement les couilles pour qu'il comprenne une bonne fois pour...
19: Que les couilles?
21: Ben oui.
19: Non, c'est pas moi qui vais vous l'indiquer. J'aurais trop peur d'aller chez vous, moi.
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2: Commissaire, bonjour.
10: Oui, bonjour madame, c'est bien le commissariat?
2: Non, monsieur, si vous permettez.
10: Je vous en prie, oui, je...
2: Non, mais vous m'avez dit madame, donc je vous dis monsieur, moi.
10: Voilà, je suis le shérif de Nottingham. Je sais pas si on vous a parlé de moi.
2: Non, écoutez, je connais Robin Desbois, donc...
10: Oui, eh ben je le cherche, justement. Monsieur Desbois. Robin Desbois.
2: Monsieur Desbois?
10: Oui, Robin de son prénom.
2: Non, ça ne me dit rien du tout, monsieur.
10: Ah, pourquoi vous me parliez de monsieur Desbois, alors?
2: Je ne vous ai pas parlé de monsieur Desbois, parce que c'est vous qui avez... Vous vous présentez comme étant le shérif de Nottingham.
10: Voilà.
2: Le shérif de Nottingham faisant partie d'un roman?
10: Ah non, ça je le saurais.
2: Non, vous connaissez pas, bon.
10: Bah excusez-moi, mais enfin je serais au courant quand même, quelqu'un qui s'appelle comme moi.
2: Bah votre nom c'est pas shérif de Nottingham quand même?
10: De Nottingham c'est mon nom, oui.
2: Ah bon?
10: Oui.
2: Ah bah pour ça que vous êtes plaisanterie, monsieur.
10: Ah bah merci, ah bah ça fait plaisir.
2: Bah non, bah écoutez...
10: Moi, on m'a signalé ce monsieur...
2: Ah mais le « on » monsieur, c'est impersonnel. Qui?
10: J'ai des informateurs qui sont des proches de Marianne et de Petit Jean et qui m'ont dit que ouais. Robin était dans la région.
2: L'accès au fichier étant réservé à une certaine catégorie de personnel, je n'ai pas donné de renseignements par téléphone.
10: Ah bah si, non mais je peux vous montrer mon badge.
2: Un badge de quoi?
10: De shérif.
2: Un badge de shérif?
10: Bah oui.
2: Écoutez, en France, le terme de shérif n'existe pas.
10: Ah bah merci pour moi, excusez-moi.
2: Écoutez monsieur, ah bah je vais vous passer ma collègue.
3: Bah non, mais je sais pas ce que
2: vous
3: parlez, mais...
10: Oui. Oui, bonjour monsieur. Je suis le shérif de Nottingham, un collègue du
3: Parlement. Attends, crie pas parce que j'entends des gens. Rien.
10: Je ne crie pas.
3: Non, je parle à mon collègue de la police nationale.
10: Non, mais excuse-moi, mais on se connaît, non?
3: Mais monsieur, je ne m'adresse pas à vous, je m'adresse à mon collègue.
10: Ah, pardon, que là, parce que comme tu me tutoies, je me disais peut-être que c'était.
3: Non.
10: D'accord, ok.
3: J'entendais pas bien. Bon, alors là, ça y est, je suis tout oui.
10: Tu m'entends?
3: Oui.
10: Je suis le shérif de Nottingham, on a dû te parler de moi?
3: Non.
10: Non? Ah, ben, je pensais, excuse-moi.
3: Non. J'ai mon collègue à côté de moi, je peux vous le passer si vous voulez.
10: Oui, si tu veux, ouais.
3: Bah oui.
4: Oui.
10: Le shérif de Nottingham, on vous a prévenu mon appel?
4: Non, du tout.
10: Ah, je suis à la recherche d'un monsieur Desbois, Robin de son prénom.
4: Robin Desbois.
10: Ouais.
5: Et il reste sur le secteur de...
0: Alors habituellement, il est plutôt en Angleterre, là, justement, ouais. Parce que moi, je viens de la contrée de Sherwood.
5: Donc, vous avez dit Robin
0: Desbois, D-E-S-B-O-I-S.
5: Non, mais on ne connaît pas. Du tout.
0: Ça ne dit rien ?
5: Non.
0: Parfois, il se fait appeler, il a une sorte de pseudonyme, Monsieur Nude.
5: Nude.
0: Prénom Robbie.
5: Oh non, du tout.
0: Parce que nous, chez nous, en Angleterre, il se fait souvent appeler Robbie Nude. Mais
5: nous, chez nous, personnellement, ça ne nous dit rien du tout.
0: Parce que j'avais une idée de stratagème pour le faire sortir du bois, comme qui dirait.
5: C'est-à-dire
0: qu'il faudrait peut-être organiser une compétition de tir à l'arc, parce que je sais que lui en est particulièrement friand.
5: Ouais.
0: Comme ça l'inciterait à s'inscrire.
5: Mm-hmm.
0: Et comme il est très fort, forcément, il gagnerait, et là, on pourrait le confondre.
5: Ouais, je comprends.
0: Vous avez des arcs, sinon, ou pas ?
5: Bah nous ici on n'a rien, donc ça il faut voir directement.
0: Et un truc avec des flèches, je sais pas, une arbalète, quelque chose.
5: Non plus. Attendez, bah je vous passe mon collègue, il va peut-être vous renseigner.
0: Merci.
9: Allô ?
0: Oui, je me permets de. Je peux te tutoyer entre confrères ou.
9: Bah je sais pas, t'es qui ? Je suis le chef du bureau de police nationale.
0: D'accord, moi j'opère.

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2: Non mais je sais.
3: Ouais.
2: Mais nous, on a déclaré que vous étiez un particulier. Ça permet de débloquer des subventions de l'État.
3: Bah, c'est de la magouille, c'est de l'escroquerie ça.
2: Bon, hey, de toute façon, c'est l'État qui paye, ça va.
3: Ah oui, mais l'État, qui c'est qui donne l'argent à l'État? C'est bien ceux qui bossent.
2: Ah bon?
3: Bah oui, monsieur. Par contre, nous, on n'est pas comme ça, nous, on n'est pas des escrocs. Hein.
2: Ah non, mais ça, je m'en occupe. Tout ce qui est escroquise.
3: Oula, attendez, je vous passe mon mari là, parce que là, la magouille.
2: Merci monsieur.
4: Allô.
2: Bonjour madame.
4: Ouais, non mais moi, je marche pas comme ça, moi. Faut pas vous emmerder surtout. Hein. C'est n'importe quoi ce que vous faites. Vous êtes grave, vous.
2: De toute façon, ils arrêtent la prime. Là, donc c'était pour pas gâcher.
4: Eh ben moi j'ai besoin de faire de l'isolation chez moi et alors si après je fais un dossier j'ai le droit à rien moi.
2: Si, alors j'ai déjà eu le cas avec une autre société, il suffit que vous changiez de nom.
4: Eh mais vous faites ça avec combien de sociétés vous?
2: Oh bah là j'ai une trentaine de dossiers subventionnage en cours.
4: Vous avez une trentaine de dossiers en cours, vous allez toucher une trentaine de subventions sans avoir fait aucun travaux.
2: Bah c'est quand même 30 000 balles à chaque fois donc
4: mais
2: ça
4: vous,
2: fait...
4: Non mais vous prenez carrément. Alors nous on paye des impôts pour payer des subventions et puis j'ai des gens comme vous qui récupèrent le pognon puis vous allez au soleil. Vous.
2: Ah bah voilà, vous avez tout compris.
4: Mais on vit dans quel monde là?
2: Alors, je vous rassure, je vous ai prévu une petite commission.
4: Vous rigolez ou quoi non?
2: Je suis pas un voleur non plus.
4: Vous prévoyez une commission en plus?
2: Oui, vous aurez 15 euros brut.
5: Mais monsieur, vous rigolez?
2: Bah oui, et bonjour monsieur.
5: Oui, j'ai pas fait de travaux chez moi monsieur.
2: C'est pas grave, puisque j'ai déclaré pour vous.
5: Mais j'ai pas... Et alors, et moi, est-ce que je vais déclarer pour vous que vous avez fait des travaux chez vous?
2: Ah bah comment vous savez que j'ai fait des travaux chez moi?
5: J'ai fait des travaux chez moi, je vous connais même pas monsieur.
2: Ah bah parce que je l'ai déclaré, c'est ce que je vous dis.
5: Bon, écoutez, je vais appeler les gendarmes.
2: Ah bah oui, mais non.
5: Je vais dire que vous... Monsieur, pour toucher 30 000 euros de l'État.
2: Alors, ce serait mieux
5: si
2: de.
5: Je veux, un jour, je veux faire des isolations thermiques chez moi, monsieur. Je vais leur dire que je vais avoir fait deux fois de travaux thermiques chez moi. Ça va, vous allez pas bien ou quoi?
2: Eh ben, vous direz que vous préférez un double isolage.
5: Je dirai rien du tout, monsieur. J'appelle les gendarmes.
2: Non, je vais plutôt vous déposer votre dossier.
5: J'appelle les gendarmes.
2: Non, mais allô?
5: C'est quoi?
2: Ah, elle a mal raccroché. Alors, j'ai coupé mon micro deux secondes. Là, elle croit qu'elle appelle la gendarmerie. Je rallume le micro. Gendarmerie de Martinville.
5: Excusez-moi, monsieur, la gendarmerie.
2: Affirmatif.
5: Il y a un monsieur qui me dit s'appeler monsieur Martin. Il me dit qu'il a déclaré des travaux et qu'il a pas fait, puisqu'on a pas fait de travaux.
2: Oh, attendez, vous me dites qui? Monsieur Martin.
5: Oui.
2: Établissement Martin Rénovation.
5: Oui.
2: C'est mon beau-frère. Bah, vous tombez bien.
5: Eh ben, il dit qu'il a fait des travaux chez nous, qu'il veut toucher 30 000 euros de l'État.
2: Oui, je sais, il m'a expliqué. Donc, vous validez. Comme ça, il touche votre prime.
5: C'est son beau-frère et vous me dites de faire ça.
2: Bah, il prend 30 000 balles à chaque fois, quand même.
5: C'est pas la gendarmerie, là, quand même.
2: Bon, ça dépend.
5: C'est pas un gendarme qui me dit de faire un faux.
2: Ouais, en tout cas, moi, je vous ai rien dit. On se comprend?
5: Mais monsieur, je suis à la gendarmerie, vous vous rendez compte de ce que vous me demandez?
2: Bon, vous lui signez ses papiers, puis on n'en parle plus.
5: Mais moi, je veux pas, monsieur. Mais jamais vous ferez ça à mon nom. Jamais. Je suis à quelle gendarmerie, là, monsieur?
2: La gendarmerie de Martinville.
5: Vous êtes gendarme, monsieur?
2: Alors non, parce que c'est une gendarmerie amateur, donc on n'emploie que des faux gendarmes.
5: Bah écoutez, je vais me déplacer à l'autre gendarmerie, monsieur.
2: Ok, ah bah dans ce cas, demandez le gendarme Martin de ma part.
5: Non, monsieur.
2: Si, parce que c'est le beau-frère de mon beau-frère, qui lui aussi est gendarme amateur.
5: Non, mais je m'en fiche.
2: Hey, en plus, je peux vous le passer, il est justement à côté de moi.
5: Non.
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6: Secrétariat de l'évêché, bonjour.
7: Allô, c'est l'évêché?
6: Oui.
7: Bonjour madame, c'est monsieur Lamolle à l'appareil.
6: Oui.
7: Je suis bloqué là.
6: Vous êtes bloqué?
7: Oui, je peux pas sortir.
6: Et vous êtes où?
7: Ben, je suis dans l'évêché là, l'évêché public là. Comment vous pouvez me faire sortir de là? Parce que, heureusement, là, j'ai demandé les renseignements téléphoniques. Et j'ai dit que j'étais donc dans l'évêché et...
6: Ah! Alors, attendez. Vous êtes...
7: Oui, dans...
6: Bah parce que ici vous êtes à l'évêché.
7: Oui, c'est ça, l'évêché. C'est là que je suis coincé. Parce que j'ai mis la pièce pour rentrer dedans.
6: Oui, mais moi, je peux rien pour vous, parce que là, vous êtes à l'évêché, c'est-à-dire à...
7: C'est vous qui vous occupez d'évêché?
6: Non.
7: Comment ça, non?
6: Je suis... vous êtes à la maison de l'évêque, si vous voulez.
7: Ah non, pas du tout. Pas moi. Non. Moi, je suis dans l'évêché, là. Je suis pas dans la maison de l'évêque. Hein.
6: Oui, mais moi, j'y suis.
7: Ah, vous êtes dans la maison de l'évêque?
6: Ben voilà, c'est pour ça. La maison de l'évêque s'appelant l'évêché.
7: C'est là. Mais je savais pas que les gens qui s'occupaient d'évêché, c'était dans la maison de l'évêque.
6: Ben non, mais enfin, c'est pas tout à fait ça, quand même.
7: Si vous pouvez venir me libérer, parce que là, ça fait 7 minutes que je suis coincé.
6: Comment mais oui, mais moi, je peux pas. Alors,
7: vous savez la petite tirette, là, pour ouvrir la porte, là?
6: Ben attendez, je vous demande une petite...
7: Elle est bloquée.
6: Mais oui, mais je vous demande une petite minute, monsieur.
7: Oh, bah oui, je suis rentré, moi, en toute confiance. J'ai donné la pièce, et puis voilà. Allô? Le Seigneur fait pour moi des merveilles, saint est son nom. Ah, si Jésus pouvait m'entendre, il me ferait sortir de là.
8: Allô?
7: Oui?

0: Bonjour, monsieur.
1: Ah, bonjour. C'est vous le réparateur, là, pour les WC?
0: Le réparateur? Quel réparateur?
1: Ben, pour venir me décoincer, là.
0: Mais où êtes-vous, monsieur?
1: Alors, je suis dans les WC, les WC publics.
0: Ben, mais les WC publics, monsieur, ici, vous êtes à l'évêché, c'est-à-dire à la maison de l'évêque de Troyes.
1: Ah, ben, pourtant, c'est renseignements téléphoniques qui m'ont donné votre numéro.
0: Ils vous ont donné le numéro de l'évêché, de la maison de l'évêque.
1: Ah non, j'aurais demandé l'évêché, moi.
0: Ben oui, l'évêché, c'est la maison de l'évêque.
1: Ah mais ben non, moi je suis dans l'évêché, je peux vous dire que c'est pas une maison.
0: Non,
1: c'est...
0: non, mais vous êtes dans les WC.
1: Oui.
0: WC, c'est pas évêché. C'est deux choses différentes.
1: Ah ben oui, mais là je suis enfermé dans les WC.
0: Ah oui, mais monsieur, je n'y peux rien.
1: Ah ben si.
0: Ah non, non, non, non, non, non, je n'y peux strictement rien. Je suis prêtre, monsieur, employé du diocèse de Troyes.
1: Mais c'était pas marqué WC catholique pourtant quand je suis rentré dedans.
0: Ben non, justement, parce que ce n'est pas des WC catholiques, c'est des WC publics.
1: Ah, et mon père?
0: Oui?
1: Et si on fait une petite prière, est-ce que vous pensez que ça va s'ouvrir ou pas?
0: Ah, ben on peut toujours prier pour demander que ça s'ouvre, oui, vous pouvez toujours essayer.
1: Alors quelle prière il faut faire?
0: Ben priez votre ange gardien. Mais c'est tout ce que je peux faire pour vous, moi.
1: S'ouvre.
0: Non, mais écoutez...
1: Attendez, je viens de prier, on va voir si ça marche. Je prie pour que la porte s'ouvre. Ah, allô?
0: Oui.
1: Ça frappe.
0: Ça frappe? Eh bien, dites à cette personne qu'elle fasse le nécessaire.
1: Oui, oui, monsieur, je suis coincé dans les WC, la maison de l'évêque.
0: Non, vous êtes coincé dans les WC, pas dans la maison de l'évêque. Vous êtes dans les water closets.
2: Vous pouvez sortir, monsieur, il y a du monde, là.
1: Mais je peux pas sortir, je suis coincé dans les WC à la maison de l'évêque.
0: Non, vous n'êtes pas dans la maison de l'évêque.
2: Mais c'est pas la maison de l'évêque, monsieur, vous êtes dans les WC publics, là.
0: C'est ce que lui dit le type.
1: Ben alors, et comment je fais pour sortir?
2: Ben, il faut appeler le service de l'évêché.
0: Non, le service municipal, pas l'évêché.
1: Mais j'ai déjà appelé l'évêché, je suis avec l'évêque en ligne.
0: Ben oui, ben l'évêque, c'est pas son service.
2: Poussez, monsieur, poussez.
1: Ben c'est déjà fait. Hein.
2: Non, mais poussez sur la porte.
1: Ah oui, pardon.
0: Il poussait, monsieur, c'est déjà fait. Monsieur, sur la porte.
1: Ah, allô?
0: Oui.
1: Ça s'ouvre?
0: Ah, ça s'ouvre. Ah ben, voyez bien.
1: Oh, mon Dieu.
2: Ah ben alors, monsieur, qu'est-ce que vous êtes?
1: Ben oui, je suis avec le réparateur au téléphone. Je vous remercie, vous voulez parler.
0: Mais je ne suis pas le réparateur, monsieur.
3: Allô?
0: Allô?
3: Oui, bonjour, vous êtes le réparateur WC?
0: Mais monsieur, je ne suis pas dépannateur. Vous êtes à la maison de l'évêque.
3: Ah, vous n'êtes pas dépannateur?
0: Mais absolument pas. WC, c'est WC. Bon, et nous, c'est évêché, EVECHE.
1: J'étais coincé dans la maison de l'évêque.
0: Mais non, c'est pas la maison de l'évêque. C'est les WC.
4: Allô?
5: Bonjour madame, c'est bien le naturaliste en Belgique?
4: Oui monsieur, oui monsieur.
5: Voilà,
4: oui.
5: Je souhaite me faire naturalifier belge, donc j'aurais besoin de papier.
4: Pardon, qu'est-ce que vous voulez faire naturaliser monsieur?
5: Moi, je voudrais avoir la naturalité belge pour que je puisse placer mon argent français en Belgique.
4: Mais comment vous naturalisez? Vous ne savez, je ne saurais rien faire monsieur.
5: Vous me faites un passeport belgeois?
4: Pardon, vous téléphonez chez un taxidermiste, vous n'êtes pas un bureau de police ou quoi ici, hein?
5: Alors, c'est très gentil de proposer de m'envoyer un taxi.
4: Mais non, je ne vous propose pas de vous envoyer un taxi. Nous autres, ici, vous téléphonez dans un taxidermie. Le naturaliste, c'est...
5: C'est une couverture.
4: Mais non, c'est pas une couverture.
5: Non, mais je comprends bien. C'est-à-dire que vous faites croire que vous engagez des chauffeurs de taxi.
4: Mais je ne vous fais pas croire que j'engage des chauffeurs de taxi.
5: Non, mais vous me faites juste au moins une carte d'identité en attendant, vous voyez.
4: Une carte d'identité, quoi? Il faut aller à la police pour ça. Attendez, je vous passe quelqu'un d'autre, monsieur, un instant.
6: Allô?
5: Oui, bonjour monsieur. Je souhaite me faire naturalifier. C'est ce que j'expliquais?
6: Ben oui, je naturalise les animaux.
5: Voilà. Donc, je vois pas pourquoi, si vous faites des passeports pour les animaux, vous pourriez pas en faire pour les humains.
6: Mais non, je ne fais pas des passeports pour les animaux.
5: Faudrait savoir.
6: Ben, il faudrait savoir, monsieur. Je ne fais pas des papiers, monsieur. Vous ne comprenez rien.
5: Vous faites croire que vous engagez des chauffeurs de taxi, ça j'ai bien compris, pour faire une couverture rapport à votre...
6: Mais je ne fais pas de couverture. Taxidermie, ça n'a rien à voir. Vous n'avez qu'à regarder au dictionnaire, hein.
5: Non, bah alors, passez-moi monsieur Dermiste, dans ce cas.
6: Oh.
5: Allô?
7: Oh.
5: Ah, bah encore une autre dame.
7: Ah oui, j'ai pas besoin que vous veniez, moi, hein, je fais pas mes affaires, ça me regarde pas. Si vous faites ce que vous voulez, vous êtes belge, vous voulez être français, vous voulez être pour vous habiller chez moi, hein. Moi, c'est vous qui me téléphonez, c'est pas moi qui vous sonne, hein.
5: Ah bah, c'est moi qui vous sonne pour me faire naturaliser, oui, bien sûr.
7: Vous n'êtes pas chez moi, vous n'êtes pas m'emmerder chez moi, à mon domicile, hein.
5: Bah, enfin, il faut quand même que je récupère mon passeport.
7: Donc. Mais je n'ai pas de passeport, de vous, j'irai du tout à vous, moi. Si vous venez, vous aurez la police quand vous viendrez tantôt, y a pas de problème. Pas de problème, bah, venez, la police vous attendra. Quand vous arrivez, je sonnerai la police tout de suite. Vous arrangerez avec eux.
5: Non, mais c'est moi qui vais sonner la police, hein, si c'est ça.
7: Bah, vous pouvez, il y aurait la foudre avec ça, moi, hein. Moi, je m'en fous de vos papiers.
5: Attendez, ne quittez pas, restez en ligne, comme ça je sonne la police en même temps et je vous les passe.
7: Ah, bah, ça va, ok.
5: Ne quittez pas, hein. Ding dong. Voilà, je sonne.
7: J'en ai rien à foutre,
5: mais... Ah, ça ne répond pas, attendez, je ressonne. Ding dong, ding dong.
7: Je m'en fous complètement, hein. Foutez-moi la paix, hein.
5: J'insiste un peu. Ding dong, ding dong, ding dong.
7: Vous me foutez la paix maintenant. Vous arrêtez de sonner, vous m'emmerdez, vous avez compris?
5: Mais si je sonne pas, personne va ouvrir.
7: Sonne à quelqu'un d'autre, alors, hein.
5: Non, mais comprenez bien que si je ne sonne pas, comment ils vont savoir que je suis devant la porte?
7: J'avais bien compris, hein, monsieur. Foutez-moi la paix, ok?
5: Bah, attendez, je vais frapper, parce que peut-être que la sonnette est cassée. Toc, toc, toc.
7: Foutez-moi la paix.
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9: Vous écoute.
10: Oui, bonjour madame.
9: Bonjour monsieur.
10: Madame.
9: Oui.
10: Très bien, c'est les îlotiers à l'appareil du 19e.
9: Oui.
10: Est-ce que vous avez allumé la télévision là ce matin?
9: Ben j'ai une télévision allumée, oui.
10: Bon, est-ce qu'elle marche bien?
9: Non, c'est un petit peu brou, enfin, pas si bien que... pas si net, quoi.
10: Ouais, d'accord. Bon, ben je vois ce que c'est. Je vais tout vous expliquer, madame, hein.
9: Oui, je vous écoute.
10: On a des collègues qui surveillent le toit avec les jumelles et qui essayent d'apercevoir ce qui se passe.
9: Oui.
10: On voit un homme apparemment d'un certain âge, hein.
9: Ah bon?
10: Qui est grimpé sur le toit. Et qui utilise votre antenne de télévision.
9: Ah bon?
10: Ouais, parce que vous savez que quand vous mettez la télé, l'antenne devient chaude.
9: Oui.
10: Et d'après ce qu'on voit dans la jumelle, vous avez donc ce monsieur qui est en train de faire cuire quelque chose, on voit pas très bien ce que c'est, sur l'antenne de télévision.
9: Ah bon? Ah, c'est bien.
10: Voilà.
9: On verra tout.
10: Oui, mon collègue me signale qu'il a un téléphone portatif à portée de la main.
9: Oui.
10: Donc on a repéré son numéro de téléphone.
9: Oui.
10: On va vous le faire passer.
9: Oui.
10: On va faire basculer la ligne téléphonique, comme ça vous allez la voir. Essayez de savoir ce qu'il est en train de fabriquer sur l'antenne de télé.
9: Oui.
10: Hein? Et alors, on va faire un mot de passe, comme ça vous aurez le signal. Pour que vous puissiez nous reparler, parce que nous, on reste en ligne avec vous. Hein? Vous n'avez qu'à dire 33.
9: D'accord.
10: Et comme ça, vous nous reprendrez. Hein?
9: Oui, d'accord.
10: Je compose le numéro, madame. Hein?
9: Oui.
1: Allô?
9: Allô, j'écoute.
1: Oui, bonjour, madame.
9: Bonjour, monsieur. Je voulais savoir, qu'est-ce que vous faites sur le toit?
1: Ben, je suis en train de faire ma petite cuisine.
9: Et pourquoi vous faites la cuisine sur un toit, vous?
1: Ben, figurez-vous que mon grille est tombé en panne.
9: Ben oui, mais c'est pas une raison parce que votre grille est tombée en panne pour faire votre cuisine sur un toit, voyons.
1: Ben écoutez, madame, j'avais acheté des saucisses, vous savez, de la saucisse de Strasbourg et de la merguez.
9: Oui.
1: Et j'ai transformé votre antenne de télé.
9: Ah ben oui, c'est pour ça que mon antenne, il y a quelque chose qui marche pas dans ma télé. Je trouvais ça tout à fait anormal. Alors je me suis dit, qu'est-ce qui se passe? Alors je voulais savoir ce que vous faisiez là-haut.
1: Eh ben je fais cuire des merguez sur l'antenne de la télé.
9: Ben oui, je vous dis pas, monsieur, mais enfin vous avouerez que j'ai pas une place pour aller faire cuire des saucisses et des merguez sur un toit.
1: Ben oui, mais j'ai plus de grill.
9: Ben mais écoutez, monsieur, alors voyons, réfléchissez. Qu'est-ce que c'est que ces façons de monter sur un toit pour faire cuire vos saucisses?
1: Attendez, vous permettez parce
9: oui,
1: que...
9: Oui, je vous écoute.
1: Il faut que je surveille.
9: Bon. Alors, qu'est-ce que vous comptez faire? Vous continuez de griller vos saucisses ou quoi? Et vous redescendez ou pas?
1: Attendez, parce qu'après, il faut que je nettoie bien, parce que ce soir, j'ai un poulet.
9: Ah bon? Parce que vous comptez monter le soir aussi, faire cuire votre poulet?
1: Ben oui, parce qu'avec l'antenne de télé, ça fait broche.
9: Ah ben c'est bien.
1: Ça fume, attendez, madame, parce qu'il y a de la fumée partout, là.
9: Ben oui, il y a de la fumée, mais moi, je marche plus, hein. Faire cuire sur des antennes de télé, sur un toit, voyons. Alors, réfléchissez, monsieur, hein.
1: Oh mon Dieu, il y a toute la graisse qui coule là.
9: Ben ça... oui, il y a toute la graisse, vous vous rendez compte? Puis alors vous allez dégueulasser le toit. Non, ben, okay, ça va pas. Ah non, non, vous arrêtez immédiatement. Hein. Ben puis vous n'avez pas intérêt à remonter ça parce que... Ah non, non.
1: Ben ce soir, j'ai invité des amis.
9: Ben je m'en fous, moi. Ben, vous avez invité des amis, est-ce que c'est une raison pour venir faire cuire votre poulet sur le toit? Vous n'avez qu'à le faire cuire dans une rôtisserie, votre poulet. Vous avez en bas, vous leur serruriez, il y a un mec qui va vous le faire cuire, votre poulet.
1: Il n'a pas la télé, lui.
9: Mais je ne vous parle pas de monter sur son toit.
1: Oui, mais l'antenne de télé, ça donne du goût, voyez-vous.
9: Mais je m'en fous, moi, que ça vous donne du goût. Mais ça marche pas, ça. Bon, j'appelle la police, hein, ça suffit. 33.
10: Oui, je vous écoute, madame.
9: Oh, bon non, alors. Il va remonter ce soir parce que l'antenne de télé donne du goût à son poulet.
10: Bon, alors écoutez, vous savez ce qu'on va faire? On va lui donner une leçon. Est-ce que vous avez votre télé, là?
9: Oui.
10: On va mettre votre télé à fond. Et comme ça va chauffer, ça va faire flamber ses saucisses, comme ça, il ne pourra pas les bouffer. Ça va lui donner une bonne leçon.
9: Comment je dois faire? Je dois machiner le son le plus fort pour chauffer?
10: Voilà.
9: D'accord, ne quittez pas.
10: Ouais, monsieur Ledoux, qu'est-ce que vous faites là-haut?
1: Ben, je fais cuire mes petites saucisses, hein.
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12: Allô ?
9: 33 ?
10: Oui, allô ?
9: 33 ?
10: Oui, allô ?
9: Oui, j'ai mis la télé à fond.
10: Ouais, on entend ça, ouais. Et allez la baisser maintenant, on va voir ce que ça donne là-haut.
9: D'accord.
1: Qu'est-ce que c'est que ce bordel ?
10: Oui, madame, je vous écoute.
9: Bon, ben, j'ai baissé. Qu'est-ce qu'il en advient ?
10: On va voir ce que ça va donner là-haut, hein.
9: Oui.
10: Je vous le repasse.
1: Oh, ben, merde, alors.
9: Qu'est-ce qu'il y a ?
1: Ben, elles ont flambé, mes saucisses.
9: Elles ont flambé, vos saucisses ?
1: Ben, oui.
9: Oui, ben, je vous dis pas, mais moi, j'ai mis ma télé à fond, hein. Comme ça, ça flambe vos saucisses, et si vous recommencez ce soir, je remettrai ma télé à fond, et votre poulet, il sera brûlé. Bon, et allez faire cuire vos saucisses ailleurs, hein.
1: Bon, ben, écoutez, madame, vous m'entendez ?
9: Oui, je vous écoute.
1: Je vous ai compris.
9: Bon, ben, j'espère bien que vous m'avez compris, hein.
1: Ce soir, je fais pas de poulet.
9: Eh ben, vous ferez ce que vous voulez.
1: Oui, mais... je vais faire de la sardine grillée.
9: Eh ben, non, mais ça va pas.
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5: Oui. Bonjour monsieur, c'est bien le refuge animaliste ?
14: Bah oui.
5: J'ai perdu le chat de ma mère, je me suis arrêté pour prendre de l'essence et Pim il s'est sauvé.
14: Ah, il était pas enfermé ?
5: Bah non, donc je voulais voir si vous aviez le même.
14: Le même ?
5: Bah oui, comme ça j'aurais pas besoin de dire à ma mère que j'ai perdu son chat.
14: Ah non mais, alors là vous faites erreur parce qu'elle va se rendre compte que c'est pas le même. Hein.
5: Vous inquiétez pas, j'ai fait une liste, donc il me faut un chat noir avec des taches blanches.
14: Non mais, ça se fait pas comme ça, je veux dire.
5: Et aussi boiter le chat de ma mère, donc il faudrait un noir avec des taches blanches et qui boite.
14: Non mais là vous en demandez beaucoup, hein. Là ça va être compliqué d'avoir exactement ce que vous demandez, le chat, la couleur, la boiterie, ça va être difficile.
5: Ah non, mais la boiterie, je vais lui apprendre.
14: Non, mais vous êtes sérieux, là ?
5: Pas du tout, mais j'ai vu un tuto sur Internet qui explique le boitage pour chat.
14: Non, mais...
5: Donc, je vais juste lui apprendre à boiter légèrement.
14: Non, mais c'est du délire, là.
5: Ou alors, au pire, je lui mets une petite attelle.
14: Non, mais ça suffit, maintenant.
5: Et puis, je lui donne une paire de mini-béquilles.
14: Non, ça va pas le faire. C'est même pas la peine d'essayer. Laissez tomber, vous aurez pas le chat. Hein.
5: Et pourquoi ?
15: Oui ?
5: Ah, bonjour, monsieur.
15: C'est madame.
5: Admettons. Le monsieur d'avant, il veut pas me filer de chat, mais je vous le rapporte après. Hein.
15: Non, mais comment ça, vous me le rapportez ?
5: Oui, il faut juste que je le montre à ma mère pour qu'elle pense que j'ai pas perdu son chat.
15: Non, mais vous me dites, vous me le rapportez, comment ça ?
5: Je vais le montrer à ma mère, je le reprends discrètement, elle croit que c'est elle qui l'a perdu, et je vous le rapporte.
15: Ah oui, mais non, un chat, c'est un chat, si vous l'adoptez, vous le gardez.
5: Et si on fait une adoption temporaire dans ce cas ?
15: Non plus, mais c'est pas un jouet, monsieur.
5: Et si on dit que c'est une location ?
15: Non, bah non.
5: Non, mais je vous laisse une garantie, on fait ça régler.
15: Non, mais y a pas de garantie, y a rien, monsieur.
5: Dans ce cas, disons que je l'emmène promener.
15: Non, mais ça va pas, non. Non, mais l'autre, il veut promener le chat. Oh, allô ?
5: Bonjour, monsieur.
15: Ouais, attendez.
5: Pardon, mais votre collègue refuse de me prêter un chat.
15: Ah bah oui, bah attendez, ça se fait pas comme ça. L'animal, c'est une responsabilité comme un gosse, hein.
5: Ah oui, mais je vais pas dire à ma mère que j'ai perdu son chat.
15: Dites-lui la vérité, dites-lui qu'il a fait un AVC, un truc comme ça, qu'il a fait une gastro, n'importe quoi.
5: Pardon, le chat est mort ?
15: Mais non, le chat n'est pas mort.
5: Oh là là, le drame.
15: Mais non, pas du tout. Soyez franc avec votre maman et vous dites que son chat à elle est décédé à ce moment-là.
5: Oui, mais enfin, je l'ai juste perdu dans l'histoire, il est pas mort.
15: Ah bah oui, mais faut être franc, hein.
5: D'accord, mais alors pourquoi je devrais lui mentir ?
15: Bah, pour jouer la franchise, monsieur.
5: Ah oui, logique, oui, bien sûr, évidemment.
15: De toute manière, s'il avait des taches blanches, elle va bien voir que le poil, il a pas changé de couleur, hein.
5: Non, mais ça, je vais le faire. Les taches blanches, je vais me débrouiller, je vais les faire.
15: Vous allez faire des taches blanches avec quoi ?
5: Alors, je pensais peut-être de la javel.
15: Oh, bah sûrement pas.
5: Non.
15: C'est impossible.
5: Bon, bah je mettrai simplement de la peinture.
15: Bah pas du tout, mais vous rigolez, ça va faire un paquet, ça va faire un moclo. Mais qui c'est qui vous raconte toutes ces conneries-là ?
5: Ah, personne. Ça, c'est des conneries que je trouve tout seul.
15: Il y a un monsieur qui veut mettre de la peinture sur un chat pour faire croire que le chat est noir et blanc. Qu'il est noir. Je vais en parler au vétérinaire, il va bien rigoler.
5: Ah, et ben demandez-lui s'il a du décolorant pour chat.
15: Non, monsieur.
5: Une teinture, un blond très clair pour chat.
15: Non, ça n'existe pas, monsieur. Moi, j'ai fait des études de vétérinaire. Je vous garantis que ça n'existe pas.
5: Bon, demain matin, vous êtes ouvert ?
15: Demain matin, on est ouvert.
5: Ah, passez super.
15: Si vous voulez, mais je ne vous le donnerai pas.
5: Non, mais au moins, je viens avec ma mère.
15: Mais de toute manière, elle verra bien que c'est un chat noir et blanc et là, c'est un chat tout noir.
5: Ah, bah vous voyez qu'il faut le peindre.
15: Non, mais un chat, ça ne se peint pas. Si vous venez avec votre maman, je lui dirai que vous avez perdu son chat.
5: Oh non, vous allez pas dire à la mère Martin qu'elle a perdu son chat.
15: Ne ment pas comme ça sa mère. C'est clair et net, au revoir.
5: Oh non, mais attendez, c'est incroyable.
15: Oh,
5: non, mais vous allez pas me croire.
15: Oh là là,
5: le chat est revenu. C'est Martinou.
15: Vous Martinou. Allez arrêter de nous emmerder.
5: Oh, je suis soulagé, vous pouvez pas savoir. Je vous le passe.
15: Ça suffit.
5: Martinou, y'a pas l'air, monsieur.
15: Faites-vous soigner votre cerveau et après on verra clair.
1: Oh, bonjour, monsieur, c'est Martinou le chat.
15: Oui, ben c'est ça, salut.
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16: Allô ?
17: Allô ?
16: C'est qui ?
17: Oui, bonjour, madame Schneider ?
16: Oui, c'est moi-même, oui.
17: Ah, bonjour, madame, c'est la préfecture, l'appareil.
16: Ah.
17: Alors, vous êtes madame Schneider...
16: Paulette.
17: Voilà, donc.
12: Oui.
17: Alors, la reine des paupiettes. Je vais vous passer, monsieur le député, mais moi, je vais rester en ligne pour traduire, parce que lui, il ne parle pas alsacien.
12: Ah, mais je parle le français.
17: Oui, mais enfin, c'est approximatif, là. Alors, monsieur le député, nous avons donc madame. Merci.
1: Allô ?
12: Oui, bonjour, monsieur.
1: Bonjour, madame.
12: Oui.
1: Excusez-moi, je ne parle pas l'alsacien.
12: Oui, oui, j'entends votre accent, oui.
1: Voilà, ah, je ne comprends pas, là.
17: Madame dit qu'elle entend votre accent.
12: Mais comment ? Je ne sais pas le pourquoi de...
1: Attendez, je demande au traducteur, hein.
12: Oui.
17: Madame demande pourquoi on l'appelle, hein. C'est ça, madame, hein ?
12: Oui, c'est ça, oui. Oui, là, je suis un petit peu curieuse.
17: Elle est un peu curieuse.
12: Oui.
1: Ah, très bien, je comprends. J'espère que vous me comprenez, madame.
12: Mais oui, je vous comprends très bien.
1: Parce que vous qui parlez, vous parlez pas le français, j'imagine.
12: Mais si, je parle la plupart du temps le français.
17: Oui, si, elle parle la plupart du temps le français.
1: Enfin, vous le comprenez, vous le parlez pas.
12: Mais si que je parle le français, je parle avec vous le français.
17: Comment, vous pouvez répéter, j'ai pas compris. Là, vous parlez français, là?
12: Oui.
17: Alors, madame, vous voulez comprendre le pourquoi de l'appel?
12: Mais oui, c'est ça, c'est sûr.
17: Oui, ça, c'est sûr.
1: Ah oui, ça, c'est sûr. Alors, nous sommes en pleine procédure pour la réforme des AX53, qui est donc la procédure TTP locale, hein, pour les fiches d'individualité.
12: Ah bon ?
1: Vous comprenez le français, alors ?
12: Mais oui, que je comprends le français.
17: Mais oui, qu'elle comprend le français.
1: Ah bon, bah,
12: je peux vous dire que j'ai été la meilleure en français. À l'école.
17: Mais en deuxième langue, alors?
12: Non, on n'avait pas de deuxième langue.
17: Ah, ben je vous passe, monsieur le préfet.
12: Oui, parce que j'ai des trucs à faire, là.
17: Des trucs?
12: Le repas.
17: C'est quoi, c'est des saucisses ou?
12: Non, j'ai le repas.
17: Madame fait des trucs, c'est-à-dire c'est...
1: Des saucisses, non?
12: Non, je ne fais pas des saucisses.
17: Des saucisses, c'est pas des trucs en allemand, si?
12: Non.
17: Des trucs?
12: Non, les saucisses, c'est des saucisses, c'est pas des trucs, ça c'est...
17: Saucisses, c'est kartoffeln, je crois, hein?
12: Non, ça c'est pomme de terre, patate.
1: Non, mais dites-moi, madame, pourquoi vous moquez de moi comme ça?
12: Non, monsieur, non, j'oserais pas. Non, on dit pomme de terre, mais le plus souvent on dit patate, c'est...
1: Oui, c'est pas la peine de me le dire deux fois, hein?
12: Mais c'est pas à vous, c'est la pomme de terre. Bon, écoutez, monsieur, je dois vous laisser maintenant.
1: Est-ce que vous avez eu le temps de faire vos saucisses?
12: Mais non, je n'ai pas cuit des saucisses. Non.
1: Les trucs, là, comme
12: aujourd'hui, c'était des lasagnes.
1: Comment?
12: Des lasagnes.
17: Les lasagnes.
12: Lasagnes avec des pâtes et...
1: Des pâtes de canard?
12: Non, écoutez, monsieur, non, je préfère raccrocher.
17: Alors, madame, là, si j'ai pas, on n'a pas compris.
12: Ça recommence.
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13: Allô?
5: Bonjour monsieur.
13: Ah non, c'est madame.
5: Vous êtes sûr?
13: Oui, je suis une madame.
5: Bon, admettons.
13: Oui.
5: C'est bien le bar?
13: Oui.
5: On va venir gréver chez vous.
13: Vous allez venir?
5: Gréver.
13: Gréver, c'est quoi ça? Ça veut dire quoi?
5: Bah, gréver, faire la grève.
13: Ah bah oui, mais moi je suis un bar, je vais pas...
5: Ah non, mais je vous demande rien, il suffit que vous me laissiez vos clés.
13: Pourquoi faire? Je donne pas mes clés du bar, attendez, c'est un bar tabac.
5: Dans ce cas, si vous voulez pas laisser des clés, vous avez qu'à laisser ouvert.
13: Bah, je vais pas laisser ouvert non plus.
5: Bah comme ça, vous gardez les clés.
13: Non, mais attendez, mais vous délirez là.
5: Si on fait un double alors?
13: Non, je vous dis que non.
5: Eh bah moi je vous dis que oui.
16: Oui, allô?
5: Ah, mais c'est madame.
16: C'est pourquoi?
5: C'est ce que je disais, on va venir gréver, en fait.
16: Faire la grève?
5: Oui, c'est ça, oui.
16: Ah non, mais il est hors de question de ce truc-là. On n'a pas demandé d'être en grève, nous. Vous mettez une pression, là, vous nous mettez la pression pour...
5: Oui, alors, des pressions. Alors, on a une machine à pression, oui, qu'il faudrait que j'installe.
16: Non, c'est pas ça que je veux dire, mais je veux dire,
5: attendez. Monsieur Martin?
16: Mais non.
5: C'est la dame, là, du bar qui me dit qu'il faut installer une machine à pression.
16: Mais non, mais j'ai jamais dit ça. Je veux dire, on parle pas de ça. J'ai pas vu du tout de machine à pression, monsieur. Vous êtes pas bien ou quoi? Sans déconner.
5: Enfin, on a quand même décidé la grève avec tous les camarades.
16: Mais non, mais on est... Je suis pas syndicat, mais je suis pas la CGT, je suis pas...
5: Excusez-moi, mais on a voté, hein.
16: Non, mais voté avec la demande de qui?
5: Avec la demande du SM, le syndicat des Martins. On est en démocratisme, on a le droit, hein.
16: Mais je suis d'accord, mais je suis d'accord avec vous, en démocratie, on est en démocratisation aussi, je veux dire...
5: Voilà, oui, c'est ça, en démocratisationnagisme. D'ailleurs, vous êtes bienvenus pour boire un coup, restez avec nous, hein.
16: Mais non, mais vous allez quand même pas nous imposer de rester avec vous.
5: Vous êtes pas obligé de rester, hein, si vous voulez en profiter.
16: Mais non, vous rigolez, on n'est pas obligé de rester, qui c'est qui tient le bar, alors? Faut qu'on ferme le bar?
5: Ah bah, j'ai monsieur Martin qui s'est proposé pour tenir la buvette.
16: Mais non, mais hors de question, mais c'est un bar. On a une licence, on est quand même propriétaire du bar.
5: En revanche, on a un barbecue à mettre charbon. Vous avez une terrasse?
16: Ah non, mais monsieur, mais je vous interdis ça, hein, sans déconner.
5: Bah si, parce que comme on installe la buvette à l'intérieur...
16: Mais non plus, Non plus. Mais vous êtes, vous êtes barjot quoi là, sans déconner.
18: Allô.
16: Oui,
18: allô.
5: Bonjour madame.
18: Monsieur, ne venez. Pointez-vous demain matin à 7h moins le quart. Moi je serai là.
5: Ah, on devient raisonnable.
18: Venez pas me faire chier. Je vous promets, venez pas me faire chier.
5: Oh, oh, oh, il me faudrait savoir aussi.
18: Non, monsieur.
5: Non, mais si.
18: S'il vous plaît.
5: Non, mais.
18: S'il vous plaît.
5: Non, mais.
18: S'il vous plaît,
5: non, mais...
18: à moi de parler.
5: Non, mais...
18: S'il vous plaît.
5: Non, mais.
18: Si vous venez, je vous déloge.
5: Ah, bah non.
18: Ah, bah attendez. Je vous passe le patron.
5: Ah, parce que c'était même. Vous êtes même pas le patron.
18: Allô.
5: Vous êtes la responsable.
18: Non, mais moi j'en ai rien à foutre de la grève. Moi je m'en fous. Moi, tu vois de grève. Qu'est-ce que vous racontez là?
5: Bah si, c'est ce que je disais.
18: Je vous dis que non, moi. C'est quand même moi le patron ici.
5: On a une buvette là qu'on doit.
18: Écoute, j'en ai à foutre, moi, de la buvette. Moi, que vous allez quand même pas installer une buvette devant chez moi. Hein. Bah, que je vous vois demain matin, on va rigoler 5 minutes.
5: Ah, bah tiens, on va rigoler 5 minutes. J'espère même un peu plus.
18: Ah, oui, ouais, sûrement. Même 10 si vous voulez.
5: Eh, hey, vous savez quoi? Mettez-en 15, c'est pour moi.
18: Oui, c'est ça, ouais.
5: Ah, allô?
19: Allô?
5: Bonjour monsieur.
19: Eh, pépette, non mais c'est une blague,
20: oui,
19: ça.
20: C'est pas Martin de Rire et Chanson.
19: C'est pas Martin de Rire et Chanson.
5: Qui ça?
19: Martin de Rire et Chanson.
5: De?
19: Rire et Chanson.
5: Il s'appelle comment?
19: Rire et Chanson, Martin.
5: Marc qui?
19: Martin.
5: Machin.
19: Martin, de la radio.
5: Quelle radio?
19: Rire et Chanson.
5: Oh bah non, c'est pas lui.
19: Non, menteur.
5: Oh bah non, attendez, j'ai mon beau-frère à côté. Martin, oui.
19: Oui, oui, est-ce que c'est ça. Et votre...
5: Écoutez, j'ai ma femme aussi qui est à côté, qui peut confirmer.
19: Oui.
5: Martine.
19: Et moi aussi, j'ai mon mari qui est à côté.
5: Martine, est-ce que c'est moi? Ah non, c'est pas
19: oui.
5: toi. Ah, vous voyez?
19: C'est ça.
5: Ma femme confirme.
19: Oui, c'est ça, oui. Je vous écoute quand je suis en voiture, alors vous savez, je sais, hein.
5: Bon bah, je vous laisse tranquille.
19: Merci. Bonne journée.
5: Bonne journée.
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24: Allô.
1: Allô, monsieur le curé.
24: Oui.
1: Bonjour, monsieur le curé. Excusez-moi de vous déranger, c'est Bernadette Loudou à l'appareil.
24: Oui.
1: Oui, je vous appelle parce que je suis une vieille dame que vous connaissez pas, mais j'étais à pendant la guerre, voyez-vous, oui. Et jusqu'à la libération. Je vous appelle pour avoir une dernière confession, si c'était possible.
24: Oui.
1: Voilà. Vous savez que le général Patton, le général américain, était passé par...
24: Mais non.
1: C'est là que je l'ai connu.
24: Oui.
1: Et j'ai eu une histoire d'amour avec lui.
24: Oui.
1: Et je ne l'ai jamais dit à mon fils.
24: Ah.
1: J'aurais souhaité, si c'était possible, monsieur le curé, que vous en informassiez mon fils.
24: Et votre fils, c'est ?
1: Bernard.
24: Oui.
1: Et le fils du général Patton. Je vous le passe, c'est Bernard. Bernard, viens là.
25: Qu'est-ce qu'il y a ?
24: Allô ?
1: Monsieur, quelqu'un veut te parler, mon fils.
25: Merci, oui. Allô ?
24: Allô ?
25: Oui.
24: Ici, c'est monsieur le curé de...
25: Bonjour, mon père.
24: Bon, eh bien, vous me voyez en conversation avec vous, d'une façon tout à fait impromptue et inopinée, là.
25: Oui, bah oui, ma mère vient de me passer le téléphone.
24: Oui, alors, voyons, elle est âgée, votre maman.
25: Oui.
24: Bon. Alors, elle me charge de vous dire une chose qu'elle ne vous a jamais dite.
25: Ah.
24: Ah. Qu'elle me dit... que le général Patton serait passé par au moment de la guerre.
25: Oui, oui, oui, je sais, je suis étudiant en histoire, oui.
24: Bon. Et alors, c'est cette chose délicate qu'elle ne vous a jamais dit, elle me demande de vous le dire. Vous me voyez bien embarrassé, elle aurait eu une aventure avec lui.
25: Oui, mais ça, bon, je sais que beaucoup de femmes françaises ont connu des soldats américains.
24: Hein. Bon, mais d'accord, bon, vous le savez maintenant. Hein. Alors... c'est pour vous informer que vous êtes son fils.
25: Oui, je sais, je suis le fils de ma mère, ça je savais.
24: Du général Patton aussi.
25: Pardon?
24: Oui.
25: Je suis le fils du général Patton?
24: Oui.
25: Papa, tu savais que j'étais le fils du général Patton?
24: Ah bon, alors...
1: Chut, chut. Il fallait pas le dire. Hein? Qu'est-ce que c'est que cette histoire? Allô?
24: Allô, oui.
1: Oui, bonjour, monsieur.
24: Oui.
1: Qu'est-ce qui se passe?
24: Bon, mais écoutez, moi je suis...
25: Mais qu'est-ce que c'est?
24: Allô?
1: Non, mais je te l'avais jamais dit. Mais je me suis marié avec ma femme en 40.
24: Et oui, mais écoutez, moi, elle me téléphone et elle me demande d'avertir votre fils de cette histoire-là.
1: Ah bah dites-moi, moi...
24: Mais moi, je ne sais pas plus.
1: C'est incroyable. Là, j'avoue que je tombe des nues.
24: Et écoutez, moi...
1: J'ai toujours été... Et alors, vous voyez comme la vie est curieuse, mon père.
24: Oui, oui.
1: J'ai toujours été convaincu que c'était mon fils.
24: Eh bien, écoutez, moi, je ne sais pas plus...
25: Mais c'est vrai, je trouvais qu'il me ressemblait pas tellement, remarqué. Oui. Mais c'est très curieux, il lui ressemble. Ah bah ça, tu es le fils de Patton, dites-moi. Ça, c'était Patton.
24: Oui,
25: ben... Ma femme m'a trompé, elle m'a trompé. Bon, mais c'est quand même avec le général Patton, c'est pas n'importe qui.
24: Et oui.
25: Eh ben, c'est bien qu'il le sache, parce que fils du général Patton, c'est quand même autre chose que moi.
24: Oui, d'accord. Mais j'ai l'impression que c'est quelque chose qui lui pesait fort.
25: Ah, ben oui, il était drôlement costaud, hein.
24: Non, c'est pas ça. Bon, mais ça y est, j'ai fait la commission.
25: Ça fait du bien, non?
24: Oui.
25: Hein?
24: Oui.
25: Parce que moi, je suis bloqué depuis ce matin, je suis constipé, ça passe pas.
24: Non, eh bien d'accord. J'ai accompli ce qu'on m'a demandé de faire.
25: Hein. Oh, c'est formidable.
24: Voilà.
25: Vive la France.
24: Merci.
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2: Bonjour monsieur, c'est bien le garage Renault?
0: Oui monsieur.
2: Je vous appelle parce que j'ai entendu aux informations, il disait que Renault devait rappeler pour des véhicules.
0: Oui.
2: Et vous m'avez pas rappelé?
0: Oui, mais...
2: Je vous laisse mon numéro.
0: Renault rappelle. Ah non, attends, rappeler. Rappeler, c'est pas un appel téléphonique.
2: Et quand est-ce que je vous laisse mon numéro, alors?
0: Mais non, rappeler, ça veut pas dire téléphone, monsieur.
2: Oh bah, excusez-moi, quand même, moi j'ai mon beau-frère qui est téléphoniste, il sait un petit peu ce que ça veut dire.
0: Non, rappeler, ça veut dire convoquer le client.
2: Donc c'est il y a quoi? Il y a une sorte de tirage au sort et on rappelle que ceux qui...
0: Vous avez rien compris, hein, monsieur.
2: Parce que soi-disant, on fait gagner 15 000 personnes... Allô?
0: C'est pas ça à faire, hein. C'est n'importe quoi. Allez-y, je vais prendre votre numéro, ça va vous faire plaisir. Allez-y, je vous écoute.
2: Alors, 06.
0: C'est pas ça à faire, hein, je travaille, hein, monsieur.
2: Ah bah moi aussi.
0: Ah bah c'est très bien. Alors, allez-y.
2: 06 18.
0: Oui. 06 18, après j'ai pas entendu, monsieur.
2: Oui, 06 18.
0: Je vous entends pas, monsieur.
2: Ah bah évidemment.
0: Non, mais allez-y, 06 18, après non, mais comme, je comprends pas le chiffre.
2: Comme par hasard, oui.
0: Comme par hasard, oui.
2: Non, alors, 06.
0: 18.
2: 7.
0: Non, je ne vous entends pas, monsieur. Le troisième chiffre est inaudible.
2: Ah bah, ça va être ma faute.
0: Oui, ça va être de votre faute, tout à fait.
2: Bah, je sais pas, vous avez peut-être un problème sur votre portable.
0: Non, j'ai rien du tout, j'ai pas de problème, j'ai des problèmes qu'avec vous, monsieur.
2: Oh bah, évidemment. Alors, 06.
0: 18.
2: Bah, c'est...
0: Après, on n'entend plus rien, monsieur. Voilà.
2: Allô?
0: Il faut que je l'appelle, que je prenne son numéro. J'ai dit, monsieur, c'est pas comme ça que ça se passe.
2: Je suis toujours là, allô?
3: Oui.
2: Ah, bonjour, madame.
3: Non, monsieur.
2: Donc, je voulais vous laisser mon numéro.
3: Forcément, le véhicule vous appartient.
2: Quel véhicule?
3: Là, vous appelez parce que vous appelez parce que vous avez un véhicule Renault.
2: Ah non, pas du tout, non.
3: Pourquoi vous voulez me laisser votre numéro de téléphone si vous n'avez pas de véhicule Renault?
2: Pour en gagner un, puisqu'ils font gagner 15 000 véhicules.
3: Ah non, mais ils vont jamais faire gagner 15 000 véhicules. Bon, attendez, c'est une histoire de fou, là.
2: Ah bah alors, excusez-moi, mais
3: attendez, enfin... Attendez, stop, ce que je vais faire, je vais prendre vos coordonnées téléphoniques. Donnez-moi votre numéro.
2: Alors, comme je disais, 06.
3: Ouais.
2: 18.
3: Ouais.
2: Deux.
3: 06 18, j'ai pas le reste à couper.
2: Ah bah ça recommence.
3: Ouais, alors attendez, je vais vous passer mon patron, ça va être plus simple. Hein.
4: Oui, allô?
2: Ah bah bonjour madame. Comme j'ai expliqué, en fait, moi je voulais juste m'inscrire pour le tirage au sort. Hein.
4: Ah écoutez, moi j'ai aucun retour ici, comme quoi il y a des tirages au sort, quoi.
2: Vous faites gagner 15 000 voitures?
4: Comment? On fait gagner 15 000 voitures.
2: Ça sent l'arnaque votre truc un petit peu quand même, non?
4: Bah la magouille, non, ça sent pas la magouille.
2: Ah j'ai pas dit magouille, c'est vous qui dites magouille, tiens.
4: De quoi c'est nous qu'on magouille?
2: Non mais c'est vous qui avez dit magouille là.
4: J'ai pas dit magouille, donc je vais pas passer mon temps.
2: Ah bah vous avez dit magouille.
4: Écoutez, je vous ai pas dit magouille.
2: Vous m'avez dit magouille.
4: Non, j'ai pas dit magouille.
2: Ah, vous avez dit magouille.
4: Non, j'ai pas dit magouille.
2: Ah, bah, bien sûr que vous m'avez dit magouille.
4: Non, je vous ai pas dit magouille.
2: Vous avez dit magouille.
4: Écoutez, si je vous aurais dit magouille, je vous l'aurais dit.
2: Ah, bah oui, vous me l'avez dit, oui, magouille.
4: Y a pas de magouille.
2: Ah, bien sûr, magouille, y a magouille.
4: Non, mais vous avez. Non, mais. Hey.
6: Oui, allô?
25: Oui, bonjour, madame.
6: Bonjour, monsieur.
25: C'est Cher FM, la radio, à l'appareil.
6: Oui.
25: Vous êtes madame Denise.
6: Oui.
25: Eh bien, madame, ça tombe bien.
6: Parce que.
25: Eh bien, nous sommes Cher FM, la radio. C'est super Gérard de la place à l'appareil.
6: Ah non, je connais pas.
25: C'est moi. Voilà. Et vous êtes en direct sur Cher FM. Bonjour Denise, puisque c'est votre prénom, je vois.
6: Ben oui.
25: Voilà. Alors, qu'est-ce que ça vous fait?
6: Ben écoutez, je ne sais pas parce que je...
25: Vous êtes très émue?
6: Voilà. Alors, je peux pas répondre. Je sais pas ce que vous voulez me demander.
25: Ben écoutez, c'est notre grand jeu concours, vous le savez. Aujourd'hui, nous sommes solidaires d'une association. Il s'agit des manchots du département. Vous le savez que notre département compte beaucoup de manchots. Je pense que vous êtes au courant.
6: Des manchots?
25: Des manchots des deux bras, oui. Des personnes qui sont privées de l'usage.
6: Oui, mais enfin, sur la région Saint-Amand, je...
25: Non, pas sur Saint-Amand, hein, sur le département. Hein.
6: Le département, oui.
25: Ouais, un peu partout, Vierzon jusqu'à Vierzon. De nombreux manchots, des deux bras, et donc c'est avec eux que nous lançons notre grand jeu concours. Alors Denise, nous allons vous demander de faire un petit effort pour notre concours.
6: Oui, je vous écoute.
25: Nous allons raccrocher, vous allez être rappelé.
6: Oui.
25: Et vous allez imaginer pendant 10 secondes que vous êtes manchot, c'est-à-dire que vous n'avez pas de bras.
6: Oui.
25: Vous allez décrocher le téléphone.
6: Et comment faire?
25: Sans les bras.
6: Voilà.
25: Et vous allez pouvoir illustrer en direct à l'antenne de Cher FM les difficultés qu'éprouvent les manchots à décrocher le téléphone chez eux.
6: Oui.
25: Sans leurs bras.
6: Oui, ben je vous comprends.
25: Hein?
7: Et donc je pense que vous pouvez réaliser cet exploit en vous aidant évidemment de tout ce que comporte le visage, c'est-à-dire les yeux et la bouche.
9: Ah. Alors, sans les bras, il faut que je décroche mon téléphone.
7: Absolument, madame.
9: Bon, j'ai une amie qui est là, eh bien, elle va le vérifier.
7: Elle ne peut pas...
9: Elle ne peut pas me servir de témoin.
7: Si, mais elle ne peut pas vous aider. Hein.
9: Ah oui, d'accord, monsieur, je vous comprends.
7: D'accord.
9: Oui. D'accord.
7: Alors, attention, Denise, est-ce que vous êtes prête?
9: Oui, d'accord, alors je raccroche.
7: Attention.
9: Oui.
7: C'est parti. Denise doit avoir le téléphone dans la bouche.
10: C'est ça.
7: Denise, vous m'entendez?
10: Oui.
7: Oui, le téléphone, vous l'avez où, là?
10: Dans la bouche.
7: Comment, dans la?
10: Dans la bouche.
7: Dans la bouche.
10: Ouais.
7: Et vous m'entendez par où?
10: Par moment.
7: Vous m'entendez par moment, hein?
10: Comme les chiens, hein?
7: D'accord. Vous voyez un peu le calvaire qu'endurent les manchots des deux bras dans le département. Comment?
10: Oui,
7: c'est
10: ça.
7: Oui. D'accord. Qu'est-ce que vous pouvez dire aux manchots des deux bras qui ne peuvent pas nous écouter malheureusement puisque vous le savez, comme ils n'ont pas de bras, ils n'ont pas pu allumer le poste.
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14: Allô.
23: Bonjour madame, c'est bien l'épicerie?
14: Oui.
23: J'ai acheté de la nourriture pour chat chez vous, il y a un problème.
14: C'est quoi le problème?
23: Le problème, c'est le chocolat, c'est pas du tout adaptifié pour les chats.
14: Comment ça, le chocolat? Nous, on vous a vendu du chocolat pour chat, nous.
23: Ah bah voilà, comme vous dites, du chocolat pour chat.
14: Et quoi? Du chocolat pour chat? Nous, on vend pas de chocolat pour chat, monsieur, ok?
23: Ah si, j'ai acheté du Kit Kat chez vous, c'était des barres pleines de chocolat.
14: Si vous savez pas qu'on peut pas donner de chat au chocolat, c'est pas mon problème, ça.
23: Alors pardon, j'ai pas donné du chat au chocolat, en fait, c'est le chat.
26: Oui, bonjour.
23: Bonjour madame, ce que je voulais dire, c'est que c'est mon chat qui a mangé votre Kit Kat au chocolat.
26: Attendez, tout le monde commence à me dire, oh bah j'ai acheté ça, je l'ai donné à mon chat, il fallait pas, bah je vais aller où là?
23: Pardon, mais qui c'est qui vend du Kit Kat au chocolat?
26: Mais c'est vous confondez, c'est pas du tout le même truc.
23: Comment ça, c'est pas le même truc?
26: C'est pas un truc pour chat, les Kit Kat. Kit Kat, ça s'écrit comme ça, K-I-T-K-T-K-T.
23: Attendez, K-I-T, K-T-K-T, à mon avis, vous vendez des faux Kit Kat.
26: Ah non, je vends pas des faux Kit Kat, monsieur.
23: Pas vu comme c'est écrit?
26: Et attention, comment vous parlez, monsieur, hein?
23: En plus, il y a écrit 4 dessus, donc forcément, ça enduit dans les...
26: Mais n'importe quoi, mais 4, ça veut pas dire chat, hein.
23: Ah si, c'est parce que c'est écrit en anglais.
26: Mais non, mais pas comme ça, pas avec un K.
23: Bah si, d'ailleurs, on dit, where is John?
26: Non,
23: John is in the cat.
26: Non, mais Kit Kat, c'est pas, attendez. Allô?
23: Oui, bonjour monsieur.
26: Bah je suis pas bonjour monsieur, je suis madame.
23: C'est-à-dire?
26: Ben je suis la patronne.
23: Admettons.
26: Alors attendez, Kit Kat, il y a un E entre deux. Et moi le Kit Kat que je vends, il y a pas de E entre deux.
23: Donc c'est bien ce que je disais, c'est du faux.
26: Quoi, c'est du faux? Bah non, c'est pas du faux.
23: C'est une imitation.
26: Mais non, c'est pas une imitation monsieur.
23: Ah si, j'ai vu un reportage à la télé, ils changent une lettre dans le nom.
26: Non, vous avez pas vu de reportage à la télé. Attendez, faut pas regarder ce qu'ils disent à la télé.
23: Ah bah dans la télé, ils disent qu'il y a beaucoup de faux Kit Kat en circulation.
26: Mais non.
23: Que souvent c'est des trucs fabriqués par les Chinois.
26: Non. Attendez, vous allez dire que c'est de la merde.
23: Ça, je sais pas. En tout cas, c'est du chocolat de contrebande.
26: Mais c'est pas du chocolat de contrebande.
23: Ah, c'est ce que mon vétérinaire m'a dit.
26: Mais non.
23: Si.
26: C'est qui votre véto?
23: Bah, c'est le docteur Martin.
26: Je vais l'appeler, votre vétérinaire.
23: Ah, bah, justement, il est avec moi.
26: Eh bah, passez-le moi.
23: D'accord.
26: Moi, je vais lui expliquer, il va me comprendre tout de suite.
23: Docteur Martin. Oui, monsieur Martin.
26: C'est vétérinaire. Non, mais c'est de ma faute, je vends de la contrebande.
23: Le monsieur de l'épicerie veut vous parler.
26: Il est babache. Bah, ouais, non, mais attends. Il est vraiment babache, lui.
23: Parce que, effectivement, il y a du chocolat.
26: Je comprends rien au film.
23: Mais en plus, ce sont des copies chinoises.
26: Des copies chinoises? Non, attends. Il dit c'est de la copie chinoise.
23: Oui, allô?
26: Oui, bonjour.
23: Bonjour, cher monsieur, docteur Martin, à l'appareil.
26: Alors, votre client.
23: Oui.
26: Il m'a acheté du Kit Kat.
23: Du Kit Kat, oui, je sais.
26: Non, pas Kit Kat. Kit Kat.
23: Vous en avez encore en magasin?
26: Ah oui.
23: Ok, je vais venir vérifier que ceux qui vous restent ne contiennent pas de chocolat.
26: Bah, c'est du chocolat, c'est des barres chocolatées.
23: Voilà, bah ceux qui contiennent du chocolat, vous les jetez par mesure d'hygiène précautionniste.
26: Bah vous rigolez, je vais pas balancer mes Kit Kat, hein.
23: Au passage, je vous ai fait aussi une attestation pour la moquette de mon client.
26: Eh bah.
23: Eh bah parce que le chat, il lui a pourri toute sa moquette.
26: Eh bah,
23: elle va pas se remplacer toute seule.
26: Eh attendez, vous croyez pas, attendez même pas que je vais payer la moquette.
23: Bah pardon, il venait de refaire le sol tout en cachemire.
26: Bah je m'en fous, c'est pas de ma faute.
23: Bah quand même, je vais venir avec le chat, vous allez voir.
26: Bah non, les chats n'ont pas le droit de rentrer dans le magasin, des
23: jours. Oh, bah dans ce cas, je vous le passe.
26: Pardon?
23: Je vous passe le chat. Martino?
26: Pardon?
23: Je te passe le monsieur. Mouh. Allô?
26: Attendez.
23: Mouh, c'est Martino.
26: Vous êtes qui?
23: Mouh, je suis le chat.
26: Hein?
23: Mouh, oui, et je pourris toute la moquette.
26: Et sous ma gueule?
23: Mouh, c'est possible.
26: Ouais, allez.
23: Allô?
26: Allez.
23: Mouh, on va pas se quitter comme ça.
26: Oh là là.
23: Mouh, un petit bisou.
26: Bon.
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8: Oui, bonjour.
25: Oui, bonjour.
8: Bonjour.
25: C'est le centre de yoga?
8: Oui, absolument.
25: Ah oui, bonjour, parce que j'ai un ami qui m'a conseillé de m'adresser à vous. Paraît-il que je suis trop stressé et que ça me ferait du bien le yoga pour me relaxer. Donc je voulais savoir comment ça se passait, en fait.
8: Oui, en fait, nous, ce qu'on propose aux personnes qui, comme vous, veulent découvrir ce qu'on fait, de venir à...
25: Parce que le yoga, en fait, c'est vraiment fait pour se décontracter, c'est ça, pour déstresser.
8: Après, ça dépend,
25: parce que mon problème, c'est que je dois voir un médecin généraliste avant, quoi, vous voyez, c'est...
8: Attendez,
25: je dois savoir, voilà.
8: Attendez, je vous explique.
25: Je suis en parfaite santé, hein, mais...
8: Je vais vous dire
25: quelque chose, quand même. Tout le monde me dit qu'il faut que j'apprenne à me décontracter.
8: Alors, écoutez, moi, ce que je vous propose, c'est de venir...
25: C'est combien d'heures par semaine, tout d'abord?
8: Alors, attendez, monsieur, parce que vous me coupez beaucoup la parole, du coup, j'ai pas le temps de beaucoup vous expliquer...
25: Excusez-moi.
8: ...le contenu de nos activités.
25: Je suis désolé.
8: Voilà, pas de problème.
25: Excusez-moi, vraiment, vous savez, on est un peu stressé.
8: Ouais.
25: Excusez-moi.
8: Je vous en prie.
25: Je fais attention.
8: Alors, en fait, moi, ce que je vous propose, c'est pour que vous rencontriez l'une des personnes...
25: Vous m'avez dit combien d'heures par semaine, déjà? J'ai pas noté, pardon.
8: Ah, mais je ne vous ai pas répondu, parce qu'en fait, c'est très variable d'une personne à une autre. Voilà, donc, écoutez, moi, ce que je vous propose, c'est de venir...
25: Il faut une tenue, je crois, hein.
8: Non. Mais monsieur, vous ne me laissez pas parler. Donc en fait, je n'ai pas le temps de vous expliquer comment on fonctionne ni ce qu'on fait. Alors j'entends bien que vous
25: pouvez
8: avoir beaucoup de questions. Mais en fait, comme je n'ai pas le temps...
25: Oui, je vous écoute. Pardon, excusez-moi, je vous écoute.
8: Voilà, excusez-moi de vous repouter encore une fois. Mais... Donc, moi, ce que je vous propose...
25: C'est pour ça que mes amis...
8: Oui, d'ailleurs, vous continuez à me couper, monsieur. Donc je suis désolé, mais je ne vais pas pouvoir continuer la discussion très longtemps avec vous si vous me coupez chaque fois que j'essaie de vous répondre.
25: Pardonnez-moi, mais je vous trouve un peu mou. Peut-être que vous devriez vous mettre au patin à roulettes.
8: D'accord, mais écoutez, monsieur,
25: vous
8: je pense que...
25: Vous m'avez pas répondu pour la tenue, hein.
8: Mais non, parce que je n'ai pas le temps de vous répondre, donc il n'y a pas de tenue particulière.
25: Ah, d'accord, donc je vous écoute alors, parce que j'avais pas compris ça.
8: Donc, ce que je vous propose, c'est de venir pour une présentation de nos activités. Et là, à ce moment-là, donc il y aurait d'autres personnes qui viendraient pour la première fois.
25: Ah, qui ça?
8: Ah ben, des personnes comme vous qui veulent se renseigner sur le yoga, en fait.
25: Je les connais, non?
8: Ah ben, je ne sais pas, je ne pense pas. Ce sont des personnes qui appellent comme vous, hein, donc...
25: Il y en a peut-être que je connais.
8: Donc, voilà ce que je peux vous proposer.
25: Alors, la finalité, finalement, de vos exercices, ça consiste en quoi?
8: La finalité de toute méditation a pour but de mieux se connaître et de vivre mieux avec soi-même, donc c'est sentiment...
25: C'est un peu comme là où j'étais avant.
8: Donc, voilà.
25: J'étais avant dans un club de philatélie et c'était la même devise, en fait. L'idée, c'était qu'à travers les timbres, on arrive à se connaître.
8: Oui, certainement.
25: Par exemple, on avait des timbres du Second Empire.
8: Mmh. Excusez-moi, monsieur, je vais prendre votre nom.
25: Je peux vous dire qu'à partir du Second Empire, par exemple, on a réussi à remonter quand même l'arbre généalogique des adhérents. Hein.
8: D'accord.
25: Ça a commencé par monsieur Cuvillard, je ne sais pas si vous le connaissez.
8: Est-ce que je peux prendre votre nom, monsieur? Parce qu'en fait, je ne vais pas pouvoir échanger très longtemps avec vous, parce que j'ai d'autres activités.
25: Donc, le nom du monsieur, en l'occurrence, c'était Cuvillard. René, je ne sais pas si vous le connaissez.
8: Non.
25: Q-U-E-V-I-2-L-A-R-T.
8: D'accord.
25: René.
8: D'accord.
25: Eh bien, il était lui, donc, le fils de Cuvillard Raymond.
8: Oulala, d'accord.
25: Ah. Vous avez un problème.
8: Non, je pense que c'est vous qui avez plus un problème que moi, il me semble.
25: Ah non.
8: Bon.
25: Vous êtes sûr que c'est bon pour la santé, le yoga, parce que...
8: Ben, pas dans tous les cas.
25: L'ambulance, c'est les pompiers qui viennent vous soigner ou...
8: Oui, d'accord. Au revoir, monsieur.
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11: Vous êtes en communication avec l'hôtel de police de...
12: Oui, bonjour, ici la police.
23: Ah oui, bonjour, monsieur. C'est bien la police, oui?
12: Oui, tout à fait, oui.
23: Oui, voilà. J'ai comme l'impression que vous m'avez un petit peu arnaquifié.
12: Comment ça?
23: Rapport à des PV que j'ai payés et que apparemment il fallait pas payer.
12: Pour quel motif, d'abord?
23: Parce que j'ai vu aux infos, ils disaient qu'il y a un PV sur quatre qui est pas payé en France.
12: Mmh.
23: Et moi, j'ai regardé sur l'année, j'en ai eu 12.
12: Ah, vous avez mis pas qui, là?
23: Mais comme aux infos, ils disent qu'on n'en paye pas une sur quatre.
12: Mmh.
23: Ça veut dire que ça fait 2/8, donc 3/12.
12: Logiquement, vous savez, ce que vous dites, c'est vrai, mais les médias, ils ont des scoops, elles sont pas toujours bonnes.
23: Ah bah là, dans le scoop, ils disaient un PV sur quatre n'est pas pas payé. Donc moi, faut m'en rembourser 3 sur mes 12.
12: Ah non, pas du tout. C'est pas nous qui payons. On vous doit rien, monsieur. Si vous n'aviez pas eu d'infraction, vous n'auriez pas eu de payer de PV. Vous comprenez? C'est de votre faute,
23: Je comprends surtout que vous récupérez un PV sur 4 pour.
12: C'est pas nous. Ça, c'est des médias qui font des statistiques.
23: Des statistiques?
12: J'ai entendu l'information que 5 personnes sur 10 qui ont eu des infractions n'ont pas payé ces infractions. C'est ça qui vous
23: dit. 5 sur 10. Donc pour moi, 12, ça ferait donc 6.
12: C'est un exemple, monsieur.
23: Alors attendez, je prends ma calculette.
12: Non, mais c'est un exemple que je vous donne.
23: 12.
12: Écoutez, vous avez du mal à comprendre.
23: J'imprime le ticket résultifiant.
12: Ah non, mais c'est un exemple de ce que je vous dis, vous avez du mal à comprendre.
23: C'est en train d'imprimer, attendez.
12: Ah,
23: bah voilà, le papier est sorti.
12: Non.
23: 6. Vous me devez 6 PV.
12: Non, pas du tout.
23: Ah bah si.
12: Non.
23: J'ai mon beau-frère à côté qui est mathématologue. Je peux lui demander. Martin, ouais, 5 sur 10.
12: Non, j'ai rien dit du tout, monsieur.
23: Multiplié par 6 à la moitié, ça fait combien sur 12? Bah ça fait 6. Ah, et il me confirme 6,
12: J'ai pas dit que vous avez 6 PV remboursés, monsieur. C'est des statistiques parce qu'il y a eu 6 personnes sur 5 qui n'ont pas payé l'infraction.
23: Ah, 6 sur 5?
12: Mais c'est un exemple, monsieur. Écoutez.
23: Martin, apparemment c'est 6 sur 5 finalement.
12: Mais non, monsieur, écoutez, c'est un exemple que je vous donne et vous êtes difficile à comprendre, franchement.
23: Tu peux me faire le calcul, s'il te plaît?
12: Mais enfin.
23: Excusez-moi, si c'est 6 sur 5, apparemment, vous me devez me rembourser 14 PV sur 12.
12: Mais non, mais écoutez, vous exagérez, mais enfin.
23: Écoutez, moi je vais passer quand même récupérer un petit peu déjà.
12: Mais vous n'allez pas passer ici, monsieur, on ne gère pas ce genre de problème.
23: Non, mais vous avez bien un peu de cash, une petite
12: question. Non, pas du tout, on ne gère pas cette situation-là, monsieur.
23: Allô?
13: Veuillez ne pas quitter. Merci.
15: On vous a fait payer trop de PV.
23: Ah, bonjour madame. Oui, c'est ce que j'expliquais vu que vous m'avez comptabilifié des PV entre.
15: Ah ouais, vous croyez qu'on fait des cartes de fidélité?
23: Ah bah ça, je savais pas non plus, tiens.
15: Non, mais on en fait pas.
23: Hey, je suis avec le commissariat là.
15: Allô?
23: Ils font des cartes de fidélité maintenant, figure-toi.
15: Allô? Oui.
23: Oui, bah alors je vais vous prendre une carte.
15: Oui, une carte un peu comme quand tu vas au kebab, tu sais, tu tamponnes, c'est ça?
23: Oui, eh bah ça, je l'ai pas.
15: Bah, attendez. Ce qu'on essaie de vous expliquer, c'est qu'il n'y a pas de carte.
23: Parce que moi, j'ai votre collègue qui m'a dit qu'il faisait les cartes,
15: Mais c'était une blague, monsieur.
23: Et il m'a dit qu'on pouvait avoir un kebab.
15: Vous pouvez acheter 3 PV offerts, c'est pour ça qu'on en a offert 3. Bah ouais, mais alors, comment on fait alors?
23: Alors, ce que je disais à votre collègue, c'est que c'est bien gentil de me faire une carte de fidélité pour m'offrir des kebabs, mais en attendant, il faudrait aussi me rembourser les PV que j'ai payés en trop.
15: Bah, venez au commissariat, je vais vous faire un chèque, monsieur.
23: Ah, bah c'est très gentil.
15: Voilà.
23: Merci beaucoup, madame. À tout de suite.
15: Non, ça va, monsieur. À tout de suite.
25: Oui, allô?
16: Oui, bonjour.
25: Oui, bonjour. C'est service informatique de la mairie à l'appareil. C'est au centre de coiffure?
16: Oui.
25: Dites-moi, on a des documents à vous faire parvenir. On aurait besoin de votre adresse email.
16: On n'a pas de... Pour l'instant, on n'est pas...
25: Attendez, c'est...
16: Enfin, ça sera bientôt fait.
25: Attendez. Vous n'avez pas de modem?
16: Ah non, pas du tout.
25: Ni un 56 000 bits ou même pas de KERM 65 000?
16: Ah non.
25: C'est pas vrai. Eh, les gars? Eh, j'ai que des salons de coiffure. Ouais, ils n'ont pas de madame, ils n'ont pas d'email. C'est pas vrai.
16: Ben si.
25: Attendez, je vous passe le chef de service, il est mort. Qu'est-ce que c'est que ce travail? Allô?
16: Allô?
25: Oui.
16: Oui, bonjour monsieur.
25: Bonjour monsieur. Qu'est-ce qu'on me dit là? Vous n'avez pas de madame?
16: Ben non. Pas. Pourquoi vous rigolez?
25: Vous n'avez pas d'email?
16: Mais non.
25: Mais c'est pas vrai, ça.
16: Pourquoi?
25: Mais... Alors... Vous pouvez pas nous envoyer un email?
16: Mais non. Non, mais attendez, là. À qui j'ai affaire, là?
25: C'est le service informatique de la mairie, monsieur.
16: Mais peut-être, oui, mais... Moi, je suis désolé, mais je suis pas relié à Internet, moi. Qu'est-ce que vous me dites, là?
25: Mais c'est pas vrai!
16: Mais pourquoi? Mais si c'est vrai, monsieur! Bon, écoutez, qu'est-ce que vous voulez exactement?
25: Mais on a besoin de votre adresse email!
16: Mais on n'en a pas, monsieur! Bon, écoutez, moi j'ai autre chose à faire, écoutez, qu'est-ce que vous voulez exactement?
25: Bon, c'est pas grave! Donnez-nous le nom de votre serveur!
16: Mais on n'a pas de serveur ici!
25: Mais votre provider!
16: Mais on n'a rien de tout ça, monsieur. Bon, ok, d'accord. Moi, c'est pas ça à faire, Ok? Voilà.
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17: Oui,
1: Oui, allô?
23: Bonjour monsieur, je suis bien à la ferme en Bretagne.
1: Oui.
23: Monsieur Martin, chef du protocole pour le duc de Bretagne.
1: Oui.
23: Je vous appelle suite à l'intronification de votre nouveau duc.
1: Comment?
23: Vous savez que vous avez un nouveau duc de Bretagne.
1: Un nouveau duc?
23: Oui, parce qu'il y a eu le décès de la reine Bernadette II.
1: Oui.
23: Elle est remplacée par le roi Charles Attentat III.
1: Oui, si, si, j'ai suivi ça, pourquoi?
23: Eh ben parce que ça décale toutes les altesses d'un cran et le duc Martin devient donc votre nouveau duc à la place de son prédécesseur.
1: C'était qui le prédécesseur?
23: C'était le duc Marchand Premier qui vient d'être remplacé par le duc Marchand Deuxième.
1: Ah ben je n'entendrai pas de ça.
23: Donc bonne nouvelle, votre duc est très investi, il vous met en place la Solidarity Taxism.
1: Non mais on est en France ici, on n'est pas en Angleterre. Hein.
23: Bah là vous êtes sur le territoire breton.
1: Oui, oui.
23: Donc vous êtes britanniste.
1: Ah bah non, on n'a jamais été britannique nous.
23: Bah si, sinon je vous demanderai pas de payer la Solidarity Taxism.
1: Ah bah pourquoi il y a une taxe à payer?
23: Oui, c'est ce que je vous disais, la Solidarity Taxism.
1: Ah non, vous m'avez pas dit ça. Hein. Il est hors de question que
23: je vous ai dit, en tant que britanniste, vous vous acquittez de la
1: Solidarity Taxism. Non, je comprends rien de ce que vous me dites. Alors arrêtez un moment, non? Moi je paierai jamais de taxe.
23: Ah oui, mais le duc va être furax.
1: Je m'en fiche du duc ou pas du duc, je ne veux rien savoir.
23: Pardon, mais le duc est à côté de moi et le duc n'est pas très content.
5: Et c'est quoi votre truc là?
23: Bonjour madame, bah mon truc c'est le duc.
5: Expliquez-moi de A à Z là parce que je comprends rien à votre truc. Là.
23: Alors peut-être que je pourrais voir directement avec le responsable dans ce cas.
5: Bah c'est moi le responsable.
23: Pardon, mais j'ai un doute.
5: Bah oui, bah ne doutez pas, c'est moi, lui-même en personne.
23: Non, parce que déjà, un, si vous étiez le responsable, bah vous seriez au courant de.
5: De votre connerie là ou quoi? Ou de quoi?
23: Merci. Et deux, surtout, le responsable, normalement, c'est un monsieur.
5: Bah je suis bien monsieur, déjà, premièrement. Donc c'est à vous de peut-être faire attention à ce que vous dites.
23: Oui, bah bien sûr.
5: Quoi, vous me dites quoi, je suis une femme ou je suis un homme?
23: Bah en principe, quand on a une voix de femme, c'est souvent qu'on est une femme.
5: Ah bon, bon bah alors venez voir, vous allez voir qu'est-ce que je vais vous montrer si je suis un homme ou une femme, moi, vous allez voir.
23: Non, mais je sais, pas la peine de me montrer.
5: Non, bah oui, mais alors venez, vous avez qu'à venir et puis vous allez voir qui c'est.
23: Oui, bah je sais, c'est madame.
5: Ah bah pas du tout.
23: Oh.
5: C'est monsieur là au téléphone.
23: Jurez-le.
5: Attendez, alors bougez pas, je vais vous pousser quelqu'un d'autre qui est à côté de moi.
23: Oh, ça sent le faux témoin ça.
5: Dis-lui que.
17: Allô?
23: Oui, allô?
17: Ah non, c'est un monsieur avant.
23: Bien sûr.
5: Donc alors ça y est, c'est clair avec vous ou quoi?
23: Eh, vous m'avez passé personne.
5: Ah bah vous plaisantez ou quoi? Non, mais vous avez fumé ou quoi? Qu'est-ce qui vous arrive, monsieur là?
23: Non, mais vous avez très bien déguisé votre voix, mais enfin pas à moi.
5: Ah oui, bah alors, vous passez quand? Dis-moi, parce que je vais vous rencontrer, moi. Je vais vous voir dans les yeux. Dis-moi.
23: C'est gentil, mais je préférerais voir avec le monsieur.
5: Ah oui, bah c'est pour ça. C'est lui-même, donc dites-moi quand vous passez.
23: Ah bah oui, vous pouvez me le passer, oui, bien sûr.
5: Bah, je peux pas vous passer parce que je suis déjà.
23: Ah, il est parti.
5: Mais non, mais vous. Bon, vous passez à Caen. Quand est-ce que vous passez, monsieur?
23: Oula, vous avez déménagé?
5: Mais non.
23: Alors pourquoi vous voulez qu'on se voit à Caen? C'est dans le Calvados, pardon, mais ça va me faire de l'argent.
5: Non, mais vous êtes idiot ou quoi? Vous, quel jour vous passez chez moi?
23: Ah, c'est chez vous finalement.
5: Non, mais.
23: Oh là là là, c'est pas clair, hein.
5: Non, c'est vous qui êtes pas clair.
23: Bon, on dit rendez-vous place de la mairie à Caen.
5: Non, mais vous êtes vraiment idiot, monsieur.
23: Oui, bah allez-y, mollo, sinon je vous passe le Dux.
5: Ah bah passez-moi le Dux, ouais, tiens.
23: Oh, bah quittez pas.
5: Ouais.
23: Mister The Duc Martin, I pass you the
5: dame. Allô?
23: Hello, how do you do?
5: Do you do?
23: How do you do? You do.
5: Ouais, do you do?
23: Hello, do. Je suis le duc Martin Deuxième.
5: How are you?
23: Vous parlez anglais?
5: Pas du tout. Je parle breton.
23: Ok, it's pareil, because breton is britanniste.
5: Eh, on est en France ici, on n'est pas en Angleterre.
23: Oh, le monsieur de avant. How do you do? You do?
5: Non, pas du tout. Et puis, je n'ai pas envie de parler anglais, je suis en France.
23: Alors,
5: et j'ai
23: pardon,
5: pas...
23: mais je ne comprends pas un mot de français, donc faites un petit effort, sinon on ne va jamais y arriver.
5: Non, bah vous comprenez pas, bah vous avez qu'à d'aller vous faire voir.
23: Oh, no!
5: Si!
23: No, I am the duc, I peux pas aller me faire voir.
5: Non, mais je vous emmerde.
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18: Bonjour.
25: Oui, allô, bonjour, c'est la SP1.
18: On n'est pas SP1.
25: Ah.
18: On n'est pas SPA, on est en refuge animalier.
25: Ouais, le problème, c'est qu'on n'arrive pas à trouver, il y a une urgence et j'arrive pas à trouver le numéro de la SPA, peut-être que vous pouvez m'aider.
18: Par rapport à quoi?
25: Ben, on est à Biarritz, moi je suis en cure thalasso.
18: Ouais.
25: Et je vois une dame là qui, enfin, on voit une dame parce que toute la plage est affolée, au bout de la plage, là, vous voyez la grande plage, là devant la thalasso à Biarritz, hein.
18: Ouais.
25: Il y a une dame qui est en train de manger une mouette crue.
18: Pardon? Qu'est-ce que vous m'avez dit?
25: Une dame qui est en train de manger une mouette.
18: Ben,
25: si je vous le dis, c'est pour ça que j'appelle la Société Protectrice des Animaux, mais j'ai eu votre numéro par les renseignements téléphoniques. Alors.
18: Je vais vous donner le numéro de téléphone, hein, qui s'occupe des oiseaux justement protégés.
25: Oui.
18: Le 06.
25: D'accord.
18: Voilà.
25: Parce qu'apparemment, la mouette était encore vivante.
18: Mais n'importe quoi.
25: Elle est en train de la...
18: Ailleurs, faut appeler la police directement, oui.
25: Mais il y a deux policiers, là. Hein. Imaginez la plage, tout le monde est à l'arrêt, elle est au bout de la plage.
18: C'est horrible.
25: Elle tient la mouette par les ailes. Tout le monde la regarde. Là, moi, je suis à peu près à 30 mètres d'elle, là, vous voyez.
18: Attendez, je me renseigne à mon collègue. Attendez,
19: la mouette. Une femme?
18: Oui.
19: Elle est en train de la bouffer. La femme est en train de bouffer la mouette?
18: Oui.
19: La femme mange la mouette?
18: Oui.
19: On va les cinguer.
18: Je crois que la PM. Bon, c'est bon.
0: Ouais, bon, c'est bon, hein, vous appelez le numéro de téléphone que je vous ai donné et eux, ils vont faire le nécessaire. Hein.
25: Je l'ai donné à ma femme et elle a donné aux policiers qui sont en train d'appeler parce que
0: ouais.
25: Il y a une centaine de personnes qui restent à distance de cette dame, une vieille dame, une dame âgée, hein, qui brandit à bout de bras la mouette, je sais pas si vous imaginez.
0: Mais elle dérangeait cette dame ou quoi
25: et... Non, apparemment elle est connue. Hein, et, non, c'est une grande, elle a une bijouterie, je crois, à Biarritz. Hein.
0: Elle a pété un plomb, c'est pas possible.
25: Hein. Elle la mange comme ça, vivante, et on entend la mouette qui... Baisse des barres, elle crie, enfin c'est horrible. Je sais pas si vous entendez les cris de la mouette, non?
0: Non, j'ai trop de bruit autour.
25: Attendez, je vais essayer d'approcher, hein, quittez pas. Hein.
0: Ah ouais, j'entends. Hein. C'est hallucinant. Hein. La mouette, elle est encore vivante. Elle s'est fait bouffer par la femme.
2: Il veut pas arrêter la mouette?
0: Oui, une dame. Bah, il y a la poudre, il y a Rick. Il y a les policiers là sur place.
2: Alors, qu'est-ce qu'ils font, les flics?
0: Bah, apparemment, ils bougent pas, les flics.
2: Mais elle est une femme d'asile. Elle s'est sauvée d'asile.
0: Non, apparemment, elle est connue des certains. Elle mijouterie, tout ça, là-bas.
2: Elle mijouterie?
0: C'est hallucinant. Hein. J'entends la mouette.
2: Non. Mais elle a...
0: Oui?
2: Mais attends, mais les personnes qui bougent, ils sont...
25: Allô?
0: Oui?
25: Attendez, ce que je peux faire, peut-être, c'est... Passez le téléphone à la dame.
0: Enfin, ça, c'est pas pour autant qu'elle va... Non, elle va pas.
25: Tenez, madame, il y a quelqu'un qui veut vous parler, là. Allô?
0: Allô?
3: Oui?
0: Bonjour, madame.
3: Bonjour, monsieur.
0: Qu'est-ce que vous faites?
3: Je déjeune.
0: Vous déjeunez? Vous déjeunez quoi?
3: Comment?
0: Vous déjeunez quoi?
3: Une mouette. Une mouette fraîche, oui.
0: Fraîche? C'est connerie, pas possible.
3: Excusez-moi, j'aime pas parler la bouche pleine.
17: Allô?
3: Oui, allô?
17: Oui, madame, il faut pas manger la mouette.
3: Oh, bah c'est trop tard, hein.
17: C'est trop tard? Vous l'avez mangé, la mouette?
3: Oui, il reste que le bec.
17: Ah, il reste que le bec. Et les pattes, vous les avez mangées aussi?
3: Non, je vais me les garder pour me curer les oreilles.
17: Ah, vous allez garder les pattes pour me curer les oreilles?
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20: Oui, allô?
23: Bonjour madame, c'est bien le supermarché?
20: Oui.
23: Monsieur Martin à l'appareil, établissement Les Chantiers Martin.
20: Ok.
23: Je vais venir vous poser des panneaux solaires sur votre parking.
20: Oui.
23: Donc faudrait faire de la place parce que j'installe un panneau solaire sur chaque place.
20: Sur chaque place?
23: C'est ça, une place, un panneau solaire.
20: C'est en hauteur?
23: Alors, normalement c'est sur une sorte de portique, comme ça les voitures se garent en dessous à l'ombre.
20: Ouais.
23: Mais moi je récupère vos subventions juste pour les panneaux solaires.
20: Ah, oui.
23: Donc je vous pose les panneaux direct sur le sol, ça me coûte beaucoup moins cher.
20: Ouais, mais ça va chambouler tout mon parking. Du coup, les clients se garent où?
23: Ça c'est pas un problème puisque chaque panneau n'occupe qu'une demi-place de voiture.
20: Ah.
23: Eh oui, donc au final, ça change quasiment rien puisque vous avez le même nombre de places, sauf que ce sont des demi-places.
20: Oui, mais la voiture, du coup, elle va déborder sur la route.
23: Sauf si vous dites à vos clients de venir en moto.
20: Ah oui, mais des motos, mais c'est des voitures que c'est pas des motos.
23: Bah, les voitures, c'est possible, mais seulement celles qui font la largeur d'une moto.
20: Bonjour.
23: Bonjour madame.
20: Donc, alors, Chantier Martin, c'est ça votre nom?
23: C'est ça, donc j'installe les panneaux solaires direct au sol.
20: J'ai rien demandé, je suis pas au courant, je vous connais même pas.
23: Bah oui, c'est pour ça que je vous appelle pour vous prévenir, pour qu'on se mette d'accord.
20: Ah, pour se mettre d'accord sur rien du tout.
23: Vous inquiétez pas, j'ai fait une demande à votre nom pour récupérer votre subvention de panneaux solarisation parking.
20: Bah, écoutez, vous vous rendez compte, c'est un peu n'importe quoi votre truc là. Vous m'appelez pour me dire que vous installez les panneaux solaires que j'ai pas demandé, que vous avez fait une demande en mon nom, que je suis même pas au courant. Là, c'est comme beaucoup là, en très peu de temps là.
23: Ah bah attendez, c'est pas fini.
20: Non mais attendez, là, on va être clair tout de suite, on ne fait rien, et vous avez pas de voiture d'accéder au parking. À modifier quoi que ce soit sur mon parking. Hein. Vous m'envoyez un mail tout de suite, parce que moi j'appelle le technique derrière.
23: Bon, vous n'êtes pas obligé de le dire au service technique, ils verront bien.
20: Je suis obligé, mais vous êtes dans quel monde, vous?
23: Non, mais ce que je veux dire, c'est que moi, je vous les installe vite fait dans la journée.
20: Non, mais il n'y a pas de... On fait ça comme ça sur un coin de table, sur le téléphone, faites des demandes à mon nom sans que je sois au courant. On n'arrive pas comme ça sur un coin de table, oh, je vais chez vous, j'installe ça.
23: Ah non, pas du tout, j'installe ça sur le parking.
20: Ouais, mais j'ai bien compris. Hein.
23: Voilà.
20: Le parking, oui, bah, le parking c'est chez nous, enfin, c'est le magasin.
23: Mais alors pourquoi vous me parlez de vos tables?
20: Non, mais vous faites ça sur un coin de table, là, je décide que je vais faire ça dans tel magasin.
23: Ah, vous voyez, vous me reparlez de vos tables.
20: C'est l'expression. Faire ça sur un coin de table, comme ça on décide qu'on fait ça.
23: Oui, mais alors pardon, moi je ne fais pas les meubles.
20: Vous avez rien compris. C'est l'expression faire ça sur un coin de table. J'ai bien compris, c'est pas sur une table.
23: D'accord. Et sur le parking, on fait quoi?
20: On ne fait rien.
23: Alors si, c'est ce que j'expliquais. Je colle les panneaux solaires sur les places, mais ça vous laisse le même nombre de demi-places.
20: Mais ça sert à rien. Arrêtez de me partir du technique, je m'en fous. Vous commencez à me réexpliquer du technique. Je crois que vous n'avez pas compris, en fait.
23: Oh, bah si, j'ai très bien compris.
20: Ah, bah non, je vous dis, on ne fait rien.
23: C'est ça, vous ne faites rien puisque c'est moi qui m'occupe de tout.
20: Non, mais je crois que vous êtes. Donc, on ne fait rien, qu'est-ce que vous comprenez? C'est pas assez français, on ne fait rien. Je sais pas, c'est pas français.
23: J'ai bien compris, mais si personne fait rien, qui c'est qui vous pose mes panneaux?
20: Mais vous êtes sorti de où, vous?
23: Oh, moi, je suis juste un petit entrepreneur qui essaye de. Comment dire?
20: De magouiller par derrière les gens, ouais, c'est ça, ouais, c'est un peu ce concept, là.
23: Non, je dirais de profiter du système.
20: Ah, ouais, non, mais il n'y a pas de profiter du système.
23: En plus, si on pose pas les panneaux, comment je récupère votre subvention?
20: Non, mais vous récupérez rien du tout.
23: L'autre, et pourquoi?
20: Bah, parce qu'on n'a pas fait de demande envers vous pour avoir la subvention. Et vous avez vu ça, vous?
23: Ah, bah, j'ai vu ça dans le dossier de demande de subvention que je vous ai fait.
20: Mais vous faites rien du tout. Vous avez pas encore compris que vous faites rien du tout. Et si vous avez fait une demande de subvention en mon nom, je vous attaque derrière.
23: Ah, ouais, alors voyons d'abord pour l'installation dans ce cas.
20: Mais il n'y a rien du tout qui va être installé, mais vous comprenez, qu'est-ce que vous comprenez pas? Non, on ne fait rien.
23: Bah, c'est que si vous faites rien et moi je fais rien.
20: Bah, fait rien. Surtout que ce que vous faites, c'est que je vous attaquez parce que vous avez utilisé mon nom. Et vous utilisez des subventions illégalement, donc vous attaquez.
23: Et si on demandait à quelqu'un d'autre de faire le boulot? Ah oui, je demande à mon beau-frère de venir vous poser les panneaux. Comme ça, vous et moi, on fait rien.
20: Mais c'est quoi ce truc de Margoulin? Vous sortez d'où?
23: Non, alors pardon, moi c'est pas Monsieur Margoulin, c'est Monsieur Martin.
20: Mais c'est...
23: Ah bah attendez, justement, voilà Monsieur Margoulin, bougez pas.
20: Mais c'est quoi cette blague?
23: Marc Oulin, je suis avec une dame qui te connaît apparemment.
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4: Allô?
25: Oui, bonjour monsieur. Monsieur...
4: Oui.
25: Oui, bonjour, c'est la mairie à l'appareil.
4: Oui.
25: La délégation du commerce international. Mais je vous entends mal, c'est la télévision qui est si forte, hein?
4: Oui, ça va.
25: C'est la télévision qu'on entend?
4: Ah ben, je vais me dire, bon, voilà.

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3: Comment ?
4: Est-ce que vous pouvez aller chercher votre voisin ?
3: Et pourquoi faire ?
4: Vous lui dites que c'est le maire qui veut lui parler. Laissez bien la télévision comme c'est, à fond, hein ?
3: Comment ?
4: Laissez bien la télévision très fort et allez chercher votre voisin.
3: Voilà, et le voisin, pourquoi faire ?
4: Parce que je veux lui demander quelque chose.
3: Attendez, je vais voir s'il est là.
4: Merci, monsieur.
5: Mesdames et messieurs, bonjour. Regardez tout de suite, comme d'habitude, les prévisions météo de Catherine Laborde. Quelques flocons encore cet après-midi.
4: Ah.
6: Bon, après vous m'avez dit, comme ça, on est appris.
7: Il va pouvoir se rendre chez lui.
3: Venez, venez. Prenez la parole.
4: Allô ?
3: Allô ?
4: Oui, bonjour monsieur.
8: Bonjour.
4: De la place, c'est attaché culturel à la mairie.
8: Oui.
4: Nous sommes avec monsieur le maire. Vous pouvez demander à monsieur Casamata, s'il vous plaît, de remettre le son de la télévision à fond comme il l'avait auparavant.
8: Ah, parce qu'il a baissé ?
4: Oui.
8: Bah écoutez, nous, moi j'habite juste à côté, hein. J'ai le mur qui vraiment donne à côté, dans la pièce.
4: Oui.
8: Bon, oui, ça arrive qu'on entende un peu la télé, mais enfin c'est pas...
4: Bon, parce qu'il vient de nous expliquer qu'il était obligé de le mettre très fort parce qu'il vous entendait la nuit, bon, vous voyez ce que je veux dire, pousser des cris, etc.
8: Ah non, ça m'étonnerait parce qu'à côté, c'est notre salon, on ne dort pas à côté, donc...
4: Bah, c'est ce qu'il nous dit. Hein.
8: Ah bon ?
4: Est-ce que vous pouvez lui demander gentiment, bien entendu, de faire une expérience là, de mettre sa télévision à fond ?
8: Oui. Vous pouvez mettre à fond la télévision pour voir ?
9: C'est à fond.
8: Là, c'est à fond. Vous nous entendez pas, vous ? Vous nous entendez la nuit ou des fois ou... Quand il y a des matchs de foot ou quoi, vous nous entendez ? Bon, il n'entend rien, monsieur.
4: Bon, alors écoutez, je vais vous demander de faire un effort pour qu'il vous entende. Je vais vous expliquer pourquoi. C'est parce que, bon, on peut parler franchement.
8: Là, je vous écoute.
4: Il voudrait bien profiter de la nuit, ce que, bon, vous voyez ce que je veux dire, quoi.
8: Oui, d'accord. Mais écoutez, enfin, même s'il nous entendait, ça serait pas possible, parce que nous, à côté, c'est un salon.
4: Vous pouvez pas faire ça dans le salon.
8: Il y a une cloison, c'est vrai que c'est notre salon de l'autre côté. Mais nous, on dort dans la chambre qui est à l'autre bout de l'appartement.
4: Et vous pouvez pas le faire.
8: Si on faisait des cris la nuit, ce serait dans notre chambre. Donc.
4: Est-ce que vous pouvez pas le faire dans votre salon ?
8: Oh, ça peut arriver, mais enfin, c'est rare, quoi.
4: Mais là, il faudrait le faire pour lui.
8: Mais je comprends pas le but de votre démarche, en fait.
4: Il nous a demandé s'il pouvait vous entendre la nuit avec votre femme.
8: Attendez, non mais... Attendez, là, je comprends pas bien.
4: Bah, demandez-lui, il va vous expliquer. C'est nous appeler pour ça, nous.
8: Ah, il vous a appelé pour ça ?
4: Bah oui.
8: Ah, bah écoutez, je sais pas quoi vous dire. Moi, je veux pas... Si vous voulez, je vais faire une vidéo. À ce moment-là, je vais la donner à monsieur, mais...
4: Non, mais il faut peut-être pas exagérer, on vous demande pas. Non.
8: Ah. Bah écoutez, je sais pas. Monsieur, vous voulez nous entendre la nuit avec ma femme ?
9: Mais non, alors pas ça, il nous voit pas.
8: Non, j'hallucine.
3: Allô ?
4: Allô ?
3: Oh là là, mais qu'est-ce que c'est cette histoire aujourd'hui ?
10: Transport. Bonjour.
11: Oui, bonjour monsieur. Je suis bien chez le transporteur routier.
10: Oui.
11: Ce serait pour que vous dénonciez un de vos chauffeurs, s'il vous plaît, pour un excès de vitesse.
10: Je vous écoute.
11: Je me suis fait flasher, en fait, avec ma voiture personnelle.
10: Ouais.
11: Du coup, ce qui serait bien, c'est de mettre un de vos chauffeurs à la place.
10: Vous êtes fait flasher et vous voulez que je dénonce un de mes conducteurs.
11: Voilà, c'est ça, s'il vous plaît.
10: Mais pour quelle raison ? C'est pas mon conducteur qui s'est fait flasher, c'est vous.
11: Oui, mais alors ce qu'il y a, c'est que si on dit que c'est moi qui vais prendre les points et le retrait.
10: Ah non, mais ça va pas être possible, quoi. Pour quelle raison je ferais ça ?
11: Bah, vous mettez pour raison d'excès de vitesse, par exemple.
10: Et pourquoi on ferait ça ?
11: Vous avez pas des permis de secours ou je ne sais quoi ?
10: Non.
11: Jurez-le.
10: Mais vous êtes un grand malade. J'ai mis le haut-parleur parce que franchement, on nous l'avait jamais faite celle-ci.
12: Pas de façon, moi.
10: Ah, j'ai mon responsable d'agence.
11: On va passer le mois, ben on va voir.
10: Attendez qu'il
11: s'est plein. Oui, merci.
12: Allô.
11: Ah, bonjour madame.
12: Non, mais monsieur, là, j'ai bien entendu la conversation. Aujourd'hui, vous êtes en train de nous demander de dénoncer un de nos chauffeurs alors que c'est vous qui vous êtes fait prendre.
11: Oui, ah bah vous avez compris, vous.
12: Mais non, mais c'est pas possible, monsieur. Aujourd'hui, je vais pas dénoncer un de mes chauffeurs que c'est vous qui vous êtes fait prendre.
11: Ah bah que c'est moi qui m'ai fait prendre, mais que c'est vous qui mettez votre chauffeur. Comme ça, moi, ça me fait pas les points.
12: Mais c'est impossible, monsieur, je peux pas.
11: Au niveau du légalisme, vous êtes obligé.
12: Non, je suis pas obligé.
11: Ah bah rapport à la loi.
12: Bah rien du tout, monsieur.
11: Non, mais parce que j'étais à plus de 180, donc vous vous rendez compte.
12: Et vous avez déjà vu un chauffeur en semi-remorque qui roule à 180, vous ?
11: Ah bah c'est ce que j'ai dit, justement.
12: Vous n'êtes pas salarié de notre entreprise.
11: Peut-être qu'on peut faire comme si.
12: Non, moi, il est hors de question que je trempe dans vos combines. Aujourd'hui, il est hors de question qu'on dénonce un chauffeur à votre place, ça c'est clair.
11: Si vous ne pouvez pas dénoncer votre chauffeur aujourd'hui, est-ce que peut-être vous pouvez le dénoncer demain ?
12: Il est hors de question, monsieur.
11: Et alors disons si vous le dénoncez lundi prochain.
12: Non, il est hors de question.
11: C'est moi ou vous ne voulez pas faire de dénoncement parce que j'ai l'impression.
12: Non, ça c'est votre problème, monsieur, c'est pas le mien le problème. Hein.
11: Mais non, mais j'ai bien compris avec votre collègue qu'apparemment vous avez des permis de secours.

0: ou je ne sais quoi. Enfin,
1: non, il n'y a pas de permis de secours, c'est interdit, ça n'a jamais existé, monsieur.
0: Alors, pourquoi votre collègue ne veut pas jurer?
1: Il n'y a pas besoin de jurer, monsieur. J'ai autre chose à faire que d'écouter des imbécilités.
0: Le truc, c'est que j'ai mis le nom de la société, là, sur le...
1: Rien du tout, monsieur, au niveau du registre du personnel, vous ne l'avez pas enregistré.
0: Non, mais alors ça, je peux passer pour faire les papiers. Hein,
1: c'est... Non, mais c'est tout, c'est même pas la peine de négocier, c'est hors de question.
0: Bon, écoutez, on va faire simple, donnez-moi le nom d'un de vos chauffeurs.
1: Non, c'est hors de question. Bon, sur ce, monsieur...
0: Attendez, il n'y en a pas un qui s'appelle... Il y a un Michel, non?
1: Non, du tout.
0: C'est Jean quelque chose?
1: Du tout.
0: Jean-Philippe?
1: Du tout.
0: Jean-Pierre, non?
1: Non.
0: Jean-Marc?
1: Non.
0: J'en rate pas une?
1: Non, vous connaissez rien du tout.
0: J'en passe des meilleurs.
1: Au revoir, monsieur.
2: Non mais ça sert à rien d'insister. Ah,
0: c'est à nouveau le monsieur du début?
2: Oui.
0: En fait, je connais un chauffeur, mais son nom m'échappe.
2: Est-ce que c'est monsieur Dupont-Martin.
0: Vous avez un chauffeur qui s'appelle Martin?
2: Oui.
0: Martin, c'est moi.
2: Ah bah, c'est un truc de fou, hein.
0: Vous avez son numéro de permis, par hasard?
2: Ouais, alors c'est 1, 2, 3, 4, 5, 6, 7, 8, 9, 10.
0: Non mais vous rigolez, c'est mon numéro de permis, ça?
2: C'est pas vrai.
0: Ah mais ça, c'est dingue. Bah,
2: comme quoi le hasard, hein. Vous travaillez pas chez nous?
0: Bah non, moi je travaille à Rire et Chanson, et vous?
2: Rire et Chanson, ah d'accord. Non, j'hallucine.
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4: Conservation des cimetières, bonjour.
5: Oui, bonjour madame, c'est le cimetière là.
4: Oui.
5: Bonjour, dites-moi, je vous appelle parce que vous savez que la terre là du cimetière là, elle est bonne. Vous êtes
4: oui.
5: au courant de ça.
4: Oui, oui.
5: Donc moi j'ai planté des carottes. Et le problème c'est que je constate que c'est pas bien arrosé par contre le cimetière. Est-ce que ça serait possible d'arroser un peu?
4: Vous avez planté des carottes?
5: Oui.
4: Dans le cimetière.
5: Comment?
4: Mais vous avez planté vos carottes où?
5: Eh ben, à côté des tombes, là où la terre a été fraîchement remuée, quoi. Sauf que là, je les vois pas sortir et je pense que c'est un problème d'eau.
4: Bah, c'est-à-dire qu'on n'est pas habilité à arroser les carottes du cimetière, quoi.
5: Ah.
4: Ben non.
5: Parce que la seule solution que j'ai, c'est donc d'installer un arrosage automatique.
4: Mais je ne pense pas que vous ayez la possibilité de faire ce genre de choses.
5: Ah si, j'ai les moyens.
4: Oui, non, mais parce que il vous faudrait une autorisation particulière. Enfin,
5: je vais pas demander aux morts, madame, excusez-moi.
4: Non, monsieur, non, mais bien sûr, mais enfin, je veux dire qu'au cimetière, on plante pas a priori de carottes dans un terrain qui a été remué, voilà.
5: Bah si, ça pousse très bien, justement.
4: Ben ça, je vous dis pas le contraire.
5: Et voyez-vous, l'année dernière, j'avais planté du radis, je sais pas si vous avez remarqué, non?
4: Nous, on n'en a pas entendu parler.
5: Voilà, l'année dernière, j'ai quand même fait 16 kilos de radis, hein.
4: 16 kilos de radis?
5: Bah oui. Sur 41 tombes.
4: Oui, non, mais là, on ne peut pas faire n'importe quoi, monsieur, dans le cimetière, quoi.
5: Comment ça?
4: Je ne sais pas, moi. Est-ce qu'il me viendrait l'idée de me planter des carottes dans un cimetière?
5: Non, mais voilà. Attendez.
4: Vous prenez un arroseur. À la limite, vous plantez vos carottes, vous prenez le seau d'eau et puis vous arrosez, voilà.
5: Oui, mais bon, mon problème, c'est que maintenant, comme je suis en train d'investir, voyez-vous, sur les cimetières, parce que je me rends compte qu'en fait, je peux vraiment planter tout. Là, j'ai donc...
4: Je suis assez surprise quand même de la démarche.
5: Mais attendez, madame, il faut rentabiliser le cimetière. J'ai donc créé sur l'aile gauche, vous voyez l'aile gauche, non de
4: cette... Est-ce que vous pouvez me donner le carré, enfin, où est-ce que vous avez...
5: Le premier à gauche, j'ai fait une bambouseraie. Donc les bambous vont sortir là bientôt. Donc ça, je vais les vendre en pot.
4: Moi, ça me paraît extraordinaire, votre démarche, quand même. Ça me paraît...
5: Par contre, je voulais vous demander si vous m'autorisiez à placer mes panneaux pour la vente
4: sur la grille d'entrée. Tout de suite. Vous savez quand même que vous êtes au cimetière et de planter des carottes ou des bambous dans un cimetière et de vouloir les revendre pour...
5: Écoutez, si vous voulez voir l'état, puisque tout va sortir samedi, je fais un vin d'honneur dans le cimetière pour faire goûter justement ces carottes et tout ce qu'on a récolté dans le cimetière. Est-ce que je peux vous envoyer un carton d'invitation?
4: Oui, non, mais monsieur...
5: La petite bambou là.
4: Vous savez quand même que vous êtes au cimetière et qu'on va pas... Et ben, monsieur souhaiterait installer... Demandez ça au gardien qui arrose les carottes.
6: Allô? Oui, allô?
5: Oui.
6: Monsieur, bonjour.
5: Oui, bonjour. Vous avez mis au courant de la situation?
6: Oui, alors monsieur, je vous écoute, mais je ne comprends pas très bien votre propos. Vous plantez des... Vous plantez des choses dans le cimetière?
5: Ben oui, évidemment, oui.
6: Ah, parce que non, c'est pas évident pour moi qu'on plante des carottes dans le cimetière.
5: Ah.
6: On a des problèmes de lapins qui se reproduisent dans un cimetière. On a des pigeons qui salissent des sépultures. Et alors là, maintenant, un planteur de carottes, c'est le comble, quoi.
5: Oh, mais des poireaux, enfin, tout pousse très bien, la terre est riche.
6: Écoutez, monsieur, je vous invite à faire une demande. Par courrier, excusez-moi. C'est la première fois qu'on me demande ça.
7: Allô.
0: Bonjour monsieur, c'est bien la mairie ?
7: Oui.
0: Monsieur Martin à l'appareil, bureau de la simplification administrateuse.
7: Dites-moi.
0: Dans le cadre de l'allègementisme des formulaires administratifs, on va enlever tout ce qui est papier chez vous.
7: Comment ça, vous allez enlever tout ce qui est papier chez nous ?
0: Bah on embarque tout ce qui est en papier.
7: Ah bon ?
0: Ouais, et pour le reste, à la place du papier, vous aurez des petites ardoises effaçables avec des feutres.
7: Ardoise effaçable.
8: Mais ça va pas, non.
7: Mais... C'est quoi le rapport? Mais on n'a pas besoin de ça, nous.
0: Bah si, pour remplacer les formulaires.
8: Quoi? Avec
7: quel formulaire?
8: Vous parlez de quel formulaire?
0: Tout ce que vous avez en formulaire papier, permis de conduire, carte d'identité.
8: C'est possible,
7: une ardoise effaçable ne va pas remplacer un Firefox.
0: Mais si, vous dessinez le formulaire sur votre ardoise et après vous le faites remplir.
7: Écoutez.
0: Et puis de toute façon, je vous embarque tout ce qui est imprimante et photocopieuse.
9: Bah comment ça, vous allez venir chercher les imprimantes? Mais on n'est pas dématérialisé.
0: Ah, vous êtes le monsieur que j'entendais derrière, non?
9: Oui, mais attendez, je vous passe monsieur le maire.
0: Oh bah allons-y.
10: Là, ça comprend pas tout. Bonjour.
0: Bonjour madame.
10: Là c'est monsieur là.
0: Attendez, vous n'êtes pas la maman de la personne que je viens d'avoir?
10: Ah bah non, je suis pas la maman de la secrétaire. Non.
0: Ah bah pourtant elle m'a dit qu'elle me passait sa mère.
10: Non, monsieur le maire, je suis le maire, bon.
0: Ah, le maire!
10: Eh bah non, mais vous me dites, on va vous emmener votre matériel.
0: C'est bien ça.
11: Comment pour scanner ?
10: C'est la propriété de la communauté de communes.
0: Ah, flûte, parce que votre matériel, je l'ai déjà attribué à d'autres mairies.
10: Ah bah non, mais là, vous êtes marrant.
0: Merci.
10: Vous avez attribué notre matériel à d'autres mairies.
11: Comment je fais le budget ? On est en période budgétaire.
10: Le budget, il est transmis en mode papier.
0: Oui, et bah maintenant, vous le transmettrez en ardoise effaçable.
10: Ah bah, oh là là. Oh,
0: tant que j'y suis, est-ce que vous avez du papier peint dans la mairie ?
10: Du papier peint de comment ? D'aller après nos murs ?
0: Oui, après, ou même sur vos murs.
10: Bah oui, pourquoi ?
0: Eh bah parce que ça, pareil, c'est du papier, donc il faut enlever tous les papiers.
10: Non, mais vous avez les budgets, vous ?
0: Pas besoin, vous le faites vous-même.
10: Oh là là, où que c'est que vous nous embarquez ? Je dis non.
0: Non, mais j'ai vu un tuto, vous balancez de l'eau sur les murs et après vous prenez un sèche-cheveux pour décoller le papier peint.
10: Vous voyez le boulot ?
0: Bah, je m'excuse, mais vous voyez l'économisage de papier que ça fait aussi ?
10: Non, mais dis, enlevez les papiers et tout, après, vous avez pas de papier chez vous ?
0: Ah non, j'ai aucun papier peint, moi je n'ai que de la moquette murale.
10: Mais c'est quoi ? Non, mais c'est... Qu'est-ce que c'est que cet organisme-là ? Vous êtes quoi ? Vous êtes un écolo pur sang ?
0: Ah bah, vous croyez pas si bien dire, je suis juste justement le fondateur du parti des écolos pur sang.
10: Ah, bah ça se sent.
0: Donc je compte sur vous. Vous me virez tout le papier peint.
10: Si je vous dis non, j'ai quand même encore le droit à dire non.
0: Ah bah oui, heureusement, oui, vous avez le droit, bien sûr.
10: Ah, bon.
0: Bah oui, quand même.
10: Parce que là après, c'est la dictature, après. C'est une dictature.
0: Bah, je suis bien d'accord. Donc vous me dites non ?
10: Bah, je dis non.
0: Ok, mais je vais quand même marquer oui.
10: Bah, mais non, mais vous prenez pour qui ?
0: Bah, je me dis, entre écolos pur sang, on va pas se compliquer la vie.
10: Non, alors là, on n'a pas les mêmes idées. Hein.
0: Vous êtes sûr ?
10: Bon, allez, stop.
0: Attendez, parce qu'il faut qu'on vote pour les toilettes aussi.
10: Mais les toilettes, alors ?
0: Et alors, à ce qu'on m'a dit, vous utilisez encore du papier toilette ?
10: Non, mais qu'est-ce que c'est que cette histoire-là ?
0: Bah, ça, pareil, c'est du papier, donc faut supprimer.
10: Faut supprimer, on se torche plus maintenant. Vous allez aux toilettes, vous vous torchez pas. Vous.
0: Ah non, mais rassurez-vous, c'est prévu.
10: Ah bon ?
0: Ouais, vous pouvez utiliser tout simplement le papier peint que vous aurez enlevé de vos murs.
10: Non, rien du tout.
0: Ou alors les ardoises effaçables.
10: Stop !
0: Alors j'avoue, c'est vrai, c'est pas hyper confort.
10: Non, mais vous rigolez pas un peu.
0: Ah non, alors ça, je rigole pas qu'un peu, non.
10: Attends,
11: mais là... Ah, mais c'est une blague.
0: Ah non, mais vous savez quoi ? C'est à se demander si ce serait pas un canular téléphoniste.
10: Oh,
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12: Fédération Internationale des Bourses, je vous écoute.
13: Bonjour madame.
12: Bonjour monsieur.
13: Les Bourses de Valeur.
12: Fédération Internationale des Bourses de Valeur, c'est ici.
13: Très bien madame, je suis Camille Deledoux. Et j'aurais aimé savoir comment me fédérer.
12: Alors là, je pense que vous faites une erreur, monsieur, parce que Fédération Internationale des Bourses de Valeur, nos membres ne sont que des bourses.
13: Et vous pouvez me répéter ?
12: Nos membres ne sont que des bourses.
13: Oui, c'est plusieurs bourses.
12: Mais ce ne sont que des bourses qui adhèrent à la fédération.
13: D'accord, donc ces bourses adhèrent. D'accord, je comprends bien. Mais ce sont en même temps des membres, hein.
12: Ils sont membres ou certaines, quand c'est une deuxième bourse qui est dans un pays, quand il y a deux bourses, la première est membre, la deuxième est associée.
13: Donc la deuxième bourse est associée aux membres ?
12: Oui.
13: Eh bien, je vous remercie, madame.
12: Il n'y a pas de quoi.
13: Au revoir, madame.
12: Au revoir, monsieur.
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14: Bonjour.
0: Bonjour monsieur, c'est bien le pressing blanchisseur ?
14: Oui.
0: Monsieur Martin à l'appareil, les imprimanteries Martin ?
14: Oui.
0: Je vais venir changer vos billets de 5 et 10 euros.
14: Je comprends pas de ce que vous me parlez.
0: De ce que je parle de concernant quoi ?
14: J'ai pas compris.
0: Ah, nous on est imprimanteurs professionnels. Je fais des photocopies, scanners, impression de documents.
14: Oui.
0: Et là je lance un truc pour le pouvoir d'achat, ce sont des billets anti-inflationnage.
14: Des billets
0: inflationnage. En fait j'ai imprimé moi-même des billets de 6 et de 11 euros et je vous les échange contre vos billets de 5 et de 10.
14: Oui bah non monsieur, je vais pas vous échanger mes billets
8: billet de 5 contre des billets de 6. Non.
0: Eh, c'est tout bénef pour vous.
8: Mais j'en ai rien à faire de votre bénef. Des trucs de fraude et tout ça, il n'y a pas question. Donc s'il y a quelque chose à faire avec de l'argent, tant que je n'ai pas le billet de mon chef.
0: Comment ça, les billets de votre chef?
8: Non, je disais.
0: Pardon, mais ce sont des billets de combien, les billets de votre chef?
8: Le billet, sur le billet de mon chef. Vous comprenez même pas ce que je vous dis, en fait.
0: Je comprends que votre chef veut faire ses propres billets alors que j'ai prévu de vous déposer les miens, oui.
8: Non, vous n'allez pas arriver ici que je vais vous donner des billets comme une débile et que vous allez me donner des billets de 6 euros au lieu des billets de 5. Vous m'avez pris pour quoi?
0: Pour quelqu'un qui pourra avoir le sens des affaires, tout simplement.
15: Allô?
0: Bonjour, monsieur.
15: Monsieur, on changera pas les billets sans l'accord de la direction. Tant qu'on n'a pas l'accord du DR, on peut rien faire.
0: Ça tombe bien parce que justement, monsieur DR m'a donné son accord.
15: Ah, c'est quoi le nom de notre DR?
0: DR. Monsieur DR. DEHER.
15: Non, il a un prénom et un nom, notre DR.
0: Denis Richard.
15: C'est pas du tout ça.
0: Didier Roland, non?
15: Non.
0: C'est pas Didier non plus.
15: Ah non, c'est pas Didier, notre DR.
0: Vous êtes sûr?
15: Oui, on est sûr.
0: Daniel Robert.
15: Non.
0: Damien Rémy.
16: Oui, allô?
0: Oui, allô?
16: Oui, alors, écoutez.
0: Ah, monsieur DR!
16: Non, il n'y a pas de monsieur DR ici. On n'échange pas des billets de 10 euros pour 11 euros.
0: Si, c'est ce que je dois avoir avec monsieur DR.
16: Il n'y a pas de monsieur DR.
0: Et ce que me disait le monsieur d'avant?
16: C'est ma collègue.
0: Admettons, mon frère.
16: Allô?
0: Ah, bonjour monsieur. Monsieur DR?
16: Non.
0: Non plus. Bon, écoutez, je vous dépose les billets.
16: Vous avez demandé la permission à qui?
0: À vous, justement.
16: Alors là, monsieur, non. Hein. Ça m'étonnerait, monsieur.
0: Si, je me souviens très bien. On vous l'a demandé en conseil d'administration la semaine dernière.
16: Moi, je n'y étais pas, monsieur.
0: Et voilà, c'est bien ça. Le problème.
16: Attendez, monsieur.
0: Au moins, si vous étiez venu au conseil d'administration des imprimanteries Martin.
16: Non, mais monsieur, je n'ai même pas été averti qu'il y avait un conseil d'administration.
0: Pourtant, ça a été publié dans notre journal interne.
16: Quel journal interne? Je fais même pas partie du journal interne, alors arrêtez vos conneries, monsieur.
0: Oui, mais si vous nous aviez envoyé un mail pour nous le demander, on aurait pu vous envoyer le journal interne.
16: Mais monsieur, de quel droit vous vous êtes permis de dire que j'allais accepter ça?
0: Vu qu'on n'arrivait pas à joindre monsieur DR, on s'est dit que c'était plus pratique de vous mettre à la place.
16: Bien sûr, c'est pratique.
0: Oui.
16: Mais forcément, c'est pratique.
0: Donc on dit que c'est bon. Laissez poser.
16: Non, monsieur, non, mais.
0: Parce qu'en plus, c'est mon avocat qui m'a conseillé de blanchir mon argent dans un pressing. Il paraît que vous savez.
16: Forcément, les avocats. Non, monsieur, forcément, j'en ai rien à foutre. Je n'en veux pas.
0: Ah, donc pas de billet de 6, pas de billet de 11.
16: Non.
0: Dans ce cas, je peux vous mettre directement des billets de 17 euros.
16: Mais monsieur, vous comprenez le français ou pas? Quand je vous dis non, c'est non. Point barre.
0: Il y a aussi des non, c'est non qui veulent dire oui, c'est oui.
16: Non, je suis désolée. Moi, quand je dis non, c'est non.
0: Non, vous savez quoi? Prenez le temps de réfléchir.
16: Je dis non, monsieur. Mais vous êtes buté quand même. Non, c'est non. N-O-N.
0: Écoutez, je vous laisse un petit temps de réflexion.
16: Au revoir, monsieur.
0: Ah, ça, c'est un au revoir, monsieur, qui veut dire oui.
16: Non.
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18: Allô?
13: Oui, bonjour madame.
18: Oui, bonjour.
13: Je ne vous dérange pas?
18: Non.
13: Très bien. Je suis bien au Bois Rue?
18: Oui.
13: Vous êtes le responsable de l'établissement?
18: Je suis la femme du responsable.
13: D'accord. En fait, je suis de Trésor Public.
18: Oui.
13: Et je voudrais votre avis et savoir ce que vous en pensez. À savoir, est-ce que ça vous embêterait si on faisait un petit examen en fait de votre comptabilité, c'est-à-dire ce qu'on appelle un contrôle fiscal. Maintenant, dites-moi vraiment en toute sincérité, si vous n'avez pas envie, vous n'avez pas envie, puis c'est tout.
18: C'est-à-dire que, honnêtement, moi, je suis mal placée pour vous dire si j'ai envie ou si j'ai pas envie. C'est pas moi qui m'en occupe, donc.
13: Parce que je vous avoue que si on commence, il y en a pour un an. Hein.
18: Ah non, c'est trop long, oui.
13: Hein. Oui. Puis c'est assez fatigant parce qu'on vous demande quand même de retrouver toutes vos pièces comptables.
18: Et ça, c'est pas obligatoire.
13: Moi personnellement, si vous voulez, j'ai beaucoup de travail.
18: Oui.
13: Et je vous avoue que si je devais contrôler tout le monde, je n'en sortirais pas.
18: D'accord.
13: Voilà. D'accord. Donc, je sais que normalement, on devrait jeter un œil sur votre comptabilité, mais honnêtement, je m'en sens pas trop le courage.
18: Oui.
13: Tout ce que je souhaite, c'est justement éviter ça, quoi.
18: Oui, je comprends bien, oui.
13: Et c'est pour ça que je vous demande votre avis à vous, si vous souhaitez ou pas.
18: Honnêtement, si c'est pas obligatoire et qu'on peut l'éviter.
13: Oui.
18: C'est vrai que ça fait gagner un peu de temps, quoi.
13: Voilà. Hein? Puis en plus, vous êtes à combien de kilomètres de Brive?
18: 60.
13: Ça fait trop loin. Quoi. Pour moi, aller tous les jours chez vous pendant un an...
18: Oui, ça fait de la route, hein.
13: Oui. Mais bon, moi, à partir du moment où on me dit qu'on n'en a pas envie...
18: Honnêtement, je parle pour mon mari, mais je pense pas que...
13: Ouais, puis pour trouver quoi à l'arrivée? Des clopinettes?
18: Oui, voilà.
13: Si ça vous embête pas...
18: Ah non, ça m'embête pas que vous vous en fassiez pas du tout. Hein. Ça m'embête pas.
13: D'accord. Hein. C'est vrai, vous êtes sûr, hein,
18: parce... Ah oui, non, je suis sûr, oui.
13: Je veux absolument pas abuser. Hein,
18: non, mais je suis sûre. Hein.
13: Bon.
18: Non.
13: Alors, je vais vous passer mon chef de service.
18: Oui.
13: Et vous allez lui dire que ben, votre mari a la grippe.
18: Ah non, je peux pas dire ça.
13: Ben, c'est la seule solution.
18: Je peux pas dire que mon mari a la grippe, il n'a pas.
13: Ben oui, mais...
18: Vous lui dites, vous, pour mari a la grippe.
13: Bon, attendez, je lui dis. Hein.
18: Hein?
13: Je vais me demander. Oui, on a Karl, oui. Mais moi, ça m'embête d'y aller parce que le monsieur a la grippe. Vous êtes sûre, hein, madame, hein, je crois. Hein.
18: Oui.
13: Il a la grippe. Merci. Allô?
18: Oui.
13: Bonjour, madame.
18: Bonjour.
13: Alors, votre mari a la grippe?
18: Oui.
13: Depuis combien de jours?
18: 3 jours.
13: Oh, mon Dieu.
18: Il n'y a pas le typhus, il a la grippe.
13: Ah oui, alors, c'est embêtant parce qu'on avait pensé aller vous voir pour un petit examen. De la comptabilité.
18: Oui.
13: Mais évidemment, là, on ne peut pas prendre ce risque.
18: Ah non.
13: Donc, on préfère, si ça ne vous dérange pas,
18: oui.
13: Oublier le contrôle fiscal.
18: Mmh.
13: Est-ce que ça ne vous dérange pas?
18: Pas du tout.
13: Honnêtement, si vous préférez en avoir un, nous, il n'y a pas de problème, mais avec la grippe,
18: oui.
13: C'est compliqué.
18: Très.
13: Est-ce que ça vous embête si on oublie?
18: Non, pas du tout.
13: Vous êtes certaine?
18: Oui, certaine.
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19: Allô? Oui?
0: Bonjour madame, c'est bien le bureau de tabac?
19: Attendez, je vais changer de poste. Allô?
0: Ah bah il a raccroché, bah tiens.
19: Allô?
0: C'est incroyable ça?
19: Bah non, je suis là.
0: Bah ça c'est alors ça d'un sans gêne?
19: Bah j'ai pas raccroché, c'est parce que j'ai changé de poste.
0: Parce que je l'entendais, il y avait du bruit.
19: Bah oui, c'est moi.
0: Et tu sais quoi? Il me raccroche au nez.
19: Mais attendez là, c'est qui? Vous parlez qui là?
0: Je suis en train d'expliquer à mon beau-frère qui est à côté. Voilà, j'étais en ligne avec la dame.
19: Mais attendez, c'est moi.
0: Et il me raccroche au nez?
19: Mais non, je vous ai pas raccroché au nez, j'ai changé de poste.
0: Ah non, mais je vais la rappeler.
19: Allô?
0: Alors je compose le numéro.
19: Allô?
0: Oui, je compose un instant.
19: Non mais attendez, vous foutez de ma gueule là ou quoi là? Allô?
20: Allô?
0: Ah, bonjour. Bonjour monsieur, ben voilà.
21: Attendez, parce qu'il vous disait allô, il n'y a personne qui répondait. Est-ce que vous entendez parler avec votre beau-frère? Il vous disait allô?
0: Non, parce qu'il me dit qu'il change de poste.
21: Oui, ben c'est ce qu'il a fait.
0: Et là, il me raccroche au nez.
21: Non, mais enfin bon, le problème il est où?
0: Alors, le problème il est que moi j'ai acheté une cartouche de cigarette et vous avez oublié de me la faire payer.
21: Vous nous avez acheté une cartouche de cigarette et on a oublié de vous la faire payer.
0: Le problème c'est que maintenant c'est vous qui me devez de l'argent.
21: Ben, non, mais ça va pas, non? Si vous ne nous l'avez pas payé, on peut pas vous la rembourser. Et réfléchissez un petit peu là ce que vous dites.
0: Et pourquoi?
21: Étant donné que vous nous l'avez pas payé, voyons. Mais n'importe quoi. On vous a donné une cartouche que vous nous avez pas payée. Donc c'est vous qui nous devez de l'argent.
0: Je commence à comprendre pourquoi on m'a raccroché au nez. C'est que vous vouliez pas me payer en fait.
21: Mais non, mais attendez, vous comprenez pas ce qu'on vous dit. Hein.
0: Vous me dites ça et puis dans 10 secondes vous allez à nouveau me raccrocher au nez. Je le vois venir.
21: Ben non.
0: Ah, allô?
21: Oui.
0: Ah ben j'en étais sûr, tiens.
21: Mais...
0: Ils m'ont raccroché au nez encore.
21: Mais non.
0: Cette fois-ci c'est le monsieur qui me raccroche au nez.
21: Non, mais n'importe quoi.
0: Oh mais c'est dingue.
21: Ah bah oui. Allô, oui.
0: Oui, bonjour monsieur.
21: Madame.
0: Oui, admettons.
21: Oui, et puis je vous dois de l'argent.
0: Bah oui.
21: Va falloir que je vous donne 70 euros.
0: 73 maintenant.
21: Mais pourquoi?
0: Bah rapport à l'augmentation.
21: Mais si vous l'avez pas payé, je vais pas vous le rendre quand même.
0: Ouh là là, j'ai l'impression que vous essayez de m'arnaquifier là.
21: Bah, pourquoi je vous arnaquerai? C'est vous qui voulez m'arnaquer, hein. Qu'est-ce que c'est de ce travail-là? Je comprends pas du tout.
0: Bah, dans le sens où, comme vous avez commis une faute d'invendisme.
21: Oui, mais vous venez, hein. Si vous avez quelque chose à réclamer, vous venez.
0: Ou alors vous me donnez une deuxième cartouche.
21: Mais non, pas du tout. Mais qu'est-ce que c'est de ça? Moi, je les achète, les cigarettes. Alors, je vais perdre 70 euros, il faut que je vous redonne une cartouche. Non, mais d'où que vous avez vu ça? Vous...
0: Non, mais d'où que j'ai vu ça, c'est que vous...
21: Mais je vous renaque pas, c'est vous qui voulez m'arnaquer.
0: Ah bah, vous m'avez renaqué.
21: Bah, mais là, c'est grave. Ce que vous me dites, c'est grave.
0: Ah bah oui, je vois bien qu'on essaye...
21: Comment je vais vous voir? Vous allez venir, je vais voir qui vous êtes.
0: Qui que je suis? Bah, je suis Monsieur Martin, c'est ce que j'expliquais à votre collègue, là, celui qui me raccrochait au nez.
21: Quoi? Mais c'est mon fils. C'est grave, non?
0: Bah, ah, ça c'est grave, je suis bien d'accord.
21: Oh,
0: vous-même?
21: Eh,
0: hein?
21: Mais c'est grave, là. C'est le monde à l'envers, là.
0: Ah bah, excusez-moi, mais alors dans ce cas, si vous m'avez pas renaqué, prouvez-le.
21: Bah quoi? Prouvez-le.
0: Ah.
21: Bah,
0: ah.
21: Mais bon, allez.
19: Allô?
0: Eh bah voilà, évidemment, ils m'ont encore raccroché au nez.
19: Non, j'ai pas raccroché, je suis au bout du fil.
0: Oh non, mais je vais le rappeler.
19: Bah rappelle-moi, je t'entends.
0: 3 fois, ils sont gonflés quand même.
19: J'ai pas raccroché, je suis au bout du fil.
0: Alors, je le rappelle tout de suite. Allô?
19: Ouais, c'est bon.
0: Ah bah voilà, je le savais. Ils m'ont raccroché au nez.
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23: Allô?
24: Bonjour monsieur.
23: Bonjour monsieur.
24: Madame Ledoux à l'appareil.
23: Oui.
24: Vous êtes détective?
23: Oui.
24: Ah très bien. Bonjour, je suis Madame Ledoux, la femme de monsieur Robert Ledoux de l'Académie française.
23: Oui.
24: Vous devez connaître mon mari.
23: J'avoue que non, madame. Je ne suis pas... Excusez-moi. Voilà.
24: Je vous en prie. Je vous appelle parce que mon mari est accusé d'avoir provoqué un accident de voiture le 3 février à 15h, à Angers. Mm-hmm. Or, le 3 février à 15h, mon mari ne pouvait pas être dans sa voiture car il était aux putes.
23: Il était où, vous me disiez ?
24: Aux putes.
23: Aux putes, c'est... Attendez, aux putes, j'ai le trou de mémoire encore là. Ça se trouve...
24: Comment ?
23: C'est où ?
24: Ah ben, je ne sais pas, vous savez, c'est... Il m'a dit, je pars aux putes. Il a emprunté 400 francs à mon fils, et il lui a dit qu'il allait aux putes.
23: Oui.
24: Il est parti aux putes, et apparemment, ça doit être un endroit charmant, parce qu'il y va tous les jours en ce moment.
23: Ah, oui.
24: Vous connaissez, non ?
23: Non, mais enfin bon, gros pute. Bon, mais de toute façon, lui, qu'est-ce qu'il dit de cet accident ? Il le nie ou quoi ?
24: Mais oui, parce que voyez-vous, le groupe d'assurance qui l'attaque prétend qu'il était dans sa voiture avec une dame. Mm-hmm. Or, comment voulez-vous qu'il soit avec une femme dans sa voiture alors qu'il est aux putes ?
23: Aux putes. Mm-hmm. Aux putes.
24: J'ai confiance en mon mari. S'il me dit qu'il va aux putes, il va aux putes. Hein. Vous comprenez ? Alors écoutez, monsieur, je vais être franche avec vous. Je vous propose d'aller aux putes avec mon mari.
23: Je pense que c'est ça qu'il faut faire.
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2: Bonjour.
0: Oui, bonjour monsieur. C'est bien la mairie ?
2: Oui.
0: J'aurais besoin de passer pour que vous remplissiez mon rapport de stage.
2: Un rapport de stage de quoi ? Vous êtes pas en stage chez nous ?
0: Non. Alors c'est Pôle emploi qui m'a demandé de faire un stage d'observation. Donc je suis venu plusieurs fois et j'ai observé, voyez ?
2: Bah moi je vous ai jamais vu, donc je vais pas vous faire une signer quelque chose que j'ai pas vu.
0: Ah bah parce que vous êtes pas observatrice, parce que moi j'étais en observation justement, je vous ai vu.
2: Vous m'avez vu où ?
0: Vous êtes la personne de l'accueil ?
2: Oui.
0: Ah bah voilà, vous voyez, la preuve.
2: Oh bah ça c'est facile, hein. Je vous réponds au téléphone, donc ça je peux vous dire ce que vous me dites assis, je peux vous le dire debout, il y a
0: pas. Ah bah non, parce que j'aurais pu vous dire, vous êtes la téléphoniste. Et là, je reconnais la personne de l'accueil.
2: Vous n'êtes jamais venu dans la mairie, je m'excuse. Je vous aurais vu. Hein.
0: Non, mais j'étais devant, vous voyez, je voyais l'intérieur.
2: Non, moi, j'ai rien vu du tout, donc je n'atteste pas une chose que je n'ai pas vue.
0: Non, mais alors attention, c'est pas vous qui êtes en observation, c'est moi. Hein.
2: Oui, mais moi, je vous ai pas vu que vous m'observiez, donc je peux pas attester que vous m'aviez observé, c'est pas
0: alors,
2: vrai.
0: Alors, excusez-moi, dans ce cas, j'observe que.
2: Non, mais de toute façon, c'est pas la.
0: Vous n'observez pas.
2: Ouais, bah, vous faites comme vous voulez. Hein,
0: Alors, je note, je fais comme je veux.
2: J'ai pas dit je fais comme je veux.
0: Ah, bah, vous m'avez dit, vous faites comme vous voulez.
4: Oui, bonjour.
0: Oui, bonjour, monsieur.
4: Alors, je comprends pas la demande. Si vous n'avez pas fait le stage chez nous, on va pas vous remplir un papier pour dire que vous avez fait un stage chez nous. C'est pas possible, ça.
0: Oui, parce que moi, j'ai dit que j'avais fait ça chez vous.
4: Du temps d'attente à l'accueil, ça n'a rien à voir avec un stage, monsieur.
0: J'ai eu le temps d'observer, quand même.
4: Mais observer quoi ? Non, non, certainement pas. Je ne vous recevrai pas.
0: Bon, bah, écoutez, dans ce cas, passez-moi le maire. Je vais voir directement.
4: Voilà.
0: Merci, monsieur.
5: Oui, bonjour.
0: Oui, bonjour madame.
5: Je comprends pas, c'est quoi votre demande là ?
0: Voilà, comme j'expliquais, j'aurais besoin que vous me remplissiez mon rapport de stage en fait.
5: Pourquoi ? Ah non, non, attendez, ça marche pas comme ça monsieur. Vous l'avez pas fait chez moi, je vais pas faire signer un truc, alors moi je vous ai pas vu.
0: Non mais ça ils le sauront pas, vous voyez.
5: Ah bah ils le sauront pas, je m'en fous, moi je le sais. Moi. Demandez à une institution française de faire ça, vous vous rendez compte de ce que vous me dites là ? Je vous le dis tout de suite, on signe pas de truc en blanc comme ça va pas non ?
0: Bah en blanc non, moi j'ai tout rempli, hein. J'ai mis
5: mais non, mais monsieur, vous pouvez tout remplir ce que vous voulez. Vous demandez à une institution qui représente la France de gruger là, c'est ça que vous êtes en train de me dire.
0: Et si ça se trouve, je l'ai fait, vous le savez pas.
5: Bah, vous l'avez pas fait chez moi toujours, ça je le sais.
0: Bah, peut-être que si.
5: Bah, peut-être que si, bah non, je vous dis que non, je le sais que non.
0: Bah, moi je vous dis que j'ai fait le stage.
5: Chez moi, ici dans mes bureaux, dans mes locaux ?
0: Oui.
5: Quand ? Mettons la semaine dernière. Bah, je vais contrôler si vous êtes venu parce qu'on a tous les noms des gens qui sont venus. Bah, ah. Dites-moi votre nom.
0: Monsieur Martin.
5: Voilà.
0: Alors ?
5: Bah, moi j'ai pas votre nom.
0: Vous avez regardé sur les pseudonymes aussi ou pas ? Parce que j'ai peut-être pas donné mon vrai nom. Non, non, mais excusez-moi.
5: Mais pseudonyme, nom, pseudonyme. Non, mais allez, c'est bon. Bon, allez. Moi, j'ai autre chose à branler que de répondre à quelqu'un qui veut pas comprendre.
0: Il faudra pas vous plaindre si je vous sac dans mon rapport, hein.
5: Ouais, allez-y, ouais. Qu'est-ce que vous voulez que ça me fasse ?
0: Ah, mais moi, je vais mettre que mon maître de stage n'était pas du tout impliqué dans...
5: Ah oui, bah voilà, bah, pas de problème, mettez vos maîtres de stage, ouais, pas de souci. Ah, mais monsieur, vous rêvez, vous êtes déconnecté de la réalité, hein. C'est clair.
0: En revanche, pour mes notes de frais, est-ce que je peux passer cet après-midi ?
5: Oui, mais passez, pas de problème. On va vous rembourser vos notes de frais, pas de problème.
0: Bah oui, parce que j'ai quand même des restos et des taxis.
5: Ouais.
20: Allô ?
23: Oui.
20: Monsieur Gilbert ?
23: Oui.
20: Bonjour, monsieur. Monsieur Robert Ledoux, à l'appareil.
23: Oui.
20: Vous habitez bien en 91, vous ?
23: Oui.
20: Est-ce que vous connaissez mes parents, monsieur et madame Ledoux, qui habitent au 37 de la rue ?
23: Écoutez,
1: Le nom ne me dit rien du tout.
24: Parce que je voulais vous demander un petit service maintenant. Évidemment, faut que vous me disiez si ça vous dérange. Hein. J'aurais voulu, si c'était possible, que vous alliez les voir.
1: Oui.
24: Ah, vous êtes gentil. Parce que voilà, moi, je suis en prison. À la santé.
1: Oui. Hein? Ça fait combien de temps que vous êtes là?
24: En prison?
1: Oui.
24: Oh, ça fait maintenant 3 semaines.
1: Oui, d'accord.
24: Vous voyez? Et ils m'ont mis, vous savez, avec les putes. J'ai 3 putes dans ma cellule, vous voyez?
1: Oui, oui.
24: Et le problème, c'est que je n'ai plus d'argent. Parce que j'ai bien un chéquier, voyez-vous?
1: Oui.
24: Mais les filles, elles prennent pas les chèques.
1: Ah bon, d'accord.
24: Et je voulais savoir si mon papa ou ma maman pouvaient m'envoyer un mandat.
1: Mais ils savent où vous êtes?
24: Pas tout à fait.
1: Ah, d'accord. Bien, écoutez... Bon, ben, écoutez, je vais faire le nécessaire pour aller les voir.
24: Ah ben, attendez, vous quittez pas?
1: Oui, oui.
24: Je vais essayer de vous les faire avoir au téléphone. Parce qu'on a... Vous savez, en prison, on a des bidouilles pour appeler au téléphone.
1: Ah là. Oui, d'accord.
24: Vous allez attendre une sonnerie. Puis oui. Normalement, on va tomber chez eux.
1: Ah bon?
24: Oui. Oui, allô? Allô?
1: Oui?
24: Oui, bonjour, monsieur. Roger Ledoux, à l'appareil.
1: Oui, bonjour, monsieur.
24: Oui, c'est à quel sujet?
1: Vous êtes bien le père de monsieur Ledoux?
24: Robert, oui.
1: Robert.
24: C'est mon fils.
1: C'est votre fils. Justement, il vient de m'appeler, là.
24: Ah, comment va-t-il?
1: Eh bien...
24: La santé, ça va?
1: Ben, oui.
24: Bon.
1: Oui, parce qu'il est à la santé.
24: Comment ça, il est à la santé?
1: Il est à la prison de la santé.
24: En prison?
1: Oui.
24: Ah ben?
1: Oui, et il est dans une chambre, il est dans une pièce avec trois putes.
24: Il y a des putes en prison maintenant?
1: Oui, il en a 3 dans sa cellule. Et il n'a plus d'argent, il m'a téléphoné pour que je vous contacte, pour que si vous pouvez lui envoyer de l'argent.
24: Il a un chéquier pourtant.
1: Il a un chéquier, mais il peut pas s'en servir.
24: Pourquoi?
1: Parce que les putes, ils veulent pas prendre le chèque.
24: Ben, ils sont pas de la gueule.
1: Ah ben oui.
24: Il y a ma femme qui a l'écouteur.
1: Oui.
24: Elle voudrait vous poser une question. Je peux vous la passer?
1: Mais bien sûr.
24: Viens, Thérèse. Le monsieur, il a quelque chose à te dire qui va te faire plaisir.
1: Moi, je vous transmets ce qu'il m'a dit. Hein.
24: Ah, c'est gentil, ça. Allô?
1: Oui, bonjour, madame.
24: Bonjour, monsieur. Vous avez des nouvelles du petit?
1: Voilà, il vient de me téléphoner, là.
24: Alors, où il est?
1: Il est à la prison de la santé.
24: Ah, oh, c'est bien. Il est avec des bons compagnons de cellule.
1: Ouais, des compagnons, des compagnes.
24: Comment ça?
1: Il avait des putes.
24: Ah bon?
1: Oui.
24: Mais alors, pourquoi vous nous appelez à la maison?
1: Eh bien, il veut que vous lui envoyiez de l'argent.
24: Ah, ben oui, mais pour faire quoi?
1: Ben, pour les putes.
24: Ben, dites-moi, combien qu'on lui met, alors?
1: Ah, ben, écoutez...
24: Si on lui met 1 000 francs.
1: 1 000 francs avec, hein? 1 000 balles, je ne sais pas, ça... Tout ça, ça dépend du tarif des putes, hein? Je sais pas, j'y suis jamais allé, moi.
24: Où ça, monsieur?
1: En prison.
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9: Bonjour.
0: Bonjour monsieur, c'est bien ici le poulailler, là, des œufs?
9: Oui.
0: Je vous avais acheté des œufs il y a quelque temps.
9: Des quoi?
0: Des œufs.
9: Des œufs de poule?
0: Oui, c'est ce que je dis, j'ai acheté 48 œufs de poule.
9: Ouais.
0: Comme ils marchent pas, moi je vais vous les rapporter.
9: Bah, je comprends pas, ça marche pas un œuf. Mais vous les avez achetés quand les œufs?
0: Bah, ça fait à peu près 6 mois.
9: Du coup, ils sont périmés.
0: Ah, je confirme, sur 48 œufs, pas un seul poussin qui est sorti.
9: Non, mais moi je vends pas des œufs à couver, moi.
0: Oui, non, mais ils sont défectueux.
9: Non, ils sont pas défectueux, monsieur, je ne vends pas des œufs de ponte.
0: Ah bah non, oui, je sais bien, oui, c'est pas des œufs de ponte, puisque c'est des œufs de poule.
9: Mais non.
0: Ah mais si.
9: Non. Ce que vous dites, c'est absolument pas cohérent.
0: Donc, je prends ma calculette.
9: Mais non, mais...
0: Vous me devez...
9: Je vous dois rien du tout. Vous ne m'avez pas demandé pour faire des poules.
0: Bah, excusez-moi, je sais quand même que la poule, elle sort bien de l'œuf.
9: Ah mais, monsieur, une vache, s'il n'y a pas de taureau, elle fera pas de veau, hein.
0: Excusez-moi si je vous la prends, mais les vaches ne font pas d'œufs, hein.
9: Non, mais ils font des veaux.
0: Vous me parlez d'œufs de vache.
9: Bon,
0: je ne parle pas d'œuf de vache.
9: Ah, non, vous comprenez pas.
0: C'est quand même moi qui me fais avoir dans l'histoire.
9: Non, pas du tout. C'est vous qui n'avez pas compris comment fonctionnait un œuf de poule.
0: Bon, voyons.
9: Non, ça commence à se bien faire.
0: Bon, passez-moi le responsable.
9: Parce... Bien sûr.
0: Merci, monsieur.
9: Allez.
11: Oui.
0: Oui, ah, bonjour, madame.
11: Moi, vous êtes.
0: Je suis chez moi. Pourquoi je.
11: Ah, non, mais je. C'est de la part de qui?
0: Monsieur Martin, donc, comme je disais, pas un œuf qui a marché.
11: Ah, mais non, attendez. Il n'y en a pas un qui a marché.
0: Pas un poussin, pas une poule, pas un poulet,
11: non,
0: rien.
11: Non, vous êtes. Alors, non, mais donc là, vous n'aurez jamais de petits.
0: Donc, on est d'accord sur la défectuosité.
11: Mais non, mais c'est pas défectueux, non, mais.
0: Et puis en plus, il y a l'odeur, hein. Je peux vous dire que ça commence à coincer.
11: Mais non, mais si vous avez les œufs depuis 6 mois, vous m'étonnez, les œufs sont pourris. Non, mais attendez.
0: Ah, bah, faut pas s'étonner si vous me vendez des œufs pourris.
11: Non, parce que monsieur m'a acheté des œufs, soi-disant qu'il a vendu des œufs pour avoir des petits. Mais ça fait 30 ans que je suis dans le métier, c'est la première fois qu'on me fait ça. Je peux vous en remettre 48, vous pouvez les mettre en couveuse.
0: Oh non, merci, je veux pas me faire avoir 2 fois non plus.
11: Vous avez du mal à comprendre quand.
0: Oh, bah non, mais j'ai très bien compris.
11: Les
3: des œufs, moi je les vends 4 euros le plateau. Vous n'aurez pas de poule.
0: Alors, attendez, je recalcule ce qui vous fait donc.
3: Mais je sors 20 000 œufs tous les jours.
0: 20 000 œufs.
3: Non.
0: Un poussin.
3: Rien du tout.
0: Par œuf. Donc financièrement, ça fait.
3: Non, financièrement, vous n'aurez rien du tout. Il y a 48 œufs.
0: 48 fois.
3: Mais qu'est-ce que j'en ai à foutre de 48 œufs, c'est 5 balles, c'est pas le problème.
0: Ah, 10 euros la poule.
3: Mais 48. Arrêtez, vous venez me voir, ça sera plus simple.
0: Égal.
3: Mais ne cherchez pas à faire des comptes.
0: 480 euros.
3: Mais c'est fou. Non, mais je crois que je vais éclore là parce que je vais finir par être exécrable.
0: Alors, vous n'allez rien éclore du tout parce qu'il va falloir me rembourser mes 480 balles.
3: Et vous me réclamez 480 balles, non, mais c'est le mandat en vert.
0: Et ne me parlez pas d'eau vert, s'il vous plaît.
3: Vous venez me voir au poulailler et on s'explique parce que là, il faut arrêter de vous masturber un peu, là, je crois. Je vous remplacerai pas les œufs, ça c'est sûr.
0: Ah, bah vous me mettez des poules.
3: Non, mais vous rigolez, quoi. Non, mais c'est.
0: Excusez-moi, vous me devez quand même 48 poules.
3: Mais je vois rien, je vous dois. Mais je vous ai pas vendu de poules.
0: Bah, vous m'avez vendu des œufs à poules, donc forcément.
3: Non, j'ai vendu des œufs de poules.
0: Donc des œufs à poules qui n'ont pas fait de poules. Donc forcément.
3: Mais vous avez fumé la moquette ou quoi ce matin, hein? Non, mais c'est incroyable de voir ça.
0: Ah, je suis bien d'accord. On se prétend pouliste.
3: Non, mais vous rigolez, quoi.
0: Oh oui, bien sûr.
3: Mais non, mais point, pour moi, ça s'arrête là.
0: Je m'excuse, mais j'ai quand même couvé vos œufs pendant 6 mois.
3: Je pense qu'on va arrêter là parce que je vais vous envoyer chier.
0: Alors, je préférerais me faire envoyer pondre. Au moins, non, ça.
3: Vous prenez les gens pour des cons.
0: Ah non, le con, c'est moi. Le trop con, d'ailleurs.
3: Ah oui, bah ça m'étonne pas. Je crois qu'il faut continuer, hein.
0: Ah, mais avec plaisir. Merci, madame.
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12: Mairie Doudon, bonjour.
14: Allô?
12: Oui, bonjour.
14: Oui, bonjour madame. La mairie d'Erdeven dans le Morbihan.
12: Oui.
14: Je suis bien la mairie Doudon.
12: Oui.
14: D'accord, je vous passe monsieur le maire d'Erdeven. Hein, c'est le maire. Merci. Allô?
12: Oui, bonjour monsieur.
14: Bonjour madame. Je suis à la mairie de...
12: Doudon.
14: Oudan, oui. Ça se trouve où, ça, Oudan?
12: Bah, ou à côté d'Anceny.
14: D'accord. Alors, on a besoin pour un dossier de renseignement. L'adresse de la salle polyvalente, c'est où, Oudan?
12: Bah, l'adresse, c'est rue de la Loire.
14: Alors, ça se trouve où, Oudan?
12: Il n'y a pas de numéro.
14: Alors, la salle des jeunes, c'est où, Oudan?
12: Rue du Chêne.
14: Oui, mais où?
12: Mais je comprends pas, là. Vous devez pas être dans la bonne commune. Vous appelez Oudon, donc c'est à Oudon, là, que la commune.
14: Ah, très bien. Alors, le stade du Chêne.
12: Oui.
14: C'est Oudon.
12: Rue du Chêne.
14: Rue du Chêne. Oudon?
12: Je comprends pas, là. Pourquoi vous me demandez à chaque fois Oudon?
14: Parce que je sais pas où c'est.
12: 44 521 Oudon. O-U-D-O-N.
14: À Oudon, hein?
12: Mairie Doudon, bonjour.
14: Oui, madame, c'est monsieur Cerber. Je suis le directeur du cabinet du maire d'Erdeven. Écoutez, vous lui avez raccroché au nez.
12: Non, attendez, je viens de lui dire que tout se trouve sur la commune de Oudon. Et à chaque fois, il me demande Oudon.
14: Ah oui, mais c'est normal, madame. Oudon.
12: C'est pas possible. En Loire-Atlantique.
14: Oui, mais Oudon.
12: Après Nantes.
14: Oh, passez-moi le dossier, merci. Allô?
12: Oui.
14: Excusez-moi. Alors. La salle de danse, s'il vous plaît.
12: Salle Jacques Demy.
14: D'accord. Oudan.
12: Square du Havre.
14: D'accord. Oudan.
12: Oui.
14: Oui, mais Oudan.
12: Square du Havre, Oudon.
14: Ah, vous non plus, vous savez pas?
12: De quoi?
14: Où ça se trouve? Vous avez dit Oudan.
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25: Allô?
0: Bonjour monsieur.
25: Non madame.
0: Si vous voulez, je suis bien chez l'apicultivateur.
25: Oui.
0: Monsieur Martin, les miels Martin.
25: Oui.
0: On fabrique du miel sans abeilles. En gros, c'est un mélange de sucre et de cire d'oreille.
25: Oui.
0: Mais vu que les clients sont pas encore habitués à ce nouveau produit, on a mis vos étiquettes sur les pots.
25: Nos étiquettes, lesquelles?
0: Celles que vous mettez sur votre miel à vous.
25: Attendez, vous mettez des étiquettes à nous sur du miel qui n'est pas à nous et à... De surcroît du miel de synthèse.
0: Exactement, voilà. Donc je vais venir vous chercher des étiquettes.
25: Non, je ne vous donnerai pas d'étiquette, monsieur, voilà.
0: Non mais vous n'êtes pas obligé de le dire au patron, hein.
25: Je ne suis pas obligé de lui dire, attendez, qu'est-ce que c'est cette histoire?
0: Bah disons que vous oubliez de le prévenir, comme ça.
25: Non, je ne vais pas ne pas lui dire que vous collez nos étiquettes sur du faux miel.
0: Non, vous savez quoi? Vous m'en mettez juste 2-3 de côté, on fera des photocopies.
25: Non mais c'est pas 2-3, je ne vous donnerai pas d'étiquette, est-ce que c'est clair? Je parle français, je crois.
0: Oui, vous préférez que je vous le dise en anglais?
25: Non.
0: Yes. You met the etiquettes de côté.
25: Non, je ne vous mets rien de côté, mais attendez.
0: Et si you put the etiquettes dans une enveloppe discrète?
25: Non, je ne laisse pas d'enveloppe.
0: Non, mais comme ça reste entre nous.
25: Non, ça reste pas entre nous. Non.
0: Ah bah, comptez sur moi, je dirai rien.
25: ne te démonte pas en plus.
8: Allô.
0: Bonjour madame.
8: Oui, bonjour. Attendez, on va faire au cours.
0: Ah oui, mais alors non.
8: Non, non, attendez, c'est moi qui vous le dis maintenant.
0: Non, mais je veux dire pas trop court non plus. Si on pouvait rester encore une minute ou deux, ça m'arrange.
8: Non, mais vous foutez de notre gueule ou quoi là?
0: Oui, mais alors pardon, pour revenir aux étiquettes, moi je vous fais quand même de la pub.
8: Non, vous faites pas de la pub. Alors maintenant, c'est stop.
0: Et voilà, alors on essaye d'aider les gens à être un peu modernes avec du miel d'oreille.
8: Non, non, mais attendez, je vois pas de quel droit vous nous faites de la pub. Vous n'avez pas le droit d'utiliser des étiquettes du moment où vous n'avez pas l'autorisation de la personne qui a déposé la marque.
0: Ah non, mais j'ai fait gaffe. J'ai rajouté un deuxième L à la fin de miel. M-I-E-L. Elle.
8: Non, non, non.
0: Mais si, comme ça, c'est pas du miel, c'est du miel.
8: J'appelle la gendarmerie de suite, c'est compris?
0: D'accord, et pour les étiquettes, vous me les laissez dans une enveloppe ou...
8: On ne vous laisse rien du tout, nulle part.
0: Ah, et si je le dis en allemand alors? Ich récupère das Etikett.
8: Non mais vous êtes con ou vous foutez de ma gueule?
0: Alors, très honnêtement, je dirais les deux.
10: Attendez, monsieur.
0: Bonjour madame, j'étais en train de voir avec votre collègue pour m'envoyer des étiquettes.
10: Je vous envoie rien du tout.
0: Ok, donc c'est moi qui passe chez vous.
10: Non mais attendez, si je chope qui que ce soit à utiliser notre nom sans mon avis, vous allez en prendre plein la gueule, je vous le dis.
0: Oh non, j'y crois pas ça.
10: Comment ça? Attendez, nous on a déposé à l'INPI. L'INPI va vous tomber dessus.
0: Oula, d'accord. Alors je m'excuse, mais vous mélangez tout, hein.
10: Non, je mélange rien, attendez.
0: Bah attendez, vous me parlez de compteur électrique.
10: Je vous parle pas de compteur électrique, je vous parle de l'INPI.
0: Voilà, c'est ça, le compteur l'INPI, bah, je connais.
10: Mais non, l'INPI...
0: Ouais, mon beau-frère, il en a un, il est mitigé quand même. Hein.
10: Mais je vous parle pas de votre compteur, je vous parle de l'INPI.
0: C'est ça, alors il m'a dit quand même qu'on captait mieux la 5G avec le l'INPI.
10: Non, non, l'INPI, c'est le dépôt des marques.
0: Bon, vous inventez, non?
10: Ah ben, qu'est-ce que vous imaginez que vous pouvez utiliser mon nom comme ça? Ah ben, je vous fais un procès, c'est évident.
0: Ah oui, alors dans ce cas, si moi je vous apporte mon miel d'oreille...
10: J'en ai rien à foutre.
0: Bah si, comme ça vous le mélangez avec votre miel à vous, et on partage 50-50.
10: Et si je vous chope... Je vous jure que je vous arracherai les couilles au minimum.
0: Alors, je préfère éviter parce que j'ai prévu de m'en servir encore un petit peu.
10: Non, mais vous rigolez, vous?
0: Ah, bah moi, je rigole. Ah, ah, ah, ah. Et vous? Ah, bah ça me rassure, j'avais peur qu'on soit fâchés.

0: Allô, oui.
1: Oui, bonjour, monsieur.
0: Oui, bonjour, monsieur.
1: Monsieur Robert Van Antuk, ambassadeur du Vietnam à Paris, de passage dans votre ville.
0: Oui.
1: J'aurai une nuit réservée ce soir au restaurant vietnamien.
0: Oui.
1: Pour 147 personnes.
0: J'ai pas la place, moi.
1: Bon, ben, est-ce que les gens peuvent se serrer un peu?
0: Ah oui, mais on peut monter à 80 personnes.
1: Oh non, ça va pas.
0: C'est pour quand, monsieur?
1: Alors, c'est pour ce soir. Hein?
0: Ce soir.
1: Alors, vous avez de quoi noter?
0: Oui, je note, oui.
1: Vous avez noté de quoi noter?
0: Oui, oui.
1: Passez-moi la liste.
0: Oui, mais monsieur, je vous dis, monsieur, je ne peux pas vous mettre, je n'ai pas la place.
1: Alors là, il y en a combien? J'essaie de réduire, monsieur, hein, mon cher
0: oui,
1: monsieur.
0: Oui, vous prenez deux restaurants, quoi.
1: Alors, comment ça? Famille récipient. Six personnes.
0: Récipient?
1: Six personnes.
0: Six personnes.
1: Famille Peu-Duglan. Trois personnes.
0: Peu-Duglan, trois personnes. Récipient, trois, six personnes.
1: Famille... Non, c'est récipient.
0: Récipient.
1: Trois personnes. Valise... En carton.
0: Oui.
1: 6 personnes.
0: Valise 100 personnes, 6 personnes, 12 personnes, 17 personnes.
1: Qu'est-ce que vous avez? Récipient.
0: Récipient, 6 personnes. Plus du gland, 3 personnes.
1: 3 personnes, c'est ça.
0: Récipient, 17 personnes.
1: Phonétiquement.
0: Oh, monsieur, je vous passe ma femme.
1: Non, attendez.
0: Oh, non. Je comprends pas. Je comprends pas le vietnamien. Je comprends pas.
2: Allô?
1: Oui.
2: Vous parlez le vietnamien?
1: Oh, pas du tout, non. Je suis Berisong.
2: Ah, c'est papa qui parle vietnamien.
1: Non.
2: Oui.
1: Non.
2: Oui.
1: Moi, je dis comme Dong.
2: Oui.
1: Il n'est pas là, votre mari?
2: Oui, mais il ne comprend pas.
1: Non, mais il ne va plus noter les noms maintenant. On va noter les chiffres.
2: Noter les chiffres.
0: Allô?
1: Oui, on a fini, hein. Vous avez noté?
0: Oui, j'ai noté, oui.
1: Je vous écoute.
0: Monsieur, je suis incapable de vous relire la liste, monsieur. Je ne peux pas, ce n'est pas...
1: Je vous écoute.
0: Monsieur, je vais venir vous voir.
1: Monsieur, nous partons immédiatement.
0: Bon, j'ai une table de 6.
1: À quel nom?
0: Trois.
1: À quel nom?
0: Récipient.
1: Oui.
0: 6 personnes.
1: Récipient, 6 personnes.
0: Judith Gros, 3 personnes.
1: Oui. Celle-là, vous n'avez pas dû bien noter, parce que je ne vois pas ce que c'est, mais enfin bon. Ensuite.
0: Brutus Neland, 7 personnes.
1: Oui.
0: 23 personnes.
1: À quel nom?
0: Jus.
1: Quoi?
0: Jus.
1: Oh non, c'est pas ça.
0: 3 personnes.
1: À quel nom?
0: Pismi.
1: Pismi?
0: Oui.
1: C'est pas vietnamien, ça.
0: Ben non, je marquais comme ça.
1: Ah, c'est famille Peu-Duglan.
0: Peu-Duglan, voilà. 3 personnes.
1: Et de la bite.
0: Comment?
1: Et de la bite.
0: Oui.
1: 6 personnes.
0: Vous pouvez m'en donner d'autres? J'ai de la place. Hein.
1: Famille Mec-Oy.
0: Oui.
1: Ça, c'est des Grecs.
0: Combien?
1: 17. Alors, on va reprendre. Hein.
0: Oui.
1: Je vous écoute.
0: 6 personnes.
1: À quel nom?
0: Récipient.
1: Oui.
0: 3 personnes. Julie.
1: Oui.
0: 7 personnes. Bru, Tess, Nelly.
1: British Leyland.
0: Oui. 6 personnes. Migan.
1: Oui.
0: 6 personnes. Culabit.
1: Oui.
0: 17 personnes. Mec.
1: Mec quoi?
0: Ouille.
1: Non, c'est Vokouille.
0: Vokouille. Vokouille.
1: Vokouille?
0: Oui. Oh, monsieur, arrêtez, hein. Mes couilles.
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4: Oui, allô?
5: Bonjour, monsieur, c'est bien l'entreprise de plomberie chauffagisme?
4: Oui.
5: Monsieur Martin à l'appareil, service technologique de Martin Télécom.
4: Oui.
5: On nous a signalé que vous avez des problèmes sur votre ligne téléphoniste.
4: Alors, je suis pas au courant, mon pauvre monsieur.
5: Apparemment, il y a des clients qui vous appellent et d'un coup, vous les entendez plus.
4: Moi, j'ai rien remarqué.
5: À ce qu'on m'a dit, parfois en pleine conversation, les gens sont en train de vous...
4: Eh ben, moi, je vous entends plus, là.
5: Eh ben, voilà, je lui parle, il m'entend plus.
4: Ça y est, je suis revenu, là.
5: Ah, donc, il y a vraiment un problème auditionnel.
4: Voilà, c'est la première fois que ça m'arrive.
5: Ah, bah, pile quand j'appelle, en plus. Eh, franchement, c'est dingue.
4: Non, mais c'est pour ça, franchement. Là, je me suis dit, c'est une blague.
5: Ah, non, mais on dirait un canular. Et ça, vous l'avez jamais fait.
4: Attendez, je demande à ma collègue. Est-ce que t'as eu des gens au téléphone? Eux t'entendaient, mais pas toi.
6: Oui.
5: Bonjour, monsieur.
6: Mais
5: oui.
6: Attendez, je comprends pas. Je sais pas, on a des problèmes de ligne?
5: Oui, bah ça je sais, j'ai constaté avec votre collègue.
6: Non, attendez, ça va être dur. Hein. J'étais pas au courant qu'on a des problèmes de ligne avec la ligne téléphonique?
5: Avec la ligne téléphoniste, oui, ça on est bien d'accord.
6: Non, mais vous comprenez rien, c'est pas possible.
5: Je comprends parfaitement que vous avez des problèmes. Mais...
6: Je suis en train de vous demander, on a des problèmes, je n'étais pas au courant qu'on a des problèmes de ligne téléphonique.
5: Ce que je comprends pas, c'est pourquoi vous me dites que vous êtes pas au courant et qu'en même temps vous me dites qu'il y a des problèmes.
6: Oh putain!
5: Bah oui, c'est pas logique.
6: Je vous ai pas dit qu'on avait des problèmes, je vous dis que je ne suis pas au courant qu'on a des problèmes de ligne téléphonique.
5: Ah bah j'ai constaté à l'instant.
6: On a eu hier un souci, oui, avec un client, ça grésillait à mort, il a
5: essayé. Ah bah c'est ça.
6: Donc ça, oui.
5: Et ça grésillait à mort, non?
6: Oui.
5: Ouais, et je parie que c'est arrivé hier, non?
6: Ouais, ça c'est arrivé hier ou avant-hier.
5: Ah bah voilà, je crois que c'était hier ou avant-hier, non?
6: Oui, oui.
5: Bah c'est
6: oui.
5: Ça, bah c'est exactement pour ça que je vous appelais.
6: Ah ok, là je comprends.
5: Donc je vais effectuer un télédiagnostic sur votre ligne, surtout vous ne raccrochez pas parce que...
6: Bah là, je n'entends plus.
5: Me confirmer que tout est clair pour vous.
6: Ah bah non, ça a coupé, je vous entendais plus.
5: Oh là là, ça recommence.
6: Effectivement, j'ai des problèmes de ligne.
5: Ah bah j'ai le résultat du télédiagnostic.
6: Oui.
5: Et non, aucun problème sur votre ligne.
6: Oui, mais je n'entendais pas.
5: Eh oui, donc pardon, mais je crois que ça vient de vous.
6: Est-ce que c'est mon téléphone ou mes oreilles?
5: Ah bah oui, si vous avez des problèmes d'oreilles, évidemment.
6: Mais non, mais je vous demande...
5: Et vous avez de la chance parce qu'il se trouve que justement, je vends aussi des sonotophones.
6: Non, mais qu'est-ce que vous me faites là?
5: Bah là, je vais vous téléremplir votre dossier pour la sécu.
6: Non, mais qu'est-ce que vous me parlez de la sécu là? Qu'est-ce que vous me parlez de mes oreilles là? Eh mais vous comprenez pas. C'est une blague.
5: Oh bah oui, bien sûr, c'est une blague.
6: C'est une caméra cachée.
5: Alors presque, mais il n'y a pas de caméra.
7: Allô?
5: Ah, bah un autre monsieur.
7: Oui.
5: Bah, écoutez, j'entends qu'il y a du client derrière. Je vous mets des sonotophones pour toute l'équipe.
7: Bah vous inquiétez pas, j'ai prévenu tout le monde.
5: Ah merci monsieur.
8: Non mais c'est une
7: vanne,
8: non?
7: Je suis à la radio à mon avis.
5: Oh pardon, je voulais pas vous déranger, je savais pas.
7: Non mais c'est vous êtes à la radio.
5: Ah oui, moi je suis à la radio, oui c'est vrai.
7: Comment ça vous êtes à la radio? À la radio où?
5: Bah là je suis dans mon studio de Martinville.
7: Non mais vous êtes en train de vous foutre de moi alors?
5: Je dirais un peu oui, un peu non.
7: C'est Rire et Chanson?
5: Comment ça, c'est Rire et Chanson? Qui c'est qui a soufflé, passez-le moi?
7: Ah, bah, c'est mon mari, c'est vrai? Non, mais sans rire!
5: Ah, bah, même en se marrant, hein! Si, c'est Rire et Chanson!
7: Non! J'étais en train de me dire, mais qu'est-ce qu'il me raconte? C'est la radio!
5: Eh, d'ailleurs, passez-moi, madame Marie!
7: C'est mon mari!
5: Oui, oui, c'est ça, oui!
7: Vous passez mon mari!
9: Allô?
5: Bonjour, madame Marie!
9: Ouais, madame Marie! C'est Martin!
5: Enchanté, oui, bienvenue à Martinville!
9: Ouais, ouais, ouais, oui, Martinville, on connaît, hein!
5: Ah, bah, merci! Et bonne journée, madame!
9: Oui, au revoir, madame, hein!
7: Au revoir. Au revoir!
5: Oui, bah au revoir messieurs aussi, oui.
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10: Allô?
11: Allô? Oui, bonjour madame.
10: Bonjour.
11: Je suis à l'animalerie, là.
10: Oui.
11: Oui, bonjour. Je souhaiterais savoir si vous aviez des muselières.
10: Oui.
11: Mais alors, est-ce que ce sont des petites muselières ou est-ce qu'il y en a des plus grandes?
10: Bah, il y en a toutes les tailles, monsieur.
11: La largeur de la muselière, ça fait combien?
10: Le problème, c'est que il y en a toutes les dimensions, monsieur. Il y en a pour gros chiens, il y en a pour petits chiens, il y en a pour...
11: C'est pas pour chiens.
10: C'est pour quoi?
11: C'est pour ma femme, qui m'emmerde. Il n'y a pas d'autre mot, excusez-moi. Hein. Et je voudrais bien qu'elle ferme sa gueule.
10: Ah, donc, ah bah ouais, mais là, vous n'allez pas pouvoir y mettre une muselière, monsieur.
11: Pourquoi?
10: Bah, c'est pour les chiens, c'est pas pour...
11: Ben, c'est pour ça que je vous appelle. Si je lui mets une muselière, elle va la fermer.
10: Non, mais vous allez pas, je vous assure, vous n'allez pas pouvoir lui mettre son menton dedans.
11: Pourquoi?
10: Bah, parce que là, si vous voulez, c'est le nez. Donc, vous, comment vous allez faire pour le mettre au niveau de sa bouche?
11: Est-ce que ça vous embêterait d'essayer? Juste pour me dire, et comme ça, je passe à prendre tout de suite.
10: Bah, faudrait venir voir, ça dépend ce qu'elle fait comme dimension. Moi, je peux pas enfiler...
11: Ma femme envisage 37 de haut, 14 de large.
10: 37 de haut.
11: Oui, vous pouvez essayer sur vous pour voir si ça rentre ou pas.
10: Ah non, je peux pas. Non.
11: Bon, est-ce que je peux venir avec ma femme?
10: Bah, bien sûr que vous pouvez venir avec votre femme.
11: Et on pourra essayer.
10: On peut essayer, mais pourquoi vous voulez la faire taire?
11: Attendez, tu vas venir avec moi, on va aller au... La dame est très gentille et elle m'a dit qu'on allait faire un essai.
12: Un essai de quoi?
11: Je te la passe, madame.
12: Allô?
10: Allô, madame?
12: Oui, bonjour, madame.
10: Oui.
12: Alors, mon mari me dit qu'il faut que je vienne avec lui pour essayer je sais pas quoi.
10: Bah, votre mari veut vous mettre une muselière.
12: Ah oui?
10: Pour vous faire taire, en fait.
12: Et ça marche, ça?
10: Bah, écoutez, moi, je pense pas. Je vois pas du tout comment vous allez faire pour enfiler ça. Hein.
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13: bonjour.
5: Bonjour monsieur, c'est bien la boulangerie?
13: Non, c'est madame déjà.
5: Ah, c'est pas la boulangerie.
13: Si, mais vous me dites bonjour monsieur, donc je vous dis non.
5: Donc c'est pas la boulangerie.
13: Mais si, mais je suis une dame, je suis pas un homme.
5: Oui, mais alors pourquoi si je suis bien la boulangerie, vous me dites
13: je vous ai pas dit non monsieur. Vous m'avez dit bonjour monsieur, je vous ai répondu non.
5: Ah, mais vous m'avez dit non.
13: Je vous ai dit non à monsieur.
5: Oui, enfin je trouve ça bizarre que vous essayez de me faire croire que c'est pas la boulangerie alors
13: mais
5: que
13: je vous sais... ai pas fait. Oh monsieur, écoutez. Oh,
5: bah, excusez-moi, mais alors là.
13: Allô?
5: Oui, ah bah bonjour monsieur. Excusez-moi, je demandais à l'autre monsieur si c'était bien la boulangerie.
13: Oui.
5: Je vous appelle pour la journée de la charité.
13: Alors
5: bah, je vous ai inscrit comme donationneur officiel.
13: Qu'est-ce que je dois faire?
5: C'est juste que les gens qui vont dire je viens parce que c'est la journée de la charité, vous leur offrez les viennoiseries.
13: Pourquoi vous m'avez inscrit? Je vous ai rien demandé.
5: Ah bah oui, mais vous me le dites là, moi j'ai déjà passé une annonce et tout, donc
13: c'est... Pourquoi vous me dites là? Vous m'avez téléphoné avant. Faut peut-être demander aux gens avant.
5: Non, bah, c'est-à-dire que je vous appelle, là on est avant quand même.
13: Bah oui, mais non, mais ça va pas ça. Vous m'avez pas appelé monsieur, pour me demander.
5: Non mais vous m'avez pas appelé non plus.
13: Mais je vais vous appeler, vous m'inscrivez à un truc de charité, je suis même pas au courant. Vous jouez ça où vous?
5: Ah parce que vous êtes contre la charité?
13: Non, je suis pas contre, mais non. Ça, il faut demander aux gens avant de savoir s'ils sont d'accord ou pas, c'est tout.
5: Bah, j'ai demandé à plusieurs personnes qui étaient ravies de
13: le...
5: Bah, j'ai demandé à mon beau-frère, il trouve que c'est une très bonne idée.
13: Mais ouais, mais vous avez demandé à votre beau-frère, c'est pas votre beau-frère qui va donner une croissance gratos, c'est moi. Donc c'est à moi qu'il faut le demander.
5: Non, mais vous le faites pour le plaisir d'offrir.
13: Ah oui, mais non, mais moi, vous croyez qu'on donne des petits pas comme ça, vous? Non, on donne pas des petits pas comme ça, après, il faut justifier, monsieur.
5: Du coup, quand est-ce que je peux passer? Parce que j'ai eu des frais, moi, quand même.
13: Je m'en fous, moi. Je m'en fous. Moi, vous croyez que si je donne des petits pas, je vais pas avoir des frais, moi? Et on vit dans une autre planète ou quoi? Vous comprenez ce que je veux dire ou pas?
5: Bah, je comprends très bien que...
13: Non, vous comprenez pas ce que je veux dire. Moi, j'ai refusé des gens, hein, direct. Hein. Moi, je m'en fous, hein.
5: Je passerai vers 20h.
13: 20h, non, je suis fermé à 20h, monsieur. Je ferme à 7h30.
5: Alors, dans ce cas, 21h, si je passe avec mon beau-frère...
13: Bah, 21h, mais ça va pas, non? Je ferme à 19h30. Je vais pas rester jusqu'à 21h, hein, pour vous faire plaisir. Hein.
5: Moi, après, ça me dérange pas, je suis couche-tard de toute façon. Donc, si on
13: même... Ouais, mais moi, non, moi, je suis pas couche-tard. Hein. Moi, je suis debout depuis à cœur. Hein.
5: Non, mais on peut dire même 22, 22h30 si ça vous arrange.
13: Ça va pas, non? Je dors à cette heure-là.
5: Et vous vous réveillez à quelle heure?
13: Je me lève tous les jours à 5h du matin, monsieur.
5: Eh ben alors on peut dire, dans ce cas, 4h30, vous vous levez juste un tout petit peu plus tôt, comme ça on prend une demi-heure pour se voir.
13: 4h30 du matin, mais ça va pas, non? Mais c'est pas possible, ça.
5: Ah, allô?
14: Allô?
5: Oui, ah, bonjour madame.
14: Non mais vous avez chaud là, monsieur. Vous avez vu la Vierge ou quoi là?
5: Bah non, non, monsieur.
14: Non, mais je vous dis, vous avez vu la Vierge, monsieur.
5: Moi, je me suis occupé de la petite annonce déjà.
14: Mais, je vous ai rien demandé. Mais vous avez demandé à qui pour cette annonce?
5: Ah bah j'ai appelé le journal pour qu'il la publie.
14: Venez me voir moi au magasin. Je vais vous expliquer moi. Hein? Venez me voir plutôt que de téléphoner. Je vais vous recevoir.
5: Parce que en plus, il faut que je vous apporte la petite note pour la petite annonce.
14: Ah ouais. Non mais alors, je crois que vous pouvez aller vous faire foutre.
5: Mais excusez-moi, non mais si vous voulez la petite annonce, elle est pas gratuite.
14: Mais je vous ai rien demandé.
5: Il faut juste que vous me remboursiez.
14: Ouais, ouais, bah, je vais vous rembourser, ouais. Bah, venez demain.
5: C'est très gentil.
14: Pas de problème. C'est combien?
5: Il y en a pour 72 000 euros.
14: 72 000 euros?
5: Oui.
14: Je vous fais un chèque ou je vous paye en liquide?
5: Bah, dans ce cas, faites un chèque.
14: D'accord.
5: Mettez à Rire et Chanson, alors, c'est ce qu'il y a de plus simple.
14: Oh, ça va. 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
15: Allô?
12: Allô? Oui, bonsoir, madame.
15: Bonsoir, madame.
12: C'est madame.
15: Oui?
12: Ah, bonsoir.
15: La femme à Pierre.
12: C'est la femme à Pierre. Comment qu'il va, mon petit sou?
15: Il est parti en installation. C'est pourquoi?
12: Il est toujours dépanneur télé.
15: Ah oui.
12: Bon, ben écoutez, est-ce qu'il peut passer, alors?
15: Oui, ben vous allez me dire votre nom, s'il vous plaît.
12: Voilà. Madame Ledoux.
15: Ledoux.
12: Germaine.
15: Germaine.
12: À Gredizan.
15: À Gredizan.
12: Oui.
15: Bon, parce que vous n'avez plus de télé du tout.
12: Non.
15: Bon.
12: J'en ai plus du tout, hein, de télé. Hein.
15: Oui.
12: Il n'est plus là, le poste. Hein.
15: Ah, vous ne l'avez pas?
12: Ben, je ne le vois plus, c'est ça le problème. Je ne le trouve plus. J'ai regardé la télé hier soir et ce matin, plus de poste.
15: On vous a volé?
12: Vous croyez?
15: Ben, et si vous me dites que vous n'avez plus de poste?
12: Oui.
15: Et c'est plutôt les gendarmes qu'il faut appeler?
12: Ben oui, je les ai appelés.
15: Vous avez appelé les gendarmes?
12: Oui, il n'y avait personne là.
15: Puis vous ne les avez pas rappelés de nouveau?
12: Attendez, vous permettez?
15: Oui.
12: Je vais les appeler avec mon poste?
15: Oui.
12: Comme j'ai un dédoublement d'appel?
15: Ah, voilà.
12: C'est peut-être vous qui allez les avoir, hein?
15: Voilà.
12: Quittez pas.
15: Non, je ne raccroche pas.
16: Gendarmerie de Dole, j'écoute.
15: Bonjour, monsieur.
16: Oui, bonjour, madame.
15: Je suis madame... On tient un magasin de télévision.
16: C'est bien, oui.
15: Et je ne sais pas ce qui... Et vous êtes les gendarmes de Dole?
16: Oui, la brigade, oui.
15: Bon, voilà. Il y a une dame qui nous téléphone. C'est madame Ledoux de Gredizan. Alors, cette dame, elle nous téléphone. Elle dit, écoutez, je voudrais bien voir votre mari. Ben, je dis, oui, mais pourquoi? Ben, elle dit, hier soir, j'ai regardé ma télé. Et ce matin, en me levant, j'ai plus de télé.
16: Oui. Ah,
15: ben, j'ai dit, appelez les gendarmes. Bon, elle me dit, je les ai appelés, ça n'a pas répondu.
16: Ah bah oui, parce que nous sommes en alerte générale.
15: Oui.
16: Est-ce que je peux compter sur votre discrétion?
15: Oui, Oui.
16: Les radars de l'aviation ont signalé la présence d'extraterrestres au-dessus d'une petite ville qui s'appelle Gredizan.
15: Eh bien oui, puis cette dame, elle est là. Elle habite à Gredizan.
16: Ah, c'est pas possible, madame. On a fait évacuer tout le monde ce matin. C'est impossible qu'il reste quelqu'un.
15: Ben, elle me dit que si. Madame Ledoux, Germaine...
16: À Gredizan ?
15: Ben oui, oui.
16: Attendez, quittez pas, hein.
15: Oui.
16: Allô, où est la brigade, là ? Dis-moi, on me signale qu'il y aura encore quelqu'un, là, sur Gredizan. Vous avez... Tout le monde est rassemblé, là ? Il manque une dame ?
15: Ah.
16: Madame Ledoux. Allô ?
15: Oui.
16: C'est pas Madame Ledoux, par hasard ?
15: Si, je vous dis, Madame Ledoux, Germaine, à Gredizan.
16: Écoutez, madame, c'est la seule personne qui manque à l'appel. On a fait évacuer tout le village. Vous savez ce que c'est que des ovnis ?
15: Ah oui, moi, j'y crois pas, mais enfin...
16: Si, madame, il y a deux ovnis, absolument. Ah. Mais ce que je vous dis, c'est confidentiel défense.
15: Oui,
16: surtout,
15: oui.
16: Ça reste entre nous. Hein.
15: Oui.
16: Les extraterrestres sont posés cette nuit sur Gredizan.
15: Oui.
16: Et ils ont, pour le moment, ils se sont attaqués à toutes les lignes électriques. Ils dévorent l'acier.
15: Oh là là.
16: Ils se nourrissent avec de l'acier. Ils ont mangé des antennes de télé sur les toits des maisons. Et ils dévorent des télévisions.
15: Ben oui, parce qu'elle me dit... Et madame, je vous assure qu'hier soir, j'ai regardé ma télé... Ce matin, je me lève pour mettre ma télé, plus de télévision.
16: Bon, ok, donc c'est ça. Bon, alors ça veut dire qu'elle a des extraterrestres chez elle, madame.
15: Oh là là.
16: Écoutez.
15: Essayez d'aller la sauver, cette pauvre femme.
16: Troisième brigade, vous foncez sur Gredizan. Vous allez chez madame Ledoux, vous la récupérez. Bon, madame, est-ce que vous pouvez lui expliquer la situation, sans lui faire peur, évidemment. Nous, on arrive.
15: Bon, ben, je vais essayer.
16: Essayez d'en savoir un peu plus, on reste en liaison avec vous, madame. Hein.
15: Bien, très bien. Allô?
12: Allô?
15: Bon, vous êtes toute seule chez vous?
12: Oh là là, oui, enfin, écoutez, j'ai l'impression qu'il se passe quelque chose de bizarre. Hein. Sortie, là, je suis regardée sur le toit, il n'y a plus d'antenne de télé.
15: Écoutez, n'ayez pas peur. De toute façon, hein, vous restez chez vous, ne vous en faites pas. Allô?
12: Il y a une espèce de grosse grenouille verte qui rentre chez moi.
15: Oui, eh bien, écoutez...
12: Il y a une énorme grenouille verte qui rentre chez moi.
15: Oui.
12: Et qui est en train de manger ma machine à laver.
15: Oui, ça fait rien. N'ayez pas peur.
12: Là, c'est ça.
15: Laissez-la.
12: Là, c'est ça.
15: Non, laissez-la. Répondez-moi.
12: Attendez, je vais chercher mon balai.
15: Non, répondez-moi.
12: Oh, mon Dieu.
15: Allô? Madame Ledoux.
12: Oui.
15: Madame Ledoux.
12: Oui.
15: Écoutez-moi. Vous ne risquez rien. Ne bougez pas. Restez au téléphone.
12: Il y a une deuxième grenouille verte.
15: Ça fait rien. Écoutez-moi.
12: Ils sont en train de manger ma voiture.
15: Mais ça fait rien. Laissez-les faire. C'est des extraterrestres. Ils ne vous feront pas de mal à vous. Vous m'entendez?
12: C'est quoi?
15: Des extraterrestres. C'est des êtres. C'est une sorte d'être humain, mais ils mangent que de la ferraille. Ils veulent pas vous faire de mal. Les touchez pas, ces bêtes-là. Les touchez pas, restez au téléphone. Je vous tiens au téléphone pour vous tenir compagnie. Vous m'entendez?
12: Oh mon Dieu!
15: Vous m'entendez, Madame Ledoux?
12: Ils sont en train de manger la poubelle.
15: Mais ça fait rien.
12: Oh
15: mais
12: mon
15: n'ayez
12: Dieu.
15: Pas peur.
12: Non, mais j'ai pas peur.
15: Bon, les gendarmes, ils nous...

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3: Vous avez faim?
4: Voilà, ils ont faim. Ils veulent manger. Donnez-leur à manger.
3: Qu'est-ce qui vous ferait plaisir?
4: Ben, donnez-leur des bottes de conserve. Des petits pois, des haricots, des tout ce que vous avez.
3: Ils me tendent la main.
4: Eh bien, donnez-leur.
3: Ils sont contents.
4: Ils sont contents.
3: Ils sont en train de la gober.
4: Oui. Vous avez rien d'autre à leur donner?
3: Il a fait un rot.
4: Voilà, j'ai entendu, j'ai entendu. Vous n'avez pas une casserole sous la main, une petite casserole?
3: Ah oui.
4: Donnez-leur une casserole, ils seront contents.
3: Tenez.
4: Voilà, ils sont heureux.
3: Il l'a gobé.
4: Il l'a gobé. Eh mais ils sont contents. Vous allez voir, tout va s'arranger.
3: Vous voulez une deuxième, non?
4: Ben, donnez-leur une deuxième casserole.
3: Une casserole pour Tata Suzanne.
4: Voilà.
3: Bop. Une casserole pour Tonton Lulu.
4: Bop. Voilà. Et puis autrement, ben ma foi, il faut leur causer qu'ils sont gentils. Dites-leur qu'ils sont gentils.
3: Vous êtes gentils.
4: Ah, ils sont gentils.
3: Bop. Bop.
4: Voilà. Écoutez, ah. Allez chez le voisin. Dites-leur d'aller chez le voisin.
3: Vous pouvez aller chez le voisin.
4: Il y a du matériel à manger.
5: On a déjà tout mangé chez le voisin.
3: Il m'a parlé.
4: Il vous a tout mangé. Vous avez déjà tout mangé? Oh, ben la dame, elle est bien gentille avec vous. Ah. Essayez, elle va vous redonner encore une casserole si elle a.
3: Je vous les passe, hein?
5: Allô?
4: Allô?
5: Oui, bonjour, madame.
4: Bonjour, monsieur.
5: Bon, premier à l'appareil, je suis le chef de la planète Acier.
4: Ah, eh bien, enchanté de faire votre connaissance et puis de pouvoir bavarder avec vous, parce que vous parlez très bien le français.
5: On a des convertisseurs de langage.
4: Ah, c'est pour ça que vous parlez si bien le français.
5: Nous arrivons de 353 milliards de kilomètres.
4: Ah.
5: Nous vivons sur une planète en acier.
4: Oui.
5: Et malheureusement, comme nous mangeons de l'acier, nous avons fini de manger notre planète.
4: Et puis vous n'avez plus rien.
5: Ben, on est tombé.
4: Ah, vous êtes tombé.
5: Nous
4: Et
5: avons...
4: puis vous êtes nombreux?
5: Ah oui, nous sommes 43 756 millions.
4: Oh, bah
5: Nous sommes en train d'envahir la planète Terre, évidemment.
4: Oui.
5: Vous voyez, et le problème, c'est quand on est arrivé ici, on a mangé nos ovnis.
4: Ah, puis vous ne pouvez plus repartir à nulle part.
5: Voilà.
4: Ah, j'ai bien compris ce que vous me dites maintenant. Oui, mais enfin, c'est sûr que vous avez faim, mais vous mangez souvent.
5: Nous mangeons tout le temps.
4: Ah, vous mangez tout le temps.
3: Il est en train de becquer le téléphone, là.
4: Ah ben, mangez pas le téléphone, on ne pourra plus causer. Vous n'avez pas une casserole, Madame Ledoux?
3: Ah oui, je vais en chercher une autre.
4: Donnez-lui une autre. Monsieur?
5: C'est bon, le téléphone, hein?
4: Oui, mais laissez-le qu'on puisse causer. On ne pourra plus causer après. Voilà.
5: Merci, madame.
4: Voilà, elle est bien aimable, cette dame.
5: Ah, la poignée de la casserole est en plastique, Madame Ledoux.
4: Ah ben oui, mais nous, chez nous, sur notre planète, les queues de casserole, c'est en plastique.
5: Comment?
4: Chez nous, en France, sur la planète France. Vous comprenez?
5: Oui.
4: Bon, les queues de casserole, elles sont en plastique.
5: Mais pourquoi faire?
4: Pour pouvoir l'empoigner, parce que nous, nos casseroles, on ne les mange pas. On fait cuire de la marchandise dedans.
5: Cuire?
4: Oui, cuire.
5: Et vous faites cuire sur quoi?
4: Une cuisinière.
5: Ah, la cuisinière, c'est en métal?
4: C'est de la fonte.
5: Ah, ben, je vais aller goûter ça.
3: Ah, ben non, laissez-moi ma cuisinière quand même.
4: Non, Madame Ledoux.
3: Oui.
4: Laissez-les faire. Ils ont faim, ils n'ont plus rien chez eux. Ils n'ont plus rien du tout à manger.
3: Mais d'où c'est qu'ils viennent?
4: Je ne sais pas, d'une planète dans le ciel. Allô, les gendarmes?
5: Oui, d'accord. Allô, allô.
4: Allô?
5: Gendarmerie, oui.
4: Vous avez entendu?
5: Non.
4: Bon, il y a une grosse grenouille. Pour elle, elle c'est une grosse grenouille. Elle lui a mangé sa machine à laver. Elle a plus d'antenne de télé. Elle a plus de télé. Elle me raconte des choses, c'est abominable. Moi, je peux pas, comment faire?
5: Ce sont les extraterrestres, madame.
4: Oui, ils m'ont parlé.
5: Ah, vous les avez eus?
4: Ah, oui. Le monsieur, enfin, moi, je l'ai appelé monsieur.

0: il m'a dit bonjour madame. Tout ça, il parle très bien. Il voulait manger le téléphone. Je dis, ne nous mangez pas le téléphone. C'est bon pourtant le téléphone. Mais je dis, laissez-nous le téléphone qu'on puisse vous parler. Moi, je dis, je suis enchantée de vous connaître. On pourra plus parler si vous mangez le téléphone. Bon, ben, il est encore bien obéi. Mais ils sont des millions et des millions qui ont atterri sur la France. Et puis, de toute façon, ils vont tout détruire partout.
1: Oh, merde.
0: Je suis assise, je serai debout, je me dirais, c'est une histoire à pas tenir debout.
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0: Allô ?
1: Madame Nic...
0: Oui ?
1: Ah, très bien, bonjour madame, c'est la mairie à l'appareil, les services...
0: Qui ça ?
1: La mairie.
0: La mairie ?
1: Oui.
0: Pourquoi ?
1: Pour le dossier administratif B354, parce que nous avons...
0: Comment ?
1: Vous m'entendez là ?
0: Vous, écoutez, je n'entends pas très bien...
1: Est-ce que vous avez écrit à la mairie ces jours-ci ?
0: Faut que j'aille à la mairie ?
1: Non, est-ce que vous avez écrit à la mairie ?
0: J'ai rien écrit à la mairie, moi.
1: Ah, ben voilà. Alors, il y a un petit problème. Je vais vous passer monsieur le maire, madame. Hein ?
0: Vous passerez ?
1: Non, non, non.
0: Comment ?
1: Je vais vous passer monsieur le maire. Hein ?
0: Bon, d'accord.
1: Monsieur le maire.
0: Quand, aujourd'hui ?
1: Merci. Allô ?
0: Bon, d'accord.
1: Allô ?
0: Merci.
1: Allô, allô ?
0: Parce que vous savez, moi, j'entends pas bien.
1: Allô ?
0: Alors, c'est pour ça que...
1: Allô ?
0: Allô ?
1: Allô ?
0: Oui, c'est pour ça que je vous fais répéter.
1: Oui, bonjour, madame, c'est monsieur le maire à l'appareil.
0: Qui c'est qui est à l'appareil ?
1: Monsieur le maire à l'appareil.
0: Comment ?
1: Monsieur le maire.
0: Enfin, vous me le direz. Vous me le direz en venant.
1: Non, je suis monsieur le maire.
0: Voilà.
1: Non, le maire, allô ?
0: À tout à l'heure ?
1: Non, non, non, attendez, c'est le maire à l'appareil.
0: Comment ?
1: Le maire, vous savez, le maire de la ville.
0: Alors, c'est malheureux d'être sourd, hein.
1: Oui, mais je suis pas sourd.
0: Vous n'êtes pas sûr ?
1: Non, je suis pas sourd.
0: Ben oui, c'est moi qui suis sourde.
1: Ah bon ?
0: Aussi, j'ai un appareil, mais je suis obligée de l'enlever pour téléphoner.
1: Ah oui.
0: Alors,
1: bon.
0: C'est comme si j'avais rien.
1: Oui.
0: Voilà. Dites-moi. Bon, ben alors, je vais peut-être vous voir tout à l'heure.
1: Comment ?
0: Bon, au revoir.
1: Non, non, allô, allô, allô,
0: oui.
1: Allô.
0: Allô ?
1: Oui, vous m'attendez ?
0: Comment ?
1: Vous m'attendez ?
0: Mais qu'est-ce que c'est ? C'est quelque chose que vous me donnez ?
1: Oui, non, c'est, je suis monsieur le maire.
0: Comment ?
1: Je suis monsieur le maire.
0: Vous êtes le maire ?
1: Voilà.
0: Ah, je suis contente que vous me le disiez parce que je me demandais qui c'était qui pouvait sonner à la porte ou des trucs comme ça. Hein.
1: Ah, mais personne ne voulait venir.
0: Alors, il faudrait demander peut-être au gardien.
1: Oui.
0: Vous voulez que je vous donne leur numéro au téléphone ?
1: Non.
0: Bon, d'accord. Bon, ben je vous remercie.
1: Oui, je vous en prie.
0: Au revoir.
1: Allô ? Allô ?
0: Allô ?
1: Oui. Vous m'entendez ?
0: Hein ?
1: C'est pas la mairie, là.
0: Ah, c'est pas la mairie ?
1: Non.
0: C'est qui ?
1: C'est la radio.
0: La radio ?
1: Oui.
0: Alors, qu'est-ce qu'elle veut, la radio ?
1: C'était une blague.
0: Comment ?
1: Une blague.
0: Une place ?
1: Non, une blague.
0: Mais j'ai pas de place, moi.
1: Non, une blague.
0: Écoutez, je comprends rien.
1: Non, c'est
0: téléphonez au gardien, allô, allô. Moi, vous verrez.
1: Non, non, c'était une blague, une histoire drôle.
0: Je commence à croire que c'est une farce.
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3: Oui.
4: Bonjour madame, c'est bien la société de chauffeurs routiers ?
3: Oui.
4: Monsieur Martin à l'appareil, établissement Les Radiateuristes Martin.
3: Comment ?
4: Les Radiateuristes Martin, on fabrique des radiateurs et des chauffages.
3: Vous êtes de où ?
4: Bah de Martinville, capitale mondiale du radiateurisme.
3: Ouais.
4: Et justement, j'ai des radiateurs qui vont arriver chez vous.
3: Des radiateurs ? Mais j'ai pas commandé de radiateurs.
4: Je sais, mais nous on en a fabriqué plein à cause de la vague de froid au début du mois, et maintenant qu'il fait trop chaud, plus personne en veut. Donc c'est vous qui allez les récupérer.
3: Mais je vais en faire quoi, moi, des radiateurs ?
4: Eh bah vous les revendez, vu que c'est votre métier.
3: Nous, on n'est pas vendeurs de radiateurs, on est dans le transport.
4: Ouais, mais vous employez des chauffeurs.
3: Ah oui, j'ai des chauffeurs, ouais, bah ouais.
4: Chauffeur, on est d'accord, c'est celui qui installe les chauffages.
3: Ah non, chauffeur routier, il conduit un camion. Moi, je fais des transports.
4: Des transports de radiateurs, ouais, j'ai bien compris.
3: Non, de marchandises, du papier, du carton, des engrais.
4: Des engrais ? Mais pourquoi vous me parlez des engrais ?
3: De l'engrais.
4: Oula, en plus, moi, je parle pas un mot de britanniste.
3: Ah non, je parle pas anglais.
4: Attendez, je vous passe un collègue qui parle anglais. Mister Martin ?
3: Des engrais, de l'engrais pour mettre dans les champs.
4: Je vous passe la dame parce qu'elle parle anglais.
3: Ah non, mais je veux pas d'anglais ni tout ça.
4: Yes, hello ?
3: Allô ?
4: Yes, it's Mr. Martin, don't you speak English ?
3: You speak English ? Moi,
4: Françous. You, Françous.
3: Hein, alors, au revoir, et j'ai pas commandé de radiateur.
4: Ah, mais pardon, vous parlez aussi français?
3: Ah oui, je parle français.
4: Ok, parce que mon collègue, monsieur Martin, me dit que vous voulez commander les radiateurs en anglais.
3: J'ai dit, nous, fais pas de radiateur, j'ai pas commandé de radiateur, j'ai rien commandé. Il se trompe qu'il regarde sur son téléphone, moi, j'ai rien à voir là-dedans, monsieur transporteur. J'ai rien à voir avec vos radiateurs. Qu'est-ce que j'en ai à foutre d'être des radiateurs, moi?
4: Ça, il m'a expliqué, vous êtes chauffeur routier, ça veut dire que vous transportez des chauffages sur la route.
3: Ah, non, je transporte même pas de chauffage, j'en fais jamais, c'est pas vrai. J'ai qu'il raconte des conneries.
4: Oui, alors c'est vrai que ça lui arrive de raconter des conneries, mais enfin, vous inquiétez pas, l'essentiel, c'est qu'on vous a attribué l'intégralité de notre stock de radiateurs.
3: J'ai pas de radiateur, mais que on n'attribue pas des choses à des qu'on n'a pas commandé quand même. J'ai jamais commandé de radiateur, j'en ai rien à foutre de vos radiateurs.
4: Bah, c'est quand même votre métier, pardon.
3: Mais non, c'est pas mon métier, je suis transporteur. Mais vas-y, vous êtes sûr? C'est pas possible quand même.
4: Je m'excuse, mais à quoi ça sert que vous employez des chauffeurs si c'est pas pour les faire chauffager?
3: Non, transporteur. Vous savez ce que c'est qu'un transporteur? Un transporteur, il transporte de tout, des cailloux, des pommes de terre, de l'engrais, du sable.
4: Ah bah vous me ressortez les anglais maintenant.
3: De l'engrais.
4: You don't have to crier, I am not sourd.
3: Mais Dieu, vous êtes sourd.
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5: Presbytère de Moëlan, bonjour.
6: Allô, c'est le presbytère?
5: Oui.
6: Ah, oh, bonjour ma fille.
5: Oui, je voudrais... bonjour. D'habitude, il n'y a personne, hein?
6: Oui.
5: L'après-midi, il n'y a jamais personne.
6: Oui, vous êtes en train de faire la chose avec monsieur le curé.
5: Je suis en réunion.
6: Ah, pardon.
5: Oui, c'était pourquoi, madame?
6: Je voudrais parler à monsieur le curé.
5: Il n'est pas là.
6: Oh mon Dieu, j'avais...
5: Je peux lui donner, laisser un message.
6: Oh oui, j'avais un service à lui demander de toute urgence.
5: C'est de la part de qui?
6: C'est de la part de Su.
5: De qui?
6: Madame Su.
5: Madame Su?
6: Oui.
5: Et Madame Su, S-U-E?
6: Oui, comme la transpiration.
5: Comme Eugène Su.
6: Le gros camionneur, là, qui
5: non,
6: transpire.
5: Non, c'est un écrivain. Ah. Bon, qu'est-ce que vous vouliez?
6: Entre femmes, on peut peut-être parler de ça, parce qu'on va se comprendre. C'est une affaire de moule.
5: De quoi?
6: De moule.
5: De moule?
6: Oui, je suis en train de cuisiner des moules.
5: Oui.
6: Et je n'ai plus de vin blanc.
5: Ah, mon Dieu!
6: Et voilà, c'est pour ça que je pensais que monsieur le curé...
5: Oui, non, je regrette, hein.
6: Il ne peut pas me dépanner.
5: Non, on ne peut pas vous donner. Vous demandez à une voisine d'aller vous chercher.
6: Elle n'est pas là, alors que vous en avez du vin de messe.
5: Non, je ne peux pas, madame. Je regrette.
6: Si moi je passe, est-ce que je peux prendre un tiers de bouteille de vin blanc?
5: Non, l'église est fermée.
6: Oh, ben je vais être obligée d'appeler quelqu'un.
5: Oui, vous appelez quelqu'un.
6: Un serrurier? Pour ouvrir l'église?
5: Ah non.
6: Mais si.
5: Pas question.
6: Mais pourquoi?
5: Allez, bonne soirée, madame.
7: Allô?
8: Allô, c'est le presbytère?
7: Oui.
8: Oui, bonjour, c'est serrurier d'épanage à Bénodet.
7: Oui?
8: Oui, on nous a demandé d'intervenir, une dame qui vient de nous appeler. On doit ouvrir la porte de l'église, apparemment elle serait fermée, elle nous dit.
7: Alors, écoutez, on vient d'avoir un coup de fil de cette dame qui cherche à avoir du vin blanc... pour faire des moules, écoutez-moi bien, hein. Et elle s'est dit qu'elle aurait pu avoir des vins blancs de l'église, du vin de messe.
8: Ah.
7: Et elle nous a téléphoné pour nous dire, eh ben écoutez, vous allez me chercher du vin blanc à la sacristie. On lui a dit, on n'est pas fait pour ça, hein, et tout ça. Et surtout que l'église est fermée. Elle a dit, mais je vais appeler un serrurier pour qu'il vous ouvre l'église. Vous vous rendez pas compte de l'affaire, cette personne doit être complètement dérangée, hein, à mon avis.
8: Oui, le problème, c'est qu'elle nous a payé par carte bleue, prélèvement bancaire au téléphone.
7: Mais oui, mais nous, on la connaît pas, cette personne.
8: Eh oui, je comprends, mais en même temps, nous, on nous a payé l'ouverture de la porte, alors...
7: Mais l'église, la sacristie n'a pas été ouverte du tout, on a les clés, on peut l'ouvrir.
8: Ah bah, vous pouvez nous ouvrir à ce moment-là, et on lui prend sa bouteille, on lui amène, et puis voilà.
7: Mais pas du tout. On va pas vous donner du vin de messe pour pouvoir faire des moules. Mais cette dame n'a rien à voir avec l'église.
8: Attendez, on va l'appeler. Bougez pas, moi j'ai un dédoublement d'appel. Vous avez ça, vous, sur votre téléphone, là, non?
7: Non.
8: Attendez, je fais son numéro, puisqu'elle nous l'a laissé. Ne quittez pas. Hein.
6: Allô?
7: Oui?
8: Allô, oui?
7: Oui?
6: Oui, je vous entends, c'est le serrurier, ça y est, vous avez la bouteille.
7: Mais non, madame, écoutez-moi, hein, je ne vois pas pourquoi on irait vous donner du vin de messe pour faire vos moules marinières. Hein.
6: Parce que j'en ai plus, monsieur
7: le curé. Mais on n'est pas là pour ça.
8: Allô?
7: Oui.
8: Alors, écoutez, je vais la rembourser et puis c'est tout. Hein.
7: Ah ben, vous vous débrouillez avec elle. Hein.
6: Mais, et mes moules.
7: Au revoir.
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9: Allô?
4: Bonjour monsieur, c'est bien le restaurant?
9: Oui.
4: Monsieur Martin, à l'appareil, c'est rapport aux impôts.
9: Ouais.
4: Je leur ai déclaré que vous me faites bosser comme serveur pourboiriste, donc il faudrait que je vous dépose...
9: Attendez. C'est quoi le rapport avec moi?
4: Le rapport, c'est que l'argent que je déclare, j'ai mis que je l'ai gagné en pourboire chez vous.
9: Mais comment ça vous déclarez gagner des pourboires chez moi?
4: Parce que comme les pourboires, ils sont pas comptés dans les impôts, ça me permet de payer beaucoup moins.
9: Ah bah oui, vous avez jamais travaillé chez moi?
4: En vrai non, mais rassurez-vous, j'ai tout prévu.
9: Non, si,
4: j'ai mis que je travaillais chez vous.
9: Ah non, mais vous déclarez pas que vous travaillez chez moi.
4: Pardon, mais alors pourquoi je touche des pourboires chez vous si je travaille pas chez vous? Ils vont se douter d'un truc.
9: Ouh là là, alors là, on arrête ça tout de suite.
4: Ah, bah ça, rapport au papier, c'est un petit peu tard.
9: Quel papier?
4: Deux papiers que je vous ai fait, mais bon, c'est pas important, parlons d'autre chose.
9: Quel papier? Non, stop.
4: Bon, c'est-à-dire que j'ai déjà rempli le dossier pour vous.
9: Non, mais on marche sur la tête ou quoi? Ça là, on me l'avait jamais fait.
4: Non, mais pas de panique. De toute façon, j'ai mis que vous m'avez fait travailler au black.
9: Non, mais vous me prenez pour un jambon quoi? Je vais déclarer, vous vous embauchez au noir.
4: Et oui, et vu que le black, c'est pas imposifiable, ça vous coûte rien.
9: Non, alors, écoutez, je pense que vous connaissez pas bien la loi française, parce que le travail au black est autorisé.
4: Oui, en tant que patron, je crois que vous avez des quotas.
9: En tant que patron, vous imaginez que je peux faire travailler quelqu'un au black chez moi?
4: En plus, ça m'arrange.
9: Moi, je suis pas assistante sociale, d'accord?
4: Non, mais, pas vu, pas pris, comme on dit.
9: Vous faites pas vu, pas pris.
4: Non, mais, vous savez quoi? Dans ce cas, plan B, on va dire que vous m'avez fait une donation.
9: Je dis rien que je vous ai fait une donation.
4: Bah oui.
9: Non, mais.
4: Les donations, c'est exonérifié aussi.
9: Mais non. Non, mais là, je m'assois parce que...
4: Donc, j'oreille et je mets à la place acte donificatoire de 18 000 euros.
9: Non, mais stop.
4: Pardon, mais moi, j'avais mis 18 000 euros de pourboire à la base.
9: Non, mais je vais en parler à ma serveuse, ça va l'intéresser. Le monsieur, il a 18 000 euros de pourboire à déclarer.
4: Non. Bonjour, monsieur.
9: 18 000?
4: Oui, j'ai préféré mettre une petite somme pour que ce soit discret.
9: Mais 18 000 euros de pourboire? Non, mais vous êtes barjo, mon pauvre mec. Comment vous pouvez avoir touché 18 000 euros de pourboire?
4: Si on dit que je touche 50 euros de pourboire par jour sur 365 jours par an...
9: À 50 euros par jour? On est fermé plus d'un mois dans l'année?
4: Oui, mais parce que parfois, j'ai dit que je faisais des danses pour les clients en extra.
9: Mais c'est du grand n'importe quoi.
4: Ouais, bah raison de plus pour que je coche donation, vous avez raison.
9: Mais c'est même pas une donation, puisque je vous ai pas donné de fric.
4: Ah, mais justement, on va simuler.
9: Ah bah non.
4: Mais si, il suffit que vous me donniez les 18 000 euros.
9: Je veux pas vous donner du fric, pourquoi je vous donnerai des sous?
4: Bah, c'est quand même plus crédible si vous me faites un virement.
9: Non, je ne vous fais aucun virement. Non,
4: mais si vous préférez, au lieu de faire une fois 18 000, vous me faites deux fois 10 000.
9: Non, rien du tout.
4: Et si on dit trois virements de 20 000 dans ce cas?
9: Ah, certainement pas.
7: Comment ça? Hey, monsieur, vous nous faire chier, là.
4: Bonjour, madame, oui. Alors, si ça peut vous dépanner, je prends aussi les chèques et la carte.
7: Oui, c'est carte, ouais.
4: Par carte, oui, très bien, je branche le terminal.
7: Non, c'est fini, terminé.
9: C'est quoi ce bordel?
4: Ah, sinon vous avez mal raccroché.
9: C'est un connard, ce type.
4: Ce type vous entend toujours.
9: Eh ben, vous me faites chier.
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6: Bonjour, madame. C'est les dépannages plomberies.
10: Oui.
6: Oui, bonjour, Madame Ledoux à l'appareil.
10: Oui.
6: Germaine, j'ai mon évier bouché.
10: Alors, Ledoux, c'est accroché ou pas?
6: L'évier?
10: Non, votre nom.
6: Ah, Ledoux, oui.
10: C'est accroché, hein?
6: Oui, c'est accroché.
10: Où?
6: Alors, Parvis de la Défense.
10: Oui.
6: Tour Gentil.
10: Oui.
6: 43e étage.
10: 43e étage?
6: Ben oui.
10: Avec ascenseur, oui.
6: Sans ascenseur.
10: Non, vous rigolez là.
6: Non, je rigole pas. C'est sans ascenseur.
10: Attendez, hein. Bon, quittez pas, madame. Hein.
11: Allô?
6: Allô?
11: Oui?
6: Oui, bonjour, monsieur.
11: Bonjour. Où est votre problème?
6: Vous êtes qui?
11: Ben, le directeur technique.
6: Ah, d'accord. Ben, moi, j'ai pas de problème. Simplement, je vais savoir à quelle heure il venait.
11: Oui, mais c'est au 43e étage?
6: Oui, c'est ça.
11: Oui.
6: Sans ascenseur, oui.
11: Sans ascenseur?
6: Oui.
11: 43 étages sans ascenseur?
6: Oui.
11: Voilà.
6: Il n'y a pas de problème.
11: Non, mais 43 étages, il faut les monter à pied, madame.
6: Mais moi, je le fais bien, monsieur.
11: Vous le faites bien?
6: Ben oui.
11: 43 étages à pied?
6: Ben évidemment, je fais mes courses une fois par semaine.
11: Et vous avez un évier bouché?
6: Oui.
11: Maintenant, pourquoi il n'y a pas d'ascenseur dans votre immeuble?
6: Non, c'était un immeuble fonctionnel.
11: Oui.
6: Et puis, les bureaux ont déménagé.
11: Oui.
6: Moi, j'étais la concierge et m'ont relogé là-haut.
11: Au 43e étage?
6: Voilà. Et ils ont muré l'ascenseur puisqu'il n'y a plus personne.
11: Et vous habitez dans un immeuble de 43 étages toute seule, alors, madame?
6: Oui, il y a mon fils qui vient me voir tous les jours.
11: Et, bon, t'as pris l'adresse de la dame, là, parce que... Oui, c'est... Alors, l'évier, il est bouché. Moi, je vois un gars, hein, Lionel, tu veux bien monter 43 étages, toi, à pied? Bon. Bon, écoutez, moi, ce que je vais faire, c'est que je vais essayer de vous trouver quelqu'un qui veut bien monter 43 étages à pied.
6: Vous êtes gentil, monsieur.
11: Oui.
6: Alors, c'est très simple, hein. Quand il arrive au 38e étage, il change d'escalier. Il prend l'escalier C, parce que l'escalier est muré, hein.
11: Au 38e étage, il faut changer d'escalier?
6: Oui.
11: Et prendre l'escalier C?
6: Voilà. Alors, avec l'escalier C, c'est un escalier qui descend jusqu'au 5e, hein.
11: Et monter 5 étages?
6: Non, descendre.
11: Comment on descend jusqu'au 5e?
6: Oui, parce qu'ils ont muré après.
11: Oui, alors, il faut descendre jusqu'au 5e étage?
6: Voilà.
11: Une fois qu'on est monté au 38e?
6: Oui, c'est ça, mais c'est pas par le même escalier, hein.
11: Non, non, mais attendez. On monte 38 étages.
6: Voilà.
11: Voilà. Et après, on descend.
6: Oui, jusqu'au 5e.
11: On descend jusqu'au 5e étage.
6: Oui, alors, faut pas qu'il se trompe parce que c'est dans le noir.
11: C'est dans le noir?
6: Ah oui, il n'y a pas de lumière, hein.
11: Comment, il n'y a pas de lumière? Là, c'est une galère, ça, hein.
6: Mais moi, je le fais bien, hein.
11: Oui, oui, je sais, mais si vous avez des bons yeux, il faut que je trouve un plombier qui a des bons yeux, hein. Vous savez, monter 38 étages dans le noir.
6: Oui, mais il peut compter dans sa tête, hein. Moi, je compte, hein.
11: Comment il va compter dans sa tête? Ben déjà, oui. Il faut qu'il y arrive, hein. Il faut pas que je trouve un plombier cardiaque, moi, hein. Oui. Vous rendez compte, 38 étages dans le noir? Non, mais moi, je vous tire mon chapeau, madame, hein. Vous êtes courageuse, hein.
6: J'ai 73 ans.
11: 73 ans. Parce que à 73 ans, monter 43 étages, redescendre 38 et redescendre de... Attendez, il faut que je fasse le calcul, là. Il faut redescendre 33 et sans lumière. Oui. Et c'est vraiment noir, alors?
6: Ah oui, c'est noir.
11: C'est noir, il faut amener une lampe.
6: Non, il y a une rampe, hein.
11: Il y a une rampe?
6: Oui, enfin, il y a une rampe, tous les étages impairs.
11: Putain, il faut que j'appelle Belmondo, moi, hein. Ça irait plus vite avec un hélicoptère et qu'il me jette directement dans votre fenêtre. Mais alors, à chaque fois que vous montez 38, vous descendez 33 et vous remontez 40.
6: Voilà.
11: 43.
6: Oui, c'est ça.
11: Mais ça fait 80 étages dans tout ça.
6: 81.
11: 81. C'est pas possible. Mais c'est inhumain ce qu'ils vous font, là. Putain, vous vous rendez compte, c'est une après-midi qui est foutue pour un plombier. Et c'est vraiment bouché, votre levier, hein.
6: Ah oui, il est bouché, il refoule, hein.
11: Il refoule. Manqué, s'il n'y a pas de voisin, il peut refouler, hein. Il n'y a pas de problème, hein.
6: Ah oui, mais enfin, c'est pas...
11: Bon.
6: Alors, que je vous dise comment faire quand il arrive, hein.
11: Oui.
6: Quand il est en bas.
11: Oui.
6: Il y a un interphone.
11: Oui.
6: Il sonne et je descends lui ouvrir.
11: Vous descendez vous-même?
6: Oui, je vais descendre lui ouvrir.
11: On va pas vous faire descendre quand même qu'à 45 étages, 43 étages.
6: Mais
11: et
6: si
11: remonter 81 à 73 ans pour lui ouvrir. Pourquoi il marche pas l'interphone?
6: Mais non.
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13: Oui.
4: Bonjour monsieur, je suis bien à la ferme.
13: D'abord c'est madame.
4: Si vous voulez. Monsieur Martin à l'appareil, société Martin Travaux, on va venir attaquer le chantier chez vous.
13: Monsieur, quel chantier?
4: On vient installer des éoliennes sur votre terrain, juste derrière la maison.
13: Oh, qui c'est qui vous a donné l'autorisation d'installer des éoliennes derrière chez moi, monsieur?
4: Pour tout vous dire, c'était prévu ailleurs, mais on s'est trompé en faisant le dossier et on a mis votre adresse.
13: Vous vous arrangez comme vous voulez, là, monsieur.
4: Bah oui, c'est pour ça qu'on va commencer à creuser derrière chez vous.
13: Monsieur, il n'y a pas question de ça, monsieur.
4: Si, il y a complètement question.
13: Moi, je suis pas d'accord.
4: Ah bah, moi, j'ai le dossier validé.
13: Signé de maman.
4: De maman? Quelle maman?
13: De maman, de mon...
4: Oui, bah, passez-moi maman, je vais voir avec elle.
13: C'est moi, la maman.
4: Ah, donc c'est vous qui avez signé?
13: Non, mais c'est pas possible, monsieur, il y a une erreur dans le bazar. Hein. C'est pas moi qui ai signé pour derrière chez
4: c'est
13: moi.
4: C'est pas grave, je réimprime le papier.
13: Réimprimé.
4: Voilà, et je vous le signe.
13: Mais monsieur, il n'y a pas signé rien du tout. Je suis désolé, monsieur, vous me racontez des cagoules.
4: Oula, pourquoi vous voulez que je mette une cagoule?
13: Des carabiscoules.
4: Ah non, je ne porte pas de carabistouilles non plus.
13: Des cafouillettes, ce que vous voulez.
4: Eh non, non plus, pas de cafouillettes, hein, désolé.
13: Ouais, laissez tomber.
4: Ok, bon, bah l'essentiel, c'est qu'on a validé le dossier.
13: J'en ai rien à foutre, monsieur, j'ai jamais signé ça.
4: Non, mais je voulais signer, c'est ce que je disais.
13: Bah, vous avez pas signé pour moi, je suis grand dossier pour signer, je suis pas débile.
4: Écoutez, de toute façon, j'arrive avec l'excavateur.
13: Non, monsieur, je ne fais rien. C'est interdit de rentrer chez moi.
4: Ah non, mais en principe, on rentre pas dans la maison. On doit
13: attendez,
4: juste...
13: Attendez, mon fils arrive.
4: Oh bah, très bonne nouvelle.
13: Tiens.
14: Oui.
4: Bonjour, madame.
14: C'est monsieur.
4: Admettons.
14: Oh, qu'est-ce que c'est? C'est quoi? Qu'est-ce qui se passe?
4: Ah, vous n'avez pas suivi?
12: Ah non, monsieur, je viens d'arriver.
4: Oh là, bah oui, mais si vous arrivez en plein milieu, évidemment.
12: Ah, vous n'êtes pas, monsieur, si vous n'êtes pas content, c'est pareil. Hein.
4: Non, mais parce qu'à chaque fois, il faut tout réexpliquer, les gens, ils suivent rien du tout.
12: Bah, monsieur, je prends la conversation, je travaillais, monsieur.
4: Comme par hasard, en pleine journée. Bref, j'ai signé pour vous le contrat pour installer des éoliennes sur votre terrain derrière la maison.
12: Mais pourquoi vous signez pour moi? Vous n'avez pas signé pour moi?
4: Si, parce que comme ça, on peut commencer direct à creuser chez vous.
12: Ah, bah, mais aussi, vas-y, bah, ouais.
4: Bon, ça va, c'est pas grave.
12: C'est pas grave. Bah, si, c'est grave, monsieur, vous signez ma place.
4: Oui, mais au final, c'est pareil.
12: Non, c'est pas pareil. Vous appartenez à ma société, vous avez déjà travaillé à ma société. Non, vous n'avez pas signé pour ma société.
4: Et si vous me faites une déclaration d'embauche?
12: Je vais vous faire une déclaration d'embauche?
4: Bah, ce sera quand même plus simple si je veux signer des papiers à votre place.
12: Non, non, non. Donnez-moi un numéro de téléphone, je vais rappeler votre société, votre responsable.
4: Ah, bah, mieux que ça, je vais vous le passer, mon responsable. Bougez pas.
12: Non, c'est Martin. Non, de la société, oui, comment ça s'appelle?
4: Il y a la dame qui veut vous parler pour ses éoliennes.
12: C'est monsieur d'abord. Vous arrêtez de me saouler.
4: Allô?
12: Oui, allô?
4: Oui, bonjour, monsieur Martin, le chef.
12: Bah, arrêtez, c'est la même voix, bande de guignols.
4: Non, je suis pas la même voix.
12: Bah, si, c'est la même voix. Oui, c'est pas la même voix.
4: Bon, qu'est-ce que vous faites? Vous imitez la personne qui était avant?
12: Non, j'imite pas la personne d'avant.
4: Non, mais je sais que c'est vous, j'ai reconnu la voix.
12: Bon.
4: Bon, alors, moi j'arrive. On creuse.
12: Et vous creusez quoi? Vous creusez rien!
4: Bah si, parce qu'il faut qu'on enterre les éoliennes!
12: Mais si t'enterres des éoliennes, ils vont pas tourner!
4: Si, ce sont des éoliennes souterraines!
12: Et comment ils vont tourner avec le vent?
4: Eh ben, avec le vent souterrain!
12: Ouais, ouais, c'est ça. Ça crée un mouvement dans le terre du vent.
4: Ah, sinon, vous n'avez pas d'animaux?
12: Ah, si.
4: Ah bon?
12: Bah, j'ai des animaux, monsieur, c'est une ferme, il y a des animaux!
4: Faudra les enlever parce qu'on va aussi mettre une éolienne semi-souterraine. Celle-là, il y a juste l'hélice qui passe au ras du sol.
12: Et les pôles, il faut combien de mètres?
4: 53 mètres.
12: 53 mètres d'envergure, donc j'avais 100 mètres de haut, bande rigolo.
4: Voilà, oui, c'est à peu près ça.
12: Mais c'est pas une semi-enterrée, 100 mètres.
4: Si, parce qu'on enterre un mât de 300 mètres en dessous dans le terrain.
12: Non. Alors moi, je veux nom société numéro de tirette.
4: Monsieur Martin, travaux Martin.
12: Travaux Martin.
4: On interviendra.
12: Non, j'ai pas dit ça.
4: Quoi, vous m'avez pas dit d'intervenir, là?
12: Je n'ai jamais dit d'intervenir, monsieur.
4: Aïe, parce que j'ai entendu, c'est bon, on enterre les éoliennes.
12: Ah non, monsieur, il faut aller peut-être voir un spécialiste pour les oreilles.
4: Ah mais je suis un spécialiste pour les éoliennes.
12: Bon,
4: j'arrive.
12: Monsieur, vous...
4: En plus, c'est Maman qui m'a demandé de signer le papier.
12: Oh non, vous vous étonnerez.
4: Ah bah, demandez-lui.
12: Ah bah, je lui ai demandé, monsieur, j'ai attendu. Est-ce que t'as demandé de signer un papier?
14: Moi, j'ai rien signé.
12: Elle a jamais demandé, monsieur.
4: Oui, bon bah, en tout cas, c'est fait.
12: Deuxième question. Numéro de sirette, monsieur.
4: Numéro de sirette, bien sûr, oui, c'est le 1.
12: Comment?
4: Oui, c'est 1.
12: Mais vous rigolez, vous savez pas ce que c'est un numéro de sirette?
4: Non, mais c'est parce qu'on est une très vieille entreprise, donc on était les premiers inscrits, d'où le numéro 1.
12: Ah ouais, bah, le premier, bah, il manque 11 chiffres, monsieur. Il manque 11 chiffres.
4: Ah bah, mettez des 1.
12: Ah oui, bah, mettez des 1, bah oui.
4: Oui, donc 1, 1, 1.
12: Au revoir, monsieur.
4: 1, 1.
12: Au revoir, monsieur.
4: 1, 1, 1.
12: 1, 1, 1, oui, 1, 2, 2, 2, 2, 3, 3, 3, 3.
15: Allô?
16: Oui, bonjour, madame. C'est bien la maison de retraite.
15: On n'est pas une maison de retraite, c'est des appartements.
16: Oui, mais enfin, bon.
15: Oui.
16: Bonjour, madame. C'est France 3, région.
15: D'accord.
16: Voilà.
15: C'est France 3. Oui.
16: Nous vous appelons dans le cadre d'un reportage que nous faisons, une enquête concernant les traitements infligés aux personnes âgées dans les maisons de retraite. Et votre établissement a été cité à de nombreuses reprises.
15: Bah, bien sûr.
16: Voilà. Vous savez pourquoi, je pense. Hein.
15: Oui.
16: Donc, nous voudrions avoir vos réactions, votre réaction, parce qu'il apparaît donc en troisième position. Hein.
15: Ah ouais, quand même.
16: Voilà, oui. Alors, meilleur lieu de détention. Vous êtes en troisième position, c'est pas mal.
15: D'accord, ah ouais, c'est pas mal.
16: C'est pas mal. Hein. Donc, privation, vous êtes en seconde position.
15: D'accord.
16: Ce qui est aussi, je pense, assez honorable dans le classement. Hein. Supplice, séquestration donc des personnes âgées, vous êtes simplement en cinquième position.
15: Ben...
16: Vous pensez que vous pouvez faire mieux dans les prochains mois ou...
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17: Bonjour.
4: Bonjour monsieur, c'est bien le supermarché?
17: Oui.
4: Apparemment, vous m'avez fait un débitage sans contact.
17: Comment ça?
4: Je suis passé devant le magasin avec ma carte bleue à la main.
17: Oui.
4: Et juste à ce moment-là, j'ai entendu une de vos caisses qui faisait bip.
17: Ouais, bah c'est le bip-bip, mais c'est pas le sans contact.
4: Oui, enfin, toujours est-il que vous m'avez débité à distance, donc...
17: Je vous ai rien débité?
4: Bah si, avec le bip-bip.
17: Mais non, notre appareil, il ne le capte pas à moins de 10 cm.
4: Ah bah oui, j'étais à moins de 10 mètres, ça c'est sûr.
17: 10 cm!
4: 210 mètres, bah large.
17: 110 mètres.
4: Bon, je vais déjà prévenir mon banquier que vous avez reconnu l'erreur.
17: Pardon? Mais moi, j'ai rien reconnu, monsieur. Il aurait fallu que vous veniez avec votre carte et que vous le colliez sur l'appareil.
4: Ou alors, un de vos collègues me suivait avec un appareil.
17: Pardon?
4: Et en a profité pour me télédébitifier.
17: Non, mais ça va pas bien, monsieur. D'où on s'est amusé à faire ça? Non, mais vous vous rendez compte de ce que vous êtes en train de dire, là? Attendez, vous savez quoi? J'appelle ma responsable.
4: Merci, monsieur.
17: Allô?
4: Bonjour, monsieur.
17: Attends, Chantal. Ah? Il faut que tu me donnes la photocopie de ta carte.
4: Ah, il vous faut la photocopie de ma carte, c'est ça?
17: Non.
4: Attendez,
17: c'est
4: elle est là.
17: Vous que je parlais, c'était à l'employé, monsieur.
4: Vous la faxe, comme ça vous l'aurez tout de suite.
17: Mais non, mais.
4: Ah, y est, c'est en train de passer.
17: Ça sonne chez vous?
4: Ah oui, écoutez.
17: Non, mais quand vous envoyez un fax, normalement ça sonne et après ça s'enclenche, comme si que un fax il s'envoie, non?
4: Oui, comme si qu'il s'envoie, bah, c'est exactement ça. Tiens, je vous fais écouter.
17: Oui. Ouais, bah oui, bah moi j'ai rien.
4: Pourtant, il est en train de passer.
17: Et vous envoyez quoi? Parce que j'ai pas bien compris.
4: Ma carte bleue, rapport à la télédébitation de votre collègue. Ah,
17: oui,
4: c'est le fax que j'entends là.
17: Oui, bah c'est parce que j'ai appuyé sur marche.
4: Super, donc vous avez reçu ma carte.
17: Non, non, c'est pas. Regardez, j'appuie sur un bouton.
4: Ça recommence.
17: Mais non, c'est moi qui appuie sur une touche, je vous dis. Voilà, là je viens de l'éteindre et je l'ai rallumé.
4: Ouh, attendez, dites donc, vous seriez pas en train de me télédébiturer par fax?
17: Mais non, je peux pas, enfin monsieur, c'est pas.
4: Pardon, mais je viens de recevoir un récépissé de télédébiticude.
17: Je vous jure que moi je n'ai pas eu votre fax.
4: Alors dans ce cas, dites, je jure.
17: Je jure
4: que. Je n'ai pas débité la carte.
17: Je n'ai pas débité la carte.
4: En utilisant mon fax.
17: En utilisant mon fax.
4: Ou pour mon profit personnel.
17: Ou pour mon profit personnel.
4: Comment ça, pardon?
17: Ou pour mon profit personnel.
4: Pour votre profit personnel?
17: Bah, c'est vous qui me dites de répéter.
4: Ah non, mais déjà votre collègue qui me fait le coup du débitisme à distance avec le sans contact.
17: Non mais monsieur, mais vous allez bien? Je ne vous ai rien débité.
4: Alors si, puisque comme je disais, je viens d'avoir la confirmation par fax que je télétransmets à mon banquier.
17: Déjà, alors dans ces cas-là, votre banquier qu'il me dise le montant du sans contact.
4: Ah bah attendez, je lui télédemande.
17: Oui.
4: Monsieur le banquier, le monsieur demande combien il m'a télédébitagifié. 1000 balles. Oh là, il me dit la somme de 1000 balles.
17: Alors comment ça se fait que j'ai encaissé simplement en carte bancaire, monsieur, 246 euros?
4: Ah, vous m'avez encore pris des sous?
17: C'est pas vous, c'est ma totalité de matinée que j'ai fait là.
4: Oui, alors la totalité, vous me devez donc.
17: Non mais ça, c'est les achats que les gens ont fait.
4: Oh bah merci, tout ça avec ma carte.
17: Si je rentre au magasin, j'aurai fait une carte bancaire de 1000 balles.
4: 1000 balles, on est d'accord.
17: Mais on n'est pas d'accord, monsieur. C'est vous qui m'avez sorti ça, que votre comptable il vous dit que vous avez fait une carte sans contact à 1000 euros, et d'où on fait des cartes sans contact à 1000 euros? J'ai jamais vu ça, moi.
4: Et comment vous savez que justement c'était 1000 balles?
17: C'est ce que vous m'avez dit?
4: Certainement pas, c'est une information que je n'avais pas divulguée pour tendre un piège.
17: Oui, c'est vous qui m'avez dit
4: bon,
17: qu'il vous
4: on va pas se compliquer, vous me rendez ce que vous m'avez télé débit trafictionné.
17: Mais je vais rien vous rendre du tout, vous me dites que vous êtes rentré en magasin, l'appareil il a fait bip, non mais ça va pas.
4: Et comment vous savez que l'appareil a fait bip?
17: Mais c'est vous qui me le dites.
4: Vous savez quoi? Si c'est ça, je vais vous contre-biper.
17: C'est pas possible.
4: Ah bah je vais me gêner. Bip, bip, bip.
17: Mais vous me...
4: Je vous contre-bip, oui, parfaitement, monsieur.
17: Eh, c'est bien
4: bip,
17: vous qui me...
4: Bip,
17: eh.
4: Contre-bip.
17: Monsieur, vous êtes sûr que vous allez bien, là?
4: Et hop, contre-télétransférage effectué.
17: Non, mais... Eh.
4: Attendez, je vous envoie le fax de confirmation.
17: Non!
4: Mais si!
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18: Allô?
19: Oui, bonjour, monsieur.
18: Oui, bonjour, monsieur.
19: On vous entend très mal.
18: Ah tiens, c'est André Guingouin, ça, non?
19: Oui.
18: Ah bon, comment que ça va?
19: Ça va et quoi?
18: Oui, ça va.
19: Quoi de neuf?
18: Oh ben, pas grand-chose, tout va bien.
19: Bon.
18: Oui. Je t'appelle Sylvie ou Hervé, André?
19: Hervé.
18: Oui, Hervé.
19: Oui.
18: Oui. Bon, conserve, hein?
19: Merci.
18: Hervé. On le trouve pas, André.
19: Oh merde.
18: Hein? Comment?
19: Comment?
18: Qu'est-ce... Allô?
19: Oui?
18: Oui. Non, Hervé, je ne sais pas où il est parti, je te dis.
19: Hervé est là?
18: Oui, non, il n'est pas là.
19: Ah, ben, tu peux me le passer?
18: Oui, Hervé est allé faire un tour en vélo avec le petit.
19: Oui, tu peux me le passer?
18: Mais non, il n'est pas là.
19: Ah, c'est toi, Hervé?
18: Eh ben non, c'est Jean.
19: Ah, bonjour, Jean.
20: Bonjour.
19: Ça va? Ça va? C'est pas reconnu. Comment ça va?
20: Ça va.
19: Hervé est là?
20: Non, il n'est pas là.
19: Où est-ce qu'il est là encore parti faire du vélo?
20: Faire du vélo, oui.
19: Avec le petit?
20: Oui, voilà.
19: Ben?
20: Oui.
19: Tu peux me le passer?
20: Il n'est pas là, Hervé.
19: Oh, c'est Hervé qui me fait une blague. Et Sylvie, est-ce qu'elle est là?
20: Moi, je ne comprends rien du tout.
21: Sylvie, non, elle est partie se reposer.
19: Oh, c'est qui, là? Ah, c'est Hervé.
21: Non.
19: C'est pas Hervé.
21: C'est pas Hervé.
19: Non, c'est qui?
21: C'est sa mère.
19: Madame le...
21: Oui.
19: Bonjour, madame. Comment allez-vous?
21: Je vais bien.
19: Bien.
21: C'est Monsieur Guingouin, non, qui est à l'appareil, là.
19: Oui.
21: Oui, je reconnais bien votre voix.
19: Ah, ben, voyez. Ça va bien?
21: Oui, ça va très bien.
19: Bien. Alors?
21: Mais vous n'avez pas eu Sylvie, tout à l'heure?
19: Non.
21: Non?
19: Mais non, j'ai demandé à parler à Hervé.
21: Hervé n'est pas là. Hervé, il est parti faire du vélo avec son petit-fils.
19: Ah, ben, là, vous allez pouvoir me le passer.
21: Eh bien, non, je ne sais pas, il est parti dans la campagne.
19: Ah, bon, je peux lui parler?
21: Vous n'allez pas pouvoir parler parce qu'il est parti en vélo.
19: Jean?
21: Non, son fils.
19: Qui ça?
21: Hervé.
19: Ah bon? Voilà. Ben, je peux parler à Jean?
21: Oui, ben, je sais pas, il n'est plus là maintenant.
19: Jean?
21: Oui, il est parti avec Sylvie.
19: Non!
21: Si, si, il n'est plus là.
19: Est-ce que vous pouvez me le passer?
21: Non, justement, il n'est
19: je
21: pas là.
19: Je vais lui parler, ça va tomber très bien.
21: Tenez, voilà juste Hervé qui arrive.
19: Ah, bah ben, tiens, très bien. C'est Hervé?
22: Allô?
19: Hervé?
22: Oui?
19: Comment ça va?
18: Bonjour.
19: Ah, bah, t'étais allé faire du vélo avec le petit.
18: Hein?
19: T'étais allé faire du vélo avec le petit.
18: Ouais, je suis allé à Carboulet.
19: Ah, bon, d'accord. Quel temps il fait là-bas?
18: Oh, bah, il fait beau, hein?
19: Oui.
18: Ouais.
19: J'ai parlé à ton père.
18: Ouais.
19: J'ai ta mère.
18: Oui.
19: Puis je voulais t'avoir, mais bon.
18: Ben, voilà, je suis là.
19: Bon. Ça va?
18: Ça va.
19: Très bien, tu me passes le petit?
18: Boubou, viens prendre un papy. Gaëtan, viens dire un mot, papy.
19: Allô? T'as fait du vélo? T'es pas tombé? Il est pas tombé?
18: Non.
19: Bon, il a été fier et droit?
18: Oui.
19: Comme son grand-père?
18: Oui.
19: Bon, ben ça va. Quoi de neuf sinon?
18: Ah, bah, on a commencé les préparatifs. On a acheté.
19: T'as intérêt, oui.
18: Acheté des bagues et tout l'attirail, quoi.
19: Combien t'as payé?
18: Oh, pas cher, on a acheté chez Leclerc. Hein.
19: Ah, bah, t'as intérêt, oui. Je veux quand même pas que tu dépenses trop, hein. Sinon, ça va.
18: Ouais.
19: Hervé?
18: Oui.
19: Tu peux me passer Hervé?
18: Bah, c'est Hervé, là.
19: Hervé?
18: Oui.
19: Comment tu vas, mon petit?
18: Bah, ça va.
19: T'as acheté des bagues?
18: Oui.
19: T'as laissé Leclerc?
18: Oui.
19: Bon. Quoi de neuf?
18: Ah, bah, quoi de neuf? La moitié de 18.
19: Sacré Hervé, va. Bah. Ah, tu t'es bien de gens, toi?
18: Bah, oui.
19: Tu peux me passer Hervé?
18: Hein? Mais c'est qui là ?
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1: Oui, bonjour.
22: Oui, bonjour monsieur, c'est bien le garage ? J'ai acheté de l'huile chez vous et elle est pas bonne.
1: C'est-à-dire ?
22: C'était ma femme qui m'avait dit qu'elle avait besoin d'huile.
1: Oui.
22: Hier, elle a voulu faire des frites, ça s'est mis à fumer, enfin un truc à mon
1: mais
22: avis.
1: Mais attendez, vous me parlez de frites, vous rigolez ou quoi là ? Vous faites des frites avec de l'huile de voiture ?
22: Alors non, moi je cuisine pas, c'est ma femme qui a voulu
1: en
22: faire.
1: Elle fait des frites avec l'huile de voiture ?
22: Bah alors elle a pas pu les faire parce que c'était des goûts, je vous ai dit.
1: Mais on fait pas des frites avec de l'huile de voiture ?
22: Ah bah alors si vous me le dites après, bien sûr, évidemment.
1: Ah non, bah, moi je comprends pas ça, mais vous êtes seul. Non mais jamais on est... Non mais ça va pas, non.
22: Bah je vais vous la rapporter, vous allez voir qu'elle est pas bonne.
1: Hein. Vous allez sûrement remettre de l'huile d'une friteuse dans un bidon d'huile. Mais moi je vends pas d'huile pour faire des frites.
22: Alors vous ne vendez plus d'huile.
1: Mais j'ai aussi une station de service. Mais ça va pas. Mais ça va pas ou quoi là, vous déraillez, monsieur là. C'est la première fois de ma vie que j'entends ça en 50 ans.
22: On est d'accord que c'est de l'huile.
1: Mais de l'huile.
22: Donc en fait, vous, c'est de la fausse huile en fait que vous vendez.
1: Nous, c'est de l'huile véhicule.
22: C'est ça. Non mais dites-moi, je vends de la fausse huile. Et
1: mais ça va pas la tête, ça. C'est pas de la fausse huile.
22: Il y a un arnaquisme quelque part là parce que.
1: Allez, on coupe court.
22: Ah non, mais moi je vais venir.
1: Venez donc, on va rigoler 5 minutes. Parce que franchement.
22: Bah ça, on rigole, oui.
1: C'est n'importe quoi votre truc là.
22: Non, mais alors passez-moi le responsable.
23: Oui.
22: Oui, bonjour madame.
23: Attendez, je peux vous causer 2 secondes là ?
22: Oui.
23: Si vous me dites que vous avez acheté de l'huile moteur pour mettre dans une friteuse, ça peut pas fonctionner.
22: Et puis je pense que ça m'a bousillé la friteuse, hein, donc il va falloir me payer la friteuse en plus. Hein.
23: Ah ben ça, attendez, c'est pas moi qui vous a servi.
22: La vérité éclate.
23: Non, c'est pas la vérité éclate. Quoi, je peux pas vous rembourser une friteuse parce que vous avez pris l'huile moteur. Moi, ça n'y comptait pas.
22: Ah ben alors vous me bousillez ma friteuse et je devrais.
23: Mais c'est pas de l'huile alimentaire, arrêtez un peu, non ? Bah merde.
22: Bon,
23: bah...
22: du coup, à partir du moment où vous m'avez vendu la mauvaise huile,
23: oui.
22: Vous êtes donc du coup responsable.
23: Non, du tout.
22: Ah bah si.
23: Bah du tout.
22: Ah bah si, c'est
23: vous me demandez de l'huile, moi je sais pas ce que vous voulez en faire de l'huile.
22: J'aurais pu vouloir faire une vinaigrette par exemple.
23: Bah si vous voulez.
22: Bah c'est pareil, ma femme a essayé, elle était immangeable.
23: Bah ça c'est sûr. Hein.
22: Donc vous le savez.
23: Ah bah c'est sûr qu'on le sait qu'une huile moteur n'est pas alimentaire. À partir du moment qu'on demande de l'huile, donne ça son service.
22: À partir du moment que je demande de l'huile, c'est que...
23: Bah vous avez pas précisé pourquoi que c'est.
22: Ah ben, à partir du moment que je monte de l'huile, pourquoi que ce soit que c'est ?
23: Ah non, bah arrêtez, non, je ne rembourserai pas de friteuse.
22: Ah ben, il y a la friteuse et puis il y a le costume.
23: Ah bon, et pourquoi pas aussi la maison aussi ? Non, mais arrêtez un peu, non, vous délirez un peu, là.
22: Ah ben, excusez-moi, mais enfin, ça m'en a foutu.
23: Oui, bah, allez, c'est bon. Ah, ramenez, puis on verra ça sur place.
22: Ah ben, j'arrive.
23: Mmh.
22: Vous me voyez, là ?
23: Où ça ?
22: Devant la station-service.
23: J'arrive.
22: Je vous attends, hein.
23: J'aimerais bien parce que je suis devant mes pompes, moi.
22: Excusez-moi, là, vous êtes à côté de vos pompes ?
23: Ah oui, je suis devant, même.
22: Devant ou à côté ?
23: Ah, je suis devant mes pompes, hein, vous avez pas...
22: Vous êtes sûr ?
23: Ah ouais, oui.
22: Alors, excusez-moi, mais je pense que vous êtes à côté de vos pompes.
23: Ah bah, arrêtez, Si je ne suis pas devant les pompes, là, autre chose, maintenant.
22: Ah bah, excusez-moi, mais alors là, hop, je viens de passer.
23: Et une voiture comment ?
22: Une petite voiture.
23: Attention,
22: je vais passer.
23: Oui, il y a un camion qui passe, là,
22: c'est moi.
23: Avec un camion ?
22: Ouais.
23: Ah bon ?
22: Oui, parce que j'ai changé de véhicule entre temps, là, je...
23: Non, mais,
22: Ah, attention, je repasse en marche arrière cette fois-ci et en camping-car. Vous êtes prêts ?
24: Mairie de Plogastel.
25: Oui, bonjour. On pourrait parler au maire, s'il vous plaît, de la part des transports de SOIC à Paris.
24: Alors, madame le maire n'est pas en mairie.
25: Ah.
24: Oui.
25: On peut avoir son secrétariat, je vous prie.
24: Je vais vous passer à la secrétaire générale à ce moment-là.
25: Je vous remercie.
24: Allô ?
25: Oui, bonjour madame.
24: Oui, bonjour monsieur.
25: Transport SOIC à Paris.
24: Oui.
25: On vous appelle parce qu'on avait une livraison à faire à la mairie de Plougastel de Houlas et une erreur sur le bon de commande. Ils ont tiré Plougastel Saint-Germain.
24: Oui.
25: C'est bien votre mairie ?
24: Oui, tout à fait. Vous êtes bien la mairie de Plougastel Saint-Germain.
25: Voilà. Et notre chauffeur va vous livrer et on reviendra chercher la marchandise demain matin à 9h pour l'acheminer sur Plougastel de Houlas.
24: Alors, qu'est-ce que c'est au niveau de taille ?
25: Alors, ça représente, il y a 30 000 œufs durs. Hein.
24: Des œufs durs ?
25: Ouais, 30 000.
24: 30 000, mais c'est énorme.
25: Ça fait 200 mètres carrés au sol sur 1,60 mètre de haut.
24: 200 200 mètres carrés, mais je vois pas du tout, on va mettre ça.
25: C'est-à-dire ?
24: Excusez-moi, je vous mets sur haut-parleur parce que comme j'ai un élu avec moi, j'essaye de voir quelle est la solution qu'on peut faire. Nous, le problème, c'est que la mairie, elle fait pas 200 mètres carrés, on pourra jamais stocker les œufs. C'est impossible.
25: Mais bonjour d'abord à l'élu qui est à côté de vous.
0: Oui, bonjour.
25: Allô ?
0: Bonjour.
25: Oui, bonjour.
0: La destination de votre livraison, c'est Plougastel d'Aoulas.
25: Voilà. Donc tout ce que vous avez à faire, en fait, c'est de récupérer les 30 000 œufs.
0: Oui, bah, mais on va les mettre où, c'est ça ?
25: Comment ?
0: Parce que nous, on n'a pas d'espace capable de recevoir en toute sécurité votre marchandise.
25: Mais à la mairie ?
0: Non, Plougastel, c'est tout petit, monsieur.
25: Non, mais attendez, c'est juste le décharger, mettre les palettes à l'intérieur de la mairie, et demain matin...
0: Non, mais monsieur, on peut pas.
25: Non, mais attendez, si vous déchargez, vous êtes combien à la mairie ?
0: Mais non, mais...
3: Personnel féminin !
25: Comment ?
0: Non, mais il n'y a que du personnel féminin à la mairie.
25: Mais ça, c'est pas grave.
3: Du quoi encore ?
25: Bah, non, attendez, monsieur, mais attendez, il y a 140 palettes. Vous n'allez pas me faire croire, vous êtes combien de bras là-bas ?
3: Deux !
25: Combien ?
3: Deux !
25: Eh ben, à deux, vous prenez une palette, madame, excusez-moi, mais alors ça, c'est trop facile.
3: Non, mais vous prenez pour qui ?
0: Non, monsieur, on peut pas. Franchement, on peut pas, non.
25: Excusez-moi, quand j'entends quand même une femme, je sais pas, excusez-moi, je vais essayer de vous prendre par les sentiments, mais je sais, vous aimez bien les animaux, vous imaginez quand même qu'il y a eu 30 000 poules qui ont quand même pondu dans un effort collectif 30 000 œufs. Vous pouvez pas ignorer l'effort qu'ont fait toutes ces poules quand même, c'est un peu, excusez-moi madame, puisque c'est madame qui dit qu'elle peut pas transporter des palettes, je trouve ça un peu léger. Hein. Non, mais pardonnez-moi, moi je dis ce que je pense, hein, je suis comme ça.
0: Ouais. Bon, mais non, mais les dames n'ont rien échangé du tout. Non, mais vous voyez pas un peu la situation. C'est pas Rungis ici, c'est Plougastel-Saint-Germain, c'est une petite commune. On n'a pas ce qu'il faut pour assurer le transvasement de votre matériel.
25: Mais là. Si vous êtes trois, vous avez dit, il y a deux femmes et vous.
0: On est trois. Non, on n'est pas trois.
25: Alors là, je comprends pas bien.
0: Ouais, je suis de permanence ici, moi. Je ne suis pas. On m'a pas demandé de décharger des œufs aujourd'hui, ni au personnel communal.
25: Ah bah attendez. Excusez-moi.
0: Tranquille, on nous dit, il y a je sais pas combien d'œufs qui arrivent sur des palettes, mais on n'y est pas absolument pour rien en cette affaire, nous.
25: Bah un peu quand même, puisque.
0: Ah bon.
3: En quoi?
25: Bah attendez madame, excusez-moi. D'abord, ça m'étonne d'entendre ça de la part d'une femme. Je vous rappelle quand même que la femme, c'est elle qui enfante. Si elle peut pas par solidarité avec les poules qui pondent, alors là. Où est-ce qu'on va ?
3: Je suis responsable de la mairie et mon travail, ce n'est pas de m'occuper d'œufs, c'est de travailler.
0: Exactement, on a un autre
3: tour. On a en mairie.
25: Oui, excusez-moi, madame, mais vous êtes une femme, madame.
3: J'en ai rien à faire, je suis une femme.
25: Ah bah si, vous avez dit que vous étiez une femme et que vous ne pouvez pas décharger des palettes, faut pas déconner, quoi.
0: Bah écoutez, moi je vous propose, il y a une gendarmerie, téléphonez à la gendarmerie.
25: Mais on les a déjà appelés.
0: Qu'est-ce qu'ils ont dit, eux ?
25: Eux, ils veulent pas les décharger, eux.
3: Bah oui, ça va, bien sûr.
25: Bah non, mais parce qu'ils disent qu'ils sont gendarmes, qu'ils ont autre chose à faire, enfin bref.
0: Oui,
25: ça, je veux bien comprendre. Alors que nous, on vous donnera la pièce.
0: Bah, et les dames à travail, elles sont pas payées pour aller décharger des œufs dans un camion.
3: On n'a pas le droit.
25: Bah attendez, bon, alors, est-ce que vous pouvez au moins prendre les 3 tonnes de mayonnaise qui vont avec et les mettre au frais?
0: C'est une connerie.
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5: Allô, bonjour.
22: Oui, bonjour monsieur, je suis bien au bar?
5: Oui.
22: Voilà, je vous appelle parce que j'ai vu qu'il y avait une loi anti-gaspillage là pour les grandes surfaces où ils veulent récupérer les trucs qui sont pas vendus.
5: Oui.
22: Et du coup, je voulais faire pareil pour les bars.
5: Ah oui. C'est-à-dire... Mais nous, on n'a pas de reste.
22: Bah si, sur les bouteilles.
5: Sur les bouteilles ? Quelles bouteilles ?
22: Bah c'est-à-dire que les bouteilles qui sont entamées à la fin de la journée, moi, comme ça, hop, je les récupère.
5: Vous croyez pas que je vais vous donner des restants de bouteilles comme vous me dites, alors que le lendemain, c'est bon ?
22: Ah, donc vous en avez ?
5: Mais oui, mais c'est pas...
22: D'accord.
5: Ça s'appelle du gaspillage, ça.
22: Voilà, c'est ça. Donc moi, c'est justement pour éviter ce gaspillage que je me propose.
5: Ouais.
22: Je vous le fais gratuit, hein, je vous les récupère gratos, en plus. Hein,
5: pourquoi vous viendriez me débarrasser de mes bouteilles entamées, que je vous dis que mes bouteilles entamées, le lendemain, elles me servent ?
22: Bah c'est pour pas gaspiller, c'est une mesure...
5: Mais pour pas gaspiller, j'ai des gens qui viennent tous les jours.
22: Non, mais c'est une mesure
5: d'anti... Vous comprenez le français ou pas ?
22: Oui, absolument.
5: Ah bon, bah d'accord, bah on dirait pas.
22: Non, mais
5: je vous dis que mes bouteilles qui sont entamées, le lendemain, elles me servent.
22: Voilà, alors du coup, moi, je vous en débarrasse, c'est ce que je disais.
5: Mais moi, je vais me débarrasser de vous dans 2 secondes.
22: Non, alors, excusez-moi, allô ?
5: Oui, allô ? Non,
22: c'est pour vous rendre service, moi, que je dis ça.
5: Oui, mais moi, je vous rends service en vous raccrochant au nez.
22: Non, mais vous comprenez...
5: Vous comprenez français ou pas ?
22: Mais non, mais vous n'avez pas compris.
5: Si, j'ai très bien compris, vous voulez me débarrasser de mes fonds de bouteilles. Je vous dis que j'ai pas de fonds de bouteilles.
22: Ah bah si, vous m'avez dit...
5: Mais vous êtes bouché à l'émerie ou quoi ? Vous, quand vous avez une bouteille de sirop chez vous entamée, vous la finissez, vous la mettez pas à la poubelle, vous la donnez pas au voisin.
22: Bah c'est exactement ce que je vais faire, je vais venir finir vos bouteilles, c'est bien ce que je disais.
5: Vous me prenez pour une blonde ? C'est une caméra cachée, c'est la caméra belge.
22: C'est la caméra belge.
5: Ouais.
22: Écoute, tu m'as percé à jour, bravo.
5: Ah ouais, ouais.
22: C'est moi, tu sais me reconnaître maintenant, hein ?
5: Foutez-vous bien de ma poire.
22: Oh, je ne saurais me permettre, hein.
5: Oui.
22: Parce qu'on peut se foutre d'une poire 90 fois, mais on peut pas tromper 70 personnes 90 fois.
5: Vous avez fait l'école du cirque?
22: Effectivement.
5: Je vais péter un câble. Je vous jure, je raccroche. Si le téléphone y sonne, je ne décroche pas.
22: Excusez-moi, est-ce que vous voulez que je vous fasse un petit numéro de jonglage?
5: Oui, allez-y.
22: Hop, hop, hop.
5: Hop, hop, hop. Hop.
6: hop, c'est bon là.
22: Bon d'accord. Bon.
6: J'aime pas qu'on me pollue quand je dis non, c'est non. Les fonds de bouteille, je les garde. Venez ici, je vais vous les enfoncer où je pense.
22: Ah oui, mais soyez clair, parce que moi je.
6: C'est pas possible. C'était pas le jour qu'il fallait me téléphoner.
22: Bah alors, vous voulez que je vous rappelle demain?
6: Non, non, me rappelez pas, surtout pas. Voilà, c'est bon. Et si c'est quelqu'un qui me fait une grosse connerie, quand il va arriver, il va se prendre une belle tarte.
22: Alors, si je peux récupérer des tartes avec les bouteilles, c'est volontiers, effectivement. Je demande juste à boire, mais s'il y a à manger avec, je suis pas contre, hein, je vous cache pas.
6: Bon, c'est qui au téléphone?
22: Alors, c'est Martin.
6: Circus.
22: Comment?
6: Martin Circus, non?
22: Non, Martin Rire et Chanson.
6: Bon, j'ai du boulot.
22: Et la tarte, c'est toujours valable, le coup de la...
6: La tarte, elle est toujours valable si vous venez ici.
22: D'accord, bah, c'est gentil. Et qui c'est qui rigole derrière? J'entends que ça rigole.
6: Mon fils.
22: Ah.
6: Bon, Martin, de Rire et Chanson. Ah, lui, il est pété de rire.
22: Ah, bah, il y en a au moins que j'aurais fait rire, c'est cool.
6: Ouais, parce que moi, ça me fait pas rire. J'ai jamais entendu ça de récupérer des fonds de bouteilles. Des fonds de conneries, ouais, peut-être. Bon, j'ai du boulot.
22: Bon, bah, je te laisse, un petit bisou.
6: Oui, un petit bisou, hein, ouais.
22: Comment on fait? On se rappelle demain?
6: Oui, oui, on se rappelle demain, on se fait une bouffe et puis je te garderai des fonds de bouteilles.
22: Ah, bah, c'est gentil, merci beaucoup.
6: Ok, d'accord.
22: Bisous.
6: Bisous, au revoir.
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6: Alors, à samedi, oui. Allô, oui.
25: Oui, bonjour, madame. Bonjour. C'est bien la poissonnerie?
6: Oui, monsieur.
25: Oui, bonjour. C'est le service vétérinaire gynécologique de Deauville, l'appareil.
6: Service vétérinaire gynécologique de Deauville, oui.
25: Oui. Je vous appelle pour savoir si vous avez des moules en ce moment en vente.
6: Oui.
25: Est-ce que vous pouvez prendre une moule, s'il vous plaît? Et je vais vous demander une petite observation, simplement.
6: D'accord, quittez pas.
25: Voilà. En attendant, chers auditeurs, vous...
6: Oui, alors je la tiens, oui.
25: Voilà, vous la tenez. Vous tenez. Alors, vous avez une moule là? D'accord. J'aimerais bien que vous ouvriez cette moule.
6: Ouais, attendez, quittez pas.
25: Si vous pouvez ouvrir votre moule, madame.
6: Et fais-moi une brèche, je suis au téléphone, on n'entend rien.
25: Si vous pouvez.
6: Merde, il en fait exprès ou quoi?
25: Est-ce que vous pouvez ouvrir votre moule, s'il
6: oui,
25: vous plaît?
6: Oui, c'est ce que je suis en train de faire. Allez.
25: Bon. Est-ce qu'elle vous paraît fraîche?
6: Ah oui, et puis elle est belle, elle est bien rosée, elle est bien pleine et bien rosée.
25: Votre moule est pleine et.
6: Elle est rosée.
25: Elle est rosée.
6: Oui.
25: Quand vous la touchez, est-ce qu'elle se rétracte?
6: Ah oui, sans problème.
25: D'accord. Votre moule, donc, se rétracte dès que vous la touchez. Hein.
6: Ben, elle se rétracte et puis après, elle se remet dans le bon sens.
25: Elle s'ouvre, hein, de toute façon.
6: Oui, c'est ça, tout à fait.
25: D'accord. De quelle couleur est-elle à l'intérieur, votre moule?
6: Elle est un petit peu jaune rosée, quoi. Mais elle est bonne, hein.
25: Est-ce que vous pouvez mettre un doigt dans votre moule?
6: Oui. Alors, qu'est-ce qui se passe?
25: Alors, comment réagit-elle?
6: Ben, elle bouge.
25: D'accord. Vous touillez un peu, non?
6: Non, pas spécialement.
25: Essayez de voir un peu en frottant, un peu à l'intérieur.
6: Oui, ben, elle bouge.
25: D'accord. Mettez deux doigts maintenant.
6: Mm-hmm.
25: Qu'est-ce qui se passe?
6: Ben, je l'écrase, là.
25: Ah, vous écrasez votre moule avec deux doigts?
6: Ben, oui.
25: D'accord. Et trois doigts, est-ce que ça passe ou pas?
6: On peut pas, elle est trop petite.
25: Donc votre moule, c'est une petite moule, en fait. Hein.
6: Ben oui, c'est une petite moule qui fait quoi, 3,5 cm, 4 cm? 3,5.
25: Ça fait petit, hein?
6: Ben, c'est pas une très grosse moule. Hein. La longueur réglementaire, je crois que c'est 4 cm, alors elle fait pas plus. Hein.
25: Ouais. Votre moule n'est pas facile d'accès.
6: Non.
25: D'accord. Vous m'avez dit qu'elle était poilue?
6: Non, elle est propre.
25: Les consommateurs de votre moule sont contents d'elle ou pas, en général?
6: Ben, on n'a jamais eu à se plaindre.
25: D'accord. Au niveau de la raie, maintenant, on a vu la moule. On a vu votre moule, hein. Au niveau de votre raie.
6: La raie?
25: Oui. Est-ce que vous pouvez toucher votre raie?
6: La raie, eh ben oui, elle est rugueuse.
25: Votre raie est rugueuse, hein.
6: Hein?
25: Donc, je ne peux pas mettre trois doigts dans votre moule parce qu'elle est trop petite. Et votre raie est?
6: Rugueuse. Elle est même, comment on dit là? Il y a de la glu dessus, là.
25: Il y a de la glu dans votre raie?
6: Non, sur la peau de la raie. Il y a de la glu dessus, là, que, du truc.
25: Ouais, mais je veux pas savoir. Oui, de collant, oui. Je veux pas savoir où vous avez passé la nuit, madame, hein.
6: Non, mais vous parlez de marchandises ou vous parlez de moi, là? Parce que vous avez l'air de vous foutre de la gueule du monde, là.
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6: Oui, allô?
22: Bonjour, monsieur, je suis bien à la ferme.
6: Oui.
22: Monsieur Martin à l'appareil, société Martin Cascade. On organise une démonstration cascade chez vous.
6: Démonstration cascade?
22: Exactement. Je vais passer en voiture au-dessus de votre bâtiment.
6: De quel bâtiment? De mon bâtiment?
22: Oui, alors je crois que c'est un hangar.
6: Bah non, c'est pas possible.
22: Si, avec un bon élan, j'ai calculé, en principe, ça passe.
6: Oui, mais imaginez-vous, monsieur, que là, vous êtes dans un terrain privé, que vous devez quand même demander l'autorisation au propriétaire, on est d'accord?
22: Alors oui et non.
6: Bah pourquoi non?
22: Parce que je prends de l'élan depuis la route. Donc à ce moment-là, je suis pas chez
6: oui,
22: vous.
6: Oui, mais vous allez quand même atterrir dans
7: vraiment mon terrain, monsieur. Et puis de la route, j'ai quand même 18 mètres entre...
22: 18 mètres, voilà, c'est ça. Oui, bah c'est exactement la taille de la rampe de décollement, donc c'est parfait.
7: Non, mais moi, pour le moment, je vous donne pas mon autorisation. Vous mettrez pas de rampe.
22: Rassurez-moi, vous êtes assuré tout risque sur les bâtiments?
7: Non, je suis désolé, je suis pas assuré tout risque.
22: Ah, bah ce serait mieux parce que, imaginez, je perds une roue au moment où je survole votre toit.
7: Mais vous allez pas perdre une roue, vous allez pas le faire.
22: Alors, je vous cache pas que ça arrive que j'ai une roue qui tombe. Je sais pas pourquoi.
7: Ah! Vous n'êtes pas bien, vous?
22: Bonjour, monsieur.
7: Vous n'êtes pas bien?
22: Vous inquiétez pas, je suis cascadeur semi-professionnel et j'ai vu pas mal de tutos sur Internet.
7: Mais pourquoi vous faites ça? C'est pour un cinéma, c'est pourquoi?
22: Ah bah oui, tout à fait. D'ailleurs, c'est une séquence qu'on va rajouter dans le James Bond qui vient de sortir.
7: Ah ouais?
22: Ouais, ils ont oublié de la tourner, donc on la fait après et puis on la rajoute.
7: Ah.
22: Donc j'arrive à fond, je décolle, je passe au-dessus de la baraque et en principe, j'atterris derrière.
7: Parce qu'à côté, il y a des serres.
22: Ah oui, alors les serres, il faudrait les démonter.
7: Vous croyez? Non, mais il y a des tomates dans la serre?
22: Pas grave, vous déplantez les tomates et hop, vous les replantez un peu plus loin.
7: Mais enfin, monsieur, quand vous faites du jardin, vos salades, vous les déplantez, mais après vous les replantez.
22: Bien sûr, technique du replantage.
7: Oui, mais attention, hein, nous on va pas démonter tout notre truc pour votre plaisir.
22: Oh, je vous vois venir. Vous voulez qu'on démonte les serres pour vous?
7: Enfin, vous vous moquez du monde ou quoi? Vous n'allez pas démonter nos serres, enfin? Bah,
22: sachant que je vais survoler votre hangar à environ 300 km/h, il faut quand même prévoir une petite zone d'atterrissage.
7: Oui, mais eh ben, vous choisissez un hangar qui convient, un hangar qui est vide.
22: Comment ça, un hangar qui est vide?
7: Eh ben, le nôtre n'est pas vide.
22: Ah, bah faudrait le vider.
7: Ah non, c'est pas possible.
22: Si, parce qu'après le saut au-dessus du hangar, je reviens en marche arrière sur deux roues à travers le hangar.
7: Ah bah oui.
22: Bon bah parfait, top là, on est d'accord.
7: Ah non.
22: Ah si.
7: Non. Non. Moi, je vais prévenir mon assurance, vous inquiétez pas.
22: Et en plus, vous avez une voiture.
7: Bah oui, on a une voiture, bien sûr.
22: Ok, donc je vais vous envoyer mon préparationneur mécanique, il va voir comment il peut vous la bricoler.
7: Vous n'allez pas utiliser notre voiture.
22: Si, mais juste pour le saut.
7: Non, vous n'allez pas vous en utiliser notre voiture, hein, ça, certainement pas.
22: Non, mais elle sera préparée, on va lui mettre un turbo.
7: Non, attendez, votre projet de passer au-dessus du hangar, après de passer dans l'hangar, c'est pas encore fait votre affaire, hein.
22: Attendez, parce qu'ensuite, je fais un troisième passage, mais cette fois-ci, sous le hangar.
7: D'accord.
22: Je vous avoue, il y a un truc, on creuse un tunnel avant.
7: Non.
22: Bah si, sinon on passerait pas.
7: Allô?
22: Ah, c'est le monsieur du début, ça.
7: C'est quoi? C'est une connerie, en fait, c'est ça? C'est qui?
22: Eh, y aurait pas quelqu'un qui balance derrière, par hasard?
7: Ouais, le maire adjoint, d'ailleurs.
22: Ah bah, passez-moi le maire adjoint.
7: Ah, je vais vous passer le maire adjoint.
22: Ah bah, merci.
9: Oui.
22: Bonjour, madame le maire adjoint.
9: C'est la radio, j'ai oublié le nom.
22: Bon, voyons, c'est Michel.
9: Ouais, c'est ça, hein.
22: C'est l'appel trop con de Michel.
9: Voilà, bah je me doutais.
22: Ah voilà. Bonjour, c'est monsieur Michel à l'appareil.
9: Bonjour.
22: Ah, on voit que vous êtes un connaisseur.
9: Je me doutais que c'était ça quand je l'ai vu monter. Ouais, j'ai dit ça, c'est l'appel trop con, un truc comme ça.
22: L'appel trop con de?
9: De Michel.
22: Ah, d'ailleurs, il y a ma femme Micheline qui est à côté, elle vous embrasse.
9: Allez, bonne journée.
22: Bonne journée qui?
9: Michel.
22: Merci, madame.
10: Allô?
25: Oui, bonjour madame.
10: Bonjour.
25: France Télécom à l'appareil. Bien, nous avons une bonne nouvelle parce que nous avons remarqué que vous ne consommiez pas beaucoup.
10: Oui.
25: Sur votre abonnement téléphonique, hein.
10: Non.
25: J'imagine que vous devez avoir des portables.
10: Oui.
25: Voilà. On manque de numéros dans le département. Il y a donc de nouveaux abonnés qui, eux, ont besoin de téléphone fixe. Donc, on va vous couper le téléphone, là, tout à l'heure.
10: Oui, mais je voudrais conserver quand même mon téléphone.
25: Ah non, mais de toute façon, il ne vous sert à rien, puisque vous avez un téléphone portable.
10: Si, moi, on s'en sert quand même.
25: Oh, très peu, hein. On a regardé votre consommation, ça ne sert à rien, quoi, que vous utilisiez un téléphone fixe, alors qu'il y a des
10: parce
25: gens...
10: Que disons qu'on a... Parce qu'on a changé il n'y a pas longtemps, parce qu'on avait pris par Internet, quoi.
25: Voilà, c'est ça. Mais si vous voulez, vous consommez pas, donc vous ne rapportez pas beaucoup. Vous voyez, c'est alors que là, on a une personne qui a un cabinet médical qui a besoin d'un numéro, donc on va lui attribuer le vôtre.
10: Oui, mais bon, c'est normal, ça.
25: Ah oui, bien sûr.
10: Bah, ce numéro, on m'appelle sous ce numéro, moi. Alors.
25: Oui, mais rendez compte, un cabinet médical, lui, il va dépenser dans les 400 euros. Hein.
10: Oui, bien sûr, oui, d'accord, oui. Bon, je savais pas.
25: C'est tout bénef pour nous aussi, quoi. C'est faut penser un peu à nous, quoi.
10: Oui, d'accord. Donc, ça va, je donne mon numéro d'internet, en fait.
25: Ah, mais il y aura plus de numéro d'internet.
10: Parce que
25: bah, si je vous coupe, on vous coupe l'abonnement téléphonique, madame, vous n'avez plus d'internet.
10: Mais disons que moi, si on m'appelle sur mon numéro, on m'appelle sur le fixe.
25: Bah là, on vous appellera plus, comme ça, vous aurez la paix déjà, ne serait-ce que ça, hein. Parce que c'est quand même dérangeant quand on est chez soi, on aime bien être tranquille, puis là, d'un seul coup, le téléphone sonne et hop là.
10: Je parle quand même avec mon mari et mes enfants.
25: Bah oui, mais ce soir, c'est trop tard parce qu'on va couper dans une heure là. Hein.
10: Bah oui, mais bon, je voudrais quand même conserver mon numéro, tout le monde a mon numéro.
25: Mais attendez. Madame, j'imagine que votre ligne téléphonique, c'est de votre ligne téléphonique que dépend Internet.
10: Mais non, mais moi je garde, je conserve Internet, parce que moi j'ai pris en plus avec la télé et tout.
25: Qu'est-ce que vous voulez faire avec Internet, à votre âge?
10: Mais comment ça... Mais j'ai...
25: Si vous étiez jeune encore, bon, pour télécharger tout ça, je comprends, mais bon...
10: Je suis pas la retraite, moi, attendez, j'ai que 40 ans.
25: Oui, mais voilà, 40 ans, vous appelez ça jeune.
10: Bah, mais pourquoi vous voulez, je comprends pas trop, là. Parce que moi, j'ai des enfants à la maison aussi, encore.
25: Eh ben justement, ça sera l'occasion un peu de les sevrer. Comme ça, ils iront moins sur Internet, ils iront chez les amis ou à l'école, et puis voilà.
10: Mais moi, je suis pas... De... Non, mais moi, je conserve Internet.
25: Ah ben non.
10: Mais ah. qu'est-ce que c'est que cette histoire, là?
25: Ah ben, on peut pas faire autrement.
10: Mais moi, je conserve Internet, puisque j'ai la télé prise dessus et tout.
25: Ah ben, en plus, vous avez la télé en 2009, c'est quand même une drogue dure, ça, madame. À votre âge, vous auriez dû comprendre ça depuis le temps, non?
10: Mais qu'est-ce que vous me racontez, là?
25: Ben, le téléphone, c'est une drogue, d'accord? Internet, c'est une drogue, la télévision aussi. Là, d'un seul coup, en vous coupant le numéro, vous allez être sevré, vous allez revivre, vous allez pouvoir aller vous promener, faire des voyages.
10: Mais pourquoi vous voulez me couper mon numéro de téléphone? J'en ai besoin. Mais qu'est-ce que c'est que ces histoires, là?
25: Ben, madame, écoutez, tous les jours, on a des gens comme
10: j'en
25: vous.
10: J'en ai besoin d'Internet, moi, parce que je travaille dessus.
25: Oh, madame, excusez-moi, mais là, vous m'embêtez, pour pas dire...
10: Mais prenez quelqu'un d'autre qui consomme pas beaucoup de téléphone.
25: Alors donnez-moi un nom de quelqu'un qui consomme.
10: Non, je vais pas vous donner de nom.
25: Mais si, comme ça. Attendez, moi je suis en week-end dans 5 minutes là. Alors vite fait, il faut que je trouve une ligne. Aidez-moi.
10: Oui, mais moi c'est pas mes affaires, moi c'est pas.
25: Ah tiens, il y a un salon de coiffure. Avenue Victor Hugo, vous connaissez lui?
10: Non.
25: Peut-être pas besoin du téléphone, lui, le coiffeur, si.
10: Bah moi je sais pas, je connais personne. Donc, moi je ne regarde pas, c'est pas à moi de vous dire, c'est à vous de voir.
25: Attendez, j'ai trouvé. La paroisse.
10: Ben voilà.
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12: Oui, allô, bonjour.
22: Bonjour madame, c'est bien le vendeur de caravanes et camping-cars?
12: Monsieur.
22: Si vous voulez.
12: Oui.
22: Monsieur Martin, cabinet Martin Immobilier.
12: Oui, bonjour.
22: Je gère la vieille maison, là, juste derrière chez vous.
12: Ouais.
22: Et je voulais virer mes locataires.
12: Oui.
22: Mais avec leurs histoires de trêve hibernatoire, je peux pas.
12: Oui.
22: Donc je vais les mettre chez vous.
12: Attendez, je vous suis pas. Vous voulez les mettre chez nous, pourquoi?
22: Bah, pour plus les avoir chez moi.
12: Ah, je fais pas d'hébergement, moi. Je suis concessionnaire de camping-cars et caravanes.
22: Eh oui, et dans vos caravanes, là, il y a du monde ou pas?
12: Ah non, du tout.
22: Eh ben voilà, vu que c'est libre.
12: Ah bah, si c'est libre, vous l'achetez et vous logez vos clients dedans.
22: Ah non, mais vu que reste sur place, on va pas tout compliquer.
12: Non, monsieur, attendez. Vous m'achetez une caravane et la caravane, elle part de chez nous.
22: Oui, ah bah si vous préférez, vous nous la sortez juste devant chez vous.
12: Par contre, c'est un achat.
22: Alors non, moi je voyais plutôt ça comme un prêt, à la limite une location.
12: Mais... Ah non, moi je prête pas de caravane comme ça. Ça coûte 18 000 euros.
22: Alors attendez, 18 euros.
12: 18 000.
22: Donc pour un mois, mettons, ça ferait à peu près 600 euros.
12: Non, monsieur, 18.
22: Oui, bah vous faites 18 fois 30.
12: 1000.
22: Ah, c'est passé à 1000 euros, comme ça.
12: 18 000.
22: 18 000? Non, mais vous vous rendez compte pour une location?
12: Eh ben, je vends la caravane.
22: Alors, moi, je voulais bien vous la prendre quand vous la proposiez à 18 euros, mais là...
12: Non, je vous ai jamais dit 18 euros.
22: Bon, si on arrondit à 20 balles...
12: Je suis pas l'armée du salut, monsieur. Il y a aucune caravane qui part si j'ai pas un chèque de 18 000. Je fais pas de location, c'est de la vente.
22: Ok, écoutez, je vais déjà leur dire de venir déposer leurs affaires, parce qu'ils ont pas mal de matos à déménager.
12: Ah, monsieur, attention, il y a personne qui vient ici, vous me déposez aucun matériel. Moi, la caravane, déjà, elle est pas disponible tout de suite parce qu'il y a des papiers à faire.
22: Non, mais les papiers, on fera ça une autre fois.
12: Non.
22: Ou alors, on les fait pas, encore plus simple.
12: Non.
22: De toute façon, vu qu'ils resteront sur place...
12: Non, je suis pas un camping.
22: Ah, et si on fait un contrat d'achat contre achat?
12: C'est-à-dire?
22: C'est-à-dire qu'on vous file vos 18 000, on prend la caravane, et après vous nous rendez les 18 000.
12: Ah non, mais moi je la vends, je la reprends pas moi la caravane.
22: Ah, mais si ça vous arrange, on la garde.
12: Ah non. Alors vous allez venir tout de suite, et puis on va s'expliquer tout de suite.
22: D'accord, je passe juste par la poste, parce qu'il faut que je valide le transfert d'adresse chez vous.
12: Ah non, vous transférez rien du tout.
22: Ouais, pour le courrier, c'est quand même plus pratique.
12: Bon, vous passez.
22: Et puis quand ils ont la famille qui vient les voir.
13: Allô, bonjour monsieur.
22: Ah, c'est une autre dame.
13: Alors, je prends le relais. Qui est-ce qui a donné l'accord du transfert de courrier?
22: C'est moi, je me suis auto-accordé pour les domicilifier chez vous.
13: Mais on est concessionnaire.
22: Vous inquiétez pas, la trêve hibernatoire, c'est que jusqu'au 31 mars. Donc après, vous pourrez faire les démarches.
10: Non, mais on ne vient pas du tout. Ils viennent même pas en concession.
13: Il n'y a personne qui peut venir loger ici.
10: Mais c'est même pas la peine.
22: Non, excusez-moi, c'est le patron que j'entends derrière?
13: Bon, je vous la passe. Hein.
22: Merci, madame.
15: Oui, bonjour, monsieur.
22: Bonjour, monsieur. Pardon, mais je perds un temps fou avec vos subalternes.
15: Non, vous ne perdez pas de temps. J'ai écouté toute la conversation. Il est hors de question que vos clients que vous mettez dehors viennent sur notre site parce que c'est la trêve hivernale.
22: Non, mais j'ai fait le calcul. Au pire, vous les avez pour 3 ans.
15: Non, mais il n'y a pas de au pire, monsieur.
22: Hey, en plus, ils sont hyper sympas.
15: Ouais, bah c'est bien.
22: C'est vrai qu'ils picolent un peu, mais globalement, ils savent se tenir.
15: Je m'en fiche totalement.
22: Ah, en revanche, vous avez rien contre les animaux?
13: Allô?
22: Ah, bah c'est madame.
13: Oui, c'est de la part de qui?
22: Monsieur Martin, cabinet Martin Immobilier.
13: Monsieur Martin, c'est Rire et Chanson.
22: Ah!
13: Bah putain, je sens quand même.
4: Eh, hey, quand même, il y en a un qui se renseigne dans le bordel.
22: Ah bah heureusement t'es là, on était parti pour 3 heures.
14: On a gagné quoi?
22: Bah le droit de passer à la radio.
4: Ah, merci. Il appelle trop con de Martin, bah oui, forcément.
22: Eh bah au revoir, monsieur, dame, on va dire.
4: Bah ouais, du coup.
22: Bonne journée, mademoiselle.
4: Ouais, bonne journée.
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20: Bonjour.
25: Oui, bonjour. C'est bien le bar.
20: Oui.
25: Oui, bonjour madame. Monsieur de la Place à l'appareil, directeur de l'école Saint-Véron.
20: Oui.
25: Aujourd'hui, c'est la journée de prévention de l'alcoolisme dans les écoles. Nous sommes réunis dans la salle de classe avec les élèves.
20: Oui.
25: Voilà, donc les élèves vous écoutent, ils vous disent bonjour. Je ne sais pas si vous les entendez.
20: Je les ai entendus, oui.
25: Les enfants, nous sommes avec une dame qui donne donc de l'alcool à ses clients. C'est ses clients qu'on appelle des alcooliques.
20: Ah bah oui. Hein.
25: C'est la bonne réponse. Il y a un élève, oui Jean-Pierre. Jean-Pierre nous demande si vous vous sentez responsable des multiples cirrhoses.
20: On ne peut pas être responsable parce que j'estime que chaque être humain est responsable de sa personnalité.
25: Et en l'occurrence de son foie. Donc vous faites souffler, évidemment, dans le ballon avant de...
20: On ne fait pas souffler, vous savez, il y a des signes. Hein.
25: Ah, alors, voilà, les enfants, c'est ce que je vous expliquais tout à l'heure. Les signes précurseurs avant-coureurs de l'état alcoolique. Quels sont-ils, par l'ordre d'apparition sur le visage?
20: La rougeur, déjà, du visage, les yeux troubles, le tremblement des mains.
25: Ah, il y a Simone, oui, Simone. Il y a la petite Simone qui dit que son père, c'est comme ça aussi, car...

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3: Alors, les enfants, est-ce que vous avez d'autres questions à poser à madame ?
4: Mais si vous saviez que dans les grandes surfaces, de voir les jeunes acheter ce qu'on peut voir acheter, c'est atroce.
3: Oui, c'est ce que disait le petit Bernard. Il disait que son cousin avait acheté dans une grande surface un survêtement atroce. C'est vrai, vous avez raison, madame.
4: Ben oui.
3: C'est moche. C'est moche, un survêtement moche.
4: Et c'est pas beau.
3: Et c'est pas beau.
4: Non.
3: Bleu en bas, bleu fluo et rose en haut. Pour un garçon, c'est...
4: C'est moche, hein. C'est, ça, y... Disons que c'est à se demander...
3: S'il n'avait pas bu avant.
4: Un haut de survêtement rose, ça donne déjà l'idée que le gamin veut...
3: Veut boire.
4: Voilà. Et il boira.
3: À quelle heure
4: Comment?
3: À quelle heure a-t-il déjà bu, d'après vous
4: Oh, vous savez, il y en a qui boivent à toute heure. Hein.
3: Voilà. Donc, madame, d'après vous, non au survêtement rose.
4: Écoute... Vraiment non. Non au survêtement rose.
3: Pourquoi?
4: Parce que c'est une ligne qui peut prouver que l'enfant a envie de boire. Et qu'il a bu peut-être déjà.
3: À quoi reconnaît-on, madame, un enfant qui a bu 4 litres de vin rouge cul sec?
4: Ben, il titube, déjà.
3: Non, puis surtout, qu'est-ce qu'il a sur lui?
4: Un survêtement rose.
3: Avec des poils ou sans poils?
4: Ah non, il n'y a pas de poils. Non.
3: Voilà, les enfants vous applaudissent. Je ne sais pas si vous les entendez.
4: Oui, je les entends, en effet. Merci, les enfants. Ah oui, ça fait plaisir, hein? Ça fait énormément plaisir, monsieur. Eh bien, écoutez, je vous remercie. Je remercie énormément les enfants. Merci, les enfants.
3: Madame, figurez-vous que parmi tous ceux qui vous applaudissent, il y en a un qui a un survêtement rose.
4: Eh bien, d'après moi, il faut qu'ils disent non à tout ça.
5: Allô?
6: Bonjour madame, c'est bien le bar?
5: Oui.
6: Monsieur Martin à l'appareil?
5: Oui.
6: Je suis un client régulier chez vous, je sais pas si vous voyez qui je suis?
5: Non, pas de trop.
6: Bon, la dernière fois que je suis venu, c'était il y a une bonne trentaine d'années.
5: Oh, je sais pas si c'était moi, alors vous appelez qui même?
6: Exactement, oui, c'est vous?
5: De quoi c'est moi?
6: Bah je reconnais la voix, vous êtes la patronne.
5: Ah non.
6: Oh bah si, la même voix.
5: Ah bah elle est décédée madame, il y a longtemps.
6: Ok, et donc elle ne travaille plus du tout ici?
5: Non.
6: D'accord, donc si vous pouvez lui laisser un message...
5: Ah bah non, elle est décédée.
6: Bah je vois pas en quoi ça vous empêche de prendre un message.
5: Bah parce qu'elle est morte.
6: Ah d'accord, donc c'est vous qui l'a remplacée.
5: Moi j'ai racheté le café il y a environ une trentaine d'années.
6: Ah oui, bah c'est ça, moi la dernière fois que je suis passé c'était il y a 31 ans.
5: Ah ouais.
6: Et justement, à l'époque, j'avais prêté 50 francs à la personne du bar.
5: Oui.
6: Donc, comme vous êtes la remplaçante, c'est vous qui devez me les rendre.
5: Ah bah non, moi j'ai pas 50 francs à vous, vous me racontez.
6: Ah bah pardon, mais moi j'ai un papier comme quoi vous me devez 50 francs depuis plus de 30 ans.
5: Ah non, ça me regarde pas monsieur.
6: Ah bah si, je l'ai là.
5: Ah bah écoutez, allez. Puisque je vous dis que...
6: Non mais vous inquiétez pas, sur le reconnaissage de dette, je mets votre nom à la place de l'autre.
5: Non mais moi je m'en fous, c'est pas moi qui vous dois de l'argent, je m'en fous, vous ne changerez pas de nom de rien du tout. C'est pas ma signature, c'est pas moi, c'est tout.
6: Ah bah si vous voulez, on refait aussi votre signature, comme ça, problème réglé.
5: Et puis c'est moi qui vous paye.
6: C'est ça, ouais.
5: Bien sûr.
6: Donc j'ai calculé, 50 francs, ça fait 7,62€.
5: Non mais n'importe quoi, bien non mais ça va pas, non.
6: Attendez, parce qu'évidemment sur 31 ans, il y a quand même des intérêts.
5: Alors si vous avez 50 dettes, mettez toujours mon nom sur toutes les dettes, et puis moi je vais vous les payer peut-être, non?
6: Alors c'est très gentil. Pour les autres, on verra après. On va déjà s'occuper de celle-là.
5: Bah, bien sûr.
7: Allô?
6: Et bonjour, monsieur.
7: Vous m'avez prêté de l'argent?
6: Ah, bah, vous êtes au courant, quand même.
7: Mais monsieur, je vous ai jamais emprunté d'argent.
6: Bah, si, je vous avais filé un billet de 100, vous m'aviez rendu 50.
7: Un billet de 100 euros?
6: Non, pas 100 euros, 100 francs.
7: 100 francs.
6: Voilà, et comme vous me deviez encore 50 francs, vous m'avez fait un reconnaissage comme quoi vous me devez 50 balles.
7: Quoi? Pour récupérer vos sous, monsieur?
6: Plus les intérêts, parce que quand même.
7: Comment? Monsieur, vous rêvez ou quoi?
6: Pardon, mais vous allez pas vous garder mes 50 balles. Prêter, c'est prêter, je m'excuse.
7: Bah, si j'ai 50 balles, bah, vous me les mettez dans vos fesses et puis c'est tout, monsieur.
6: Oh là là, j'ai du mal comprendre. J'ai cru que vous disiez que je mettais les 50 balles dans mes fesses.
7: Ouais, vous vous mettez aux fesses.
6: Ah oui, mais alors là, pardon, il y a un problème.
7: Ouais, quoi, qu'est-ce qui se passe, là?
6: Bah, je peux pas me mettre les 50 balles aux fesses tant que vous me les avez pas rendues.
7: Bah, arrête tes conneries.
6: C'est quand même louche. Vous me proposez.
7: Ouais, non, je pense quand même louche. Tu m'as jamais, demandé des sous.
6: Oh, mais si, c'est vous, attendez. Je reconnais la voix.
7: Non, je ne te casse pas la tête là-dessus, c'est pas moi.
6: Mais si, vous êtes le grand monsieur moustachu derrière le bar.
7: Le bon monsieur moustachu, je n'ai jamais eu de bon monsieur moustachu.
6: Non, c'est vous.
7: C'est moi.
6: Bah, le beau moustachu, oui, c'est vous. J'ai reconnu.
7: Moustachu, bah ouais.
6: Bah oui, je le savais depuis le début.
7: Mais t'es gonflé ou quoi? T'es seul.
6: Donc si on compte les intérêts pour 7,62€ sur 31 ans...
7: Bon.
8: Allô?
6: Bonjour madame, c'est bon. J'ai vu avec votre collègue moustachu.
8: Oui, qu'est-ce qu'elle a?
6: Eh ben, j'ai calculé le montant total que vous me devez.
8: Qu'est-ce que c'est?
6: Ça va, ça vous fait une petite dizaine de billets.
8: Une petite dizaine de quoi? D'euros?
6: Ah non, je parle en billets de 1000, donc ça fait 10 000.
8: Pardon?
6: Bah, 10 billets de 1000 euros, ça fait 10 000 euros. Vous pouvez compter vous-même.
8: Pardon?

0: Bon allez, je vous compte pas les agios, on dit 9000, on n'en parle plus.
1: 9000 quoi?
0: Bah 9000 euros.
1: Vous foutez de ma gueule, non? Pourquoi pas 100 000?
0: Ah bah si vous voulez négocier, on n'a qu'à couper la poire en deux.
1: Bah oui.
0: On dit 50 000 euros, emballé, c'est posté.
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3: Allô?
4: Oui, bonjour madame.
3: Oui?
4: C'est la comptabilité à l'appareil, la comptabilité de la mairie.
3: Oui, bonjour.
4: Monsieur Gendron à l'appareil.
3: Ah oui, monsieur.
4: Je vous appelle parce que, bon, les impôts locaux vont être fortement augmentés. Les frais de monsieur le maire ont augmenté cette année de manière considérable.
3: Ah, bon. Alors c'est une très mauvaise nouvelle que vous m'annoncez là.
4: Bah, vous savez, monsieur le maire a eu des frais, il s'est rendu à plusieurs reprises à Paris. Bon, on est en train d'éplucher sa comptabilité et on découvre des choses...
3: Ah bon?
4: Oui.
3: Ah bon, mais c'est pas très réjouissant, là.
4: Les frais de bouche, vous voyez...
3: Ah, en effet. Alors là oui, c'est tout de même un petit peu ennuyeux, là.
4: Et
3: alors, naturellement, c'est l'habitant qui va supporter.
4: Voilà.
3: Hein, voilà.
4: On ne peut pas faire autrement.
3: Ah oui, et alors, c'est de l'ordre de combien, cette augmentation?
4: On est dans une fourchette qui va se situer du double au triple, hein.
3: C'est pas vrai? Oh! Au triple?
4: Oui.
3: Mauvaise gestion?
4: Non, pas du tout, au contraire.
3: Pas du tout, ah bon?
4: Vous savez, c'est très difficile pour les élus locaux de séjourner à Paris, seuls, dans les chambres d'hôtel.
3: Ah oui?
4: Vous voyez, bon, même si monsieur le maire est logé au Carlton.
3: Ah bon, alors oui, en effet, là, ce sont quand même des frais assez considérables, alors, en effet.
4: Bah là, on est à 1800 euros la suite par mois.
3: Oh, hein. Oh là là là là là là. Eh bien, dites donc, on ne se refuse rien, voilà. Hein. Mais là, vous ne faites pas une réunion un peu spéciale, non?
4: Si, c'est pour ça.
3: Comme ça
4: on est en cellule de crise et c'est pour ça qu'on prévient tout le monde pour être sûr que...
3: Oui, eh bien, c'est simple. Hein. Il va falloir payer, c'est ça.
4: Hein. Sinon, il va en prison. Hein.
3: Ben, oui, mais écoutez, quand on fait des malversations, en général, ça peut s'appeler comme ça, je pense.
4: Ouais, enfin, les gens ont voté pour lui aussi, donc bon...
3: Oui, pas moi, parce que je ne suis pas d'ici. Hein.
4: Ah bon?
3: Ah ben non, hein, j'habite la Champagne. Moi, c'est une maison secondaire. Hein.
4: Bon. Là, il y a abus de confiance quand même, il y a abus de biens sociaux. Vous voyez, on a compté quand même hein, sur l'année, il y a 500 kilos de caviar, vous voyez un peu.
3: Oh non, mais c'est pas possible, écoutez, alors là, à ce moment-là,
4: voilà.
3: Mon Dieu.
4: On peut parler en toute confiance, je pense.
3: Ah mais tout à fait.
4: Si les habitants savaient que M. le maire avait eu recours à un réseau de prostitution internationale dans son hôtel à Paris...
3: Comment? Qu'est-ce que vous êtes en train de me dire, là? Alors, on ne peut plus faire confiance aux élus, maintenant, alors, hein?
4: Si, elles lui ont fait confiance, puisqu'il a payé Ruby
3: ben,
4: sur...
3: Ben oui, mais là, quand ça arrive, non, la confiance...
4: Il y a 15 000 euros de prostitution par nuit.
3: Oh, non, mais écoutez, non, mais c'est impensable. Bon, enfin, c'est tout. Ce qu'il y a, c'est que, moi, en maison secondaire, alors là, hein...
4: Non, on espère que les habitants pourront conserver leur maison.
3: Comment? Ah bon?
4: En fait, vous, les habitants, hein,
3: oui.
4: Vous avez donc mangé cette année 400 kilos de caviar, beluga.
3: Oh, bah oui, mais écoutez, alors à ce moment-là.
4: La note hein, pour la prostitution, rien que pour lui, hein,
3: mm-hmm.
4: 1 813 000 euros.
3: 1 813 000 euros. Oh, non, mais c'est pas possible.
4: Bah oui, mais vous savez, il a un grand appétit. C'est comme tous les hommes de pouvoir. Il faut qu'il se rassasie, bon.
3: Mon Dieu.
4: C'est pour ça que, si vous voulez, avec toutes ces femmes, il a eu besoin de beaucoup de cocaïne pour tenir le coup.
3: Ah bon, oui, parce qu'en plus, c'est toujours très onéreux, hein, je pense.
4: Ben, la cocaïne, oui.
3: Oui, enfin, j'en ai jamais abusé ni usé, hein, mais enfin, je pense que ça doit être ça. Hein. Mon Dieu, c'est effrayant. Hein.
4: Et sa défense est de dire qu'en fait, la cocaïne, c'était pour tous les habitants.
3: N'importe quoi. Alors.
4: La prostitution, pareil.
3: Ah ben oui, alors, non, mais vraiment, alors là, hein, où il n'est pas bien du tout dans sa tête, ou alors vraiment, hein, peut-être qu'il est bon à interner, là, non hein?
4: On va faire estimer le patrimoine de la commune,
3: hein, mm-hmm.
4: De tous les habitants.
3: Il y a pourtant une si belle petite commune hein, qui est vraiment bien... C'est vrai, c'est joli, là, maintenant. Hein.
4: Quand on pense qu'on va être obligé de raser tout ça...
3: Hein? C'est pas vrai. Ah oui, non, mais vraiment, c'est quelque chose de désolant, hein, parce que, bon...
4: Tout le patrimoine va être vendu sur eBay, normalement.
3: Oui, mais enfin, nos maisons, non.
4: Faut être franc avec vous, on a déjà vendu l'église. Le cimetière est vendu aussi, il y a une option.
3: Oh.
4: Bon, enfin... Vous n'étiez pas obligé non plus de consommer toute cette cocaïne.
3: Hein?
2: Allô, oui.
0: Bonjour monsieur, c'est bien le primeur?
2: Oui.
0: Je vais venir construire un arrêt de bus devant votre magasin. Est-ce que vous avez un étal devant ou quelque chose?
2: Ah oui, nous on a deux étalages qui font à peu près 400 mètres.
0: 400 mètres?
2: 4 à 5 mètres.
0: Ah non, mais 400 mètres, vous êtes complètement en dépassage.
2: Pas 400 mètres, 5 mètres.
0: Oui, 100 mètres fois 4, donc 400, j'ai bien compris.
2: Pas 400 mètres, allô? 5 mètres.
0: Alors, 5 mètres, ça fait donc 5 fois 5, 25 mètres.
2: Non, mais
0: que je multiplie
2: écoute,
0: par 4 fois 3 fois 2, égale 200.
2: Écoutez-moi 5 minutes, je vous dis.
0: 7, ça nous fait...
2: Allô.
0: 2 fois 100 plus 100.
2: Non, 3 fois 2, ça fait 5 mètres.
0: Alors, 3 fois 2, 5, ça on est d'accord. Mais plus 395,
2: allô,
0: égale...
2: Monsieur, je vous dis que j'ai...
0: 400 mètres, eh ben bravo.
2: Pas 400 mètres.
0: Vous savez que vous n'avez pas le droit, parce que là ça veut dire que vous débordez sur 17 propriétés avoisinantes.
2: Mais vous êtes bouché ou quoi? 5 mètres j'ai devant la porte.
0: En largeur, sur 400 de longueur. Eh ben, excusez-moi,
2: mais non,
0: ça vous
2: pas
0: fait...
2: 400 de longueur, n'importe
0: Bref,
2: quoi.
0: Bref, vous me dégagez tout ça pour qu'on attaque les travaux cet après-midi.
2: En début d'après-midi, c'est impossible de vous enlever tous les étals.
0: Eh, entre nous, un peu de motivation, un peu d'huile de coude.
2: Hello.
0: Bonjour monsieur,
2: non,
0: comme
2: non,
0: j'explique...
2: Non, mais vous comprenez pas bien, c'est à l'intérieur, c'est clôturé.
0: Non mais alors, tout ce qui est clôturage, portail et compagnie, on le dégage.
2: Comment ça, vous voulez dégager mon portail, mais vous êtes pas bien ou quoi?
0: Alors, rassurez-vous, on s'occupe de tout.
2: Non, mais moi, j'en ai rien à faire. Moi, j'ai des poids lourds qui passent et tout.
0: Ben, ils passeront encore mieux s'il n'y a pas le portail. Excusez-moi, tout le monde y gagne.
2: Mais c'est une propriété privée, monsieur. On ferme la nuit pour les voleurs. Vous êtes pas bien ou quoi?
0: Je m'excuse, mais comment vont faire mes voyageurs s'ils arrivent et que le portail est fermé?
2: C'est pas mon problème à moi de vos voyageurs, mais...
0: Mettez-vous à leur place. Ils veulent monter dans le bus. Ils arrivent, il y a un portail. Qu'est-ce qu'ils font?
2: Mais le bus, on est chez nous. Vous me dites aujourd'hui là que la pelleteuse arrive là maintenant. Non, mais vous débloquez de la tête, non?
0: Non, mais on va juste pelleter le portail.
2: Vous n'êtes pas m'enlever mon portail. Mais vous hallucinez des fois ou quoi? Vous ne touchez à rien, je me suis bien fait comprendre.
0: Oula, vous ne simplifiez pas la tâche là. Hein,
2: ah ben, j'en ai rien à faire moi de vous simplifier la tâche, je suis chez moi.
0: Bon, passez-moi le patron parce que j'ai l'impression que je perds mon temps avec les subalternes.
2: Oui, je suis la femme du patron, excusez-moi d'être subalterne monsieur.
0: Ah non mais je vous en veux pas.
5: C'est moi le patron.
0: Bonjour madame,
5: enchanté. Mais moi j'étais pas qui me demandait moi.
0: Ah non mais je vous fais ça réglo avec la facture et tout ce qu'il faut.
5: La facture de quoi? Oh mais vous foutez de moi ou quoi? Vous m'appelez, vous me dites il faut faire ça, je suis même au courant de rien du tout. Et vous me dites en plus de me faire payer quelque chose, et ça va bien la tête ou quoi là?
0: Excusez-moi, mais dans ce cas, fallait pas m'appeler.
5: Je vous ai pas appelé, moi, je vous ai rien demandé. C'est vous qui venez de m'appeler.
0: Oh là là là là.
5: Quoi? Vous êtes malade, foutez de moi là, sérieux. Oui, allô?
0: Et une autre dame, allez.
6: Ah non, mais pas question. Alors l'arrêt de bus, il n'y a aucun mec ailleurs.
0: Eh ben non.
6: Avec quoi non. Comme ça, là, vous venez sur une chose sur la soupe, ça, sans concertation, c'est rien du tout, on vient, on met un truc devant la porte, c'est vrai. Mais où allez-vous?
0: Je vais chez vous, c'est ce que je disais.
6: Ah mais non, vous n'allez pas faire, vous n'allez pas, moi, je vous fais interdire de travailler. C'est pas la peine que vous envoyez une pelleteuse, ce n'est pas la peine. On travaille, nous, on est des travailleurs, on n'est pas des branleurs.
0: Oh, ben je vais le dire à mon responsable, vous allez voir.
6: Mais le responsable, le vôtre, j'en ai rien à foutre, le vôtre.
0: Monsieur le responsable Martin. Oui, monsieur Martin.
6: Mais non, j'en ai rien à foutre, non, votre responsable.
0: La dame au téléphone vous traite de travailleur.
6: Mais vous comprenez pas le traiter. Parce que là, vous êtes en train de me gonfler, mais complètement, hein.
0: Ah, alors ça, vous avez de la chance. J'ai justement mon beau-frère qui est dégonfliste.
6: Vous êtes bouché, complet, hein.
0: Mon frère Martin.
6: Non, mais.
0: Oui, mon frère Martin.
6: Il y a l'hôpital psychiatrique pour pouvoir vous faire interner, hein.
0: D'accord, mais alors, est-ce qu'on vient quand même vous dégonfler d'abord?
6: Mais vous êtes malade.
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8: Allô?
9: Alors, je vous rappelle, chers auditeurs, que nous appelons deux personnes. Actuellement, nous sommes en train d'appeler Monsieur Villadard, Jean, ainsi que Monsieur Villosset, Célestin, à Le...
8: Oui.
9: Alors, attention. Pour le moment, les deux téléphones sonnent dans le vide. Apparemment, il n'y a personne.
8: Mais si!
9: Vous connaissez bien la règle du jeu?
8: Oui, mais moi, je suis là, je vous entends.
9: Dès que le téléphone sera décroché, c'est le premier de ces deux auditeurs qui dira « mort aux vaches » deux fois qui aura gagné. Pour le moment, le téléphone sonne chez M. Villadard. Apparemment, ça ne répond pas.
8: Mais si, je suis à l'écoute.
9: Chez Villosès, qui est du nouveau?
8: Oh, ben ça ne va pas, votre histoire. Moi, je suis à l'écoute, enfin.
9: On attend toujours que ça sonne.
8: Oh.
9: Dès que nous entendons mort aux vaches...
8: Ben, je vous dis mort aux vaches, moi.
9: Pour le moment...
8: Ah ben non. Coule pas, j'ai décroché, moi, j'entends, alors. Je sais que ça.
9: Toujours rien, régie.
8: Mort aux vaches.
9: Encore 40 secondes.
8: Ben, moi, je vous dis mort aux vaches, hein. Moi, ça, c'est qu'ils ne m'entendent pas, je comprends pas, là. Ça aussi coule pas.
9: Il y avait quand même un tracteur à gagner.
8: Oui.
9: Et nous n'entendons toujours pas.
8: Oh, mort aux vaches.
9: Attendez, nous entendons quelque chose.
8: Oui, mort aux vaches.
10: Allô?
8: Oui?
9: Ah, nous entendons quelqu'un. Il y a quelqu'un. Monsieur Villosset?
8: Non, c'est Villalard.
9: Oui, c'est monsieur Villosset.
8: Ah, non. C'est pas Villosset, c'est Villalard.
9: Oui, bonjour, monsieur.
8: Vous êtes
9: donc en direct sur Radio 104.7.
8: Il y a 10 fois que je réponds, quand même.
9: Alors, est-ce que vous connaissez le mot de passe?
10: Et quel mot de passe?
8: Morovache. Moi, je le sais.
9: Eh bien, attention, monsieur Villosset, vous avez écouté l'émission? C'est dommage, ça sonne toujours chez Villalard, mais il n'y a personne qui répond.
8: Mais si je réponds!
10: C'est le mot de passe d'hier ou le mot de passe d'aujourd'hui?
8: Ah,
9: c'est le mot de passe, vous devez le connaître.
8: Ben c'est Morovache, voilà.
9: Qu'est-ce qu'on dit, monsieur Villosset, comme insulte aux policiers?
8: Oh, non, c'est pas vrai, ça.
10: On dit qu'ils ont des cornes, je ne sais pas.
9: Non, pas du tout. Et ça sonne toujours chez Villalard.
8: Ouais, je réponds. Morovache.
10: CRSSS.
8: Oh là.
9: Pas du tout, ça n'est pas ça du tout. Et c'est dommage que ça ne réponde pas.
8: Mais si ça répond. Villalard répond. Morovache. Tout de même. Qu'est-ce qui se passe, mon téléphone n'est pas bien ou quoi?
9: Monsieur Villosset, dernière réponse.
8: Oh non,
10: je ne sais pas, moi. Morovache.
9: Qu'est-ce que vous avez dit, là?
8: Oui, il m'a entendu, c'est tout. Non.
10: Morovache.
8: Ben voilà, il m'a entendu.
9: Est-ce que vous êtes certain de votre réponse?
8: Moi? Monsieur Villalard, ah oui.
9: Est-ce que vous en êtes sûr?
8: Oui, ben absolument.
10: Oui. Ah oui, j'en suis certain.
8: Et moi, je ne le dis plus puisqu'il m'a encore entendu.
9: Attention.
8: Je comprends pas, moi, parce que c'est moi qui ai dit la première.
10: Morovache.
9: Vous avez gagné.
8: C'est moi qui ai dit la première réponse, ce n'est pas juste. C'est pour ça que monsieur vous a répondu, c'est parce qu'il m'a entendu.
9: Monsieur Villosset.
8: C'est moi qui ai dit la première.
9: Alors donc, monsieur Villosset a gagné un tracteur?
8: Je suis pas contente.
9: Et madame Villalard a gagné un pins?
8: Ah oui, mais non, je me fous pas mal du pins. Moi, je devais avoir gagné le tracteur, normalement.
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11: Allô?
0: Bonjour madame, c'est bien le bar tabac?
11: Oui.
0: Monsieur Martin à l'appareil, j'ai acheté des cigarettes chez vous l'autre jour.
11: Ouais.
0: Et vous vous êtes gouré, vous m'avez vendu le paquet à genre 13 balles.
11: Eh bah oui, bien sûr. Le paquet de cigarettes, il est à 13 euros. Vous pouvez le taper sur internet partout, vous verrez. Hein.
0: Alors non, pardon, mais moi j'ai un gars qui vend dans la rue à côté de chez moi.
11: Ouais.
0: Et bah il fait le paquet à 7 euros.
11: Eh bah 7 euros, franchement, moi je vous en achète. Hein.
0: Ah bah bonne idée, attendez, j'envoie un message à mon vendeur tout de suite.
11: Moi franchement, vous me les ramenez, je vous les achète à ce prix. Hein.
0: Oui, bah je pense que ça pose pas de problème, j'attends juste qu'il réponde à mon message.
11: Non, mais je fais ça, je vais pas vous les acheter.
0: Ah, bah c'est bon.
11: Non.
0: Si,
11: allô,
0: il vient de me répondre, il vous met des cartouches de côté.
11: Allô, m'écoutez?
0: Attendez, je confirme que vous achetez.
11: Non, mais moi je suis beurré, j'en veux pas, monsieur.
0: Ah oui, mais alors si vous changez d'avis toutes les 10 secondes.
11: De quoi?
0: Bah pardon, mais moi je vous trouve des paquets à 7 euros.
12: Bonjour
0: madame.
12: Des paquets de 7 euros, vous vous rendez compte ce que vous me dites?
0: Ah bah oui, c'est une super occasion. Heureusement que je suis tombé sur ce gars par hasard dans la rue.
12: Dans la rue?
0: Ouais, c'est un gars qui fait le même métier que vous, mais il a pas de magasin, il vend direct les paquets dans la rue.
12: Dans la rue? Mais oui, mais c'est interdit ça, c'est des paquets de contrebande que vous me parlez, vous.
0: Non mais de toute façon, vous allez les revendre en tant que professionnel, donc pas de soucis.
12: Mais non, mais je veux pas, moi, professionnel, j'ai pas le droit de prendre ces paquets là. J'en veux pas des cartouches à votre vendeur, moi. Donnez-moi votre nom, votre prénom, je vais appeler la gendarmerie, je vais vous dénoncer.
0: Oh, bah merci, pardon de vous faire faire des bonnes affaires.
12: Ah mais non, mais c'est interdit ce que vous me proposez, je vais pas aller en prison pour vous, moi. Mais vous êtes un malade, vous. Mais vous êtes fou. Mais vous sortez d'où, là, les gars, là?
0: Bah, je sors de Martinville, pourquoi?
12: Mais c'est vous êtes assommé, vous.
0: Non, pas assommé, je viens de vous dire, je suis à Martinville.
12: Mais vous êtes complètement paumé, mon pauvre. Hein.
0: Pas du tout, je peux même vous déposer vos clubs dans la journée, vous inquiétez pas.
12: Non, mais je ne veux rien, mais vous êtes un malade, vous. J'ai pas le droit de faire ce que vous me proposez, vous comprenez?
0: Ah, j'ai compris.
12: Eh oui.
0: En fait, vous voulez pas en parler au téléphone au cas où on serait sur écoute, c'est ça?
12: Mais ça va pas.
0: Non, mais vous inquiétez pas, on va parler en code.
12: Mais n'importe quoi.
0: Mais si, à la place de paquet de cigarettes, je vais dire paquet de pâtes.
12: Mais vous rendez compte ce que vous me dites?
0: Non mais pardon, en vrai c'est des cigarettes. Des pâtes, c'est juste le nom de code.
12: Oui, des pâtes.
0: Ah bah voilà, on se comprend.
12: Vous passez à quelle heure à livrer les pâtes?
0: Bah écoutez, là je vais récupérer les cartouches de pâtes chez mon vendeur de pâtes amateur. Je vous les dépose après.
13: Bien sûr, oui.
0: Ah, bonjour monsieur.
13: Bon, écoutez monsieur, pourquoi ça se fait comme ça là? Vous rêvez ou quoi? Je suis pas ok de rien du tout. Là c'est de la contrebande que vous achetez, point barre.
0: Ouais mais si on dit que c'est de la contrebande de pâtes, vous êtes tranquille.
13: Je parle français ou pas?
0: Oula, alors ça je sais pas, j'ai pas fait gaffe.
13: Non mais... Vous me comprenez ou pas?
0: Moi oui, c'est vous qui comprenez pas. J'ai dit des paquets de pâtes.
13: Si, je vous comprends, mais sans déconner, je vous explique par A plus B et vous êtes entêté là.
0: Ouah, pas du tout. Pourquoi vous dites que je suis en télétravail?
13: Je vous ai pas parlé de télétravail.
0: Bah si, vous me dites que je suis entêté.
13: Mais je vous ai pas parlé de travail, qu'est-ce que vous m'ennuyez là? Vous êtes dans un magasin, j'ai autre chose à faire.
0: Alors non plus, je suis pas dans un magasin, je suis dans mon bureau à Martinville.
13: Moi je suis dans un magasin, vous appelez dans un magasin. Vous comprenez ça? Je comprends français ou pas? Je parle français ou pas?
0: Ok, pardon, j'avais pas compris. C'est vous qui êtes en télétravail.
13: Non mais vous foutez de ma gueule, y a pas de télétravail ici chez nous. Je vous dis, vous appelez dans un magasin.
0: Bah, je peux pas savoir. Qui me dit que vous êtes pas en télétravail dans un magasin?
13: Mais vous comprenez rien, c'est pas possible.
0: Oh, bah, je fais ce que je peux.
13: Bah, vous faites ce que vous pouvez, mais c'est bon. Allez, arrêtez votre sarabia, là.
0: Bah, pardon, 7 euros le paquet, alors que vous les faites à 13 balles.
13: Non, c'est pas 7 euros le paquet, mais arrêtez de prendre les gens pour des andouilles, bon Dieu. 7 balles, j'en ai rien à foutre. Vous l'achetez à 7 balles, à 6 balles, je m'en branle.
0: Oh, bah, allez, les gros mots, bravo.
13: Ouais, mais écoutez, non, mais vous êtes tétaro en plus.
0: Pardon, mais grâce à Bibi, qui c'est qui va faire une jolie petite marge?
13: Non, mais il n'y a pas de marge, con. On n'a pas besoin de faire de la marge. C'est comme ça, c'est le prix en France d'un paquet de cigarettes dans les bureaux de tabac.
0: Alors, ça, c'est pas grave. Vous avez qu'à afficher des faux prix.
13: Non, on met pas de faux prix. Dans les bureaux de tabac, c'est pas des faux prix. Vous comprenez pas ça.
0: Bon, je comprends surtout que vous passez à côté d'une belle opportunité, mais bon.
13: Bon, écoutez, c'est bon, vous êtes en train de me saouler.
0: Ah, pardon.
13: Non, non.
0: Vous voulez que je vous rappelle quand vous serez sobre?
13: Non, mais au revoir. Ça, c'est couille.
0: On vous entend encore.
14: Allô?
15: Oui.
14: Oui, bonjour madame.
15: Vous faites des dépannages?
14: Oui.
15: Est-ce que vous pourriez venir faire dépanner ma fenêtre, s'il vous plaît?
14: C'est du PVC ou de l'aluminium?
15: C'est du bois.
14: Comment?
15: Ça a l'air d'être du bois.
14: Du bois?
15: Du bois.
14: Du bois et...
15: Non, pas du bois. Du bois.
14: Du bois. Je comprends pas ce que vous me dites. Du bois, c'est...
15: Vous connaissez pas le bois?
14: Du tout, non.
15: Comme une bouée, mais sans œufs.
14: Mm-hmm, mais ça, on ne fait pas, madame.
15: Si, si.
14: Non, du tout, non.
15: Ah, si.
14: Non, on ne fait pas, non.
15: Alors, écoutez, si vous ne voulez pas vous déplacer, est-ce que mon fils et moi, on peut vous amener la fenêtre?
14: Non, mais nous, si vous nous amenez la fenêtre, on ne vous la réparera pas. Hein.
15: Non, ce n'est pas grave.
14: Non, ça nous fait une distraction.
15: Vous savez, à notre âge, on a besoin de distraction.
14: Je sais bien, madame, mais on ne fait pas ça. On ne le fait pas. Même en venant, on ne le fait pas.
15: Non, démonte la fenêtre, si tu veux commencer. On va l'appeler pour la dame pour qu'elle voit ce que c'est qu'une fenêtre en bois.
14: Non.
15: Voilà. Elle va rentrer dans la berline. Oui.
14: Non.
15: Là, il est parti la démonter.
14: Non, madame, non. Je suis désolée, j'ai une autre ligne qui sonne. Je vais devoir vous laisser, madame.
15: Oh, mon Dieu.
14: Je suis désolée, j'ai une autre ligne qui sonne, madame.
15: Oui, mais vous me faites beaucoup de peine.
14: Je suis désolée, j'ai une autre ligne. Je vais devoir vous laisser, madame.
15: Oui, mais vous me faites beaucoup de peine.
14: Je suis désolée, mais j'ai une autre ligne qui sonne. Je vais devoir vous laisser, madame.
15: Oui, mais vous me faites beaucoup de peine.
14: Je suis désolée, je vais devoir raccrocher.
15: Oui, mais vous me faites beaucoup de peine.
14: Je vais devoir raccrocher, madame.
15: Oui, mais vous me faites beaucoup de peine.
14: Je suis désolée.
15: Oui, mais vous me faites
14: beaucoup de peine. Au revoir,
15: madame. Oui, mais vous me faites beaucoup de peine.
14: Bonjour.
16: Oui, bonjour, Gendarmerie Nationale, appareil.
14: Oui.
16: Nous venons d'intercepter une R21 immatriculée 54 avec une dame et un monsieur qui transportaient sur leur capot une fenêtre en bouée, nous disant qu'ils venaient vous l'amener à votre demande.
14: Ah, du tout, non.
16: Ah bah,
14: on lui a jamais demandé de venir avec sa fenêtre. Hein.
16: Ah bah écoutez, elle prétend que c'est vous qui...
14: Ah du tout, non. Non. C'est elle qui s'est engagée en disant qu'elle voulait venir avec sa fenêtre. Nous, on lui a dit non, puisqu'on ne répare pas ce type de fenêtre.
16: C'est une fenêtre en bouée, c'est ça?
14: Oui.
16: Oui, et donc elle prétend que vous lui avez demandé de la porter.
14: Du tout, non. C'est pas nous qui lui avons demandé. Hein.
16: Bah, attendez, quittez pas. Hein. Oui, alors donc la dame me dit que... Madame, attendez, moi je suis avec les dépanneurs qui me disent que c'est vous. Ils ne vous ont jamais demandé de l'amener.
15: Oh la menteuse! Alors ça, c'est pas vrai.
14: Non, c'est vous qui vous êtes focalisé pour emmener la fenêtre. On vous a jamais dit d'emmener la fenêtre, madame.
15: Elle m'a dit qu'elle ne savait pas ce que c'était le bouet et qu'elle voulait voir.
14: Non, c'est pas vrai, madame.
15: Elle m'a même dit, ah oui, amenez-la à ses...
14: Vous êtes de mauvaise foi, madame.
15: Les collègues vont pouvoir voir ce que c'est le bouet.
14: Du tout.
16: Attendez, moi je vais vous entendre tous les deux pour une confrontation.
14: Hein. Attendez, je sais ce que je dis encore. On l'a jamais demandé de venir avec sa fenêtre. On n'est pas inconscient quand même, quoi.
16: Même si c'est du bouet, madame?
14: Même si c'est du bouet, oui.
16: Bon.
14: On envoie un technicien, mais on ne lui a jamais demandé de venir avec la fenêtre, monsieur.
16: Bah, c'est gentil de la dépanner, hein.
14: Ben, on n'a pas le choix, puisqu'elle nous fait passer pour des menteurs, donc...
16: C'est une rustine qu'il faut mettre, hein, apparemment, parce que la fenêtre est crevée, c'est tout. Hein.
14: Parce que la fenêtre est crevée, il faut mettre une rustine.
16: Exactement, hein, c'est ce que je vois, hein. Donc c'est une rustine, écoutez, le trou dans la fenêtre fait à peu près 3 mm d'épaisseur.
14: 3 mm d'épaisseur, oui.
16: Et donc il y a une fuite d'air et évidemment la fenêtre est dégonflée.
14: Une fuite d'air et la fenêtre est dégonflée.
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17: Bonjour, vous êtes bien au refuge de la SPA de l'agglomération de... Ne quittez pas.
18: Oui, bonjour.
0: Oui, bonjour monsieur. C'est bien ici pour les adoptions?
18: Oui.
0: Je vous appelle parce qu'il y a la journée de la femme, là j'ai vu ça le 8 mars, là c'est bientôt.
18: Oui.
0: Et du coup, je voulais me renseigner sur les modalités pour adopter une femme, s'il vous plaît.
18: Pardon?
0: Je souhaite adopter une femme et je voulais savoir comment ça se passait.
18: Heureusement, quoi. Allô?
0: Allô?
2: Oui.
0: Comme j'expliquais à votre collaborateur, je...
2: Non, collaboratrice, c'était une femme que vous avez eue, monsieur.
0: Ah, excusez-moi, monsieur.
2: Non, mais moi, je suis une dame aussi, monsieur.
0: Je voulais savoir quelles étaient les modalités pour adopter une femme, s'il vous plaît.
2: Ouais, bah, je sais pas. Nous, moi, je sais les conditions pour adopter un homme et pour adopter une femme, je peux pas vous répondre.
0: Bon, alors, est-ce que je pourrais avoir la personne des femmes?
2: La personne des femmes? Bah, je sais pas, vous auriez souhaité quel type? Parce qu'à ce moment-là, il y a des bons sites sur Internet.
0: Moi, idéalement, j'aurais adoré une femme des années 80. Vous voyez, genre femme.
2: Ah ouais, bah, nous, y a pas, on n'est pas des années 80. Alors,
0: femme
2: donc,
0: jusqu'au
2: voyez.
0: Bout des seins? Non.
2: Ouais, femme jusqu'au bout des seins. Non, pas du tout. On est plate comme des galettes.
0: Cette adoption, c'est une façon de rendre hommage à toutes les femmes que j'ai aimées avant.
2: Ouais, bah, moi, si je faisais le tour de tous les hommes que j'ai aimés avant, il y en aurait beaucoup, hein.
0: Ah ouais? Bah, ça, c'est votre magie, hein. Vous les femmes, vos sourires nous attirent et nous désarment.
2: Bah, je sais pas, parce que nous on n'est pas intéressés. Hein.
0: Pour la journée de la femme, peut-être vous pouvez faire.
2: Oh non, même avec la journée de la femme, on va pas faire un effort. Hein.
0: Un geste, quoi, un petit.
2: Non, un geste non plus.
0: Non.
2: Non.
0: Un petit bisou pour la journée.
2: Non, même pas un petit bisou, non.
0: Mais moi je le dis, j'ai pas peur de le dire, hein. Femme, je vous aime.
2: Oui, bah c'est bien.
0: Pourtant, je n'en connais pas de facile, je n'en connais que de fragile. Est difficile.
2: Ouais, c'est bien. Mais vous devriez écrire tout ce que vous dites.
0: Oui, bah, c'est des petits trucs que j'ai écrits. Après, de là à ce que ça puisse marcher, ça.
18: Allô.
0: Ah, allô madame?
18: Non, c'est monsieur.
0: Vous êtes la gérante peut-être?
18: Oui, je suis le gérant, oui.
0: Comme j'expliquais, je souhaite adopter une femme.
18: Ouais, bah tu viens, vous venez nous voir et puis on en parlera.
0: On peut se tutoyer, hein, ça ne me dérange pas.
18: Ouais,
0: si vous
18: pas de soucis. Hein.
0: Donc je viens te voir.
18: Ouais, il y en a plein, il faut venir les choisir.
0: Non, mais une femme libérée. Hein,
18: ouais.
0: Tu sais, c'est pas si facile.
18: Non, c'est pas si facile, avec Cookie Dunger et puis c'est bon.
0: Pardon?
18: Avec Cookie Dunger, c'est lui qui chantait ça, Femme libérée, je crois.
0: C'était Cookie Dunger.
18: Ah, c'est ça. Hein.
0: Ouais, je vois que vous avez de la culture.
18: Ah ouais, on a de la culture, là. Ouais, ouais. Non, mais autrement, il y a Michel Sardou qui a chanté « Femme des années 80 ».
0: Je vois pas le rapport.
18: Bah, « Femme des années 80 », Michel Sardou, il l'a chanté aussi, « Femme des années 80 ». Si vous voulez une femme des années 80, on peut trouver une qui est fan de Michel Sardou aussi.
0: Non, hein. Mais je vois pas le rapport entre « Femme des années 80 » et Michel Sardou.
18: Ah, vous voulez une femme des années 80, je vous dis que Michel Sardou, il chantait une chanson « Femme des années 80 ».
0: Vous êtes sûr?
18: Ah oui. On a tout ce qu'il faut à la SPA, vous savez.
0: Oui, mais enfin, moi, ce que je cherche, c'est une femme ayant réussi l'amalgame de l'autorité et du charme.
18: Et du charme, ouais, voilà.
0: Voilà.
18: Alors, c'est qui?
0: Ah, bonne question, tiens, oui, parlons-en.
18: 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C'est évident.
0: Bah, bien sûr.
18: Bah, en plus, j'écoute, en plus, dans la voiture, je fais que ça d'écouter.
0: Alors, test, il y a qui le matin? C'est le morning du...
18: Du rire.
0: Oui.
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19: Allô?
20: Allô?
19: C'est l'ambassade du Japon, bonjour.
20: L'ambassade du Japon?
19: Oui,
20: bonjour monsieur.
19: Bonjour. Mais maintenant, c'est fermé.
20: Il n'y a personne là?
19: Il n'y a personne, oui.
20: Il n'y a personne là?
19: Oui. après 15 heures, s'il vous plaît.
20: Vous croyez?
19: Hein?
20: Vous croyez?
19: Oui, non. Oui.
20: pour le moment, là, il n'y a personne.
19: Oui. Il y a une personne que japonais.
20: C'est pas vrai.
19: Oui, je ne peux pas parler français, merci.
20: Ah bon?
19: Oui. Pardonne-moi.
20: Alors,
19: après Tenzin. Non.
20: Non, c'est parce qu'on a trouvé un appareil de photo.
19: Appareil de photo?
20: Oui. Appareil de photo, clac-clac.
19: Clac-clac.
20: Clac-clac.
19: Clac-clac.
20: Clac-clac.
19: Clac, clac.
20: Clac, clac.
19: Clac, clac.
20: Clac,
19: clac. Ah,
20: ah. Eh oui.
19: Ah, ah. Non. Vous ne trompez pas. Mais après, à 15h.
20: À 15h?
19: Oui, s'il vous plaît. Merci, au revoir.
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2: Oui, allô?
0: Bonjour monsieur, c'est bien le plombier?
2: Oui.
0: Vu que le gaz a augmenté là au début du mois, moi j'en ai mis de côté avant l'augmentation, voyez?
2: D'accord.
0: Et maintenant j'aurais besoin qu'on me le remette dans ma chaudière et dans ma cuisinière.
2: D'accord, c'est monsieur comment?
0: Vous allez me passer monsieur comment?
2: Non, vous c'est monsieur comment?
0: Non, moi c'est pas monsieur comment, moi c'est monsieur Martin, mais je veux bien parler à ce monsieur comment?
2: Non, je vous demandais comment vous appelez, donc j'ai dit vous appelez monsieur comment?
0: Non, pas du tout, non.
2: Non, il n'y a pas de monsieur comment.
0: Il n'est plus là.
2: Mais non, c'est parce que je vous posais la question, j'ai dit vous êtes monsieur comment?
0: Ah non, je ne suis pas monsieur comment moi.
2: Monsieur, il n'y a pas de monsieur comment?
0: Ah, il n'y a plus de monsieur comment?
2: Rappelez-vous. Non, il n'y a pas de monsieur comment.
1: Excusez-moi, j'attrape un fou rire parce que je vous demandais votre nom de famille en fait. Vous êtes monsieur commun ?
0: Ah mais non. Halte, vous vous trompez encore une fois.
1: Non mais je sais que il y a vraiment un quiproquo, je vous demandais.
0: Un quiproquo.
1: Quiproquo.
0: Guy, le prénom Guy ?
1: Mais non monsieur, il n'y a pas de quiproquo.
0: Lui, il travaille avec monsieur comment ?
1: Non.
0: Allô ?
1: Alors, non, on va revenir. Monsieur quiproquo n'existe pas. Donc, je vais vous passer le gérant de la société.
0: Il travaille aussi bien que les deux autres ?
1: Tout à fait. Ah oui, il travaille aussi bien que monsieur Guiproco et que monsieur comment ?
0: D'accord, bah dans ce cas, je veux bien lui parler, oui.
1: Bon.
21: Oui, allô ?
0: Allô, oui, bonjour madame.
21: Oui ?
0: Moi, j'ai fait des réserves de gaz.
21: Ouais.
0: Avant que le prix augmente, là, au début du mois.
21: Bah, on peut pas stocker du gaz. Et vous avez fait comment pour mettre le gaz ? Dans quoi vous l'avez mis ?
0: Dans des ballons que j'ai gonflés successivement en mettant au bout du tuyau, vous voyez.
21: J'ai jamais entendu parler de ça, moi. J'ai mon dépanneur qui est là. Et là, attendez, je vous le passe parce qu'il y a quelque chose qui est pas clair. Hein.
22: Gaz dans le ballon.
21: Oui, allô ?
0: Ah, c'est une autre dame, pardon.
21: Vous l'avez stocké dans quoi ? Dites-moi.
0: Bah, dans des ballons, c'est ce que j'expliquais à.
21: Dans des ballons ?
0: Oui.
21: Ça va vous servir à quoi ? À rien. C'est interdit en plus. Quelle sorte de ballon, monsieur ?
0: Bah, des ballons gonflables, des ballons de baudruche.
21: Du stockage dans un ballon de baudruche, j'ai jamais vu ça. Le gaz, c'est pas du MacGyver, hein. C'est pas un truc à faire au pif, hein. Ou les faire exploser la maison, quoi.
0: Ah, bah, c'est pour ça que je demandais à un professionnel, effectivement.
21: Ah, mais vous avez beau demander à un professionnel. Celle-là, on me l'a jamais fait, celle-là, elle est raide, je vous le dis. J'ai jamais vu ça.
0: Oui, non, bah, c'est parce que vous êtes pas bricoliste.
21: Ah, non, je suis pas bricoliste. C'est avec le gaz, non, je suis pas bricoliste, c'est sûr.
0: Ah, bah, voilà, c'est ça.
21: C'est un fou, hein. C'est un fou, hein. C'est pas possible.
0: Bah, pourquoi ?
21: Bah, je vous repasse à le responsable.
0: Ah, merci.
23: Allô ?
0: Allô ? Oui, bonjour madame, on devait me passer le responsable.
23: Ouais, et alors qu'est-ce que vous voulez là ?
0: C'est ce que j'ai expliqué. Moi j'ai rempli des petits ballons avec du gaz.
23: Ouais, mais moi je m'en fous de tout ça, ça m'intéresse pas.
0: Bah si.
23: Pourquoi ?
0: Bah parce que comme ça vous allez m'aider à vider
23: mes... Ah monsieur, vous en rendez compte qu'il est midi un quart, vous mangez pas vous ?
0: Non, bah non.
23: Non mais attendez.
0: Non mais vous prenez...
23: Respectez l'heure du dîner des autres monsieur, on va vouloir vous imposer quelque part.
0: Non mais excusez-moi, vous dînez à midi un quart ?
23: Oui mais non, mais je vous dis moi de la zut, merde.
0: Ah bah excusez-moi, je savais pas que vous dîniez à midi un quart. Je peux vous rappeler à 22h pour le déjeuner ?
23: Non, j'ai pas besoin de vous, merde.
0: Non mais j'ai bien compris, c'est-à-dire que moi j'ai trouvé la combine pour avoir du gaz moins cher et vous vous dites assez con que j'aurais
23: pas... Mais non mais vous voulez chier le monde, j'ai rien, j'ai pas besoin de votre gaz, j'ai rien besoin, moi je suis en train de manger.
0: Non mais alors moi mon gaz je l'ai.
23: Mais vous gardez, vous le mettez dans votre poche ou dans votre cul si vous voulez, puis je m'en rien à foutre.
0: Ah non mais c'est du gaz naturel mais pas du gaz du cul.
24: Allô ?
25: Oui, bonjour madame, c'est l'université ?
24: Oui.
25: D'accord, bon, l'inspecteur de la place des renseignements généraux à l'appareil.
24: Oui.
25: On vient d'apprendre dans un rapport que les lycéens voulaient vous prendre cet après-midi.
24: Ah.
25: Par derrière.
24: Ah.
25: Ouais, ainsi que la Sorbonne.
24: D'accord.
25: Donc ils vont être à environ, d'après nos chiffres, 150 000. Et ça, c'est les chiffres de la préfecture.
24: Oui.
25: Alors on sait qu'ils veulent vous prendre par derrière, hein.
24: Oui.
25: 150 000, ça fait quand même beaucoup.
24: Oui.
25: C'est énorme.
24: Bah oui, surtout qu'il y en a déjà du monde à l'intérieur.
25: Ah bon ? Combien ?
24: Je sais pas, les chiffres exacts, je ne sais pas.
25: Eh ben, ça va faire mal.
24: En plus, oui.
25: Mais écoutez, madame, je vous souhaite une bonne journée.
24: Oui, ben bah, merci.
25: Je crois qu'elle va pas être mauvaise.
24: Oui, je crois aussi. Je vous remercie.
25: Et puis, je vous souhaite bien du courage, parce que 150 000...
24: Bah oui, on va essayer d'assurer.
25: Bah, je vous remercie.
24: De rien. Au revoir,
25: madame.
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24: Au revoir. Oui.
0: Oui, bonjour monsieur, c'est bien la boulangerie-pâtisserie ?
24: Oui.
0: Je vous appelle rapport à un problème de trompisme sur une marchandise achetée chez vous.
24: Comment ?
0: Je vous appelle rapport à un trompisme sur une marchandise achetée chez vous, c'est ce que je disais.
24: Un quoi ?
0: Un trompisme, vous êtes trompé.
24: Sur quoi ?
0: On m'a vendu soi-disant un gâteau appelé le millefeuille.
24: Oui, un millefeuille, oui.
0: Voilà. Et alors, il y a, à tout casser, il y a une dizaine de feuilles, pas plus, hein.
24: Une dizaine de feuilles.
0: Ah oui.
24: Ça s'appelle un millefeuille, c'est...
0: Bah oui, on est bien d'accord, il y a un problème.
24: Parce que j'ai dit un millefeuille.
0: Ah bah, vous m'avez dit un millefeuille,
24: ah,
0: oui.
24: C'est le nom du gâteau, c'est comme ça.
0: Donc, comment vous comptez procéder ?
24: Bah, je vais pas procéder, qu'est-ce que vous voulez que je fasse ?
0: Ah bah si, vous allez procéder.
24: Bah non.
0: Ah bah si.
24: Non, je veux pas de réparation, j'ai vendu un millefeuille, voilà.
0: Ah bah non, vous avez vendu un dix-feuille, là, tout cassé. Hein.
24: Un dix-feuille.
0: Ouais.
24: C'est n'importe quoi.
0: Je peux venir cet après-midi ?
24: Si vous voulez.
0: Alors, je viendrai accompagné d'un huissier qui pourra recompter les feuilles avec nous.
24: N'importe quoi.
0: Et vous pourrez constater de vous-même qu'il manque plus de 900 et quelques feuilles.
24: Ouais, bah je vais vous laisser, ça m'énerve ce truc-là. Bon,
0: ah, voilà. Je quitte pas.
24: Bah moi je raccroche, hein, j'ai pas le temps. Alors, j'ai plein de monde.
0: Allô ?
24: Oui, j'ai plein de monde, j'ai pas le temps.
0: D'accord, je ne quitte pas.
24: Comment ?
0: Bah je reste en ligne.
24: Oui, mais j'ai pas le temps, là, je vais...
0: Ah, d'accord, donc je patiente ?
24: Non, bah rappelez plus tard.
0: Excusez-moi, allô ?
24: Oui.
0: Est-ce que je peux avoir le chef des gâteaux dans ce cas, s'il vous plaît ?
24: Ouais.
27: Ah, allô ?
0: Oui, c'est pas la même dame, ça.
27: Non, mais pourquoi vous appelez ?
0: Ah, bah, c'est ce que j'expliquais. Il y a eu trompisme sur au niveau de la marchandise.
27: Il y a quoi ?
0: Il y a eu trompisme. Ah, bah, non plus, vous ne.
27: Je sais pas, c'est quoi, pourquoi vous vous appeler en numéro masqué déjà?
0: Ah bah parce que je suis au boulot et c'est pas ma faute, ça faut dire à mon patron hein, qui mette des numéros normaux, ça j'ai pas rien.
27: Ouais bah, bah passez-moi votre patron.
0: Alors, vous voulez que je vous passe mon patron?
27: Ouais bah passez-moi votre patron.
0: Ah bah je vais vous le passer, de toute façon il a vu le gâteau lui aussi. Hein. Il y a à tout casser, il y a 10 feuilles dedans, il y a pas plus. Hein.
27: C'est une connerie là j'espère.
0: Ah bah écoutez, vous allez les compter vous-même. Hein,
27: Ils sont sales les gens comme ça, voilà. Ouais, 1000 feuilles c'est une expression, B là.
0: Bah excusez-moi, il y a pas 1000 feuilles. Hein.
27: Ah non, c'est 1000 feuilles c'est tout, c'est un truc comme ça, t'as que j'allais mettre 1000 feuilles ou quoi?
0: Bah et non, alors c'était la première fois.
27: La prochaine fois je dirais 10 feuilles, c'est bon faut.
0: Ah bah là c'était là ok.
27: Ouais, ok bah,
0: là si vous me vendez un 10 feuilles effectivement il y a pas trompisme.
27: Ouais.
0: Toujours est-il que là il faudrait quand même envisager réparationnisme.
27: Déjà je comprends pourquoi t'appelles un numéro masqué.
0: Bah je vous ai dit parce que je suis au boulot, c'est mon patron qui masque les numéros.
27: Vas-y bah passe ton patron le ZB. Passe ton patron.
0: On peut se tutoyer alors, je ne quitte pas. Patron ? Allô ?
27: Allô ?
0: Oui, que se passe-t-il ?
27: Ouais, je sais pas ce qu'il a, il me dit je sais pas quoi, tromperie ou je sais pas quoi par rapport à un gâteau à 1000 feuilles.
0: Ah c'est
27: quoi,
0: vous là. C'est vous qui vous êtes trompé sur le gâteau ? Est-ce que je pourrais parler à votre patron, moi aussi ?
27: Ouais, c'est quand même la meilleure, vous dites à 1000 feuilles, j'en dois mettre 1000 feuilles sur un 1000 feuilles.
0: Alors moi j'ai mon employé qui me dit qu'on lui a vendu un 10 feuilles à la place d'un 1000 feuilles, vous reconnaissez ?
3: Vous savez quoi ?
0: Ah,
3: bonjour, vous venez avec ce que vous voulez, vous venez avec votre huissier, avec n'importe qui, moi c'est pas un problème.
0: Non mais excusez-moi, est-ce qu'il me manque 990 feuilles
3: Ah bah y a pas de souci, venez la chercher, je vais vous la donner, avec mon coup de pied au cul.
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5: Ah ?
25: Oui, bonjour madame.
5: Bonjour.
25: C'est l'élevage de porc.
5: Disons qu'on était élevage de porc, on n'y est plus.
25: Bon, c'est la DAS DDE à l'appareil.
5: Oui.
25: Évidemment, tout ce qu'on va vous dire maintenant est confidentiel. Hein.
5: Oui, oui.
25: Voilà. On a un problème, c'est qu'on a enregistré après la grippe du cochon une nouvelle grippe qui s'appelle la grippe du sanglier, qui a été transmise au porc par les sangliers.
5: D'accord, mais nous, on n'a plus de cochon, ça fait 4 ans.
25: Ouais. Et plus d'animaux ?
5: Ah, bah, à part des canards, des poules, enfin.
25: Des canards ?
5: Canards, oui.
25: Les canards sont dans un enclos, madame ?
5: Oui, oui, oui.
25: Bon, on va vous demander de faire un effort très rapidement parce que là, on a eu deux élevages de canards qui ont été visités par donc un sanglier porteur de la NP1, NP2,
5: oui.
25: Et qui a contaminé les canards.
5: Ah bon ?
25: Alors, je vais vous donner la liste des signes, si vous êtes connoté.
5: Oui, alors attendez, je tourne la feuille. Oui, allez-y.
25: Si le canard perd ses plumes.
5: Perte de plumes, quoi.
25: Et à la place, il y a des poils qui poussent.
5: Alors, pousse de poils.
25: Également les défenses. C'est-à-dire que votre canard perd son bec. Donc, c'est le bec supérieur, la partie supérieure qui tombe en premier.
5: Oui, perte supérieure.
25: Du bec du canard.
5: D'accord.
25: Et ensuite, la partie inférieure du bec du canard qui tombe.
5: Ensuite, perte inférieure. D'accord.
25: Après les 48 heures, on a une évolution un peu symptomatique qui est plus importante. La pousse des défenses. Donc le canard perdant son bec, c'est un groin qui pousse.
5: Alors, perte du bec, alors attendez, pousse des défenses, pousse un groin.
25: Un groin, donc, comme un sanglier.
5: Un groin à la place du bec.
25: Alors le problème, c'est qu'il continue à cacaner, en fait. Il fait pas le cri du sanglier, il fait le cri du canard, du coin-coin-coin.
5: Oui, oui, d'accord. Ça devient inquiétant.
25: Eh ben oui. Mais alors les défenses, attention, hein, de la taille des défenses du sanglier.
5: Mais...
25: Vous imaginez ce que ça donne sur un canard ?
5: Oui, oui, alors défense.
25: Et c'est entre 80 et 1,20 m de longueur.
5: D'accord.
25: À ce moment-là, le canard se gonfle jusqu'à atteindre la taille d'un sanglier de taille moyenne.
5: Le canard se gonfle, oui.
25: Ensuite, donc, ses deux pattes palmées tombent et a les quatre pattes qui donc commencent à pousser.
5: Oui, enfin, comme le sanglier, quoi, oui.
25: Ça, c'est au bout de 72 heures.
5: Ça, c'est au bout de 72 heures. Alors, les deux pattes palmées tombent.
25: Toutes les 10 minutes, il y a une patte qui sort.
5: Toutes les 10 minutes, une patte.
25: C'est là qu'au bout de 96 heures, la transformation, la mutation du canard en sanglier est opérée et terminée.
5: Ah oui, la mutation du canard se passe en sanglier, quoi.
25: Et là, donc, le nouveau canard sanglier s'en va maintenant contaminer d'autres canards à son tour.
5: Oui, oui, ben, ça, je comprends. Mais enfin, le sanglier, il faudrait qu'il approche les canards, quoi.
25: Il les approche et donc la contamination se passe par sodomie.
5: Ah oui.
25: Et une fois que le sanglier a violé le canard, il gonfle,
5: oui.
25: Implose et donc il crève, quoi.
5: C'est vrai, en effet que...
25: Ah oui, attendez, quittez pas parce qu'on me signale le cas de M. Bourg-Saint-Agnan. Allô ?
5: Oui, oui, je connais, oui.
25: Ah mince, lui il a encore des cochons.
5: Lui il a encore des cochons.
25: Ouais, et ben il y a un de ces cochons qui s'est fait sodomiser par un sanglier.
5: Comment ? Ah, oh, ben alors là, qu'est-ce que ça va devenir, si tout?
25: Apparemment, ça crée comme une espèce d'hippopotame.
5: Oh, ben alors ça, c'est une bestiole qui serait à détruire, quoi, pratiquement.
25: On va bien vérifier avec vous, vous avez bien compris le processus pour pouvoir l'interrompre, hein, si vous...
5: Qu'est-ce que j'ai marqué? Ben, que les sangliers se promènent. Bon, ils cherchent à contaminer les canards, quoi.
25: Oui.
5: Et après, bon, ben, quand les canards sont contaminés, bon, il y a la perte de la plume, pousse des poils, le bec supérieur tombe, après c'est le bec inférieur, et il pousse des défenses, comme pour le sanglier, quoi.
25: De quelle taille?
5: 1m20. Et il y a la pousse d'un groin à la place du bec, inférieur et supérieur. Le canard se gonfle jusqu'à atteindre le volume d'un sanglier. Et le sanglier explose après, je crois. Hein, c'est ce que...
25: Voilà.
5: Bon, ben, si on voit une bestiole traîner autour, la chasse est pas ouverte, mais...
25: Si jamais vous voyez un sanglier,
5: oui,
25: qui est en train de sodomiser un de vos canards, surtout empêchez ça. Hein.
5: D'accord.
25: Quitte à le prendre, vous arrivez derrière lui et puis vous le tirez comme ça, quoi. Hein.
5: Oui, oui, oui.
25: Mais attention de ne pas vous faire sodomiser à votre tour, parce qu'alors là, vous seriez contaminé. Hein.
5: Ah, d'accord, parce que l'humain aussi.
25: Ah oui?
5: D'accord. Bon.
25: On a une dame, là, malheureusement, qui a attrapé ce virus et qui a été transformée en canard. Hein.
5: Ouh, ça vient inquiétant, ça.
25: Un canard d'un mètre vingt de haut.
5: Bon, d'accord, ça donne à réfléchir. 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
4: Oui, bonjour.
0: Oui, bonjour, madame. Je vous appelle parce que j'ai vu la petite annonce, là, sur Internet, pour le camion à vendre.
4: Oui.
0: Il roule, là, ou pas?
4: Ah oui, il roule, il vient d'être refait à neuf.
0: À ce prix-là, c'est quand même incroyable d'avoir en plus un truc en état.
4: Non, mais parce que là, vous êtes parti sur quel prix, là?
0: Ah, bah, celui de l'annonce.
4: Mais je sais pas, c'est ma femme qui l'a faite, l'annonce.
0: Un euro?
4: Ah oui, non, un euro, c'est la taxe, là.
0: Pardon?
4: C'est pour que les gens téléphonent. Non, c'est pas
0: la
4: un
0: taxe.
4: Euro.
0: Hein. Quelle taxe?
4: Non, la taxe, du verbe attaquer.
0: Oui, non, mais pour taxer quoi? C'est ça que je comprends pas.
4: Mais non, il n'y a pas de taxe. Vous occupez pas, j'ai rien dit.
0: Bon. Donc, c'est juste un euro, d'accord. Donc, la taxe.
4: Le prix sur le bon, c'est marqué un euro, c'est pour que les gens.
0: Ah, d'accord, et j'ai cru que vous alliez faire monter les enchères, là.
4: Non, il a à vendre 8 500 euros.
0: Oui, bien sûr. Non, mais sérieusement, moi, je peux passer...
4: Non, mais il a à vendre 8 500 euros.
0: Ça, c'est le prix neuf.
4: Prix neuf. Non, un camion comme ça, ça vaut 40 000 euros, neuf.
0: Oui, c'est pour ça qu'il y a un euro, c'est vraiment une belle occasion. C'est une affaire.
4: Non, je ne le vends pas un euro. Moi, je suis un professionnel, je ne suis pas un particulier. En professionnel...
0: Oui, c'est pour ça, en fait, vous vendez un euro et vous faites de la marge avec cette fameuse taxe dont vous me parliez, c'est ça?
4: Mais non, vous comprenez rien.
0: Ah bah, excusez-moi.
4: Mais... Je ne fais pas de la marge, c'est simplement pour que les gens, ils n'ont pas le prix et qu'ils téléphonent.
0: Je l'ai le prix, hein, vous l'avez marqué.
4: Mais non, ça n'a rien à voir. Est-ce qu'il vous intéresse à 8 500 euros ou pas?
0: Pourquoi je le paierais 8 500 euros alors que je peux l'avoir à 1 euro?
4: Mais non, vous pouvez pas l'avoir.
0: Peut-être que je peux voir avec madame, du coup. Parce qu'apparemment, c'est elle qui décide des prix et compagnie.
4: Mais non, c'est moi qui décide des prix. Il n'y a rien à voir. Je vous dis, il est à vendre 8 500 euros.
0: Alors, en revanche, vous parlez hors taxe. Vous me disiez qu'il y avait une taxe tout à l'heure, la taxe.
4: Mais non, il n'y a pas de taxe. Il n'y a aucune taxe. Là, le camion, je le vends 8 500 euros hors taxe.
0: Et avec la taxe, la fameuse taxe dont vous me parliez, ça fait 1 euro, du coup.
4: Mais non.
0: Ah, si.
4: Vous occupez pas, il n'y a pas de taxe.
0: Ah oui, moi je préfère le payer à 1 euro avec la taxe que...
4: Mais non, il est à vendre 8 500, bordel.
0: Sans la taxe.
4: Il n'y en a pas de taxe. C'est 8 500, point à la ligne.
0: D'accord.
4: Vous êtes intéressé?
0: Je suis intéressé, mais au prix convenu. Hein.
4: Bon, allez, laissez tomber.
0: Non, mais alors, peut-être je peux voir avec la patronne quand même, parce que j'ai l'impression
4: qu'elle... Non, il n'y a pas à voir avec la patronne, le patron c'est moi.
0: Elle vous a demandé de faire barrage, peut-être.
4: C'est tout, ne vous occupez pas, c'est moi le patron.
0: Non, mais on peut peut-être trouver un terrain d'entente. Moi, je peux vous offrir 2 euros.
4: Non, mais allez.
0: Je paye en cash, hein.
4: Allez vous faire foutre. Allez, terminé.
0: Ah non, 2 euros, c'est juste pour le camion, hein. Pas de ça entre nous, non.
4: Bon, allez, on laisse tomber, vous avez rien compris.
6: Oui.
25: Allô? Oui, salut ma grande, tu passes Jackie.
6: Ah, Jackie n'est pas là.
25: Ah, où est-il encore?
6: Il travaille.
25: Bah oui.
6: C'est de la part de qui?
25: C'est Bernard, l'appareil.
6: Bernard.
25: Oui, Bernard Ledoux.
6: Bernard Ledoux?
25: Oui.
6: Je suis désolée, je ne vois pas. Hein.
25: Bon, c'est pas grave. Ça va te revenir. Je te passe sa marraine. Hein.
6: D'accord.
25: Tata. C'est qui, l'appareil?
6: C'est la femme à Jackie.
25: Oui, mais son prénom?
6: Reine.
25: Tata Germaine. C'est Reine, hein?
15: Ah, merci. Allô?
6: Oui?
15: Bonjour, ma grande.
6: Ah oui, bonjour, tante.
15: Ça va bien?
6: Ben, moi, ça va. Et vous?
15: Mais ça va bien, enfin. T'as su ce qui m'était arrivé, j'imagine?
6: Ben oui, bien sûr. Ça, malheureusement.
15: Ah, hein. Qu'est-ce que tu veux?
6: Ah oui.
15: J'ai reçu ta petite carte.
6: La petite carte?
15: Il y avait une petite carte, meilleur vœu de rétablissement.
6: Ah non.
15: Ah bon, tu m'as pas envoyé de carte?
6: Non.
15: Reine, elle ne m'a pas envoyé de carte.
6: Enfin, eh ben écoutez, je vais donner votre bonjour à Jackie.
8: Oui.
6: Hein? Et puis je vous dis à la prochaine.
8: Eh ben, ce soir.
6: Parce que... Ah.
8: Oui, parce qu'on vient dîner chez vous ce soir.
6: Eh ben, c'est que ce soir, ça fait embêtant, on n'est pas là.
8: Ah bon?
6: Ben non, justement, on va prendre l'apéro, justement, là, dans le patelin à côté, chez des amis.
8: Chez qui vous allez?
6: Oh là là, c'est chez la famille, vous les connaissez pas.
8: Comment qu'ils s'appellent, dis-moi?
6: Vous les connaissez pas, ces gens-là.
8: Comment qu'ils s'appellent?
6: Ils s'appellent l'évêque.
8: L'évêque?
6: Oui.
8: Oh bah tu paries que je les connais.
6: Oh, ça m'étonnerait.
8: Ah
6: hein.
8: Oh, bah si, alors. Ah oh, bah dis donc, à quelle heure vous y allez?
6: Bah écoutez, hein, nous, quand on va, on sait pas jamais à l'heure où on va, et on sait jamais à l'heure
8: oui,
6: où on arrive.
8: Oui, enfin,
6: hein.
8: vers 7 heures.
6: Oh, ce sera peut-être plutôt après, hein.
8: Bernard, vers 7 heures, est-ce que tu penses qu'on peut aller chez l'évêque? Ben, Jackie, Irène, ils y vont pour l'apéritif, hein, tu vas
6: oui,
8: pour l'apéritif.
6: Ben, normalement, c'est pour l'apéritif, j'espère que ce sera seulement pour l'apéritif, hein.
8: Ah oui, parce que s'ils nous gardent à dîner, c'est embêtant, moi, j'aurais préféré vous voir, évidemment, chez vous, à la maison, hein.
6: Ben, oui, bien sûr, hein.
8: Mais écoute, tu sais ce qu'on fait?
6: Oui.
8: On va venir vous chercher, et comme ça, on ira avec vous chez eux.
6: Ben, si on est là.
8: Ma petite reine, pour être sûre de ne pas te rater.
6: Mmh.
8: On va venir tout de suite pour te rendre une petite visite.
6: Ben, tout de suite, c'est que je vais m'en aller, c'est ça le problème.
8: Oh, ben, on est là dans 10 minutes, nous, hein.
6: Ouf, je me sens que ça fait quand même assez loin.
8: Oh oui, mais tu sais, c'est jamais assez loin quand on est de la famille. Hein?
6: Ah oui, bien sûr.
8: Il est temps que la famille se retrouve.
6: Oui.
8: Surtout qu'on ne savait pas où dormir ce soir, figure-toi.
6: Ah bon?
8: Oui. Alors, ça tombe bien que tu sois là avec Jackie.
6: Ah ben, c'est que la place chez la maison dure, hein.
8: Comment?
6: C'est dur à la maison en ce moment pour avoir de la place, hein, pour dormir, hein, parce que chez la famille qui est là et tout ça.
8: Écoute,
6: hein,
8: moi...
6: si on se voit, tant mieux, si on se voit pas, ben, ça pour une autre fois. Hein.
8: Reine, j'ai la très légère impression, mais tu vas me dire si je me trompe, hein. Moi ça m'étonnerait parce que je connais bien mon petit Jackie.
6: Oui.
8: J'ai la très petite impression
6: que
8: tu veux pas me voir.
6: Non, ah non, pas du tout, au contraire, tante, je voudrais bien vous voir.
8: Ah, bon, quand même.
6: Ah, oui, bien sûr.
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10: Ensemble scolaire, bonjour.
0: Bonjour monsieur, c'est bien l'école primaire?
10: Oui, c'est ça, monsieur.
0: Monsieur Martin à l'appareil, je vous appelle parce que je vais venir installer un fumoir là dans l'établissement.
10: Un quoi?
0: Un fumoir, vous savez, une cabine pour fumeurs.
10: Ouais, mais attendez, là, c'est quoi ce truc? C'est prévu avec la directrice?
0: Ah non, absolument pas, non, c'est prévu avec ma directrice personnelle, madame Martin.
10: Non, attendez, c'est pas possible. En primaire, il y a personne qui fume.
0: Ah bah oui, parce qu'ils ont pas le fumoir.
10: Non, attendez.
11: Oui, bonjour.
0: Bonjour, monsieur, oui. Comme j'expliquais...
11: Monsieur, ça se passe pas comme ça. Vous pouvez pas venir installer une cabine comme ça si on n'a pas l'autorisation de personne.
0: Ah ben, moi, je vous la donne, l'autorisation. Je suis moi-même installationnaire.
11: Non, j'ai pas besoin de votre autorisation. J'ai besoin d'autorisation de ma patronne.
0: Ok, alors, si ça vous rassure, admettons qu'elle vous l'a donnée.
11: Ah non, je peux pas admettre qu'elle me l'ait donnée, non.
0: Ah oui, mais moi, maintenant, j'ai tout le matos.
11: Ça, j'ai plus rien, monsieur. Si vous vous permettez de commander sans nous demander notre avis avant, attendez, je passe un collègue.
0: Merci, monsieur.
11: Bonjour monsieur, excusez-moi, vous changez d'interlocuteur là.
0: Oui, bonjour monsieur.
11: Sachez que nous on est l'école primaire et on n'a pas de consigne comme quoi vous alliez venir installer une cabine fumeur.
0: Bah, il y a la cabine et puis il y a aussi les cigarettes qui vont avec parce que comme il y a un distributeur intégré dans le fumoir.
11: Mais monsieur, on est en primaire.
0: Et alors?
11: Mais il y a hors de question que j'accepte des cigarettes, monsieur, je peux pas faire ça.
0: Non, mais vous aurez juste à remplir le distributeur de cigarettes dans la cour.
11: Donc là vous êtes en train de me dire que vous allez nous installer une cabine fumeur avec des cigarettes à disposition.
0: À disposition, mais payante, hein, faut pas exagérer non plus.
11: Alors écoutez, pour moi c'est inconsidérable qu'on fasse installer une cabine fumeur ici. Avec des élèves de primaire.
0: Bah, voilà. Et comment ils font pour fumer pour le moment, vos élèves?
11: Monsieur, nos élèves, ils sont en CM1, CM2 maximum.
0: Ça n'empêche pas de les respecter, comme tout le
11: et
0: monde.
11: Monsieur, des CM1, CM2, ils ont quoi? Ils ont entre 10 et 12 ans, ils fument pas.
0: Bah, ils fument pas dans l'école, parce qu'il n'y a pas de...
11: Monsieur, mais c'est pas possible.
0: Parce qu'il n'y a pas de cabine.
11: Bah non, mais même, monsieur, nos enfants, ils ont entre 10 et 12 ans, vous pensez bien qu'ils fument pas. Même s'ils fument, ils n'ont pas le droit de sortir de l'école.
0: D'où l'intérêt d'avoir le fumoir dans la cour.
11: Ça va pas être accepté, ma directrice va pas cautionner ça.
0: Oula, attendez, je vois ce que vous êtes, vous seriez pas en train d'essayer de négocier.
11: Ah non, moi je vous négocie rien du tout parce que je sais pertinemment qu'il y aura pas de fumoir ici.
0: Non, mais je vois, vous êtes en train de traiter avec la concurrence par derrière.
11: En train de traiter avec la concurrence. Écoutez, monsieur, avec tout le respect que je vous dois, moi j'ai pas de temps à perdre.
0: Non, mais je vois le truc. Je vais arriver, puis il y aura des Chinois en train d'installer un truc à ma place.
11: Mais oui, monsieur, peut-être des Japonais, des Chinois et puis des Turcs tant qu'on y est.
0: Ah
11: voilà.
0: Bah voilà.
11: Bah voilà, effectivement.
0: Bah les masques.
12: Oui, allô.
0: Oui, bonjour madame, excusez-moi de me passer la...
12: Donc c'est monsieur, le coordinateur de l'ensemble scolaire. Attendez, faites des choses à ma place.
0: Oui, oh bah me remerciez pas surtout.
12: Et ça vous inquiète pas d'installer une zone fumeur en école primaire? Mais on va où là?
0: Bah au moins les élèves qui fument pas n'auront pas à subir...
12: Parce que vous savez quel âge ils ont en école primaire?
0: Bon, je dirais quoi, 20-25 ans?
12: Vous êtes complètement à côté de la plaque.
0: Bon, disons 18-20.
12: Et avant 10 ans, vous laisseriez votre fils fumer avant 10 ans, monsieur?
0: Ah certainement pas, c'est pour ça que je lui interdis d'aller à l'école primaire.
12: Mais attendez.
0: Allô? Ah bah c'est reparti.
13: Oui.
0: Bonjour monsieur, on devait me passer la directrice peut-être.
13: Oui, mais moi je ne veux pas le savoir monsieur. Vous ne faites pas l'installation sans ordre de directrice.
0: Ah bah j'ai un ordre de ma directrice, madame Martin.
14: Oui, je suis là, oui.
13: Non.
0: Qui est avec moi? Oui, c'est madame Martin, je suis
13: ordre
0: là.
13: Ordre de direction, j'en ai rien à foutre. Puis je vous permets pas, je suis pas encore bleu.
0: Pardon, vous me traitez de bleu?
13: Non, c'est moi, je vous dis, je suis pas encore bleu.
0: Comment ça bleu?
13: Bah je suis pas débile, d'accord.
0: Ah bah je me fais traiter de bleu.
13: C'est pas vous que je traite de bleu monsieur.
0: Et puis d'abord, c'est celui qui dit bleu qui est bleu.
13: Puis bon, allez. Hop.
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18: MS, bonjour.
19: Allô?
18: Oui.
19: Bonjour, monsieur.
18: Bonjour.
19: J'ai vu dans le bulletin téléphonique que vous faisiez des massages gratuits.
18: Des ramassages gratuits, hein.
19: Des massages, voilà, c'est ça, des massages gratuits.
18: Massages gratuits? Non, on fait des enlèvements gratuits à domicile, monsieur.
19: Ah, c'est à domicile?
18: Non, c'est si vous avez des meubles à donner, c'est Emmaüs.
19: De l'anus?
18: Non, des ramassages. On reprend des meubles, des vêtements et des choses comme ça.
19: Ah, sans les vêtements? Bah oui, si c'est un massage, oui.
18: Non, monsieur, vous trompez d'adresse, là, je pense. Hein.
19: Les fesses?
18: Non, mais monsieur, vous trompez. On fait pas de massage, nous. Hein.
19: Comment?
18: On est Emmaüs, nous.
19: De l'anus?
18: Emmaüs!
19: Oui, j'ai compris. De l'anus.
18: Non, arrête.
19: Comment?
18: Vous vous trompez de numéro.
19: Donc le dos?
18: Non.
19: Et l'anus?
18: Quoi? Et j'en peux plus. Hein.
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13: Oui.
0: Bonjour monsieur, c'est bien le salon de coiffage?
13: Oui.
0: Je me suis permis d'utiliser le nom du salon là pour ouvrir un livret A. Ils doivent vous renvoyer des papiers, normalement vous les avez reçus ou pas?
13: Pardon, de quoi vous parlez, livret A?
0: C'est parce que comme on peut pas avoir deux livrets A au même nom et que j'en ai déjà un, j'ai donné votre nom.
13: Ah non, mais attendez, ça c'est pas mon problème, c'est le vôtre. Donc
0: oui, voilà, non, mais je me suis arrangé, vous inquiétez pas.
13: Non mais je m'inquiète pas, mais vous avez pas à ouvrir un livret A avec mon nom.
0: Mais pourquoi?
13: Mais pourquoi? Mais attendez, vous voulez que je dépose plainte, c'est quoi cette histoire là?
0: Oh bah ça sera la meilleure, ça, excusez-moi, je m'occupe de tout, hein.
13: Mais vous m'occupez de tout, mais moi j'en ai rien à faire. C'est quoi cette histoire?
0: Moi, je vous ai fait tous les papiers, de toute façon, donc vous n'avez...
13: Non, mais attendez, vous m'avez fait tous les papiers, mais moi, je vous ai rien demandé.
0: Non, mais relax, je m'occupe de tout.
13: Non, mais il n'y a pas de relax, j'ai dit, attendez, vous êtes en train de faire quoi, là? Bon,
0: Ah mais si, relax, c'est pour moi, je m'en occupe.
13: C'est pour vous, mais c'est votre problème, c'est pas le mien. Non mais attendez. Oui, allô?
0: Bonjour monsieur, comme j'expliquais...
13: Vous vous démerdez, nous on a un livret A, on n'a pas besoin de vous démarquer.
0: Ah, alors le vôtre, il faudrait le fermer, parce que sinon...
13: Ah non, on va pas fermer notre livret A, non, mais vous rêvez ou quoi, vous?
0: Mais c'est pas ça, c'est que sinon, moi, ça a tout bloqué.
13: Et ça suffit maintenant.
0: Non mais je m'excuse, mais vous me sabotez tout le boulot, là.
13: Eh bien, on n'en a rien à faire, vous vous démerdez, vous faites ce que vous voulez, maintenant vous vous foutez la paix, sinon ça va aller mal, d'accord?
0: D'accord, faudra juste que vous déclariez aux impôts pour les intérêts.
13: Rien du tout, on va déclarer aux impôts, nous, vous vous démerdez. Nous, on dira qu'on a usurpassé de notre nom, c'est tout, hein.
0: Qui c'est qui a usurpaté?
13: Eh bien, vous.
0: Oh, ben, je n'usurpate pas.
13: Ah ben vous ouvrez un livret à notre nom, vous vous moquez de qui?
0: Bon ben oui, voilà, c'est pas pareil, c'est un arrangement.
13: Non, il n'y a pas d'arrangement à faire avec nous. On vous connaît pas, il n'y a pas d'arrangement, nous on fait rien pour vous.
0: Moi je me suis déclaré associé sur le salon de toute façon.
13: Mais qu'est-ce que vous nous racontez là? Vous vous êtes déclaré associé, c'est du n'importe quoi parce que vous n'êtes pas associé à nous, on vous connaît pas. Attendez, vous voulez que j'aille porter plainte à la police contre vous là?
0: Ah alors non, parce que ça c'est un coup à qui nous bloque les livrets.
13: Et bien vous bloquerons votre livret à vous, pas à nous, hein. Nous on n'a pas signé, on n'a rien fait, nous, hein. Qu'est-ce que vous nous racontez? Vous nous foutez la paix parce que nous on bosse, d'accord? On n'a pas le temps de perdre du temps avec des gens qui nous amènent.
0: Oh, bah merci, alors excusez-moi d'être un petit peu fut-fut.
13: Et maintenant, ça suffit parce que je vais au commissariat, je fais mettre ma ligne sur écoute et ça suffit.
0: Ah, bah je peux vous la mettre sur écoute, votre ligne, si vous voulez.
13: Non, vous êtes qui? Mais vous êtes qui? Vous vous permettez quoi?
0: Je fais ça pour vous rendre service, vous voyez, on se rend service.
13: Non, vous me rendez pas service du tout, on fait pas de conneries comme ça.
0: Ah, oui, donc on peut rien faire.
13: Alors?
0: Encore un autre monsieur, bah je vais tous les faire.
13: Pardon?
0: Bon, quand vous aurez reçu mes papiers, il faudra me les rapporter.
13: Mais comptez-y bien, monsieur. Mais vous rêvez, là.
0: Bah non.
13: Mais vous rêvez.
0: Non,
13: pas du... Mais vous rêvez.
0: Bah non, je suis au téléphone.
13: Bah, les papiers, si je les reçois, je les déchire et vous pouvez attendre. Mais je vous attends, monsieur. Avec la gendarmerie, je vous attends.
0: Alors non, ne déchirez pas les papiers parce que j'en ai besoin.
13: J'ai prévenu la gendarmerie. Hein.
0: Ah déjà, bah vous êtes rapide.
13: Je vous dis que j'ai prévenu la gendarmerie. Hein.
0: D'accord, mais ça nous a...
13: J'ai prévenu la gendarmerie, monsieur.
0: Est-ce que vous pouvez parler un peu plus fort, en revanche? Ah, c'est reparti.
13: Et allô?
0: Oui, c'est un nouveau ou c'est le monsieur d'avant?
13: Qu'est-ce que vous me racontez? Mais c'est du gros n'importe quoi que vous me dites. Pourquoi vous vous permettez d'ouvrir un livret A à mon nom sans me demander la permission?
0: C'est ce que j'ai expliqué aux autres. Comme je peux pas en avoir deux.
13: Qu'est-ce que vous me racontez? Mais qu'est-ce que c'est ces histoires?
0: Excusez-moi, monsieur. Vous êtes le patron?
13: Ah, je suis à la radio, non?
0: Ah, tiens. Et laquelle?
13: Eh ben, Rire et chanson.
0: Ah oui!
13: Ah, ben alors là, franchement, c'est bon. Non, en plus, j'adore Rire et chanson.
0: Eh ben, bravo!
13: Merci! Franchement, vous m'avez tué avec votre histoire de livret A.
0: Bon, bah, tout va bien. Je vous laisse tranquille. Au revoir, monsieur.
13: Au revoir, madame.
20: Société Générale, bonjour.
22: La Société Générale?
20: Oui, monsieur.
22: Oui, bonjour, monsieur. Ceci est un hold-up. Alors, vous êtes à la caisse, là?
20: Oui.
22: Bon.
20: Non, c'est pour moi.
22: Bon, allez à la caisse, s'il vous plaît.
20: Oui.
22: vous y êtes?
1: Mais c'est pour moi qui suis dans la caisse.
22: Bon,
1: je prends vous... des clés, moi.
22: Ok. Bon, pour rester discrètement, là. Vous êtes à l'entrée?
1: Non. Dans le guichet.
22: Bon. N'ayez pas peur, tout se passera bien. Restez calme, d'accord?
1: Oui.
22: Bon. Alors, vous allez sortir 20 000 francs liquides en coupure de 100 francs. Ok?
1: Oui.
22: Bon. Vous les mettez à droite en rentrant. Vous avez une poubelle?
1: Oui.
22: Discrètement, derrière tes personnes, je vous regarde. Qu'est-ce que vous êtes en train de faire?
1: J'ai la trouille.
22: Comment?
1: Je ne peux pas.
22: Pourquoi?
1: Je ne peux pas.
22: Pourquoi vous ne pouvez pas?
1: Parce que je n'arrive pas.
22: Comment ça, vous n'arrivez pas?
1: Parce que je n'arrive pas. Je ne peux pas.
22: Pourquoi?
1: Parce que je tremble.